0: ça, malheureuse.
1: Mais j'y suis allée qu'une seule fois.
2: Oh, on s'en fout.
1: C'est quand il y avait Ariel, pour voir Ariel. C'était hallucinant, sublimissime.
0: Habillée de lumière, comme on dit.
3: Voilà.
0: C'est pour pas dire à poil.
1: Ah non, mais je la vois encore.
4: Laisse-la parler.
3: Non, non, mais simplement, voilà, c'est tout à coup, un lieu inspiré reste un lieu inspiré. Et
0: inspiré, pour... pas un... vrai, inspiré. Oui, c'est un lieu inspiré.
1: Il y a beaucoup de raies, hein.
5: Un lieu inspiré.
3: Ouais. Voilà.
5: Elle donne les mêmes « et » que Fanny Ardant.
3: Non, mais c'est très difficile. Franchement, le « e, e, e, e », ben c'est, ça a toujours été difficile pour tout le monde.
6: Mais même là, c'était élégant.
0: On a cru qu'elle rotait pour la première fois. Une première citation, disais-je donc, pour Marie-Claude Imbert, qui habite Morlaix, dans le Finistère, qui a dit « Mesdames, un conseil, si vous cherchez un homme beau, riche et intelligent, prenez-en trois ».
3: Sacha Guitry.
0: Non.
5: C'est une femme.
6: Ah non, c'est Coluche.
5: C'est un homme, c'est Coluche qui a dit ça.
0: Alors, c'est Coluche,
5: il avait dit 5 Coluche.
0: Mais il l'avait piqué à quelqu'un.
5: Ah,
0: comme souvent.
5: Est-ce que c'est une femme qui a dit ça?
0: Oui, c'était une femme.
5: Ben, c'était une humoriste, c'était pas Jacqueline Maillan?
0: Ah non, mais elle lui ressemblait un peu.
5: Avec des cheveux courts.
0: Oui, elle était blonde un peu.
3: Ah, je sais.
1: Anne-Marie Carrière.
0: Non, Anne-Marie Carrière. Oui. Bonne réponse. Une citation plus littéraire pour Louis Debise, qui habite hier dans le Var, qui a dit « À quoi bon soulever des montagnes quand il est si simple de passer par-dessus ?»
3: Ça c'est du Lao Tse.
0: Oh non, pas Lao Tse, non, c'est plus français et contemporain.
6: Maurice Herzog.
0: C'est quelqu'un qui est mort en 1959.
4: Saint-Exupéry.
0: Non. Généralement, quand je dis mort en 1959, on trouve son nom.
3: Il faisait de la scène ?
0: Alors écoutez, je vais vous dire, il était à la fois... écrivain, romancier, poète, parolier, ingénieur, chanteur, critique musical, musicien de...
4: Boris Vian. Boris Vian.
0: Boris Vian. Bonne réponse. Bonne réponse d'Olivier Bellamy. C'était facile quand
3: Est-ce
0: même.
3: Est-ce que je peux dire l'écume des jours?
0: Vous pouvez le dire, mais enfin bon, mais d'accord, on le sait, oui.
3: Oui. Est-ce que je peux dire j'irai cracher sur vos tongs?
5: Oh la Luc, qu'est-ce
0: mais
5: que tu
0: sauf
5: prends?
0: Sauf que vous, on vous croit.
5: Qu'est-ce que tu prends, Ariel?
6: J'irai postillonner sur vos tombes.
0: Si vous venez cracher sur ma tombe, faites-le quand le trou est pas rebouché, des fois que je suis encore vivant et que ça me réveille.
5: Oh mon Dieu, quelle horreur.
0: Ah, c'est votre hantise?
5: Non, c'était la hantise de ma maman.
0: Ah oui, d'être enterrée vivante?
5: Ah oui, vous pouvez pas se faire tout ce que j'ai fait pour savoir qu'elle soit bien.
0: C'est pas vrai. Ah, oui. Vous l'avez mordu et tout? Oh, ah,
5: non, oui. Non, mais parce que c'était ça. Il y a des personnes, ils sont nombreux comme ça.
1: Mais c'est comment tu peux être mordu?
5: C'est une phobie. Non, c'est une phobie
4: comme
5: pour
4: Chopin
5: des personnes
4: aussi.
5: D'être, de dire je vais me réveiller dans ce cercueil. C'est horrible, mais.
0: Ah, oui, c'est voilà. Arrivé, hein, déjà.
5: Oui, c'est arrivé.
3: Totalement
5: déjà.
3: Arrivé. Moi, absolument. J'ai tourné avec une vieille actrice qui s'appelle Olga Valérie, je peux la citer.
5: D'accord.
3: Eh bien, sa mère a été enterrée, morte, et il y a des voleurs qui sont venus voler ses bijoux. Ça se faisait beaucoup avant. On enterrait les morts avec des bijoux, avec des choses précieuses.
6: Bah, quand
3: au
6: on en
3: moment
6: avait, hein, joli,
3: où
6: pas, pas
3: ils lui ont arraché sa bague, elle est revenue à elle.
5: Si.
3: Et elle est sortie de la tombe. Non, mais c'est vrai.
0: Il y a une histoire comme ça, hier, que j'ai souvent raconté, oui. C'est l'histoire de Pierre Doris, où effectivement, oui. Sa femme est morte, les croque-morts viennent chercher le corps, ils foutent ça dans le cercueil, sauf qu'il habite au 4e étage, il n'y a pas d'ascenseur, et donc ils descendent avec le cercueil, et là, ils lâchent le cercueil, qui tombe, et d'un seul coup, la femme se réveille.
4: Mais non.
0: Et donc, elle revit. 15 jours après, elle meurt vraiment, parce qu'elle n'était pas en bon état, elle remeurt. Un mot qu'on emploie, un verbe qu'on emploie rarement. Elle remeurt. Les gars reviennent la chercher. Et là, on entend Pierre Doris qui dit à sa femme « Faites attention à la marche
3: !»
0: Vous voyez que ça existe.
3: Mais absolument.
0: Une citation pour Annie Jacobelli qui habite Paris 19e, qui a dit « Si le plus grand plaisir des hommes est de se payer le corps des femmes, le plus grand plaisir des femmes est de se payer la tête des hommes.
3: Oh. »
0: Sacha Guitry, bonne réponse d'Isabelle Mergaux. Elle est de bonne humeur, on peut y aller.
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0: Ah, ça c'est pas mal aussi. Je vais vous demander le nom d'un célèbre empereur romain. Et d'ailleurs, quand il est mort, cet empereur, il est mort curieusement en Angleterre. Enfin, à l'époque, on n'appelait pas ça l'Angleterre. Hein. On appelait ça la Bretagne.
5: Oui.
0: Voyez. Ah oui. Et oui, c'était comme ça. Il est mort le 4 février 211. Il avait 64 ans, cet empereur. Et il aurait même prononcé sur son lit de mort des mots qui seraient, je dis, seraient

0: parce que moi, je ne connaissais pas cette phrase. Maintenez la concorde, enrichissez les soldats et moquez-vous du reste.
1: C'est pas commode.
0: Alors justement, c'est pas commode. Ça, c'est marrant que vous disiez ça, parce que c'est tout sauf commode.
2: Ah, aimable.
3: Est-ce que ça serait...
2: Aimable.
0: Pas aimable, mais c'est quelqu'un qui a succès...
4: J'ai pas compris le mot commode.
0: Et parce que commode
2: parce
0: est
2: que
0: un
2: commode,
0: empereur.
2: C'est un empereur.
4: Ah, je croyais que c'était un meuble, pardon.
2: Mais non.
4: Excusez-moi, est-ce que premier degré.
0: Commode, commode est mort en...
2: Marc Aurèle.
4: Attendez, depuis quand commode est aussi célèbre que Jules César?
2: Mais on si, parce que si. Dans Maximus, les gladiateurs, là... Il parle de commode.
4: Ah, mais je regarde pas, moi je regarde
0: pas les commodes. Commode.
2: Commode, oui, c'est pareil.
0: Il a été assassiné, commode, le 31 décembre 192. Ça marque la fin de sa dynastie. Et dans l'année qui
2: et
0: va
2: de
0: suivre.
2: Sa vie.
0: Et de sa vie, oui, bien sûr. Et dans l'année qui va suivre, il y a 5 empereurs qui vont se succéder.
1: Il y a
0: Pertinax, Dudius Julianus, Pessinius, Claudius Albinus. Et le dernier.
4: Et Caius.
1: Jean-Michel Trounicus.
4: Caius.
0: Le dernier.
3: Est-ce que c'est Titus?
0: Titus. Non.
4: Néron, Caligula.
0: Non.
3: Est-ce que ça finit en us?
0: Ça finit pas en us.
3: Ah.
0: Et croyez-moi.
1: Vespasien.
0: Non. Et croyez-moi, c'est assez dingue d'imaginer que cet empereur ait pu effectivement succéder à l'empereur Commode.
4: Ah. Armoire bretonne.
2: Buffet.
1: Lame de nuit.
4: Il est mort en Bretagne.
0: Et je vous rappelle que quand
3: même. C'est Cicéron, c'est pas carré.
0: Non. Je vous rappelle que quand Monsieur Baffy m'a demandé, est-ce que c'est commode? Qu'est-ce que je lui ai répondu?
4: C'est tout sauf commode. C'est pas facile.
2: Poltron et coffin.
0: Non.
4: C'est compliqué.
0: Non. Qu'est-ce que je lui ai répondu?
4: Et vous l'avez dit, c'est tout sauf commode.
0: Exactement. Voilà. Je dis, c'est pas commode.
2: Ah, c'est pas commode.
4: C'est méchant.
2: Non, c'est Complicus.
4: C'est Machiavel.
0: Alors, je peux donner son petit nom, hein. Son petit nom, c'était Septime.
5: Septime Sévère.
0: Sévère. Bonne réponse de Julie Leclerc. Eh oui.
2: Excusez-moi. Non, mais. Séverine Ferrer.
0: Non, pas Séverine Ferrer. Ah. Septime Sévère.
2: Ah, d'accord, je pensais.
0: Et effectivement, un empereur sévère a succédé à un empereur commode.
2: Ah,
0: ça
2: oui.
0: paraît incroyable,
2: ah, ouais.
0: mais c'est comme ça, effectivement. Jolie réponse collective, là encore. Et Julie Leclerc a fait fort.
4: Ah oui, bravo Julie.
2: Oui, bravo Julie.
1: Oui, c'est joli.
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0: Pour monsieur Larue, qui habite le Fenouillet. Quelqu'un, d'ailleurs, qui est mort très, très vieux. Et voilà pourquoi il a dit, peu avant de mourir, « Je suis à un âge où le simple fait d'arriver à mettre une cigarette dans un fume-cigarette est une aventure très excitante. »
1: Bernard Mabille ?
9: L'abbé Pierre ?
0: Non,
4: c'est
0: pas
4: un Américain, bien sûr.
0: C'est un Américain.
4: Et c'est Bob Hope ?
0: Non, un autre centenaire.
4: Alors, George Burns,
0: sa bonne réponse de Caroline Diamant, qui connaît tous les centenaires milliardaires.
4: Bon, ben, si je les connaissais tous, j'en aurais épousé.
1: Tu serais plus là, oui.
0: Pour Claudine Oléhari, cette citation est plus littéraire, mais on reste dans le même sujet, qui a dit « Les vieillards, il faudrait les tuer jeunes.
1: » Coluche.
0: Non, pas Coluche.
4: C'est un Français
9: humoriste français.
0: Un écrivain français né à Laval, romancier, dramaturge.
1: Mort.
4: Frédéric Dard,
0: né à Laval. Non.
1: 20e siècle.
10: Mort ou pas mort?
0: Mort.
9: Jarry. Ouais. Alfred Jarry.
0: Bonne réponse de Bernard Mabille. Ah, j'aime bien celle-ci aussi pour Frédéric Marot, qui habite Hasbrook, qui a dit « Plus j'y pense, plus je me dis qu'il n'y a aucune raison pour que le carré de l'hypoténuse soit égal à la somme des carrés des deux autres côtés. »
1: Ça, c'est peut-être pas français, ça.
0: Ça, c'est français. Ah, c'est quelqu'un qui n'est pas né à Laval.
4: Frédéric Dard.
0: Voilà. Elle est maligne quand même. Hein.
1: Elle a pas l'air. Mais...
0: Elle est maligne, Caroline.
9: Elle n'est pas cultivée, mais très maligne.
0: Pour Gauthier Vandeville, qui habite Cosne-Cours-sur-Loire, qui a dit « Le fermier qui aura réussi à croiser une dinde avec un kangourou aura créé la première volaille qu'on pourra farcir de l'extérieur. »
9: Pierre Doris.
0: Non, non.
1: C'est pas... drôle.
3: José Bové.
0: Non, ah, quelqu'un que vous avez connu en plus, Michel.
1: Alors, donc, c'est pas le professeur être... Choron.
0: Non, mais qui a travaillé beaucoup avec Choron.
1: Cavana.
3: Topor.
0: François Cavana. Bonne réponse de Christophe Beaugrand. Pour Jeanne Péala, qui habite Saint-Cyr-l'École, qui a dit à un arbitre, si je vous traite de con, j'ai une amende. L'arbitre lui a répondu, oui, et si je ne vous le dis pas, mais que je le pense très fort. Dans ce cas, non, lui dit l'arbitre. Alors sachez que je le pense très fort.
3: John McEnroe,
0: bonne réponse de Caroline Diamant. Alors j'aime bien celle-ci aussi, et à vous de retrouver qui a répondu alors qu'on lui disait « Maître, mon cœur est déjà...

0: réponse de Monsieur Beaugrand. J'aime bien celle-ci aussi pour Loïc Curchaud qui habite Lausanne, qui a dit « Quand un schtroumpf se fait un bleu, c'est comme quand nous, on se fait rien. »
1: C'est pas Philippe Gueluc ?
0: Ouais, c'est Philippe Gueluc ! Bonne réponse de Monsieur Barbier. Allez, encore une pour M. Pichard. Peut-être une possibilité de gagner un chèque RTL. Les séries policières à la télévision s'arrêtent toujours au bon moment. Juste après que le malfaiteur ait été arrêté et juste avant que le juge le remette en liberté.
2: C'est
1: pas Bruno Retailleau.
0: Non, mais...
3: ça peut être Pascal Pro aussi.
0: Ça,
3: hein.
0: Ce n'est pas Pascal Pro. On va pas faire tous ces news.
1: Est-ce que c'est un acteur de série télé policière?
4: Est-ce que c'est un...
0: Non, c'est quelqu'un qui a participé un peu aux grosses têtes ici de temps en temps et pour qui j'ai écrit d'ailleurs à une époque.
5: Un homme.
6: Ah, Jean Amadou.
0: Jean Amadou. Bonne réponse de Monsieur Mabille. Pour Madame Benatia, qui habite Reims.
3: Pardon. Ah, c'est le nom de Nabila.
0: Monsieur Benatia.
3: Ah, bah, c'est peut-être le papa de Nabila.
0: C'est Mehdi Benatia, à Reims.
3: Ah, oui.
0: J'aime beaucoup d'ailleurs cette citation, assez subtile, je dois dire, qui a dit « Je me fiche de ce qu'on écrit sur moi tant que ce n'est pas vrai ».
1: Ah, c'est joli.
6: C'est joli, ça.
1: Écrivain français.
3: C'est quelqu'un dont on parlait beaucoup, on écrivait beaucoup de choses sur lui.
0: Alors, c'est quelqu'un qui a signé de nombreuses critiques.
6: Ah. Janson.
0: Non, non, non.
4: Est-ce que c'est une femme?
0: C'est une femme.
4: Voilà. Est-ce qu'elle était écrivaine aussi?
0: Alors, poète, nouvelliste, critique littéraire, parolière, dramaturge, scénariste, dialoguiste.
6: Oula. Malé-Joris. Françoise Malé-Joris.
0: Françoise Malé-Joris.
3: Elle est morte depuis longtemps?
0: Ah, elle est morte en 67. À New York.
6: Ah, oui.
3: Elle était américaine.
0: Elle était
1: Dorothy Parker.
0: Et c'est Dorothy Parker. Bravo. Excellente réponse de Christophe Barbier.
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0: Une question pour Carla Moulineau qui habite. Qui habite Malakoff.
8: Oh, j'ai Malakoff. Oui.
1: Oh. Ah, encore une idée de week-end.
9: Qu'est-ce qui fait bien
8: Malakoff.
1: C'est peut-être un peu loin pour Julie, Malakoff.
0: Carla Moulineau espère elle aussi un chèque RTL. Dans quel cas précise-t-on qu'on a choisi celle ou celui qui est zinzolin?
3: Zinzolin. C'est un adjectif?
0: Alors, c'est un adjectif zinzolin, oui.
8: On dit zinzoline au féminin.
0: En gros, la question, c'est évidemment qu'est-ce que veut dire le mot zinzolin?
1: Alors, le zinzolin, c'est un tissu.
0: On peut qualifier un tissu de zinzolin.
3: C'est lié à un motif.
0: Mais alors, dans quel cas?
9: C'est pas pour une fête, genre le carnaval, le Dunkerque?
0: Non, mais vous avez raison, un tissu.
1: Oui, c'est un tissu, elle peut être zinzolin.
0: Mais pas seulement les tissus, plusieurs choses.
1: C'est une couleur, c'est la colorie.
9: Est-ce qu'un visage?
0: C'est une couleur.
1: C'est la colorie.
0: Mais quelle couleur?
1: Verdâtre.
8: Le blanc.
0: Verdâtre, non.
1: Que c'est pas un peu rouge, coque de bruyère,
3: un peu
1: voyez,
3: violacé, comme
1: un peu ocre.
3: Par exemple, Christine Bravo a le teint zinzolin.
0: Oui, ou un gland peut être zinzolin.
1: Ah, oui. On vit dans le slip du patron, on est content.
3: Mais Laurent,
1: mais ça va
3: pas.
1: On est content.
3: Il y a peut-être des enfants dans le public.
4: Et on s'est pas levé depuis 2 heures.
8: Mais on n'a pas envie de savoir.
3: Mais pourquoi vous parlez de la couleur de votre gland, Laurent? Mais ça va pas.
1: On aura le scrotum à 18h.
3: Non, mais.
1: Alors que le clito tout zinzolin.
3: Ah non, mais parti comme c'est.
9: Alors que c'est le clito qui est rouge. Pas pour tout le monde.
3: Ah non, mais vous êtes
0: cousin. C'est pas rouge, c'est violacé.
3: Violacé.
0: Mauve.
3: Vous avez
9: pété les pieds.
0: Et monsieur Logérias était en train de me montrer son sexe. Je suis obligé de
1: je savais dire... pas dire le mot exact, c'est pour ça que je préfère vous montrer.
0: Alors voilà, donc j'ai bien obligé de dire
3: vrai,
0: ce qui est.
3: Violacé.
1: On dit zinzolin ou glandu.
3: Ça a l'air de dégoûter Caroline.
0: Violet, rougeâtre. Et c'est zinzolin ou gingolin d'ailleurs, on peut et dire aussi.
10: Gingolin, ça c'est quand c'est Dominique Besnier qui en parle. Moi j'ai le gland zinzolin. Ça il est tout violacé, ça c'est sûr.
4: C'est pour... pas joli comme mot
0: c'est
4: violacé.
0: C'est pour, vous voyez,
1: c'est plus joli.
0: Par exemple, comment il s'appelle notre ami
1: Prince.
0: Prince aurait pu chanter Zinzolin Reign.
1: Zinzolin Reign. Zinzolin Reign.
9: C'était mieux d'ailleurs que
1: ça. La couleur zinzolin de Spielberg, très
3: voilà. C'est mignon, zinzolin.
0: Alors ça évidemment, fait ça s'use.
3: Mais Laurent.
1: Eh
3: bah
1: oui.
3: Non,
1: non, non, eh bah oui. Non, bah voilà.
0: Non. Ça se vous fatiguez. Ça s'utilise moins qu'avant, évidemment.
1: Ah bah,
0: ça
1: ah bah, pas du tout, oui. Ah bah, là, t'as des souvenirs quand même.
0: C'est un peu vieilli. Mais en littérature, on utilise encore parfois la couleur zinzolin.
4: Ah ouais, parce que dans les.
0: Et c'est vrai que des vêtements du vernis à ongles peuvent être zinzolin.
4: Écoutez, vous savez, comme je suis fan de vernis à ongles,
0: oui.
4: J'ai jamais entendu, est-ce que vous pouvez me mettre un petit zinzolin
0: si, un petit vernis couleur gland.
4: Oui, c'est sympa.
9: Ah ouais.
1: Faites-moi donc un vernis gland.
0: Allez.

0: Oui. Pour une petite soirée.
1: Ça, ça se verra pas.
2: Ah oui, comme en plus elle a les mains poilues, ça fait couille, c'est bien.
3: Ça fait beaucoup.
4: Ça fait une belle soirée, quoi.
5: Vous êtes bêtes. Ah. Ils sont bêtes.
6: C'était une question, franchement, de français, de vocabulaire.
4: Oui, tout à fait.
6: Et qui permet quand même d'utiliser des mots un peu nouveaux plutôt que de dire mauve, violet, rougeâtre.
1: On dit zinzelin.
6: Ben voilà.
1: Voilà.
6: Vous pourrez dire zinzelin.
5: Moi, je trouve qu'il y a trop de mots pour dire rouge. Finalement.
6: Maintenant, je vous emmène dans la tribu pygmée des Hakas en Afrique centrale. Et particulièrement, la question porte sur les hommes. Mmh. Et c'est pour Madame Sonia Huche, qui habite Nointel, dans l'Oise. Quelle particularité étonnante ont les hommes, enfin plutôt, qu'est-ce qu'ils font d'étonnant, les hommes de la tribu pygmée des Hakas en Afrique centrale?
3: Est-ce que c'est lié à leur truc zinzolin?
0: Ils se mettent zinzolin, mais tu fais rien.
3: Est-ce que c'est lié au truc zinzolin qu'ils ont sous le pagne?
6: Que peu d'autres hommes font dans le monde.
3: Est-ce que c'est de
7: la vaisselle?
3: Est-ce que c'est de la souplesse?
6: Pas la vaisselle, mais voyez, il y a...
3: Ils portent les enfants.
6: Alors, ils portent les enfants.
4: Ils nourrissent les enfants.
2: Ils allaitent les enfants.
0: Ils s'accouchent.
4: Ils les allaitent.
6: Ils donnent le sein aux enfants. Bonne réponse.
0: Pardonnez-moi.
6: De Florian Gazan.
5: Mais il y a de lait, on a du lait. Alors, techniquement, normalement, quand on donne le sein, c'est pour donner du lait.
6: Oui, eh bien, ils peuvent donner du lait aussi.
0: Bien sûr. Les hommes s'appellent Anso, Virginie, Nathalie.
4: Oui. Ce sont des gueules.
0: Le truc, c'est qu'en fait, c'est pas le même.
3: Non, mais pardon, Laurent, vous pouvez avoir du lait, vous sentir alors, dessus.
6: Alors, ça dépend des circonstances.
0: Comme si vous ne savez pas.
7: C'est des pygmées, ils sont tout petits.
3: Tout est proche. On pense qu'on tient sur le...
6: Non, écoutez, en fait, vous moquez pas des Hakas, il y en a peut-être qui nous écoutent.
0: Oui.
6: Les hommes pourraient allaiter. Le seul problème, effectivement, c'est qu'il y a un processus pour allaiter, pour produire du lait. C'est évidemment très, très rare, mais ça arrive. Et ça peut arriver...
3: Chez les Hakas.
6: Effectivement.
3: Ah, c'est génétique, alors.
6: La création du lait a été constatée chez ces hommes qui donnent quotidiennement le sein aux nourrissons. Parce que, en effet, les hommes comme les femmes ont cette possibilité de créer du lait paternel. En effet, on a les appareils d'organes nécessaires à la création du lait, les tétines, les glandes mammaires, l'hypophyse. Mais il suffit effectivement d'activer.
5: Alors, je crois qu'effectivement, j'allais dire, en fait, il faut... Alors, je ne vais pas faire de gestes.
3: Si, vas-y, c'est filmé.
5: Mais je crois qu'effectivement, une glande mammaire, ça s'active. Et qu'à force de...
6: Absolument.
4: Mais regarde, Bernard Mabille, il fait de l'isio-4.
7: Mais alors, attends, ça s'active peut-être en prenant certains aliments?
6: Non. Alors, je vous explique.
5: En aspirant.
6: De façon purement physiologique, l'homme est au même titre que la femme, doté d'un dispositif nourricier, des tétines, des glandes mammaires et une hypophyse. Ça, je vous l'ai dit.
3: D'accord.
6: La production de lait est déclenchée par une hormone appelée la prolactine.
3: Oui.
6: Les hommes seraient donc en théorie capables de produire du lait.
3: Ça veut dire qu'ils pourraient aspirer les tétines de votre mari toute la soirée pendant plusieurs années pour qu'il y ait du lait qui sorte.
6: Le problème, c'est que l'homme, le mâle, secrète également une quantité importante de dopamine, hormone dite de plaisir qui stoppe la production de prolactine. Mais
3: il faut pas prendre du plaisir quand on vous tête le sein.
6: Et c'est à cause de la dopamine qu'on voit quasiment jamais de lait sortir des tétons masculins. Mais autrement, nous produirions nous aussi de la prolactine.
3: Ah ouais.
6: Et les papas Haka, eux, parviennent cependant à déclencher eux-mêmes. Oui, les papas Haka.
4: On dirait une chanson de Fromae. On dirait le dernier tube de Haka. Papa, donne-moi du lait.
0: Mais en fait, Laurent, donc pendant que les pères, là, chez les Hakas, donnent le lait, quoi, les femmes, elles sont au bistrot, elles font les baby-foot.
7: Évidemment.
0: Non, mais c'est ça.
2: Et boire du Riga, tu me déclopes.
0: Quelle chance elles ont.
6: Bon, où en était-on? Alors. C'est une bonne réponse, en tout cas.
8: À suivre.
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6: Vous voulez être jeune homme au père en Polynésie?
10: Oui, je vais faire son petit phoque sur son bateau. Non, ça serait formidable.
11: T'aimes bien Stevie, mais de loin, tu vois. Alors, retourne dans ta cuisine, admirer la
10: joie. Pourtant, tes yeux me regardent de près, mon cher.
11: Il me fait chier, l'autre, là.
6: Mais pourquoi vous voulez être jeune homme au père, Stevie, alors que vous avez un travail, une jardinerie?
10: Mais oui, mais j'aurais voulu faire ça parce que ça ouvre plein de perspectives. En fait, on peut aller à l'autre bout du monde, on peut aller en Amérique. Ma cousine, elle l'a fait, elle est partie en Australie pendant un an.
0: Mais
10: en
0: non.
10: En fait, nous, on reste ici entre quatre murs, mais à mon époque...
6: Elle est partie en Australie, c'est elle qui avait caché un kangourou dans son slip.
10: Oh.

0: c'est très...
1: que pour les jeunes, c'est...
2: Attends, attendez, on va voir l'avis de Sylvie Tellier, et ça, je sais que la France...
0: Ah, oui.
2: La France attend ça.
0: Moi, c'est ma quatrième fille au père, et j'avoue que quand...
3: Qu'est-ce que vous faites? Quatrième fille au père?
0: Ben oui, parce qu'elle change tous les ans.
1: Qui s'occupe de ses enfants?
0: Et j'avoue que quand je sélectionne la fille au père, je regarde quand même un peu la photo pour être sûre qu'elle soit pas trop jolie. Parce que quand même, tu te dis, bah, elle va vivre à la maison.
2: Donc c'est l'inverse du concours des Miss.
0: Exactement, tu fais le casting.
2: Pour les Miss, elle prend les plus jolies. Et pour les filles au père, elle prend les plus moches, alors?
0: Non, pas les plus moches, mais bon, quand même, on se dit, elles ont entre 20 et 25 ans.
4: Ah ouais, quand on marie, elle
0: va vivre à la maison.
1: C'est dégueulasse.
2: Mais elle a une chambre à elle et
0: oui,
2: tout.
0: Oui, bien sûr. Là, oui, elle dort pas avec nous, je vous rassure.
2: Là actuellement, vous avez une fille au père.
0: J'ai une fille au père.
1: Elle vient d'où, ta fille au père?
0: Alors, cette année, elle vient de Chicago.
2: Ah, carrément!
1: Ah ouais. Américaine.
0: L'année dernière, elle était australienne. Avant, elle était allemande. Avant, elle venait d'Amérique du Sud.
2: Et vous les enterrez où après, alors?
0: Non, je ne les enterre pas. Et d'ailleurs, on dit 7 mars, c'est son anniversaire aujourd'hui. Elle s'appelle Rachel.
2: Oh, c'est pas vrai. Alors, bon anniversaire à Rachel, la fille au père de...
0: Merci, merci.
2: Et donc maintenant, elles sont payées, vous nous dites.
0: Alors, on est obligé de les payer. Alors,
1: combien?
0: On leur donne, en fait, on leur donne, je crois que le minimum en France, c'est à peu près 100 € par semaine. Mm-hmm. Et en plus, il faut les déclarer. C'est un vrai travail.
5: Elle va être contente d'apprendre que tu la trouves moche.
0: Non. Mais non.
1: C'est le cadeau d'anniversaire.
0: Non, mais par exemple, je prends jamais de blonde.
5: Bon anniversaire, la moche.
2: Bon anniversaire, Rachel.
1: Rachel le boudin.
0: Non,
2: heureusement, elle comprend pas encore le français.
0: Non, non, mais elle est jolie, mais je ne prends pas de blonde. Je fais attention. Mon mari adore les blondes. Je n'ai jamais pris une blonde.
2: Ah, donc voilà.
0: Voilà. Elle est rousse.
5: Les connes, alors.
2: Ça en fait une intelligente dans la famille.
1: Elle est rousse.
0: Elle est rousse, ouais.
2: Une question pour Quentin d'Arcest.
1: On aura tout entendu. Hein,
5: franchement. Bien voir ce qui est... Quand est-ce qu'on vient voir chez toi la gueule qu'elle a?
0: Ben, venez.
5: Elle est quoi? Elle est américaine?
0: Elle est américaine.
1: Oui,
0: ah ouais.
1: Chicago.
2: Mais combien d'enfants elle a à s'occuper? Combien vous avez?
0: Trois, j'en ai trois.
2: Ils ont quel âge vos enfants?
0: 15 ans, 11 ans et 6 ans.
1: Ah, ah oui, du taf.
5: Ah, ils vont commencer à niquer des moches alors.
2: À mon avis, celui de 15 ans déjà.
0: Non, mais c'est ça.
2: Ah oui.
0: Faire gaffe. Parce qu'il y a 2 ans, j'avais une petite allemande, elle avait 17 ans. Bah, je peux vous dire que le jour où elle est arrivée, je commence. D'habitude, mon fils, bon, c'est un ado, donc il regarde pas trop. Et là, on va la chercher à l'aéroport. Je vois tout d'un coup mon fils hyper serviable. Bonjour, bienvenue. Je me dis, ah, je vais avoir un autre problème, c'est que maintenant, ça va être l'ado qui va essayer de draguer la fille au père.
2: Et oui. Donc, voilà. Maintenant, c'est elle qui ramasse les Kleenex le matin.
0: Ouais. Voilà, c'est ça.
1: Oh.
2: Et elle sait que vous êtes une vedette et tout, alors?
0: Vedette, elle sait que je suis maltraitée le lundi matin chez vous, enfin lundi après-midi chez vous, oui.
2: Mais elle nous écoute aux grosses têtes.
0: Non, elle vous écoute.
4: Yeah, the big head.
0: Elle est pas assez. Ça va trop vite chez vous.
2: Ah bah bien sûr, ouais. C'est pas plus mal. Hein. On embrasse Wikis Rachel. Allez, on enchaîne avec une autre question pour Quentin d'Arcas qui habite dans le Val d'Oise. Question culturelle, littéraire pour monsieur Claudel. Quand même, profitons de la présence du président de l'Académie Goncourt pour qu'il nous rappelle dans quelle œuvre célèbre. Qu'est-ce qu'il y a, monsieur de Kersau?
5: L'épicé.
2: D'accord, oui.
0: Il annonce.
4: Oh, c'est chiant, cette prospère.
1: Ça va être la marée du siècle.
6: Tsunami.
2: Concentrez-vous, monsieur Claudel.
6: J'essaye.
2: Je vous demande de retrouver dans quelle œuvre entendait-on et lisait-on cette célèbre phrase « Je suis jeune, il est vrai, mais aux âmes bien nées, la valeur n'attend point le nombre
1: de... » Oh, moi je sais.
4: Ah bah oui, c'est facile.
2: Allez-y alors.
1: C'est Corneille.
2: Oui, bravo.
6: Le Cid.
1: Mais alors, le
2: Cid. Et c'est le Cid de Corneille. Bonne réponse.
0: Incroyable.
6: Bravo, Stevie.
2: Bonne réponse de Stevie Boulet. Alors là, vraiment, vous m'épatez, Stevie.
1: Ah bah oui, c'est une phrase que j'entends presque tous les jours.
2: Ah oui, bah c'est vrai.
6: Pourquoi c'est ta sonnerie de téléphone?
2: Je suis jeune, il est vrai, mais aux âmes bien nées, la valeur n'attend point le nombre des années. C'est bien le Cid de Corneille. Si je m'attendais un jour à dire réponse commune de Philippe Claudel, président de l'Académie Goncourt, et de Stevie Boulet, ex du Loft.
1: Eh oui. Comme quoi, le monde évolue.
2: Oui, bravo à tous les deux, bravo. J'ai rien à dire.
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2: Ah, c'est vrai, il n'en peut plus de Jean-Philippe. Hein. Il est là sur tous les sites pornographiques.
3: Oh, il les a fait. Oui, ben, ça devient compliqué, c'est vrai. Mais ceci dit, à force de plus faire, ben, ma libido, elle a chuté d'un coup.
2: C'est vrai.
3: Oui.
2: C'est un nouveau copain à vous, ça, un libido?

0: Non, parce qu'on a connu Miss, on a connu Mustapha Bido.
1: Oui, mais
0: Ali Bido, je ne connaissais Bido, pas. Ali Bido, il a gagné beaucoup d'argent.
1: Vas-y, viens, Ali Bido.
2: Non, mais est-ce que c'est vrai cette théorie que moins on le fait, moins on a envie, plus on le fait, plus
1: alors,
2: on a envie?
1: Alors, je ne sais pas si c'est généralisé comme vous le dites.
2: Oui.
1: Mais en tout cas, moi, oui. Ça m'a...
0: Si moins on le fait, moins on en a envie. Regardez le pape.
3: Quoique. Moi, ceci dit, hier soir, j'ai fini YouPorn. Ça y est, j'ai tout fait.
0: Non, bah, tout le monde regarde des films, des séries. Et c'est de s'occuper, évidemment. Ah, oui. Hein, c'est chacun son tour. Ou écoute de la musique. Vous écoutez quoi, vous, Stevie, par exemple?
4: Comme musique? Oh, je suis très éclectique. Hein. Moi, j'écoute surtout de la musique classique, bizarrement.
0: C'est pas vrai.
4: Là, musique classique, tout de tout.
3: Avec les Derma.
4: Mais j'ai pas
0: Charlie Oleg.
3: André Rieux.
4: Pas du tout. Mais
3: Rondo Veneziano.
4: Marvin Gaye, des choses comme ça.
3: Marvin Gaye. Alors qu'il l'était pas en plus.
0: Le duo entre Marvin Gaye et Barbelivien.
4: Oh non.
0: Bon, ben je vois que vous êtes en forme, Stevie.
4: Tout va bien. Mes plantes me rendent heureux.
0: Vous avez trouvé des choses drôles sur les réseaux sociaux, par exemple?
4: Ah oui, j'en ai trouvé une drôle. Une grosse amende pour Gérard de Palmas qui était sur la route toute la sainte journée.
0: Ah bah oui, il n'a pas le droit, ça c'est vrai. Valérie Mérès.
5: Alors c'est un tweet de Marie Sauvion. Quand on retournera au bureau, est-ce que nos employeurs tiendront compte du fait que maintenant on fait un vrai repas toutes les 4 heures?
0: C'est pas faux, ça c'est qu'on mange de plus en plus, vous voulez le dire.
2: Moi je mange aussi de plus en plus.
0: Ah c'est vrai, mais ça se voit.
2: Mais surtout,
0: j'ai failli vous prendre pour Caroline Diamant quand vous êtes arrivée.
2: Non, mais surtout, je suis très contente parce que bon, ça y est, je sais faire.
0: Je progresse.
2: Et j'ai découvert une merveille qui s'appelle la crème fleurette.
1: C'est génial.
2: Mais c'est génial. Je mets de la crème fleurette partout. Et du coup, je deviens très cordon bleu parce que n'importe quoi, des espèces de courgettes bouillies. Crème fleurette, ça devient génial. Des navets mal cuits, triste mine, crème fleurette, fantastique.
0: Vous allez en mettre dans vos films?
3: Sur mon visage.
2: Non, mais je me dis, mais quelle merveille, comment est-ce que j'ai pu vivre sans savoir que la crème fleurette existait?
4: C'est une renaissance pour
2: Ariel. Oui, parce que je connaissais la crème épaisse, enfin tout ça, mais oui, crème fleurette.
0: Écoutez, votre vie sexuelle ne nous regarde pas, Ariel.
3: Merci Jackie et Ariel.
0: Autre chose sur les réseaux, Florian Gazan.
3: Oui, alors, maudit confinement, j'ai mis une annonce « Homme cherche femme », j'ai reçu 400 messages me disant « Viens chercher la mienne
0: ». Jérémy Ferrari.
6: Oui, j'ai retrouvé un tweet de Philippe Bridet qui nous dit « Média, tout le monde espère que l'émission de Jérôme Salomon ne sera pas reconduite à la rentrée
0: ». C'est vrai que tous les soirs, c'est rigolo parce que ce Jérôme Salomon qu'on voit tous les soirs entre 19h et 20h à peu près, responsable de la santé au niveau national, au début il avait eu, bon, c'est un peu normal, une tête d'enterrement, puis on sent qu'il s'est pris au jeu. Maintenant, oui, c'est tout juste, il rigole pas en annonçant les morts.
6: Il est de meilleure humeur.
1: Il a pris goût, tu vois qu'il est, il a une aisance, et puis il dit, bon alors, les chiffres du jour.
4: c'est toujours pareil. Hein.
0: Il y a 3 morts en moins.
1: Ouais, mais c'est un peu ça, tu vois. Ça s'est stabilisé, on est dans le négatif. Ouais, voilà. Il y a une dame qui fait le langage des signes. Elle a une grosse fleur dans les cheveux tout le temps. T'as jamais vu? Tu vois que ça, la fleur.
0: Doit être si bête. vous confondez avec la porte-parole du gouvernement, monsieur Janssen. Faites attention. Ah, vous avez trouvé quelque chose, vous?
1: Oui. S'il vous plaît, arrêtez avec vos blagues sur le Covid-19. Une ou deux, c'est drôle. Mais bon, au bout d'une quarantaine, ça devient lourd.
0: Ah oui. Je viens de la comprendre. Au bout d'une quarantaine.
2: Oui.
0: Vous avez une blague en anglais, je crois.
2: Oui, Ariel. Alors c'est une blague qui vous explique la politique mondiale.
0: Faut dire qu'on a entendu Madame Bill Gates sur RTL ce matin, interviewée par Alba Ventura, et c'est pour ça qu'on a eu l'idée de retrouver cette blague.
2: C'est ça, c'est en effet sur Bill Gates, autour de Bill Gates. Alors, I told my son, you will marry the girl I choose. He said no. Alors ça veut dire, j'ai dit à mon fils, tu vas épouser la fille que j'ai choisi. Et il m'a dit non. I told him, she's Bill Gates' daughter. Je lui ai dit, elle est la fille de Bill Gates. Alors il a dit, OK. I called Bill Gates and I said, I want your daughter to marry my son. J'ai appelé Bill Gates et je lui ai dit, j'aimerais que votre fille épouse mon fils. And Bill Gates said no. Bill Gates a dit non. Et alors, I told Bill Gates, my son is the CEO of World Bank. Bill Gates said, OK. J'ai dit à Bill Gates, mais mon fils est le directeur de la Banque mondiale. Alors, il a dit, OK. Elle est compliquée, mais vous allez voir la chose.
3: Ah,
2: alors après, j'ai appelé le président de la Banque mondiale. Et je lui ai dit, ask my son to be the CEO. Et je lui ai demandé, faites en sorte que mon fils devienne le directeur. Et il a dit non. Alors, I told him, my son is Bill Gates' son-in-law. He said, OK. Alors, je lui ai dit, mais mon fils est le gendre de Bill Gates. Et il a dit, OK, voilà, how is politics work? Comment est-ce que ça marche en politique?
3: OK, tu l'attends, ben, voilà. Tu l'attends en allemand pour voir si elle est drôle?
0: La prochaine fois, j'engage Nelson Montfort.
2: Non, mais elle est assez compliquée. C'est en fait, oui, comme dans...
0: Non, on l'a compris, on l'a compris.
3: Allez, on passe à l'invité mystère.
0: Il y en avait une du même genre, d'ailleurs. C'est l'histoire de Rockefeller, qui a 18 ans, il est tout jeune. Rockefeller, il a 18 ans, à peine majeur. Il est fauché à cette époque-là, il se balade dans la rue et il trouve une pomme, un fruit, tout sale par terre. Qu'est-ce qu'il fait ? Il nettoie la pomme et il vend la pomme à un passant pour 50 cents. Bon, et avec ses 50 cents, qu'est-ce qu'il fait ? Il achète deux pommes à 25 cents. Et il nettoie les deux pommes et il revend chaque pomme 1 dollar.
2: 50 cents.
0: Non, 1 dollar carrément.
2: Ah oui.
0: 1 dollar à un passant. Vous voyez déjà, et la fortune commence. Avec 100 dollars en poche, il achète 4 pommes. Il nettoie les 4 pommes qu'il revend. Il revend 2 dollars cette fois, évidemment. Hein. Et à 19 ans, il hérite de sa grand-mère.
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0: On a quand même bien chanté du Michel Legrand, c'était
9: et
0: chouette.
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10: Attends, mais un de ses meilleurs tubes, c'est Il s'appelle Oum le Dauphin. C'est lui la pub Oum le Dauphin pour
0: exactement.
10: Le Galac.
11: Bah, on va raconter une histoire. Il avait énormément de talent, mais il paraît qu'il avait une réputation quand même très très difficile. Il paraît qu'il n'était pas facile du tout, et on m'a raconté ces histoires d'un type qui arrive, un batteur. Pour enregistrer avec Michel Legrand, il arrive, il met sa batterie, etc. Et le directeur du studio fait non, il n'y aura pas d'enregistrement. Ah bon, pourquoi ? Parce que Monsieur Legrand est mort. Ah bon ? Bon, il part, il reprend sa batterie. 2 minutes après, il revient, il remet sa batterie et le mec lui dit, écoutez, je viens de vous dire, monsieur, il n'y aura pas d'enregistrement. Michel Legrand est mort. Ah bon, d'accord. Il part, il revient, il remet sa batterie. Et là, il me dit, écoutez, monsieur, ça fait 3 fois que je vous dis que Michel Legrand est mort. Pourquoi vous revenez ? Parce que c'est tellement bon de l'entendre.
12: Il connaissait cette blague, Michel. Il en riait beaucoup.
0: Et c'est lui qui a fait la petite musique du Top Horaire RTL.
12: Absolument. Et il me l'a expliqué. Et comment ça s'est passé? Il était très jeune. D'ailleurs, c'est au moment où il a travaillé avec Miles Davis, avec tous ces gens-là, et qu'il a fait le premier album de Barbara Streisand, parce que son tout premier album est en français, puisqu'à l'époque ils étaient en couple tous les deux, et ils s'aimaient énormément. Et donc plein d'histoires. J'ai eu le temps. Il m'a raconté vraiment beaucoup de choses dans sa vie.
0: Tu disais qu'il était génial, donc il était perfectionniste, donc il était un peu insupportable. Il y a des génies qui sont accessibles, sympathiques, regarde Max Boublil.
12: Moi, ça s'est toujours bien passé avec lui.
10: Ne serait-ce que Laurent Ruquier, qui est un génie.
0: Ah oui. Et là, c'est à cause de vous, je vais pas être un génie sans bouillir.
10: Oh, joli.
0: Moi, je suis fort. passe à une question littéraire, si vous le voulez bien, pour Mme Massol, qui habite Cultura, dans le Jura.
13: Elle habite à Cultura
0: Cultura.
10: Cultura, l'esprit jubile.
13: Oh, merde.
10: Je connais les pubs, je suis désolé.
0: Question littéraire.
10: L'esprit jubile.
0: Qui concerne une œuvre à retrouver. Je veux évidemment le nom de l'œuvre et le nom de l'auteur. Il s'agit d'une œuvre dans laquelle un mystérieux Rodolphe, qui en fait, en fait est le grand-duc de Gerolstein.
13: Bah oui.
0: Et il circule, ce Rodolphe, avec le Chourineur et la Goualeuse.
13: C'est logique.
0: Alors,
13: c'est les 220 ans de sa
12: naissance.
13: C'est Eugène Sue, les Mystères de Paris.
0: Ah, bonne réponse de Paul Elkarat. Bravo Paul.
10: Eugène Sue, la statue me regarde.
12: Oui, c'est ça, le
0: Eugène Sue, qui est mort il y a 220 ans. Enfin,
13: non, né,
0: il est né,
13: né
0: il y a 220 ans.
14: Il est mort depuis ?
0: Oui. Oui. Mais c'est l'anniversaire de sa naissance et pas de sa mort, effectivement. Il est mort en 1857. Ah, c'est jeune,
13: oui,
0: d'ailleurs.
13: Oui, c'est ça.
0: Il est mort à 53 ans. Il est enterré à Annecy, d'ailleurs, si vous voulez savoir.
13: Oui, oui, pas loin.
0: Parce qu'il s'était un peu retiré, hein, il faut bien dire.
13: Il
0: pour des raisons politiques.
13: Oui.
0: Bravo de savoir que Rodolphe, le Chourineur et la Goualeuse sont les trois personnages principaux
13: des
0: Mystères de Paris, signé Eugène Sue. Une question peut-être plus difficile.
14: Ah, j'arrive.
0: Pour Marc Chiez, qui habite Vauréal, dans le Val d'Oise. Nous sommes le 17 juillet 1816.
10: Non, on est le 26 janvier 2024.
0: Pardon, c'est une supposition, monsieur
10: Bobon. Excusez-moi.
14: C'est aussi drôle le matin ou pas?
10: Je suis plus poli que toi, en tout cas.
0: Le 17 juillet 1816, ce jour-là, on a vu des tas de gens faire signe à l'Argus. Mais pour quelle raison?
13: Parce tout simplement parce que l'Argus, c'est le bateau qui est venu à la rescousse des naufragés de la Méduse qui avaient fait naufrage.
0: Et ils étaient où, ces naufragés de la Méduse?
14: Dans l'eau.
13: Ils étaient au large de la Mauritanie.
0: Oui, mais ils étaient sur quoi?
13: Sur le banc d'Arguin. Le banc d'Arguin.
0: Oui, mais
10: sur le radeau
13: de la Méduse.
0: Ah ben, vous n'avez pas encore dit radeau, c'est pour
13: radeau.
0: Ça.
13: Oui, mais j'allais y venir, mais là, j'étais en train de...
10: Pardon, mais j'étais simplement
13: en train de dresser le décor, vous voyez.
0: Ah, très bien.
13: En disant simplement que ce bateau...
0: Vous étiez le Géricault de RTL.
13: Voilà. C'est Géricault qui l'a peint 3 ans plus tard.
0: Vous étiez en train de dessiner, effectivement, le paysage.
13: C'est ça, c'est ça.
0: Et effectivement, sur le radeau, on voit des gens faire signe à l'Argus, car l'Argus, c'est le bateau qui va finalement les sauver, alors qu'ils ont échoué, et le radeau... ce n'est pas d'ailleurs la Méduse, c'est pas le nom du radeau.
13: Non, c'est le nom du bateau, la Méduse.
0: La Méduse, c'est le nom du bateau avec lequel, évidemment, ils ont échoué. Bateau sur lequel, d'ailleurs, sont restées quelques personnes, parmi lesquelles il y aura 3 survivants qui, peut-être, ont bien fait de rester sur le bateau, d'ailleurs. Sur le radeau, il y a eu beaucoup de morts, y compris.
13: La mer était démontée, donc.
0: Certains qui se sont fait bouffer par.
12: Les autres,
13: les requins.
0: Les requins, les survivants et.
12: Ils mangeaient entre eux.
14: C'est vrai, mais c'est méchant, un migrant.
12: Qu'est-ce que c'est méchant, un migrant? Ils se bouffent entre eux.
10: Quelle horreur.
0: Et effectivement, le 17 juillet...
13: Il parlait de migrants, mais il y avait une personne noire sur le bateau qui a fait scandale sur le tableau en 1819, d'avoir dessiné un noir sur un tableau.
0: Absolument. Ouais. Le 17 juillet 1816, en tout cas, effectivement, enfin, les naufragés du radeau de la Méduse apercevaient un bateau qui arrivait pour les sauver, le fameux brick, c'était un brick, qui s'appelait Argus. Bravo, Paul Elkarat.
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0: Pour monsieur Larue, qui habite le Fenouiller. Quelqu'un, d'ailleurs, qui est mort très, très vieux. Et voilà pourquoi il a dit, peu avant de mourir, « Je suis à un âge où le simple fait d'arriver à mettre une cigarette dans un fume-cigarette est une aventure très excitante. »
10: Bernard Mabille ?
17: L'abbé Pierre ?
0: Non,
12: c'est
0: pas
12: un Américain, bien sûr.
0: C'est un Américain.
12: Et c'est Bob Hope ?
0: Non, un autre centenaire.
12: Alors, George Burns,
0: bonne réponse de Caroline Diamant, qui connaît tous les centenaires milliardaires.
12: Si je les connaissais tous, j'en aurais épousé.
10: Tu serais plus là, oui.
0: Pour Claudine Oléhari, cette citation est plus littéraire, mais on reste dans le même sujet, qui a dit « Les vieillards, il faudrait les tuer jeunes.
13: » Coluche.
0: Non, pas Coluche.
12: C'est un Français
17: humoriste français.
0: Un écrivain français né à Laval, romancier, dramaturge.
14: Mort.
12: Frédéric Dard.
0: Frédéric Dard, né à Laval. Non.
18: 20e siècle.
10: Mort ou pas mort?
0: Mort.
17: Jarry. Ouais. Alfred Jarry.
0: Bonne réponse de Bernard Mabille. Ah, j'aime bien celle-ci aussi pour Frédéric Marot, qui habite Hasbrook, qui a dit « Plus j'y pense, plus je me dis qu'il n'y a aucune raison pour que le carré de l'hypoténuse soit égal à la somme des carrés des deux autres côtés. »
10: Ça, ça, c'est peut-être pas français, ça.
0: Ça, c'est français. Ah, c'est quelqu'un qui n'est pas né à Laval.
14: Frédéric Dard.
0: Voilà. Elle est maligne, quand même. Hein.
10: Elle a pas l'air, mais...
0: Elle est maligne.

0: Caroline Diamant.
1: Elle n'est pas cultivée, mais très maligne.
0: Pour Gauthier Vandeville, qui habite Cosne-Cours-sur-Loire, qui a dit « Le fermier qui aura réussi à croiser une dinde avec un kangourou aura créé la première volaille qu'on pourra farcir de l'extérieur. »
1: Pierre Doris.
0: Non, non.
2: C'est drôle.
3: José Bové.
0: Non, à quelqu'un que vous avez connu en plus, Michel.
4: Alors, c'est donc,
2: c'est pas le professeur être... Choron.
0: Non, mais qui a travaillé beaucoup avec Choron.
4: Cavana.
3: Topor.
0: François Cavana. Bonne réponse de Christophe Beaugrand. Pour Jeanne Péala, qui habite Saint-Cyr-l'École, qui a dit à un arbitre « Si je vous traite de con, j'ai une amende. » L'arbitre lui a répondu « Oui, et si je ne vous le dis pas, mais que je le pense très fort ?» Dans ce cas, non, lui dit l'arbitre. « Alors sachez que je le pense très fort.
3: » John McEnroe,
0: bonne réponse de Caroline Diamant. Alors j'aime bien celle-ci aussi, et à vous de retrouver qui a répondu alors qu'on lui disait « Maître, mon cœur est déjà pris », il a répondu « Je ne visais pas si haut
5: ». C'est pas Sacha Guitry ?
0: Ce n'est pas Sacha Guitry.
3: Non, c'est un Américain.
0: Non, ce n'est pas un Américain.
1: Alors, Cocteau,
0: non.
2: Maître parce que c'était un grand auteur, pas parce que c'était un avocat.
0: Un grand auteur, un grand écrivain français.
2: Victor Hugo ?
0: Victor Hugo, bonne réponse de Monsieur Beaugrand. J'aime bien celle-ci aussi pour Loïc Curchaud, qui habite Lausanne, qui a dit « Quand un schtroumpf se fait un bleu, c'est comme quand nous, on se fait rien. »
5: C'est pas Philippe Gueluc ?
0: C'est Philippe Gueluc ! Bonne réponse de Monsieur Barbier. Allez, encore une pour M. Pichard. Peut-être une possibilité de gagner un chèque RTL. Les séries policières à la télévision s'arrêtent toujours au bon moment. Juste après que le malfaiteur ait été arrêté et juste avant que le juge le remette en liberté.
5: C'est pas Bruno Retailleau.
2: Ça peut être Pascal Pro aussi.
0: Ça,
2: hein.
0: Ce n'est pas Pascal Pro. On va pas faire tous ces news.
5: Est-ce que c'est un acteur de série télé policière?
3: Est-ce que c'est un...
0: Non, c'est quelqu'un qui a participé un peu aux grosses têtes ici de temps en temps et pour qui j'ai écrit d'ailleurs à une époque.
1: Un homme.
6: Ah, Jean Amadou.
0: Jean Amadou. Bonne réponse de Monsieur Mabille. Pour Madame Benatia, qui habite Reims.
2: Pardon. Ah, c'est le nom de Nabila.
0: Monsieur Benatia.
2: Ah, bah, c'est peut-être le papa de Nabila.
0: C'est Mehdi Benatia, Reims. J'aime beaucoup d'ailleurs cette citation, assez subtile, je dois dire, qui a dit « Je me fiche de ce qu'on écrit sur moi tant que ce n'est pas vrai ».
5: Ah, c'est joli.
1: Ah, c'est joli, ça.
5: Écrivain français.
2: C'est quelqu'un dont on parlait beaucoup, on écrivait beaucoup de choses sur lui.
0: Alors, c'est quelqu'un qui a signé de nombreuses critiques.
1: Ah. Janson.
0: Non.
3: Est-ce que c'est une femme?
0: C'est une femme.
3: Voilà. Est-ce qu'elle est écrivaine aussi?
0: Alors, poète, nouvelliste, critique littéraire, parolière, dramaturge, scénariste, dialoguiste.
1: Oula. Malé-Joris. Françoise Malé-Joris.
0: Françoise Malé-Joris.
2: Elle est morte depuis longtemps?
0: Ah, elle est morte en 67. À New York.
1: Ah, oui.
2: Elle était américaine.
0: Elle était
5: Dorothy Parker.
0: Et c'est Dorothy Parker. Bravo. Excellente réponse de Christophe Barbier.
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0: On va à Sainte-Hélène, une île britannique dans l'océan Atlantique, au large de la Namibie. On est en Afrique de l'Ouest.
2: Ah bon ?
0: Et il y a tout un article aujourd'hui, signé Laurence Le Fur dans Le Parisien. Cet article nous dit que là-bas, sur l'île de Sainte-Hélène, on fête un anniversaire. Mais quel anniversaire ?
2: À la mort de Napoléon.
0: Non !
2: Est-ce que c'est l'anniversaire de quelqu'un ?
0: Ah, de quelqu'un !
8: Ah, c'est pas là où ils ont fait le dessert à la poire Belle-Hélène et c'est l'anniversaire de la poire Belle-Hélène.
2: Je crois qu'on ferait un article entier dans Le Parisien pour l'anniversaire.
0: Ah, je sais. J'en ai vu d'autres.
3: C'est une fête religieuse.
0: Je peux même vous dire, c'est un 190e anniversaire.
2: Ah, c'est le seul endroit où Anne Hidalgo peut faire un meeting.
0: Non. 190e anniversaire.
2: Et c'est quelque chose de vraiment, on a envie de le fêter, on a envie d'y participer, on est heureux.
0: Bah, en tout cas, c'est un record.
9: C'est lié à la couronne d'Angleterre?
0: Non.
10: C'est pas les animaux?
0: Ah, ça.
10: C'est genre les tortues?
8: Au safari.
10: C'est pas les tortues?
0: Expliquez.
10: Oh, ça non. Fait 190 ans que les tortues ont décidé d'aller à
2: Sainte-Hélène. C'est la plus vieille tortue. La plus vieille tortue qui a 190 ans.
0: Bonne réponse de Max Boublil.
2: Comme quoi, il n'y a pas besoin de culture, avec un peu de jugeote, un peu d'intelligence, on arrive à tout. Je suis un exemple pour cette jeunesse qui est dans les secs pas, pour cette jeunesse qui réussit pas. Les classes techniques, tout ça, les gars, à la fin on y arrive.

0: Ou pas.
1: Vous savez pour qui voter maintenant.
0: Voilà.
2: Et c'est même mieux que la plus vieille tortue, c'est...
0: C'est la plus vieille tortue.
2: Non, mais...
3: Le plus vieil animal sur Terre.
2: Le ah, oui. plus vieil animal terrestre.
1: Ah, mais non. Le... C'est plus vieux que Gérard Larcher.
3: Que Claude Sarraute.
2: Le plus vieil animal terrestre, 190 ans.
0: Ah, alors, Claude Sarraute, c'est
2: son secret, un petit verre de Porto et du gâteau au chocolat.
0: Ah ben, comme Claude.
4: Exactement. Mais elle se porte bien, sa tortue. Elle n'est pas fatiguée.
2: J'ai la photo.
3: Alors, ah, elle est belle.
2: Alors, elle est un peu fatiguée.
5: Un peu fripée.
2: C'est une tortue mâle. Hein. Il s'appelle Jonathan.
0: Moi, je m'appelle Jonathan. Non,
2: mais ouais. Et oui, l'animal arrive des Seychelles. Puis, on l'a foutu sur cette île de Sainte-Hélène.
3: Il va dans l'eau de temps en temps, quand même.
2: Alors, c'est une tortue géante qui s'épanouit à la plantation Aos, la résidence du gouverneur de l'île de Sainte-Hélène. Ouais. Jonathan est nourri une fois par semaine à la main.
3: Une fois par semaine ?
2: Oui.
3: À la main.
2: À la main avec de la salade, des concombres et des pommes. Parce que comme Jonathan est aveugle, maintenant il n'a plus d'odorat.
3: Comme il est aveugle, il n'a plus d'odorat.
2: Alors, non.
3: Ça veut rien dire, hein, ça.
1: Ah oui, ben,
3: il sent plus ce qu'il veut.
0: Comme il est aveugle, il n'a plus d'odorat.
2: Vous avez raison, j'ai oublié la virgule.
3: Ah oui, hey, ça.
1: Il mange en braille.
0: Est-ce moi, j'ai eu un cochon d'Inde jusqu'à qui a vécu 18 ans, moi, Laurent, pour les anecdotes que
1: tu t'es marié avec.
0: Non, c'est vrai. Alors, je vais vous dire même un truc, parce que je m'en fous. Tu peux me vanner, toi, j'ai eu un cochon d'Inde qui a vécu 18 ans, et à la fin, il était paralysé de l'arrière-train, et pour lui faire faire caca, il fallait lui appuyer sur le ventre comme un petit tube de dentifrice.
3: Mais pardon, tu lui appuyais dessus pour qu'il fasse caca?
0: Non, et en plus, oui. Parce qu'il était paralysé de l'arrière.
1: On fait pareil avec Bernard Mabille avant. Bien sûr. Non, mais c'est pas drôle. Lui, écoute, lui, ça le soulage et nous, ça nous excite.
2: On en fait plus. Bernard, je t'en supplie, Bernard, ne crois pas. Oh, non, mais je sais plus quoi dire. Moi. Je vais te fâcher avec tout le monde. Je suis en train de parler d'une pauvre vieille tortue.
1: Eh ben, lui aussi.
2: Et qui est là-bas, sur l'île de Sainte-Hélène. Aveugle, qui a plus d'odorat, on lui met de la nourriture, par terre, il n'est pas capable de se rendre compte, alors on est obligé de le nourrir à la main. En revanche, son audition est excellente.
1: Ah oui.
2: Et ça, alors c'est là où ça va être intéressant, écoutez bien, et sa libido aussi.
1: Ah, oh, ça nique une tortue tout le temps, c'est vrai.
2: Mais
1: ça nique.
2: 190 ans et il continue.
0: Comme Bernard. Ah,
3: mais, il compte, ça m'arrive. Mais il continue de quoi
1: faire. Ah, mais le problème, c'est que là, il voit rien, donc parfois, c'est donc, sur un migrant.
3: Qui mais alors, il est dans le jardin du
1: gouverneur. Bah, il voit rien, alors, dès qu'il y a un trou, il y va.
3: Il est dans le jardin du gouverneur. Est-ce qu'il y a une madame tortue ou
2: il nique n'importe quoi? Il y a trois tortues géantes.
1: Oh là là.
2: Emma, David et Fred.
3: Il nique les trois.
0: Ah, bah, Emma, elle doit morfler. Hein.
3: Ouais, David et Fred aussi, si ça se trouve. Hein. Il est aveugle, alors bon, il va où il veut. Hein.
0: On pense évidemment elles à la sont, femme
2: elles,
0: de Mabille.
2: Elles sont bien moins vieilles que lui, vous voyez.
0: Oui, comme Mabille.
2: Emma, David et Fred. Et Jonathan est bien parti pour passer le cap des 200 ans.
3: Là, bravo, Jonathan. Bravo.
1: Il a connu Marie Curie, il va connaître Valérie Pécresse. C'est dingue comme histoire.
2: En tout cas, voilà, Jonathan est le plus vieil animal qui vit sur Terre. Wow.
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2: Une question zoologique, parce que Monsieur Baffy s'impatiente, oui. Évidemment. Ah bah oui. Quel animal souffre de priapisme? C'est une question pour Anthony Gorgi, qui habite Levallois.
5: L'être humain.
2: Ah non. Il faut rappeler évidemment ce qu'est le priapisme.
9: Il y a une érection permanente.
5: Permanente.
2: Une érection
10: permanente. Et le lion?
2: Le lion, non.
10: Le protèle?
2: Non plus.
9: Le gorille?
10: La hyène?
9: Le gorille?
2: Le gorille, non.
5: C'est des mammifères obligatoires.
2: Ce ne sont pas des mammifères.
5: Ils vivent dans la mer?
10: Est-ce que c'est un poisson?
2: Ils vivent pas dans la mer.
10: Un oiseau?
2: Un oiseau, non.
5: C'est les moustiques? La mouche?
2: On se rapproche, monsieur.
10: Un reptile?
2: Alors, on
10: se rapproche. Une salamandre?
2: Salamandre,
10: une grenouille, un crapaud. Ah,
2: bah, plus gros.
9: Un lézard.
2: Plus gros.
5: Une iguane.
2: Plus gros.
5: Un crocodile.
2: Et oui,
5: un alligator.
2: Un alligator. Bonne réponse de Karina Marimont.

0: qui enfin a trouvé sa spécialité.
1: Ah, voilà, c'est ça. L'érection permanente.
0: Non, parce qu'il faut savoir que tout à l'heure, pendant les pubs, Mademoiselle Marimond nous dit, moi, je suis emmerdé, je n'ai pas de spécialité. Lui, là, c'est la musique, l'autre, c'est les conneries, là-bas, c'est la peinture. Mergo, c'est Sacha Guitry, Marcella Yacoubsen, on n'a pas encore trouvé, mais on trouvera. La littérature, on va dire.
2: Ma fille, c'est l'érection.
0: Et vous, Carina Marimond, vous avez trouvé enfin, c'est le priapisme, l'érection permanente.
3: Cochonne.
0: Vous ne saviez pas que l'alligator avait une érection permanente? Eh ben oui, l'alligator a une érection
4: permanente.
0: Mais il en fait quoi? Oh ben il en fait quoi? Il en fait quoi? Il fait ce qu'il peut avec. C'est pas marrant, vous savez, moi j'en sais quelque chose.
1: Mais ça s'adopte un alligator, ça m'intéresse moi.
2: Non mais c'est vrai que c'est pas marrant.
0: Ah.
2: Les gens font toujours la remarque en croyant se moquer des grands dieux grecs qu'on voit dans les sculptures. Ils disent tiens, pourquoi il a une petite bite? Alors que c'est un type super beau. Enfin vous voyez, tous les dieux grecs qu'on voit dans les sculptures, dans les musées, tout ça, ils ont tous une petite bite. Pourquoi? Parce que c'est plus viril. Pourquoi c'est plus viril? Parce que la bite t'empêche de maîtriser ton propre corps. Tu es soumis à ta bite. Alors que quand elle est toute petite, ça veut dire que ton corps et ton esprit dominent le monde.
3: Et t'as dans la main.
0: Vous dites ça parce que ça vous arrange bien.
1: Oui, c'est ça. Ça veut dire c'est le genre d'excuse.
0: En tout cas, les alligators ont effectivement constamment leur pénis en érection.
5: Mais en fait, ils ne peuvent pas pénétrer une alligator féminine.
0: Non, mais en fait, ce qui se passe, c'est que le pénis est toujours en érection. Il jaillit de l'intérieur du corps quand il en a besoin.
5: Il ne s'accouple pas avec
3: les femelles. Non, il envoie sa bite en chronopost, ça lui renvoie.
5: Non, il ne fait comme pas un
0: œuf. Il voit une femelle. Qu'est-ce qu'il fait l'alligator? D'abord, il l'accoste. Après... Après, il dit, quel est votre prénom? Elle dit Odile. Ah, il croque Odile et boum. Pour Gabriela Lopez qui habite dans l'Aude, pouvez-vous me dire quel animal piaule? Du verbe piauler, bien sûr.
4: La poule? Non, la souris.
3: C'est un oiseau?
0: Alors, ce n'est pas un oiseau qui piaule.
3: C'est un mammifère?
0: Un mammifère, oui, oui.
3: Y en a en France?
0: En France, je suis pas certain.
4: Alors, le kangourou?
3: La famille des singes?
0: Des singes, non, pas du tout.
1: C'est l'autruche?
0: L'autruche, non.
3: C'est pas un zèbre?
0: Un zèbre, non.
3: Ça se mange?
0: Ça ne se mange? Oh, bah, tout se mange, mais non, on m'a jamais
4: présenté. La girafe?
0: La girafe, non.
3: Et on a en Afrique?
0: En Afrique, oui, bien sûr.
3: L'hippopotame.
0: L'hippopotame, non.
4: Le rhinocéros.
3: Plus gros qu'un chien.
0: Il y en a en Afrique, il y en a aussi en Inde, il y en a, on va dire, dans le sud de l'Europe.
5: Et les tigres.
0: Il y en a des dorés, il y en a un flanc rayé, il y en a des striés, il y en a...
2: Un pan.
0: Pardon.
2: Pan.
0: Un pan, non.
3: Un mammifère, non. Un chacal.
0: Un chacal. Bonne réponse.
3: Ouais.
0: De Laurent Baffy. Le chacal piaule. Une question pour Marilyn Quintin qui habite dans le Val d'Oise. Peut-être connaissez-vous l'échelle de Mohs. Et j'aimerais d'ailleurs que vous me disiez à quoi correspond le 1. Je vais vous aider parce que c'est une échelle de minéralogiste. Mohs, Friedrich Mohs, était un minéralogiste et il a établi une échelle. On appelle ça l'échelle de Mohs, les 10 minéraux. Alors, j'aimerais que vous me donniez... Le numéro 1 de l'échelle.
3: Le diamant.
0: Et le 10e échelon. Alors non, c'est dans l'autre sens, mais bravo. Le plus dur, c'est le diamant. C'est la moitié de la réponse.
3: Et l'or?
0: Non. Mais
4: le tout premier, c'est le gravier.
0: Alors, pas le gravier.
3: Le plus mou, vous voulez dire.
2: Le fer blanc.
0: Effectivement, vous avez le diamant, c'est
3: la craie.
0: Plus dur. Vous avez le
2: cuivre.
0: Entre-temps, vous avez le topaz.
3: Le calcaire.
0: Le quartz. Le calcaire. Là, c'est
2: le silex.
0: Non, c'est encore plus, mais encore plus friable que ça.
2: La pierre de lave.
0: Non.
3: La pierre ponce.
0: Et d'ailleurs, on regrette tous cette époque.
2: L'éponge.
1: Les chewing-gum.
0: On a tous aimé ça, évidemment.
4: Ah, on a tous aimé ça.
0: Ah oui, oui.
2: Le malabar.
0: C'est le 1 sur l'échelle de Mohs. Ce minéral est
4: l'éponge.
0: En dureté, hein. C'est la dureté qu'on mesure, hein.
4: Oui.
0: Donc c'est le plus mou, si vous voulez.
4: L'éponge.
0: Le plus friable. Dit... Oui, vous m'avez dit l'éponge.
2: Mais j'ai dit l'éponge.
0: Mais oui, il a dit l'éponge.
4: Ah,
3: c'est
4: bon,
3: pas un minéral.
4: Ah, bon,
3: c'est un animal.
4: La boue.
0: La boue, non. La boue, non.
3: La boue. Et nous, on a aimé ça.
0: Ah,
1: c'est encore plus mou que la moue.
0: On est tous passés par là.
3: On est tous passés par là.
0: Le coton. Non, le coton n'est pas un minéral.
4: Je sais. Bah oui, mais j'aimais ça, moi, quand j'étais petit. Voilà, je cherche ce que j'aimais.
0: Mais vous n'êtes pas loin. Pensez à votre maman qui est là.
1: Le placenta.
0: Le placenta, non, quand même pas.
3: La pierre ponce.
0: La pierre ponce. Oh, bah oui, c'est mou, la pierre ponce.
3: Mais non.
1: Le talc.
0: Comment?
1: Le talc.
0: Le talc. Excellente réponse de Carina Marimond.
2: Alors là, le talc, c'est un minéral.
0: Oui. Le talc, mais c'est un minéral. C'est le premier des minéraux dans l'échelle de Mohs. Vous avez le talc, ensuite le gypse, ensuite le calcite.
2: La poudre de talc, peut-être.
0: Oui, friable sous l'ongle, le talc. Pierre, et après, vous avez le quartz, le topaz, le corindon, et ça se termine par le diamant. Voici de 1 à 10 les minéraux de l'échelle de Mohs. Et on a tous aimé être talqués, vous voyez.
2: Bien sûr.
1: Mais on aime encore.
2: Bien sûr.
4: On se rappelle pas, moi je me rappelle pas.
0: Si, moi je me rappelle.
6: Oui, mais vous, c'était il y a deux jours.
0: Vraiment, vous êtes bon du talc au talc.
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0: Mais pourquoi vous dites que Van Gogh, c'est moins bien que Cézanne, par
2: exemple ?
0: C'est
2: très simple. C'est parce que Van Gogh, c'est graphique. Cézanne, c'est pictural. Pourquoi est-ce que je dis ces deux mots-là ? Parce que graphique, ça veut dire que, en gros, il y a des grosses couleurs qui fait que quand vous le voyez en reproduction, ça pète. Mm-hmm. C'est très moche un Cézanne en reproduction. Ce qui est beau dans un Cézanne, c'est que vous rentrez dedans et vous voyez encore des petits traits qui font chanter les couleurs. Alors que c'est la couleur d'une seule chose, d'une même couleur. Par exemple, vous avez, je sais pas, une falaise. Elle est grise, elle est en couleur calcaire. Eh ben, il y a du rouge, il y a du bleu, il y a du jaune, tout ça. Chez Van Gogh, le pauvre Van Gogh, il fait que la silhouette du truc en noir. Et puis c'est tout. Sauf que ça a de la pop. Ce qui veut dire que c'est bon en reproduction. Autrement dit, Van Gogh, c'est bon pour un mug.
0: Dans une cuisine.
2: Alors que Cézanne, sur un meuble, c'est pas beau, c'est laid, c'est moche. Et donc, chacun sa grandeur. Et dans le chose, et à la fin, je vous assure, il y a des gens, parce qu'ils le prennent mal. Ils disent, non, vous avez parlé de Van Gogh, c'est mon peintre. Et je dis, c'est pas vous, Van Gogh, on s'en fout, non? Eh ben, si, ils le prennent pour eux. Mais non, c'est pas de vous, donc je parlais de Van Gogh. Les gens, c'est fou, hein. Ils s'identifient à la personne qu'ils aiment. Je leur dis, non, c'est moi qu'il faut aimer.
6: Mais vous engueulez le public.
0: On peut quand même conseiller.
2: C'est un final que j'ai fait pour Isabelle. Pourquoi elle se moque de moi, là?
0: Est-ce qu'on peut quand même conseiller à nos auditeurs d'aller au musée d'Orsay? C'est jusqu'au 4 février pour voir les dernières toiles de Van Gogh.
2: Oui, mais enfin bon, mon spectacle, ça faut quand même le conseiller. C'est toute l'histoire de la peinture en moins de 2 heures, tous les lundis soirs. Et ça, on n'a pas dit depuis le début. Je suis quand même pas là pour faire la publicité d'Orsay. C'est quand même dingue. Toute l'histoire de la peinture en moins de 2 heures. Mais c'est quand même dingue. On se fatigue. Je vais dans une émission qui ne fait pas progresser d'un chouïa mes ventes. J'ai fait ça vraiment pour aider le jeune public à rire de bon cœur. Je me prostitue. Non, mais enfin, et ça n'apporte rien. Et non,
0: si, ça vous apporte déjà de savoir que le docteur Gachet, comme nous le rappelait monsieur Philippe Lançon dans Libération aujourd'hui,
1: peignait pas si mal.
2: C'est une info, ça.
0: Il peignait. Alors, le docteur Gachet, médecin comme son nom l'indique, hein, peignait et dessinait lui-même, entre parenthèses, pas si mal, sous le nom de Van Rysel, voilà, avec son fils, donc...
1: Ah, Van Rysel, hein. Moyen mnémotechnique.
6: Il peignait des points rouges.
0: Je suis surpris que vous ne sachiez pas ça, quand même.
1: Moi, je suis tellement déçu. Mais déçu. Tellement.
2: Je vais vous dire, moi aussi, je suis surpris, d'accord. Et vraiment, vraiment, et ça m'a intéressé, parce que j'aurais jamais pensé que je puisse être surpris de ne pas savoir la question qu'on m'a posée. Je ne sais plus, j'avais un truc à dire, j'ai oublié.
1: Non, c'est oublié.
0: Non, mais moi, j'ai...
1: Il va prendre la confiance et on ne va plus pouvoir parler que pour lui.
8: Je voudrais remercier, en tout cas, notre invité. Notre grosse lettre.
0: Pourquoi ?
8: Mais parce que du coup, Ryu, il se tait.
0: C'est pas faux.
9: Il est tellement extraordinaire, mais vraiment, t'étais un génie.
0: Alors qu'est-ce qui, le docteur Gachet, là j'ai la toile devant les yeux, c'est elle qui va être à l'entrée de l'exposition, la toile du docteur Gachet.
2: Il y a deux versions.
0: Ah, allez-y.
2: Il y a deux versions.
0: Expliquez.
2: Eh ben, qui se ressemblent, et puis les spécialistes, enfin, les amateurs disent, je préfère celle-là, d'autres je préfère celle-là. Moi je pense que les deux aussi mauvaises.
0: Bon, écoutez, en tout cas, il y a quelqu'un qui a écrit à propos...
2: C'est vrai ou pas qu'il y a deux versions?
0: Ça, je sais pas.
1: C'était quoi votre question? J'ai pas répondu. J'ai compris la réponse, j'ai rien compris. Il n'y avait
0: pas
1: de question.
0: Je ne l'ai pas posée. Le docteur Gachet, il est à l'entrée de l'expo. Il est à l'entrée de l'expo, le docteur Caché. Okay, okay.
4: Et y a... c'est lui qui déchire les billets, tout ça.
0: Non. Elle est drôle, là.
2: C'est la, non, c'est la deuxième bonne.
0: Le docteur Gachet est à l'entrée, la toile est à l'entrée du musée, et il y a quelqu'un qui a écrit à propos

0: de ce portrait du docteur Gachet. Ainsi, le portrait du docteur Gachet vous montre un visage couleur d'une brique surchauffée et hâlée de soleil, avec la chevelure rousse, une casquette blanche, dans un entourage de paysages, fond de collines bleues. Son vêtement est bleu d'outre-mer, cela fait ressortir le visage et le pâlit, malgré qu'il soit couleur brique.
1: Il a écrit malgré qu'il ? Ah bah c'est pas français.
0: Pardon.
1: Il a dit malgré qu'il ?
2: Tais-toi, c'est déjà assez long comme ça.
0: Malgré qu'il.
2: Il va tout reprendre depuis le début.
0: Malgré qu'il.
1: Malgré le fait qu'il.
0: Oui, oui, malgré le fait qu'il, si vous voulez.
1: S'il y a un journaliste qui sait pas écrire le français, d'accord.
2: C'est une question de gâcher, là.
3: On n'en peut plus.
0: Les mains d'accoucheurs sont plus pâles, et ça se termine ainsi. Les mains d'accoucheurs sont plus pâles que le visage. Qui a écrit ça
2: à propos. Le visage de quoi, du bébé ?
0: Non ! Du docteur.
4: Est-ce qu'il est vivant ?
0: Oui. Non. Qui a écrit ça à propos de cette toile ?
5: Paul Valéry.
0: Paul Valéry, non.
4: C'est un autre peintre ?
0: Un autre peintre ? Comment ça, un autre peintre ?
4: Oui, c'est quelqu'un...
0: Un autre peintre par rapport à qui ?
1: Bah, Van Gogh.
4: Bah, Van Gogh.
0: Non.
4: Un autre écrivain.
5: Monsieur voulait dire, c'est pas Van Gogh qui a écrit ça. C'est ça qu'il voulait dire, monsieur.
4: Oui, parce que souvent, Van Gogh écrit sur lui-même.
0: Pardon ?
4: C'est pas Van Gogh lui-même qui a décrit
0: ça. Bonne réponse de Stevie Boulet.
1: Ah bon ?
4: Le peintre,
0: c'est Van Gogh.
5: Enfin, c'est un petit peu moi qui ai donné la réponse.
4: Oui.
5: Là, j'ai aidé monsieur en précisant.
0: Mais parce que
4: c'est dit le peintre.
5: Qu'il avait dit, ça, c'est ce qu'il
0: je crois qu'il n'avait même pas
5: monsieur.
0: Compris sa question.
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0: Hier, c'était le jour précis de la date de disparition d'Edith Piaf. Enfin, vous savez qu'il y a une petite polémique sur la date exacte, parce qu'on l'a trimballée de la province jusqu'à Paris. Elle est morte le 10, on l'a déclarée le 11. Bon, tout ça, peu importe. Mais il y avait en tout cas un article hier. Qu'est-ce qu'il y a, monsieur ?
8: On est encore dans l'histoire des premiers rangs, des deuxièmes rangs. Là. Elle est morte au deuxième rang, donc on l'a rapatriée au premier rang.
1: Mais elle dormait au quatrième.
8: Donc, tout ça pour dire que c'est son anniversaire. Et que...
0: Elle est morte il y a 60 ans à Grasse. Edith Piaf, le 10 octobre 1963. Et on nous rappelait, évidemment, les mariages et les nombreux amants qu'avait pu avoir Edith, éternelle amoureuse. Évidemment, elle a perdu, on le sait, Marcel Cerdan, son boxeur, mais elle a eu Yves Montand, Charles Aznavour, Gilbert Bécaud.
8: Berléand.
9: Non.
8: Non. Oh, tu me disais...
9: Non, moi, c'était... Non. Bah, moi.
8: Tu me disais... Que... Ouais.
9: Non,
8: pas... T'avais eu une histoire au début de sa carrière, tu me disais, avec elle.
4: De la carrière non. De qui ?
8: D'Edith.
0: Ben, on va voir si Monsieur Berléand connaît bien cette époque, parce que...
9: Non.
4: Ouais, il démontrait tout. François, c'est elle qui devra avoir honte, hein.
9: Bah, ouais, non, mais
0: elle ne s'est mariée que deux fois, et voilà. Piaf, avec tous ses amours qu'elle bien a pu sûr. Avoir. Bon, le dernier mari, oui, c'est celui qui est son veuf, ça, assez facile à savoir, c'était Théo Sarrapeau,
4: qui
8: elle a chanté « À quoi ça sert l'amour ?»
0: Voilà, « À quoi ça sert l'amour ?» Magnifique chanson, vous la connaissez ?«
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0: Eh bien, ça, c'était avec son deuxième mari. Mais elle avait fait un premier mariage avec un autre chanteur. Quel chanteur ?
10: Marcel Cerdan.
0: Ah non, ça, c'était un boxeur. Ah, vous remarquez ?
4: Oh, il chantait bien. Hein.
0: Ah oui, il chantait. Allez, venez, Milour.
1: Milour.
8: Incroyable.
0: Oui, c'est ça, la blague.
4: Pourtant, je pense qu'elle a compris Milour. Hein.
1: D'accord.
0: Tintin et Milour. Alors,
8: ouais. Avec un autre chanteur, mais...
10: Est-ce que c'était pas un musicien qui s'appelait Jacques Pil, quelque chose comme ça ?
0: Bonne réponse de Christine Ocrest.
4: Impressionnant. Hein.
0: Je vous l'accorde, même s'il manque le S à la fin, car c'est Jacques Pils. Et il avait chanté ce Jacques Pils en duo au début de sa carrière avec un monsieur qui s'appelait Tabé, Georges Tabé. Pils, pourquoi ça vous fait rire
9: Pils et Tabé, je sais pas, je connaissais pas.
0: Écoutez, ils chantaient, c'est eux qui ont créé cette chanson, Couché dans le foin, Pils et Tabé.
10: Ah oui.
4: Ah, comme Ariel Dombal.

0: couché dans le foin quand même.
1: Ah, c'est gracieux, c'est gracieux.
2: Ah, je croyais que c'était un duo avec Edith Piaf. Depuis tout à l'heure, je dis, mais elle chante quand, Edith Piaf?
0: Non. Là, il n'avait pas encore rencontré Edith Piaf.
3: Mais c'est qui? C'est plutôt Mireille.
0: Ça, c'était Mireille et Jean Nohain.
2: Qui... Ça a eu du succès, là, ce qu'on
0: voit? Oui. Couché dans le foin, gros succès. Et alors, il faut savoir qu'en 1939, ce garçon, donc Jacques Pils, bien avant d'épouser Piaf, parce qu'il a épousé Piaf en 1952. Oui. Mais en 1939, il a épousé une autre chanteuse qui s'appelait Lucienne Boyer. Lucienne Boyer, elle chantait « Parlez-moi d'amour ».
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0: Vous écoutez toujours Fun Radio.
3: Je pense à cet auditeur qui disait que vous aviez considérablement rajeuni l'audience.
0: Et alors, il s'est mis à écrire une chanson avec Gilbert Bécaud. Gilbert Bécaud était son pianiste à l'époque, parce qu'il a commencé comme pianiste, Gilbert Bécaud. Et ils ont ensemble écrit un tube pour Edith Piaf qui s'appelait « Je t'ai dans la peau ».
4: Je t'ai dans la peau.
2: C'est marrant, avec le titre, on s'attendait à un truc plus rythmé.
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3: Mais là, il y a une question au bout, ou vous allez simplement nous lire la fiche Wikipédia d'Edith Piaf?
0: Attendez, parce que j'ai pas fini, alors je vous lis le parcours de ce Jacques Pils, le premier mari d'Edith Piaf, parce que je trouve que c'est un parcours absolument incroyable. La question, je l'ai déjà posée, monsieur Dodiane et madame.
3: Ah oui, c'est vrai, mais c'était il y a un quart d'heure, alors.
0: Et madame Ockrent a brillamment répondu, Jacques Pils.
2: Moi, je trouve que c'est super intéressant, Laurent.
0: Merci, Jérémy. Ben oui, parce que... Chouchou et Fayot, en plus. Donc, en 52, le 20 septembre 1952...
2: J'espère qu'il est mort vieux, que ça dure longtemps, Laurent.
0: Ben, vous allez voir... Il a épousé Edith Piaf à New York, en plus, Jacques Pils. Avec qui comme témoin? Avec Marlène Dietrich comme témoin. Vous rendez compte? C'est beau, quand même. Et ils vont divorcer 5 ans plus tard, en 1957. Là, il ne sait plus quoi faire, le pauvre Jacques Pils.
2: Ah non.
0: Alors, qu'est-ce qu'il fait? Eh bien, il est candidat à l'Eurovision de la chanson.
3: Ah oui. Souvent, les gens égarés finissent...
5: Et tout ça à 87 ans, c'est ça?
0: Pour Monaco, pas pour la France. Il représente
1: mieux pour les impôts.
0: Il représente Monaco à l'Eurovision de la chanson avec un titre qui s'appelle Mon ami Pierrot.
5: T'es pas gagné.
3: Prête-moi ta plume.

0: Et là
1: il meurt.
0: Et là, non, il meurt pas. Là, il termine dernier avec
2: Il n'y avait pas un suspense insoutenable.
0: Oui, oui, mais attendez, le rebondissement. Il y a un rebondissement.
3: C'est Edith Piaf qui est première.
0: Pardon.
3: C'est Edith Piaf qui est première.
0: Non.
2: Mais il encule le présentateur. Mettez-nous un petit peu de...
0: L'année suivante, et c'est là où il y a un petit rebondissement.
3: Il est premier.
0: L'année suivante, non, lui n'est pas premier, mais qui est premier?
4: Une de ses maîtresses.
0: Non, pas une de ses maîtresses.
2: Théo Sarapo.
0: Non.
3: Edith Piaf.
0: Non, pas Edith Piaf.
2: Marie Myriam. J'arrive pas à m'intéresser à cette anecdote.
3: 1960. Donc ça fait 1960. En 1960.
0: C'est sa fille.
5: Mais c'est extraordinaire ce que vous nous racontez. C'est sa fille.
3: De qui, non.
4: Marie Myriam et sa fille.
0: Non.
5: C'est fou l'Eurovision. Hein.
4: Non.
0: La fille que Monsieur Pils a eue avec
3: Edith Piaf.
0: Non. Oh. Ils n'ont pas eu d'enfant, mais avec sa première femme, Lucienne Boyer.
3: Ah oui.
0: Je vous rappelle que Lucienne Boyer. Qu'est-ce qu'elle, si vous avez retenu, qu'est-ce qu'elle chantait, Lucienne
6: Parle-moi
0: Boyer?
6: D'amour.
2: Parlez-moi d'amour.
6: L'amour, dites-moi des choses tendres.
0: Eh bien, ils ont eu une fille qui s'appelait Jacqueline Boyer.
3: Oh ah oui, Jacqueline Boyer.
0: Et l'année qui suit, où le père se ramasse, termine 11e du concours et dernier du concours, eh bien, Jacqueline Boyer, elle, la fille, elle remporte le concours pour la France, mesdames et messieurs, avec Tom Pilibi.
7: Tom Pilibi a deux châteaux, le premier en Écosse. Tom Pilibi a deux châteaux.
6: Comment voulez-vous qu'il n'y ait pas la guerre dans ces époques?
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0: Pour Yvan Charron, qui habite dans la Vienne, et la question concerne la presse que vous pouvez trouver en kiosque aujourd'hui. On peut trouver deux diastèmes à la une des journaux aujourd'hui en kiosque. Quels sont les deux diastèmes qu'on peut voir dans la presse?
1: Il y a Vanessa Paradis.
0: Vanessa Paradis à la une de Paris Match. Rappelez ce que c'est qu'un diastème.
2: C'est un petit écart entre les deux dents de devant.
0: Les dents du bonheur.
3: Jean Tiberi avait les dents du bonheur.
0: Et Jean Tiberi aussi avait les dents du bonheur. Bonne réponse du couple. C'est désormais un couple, Tellier-Barbier. Et oui, un diastème, ce sont les dents écartées devant. On appelle ça les dents du bonheur. Et Jean Tiberi avait les dents du bonheur.
3: Ça avait donné chez les Guignols la fameuse chanson à l'orgue de Barbarie, très drôle. Il a les dents du bonheur, mais sa vie, c'est que du malheur. Elle déroulait Xavier Tiberi toutes les affaires de son mari.
0: Elle est en vivante, elle-même,
3: oui,
0: Tiberi.
3: Oui, tout à fait. Elle va avoir 89 ans le 22 août.
0: Et lui est mort à 90 ans. Bravo, en tout cas, vous avez bien lu les journaux, chère Sylvie Tellier, Vanessa Paradis et Jean Tiberi sont bien les deux diastèmes, les deux dents du bonheur du jour. Il y en a d'autres, des artistes.
4: Yannick Noah,
0: il y a eu effectivement, qui a eu d'autres? Nicole Calfan, les dents du bonheur aussi.
4: Oui, Nicole Calfan.
0: Non, mais il y a d'autres quand même dents du bonheur célèbres. Marlène Jobert, elle n'avait pas les dents du bonheur aussi.
4: Marlène Jobert.
0: Maria Pacôme avait les dents du bonheur.
5: Oui.
0: Diastème, c'est pas le nom d'un chanteur aussi.
5: D'un réalisateur.
3: D'un écrivain de théâtre aussi.
0: Et d'écrivain de théâtre, voilà. Mais diastème, sachez-le. Ça fait mieux de dire que les dents du bonheur. Oh, vous avez un joli diastème.
2: Oui. Moi, je trouvais toujours que ça rimait avec diadème. Mais voilà, là, on n'a pas eu une Miss France avec un diastème.
5: Mais comment vas-tu chercher tout ça? Tu bosserais pas aux Miss France?
2: Mais on n'a jamais eu une Miss France qui a un diastème.
4: Ça rime avec diastème aussi.
6: C'était éliminatoire ou pas?
2: Pas du tout, non. Moi je trouve ça très joli.
6: Candidate.
2: Non, mais il n'y a pas beaucoup de femmes qui ont des diastèmes. En plus,
0: Qu'elles aient des dents quand même, les Miss.
2: Il faut qu'elles aient des dents, ça aide.
0: Même celle de cette année qui était plus vieille, elle avait toutes ses dents.
2: Et oui, et je vais vous raconter une anecdote. Un jour, j'ai un petit garçon, on est en séance de dédicace, j'étais avec Laurie Tillman, qui a un très beau sourire. Et un petit garçon vient me voir, moi j'étais à côté de Laurie, et il me dit, mais Madame, je peux vous poser une question? Je dis, bah oui, pourquoi les Miss France, elles ont plus de dents que les autres? Et j'avais trouvé ça très mignon parce que, évidemment, elles sourient toutes et elles ont toujours de très belles dents. Laurie a très belles dents. Donc non, les Miss France n'ont pas plus de dents que les autres. Mais c'est vrai qu'elles n'ont pas de diastème.
0: Madame de Fontenay, il en manquait bien deux ou trois à la fin quand même.
2: Non, ou bah comme toute personne âgée, je pense qu'il en manque à tout le monde. Mais non, ça la caractérisait pas par son manque.
5: Non, elle était super. En plus, elle est super belle dans Star Wars quand elle fait Dark Vador. C'est le mimétisme, mais sans maquillage.
0: Non, mais vous aussi, vous avez une belle dentition, je dois dire.
2: Moi, j'ai corrigé un petit peu parce que j'avais les dents de devant qui se chevauchaient, donc j'ai mis un petit appareil dentaire à 30 ans, je crois. Laetitia Casta, ça lui va très bien, mais moi, je trouvais que ça m'allait pas du tout.
5: Regardez Christophe, il est tout content. Il a pris les trucs sur ses lits, il en a rien à foutre, mais va, c'est bon, ça va. Quel charmeur, quel coquin.
2: Tu sais, je suis divertissante. C'est mon rôle ici.
3: Et puis, il y a la beauté dans la vie, parfois ça passe. Et puis, il y a l'élégance et ça ne passe jamais. Et Sylvie, c'est l'élégance, pas comme d'autres.
5: Il veut vraiment être son cadeau d'anniversaire.
0: Ah oui,
5: qui va souffler la bougie, Christophe?
0: Qu'est-ce qu'il a fait de pas élégant, monsieur Toen, Christophe?
3: Il a fait un marché de l'inélégance. Il nous attaque tous en dessous de la ceinture, il nous prend de biais comme ça, mais c'est ce qui fait qu'il est drôle aussi.
5: Pauvre con.
0: Voilà, ça alors effectivement, pauvre con, ça confirme. Pour Caroline Lust, qui habite dans le Morbihan, la question concerne maintenant Sterling Holloway, Jim Cummings, Scarlett Johansson et Kate Blanchett, qu'on pourrait comparer aujourd'hui, si on en croit un article de Thomas Soulier dans Le Parisien, pourrait comparer à monsieur François Bayrou. Mais quel est le point commun entre ces noms américains et François Bayrou?
6: Les oreilles?
0: Les oreilles, non.
3: L'élocution? Le fait d'avoir été bègue?
0: Alors, bègue, non.
5: Il est bègue, François Bayrou?
3: Ils ont peut-être un trouble déficitaire de l'attention?
0: Non plus, non.
5: Elle parle lentement.
0: Sterling Holloway.
3: Dyspraxie?
0: C'est le premier, d'ailleurs. Jim Cummings, et puis plus récemment, Scarlett Johansson et Kate Blanchett ont un point commun avec François Bayrou, si on en croit les journalistes du Parisien.
3: Elles ont physique, non.
0: Elles ont
3: tous une peau?
0: Non.
3: C'est une opinion?
0: Une opinion, comment ça une opinion?
3: Par exemple, il a dit qu'il était en hésitation sur la fin de vie. Est-ce qu'ils se sont exprimés sur
0: Non. L'opinion, c'est plutôt le journaliste du Parisien Thomas Soulier qui nous l'a soumis, puisqu'il considère que François Bayrou peut être comparé à quelqu'un. Je vais vous aider un peu, parce que c'est vrai que c'est difficile, ma question. Thomas Soulier compare François Bayrou à un personnage à qui Sterling Holloway, Jim Jim Cummings, Scarlett Johansson et Kate Blanchett ont prêté leur voix.
3: Ah, un personnage de dessin animé, alors.
0: Un personnage de dessin animé.
1: Carl Fredricksen?
0: Non.
6: Betty Boop.
0: Comment?
6: Betty Boop.
0: Alors, dites

0: Vois bien le rapport entre Betty Boop et François Bayrou.
1: Eh bien, je trouve que de temps en temps, quand il a le vent dans le dos, il a la tête de Betty Boop.
2: Bayrou, ça... avec le vent dans le dos.
1: Oui.
0: Pour une fois, laissez-la parler, parce que là, je sens qu'on atteint quand même des sommets.
1: Et il suffit de rajouter des cols en résille et c'est fait.
3: Et moi, j'ai pas l'image.
1: On voit Bayrou avec le vent dans le dos. Donc, ses petits cheveux noirs se dressent sur le côté.
0: D'abord, il a pas de cheveux noirs.
2: Ah, ouais, il a pas de cheveux noirs.
1: Voilà. Il a trois petits poils.
3: Betty Boop, elle est un peu connue pour ses formes. Ouais. Ah, on est d'accord.
2: Et les oreilles,
3: d'où François Bayrou, on est plus
1: Betty
3: dans l'arrondi quand même.
1: Tu retiens la tête avec les yeux.
2: Ouais.
1: Et puis les petites jambes.
4: On va appeler l'infirmière.
1: Moi, je le vois bien.
5: Du coup, un homme, c'est des hommes et des femmes qui interprétaient un seul personnage.
0: Oui, la voix. De ce
5: la voix, ça veut dire
6: alors, un personnage de Disney.
0: Pas seulement, c'est au départ un roman comme souvent chez Disney. Disney utilise un roman, il en fait un dessin animé. Mais c'est vrai que le personnage a été rendu célèbre.
6: Il est masculin.
2: Un nain de Blanche-Neige.
0: Un nain de Blanche-Neige, ouais. Ça c'est intéressant.
4: Achoum.
0: Alors attendez, François Bayrou, vous le comparez à quel nain de Blanche-Neige?
2: Prof, Simplet,
0: non, Achoum.
6: Pinocchio,
0: non plus.
1: Ah, c'est un animal.
3: C'est pas un personnage de Disney, mais j'ai une idée. Est-ce que ça pourrait pas être le petit ours brun?
0: Mais non, puisque c'est pas un personnage.
2: Vous avez dit qu'au départ, c'était un roman.
0: Oui, au départ, c'était un roman.
1: Est-ce que c'est un animal avec des poils?
0: Avec des poils, non.
1: Ah, voilà,
2: c'est
1: je peux avancer le truc,
2: un poisson.
1: Là.
2: Un poisson,
0: non plus.
5: Un oiseau.
0: D'ailleurs, il y en a très peu de ce genre d'animaux dans les films de Disney. Ah. Mais dans ce film...
5: Un caméléon,
0: non.
5: Un dragon.
2: Un papillon.
0: Un dragon, un papillon, non.
5: Un oiseau.
0: C'est
5: un reptile.
0: Un reptile, oui.
5: Ah, c'est K, le livre de la jungle.
0: K dans le livre de la jungle. Bonne réponse de Christophe Barbier.
5: Et confiance croise en moi.
2: Pourquoi comparer Bayrou à K?
0: C'est Thomas Soulier qui le compare, c'est pas moi, dans le Parisien aujourd'hui. Il dit que Monsieur Bayrou remet toujours au lendemain ce qu'il doit faire, le plan d'économie, par exemple, mais pas seulement. Il a, il faut le dire, écrit Thomas Soulier, des allures de ce serpent hypnotiseur K dans le livre de la jungle. Il endort ses proies et il gagne du temps. Voilà. C'est K, l'hypnotiseur. Non, c'est pas très flatteur.
5: C'est vrai.
0: Et il se trouve qu'effectivement, le serpent K dans le livre de la jungle, qui était un personnage secondaire au départ, a marqué les esprits dans le dessin de Walt Disney. Et effectivement, il endort Mowgli. Il va être sauvé par Bagheera,
5: la panthère.
0: Et puis après, on sait que le serpent va s'attaquer au tigre aussi, Shere Khan.
5: Avec la même chanson pour hypnotiser.
0: Et la fameuse chanson.

0: Attention, Valessandre.
1: C'est Roger Carrel qui fait la voix française.
2: C'est pas Bérou, ça.
1: Non, c'est pas François
3: Bayrou. Un autre Premier ministre avait été comparé à K, c'était Balladur. Les Chiraciens, en 93-94, disaient « Mais Balladur, c'est K, il vous endort, il vous dit « Faites confiance, laissez-moi faire ». Et il était comparé
1: à K. Et en tout cas, Scarlett Johansson et Cate Blanchett ont prêté leur voix, elles aussi, à K, le fameux serpent de Disney, qui se termine quand même, il faut le dire, avec un nœud au bout de la queue. Hein, rappelez-vous. C'était une bonne réponse de Christophe Barbier.
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1: Une question pour Carla Moulineau qui habite Malakoff.
5: Oh, j'ai Malakoff.
6: Ah, encore une idée de week-end.
7: Qu'est-ce qui fait bien
8: Malakoff.
6: C'est peut-être un peu loin pour Julie Malakoff.
1: Carla Moulineau espère elle aussi un chèque RTL. Dans quel cas précise-t-on qu'on a choisi celle ou celui qui est zinzolin?
9: Zinzolin. C'est un adjectif?
1: Alors, c'est un adjectif, zinzolin, oui.
8: On dit zinzoline au féminin.
1: En gros, la question, c'est évidemment, qu'est-ce que veut dire le mot zinzolin?
6: Alors, le zinzolin, c'est un tissu.
1: On peut qualifier un tissu de zinzolin.
9: C'est lié à un motif.
1: Mais alors, dans quel cas?
7: C'est pas pour une fête, genre le carnaval, le Dunkerque?
1: Non, mais vous avez raison, un tissu.
6: Oui, c'est un tissu qui peut être zinzolin.
1: Mais pas seulement les tissus, plusieurs choses.
6: C'est une couleur, c'est la colorie.
7: Est-ce qu'un visage?
1: C'est une couleur.
6: C'est la colorie.
1: Mais alors, quelle couleur?
6: Verdâtre.
8: Le blanc.
1: Verdâtre, non.
6: Que c'est pas un peu rouge, coq de bruyère,
9: un peu voyez, violacé, comme
6: un peu ocre.
9: Par exemple, Christine Bravo a le teint zinzolin.
1: Oui, ou un gland peut être zinzolin.
6: Ah, oui. On vit dans le slip du patron, là, on est content.
9: Mais Laurent, mais ça va
6: on est content.
9: Il y a peut-être des enfants dans le public.
7: Et on s'est pas levé depuis 2 heures.
9: Mais pourquoi vous parlez de la couleur de votre gland, Laurent? Mais ça va pas.
6: On aura le scrotum à 18h.
7: Non, mais.
6: Alors que le
9: ah non, mais parti comme c'est.
7: C'est le clito qui est rouge. Pas pour tout le monde.
9: Ah non, mais vous êtes.
1: C'est pas rouge, c'est violacé.
9: Violacé.
1: Mauve.
9: Vous avez
7: pété les couilles.
1: Et monsieur Logérias est en train de me montrer son sexe.
6: Mais oui. Je savais pas dire le mot exact, c'est pour ça que je préfère vous montrer.
1: Alors voilà, donc j'ai bien obligé de dire ce qui est.
9: Violacé.
6: On dit zinzolin ou glandu.
9: Ça a l'air de dégoûter Caroline.
1: Violet, rougeâtre. Et c'est zinzolin ou gingolin d'ailleurs. On peut dire aussi.
10: Gingolin, ça c'est quand c'est Dominique Besnier qui en parle. Moi c'est le gland zinzolin. Ça il est tout violacé, ça c'est sûr.
7: C'est pas joli comme mot violacé.
1: C'est pour, vous voyez,
6: c'est plus joli.
1: Par exemple, comment il s'appelle notre ami
6: Prince
1: aurait pu chanter Zinzolin Reign.
6: Zinzolin Reign. Zinzolin Reign.
7: C'était mieux d'ailleurs que
6: la couleur zinzolin de Spielberg.
9: Mais voilà. C'est mignon, zinzolin.
1: Alors évidemment, ça s'use.
9: Mais Laurent.
6: Eh ben oui. Non,
9: ça
6: voilà.
1: Non. Ça se vous fatigue. Ça s'utilise moins qu'avant, évidemment.
6: Ah bah, pas du tout. Ah bah, t'as des souvenirs quand même.
1: C'est un peu vieilli. Mais en littérature, on utilise encore parfois la couleur zinzolin.
7: Ah ouais, parce que dans les.
1: Et c'est vrai que des vêtements, du vernis à ongles peut être zinzolin.
7: Écoutez, vous savez, comme je suis fan de vernis à ongles, j'ai jamais entendu. Est-ce que vous pouvez me mettre un petit zinzolin
9: un petit vernis couleur gland.
7: Oui,
9: c'est sympa.
7: Ben ouais.
6: Faites-moi donc un vernis gland.
9: Allez, pour une petite soirée.
7: Que ça ne verra pas.
6: Ah oui, comme en plus elle a les mains poilues, ça fait cool, c'est bien.
9: Ça fait beaucoup.
6: Ça fait une belle soirée, quoi.
7: Vous êtes bêtes. Ah. Ils sont bêtes.
1: C'était une question, franchement, de français, de vocabulaire.
6: Oui, tout à fait.
1: Et qui permet quand même d'utiliser des mots un peu nouveaux plutôt que de dire mauve, violet, rougeâtre.
10: On dit zinzolin.
1: Ben voilà.
10: Voilà.
1: On pourrait dire zinzolin.
7: Moi, je trouve qu'il y a trop de mots pour dire rouge.
1: Maintenant, je vous emmène dans la tribu pygmée des Hakka en Afrique centrale. Et particulièrement, la question porte sur les hommes. Mmh. Et c'est pour Madame Sonia Huch, qui habite Nointel, dans l'Oise. Quelle particularité étonnante ont les hommes, enfin plutôt, qu'est-ce qu'ils font d'étonnant, les hommes de la tribu pygmée des Hakka en Afrique centrale?
9: Est-ce que c'est lié à leur truc zinzolin?
7: Ils se mettent zinzolin, mais tu fais bien.
9: Non. Est-ce que c'est lié au truc zinzolin qu'ils ont sous le pagne?
1: Que peu d'autres hommes font dans le monde.
9: Est-ce que c'est de
8: la vaisselle?
9: Est-ce que c'est de la souplesse?
1: Pas la vaisselle, mais voyez, il y a...
9: Ils portent les enfants.
1: Alors, ils portent les enfants.
6: Ils nourrissent les enfants.
8: Ils allaitent les enfants.
7: Ils s'accouchent.
6: Nourrissent les enfants.
7: Ils les enfants.
8: Ils les allaitent.
6: Ils les allaitent.
1: Ils donnent le sein aux enfants. Bonne réponse.
7: Pardonnez-moi.
1: de Florian Gazan.
2: Mais il y a de lait, il y a du lait.
5: On a du lait.
7: Alors, techniquement, normalement, quand on donne le sein, c'est pour donner du lait.
1: Oui, eh bien, oui. Ils peuvent donner du lait aussi.
11: Bien sûr. Et les hommes s'appellent Anso, Virginie, Nathalie. Et
1: oui. Ce sont des gueules.
11: Le truc, c'est qu'en fait, c'est pas le même.
2: Non, non, mais pardon, Laurent, non, vous pouvez avoir du lait, vous sentir alors, dessus.
1: Alors, ça dépend des circonstances.
11: Si tu ne savais pas.
12: C'est des pygmées, hein, ils sont tout petits.
13: Donc tout est proche. Tout est proche. On pense qu'on tient sur le.
1: Non, et puis en fait, vous moquez pas des Hakas, il y en a peut-être qui nous écoutent. Les hommes pourraient allaiter. Le seul problème, effectivement, c'est que il y a un processus pour allaiter, pour produire du lait. C'est évidemment très très rare, mais ça arrive et ça peut arriver
2: chez les Hakas.
1: Effectivement.
2: Ah, c'est génétique alors.
1: La création du lait a été constatée chez ces hommes qui donnent quotidiennement le sein aux nourrissons, parce que en effet. Les hommes comme les femmes ont cette possibilité de créer du lait paternel. En effet, on a les appareils d'organes nécessaires à la création du lait, les tétines, les glandes mammaires, l'hypophyse. Mais il suffit effectivement d'activer.
7: J'allais dire, en fait, il faut. Alors, je ne vais pas faire de gestes.
2: Si, vas-y. Vas-y, c'est filmé.
7: Mais je crois qu'effectivement, une glande mammaire, ça s'active. Et qu'à force de.
1: Absolument.
6: Mais regarde, Bernard Mabi, il fait de l'ISIO 4.
12: Mais alors, attends, ça s'active peut-être en prenant certains aliments ?
1: Non, je vous explique.
7: En aspirant.
1: De façon purement physiologique, l'homme est au même titre que la femme doté d'un dispositif nourricier, des tétines, des glandes mammaires et une hypophyse. Ça, je vous l'ai dit.
2: D'accord.
1: La production de lait est déclenchée par une hormone appelée la prolactine.
7: Oui.
1: Les hommes seraient donc en théorie capables de produire du lait.
2: Ça veut dire qu'ils pourraient aspirer les tétines de votre mari toute la soirée pendant plusieurs années pour qu'il y ait du lait qui sorte.
1: Le problème, c'est que le mâle secrète également une quantité importante de dopamine, hormone dite de plaisir qui stoppe la production de prolactine. Mais
2: il faut pas prendre du plaisir quand on vous tète le sein.
1: Et c'est à cause de la dopamine qu'on voit quasiment jamais de lait sortir des tétons masculins. Mais autrement, nous produirions nous aussi de la prolactine.
2: Ah ouais.
1: Et les papas Aka, eux, parviennent cependant à déclencher eux-mêmes. Oui, les papas Aka.
6: On dirait une chanson de Tromae. On dirait le dernier tube de Aka. Papa Aka, donne-moi du lait.
11: Mais en fait, Laurent, donc pendant que les pères, là, chez les Aka, donnent le lait, quoi, les femmes, elles sont au bistrot, elles font les baby-foot.
12: Bah, évidemment.
11: Non, mais c'est ça.
6: Et bois du Riga, tu me déclopes.
11: Quelle chance elles ont.
1: Bon, où en était-on? Alors. C'est une bonne réponse, en tout cas.
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1: Vous pourriez encore participer à une épreuve d'athlétisme, Rachel ?
17: Oui, mais pas au triple saut.
1: Ah, pas au triple
17: non,
1: saut.
17: Parce que c'est quand trop... même. Non. Non, parce que c'est quand même...
1: Le triple saut, il est en face de vous.
17: Voilà. Alors, en parlant de saut, vous m'avez gâtée, hein, parce que je suis à côté pour la première fois d'Adil Rami. Je suis très honorée. Merci beaucoup.
18: C'est mieux d'être en face, peut-être.
1: Ah oui, j'ai décidé de lui présenter toutes les grosses têtes féminines, les unes après les autres.
18: Et il va choisir après.
13: Et moi, je suis jaloux, je commence à être jaloux parce que j'ai joué au foot aussi. Je suis très bon au foot. Mais oui.
19: T'as pas joué au foot, on t'a tapé dedans sur le ballon.
18: Et dis donc, ça te fait quoi d'être comme ça parmi que des femmes?
19: Comment?
18: Ça te fait quoi d'être parmi des femmes seulement?
19: Bah, c'est bien.
17: Ouais,
1: elle est comme vous après un match, elle a des problèmes d'articulation.
18: T'es joueur de foot, non? T'es joueur de foot?
5: Oui, oui.
19: Ouais, putain de temps, je l'ai été.
13: Ah bon. Champion alors... du monde, Rachel, il a été champion du monde.
12: Champion du monde de cheval. Ah bah d'accord, bah merci, bah on a rien à voir.
18: Je croyais qu'elle était journaliste, excuse-moi, je te connais pas.
1: Pardon?
18: Je croyais qu'elle était journaliste.
1: Qui?
18: La jeune femme là-bas?
13: Elle est journaliste.
12: Non, enfin, on parle pas de Rachel, on parle d'Adil.
18: Je parle des deux en même temps, de gros. Parce que c'est la première fois que je fais une émission avec eux deux. Au moins, ils sont beaux, eux.
12: Calme-toi, maman.
18: Avec des boudins,
12: calme-toi.
18: Dis.
13: Qu'est-ce que vous dites? Qu'est-ce que vous dites?
18: Mais ils sont beaux, eux. C'est agréable à regarder. C'est pour ça que je me suis mis de ce côté.
1: c'est vrai qu'on a là un joli couple. Mais pardon, monsieur Rami était déjà en couple avec Liane Folie. Parce qu'il préfère les dames, pardon, Liane, mais les dames un peu plus âgées, a-t-il
12: dit. Ah, c'est
1: vrai?
12: Ouais, c'est ça.
18: Ah, alors, dis donc, si un jour on est ensemble, tu me prêteras ton pull?
1: Mais pourquoi son pull?
18: Il a un beau pull.
1: Oui, mais enfin, écoutez.
19: Mais non, mais j'aimais bien les plus âgés quand j'avais 18 ans. J'en ai 38. Voilà. C'est compliqué maintenant.
18: Non, mais c'est bien âgé, ça a de l'expérience, de la conversation.
19: De la conversation, parce que j'en ai pas beaucoup, moi.
12: En même temps, c'est pas ce qu'on demande le plus.
13: Que si vous aimez pas.
1: Alors, je vous présente quand même Adil, effectivement, ouais. Rachel Kahn.
19: Enchantée.
12: Très honorée.
1: Qui a été athlète, c'est vrai, mais aussi conseillère à la culture pour la région Île-de-France, qui a failli devenir à nouveau ministre. Enfin, à nouveau. Elle a raté une fois, elle vient de rater une deuxième fois.
12: Une troisième fois.
1: Une troisième fois. Mais elle a encore ses chances, parce qu'on sait pas combien de temps Madame Dati restera à la culture. On sait pas combien de temps Madame Oudéa Castéra restera au sport. Donc, elle se tient prête, Rachel.
12: Dans les starts.
1: Ah, vous êtes toujours postulable.
12: Ah bah oui, après il faut demander au président de la République.
1: Et vous, et vous, Chantal, vous êtes toujours postulable.
18: Oui.
1: Monsieur Rioux, la dernière fois qu'on a fait l'émission ensemble, c'était au Lido et vous étiez habillée en femme.
12: Ah oui.
1: Talon aiguille, barésie. Oh. Qu'est-ce qu'a dit votre nouvelle fiancée, Nathalie, alors?
13: Elle est très, très, très, très fière de moi. Et tout. Oh. Ah, oui. Elle écoute tout. Elle écoute
1: tout. Elle est lesbienne aussi, alors. Oh.
18: J'ai vu la vidéo.
12: Moi, j'ai raté un épisode. Il a une nouvelle fiancée.
18: Bah ouais, moi aussi, je savais pas.
12: Bah oui,
18: fiancée,
12: ouais,
18: mais il l'a. T'as une fiancée?
13: Ouais, mais on a eu une réunion de crise samedi matin parce qu'elle avait écouté le podcast. Et maintenant, il faut plus parler de nous deux. Et donc.
12: Ah bah, tu parles, on va se gêner.
13: Je vous assure, je suis arrivé en reportage parce que on a eu une petite réunion de crise samedi matin.
18: Une réunion de crise au lit? Tu étais au lit ou pas?
1: Une réunion de crise. En face à face
13: ou... Non, par téléphone.

0: joliment Guy de Nathalie.
1: Mais elle est toujours par téléphone, comment ça se fait? Pourquoi vous la voyez jamais?
0: Parce qu'elle est virtuelle, elle existe pas.
2: Bah non, mais parce qu'elle habite dans le sud-ouest et donc on est un petit peu loin.
3: Il est compliqué maintenant d'aller dans le sud-ouest.
0: Qu'est-ce qu'elle fait dans la vie, Nathalie?
4: Vous avez vraiment créé une situation de crise.
0: Qu'est-ce qu'elle fait dans la vie, Yohann?
4: J'ai failli divorcer avant même de me marier.
3: Avant même de la connaître.
0: Et qu'est-ce qu'elle fait dans la vie, Nathalie?
4: Mais je ne peux pas dévoiler. Laurent, vous promettez de ne plus me parler de ça.
1: Elle est où dans le sud-ouest?
0: À Carcassonne.
5: On va l'appeler.
4: Vous savez bien, Laurent, je peux tout faire pour vous, mais là, il faut que je préserve ma vie privée. Oh.
1: Alors écoutez, je vais enchaîner avec une première citation, comme ça on va oublier Nathalie. Une citation pour M. Doré, Amandine Doré, qui habite dans la Marne, qui a dit « Oh Seigneur, accordez-moi la patience !» Et tout de suite.
0: Jean-Yann
1: qui a dit ça. Eh ben c'est une bonne réponse que Chantal là-dessous, c'est Jean-Yann. Une citation pour Timothée Mio, qui habite Belleville-sur-Vie, en Vendée, qui a dit « La meilleure façon de prendre un autobus en marche, c'est d'attendre qu'il s'arrête.
3: » Francis Blanche.
1: Non, mais...
0: Pierre Dac.
1: Bonne réponse de Liane Follier et de Michel Bernier. Pour Michel Guizelin, qui habite Morestel, dans l'Isère, qui a dit « Arriver dans la surface et ne pas pouvoir tirer au but, c'est comme danser avec sa sœur. »
2: Ah oui, c'est pas Maradona.
1: C'est Diego Maradona. Bonne réponse de Johan Rioux. Une citation plus intellectuelle pour Charles Miraki, qui habite Ouasserie, en Seine-et-Marne, écoutez bien, qui a dit « Beaucoup prétendent que je suis un menteur, mais eux aussi affabulent. Les plus grands mensonges me concernant, c'est de la bouche des autres que je les ai entendus. Je pourrais les démentir, mais comme je suis menteur, personne ne me croirait. » C'est joli.
2: Français.
1: Ce n'est pas français.
3: Woody Allen.
1: Ça a été traduit. Woody Allen, non, mais c'est quelqu'un qui faisait le même métier que Woody Allen.
3: Donc un réalisateur.
1: Hitchcock. Non.
0: Spielberg.
1: Orson Welles, non, vivant. Il est mort il y a 30 ans, en 93.
0: Ah oui, il est américain, bon, Laurent.
1: Il n'est pas américain.
0: Il est italien.
1: Il est italien.
2: Visconti.
0: Non.
3: Dino Rizzi.
1: Non.
3: Fellini.
1: Fellini, et vous dites
0: Federico.
1: Alors, c'est pas Federico. C'est
0: Federico.
1: Il n'y a pas de R.
0: Federico. Ah, je croyais qu'il s'appelait
1: Federico Fellini. Bravo, Chantal. Federico Fellini.
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1: Allez, je vous emmène à Angers. Oui, on est en 1849.
7: Non.
4: Ça existe en 1849.
7: On est en 2021.
1: C'est une question pour David Munch, qui habite Plumeur dans le Morbihan. Et en 1849, rue Saint-Aubin à Angers, Adolphe et son frère Édouard vont lancer une marque encore célèbre aujourd'hui à travers le monde. Et cette marque porte leur nom. Voilà évidemment pourquoi je n'ai donné que leur prénom à Adolphe et Édouard.
7: Et alors, attendez,
4: c'est
7: connu dans le monde entier, ça vient d'Angers.
1: Exactement.
7: Est-ce que ça se mange?
1: Ça ne se mange pas.
7: Est-ce que
4: ça se porte?
0: Est-ce qu'ils sont frères, les deux?
1: Oui, ils étaient frères.
4: Petit bateau.
1: Truffaut, non.
4: C'est pas Jardiland?
7: Est-ce que ce sont des vêtements?
2: C'est mécanique?
0: Et donc, ça s'appelait les frères machin?
1: Ah, c'était les frères machin.
2: Mécanique, Laurent?
4: Vous en avez chez vous, Laurent?
1: Alors, je crois, oui, que j'en ai, je recherche.
7: Est-ce qu'il y en a dans la salle de bain, genre? Ou dans la cuisine?
1: Dans la salle de bain, non. Dans la cuisine, oui.
0: Et la marque, c'était les frères?
1: Ou la salle à manger, bien sûr.
2: C'est un ustensile,
0: La marque, c'est les frères quelque chose.
1: Ah non, c'est leur nom de famille.
7: C'est de la vaisselle.
4: C'est Duralex.
1: C'est pas Duralex.
7: Est-ce que c'est de la vaisselle?
2: Christophe.
0: C'est pas Villeroy et Bosch.
1: Ah, c'est pas de la vaisselle.
7: Rénal et Roquelaure.
1: Non plus.
4: Non. Ah, parce que Adolphe,
8: c'est du linge de maison.
0: C'est des meubles.
7: Est-ce que c'est de la vaisselle?
1: De la vaisselle, non.
2: Des bougies.
4: Des coquetiers.
7: Ça se mange.
1: Ça ne se mange pas.
7: Ça s'avale.
2: Ça se passe en machine.
7: Ça se boit. Ça se boit.
2: Ah, c'est un alcool.
7: C'est de la suze.
4: Ah, c'est du GHB.
1: Non.
2: Les Saint-Anneaux.
7: C'est de l'alcool.
1: Les
4: Cointreau.
1: Oui. La réponse.
7: Ouais. Bravo.
4: Et vous savez, je le sais parce qu'ils sont hyper fiers près d'Angers. Moi, j'ai mon pote Denis là. C'est le chauve là. Alain de Ragondin, tout ça. Oui, comment on l'appelle? Il a un golf à Beaugé et à chaque fois.

0: disent, hey, je vais te faire boire mon Cointreau, c'est de chez nous. Ils aiment bien.
1: Ah oui, c'est vrai.
0: Bah oui, ils aiment bien. Ils aiment
1: parce
0: bien.
1: Qu'on connaît plus le nom de Rémy Cointreau, qui est évidemment un héritier d'Édouard et Adolphe. Mais au départ, c'est bien Édouard Cointreau et Adolphe Cointreau qui ont fondé cette marque. Ils ont commencé par un petit guignolet à l'école de cerise, dont la recette avait été oubliée. Et puis, fort du succès de leur guignolet, ils sont lancés dans, on va dire, une nouvelle liqueur. Et c'est devenu ce fameux Cointreau qu'on achète à travers le monde. Il faut quand même le dire.
2: C'est marrant. Comme mais ce prénom s'est un peu perdu, Adolphe, hein, ouais, depuis quelques
3: temps. Je
2: on a l'impression
3: pourquoi.
2: Que ça peut revenir.
0: Faut oui, faire ça peut revenir. Ça va revenir en mer.
4: Tu sais, c'est, la vie est un éternel recommencement.
1: Oui. C'est quoi votre petite liqueur préférée, vous, Charlotte?
5: Moi, c'est la Suze.
0: Ah, oh, avec un Z.
1: Suze. Ça s'achète encore, ça, la Suze.
6: Bah oui.
5: Ça s'achète quand on est très branché, mon petit vieux.
1: Ah oui, oui. Et vous, Valérie, alors, votre liqueur?
2: Bah alors, moi, je suis pas très liqueur, mais bon, si je dois en prendre, si on me force, je prends du limoncello.
1: Ah oui, très bien.
0: Dans
1: oui.
0: tous les restaurants, pas moins, ils te le proposent à la fin. Ouais.
1: Ça, c'est vrai.
6: C'est vrai. Hein.
0: Mais au moins, ils le proposent. Ah, c'est sympa. Bah. Ou le jet. Le jet
4: ou du la manzana.
1: T'as vraiment l'impression que tu finis
0: du pec citron.
1: Le produit vaisselle.
0: Ah, c'est du pec citron.
1: Et vous, alors, monsieur Beaugrand, avec modération, votre liqueur préférée?
4: Moi, je bois pas de liqueur, je suis trop vite bourré.
1: Ah oui, c'est vrai.
4: Non, un peu de champagne, c'est tout.
1: Ah bah très bien.
2: Oui, c'est pareil.
4: Quelques bulles.
1: Et vous, monsieur Gazan?
7: Moi, j'avoue que je suis assez liqueur de monde, mais jet 27, c'est pas mal quand même.
4: Jet 27, c'est du chewing gum.
7: Il y a le 50.
4: Ah ouais. Le jet 27, c'est bien parce que quand tu te fais arrêter par les flics, les gens pensent que tu n'es pas ivre.
7: Exactement.
0: Ah, est-ce que tu sens
4: parce
0: la menthe?
4: Parce que tu as une bonne haleine.
5: Mais est-ce que tu fais partie des gens qui prennent des jet coca? Parce qu'alors là, je trouve ça dégueulasse.
7: Mais non, pas jet coca.
0: Ah non,
7: c'est
0: tu confonds avec gin?
5: Non, jet vodka, coca, je te dis. Il y a gin tonic et jet coca.
0: C'est vrai, ouais, ça c'est ouais. immonde,
1: donc, jet coca. Il y a un joli bar dans votre gîte rural. Parce qu'elle tient.
5: Ce n'est pas un gîte. On n'a pas un camping.
6: C'est un Airbnb.
2: C'est
5: une maison d'hôte.
1: Vous avez un bar dans votre maison d'hôte.
5: Oui, il y a un bar, mais on sert pas de la piquette.
0: Et c'est où? C'est à Cognac?
5: Non, c'est en Provence. C'est dans les Alpilles.
4: Et alors, c'est vous, Charlotte, qui préparez le petit déjeuner le matin pour les
5: oui,
4: gens?
5: Oui, nu, en général.
4: Ah, ah oui, ça donne envie d'y aller.
6: C'est pas un terrain ouvert les volets. Hein.
7: Elle dit qu'elle le sert nu pour que les gens aillent en salle.
4: Mince alors.
1: Au moins, les gens pensent avoir du lait.
4: Directement sous la mer.
2: Oh là là là là.
5: Mais bien sûr.
0: On avait dit pas être vrai.
1: Et vous, Bernard, votre petite liqueur préférée?
6: Je pensais que vous m'aviez oublié. Moi, c'est l'eau de vie qui va avec les cerises.
1: Ah oui, ah bah c'est normal. L'eau de vie avant l'au-delà.
4: profite.
6: Vous applaudissez pas ça, quoi.
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1: Une question qui concerne Monsieur Macron et l'Élysée, puis c'est un livre dont on parle beaucoup qui est sorti et Le Parisien fait son ouverture sur la tragédie de l'Élysée, les coulisses du palais présidentiel sous Emmanuel Macron. On apprend, bon, il n'y a pas que des choses essentielles, hein, il y a évidemment des informations anecdotiques, mais qui sont évidemment parfois amusantes, je dois dire. Alors par exemple, on apprend que tout le monde sait quand le président est là ou pas à l'Élysée à cause de son parfum, parce qu'il se parfume toute la journée. Son parfum, c'est Eau Sauvage de Christian Dior, en version Cologne. Il suffit d'être dans le vestibule d'honneur à l'Élysée pour savoir s'il est passé récemment ou pas. Et tout le monde dit, le président, on le sent venir. Et partout où vous passez à l'Élysée, paraît-il, les gens disent, ah, ça sent le président.
0: C'est élégant comme ça.
4: Si ça sent pas le fromage, ça va.
1: Et le président ferait d'Eau Sauvage une consommation industrielle,
4: bah oui,
1: nous
4: les
1: dit
4: moyens.
1: Le Parisien. Même après 20 ans de vie commune, Brigitte s'en étonne encore, ce qui ne l'empêche pas, effectivement, quand il s'envole pour l'étranger, de s'autoriser, voilà, à s'en mettre une ou deux gouttes pour se rappeler son époux quand il est ailleurs.
10: Si je puis me permettre, je peux aller aussi chez Sephora, je m'en balance et je me dis, oh tiens, ça sent Macron. Oui, pendant qu'on connaît le nom et la marque.
1: Tiens, tu veux sentir du président?
7: Voilà. Caroline, vous avez qu'à venir me sentir, c'est l'aftershave que je mets.
10: C'est vrai?
7: Ouais.
1: Vous aussi?
7: C'est l'aftershave que je mets.
1: J'imagine que vous devez vous parfumer parce qu'autrement, il y aurait une odeur.
7: Ah non, ça me dérange pas, moi.
1: Non, mais avec tous les morts que vous voyez, ça va quand même commencer à cocoter. côté, je dois dire.
7: Oui, mais je ne le mets pas sur moi. Hein,
1: non.
3: quelle est la question? Parce que j'ai rien compris, moi.
6: Ouais, on est au sauvage, la piscine ou pas?
1: Alors, il y a deux questions, parce qu'on apprend d'autres choses. Encore, évidemment, sur la vie à l'Élysée. De temps en temps, voilà, on passe une enveloppe sous la porte dans le bureau de Monsieur Macron, et sur cette enveloppe, c'est quand il dit « je ne veux pas être dérangé ». Et sur cette enveloppe, il est écrit parfois « TTU ». Qu'est-ce que ça veut dire ?
3: Très, très urgent.
1: Très, très urgent. Bonne réponse de François Berléand. Alors, l'autre question concernant ce livre à propos du président Macron, la tragédie de l'Élysée dans l'enfer des quinquennats, c'est chez Robert Laffont et c'est Olivier Beaumont, journaliste parisien, qui nous raconte toutes ces petites confidences. Alors, il y a un truc assez rigolo, je dois dire. C'est une boîte. Une boîte que Monsieur Macron propose à ses invités quand il les reçoit sur la terrasse de l'Élysée. Il vous propose une boîte dans laquelle vous allez devoir vous servir. Mais une boîte
7: de chocolat.
1: De chocolat, non.
10: On est d'accord que c'est, il ne vous offre pas la boîte.
1: Non.
10: Il ouvre la boîte et il vous propose de piocher ce qu'il y a
1: non,
10: dedans.
1: Il a une boîte, ouais. Vous voyez, dans laquelle il a mis des tas de
10: marques de cigarettes.
1: Non, pas de cigarettes.
7: Des capotes.
1: Non. Ah
3: bon des cigares.
1: Des cigares, non plus.
10: Des pétards.
1: Le fait que ça se passe sur la terrasse devrait vous donner.
10: Oui, c'est qu'on ne fait qu'en extérieur.
7: Des lunettes de soleil.
1: Des lunettes de soleil. Ah, ouais. Bonne réponse de Monsieur Haas.
2: Je trouve pas.
1: Alors, je vais vous expliquer pourquoi. C'est qu'évidemment, il y a le soleil qui arrive sur la terrasse de l'Élysée. Lui, il est dos au soleil. Ses invités sont face au soleil. Et il paraît que ça énerve le président quand les invités n'ont pas de lunettes de soleil parce qu'ils font des grimaces. C'est vrai que c'est pas agréable, vous voyez. Alors, dans ces cas-là, hop, il prend la boîte, il ouvre la boîte et il offre à ses invités, enfin, il prête à ses invités une paire de lunettes. Et il paraît, ça s'est raconté donc dans le livre, que les lunettes de soleil qui sont dans cette boîte sont de toutes sortes. Vous voyez, une mallette avec une vingtaine de binocles d'occasion, de toutes formes, pas forcément à la mode, parfois avec des bords rouges, voire même un peu ridicules, avec les branches tordues. Il faut choisir pour être autorisé à rester sur la terrasse. Et il y a quelqu'un qui témoigne, qui dit « Je me demande même si, au fond, ça le fait pas marrer de nous voir avec ces trucs. On a l'air tellement cons, tous sur la terrasse, avec des lunettes grotesques. » On ne se fait pas prendre deux fois. Maintenant, on a toujours nos propres lunettes de soleil sur nous. Monsieur Haas a toujours des lunettes de soleil, vous
7: c'est
1: voyez.
7: Vrai.
10: Vous aussi?
1: Vous feriez pas avoir avec le président?
7: Jamais. Mais moi, depuis que je suis très célèbre, je suis obligé de me balader avec des lunettes de soleil. Sinon, c'est la cohue dans la rue. Moi, c'est carrément les gens, je sors dehors, ils me les donnent, ils me disent, vous êtes trop connu, tenez ces lunettes.
10: Non, mais t'as raison, un jour, ça servira.
1: Et vous aussi, vous avez vos lunettes
10: moi,
1: de soleil?
10: Moi, j'ai toujours, parce que je suis myope. Alors, j'ai des lunettes de à ma vue. Donc oui, elles sont toujours dans mon sac.
1: Il faut dire que Monsieur Alu est très surpris par tout ce que Caroline Diamant trimballe. Vous êtes d'accord?
4: Je dois dire qu'elle est très équipée.
1: Il y a longtemps qu'on l'a pas fait, Caroline.
10: Non. C'est pas possible, j'ai pas rangé.
1: Ah non, si. Montrez-nous ce qu'il y a dans le sac orange. Dans le sac orange, on veut voir. Le public veut savoir.
10: Alors, accroché à la hanse, forcément, une petite pince pour les cheveux, en cas de chaleur dans la nuque.
1: Vous notez tout, hein, monsieur Boxo.
7: Ne vous inquiétez pas, j'ai l'habitude des sacs des femmes.
10: Alors, là, nous avons un châle au cas où ça se refroidirait.
3: Un
10: châle épais. 25,
3: oui.
4: Tu m'as proposé généreusement, d'ailleurs.
10: Là, nous avons une casquette au cas où il pleut en cas de brushing.
4: Puis dans le studio, c'est vrai qu'il
10: est. Pour pas tout abîmer, hein, voilà. Alors là, nous avons la poche, une des pochettes de médicaments.
2: Très glamour.
4: Disco. Et qu'est-ce qu'il y a comme médicaments?
10: Whitney Houston. Alors, il y a pour tout, mal à la tête. Mal aux pieds, mal au cul, mal au ventre. Alors s'il pleut beaucoup en brushing, il y a un parapluie en plus de la casquette et du châle. Voilà. Qu'est-ce qu'on a encore? Alors,
4: Marie Poppins va bien se tenir.
10: Là, récemment, j'ai eu mal à la gorge, donc j'ai des bonbons au miel.
4: Sympa.
10: Voilà, là nous avons un paquet de Kleenex. Nous avons deux paquets de Kleenex. Nous avons trois paquets de Kleenex. Nous avons quatre paquets de
2: Kleenex. Elle collectionne.
7: C'est plus un nez, c'est une fontaine.
10: Waouh. Nous avons six paquets de Kleenex. Nous avons sept paquets de Kleenex.
2: Et ils sont tous entamés.
10: Nous avons huit paquets de Kleenex. Nous avons neuf paquets de Kleenex. Nous avons dix paquets de Kleenex.
1: Non mais c'est un tour de magie, c'est pas possible.
7: Et le lapin, il sort quand?
10: Nous avons un éventail, s'il y a un truc chaleur. S'il n'y a pas de raison, quand même. Alors, qu'est-ce qu'on a encore? Alors, au cas où le Covid revient, dans un gant. Pour le maintenir, j'ai mis quelques masques roses, parce qu'on ne va pas porter du bleu comme tout le monde. On a un stylo, si on a des choses à écrire, TTU. Alors, si on ne veut pas que ça reste, un petit crayon à papier. Voilà, bien sûr. On arrive à la fin. Alors, nous avons... eh bien, voilà, je crois que nous sommes et du fil dentaire.
2: On ne sait jamais,
10: pour après les fellations.
1: Voilà. On peut dire qu'elle a vidé son sac.
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9: Un couple est au restaurant. La femme remarque de petits détails sur la tenue du maître d'hôtel. Je peux vous poser une question? Oui, bien sûr, madame. Je peux savoir pourquoi vous avez une petite cuillère avec votre pochette? C'est pour les petits incidents. Par exemple, si vous avez un petit peu de bouchon dans votre verre, je prendrai ma cuillère pour vous le retirer. Ça me permet de ne pas me mettre les doigts dedans.
1: Dans le verre.
9: Dans le verre, pardon. Bon, d'accord.
7: Et quelle horreur.
4: Elle était super.
1: Elle n'est pas finie.
9: Je comprends rien. Tentez-vous. Alors, et si je puis me permettre,
1: oui.
9: Pourquoi vous avez un petit bout de fil à votre braguette, là? Ça, c'est pour descendre du bout des doigts à ma fermeture éclair. Puis ensuite, ça me permet, quand je suis très pressé, de dégager mon sexe en retirant délicatement mon slip. Très bien. Je peux savoir comment vous rentrez votre... trois petits points. Dans votre slip, quand vous avez terminé votre affaire. Eh bien, avec la petite cuillère.
1: Elle est si bien racontée.
10: Ouais, c'est ça, ça fait tout.
1: Ouais. Monsieur de Kersauzon, on se débarrasse tout de suite de votre...
11: Ouais, tu peux y aller.
1: Allons-y.
11: Oui. Pourquoi les blondes ne mangent-elles pas de bananes? Parce qu'elles n'arrivent pas à trouver la fermeture éclair. Voilà. Et ça te fait rire, toi.
1: Raconté par vous, ça me plaît bien.
6: Ouais, non, quand ta bouche, c'est drôle.
11: C'est quand même assez misogyne, tu vois, c'est pas gentil. Quand même.
1: Madame Bravo, s'il vous plaît.
10: Alors, on est au bord de la mer et il y a un gars qui descend faire de la plongée. Là, il s'équipe, il descend à 10 mètres et il voit un mec à côté de lui sans équipement. Bon, il descend à 20 mètres, le mec est toujours là. Il descend à 30 mètres, il est encore là. Il sort un panneau, il dit « Mais qu'est-ce que vous foutez là, sans équipement ?» Et l'autre qui répond « Je me noie, connard !» avec le panneau.
1: Très bien raconté, efficace.
6: Ah oui, puis je la connaissais pas, on la connaissait pas. Hein.
1: Monsieur Titoff.
6: Ah, allons-y, alors. Alors, nous sommes dans un train de nuit, il y a Doumé, un jeune Corse, qui est dans un train de nuit, il cherche le sommeil, voilà, puis bon, il est bercé par le bruit du train, tout ça, il commence à s'endormir, et juste au-dessus de lui, sur la couchette au-dessus, il y a une dame, une rousse, avec des grosses lunettes, qui est en train de lire un livre. Monsieur, excusez-moi, vous dormez? Ben, il fait Doumé, il fait, ben oui, ben non, plus maintenant, là, vous m'avez réveillé. Excusez-moi, il fait un peu chaud, pourriez-vous, s'il vous plaît, ouvrir la fenêtre? Alors, bon, Doumé, il se lève un petit peu groggy, endormi, pas de mauvaise humeur, bon, ben, il ouvre la fenêtre, et puis il va se recoucher. Et du coup, la dame rousse fait « Monsieur, finalement, il fait un peu froid, pourriez-vous fermer la fenêtre ?» Ah, ça commence un peu à le gonfler, le Doumé, tu vois, il sans un mot, Doumé se lève, tu vois, il ferme la fenêtre et se recouche. Quelques minutes plus tard, d'un coup, la dame rousse avec ses grosses lunettes fait « Monsieur, vous ne voudriez pas rouvrir la fenêtre et me passer la couverture ?» Et là, sans bouger de sa couchette, Doumé, oui, écoutez, là, on est tous les deux dans cette cabine, hein. Pourquoi on ferait pas comme si on se connaissait un peu depuis quelques années, comme si on était mariés? La dame bourgeoise, tout ça, elle fait, oui, dis donc, c'est vrai que ça m'excite un peu, pourquoi pas, faisons comme si nous étions mariés. Pourquoi pas? Il dit, bon, ben, Doumé, il fait, ben, parfait, ben, alors, écoute, tu sais ce que tu vas faire, tu vas descendre de ta couchette, tu vas ouvrir la fenêtre, tu vas la fermer, et surtout, tu vas fermer ta gueule parce que j'ai envie de dormir.
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1: Je vais vous donner trois noms de chiens. Panda, Pipa et Lupita. Quel est le point commun entre ces trois chiens?
2: Ils sont dans les...

0: C'est un dalmatien.
1: Un panda, Pipa et Lupita. Ouais. Dans les 100 dalmatiens.
0: Lupita, non.
1: Non, non, non.
2: Mais même panda et Pipa.
3: C'est des vrais chiens ou ça fait partie de...
1: Ce sont des vrais chiens.
2: Les trois chiens de Trump.
1: Les trois chiens de Trump. Mais non, il n'a pas de chien.
4: Il n'a pas de chien, Trump.
1: C'est le premier président américain à ne pas avoir de chien. Ah bah. On vous l'a déjà dit ici.
4: Ouais.
2: C'est vrai.
1: Panda, Pipa et Lupita.
5: Panda, Pipa.
3: Il faut l'actualité en ce moment, ces trois chiens. Ils ont
1: ah oui, il faut l'actualité.
3: Ah, c'est pas eux qui ont sauvé des gens dans la montagne ou
1: du tout.
0: Ils sont dans un film.
1: Ah,
4: on n'est pas loin.
0: Ils sont dans un film.
1: Ils sont dans. Alors, ils sont dans un film, pas dans le même film d'ailleurs. Panda, Pipa et Lupita. Alors, quel est leur point commun?
2: Ah, c'est des Saint-Hubert, c'est les Beethoven. Ah non.
1: Pardon.
2: Je sais pas ce que j'ai raconté. Donc.
4: C'est pas
2: non,
4: les.
2: Mais c'est les Beethoven, là, les gros chiens Beethoven.
0: Les Saint-Bernard.
2: Saint-Hubert, c'est le beurre.
4: Oh, wow. Non, c'est pas du beurre.
2: Ah, c'est mon beurre, en plus, c'est mon beurre. Saint-Hubert Oméga 3, bien sûr. Non, mais j'ai trouvé Saint-Hubert et Saint-Bernard.
4: Mais non, mais il y a vraiment les chiens Saint-Hubert.
2: Ah, il y a des Saint-Hubert en chien aussi. Saint-Hubert, le chien et le beurre, alors.
3: Ah, c'est pas des chiens qui ont été promis, qui ont gagné à Cannes, qui font partie de trois films qui ont gagné quelque chose à Cannes ce week-end. Ah, j'ai gagné. Ce sont trois chiens qui font partie de films qu'on a vus à Cannes.
1: Mieux que ça.
2: Ils ont gagné la palme dans le film de l'Iranien.
4: Ouais, voilà.
2: L'Iranien qui a gagné la palme d'or.
0: Ils ont eu un prix.
1: Alors ça, vous êtes tout prêts, mais allez-y.
0: Ils ont eu un prix pour le chien, spécialement pour le chien.
1: Et oui, il y a une palme dog à Cannes.
4: Wow.
1: Tous les ans, on récompense un chien, même plusieurs, parce que Panda, lui, il a eu effectivement le prix, la palme dog. C'est pas la palme d'or. C'est
3: con.
4: Ah oui. Pour Anatomie d'une chute, il y en a eu un qu'on a eu.
1: Déjà l'année dernière.
4: Mais
1: ça fait plusieurs années qu'il y a la Palme Dog qui récompense le meilleur chien du festival. Et donc Panda, qu'on peut voir dans un film qui s'appelle L'amour qu'il nous reste, a obtenu la Palme Dog. Il est vraiment, regardez, dans la liste des récompenses.
3: Et quelqu'un leur a remis la récompense
1: officielle.
2: Oui.
1: Alors lui, c'est le chien berger du réalisateur islandais de ce film, L'amour qu'il nous reste. Alors, ce que j'ignorais, c'est qu'il y a aussi le grand prix du jury décerné pour deux autres chiens, Pipa et Lupita, qui, eux, sont les chiens qu'on voit dans un autre film qui s'appelle Sirat.
3: Mais comment ils apprennent leur texte, alors, ces chiens? Non, mais c'est vrai, comment on les dirige? Comment on peut...
2: Qu'est-ce qu'il est bête?
3: C'est pas évident pour les acteurs de jouer avec un chien. Parce qu'on connaît pas la répartie du chien.
0: Pourquoi tu te fais plus bête que tu n'es?
1: Monsieur Berlian, vous avez déjà joué avec, vous avez déjà joué avec un chien ou une chienne, monsieur
6: Berlian? Non, mais déjà, je suis en face de lui. Être devant Johan Rioux, faut faire.
3: Non, mais c'est une vraie
6: alors,
3: question.
6: Alors, je n'ai jamais joué. Non, j'ai, ah si, j'ai joué, ah, si, Momo.
1: Quoi?
6: J'ai joué une pièce de théâtre avec un chien, Momo.
1: Momo. Ah,
6: oui,
1: bah
6: oui.
1: Voilà.
6: Oui, oui, c'est ça. Bah, du coup, dès que le chien arrivait, on voyait que lui, quoi.
1: C'est ça, on dit toujours que les chiens volent la vedette.
6: Bah, bien sûr, oui.
1: Les chiens et les enfants.
6: Il y avait deux chiens, il y en a un qui rentre sur scène, la première fois qu'il rentrait sur scène, et c'était avec Muriel Robin qui était en robe, et il est allé sous la robe de... Donc, ce qui fait que ça a déclenché un fou rire total des spectateurs, et de ma pomme d'ailleurs. C'était affreux. Il a fallu me sortir de scène, je pouvais plus.
1: Ben voilà, en tout cas, il y a des chiens récompensés à Cannes, et effectivement, cette année, c'est Panda, Pupa, et comment je vous ai dit d'ailleurs,
0: Pipa.
1: Et voilà, et Lupita. Pipa, bah Pipa, c'est pas la belle sœur de...
2: Middleton.
5: Ah oui, oui.
2: C'est pas Middleton.
1: Chose, ouais. Ah oui,
4: oui. Pipa, ah, oui, Middleton. Pipa Middleton.
1: Et ben voilà, ils ont donné le nom de la belle sœur à une chienne. Pipa, Lupita et Panda ont bien été récompensés à Cannes. Bonne réponse collective. Pour Gérard Grosso, monsieur Grosso habite Plouvien dans le Finistère. Il y a un vin effervescent belge.
6: Ah oui.
1: C'est pour vous ça. Alors monsieur
6: Buccella,
1: parce que comment vous dites?
6: Bellebule.
1: Oui. C'est le nom Bellebule.
6: Ah ouais.
1: Bonne réponse de François Berléand.
6: Incroyable. Incroyable.
1: Il y a donc du champagne belge.
5: Oh non, pas du champagne, du vin effervescent belge, fabriqué.
1: Mais c'est pour nous faire croire que c'est du champagne, j'imagine.
5: Non. C'est en toute modestie.
2: Paradoxe du vin, il va nous raconter.
5: Non. Mais c'est vrai que c'est bien fichu. Franchement,
4: c'est
5: bien
4: rouge,
5: fichu.
4: C'est pas blanc.
5: Et c'est blanc effervescent.
1: C'est blanc, c'est pétillant.
5: C'est pétillant.
1: C'est un bouchon comme du champagne. Mais ça n'est pas du... C'est du Canada Dry.
5: Ouais, si on veut. Mais ce qui est marrant, c'est que ce sont beaucoup de maisons champenoises qui se sont associées avec des français belge pour les lancer soit en tant que consultant mais actionnaire des sociétés, soit en tant que directement société qui fabrique le vin.
1: Parce que vous êtes sommelier aussi.
5: Oui, non, je suis pas du tout sommelier, mais j'ai eu une passion pour le vin. Oui, tout à fait.
1: Et vous êtes œnologue.
5: Oui, ça c'est celui qui fait un peu de la bière. Oui.
4: Enfin,
5: qui...
4: Et proxénète, c'est fou, hein. On ne paraît pas comme ça.
3: Hein. Et je t'assure. Et il a un conseil extraordinaire, en tout cas pour nous les hommes parfois en difficulté, pour vraiment quand on sait qu'on va faire l'amour et pour avoir une érection, il faut prendre un seul verre de vin rouge et du pinot noir. Vous confirmez ça? Oui, et pourquoi un verre et pas deux verres de rouge?
5: Bah parce qu'après deux ou trois verres, bon, après chacun gère, mais moi après trois verres, il n'y a plus rien qui fonctionne. Mais donc, je dis, comment ça?
6: Bon, écoutez, moi je vous laisse.
1: surtout si tu ouvres une porte et que c'est une chèvre.
5: Oui, ou qu'on avait dit qu'on le ferait d'ici la fin de la semaine et que ce serait une surprise.
1: Donc, vous, un petit verre de pinot noir et hop.
5: Oui, parce que le pinot noir a à la fois un effet vasodilatateur et donc il permet l'afflux du sang dans les corps caverneux de la verge.
1: Ah. Les gens s'emmerdent à acheter du Viagra.
3: Bah oui.
1: Alors qu'un petit verre de pinot noir.
6: Mais oui.
3: Et j'avais une question, pourquoi, par exemple, c'est mon cas, monsieur Buccella. Pourquoi, quand on prend un verre de vin blanc, on sent qu'on est plus rapidement bourré qu'avec du rouge? Moi, en tout cas, quand je prends du blanc, je suis plus vite bourré. Il y a une raison scientifique, mathématique?
5: Ouais. Non, ça dépend vraiment des...
2: Non, mais il y a les degrés derrière la bouteille, c'est tout.
5: Des personnes. Ça dépend. Il y a des personnes qui supportent moins bien le blanc. Le blanc est plus acide. Le rouge a des tanins et des cofacteurs. Il y en a qui supportent moins bien le rouge. Il y en a qui supportent moins bien le blanc.
6: C'est mathématique.
0: C'est une question de probabilité.
1: Je suis en train de me demander si je pourrais pas devenir professeur à Bruxelles.
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1: Combien de temps vous restez à table quand vous êtes à table, Bernard?
6: Bah, ça dépend si je peux.
1: Ah, ça, c'est le P de fin de table qu'il vient de faire.
3: Non, mais comme il arrive plus à.
6: Ça dépend si je peux me lever ou pas.
3: C'est ça. Il arrive plus à se lever. Une fois qu'il est à table, il y reste.
1: D'ailleurs, il se lève pas de table, il repasse par en dessous. On est content que vous soyez revenu parmi nous parce qu'on savait plus de qui se moquait.
6: Bah oui, bah là, ça y est.
1: C'est même Rio amaigri a perdu je ne sais combien de kilos.
6: Oui, j'ai vu ça.
1: Oui. C'est terrible.
6: Bah, moi pas.
1: Et ça fait plaisir que vous ayez gardé tous
6: mes kilos. Oui. Toute ma cellulite.
3: Tout votre humour.
1: Il paraît que vous avez acheté un tapis de marche.
6: Oui.
1: Mais un tapis de marche, ça s'appelle un tapis de course, en fait.
6: Oui, mais pour moi, c'est un tapis de marche.
1: C'est-à-dire que vous l'avez mis à l'arrêt. En fait, c'est un tapis de course que tu branches pas.
6: Ah oui, c'est ça, oui.
3: Mais parce qu'en principe, c'est pour courir, ça.
0: Mais oui, non, oui, tu peux très bien marcher.
6: Alors, il y a une ceinture abdominale, je sais pas à quoi ça sert.
1: Une ceinture abdominale,
2: c'est pour te masser le ventre.
6: Ah, ça te masse le ventre.
2: Oui, bien, voilà, tu la mets autour de ton ventre et tout en marchant, tu te fais masser.
6: Et puis alors, il y a un truc.
1: Tel que je le connais, il va la mettre autour de la bite.
6: Ah non, il n'est pas assez grande. Enfin, la ceinture.
1: Ça démarre fort. Allez, une première citation pour Mme Carré, qui habite Gruissan dans l'Aude, qui a dit « Ne marchez pas dans la mode, ça porte malheur. »
0: Desproges.
1: Pierre Desproges, bonne réponse de Valérie Mérès. Qui, rappelons-le, a eu l'honneur de faire de la radio avec Pierre Desproges. C'était sur RMC, hein, c'est ça?
0: Oui, moi j'ai travaillé avec tous les grands.
6: Moi aussi, j'ai fait de la radio.
1: C'est vrai, avec Coluche, Desproges, Ruquier.
6: Moi aussi, j'ai travaillé avec Desproges.
1: Ah, c'est vrai.
6: 2 ans sur Inter.
1: Oui. Ah oui, et je vous écoutais d'ailleurs dans Les Parasites.
6: Sur l'antenne.
1: Exactement. Et j'avais à peu près 18 ans et je vous écoutais. Il y avait Le Luron aussi.
6: Le Luron, Desproges. Il y avait Evelyne Grandjean aussi.
1: Oh, j'adorais Evelyne Grandjean.
6: Qui travaillait avec Desproges.
1: Oui, elle se mettait au piano et lui était à côté. C'était chouette.
6: Ça, oui.
8: Que de souvenirs.
6: Vous confondez peut-être avec Mireille du Petit Conservatoire, non?
1: Non, pas du tout. Ils avaient un sketch où elle était au piano et lui à côté, Pierre Desproges.
6: Ah
1: oui, oui. Plus de rien, ça y est, c'est terrible.
6: Il faut bien que ça arrive un jour. Hein.
8: Chaque jour, il rentre chez lui, il fait « Mais pourquoi il y a un tapis de marche au milieu du salon ?»
1: Une autre citation pour Madame Note, Muriel Note. Et d'ailleurs, elle est pour vous, cher Bernard, cette citation. Je ne parle pas de la citation, mais surtout de celui qui l'a...
6: Alors, c'est un vieux
3: chansonnier.
1: Quelqu'un que vous avez croisé dans les cabarets, voilà, forcément.
6: Sous Napoléon III.
1: Qui a dit « Ève... » est celle qui a inventé la formule « Je n'ai rien à me mettre ».
9: Ah, c'est joli ça. Alors, Pierre-Jean Vaillard peut-être?
3: Julie Pietri?
1: Non, il a travaillé à la Vache Enragée avec Jean Valton, au Caveau de la République.
9: Jacques Grélo?
1: Non, il a travaillé avec Jacques Grélo à la Boîte à sel.
9: Robert Roca?
1: Robert Roca, bonne réponse de Bernard Mabille. Pour Hélène Roussel, qui habite en Haute-Savoie, qui a dit « Les lois de l'humour sont

0: très sévère. On ne peut plus se moquer des victimes, des noirs, des homos, des musulmans, des juifs, des handicapés. Mais de qui se moque-t-on?
1: Ça, c'est assez récent, du coup.
0: Ah, c'est oui. très récent.
2: C'est Donald Trump?
0: Non, c'est pas Donald
2: Trump. Jean-Marie Bigard?
0: Non.
1: Ça a été dit en français?
3: Stand-upper.
0: Pas stand-upper, français et camarade à nous. D'ailleurs, qui sera là, il faut le dire, pour l'enregistrement des 10 ans des grosses têtes au Dôme, tout à l'heure à
2: 19h30. Jérémy Ferrari?
0: Non, pas Jérémy Ferrari.
2: Philippe Gueluc?
0: Philippe Gueluc, bonne réponse de Valérie Mérès et Bernard Mabille. Pour Sabrina Oisy, qui habite Séryfontaine, qui a dit « La chirurgie esthétique, si c'est bien fait, ça ne se voit pas. Mais si ça ne se voit pas, ça sert à quoi ?»
2: Les frères Bogdanov?
0: Non.
3: C'est américain.
0: Ah non, c'est français.
1: Quelqu'un qui a eu recours à la chirurgie?
0: Alors écoutez, franchement...
3: Ça ne se voit pas.
0: On s'en serait aperçu.
1: Ah.
0: Elle sera d'ailleurs avec nous cet après-midi.
2: Anne Roumanoff.
0: C'est pas gentil.
1: On l'a eu deux direct.
3: Non, c'est pas sympa, non.
1: C'est vrai que c'est pas gentil, pardon. En plus, elle a eu un peu recours. Hein.
0: Je lui transmettrai cet après-midi. Non, elle a eu recours
3: les dents.
1: Ah bah, couleur bidet.
3: Oui,
1: hein.
3: oui, bidet.
1: Elle a les dents très très blanches.
0: Elle a toujours les dents rouges. Il y a toujours ce rouge à lèvres qui.
3: Oui, parce qu'elle a les dents qui dépassent de la lèvre.
1: Parce qu'ils lui ont pas mis la bonne taille.
3: Ils lui ont mis plus de dents qu'au départ.
1: Ils lui ont mis des dents de Morandini. Alors,
4: mais c'est parce que le rouge à lèvres s'accroche au bidet.
5: En tout cas, elle est impatiente de vous revoir.
6: Ouais, les bons camarades. Ah, vous l'aimez, hein, vous l'aimez.
0: Les dents de Morandini, vous parlez des dents de lait qu'il a sur la
4: tête. Oh non.
6: Oh là là.
3: Vous écoutez Radio Bétara.
6: Radio Bétara.
5: Vous voilà, tout est fait, mais moi j'ai un début de carrière à lancer.
0: Une autre citation pour Karine Leclerc, qui habite Carros dans les Alpes-Maritimes, qui a dit « Je pense des femmes comme Vauban des citadelles ». Vous voyez, c'est un peu d'ailleurs comme tout à l'heure quand je vous ai comparé au Tour de La Rochelle, chère Valérie Mérès. Mais là, c'est pas moi qui ai fait cette citation. « Je pense des femmes comme Vauban des citadelles ».
5: Stevie?
0: Non. Toutes sont faites pour être prises. Hein? Toute la question est dans le nombre de jours de siège.
2: C'est Charles Delaclos?
0: Chaudelot.
3: Elle se réveille, elle.
0: L'auteur des Liaisons dangereuses.
1: Oui. Chaudelot.
0: J'avais bien compris. Elle l'a dit dans le désordre, mais j'ai bien compris. Non, ce n'est pas Chaudelot. Comment on dit déjà?
1: Charles Chaudelot
0: Delaclos. Voilà. Non, c'est pas lui.
4: C'est aussi loin que Chauderlo-Delaclos?
0: Oh, c'est du 19e siècle, en tout cas.
3: Ah, 19e.
0: Le 19e incarné.
6: Hugo.
0: Victor Hugo, bonne réponse de Philippe Claudel.
6: Ah, c'était un chaud lapin.
0: Une citation plus difficile, car c'est quelqu'un qu'on cite rarement, et faut-il encore le connaître, pour Stéphanie Crozier, qui habite Mâcon en Gironde, qui a dit « Les prétextes n'ont jamais besoin d'être vraisemblables, autrement ils seraient des raisons et non des prétextes. »
5: Adil Rami?
0: Non.
3: En tout cas, c'est un mec chiant. Hein.
1: Non, mais c'est joli.
0: C'est joli, avouez.
3: Oui.
0: Il faut comprendre la phrase.
3: Répétez carrément que je suis un con.
0: Je la répète.
1: Non, mais si, c'est joli.
2: Non, mais on a compris.
1: Non, mais pas Bernard, il est pas futur.
0: Expliquez à Bernard alors ce que ça veut dire, Marcella.
2: Ça veut dire. Tu n'as pas compris la phrase?
3: Non, vas-y, j'aime t'entendre.
2: C'est un auteur qui dit que les prétextes ne sont pas des raisons. Sinon, ce ne serait pas des prétextes.
5: Merde, j'avais compris avant.
3: Tu pourrais le dire en français.
0: Les prétextes n'ont jamais besoin d'être vraisemblables. Autrement, ce serait des raisons et non des prétextes. Oh, c'est vrai,
3: c'est
0: en plus.
3: C'est un Français.
0: C'est un Français.
5: Un alcoolique.
0: Un Français mort ici, d'ailleurs, à Neuilly-sur-Seine.
1: Vous croyez dans le studio?
0: Non.
6: Dans le studio.
1: C'est violent.
2: C'est un romancier.
0: Alors, un romancier, biographe, essayiste, voilà.
1: Il est mort il y a longtemps.
0: Qui fut même président du jury du Festival de Cannes, tiens, en 1957. Oh, bah
5: 57.
1: Ouais. Mais il n'avait pas fait de cinéma, ce monsieur.
0: Non, il a écrit des biographies de Victor Hugo, de Georges Sand, de Balzac.
3: Ah oui.
4: Alors,
0: il fut académicien français aussi.
3: Oui.
2: Il est mort en quelle année?
0: Il est mort en 1967.
3: C'est pas Jean Co?
0: C'est lui qui avait traduit, d'ailleurs, le célèbre poème de Rudyard Kipling, sous le titre « Tu seras un homme, mon fils ».
5: Mais Paul n'est pas là, mais je suis là. Laurent, donnez-moi sa date de naissance et j'enchaîne.
0: 1885 à Elbeuf.
5: Ah ben, c'est une belle date.
1: Mauroy.
6: André Mauroy.
0: André Mauroy, bonne réponse. Ils y sont mis à deux.
1: Ah oui.
0: André Mauroy, bonne réponse Christophe. De Philippe Claudel et Christophe Beaugrand.
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0: J'ai une question intéressante, là. Vous savez, évidemment, que les noms qui sont le plus donnés aux rues, je parle de noms propres, sont ceux du général de Gaulle, Pasteur ou Victor Hugo. Mais il y a encore une rue qui est plus fréquente, pratiquement 8000 rues qui portent le même nom en France.
3: Principale.
0: Rue principale, non.
4: La grande rue. Donc grand rue.
9: Un nom propre ou un nom
3: rue de l'Église.
0: Pardon.
3: Rue de l'Église.
0: Rue de l'Église. Bonne réponse de Gérard Jugnot. C'est la rue de l'Église. Sinon, effectivement, pour les noms propres, c'est bien le général de Gaulle, Louis Pasteur.
3: Il n'y a pas eu une rue Laurent Ruquier.
0: Et Victor Hugo au Havre, pas encore. Il faudrait demander à monsieur Édouard Philippe.
9: Mais c'est quand vous serez mort, Laurent.
0: Ah oui.
3: Pas forcément.
9: Mais c'est une fois qu'on est mort.
3: Non, pas forcément.
0: Écoutez, franchement, non, je préférerais que ce soit de mon vivant, comme ça, le jour de l'inauguration, je serais à côté de la plaque, vous voyez. Mais c'est vrai que le Havre pourrait faire un petit effort.
10: C'est vrai. Au moins un gymnase à votre nom.
0: Un gymnase, pourquoi un gymnase?
10: Bah parce que votre démarche svelte et sportive, ça m'inspire un gymnase quand je vous vois. Je dis, oh là les là. Athlétiques, monsieur Ruquier, vous savez, oui.
0: Monsieur Orlinski, vous avez carrément vos statuts dans toutes les villes.
10: Bah oui,
11: dans toutes les villes, puis j'ai bientôt un district qui va porter mon nom.
3: Même chez moi.
0: Un quoi?
11: Un district.
0: Un district,
11: ouais.
0: Comment ça?
11: Ben carrément, on est en train de construire une partie de ville.
0: Où ça?
11: À côté d'Abu Dhabi.
0: Ah oui,
10: ah ouais, bon,
11: ça s'appelait Orlinski District.
10: Orlinski District. Ouais.
4: Mais alors ça, les maisons seront, on habitera dans la bouche du singe. Hein.
10: Ah bah moi je choisis l'autre partie. Hein.
11: On va tout faire, une école, enfin, un musée. Enfin ça va être un truc assez
4: drôle. Attends, mais moi je veux pas diriger.
9: Moi j'ai une ville à mon nom.
0: Trierweiler.
9: Oui. Au Luxembourg.
0: Ah bon. Oui. Voilà. Ça s'appelle Trierweiler.
9: Oui, ça veut dire genre petit village, un truc comme ça. Mais ouais, il y a une.
11: Moi, c'est un grand village. Hein, mais...
0: Votre ex,
3: il a un pays.
0: Il a un pays. Voilà.
9: Mais d'ailleurs, pourquoi il va pas là-bas,
0: hein? Et il paraît que vos sculptures sont en chocolat maintenant, monsieur Orlinski.
11: Ah oui, tout à fait. Donc il y a une très belle opération qu'on a fait hier avec un des plus grands chocolatiers français qui s'appelle Amaury Guichon.
0: Je sais pas si vous connaissez. Amaury comment?
11: Guichon.
0: Guichon.
10: Oui, je le suis.
11: Il est très connu, il a 100 millions.
10: Extraordinaire.
11: Voilà. Il a plus de 100 millions d'abonnés sur les réseaux, donc il est une méga star. Il habite Las Vegas et en fait, il reproduit n'importe quoi. Il pourrait reprendre, vous pourrez reproduire Laurent, exactement.
4: Bah, c'est le pas même n'importe Laurent quoi, Ruquier. Laurent. Comment? C'est pas n'importe quoi, hein, monsieur Ruquier.
11: Oui, c'est vrai, c'est pas n'importe quoi.
0: Vous reproduire Laurent. Roger et Raymond aussi, vous reproduit Laurent.
11: Oui. Non, mais là, l'identique, on a du mal à savoir quel est le vrai, quel est le faux. Et donc, il a les F1 Kong. Pour changer. Et du coup, c'est exactement le même. Et la vidéo, elle a déjà plusieurs dizaines de millions de vues.
0: Un Kong en chocolat, alors.
11: Oh là oui, là, mais sauf qu'il est, quand on met le vrai et le faux à côté, on ne sait pas que c'est en chocolat, on ne sait pas lequel en chocolat.
3: Il ne faut pas l'exposer au soleil.
11: C'est vraiment très, très beau et c'est incroyable. Quand on voit tout le truc se faire, c'est juste incroyable.
10: C'est des heures et des heures et
11: des heures de boulot. Mais
10: oui, c'est un moulage.
11: C'est vraiment
10: en chocolat,
11: magnifique.
10: Quoi.
11: Et c'est très, très suivi. Et c'est un Français qui s'est exporté à Las Vegas et qui aujourd'hui, c'est une méga star.
10: Et il fait des autres packs aussi, non?
4: Il est même pas chocolatier, il est sculpteur. Parce que quand il vous fait un dinosaure,
11: ouais.
4: C'est pas le dinosaure, il a les yeux qui
11: t'as
4: bougent.
11: T'as l'impression qu'il voit avec ça. Une voiture, t'as les roues, on dit
4: t'as les
11: en métal,
4: roues avec
11: tout en métal, en or. Enfin,
4: oui,
11: vraiment, c'est incroyable.
3: Bah, Ruquier aussi est un artiste.
10: oui,
4: mais il construirait rien de ses mains.
0: Parlons plutôt du pape. Ce sera la première question de l'actualité.
11: Des malades.
0: Pour Monsieur Kermaria qui habite Marseille, on parle effectivement du pape aujourd'hui dans tous les journaux. On nous dit même dans Le Parisien que le pape continue d'être à pire. Hérétique. Mais qu'est-ce que cela veut
4: dire? Il n'a pas de fièvre.
0: Il n'a pas de fièvre. Bonne réponse de Gérard Jugnot. C'est ce que vous alliez dire, Mme Diamant.
4: Vous voulez que je sois honnête?
0: Oui.
4: Pas du tout.
0: Parce que le tambour...
4: Je me disais apiculture, api, abeille, il y a un rapport avec les abeilles. Voilà où j'étais parti.
0: Alors, apirétique, ça veut dire qu'il n'a pas de fièvre, donc ça veut dire qu'il va mieux, en
9: oui.
0: fait.
9: Ah oui, il a repris ses activités.
0: Ah oui? Comment vous savez ça?
9: J'ai écouté la radio, j'ai écouté RTL, monsieur.
4: Il lève la main en l'air, à gauche, à droite, et il baisse.
10: La place d'une hostie mange un doliprane, c'est pareil.
4: Ils sont énormes, de plus en plus énormes, les doliprane.
0: Ah oui?
10: Il faut les avaler, ah oui.
3: Ah ouais, ils sont énormes.
11: Gros, ils sont devenus durs à avaler. Hein.
4: C'est des steaks. Et Dieu sait que j'ai de la place.
11: Moi, je suis obligé de les couper en deux.
0: Dieu sait que vous en avez avalé.

0: Mais non, mais on nous refait un bilan de sa vie médicale. Ah oui. Et il faut savoir que dès 21 ans, il avait une pleurésie, inflammation de la membrane qui entoure les poumons. Donc, il a frôlé la mort à 21 ans. Ah oui. Et on lui a enlevé le lobe supérieur de son poumon droit. Et puis alors, après, il a été opéré de la cataracte en 2018.
1: Il n'a pas fait de cadeau, Jésus. Hein.
0: Une ablation du parti du côlon en 2021.
2: Ah ouais.
0: Une intervention pour une hernie abdominale en 2023.
1: Et on se plaint qu'il n'a pas de fièvre, eh ben.
3: C'est bien la moindre des choses.
4: Mais il prie qui?
0: Ah mais vous voyez, franchement.
2: Mais c'est beaucoup.
0: Ah ouais, ouais, le pauvre.
5: Il est très vieux.
0: Alors là, il faut le ventiler, hein, parce que.
5: Il a chaud.
0: Ah oui, il a chaud.
1: Oui,
0: il faut lui donner de l'oxygène pour qu'il ne s'étouffe pas.
1: Ah mais il va se balader
4: qu'il a quel âge, ce grand garçon?
5: 88.
3: 90.
0: Oui, bah oui, oui.
5: 88.
1: Il faut qu'il accroche les gants, hein.
5: Bah, laissez les papes, hein. Les papes, ils les font vieux, hein.
0: Qu'est-ce que tu veux dire?
5: C'est toujours des vieux, les papes.
0: Ah, ça, c'est pas faux.
4: C'est pour les garder moins longtemps.
5: Ça serait bien, un jeune pape.
1: Eh oui.
4: Ça changerait
5: jeune
4: quoi?
5: Pape, avec des 40 balais, quoi.
1: Un beau petit jeune pape. Toujours là, pape, ouais. Tous les gardes du Vatican sont toujours magnifiques. Je sais pas comment ils les choisissent, mais ils sont toujours magnifiques.
4: Les Suisses?
0: Ah oui.
1: Les gardes suisses.
5: Les Suisses?
1: Ah oui. Ah oui. Avec le costume.
0: Ah bah, les curés, ils s'y connaissent en homme,
2: hein. En jeunes hommes.
0: Ils les choisissent petits.
3: Ça va pas faire plaisir au Premier ministre.
0: Pourquoi? Monsieur Bayrou?
3: Oui.
0: Oh non, Monsieur Bayrou,
3: il est embêté en ce moment.
1: Bon. Ah bon?
0: Oh, il est embêté. Okay. Il a une excuse.
3: Laquelle?
0: Bah, c'est-à-dire que comme il termine pas ses phrases... il peut toujours dire « je l'ai dit, mais vous n'êtes pas allé jusqu'au bout ».
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0: Il s'agit des questions littéraires et évidemment on compte sur notre journaliste écrivain ici présent.
8: Je suis là.
0: Gaël Chakalov qui va certainement pouvoir me dire quel écrivain célèbre est intimement lié au domaine de Malagar puisque c'était la demeure familiale.
1: Ah, je l'ai su.
0: Demeure familiale d'ailleurs qui a donné son titre aussi. Un roman autobiographique écrit par celle qui a servi dans ce domaine, la famille de l'écrivain. Elle a écrit un roman qui s'appelait Mon Malagar, Lucienne Saint-Zel, alias Nénette. C'était son surnom, Nénette.
9: C'est Malagar, pas Malaga en Espagne. C'est
0: Malagar, avec oui, un R à la fin. Mon
8: oui,
0: Malagar.
8: Ce domaine. Ce domaine est où?
9: Malaga, c'est en Espagne.
1: Oui, c'est bon, c'est pas
9: c'est au sud, c'est près de Marbella.
10: Il y a Marbella.
9: Il y a un bon climat, c'est
0: là, c'est en Gironde, Malagar.
9: Ah oui.
10: Ça
9: n'a rien à voir.
10: Est-ce que l'écrivain a eu le prix Goncourt?
0: Alors l'écrivain n'a pas eu le Goncourt, non.
4: Est-ce que cet écrivain est mort au 19e siècle?
0: Alors il est mort, je vais vous donner la date très exactement, non, ouais. Il est mort au 20e. Il n'a pas eu le Goncourt, mais il a eu en revanche, et c'est quand même pas mal, le prix Nobel de littérature en 1952.
1: Ah quand même.
0: Et c'est son fils qui a commencé à raconter un peu le domaine de Malagar, et voyant ça, celle qui pendant des années a servi dans un deux pièces, sans électricité, sans eau, sans chauffage, au château de Malagar, au service de la famille, a raconté elle aussi tout ça dans un livre qui a beaucoup fait parler à l'époque, évidemment. Ah oui. Lucienne Saint-Zel, fille d'un ouvrier agricole qui a passé son enfance à Malagar dans le domaine de l'écrivain, enfin plutôt du père.
8: Après, il a déménagé après, hein, Céline. Voilà.
0: Ah,
8: c'est
0: Céline,
8: pas Céline.
0: Non, oui. Non.
8: Drieux-la-Rochelle.
0: Ah, non.
4: Est-ce qu'il apportait une particule?
0: Ah non, il n'y a pas de particule là-dedans. Ah, oui. Non, en revanche, il écrivait régulièrement. Je vais vous aider un peu parce que je vois.
4: Dans le monde.
1: Ah, patine.
0: Oui, ça poutine même, on peut dire. Et non, il écrivait régulièrement dans un hebdomadaire célèbre.
10: Raymond Aron,
0: non.
4: Lorsqu'il est mort, est-ce qu'il était âgé?
9: C'est vrai que dit comme ça.
4: Non, lorsqu'il est mort, est-ce qu'il était vivant juste avant? Excusez-moi, on peut mourir à 30 ans, on peut mourrir à.
1: Effectivement, vous avez raison, madame.
9: C'est vrai, mais ça sonnait bizarre.
4: C'est une indication.
0: Comme il a déjà eu le prix Nobel de littérature en 1959, comme je vous le rappelle, on a rarement le prix Nobel de littérature à 20 ans, voyez-vous.
4: Et à Françoise Sagan?
0: Elle n'a jamais eu le prix Nobel de littérature.
4: Non. Ah non, le prix Nobel, non, je croyais le prix, effectivement, le prix Goncourt.
0: J'ai du boulot ici, j'ai du boulot. En tout cas, il était né, faites le calcul, en 1885.
4: Il était très vieux.
0: À Bordeaux, il était né, vous voyez.
8: Alors, il a écrit sur la bourgeoisie?
0: Ah oui, il a écrit sur la bourgeoisie, sur sa famille, des romans adaptés au cinéma français.
9: Ah bon?
10: Il a écrit un rapport avec Chabon Delmas.
8: Aucun, oui.
4: Hervé Bazin?
0: Non.
4: Est-ce qu'il a un rapport?

0: avait eu un prix Nobel.
1: Est-ce qu'il a un lien avec Chaban-Delmas?
2: Chaban-Delmas, non.
0: Alors Bordeaux, est-ce que c'est de la famille de Christophe Beaugrand?
2: Il avait aussi, je vous aide, je cherche des détails, il avait aussi des penchants, on va dire, homosexuels.
0: Ah, bah encore un, allez. Alors si vous pensez que ça réduit le champ des possibles.
3: Ils sont partout,
4: vous n'êtes pas du tout.
3: Ah oui, non.
0: Vous êtes bien.
5: Pour toi, hein, moi ça m'aide pas trop, là. Non, une autre question, Laurent, qui va bien nous aider, qui est un peu plus ras des pâquerettes. Ouais, est-ce que le nom... c'est un mot commun, un objet, vous voyez, comme genre, par exemple Jean Montagne.
0: Non, ou, je crois que je l'ai, Romain. Il n'a pas écrit Madame Rosa?
2: Ah, Madame Rosa, pas du tout. En tout cas, Monsieur Titoff, il a une rue à Marseille.
0: Ah, ouais. Ah, c'est Maurice Canebière.
2: Marseille Vélodrome.
0: Vous savez que je ne suis allé qu'une ou deux fois à Marseille.
3: Mais c'est vrai, je connais. Ah ouais, donc elle était très à l'aise à Marseille. Elle rasait les murs.
4: Est-ce que c'est...
3: À tous les coins de rue, elle croyait qu'on allait se faire tirer dessus.
4: Est-ce que c'est Marcel Jouandeau?
2: Augustin Vieux-Port. Ouais.
3: Jean, moi j'ai une autre question. Est-ce que Gaël Tchakaloff a déjà lu un livre?
4: Oh, arrête.
6: C'est pas Henri quelque chose, Henri?
3: Henri Troyat.
0: Henri de Fursac.
2: Non. Eh ben écoutez, voilà, 300 euros qui s'en vont. Hein,
0: et c'est... peut-être 100 euros de plus.
2: Ah ben peut-être, on va voir, ça on va vérifier, mais enfin c'est pas gagné. Ah. Il faut demander à quelqu'un dans la salle. Ah, regardez, il y a une main, on se lève.
5: Ah, énormément.
0: Il y a une dame devant, au premier.
5: Ah, perso, j'ai jamais vu autant de mains levées, quoi. On dirait une boîte de nuit.
6: Bonjour madame, comment vous vous appelez? Monsieur. Ah pardon. Je suis désolé. Non mais, monsieur a un masque, je suis désolé.
0: Ouais, c'est ça.
6: Mais non mais, je vous touche pour vérifier, mais excusez-moi. Oh merde, je fais la poulette de ma vie. Monsieur, c'est pas grave, il n'y a plus de genre aujourd'hui. Et c'est votre femme qui est avec vous en plus. Non, c'est pas votre femme. Mais elle vous touche.
0: C'est son frère. C'est son frère.
6: Comment vous appelez?
2: Ah, c'est deux jumeaux.
6: Monsieur, comment vous appelez?
7: Samuel.
6: Ah, et vous, madame, vous appelez comment?
4: Nathalie.
6: Mais alors, vous êtes quoi, frère et sœur? Vous êtes quoi? Amant? Ami, d'accord. Ah, ça existe l'amitié entre hommes et femmes. Alors, c'est quoi la réponse, monsieur?
7: François Mauriac.
6: François Mauriac.
0: Ah, oui,
2: évidemment, François Mauriac.
6: Ah, bravo, monsieur. Excusez-moi.
2: Bravo, monsieur.
0: La honte.
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2: Los Angeles est arrivé troisième ce week-end. Mais à quelle occasion?
4: Le prix de l'Arc de Triomphe.
2: Le prix de l'Arc de Triomphe dont on vient de parler. Ouais. Bravo Ariel.
4: Oui.
2: C'est le nom du troisième cheval, puisque le tiercé, c'était effectivement Blue Stocking, Aventure, et le troisième, un cheval qui s'appelait Los Angeles. Mmh. Les femelles ont été meilleures que les mâles sur le Grand Prix
4: de l'Arc... Ça, c'est pas nouveau.
2: Sur le Grand Prix de l'Arc de Triomphe. C'est le prince Albert de Monaco qui a remis...
3: Ah bah un autre
2: votre ex-fiancé, parce que vous nous aviez raconté qu'il vous avait dragouillé, quand même, à une époque.
3: Attendez, mais il t'a pas pris pour Charlène?
7: mais tu as été avec le prince Albert?
3: Non.
0: Règle l'autre.
3: Ben ça m'intéresse. Bien sûr.
0: Mais non. Le prince Albert et moi, nous sommes très amis.
3: Ah, oui. Ah mais ça n'a
10: jamais...
3: Mais
10: copains, copines, on se voit en pile ou
0: quoi? Non.
10: Non mais Eliane, moi je t'aime et j'ai la raison, hein, t'es sublime.
0: Oh stop, bah t'es vraiment gentil.
10: Lui un peu moins, on dirait beau grand chauve.
0: Non,
10: mais...
0: non, si tu veux, c'est que j'ai un peu raté le coche.
7: Il y a eu une occasion et t'as pas...
0: Il y a eu beaucoup d'occasions.
2: Vous auriez pu être princesse de Monaco.
3: Oh, t'imagines
0: la vie... Bah, et pourquoi ça te fait rire, toi? N'importe quoi.
3: Mais oui, pourquoi tu...
7: Mais je t'imaginais pas en princesse de Monaco.
4: Non, mais c'est que t'aimerais tellement être à ma place et être princesse de Monaco.
7: Alors, ça ne m'aurait intéressé que pour chanter comme un ouragan.
0: Voilà, c'est ça. Non, non, mais ce que je veux dire, c'est que oui, mais la vie n'est pas terminée, Laurent.
3: Ah, ah. Charlène peut...
4: n'a pas bien se tenir.
3: Charlène peut passer à autre chose.
10: Il t'appelle encore, vous êtes encore proche.
0: Espérons que...
2: Il y a bien eu Grace Kelly, princesse de Monaco, une actrice, pourquoi pas, une chanteuse.
3: Mais oui,
0: mais bien sûr.
2: Est-ce que vous êtes rentré dans le palais? Enfin,
3: mon frère. Non. Bah, est-ce que lui est rentré dans le palais?
0: Mais non, mais attendez, on se connaît...
10: Dans ton palais,
0: on se connaît depuis 35 ans, ça va.
3: Ah bah raison de plus.
2: Justement, est-ce que vous avez visité le palais? Ça, je veux savoir.
10: Tu l'as vu sur le trône?
0: Mais bien sûr.
10: Donc tu l'as vu sur le trône, c'est mythique.
0: Mais non, non, non. Mais en tout cas, si jamais, on sait jamais, si on nous écoute au palais, on vous embrasse très fort.
10: Mais c'est génial.
0: Allez, on part.
10: Et Ariel, t'as pas eu un roi qui t'a dragué un moment?
1: Si, si.
2: Si, si, c'est ce qu'elle a joué.
10: Su, impératrice.
2: Quel roi vous a dragué, Ariel?
1: Charles d'Angleterre.
2: C'est pas vrai.
1: Oui.
7: Louis XIV avant, quand même.
2: Et le roi Charles actuel?
1: Oui, oui, le roi Charles actuel.
2: Mais il n'était pas roi encore à l'époque.
1: Il n'était pas roi, il était prince.
2: Ah oui.
1: Et il m'a montré toutes ses aquarelles. Et... non, non. Et
7: il était avec Lady Di à l'époque, donc.
1: C'est, oui, c'est un être délicieux. Et...
2: Ah, vous l'avez goûté, donc, carrément.
1: Non, non, mais c'est quelqu'un qui a un grand sens de la poésie.
10: Ah oui,
1: qui
10: faut voir ses oreilles et ses couilles, les mêmes. C'est la même taille, il paraît que c'est la même taille.
7: Toen a un grand sens
10: Christine,
7: de la poésie.
10: Et toi Christine, t'as pas eu quelqu'un? Le roi Merlin peut-être?
1: J'espérais. Merci Sébastien, ben oui bien sûr.
2: Mais Christine n'a pas besoin d'épouser un roi, c'est la reine
1: et
2: Christine.
1: Voilà.
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2: Alessandro Moreschi fut le dernier, à cause du pape Léon XIII. Le dernier quoi ?
6: Toucheur de des parties du pape.
2: Alors écoutez, monsieur, faites ce que vous voulez.
6: Mais non, mais il y a eu quelqu'un encore, qui touchait à cause d'une papesse. Et s'était fait passer pour un homme.
2: Oui, mais alors là, on est en 1902, il y a bien longtemps qu'il n'y a plus de papesse à la place du pape.
6: On est en 1902.
2: Et Alessandro Moreschi, lui, d'ailleurs, il est mort dans l'indifférence en 1922. Voilà, un peu de retour de gloire grâce aux grosses têtes aujourd'hui qui va lui arriver à cet Alessandro Moreschi, qui fut le dernier quoi à cause du pape.
6: Est-ce que c'était lié à la religion?
2: Alors oui, c'était lié à la religion.
6: Lui-même était au Vatican?
2: Et c'est le pape Léon XIII qui prit une décision qui fait qu'il n'y a eu personne qui a succédé à Alessandro Moreschi.
6: C'était le dernier des Templiers.
11: Ok, j'ai une idée. Je pense que c'est le dernier qui était sanctifié et qu'un pape a désanctifié.
2: Pas du tout.
7: Non.
1: Le dernier des Mohicans. Oh,
11: c'est pas le dernier qui donne l'hostie.
2: Non plus. Non.
11: Mais c'est le dernier... C'est le dernier.
7: Il faisait une activité.
11: C'est un mec bien, Alessandro Moreschi.
2: Oh oui, oui, oui,
11: oui.
6: Il avait une fonction.
2: Tout ce qu'il y a de bien.
6: C'était la nounou du pape.
2: La nounou du pape.
6: Super nanny. Mais non, mais.
11: C'est pas la repasseuse.
1: Comme la gouvernante, sauf que c'était un homme.
3: Alors non, mais est-ce qu'il se trouve que c'était le dernier ou est-ce que ce pape-là a décidé que c'était le dernier?
2: Ah, c'est le pape qui. Enfin, il n'a pas décidé que lui, il n'avait rien contre Alessandro Moreschi en particulier. Bon.
3: Mais il a dit.
2: C'est une décision du pape qui a fait qu'Alessandro Moreschi a été le dernier.
6: C'était la dernière soupape.
2: Pouf.
1: C'était un métier qui s'exerçait au Vatican.
2: Oui.
1: Et qui n'a plus existé après.
11: Ok. Oui. Alors, ça a un rapport avec les gardes suisses.
2: Pas du tout.
11: Ils étaient polonais.
2: Pas du tout.
3: Ah, bah oui, sûrement.
2: Et ça fait déjà deux roulements de tambour, Caroline.
11: Et le troisième sera le bon.
6: Le mec qui a composé ce roulement de tambour va se faire des couilles en or avec toi.
1: Il jouait de la musique au Vatican.
2: Ah, on se rapproche, Valérie.
6: Ah, c'était le dernier chanteur.
3: Sonneur du cloche.
2: Plus précisément.
3: Le dernier castrat.
2: Le dernier castrat.
1: Ah.
2: Bonne réponse de François Rollin, aidé par Stevie. Mais oui, le dernier vrai castrat. Parce qu'il y en a eu d'autres après, évidemment. Mais le pape Léon XIII, lui, a fini par interdire en 1902 l'utilisation de castrat, c'est-à-dire d'enfants à qui on avait coupé les parties pour qu'ils puissent avoir cette voix cristalline. C'est quelque chose qui était quand même terrible.
11: Mais alors, qu'est-ce que vous appelez un vrai castrat, Laurent?
2: Quelqu'un à qui on avait coupé les couilles.
11: Et donc, il a décidé qu'on ne mutilerait plus les enfants.
2: Exactement. Voilà.
3: Il les mutile différemment.
6: C'est un bon pape, ce Léon.
2: Léon XIII, effectivement, a mis officiellement fin à cette pratique mutilante. Hein.
11: On peut appeler ça comme ça.
2: La castration des jeunes enfants pour chanter dans les églises. Et Alessandro Moreschi, lui, est mort effectivement en 1922. Il a été le dernier des célèbres castrats à qui, effectivement, on avait fait subir cette opération. Opération incertaine, hein, quand même, parce qu'il y a parfois des problèmes médicaux. échos qui suivent ce genre d'opération. Mais en tout cas, en tant que castrat, il a fait une carrière et il a même été un des rares à cette époque-là à pouvoir enregistrer. On a, je crois, un enregistrement du dernier castrat Alessandro Moreschi.
12: Mais non, c'est Ariel Dombal.
2: Non, non, non.

0: Il a mal quand même,
1: direct. Ouais, il souffre.
2: C'est émouvant en même temps.
3: Ouais. Il a quel âge là ?
2: Alors là, je sais pas, parce que j'étais pas là le jour de l'enregistrement.
3: Non, mais je veux dire, il n'est plus... Non, mais il n'est plus enfant.
4: Là, il a 55 ans, là.
3: Non, ah bah, il est adulte. Parce que...
2: Ah bah, écoutez, il est mort en 1922. Il a quand même vécu de 1858 à 1922. Ça fait 40-62. Donc, à mon avis, effectivement,
3: oui,
2: il a une cinquantaine d'années, voilà, peut-être.
3: D'accord. Mais, oui, donc c'est impressionnant.
2: Très impressionnant.
3: Ouais, ouais, c'est très impressionnant.
2: Essayez d'avoir une voix aiguë, Caroline.
3: Mais moi, je suis incapable.
2: Juste
3: Même si vous me remettez les couilles, ça va. Il n'y a rien à faire.
5: C'est un castron.
4: Ouais, ça... Vous êtes sûr de mes fidèles castrats, toi, non?
2: C'est pas vous la chanteuse de Micheline Camion, là?
3: Isabelle Camion.
4: Isabelle Camion.
3: Ouais. Elle avait pris comme pseudo Isabelle Camion, et elle a
5: avec
3: sorti un album
5: Pouet Pouet.
3: En même temps que Pauline Esther. Et c'est Pauline Esther qui a fait un carton.
2: Et vous, Stevie, vous avez un peu une voix quand vous chantez? C'est bien, mon petit Stevie.
6: C'est pourtant, c'est des grosses boules.
3: Ave Maria. Mais vous avez tous la voix aiguë, c'est dingue.
6: Non, là,
7: ça, c'est
6: Tchernobyl.
7: C'est pas la voix aiguë qu'il a, là. Ça s'appelle pas la voix aiguë.
3: Une voix de tête.
7: Ça ne s'appelle pas la voix aiguë, ça s'appelle une voix de tête. C'est pas du tout pareil.
3: Non, mais moi, j'ai pas de voix de tête.
2: Essayez.
3: Ave Maria.
6: Allez, contracto.
2: Le retour d'Yvan Rebroff.
3: Non, j'ai...
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9: Dimanche, 6h du matin, l'homme se lève sans faire de bruit pour ne pas réveiller son épouse. Il met son VTT dans la voiture et s'en va. Arrivé sur le parcours, il se met à tomber des trombes d'eau. Sa matinée est fichue, il décide de rentrer chez lui. Il se déshabille sans faire de bruit, se recouche doucement tout près de son épouse et lui chuchote à l'oreille. Il pleut comme vache qui pisse. Et elle répond... Oh, quand je pense que l'autre idiot est en train de pédaler.
2: Et pas mal.
5: Elle est bien.
2: Elle est pas mal.
5: Ah ouais.
2: Franck Ferrand.
6: Alors, c'est deux amis qui sont en train de dîner. Et puis bon, c'est le moment du dessert. Alors, on apporte un gâteau qui est pas très gros, le gâteau. Et il y en a un des deux qui commence à le couper. Et alors... Il fait deux parts, mais complètement inégales, quoi. C'est un cheval, une alouette. Alors l'autre est un peu sidéré quand même. Il dit, mais pourquoi il coupe ce gâteau comme ça? Et celui qui vient de couper se serre. Il se prend, lui, la grosse part et il donne la petite part à l'autre. Alors, là, l'autre est soufflé quand même. Il dit, bah, c'est vraiment impoli ce que tu viens de faire. Pourquoi? Qu'est-ce que t'aurais fait, toi, à ma place? J'aurais pris la plus petite. Ah, t'aurais pris la plus petite. Ben, de quoi tu te plains? Tu l'as déjà, la plus petite.
2: Ben, elle est mignonne.
5: Elle est mignonne.
2: Il la raconte bien.
4: Oui. Ce qui est mal poli, c'est de regarder Caroline en disant la grosse part.
5: Je suis un peu d'accord.
2: C'est à vous, Caroline, justement.
3: Alors, moi, c'est une blonde. Elle est avec son copain. Ils sont dans une voiture. Ils sont à l'abri des regards indiscrets. Ils s'embrassent tendrement, langoureusement. Ils se roulent des pelles. Et puis, le copain lui propose « Tu veux pas aller sur la banquette arrière ?» Oh, la blonde fait la moue, elle refuse l'invitation. Le garçon, il est courtois, il veut pas brusquer les choses, ok. Bon, il recommence à s'embrasser, il s'embrasse. Vraiment, c'est langoureux, c'est érotique. Donc, il dit, je vais retenter. Tu veux pas aller sur la banquette arrière? Et oui, non, la blonde, elle est pas d'accord. Alors, il est un peu dubitatif quand même. Il se dit, c'est bizarre, tout se passe bien, les baisers sont bons, il comprend pas pourquoi elle dit non. Alors, il dit, il se dit, je vais lui poser la question directement. Il dit, mais pourquoi tu veux pas aller sur la banquette arrière? Ah ben, elle lui répond, parce que je veux rester là avec toi.
2: Jean Benguigui.
10: Alors, c'est un vieux monsieur et son ami, son copain qui discute sur un banc public et le vieux monsieur dit, tu sais moi, j'ai encore une érection chaque matin. Ah bon? Pas moi. En fait, j'ai un petit secret, c'est parce que je mange du pain aux céréales. Et c'est ça qui te permet d'en dire encore? Affirmatif. T'as qu'à essayer? Très bien. Je vais tout de suite en acheter à la boulangerie. Alors le vieux se rend aussitôt à la boulangerie et demande « Bonjour madame, je voudrais 6 pains aux céréales, s'il vous plaît, 6 !»« Ça fait beaucoup de pain, répond la boulangère. Vous recevez du monde ?»« Ah ben non, non, non, c'est tout pour moi. »« Ah, et vous n'avez pas peur qu'il soit tout dur ?» Avant, vous ne l'ayez terminé ? Eh ben merde alors ! Tout le monde était au courant ? Tout le monde était au courant ? Sauf moi !
2: Monsieur Ferrari, sous les applaudissements du public.
0: Alors, c'est un mec qui rentre chez lui, va voir sa femme dans la cuisine. Il dit, écoute, c'est incroyable, j'étais sur un marché, ils m'ont vendu un perroquet qui détecte les mensonges. Je dis, c'est incroyable, il est où? Alors, ils arrivent tous les deux dans le salon, il y a le perroquet qui est là. Et puis, il dit à sa femme, elle s'appelle Catherine, il dit, vas-y, essaye, essaye. Il dit, je m'appelle Clotilde. Menteuse, menteuse! Elle dit, mais c'est incroyable, mais comment il fait ça? Alors, ils sont tous les deux incroyables, ils testent le perroquet sur plein de trucs, à chaque fois ça marche. Dès qu'ils disent un mensonge, le perroquet fait menteur, menteur, menteuse, menteuse, incroyable. Il y a le fils qui rentre et il rentre 2-3 heures après l'heure normale de l'école. Alors il dit, attends, je sais pas où il était notre fils, on va tester sur lui, à tous les coups ça a marché. Alors il s'appelle le gamin, il dit, t'étais où? Alors le gamin il dit, ah bah je suis resté un petit peu plus à l'école pour préparer mon devoir de demain. Menteur, menteur, c'est incroyable, enfin c'est fou. Alors, du coup le père il continue, il dit, non mais là t'as menti, tu vois le perroquet, il a deviné que t'as menti, dis-nous la vérité, t'étais où? Il dit, ah ok, j'étais chez un ami, on a regardé un film, on a regardé les 10 commandements. Menteur, menteur. Le père il s'énerve, il dit, arrête de dire des conneries, tu vois bien que le perroquet il sait quand tu mens, dis-nous la vérité, qu'est-ce que t'as fait? Bon bah j'ai regardé un porno. Alors là, le perroquet dit, vérité, vérité. La mère elle dit, c'est incroyable, hein, il ment autant que toi, hein, c'est bien ton fils. Menteuse, menteuse.
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1: Dans les 20 derniers mois, le cours de l'or a pris 50%. Si ça monte, par définition, c'est que les achats se multiplient. Achats qui viennent, bien sûr, des particuliers, mais il n'y a pas que ça. Depuis plusieurs années, ce sont les banques centrales qui achètent massivement. Et c'est le point clé, elles se débarrassent du dollar américain. C'est le symptôme du déclin des États-Unis et de la montée en puissance de ce qu'on appelait naguère le tiers-monde.
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2: Monsieur Junior, Valérie Mérès.
11: Non, j'ai eu peur quand vous avez dit « i » que...
2: Que je dise quoi ?
11: Idiote.
9: Non. Ingénue. Alors ça, c'est vraiment lamentable. Comme non, première réflexion.
2: On est toujours trahi par ses vieux amis, hein, vous savez, Valérie.
11: Ah bah oui, non, mais non, c'est pas ça, j'ai eu peur, j'ai eu peur. Vous ne l'avez pas dit, vous avez eu cette...
2: Ingénue, jamais je ne dirais que...
9: Laurent pense pas que je suis idiote, hein, sinon je serais pas là.
12: Non, elle aurait pu croire hystérique, en revanche.
9: Oui, oh bah non, c'est un
12: H. Oh là, ah, ça progresse.
11: Oh là, elle aurait pu comprendre aussi à genoux.
2: Pas à genoux. Ah, vous l'avez connue à genoux, vous?
11: Je sais pas.
12: Non, elle peut plus maintenant.
9: Ça, elle a jamais été à genoux, hein. Oui.
12: Et elle parle d'elle à la troisième personne maintenant.
13: C'est pour ça qu'elle a pas fait carrière. En tout cas, Gérard, je suis content parce que, excuse-moi, Valérie, j'ai eu très très peur cet été. Tous les étés, je vous raconte ou pas?
14: Oui.
13: J'entends rien, je vous raconte ou pas?
14: Oui.
13: Ça va, calmez-vous. Je dois voir Gérard tous les étés parce que dans le Var, moi j'ai une maison que j'ai achetée avec votre argent et l'argent de Vincent Bolland.
12: Et les droits du livre.
15: Impressionnant.
13: Un château et Gérard aussi a un petit truc, un mobilhome, je sais pas, près d'un camping naturiste. Et cet été, on s'est pas vu et je l'appelais, il répondait pas. Alors j'ai flippé, j'ai radé. Alors j'ai appelé les EHPAD, j'ai appelé les cliniques vétérinaires, j'ai vu la nécro de Var matin. Heureusement, tu n'y étais pas. J'ai eu peur, t'étais où, Gérard?
9: Eh ben, il travaillait, lui.
13: Oui.
2: Elle vous défend bien, l'idiote.
11: Pourriez dire un mot gentil à mademoiselle Angoun, que alors, vous croisez, je crois, pour la première fois.
13: Alors oui, mais c'est marrant parce qu'elle ressemble à ma nounou qui est philippine.
12: Oh, merde.
13: Si, sauf qu'elle, Angoun, elle a des papiers depuis le temps, t'as dû gratter, j'imagine. Eh ben, bienvenue à toi, en tout cas.
2: Elle a la nationalité française.
15: On ne m'a jamais fait ça.
12: Non, mais c'est
15: toujours
12: normal.
15: La première fois.
13: Non, mais il faut de la diversité, c'est normal. C'est comme dans l'émission, il faut des hétéros, parfois.
2: Tiens, à propos d'hétéro, monsieur.
12: Oui, je suis
2: Beaugrand.
12: Là, oui, bien sûr. Je ne vois pas pourquoi vous riez.
2: Monsieur Beaugrand, je sais que vous connaissez par cœur le tube de l'été.
12: Ah, mais j'ai passé l'été avec Ariel Dombal.
2: Mais oui,
12: parce qu'elle a sorti le tube olympique absolument extraordinaire.
2: Et vous connaissez par cœur la chanson déjà.
16: Que Paris soit une fête avec tous ses

0: d'or.
1: Ah oui, ah oui.
2: Ah mais c'est fabuleux.
3: Ça pourrait être un duo.
4: Attends, c'est pas...
2: Cette chanson est extraordinaire.
0: Mais alors, explique-moi, Ariel, quand tu chantes ça, oui, c'est une idée de toi ou c'est Paris qui te le demande?
2: Ah, non, bah personne n'a demandé
5: non,
2: ça.
5: Non, c'est un pari, mais personne ne lui demande.
3: Voilà, c'est un grand pari.
4: Et pour les Paralympiques, ils t'ont rien demandé?
5: Elle était drôlement en avance.
4: Ouais, c'est ça. Ouais. J'aurais pu mettre les deux, la même chanson, ça marche aussi.

0: Vous marrez pas, c'est avec nos impôts quand même. Vous marrez pas trop, non, parce moi, que le coup gratuit. Ça, c'est avec nos impôts.
1: Moi, je donne tout gratuitement.
2: Mais ça rentre dans la tête, n'empêche.
1: Entre autres.
0: Ah ouais, comme toutes les chansons de merde.
1: Mais non, mais c'est formidable. Et alors, vous l'auriez vu dans son tuyau de douche, déguisé, quand elle a fait le concert à Paris. Elle avait une espèce de tunique qui ressemblait un peu à un tuyau inflexible.
3: Mais c'était les cercles olympiques.
1: Ah, j'avais pas reconnu.
0: Les hula hoop. Non, mais c'était sublime.
4: Alors, elle plaît, les hula hoop.
1: C'est vrai qu'Ariel avait un peu de mal à se translater de gauche à droite, ah bah, mais c'était formidable.
2: Ariel a fait du hula hoop avec son alliance. Allez, une première citation pour monsieur Da Silva qui habite.
0: Oh là là là. Ça, c'est un copain, ça. Ah, qu'est-ce que faire, la plombée ou la maçon?
2: Je crois qu'on est la dernière émission avec des blagues éculées. Comme...
0: Ouais, c'est vrai que c'est honteux. Hein.
2: Enfin, franchement,
0: ah, mais ça, c'est pour ça qu'on est là.
2: C'est aussi à cause de vous, monsieur Toen.
0: Comment bon, il s'appelle?
2: Da Silva.
0: Oh là là là là là là.
1: Ça va finir à l'Arcom.
0: Ça doit être un boule d'or,
2: c'est une femme, Claudia Da Silva.
0: Oh là, bah là, ça fouille alors. Il faut faire un douvi là, parce que c'est là le trou qui fouille.
2: Non, écoutez, nos amis portugais ont été tranquilles pendant.
0: Vous avez des amis portugais, sérieux, vous?
2: Oui, oui.
0: Bah
2: oui.
0: Ouais, bien sûr.
5: Moi, oui. Moi, oui.
2: J'adore le Portugal et ils le savent, bien mes sûr. Amis portugais.
0: Alors pourquoi ils viennent tous ici alors? Parce que c'est tellement génial. Pourquoi ils sont 25 millions dans le Val-de-Marne? Attendez. Non, mais je suis fatigué aujourd'hui. Et je compte bien me taire.
2: Alors pour madame Da Silva qui
0: oh là
2: habite.
0: Qu'est-ce qu'on fasse, Da Silva?
2: Vous n'imaginiez pas avant de venir ici au Grosse Tête.
6: Absolument pas. Absolument
2: la difficulté que j'avais à animer cette émission.
6: Oui, je vous comprends mieux maintenant.
2: Ah, vous voyez un peu quand vous me croisez.
6: Vous avez toute ma sympathie.
2: Ah, merci. Et réciproquement.
0: Non, mais attends, là, on se marre pas trop, mais après, on va passer tes chansons. T'inquiète pas.
4: Tu peux pas faire un mix, chanter ça en portugais.
1: Ah, c'est dur, ça. Que Paris soit tout une fête. C'est compliqué.
0: Et ici les moulinons, il faut faire un petit douvi, sinon il y aura pas de crépi. Oh là là là. Bon, comment elle s'appelle cette dame qui va gagner 300 euros?
1: Claudia Da Silva.
2: Pour même Da Silva.
0: Oh là là là.
1: Elle habite où?
0: Elle doit habiter Saint-Mandé, elle.
2: Montataire.
0: Montataire?
2: Oui, dans l'Oise. D'accord. Qui a dit partir, c'est mourir un peu, mais mourir, c'est partir beaucoup.
1: Ça, c'est rigolo.
3: Jean Gagne.
1: Des proches.
2: Alors, c'est un des plus grands humoristes du début du siècle.
0: Ah, Nordel-Hollandais.
2: Et même.
1: Francis Blanche.
2: Enfin, du début du siècle précédent, d'ailleurs.
4: Alphonse Allais.
2: Et c'est Alphonse Allais. Bonne réponse. Bravo. Excellente réponse de Gérard Jugnot.
1: Bravo.
2: Pour Léa Baudouin maintenant, Léa Baudouin habite Bertry dans le Nord, qui a dit « Quand on a l'intention de se suicider en se jetant du haut d'un immeuble, on a intérêt à choisir le plus élevé possible, de façon à avoir le temps de changer d'avis.
3: » Alors, oui, ça pourrait être des proches.
2: Alors,
1: ça
2: non.
1: Pourrait
2: non,
1: pas
5: c'est
1: être français,
5: Woody Allen. C'est Woody Allen.
2: Non, c'est quelqu'un que vous avez connu d'ailleurs, Valérie Mérès, parce que...
0: Ah, René Coty.
2: Non, et regardez comme ça fait rire Gérard.
1: Parce qu'il l'a connu aussi.
4: Et personne ne connaît René Coty.
0: Mais moi non plus.
4: Moi, je l'ai connu un peu parce que mon oncle s'appelait Coty.
2: Oui, alors, non, là, c'est quelqu'un avec qui elle n'a pas travaillé directement.
0: Mais
2: Valérie,
0: c'est Mike Brandt.
2: Mais elle le croisait dans l'émission de Michel Polak, Droit de réponse, vous voyez.
1: Cavana.
5: Ah, bah Cavana.
2: François Cavana. Oh, ouais. Bonne réponse de Christophe Beaugrand. Pour Thibault Leroy, une dernière citation. Monsieur Leroy habite la chapelle de Guinchet, en Saône-et-Loire, qui a dit « Le seul endroit où il n'y a aucun problème entre les Juifs et les Arabes, c'est l'hôpital américain de Neuilly.
0: » C'est vrai, cela dit, c'est vrai.
2: Ça doit être un territoire à part.
1: Oh, moi, je vois bien Tim Seed dire ça.
2: Non, et écoutez, je vais vous dire, je l'ai écrite à la main, c'est

0: citation parce que je l'ai entendue hier soir, ça m'a tellement fait rire. Mmh. J'étais devant mon téléviseur quand quand j'ai.
1: Donc c'est quelqu'un qui a fait cette blague-là à la télé hier.
2: C'est actuel.
0: C'était tout. C'est quelqu'un qui vit encore très bien d'ailleurs.
2: Un humoriste. Rachida Dati.
0: Pas Rachida Dati. Alors quelqu'un qui est très très drôle.
1: Boujna.
3: Un humoriste donc.
0: Humoriste, oui.
3: Qui a travaillé avec vous.
0: Qui a travaillé avec moi en plus, c'est vrai. J'en suis très fier.
3: Jérémy Michalak.
0: Hier soir, son spectacle était retransmis sur TMC.
1: Ah mais j'ai pas vu, merde.
4: Ah bah Florence Foresti.
0: Florence Foresti.
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0: Pour Anne Miou, qui habite Vernouillet dans les Yvelines, pouvez-vous me dire sous quel autre titre on connaît mieux le roman 120 minutes pour sauver le monde?
7: Ah, je sais.
8: 120 battements,
1: 120 battements par minute.
0: Ah, pas du tout. Non. 120 minutes pour sauver le monde, c'était le titre d'un roman.
8: Il a été...
0: Non, pas français. Un roman américain qui a été adapté ensuite au cinéma sous un autre titre.
7: En quelle année?
9: 24 heures chrono.
0: D'ailleurs, j'ai dit américain, pardon, anglais, britannique.
7: Est-ce que vous pouvez 4 mariages à l'enterrement?
0: Ah non, pas du tout.
1: Je sais pas vous, mais moi j'en peux plus des maths.
9: Non, c'est Jean-Philippe. C'est Jean-Philippe qui peut avoir la réponse.
8: Ah, c'est un roman d'aventure ou un film d'aventure?
9: Trois questions sur les maths, là je suis à bout là. Alors 120 minutes, ça fait 2 heures. Ok.
7: C'est 2 heures moins le quart avant Jésus-Christ.
0: Pas du tout.
7: Est-ce que le film de quelle année?
9: Il dure 2 heures le film ou pas?
1: C'est un rapport avec Poutine ou pas?
8: Non, le genre du
9: parce que,
8: film.
9: Parce que est-ce que Macron a eu 2 heures Poutine au téléphone? Ça fait 120 minutes.
1: 120 minutes.
9: Est-ce que c'est un rapport avec l'actualité?
1: Est-ce qu'il y a une version longue?
0: Alors c'est un rapport avec l'actualité. C'est évidemment à cause de ce qui se passe dans le monde actuellement que j'ai eu l'idée de vous poser cette question.
8: Le cuirassé Potemkin.
0: Ah non, parce que c'est effectivement un film qu'il faut revoir. D'ailleurs, un film qui n'a pas vieilli, bien qu'il soit quand même.
2: Opération Rouge.
7: Non, la Stanley Kubrick.
0: Exact.
7: La guerre, c'est la sur la guerre des tranchées de 1914,
0: Le
7: sentier de la gloire.
0: Ah non, ça c'est avec Kirk Douglas.
2: Apocalypse Now.
8: Eyes Wide Shut.
0: Comment vous dites?
8: Eyes Wide Shut.
1: C'est le truc des échangistes, je m'étonne, je connais.
2: Mais c'est Tom Cruise et tout.
0: Mais quel rapport?
8: Je dis aucun rapport, je le dis.
7: Je l'ai.
1: La meuf, elle a jamais lu un livre de sa vie, quoi.
0: Et quel rapport il y a entre des partout avec Nicole Kidman et Tom Cruise et 120 minutes pour sauver le monde.
8: J'en sais rien, mais l'autre il s'est fermé tout, Esteban.
9: Et moi, c'est dingue. Et je m'a pointé du doigt, Gaël.
0: Mais l'autre il se permet tout. L'autre, on le fait venir ici parce qu'il est débile.
9: Qui applaudit? Ah oui, le public, super, super. La discrimination, super.
0: Vous.
9: On m'applaudit.
0: On se moque de moi parce que je suis une minorité. On vous fait venir parce que vous êtes écrivain. Vous comparez pas à ce génie qu'est Esteban.
9: Merci,
8: Orange Mécanique.
9: Laurent.
7: Non, Barry Lyndon.
8: Ah oui.
2: Non.
1: Est-ce que c'est un film de Kubrick?
9: Pardon.
0: Ah, c'est un film de Kubrick.
2: Alors, sur le Vietnam.
7: Alors.
8: Ah oui, Good Morning machin.
0: Ah, Good Morning Vietnam, non. 120 minutes pour sauver le monde. Tout est dans le titre.
8: Il faut sauver le soldat Ryan.
1: C'est Prick, c'est pas Prick.
7: Il a fait 9 ou 10 films. Si on les fait tous, on va tomber dessus.
1: Orange Mécanique.
7: On l'a dit. Il a fait Barry Lyndon. Il a
9: Orange
7: fait
9: Mécanique. Ouais, bah ouais.
7: Il a fait l'Odyssée de l'espace. Il a fait Eyes Wide Shut. Il a fait 2001 l'Odyssée de l'espace. Et après, il reste 4 autres films.
2: Mandarine électrique. 120 millions. Est-ce que c'est en un mot?
0: Alors, en France, c'est en 2 mots.
1: Ah, mais en anglais, non.
8: À l'intérieur, il y a Save the World, il y a un truc comme ça.
2: Est-ce qu'il y a la définition de durée, de temps?
0: Non.
7: Y a-t-il un nom propre dans le titre anglais?
0: Non, dans le titre français, en revanche.
1: Ah oui?
9: Ah, monsieur.
0: Et dans le titre anglais, enfin américain, parce que ça fait américain, un peu aussi. Oui, il y a un nom.
2: Sauver Willy? Non, pardon.
9: De Kubrick.
0: L'autre, il pense à son autobiographie.
7: Oh putain, merde. Donc, c'est dans sa période quand il était aux États-Unis qu'il a tourné le film.
0: Ah, bah, le film date de 1964. Si ma mémoire est bonne, c'est un film en noir et blanc, très réussi. Je l'ai revu.
8: Avec qui?
0: Je l'ai revu il y a pas longtemps, avec quelqu'un qui joue plusieurs rôles dans le film.
2: Donc il y a un nom propre à l'intérieur de ce titre.
7: Ah, c'est Eddie Murphy.
0: Pardon.
7: C'est Eddie Murphy.
9: Ah ouais, madame.
0: Eddie Murphy dans un film de Stanley Kubrick. Écoutez.
9: Alors
7: est-ce que vous pouvez donner le nom de l'acteur ou ça va nous aider?
0: Ce serait trop facile.
1: Full Metal Jacket.
0: Non.
1: Ah oui.
8: Il est où le nom propre là? Je comprends pas.
0: La jaquette, jaquette, jaquette. Pour lui, c'est Jack S.
1: Non, on m'appelle Jaquette.
7: Ah, ça va m'énerver si je trouve pas.
1: Il est de la jaquette.
7: Et Stanley Kubrick.
0: Ah oui, c'est pourtant un de ses meilleurs.
1: Ah, hein, ah et, oui, oui, je me blanc.
0: Et effectivement, un des plus anciens.
8: Ça, attendez, je vais me donner une chance. Laurent. C'est adapté donc d'un livre.
0: Oui, adapté oui, oui. d'un livre.
8: Et donc le livre est a été écrit par un Américain, par un Anglais.
0: Un Anglais, Peter George, si ça peut vous aider.
1: Ah oui, Peter George.
9: Laurent, est-ce que les cascades ont été faites par Rémi Julien? J'ai besoin de cette info pour restituer la
7: film. Les stars aux États-Unis en 64, c'est Charlton Heston.
0: C'est un film qui fait peur quand on le revoit.
1: Ah, rire. Shining.
0: Non, qui fait rire et qui fait peur et que je vous conseille de revoir en ce moment parce que ça n'a évidemment ça a toujours un peu vieilli un film.
2: Ah, Docteur Folamour.
0: Docteur Folamour. Bonne réponse de Johan Rioux.
7: Bravo.
0: Docteur Folamour avec Peter Sellers qui joue plusieurs rôles, évidemment. Peter Sellers qui est génial, hein, évidemment, dans ce film. Et on croit parfois que c'est un film de Peter Sellers ou de Blake Edwards, puisque souvent ils ont joué ensemble. Mais c'est un film, évidemment, de Stanley Kubrick, Docteur Folamour, que je vous conseille de revoir en ce moment. Bravo, Johan Rioux, vous nous avez sauvés en moins de 120 minutes.
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0: Chantal.
10: Oui.
0: Pourquoi vous n'êtes pas maquillée aujourd'hui, Chantal?
10: Ah, parce que j'avais pas eu le temps.
0: Je vous ai jamais vu dans cet état-là.
10: Oh.
0: Qu'est-ce qui vous est arrivé?
10: Non, parce que voilà, c'est comme ça.
0: Ah oui. Voilà, la phrase.
8: Du coup, elle a mis ses lunettes.
10: Bah non, parce que quelquefois, c'est aussi bien de pas maquiller. Regarde comment elle s'appelle, elle se maquille plus, elle est beaucoup plus jolie, l'américaine, là, qui a des gros seins.
0: Malibu?
10: Ah, Malibu, alors t'as Malibu.
9: Pamela Anderson.
10: Elle est
9: pas
10: américaine. Elle est beaucoup mieux pas maquillée.
0: Donc, je sens qu'il va falloir trouver les noms pour tout le monde aujourd'hui, hein. Ça va être du boulot.
10: Oui, c'est sympa, cette émission en direct de l'hôpital psychiatrique.
11: T'es la marraine.
0: Ouais, je vais avoir un boulot aujourd'hui.
8: Là, mais c'est vrai,
0: j'aurais jamais dû les sortir toutes les deux le même jour.
8: C'est vrai
12: que ceux qui se font des liftings paraissent souvent plus vieux qu'avant.
13: Ah non, on va pas commencer à dire du mal de Jean-Phil.
0: Monsieur Haas, vous êtes content de retrouver Daniel Evenou?
14: Très content, mais à chaque fois qu'elle me voit, elle se rappelle pas de moi. Donc. Elle m'a dit, c'est la première fois qu'on se voit. Je dis, bah non, ça fait 15 fois, mais c'est...
8: Mais je blaguais.
14: C'est vrai qu'ici, c'est la seule émission, quand on voit pas quelqu'un plus d'une semaine, on s'inquiète vraiment.
0: Chantal, la dernière fois que je vous ai vu, vous étiez enfermé dans une cave à la télévision pour le maître du jeu. Ce sera demain soir la finale, mais lors de l'émission vendredi dernier, Max Boublil vous a enfermé dans une cave.
10: Et j'ai eu très peur.
0: Ah, vraiment?
10: Ah oui, parce que je pensais pas que c'était filmé, en plus.
0: Boop, la télévision, souvent.
14: Oui.
10: Il m'a dit, t'inquiète pas, c'est pas filmé ici. Oui, mais on va pas m'enfermer dans la cave. J'ai eu très peur, j'ai très peur. Très peur du noir, très peur des maisons vides, etc. Donc j'avais très peur.
0: Et alors, qui vous a ressorti de la cave?
10: Je ne me souviens plus, en fait. Je sais que quelqu'un m'a sorti de la cave, mais qui?
11: C'est Az.
0: Bienvenue, en tout cas, dans cette émission aux Alzheimer anonymes.
11: Ah, voilà, pour les questions, c'est pas mal. Hein.
0: Et voici une première citation pour Andreas Bouton, qui habite en Haute-Vienne, qui a dit, et c'est pour vous, monsieur Bellamy, que j'ai choisi la première citation. Qui a dit « J'ai hérité d'un tableau et d'un violon qui se sont révélés être un Rembrandt et un Stradivarius. Malheureusement, Rembrandt faisait de très mauvais violons et Stradivarius était un très mauvais peintre. »
12: Ah, pas mal.
0: C'est pas mal.
8: Montesquieu.
0: Montesquieu.
11: Ça sort douze. C'est un artiste.
8: Je suis dans Montesquieu.
10: C'est un humoriste.
0: Un humoriste, oui, bien sûr.
14: Coluche.
0: Non, Jean-Yann.
8: Des proches.
0: Un humoriste américain.
11: Groucho
10: Marx. Woody Allen.
0: Woody Allen, bonne réponse de Chantal là-dessus. Pour Anthony Boucher, qui habite Saint-Michel-Chef-Chef, c'est en Loire-Atlantique, qui a dit « Dans notre école, on nous fouillait à l'entrée pour savoir si on avait des revolvers ou des couteaux. Et si on n'en avait pas, ils nous en donnaient pour nous défendre. »
8: Un cuisinier?
0: Non,
14: Donald Trump?
0: Donald Trump, non, mais c'est un Américain, évidemment.
11: Oui, c'est un, il est vieux.
0: Ah non, un jeune.
14: Un acteur.
0: Enfin, un jeune. Tout est relatif. Il a mon âge, voyez-vous.
14: Humoriste.
0: Oui, un humoriste.
11: Steven Wright.
14: Dave Chappelle.
0: Non, Dave Chappelle, non. Non,
11: Chris Rock.
0: Chris Rock, bonne réponse de Paul Elkarat. Pour Evelyne Gouthier, qui habite en Seine-Maritime, qui a dit « J'aime le travail, ça me fascine, je peux rester assis à regarder ça pendant des heures. »
12: C'est un Corse, ça.
0: C'est pas un Corse.
8: Est-ce que ça peut être une Bretonne?
0: C'est un écrivain.
10: Drôle.
0: Alors, drôle, oui. Britannique, pour tout vous dire.
8: Oscar Wilde.
0: Oscar Wilde, non. Comme ça va être très difficile.
11: Bernard Shaw?
0: Non, je pense que je vais donner les dates à Monsieur Elkarat, comme ça il va tout de suite nous dire de qui il s'agit.
12: Georges Bernard Shaw?
0: À moins que je commence par vous dire, peut-être avant de vous donner les dates... Le nom de son œuvre essentielle, ça peut vous aider. Trois hommes dans un bateau.
11: Jérôme,
0: bravo, sans les dates, c'est mieux. Parfait, Paul, pour Didier Rétori, qui habite dans le Haut-Rhin, qui a dit, il s'agit de retrouver le nom d'un célèbre pianiste, ça aussi c'est pour vous, monsieur Bellamy.
12: Donc je vais pas trouver.
0: Oh, normalement, tout de même, c'est un pianiste qui était devenu presque aveugle, et il a dit, c'était à la fin de sa vie, j'ai décidé de ne plus jouer, non pas parce que je ne trouve plus mes notes, mais parce que je trouve plus le piano.
12: Ah, Gilbert Montagnier,
11: Franz Lehár.
14: Gilbert Montagnier.
0: Non, c'est pas Gilbert Montagnier.
11: Franz Lehár.
0: Franz Lehár, non, non.
12: Rubinstein.
0: Comment vous dites ?
12: Arthur Rubinstein.
0: Excellente réponse d'Olivier Bellamy. Pour Axel Baudriche, qui habite Livry-Gargan, qui a dit « Le destin des montagnes doit être terrible, elles sont obligées de contempler toujours le même paysage.
11: » Xavier de Maistre.
0: Non.
14: C'est un poète ?
0: Ah, c'est un poète, surtout romancier, pour tout vous dire. Un romancier, auteur de best-sellers. Il a vendu son ouvrage le plus célèbre, écoutez bien, à 85 millions d'exemplaires.
11: Saint-Exupéry?
0: Ah, non.
14: Victor Hugo?
8: Du siècle d'avant?
0: Ah non, non, non, il est toujours vivant même, pour tout vous dire.
12: Guillaume Musso?
0: Comment vous dites?
12: Guillaume Musso?
0: Guillaume Musso, non.
8: L'autre?
0: Quoi, l'autre? Placide?
11: Marc Lévy?
0: Placide et Musso?
8: Il est venu ici? Il est venu dans votre émission?
0: Non, non, non, je ne l'ai jamais reçu, non.
11: Il est âgé?
0: Oh, il est âgé, il est né en 1947.
8: Oh, il habite à New York. Orsena?
0: Orsena, non.
11: Mais c'est un Français?
0: Ah, j'ai pas dit ça.
11: Ah, Stephen King?
0: Non plus.
11: Ah, non plus.
14: C'est quoi, c'est un Américain?
0: Non, non plus. Il y a d'autres pays que...
8: Est-ce que ce pays touche la France?
0: Ah oui, non, du tout.
12: Un Bolivien.
0: Ah, je suis obligé de vous répondre oui.
14: Avec la Guyane.
8: Un Brésilien. Andorre ou Monaco?
12: Un Brésilien. Oui, avec... Cohen machin...
0: Arthur Coelho, Paulo Coelho. Paulo Coelho. Bonne réponse. Eh oui. Vous lui demandez si son pays touche la
11: Guyane,
0: France,
11: oui.
0: Comme on a effectivement un département français qui s'appelle la Guyane qui touche le Brésil, on est bien obligé de dire que oui. Son pays touche la France, Paulo Coelho est brésilien, et c'est avec l'alchimiste évidemment qu'il avait vendu 85 millions d'exemplaires de son livre. Allez, mais Chantal, qu'est-ce que vous êtes en train de faire?
11: Vous l'avez vexé.
8: Elle
0: est en train de se maquiller maintenant. Mais c'est trop tard.
11: Non, mais c'est pas la
0: télé. C'est trop tard, on a vu votre gueule.
10: Alors, je suis comme un mandalure. Elle se maquille aux grosses têtes aussi.
0: Mais vous êtes en train de vous maquiller devant les gens.
10: Je m'en fous. Ils connaissent tout de moi.
8: Dans le temps,
10: mais continuez, vous n'avez pas besoin de me regarder. Posez des questions.
0: Ah mais non, mais je suis épaté par la façon dont vous vous maquillez devant tout le monde.
12: Avec un naturel déconcertant.
0: Ah oui, oui, oui.
10: Et encore, j'ai pas tout mon matos. Ah, regarde, c'est beaucoup mieux déjà, non?
14: Ah, ça change tout, hein.
10: Ça change tout.
14: Ah, c'est fou, hein.
12: Ah, vous êtes presque désirable, là, Chantal.
10: Tu me regardes même pas, Bellamy.
0: En presque désirable.
10: Non. Vous avez jamais vu une femme se maquiller, je pense, c'est pas dans vos trucs.
0: Mais si, j'en ai déjà vu, oui. Mais pas de cet âge-là. Avouez quand même que je vous regarde parce que c'est moi qui vous l'ai dit que vous n'étiez pas maquillée.
10: Oui, c'est parce que vous me regardez.
0: Avouez.
10: Elle n'a pas vu que j'étais pas maquillée, elle m'a emmené ce matin, elle n'a pas vu alors que vous l'avez vu.
0: Ah bah tout de suite j'ai vu d'habitude.
10: Parce que nous sommes face à face.
0: Bah, oui.
10: Et avec Michel, nous allons dans le même sens.
0: Allez, une dernière citation plus difficile, attention, à identifier pour Jonathan Corbet, qui habite Crozier-le-Vieux, c'est dans l'Allier. qui a dit la dernière fois que quelqu'un a autant raté un truc que François Hollande, c'était les parents de François Hollande.
11: Oh. Sarkozy.
0: Non, non.
8: C'est un politique ?
0: Ah non, c'est un humoriste, un jeune humoriste français, chroniqueur de radio, de télévision.
14: Walidia.
0: Comment vous dites ?
14: Walidia.
0: Walidia, non, plus drôle.
14: Ah, la balle perdue.
11: Marc-Antoine ?
0: Pardon ?
11: Marc-Antoine ? Notre Marc-Antoine ?
0: Pablo Mira ? Pablo Mira, non. Il a été sur France
14: Guillaume
0: Inter.
14: Maurice ?
0: Guillaume Maurice, non, mais il travaille.
11: Lompré ? Émeric Lompré ?
0: Émeric Lompré, non. Mais avouez que c'est drôle, quand même.
14: Jamil Lechlag ?
0: Non, la dernière fois que quelqu'un a autant raté un truc que François Hollande, c'était les parents de François Hollande.
11: Pierre-Emmanuel Barré.
0: Pierre-Emmanuel Barré, bonne réponse de Paul Alcarat. Bravo, Paul.
8: Pierre-Emmanuel Barré.
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0: Ah mais vous ne connaissez pas encore tout le monde, monsieur Vizorek.
15: Et
0: vous
15: avez entendu... bien heureux.
0: Vous avez entendu parler de Johan Rioux déjà.
15: J'ai déjà entendu parler de Johan Rioux, ce qui est encore pire, mais...
2: mais oui, il a été commentateur de foot en Belgique.
15: Mais oui,
2: on est. Il a commenté, on a le même métier, en fait,
14: c'est
2: ça qui est génial.
15: Si, j'ai commencé
8: mais
15: dans
8: pas le même
15: sport.
8: Avenir.
16: Les gens, en général, les gens qui connaissent le mieux Johan Rioux sont des psychiatres.
2: Mais aujourd'hui, vous avez fait un truc vraiment par pair aujourd'hui.
0: C'est-à-dire.
2: Alors, on a deux Christine.
7: Ah non, je suis pas une paire. On a...
0: à deux Christine, deux gros.
2: Oh, non.
0: Deux Belges.
2: On a... Oui, vous avez deviné, c'est ce que vous vouliez faire. On a deux anciennes stars des années 80 et 90 de la télé. On a deux commentateurs de foot.
7: C'est qui les anciennes stars?
2: Christine et Christine. On a le même cerveau, Laurent, parce que j'ai vraiment pensé à ça. Je me suis dit, mais
8: pas Ariel, même
0: il a le même cerveau. Ne le dites pas à BFM. Vous croyez que je pense à tout ça, ma pauvre. Non, on regarde qui est libre, les agendas, on essaie de créer un équilibre, des gens drôles, des gens cultivés, des couillons, des têtes de turc. Vous êtes dans la catégorie couillons, têtes de turc. Mais qui parle? Alors, j'ai besoin de gens qui meublent, vous savez, dans cette émission. Alors, il y en a qui meublent avec élégance, comme Monsieur Wiesmann, par exemple.
16: Écoutez, moi, j'ai fait une formation de décorateur, je meuble très très bien.
0: Il y a ceux qui meublent en racontant n'importe quoi, comme vous, Monsieur Rioux, voyez-vous. Et puis il y a les autres.
2: Mais est-ce que vous connaissez les deux Belges? Vous vous connaissez Christine et Alex?
15: Moi je connais Christine. Qui ne connaît pas Christine?
8: Et qui ne connaît pas Alex?
15: Vous êtes trop aimable.
16: Mais vous vous êtes jamais
0: elle
16: croisé.
0: Elle a bien fait de retenir le prénom parce qu'elle n'avait pas le nom, dis donc. Et vous, monsieur Wiesmann, qu'avez-vous fait de vos vacances? Car nous ne nous sommes pas vus depuis...
16: Écoutez, j'étais dans un pays très singulier qui s'appelle l'Albanie, où il y a 200 000 bunkers. Donc, il est probable que s'il y a une guerre nucléaire grâce au grand dictateur Enver Hoxha qui a dirigé l'Albanie pendant 40 ans, eh bien, les Albanais seront les seuls survivants. Et c'est des gens très sympathiques, des physiques un peu à la Bernard Mabille.
7: Oui, vous avez dit en coulisses, ils sont tous moches.
16: Oh, j'ai dit ça parce que je vais en vacances pour me reposer. Et quand vous avez un type qui a fait 4 heures de fitness, qui passe devant vous avec sa nana qui sort de Beverly Hills, ben, c'est pas reposant. Donc je suis allé dans un pays de moche, c'est tout.
0: Oui, c'est vrai, bah, c'est pareil, il fait jamais à Mykonos, vous voyez.
16: Ah oui, au mieux pas.
0: Une première citation pour Monsieur Verdun, tiens, qui habite Marseille, et non pas inversement. Il habite dans les Bouches-du-Rhône. Monsieur Verdun, il espère un premier chèque RTL. Il a peu de chance, hein. C'est une première citation assez facile, qui a dit « Zorro, visuellement, c'est le pape en négatif ».
7: Il est mort ?
0: Ah non, il est vivant. Il était encore
14: des
0: là
14: Français,
0: hier.
14: Des Français ? Gueluc,
0: Philippe Gueluc, oui. Bonne réponse de Bernard Mabille. Une citation maintenant pour Monsieur Pignol qui habite.
2: C'est un ami.
15: C'est bien parti. C'est bien.
2: Je l'ai rencontré ce matin.
0: Alors pour Monsieur Germain Pignol qui habite Massa dans l'Ariège, qui a dit au pays de Bocuse, McDonald's m'apparaît comme le moins utile des travailleurs immigrés.
16: Waouh!
8: Philippe Bouvard?
0: Non, mais on n'est pas loin!
2: Jacques Martin!
0: On est de cette génération.
7: C'est Sim!
0: Pas Jacques Martin, c'est pas Sim.
14: Jean-Yann.
0: C'est quelqu'un qui n'aime pas, vous l'aurez compris, la restauration rapide.
7: Bénichou!
0: Non.
14: Et il vit toujours?
0: Il vit toujours.
7: Et il vit beaucoup.
0: Et quand vous saurez qu'il est né à Lyon.
7: Bah, est-ce qu'il vit debout?
2: Laurent Girard.
8: Bernard Pivot,
0: bonne réponse de Christine O'Krent. C'est Bernard Pivot. Une autre citation, et cette fois, ce sera pour Virginie. Qui a fait
2: c'est Christine. C'est Christine.
16: Alors, en fait... Non, c'est le pas trop cher, là. Comment il s'appelle?
17: Je me lâche à Paris, parce qu'encore, si je fais ça, je me fais tirer dessus.
16: Tu vous prêtes pour un sanglier?
14: Si tu fais ça, ah bah oui.
17: C'est la saison finis, de la chasse.
16: Tu finis sur le capot avant de la bagnole.
0: Ouais. Franchement, Madame Bravo, c'est pas très agréable pour nos auditeurs de vous entendre.
17: Si, ça leur rappelle... leur jeunesse, quand ils me regardaient à froufrou. Si, moi, ah bah, les gens aiment beaucoup.
0: Mais vous faisiez déjà ça dans froufrou.
17: J'ai toujours fait ça.
14: T'as toujours été distingué.
0: Une dernière citation avant qu'on passe aux choses sérieuses pour Stéphanie Fargy. Attention, plus difficile, cette citation plus culturelle. Stéphanie Fargy habite Metz en Moselle, qui a dit « S'il ne se passe rien, écrivez-le pour le dire. »
16: Oh, c'est
2: un intellectuel.
0: Alors,
14: oui.
16: Samuel Beckett.
0: À l'époque, ce mot n'existait pas, voyez-vous.
14: Mao Tse-Tung.
0: Non, on n'est pas du tout en Asie. Non. On est plutôt dans l'Antiquité romaine, bien sûr.
14: Cicéron.
0: Bonne réponse de Bernard Mabille. C'est Cicéron.
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1: Dans les 20 derniers mois, le cours de l'or a pris 50%. Si ça monte, par définition, c'est que les achats se multiplient. Achats qui viennent bien sûr des particuliers, mais il n'y a pas que ça. Depuis plusieurs années, ce sont les banques centrales qui achètent massivement. Et c'est le point clé, elles se débarrassent du dollar américain. C'est le symptôme du déclin des États-Unis et de la montée en puissance de ce qu'on appelait naguère le tiers-monde.
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2: Bonjour Laure.
3: Bonjour les grosses têtes.
4: Eh ben bonjour.
2: On peut peut-être commencer par vous. Vous êtes qui, vous ?
3: Alors moi, je suis Laure. J'ai une petite cinquantaine d'années. J'ai 3 enfants.
5: D'habiller comment ?
3: Et je suis à la maison. Voilà.
2: Et vous allez peut-être partir, grâce aux grosses têtes, en week-end, au domaine de la Clause. Un très bel hôtel 5 étoiles qu'on connaît bien, on en a souvent parlé ici. C'est en Moselle, au cœur du pays des trois frontières.
5: Pas de bol, hein.
2: Ah si, c'est magnifique.
5: Entre... C'était ça ou les Seychelles, dommage.
3: Dommage.
2: Entre le Luxembourg, l'Allemagne, un hôtel relais, château, attention quand même, avec un spa de 800 mètres carrés, 2 piscines chauffées. Et attention, un restaurant, qu'est-ce que je dis ? Que dis-je ? 3 restaurants. Un restaurant gastronomique, le cas. Un restaurant bistronomique, le comptoir. Ainsi qu'une cave avec...
6: C'est sûr que c'est en Moselle, ça ?
2: Oui. 60 000 références de vin.
5: Mais non !
2: De nuit pour 2 personnes en chambre supérieure. Le domaine de la Clause vous attend. Alors, pour ça, alors, il faut évidemment essayer de retrouver qui est qui dans l'actualité. Vous commencez par quelle grosse tête ?
3: Alors, je vais commencer par Adil Rami. Qui
6: C'était sa grande crainte, je crois.
7: Mais
6: vous êtes
7: alors,
6: pas en mode
7: alors, je suis certainement un artiste. Là, c'est le prénom, on est d'accord. Hein. Avec une très longue moustache, bien pointue.
3: Ouais.
7: Vous connaissez cet artiste ou pas ? Il est très connu, il a une moustache très pointue. Son nom, c'est l'anagramme d'Adil. C'est un peintre. Il a une moustache très pointue, très longue.
2: Je crois qu'il vaut mieux que vous passiez à
3: Ça y est, je sais. Oui, Salvador Dali.
7: Alors, juste le prénom, vous l'avez trouvé.
3: Salvador, d'accord.
7: Deuxième étape. Une famille très connue avec une fille qui s'appelle Mercredi.
3: Adams.
7: Ok.
3: Salvador Adams.
7: Presque, il faut enlever le S.
3: À la place du S,
7: ce qui tombe du robinet, c'est quoi ?
3: De l'eau.
7: Ok, et là, vous avez trouvé.
3: Ah, Adamo. Salvador Adamo.
2: Alors là,
3: bravo,
6: c'est une démonstration.
2: Alors,
6: c'est une démonstration.
2: Les mauvaises langues retiendront que vous connaissez pas Salvatore Adamo, mais les autres retiendront que vous êtes vraiment très doué pour faire deviner un nom que vous connaissez pas.
3: Merci à vous.
2: Et Salvatore fait son retour à l'Olympia demain soir.
5: Ah non.
2: Et c'est vrai qu'il a, il fait
5: tomber
6: la neige.
2: Quand même tombe la neige, ça vous dit rien, ça tombe. Laisse mes mains sur tes hanches.
7: Alors, sérieusement, vous pensez vraiment que je connais ce gars-là? Non, vraiment.
2: Bon, écoutez, ce qui compte, là,
7: on a gagné.
2: C'est que vous ayez identifié Salvatore et Adamo. Vous passez à qui derrière ?
3: Je passe à Sylvie Tellier. Qui êtes-vous ?
4: Alors, je suis quelqu'un qui s'est opposé à moi, à Sylvie Tellier, qui essaye de vous faire deviner. Je fais l'actualité en ce moment parce que je lance une série qui a fait un carton en 2001. C'est dans une piscine. Il y avait un garçon qui sautait sur une femme et il faisait des trucs dans l'eau. Voilà, ma mère est grand reporter. Je suis pas très grande, je suis patronne d'un énorme groupe d'audiovisuel. J'ai été promue il y a pas très longtemps. On a fait croire que j'avais viré Sylvie Tellier quand je suis arrivée chez les Miss, en fait, parce que je voulais tout révolutionner. Vous voyez qui je suis, non ? Évidemment, je porte le nom de ma mère, elle est grand reporter. Hein.
2: Le mieux, c'est peut-être aussi de passer à quelqu'un d'autre.
3: Oui, je passe à quelqu'un d'autre.
4: Pardon.
3: Je vais passer à Ariel Dombal. Qui êtes-vous ?
8: Alors, je pourrais être un saint, finalement, parce que je porte un nom d'une basilique et aussi d'un stade
6: France. Bonne chance.
8: Un stade dans le 93 dont on a beaucoup parlé, puisque même les Jeux Olympiques...
3: Pierre.
8: Oui, alors une basilique...
3: Saint-Pierre.
8: Non, c'est en France, hein, c'est en France.
2: Je crois que vous auriez intérêt à passer à quelqu'un d'autre.
3: Ouais, je pense.
2: Tout le monde ne peut pas avoir le talent d'Adil Rami.
3: Alors, je vais passer à Sébastien Thoen.
8: C'est le plus grand stade de France.
5: Tais-toi, la vieille, tais-toi. Elle a demandé moi, la dame.
3: Qui êtes-vous, Sébastien ?
9: Oh bah moi, j'ai une carrière d'artiste, je suis une femme incroyable. J'ai été perruquier de Pierre Ninet, proctologue de l'abbé Pierre. Non, je ne sais pas qui je suis, mais je peux vous aider.
2: Ah,
3: alors.
9: Mon nom de famille, par exemple, que tout le monde me connaît,

0: et mon nom de famille est le prénom du roi de la natation française là qui a cartonné au JO. Ça c'est mon nom de famille. Mon prénom est un la Vierge, ressemble à la Vierge.
1: Marie.
0: Oui, et mon oui, ah c'est bien déjà, il manque pas grand-chose hein, il manque 4 lettres après.
1: Marie-Léon.
0: Il y a quoi au milieu,
2: Vous savez pas qui elle est, ça aiderait
1: peut-être. C'est une femme politique
0: Oui, c'est une femme non, c'est pas moi je vois pas vraiment qui c'est en fait. Je vois pas vraiment qui je suis, ça va pas du tout.
2: Bon, passez à quelqu'un d'autre.
3: Oui, oui, bon,
0: alors, mieux. Alors, vous non plus parce que vous avez quand même le début et la fin quand même, c'est dommage.
1: Bruno Solo.
4: Alors, bonjour, je suis un cycliste qui a gagné le Tour de France cette année et qui vient de gagner pour la première fois le championnat du monde avec 30 minutes d'avance. Autant dire que je ne marche pas qu'à l'eau claire et bravo, vous l'avez trouvé, c'est
2: Tadej Pogacar. Bravo, ça vous en fait deux. Alors, il vous reste Ziz bravo, du panier.
1: Ziz du panier, qui êtes-vous?
5: Je suis blonde et méfiez-vous des blondes. Je pourrais, on pourrait dire que je suis une fille à papa. Je vais devoir répondre de certaines choses devant...
1: Je crois que je sais. C'est une femme politique?
5: Oui.
1: Marine Le Pen?
2: Oui, ça en fait trois. Alors...
4: Quel bonheur de la citer ici.
2: Vous pouvez revenir.
1: Alors, je vais revenir à Sylvie Tellier.
6: Alors, si vous ne voyez pas qui je suis, mon nom de famille est un nom composé. C'est l'équivalent d'une pierre.
1: La Roche-Joubert.
6: Voilà.
1: Alexia La Roche-Joubert.
2: Oui, Alexia La Roche-Joubert. Bravo. Alors, je peux vous dire que Ariel Dombal était Benoît Saint-Denis.
3: Mais oui, quand même, la basilique Saint-Denis et le stade. Oui, c'est facile.
4: Mais vous savez qui sont enterrés tous les rois de France.
2: Mais vous savez
1: Oui, mais ça, elle me l'a pas dit. Où était enterré.
2: Et vous savez qui c'est Benoît Saint-Denis, Ariel?
6: Non.
2: C'est un combattant, un lutteur de MMA. Je sais pas comment
7: on dit. Mais vous voyez, sur qui? Elle connaît pas les jeunes. Moi, je connais pas les vieux. Donc c'est normal.
2: Oui, mais c'est un peu exprès que je distribue les noms ainsi, voyez-vous.
7: Ah oui.
2: Eh oui, je suis un malin.
3: Et voilà.
2: Je suis un vicieux.
4: C'est le patron, hein. Il faut pas lutter.
2: Et vous, monsieur Toen?
0: Marie-Lise Léon.
2: Marie-Lise Léon, c'est la secrétaire générale de la CFDT.
0: Ça existe encore, les syndicats?
2: Eh oui. Mais écoutez, l'essentiel, c'est que vous ayez trouvé 4 grosses têtes sur
3: 3. Mais oui,
2: bravo, vous partez en Moselle.
3: Vous avez gagné. Vous allez vous régaler.
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2: Une question un peu amusante, hein, pour nous changer. On va quitter l'histoire de France. Et c'est pour Anne Béraud qui habite Landavran, en Ille-et-Vilaine.
9: Ah, Landavran.
2: Dans quelle ville de France?
7: C'est vrai qu'on s'en laisserait pas de Landavran.
9: Ben, Landavran, c'est
7: cette place.
9: D'ailleurs, on dit souvent Disney Landavran. C'est extraordinaire, là-bas.
2: Et ben là, je vous emmène en Bourgogne-Franche-Comté, si vous voulez.
7: Oh!
2: Quelle ville de Bourgogne-Franche-Comté?
9: Landavran.
2: Non. Est réputée pour être la ville où il y aurait le moins de naissances.
9: Ludre.
2: Non.
3: Poil,
2: non.
7: T'es d'où, François?
10: Paris.
7: De Paris.
3: Oui, c'est une grande ville.
2: Oh, c'est une...
9: Macon,
2: non.
0: Chalon.
7: Vichy.
3: Mais on s'en fout.
2: Vichy,
10: c'est
2: non.
10: Pas, c'est pas en Bourgogne, Vichy. Enfin.
3: Est-ce que pourquoi Dijon?
2: Dijon, non.
0: Chaumont.
2: C'est une petite commune, hein. Il y a 7000 habitants à peu près.
10: Puy-Fumé.
3: Ils sont tous
0: c'est
3: morts.
0: C'est connu
10: ou... Sancerre.
0: C'est un nom connu?
2: Ah, c'est un nom connu, oui.
7: Mon cul. Bon, je sais pas.
2: On n'est pas loin.
7: Ah, Gouvernement, mon cul.
3: Alors, t'habites?
0: Mes couilles,
7: ma chatte.
2: Mais non, réfléchissez.
3: Oh non,
2: la ville.
7: On monte un peu le niveau de l'émission avec cette réponse-là.
2: J'ai dit que c'était une question amusante. Donc c'est évidemment en fonction du nom de la ville qu'on en déduit. Ça n'est pas statistique.
7: Ah. Stérile.
2: Non.
0: C'est Eunuque.
2: Mais c'est pas bête.
0: Eunuque.
2: Non. Un chef-lieu dans Lyon.
0: Avorton.
2: On n'est pas loin.
7: C'est bien.
0: Avorta.
2: Non.
3: Avortement.
2: Non.
10: Avalon.
2: Pardon.
10: Avalon.
2: Avalon. Bonne réponse de François Berléand.
7: Oh Laurent, non. Oh non, Laurent, non.
10: Parce que c'est
7: non, non, non, non, non, non, non.
10: Mais c'est
7: on
10: quoi,
7: était avec Victor.

0: pour Laurent Ducatel, qui habite Bailleul-Pin dans l'Eure-et-Loire. Oui, monsieur Ducatel.
1: Ah oui, qui s'était présenté aux élections il y a un certain temps. Oui.
0: Monsieur Ducatel espère un chèque de 300 euros. On n'en a pas encore distribué pour l'instant.
2: C'est grâce à Christine.
3: Grâce à Christine.
0: Ah non, là, franchement, bravo.
4: Mais pourquoi on a, excusez-moi, Laurent, pourquoi on n'en a pas distribué?
0: Parce que vous avez trouvé à chaque fois les bonnes réponses.
4: Et donc, quand on trouve, on ne donne pas 300 euros.
0: Non.
4: Mais franchement, c'est un truc d'enfoiré.
2: Ouais, c'est un jeu.
4: Les gens, ils ont besoin de 300 euros et nous, on est là pour mon
0: leur donner. Pas vous.
4: Mais moi, vous avez compris ma générosité depuis le début de cette émission. Voilà. Mais au moins, vous comprenez ce que je souhaite. Moi, je souhaite que les gens gagnent de l'argent.
0: Mais bien sûr.
4: Voilà. Alors, retenez bien que dans les grosses têtes, Christine Bravo vous a tous pris une tonne d'oseille. Voilà. Moi, depuis le début, je les ai, toutes les réponses. C'est pas le problème. Mais je me dis quand même, les gens.
1: Mais tu as raison.
5: On devrait être payé à la bonne réponse.
3: Mais nous.
1: Bah, je suis désolé.
2: Non. J'en connais deux, trois qui viendront plus. Hein. Non.
3: Pas deux, trois. Hein.
0: Paul Elkarat aurait une retraite dorée, dis donc.
3: Il y a déjà assez gagné de pognon dans ces jeux.
0: Pour monsieur Ducatel à Bailleul-Pin.
4: Ah, Bailleul-Pin, quelle ville.
0: Oh. Dans l'Eure-et-Loire.
2: On s'en lasserait.
0: Il s'agit de retrouver le nom de ce célèbre industriel d'origine allemande, mais devenu maire à Jouy-en-Josas. Car en effet, il est resté célèbre pour avoir fondé la manufacture royale d'étoiles de Jouy.
3: Oh, j'adore.
0: Où on fabriquait la toile de Jouy.
3: On la fabrique toujours, Laurent.
4: À Versailles.
0: Oui, mais il a été le premier à fabriquer la toile de Jouy à Jouy.
2: C'est quoi la question?
0: Son nom.
4: Ah, Schneider.
0: Non, mais si vous retournez dans le métro, vous pouvez y arriver.
4: Krupp. Ah ouais?
2: Oui. Ah,
3: il a une station.
0: Oui, il a une station lui aussi.
2: Mais vers quelle région de Paris?
0: Non.
4: Schaeffer.
5: Non. Gambetta.
1: Ranelagh.
2: Pyrénées.
0: Non.
2: Simplon.
0: Ah non.
1: Ranelagh.
2: Villiers, Courcelles.
1: Ranelagh, ça fait allemand, ça. Ex-allemand.
2: C'est un allemand.
0: D'origine allemande, son nom, ça.
2: Robert Kampf.
0: Bonne réponse.
2: Oh putain.
0: Oh putain. Ah. Bravo, Max Boublil.
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0: Grâce à des tests ADN, on sait depuis 2010 que cette incroyable personnalité est née de parents qui étaient frères et sœurs. De qui s'agit-il?
3: Oh, un inceste!
0: Oui, absolument.
3: Shakespeare, un vrai personnage?
0: Non. Ah oui, ça c'est un vrai personnage.
3: Napoléon.
0: Et il y a même toute une exposition là sur lui qui va démarrer le 3 février aux Galeries Montparnasse. Et donc, croyez-moi, c'est un vrai personnage. Et son père et sa mère étaient frères et sœurs.
3: Ah. Oh là là, il était un peu... Il était équilibré.
0: Alors, je ne l'ai pas bien connu, pour tout vous dire.
3: Il était du Nord?
0: Alors, du Nord d'un pays, mais pas du Nord de la France.
3: Non. Est-ce que ce n'est pas Toulouse-Lautrec?
0: Ah non.
3: Il était de la Norvège, de la Suède?
0: Non. Grâce à des tests ADN réalisés en 2010, on sait...
4: Est-ce que c'est Richard III?
0: Richard III, non.
4: C'est un Anglais?
0: Qu'est-ce que vous dites, Bernard?
5: Yves Montand. On a fait des tests ADN.
0: Yves Montand, non.
3: Attendez, quelqu'un qui était artiste?
0: Ah non, oh non,
3: un homme politique.
0: Alors politique, oui, ça oui.
3: Genre Napoléon.
0: Genre Napoléon, c'est compliqué de vous dire, mais
3: oui, parce qu'il y en a qui en Napoléon.
0: Voilà.
3: Non, voilà. Mais est-ce que c'est quelqu'un à l'époque de Napoléon?
0: Ah non, c'est bien avant là.
3: C'est quel siècle? On parle bien avant.
0: On est dans les années 1300.
3: C'est un roi.
5: Charlemagne.
0: Mieux qu'un roi.
3: Charlemagne.
0: Attention,
5: un pape,
0: j'essaie de vous piéger quand je dis 1300.
3: 1300 quoi?
0: Bah non, vous me demandez quelle époque.
4: 1300 avant Jésus-Christ.
0: 1300 avant Jésus-Christ.
3: Ah bah celui qui éclairait là avec les corps là.
4: Diogène.
3: Mais non, pas Diogène, non. Celui qui éclairait avec les corps là, il mettait le feu, il les mettait comme ça et puis il faisait des torches.
0: Jean-Michel Jarre.
3: Mais non.
5: Pline l'Ancien.
3: Un ancien genre, Héraclite, Parménide,
5: Cicéron,
3: deux siècles avant Jésus.

0: du cri.
1: Oh, mais tu connais que lui.
2: Mais c'est un pharaon. C'est Toutankhamon.
3: Et c'est Toutankhamon. Bonne réponse, Christophe Barbier. Eh oui.
0: Un peu Isis et Osiris, son frère et sœur.
3: Alors, pardon.
0: Isis et Osiris, mais son c'était pas frère
3: les parents.
0: Et sœur.
3: Mais c'est pas les parents de Toutankhamon, Isis.
0: Eh ben,
3: mais
0: ils vous dites que c'est pas les parents.
3: Bah, je vous le dis.
4: Qui
3: vous le dit? Bah, moi, je vous le dis. Non, mais je suis entouré de dingues aujourd'hui.
4: Toutankhamon, il a vraiment existé, alors qu'Isis et Osiris, c'était des déesses.
0: Mais Toutankhamon, ça se voyait qu'il était pas normal, il marchait toujours de profil. Ce n'était pas, il avait un problème.
3: Et c'est en 1922 que Howard Carter a retrouvé, évidemment, la momie, le corps de Toutankhamon. Dans les années 2010, on a fait effectivement des tests ADN à nouveau sur la momie, parce que les progrès de la science ont fait qu'on pouvait en savoir un peu plus, et on en a conclu que les deux parents de Toutankhamon étaient bien frères et sœurs.
0: C'était qui les parents?
3: Alors, je vais vous dire.
0: Isis et Osiris.
3: Ah non! Le père serait Akhenaton, voilà.
0: Ah oui, mais il serait.
3: Ah bah oui, on n'est jamais sûr à 100%.
0: Ah oui, alors c'est pour ça que c'est frère et sœur, mais on n'est pas sûr que alors, la femme d'Akhenaton, c'est qui la mère?
3: Eh bah, ce serait sa sœur.
5: C'est Martine et... Akhenaton.
3: Sa sœur Nebeta.
0: Nebeta. Et alors si ça se trouve... Mais si
3: c'est
0: ça
3: votre
0: trouve,
3: nom c'est... de jeune fille. Isabelle Mergo Nebeta.
0: Mais si ça... Ça le fait rire. Mais si ça se trouve... Mais si ça se trouve, c'était pas les parents.
3: Oh bah si ça se trouve.
2: En fait, l'ADN de Toutankhamon est composé de deux ADN identiques. Donc forcément, de frères et sœurs.
0: Oh, monsieur 36-15,
2: mais oui.
0: Lui,
2: 36-15, non. C'est fini depuis 30 ans. Hein.
5: Vous commencez à nous agacer, Barbier.
3: À la reine du Minitel. 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
0: c'est demain.
3: C'est la semaine prochaine.
0: Oui, mais c'est aux Galeries.
4: C'est les Galeries Lafayette.
6: Il est arrivé.
3: Mais non, c'est pas les Galeries Lafayette.
2: C'est un ancien centre commercial qui est vidé de ses commerces parce que la mairie de Paris va tout refaire et ça devient un espace immersif.
5: Mais c'est pas vrai. Tout.
6: Ah bah oui.
0: Quand je te fais ça, ça veut dire que toi, d'accord.
3: Plongé dans la plus grande exploration archéologique de l'histoire, au cœur de la vallée des rois. Non, mais il va y avoir plein de monde, hein, parce que ça, c'est passionnant, les gens adorent ça.
6: Ah bah oui.
3: Puis l'Égypte, c'est pas que c'est... Enfin, ouais, c'est loin.
0: Ça passionne tout le monde.
3: Oui, puis là, on est sûr de ne pas rentrer avec une... comment dirais-je
6: Quoi?
3: Parce qu'on a fait, nous, la vallée des rois avec les copains des grosses têtes à une époque.
0: Ah bah, pourquoi je ne t'ai pas invité, moi?
3: Parce qu'on avait peur qu'ils vous gardent.
6: On est deux billets, oui.
0: Parce que Nebeta, c'est ça?
3: Non, mais à l'époque, il y avait Pierre Bénichou, Jean Benguigui, Perry Cochin. Voilà, on s'est bien. On était une vingtaine, mm-hmm. Et on a fait là. On est descendu sur. Vous y étiez, Valérie, vous?
4: Non, j'étais pas.
3: Mais non, mais d'ailleurs, c'est pendant que vous jouiez au théâtre à l'époque. Je me souviens très bien, vous étiez au théâtre dans la presse.
6: Il avait choisi sa date.
2: Hein. Ouais. Sa date en Égypte, ça tombe bien.
3: Et on a fait. On est parti sur le bateau à roues, vous savez, sur le Nil.
0: Ah, ça s'appelle une voiture. Un félou.
4: Ben non, c'était la descente du Nil.
0: Un felouk.
3: Le bateau de mort sur le Nil. Mais non, pas un felouk. On est allé jusqu'au fameux hôtel dans le Cataracte.
6: Ah oui,
3: voilà.
6: Oui.
3: On a fait Luxor. Sauf que, voilà, et j'en viens là, sauf qu'on est tous revenus, sauf les trois copains d'origine un peu, on va dire, nord-africaine, c'est-à-dire Pierre Bénichou, Jean Benguigui, et Perry Cochin, tous les autres, on a tous été malades pendant tout le trajet. L'Égypte, c'est chouette.
6: Ah, c'est sympa.
3: Mais la dysenterie est...
0: Piquée par les moustiques.
3: Mais non, mais il faut bien dire les choses.
0: Oui.
3: Tandis que là, rue du départ à Montparnasse. Oui.
4: Tu risques rien.
3: Tu y vas, tu reviens pas malade.
0: Mais pourquoi vous avez eu la dysenterie?
3: Mais parce que c'est comme ça, on vous dit toujours, ah, faut bien nettoyer les fruits et tout. Tu le fais pendant deux jours, puis le troisième jour, tu bouffes le fruit.
6: Et paf.
0: Mais alors vous êtes revenu tout maigre,
6: hein? Ah bah ils sont revenus tout en camion.
3: Non mais c'est vrai, faut bon voilà, mais c'est magnifique en revanche.
6: Ah oui. Wow, vu tes toilettes, c'est super.
3: La réalité, c'est ça. La réalité, c'est que sur 20 personnes, on était 17.

0: Aller aux toilettes.
1: Ah, hein. oui.
0: Et alors donc, l'exposition, c'est à partir de quand je m'emmenais
2: Du 3 février.
1: Voilà.
2: Oui. Aux galeries qui étaient avant les galeries Lafayette. Maintenant, c'est une galerie.
1: Mais pas du tout.
3: Non, au bout de la rue de la Gaîté.
1: Les galeries Lafayette, les galeries Lafayette.
2: Avant, il y avait des galeries Lafayette.
1: Mais les galeries Lafayette, c'est rive droite, c'est pas rive gauche.
4: Il y avait des galeries.
1: Là, c'est en immersion. Vous serez carrément devant
4: l'eau. On est sous l'eau.
1: Voilà.
3: Avec tout le temps.
1: Le trésor le plus célèbre. Des pharaons, vous voyez.
0: Ah ben on a intérêt à retenir nos places maintenant.
1: Ah oui, il est prudent de louer.
3: Oh, il va pas partir. Hein.
1: Et selon une étude de l'ADN...
0: Non, il est poulet de louer.
1: Selon une étude de l'ADN des momies royales, je vous explique quand même les parents, parce que vous m'interrogiez sur les deux parents de Toutankhamon. Bon.
5: Il y aura les deux autres momies, alors.
1: Pardon.
5: Il y aura Akhenaton.
1: J'ai pas dit les grands-parents, j'ai dit les parents.
5: Non, il y aura Nébété et Akhenaton.
0: Non, Nébéta.
3: Nébété.
0: Il y a la momie Nova et Nébéta.
1: Le père de Toutankhamon, Marcel.
3: Il s'appelait Marcel.
1: Marcel Amon, bien sûr. Le père de Toutankhamon est identifié comme étant la momie trouvée dans la tombe KV-55, dont certains égyptologues pensent qu'il s'agit d'Akhenaton. La momie de sa mère, elle, a été trouvée dans la tombe KV-35. Elle a été surnommée The Younger Lady, la dame la plus jeune.
3: À Brigitte.
1: Car elle n'est pas formellement identifiée. Les seules sœurs connues d'Akhenaton sont Satamon, Iset, Enoutaneb et Nébéta. Les trois premières ayant épousé leur père, Amenhotep III.
2: Ah oui, à l'époque.
1: C'était la famille tuyau de poil. Hein. Donc les trois premières sœurs ayant épousé leur propre père, Nébéta, elle serait la seule des quatre sœurs
0: à pas avoir épousé son père.
1: Et voilà, mais à avoir épousé son frère.
0: Bah oui, elle était plus jeune.
1: C'est la moins conne des quatre.
0: Bah oui.
4: Elle était
5: fraîche. En tout cas, Akhenaton, c'est celui qui a ce maxillaire très très long. Et les frères Bogdanov voulaient lui ressembler.
1: Non, là vous confondez ça.
5: Mais c'est
1: tout en menton, ça. Ça, c'est tout en menton.
2: Et Akhenaton, il fait du rap.
3: Bah oui. Ayam.
0: Donne ton cerveau à la science, je te jure. Parce qu'il y a des trucs.
1: J'en peux plus, parce que moi, RTL, ils m'ont dit faites un peu de pub pour ça.
0: Ah oui, parce qu'on est partenaire.
1: Oui, on est partenaire.
0: Ah, on est partenaire des galeries.
1: Oui, des galeries.
0: D'accord, alors le 3 février pour voir...
1: Ah mais à partir du 3 février...
3: Oui, il sera là longtemps.
0: Il est là combien de temps?
1: Et la billetterie est ouverte déjà.
0: Mais est-ce qu'on va le voir en bandelette et en...
5: Mais oui.
0: On va le voir pour de vrai.
3: Ah oui.
5: On te dit, immersion, tu seras dans la momie.
2: Oh ben merci, hein.
3: Si t'as pas de place,
1: allez-y dès maintenant. Je vois les auditeurs déjà rouler à tombeau ouvert.
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1: Parmi les clowns qu'on a évoqués il y a quelques instants, il y en a un dont j'ai tu le nom, parce que son vrai nom, c'était Henri Legrand. Et il avait pris un nom d'acteur pour faire ses clowneries, ses farces. Il était né à Belleville, écoutez bien, en 1587.
3: Oula.
1: Un comédien français, mort en 1637. Donc, vous voyez, à cheval entre le 16e et le 17e siècle. Alors, il jouait sur le Pont-Neuf, vous voyez, dans la capitale, à Paris. Et puis, il est devenu très célèbre, au point même que son nom d'acteur est devenu aujourd'hui un substantif et même un verbe, et que vous connaissez forcément son nom, même si vous ne connaissez pas ce clown.
8: Est-ce que ça peut être genre...
1: Cet acteur de rue.
8: Pardon, faire le mariole, par exemple.
1: Mariole
8: ou ce genre de choses.
9: On cherche son nom de scène.
1: Exactement.
9: Est-ce que c'est pas rigolo?
1: Rigolo, non.
2: Samaritaine?
1: Non plus.
3: Ninet.
1: Mais qui est con?
8: Il a ses obsessions. Hein.
4: Ouais, ouais.
8: Mais je pense qu'il
4: bloque un peu, non?
3: Ni Ninet, ni Soumise.
8: Mais je pense qu'il faudrait appeler un médecin.

0: C'est une expression sympathique.
1: Ah, c'est surtout le verbe. On connaît surtout le verbe.
2: Pignoler, se pignoler. Ah, alors, voilà, pignol.
1: Exactement, pignol, qui pourrait donner pignoler, mais vous ne pensez
3: pas. Gondolo, se gondoler?
1: Non.
2: Est-ce que c'est un verbe qui suscite le rire, la joie?
1: C'est
3: pas. Plus l'ironie.
1: Quand on utilise le verbe, c'est plutôt qu'on a des soucis. Non. Il avait une moustache, une barbe hirsute, et il se faisait moquer par les autres acteurs.
3: Le clown Moustaki?
1: Avec des jeux de mots, des vannes. Et
2: ça va pas nous aider du tout, ça.
1: Et donc voilà pourquoi lui, en fait, il était, d'où son nom.
2: Ah. On était un peu
4: torturé.
1: Il était torturé.
2: Il était un peu rejeté, c'est ça.
1: Henri le Grand se faisait appeler dans les farces.
0: Il avait un singe.
1: Un singe, non.
0: Le pustule.
2: Le ridicule.
1: Ridicule, non.
3: Le clown
4: boycott. Harcelé.
1: C'est, non.
2: Discriminé.
1: Non plus.
2: C'est celui qu'on voulait pas trop avoir, c'est ça.
0: Ah, minorité.
1: Non.
0: Boycotté.
1: Non.
2: Le vilain.
1: Non plus.
2: Le moche.
1: Non.
2: Est-ce que ça veut dire quelque chose de pas très beau, en fait, quand on le désigne, son nom?
3: C'est-à-dire qu'on est mis un peu de côté, quoi.
1: Genre... Il a eu une fille, d'ailleurs, je vois, un enfant.
2: Houspillé.
1: Charlotte le Grand. Houspillé, non.
3: Michel
1: non.
3: Le Grand.
1: Non. Le pseudo du clown était amusant. Le verbe, c'est plus, je vous dis, c'est plus synonyme d'avoir des soucis.
2: Ce sera plus facile de trouver par le mot.
3: Des embrouilles, quoi.
1: Des embrouilles, être tracassé, vous voyez.
0: Fracassé.
5: Il a inventé le mot stressé.
0: C'était pas fracassé.
1: Fracasse, non.
4: Carabistouille?
1: Non.
5: Ah, ça français, forcément, c'est du vieux français quand même?
1: Ah, il a d'abord joué avec la troupe de l'hôtel de Bourgogne, vous voyez, puis après.
2: Ça nous aide beaucoup.
1: Après,
2: ça.
1: Après, il était avec un.
2: L'hôtel de Bourgogne en 1538.
5: Il a fait les Baudins.
3: Ouais, j'ai voulu y aller, c'était complet.
1: Après, il était en trio avec Gauthier Gargui et Gros Guillaume.
3: Ah, pas mal. C'est la bonne période.
1: Et puis, il a pris ce nom amusant qui est devenu aujourd'hui un verbe.
2: Imagine qu'on connaît aussi bien la bio de quelqu'un de 1587 alors qu'on ne connaît rien sur Sébastien Toen de 2021.
1: Mais justement, c'est ça qui est intéressant.
5: C'est de la chance que j'ai pas de répartie.
1: C'est que vous connaissez le nom, mais vous savez pas d'où ça vient. Ah, voyez.
3: Ouais. Donc c'est un verbe.
2: On peut dire, quand on a des tracas, on peut dire j'ai.
1: Ouais.
2: J'ai ou je suis.
3: Je suis ou je
1: suis.
2: Je
3: suis barbouillé.
0: Embarrassé.
2: Je suis dans la merde.
1: On dit plutôt, tiens, je sens que
2: ça te tracasse.
1: Pas tracasse.
4: Ça te turlupine.
1: Bonne réponse collective.
6: Laurent,
1: quoi?
6: Quand ça me turlupine, ça veut pas dire que j'ai des tracas.
1: Ah bah si.
5: Tu confonds avec les deux mots différents.
3: Ouais, tu confonds avec turlupine.
5: C'est un mot, c'est pas turlutépine. Ouais. C'est turlupine.
2: Non, turlupine, ça veut dire que ça t'occupe.
6: Ah non, j'ai
2: que
6: turlutépine.
5: Oui, voilà, mais c'est en un mot, c'est
1: turlupine. Turlupine, ça veut dire que ça vous tracasse, ça vous occupe les
3: yeux. Ça prend la tête, quoi.
1: Ma mère, elle le disait toujours. Oh, je sens que ça te turlupine, qu'elle me disait.
2: Ah bah, elle avait pas tort.
0: Ouais.
2: Tu vois ce que je veux dire?
5: On sait d'où ça vient maintenant.
3: Elle était visionnaire.
6: Vous voulez que je vous raconte une blague sur les gros?
1: Ah oui.
6: Alors il y a deux gros qui sont ensemble. Il y en a un qui dit moi j'ai une nouvelle bagnole. Quand je monte dedans, je monte à 100 en 30 secondes. Et l'autre gros il dit moi j'ai une nouvelle balance. Quand je monte dessus, je monte à 160 en 3 secondes.
1: C'est pas bien de regarder Bernard en racontant ça. Pour Thierry Dublin, qui habite Dieppe.
5: Plutôt qu'il fait 180 en plus.
2: Non, il a mince.
1: Une question gastronomique, justement.
2: Ah.
1: Je vais vous demander, on parlait de potage tout à l'heure.
2: Ah, de pot-bouille.
1: Voilà. Je vais vous demander le nom de cette soupe très connue.
2: Ah bon?
1: Faite de purée de pommes de terre, de blanc de poireau et de bouillon de poule.
0: Oh là là.
5: C'est une soupe verte?
1: Avec ou sans oignons, liée à la crème fraîche, condimentée de ciboulette.
2: Ouais.
4: Ah oui.
0: Il n'y a pas plus de ciboulette.
1: Pardon?
0: Il n'y a pas plus de ciboulette.
3: La vichysoise.
1: Pardon.
3: La vichysoise.
1: Oh. Bonne réponse de Florian Gazan.
5: Eh oui, mais comme quoi?
1: Ah oui, mais...
5: Il n'y a eu que les belles choses à Vichy.
1: Mais vous savez que la vichysoise, curieusement, c'est à New York qu'elle a été inventée.
5: Ah bon?
2: Ça n'a aucun
1: par
2: sens.
1: Un chef français, qui s'appelait Louis Dia et qui a commencé pendant l'été 1917 au Ritz à vouloir refaire la soupe de sa grand-mère, la soupe aux poireaux et pommes de terre.
5: Et la salade César, c'est pas à Rome qu'ils l'ont trouvée?
1: Non. Et c'est comme ça que la vichysoise...
6: Mais pourquoi il l'appelait la vichysoise?
1: Parce qu'il était de la région de Vichy, vous voyez.
2: Et c'est la soupe de mamie.
1: C'est la soupe de mamie Pétain. La crème vichysoise glacée, c'était avant Pétain, vous voyez, enfin avant Pétain.
0: Et mamie lui disait, tu l'avales.
3: Très joli, bonne historique.
1: C'était avant le, on va dire, c'était entre le bon et le mauvais Pétain, on peut dire ça comme ça, vous voyez. Mais en tout cas, effectivement, la carte est passée du français à l'anglais en 1930. Ça s'est d'abord appelé crème vichysoise glacée. Et oh. Ensuite, cream, vichyssoise, glacé. Vous faites une bonne soupe dans votre gîte, Charlotte.
6: J'étais sûre que vous vous Je vous emmerde, Laurent.
5: Ça va, il n'a pas parlé de ton film non plus.
1: La soupe, ça fait pas grossir.
3: Ça dépend ce qu'on met dedans. Hein.
1: Non, mais parce que c'est vrai que le film qui sort mercredi prochain, c'est une cure que vous organisez pour les gens qui veulent perdre du poids, surtout être en bonne santé. Perdre du poids, c'est pas l'objectif, c'est être bien dans sa peau.
6: Mais alors, on nous fait boire quand même, quand on fait l'hydrothérapie du côlon, on vous fait boire un truc dégueulasse.
1: Ah oui, même. C'est quoi?
6: Ignoble.
2: L'hydrothérapie du côlon, comment ça marche?
6: On t'introduit...
4: Ça te plairait.
2: Mais non, je crois pas.
3: Bah non, c'est de la soupe, il aime pas ça.
2: On t'introduit quoi, mais par où?
1: Ça, c'est sa liqueur préférée, une petite poire.
6: On t'introduit une sorte de canule qui va te nettoyer l'intestin.
5: Ah, c'est une soirée chez Pierre Palmade, en fait.
6: Écoute.
5: Enfin, à ce qu'on m'a dit.
3: Je vois que t'as été convié.
5: N'est-ce pas, Bernard?
6: On t'introduit donc.
2: Mais c'est un film sur ça.
6: Une canule, mais c'est pas dans l'oreille, évidemment.
2: Mais c'est un film sur ça.
6: Oui, c'est un film qui ne parle que de ça.
1: Il est tourné dans la saga Canicule. Maintenant, c'est Canule, alors. Vous êtes passé de Canicule à Canule.
6: J'ai été très traumatisé personnellement par cette expérience. J'étais pas prévenu quand on me l'a fait.
0: T'aurais dû te faire doubler.
3: Mais on te met quoi, de la soupe?
2: Ça me donne envie d'aller voir le film.
3: On te fait rentrer la soupe.
5: Mais c'est comme l'aventure intérieure, alors. Il y a une caméra dans le truc et puis on vous suit.
6: Non, il n'y a pas de caméra. Ça se passe.
2: On s'en rappelle, il n'y a pas besoin d'avoir des souvenirs.
6: Voilà, on garde comme on reste profondément.
1: D'où le nom Godefroy de Bouillon.
2: Et alors, ça donne quoi comme résultat une fois qu'on a fait ça?
3: Mais oui.
6: Eh bien, en fait, vous êtes complètement nettoyé de l'intérieur. Mais vous êtes complètement humilié, si vous voulez, aussi de l'intérieur.
5: Mais c'est pour les gens constipés.
2: Mais ça sert à quoi?
3: C'est le desktop humain, quoi.
6: Eh bien,
0: combien de kilos ça m'intéresse.
6: Ça te détoxe, tu enlèves toutes les mauvaises choses de ton corps, tu repars à zéro.
1: Et d'ailleurs, il faut le dire, dans toutes les salles de cinéma.
6: C'est un tel traumatisme.
1: Mercredi prochain, parce que c'est un nouveau dispositif, ça sort chez UGC ou chez Pathé, votre film?
3: Chez Pathé, ce serait dommage pour Mince Alors.
1: Ou Gaumont, c'est Gaumont.
6: Mais ça sort chez Pathé pour un film sur la bouffe.
3: Bah oui, Pathé,
1: bien. Chez Pathé, ils ont organisé le truc pour que tous les spectateurs qui iront voir le film, ils s'assirent sur le fauteuil de chaque...
2: On se fait nettoyer
4: le...
1: Il y aura une canule.
0: Sur le fauteuil qui vibre.
2: Imagine, une place achetée, une canule offerte. Ça, c'est un bon marketing.
6: Voilà, c'est exactement.
1: On sait faire la promo ici, croyez-moi.
6: Ah ouais.
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1: Question dont la réponse est dans l'hebdomadaire Le Point, à propos, vous savez, du roman Le Mage du Kremlin, qui a été un gros succès en librairie il y a maintenant un ou deux ans déjà, et d'ailleurs qui a eu une adaptation, je me souviens
6: qu'on avait eu
1: effectivement l'acteur au téléphone au théâtre, et ça y est, maintenant on nous parle de l'adaptation au cinéma. C'est Olivier Assayas qui va réaliser ce film avec un scénario d'Emmanuel Carrère, Le Mage du Kremlin. Mais qui va jouer Vladimir Poutine?
9: C'est un anglais, mais je vais jamais revenir sur son nom. J'aide parce que je...
3: Okay. C'est un anglais connu.
9: C'est un anglais...
1: Très connu.
9: Qui est sorti avec Sienna Miller, c'est ça, non?
3: Il a joué dans quoi?
1: Je ne surveille pas ses sorties, même si je devrais, parce que...
3: Il a joué dans James Bond.
1: Je le trouve très sexy, je dois dire.
9: Il a une cinquantaine d'années.
1: Non. Qui va jouer Vladimir Poutine? C'est étonnant, d'ailleurs.
9: Oui.
6: Daniel Craig.
1: Alors, franchement, je trouve que c'est lui qui aurait dû jouer. C'est lui qui ressemble le plus à Poutine, Daniel Craig. Et puis bon, ça y est, ils prennent Cadmerade, on sait pas pourquoi.
5: Ah bah vous l'avez dit.
1: C'est pas Cadmerade.
3: Donc un acteur britannique qui vient du théâtre à la base.
1: Alors qui vient théâtre, du cinéma.
4: Ah alors c'est Hugh Grant.
1: Hugh Grant.
9: Un peu plus jeune.
1: Alors Hugh Grant dans le rôle de Poutine, là vraiment.
5: Là faut le faire.
3: Tom Cruise
1: non plus.
3: Oh, américain.
6: Il est pas anglais.
1: C'est une star.
9: Oui c'est.
1: Mais
9: je ne reviens pas sur son nom, je vois sa gueule. Mais je ne reviens pas sur son nom.
1: C'est marrant comment vous dites je ne reviens pas sur son nom.
9: C'est du belge peut-être ça.
1: Oui, parce que chez nous on dit son nom ne me revient pas.
9: On a tendance à mettre dans l'ordre qui nous vient.
3: Non, mais les Belges ils sont tarés. Vous avez vu ce qui s'est passé en Belgique il n'y a pas si longtemps? Ils ont envoyé de la thune pour faire réparer un pont. Ils ont réparé un pont qui avait pas besoin d'être réparé à 10 mètres du pont qui avait besoin d'être réparé.
1: Mais où on avait eu la municipalité ici? Si vous écoutiez l'émission Roman Dodwick.
3: Mais moi j'ai pas la radio, j'ai 25 ans. Qu'est-ce que je...
9: La TSF.
2: Allez, c'est un nom court en plus.
4: Moi j'ai une idée. Allez-y. Mais je ne suis pas sûr qu'il ne soit pas mort.
1: Alors.

0: Alors, allez-y.
1: Alors, c'est John Gielgud.
2: Non. Oh oui. Non. Parce qu'il a l'âge du rôle.
3: Non, mais c'est plus jeune.
4: Non, non, oui. C'est pas Jason Statham.
1: Gielgud, non, mais c'est un immense acteur shakespearien.
2: Ah, Statham.
0: Non. Ah, Jason Statham dans le rôle de Poutine.
4: Bah, je sais pas, il paraît que c'est tellement.
2: Moi, j'ai joué avec lui.
5: Alors, tu,
4: oui, ça, je sais.
5: Tu as joué avec lui?
0: Faites la cuisine dans le transporteur. Faites pas les cascades. Ouais. Hein.
2: Non, ça aussi, je fais une marche arrière. Mon
4: Il est très sympa d'ailleurs.
3: Bon, c'est un acteur qu'on a vu récemment.
0: Ah, mais on le voit tout le temps. C'est un grand acteur. C'est un acteur hollywoodien. Il est né à Londres, mais c'est un acteur hollywoodien.
3: Il a joué dans les Marvel.
0: Pardon,
2: c'est pas Hopkins.
3: Anthony Hopkins.
4: Plus jeune.
0: Non, non, non, non.
3: Il a joué dans les Marvel.
0: Il a une cinquantaine d'années aujourd'hui.
3: Répondez à ma question. Il a joué dans les Marvel.
0: Non, il fait pas les Marvel.
3: Mais c'est par là.
4: C'est par là, ouais. C'est par là.
0: Ah, si, si. Il joue dans Captain Marvel.
3: Ah. Ça m'aide pas.
0: Mais il joue pas Captain Marvel, il joue un commandant dans Captain Marvel.
4: Non, Jude Law, non, il a dit non.
0: Comment vous avez
4: Jude
0: dit
4: Jude Law, j'ai dit.
0: Jude Law. Oui. Bonne réponse.
4: Ça fait un quart d'heure que je l'ai dit, Laurent.
3: Il dit, c'est court.
0: Ouais, il était sexy, Jude Law. Alors que Poutine, je trouve pas particulièrement sexy.
2: Non, mais il a beaucoup d'argent.
0: Il a beaucoup d'argent, c'est
5: moi,
0: vrai.
5: Quand moi, il m'est arrivé quelque chose quand j'ai rencontré Poutine. Chirac m'avait envoyé... négocier avec lui la signature du protocole de Kyoto, j'ai eu une sensation physique que des glaçons coulaient dans mes veines. C'était absolument incroyable.
0: Ah oui?
1: Il vous a hypnotisé?
5: Non, mais on a l'impression de tourner dans un James Bond et qu'il y a quelqu'un qui vous dit c'est lui le méchant.
1: Ah oui?
5: C'est exactement ça.
3: J'ai eu cette
5: ça.
3: Même sensation quand j'ai rencontré Isabelle Mergault.
0: Moi, je veux qu'on fasse la scène. Alors, qui fait le russe le mieux ici?
6: Je vais faire le russe.
0: Très bien.
3: Ah oui, c'est bien.
0: Alors, attention. Voici le nouveau film, Le Mage du Kremlin, avec Roman Dodwyk dans le rôle de Vladimir Poutine. On va lui mettre une perruque blonde, on va le faire grossir un tout petit peu. Et il y a une scène où, effectivement, on voit Poutine recevoir Roselyne Bachelot dans son bureau là-bas au Kremlin. Alors, allons-y.
6: Bonjour. Madame
5: bonjour,
6: Bachelot.
5: Bonjour, monsieur le président.
6: J'aime beaucoup ce que vous faites.
5: Ah, pas moi.
6: Attention.
3: Vous n'avez pas dit ça.
6: Attention à ce que vous dites. Il y a sniper sur votre tête. On a Rachida Dati en otage. On peut faire pareil pour vous. Bravo pour tout ce que vous avez fait. Sarkozy comme ça.
5: Ouais.
6: Accent comme ça.
5: François Hollande comme ça.
6: Vous êtes la bienvenue. Vous voulez pas être ministre santé chez nous?
5: Monsieur le Président, je viens vous demander de signer le protocole de Kyoto contre le réchauffement climatique.
6: Je signe rien. Moi, pas signé.
5: Bah, tu sais que c'est exactement ce qu'il m'a dit.
3: J'ai raté mon texte.
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0: Madame Le Marchand nous a fait profiter de sa jolie culotte en plus en coulisses.
2: Oh. Ah, elle a une culotte aujourd'hui.
1: Non, c'est...
0: Elle est habillée de plus en plus court. Et j'ai été obligé quand même de la prévenir parce que quand je suis arrivé, il faut que je vous explique. Hein. Il y a un petit salon, il y a un café, là les grosses têtes sont en train de discuter. Moi je suis arrivé, la plupart étaient là, à part évidemment Monsieur Titoff qui ne faillit jamais à sa réputation. Mais les autres étaient déjà là. Oui, vous avez loupé la culotte, vous. Et moi je m'installe et je vois évidemment que cette pauvre Karine, elle se rend pas compte que tout le monde voit sa culotte. Les autres ne moustaient pas. Il y en a un, je vais vous dire, je vous jure, il y en a un, il prenait des photos.
4: Laurent, c'est faux. Je cherchais un numéro de téléphone sur mon écran.
0: Et moi, bon ami que je suis, parce que je suis un ami pour Karine Le Marchand. J'ai dit, Karine, on voit ta culotte.
3: Vous êtes un ami,
0: c'est peux même vous dire, elle est noire, oui. Transparente en dentelle.
4: Moi, c'est pas témoin la culotte, c'est
0: elle est très sexy d'ailleurs.
4: C'est pas la transparence.
3: C'est pas que vous êtes un ami, c'est que ça ne vous intéresse pas, la culotte de Karine.
8: Bah si.
0: Si.
8: Quand même.
3: Et on était très contents du coup que Christine soit en survêtement.
0: C'est vrai que ce survêtement est surprenant quand même, il faut bien dire. Pourquoi vous venez en survêtement bleu?
9: Parce que je fais du sport. C'est la marque de vos chaussures.
0: Le coq, ah non, c'est Adidas. Moi.
9: Et ben moi, et tu,
0: ah d'ici, je voyais le coq sportif.
9: Et comment vous pouvez voir le coq sportif?
0: Parce que je vois une poule qui ne l'est pas.
3: De toute façon, Christian est arrivé énervé.
5: Mais ça existe encore, le coq sportif?
0: Oui, bah, c'est oui. Encore.
9: Ouais. Mais nous, on est, Laurent et moi, on est très Adidas. Parce que vous savez que...
8: Parce qu'elle va, comment elle
9: regardez,
8: va
9: regardez, il y a tout... Et vous ferez gaffe, parce que là, moi, je vais repartir chez moi dans, bah, après-demain, là, mais vous ferez attention.
0: Il y a quand même des bonnes nouvelles en cette rentrée.
9: Il a toutes les couleurs de gazelle Adidas. Ah, vous allez voir.
0: J'ai une paire de chaussures Adidas,
9: non,
0: mais bon...
9: ça, c'est pas vrai.
0: Mais puisque je vous le dis, deuxième. C'est quand même ce que j'ai comme chaussures.
9: Non, non, vendredi, vous aviez une paire d'Adidas, c'est pas les mêmes.
0: Eh ben, des blanches, mais je les ai plus, mon chien les a bouffées. C'est vrai, en plus.
9: Moi, je veux savoir, Karine.
8: Oui.
9: La grosse maman de L'amour est dans le pré, là. La méchante qui fait des listes. Oh, qu'est-ce qu'elle devient?
8: Mais tu peux pas l'appeler comme ça. Je vois très bien ce que tu veux dire. Il y a une dame qui est ronde, qui est avec un agriculteur et qui commence une histoire d'amour potentielle avec un agriculteur, Patrice, qui est handicapé. C'est à elle que tu fais référence.
0: Ah oui, c'est le monsieur qui parle un peu difficilement,
8: ben
0: c'est
8: oui,
0: ça.
8: C'est ça. Ben oui, c'est ça. Il a deux prétendantes qui sont arrivées chez
0: lui. Je les ai vus, j'ai regardé.
8: Ils s'entendent pas très très bien.
0: Quand je pense que c'est pauvre gars. Dans un premier temps.
8: Ça y est, ça va me retomber.
9: Ça y est.
0: Il voit débarquer Karine Le Marchand. Avec une jupe ras de la touffe. Deux jambes, un cul comme on n'a jamais vu. Et après, ce qu'on leur offre.
3: La prétendante, elle casse le tracteur.
0: Deux dragons qui arrivent en camping-car. Non, mais franchement.
3: Non, mais moi j'ai vu des bouts. J'ai jamais vu l'émission entière. Je suis tombé sur des extraits cet été. C'est pas possible. Cet extrait-là du monsieur, là, qui leur parle comme à des labradors, qui leur dit, assis-toi. Et il dit, je sais que tu veux partir, mais avant, tu vas m'écouter. Il l'entraîne dans la cuisine. Il met une musique de Céline Dion sur une chaîne IFI de 1992 et il la fixe comme ça. Et elle ne sait plus où se... Mais qui fait
9: mais
3: ça?
9: J'ai
8: mais comment tu
9: ça.
8: Quittes quelqu'un, toi? Vas-y, raconte-nous.
3: Je fais un chèque.
0: Ce qui est génial aussi, c'est quand les dames arrivent. Je crois que c'est chez celui-là d'ailleurs, non, peut-être un autre. J'ai regardé, hein, là, elles arrivent. Alors là, il a deux chambres. Alors elles ont le droit de choisir chacune leur chambre, les
9: aussi
0: deux dames.
9: Aussi moche l'une que l'autre.
0: Ah, mais non, mais hideuses.
9: Les chambres.
0: Hideuses. Et alors elles arrivent chacune dans la chambre. Oh, comme c'est charmant.
4: J'ai adopté une autre façon de regarder l'émission, c'est-à-dire que je l'enregistre, oui. Je la regarde jamais en direct, et puis je me fais un montage. Et je ne garde que les séquences où Karine est seule à l'entrée.
0: Ah ben j'ai vu, vous avez essayé d'avoir un bonus tout à l'heure. Bon, il est peut-être temps de passer à une première citation quand même. Et ce sera pour Monsieur Vaissel, qui habite Crozet, dans l'Ain. Oh, une citation assez célèbre, mais fort juste au fond, puisqu'on parle souvent des régimes en cette rentrée. Crevez gros, crevez maigre, de toute façon, la différence, ce sera pour les porteurs du cercueil.
4: Fernand Renault.
0: Non, pas Jean-Yann. Mais
4: Francis Blanche.
0: Francis Blanche. Bonne réponse de Philippe Gueluc. Sur les régimes encore, j'en ai une autre de citation pour Paul Hubertali, qui habite Pluvaux, en Côte d'Or, qui a dit « J'ai fait un régime formidable. On mange ce qu'on veut, quand on veut et autant qu'on veut. Ça fait pas perdre de poids, mais c'est très facile à suivre. »
8: Ah, c'est super.
3: C'est un humoriste?
8: C'est très drôle.
0: C'est une humoriste.
8: Ah, une humoriste. Femme. Donc une femme un peu
0: ronde. Non,
3: Anne Romanoff.
0: Non, une grosse
3: Michel
0: tête.
3: Bernier.
0: Michel Bernier. Ah. Profitait de son absence pour la citer, c'est bien Michel. Une citation historique maintenant pour Charles Miraki, qui habite Ouasserie en Seine-et-Marne, qui a dit, ça date, hein, autant vous dire, là on est vraiment dans l'histoire de France, qui a dit, quand je nomme quelqu'un, je fais un ingrat et sans mécontent.
8: Ah, c'est
3: je
8: beau.
3: Je fais un ingrat et
8: donc
3: sans
8: un roi.
0: Pas un nain.
8: Richelieu.
3: Ah oui, parce que d'ailleurs, sinon on est que sur les gros depuis trois citations.
8: Richelieu.
0: Un ingrat en un
3: en
0: seul
3: un
0: mot. Un ingrat, si vous préférez.
3: En ingrat, d'accord.
8: Un homme de pouvoir.
0: Un homme de
8: donc,
0: pouvoir.
8: Genre Richelieu.
0: Pas Richelieu.
4: Clémenceau.
0: Pas Clémenceau. Non,
9: c'est bien avant.
2: Mazarin.
0: Mazarin, non.
9: C'est avant Clémenceau.
0: Ah, c'est, ah oui, c'est avant
8: c'est
0: Clémenceau.
8: France, c'est un roi de France.
0: C'est un roi de France.
8: Ah ben Louis XIV.
0: Et c'est Louis XIV. Oh. Bonne réponse de la dame à la culotte.
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0: C'est Christelle depuis la Seine-et-Marne qui va tenter de parier sur une de mes grosses têtes. On a évidemment le raconteur en chef Jean-Marie Bigard aujourd'hui, mais Laurent Baffy est là. Caroline Diamant n'est jamais mauvaise.
2: Complètement mauvaise.
0: Voilà,
2: jamais
0: ce,
2: très bonne.
0: Dans cet exercice. Beaugrand, généralement avec les histoires belges, sait lui aussi y faire. Franck Ferrand nous a surpris plus d'une fois. Franck est plutôt doué pour les accents. Sur qui pariez-vous alors, Christelle?
10: Bonsoir Laurent, bonsoir les grosses têtes.
0: Bonsoir Estelle. Oui, c'est vrai qu'on ne s'est pas dit bonjour.
10: Eh ben, c'est très compliqué ce soir de choisir parce qu'effectivement,

0: Ah non, il y a Jean-Marie.
1: Il y a Jean-Marie.
2: Bon, mais il y a Jean-Marie, mais il y a surtout Laurent Baffy aussi. Hein, et moi, je suis une fan
1: bien
2: de
1: moins
2: Baffy.
1: Fort que Jean-Marie, pardon. Ah, sur la blague, généralement, Jean-Marie.
3: Elle a le droit de choisir qui elle veut.
4: Si elle chouchoute Laurent Baffy, elle peut choisir Laurent Baffy.
3: Mais oui, elle sera à cause de qui elle perd.
1: Vous voulez un indice sur ma blague ?
2: On peut demander aux grosses têtes s'ils pensent avoir la meilleure histoire drôle.
4: Je crois que celle de Laurent est pas mal, hein, Laurent.
1: Alors, je sais pas pourquoi vous me l'avez donnée, parce que même moi, elle m'a choqué.
3: Non.
1: Je vous jure. Bon, et
5: elle est très sale.
1: Et elle est pas très 2024, parce qu'il y a le mot trou de balle.
4: Oh, il y a plus grand chose de 2024.
3: Ça va, l'autre, il fait sa vierge et...
1: Pour un trou de balle. Ah bah, allons-y, alors.
2: Non, si Laurent Baffy est choqué, je vais prendre Jean-Marie Bigard.
6: Eh bien, tu fais un très bon choix.
4: Alors, on va attendre.
6: Merci. Je déconne.
4: On va terminer par Jean-Marie. On commence par Christophe Beaugrand.
5: Alors, c'est une histoire belge, évidemment. Un Belge rencontre une fille superbe dans la rue avec des seins magnifiques, un décolleté plongeant. Il s'approche d'elle et lui dit « Dites-moi, est-ce que pour 1000 euros, vous accepteriez que je vous morde les seins ?» Là, la femme est scandalisée, elle le rejette, elle continue sa route. Le Belge fait le tour du pâté de maison, il arrive à retomber sur elle et il lui redemande « Est-ce que vous accepteriez pour 10 000 euros de vous faire mordre les seins ?» Là, la femme refuse de nouveau, elle dit « Mais vous êtes complètement malade, hein, ça ne va pas. » Il s'arrange pour la rencontrer une troisième fois et fait « Et pour 100 000 euros, est-ce que vous accepteriez que je vous morde les seins ?» La femme réfléchit un petit peu et elle se dit « Bon, allez, d'accord, hein, vu l'importance de la somme, évidemment. » Il l'emmène à l'abri des regards, elle enlève ses vêtements, son soutien-gorge. Le Belge n'en revient pas, il n'a jamais vu une aussi belle poitrine. Il commence à palper, à toucher ses seins, les embrasser, les malaxer. Il met la tête entre les yeux, comme ça. Et alors, au bout d'un quart d'heure, la femme qui est un petit peu quand même un peu impatiente lui demande « Mais vous ne les mordez pas ? » Et là, il fait « Bon, vous êtes folle, c'est beaucoup trop cher, hein ?»
4: Elle est rigolote. Elle est bien ?
6: Elle est très bien. Est bien.
4: Caroline Diamant.
7: C'est le genre à accepter à 10 000.
6: Même à 1000, à mon avis.
7: C'est un policier qui s'adresse à une jeune conductrice. « Sans ceinture, mademoiselle, c'est 135 euros. Et par curiosité, sans culotte, c'est combien ?»
4: Oh, elle était mignonne. Elle a bien fait de pas miser sur celle-là, oui. Mais elle était mignonne. Monsieur Ferrand, Franck Ferrand.
8: Alors, c'est Vladimir Poutine qui visite une école.
1: Il alors, accent russe.
8: Et il est avec tous les médias officiels, vous imaginez bien. Et on demande à un élève de poser une question au président de la fédération. Et c'est Igor qui lève la main. J'ai deux questions, monsieur le président. La première, pourquoi la Russie a-t-elle envahi la Crimée ? Et la deuxième, pourquoi la Russie a-t-elle envahi l'Ukraine ? Et au moment où Poutine allait peut-être répondre, alors, tout le monde avait le souffle court, c'est la sonnerie de la récréation. Donc tous les enfants sortent, c'est la récré, bon voilà. Et à la reprise des cours, Poutine est toujours là, il y a toujours les photographes, etc. Et il demande qu'un autre élève lui pose une question. Alors, il y en a un autre qui s'avance, c'est Dimitri, lui. Il dit, moi, monsieur le président, moi, j'ai quatre questions. Pourquoi la Russie a-t-elle envahi la Crimée? Pourquoi la Russie a-t-elle envahi l'Ukraine? Pourquoi l'heure de la récré a-t-elle sonné 20 minutes avant l'heure? Et où est passé Igor?
6: Oh, mon Dieu. Elle est horrible.
4: Elle est très drôle. Très bien. Tony Bocic. Tiens, vous, Tony.
9: Elle est bien. Alors, c'est un enfant de 10 ans, il est au tribunal avec ses parents qui divorcent, et le juge, il arrive et il lui demande « Mon garçon, je vais te confier à la garde de ta maman. » Le petit dit « Ah non, non, non, monsieur le juge, elle est trop méchante, elle me donne la ceinture de fou et tout, je veux plus. » Le juge, il est là, il dit « Ok, alors je vais te confier à ton papa. » « Ah non, non, monsieur le juge! Mon père, il me fout des torgnoles, il me gifle, il me met des claques dans la gueule, j'en peux plus. Si ton père est violent aussi !» Le juge, il est désemparé, il sait pas quoi faire, il dit « Bon alors, à qui tu veux que je te confie la garde ?» Le petit dit « À un joueur de tennis français, monsieur le juge. » Le juge, il comprend pas, il dit « Quoi ? Pourquoi un joueur de tennis français ?» Il dit « Pas parce que monsieur le juge, il ne bat jamais personne.
4: » Elle est mignonne !
9: Elle est mignonne, elle est mignonne. C'est pas très gentil.
4: C'est au tour de Laurent Baffy, puisque vous avez parié Christelle sur Jean-Marie Bigard. On terminera par Jean-Marie, c'est à vous Laurent.
1: Alors, une femme va au commissariat pour déposer plainte. Elle dit « Monsieur l'inspecteur, c'est terrible, je viens vous voir, je n'en peux plus, mon mari me sodomise. » L'inspecteur lui dit « Oui, alors ?» Elle dit « Quoi alors ? Mais ça fait trop mal, ça fait un mal de chien. » Le commissaire lui dit « Mais madame, n'allez pas porter plainte pour ça. » La fille répond, mais vous vous rendez pas compte, avant j'avais un trou de balle qui faisait l'équivalent d'une pièce de 10 centimes. Aujourd'hui, mon anus ressemble à une pièce de 2 euros. Et le commissaire lui dit, bah quoi, vous allez pas faire chier tout le monde pour 1,90 euros.
4: Elle est pas très MeToo.
6: Non, pas trop, non.
4: Pas vraiment, même. Mais on va terminer en beauté par Jean-Marie Bigard.
0: Ça se passe place Vendôme. Il y a un camion noir énorme qui arrive. Le haillon s'ouvre. Il y a un éléphant qui sort. Il défonce la vitrine de chez Cartier. Et avec la trompe, il pique tous les bijoux. Il rentre dans le camion. Le camion se referme. Le haillon, et il se barre. Bon, et un flic qui arrive sur place, il interroge le petit serveur qui était en train de mettre la terrasse en place. C'est le seul témoin. Il dit, vous avez vu quoi? Il dit, il y a un camion noir qui est arrivé, il y a un éléphant qui est sorti, a pété la vitrine, a pris tous les bijoux, a remonté dans le camion. Et l'inspecteur, il dit, mais c'était quoi comme marque le camion? Il dit, j'en sais rien, j'ai vendu, c'était assez spectaculaire, ça a été vite, je sais pas. Il dit, ok, vous pouvez quand même me dire si c'était un éléphant africain ou un éléphant d'Asie. Ben, l'autre, il dit, j'habite Sarcelles, j'y connais rien, moi, un éléphant, qu'est-ce que vous faites chier avec ça? Et l'inspecteur, il insiste, il dit, oh, ça va, c'est très bien que l'éléphant africain, il a des grandes oreilles, et l'éléphant d'Asie, il a des petites oreilles. Et là, le garçon, il dit, là, je pourrais pas vous dire, il avait une cagoule.
4: Vous avez gagné le cadeau Valdis Resort. Bravo. 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
11: Dans les 20 derniers mois, le cours de l'or a pris 50%. Si ça monte, par définition, c'est que les achats se multiplient. Achats qui viennent, bien sûr, des particuliers, mais il n'y a pas que ça. Depuis plusieurs années, ce sont les banques centrales qui achètent massivement. Et c'est le point clé, elles se débarrassent du dollar américain. C'est le symptôme du déclin des États-Unis et de la montée en puissance de ce qu'on appelait naguère le tiers-monde.
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4: Voilà une question pour monsieur Charles Cator, qui habite Villevorde, en Belgique, qui a dit, avec tous les maillots de Messi et Ronaldo que j'ai, je peux m'acheter une villa à Los Angeles. La première fois, je vais voir Ronaldo, il accepte facilement, on rejoue, je lui redemande, il me redonne un maillot. Il est super respectueux, il récupère le mien à chaque fois.
12: Ben, c'est pas Adil Rami?
4: Oui, c'est Adil Rami!
13: Bravo! Mais moi, je comprends pas ce que tu as voulu dire.
14: Mais est-ce que tu comprends le français,
13: c'est
14: déjà?
13: C'est trop compliqué.
4: Il aurait eu le maillot des... Non, mais vous avez combien de maillots, alors, de Messi et de Ronaldo?
14: Je dois avoir, je crois, 3 ou 4 maillots de Messi. Et peut-être pareil.
4: Les joueurs, il faut qu'on vous explique, chère Marcella. À la fin d'un match, les joueurs s'échangent leurs maillots. On pourrait faire ça, d'ailleurs, à la fin des grosses têtes, nous aussi.
14: Échange des slips. Est-ce que vous savez que nous, on s'entraîne avec des slips et que chaque slip est numéroté?
4: Comment ça?
14: Ah bon? Ben bien sûr, par exemple, on arrive le matin dans le vestiaire et puis il y a des gros tas de slips en plein milieu. Et puis
4: Jésus et ses 10 slips.
14: Et on cherche. Et que t'as toi en équipe de France ou à Marseille ou ailleurs, eh ben on arrive et on cherche notre numéro sur le slip parce qu'il y en a qui piquent des slips.
4: C'est pas vrai.
14: Il y a un énorme tas.
13: Et alors, quelle est l'importance si quelqu'un vole un slip, si tu dis qu'il y a 5 ans?
14: Moi, par exemple, c'est mes slips, je veux garder mes slips, tu vois.
15: Ah oui, un slip, c'est personnel.
14: Hein. Ah oui. Enfin bref, voilà.
12: En tout cas, Marseille, ils ont pris une déculottée. Hein.
4: Et pourtant, le Paris Saint-Germain jouait sans Lionel mes slips. Difficile, celle-ci, qui a dit, je profite de la présence de Monsieur Barbier, qui a dit, la télévision n'est pas faite pour être regardée, mais pour qu'on y passe.
16: C'est quelqu'un qui aimait bien qu'on le regarde.
15: C'est un politique.
4: C'est un Anglais, effectivement, très, très, très raffiné, célèbre pour son esprit, mais qu'on a rarement cité ici aux grosses têtes.
12: C'est un humoriste anglais?
4: Non, pas un humoriste, un dramaturge. Voilà pourquoi je compte sur vous, Monsieur Barbier.
15: Ah, bah, c'est Shakespeare.
4: Ah bah oui, Shakespeare.
16: Ah oui.
4: Qui voulait passer à la télévision.
12: Est-ce qu'il est vivant?
4: Alors non, il est mort quand même. Il est mort en 73. Il est mort à la Jamaïque, voilà. D'ailleurs.
12: Jamaïque. C'est pas Harold Pinter qui meurt.
4: C'est pas Pinter. Non, alors il faisait plus du boulevard, voyez-vous. Ah.

0: genre Sérénade à trois.
1: C'est pas Coward.
0: Noël Coward. Bonne réponse. Elle n'en revient pas elle-même.
2: Mais c'est qui Shakespeare?
3: Non, c'est pas vrai.
2: C'est le frère de Britney Spears.
1: Oh,
3: non, mais les gars.
2: Non, mais Shakespeare, je connais, mais Shakespeare.
0: Il a raison. Ouais, qui a mal prononcé
2: Shakespeare? C'est moi, sûrement, c'est moi.
0: Bah oui, forcément.
3: Mais
0: oui.
3: Écoute, pour quelqu'un qui ne lit jamais aucun livre, tu peux pas faire les précieux non plus, Radhi, hein.
0: Radhi.
2: Non mais je connais Shakespeare parce qu'ils ont fait un Disney sur Shakespeare, donc ça va, je connais. Ça s'appelle Gnoméo et Juliette.
0: La dernière pour aujourd'hui, qui a dit la principale cause de mortalité chez les mannequins est la chute à travers les grilles d'aération sur les trottoirs.
4: Est-ce que c'est un mannequin?
0: Non, c'est un Américain qui a dit ça.
5: Un photographe?
1: Woody Allen?
0: Pas Woody Allen, pas photographe.
2: Ricky Gervais.
0: C'est Ricky Gervais. Bonne réponse de Jean-Philippe Janssen.
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0: Restons dans la vie politique puisque de nombreux ministres ont reçu une trouspinette. Mais qu'est-ce que c'est la trouspinette?
8: C'est un cadeau de la part de monsieur Retailleau qui a offert cette bouteille d'alcool vendéen. Exactement.
0: Ah ben voilà, regardez la mise qui fait toutes les régions.
9: Bah ouais, bah il faut rester dans sa catégorie, hein, les régions.
0: Elle en a picolé de la trouspinette.
8: Ouais. Entre autres.
9: Et ça débouche.
0: Ah oui.
10: Ça débouche.
9: Vous avez déjà goûté? Ah bah tout.
0: Elle a dit
8: croyez-moi, ça débouche bien un coup de trouspinette.
0: Effectivement, le Conseil des ministres a démarré place Beauvau, c'est qu'ils ont fait le chemin à pied depuis le ministère de l'Intérieur.
8: Oh là là, ils arrivent à faire des trucs incroyables.
0: Jusqu'à l'Élysée, c'est une tradition et donc comme ils étaient au ministère de l'Intérieur et que le ministre de l'Intérieur, c'est le Vendéen monsieur Retailleau, il leur a offert à tous effectivement de la trouspinette.
8: Donc ils étaient tous bourrés après pour aller faire le chemin.
0: J'imagine.
10: À mon avis, ils sont bourrés depuis deux ans.
9: Non,
10: là.
9: C'était pour les réveiller un peu.
0: C'est un vin d'épines, hein, la trouspinette.
9: Bah, en Normandie, vous donnez du trou normand, bah, en Vendée, on donne de la trouspinette.
0: On donne pas de trou normand en Normandie.
2: Non.
9: Ah bon?
0: Non, d'abord on l'offre, on est normand. Ah. Enfin, on l'offre, on le fait payer plutôt.
8: Oui. On le propose.
0: Ah voilà. Mais c'est un vermouth en fait, hein, on peut dire ça comme ça.
8: En un seul mot?
0: Oui, en un seul mot.
1: Le trou, c'est un vermouth.
9: Non, le trou normand, Ariel, le trou normand. Bah oui, un trou normand.
1: Ah, s'il vous plaît, est-ce qu'on peut m'isoler cette phrase? Je la voudrais pour mon répondeur téléphonique.
10: Merci.
1: Le trou, c'est un vermouth.
10: Bonjour, vous êtes sur le répondeur de Carmichael.
1: Vous nous apprenez la trouspinette de Vendée. Et vous dites, en Normandie, on a le trou.
0: C'est pas moi, c'est l'autre là-bas qui a dit
9: mais
0: ça.
9: Mais non, mais c'est que j'ai fait un parallèle entre la trouspinette et le trou normand.
1: Voilà, mais le trou normand, Laurent rajoute, c'est un vermouth.
0: Non!
9: Non, la trouspinette, il compare la trouspinette au vermouth.
0: C'est un alcool, bien sûr. C'est du vin, du fruit macéré, de l'eau de vie, en quelque sorte. La trouspinette.
8: Ça secoue, hein.
9: Un débouchiotte.
0: Un petit canard, comme on dit, parfois.
10: Ah, bah, pour moi, un canard, c'est un sucre qu'on trempe dans un café.
0: Vous avez raison, c'est
9: avec de l'alcool.
0: Ah oui, mais.
9: Non, le canard, tu mets.
3: Pour moi, c'est un oiseau.
9: Mais bon.
8: Pour moi, c'est un truc.
3: J'ai jamais entendu parler de ça.
8: C'est un truc pour nettoyer les toilettes.
3: Ah ouais, c'est ça. Ouais.
0: Oui, bah, une trouspinette peut vous servir aussi à nettoyer
8: les toilettes.
0: Les toilettes.
10: Merci Bruno Retailleau.
8: Oh, c'est un beau cadeau. Hein.
0: Ah, il a la cote, hein, monsieur Retailleau. Hein.
8: Ah, oui, visiblement, il est apprécié. Qu'est-ce que vous voulez?
0: Philippe de Villiers a même eu besoin de se réconcilier avec lui.
9: Au Vendée Globe.
0: Ils étaient fâchés. Hein.
1: C'est vrai,
9: ils s'en fait un câlin.
1: On était fâchés avec Bruno Retailleau.
8: Parce qu'on pouvait pas lui faire confiance, il a essayé de prendre le créneau. Le créneau de ceux qui aiment pas les immigrés.
0: Retailleau.
8: Et puis on s'est réconciliés, on a été obligés. Voilà. Vive la France et vive Maastricht.
0: Ce qui est bien avec ce nouveau gouvernement, c'est que vous pouvez ressortir toutes vos vieilles imitations.
8: Ah oui, je regrette que Raymond Barre ne soit pas encore président.
10: et Pasqua. Et Jean-Claude Godet.
8: Jean-Claude.
3: Jean-Claude Marchais.
8: Ah non, c'est vrai, Jean-Claude Godet. C'est dommage, on pense à lui. Il a disparu l'année dernière, on l'aimait bien.
0: Monsieur Beaugrand, il y en a une quand même qui doit faire la gueule depuis que Manuel Valls est ministre. C'est Ségolène Royal. Ils sont allés rechercher Manuel Valls, c'est même pas la pauvre Ségolène.
11: C'est pas faute d'avoir envoyé des coups de fil, des messages. J'ai fait toutes les téléportations.

0: Possible. MCI, BFM, Gulli. Ils ont pas voulu de moi.
1: Hein? Gré, c'est un scandale.
2: Ah, il nous manque, lui. Hein.
1: Gré, c'est un scandale.
3: Une autre question à propos de M. Bayrou. Restons dans la politique.
1: Oui, M. Ruquier.
3: Il avait eu cette phrase, le Premier ministre, à propos, évidemment, des difficultés qui étaient devant lui. Je n'ignore rien de l'Himalaya qui se dresse devant nous, des difficultés de toute nature. C'est M. Bayrou lui-même qui a parlé d'Himalaya. Et le Parisien ajoute d'ailleurs qu'en entrant à Matignon, hein, c'est sous la plume de Marcello Vesfred dans le Parisien que j'ai lu ça, en entrant à Matignon, M. Bayrou n'avait sans doute pas anticipé autant d'Everest. Mais justement, ça nous permet de faire la différence entre les deux. Quelle est la différence ?
4: L'Himalaya est plus haut que l'Everest.
5: Non, il y en a un qui est le massif et un qui est un des sommets du massif.
3: Bonne réponse du professeur Rollin. Eh oui.
4: Oui.
3: L'Himalaya, mais... c'est la chaîne montagneuse.
6: Ah oui, c'est comme les Alpes et le Mont Blanc.
4: Mais qui est le plus haut? C'est ça qui est intéressant.
6: Bah non, mais c'est pas...
4: Il est dedans. Non, c'est pas ça.
6: Il est dedans.
4: Il fait partie de l'Himalaya.
3: Bah, les deux. Le plus haut, c'est les deux, puisque l'Everest fait partie de l'Himalaya, mais oui. L'Himalaya,
4: c'est
3: pas
4: la chaîne.
3: Ce n'est pas seulement l'Everest. C'est comme le Mont Blanc et les Alpes, voilà, si vous préférez, cher Ariel.
4: Ah, ben j'ai compris.
3: Les Alpes, les Alpes, c'est l'Himalaya, le Mont Blanc, c'est l'Everest. Voilà. Pour l'Inde, enfin pour le Népal et la Chine, puisque c'est là-bas, effectivement, que se trouve le...
6: Bayrou ?
2: Bayrou, ouais.
3: Non, l'Everest.
6: Ah, il a peut-être fait un voyage sans plus.
4: Et Maurice Herzog, qui est le premier à avoir monté l'Everest dans l'Himalaya,
6: a
4: perdu les doigts. Ça a gelé.
6: Ouais. C'est dommage.
3: Je crois que vous faites un à peu près à nouveau, cher Ariel.
6: Oh, c'est pas son genre. Ça va l'insulter.
2: D'habitude, elle est très précise.
6: Oui.
3: Maurice Herzog est certes un grand alpiniste. Il a effectivement franchi des grands sommets.
4: Oui.
3: Il a perdu ses doigts.
4: Oui.
3: Mais je suis pas certain que ce soit dans l'Everest.
4: Ah, il me semble.
3: On va vérifier ça. D'accord.
6: Vous savez que les neiges de l'Himalaya, c'est également le nom d'un tube de Dorothée.
3: Allez-y.
6: Les neiges de l'Himalaya et les montagnes du Guatemala. Tout cela ne m'empêchera pas d'arriver jusqu'à toi.
4: Oh,
6: c'est dingue, celle-là, on la connaît pas. Si, elle est connue. Et il y a au moins 2-3 personnes dans le public qui connaissent.
3: Pendant que Beaugrand nous rabâchait ses vieux souvenirs, on a vérifié, M. Herzog a perdu ses doigts dans l'Annapurna, cher Ariel.
4: Ah, dans l'Annapurna.
6: Ah, l'Annapurna.
3: Alors, l'Annapurna, qui est quand même l'Annapurna dans l'Himalaya.
4: Oui. Ah.
3: Mais qui est un
6: c'est comme des poupées russes, alors.
3: Un sommet différent de l'Everest.
6: Alors, il est moins haut, quand même.
3: Ah bah, moins haut, effectivement, que l'Everest, l'Annapurna, mais qui fait partie de la chaîne l'Himalaya.
4: Oui.
3: Là, je crois qu'on a tous très bien compris.
6: Ah. Je pense...
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3: Une question pour Marc Villiers, qui habite Alenia dans les Pyrénées-Orientales. Dans la presse, aujourd'hui, on reparle d'un film, de Robert Hossein, qui était sorti en 1967, et qui s'appelait, oui, parce que Robert Hossein n'a pas été que comédien, il fut très peu, mais tout de même, il le fut réalisateur pour le cinéma, il a surtout été metteur en scène pour le théâtre, bien sûr. D'ailleurs, il s'était adjoint...
9: Et très bel homme.
3: Pardon.
9: Et très bel homme.
10: Roi de Perrac.
11: Oh, ouais, mais une toute petite bite, c'est dommage. Qui sommes-nous pour juger? Ça fait marrer, Rio, là? Bah, c'est ton nombril, t'as dit.
3: Alors écoutez, monsieur.
4: Oui, mais il s'en servait bien.
3: Monsieur Toen, j'ai connu Robert Hossein.
11: Oula, attention. Moi, j'ai dit une connerie, c'était pour rigoler. C'était une connerie, moi.
3: Oui, mais le pauvre n'est plus de ce monde. Je pense à Candice Patou, sa veuve qui nous écoute peut-être. Et franchement, elle ne me l'avait jamais dit qu'il avait eu.
11: Bah, tout le monde a un petit défaut, c'est
3: pas. Comment vous pouvez dire des choses pareilles sur un monsieur qui n'est plus
11: mais
3: là.
11: Mais c'est une rumeur, j'en sais rien.
3: Et qui, effectivement, a fait rêver toutes ces
11: femmes.
3: Mais
11: je sais même pas qui c'est.
3: D'Angélique, marquise des anges, n'est-ce pas?
11: Ah oui, Susu impératrice aussi.
3: Pardon?
11: Susu impératrice.
3: J'ai vu d'ailleurs quand j'ai

0: comment elle s'appelle, Michel Mercier, avait été décorée ce week-end.
1: Ouais, ouais, comme un sapin.
2: Mais pourquoi?
0: Mais pas décoré comme un sapin, même
3: c'est
0: si
3: qui Michel Mercier,
0: même si ça commence.
4: Celle qui a joué Angélique Marquis des Anges, c'est l'actrice. Non
0: oui, mais ah ouais. Je vous jure qu'elle vit encore, Michel.
1: Mais pourquoi ça vous étonne? C'est fou ça.
0: C'est pas. Mais
3: elle
0: ça,
3: est vieille.
0: Mais moi ça m'étonne pas puisque je le sais. C'est vous que ça étonne.
1: Dévenez-nous, elle est vivante. Alors tout est possible.
5: Et elle a été décorée.
0: Vous voulez que je vous dise, c'est moins sûr que Michel Mercier.
1: C'est vrai, c'est vrai.
5: Elle a été décorée de quoi?
0: Nice Matin, voilà. David Lisnard honore le parcours artistique de Michel Mercier. Vendredi 1er mars, David Lisnard, maire de Cannes, a honoré le parcours artistique de Michel Mercier. Et lui a remis les insignes d'officier des ordres des arts et des lettres à l'hôtel de ville de Cannes. Par ailleurs, la comédienne a reçu les insignes de chevalier dans l'ordre de la Légion d'honneur, la plus haute distinction française.
3: Bah c'est super.
5: Mais ouais. Moi aussi, j'ai été honorée ce week-end par un mec.
4: En plus, tu vois.
0: C'est vrai.
5: Elle l'a pas fait, c'est pas dans Nice Matin.
0: Vous voyez, je l'avais vue, alors. Vous voyez qu'elle va bien.
1: Elle est sublime. On dirait Caroline Diamant qui a avalé Bernard Mabir. Mais on finira tous comme ça, autant. C'est pas grave, elle a une super carrière, elle est sublime, on en parle aux grosses têtes.
0: Et donc, elle est toujours vivante. Pardon, bah voilà. Michel.
1: Attendez, il est là quand même, quelle heure il est là?
6: Mais pourquoi on la voit plus? Ça, je comprends pas. Mais là, pourquoi les grands acteurs et les grandes actrices, on ne les voit plus?
4: Parce qu'ils sont très moches.
5: Mais parce qu'ils supportent plus la couleur. On les a vus en noir et blanc. C'est comme le muet et le parlant.
0: Oui. D'ailleurs, vous, pourquoi vous tournez encore depuis que c'est parlant?
5: Mais j'ai jamais dit que j'étais une grande actrice. Moi, j'étais.
0: Moi, alors écoutez-moi.
5: Alors là, moi, j'essaie de tourner. J'ai beaucoup tourné à poil. Mais c'est tout. Ah, non, au théâtre, ça va. J'ai peur de personne. Mais au cinéma, j'aime pas ça. Preuve en est, c'est que je joue pas dans mes propres films.
1: T'es incroyable. T'as une carrière formidable. Dans Interville, t'étais dingue. Quand tu faisais la vachette, là.
6: Non, là, je rigole pas, parce que c'est une vraie actrice.
5: Mais écoutez, moi, je vous souhaite d'avoir mon âge et ma carrière.
4: Ah oui, bien sûr.
1: Alors, peut-être ta carrière, oui, ton âge, moins, mais...
7: Mais l'un est sûr d'arriver, l'autre, moins.
0: Ouais. Oh, là, attends. Là. Je vous parlais donc de Robert Hossein.
1: Mais qu'est-ce qu'il a, il est mort.
6: Laurent, est-ce que vous pouvez poser la question? Parce que j'ai la réponse. Mais ça fait 10 minutes que j'attends.
3: Comment ça se fait qu'il répond en avant?
5: Mais comment tu sais la réponse? Comment tu sais qu'il a pas posé?
6: Mais parce qu'il parle, il va parler d'un film où il y a un personnage rigolo.
0: Allez, alors je vais vous faire plaisir.
1: Moi, je suis content. Il est content, Robert. Il est content, Robert.
6: Je suis content de ma crotte. Allez, dépêchez-vous, Laurent.
3: Je suis content de ma crotte.
6: Parce que je me suis levé quand même à 7h pour avoir la bonne réponse. Allez-y, Laurent.
0: Vous avez dit quoi avant?
6: Je me suis levé à 7h pour avoir la
0: bonne réponse. Il a dit quoi?
3: Il a dit je suis content de ma crotte.
0: Ça veut dire quoi, cette expression?
6: Ah, bah, en Bretagne, quand on est heureux d'un petit truc, on dit je suis content de ma crotte.
0: Ah bon?
6: Vous avez jamais entendu ça?
1: C'est vrai?
6: Mais vraiment, je
1: suis content. Alors, quand tu sors des chiottes, tu dis quoi, là, du coup? C'est ça qui est problématique.
6: J'adore être chiottant.
0: Ça arrive. Remarquez qu'on soit au sens premier du terme,
6: très heureux,
0: content de sa crotte.
1: Comme disait Talleyrand, il faut regarder. Talleyrand le disait, il faut regarder son excrément. Ça en dit beaucoup sur quelqu'un.
6: Marcella en Argentine, on dit pas ça sur nos contenus.
4: Il n'empêche que c'est toute ton expression très poétique. J'aime bien.
1: Mais c'est normal que tu fais des selfies avec tes crottes.
0: Elle fait des selfies.
4: Non, parce que ça.
5: Elle fait des selfies.
1: C'est d'un goût cette émission, c'est d'un goût.
0: Qui font fi de leur sel alors qu'elle fait des selfies.
5: Non mais lui il fait des selfions.
3: Vous savez, Laurent, je crois que je vais partir moi. Là j'étais en
6: Laurent,
3: réflexion.
6: Laurent, dépêchez-vous de la poser cette question, bon sang.
5: Allez.
0: La question concerne donc ce film de Robert Hossein, sorti en 1967, dont on reparle dans la presse aujourd'hui, un film qui s'appelait J'ai tué Rasputin. Pourquoi on en parle dans la presse aujourd'hui? Parce que dans ce film, Patrick Balkany...
6: Ah, vous m'avez volé la réponse. Il a fait exprès de changer la question en cours de route. Mais je vous ai vu. Vous avez attendu 2 minutes pour essayer de trouver. Et vous m'avez
0: pas
6: eu.
0: Pas du tout, parce
1: c'est
0: que
1: honteux,
0: Patrick Balkany...
6: Ouais, mais j'ai lu le papier en entier, donc je saurai la réponse. Il était marié dans le film avec Ina von Fürstenberg et qui est mort récemment.
0: Patrick Balkany jouait le grand-duc Dimitri. Voici donc ma question à laquelle vous semblez avoir la réponse.
6: Vous êtes vraiment méchant avec moi.
0: Non, il y avait une actrice internationale dans ce film, à part Robert Hossein, à part Patrick Balkany, à part
1: Isabelle Mergot,
0: Sacha Briquet, Katia Tchenko.

0: Une italienne.
1: Miller. Rome, d'ailleurs, qu'elle a fait les grosses têtes, cette actrice, à une époque. Philippe Bouvard l'aimait beaucoup.
2: Elle est morte.
0: Elle est française, elle.
1: Elle est née, elle est née en Californie.
3: Dalida.
4: Wilson.
1: Non.
0: Ah oui.
1: Elle a 79 ans, là, aujourd'hui.
3: Corinne Tuesday.
5: Mais tu connais l'international.
0: C'était l'une des épouses des Roger Vadim.
1: Mais elle a fait l'essentiel de sa carrière chez nous en France. Elle est surtout la fille d'un acteur et réalisateur.
4: Ah, j'ai trouvé Chaplin.
1: Géraldine Chaplin, bonne réponse de Yoann Rioux.
4: Je vous ai eu, na na na.
6: À suivre.
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1: Une question pour Claude Chambre. Il habite à Grand-Bourterouille.
8: À côté de Rouen.
1: Grand-Bourterouille de Sedan-l'Eure.
5: Oui, Macron était allé là-bas.
1: Exact. Mais là, je vous emmène à Saint-Étienne. Vous voyez, loin de l'Eure. À Saint-Étienne, il y a tous les deux ans un festival de musique, une biennale consacrée à un compositeur qui est né, évidemment, à Saint-Étienne.
4: Bernard Lavilliers.
1: Non, à Montaut, précisément, qui est un quartier de Saint-Étienne. Quel est le célèbre compositeur français stéphanois à qui on consacre une biennale à Saint-Étienne?
0: Massenet.
1: Jules Massenet. Bonne réponse de Julie Leclerc. Mais c'est vrai que vous êtes stéphanois.
0: Et oui, je suis de Saint-Étienne, moi, je suis née là-bas.
5: Enfin, une bonne réponse de Julie.
0: Et tout à l'heure, j'ai eu une bonne réponse. Il a même pas dit bonne réponse de Julie.
1: C'était quoi, Julie?
0: C'était quoi déjà?
1: Quand vous avez donné l'heure?
0: Non,
9: même là, c'était.
1: Jules Massenet, enfin, si vous habitez Saint-Étienne.
5: Le grand-père d'Ariane Massenet.
1: Exactement.
0: C'est vrai,
1: C'est effectivement grand-père, je suis pas certain.
5: Non, l'arrière-grand-père.
8: C'est de la famille, quoi.
1: Pour répondre à votre question, Jules Massenet, l'arrière-grand-oncle d'Ariane Massenet. Voilà. On est loin du grand-père. Mais j'ai une question maintenant très culturelle avant l'invité mystère pour Jacques Perry qui habite Paris 18e. Je vais vous demander quel est le nom de ce personnage qui est devenu d'ailleurs un nom commun mais qui était donc un nom propre au départ qu'on trouve dans la pièce Amphitryon, que ce soit celle écrite par Plaute vers 187 avant Jésus-Christ ou dans celle écrite par Molière au 17e siècle. Quel est le nom de ce personnage qui est devenu un nom commun?
5: Tartuffe, sosie.
1: Pardon?
5: Sosie.
1: Sosie, excellente réponse de Jean Benguigui.
8: Oh, mais qu'il est fort! Bravo,
9: ça rappelle les cours de théâtre.
5: Ah non, mais monsieur Benguigui, aujourd'hui, c'est pas si c'est parce que nous sommes filmés par les caméras de Paris Première. Mais alors, vous avez, d'habitude, vous brillez.
9: Ouais.
5: Mais là, vous avez ultra brillé.
0: Merci.
8: On est très impressionnés.
9: Ultra, ultra bright.
5: Vous mériteriez.
8: Il a tout donné.
5: Vous mériteriez que votre femme vous fasse une choucroute ce soir.
0: Moi, j'ai eu peur.
5: Et pas un jus de film.
8: Moi, je pense qu'il mériterait même, si jamais le public a suffisamment la pêche, mais une standing ovation.
5: Non. Après, les mecs, qui prennent la tête, ils rentrent plus. Non, je vais être invité dans un truc prestigieux.
8: Je veux rester simple.
5: À Sud Radio, je ne sais quoi.
9: Et puis debout, on n'a plus le droit debout.
5: On n'a plus le droit.
8: Ah oui, bah restez assis.
1: Alors, de toute façon, les gens assis, c'est déjà une standing ovation pour Jean.
9: Ouais.
1: Alors, Sosie, en tout cas, est un personnage, effectivement, d'Amphitryon, un esclave dans cette pièce. Et il prend, effectivement, l'apparence d'un autre personnage. Et au départ, c'était le nom du personnage. C'était pas, effectivement, le nom commun qu'on connaisse ensuite, que c'est devenu... le nom commun, un Sosie. Et vous avez un Sosie, vous, Caroline Diamant, vous avez déjà rencontré votre Sosie.
8: Marine Le Pen.
10: Non, mais il y a du France Gall. Non, c'est France Gall.
1: France Gall.
10: Ah oui,
5: tellement. Ah oui, France Gall.
10: Ah, moi, je trouve
8: en 16-9e.
5: Alors moi, j'ai vu un enfant de 5 ans tout nu et j'ai vu le sosie de ta boucle.
1: Jaïs, on vous confond parfois. Vous avez un sosie que vous avez déjà rencontré?
10: Alors, on m'a dit Virginie Ledoyen, mais je trouve pas vraiment.
1: Si.
5: Il y a quelque chose.
1: Vous, Jean, c'est Danny DeVito, évidemment.
5: Des fois, les Américains, sur les Champs-Élysées, me demandent des autographes, ils me prennent pour Danny DeVito, alors que je suis beaucoup plus grand que lui. C'est vrai. C'est vrai qu'il est beaucoup plus grand que
1: Danny DeVito. Et vous, Gad, ça vous arrive?
2: Moi, on me confond souvent, et c'est pas une blague, avec moi-même. C'est-à-dire qu'on me dit, on dirait Gad Elmaleh, on me le dit tout le temps. Et
5: bah oui. C'est ce qu'il faut faire. Voilà. C'est ce qu'il faut faire.
10: Comme dans le film.
5: Moi, on me dit, moi, j'ai dit, c'est vous, j'ai dit oui, mais oui, je ressens beaucoup, mais je suis bien content de ne pas le connaître parce que c'est un con. Tu vois?
2: Voilà, c'est ça.
5: Alors les gens, là, ils...

0: Des marouilles-moucheries, je pense.
1: Moi, ce qui me fait rire, c'est les gens qui viennent vous voir, qui vous disent « Ah, vous êtes Laurent Ruquier, hein, je vous avais pas reconnu. »
0: Ça, c'est formidable.
2: Ça, c'est génial.
3: Ah non, j'ai eu un truc sympa un jour. Vous savez à quoi je vous ai reconnu ? Je dis non, et il m'a dit « À votre visage. » j'ai dit, ben heureusement, parce que le reste...
1: Et vous, Julie Leclerc ?
2: À une époque, on me prenait pour Christine Bravo.
1: C'est pas vrai.
4: Ouais, quand elle était jeune, alors. Parce qu'aujourd'hui...
0: Qu'est-ce qu'elle devient, Christine Bravo ?
1: Oh là ! On attend son retour la semaine prochaine.
2: Ah ouais, elle est où,
0: elle
2: là,
0: est partie,
2: hein,
0: où elle est partie au Mexique ?
1: Croyez-moi, il y a des anecdotes à la clé.
4: Hein. Oh là là.
1: Oh là là là là. Si vous saviez les coups de fil, les machins qu'on a pu avoir pendant les vacances. Oh là là, un feuilleton.
0: Mais pourquoi elle est où ?
2: Elle est où ?
1: Elle est en Thaïlande. Elle
4: oh là
1: a,
4: là.
1: Elle a confié sa péniche à Jean-Philippe. Alors là.
2: Oh là là, c'est vrai ?
1: Et alors là.
4: Elle a confié sa péniche à Jean-Philippe.
2: Oui, Jean-Philippe. Il est sur la péniche, là ?
1: Non, justement. Alors, Jean.
4: Il l'a coulé.
1: La suite de ce feuilleton, mesdames et messieurs, ne ratez pas ça.
3: Ah, qui vit sur une péniche, Christine.
1: Christine, bravo.
3: Bravo, vit sur une péniche.
5: Oui. Elle l'a prêté à Jean-Phi et à son pénis.
6: Mais Christine, bravo, vous confiez une mission, mais jamais dire oui.
1: C'est ce que
5: mais
1: je lui ai dit.
5: Pour garder des
1: mais je lui ai dit à Jean-Phi. Ah,
6: mais c'est un nid en merde.
1: Ah, mais c'est ce qui s'est passé.
2: Ah alors.
1: La suite du feuilleton la semaine prochaine.
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1: Pour Johanna Hiller qui habite Bourg en Gironde, le chanteur d'opéra Lloyd Thomas Leach a été le premier à enregistrer ça. Mais enregistrer quoi ?
0: Un classique de l'opéra ?
1: Alors un classique de l'opéra, non justement. Mais on a fait appel à lui, à ce chanteur d'opéra, justement, pour toute autre chose.
0: Ah, c'est lui qui a repris toute la compagnie créole ?
1: Non.
8: Oui. Alors, c'était quand le cinéma est passé, on a commencé à faire des sons pour le cinéma.
1: Ah non.
9: C'est
1: non.
9: Parce qu'il savait faire des staccato particuliers
1: Non.
10: Est-ce que c'est pas l'air Caruso, là, non ?
1: Non plus.
0: Attendez,
1: non,
0: c'est un morceau qui n'a, en fait, qui a été composé ou chanté qu'une fois ? Vous dites que c'est juste
3: pas un morceau lyrique.
1: Ah non.
8: C'est la première fois.
1: Enfin, plutôt, c'est pas la première fois. C'est lui qui, le premier, a enregistré ce que vous connaissez tous, mais on ignore que c'est un chanteur d'opéra au départ qui a fait ça.
0: Une pub ?
1: Une pub, non.
0: Carglass, c'est pas lui ?
1: Non, c'est pas lui. Monsieur Lloyd Thomas Leach, il a chanté à l'opéra dans les années 40, 50, jusqu'au début des années 60, aux États-Unis, hein, si ça peut vous aider.
0: Attendez, ça peut nous aider pourquoi ?
1: Et c'est lui qui a inventé et même enregistré le premier. Quoi donc ?
9: Est-ce que ce ne serait pas le cri de Tarzan ?
1: C'est une bonne réponse, Marielle Dombasle.
4: Joli.
10: Donc c'est pas Johnny Weissmuller qui...
1: Non, Johnny Weissmuller, après lui, il a imité ce que ce chanteur d'opéra avait créé, mais effectivement, Thomas Leach, Lloyd Thomas Leach, a mélangé sa voix, la trille d'un soprano, la note sol d'une corde de violon, on a ajouté, je crois, un cri de hyène derrière.
0: Ah, c'est pas un singe ?
1: Et ça a donné, effectivement, ce célèbre cri, Monsieur Bellamy.
0: Non, là, ça, c'est Tarzouz. Fais Tarzan, plutôt.
8: Ça, c'est quand il y a un scrupule.
1: Ah oui. Là, vous avez un caillou dans votre godasse, monsieur.
10: Oh, non, allez, à trois.
0: On le fait à trois ensemble.
1: Ah, non,
0: un, deux, trois.
1: Alors, je crois qu'effectivement, Ariel serait la mieux pour le faire. Allez-y, oui. Ariel.
8: C'est Chita, c'est pas ta.
10: C'est Chita.
1: Oh la mauvaise. Mais vous êtes mauvaise.
8: Aujourd'hui, je me suis réveillée mauvaise.
1: Jean-Phi, vous pouvez essayer le cri de Tarzan. Ah, il se tape sur le torse.
10: Non, ça c'est Jen.
0: Olivier, ne le fais pas, hein, tu vas faire un AVC.
8: Mais non.
1: Voici une question pour Mélina El Radzaoui, qui habite Chèvremont, dans le territoire de Belfort. Dans la mythologie grecque, quel rôle a eu Sinon ?
4: Remplaçant ?
1: Non. On le connaît pas bien, Sinon, mais pourtant, il a eu un rôle capital.
9: Ah bon ? Est-ce que c'est autour de la légende du Minotaure ?
1: Non, rien à voir avec le Minotaure.
10: Des enfers ?
1: Des enfers, non plus.
10: De l'Olympe ?
1: L'Olympe, non. Alors, il y a Ulysse hein, dans cette histoire-là, si je peux vous aider un peu. Mais évidemment, on connaît mieux Ulysse.
9: Alors, est-ce que c'est autour des Argonautes ?
8: Est-ce que c'est une sorcière, Sinon ?
1: Ah, Sinon n'est pas une sorcière.
0: Est-ce que c'est un

0: Meurtre.
1: Non, c'est une sorte d'espion grec, sinon.
0: Ah, il a tué César.
1: Non, non, non.
2: Ah, mais César, qu'est-ce que tu racontes? Tu penses que c'est un personnage mythologique?
0: Non, César, César, pas la bouffe pour chat, le
2: l'empereur. Mais comment tu peux... comment tu peux...
3: C'est la mythologie, non, mais crétin. Oh.
0: Comment tu parles à Marcella?
2: Mais attends.
0: Comment il te parle? Mais comment il te parle?
2: Non.
0: T'as vu comment il te parle?
2: Non.
0: T'as un peu, Olivier?
2: C'est vraiment...
3: Enchaînez, patron, parce que là, vraiment...
2: Non, mais...
0: Bah, dites à Elise Moon d'arrêter la petite annonce, là.
2: Dire que César est mythologique et tu te moques des Portugais comme s'ils étaient... Ils connaissaient que les carnages.
1: Bravo, Marcella. Oui.
2: C'est quand même pas... C'est honteux.
1: Elle a raison, César, c'est pas la mythologie grecque. Enfin
0: ben c'est, mais c'est, on avance, on pose des questions, c'est des indices.
4: C'est pas sur Zeus. Il n'y a pas de Zeus.
1: Il n'y a pas de Zeus.
2: Non, il y a c'est Ulysse.
5: Est-ce que c'est dans l'Iliade et l'Odyssée?
1: Bah oui, puisque je vous parle d'Ulysse.
0: Tu l'as réveillé Poséidon.
1: Non, il n'a
2: c'est
1: pas...
2: C'est lui qui a barré les chevals des Troie.
1: Ah, expliquez, là, on s'approche.
2: C'est lui qui a convaincu de faire entrer les chevals des Troie.
1: Excellente réponse de Marcella Yacoub.
0: Alors là, bravo, hein. Franchement, c'est... elle est vilaine, mais elle sait des trucs.
1: C'est lui, sinon...
0: Et non, à cette époque, je ne sais pas ce qui est le mieux.
1: C'est lui... C'est lui, sinon, qui a réussi à convaincre les Troyens d'accepter ce cadeau venu des Grecs. Mais évidemment, les Troyens ignoraient qu'à l'intérieur du châle de Troie, il y avait...
0: C'est joli, Troie. Hein. Tous les... été fait la grosse tête.
1: Tous les...
0: Non, il y avait mes dans le cheval ou pas?
1: Non, c'est Turquie, c'est Troie, T-R-O-I-E.
2: Ah.
1: Et c'est en Turquie aujourd'hui, le site de Troie de l'époque.
0: Donc en Europe.
1: Ulysse est à l'intérieur du cheval de Troie, évidemment.
0: Mais non, il est sorti depuis.
1: Avec ses copains, mais non, mais avec ses copains grecs, évidemment. Et quand pendant la nuit, tout le monde va être bourré au sein du château, de l'enceinte.
0: Et bah, lui, il sort.
2: Ils vont couper la tête à tout le monde.
1: Exactement. Il y a qu'Hélène de Troie qui va s'en sortir. Et alors, Hélène de Troie, elle sait qu'il y a les Grecs à l'intérieur.
4: Elle est une mèche.
1: Oui, elle est une mèche, si vous voulez. Il y a un truc qu'elle fait. Trois fois le tour du cheval, paraît-il.
0: Pour voir si c'est un vrai.
4: Pour faire quoi?
1: Hélène, elle dit Hélène.
2: Parce qu'elle cherche son mec, en fait, il est venu la chercher.
1: Elle imite, alors ça c'est assez incroyable comme histoire, mais je vous jure que c'est dans la mythologie. Elle va imiter toutes les femmes de tous les Grecs qui sont à l'intérieur, en les appelant chacun par leur nom, avec la voix de leur femme.
0: Non, oui. Comme Marc-Antoine Lebret.
1: Si vous voulez. On dit pas Lebret, on dit Lebré.
0: Dans le X, on dit Lebret.
3: On dit Levrette et Lebré.
1: Ça c'est important à dire. Il était immense, ce cheval de Troie, mais quand même, il rentrait par les portes. Il fallait.
4: Eh oui.
1: Ah, bah oui.
4: De la ville.
1: Parce qu'autrement, il aurait pas. C'est con ce que je dis.
4: Il était en kit.
0: Non, mais... non, non, pas du tout, patron.
1: Ils ont pris quand même la dimension des portes.
4: Ils avaient mesuré.
0: Ils ont vérifié avant.
1: Et évidemment, ils ont fait un cheval moins large. Ça aurait été des Belges, n'est-ce pas?
0: Mais ils auraient mis un peu de nous.
1: Ils seraient restés à l'extérieur. La mythologie belge.
0: Bah, bien sûr.
1: Très, très différent.
0: Vous avez vu, là.
1: Ça, alors, ça passe pas. En tout cas, c'est bien. Sinon, qui réussit à convaincre les Troyens de faire entrer le cheval de Troie.
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7: Oh, il s'appelle Bergot, a eu la même lundi. La même gerbe.
3: C'est toujours éternel.
1: C'est toujours le même bouquet, c'est celui d'Ariel Dombal qu'on a refilé à Isabelle Mergot.
5: Ah, il est absolument sublime. Je posterai une photo sur les réseaux sociaux.
1: Ah, sur votre compte Instagram.
5: Sur Instagram.
1: Les dessous de la scène. Non, comment ça s'appelle? Les jupons de la scène.
5: Les dessous.
4: Il est gros le bouquet. Faudrait pas qu'il fasse couler la péniche.
1: Qu'est-ce que vous dites?
4: Il est gros le bouquet. Faudrait pas qu'il fasse couler la péniche.
1: Sous les jupons. Ah, elle saura où le mettre dans l'eau, au moins.
5: Vous savez ce qui est extrêmement émouvant dans ce bouquet? Bon, outre le fait qu'on sait que c'est la saison des pivoines. Ah oui. C'est le dernier, oui. C'est la saison des pivoines. C'est qu'ils ont mis des petites marguerites. Vous savez, les toutes petites. Et ça, ça évoque la jeunesse, la fraîcheur.
1: Oui. Bien sûr.
4: Ah bah oui, donc, bah oui.
7: Il y a marqué quoi sur le ruban?
5: À ma regretter. Je vous signale que c'est un bouquet qui vient de chez La Chaume. On s'est pas foutu de moi.
4: Ah non, bah non.
1: Dites, je peux revenir à mes questions?
0: Oui,
1: parce que
0: on aimerait.
1: Votre anniversaire, c'est une chose. Christine Bravo, mais il y a la culture aussi dans cette émission. Oui. Et pour Alexis Martin, qui habite Bresse-Vallon, Bayonne dans l'Ain. J'aimerais que vous me disiez pour quelle raison l'enseignante Christa McAuliffe restera toujours dans la mémoire des Américains.
5: Oh bah ça je le sais, alors vraiment,
4: elle est
5: cinglée
4: la
5: celle-là. Elle a tué sa rivale, elle a voulu assassiner sa rivale, c'est une astronaute qui avait fait des études de dingue. Elle était à un niveau dingue, elle tombe amoureuse d'un mec qui est aussi astronaute.
1: Ouais.
5: Il la trompe.
1: Ouais.
5: Elle le tue.
1: C'est pas ça du tout.
5: Alors c'est celle qui est morte dans Challenger.
1: C'est celle qui... Bon, voyez, vous vous souvenez bien de la dernière question.
4: C'est ce que j'allais dire. C'est la dernière question avant votre engueulade.
7: Avant ton décès.
5: C'était la dernière question.
1: C'est la question sur laquelle elle avait triché.
7: Mais oui, vous vous souvenez
5: bien. J'ai jamais triché.
7: Si t'as regardé ton portable.
4: Et là, j'ai ressorti son portable.
7: Si t'as ouvert ton portable.
4: Madame, encore.
1: C'est la question. Je l'ai ressortie. Je l'avais gardée pendant 3 ans, cette question.
7: Et nous, on avait gardé la réponse.
1: Et cette fois, parce qu'elle l'a fait sans téléphone, on peut dire bonne réponse de Christine, bravo!
5: Jamais j'ai regardé cette question sur mon téléphone, puisque je le savais qu'elle était morte. Oh, t'es un pourri,
1: Laurent,
5: t'es pervers.
8: C'est émouvant d'assister au tournage de Moi moche et méchante.
1: C'est le 3. Allez, une question d'actualité cette fois pour Liliane Ganet qui habite Bron dans le Rhône. On parle beaucoup de l'orthodromie dans la presse en ce moment. Mais qu'est-ce que l'orthodromie ?
5: C'est les dents, ça.
1: Rien à voir avec les dents.
8: Ortho, c'est droit en grec.
1: Alors, c'est vrai, vous avez raison.
7: Pourquoi on va beaucoup les voir en ce moment ? On rattrape le temps perdu, on va beaucoup les voir.
1: Quoi donc ?
8: Ce sont des robots, Laurent.
7: Les orthodromes ?
1: Ah non, il y a pas.
8: Ce sont des robots qui surveillent ?
1: Pas du tout.
0: C'est pas les drones, non ?
1: Pardon.
7: C'est un lien avec l'orthophonie ?
1: Pas du tout.
8: C'est médical ?
1: Ce n'est pas médical. Il y a à peu près, je vais vous dire, à peu près au moins un article par jour sur l'orthodromie, sauf qu'on emploie le mot courant, alors que ça, c'est le mot savant.
4: L'orthodromie.
8: Est-ce que ça concerne le Covid ? La Covid-19.
1: Alors, ça concerne effectivement, on va dire, les conséquences de l'épidémie, oui.
7: C'est la distanciation ? C'est le nom savant de la distanciation sociale ?
1: Alors non, mais il y a un rapport.
8: Avec les mesures barrières ?
1: Les mesures barrières, non, mais il y a
5: un rapport. C'est un rapport avec les chats ?
1: Avec les chats, non.
7: Avec les masques ?
1: Avec les masques, non. La signalétique, non.
8: Avec les projections de miasmes ?
1: Les projections de miasmes,
7: quelque chose qu'on ne peut plus faire ?
0: Non, mais c'est un rapport avec la distanciation. Alors,
1: non, pas la distanciation.
7: Ne plus faire la bise ?
1: Non, pas ne plus faire la bise.
8: C'est un rapport avec les parcs publics ?
1: Non.
5: C'est quelque chose qu'on ne peut plus faire, Laurent.
1: Alors, c'est vrai que c'est lié à une interdiction, oui.
7: C'est un rapport avec le contact ?
1: Le contact, non.
0: Avec les parcs et jardins ?
1: Pas du tout. Quel est le nom le plus courant qu'on utilise pour parler d'orthodromie ?
8: C'est pas médical.
7: La sodromie ?
1: La sodromie, non.
8: Est-ce que c'est... On parle de ça dans les bureaux ?
1: Alors, on en parle... Ah, ben, tout le monde en parle de l'orthodromie en ce moment. Ça, je vous garantis, c'est quelque chose.
8: Vous en parlez, vous, Laurent ?
1: Ah, oui, parce que ça embête certains, effectivement.
0: C'est les 4 mètres carrés dans les...
1: C'est pas les 4 mètres carrés.
7: C'est vraiment dérangeant ou pas ?
5: C'est sur les bateaux ?
1: Non, c'est pas sur les bateaux.
4: C'est pas pouvoir rester
7: statique. C'est pour les piétons ?
1: L'orthodromie, quand on en parle, c'est pas lié au fait de marcher à pied, non.
4: Ah oui.
8: Alors, est-ce qu'on marche ailleurs qu'à pied, d'une autre façon qu'à pied ?
1: Non, mais je veux dire...
7: Est-ce que c'est ce qu'on appelle la zone d'intimité ?
1: Du
7: tout.
1: La chatte ? Non.
0: Ça se passe dans la maison ?
1: Non, pas du tout.
0: À l'extérieur ?
4: Dans la rue.
1: Alors, c'est plutôt à l'extérieur, oui.
8: On n'a pas le droit de s'arrêter.
1: Qu'est-ce que ça veut dire que l'orthodromie...
8: De bouger tout le temps. Être en mouvement tout le temps.
1: Vous avez pourtant dit quelque chose d'intéressant.
8: C'est droit.
1: Voilà.
8: Droit.
1: Alors,
8: marcher droit.
1: Alors,
8: il faut marcher droit.
0: On est en alcool.
1: Alors, qu'est-ce que ça veut dire l'orthodromie ?
8: Ça veut dire qu'il ne faut pas zigzaguer.
1: Oui, alors qu'est-ce que c'est l'orthodromie ?
0: C'est bien se comporter.
8: C'est la course.
0: C'est respecter les règles.
8: C'est la marche.
7: On n'a pas danser.
4: Le fait de s'éviter de se croiser.
7: C'est que le
8: c'est droit.
7: Marche tout droit. Cette fille-là.
1: Alors justement, qu'est-ce que c'est que l'orthodromie ? On en parle.
8: C'est mettre un pied devant l'autre.
1: Non.
7: Je vous dis que le depuis se mettre à la queue le.
1: Généralement, quand on parle d'orthodromie, c'est bon, ça, on peut marcher. Mais là, en l'occurrence, en ce moment, quand on en parle, c'est pas pour marcher.
5: On peut pas se mettre les uns sur les autres.
1: Non, bah ça.
7: Bah, on peut plus on faire peut la queue les uns derrière les autres. On peut plus faire
8: on
7: la queue dans les
8: s'arrêter.
7: Magasins.
1: Quelle est l'expression plus courue, plus courante qu'on connaît tous, qui signifie
5: à la queue le.
1: L'orthodromie, non, en langage scientifique.
8: La station debout ?
1: Non.
0: Regarde ton portable, Christine. Salope.
1: Elle a pas envie qu'elle revienne. Bon, l'orthodromie.
8: C'est un comportement humain, Laurent?
1: Non, c'est pas un comportement humain, mais c'est quelque chose qui fait partie des mesures. On n'arrête pas de dire.
0: Ça n'a rien à voir avec faire des protections.
9: C'est se moucher dans son coude.
1: Se moucher dans son coude, non.
5: On est obligé de bouger, voilà.
1: Non, pas du tout.
5: Bah
1: non.
5: Si. Non. Si, on est obligé de bouger.
1: Non.
5: On n'a pas le droit de faire.
8: Avec la droiture.
4: Le masque. Non. C'est un rapport avec le masque.
8: C'est un comportement qu'on doit faire d'une façon rectiligne. Pardon.
10: C'est lié au déplacement.
1: C'est lié au déplacement, ça oui.
5: On n'a pas le droit de tirer.
10: On n'a plus le droit de...
1: L'orthodromie, vous étiez tout près pourtant, Laurent. Bah, Julien avait dit c'est tout droit. Bah oui, alors qu'est-ce qu'on désigne quand
10: on vol
1: dit...
10: d'oiseau.
1: À vol d'oiseau,
8: oh, merde.
1: C'est trop tard. Et oui, ça veut dire à vol d'oiseau.
8: Et oui, parce que dromie, c'est voler. Et oui,
1: c'est les fameux 100 km à vol d'oiseau. L'orthodromie désigne le chemin le plus court entre deux points d'une surface. Sur une sphère, ce sera le plus petit des deux arcs du grand cercle joignant les deux points. Les navigateurs, les vrais connaissent ce terme.
5: oui, mais pourquoi tu me souffles pas, toi?
1: Parce que il remplace le téléphone, votre mec. La distance à vol d'oiseau, c'est ça qu'on appelle l'orthodromie dont tout le monde parle en ce moment à propos des 100 km. 300 euros qui s'en vont.
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1: Je voudrais que vous me retrouviez le nom de cette femme qui fut une grande écrivaine, journaliste, qui s'est rendue à Sarajevo dès 1992 et a même, par solidarité avec les habitants de cette ville assiégée, décidé de mettre en scène avec des acteurs bosniaques en attendant Godot la pièce de Samuel Beckett. De quelle grande journaliste s'agit-il ? Essayiste, wow. Romancière, militante, née à New York, mais qui effectivement s'était rendue à Sarajevo à cette époque.
8: Elle a encore envie ?
1: Ah non, elle est morte à New York en 2004.
11: Marguerite Yourcenar ?
1: Marguerite Yourcenar, non.
4: Elle n'est pas française.
1: Elle n'est pas française.
8: Elle est américaine, du coup.
1: Mais elle est passée par la France. Elle s'était d'ailleurs installée chez nous à une époque. Oui, elle est américaine au départ, bien sûr. Mais elle a, on va dire, connu sa première aventure homosexuelle à Paris, où elle a pu vivre son... Quoi ? Oh là là, vous... Ah bah, et ta sœur.
8: Ah bah oui, bah c'est peut-être sa sœur.
1: C'est à Paris qu'elle est tombée amoureuse d'une dramaturge cubaine-américaine.
11: C'est pas Susan Sontag?
1: Comment vous dites?
11: Susan Sontag.
1: C'est une excellente réponse de Marcela Yacoub.
8: Susan Sontag.
12: Susan Sontag.
1: Susan Sontag, et ça, il n'y a qu'une intello qui pouvait trouver ce nom, romancière, essayiste, militante américaine, Susan Sontag, c'est bien elle qui avait monté En attendant Godot en Yougoslavie. Bravo Marcella. Une question peinture, parce que je vois bien que Monsieur Obal, qui est en train...
8: Ah, les pouvoirs briller.
1: ...est en train de s'énerver. Et c'est une question qui concerne le peintre Géricault. Alors évidemment, tout le monde s'attend à une question sur le radeau de la Méduse, mais Géricault, ça n'est pas que le radeau de la Méduse. Vous êtes d'accord, Monsieur Obal?
13: Tout à fait. C'est un très bon peintre. On confond souvent avec Delacroix, alors que Delacroix, c'est un mélange de Géricault et de Rubens.
1: Alors, il a peint beaucoup Géricault, de chevaux, hein, Géricault aussi. Plein de chevaux. Mais ma question porte plutôt sur les dernières toiles de sa vie. Ces dernières années, en décembre 1821, Géricault est revenu à Paris après être tombé malade en Angleterre. Et il était dans un sale état et il a commencé à peindre une série de toiles, 10 toiles que j'ai là devant les yeux. Une série qui représente quoi ?
13: Des femmes malades de la tête.
1: C'est-à-dire ?
11: Des folles.
8: Des folles.
13: Des folles.
8: Des femmes
13: des monomaniaques. Il y en a une qui est une monomaniaque du vol ou du jeu ou un truc comme ça.
1: Alors, c'est pas seulement des femmes, hein, d'ailleurs. C'est des hommes et des femmes. Ouais. Mais effectivement, des monomanes.
13: Des monomanes.
1: On les appelle des monomanes parce qu'en effet, avec son ami médecin-chef de la Salpêtrière, qui faisait des études psychiatriques, il a commencé à peindre les malades mentaux de la Pitié-Salpêtrière.
11: Ouais. C'est là où j'allais.
8: T'es devait pas être sur l'étoile.
1: Ah ben non, elle est pas sur l'étoile quand même. Mais effectivement, c'est une série de monomanes, comme on les appelle, la monomane de l'envie, le monomane du vol, la monomane du jeu, le monomane du commandement militaire, le monomane du vol d'enfants, différents malades mentaux peints par Géricault.
2: Juste, excusez-moi, avant de que vous faisiez les gongs, juste je voulais préciser que ça veut dire monomanie. Parce que c'est des gens qui ne sont pas complètement fous, c'est juste un petit peu fou.
1: Ils ont une obsession. Monomane, oui, bah ça veut dire avoir une obsession.
9: De mono, mono, un seul.
1: Non mais elle a raison. La monomanie, c'est être monomaniaque, c'est avoir une obsession. Et donc là vous avez la monomaniaque de l'envie, l'obsédé du vol, l'obsédé du jeu, l'obsédé du commandement militaire et l'obsédé du vol d'enfants. Ils sont monomaniaques et c'est bien les dernières toiles.
8: En fait, c'est rare d'avoir tout ça en même temps hein. ça donne quelqu'un de compliqué quand même hein.
1: Il a peint 10 toiles mais il n'en reste que 5, les autres ont disparu. C'est en tout cas une belle et bonne réponse d'Hector Obalk.
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10: Dans les 20 derniers mois, le cours de l'or a pris 50%. Si ça monte, par définition, c'est que les achats se multiplient. 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Depuis plusieurs années, ce sont les banques centrales qui achètent massivement. Et c'est le point clé, elles se débarrassent du dollar américain. C'est le symptôme du déclin des États-Unis et de la montée en puissance de ce qu'on appelait naguère le tiers-monde.
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1: Une question pour Gabriel Leclerc, question liée à l'actualité aussi. Mme Leclerc habite Galgon, en Gironde.
0: C'est très bon pour la machine. Oui. Mais la blague de plus longtemps avec Galgon.
14: Ça enlève tout le tartre.
15: Ça enlève le galgaire.
0: Ça évite les dépôts de bactéries.
1: C'est Galgon, pas Calgon, oui, bah. Vous voyez. Mme Leclerc habite Galgon, en Gironde, et ma question concerne une Américaine. Une Américaine qui fut la première femme à faire la couverture du magazine Business Week, et elle s'appelait Bronnie Wise, cette femme.
0: C'est mais quoi la question?
1: Ben la voici. La voici, monsieur.
14: Il a bout de nerfs.
15: elle est pas dans l'éphéméride.
14: Voilà, il a pas placé un coup sur l'éphéméride, il est au bout du rouleau.
1: La voici, monsieur Buxy. Oui. C'est quelque part d'ailleurs un anniversaire parce qu'il y a 70 ans, elle faisait.
15: Est-ce que c'était aujourd'hui?
1: Il y a 70 ans, elle faisait la une du magazine Business Week. Première femme à faire la une de ce magazine, Bronnie Wise. Mais en effet, je vous demande...
0: Le New York Times.
1: Non.
15: Calme-toi.
1: Je vous demande pour quelle raison faisait-elle la une du magazine Business Week.
0: Elle a inventé
1: Week.
0: Quelque chose.
1: Alors, en quelque sorte. Inventé, pas tout à fait, mais elle a été la première à faire quelque chose.
0: Une chaîne de restaurants. Et le 20 septembre aussi.
15: Elle faisait... Elle...
1: Non, on se fout de okay. Du jour.
15: C'est un truc que faisait ma
0: elle
15: mère.
0: Elle a été la première.
1: Pardon.
15: C'est quelque chose que faisait ma mère, dont j'ai beaucoup souffert quand j'étais jeune.
1: Allez-y.
15: Les réunions Tupperware.
1: La première réunion Tupperware. Bonne réponse.
14: Mais il paraît qu'ils font faillite. Excusez-moi. Peut-on savoir pourquoi il a souffert de réunions de Tupperware?
0: J'ai pareil.
15: J'avais tout.
0: T'as plein de bonnes femmes qui débarquent à ta maison pendant que ta mère, elle a préparé à bouffer pour tout le monde avec des recettes de merde.
14: Tu peux laisser parler avec Florian.
0: Pour vendre des boîtes. Et puis, moi, je devais servir les tartes qu'on avait fait dans les Tupperware.
15: Ah ouais, mais dans le placard, il y avait que des trucs en plastoc, le vinaigré, des trucs qui servaient à rien. Parce qu'il prenait la poutée
14: très. Il n'y avait pas de la vaisselle de chez Christophe.
0: Ça a fait des grandes embrouilles dans les familles capverdiennes et martiniquaises.
1: Expliquez.
0: Elle a volé mon Tupperware. Elle a tous mes Tupperware chez elle. Ah ouais. Moi, je me rappelle, dans ma famille, ma mère, qu'est-ce qu'elle faisait? Elle mettait son nom, elle gravait son nom, elle mettait ses initiales. Elle allait chez mes tantes, elle allait revoir. Regardez, elle a mes Tupperware! Ça a fait des grandes embrouilles de famille.
1: Mais vous avez raison, mais vous avez, je suis absolument d'accord avec vous.
15: Mais bien sûr.
1: Parce que moi, tout le temps, parce que moi, je déteste transporter de la nourriture. Je sais pas pourquoi, d'où ça peut venir. Par exemple, quand j'étais objecteur de conscience, je gagnais rien, je gagnais pas ma vie. Et le week-end, qu'est-ce que je faisais? Je rentrais manger chez mes parents. Et évidemment, ma mère, elle me disait toujours, tiens, reprends ça, tu pour ta. Et je ne voulais pas. J'avais pas envie de transporter dans le train de la bouffe. Et je sais pas d'où ça vient,
15: vous
1: ce traumatisme.
15: Peur que ça se renverse, peut-être.
1: Je sais pas. J'ai pas envie de transporter de la nourriture.
0: Mais c'est le traumatisme.
1: Et c'est encore vrai aujourd'hui. Et en revanche, quand on vient chez moi dîner, c'est vrai que j'aime pas perdre, j'aime pas le gâchis. Et souvent, je dis à des amis, tiens, et ben, ils ramènent jamais les Tupperwares.
0: Bien sûr.
15: Mais c'est comme les DVD.
0: Ça.
15: C'est comme les DVD.
1: Les gens ramènent jamais les tupperwares.
0: Je crois que j'ai deux tupperwares à vous à la maison.
15: Eh ben voilà.
0: Je sais ce que c'est en tant que femme de ménage.
1: Je comprends pas d'ailleurs qu'il fasse faillite, parce que c'est ça l'actualité de Tupperware. Effectivement, la boîte fait faillite. Voilà
0: parce que
1: pourquoi.
0: Ça reste cher, c'est trop cher. Et puis la concurrence est arrivée avec des produits et les plans en verre. Et puis,
7: ils
0: ont pas su négocier leur avenir.
15: Et puis le plastique est pas trop à la
1: mode. C'est le plastique qui n'est plus à la mode.
14: Mais la technique de vente, c'était une idée de génie au départ.
1: Ah oui, ah oui.
14: Le bouche à oreille de femme en femme.
1: Vous avez fait des réunions Tupperware, vous?
14: J'ai une tête à faire des réunions. D'abord, c'est pas ma génération.
15: J'ai une tête à faire avec des réunions sextoy. Ouais.
16: Bah, les réunions sextoy étaient encore plus frustrantes pour les enfants.
15: Bah, sauf les démonstrations.
1: Et
17: j'en ai fait des réunions Tupperware. Effectivement, on remplit ses placards avec des trucs qui servent jamais, soi-disant des poissonnières où on pourrait mettre le poisson dans l'eau chaude pour le cuire. Évidemment, le poisson.
7: Rosine, quand t'as eu le temps de faire ça, ministre
0: des boîtes micro-ondes.
17: Ah bah, j'étais pas ministre à l'époque, j'étais rien du tout.
1: Oh bah, il aurait pu manquer qu'elle fasse des réunions Tupperware
15: au ministère
16: à la rue de Valois.
1: Au ministère de la culture.
15: T'imagines un peu. Oh, ça aurait été génial.
14: Je t'imagine.
15: Tu l'imagines carré. Tu l'imagines. Tu l'imagines.
14: Le père et à Gianni avec leur Tupperware. C'est la ministre de la culture qui vous a.
15: Elle arrive au conseil des ministres. Alors aujourd'hui, j'ai reçu un assortiment de pots là qui s'emboîtent.
1: Mais c'est génial les boîtes Tupperware.
17: Mais il paraît qu'ils font faillite là.
1: Oui, oui. On vient de le dire, Roselyne.
15: La journée d'Alzheimer.
14: Ah, on m'a proposé de faire. Attendez.
15: Attendez, dis rien, comme j'aime.
1: Pas encore comme j'aime. Parce qu'ils sont prêts de passer de vous à Adriana Carambo.
14: Mais la preuve, la preuve.
15: Mais c'est normal, ils ont fait avant après.
14: Bon bah tant pis, vous saurez pas.
16: Alors là,
14: allez bien bouffer. Je nous tiens en
1: haleine. On ne terminera pas cette émission.
14: Vous allez la terminer, je vous le dis.
1: Vous ne sortirez pas d'ici.
15: Ah non, on va te coller.
14: Caroline,
0: ça vous intéresse, Caroline, vas-y.
14: Non, c'est pas intéressant, c'était dans le mouvement. Alors, vous avez une autre question?
1: Allez.
14: Vous saurez que quand je dis non.
0: T'as fait l'amour dans un tupperware.
1: On vous a proposé d'être l'égérie de quelque chose, une marque.
14: Pas du tout.
15: Allez, on joue pour 300 euros. Alors, français, mort.
17: Bah, elle est pas commode, hein, Oh là là,
1: ça coule. Et l'autre qui en rajoute. Allez. Non mais ici c'est terrible là. Personne n'a de pitié pour personne. Ah là là, heureusement c'est bientôt le week-end et dans quelques instants on reçoit l'invité du jour.
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1: Alors donc ma question sur le rugby pour Monsieur Berléand. Pardon François, on était en train d'essayer d'élever le niveau sportif
0: là, c'est pas possible.
1: De cette émission. Vous connaissez évidemment le fighting spirit, cher aux Irlandais.
0: Les Irlandais bien sûr.
1: L'esprit de combat. Le fighting spirit, c'est pour l'Irlande. Mais de quoi parle-t-on quand on parle des Français et de la place laissée à l'imprévu, à l'inspiration, à l'ingéniosité?
0: French flair.
1: Bonne réponse de Sébastien Thoen.
0: Non, arrêtez, je déteste ça, arrêtez. Non, sérieux, arrêtez.
1: Une question politique, mais d'actualité contemporaine.
14: Ah, j'adore.
1: Je tiens à rassurer Christine O'Krent et Christine Bravo. Il s'agit de Nadine Morano. En effet.
0: Ah, une Miss Monde.
7: On élève le niveau,
0: on
7: là.
0: On parle jamais des Miss Monde, ça.
1: Quel était le nom de famille de Nadine Morano jusqu'à l'âge de 13 ans?
0: C'était pas
15: un nom connu?
1: Alors non, il faut savoir que son papa a fait changé. D'ailleurs, c'est un décret qui a été signé par Chirac lui-même. Le papa de Nadine Morano a changé une lettre dans son nom.
0: Morano.
1: Ah non, parce que Morano, c'est le nom de son mari.
5: Eh voilà.
1: Et là, alors
5: le
1: voilà.
5: Le pauvre. Elle s'appelait Connard ou un truc comme ça. Eh ben oui, mais tu sais, les connards, ils changent une lettre pour s'appeler oui, Canard.
1: Elle s'appelait
5: c'est con aussi de s'appeler Canard, en tout cas.
0: Ah.
5: Il est con, le mec.
0: Il y avait un bon exemple. Il y avait un acteur qui s'appelait Connard.
5: Il a changé son nom.
0: Ouais, et c'est moi qui lui ai demandé. Il me dit non, moi je suis né Connard, je resterai Connard. Il voulait pas changer. Hein.
19: Non, je crois que son nom de famille, c'était genre un truc comme Amouk. Et non. Du coup, ça faisait Nadine Amouk.
1: Non.
19: Non. C'était pas forcément une blague, hein, c'était vraiment une
0: proposition de réponse.
1: Ce qui est intéressant, c'est qu'elle soit née à Nancy.
5: Oui,
1: et quand elle est née à Nancy, donc, elle s'appelait...
0: Nadine Metz.
1: Non.
0: Oh là, ouais.
1: Non.
5: Est-ce que vous pouvez me dire si c'était un nom chiant à porter?
0: Mais d'après toi!
1: Putain, mais votre c'est question dingue. Est idiote puisque le papa a décidé de changer de nom.
0: La prochaine fois, on l'appellera Sophie d'avant.
5: C'était un nom propre. Laurent,
1: si évidemment il a voulu changer de nom, c'est parce que c'était embêtant à porter.
5: Ah, c'était ridicule.
0: Bah c'est pareil.
5: Non, c'était un nom propre.
0: C'est un nom propre.
1: Non,
0: gênant.
1: Pas un nom propre.
0: Un nom commun qui était insultant.
1: Un nom commun.
5: Et insultant.
1: Un nom commun qui est devenu aussi quasiment pas un nom propre, mais en tout cas.
0: Nadine Fist.
5: Bosch.
1: Non.
19: Nadine Frigidaire.
1: Non.
0: Ordure.
1: Je vous ai donné une
0: Nadine Mouillette.
1: Non.
5: Oui, Nancy. Donc c'est un rapport avec Nancy.
1: Voilà, l'Est de la France en tout cas.
0: Nadine n'est soumise ?
5: Qu'est-ce qu'il y a, Nancy ?
1: Quand elle avait 13 ans, ça n'était pas ridicule.
0: Nadine à table ?
1: Mais ça aurait pu l'être après.
5: Parce qu'à 13 ans,
19: on n'a pas ses règles.
5: On est comme ça, vierge.
1: Pas loin.
0: Nadine Pucelle !
1: Pucelle ! Pucelle ! Bonne réponse ! Excellente réponse de Christine, bravo ! Eh oui, Nadine Pugel, plutôt Nadine Pucel est devenue Nadine Pugel.
0: Quand elle a perdu.
1: Parce que son papa a préféré.
5: Mais c'est pour ça qu'elle se prend pour Jeanne d'Arc.
1: C'est quand même incroyable.
20: Ah, parce que c'est vrai, Dorémy c'était à côté de Nancy.
1: Mais oui, bien sûr. Dorémy c'est près de Nancy. Et effectivement, c'est son papa qui s'appelait Pucel, monsieur Pucel, qui a préféré, j'imagine pour ses enfants, peut-être pour sa fille.
5: Déjà pour l'épouse de monsieur Pucel, ça devait pas être...
1: Bah ouais, c'est exactement. Et donc, elle s'est appelée Pucel jusqu'à l'âge de 13 ans, puis Pugel par la suite, et enfin, c'est Morano bizarre, hein. De son nom de femme. Excellente réponse collective.
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1: Samedi soir prochain, oui. C'est la finale de la Ligue des Champions.
19: Oui.
1: Le Paris Saint-Germain contre Milan.
0: Ah oui.
25: Et Laurent, c'est important parce que notre nouvel invité, notre nouveau chroniqueur, il est né à Milan et c'est un énorme supporter de l'Inter.
20: Depuis jusqu'au bout des ongles.
1: Ah donc vous allez être pour les Italiens.
20: Non, je suis pour l'Inter. Je suis vraiment pour l'Inter. Si les autres clubs italiens pouvaient perdre, c'est parfait, mais l'Inter, il doit gagner.
1: Oui, mais samedi soir.
20: Ah oui, samedi soir, c'est l'Inter.
1: Donc vous allez être pour les Italiens.
20: Oui, pour l'Inter, disons.
25: Il a peur de se faire virer.
5: Vous avez le droit d'être pour les Italiens.
1: Mais Comment on appelle ça en mathématiques? Parce qu'en fait, vous voulez pas dire les Italiens, mais quand même, c'est inclusif. L'Inter Milan sont des Italiens.
20: Non, mais c'est parce qu'il y a une espèce de petite compétition. Si ça avait été un autre club italien, on aurait guigné sous cap si jamais il se plantait, évidemment.
1: On aurait quoi?
20: On aurait rigolé sous cap.
1: Guigné, vous avez dit guigné?
20: Guigné, j'ai dit oui.
1: Vous avez dit guigné?
20: Guigné, j'ai dit guigné.
19: C'est belge?
20: C'est français, guigné.
26: on imaginait pas cette tête en supporter de l'Inter de Milan. Il va y avoir que des mecs comme ça dans la tribune, en costume et tout.
1: Alors évidemment, on revient dans la presse aujourd'hui sur les finales perdues et gagnées parfois par l'Olympique de Marseille. Marseille, quand même. Les Marseillais qui nous écoutent seraient vexés si je ne parlais pas de la finale de 1993. Mmh. Mais on revient aussi, évidemment, dans la presse ce matin sur celle qui a été perdue en 1976.
25: Bien sûr, les poteaux.
1: Par les Stéphanois. Et alors, ma question, c'était contre le Bayern de Munich. Ça, tout le monde s'en souvient. D'ailleurs, on ne doit pas dire Bayern de Munich.
25: Là, on dit Bayern de Munich. Bayern comme Munich. Real Madrid.
1: C'est d'ailleurs à Munich qu'a lieu la finale.
25: Mais c'est pas dans le même stade qu'en 93, c'est dans le nouveau stade.
1: Ah, très bien. Vous dire que quand Marseille a gagné la Ligue des Champions, c'était à Munich.
25: Oui, exactement.
1: Oh, ça fait quand même beaucoup de choses communes, tout ça.
25: Mais oui.
1: Parce que c'était c'est aussi ça. Contre Milan, mais pas le même Milan.
25: Exactement. C'est une sorte de destin, là, qui, on va voir si ça va se vérifier samedi.
1: Et en revanche, en 76, quand les Stéphanois perdent contre le Bayern Munich, ben justement, c'est ma question. Où a lieu
25: c'était
1: la finale?
25: C'était à Glasgow, à Hampden Park. Glasgow.
1: Où ça?
25: À Glasgow, à Hampden Park.
1: Excellente réponse. Oh,
2: oui. Tout s'applaudit.
1: De Johan Rio.
25: Et d'ailleurs, ce qui est génial, Laurent, tout le monde dit les poteaux carrés, sauf que c'était pas des poteaux. L'équipe de Saint-Etienne avait tiré deux fois sur la barre transversale. Donc, on dit les poteaux, alors que c'était la barre transversale.
1: Mais alors, quand même, le Parisien nous rappelle, et là, c'est quand même, évidemment, un problème que je tiens à soumettre au professeur Butchella, puisqu'il a écrit dans le Parisien, c'est une équation mathématique qui a passionné les Français. Est-ce qu'un ballon repoussé par un poteau carré serait allé au fond si celui-ci avait été cylindrique, comme dans tous les autres stades du monde, à part le stade de Glasgow, ce 12 mai 1976. Vous avez deux heures pour répondre.
20: Ça dépend de l'angle d'incidence. Hein.
1: Ah, comment ?
20: Ça dépend de l'angle d'incidence de la balle sur le poteau.
1: C'est-à-dire ?
20: C'est-à-dire que en fonction de comment la balle vient frapper le poteau, elle peut rentrer dans le goal. C'est la réflexion, si vous voulez, la balle réfléchit pour rentrer dans le goal. Oui. Mais si elle arrive pile poil droit sur le poteau, qu'il soit carré, rond ou rectangulaire, elle reviendra vers vous.
2: La balle réfléchit.
3: De toute façon, ça dépend du pied qu'il a lancé.
2: Ah, 100%. C'était un gaucher. C'était Battenay.
1: Dominique Battenay, effectivement, oui. Qui a joué ensuite au Paris Saint-Germain. D'ailleurs, ouais, très grand joueur, Dominique Battenay. Oui. Mais donc, vous ne répondez pas vraiment à ma question, professeur.
20: Donc, vous voulez me dire, est-ce que si ça avait été rond, elle aurait pu rentrer?
25: Exactement.
20: Oui, oui, elle avait plus de probabilité de rentrer que si elle est carrée. Ça, c'est certain.
25: Oui.
20: Mais je suis pas certain qu'il y a des poteaux carrés dans ce pays, non?
25: Un jour, Laurent, je peux me permettre d'aller un petit peu plus loin.
2: Bien sûr,
25: vous avez posé une question extraordinaire de sport. Dans une piscine, vous avez posé la question, est-ce qu'il vaut mieux être petit ou grand pour nager vite?
20: Ah, bah, grand.
25: Et vous avez répondu à la question assez récemment sur votre Instagram. Parce que moi, je suis petit, mais est-ce que je peux aller plus vite qu'un grand?
2: Bien sûr.
20: Oui.
2: Il ne sait pas nager. Un grand qui ne sait pas nager.
20: Oui.
2: Toi, tu sais nager, tu iras plus vite.
26: Ou un grand qui n'aurait pas de jambes, par exemple.
20: Un demi-grand.
25: Alors, monsieur Butchella, votre réponse.
20: La réponse, c'est que en fait, si vous voulez, le grand va avoir une plus grande force de traîner, donc il va le ralentir, mais à la fin, la puissance des bras qui sont plus grands et des jambes, mais surtout la puissance des bras va l'emporter. Donc quelque part, il perd d'un côté, il gagne de l'autre, mais à la fin, d'après mes petits calculs, le grand gagne sur le petit.
26: Vous comprenez ce que vous racontez ou pas du
1: tout? Parce que moi, j'essaie de résumer. Donc les petits nagent mieux que les grands?
20: Non.
1: Mais non.
20: Non, les petits, entre guillemets, pénètrent sans doute plus facilement. Ils sont moins freinés par l'eau.
3: Ah, c'est connu.
25: C'est ce qu'on me dit.
20: Oui.
3: Ça va mieux.
20: Que les petits pénètrent plus facilement. Oui, ça c'est...
3: Mais au-delà
20: de la science physique, je dirais. Hein.
2: Eh oui.
25: Et vous avez répondu à une question extraordinaire aussi, c'est génial. Ça, Laurent, il faut retenir.
2: On n'a pas fini de parler.
25: Et ce que je vais dire, c'est qu'en fait, quand on a envie de faire pipi, il faut absolument aller faire pipi parce qu'on perd de sa concentration. Par exemple, imaginons, là, j'ai envie de faire pipi. J'ai une question à répondre. Il vaut mieux que j'aille faire pipi.
20: Tout de suite.
25: Parce que si je ne fais pas pipi, c'est comme si j'avais 24 heures sans dormir.
26: Mais t'as pas envie de faire pipi, là?
25: Non.
26: Moi, j'ai envie, en tout cas.
25: Non, mais c'est comme si on avait 0,5 grammes d'alcool.
20: Exactement.
25: Et donc vous avez raison, c'est fou. Et pourquoi, c'est quoi?
2: Quel rapport avec la nage?
25: Aucun.
26: Et pourquoi parler avec tant d'excitation?
1: Répondez-lui quand même, professeur.
20: Oui, mais c'est tout à fait juste. On a pu montrer que quand vous avez une envie pressante, eh bien, vos facultés cognitives sont diminuées. En faisant passer à des batteries de tests cognitifs à des personnes à qui on avait fait boire de l'eau dans la demi-heure qui précède et des personnes qui n'avaient pas bu d'eau, on avait constaté que les résultats étaient statistiquement moins bons.
26: Mais moi, j'ai tout le temps envie de faire pipi aux grosses têtes. C'est peut-être ça.
1: L'important, c'est de partir pisser. C'est terminé vos questions.
25: Là, j'en ai d'autres, mais comme l'émission dure deux heures, j'ai le temps.
1: C'est ça. Bah, allez, pisser, revenez. Ah, ce week-end, qui s'est moqué d'Anne Hidalgo sur scène?
2: Moi.
25: Chantal Goya qui l'a vanné de manière incroyable au Palais des Congrès. C'est une histoire de dingue. C'est Chantal Goya qui l'a
1: vanné. Bonne réponse de Yohann Rioux. Eh oui. sais pas ce qu'il lui a pris à Chantal Goya entre deux chansons ouais. sur Pandi Panda, Pinocchio, le lapin, etc. D'un seul coup, il y avait les pieds nickelés, alors elle s'est moquée ouais. Des pieds nickelés, et puis, enfin pas des pieds nickelés, d'Anne Hidalgo, en disant que les pieds nickelés avaient volé la ceinture d'Anne Hidalgo pleine de diamants, mais que elle pourrait aller à Tahiti avec sa ceinture, ouais. mais que dans deux ouais. ans elle serait plus là, on va,
25: je sais pas. Elle ouais, avait, c'est étonnant. Ouais.
1: Elle avait bu ou. Ouais.
4: Enfin, quand on est parisien en même temps, bon, bah.
1: Oui, tout le monde là, se moque d'Anne Hidalgo, oui. même Chantal Goya.
4: Voilà, c'est pour ça que ouais. c'est très particulier.
8: Bah, elle a peut-être disjoncté à un moment ouais. parce qu'elle était mal garée. Avant le spectacle, elle s'est mal garée, donc ouais. elle était énervée, elle arrivait en retard.
1: Je suis pas sûr qu'elle conduise encore, elle a 82 ans quand même, Chantal.
25: Oui, mais elle est extraordinaire, il y avait un monde fou, encore 3500 personnes. Hein. C'est quoi sa 535e Palais des Congrès?
4: Et
25: il y
4: avait un monde. C'est ça, toi.
25: Puis on est tous des enfants de Chantal Goya, moi quand j'étais petit.
1: Vous, pas moi.
25: Un lapin, un matin. Allez, monsieur Bouchela, après moi.
9: Bien, chasseur.
26: Monsieur Bouchela,
9: je crois que c'est l'envers. Il a moi, déjà perdu sa place à la fac aujourd'hui.
25: Je suis sûr que vous, je suis sûr que vos étudiants vous adorent, non?
9: Oui, je m'entends bien avec eux. Ça, c'est, oui, ça,
25: mais est-ce que vous mettez, que des bonnes notes? Non, je vois mal mettre une mauvaise note.
9: Ben, moi, je suis un hypersensible. Donc, j'ai du mal avec le concept de l'évaluation. Mais je trouve qu'en vérité, c'est pas moi qui devrais évaluer. Je trouve que moi, je devrais enseigner quelque chose à mes étudiants et c'est quelqu'un d'autre qui devrait évaluer ce que j'ai fait. Parce qu'en fait, le prof, il s'évalue lui-même. Et donc, en fait, je trouve ce système est en fait pervers et quelque part malhonnête. Mais à la fin de l'histoire, j'essaie de réaliser des évaluations formatives. Si l'étudiant fait le minimum syndical, ça passe. Mais s'il n'a pas envie de travailler, je ne peux pas travailler à sa place. Non.
1: Ah bah comme moi, ils sont pareils. Je vous regarde, j'ai l'impression, c'est marrant, parce que regardez Johan Rioux et le professeur Yann. On a l'impression de deux siamois qu'on aurait séparés.
26: Bah moi, je suis ravi. Ça se voit qu'il y en a qu'un qui a gardé le cerveau.
1: Il y en a un qui a pris les kilos, l'autre le cerveau.
26: J'adore.
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1: Vous vous souvenez qu'il y a plusieurs semaines, Emmanuel Macron a réuni les différents chefs de parti en huis clos en Seine-Saint-Denis. Certains ont hésité à venir. Bon, finalement, ils sont venus. Et à un moment donné, d'ailleurs, le président de la République, puisqu'il y avait une suspicion sur ce qu'il attendait, évidemment, de cette réunion, certains pensaient que ça pouvait être une forme de piège, évidemment. Et le président de la République a cité un auteur dont je vais vous demander d'identifier, évidemment, la personnalité à travers cette phrase. C'est une phrase que le président de la République a prononcé lui-même, la confiance, c'est le problème de l'autre. Avouez que c'est une jolie phrase. La confiance, c'est le problème de l'autre.
11: Est-ce un auteur français, Laurent ?
1: Alors, c'est un auteur, non, qui est mort en France, qui est mort d'ailleurs un 25 décembre, un jour de Noël, à Clichy, mais il n'était pas d'origine française.
12: C'est Kundera, Kundera.
11: Anglaise ?
1: Milan Kundera, non. Anglais, non.
11: En quelle année est-il mort ?
1: Alors, il est mort en 95, il avait 90 ans, puisqu'il était né.
8: C'est Funès, Louis Borges. Louis Borges.
1: Non.
11: Il était né en 1905.
1: Oui, il était né en 1905.
8: Russe.
1: Il était né, exactement, il était russe d'origine, enfin en tout cas...
8: Solzhenitsyn.
1: Non, aujourd'hui c'est la Lituanie, mais à l'époque c'était l'Empire russe. Il était né à Kaunas, vous devez connaître.
11: Est-ce que c'est pas Henri Troya?
1: C'est pas ma faute, ça s'écrit K-A-U-N-A-S, Kaunas.
11: C'est pas Henri Troya?
1: Henri Troya, non.
8: Mais non, il a un nom très russe.
1: Quand on le sait, oui, mais c'est pas si évident que ça, non.
12: Non.
8: Est-ce que vous l'avez lu, Laurent?
1: Non, je ne l'ai jamais lu.
8: Et nous, est-ce que nous on l'a lu?
1: Ah, monsieur Moix, j'imagine, monsieur de Kersauzon aussi.
11: Il est prix Nobel.
1: Tous les autres, non.
11: Est-ce qu'il est prix Nobel de littérature?
1: Non, il n'est pas prix Nobel. Non,
11: est-ce qu'il a été incarcéré dans un goulag?
1: Non. Non, il a reçu une éducation juive traditionnelle, axée sur la Torah. Et
11: quand je sais qui c'est.
1: Allez-y.
11: Emmanuel Lévinas.
1: C'est Emmanuel Lévinas. Excellente réponse de Yann Moix. Un philosophe, évidemment, c'était la précision supplémentaire que j'aurais dû donner, mais ça aurait été trop facile.
12: Ah oui.
1: C'est à Emmanuel Lévinas qu'on doit cette phrase. La confiance, c'est le problème de l'autre. Oui, c'est fort juste.
8: Pourquoi vous regardez?
1: Parce que je vous fais pas confiance et pour moi, c'est pas un problème.
8: Voilà. Mais je suis d'accord avec cette phrase.
1: Ah, vous êtes d'accord?
8: Mais totalement.
1: Restons dans la littérature un moment, avant les infos de 17h, pour Marie Martin, qui habite Versailles. Une question intéressante, puisque la la France, la Bibliothèque nationale de France, en 2010, ce n'est pas si vieux, hein, il y a donc 13 ans seulement, la Bibliothèque nationale de France a réussi à acquérir, grâce au mécénat, ce manuscrit original qu'elle a payé 7 millions d'euros. Oh. Un manuscrit original en français. Quel manuscrit original en français a coûté 7 millions d'euros à la Bibliothèque nationale de France quand elle a voulu l'acheter?
5: Est-ce qu'elle a acheté un manuscrit en français, écrit en français?
1: C'était dans la question, madame. Bravo. Que
6: ce manuscrit se présente-t-il sous la forme d'un rouleau?
1: Alors là, vous me posez la question.
7: C'est du PQ.
6: Non, parce que c'est... c'est pas Sade.
1: C'est, ce n'est pas le Marquis de Sade, mais on n'est pas loin.
5: Barbet d'Aurevilly.
1: Ah non, non.
19: Montaigne. C'est cette période.
6: Les Essais de Montaigne.
1: Le manuscrit a été écrit en français.
19: Du 18e siècle.
1: En 1789.
19: Ah, entre les l'homme.
1: Entre 1789 et 1790.
19: Donc c'est la déclaration des droits de l'homme.
5: Non, c'est l'époque de Sade qui était effectivement.
6: Donc on va dire qu'il philosophe.
1: Il a mis 10 ans pour écrire ça, et ça n'appartenait pas à la France. C'est parti en Allemagne. Ça a été acheté d'abord par un éditeur allemand en 1822, et il y a seulement 13 ans que la France a pu racheter ce manuscrit.
5: C'est un mec embastillé?
1: Alors, embastillé, non.
6: Danton. C'est pas Jean-Jacques Rousseau. Hein.
1: Jean-Jacques Rousseau, non.
5: C'est un enfant?
1: Comment c'est un enfant?
5: C'est pas le fils de Louis XVI?
1: Ah non.
6: C'est un homme politique?
1: Alors, un homme politique, il l'a été aussi, enfin, on va dire diplomate, mais pas tout à fait homme politique. Diplomate, on va dire.
6: Chateaubriand était...
1: Chateaubriand, non. Il vous manque une donnée, une question importante qui fait que pour l'instant, vous êtes très très loin de la réponse.
7: Il est mort exécuté?
1: Non, il n'est pas mort exécuté.
6: C'est peut-être un scientifique aussi.
1: Non.
6: Et c'est peut-être pas un roman ni une œuvre de fiction.
1: Non, ce n'est pas un roman.
5: C'est illustré.
1: Non, ce n'est pas illustré. Ce n'est pas une fiction.
6: C'est peut-être une constitution, un traité politique.
1: Non, ce sont des mémoires.
6: Des mémoires.
5: C'est pas du roi. C'est
1: du roi, non.
6: Le cardinal de Ray.
1: Le cardinal de Ray, non.
5: Est-ce que c'est un curé?
1: Un curé, non.
13: Ça se passe en dehors d'Europe.
1: Ça se passe en Europe.
13: Tout le temps.
1: Oui, tout le temps.
5: C'est une femme.
6: Une question. Est-ce que c'est écrit en français intégralement, mais est-ce que l'auteur est français?
1: L'auteur n'est pas français.
6: Il est peut-être allemand, l'auteur.
1: Il n'est pas allemand non plus.
6: Il est suisse.
1: Il n'est pas
5: non,
1: suisse.
5: Américain. 1789, autrichien.
1: Autrichien, non.
6: Américain.
1: Américain, non.
6: Anglais.
1: Non. Anglais non plus.
7: Espagnol.
19: Italien.
7: Il est belge.
19: Italien, non.
1: Qui a dit italien?
6: C'est les mémoires de Casanova.
1: Et c'est Casanova. Oh. Bonne réponse de Yann Moix. Eh oui. Giacomo Casanova, ses mémoires ont été rachetées il y a seulement 13 ans par la Bibliothèque nationale de France parce que c'est écrit en français. Le premier manuscrit des mémoires de Casanova sont écrits en français. Hein. Bravo Yann Moix. C'était bien Giacomo Casanova.
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16: Non, mais c'est une merveille. C'est orchestré dans 50 pays et c'est la fête de l'amour. Et en plus, il semble que c'est aussi le jour où les oiseaux...
1: Copule.
16: Dis-le. Voilà, les oiseaux recommencent.
6: J'ai toujours cru que t'étais ovipare, toi. C'est sûr et certain.
5: Ah, il roucoule. Voilà, beaucoup non, mais plus.
1: Le pigeon roucoule, le géjacule.
6: L'alouette turlute.
1: Bien sûr. Vous avez un date pour la Saint-Valentin?
6: Ah, monsieur. Oui, parce que moi, maintenant, j'ai une amoureuse, les gars. Ça y est, c'est officiel.
1: Comment elle s'appelle?
6: Écoutez.
17: Non, il a pas une amoureuse. Il a un fond d'écran.
6: Non, c'est vrai qu'elle est sur mon fond d'écran. Je l'ai invitée à Lisbonne là, le week-end dernier. C'était mes premières vacances en amoureux. J'avais jamais fait ça avant.
1: Au Portugal.
6: Oui, on allait au Portugal et le concept de vacances en couple, j'ai découvert ça. C'est génial.
17: Vous n'avez pas quitté la chambre?
6: Ah bah non. On mange en attendant de baiser, on baise en attendant de manger. C'est un cercle vertueux.
5: Et c'est pas la peine d'aller au Portugal.
6: On n'a rien vu du Portugal. On n'a rien vu. C'était très beau depuis la fête.
5: Mais... Est-ce que t'es pas amoureux, hein?
16: Oui. Est-ce que tu as mangé du bacalao?
6: Oui, on a mangé du bacalao nata.
1: Ah, la morue, il en a eu.
6: Mais non, mais c'est ça le truc, c'est que ma copine, je ne comprends pas, elle est sublime. Elle est magnifique quand on croise des gens dans la rue. Ça y est, je suis devenu ce couple où la meuf est trop belle et on comprend pas ce qu'elle fait avec ce gars-là.
1: Oui, elle avait pas beaucoup à faire.
6: Ah, mais je vous jure, c'est terrible, je me demande ce qui cloche chez cette fille. J'arrive pas à comprendre.
1: Ben, elle existe vraiment, vous nous faites pas une Ryu, là.
6: Mais non. Regarde, elle est sur mon fond d'écran.
1: Elle est belle, Flip.
6: Regardez,
1: elle
6: Flip, regardez. Non, je le montre à Flip, juste à
7: elle est très jolie, elle est très très belle.
16: Mais attention, ce n'est peut-être qu'une allumeuse.
6: Est-ce qu'elle est réelle? Comment tu parles de ma meuf, toi?
7: Est-ce qu'elle est réelle? Peut-être qu'une petite pute.
14: On parle pas comme ça des femmes.
6: Mais je vais tous vous péter la gueule. J'ai mis mon perfecto en pire.
1: Ariel est jalouse parce que, enfin, elle est quand même très heureuse, très épanouie parce que son BH rentre pour elle aujourd'hui.
16: Les États-Unis, mais oui. Et oui, parce que c'est tout de même, il y a une vibration dans l'air spéciale. D'ailleurs, on la sent même dans ce studio.
14: Chier la Saint-Valentin.
1: Ah oui, vous êtes malheureuse, vous?
14: Non, je suis pas malheureuse, mais ça va, quoi. Ceux qui sont en couple sont en couple, les autres, ça va, foutez-leur la paix.
15: Mais non, mais c'est bien, on fait des dîners de copines et on tape sur les mecs. Hein,
16: non,
15: bien.
16: Mais j'ai appris que tu vas sur Tinder.
14: Mais non, j'y vais pas, c'est lui, il raconte n'importe quoi. Pas du tout, ça va pas.
1: J'ai vu votre profil.
14: Agent.
6: Sur Grindr.
1: Anne Roumanoff.
14: Mais jamais de la vie, quand t'es connu, tu peux
1: cherche
14: pas...
1: médecin.
14: Mais quand t'es connu, tu peux pas aller sur des sites de rencontres.
6: Moi, j'allais sur Tinder avant et je me suis fait sauter mon compte parce que j'y étais signalé comme fake.
1: C'est-à-dire
6: que les gens disaient, c'est pas possible que Romain Dodduic soit sur Tinder. Du coup, mon compte a été.
15: Oh là là, son ego est devenu.
7: Il a mis du gel dans les cheveux, mais la tête a gonflé quand même.
1: Ah, bravo!
6: C'est vrai?
1: Allez, oublions la Saint-Valentin pour les grosses têtes et quelques citations à commencer. Tiens, par une citation qui va vous plaire, monsieur Claudel, je l'ai choisi pour votre retour, puisque vous étiez absent depuis quelques semaines, qui a dit un écrivain, attention, je ne pense pas à vous, mais c'est... d'un seul coup, je suis en train de réaliser...
7: Attention, Laurent,
1: la gaffe.
7: Je suis tout ouïe.
1: Qui a dit un écrivain raté... Non...
7: Ah oui, c'est raté.
1: Oui.
7: Bah, continuez.
18: Tu dois savoir ça, Philippe, quand même. Oui. C'est ta branche.
15: Tu vas comprendre.
6: Non, mais il va jamais te swiper sur Tinder avec ça. Hein.
1: Mais non, mais attendez la suite de la citation et vous verrez que vous pourrez vous servir de cette citation.
6: Un écrivain raté sans cheveux, allez-y, continuez.
1: Un écrivain raté peut faire un excellent critique puisqu'avec du mauvais vin, on fait d'excellents vinaigres.
16: Oh là là,
7: c'est très très bien.
16: C'est très méchant.
7: Et c'est très vrai.
15: C'est assez récent.
1: Non, c'est pas récent.
7: Alphonse Allais.
1: Et c'est Alphonse Allais. Bonne réponse de Philippe Claudel.
7: C'est joli. Hein.
1: Ouais. Une citation maintenant.
14: En plus, il est pas chauve, il a un petit tapis sur la tête.
7: Merci Yann, tu l'as remarqué.
1: Ah, c'est votre genre d'homme?
14: Non, pas du tout.
1: Pour Jean-Paul Cuvelier, alors j'enchaîne, qui a dit un groupe de loups, c'est une horde. Un groupe de vaches, c'est un troupeau. Un groupe d'hommes, c'est souvent une bande de cons.
15: C'est un humoriste?
1: Ah oui, on l'aime bien, c'est un copain à nous. Hein.
18: C'est Élie Semoun?
1: Ah non, c'est pas Élie Semoun.
15: Oh bah non, parce qu'il est dans le groupe.
7: Jean-Marie Bigard?
1: Jean-Marie Bigard, non. Non.
14: Bernard Mabille?
1: Non plus, non.
15: Il est jeune?
1: Ah non, il est pas tout jeune. Non.
14: Il est vieux.
1: Il est né en 54, vous voyez.
14: Ah oui.
15: C'est pas Gueuluc.
1: C'est Philippe Gueuluc. Bonne réponse de Valérie Béret. Une citation pour Jean-Sébastien de Tournemire, qui habite la Jumelière Chemillée en Anjou, qui a dit « À chaque fois que je vois le roi Charles, je pense qu'un membre de la famille royale a sûrement dû un jour être très très proche d'un autre membre de la famille royale.
6: » Est-ce que c'est un Anglais?
1: Alors c'était un Américain qui a dit ça.
7: Un Américain.
15: C'est Woody Allen?
1: Pas Woody Allen.
14: Il est mort?
1: Il est mort aussi, il n'y a pas si longtemps, il y a une dizaine d'années. Ah. Il s'est, je crois, d'ailleurs suicidé à son domicile.
15: C'est Robin Williams?
1: Robin Williams, bonne réponse de Valérie Mérès.
7: Valérie connaît tous les suicidés, hein, c'est ça?
15: Ah ouais, j'étais tellement triste quand il s'est suicidé.
1: C'est vrai.
15: Bah, j'étais triste parce que c'est qu'il devait être très très malheureux.
7: Généralement, oui.
15: C'est le principe du suicide.
6: Non, ce qui est terrible, c'est quand les gens se suicident alors qu'ils vont très bien. Ça, c'est terrible.
1: Il n'y a que les homosexuels qui se suicident gays. Pour Sébastien Lugano maintenant, qui habite Fontaine Couverte en Mayenne, qui a dit que les femmes soient condamnées parce qu'elles aient osé porter des habits d'hommes à une époque, c'était déjà aberrant. Mais le comble, c'est qu'elles l'ont été par des hommes qui portaient une robe.
0: Oh. Ah. Ouais, ouais. Un historien.
16: C'est un Irlandais.
1: C'est pas mal.
16: Un Écossais.
1: Mais non.
15: Mais c'est une femme. C'est...
16: Non, mais qui a dit une chose pareille.
1: Mais non, mais qui portait une robe sur les juges, qui porte une robe.
16: Ah chez... bon, alors oui. Les prêtres. Non, mais.
26: C'est un Français, allez, Laurent.
1: Qu'est-ce qu'elle raconte?
15: Non, mais c'est une femme qui a dit
1: c'est
15: ça.
1: C'est une Française.
0: Une Française.
1: Oui. Une des pionnières de l'humour féminin, voyez-vous.
15: Ah, mais ah, Sylvie Jolie. Sylvie
0: Jolie. Jacqueline Maillan.
1: Pas Jacqueline Maillan.
0: Muriel Robin.
1: Pas Muriel Robin. Avant encore.
0: Avant.
15: Maria Pacôme, non.
1: Pas Maria Pacôme.
0: Avant Jacqueline Maillan.
1: Elle faisait les cabarets, vous avez dû la croiser.
15: Anne-Marie Carrière.
1: Anne-Marie Carrière. Ah, oui. Bonne réponse d'Anne Roumanoff, quoi. Pour Natacha Thierry, qui habite en Haute-Garonne, qui a dit « La première fois que l'on joue de la cornemuse, c'est un peu comme si on faisait l'amour avec une pieuvre. »
16: Alors, est-ce que c'est un Irlandais ou un... Mais un oui, Écossais. Tout à l'heure, c'était
1: c'est
16: le skill.
1: Un des plus célèbres Écossais au monde.
15: Ah, ah, c'est Sean Connery.
1: Sean Connery, bonne réponse de Valérie Mérès.
0: Oh, Valérie, tu es en forme.
2: À suivre.
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1: Voilà, là, pendant la pub, Stevie nous fait
26: une
1: soufflante, une crise nerveuse.
0: Oh là,
16: mais,
0: là. Oh là,
16: mais
0: là.
16: Il a raison. Moi, c'est comme si on me débinait Napoléon.
0: Poutine Ross.
26: Poutine Ross. Stevie, détends-toi.
25: Faire partie de la famille royale, tout le monde pense que c'est génial. Non, c'est que des contrariétés, c'est le devoir avant tout.
1: Mais bien sûr.
25: La Meghan Markle, elle est tellement con qu'avant d'épouser le prince, elle a même pas regardé quel était le protocole britannique. Elle épouse une famille, elle va même pas sur internet se renseigner comment vit cette famille. C'est quand même la dernière des connes, arrête. Franchement.
1: Détends-toi, Stevie.
26: Elle avait peut-être pas de réseau.
3: Il est très énervé, Stéphane Bern.
25: Non, mais Meghan m'emmerde. Donc, point, je veux dire, c'est...

0: On se renseigne comment vit cette famille, les papiers, les articles. Elle qui est friande de tout ce qui brille. Elle a quand même lu des articles sur sa future belle famille. Eh ben, pensez-vous. Oh ben non. Oh ben non. Oh, oh ben non. Non, non, non. Oh putain, Diana. Oh ben oui, hein, il y en a. Mais non, non, non. Non, non.
1: Non, mais arrêtez avec celle-là. Parce que je peux pas la voir.
2: Ah, on a compris, oui.
3: Bravo. Bravo.
1: Elle va me provoquer un saignement de nez.
2: Hey, voilà. Stevie,
3: future reine d'Angleterre, c'est ça,
2: Stevie, quoi. Il faut que t'arrêtes les rillettes. Hein.
1: Mais non, mais. Ah, non, mais ce qui me tue, c'est la bêtise des gens, en fait. C'est ça que je supporte pas.
2: Non, mais enfin,
1: elle est quand même d'une bêtise insensée.
4: Et pourquoi il est tombé amoureux d'elle?
5: Mais justement.
1: Mais personne ne sait pourquoi. Et puis elle a maltraité le personnel aussi de Kensington.
4: Ah voilà,
2: là, c'est pas bien.
4: Là, il paraît.
1: Ah, mais non, mais elle a été odieuse. Non, mais parce
4: que enfin, le personnel.
1: La famille royale britannique travaille avec, généralement, ceux qui travaillent autour de la famille royale britannique, c'est de génération en génération. Les parents travaillent avec les parents et ainsi de suite.
2: Alors, tu es bonne,
1: c'est pour ça qu'on
2: dit que
1: t'es très conservateur.
2: Tu habites
1: donc,
2: là-bas.
1: Ils arrivent dans une maison qui est rodée. Donc, c'est pas la famille royale qui va mal parler au personnel, puisqu'ils connaissent déjà les parents. Et les grands-parents.
2: Mais bien sûr.
4: On a dit qu'il y a eu un respect mutuel.
1: Ce que je vous dis, c'est vrai, hein, vous pouvez me prendre ou pas me prendre. Mais il y a un respect mutuel vis-à-vis des servants.
6: Ils ont
1: et
6: été
1: des dirigeants.
6: Racistes. Il y a eu du racisme.
7: Parce
6: on a
7: qu'elle
6: dit ça,
7: n'était pas blanche.
5: Rappelle-toi. Voilà.
7: Ça, quand même, il faut que vous le voyez, ça,
3: c'est
7: monsieur.
3: Bien sûr, c'est une métisse. Ça
5: là, on a
3: pas.
5: Dit que ça avait posé problème.
3: Et voilà.
1: Oui, mais en attendant, qui a mal parlé au personnel? Parce que toute l'histoire vient de là. C'est quand même elle et pas l'inverse.
3: Et le personnel pouvait pas aller sur Internet pour savoir qui était Meghan Markle?
7: Une question pour monsieur Guercher qui habite Marseille. Question qui va nous permettre de quitter la famille royale.
2: Oh
7: et,
2: non.
7: Et la famille Bravo qui n'a rien à voir.
4: Qu'est-ce qu'elle a?
7: Non, on va parler du Panthéon. On a évoqué il y a quelques semaines, évidemment, l'entrée de Joséphine Baker au Panthéon. Mais est-ce que vous vous rappelez qui est la première personnalité à être entrée au Panthéon au 21e siècle?
4: Oh là, Marie Curie.
2: Simone Veil.
1: En 2001, c'était l'année du loft.
7: Au 21e.
6: C'est pas l'ancienne résistante.
3: L'homme de bouche.
2: Maurice Genevoix.
1: Ah non, Lucie Aubrac.
7: Ah non, Maurice.
1: Isabelle Aubray.
3: Enfin, ah, Isabelle, ouais.
6: Elle est encore vivante.
3: Mais elle est rentrée pour faire des photos.
1: Ah, hein. Je crois sur les deux.
6: Je crois qu'elle est vivante.
3: Elle est rentrée faire des photos et elle est ressortie.
7: Isabelle Aubray, qu'on embrasse, vit encore. Et vous m'avez dit Maurice Genevoix, c'est le dernier, là, à être entré en 2020.
6: Est-ce que c'est une résistante?
7: L'avant-dernier.
8: Et moi, j'ai dit Marie Curie.
7: Avant Joséphine Baker. Marie Curie. Ah non, Marie Curie, c'était en 95. Donc c'était encore au 20e siècle.
2: C'est un auteur.
7: Un auteur, oui.
6: C'est pas Johnny, hein.
7: Ah, c'est pas Johnny, non. En 2002, en 2001, il n'y a pas eu d'entrée au Panthéon. Mais en 2002, la première personnalité à être entrée au Panthéon au 21e.
1: À Guy Môquet.
7: À Guy Môquet, non.
3: C'est un homme,
7: Oui.
2: Un homme.
3: Écrivain.
2: Mais mort en 2002 ou.
7: Ah non, bah non. Y a très rare longtemps. Qu'on rentre au Panthéon directement.
6: Oui. Hein. Ils l'ont déterré, donc.
7: À part si vous visitez l'endroit, évidemment.
2: Mauriac,
7: non.
3: Il est mort au 19e siècle?
7: Mort au 19e, oui.
3: Il écrivait du théâtre aussi.
7: En fait, il est rentré, je vais même vous aider un peu, est rentré au Panthéon pour le bicentenaire de sa naissance.
3: Victor Hugo?
7: Victor Hugo, non.
1: Ah, Rimbaud?
7: Rimbaud, non.
2: Zola, non.
3: C'est pas
2: Maupassant,
4: Est-ce que c'est une figure littéraire ou politique?
7: Ah, figure littéraire, grand romancier français, bien
3: Flaubert,
7: sûr.
4: Barbet d'Aurevilly?
7: Flaubert, Stendhal, non.
4: Mais non, ils sont pas là.
7: Et c'est vrai qu'on n'imagine pas qu'il ait fallu attendre 2002 pour qu'il entrât au Panthéon.
3: Mais on en a
4: Baudelaire, ou
3: Chateaubriand.
7: Baudelaire, on en a beaucoup parlé. Chateaubriand, ça fait trois fois.
3: Diderot.
7: Mais non.
4: Bon, arrêtez de dire des noms. Essayez de situer.
2: Bravo.
5: C'est plus vieux.
4: Est-ce que.
1: Bon, t'as déjà dit.
4: Est-ce qu'il a fait une saga?
7: Ah, mais oui, plusieurs.
3: Yannick Noah?
4: Proust,
7: non.
4: Non. Est-ce qu'il a fait une.
3: Alexandre Dumas?
7: Alexandre Dumas. Bonne réponse de Florian. Et oui.
2: Ah bah ouais.
7: Curieusement, celui qui est entré au Panthéon au 21e siècle, le premier du 21e siècle, c'est Alexandre Dumas pour le bicentenaire de sa naissance. Et oui, l'auteur des Trois Mousquetaires, de la Reine Margot, du Comte de Monte Cristo, et je vous en passe, est au Panthéon depuis peu, depuis 2002. C'était à l'occasion du bicentenaire de sa naissance. Bonne réponse collective, mais conclue par Florian Gazan.
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6: Une question d'actualité pour Nicolas Engendre, qui habite Fresnes-sur-Escaut, c'est dans le Nord. De quel célèbre stégophile parle-t-on beaucoup dans la presse aujourd'hui?
7: Attal?
8: Bah oui, alors, non, d'accord.
9: Non, c'est quand on est fan de Ségolène Royal?
6: Non.
7: Alors, est-ce qu'il y a des stégophiles autour de nous, là?
6: Je ne crois pas.
7: Est-ce que c'est...
8: Ça vient du grec, stégos?
7: Oui, on t'a fait de grec, attends.
6: Absolument, si vous savez
7: ce que... Oui, tu t'es fait un grec, oui.
6: C'est vrai que si vous savez ce que veut dire stégo, ça va vous aider. Ça, voilà.
7: Tu sais ce que ça veut dire?
8: Oui, je cherche.
7: Ah bah, si tu te testes. Ah bah, alors maintenant, il faut que je me teste. T'es comme Paul.
6: Paul Aïcarat.
8: Dis donc, elle attaque sur les chapeaux de roue 2024.
7: Moi aussi, hein, j'ai fait grec. Je sais qu'andros, ça veut dire confiture.
10: Excellent.
7: C'est un homme politique qui est stégophile?
6: Non, c'est pas un homme politique.
9: Il est français, le stégophile?
6: Il est français. C'est une question stégophile que j'ai déjà posée aux grosses têtes il y a plusieurs mois, voire années de ça. Mais là, il se trouve qu'effectivement, on parle beaucoup de ce plus célèbre des stégophiles dans les journaux.
7: Est-ce que c'est un homme de radio?
6: C'est vrai que parfois il fait de la radio, ça lui arrive.
7: Il exerce encore, il n'est pas pénalisé d'être stégophile?
6: Il a failli l'être gravement.
7: Ah oui. Donc c'est qui aime quelque chose.
9: C'est un artiste alors.
6: Un artiste, en tout cas le stégophile en question est un artiste, oui.
8: Est-ce que c'est quelque chose qu'on aimerait être?
6: Vous?
8: Oui.
6: Ah, le jour où vous êtes stégophile, prévenez-moi.
10: Donc c'est tout l'inverse de Caro alors.
7: C'est quand on grimpe sur les immeubles?
6: Oui, bravo.
9: Sylvain Tesson.
6: Voilà. Et c'est Sylvain Tesson, bonne réponse. Isabelle Mergaud, aidée par...
10: De grimper sur les bâtiments, c'est quoi?
6: Aidée par Monsieur Bellamy.
7: Quand tu sais que tu grimpes comme ça, à main nue sur les bâtiments...
10: Spider-Man, il est stégophile?
6: Voilà.
7: Ah, voilà.
6: Spider-Man est stégophile, c'est même peut-être le plus célèbre des stégophiles, Spider-Man. Mais chez nous en France, en tout cas, c'est Sylvain Tesson qui d'ailleurs a failli en mourir, puisque...
7: Bah oui.
6: Effectivement, oui. Il a chuté, c'est pour ça qu'il
8: a
6: encore ce léger handicap facial, on va dire, même s'il a été bien opéré depuis. Et on parle beaucoup de Sylvain Tesson ces jours-ci, parce que vous savez qu'il y a eu une pétition de certains intellectuels qui pensaient qu'il ne fallait plus qu'il soit parrain du printemps des poètes, mais il n'empêche que cette pétition ne donnera rien parce que...
9: J'espère que non.
6: D'ailleurs, j'ai regardé, il n'y a pas un nom
9: qu'on connaît.
6: Généralement,
9: les poètes classiques modernes, on ne les connaît pas trop, quoi.
6: C'est vrai, bon, c'est vrai.
9: Donc là,
6: bon, en tout cas, voilà, Sylvain Tesson restera parrain du printemps des poètes et il se trouve qu'effectivement, il est stégophile, c'est-à-dire, chère Caroline, puisque je vois que vous voulez pratiquer ce nouveau sport.
7: On est stégophile quand on la grimpe, surtout.
8: Mais ça va pas.
10: La mauvaise, elle est mauvaise.
6: On peut s'accrocher au balcon. Hein. Non, mais c'est vrai que c'est assez curieux et c'est très dangereux parfois, parce que la preuve, ça a failli lui coûter la vie à Sylvain Tesson. Bonne réponse collective. Pour Romain Larue, qui habite le Fenouillet, c'est en Vendée, le Fenouillet. Pouvez-vous me dire ce qu'on appelle le mal du mouton chez les Italiens ou le mal des poules en Allemagne?
9: C'est quand on s'endort pas et qu'on n'arrive pas à compter les moutons?
6: Non.
8: Le mal, M-A-L-E ou le mal?
6: La maladie, si vous préférez. La maladie du mouton en Italie.
8: Le mouton fou, et comme la vache folle.
10: On appelle ça le halal.
8: Non, si mais c'est pas si beau, il rirait pas autant.
9: Est-ce que ça a à voir avec le mouton de Panurge?
6: Ah non, pas du tout.
7: Non.
8: Alors, ça touche la moule?
7: C'est la boue.
9: Non, ça s'appelle une MST.
7: T'es dans un état, quoi.
10: Tu m'as compris.
8: J'avais lavé mouton et poule.
9: Le mal de la poule, c'est le coq.
7: Non, mais c'est pas la question, bel ami. Arrêtez l'alcool.
9: Oh la vache.
7: C'est vrai qu'il est droit. Laurent Ruquier.
8: Elle est d'une violence.
7: Laurent Ruquier, écoutez-moi.
6: Oui, Isabelle Mergaud.
7: Non, attendez, voir maintenant, ça va être comme ça. Alors, en Italie, c'est le mal de la poule et
10: du mouton.
7: Et,
10: mouton.
7: Et, Du mouton, c'est en Italie?
6: En Italie, c'est la maladie du mouton. En Allemagne, c'est la maladie des poules. Et chez nous, on appelle ça encore autrement.
10: Ah, oui, la coqueluche.
5: La coqueluche. Je sais ce que c'est.
10: La coqueluche.
6: La coqueluche. Bonne réponse de Stevie.
10: Ah, pardon, Macaro.
5: J'allais dire la varicelle.
9: Ah, t'allais dire la varicelle.
10: Et oui, donc j'ai sauvé le truc.
6: Chez nous, c'est le mal du coq, le chant du coq, d'où le nom coqueluche. Car effectivement, quand on respire mal à cause de cette maladie, ça fait un bruit qui ressemble au chant du coq. Je sais pas pourquoi les Italiens comparent ça à un mouton et effectivement les Allemands à une poule, mais chez nous, c'est plutôt un coq.
7: Mais le mouton, peut-être qu'en Italie, ça désigne quelque chose qui se rapproche au mot coqueluche pour le moutonolouche. Non mais c'est peut-être pour
6: sûrement,
7: ça aussi.
6: Ouais,
7: non,
6: ouais.
7: C'est pas à cause du.
8: Alors Isa, mais... avec tout le respect que je te dois, on passerait pas à la question suivante. Quand même.
7: Mais sûr. Pourquoi tant de laine?
9: Tant de laine pour le mouton.
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6: La valise RTL commence à être bien remplie. Hein. Il y a 6 choses dans la valise, en plus des 1062 euros de départ. Charlotte, vous allez désigner un numéro et Valérie Mérès va appeler pour nous. À moins qu'on donne la valise à Monsieur Toen pour une fois.
9: Ah oui.
1: Oh là, ben, il a une fan, il y a sa mère là.
5: Donnez-moi la valise, tout court, donnez-moi la valise.
6: Allez, aussi. Parce que Valérie a fait la valise hier, je crois.
7: Je ne l'ai pas faite hier, mais je l'ai fait il n'y a pas longtemps.
6: Et c'est ça, voilà. Allez, Charlotte, donnez-moi un numéro de 1 à 20.
1: 20.
6: Le 20. Alors, c'est vous qui allez faire la valise, monsieur Toen.
5: Vous dire quoi, alors?
6: Et vous allez appeler.
7: Bonjour!
6: Doris.
5: C'est joli, Doris.
1: Pierre Doris.
6: C'est son prénom. Une dame qui s'appelle Doris Petit-Gounel.
5: Oh. Doris, attendez, je note.
1: C'est
5: Doris.
1: Sa ville ou c'est son nom?
6: Non, Doris Petit-Gounel.
5: Petit-Gouin.
1: Elle habite. Non, pas Petite-Gouin.
6: Elle habite à Pertuis, dans le Vaucluse.
5: Moi, je connais.
10: Mon dieu, la peau.
9: T'as un pote qui a un golf? Sois poli. Essaye d'être aimable.
10: Mais alors? Elle répond même pas.
11: Bonjour, vous êtes dans la maison Blasi du Monteil. Laissez votre message après le bip sonore. Nous vous rappellerons. Merci, à bientôt.
6: Un gentil message, hein, monsieur Toel.
10: La musique en plus, c'est bien.
12: Une fois votre message enregistré, vous pouvez raccrocher ou taper dièse pour le modifier.
5: Doris, c'est Jean-Jacques. C'est Jean-Jacques, je suis coincé dans le siphon, il faut tirer la chasse. Rappelle-moi, dépêche-toi.
1: Mais qu'il est con.
9: Quel acteur.
7: Il est bête. Il est bête.
9: C'est bien.
10: Je suis coincé dans le siphon,
5: il faut tirer la chasse.
10: Le mec est dingue.
6: Un autre numéro, Charlotte, on enchaîne.
10: Ouais. Mais c'est n'importe quoi. C'est
6: un Pauline Allary. Elle habite
5: comment
6: dans
5: elle s'appelle?
6: Pauline Allary.
1: Allary parce que c'était drôle.
6: Elle habite les Angles.
5: Pauline a un vrai prénom de cochonne.
6: Elle habite les Angles.
5: Ensuite, les Paulines, c'est des cochons.
6: Elle habite les Angles dans le Gard.
5: C'est pas grave.
9: Ah, tu
5: habites où?
9: Le Gard.
1: Les Angles.
6: Dans le Gard.
9: Tu vas pouvoir refaire l'accent provençal. Que tu maîtrises.
1: Qui est toujours coincé dans le siphon.
5: C'est Jean-Jacques. Allô?
13: Oui.
5: Bonjour.
13: Bonjour.
5: Excusez-moi, est-ce que je pourrais parler à Pauline Allary, s'il vous plaît?
13: Oui.
5: Pauline, vous savez, nous avons un projet pour la France en mai.
13: Non,
5: avec Eric, nous avons décidé de sauver la... Pardon?
13: Oh, Sébastien Toen.
5: Mais non! Alléluia!
13: Mais c'est mon candidat préféré.
5: Non mais c'est une blague, c'est une amie, Pauline, on se connaît.
13: Non, et en plus, je vous déteste.
5: Eh ben, il n'empêche, Pauline. Il n'empêche, Pauline.
13: On peut ne pas avoir d'affinité.
5: Non, mais on peut avoir du goût et un cerveau
13: et
5: aussi.
13: À d'autres niveaux,
5: si on n'a pas de cœur, on peut avoir du goût et un cerveau. Il n'empêche, Pauline, c'est pas de souci. C'est les grosses têtes qui t'appellent. Comment tu vas à part ça?
13: Ça va pas mal, écoute.
5: Alors dis-moi, est-ce que tu connais, alors tu sais pourquoi on t'appelle?
13: J'espère, je sais pas.
5: Parce qu'on t'a mis sur Internet malgré ton faux nom, là. Hein, les courageux sur Twitter qui mettent des faux noms. Bref, non. Est-ce que tu sais le montant de la valise et donne le nom et part à l'aventure?
6: Et le contenu, tout le contenu.
9: Tu le fais pas bien.
7: Le contenu.
5: Le contenu, alors, le montant, mais il y a un montant aussi.
13: J'espère que c'est bon parce que j'ai pas écouté à part depuis. Je me suis endormie hier soir sur Bruno Le Maire. Hein.
5: Non mais
9: sexy.
5: Attends, Pauline, après ce que tu m'as dit, tu as pas gagné.
14: je te le dis. Hein. Franchement, stratégiquement, mais non, mais
6: elle
14: n'a
6: rien
14: hein.
6: compris. En fait, elle vous adore, n'est-ce pas?
13: Mais oui,
14: mais Pauline, on va se revoir, je te jure. Et si tu ne gagnes pas, je te le file.
6: Elle a commencé par dire que vous étiez son préféré. Après, elle a été un peu vacharde
13: mais
6: comme
13: oui,
6: vous
13: mais
6: l'êtes.
13: Il se vexe, le mais chouchou, il
14: mais j'ai pas entendu. Mais Pauline, j'ai pas entendu. Ils sont autour de moi, ils hurlent.
13: Mais ouais, alors que moi, je parle normalement. Il est dans la provoque. Mais vous êtes mignon, parce que je connais pas trop votre tête, par contre.
9: Il a un physique de radio.
6: Il est mieux juste à Charlotte. La radio, Charlotte de Turquie le trouve mignon.
13: Bon, elle a pas pris dans son film quand même. Hein,
14: mais non, mais Pauline.
15: Elle est trop mince. J'ai pas fait un truc sur les moches. J'ai fait un truc sur les gros.
14: Pauline, ne t'écoute pas, on t'écoute.
13: Ah, il y a Charlotte de Turquie. Mais oui, il y a quand même.
14: Oui, c'est qui était dans un homme et une femme, vous vous rappelez?
13: Bah, je vous réponds d'abord à la valise ou vous me dites qui
6: y a? Ah, bah, il y a Bernard Mabie.
13: J'adore Bernard, je lui fais un gros bisou.
6: Ah, bah,
14: moi aussi.
6: Florian Gazan.
13: Ouais, je kiffe lui aussi.
6: Christophe Beaugrand.
9: Une gardoise en plus.
13: J'adore Christophe Beaugrand.
15: Ah, bah, vous avez du goût.
6: Et Valérie Mérès. Ouais.
13: Je suis aussi hyper musique de la dope que lui, quoi.
14: Ah, bah, très
13: et
14: bien.
13: Et Valérie Mérès, j'adore.
14: Non, bah, vous aimez Mérès, tout le monde.
9: Ouais, vous aimez tout le monde, vous êtes en campagne ou quoi?
15: Mais non, on est l'équipe idéale pour Pauline. Voilà.
14: Alors, Pauline, non,
13: hier, c'était pas mal aussi, hein.
14: Alors, c'était moins bien hier.
13: Donc, j'y vais, je croise les doigts. Ça serait un super cadeau de Noël.
6: Alors, on vous écoute.
13: 1062
6: euros.
13: Euros?
6: Oui.
14: Ouais.
6: Oui, oui.
14: Pas bah des
6: oui.
14: roubles, hein.
13: Il y avait des huîtres, une bourriche d'huîtres.
6: Oui.
9: Oui. Faut plus fraîche.
13: un séjour d'exception à l'hôtel Mercure dans les Pyrénées.
6: Oui.
14: Ah, ça, c'est bien, ça.
13: Un DVD de Marie Laforêt, chanson en images.
6: Oui. Oui.
13: Un album de Pascal Obispo France.
6: Oui.
13: Deux invitations pour l'expo Largo Winch à Paris et les albums BD.
6: L'intégrale des albums,
13: l'intégrale.
6: D'accord. Oh, l'intégrale.
13: J'ai que ça.
6: Oh non. C'est pas possible parce qu'il manque quelque chose qui était au début en même temps quasiment que les invitations pour Largo Winch.
15: Il manque un truc là.
6: J'avais oublié une chose.
13: Alors j'ai dit les sous.
6: Oui.
15: Bon, ça oui.
13: J'ai dit la bourriche.
6: Oui.
13: J'ai dit Pascal Obispo.
6: Oui. Oui.
13: Marie Laforêt.
6: Oui.
13: L'hôtel.
6: Oui.
13: Les invitations à l'expo. Oui. Et l'intégrale des albums.
6: Oui, mais il manque quelque chose.
9: Ah, oh, non. Là, non.
13: Alors il faut que vous m'aidiez là. Parce que là, c'est pas possible.
6: C'est la deuxième chose qu'on a ajoutée dès le début, le mardi 7 décembre.
15: On peut lui donner un mini indice.
13: Alors le mardi 7 décembre.
6: Mais oui, mais oui, oui.
13: Attendez, je reprends mes notes. Parce que là, on peut pas
14: rester là-dessus. Mais en fait, vous bossez pas, Pauline.
6: Il y a un suspense.
9: C'est un souteneur. On dirait une série Netflix, quoi.
15: Comme elle est sympa, on lui
9: c'est la casa des Pauline.
14: Je te jure, si tu perds, je t'envoie la
15: bourriche. Attendez, laissez-la se concentrer. Elle y est presque.
6: On a même dit hier que ça allait pourrir dans la valise si on le laissait trop longtemps.
13: Ah oui, un pain d'épices.
14: Ouais, ouais.
13: C'est ça.
6: Allez, on vous accorde la valise RTL.
13: Oh purée, je suis trop
14: content.
15: Là, on sent que c'est une vraie. Ah, il y a l'écoute ouais. vraiment tous les jours.
14: Voilà, donc, c'est la magie de Noël.
15: Elle mérite. Là, franchement, elle mérite, Pauline. Bravo.
13: Hier, je vous avoue, je me suis endormie sur les grosses têtes. Je planais pour d'autres raisons.
6: Vous n'avez pas la marque.
13: Merci beaucoup. À chaque fois, je vous envoie des petits mots pour vous dire merci beaucoup pour tout.
6: Ah, c'est vrai. Et vous n'avez pas la marque du pain d'épices à tout hasard. Hein, non.
9: C'est Prosper.
13: Pain d'épices and love, je sais pas.
6: Mulot et Petit Jean. Je donne les sponsors.
13: Mulot et Petit Jean, allez.
15: Hein, elle est géniale, Pauline.
9: Allez, c'est fait.
15: On l'adore.
6: Bon, bah, c'est Sébastien Toen lui-même qui va vous apporter tout ça.
13: Ouais, d'accord. Alors, avec tout nu, avec un petit nœud
15: autour de quoi?
9: Ah, mais il a un petit nœud.
15: Un petit nœud autour de quoi?
14: Pauline, je vais te démonter.
13: Bon, faudra enlever les toiles d'araignée avant. Hein.
9: Hey, c'est la sportive Spider-Man.
15: Bon, génial, alors, on a la meilleure auditrice
9: elle
15: du monde.
9: Géniale.
14: Pauline,
6: ouais, je crois qu'elle méritait bien la valise. Ah, ouais,
13: en tout cas, je vous fais de très gros bisous. Je passe mon bonjour à tous ceux qui me reconnaissent, notamment ma belle-sœur Nadia.
6: Ah bah, Nadia, Nadia, ouais. Et voilà. Dites, c'est quand même à vous de donner le nouveau montant de la valise aussi.
13: Ah, on va dire 1043 ou je suis généreuse 1430.
6: 1043, c'est bien. 1043 euros, je retiens ça. 1043 euros et j'ajoute tout de suite deux places pour le film de Marie Amiguet et Vincent Munier, La Panthère des Neiges, qui sort aujourd'hui. Donc deux places pour le film et un appareil photo Nikon D7500 qui coûte plus de 1000 euros.
15: Et je peux ajouter des places moi aussi pour mon film.
6: Si vous voulez, allez.
15: Ah bah voilà, alors deux places pour aller voir Mince alors.
6: Et deux places.
13: Madame de Turquem, vous auriez pu la donner pour moi.
5: Eh bien, je suis d'accord, je vous la donne aussi pour
11: surtout
5: vous. Parce
11: moi,
5: que
11: je fais partie de la FFFF, si vous connaissez.
5: Je ne sais pas ce que c'est que la FFFF.
11: La Fédération Française des Fières Fessières.
5: Des Fières Fessières.
1: Ah, vous êtes grosse. Ben,
16: oui. Ah, vous êtes calipige.
5: Ah, vous avez des belles fesses aussi.
16: Vous êtes calipige.
11: Tout ça, c'est ferme, hein. On peut claquer.
1: Bon, alors là,
5: ah
1: vraiment,
5: monsieur, vous met deux places.
1: À mon avis, Sébastien Thouane va vraiment venir vous amorter tout ça. Hein.
6: La Panthère
14: oui,
6: des
14: ils
6: neiges.
14: Sont sympas, les gilets jaunes.
6: La Panthère merci des Pauline. Neiges, c'est un film RTL qui sort aujourd'hui. Et Charlotte de Turckheim, son film sortira mercredi prochain. On vous embrasse, en tout cas, Pauline.
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6: Et j'aimerais évidemment commencer par le Paris-Roubaix hein, qui a marqué les esprits ce week-end parce que c'est quand même, il faut dire, une course très difficile pour les cyclistes. Vous avez regardé, mademoiselle Tellier?
17: Bah, j'ai pas regardé, mais j'ai écouté qui était le vainqueur.
6: Ah, allez-y alors, allez-y.
17: Bah oui, je crois que c'est le petit-fils de Poulidor,
6: oui,
17: c'est
6: bravo,
17: ça, Mathieu?
6: Bravo.
17: Oui.
8: Mathieu Van Der Poel.
17: Et c'est cool parce que quand même, son grand-père a jamais rien gagné et lui, ça fait deux ou trois fois.
6: Faut pas dire qu'il a jamais
17: non,
6: rien
17: non,
6: gagné.
17: Non. Il était toujours second, c'est ça.
6: Il n'a pas gagné le Paris-Roubaix, ça c'est vrai, mais il était sur le podium assez souvent.
14: Oui, mais en second.
17: Oui, mais on ne se souvient jamais, c'est comme chez les Miss en fait. On se souvient de celui qui gagne, la première dauphine ou la deuxième dauphine, on ne s'en souvient pas. Bon.
15: Elle a ses références.
17: Ouais, ouais, chacun ses
15: références. Elle n'a pas de tort.
18: Moi, même celle qui gagne, je ne m'en souviens pas.
6: Moi, chez les Miss, je me souviens de la meilleure grimpeuse.
17: Le maillot à pois, c'est ça.
6: Vous vouliez dire quoi, monsieur Beaugrand?
15: Il était plus précisément deuxième et non pas second, car on dit second quand il n'y a pas de troisième.
6: Oui, alors c'est une
15: règle. Ah, mais non, mais soyons.
6: C'est une règle qui, paraît-il, n'est plus valable. Elle a été longtemps valable.
15: Ah, parce que vous faisiez la faute, alors vous vous êtes dit, tiens, c'est plus valable?
6: Non, non, non, j'ai vérifié parce que j'ai souvent repris, un peu comme vous venez de le faire.
15: Ah, je suis déçu, alors.
6: J'ai repris connement des gens avec cette règle, et puis on m'a dit, ah, mais non, mais. Et j'ai vérifié, effectivement, aujourd'hui, ça n'est plus tout à fait vrai.
14: Il ne gagnait pas. Résumons, il ne gagnait pas.
17: Voilà. C'est ça. Merci, Bernard.
18: Et croive, on peut le dire maintenant ou pas du tout?
6: Pardon.
18: Croive, c'est rentré dans le
15: dictionnaire. Le verbe croiver.
17: Il croive.
19: C'est beaucoup plus élégant de dire second que deuxième.
6: Oui. Mais c'est vrai que normalement, second, c'est quand il n'y a pas de troisième. Ouais. Là-dessus, il a raison, monsieur Beaugrand. Mais c'est normalement, mais je crois maintenant.
15: Maintenant, c'est toléré, en fait, c'est ça que vous
6: voilà.
19: C'est toléré, mais c'est moins significatif parce qu'on ne sait pas. Quand il dit, quand il dit second, tu sais qu'il n'y a pas de troisième.
15: Ben
19: alors
15: oui.
19: Que quand il dit deuxième.
18: Tu ne sais même pas parler français, toi, de toute façon.
19: Mais tu sais.
18: Oh, la violence. Second, deuxième, c'est pareil, toi.
19: Espèce d'un alphabet.
15: Ils vont se battre.
18: J'ai eu peur. Hein. Ça avait commencé. Espèce d'analphabète.
6: En tout cas, vous avez raison, c'est bien Mathieu Van Der Poel qui a gagné le Paris-Roubaix. Je reviens à ma question parce que je ne l'ai pas encore posée.
15: Ah bon?
6: Et il a gagné, et ça c'est quand même ça aussi l'événement, il a gagné trois fois de suite le Paris-Roubaix. Cette année, en 2025, il l'a gagné en 2024, il l'avait gagné en 2023, il l'a gagné... Alors non, il ne l'a pas gagné en 2021, pas en 2022 non plus.
14: Bah, il ne courait pas. Hein.
6: Et d'ailleurs, tiens, qui a gagné le Paris-Roubaix en 2020, voilà ma question.
15: Parce qu'on croyait vraiment qu'on le connaît.
14: En 2020?
6: Oui, en 2020.
14: C'est un Français?
6: Non, ce n'est pas un Français.
15: Ah. C'est un Espagnol.
18: Armstrong?
6: Non. Non. Qui a gagné?
8: Un Italien?
6: Non plus. Non.
17: Oh, bon, un Belge?
14: Un Belge?
6: Un Belge? Un Belge.
18: Non,
6: un
18: Allemand. Personne, il n'a pas eu lieu en 2020, le Paris-Roubaix.
6: Pardon?
18: Personne, il n'a pas eu lieu en 2020.
6: À cause de quoi?
14: Ah, la COVID.
18: À cause du Covid.
6: Excellente réponse de monsieur Haas.
14: Oh, il est chaud aujourd'hui. C'était malin comme question.
15: Oh là là.
14: Oh, que c'était malin.
18: Moi, quand il n'y avait personne à trouver, je suis trop vite. Faut faire que des questions comme ça. Hein.
19: C'est quoi Paris-Roubaix, c'est les vélos?
6: Oui, ah oui, oui,
1: ah oui, on part de loin là. On part de,
18: ah bah là,
1: on part de très loin.
6: Ah oui, ça je vous confirme, c'est du vélo Paris-Roubaix. Paris-Nice aussi, il n'y a que Paris-Dakar qui n'est pas du vélo. Moi je vous emmène en Angleterre. Quelle est la deuxième ville la plus peuplée d'Angleterre?
8: Birmingham.
6: Comment vous dites?
8: Birmingham.
6: Pour quelle raison, vous savez ça?
8: Bah, parce que je connais les populations des villes en général.
6: Voilà, pas seulement, il y a une raison, bah, monsieur
14: la
6: Fabrice.
14: La famille royale.
8: Non. Ah bah non, bah parce que l'équipe de football de Birmingham, qui s'appelle... Le nom m'échappe.
14: Le Real de Madrid,
8: rencontre demain soir pour le match retour, le PSG.
6: Aston Villa, effectivement, bonne réponse de monsieur Fabrice. C'est le berceau du football anglais, Birmingham.
16: Oui, c'est ce qu'ils disent, mais les autres disent
19: ça,
16: la même chose.
19: Ça n'explique pas qu'il y ait autant de population, non?
6: Eh ben, c'est la deuxième ville la plus peuplée d'Angleterre. Et c'est vrai qu'on parle toujours d'Aston Villa.
20: Moi, je croyais que c'était un joueur.
6: Sans savoir quoi.
20: Aston Villa.
16: Ouais.
20: Non. Je pensais que c'était un mec.
6: Alors, mais vous confondez avec Pablo Mira. Tom Villa et Pablo Mira.
20: Et Aston Villa, c'est pas un joueur espagnol.
6: Et Aston Villa, c'est le club où il y a deux joueurs.
20: D'accord, ok.
21: Ça fait un peu révolutionnaire mexicain.
22: Moi, je pensais que c'était une voiture.
6: Aston Villa
22: ouais. Bah oui.
20: Aston Martin.
16: Non, c'est Aston Villa. Martin.
18: Je suis vraiment le plus intelligent aujourd'hui.
22: Qu'est-ce que vous dites?
18: Je suis vraiment le plus intelligent aujourd'hui. Ça fait plaisir, c'est rare.
6: Alors, le plus cultivé, non, mais le plus intelligent, c'est possible.
18: Ah oui.
19: Je crois pas qu'il soit le plus intelligent.
18: Qu'est-ce qu'il a, l'acteur de Retour vers le futur? Qu'est-ce qu'il me veut, là, depuis le début?
6: Birmingham.

0: En tout cas, on ne doit pas prononcer le G, hein, il paraît.
1: Birmingham
0: est effectivement, parce que c'est vrai que c'est quand même bien de savoir quelle est la ville représentée par un club. On parle toujours d'Aston Villa, Aston Villa, sans nous dire, moi franchement je ne le savais pas, sans nous dire que c'est la ville de Birmingham.
2: Oui, absolument.
0: Bravo monsieur Fabrice.
3: On est moins con quand même.
0: Voilà, on ne prononce pas le G, Birmingham.
2: Birmingham.
0: C'est la ville du club Aston Villa qui affronte le PSG demain. Bravo, monsieur Fabrice.
2: Je vous en prie.
0: Vous allez regarder le match, Sylvie Tellier?
4: Ah, ben, moi, je suis très contente que ça soit pas à Paris, parce qu'il y aura moins de bordel chez moi.
0: Ouais. Ah, parce que vous habitez près?
4: Ah, ouais, j'habite à côté du Parc des Princes.
1: J'ai vraiment envie de déménager.
4: Bah, ouais, mais non, j'ai pas envie de déménager, j'aime bien mon quartier.
3: Va à Malakoff ou
4: pas? Non, mais à chaque fois qu'il y a des matchs, après, c'est le sale dans la rue, il nettoie pas.
2: Elle a des soucis.
4: Ouais, j'ai des gros problèmes.
2: Elle a des soucis. Oh, c'est tellement dur de vivre dans le 16e. Vraiment.
4: Mes enfants peuvent pas dormir, il y a du bruit. Il fume des joints dans la rue.
0: On va au Parc des Princes voir le match, on a toujours un problème pour se garer. On peut se garer chez vous alors peut-être.
4: Non.
0: Vous n'avez pas de place de parking?
4: Non, j'ai pas de place
2: mais
4: de parking.
2: Mais t'as pas un balcon où on voit directement le match sans aller au stade?
4: Non, mais j'entends.
2: Ah, c'est dommage.
4: De mon lit, je peux savoir qui a marqué.
3: Ils font du bruit.
0: De votre lit?
4: Ouais, si je dors la fenêtre ouverte, j'entends.
0: Moi aussi, de votre lit, je peux savoir qui a marqué.
2: Parce que quand tu dors la fenêtre ouverte, ça s'entend. Hein.
0: Je sens, monsieur Fabrice, que vous avez envie de vous rapprocher de mademoiselle Tellier.
1: Comment le savez-vous?
4: Mais je vous rappelle que la dernière fois qu'on était ensemble, vous m'avez monté vos bretelles.
1: Ah
4: ben oui, c'est un code. J'adore vos bretelles.
2: Ah, ça, c'est un code, ça.
1: Voulez-vous que je vous les remonte une dernière fois?
2: Quand je pense qu'il a connu Miss France 62.
4: Non, vous connaissez beaucoup d'hommes.
1: Mais beaucoup plus anciennes, même.
0: Vous êtes surpris.
1: J'ai en dingue avec mes bretelles.
4: Non, mais il y a beaucoup. On voit plus d'hommes qui portent des bretelles. Je trouve ça sexy, on a envie de tirer dessus.
3: Un certain âge, on monte la paire qu'on peut. Hein.
0: Mais monsieur Haas,
1: tu parles par expérience personnelle.
0: Monsieur Haas, je suis pas sûr que vous connaissiez Fabrice. En fait, on vous l'a présenté, Fabrice.
5: Non, mais c'est pour ça que je parle pas depuis le début. Mais bien sûr, on a déjà fait deux ou trois émissions ensemble avec Fabrice.
0: Ah, quand même, donc c'est qui c'est maintenant,
5: Fabrice?
0: Oui,
5: bien sûr, je sais très bien, un grand acteur.
1: Oui, monsieur, parfaitement.
2: Un peu.
0: Acteur, non, mais c'est une légende.
5: Légende de l'humour.
0: Légende de la radio, en tout cas, et puis de la télé.
4: La télé, la classe.
0: Et de la télévision aussi, la classe, tous les humoristes sont passés par la classe chez monsieur Fabrice.
5: Mais t'as pas de nom de famille comme moi?
1: Non, si j'en ai, mais je le dis pas.
5: Ah bon?
6: Parce que c'est très moche.
2: Elle a encore des bonnes idées.
0: Parce que c'est Fabrice.
2: Il n'y a qu'un seul Fabrice.
0: Il n'y a qu'un Fabrice. C'est la vedette.
5: C'est comme Carlos.
1: On dit pas Napoléon Bonaparte à chaque fois. Donc on dit Napoléon. Ben moi c'est pareil.
0: Et monsieur Haas, c'est pareil, c'est Haas. Oui.
6: Mais Haas c'est ton nom de famille, c'est pas ton prénom.
0: Non, c'est le diminutif d'Azedine. Ouais. C'est un arabe.
2: Ah bon? Ah c'est ça?
0: Ah oui?
5: C'est pas vrai, c'est le diminutif d'Azoulay.
0: On voit le gars qui veut réussir. C'est quoi votre nom de famille? C'est vrai qu'on ne connaît pas votre nom de famille, Haas.
5: Si Fabrice donne le sien, je donne le mien.
2: C'est vrai que Ben Laden c'est pas évident à porter.
5: Ah, c'est pas
2: vous lancer dans le bourg. C'est vrai, j'avoue. C'est pas facile.
0: Fabrice, moi, je peux vous donner son nom.
1: Bon, tout le monde le
0: Simon
1: sait.
0: Bessy. Fabrice, oui. Simon Bessy.
1: C'est un double nom.
5: C'est vrai que c'est mieux Fabrice.
1: Oui.
0: Vous aviez deux papas, c'est
1: J'avais deux papas légaux.
0: Voilà.
6: Et combien des mamans?
1: Ah, une seule. Mais elle connaissait les deux papas. Oui. Alors, j'ai été adopté par mon beau-père avec l'autorisation de mon père, sans déchéance de paternité, ce qui est pas fréquent.
0: Et un des deux papas de monsieur Fabrice, je crois, le papa, on va dire, comment on dit,
6: géniteur biologique,
0: c'est le papa qui s'appelle Simon, des cours Simon. Les cours Simon, c'est le papa de Fabrice.
1: Mais qu'est-ce que tu veux? René Simon.
0: Voilà.
1: Ah, absolument.
6: C'est lui qui t'a abandonné.
1: Ah, mais pas abandonné du tout.
2: Mais non, ils étaient deux.
1: J'avais deux pères légaux.
3: Ah, tu gonfles, toi. Hein,
2: voilà. Mais elle voit toujours le négatif.
3: Vous n'avez pas l'horaire des charters pour Buenos Aires?
0: Non, mais attendez. Elle a raison. Là, pour le coup, je vais défendre ma Marcella.
1: Qu'est-ce qu'elle a dit?
0: C'est pas parce qu'elle vient d'écrire un excellent livre sur un sujet passionnant, Laurent Ruquier, dans le 7 mai, dans toutes les bonnes librairies.
2: Laurent Ruquier, vie secrète.
0: Enfin, mais c'est pas pour ça, mais quand même, je vais la défendre. Elle a raison. Monsieur Fabrice a été élevé par son beau-père, monsieur Bessy, c'est bien parce que j'imagine le premier papa.
2: Il y a eu séparation, surtout.
0: Est parti ou.
1: Non, il y a eu divorce.
2: Il y a eu divorce.
0: Ah, bah, voilà.
1: Il y a eu divorce, et puis après.
3: Bah voilà.

0: remariage et adoption. Oh,
1: ce qui aurait été génial, c'est que votre maman quitte le type des cours Simon et aille avec le type des cours Florent.
0: Oui. Mais à l'époque, il n'y avait, pas de cours Florent.
1: Vous seriez appelé Fabrice Simon Florent. Alors là, c'est la classe. Ça, ça aurait été la classe.
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1: Une question pour Serge Deschamps, qui habite le Kremlin-Bicêtre dans le Val-de-Marne.
4: Ah, c'est joli là-bas.
1: Alors ma question va être assez facile, puisque ça concerne un prénom qu'on peut lire dans la presse à plusieurs reprises aujourd'hui, un prénom dont on parle de moins en moins, parce qu'il est un peu moins à la mode.
4: Oussama ?
1: Non, Eugène. C'est le prénom Eugène qu'on peut voir un peu partout dans la presse aujourd'hui, mais pour quelle raison ?
5: Ah, est-ce que c'est le nom d'une pièce de théâtre ?
1: Non, pas du tout.
6: C'est la Sainte-Eugène ? C'est la Sainte-Eugène ?
1: La Sainte-Eugène, non.
4: Est-ce que c'est un sportif ?
1: Mais c'est pas bête, monsieur. Oui. Vous voyez, c'est simple, ça aurait été simple.
5: Ouais, c'est pas intelligent non plus, mais c'est pas bête.
4: Ah, il y a la guerre de stand-upers, là. Ah,
1: c'est le jour où je vais commencer à faire des questions aux grosses têtes sur quel est le saint du jour. C'est que vraiment, je serai au bout de mes questions.
7: Est-ce que Eugène Sue, à cause d'Eugène Sue?
1: Non, Eugène Sue, non.
4: Est-ce que c'est un sportif?
1: Alors, c'est lié au sport, en tout cas.
5: Au rugby?
1: Eugène, lui, n'était pas un sportif, non.
5: C'est lié au rugby?
1: Au rugby, non.
4: Au cyclisme?
1: Au cyclisme, non.
5: Au football?
1: Au football,
5: au
1: JO? Non. Au JO, non.
4: Au Cluedo?
1: Au Cluedo, non.
4: Est-ce que
1: vous avez bien lu la presse du jour?
4: Ouais. Non, on n'est pas là pour ça.
1: Vous avez forcément vu ce prénom Eugène, ça vous a peut-être même surpris.
5: Ah ouais.
1: Et pour quelle raison?
4: Ah, c'est de l'athlétisme.
1: Alors, de l'athlétisme.
8: C'est une femme, c'est Eugène.
4: C'est un athlète russe qui est devenu une femme.
1: Ah non, pas du tout.
7: Non.
8: C'est pas un nom féminin, Eugène?
1: Comment vous le dites?
8: Eugène.
1: C'est vrai qu'on le lit Eugène,
8: oui,
1: et qu'on devrait le dire quand on le lit dans la presse, mais là, évidemment, c'était le petit piège de la question, devrait le lire Eugène. Mais bravo, monsieur Barbier, vous faites avancer le schmilblick.
8: Il y a de l'Eugène, il y a de
4: donc, elle n'est pas française. Non. C'est une femme qui n'est pas française.
1: Il n'y a pas de femme là-dedans.
6: Eugène, ça s'écrit comment? U plus loin?
1: E-U-G-E-N-E. Comme Eugène. Ça,
5: mais pourquoi on prononce Eugène alors?
1: Ben parce que, effectivement, ça se passe pas chez nous en France.
7: Ah, est-ce que
8: c'est une ville? C'est une ville américaine, Eugène.
4: Bah oui.
8: Il y a eu des championnats?
1: Ah, et bravo alors.
8: Oui, il y a eu des championnats d'athlétisme.
1: Et qu'est-ce qui s'est passé?
6: Il y a eu le record du saut à la perche à Eugène.
8: Ah oui, Armand Duplantis.
1: Bonne réponse de monsieur Haas. Aidé par Christophe Barbier. Et oui, le Suédois Duplantis qui a battu pour la 7e fois le record du monde de la perche en sautant 6m23.
5: C'est ses propres records qu'il bat à chaque fois?
1: Ouais, à chaque fois.
5: Ouais, il est tout seul.
7: Alors, comment on prononce son nom en suédois?
1: Armand Duplantis.
7: Mais non, celui qui a gagné, le Eugène.
6: Mais non.
5: Oh la vache, c'est le nom de la ville.
1: Elle n'écoute rien. Vous étiez comme ça à l'école aussi? Vous n'écoutez
7: un peu,
1: rien.
7: Un peu. Si j'ai tout écouté, je peux tout vous redire.
1: Alors, allez-y, on vous écoute.
7: Eh bien, Eugene, c'est un endroit aux États-Unis où a eu lieu des Olympiades et le grand champion du saut à la perche, un Suédois qui ne s'appelle pas Eugene. Eugene, c'est le nom du village.
4: Elle a raison, elle a à peu près tout.
1: Ah, bravo, c'est un très bon résumé. Dans quel état américain ça se trouve, Eugene?
7: Dans le Ohio.
1: Non, dans l'Oregon.
4: Ah mais bon. Ça commence par la même lettre. Hein.
1: C'est dans l'Oregon.
4: Ah, c'est sur l'île.
1: Et effectivement, cette ville est la deuxième plus grande ville de l'Oregon aux États-Unis. On la connaît pas bien, je vous la dis, mais c'est là où il y avait le meeting d'athlétisme, le meeting d'Eugene, où Duplantis a battu son nouveau record. 6m23, il a sauté. Il faut savoir que cette ville s'appelle Eugene parce que c'est un certain Eugene Skinner ou Eugene Skinner qui a fondé cette ville en 1846. Voilà, c'est pas un hasard si la ville porte finalement un prénom comme nom, Eugene, Eugène. Bravo, bonne réponse de Barbier de Haas.
7: Mais quelle est la longueur de la perche?
5: Elle est
1: variable. Je vous montre.
5: c'est une bonne question quand même.
7: Non mais c'est vrai. Parce que quand on commence tout petit, on se retrouve avec un bâton qui a quoi? 2 mètres, 2 mètres 50.
8: Non mais elle est variable en fonction de la hauteur de la barre. Il y a une règle qui permet d'avoir une perche plus ou moins longue. Mais le plus difficile quand elle est longue, c'est de la tordre. Parce que la difficulté de la perche...
1: Moi, plus ça va, plus j'y arrive.
5: Après, c'est pas un sport passionnant quand même. Hein.
1: Pourquoi vous dites ça?
9: Je sais pas, j'ai jamais trouvé ça.
10: Par rapport au jokari, si.
9: Non, mais ça sert à rien dans la vie, je veux dire, autant courir vite, lancer des poids, enfin, il y a
10: alors, va dire ça au clandestin à Lampedusa, toi. Je te jure, si ça allait sauter à la perche, je serais moins dans merde.
1: Il y a eu un athlète mondial, parce que vous avez cité que des Français, mais il faut se rappeler de Sergueï Boubka, quand même.
8: Ah oui. Boubka,
1: qui, quand même, pendant des années, était le leader incontestable de cette compétition.
8: C'est même le premier homme à s'y mettre, je crois.
1: Sûrement,
6: mais
1: oui.
6: C'est Renaud Lavillenie qui a battu son record.
1: Effectivement, Renaud Lavillenie a battu Boubka, et maintenant Lavillenie est battu par son ex-copain. Il est blessé, Lavillenie. Hein.
8: Oui, mais il va revenir pour les Jeux Olympiques, vous allez voir.
1: Ah, c'est vrai, pensez qu'il peut battre.
8: Oh, il ne peut pas tolérer d'être supplanté par Duplantis.
1: Quelle allitération.
9: Mais les records, ils sont très loin les uns des autres, ou ça se joue à un ou deux centimètres?
1: Ah non, non, chaque fois c'est centimètre par centimètre.
9: C'est ça aussi qui est pas...
8: On a mis quoi, 30 ans pour faire 6 mètres à 6 mètres 23?
6: Mais ce qui est fou, c'est que 6 mètres, ça a été dépassé il y a pas longtemps, et là, on est déjà à 23. Ouais.
8: Mais tu t'y connais vachement, soit à la perche.
6: Bah ouais, mais j'adore ça.
7: Non, mais Jérémy, c'est très beau, hein. Moi, je trouve que ces athlètes qui se tordent comme ça, c'est extraordinaire. Un petit coup de rein et hop, ils ont gagné.
1: Je me demande si vous pourriez pas faire vous-même la perche.
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1: Toute la presse parle de la perle rare que cherche Monsieur Macron. Il y a quelques semaines même, on avait évoqué une autre expression, c'était le mouton à cinq pattes. En fait, on cherche quelqu'un qui n'existe pas quelque part, cette perle rare, ce mouton à cinq pattes. Il y a d'ailleurs une autre expression synonyme qui, elle aussi, est animalière. Laquelle? Quelle est l'expression synonyme du mouton à cinq pattes, de la perle rare?
6: Le dahu.
1: Le dahu, ça, je suis pas sûr que Monsieur Macron cherche le dahu.
7: La poule qui a des dents?
1: Les poules qui ont des dents.
7: Non.
1: Ça, c'est plutôt quand les poules auront des dents.
7: Ouais, je sais.
11: Est-ce que ça a un rapport avec...
7: au moment où je le disais.
11: Est-ce que ça a un rapport avec la mer, Laurent?
1: La mer, non, c'est un animal.
8: Il y a l'oiseau rare. Mais
1: alors, l'oiseau rare, c'est aussi une expression.
8: Ah, je sais, c'est quoi.
11: Mais le phénix.
1: Mais c'est plus précis. Et c'est justement, vous avez raison.
8: C'est un oiseau.
1: Un oiseau rare.
7: Un pélican.
1: Un pélican, non.
6: Un toucan.
4: L'astrogoute.
1: C'est quoi ça, l'astrogoute?
9: C'est une salle de
7: conférence. Il doit faire.
11: C'est un mélange entre un astronome.
9: C'est la dernière boîte. C'est bon,
4: Laurent, tu peux pas dire non, c'est pas ça, juste pourquoi tu
6: m'as chèvre,
7: parce que c'est ce qu'on trouve au Cap-Vert.
8: C'est le merle blanc.
1: Le merle blanc.
6: Ah, le merle blanc.
1: Bonne réponse. Voilà. De Christophe Barbier, c'est le merle blanc.
4: Ouais, oui.
1: Et donc, le merle blanc, c'est peut-être monsieur Thierry Baudet, dont on parle depuis hier, qu'on connaissait pas avant-hier, hein, il faut bien
9: encore
1: dire.
9: Encore un animal.
8: Pas du tout, encore un animal, d'ailleurs.
1: Il n'y a pas de chance, monsieur Baudet, d'ailleurs, parce que je pense que depuis l'école, il n'a pas entendu un jeu de mots, une connerie sur
11: Adada
1: son nom.
11: Sur mon Baudet. Ouais.
1: Il était tranquille, et là, alors, ça y est, ça va partir.
11: Ah ouais.
1: On va le traiter de bourriquet, de bourricot, de...
8: Ah bah, c'est surtout depuis hier, haro sur le Baudet. Parce que qu'est-ce qu'il en prend, hein.
11: Voilà, ah oui, ça c'est vrai.
1: Voilà,
9: on va estimer les mules, voilà.
1: Voilà, on va avoir le droit à, vraiment à toutes les conneries du genre. Le pauvre était peinard avec son nom de famille, tranquille, au C... Comment ça s'appelle, le CESE?
8: Le CESE. Le Conseil économique, social et environnemental.
1: Ça sert à quelque chose, ça, le CESE?
8: Ça sert à débattre. Il y a 175 membres, 52 syndicalistes, 52 patrons, et puis les cultes, les associations, la société
11: c'était
8: civile.
11: C'est très drôle ce qu'il vient.
8: Et on parle. Mais c'est eux qui ont fait les conventions, vous vous souvenez de la convention
11: citoyenne? Non,
8: non,
11: c'est bon, merci.
1: Qu'est-ce qui était très drôle?
11: Il parlait de CESE, alors il dit c'est pour s'asseoir. Voilà. C'est pas moi.
6: J'ai été soutenu par Isabelle.
1: Une CESE pour s'asseoir, ouais.
11: C'est drôle, ça me fait rire. Voilà.
4: Il y a quelque chose qui me turlupine.
1: Allez-y.
11: Turlupine, il y a
8: ça m'intéresse.
4: Depuis 30 secondes, je suis à l'ouest à cause des bracelets de Crêteville.
11: Ouais,
4: explique-nous ce concept, c'est quoi?
6: J'ai rangé ce matin avant de partir.
11: C'est ta fille.
6: Elle a laissé traîner ça, donc j'ai mis autour de mon poignet.
4: Ah, c'est trop mignon. Depuis tout à l'heure, je suis comme, pourquoi il a ça autour? Voilà.
11: Bah, si, ça c'est des. On reconnaît les hommes qui ont des enfants, ils ont toujours des trucs pourris comme ça. C'est vrai.
1: C'est vrai que c'est un bracelet de Smarties qu'elle a dû vous offrir.
6: Oui, c'est ça, oui.
1: Pour la fête des pères, j'imagine.
6: Non, non, non, il traînait par terre.
11: Non, il l'a ramassé, il l'a mis sur lui.
7: Il s'est dit, ça va me porter
11: pour amener sa petite fille avec lui.
1: Exactement. Oh, c'est mignon.
11: Parce qu'il avait peur, il avait super peur.
9: Ah, le porte-bonheur.
12: 3 ans et demi.
13: J'en ai deux, j'ai un grand modèle aussi, j'ai 6 ans.
12: Ah oui, quand même. Un grand modèle, waouh.
1: Vous avez beaucoup donné alors.
13: Deux filles, ouais, ouais.
12: Oh, deux fois.
13: Ça va. Filles, bah attends, 6 ans, dans le Nord-Pas-de-Calais, elle peut être déjà maman.
1: Et,
13: hein.
1: Alors, moi, et je vous propose Isabelle, vous risquez plus rien.
7: Que d'élégance.
1: Enfin, pardon Isabelle, pardon. Ça m'a échappé. Oh, ça m'a échappé.
12: Je vous emmerde.
7: Ah, ça m'a échappé.
1: Je suis désolé, ma.
7: Oui, oui, oui.
14: Ah, bah, c'est sûr que c'est pas lui qui risque de se mettre en ça.
1: Non, mais ah, bah, ça, détrompez-vous, on sait jamais.
12: Ah, bon
1: ah,
12: oui.
1: Ah, bah, tiens, bah,
12: mais, oh, mais alors, ça, c'est le scoop de la journée. Alors, ah bah. Depuis le temps que j'attends mon tour, ah bah. Avec le patron, waouh.
7: Wow. À la queue, comme tout le monde.
12: Ah bah. Ça, y a pas de problème.
1: C'est d'ailleurs dégueulasse parce que c'est effectivement un triste avantage qu'ont les hommes par rapport aux femmes.
12: C'est-à-dire
1: que, bah, on peut même très tardivement donner effectivement bah oui. Naissance.
12: Ça, j'ai pas dit ça pour ça.
1: Naissance à un enfant, oui, mais ça n'empêche pas, justement, je peux quand même encore le faire, voyez-vous. C'est le triste privilège qu'ont les hommes par rapport
14: oui,
1: aux femmes.
14: Mais c'est, oui, mais c'est la rançon pour les femmes d'avoir l'immense privilège de porter les enfants.
7: Oh, alors, oui. Donc il faut payer pour ça?
14: Non.
7: Non, Christ, non, je m'assure. Ça. Non, je ne laisserai pas passer ça.
12: En plus,
7: c'est parce qu'on peut créer. Allez, vous êtes bien niqué, après vous ne pouvez plus baiser.
12: Voilà.
7: Vous ne pouvez plus créer, plutôt.
12: Oui.
7: Mais c'est monstrueux comme pensée. Et je me demandais pourquoi vous étiez autant critiqué, monsieur Barbier. Et je commence à comprendre. Oh, mais genre, mais vous rendez compte de ce que... Non, mais d'abord...
1: Monsieur Barbier, c'est honteux ce que vous avez dit.
7: Mais alors,
13: honteux, ce compliment.
7: On a le privilège de donner la vie, puis alors sans aucune souffrance, hein, parce que vous avez tellement souffert pour mettre une goutte de sperme. Enfin bon, allez.
0: Excuse-moi, parfois,
7: on
0: oui.
7: On hurle de douleur, les jambes écartées. On a plus de chatte, elle est plus reconnaissable. Après, le mec, il veut plus baiser avec nous. Et allez, c'est pour ça qu'ils ont des maîtresses tout de suite après. Et alors donc, voilà, ça nous apprend
13: c'est
7: bien
13: fait pour
7: vous.
13: C'est une expérience personnelle.
7: Franchement, c'est odieux ce que vous venez de dire.
14: Ah ben j'ai bien fait de venir.
1: Oui, mais venez pas trop vite. Allez, une autre question. En tout cas, tout ça est parti de Monsieur Baudet, dont on aura la confirmation aujourd'hui. On n'a plus l'air d'y croire, hein, monsieur.
14: Bah, sa cote a baissé depuis hier.
12: Christophe, il verrait qui alors?
1: Ah oui, vous verriez qui vous?
7: Cazeneuve.
1: Ah oui, ça c'est une bonne question. Bah, oui. Ça, vous verriez qui vous?
14: Qui êtes-vous candidat?
1: Oh, ah,
14: vous imaginez un gouvernement de grosses têtes?
12: Ah, ça serait génial.
14: Ça serait une bonne solution.
12: Ah oui, ça serait
14: essayer.
12: Ah,
14: ouais.
13: Voilà, Belgique a vécu 2 ans sans voilà. Non, mais sans gouvernement,
12: c'est marrant parce que et François Hollande, il a des chances.
7: Bon, il a pas du tout.
14: François Hollande, premier ministre
7: de
14: Macron,
7: qu'il soit premier ministre.
14: Qu'est-ce qu'on rigolerait? Pourquoi?
7: Non, bah non, réfléchis, attends la tête, c'est pas que pour porter les cheveux, réfléchis un peu.
1: Bon, bah, je crois que là, on a bien fait le tour.
0: Ouais. On est vraiment sur de la bonne analyse politique. Oh, mais moi, serre-moi un picon quand même.
12: Et sur des belles énergies. Sur
1: chacun, on a pris pour son
7: grain. Oui, oui, oui.
1: On se retrouve après la pub.
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1: Pour monsieur Larue, qui habite le Fenouillet, quelqu'un d'ailleurs qui est mort très très vieux, et voilà pourquoi il a dit peu avant de mourir, je suis à un âge où le simple fait d'arriver à mettre une cigarette dans un fume-cigarette est une aventure très excitante.
17: Bernard Mabille?
18: L'abbé Pierre?
1: Non, non,
12: c'est
1: pas
12: un Américain, bien sûr.
1: C'est un Américain.
12: Et c'est Bob Hope?
1: Non, un autre centenaire.
12: Alors, George Burns,
1: bonne réponse de Caroline Diamant, qui connaît tous les centenaires milliardaires.
12: Bon, ben, si je les connaissais tous, j'en aurais épousé.
17: Tu serais plus là, oui.
1: Pour Claudine Oléhari, cette citation est plus littéraire, mais on reste dans le même sujet, qui a dit « Les vieillards, il faudrait les tuer jeunes.
17: » Coluche.
1: Non, pas Coluche.
12: C'est un Français
18: humoriste français.
1: Un écrivain français né à Laval, romancier, dramaturge.
17: Mort.
12: Frédéric Dard.
1: Frédéric Dard né à Laval, non, non, non, non, non, non.
14: 20e siècle?
17: Mort ou pas mort?
1: Mort.
18: Jarry. Ouais. Alfred Jarry.
1: Bonne réponse de Bernard Mabille. Ah, j'aime bien celle-ci aussi pour Frédéric Marot, qui habite Hasbrook, qui a dit « Plus j'y pense, plus je me dis qu'il n'y a aucune raison pour que le carré de l'hypoténuse soit égal à la somme des carrés des deux autres côtés. »
17: Ça, c'est peut-être pas français, ça.
1: Ça, c'est français. C'est quelqu'un qui n'est pas né à Laval.
18: Frédéric Dard.
1: Voilà. Elle est maligne quand même. Hein.
17: Elle a pas l'air. Mais...
1: Elle est maligne, Caroline
18: Elle
1: Diamant.
18: Elle est pas cultivée, mais très maligne.
1: Pour Gauthier Vandeville, qui habite Cosne-Cours-sur-Loire, qui a dit « Le fermier qui aura réussi à croiser une dinde avec un kangourou aura créé la première volaille qu'on pourra farcir de l'extérieur.
18: » Pierre Doris.
1: Non, non.
17: C'est pas... drôle.
11: José Bové.
1: Non, à quelqu'un que j'ai connu en plus, Michel.
11: Alors donc,
17: c'est pas le professeur être... Choron.
1: Non, mais qui a travaillé beaucoup avec Choron.
17: Cavana.
11: Topor.
1: François Cavana, bonne réponse de Christophe Beaugrand. Pour Jeanne Péala, qui habite Saint-Cyr-l'École, qui a dit à un arbitre, si je vous traite de con, j'ai une amende. L'arbitre lui a répondu, oui, et si je ne vous le dis pas, mais que je le pense très fort. Dans ce cas, non, lui dit l'arbitre. Alors sachez que je le pense très fort.
11: John McEnroe,
1: bonne réponse de Caroline Diamant. Alors j'aime bien celle-ci aussi, et à vous de retrouver qui a répondu alors qu'on lui disait « Maître, mon cœur est déjà pris », il a répondu « Je ne visais pas si haut
17: ». C'est pas Sacha Guitry ?
1: Ce n'est pas Sacha Guitry.
11: Non, c'est un Américain.
1: Non, ce n'est pas un Américain.
18: Cocteau,
1: non.
17: Maître parce que c'était un grand auteur, pas parce que c'était un avocat.
1: Un grand auteur, un grand écrivain français.
17: Victor Hugo ?
1: Victor Hugo, bonne réponse de Monsieur Beaugrand. J'aime bien celle-ci aussi pour Loïc Curchaud, qui habite Lausanne, qui a dit « Quand un schtroumpf se fait un bleu, c'est comme quand nous, on se fait rien. »
9: C'est pas Philippe Gueluc ?
1: Ouais, c'est Philippe Gueluc ! Bonne réponse de Monsieur Barbier. Allez, encore une pour M. Pichard. Peut-être une possibilité de gagner un chèque RTL. Les séries policières à la télévision s'arrêtent toujours au bon moment. Juste après que le malfaiteur ait été arrêté et juste avant que le juge le remette en liberté.
9: C'est pas Bruno Retailleau.
1: Non,
17: ça peut être Pascal Praud aussi.
1: Ça,
17: hein.
1: Ce n'est pas Pascal Praud. On va pas faire tous ces news. Non.
9: Est-ce que c'est un acteur de série télé policière?
11: Est-ce que c'est un...
1: Non, c'est quelqu'un qui a participé un peu aux grosses têtes ici de temps en temps et pour qui j'ai écrit d'ailleurs à une époque.
17: Un homme.
18: Ah, Jean Amadou.
1: Jean Amadou, la réponse de Monsieur Mabille. Pour Madame Benatia, qui habite Reims.
17: Pardon. Ah, c'est le nom de Nabila.
1: Monsieur Benatia.
17: Ah, bah, c'est peut-être le papa de Nabila.
1: C'est Mehdi Benatia, Reims. J'aime beaucoup d'ailleurs cette citation assez subtile, je dois dire, qui a dit « Je me fiche de ce qu'on écrit sur moi tant que ce n'est pas vrai ».
17: Ah, c'est joli.
18: Ah, c'est joli, ça. Écrivain
9: français.
17: C'est quelqu'un dont on parlait beaucoup, on écrivait beaucoup de choses sur lui.
1: Alors, c'est quelqu'un qui a signé de nombreuses critiques.
18: Ah. Janson.
1: Non, non, non.
11: Est-ce que c'est une femme?
1: C'est une femme.
11: Voilà. Est-ce qu'elle est écrivaine aussi?
1: Alors, poète, nouvelliste, critique littéraire, parolière, dramaturge, scénariste, dialoguiste.
18: Oula. Oula. Malé-Joris. Françoise Malé-Joris.
17: Elle est morte depuis longtemps?
1: Ah, elle est morte en 67. À New York.
17: Elle était américaine.
1: Dorothy Parker. Et c'est Dorothy Parker. Bravo. Excellente réponse de Christophe Barbier.
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1: Ah, je voudrais maintenant vous poser une question zoologique pour faire plaisir à Laurent Baffin et pour Jean-Michel Talaron qui habite Mulhouse. Si je vous dis que le mandril est bleu, blanc, rouge, pouvez-vous me préciser pourquoi et comment?
24: Bah parce qu'il a ses attributs, c'est la reproduction de son derrière sur son nez. C'est un singe de la famille des babouins et c'est ses couleurs qu'il arbore pour la parade nuptiale.
21: Sur le nez?
24: Ah ouais. Sur le nez.
1: Alors qu'est-ce qu'il a de bleu? Qu'est-ce qu'il a de blanc et qu'est-ce qu'il a de rouge?
11: Alors, je dirais le front bleu, le nez blanc et la bouche.
9: Non, il a le nez rouge.
24: Il a le nez rouge.
1: Alors il a le nez rouge, ça c'est bon.
24: Et la bouche blanche.
17: Il a les yeux bleus?
1: Non.
17: Le cul bleu?
1: Non. Vous avez une partie de la bonne réponse, cher Laurent, parce qu'effectivement, le mandrille, c'est bien un babouin. Ça fait partie de la famille des cercopithèques, oui. Qui sont des singes.
2: Il a le cucu tout blanc.
1: Alors, non, c'est pas le cul qu'il a blanc.
3: Non, je
24: les
3: sais.
24: Couilles.
3: Les couilles.
24: C'est
3: le torse. Pardon. Les coucougnettes.
1: Alors quoi, les coucougnettes?
3: Les couilles.
24: Les testicules sont bleus.
1: Alors, les testicules sont bleus.
2: Oh, comme c'est joli.
1: Oui. Effectivement.
3: Comme les sont, et son sexe est blanc.
1: Et c'est pas le sexe qui est blanc.
24: Le cul.
1: Non, non.
22: Je sais. Il a les cheveux, une petite coupe à la iroquoise bleue.
1: Il a le nez rouge.
24: Les joues blanches. Ouais.
1: Il a les couilles bleues.
3: Ouais. Ah. Il a les couilles.
24: Ça dépend de la température.
3: Elle a les couilles bleues.
2: On peut le rencontrer.
3: Belinda.
22: On cherche et le
2: on
22: blanc.
2: On le rencontre quand?
3: On dirait une chanson de Claude François.
1: Ah, il avait qu'à pas voter rassemblement national.
24: Le blanc n'est pas sur le visage, Laurent?
1: Non, alors le visage.
3: Sur le torse.
1: Presque.
22: Le cou.
1: Il a une collerette blanche. Ah. Il a le nez rouge, une collerette blanche et les testicules bleus. C'est quand même une bonne réponse de Laurent Baffie à propos du babouin. J'ai une autre question animalière pour monsieur zoologique, pour monsieur Baffie. Bah oui, mais il aime ça, vous Merci. Savez. Quel est l'autre nom du nandou? Le nandou qu'on trouve plutôt en Amérique du Sud.
24: Le casoar?
1: C'est-à-dire?
24: L'autruche.
1: L'autruche! Bonne réponse de Laurent Baffie. Pour monsieur Sapin, donc de Camaret-sur-Mer.
22: Ah, moi je connais le curé de Camaret.
1: Encore une question animalière.
5: Mais t'es pas loin du sapin.
1: Pouvez-vous me citer, allez, deux exemples d'anatidés?
24: Bien sûr. Le canard, le colvert.
2: Il est chiant, pas les carottes, là.
24: Voilà.
1: Le canard et quoi d'autre?
3: L'oie.
24: Le colvert, la.
1: Le colvert, c'est aussi
3: le
1: un canard.
3: Le cygne.
24: Le grèbe, le foulque, le.
22: Mais non, mais.
2: Le pigeon.
24: Le cygne.
3: Le cygne.
1: L'oie.
24: Le canard.
22: Mais oui, il arrête pas de répéter les mêmes noms.
3: Le cygne.
2: Pas tout ce qui fait du foie gras, quoi.
1: L'oie, le canard, le cygne. On fait pas du foie gras avec un cygne.
3: Ah bon?
1: On
3: va essayer.
1: Mais en tout cas, effectivement, ce sont des anatidés, les oies, les cygnes, les canards et effectivement, les autres volatiles apparentés. Mais les trois principaux, on va dire, et génériques, ce sont les canards, les cygnes et les oies qui sont tous des anatidés. Bonne réponse de Laurent Baffie.
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1: Je suis en train d'apprendre pendant les pubs, j'ignorais, que vous avez chauffé Caroline Diamant quand vous êtes arrivée ici.
3: Alors, mais après 2-3 émissions.
24: Il a chauffé toutes les filles de l'émission.
3: Après 2-3 émissions, sans j'ai envoyé un Instagram qui n'avait l'air de rien, évidemment, c'était comment ça va et tout, bah. Mais si t'avais joué le jeu, bah, pourquoi pas. Oui,
2: comment non,
3: mais...
2: ça va, c'est bon pour
3: moi. Oui, moi j'avais
24: pardon, mais dire
22: bonjour. J'ai bien compris, c'est pour ça que j'ai répondu de manière...
3: Attends, je l'ai retrouvé.
22: Non, très élégante et à la voix très vague.
1: Elle avait vite compris,
3: hein. Mais j'aime beaucoup.
24: Attends, pour toi dire bonjour, c'est chauffé.
3: Non, mais parce que je voulais pas faire le relou, quoi. Mais...
24: Non, c'est pas le genre. Bah non.
22: Il a pas été relou, honnêtement. Il a été délicat. Ah, j'ai compris ce qu'il voulait, mais il a été délicat.
5: Mais vous ne souvenez pas la première émission.
2: C'est marrant, tous les deux.
5: Vous ne souvenez pas la première émission, Laurent, que j'ai fait avec lui.
3: Qu'est-ce qu'il a fait?
22: C'est vrai.
5: Première émission avec lui, il dit: ah, tu trouves pas que je ressemble à François Hollande?
3: Je vous dis pas. Ça va? Je vous dis pas ce que moi j'ai dit, mais je vais vous donner sa réponse.
24: Ah bah non, dis ce que t'as dit.
1: Ah non, on veut les deux,
3: Cher Yoann, d'abord,
24: dis ce que t'as envoyé.
1: D'abord, ce que vous avez envoyé.
3: Dis ce que t'as envoyé. Parce que j'avais été contacté pour faire une émission où tu travaillais, et donc je te demandais des renseignements sur une émission d'amour, une émission de sexualité.
2: Ah, ça t'allait bien.
3: C'était génial. Cher Yoann, tout d'abord, nous pouvons nous tutoyer, please.
24: Ah, c'est elle qui l'a chauffé.
22: Alors là, c'est toi qui as cherché.
2: Après, t'as couché avec n'importe qui.
22: Vas-y,
24: attends, fais-moi l'amour.
3: Quelques lignes après, c'est bien que vous vous rencontrez. Alors, c'est bien que vous vous rencontriez et tu verras, ce sont deux femmes très sympas. Bonne chance alors et bon week-end et peut-être à la rentrée à la télé, tu sais, avec le smiley d'amour. Bon. Et moi, je lui mets merci beaucoup, bon week-end. Et moi, le 17 juin 2019, bonjour Caroline, j'espère que vous avez retrouvé un moral fort. T'as vu, on se vous voyait. J'espère que vous avez retrouvé un moral formidable avec une santé au top. Bientôt les vacances, vous allez pouvoir.
1: Vous n'avez pas le moral.
3: Parce que là, c'est problème de dos, tu sais. Là, c'est pas... Et puis un jour, je t'avais chopé après une émission, bon, t'avais un problème avec un mec. Il y avait un mec qui te faisait chier, ça n'allait pas. Et donc, mais c'est vrai, en plus, et je t'avais.
0: Elle sourit, mais ça commence à la faire.
3: Elle a le chien. Et réponse le 17 juin 2019. Oh, merci, Johan, tellement mignon ce message. Mais je t'en supplie, dis-moi.
0: Tu l'as
3: l'impression.
0: Attends, je t'en supplie, dis-moi.
4: Tu l'as allumé.
12: J'ai mis quoi? Je t'en supplie.
3: Oh, merci, Johan. Tellement mignon ce message. Mais je t'en supplie, dis-moi-tu. J'ai l'impression d'être ta grand-mère, sinon. Et moi?
0: Je t'en supplie.
12: C'est ma façon.
0: Dis-moi-tu.
3: Et moi, promis. Avant, c'était Madame Diamant, excusez-moi. Puis, comment allez-vous? Un jour, ce sera salut, ça va, toi?
12: T'as pas réussi.
1: Il écrit bien, hein.
17: Là, c'est quand même Caroline qui a cherché, hein.
1: Attendez.
0: Mais calme-toi.
1: Attendez. Et à un moment donné, il parle de sextoy. C'est vous, elle, ça? Ah, c'est vous, vous lui parlez de sextoy?
17: Mais qu'est-ce qu'il a dit?
1: Je te regarderai samedi prochain pour la première de Danse avec les Stars, dit Caroline. Oh. Ah non, vous le chauffez.
12: Vu la discrétion du mec, imaginez.
4: Ouais. Bah, il faut rien lui dire.
12: Imaginez qu'il m'ait plu.
6: Ouais.
12: Imaginez que j'ai envoyé des trucs que j'ai envoyé à des hommes qui m'ont plu.
3: Laurent, vous créez des rapports humains entre les deux
12: lions. Il crée rien du tout. Il crée des rapports de politesse.
4: Oui. Si je puis me permettre, ce qu'elle t'a répondu, c'est vraiment de la politesse. C'est vraiment
6: Laurent,
4: comme tu as un cousin un peu gênant. Quoi.
6: Moi, je dirais même de la pitié.
4: Un peu de pitié. Mais... Merci beaucoup, dis-moi tu. C'est vraiment pour t'éloigner un peu.
3: Et là, j'ai envoyé un texto à Laurent il y a quelques jours pour l'inviter à déjeuner. Et il m'a dit on verra ça plus tard. Il va poser à la fin, Ruquier va poser à la fin. Je vous explique. J'allais au théâtre.
12: C'est pas faux.
3: Oh le salaud. J'allais. En fait, comme je prends un peu confiance maintenant avec l'âge.
0: Non.
3: Donc j'envoie un texto à Laurent pour dire Laurent, je vais aller voir votre pièce et tout demain. Et là, Laurent qui me répond oui, Johan, je serai présent. On se fait un bon dîner avec toute l'équipe et tout. Et un quart d'heure avant la pièce, il m'envoie un texto pour dire Johan, je suis vraiment fatigué, j'ai fait 7 émissions des grosses têtes. Et donc je ne peux pas venir. Et donc j'étais un peu déçu parce que j'étais tout seul. Et Laurent il m'a dit mais Johan, on aura le temps de se faire un repas au printemps. Bah je vois le temps passe.
4: Au printemps, c'est vraiment pour te dégager gentiment.
1: Vous l'avez dit vous-même, on est qu'en novembre.
3: Attendez, Laurent Ruquier.
4: Moi quand je dégage quelqu'un, je fais grave, on se fait ça très vite. Point. Ça veut dire jamais, mon pote.
3: Jeudi 17 mars 2022, 19h55. Bonsoir, Johan. Je renonce pour ce soir, je suis crevé.
1: Bon, enfin, écoutez, vous n'avez pas.
0: Il ne faut pas lui envoyer
4: des messages. Et en plus, les messages n'ont aucun intérêt. Tu lis des messages sans aucun intérêt.
0: Vérifie ce que je vais te dire
4: des messages de ma mère.
0: Il est dément.
6: Voilà.
3: Attends, on a le temps pour le restaurant, on fera ça au printemps.
1: Voilà, bon, bah voilà, on a le temps.
4: Oui, ça veut dire laisse-moi tranquille.
12: La semaine des 4 jeudis. À la prochaine.
1: Pas du tout. Non, mais c'est vrai qu'on n'est pas obligé d'être en tête à tête non plus.
4: Hein. Avec qui ça vous gênerait le moins à cette table de faire un déjeuner en tête à tête?
1: Avec vous, Max.
4: Merci. Ben, j'aurais répondu la même chose, mon Laurent.
3: Merci, Max. Vous avez déjà dîné avec Valérie.
6: Mais pas en tête à tête.
1: Pas en tête à tête.
3: Vous étiez trois ou quatre.
4: Pas en tête à tête.
17: Oui. Bah oui,
4: mais arrête d'espionner les gens.
12: Mais
0: qu'est-ce que ça peut te foutre?
12: Alors, il t'aurait été utile au moment où t'étais avec François Hollande.
6: Je vois pas en quoi, quand même.
12: Bah, comme détective.
3: J'aurais été le sosie, tu sais, on s'est sortis ensemble dans la rue.
6: Non, merci.
3: Oh, Laurent, on rigole bien aujourd'hui.
6: Tu sais bien que moi, je préfère encore Bernard.
0: Ah bah oui. J'aime bien le encore. Moi, je suis le sosie de Jacques Chirac.
3: Non, de Bernadette.
0: À mon avis, au lit, ça se fait mieux quand même.
1: Je sais pas si vous avez vu, d'ailleurs, tiens, à propos des réseaux sociaux, parce qu'il vous parlait sur Instagram, ce qui veut dire quand même que vous ne lui aviez pas donné votre numéro, chère Caroline, puisque c'était sur Instagram.
12: Il ne l'aurait pas demandé.
1: Et
12: je ne l'aurais pas donné.
1: Et je ne sais pas si vous suivez. Je ne sais pas qui c'est, puis on ne sait jamais qui est l'auteur, si c'est la personne qui tweet le truc ou qui reprend un autre tweet. Bon, peu importe, mais en tout cas, Marie V, recette Belgium, je ne sais pas si vous avez vu ça, moi ça m'a beaucoup fait rire. C'est la comparaison entre les différents réseaux sociaux.
3: Ah oui.
1: Vous avez vu ça?
6: Non.
1: Alors, Twitter, c'est « Je suis en train de faire caca ». Instagram, c'est « Regardez mon beau caca ». LinkedIn, c'est « Je suis coach en transit ». Pinterest, c'est « Comment chier des paillettes ». Et Facebook, c'est « Le caca, ça n'existe pas ». C'est le lobby des fabricants de PQ qui veut nous asservir.
12: C'est génial, j'avais dit.
4: C'est bien ça.
12: Génial.
0: Oh, c'est rigolo.
12: C'est tout à fait ça.
4: C'est exactement ça. C'est vrai.
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1: Une question qui concerne M. Macron et l'Élysée, puisqu'il y a un livre dont on parle beaucoup qui est sorti, et Le Parisien fait son ouverture sur la tragédie de l'Élysée, les coulisses du palais présidentiel sous Emmanuel Macron. Alors on apprend, bon, il n'y a pas que des choses essentielles, hein, y a évidemment des informations anecdotiques, mais qui sont évidemment parfois amusantes, je dois dire. Alors par exemple, on apprend que tout le monde sait quand le président est là ou pas à l'Élysée à cause de son parfum, parce qu'il se parfume toute la journée. Son parfum, c'est Eau sauvage de Christian Dior, en version cologne. Il suffit d'être dans le vestibule d'honneur à l'Élysée pour savoir s'il est passé récemment ou pas. Et tout le monde dit, le président, on le sent venir. Et partout où vous passez à l'Élysée, paraît-il, les gens disent, ah, ça sent le président.
7: C'est élégant comme ça.
10: Ça sent pas le fromage, ça va.

0: oui, maintenant qu'on connaît le nom et la marque.
1: Tiens, tu veux sentir du président?
2: Voilà. Bah, Caroline, vous avez qu'à venir me sentir, c'est l'aftershave que je mets.
3: C'est vrai?
2: Ouais.
1: Vous aussi?
2: C'est l'aftershave que je mets.
1: J'imagine que vous devez vous parfumer parce qu'autrement, il y aurait une odeur.
2: Ah non, ça me dérange pas, moi.
1: Non, mais avec tous les morts que vous voyez, ça va quand même commencer à cocoter, je dois dire.
2: Oui, mais je ne les mets pas sur moi, hein.
1: Non.
4: Quelle est la question? Parce que j'ai rien compris, moi.
0: Ouais, on est
4: sauvage
0: de la piscine ou pas?
1: Alors, il y a deux questions, parce qu'on apprend d'autres choses. Encore, évidemment, sur la vie à l'Élysée. De temps en temps, on passe une enveloppe sous la porte dans le bureau de M. Macron. Et sur cette enveloppe, c'est quand il dit « Je ne veux pas être dérangé ». Et sur cette enveloppe, il est écrit parfois « TTU ». Qu'est-ce que ça veut dire?
4: Très, très urgent.
1: Très, très urgent. Bonne réponse de François Berléand. Alors, l'autre question concernant ce livre à propos du président Macron, la tragédie de l'Élysée dans l'enfer des quinquennats, c'est chez Robert Laffont et c'est Olivier Beaumont, journaliste au Parisien, qui nous raconte toutes ces petites confidences. Alors, il y a un truc assez rigolo, je dois dire. C'est une boîte. Une boîte que Monsieur Macron propose à ses invités quand il les reçoit sur la terrasse de l'Élysée. Il vous propose une boîte dans laquelle vous allez devoir vous servir. Mais une boîte
2: de chocolat.
1: De chocolat, non.
0: On est d'accord que il ne vous offre pas la boîte.
1: Non.
0: Il ouvre la boîte dedans, et il vous propose de piocher ce qu'il y a
1: non,
0: dedans.
1: Il a une boîte, vous voyez, dans laquelle il a mis des tas de
0: marques de cigarettes.
1: Non, pas de cigarettes.
2: Des capotes.
1: Non.
4: Des cigares.
1: Des
0: pétards.
1: Le fait que ça se passe sur la terrasse devrait vous donner.
0: Oui, c'est qu'on ne fait qu'en extérieur.
2: Allez. Des lunettes de soleil.
1: Des lunettes de soleil. Ah, ouais. Bonne réponse de Monsieur Haas.
5: C'est trop pas.
1: Alors, je vais vous expliquer pourquoi. C'est que, évidemment, il y a le soleil qui arrive sur la terrasse de l'Élysée. Lui, il est dos au soleil. Ses invités sont face au soleil. Et il paraît que ça énerve le président quand les invités n'ont pas de lunettes de soleil parce qu'ils font des grimaces. C'est vrai que c'est pas agréable, vous voyez. Alors, dans ces cas-là, hop, il prend la boîte, il ouvre la boîte et il offre à ses invités, enfin, il prête à ses invités une paire de lunettes. Et il paraît, ça s'est raconté donc dans le livre, que les lunettes de soleil qui sont dans cette boîte sont de toutes sortes. Vous voyez, une mallette avec une vingtaine de binocles d'occasion, de toutes formes, pas forcément à la mode, parfois avec des bords rouges, voire même un peu ridicules, avec les branches tordues. Il faut choisir pour être autorisé à rester sur la terrasse. Et il y a quelqu'un qui témoigne, qui dit « Je me demande même si, au fond, ça ne le fait pas marrer de nous voir avec ces trucs. On a l'air tellement cons, tous sur la terrasse, avec des lunettes grotesques. » On ne se fait pas prendre deux fois. Maintenant, on a toujours nos propres lunettes de soleil sur nous. Monsieur Haas a toujours des lunettes de soleil, vous voyez.
0: Vrai.
1: Vous
0: aussi?
1: Vous feriez pas avoir avec le président?
2: Jamais. Mais moi, depuis que je suis très célèbre, je suis obligé de me balader avec des lunettes de soleil. Sinon, c'est la cohue dans la rue. Moi, c'est carrément, les gens, je sors dehors, ils me les donnent, ils me disent, vous êtes trop connu, tenez ces lunettes.
0: Non, mais t'as raison, un jour, ça servira.
1: Et vous aussi, vous avez vos lunettes
0: moi,
1: de soleil?
0: Moi, j'ai toujours, parce que je suis myope. Alors, j'ai des lunettes de à ma vue. Donc oui, elles sont toujours dans mon sac.
1: Il faut dire que Monsieur Alu est très surpris par tout ce que Caroline Diamant trimballe. Vous êtes d'accord?
6: Je dois dire qu'elle est très équipée.
1: Il y a longtemps qu'on l'a pas fait, Caroline.
0: Non. C'est pas possible, j'ai pas rangé.
1: Ah non, si. Montrez-nous ce qu'il y a dans le sac orange. Dans le sac orange, on veut voir. Le public veut savoir.
0: Alors, accroché à la hanse, forcément, une petite pince pour les cheveux, en cas de chaleur dans la nuque.
1: Vous notez tout, hein, monsieur Boxon.
2: Ne vous inquiétez pas, j'ai l'habitude des sacs des femmes.
0: Alors, là, nous avons un châle au cas où ça se refroidirait.
4: Un
0: châle épais. 25,
6: oui. Tu m'as proposé généreusement, d'ailleurs.
0: Là, nous avons une casquette au cas où il pleut en cas de brushing.
6: Puis dans le studio, c'est vrai qu'il
0: est. Pour pas tout abîmer, hein, voilà. Alors là, nous avons la poche, une des pochettes de médicaments.
5: Oh, c'est très glamour.
6: Voilà. Et qu'est-ce qu'il y a comme médicament?
0: Whitney Houston. Alors, il y a pour tout, mal à la tête, mal aux pieds, mal au cul, mal au ventre. Alors, s'il pleut beaucoup en approaching, il y a un parapluie en plus de la casquette et du châle. Voilà. Qu'est-ce qu'on a encore? Alors,
6: Marie Poppins va bien se tenir.
0: Là, récemment, j'ai eu mal à la gorge, donc j'ai des bonbons au miel.
6: Sympa.
0: Voilà, là, nous avons un paquet de Kleenex. Nous avons deux paquets de Kleenex. Nous avons trois paquets de Kleenex. Nous avons quatre paquets de
5: Kleenex.
2: C'est plus un nez, c'est une fontaine.
0: Waouh. Nous avons

0: possible.
1: Nous avons 7 paquets.
2: Et ils sont tous entamés.
1: Nous avons 8 paquets. Nous avons 9 paquets. Nous avons 10 paquets.
0: Non mais c'est un tour de magie, c'est pas possible.
3: Et le lapin, il sort quand?
1: Nous avons un éventail s'il y a un chaleur. S'il n'y a pas de raison, quand même. Alors, qu'est-ce qu'on a encore? Alors, au cas où le Covid revient, dans un gant. Pour le maintenir, j'ai mis quelques masques roses, parce qu'on ne va pas porter du bleu comme tout le monde. On a un stylo, si on a des choses à écrire, TTU. Alors, si on ne veut pas que ça reste, un petit crayon à papier. Voilà, bien sûr. On arrive à la fin. Alors, nous avons... eh bien, voilà, je crois que nous sommes et du fil dentaire. Pour après les fellations.
0: Voilà. On peut dire qu'elle a vidé son sac.
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4: Mais qu'est-ce que vous nous chantez là?
6: Ils crachent. Ils font pour Mergo, ils font ça, le carré. Et puis. Ils font parapluie. Tu sais.
3: Ils font ça, ils font le lama.
6: Et pour Ariel Dombas, il faut quoi les jours?
0: Ils me prennent un coton-tige. Justine est au téléphone. Bonjour Justine, on était en train d'essayer de traduire en langage des signes les noms des uns et des autres. Bonjour Justine.
7: Bonjour.
0: Bonjour. Oh, voilà, enfin une voix douce, féminine. Vous savez que ça me fait du bien. Vous habitez Saint-Just-Saint-Rambert, vous avez 28 ans, vous êtes dans la Loire, Justine.
7: C'est
6: vous
7: ça.
6: Savez nager, on sortait.
0: Donc, quand je dis qu'elle est dans la Loire, pas dans le fleuve, le département. J'entends des bruits derrière vous, il y a des enfants autour.
6: Bah ouais.
7: Oui, j'ai ma petite fille qui est juste à côté.
0: Votre petite fille, vous voulez dire votre fille?
7: Oui, ma fille. Oui,
6: elle est petite.
0: Parce que vous avez 28
7: ans. Elle a 8 mois.
0: Elle a 8 mois quand même. Et c'est vous qui allez chanter, pas elle, hein. Prévenez-la.
7: Oui.
0: Car vous allez tenter, évidemment, de piéger mes grosses têtes. Vous avez choisi une chanson dont on ne retrouvera peut-être pas l'interprète. La petite a commencé à faire les chœurs. 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Justine, à vous de chanter.
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0: Ariel semble trouver. Ah non, vous réclamez un thé.
2: Pardon.
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3: C'est une chanteuse?
0: Une chanteuse, oui.
3: Encore en vie?
0: Encore en vie.
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3: Chanteuse de variété ou à texte?
0: Plutôt à texte.
3: Plutôt à texte.
6: Anaïs,
3: non. Natacha Saint-Pierre.
6: Mademoiselle L.
0: Dis donc, vous l'aimez bien, elle. Hein.
3: La grande Sophie.
0: La grande Sophie, non.
3: C'est ce genre de chanteuse.
0: Un peu,
3: d'accord. Olivia Ruiz.
0: Olivia Ruiz, non.
6: Zazie, écoutez.
0: Un peu moins rock que la grande Sophie, quand même.
3: D'accord. Popisante.
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8: C'est Louane.
0: Louane, non. Ah, elle est maman, Louane. Vous avez vu ça?
8: Ouais. Quelle bonne nouvelle.
0: Elle a une petite Isabelle.
6: Charmant prénom.
3: Elle a sorti un album il y a moins de 2-3 ans, cette personne.
0: Ah ben la chanson, elle date de 2006, vous voyez, elle n'est pas vieille.
3: D'accord.
6: On a dit Zaz. Hein.
7: Pour un peut-être.
0: Ce n'est pas Zaz.
3: Elle est aussi actrice.
0: Actrice, ça lui est peut-être arrivé, mais alors, de façon épisodique.
3: Elle fait partie des Enfoirés.
6: Adèle.
0: Non. Ah, non.
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8: Charlotte Gainsbourg,
0: non.
6: Je la connais,
7: vous voyez.
8: Aya Nakamura.
0: Aya Nakamura, non, ça, on reconnaît bien le genre. On reconnaîtrait la chanson.
8: Brigitte Fontaine.
0: Plus jeune que Brigitte Fontaine.
6: Très jeune.
0: Oh, très jeune. La quarantaine.
3: C'est un prénom? C'est directement un prénom?
6: Axel Saint-Pierre?
0: Non, on l'a dit déjà.
8: L'âme.
0: L'âme, non.
6: Axel Red.
0: Non plus.
7: Je vous laisse une sœur, un écho de douceur, un sanglot.
0: Elle chante bien,
8: ouais, donc, ouais, elle chante pas mal.
0: Justine.
7: Mais il y a pas. Frère, un chagrin d'eau de mer.
6: Elle suit la musique.
3: Rose.
0: Rose, non.
7: La.
2: Ah, c'est un prénom.
9: Ah, celle qui a été la fiancée du fils de François Hollande. Attends.
8: Zazie.
0: Ah, Joyce Jonathan. Non, ce n'est pas Joyce Jonathan.
8: C'est pas Zazie. C'est
0: ce n'est pas Zazie.
7: J'ai marché autour du lac et je n'ai rien trouvé.
8: Elle nous a eu.
3: Elle est longue, la chanson.
8: Chanson est terminée.
0: Elle va finir par tomber dedans, hein.
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0: Oui, bah arrêtez-vous à un moment donné. Ça y est, j'ai fait le tour.
3: Vous avez gagné.
0: On a le droit qu'à une heure. Bravo, Justine.
8: Bravo, Justine.
0: Ah là là. Ah oui, c'est une chanteuse, moi, que j'aime bien, mais une chanteuse que tout le monde ne connaît pas forcément, même si elle a déjà fait pas mal d'albums et qu'elle a ses vrais adeptes. Mais c'est vrai que c'est pas une chanteuse dite de variété, mais qui a beaucoup d'humour tout de même. Et peut-être vous allez la reconnaître en l'entendant.
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0: C'est Jeanne Chéral.
8: Ah, mais oui,
0: Chéral. Chéral. C'est gagné pour vous, Justine. Bravo.
8: Bravo, Justine.
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0: Ah, une question intéressante pour Gauthier Legrand, qui habite Cosne-Cours-sur-Loire. Question qui vous emmène dans les Côtes d'Armor, à Lannion, précisément, à La Rochelle aussi, ou encore à Paris, dans les 7e et 9e arrondissements, puisque c'est dans ces quatre endroits que, si vous allez à la poste, vous aurez une surprise. On est en train d'y tester quelque chose. Qu'est-ce qu'on teste dans les bureaux de poste de ces quatre endroits?
3: Ouvrir à l'heure.
0: Non.
11: Un sorte de photomaton.
0: Qu'est-ce que vous dites?
11: Un sorte de photomaton.
0: Alors là encore, c'est une passe décisive.
11: Oh,
0: mais ça n'est pas un photomaton.
11: Aujourd'hui,
0: mais...
11: appelez-moi Zizou.
12: Les timbres avec sa gueule dessus.
0: Ça pourrait y ressembler, mais ça n'est pas un photomaton. Mais c'est pas loin.
2: Un photocall.
0: Un photocall, non, mais ça y ressemble.
2: Ah, d'accord.
0: Franchement, quand j'ai vu ce titre dans Le Parisien, c'était samedi, et si vous n'avez pas lu Le Parisien samedi...
11: Ah, j'ai lu Le Parisien pourtant.
0: Ça va être difficile de répondre, parce que vraiment, c'est inattendu, et c'est La Poste qui a décidé de mettre ça dans quatre de leurs bureaux pour tester dans un premier temps. Après, il y en aura peut-être dans tous les autres bureaux. Pour l'instant, c'est uniquement à La Rochelle, à Lannion et dans deux postes parisiennes. Et c'est vrai que ça ressemble... On pourrait croire que c'est un photomaton, mais ça n'est pas un photomaton.
6: Alors, ça peut être deux choses. Ça peut être des papiers d'identité.
0: Non, non plus.
6: Et ça peut être des timbres sur mesure avec
0: non,
6: la
0: mais cherchez pas.
12: Non, c'est, ça n'a rien à voir avec la... Ça n'a rien à voir avec
6: ça.
12: Poste.
6: Pas
0: plus
6: idiot,
0: tôt on
6: ça.
0: La fait taire, plus on gagne de temps.
6: Alors ça, Laurent, ça se fait dans une cabine.
0: Oui, effectivement, voilà. Puisque oui. Monsieur Ramy vous a fait une nouvelle passe décisive.
6: Ah, des putes.
3: Mais ça va pas.
0: Effectivement, ça pourrait, on pourrait imaginer que ce soit un photomaton, mais ça n'est pas un photomaton.
6: Et est-ce qu'on rentre tout seul dans la cabine ou est-ce qu'on rentre à plusieurs?
0: Alors, a priori, tout seul.
6: Parce que photomaton peut rentrer à plusieurs.
0: Oui, bah là, tout seul.
2: Est-ce que ça serait pas un nouvel endroit où on pourra voter? C'est une urne.
0: Voter, non, mais c'est pas bête. C'est bravo, mais non.
3: C'est un isoloir.
12: C'est un service que La Poste propose, mais qui n'a rien à voir avec La Poste.
0: Alors, un service, c'est... Oui, on peut considérer que c'est une forme de service, mais ça a un lien avec La Poste tout de même.
3: C'est pour les colis.
0: Alors, ça a un lien avec les colis.
3: C'est pour ouvrir les
6: pour
3: colis discrètement.
6: Les
3: sans
6: colis.
3: Te voit.
0: Pas pour recevoir les colis.
3: Pour envoyer les colis.
0: Pas pour les envoyer.
3: Les colis.
0: Pas pour les colis.
2: Pour emballer les colis. Pour vérifier s'ils ne sont pas piégés.
0: Franchement, si vous ne savez pas, je vous jure qu'il faut avoir de l'imagination parce que moi, j'aurais jamais pensé à ça.
3: Mais c'est en rapport avec les colis.
11: Les colis, envoyer La Poste, les toilettes. T'envoies un colis,
0: c'est vrai qu'il va falloir faire gaffe.
6: Un emballage de papier
0: cadeau. Non, il va falloir faire gaffe, effectivement, si vous allez dans cet endroit que les gens rentrent pas pour vous pisser dessus. D'ailleurs, il y a une postière qui témoigne, là, dans les bureaux de poste où ça a été testé. Elle dit, l'autre jour, il y a même un client qui a voulu glisser son courrier dans la fente de la porte. Alors que c'est pas du tout fait pour ça.
6: Est-ce qu'on y reste longtemps?
0: Ça dépendra des personnes, mais ça peut durer 5 minutes, quoi.
6: Ah, et la porte est complètement fermée.
0: Ah, ça, il vaut mieux qu'on puisse la fermer, oui.
3: On retire des vêtements?
0: Oui.
3: C'est pour essayer les colis qu'on nous envoie.
0: Bonne réponse de Roman Doduic.
6: Eh ben, tu l'as pas essayé, tu l'as.
0: Ah,
13: quand on achète des vêtements.
0: Ce sont des cabines d'essayage que teste la Poste, c'est parce que beaucoup de gens qui reçoivent un colis, ils repartent chez eux avec le colis. Une fois arrivés chez eux, ils essaient les vêtements qu'ils ont commandés et ça leur va pas. Donc ils sont obligés de retourner à la Poste pour renvoyer les colis. Et là, la Poste s'est dit, bah non, ils pourront faire ça sur place, on va leur mettre des cabines d'essayage. Et donc désormais, si vous rentrez dans un photomaton et que vous trouvez quelqu'un à poil, c'est que c'est une cabine d'essayage. Voyez, dit Rami. Mais c'est une excellente réponse de Robert Bonnevie.
3: La première de la saison.
0: Franchement, c'est j'aurais jamais pensé qu'un jour on mettrait des cabines d'essayage.
3: Mais parce qu'aujourd'hui, il y a tellement ce truc, grâce à Vinted, l'application avec laquelle on envoie des vêtements, tous mes amis, ils ont des comptes Vinted, et à la seconde où on leur offre un cadeau de Noël, ils revendent immédiatement sur Vinted, et il y a ce, donc on envoie des vêtements en permanence. Marché. En fait,
14: oui, puis Christine Bravo, par exemple, elle met pas forcément les tailles, sur ces trucs. Donc quand vous recevez son paquet, il faut l'essayer.
3: Il va y avoir des gens qui vont faire des cochonneries là-dedans, c'est obligé.
0: Ah, vous croyez?
3: Ah, bah, dans toutes les cabines d'essayage, si vous êtes déjà allé dans une cabine d'essayage, dans un magasin qui a plus de 5 ans.
0: Remarquez, il y a certaines personnes, si vous les voyez à poil dans la cabine, il y aura des plis.
14: Oh! Là.
3: Ok. Non, là, je suis obligé de m'incliner. Là, c'est du niveau.
0: La Poste teste les cabines d'essayage. Oh, franchement, qui a eu cette idée incroyable?
15: Mais ça fait partie de l'évolution de la société, sachez-le. Hein. Non, mais c'est bien.
13: Notre grand sociologue,
15: tous les gens qui commandent des colis et qui rentrent à la maison, qui s'aperçoivent que ça leur va pas. Il faut retourner à la Poste, tu vois, c'est des contraignants. Là, t'es sur place, t'essayes le machin, si ça va pas, tu l'envoies direct.
0: C'est vrai. Voilà. Moi, déjà, même dans un grand magasin ou chez un couturier, je n'aime pas. C'est un truc que je n'aime pas, c'est essayer. Je déteste essayer. Mais je suis bien obligé de le faire, mais qu'est-ce que c'est chiant d'essayer.
15: Ah oui, parce qu'il faut se déshabiller, c'est surtout ça.
0: C'est ça, moi je suis un peu pudique.
15: Oui, vous n'aimez pas en public, vous.
0: Vous non plus, vous n'aimez pas ça, Adil.
11: J'ai une histoire à vous raconter, si vous voulez.
0: Allez-y.
3: Tu l'as fait
11: on devait faire des tapis rouges à un moment donné avec Pamela, et on est parti faire les magasins à Marseille. Je reviens une demi-heure après, je sais plus où j'étais, et je vois le bill à payer. Je lui dis, mais attends, pourquoi t'as pris autant de tenues? Elle me dit, parce qu'il y a plein de tapis rouges. Je lui dis, mais tu rigoles ou quoi? Enlève quelques robes, là, il y en a trop. Et elle m'a dit, bah non, tu t'amuses à me déshabiller le soir, maintenant il faut me rhabiller.
0: Mais vous n'alliez pas avec elle dans les cabines d'essayage, alors?
11: C'est déjà arrivé, je crois.
15: Il y a des gens qui s'organisent, c'est des fantasmes de beaucoup de gens de faire l'amour dans les cabines d'essayage.
0: Ah oui,
15: un truc clandestin, on peut se faire surprendre.
13: Et dans les
15: toilettes
13: de l'avion, ça arrive souvent, ça?
15: Oui, mais c'est moins propre que les cabines d'essayage.
0: Ça dépend. Ça dépend où, franchement.
15: Oui, c'est vrai.
0: En tout cas, voilà, vous pouvez à La Rochelle, à Lannion, ou dans le 7e et le 9e arrondissement de Paris, tester les cabines d'essayage de La Poste désormais, quand vous recevrez un colis avec des vêtements à essayer.
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0: Ah bah tiens, monsieur Stummybugs, vous allez pouvoir briller encore, parce c'est, voilà, pour le coup, là, une question contemporaine.
13: Qui est le chanteur de l'Amérique?
0: Non. Ah bah, vous allez voir, vous allez comprendre que c'est une question à portée de tout le monde, mais...
18: Les éphémérides ou pas?
0: Non, pas encore. Je sais pas si vous connaissez Jeremy Allen White. Jeremy Allen White, ça vous dit quelque chose, monsieur Toen?
13: Ah, ça me dit quelque chose, ouais.
0: C'est l'acteur à la mode en ce moment. On l'a vu dans la série The Bear,
13: exactement.
0: Voilà. Ah, vous dites The Bear, vous?
13: The Beer.
0: The Beer, je crois. B-E-A-R.
13: Non, The Beer, c'est la bière. The Bear, c'est l'ours. Non, mais se croit. Attendez, ne me parlez pas d'anglais, patron. Ne me parlez pas de langue anglaise,
0: alors,
13: vous.
0: B-E-A-R, c'est The Bear.
3: C'est The Bear.
0: Bon, en tout cas, il s'appelle Jeremy Allen White.
13: Yeah, vous l'avez bien dit.
0: Ah oui, je l'ai bien dit. C'est une des stars de ce feuilleton, cette série.
13: Ça cartonne, des prix.
0: Et il a effectivement eu des prix, Emmy Awards, et compagnie.
13: Victoire de la musique.
0: Voilà, consécration pour ce... Alors, en plus, il y a les pubs pour les slips.
13: Ah, parce qu'il est pas mal quand même. Hein.
0: Je sais pas s'il est pas mal, justement, on dit il est pas très beau gosse, mais il a du charme.
13: Ouais, c'est un peu comme Bellamy.
0: Voilà.
13: ou l'inverse, je sais plus. Bon,
0: la troisième saison de The Bear est disponible sur Disney, et c'est vrai que il a été connu aussi à cause de la publicité pour Calvin Klein, voilà.
13: Klein. Parce que vous confondez avec Gérard Klein, hein, ce titre.
0: Alors, il faudrait
13: là,
0: savoir.
13: Là, on parle de string. Hein.
0: Mais c'est, alors, on appelle ça des hommes rongeurs, des redent men.
18: Ah oui, c'est
13: ils font
18: ça.
13: Hommes, ils font viril.
18: Non, c'est parce qu'ils n'ont pas de menton.
0: Pouf. Oui, mais dans le slip, ça se voit pas.
13: Ouais, c'est vrai, ouais.
0: Parce qu'effectivement, il a posé, et c'est ce qui a fait le buzz, en boxer pour la pub Calvin Klein ou Klein, comme vous voulez.
13: Klein,
0: c'est ce qui aussi l'a fait connaître. Mmh. Alors qu'il n'est pas spécialement, on va dire, mannequin, vous voyez.
13: Et ouais, mais il est massif, il est dans l'air du temps.
0: Alors,
13: il est...
0: on nous dit, et j'ai vu ça justement dans la presse magazine, on nous dit qu'il fait partie de ces acteurs à la beauté atypique, vous voyez, éloigné des standards habituels.
13: Ouais, comme
0: un peu comme Adam Driver, un peu comme Timothée Chalamet. Et Jeremy Allen White fait partie de ces redent men. Ouais, on appelle ça les hommes rongeurs. Et d'ailleurs, il va jouer un rôle important bientôt au cinéma. Un film qui sortira l'année prochaine. Qui va-t-il incarner à l'écran?
13: Pierre Niney.
0: Non.
13: C'est un autre rongeur, mais d'autres trucs.
0: Il va incarner à l'écran, ce sera un biopic, une légende.
13: De la musique?
0: Une légende américaine, oui, de la musique. Qui, Jeremy Allen White, va-t-il jouer au cinéma?
13: Alors,
0: John Lennon, non.
18: Bob Dylan?
13: Non, c'est Chalamet qui va jouer Bob Dylan.
0: Et d'ailleurs, il va jouer quelqu'un qui vit encore.
3: Hein. Ah ouais?
0: Ah ouais.
13: Alors, est-ce qu'on peut avoir un indice sur le genre musical, au moins?
0: Oh, bah, c'est le chef, c'est le taulier, vous voyez.
13: Bruce Springsteen.
0: Bonne réponse. Allez, bon. Excellente réponse de Monsieur Toen. Jeremy Allen White va incarner Bruce Springsteen.
13: De son vivant, c'est bizarre.
0: Oui, de son vivant. Un biopic consacré effectivement à la légende du rock'n'roll, au boss, comme on l'appelle.
13: Et puis personne joue Alain Chamfort, tout le monde s'en fout. Qui pour moi est le vrai boss, mais bon.
0: Non, mais Bruce Springsteen vit.
13: Mais c'est bizarre qu'il accepte Bruce Springsteen. Ça fait un peu. On le fait quand la personne
0: est
13: morte.
0: Il est né en 49, il n'est pas tout jeune non plus.
19: Je sais pas si.
13: Bah, vous aussi.
19: Tu donnes pas ton autorisation, ils ont le droit de faire un film sur toi.
20: Elton John aussi, il a eu un biopic. Hein,
0: il est vivant.
18: Mais Bruce Springsteen a même donné un concert la semaine dernière à Londres. Et ça coûtait 3000 euros la place.
0: C'est pas vrai, Ariel. Mais comment vous savez, ça vous avait pris 10 places d'un coup?
18: Non, mais j'ai un ami qui m'a dit qu'il n'y allait pas.
0: Il y a toujours un ami qui, dans ces cas-là.
18: Exactement.
3: Et il devait jouer à Marseille.
18: Non, mais c'est incroyable.
3: Il devait jouer à Marseille, enfin, chanter à Marseille, et il a annulé parce qu'il a eu un petit
13: Il est constamment en tournée.
3: Refroidissement.
13: Constamment en tournée.
20: Mais est-ce qu'il porte toujours des jeans un peu serrés?
13: Non, ça c'est Johnny.
20: Parce que t'as l'air de savoir, Ariel. Parce que moi, ce qui me fascinait chez Bruce Springsteen,
18: c'est les fesses.
20: Non, c'était de vendre. C'était dingue, on aurait dit. Et alors, le bruit a couru à une époque qu'il mettait des trucs...
18: Des chaussettes.
20: Voilà.
13: Ouais. Et qu'il portait à gauche.
20: À droite.
3: On l'a tous fait, ça.
13: Ah, mais toi t'es con, tu le fais alors que t'es assis. Lui au moins il est debout sur scène, ça a l'intérêt. Toi tu le fais, t'es assis au gros tête.
0: Non, lui c'est terrible, il l'a fait mais il s'est trompé. Il a mis les chaussettes derrière. Monsieur Boxy, montrez que vous êtes une vedette internationale plutôt que de chanter du Joe Dassin, ce qui est bien. Mais quand même vous êtes, vous voyez, plus rap, rock. Chantez-nous du Bruce Springsteen, vous voyez, plutôt que...
19: In the USA.
0: Voilà, là on y est, vous voyez, Born in USA.
13: Il y en a une autre. On n'en connaît pas d'autres quand on n'est pas fan, c'est bizarre.
0: C'est vrai que moi, je ne connais pas si bien.
13: Mais quand on n'est pas fan de ce mec-là, on n'en connaît qu'une.
19: Il avait fait une reprise.
0: Il y a quand même les rues de Philadelphie.
13: Voilà, ah, c'est là, génial.

0: voilà, Bruce Springsteen.
1: Non, mais faut l'imaginer en train de un petit peu danser là-dessus.
0: Avec sa chaussette devant, ouais. Ah ouais.
1: Non, franchement, c'était
2: un peu. C'est beaucoup mieux, oui, effectivement.
3: Bah, il a fait plein de tubes. Hein. Quand il chante la pola douce fort, que la moula joue la préchouda. Ah non, c'est l'ambada, ça.
0: L'équivalent, on va dire, de Bruce Springsteen chez nous, monsieur Twed. Je me tourne vers vous parce que il y a longtemps que vous ne l'avez pas fait. L'équivalent chez nous, c'est Eddie Mitchell.
4: Ah oui. C'est moi qui est comme ça au ciné. À couler au jukebox.
0: Avec les chaussettes noires devant, bien sûr.
5: Bravo.
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0: Une question pour David Doucet de Villers-sur-Mer dans le Calvados. Il s'en vend un toutes les 8 secondes. Oula. Si on en croit un article du Parisien publié cette semaine. Mais quoi donc?
8: Un vibromasseur?
0: Alors en France, hein, c'est en France, il s'en vend un toutes les 8 secondes.
9: Est-ce que ça se mange?
0: Non, ça ne se mange pas.
10: Est-ce que c'est pour les enfants?
0: Les enfants, non. Pas
8: est-ce
0: que
8: c'est un outil? C'est un objet électrique?
0: Un objet électrique, non.
9: Est-ce que ça se branche?
0: Ah non, non. Chaque année, on en vend à peu près 2,5 millions. Ah, vous voyez.
1: C'est pour faire un métier?
0: On en a un peu moins vendu, autant vous le dire, pendant la période du confinement. Ça peut vous aider.
9: Alors c'est quelque chose qu'on utilise
8: pour le
9: déplacement, le voyage. Pour les femmes, par exemple. Est-ce que ça peut être du rouge à lèvres?
0: Non,
9: un tube
0: pourquoi
9: de rouge
0: les femmes auraient été désavantagées pendant le confinement par rapport aux hommes?
1: Que non, on ne se maquillait plus parce qu'on ne sortait plus.
9: Voilà, beaucoup de maquillage.
0: Ah, vous ne vous maquillez plus pendant le confinement?
1: Quand je ne sors pas, moi, je ne me maquille pas.
0: Et pour votre mari qui était confiné avec vous?
1: Mais quand, ah oui, mais quand il est là, je me maquille.
9: Non, en fait, pour être plus... Non, et pour être plus précis, Laurent, il ne s'est plus vendu de rouge à lèvres parce que les femmes avaient des masques et ne mettaient plus de rouge à lèvres. Bah, en revanche, le maquillage pour les yeux a continué à se vendre.
0: Si elle était à la maison avec son mari, elle ne mettait pas un masque.
9: Non, mais de toute façon,
8: sauf si elle a des problèmes d'haleine.
9: Si elle a envie de faire l'amour, elle était obligée.
10: C'était des balles masquées pour les noces de perles.
9: Pour motiver le chaland.
1: Non, mais c'est bien, ça fait du bien à la peau de ne pas se maquiller, de se mettre des tartines comme ça.
9: Non, puis au bout d'un certain temps.
0: Pas la vôtre, pas la vôtre.
9: Non, mais ils s'aiment sans artifice, ils n'ont pas le poing comme ça.
1: D'une part.
8: Un petit peu d'enduit, et puis voilà.
10: Oui, ou une soirée cagoule.
0: Ça glisse tout seul.
9: C'est ça.
0: Bon, qu'est-ce qui se vend tous les 8 secondes?
8: Ah, ça s'utilise en extérieur peut-être.
1: Ah, si, j'avais trouvé.
0: Alors, on peut
8: un parapluie
0: à l'intérieur, mais c'est plutôt.
8: C'est un gros objet.
0: Non, mais vous étiez sur une piste, monsieur Ferrand. Vous
11: avez un outil, j'ai dit.
0: Non, après, vous avez dit, avant que monsieur Beaugrand parle de rouge à lèvres. C'était lié au fait que.
11: Ah, mais on voyageait, oui, voilà.
0: Voilà.
9: Ah, des valises. Ah.
0: Alors, des valises, non.
11: Mais c'est de ce registre-là.
0: On se rapproche.
10: Des trous. Un cadenas.
0: On en vend un.
10: Un cadenas.
0: Vous utilisez les cadenas en voyage.
11: Pour
10: ma valise. Un cadenas pour la valise. Un cadenas. Quand on les met en soute.
9: Bon alors, Laurent, pardonnez-moi, mais toutes les 8 secondes, ça veut dire qu'on en vend beaucoup. Est-ce que ça coûte cher?
0: Vos expériences sadomaso, monsieur Jean-Philippe Janssen, ne nous regardent pas.
10: Mais je comprends, mais j'essaye de trouver qu'est-ce que j'achète toutes les 8 secondes.
9: Est-ce que ça coûte cher, Laurent?
8: Ça coûte cher?
9: Est-ce que c'est un objet qui coûte cher?
0: On n'en achète pas un tous les 8
11: secondes. Tous en achètent. Ils s'en vendent.
0: Voilà, ils s'en vendent.
9: Est-ce que c'est un objet cher?
0: Non, je sais
8: pas. C'est pas un parapluie, un
0: bisou. Un parapluie.
9: Ça coûte combien, genre?
0: Un parapluie. Non, combien ça coûte? Faut que je vérifie.
11: C'est un vêtement.
10: C'est donc un objet du quotidien.
11: Une pièce de vêtement?
0: Ah non, c'est pas un objet du quotidien.
1: On en a vraiment besoin en voyage?
0: Pardon?
1: On en a vraiment besoin en voyage?
0: On peut s'en passer, mais en tout cas.
9: C'est quand on prend l'avion.
0: La preuve que certains trouvent ça utile, c'est quand même, il s'en vend un toutes les 8 secondes.
11: Bon, ça se porte sur soi?
0: Bah c'est fait en tout cas pour le porter, pour l'avoir avec soi.
9: Est-ce que c'est un vêtement?
0: Un vêtement, non.
1: On l'a dans la poche?
0: On peut l'avoir dans la
1: ça
0: poche.
1: Ça tient dans la poche, je veux dire. C'est un petit truc.
9: Des grosses poches.
0: Pas des grosses poches, mais une poche. Oui, parce que ça tient dans la poche, mais ça dépasse un peu par expérience.
1: Ah, mais c'est le guide du routard.
0: Excellente réponse de Julie Leclerc.
1: Il y avait une photo où il y avait un mur de guide du routard dans le bureau de, comment il s'appelle déjà,
0: Philippe Bloaguen.
1: Philippe Bloaguen,
0: le cofondateur du routard, puisqu'il y a un nouveau routard Paris qui vient de sortir. C'est le guide le plus vendu en France, le guide du routard. Depuis 1973, ça existe et il s'en vend un toutes les 8 secondes.
1: C'est
0: alors
1: incroyable.
0: Évidemment, il s'en est moins vendu pendant les périodes de confinement parce qu'évidemment, on voyageait moins. Mais j'ai une petite question subsidiaire, puisque tout le monde connaît le logo du guide du routard. Gérard. Et oui, ce sera une deuxième chance pour monsieur Régis Rodriguez, qui habite dans l'Oise, précisément. Bon. Quelle est la particularité du sac à dos du routard?
8: Bah, c'est la main globe terrestre. C'est la terre, c'est la terre.
0: C'est un globe terrestre. Bonne réponse. Vous l'utilisez, vous l'achetez, le routard, Julie?
1: Ah oui, oui, oui.
0: Ah ben, bah voyez.
1: Très,
0: voyez.
1: Très souvent, même pour la France. On vient d'acheter la Lorraine, là.
0: Ah, c'est pas vrai.
10: Mais non, mais c'est de la quiche.
9: Il s'éclate, hein, tous les deux. Le week-end.
0: Ah, quelle belle vie.
9: Allez, on va aller péter en Lorraine ce week-end.
0: Il a le sens du rêve, Gérard Leclerc.
8: Julie,
11: 41 ans de mariage.
8: On part en Lorraine et on ira en Alsace après.
10: Alors,
8: un petit week-end à Vierzon. Allez, hop.
0: Allez.
1: Vous savez ce qu'on fait. Quand on sait pas quoi faire le dimanche, qu'on est à Paris et tout, et qu'on s'ennuie.
10: On va à Vesoul.
1: On prend une ville de France qu'on connaît pas et on y va.
9: Tu es allé où récemment?
1: À Étampes.
0: Oh, c'est très bien. Wow.
9: Ah. Ouais. Alors, c'est dans l'Essonne. Je connais Étampes.
0: C'est, oui.
9: Étampes, c'est vrai que c'est pas...
0: Et le week-end
9: un peu d'avion.
0: Ah ouais. Ah ouais. Alors là, vous vous ennuyez vraiment. Autant la Lorraine, je trouve qu'on

0: On a été narquois, on a exagéré.
1: Si, on ira à Nancy.
0: Parce que quand même, Nancy, tout ça, c'est magnifique. Colmar et j'en passe. Mais
2: non, non, Colmar, c'est l'Alsace.
0: C'est l'Alsace, pardon. Enfin, c'est pas loin tout ça, Nancy, Colmar.
3: C'est beau.
0: C'est quand même chouette. Mais alors, Étampes.
1: Alors, je vais vous dire.
4: Est-ce que le week-end prochain, vous allez à Palaiso?
1: Non, mais on peut aller. On dit
0: non, mais
1: on
0: attendez,
1: va
0: attendez, attendez, attendez. On veut savoir. Alors, vous y êtes allé. Qu'est-ce que vous avez vu à Étampes?
1: Alors, à Étampes, il y a déjà 4 églises qui méritent d'être vues.
3: Ah, il y a 4 églises.
1: Et surtout.
4: Il y a un carrefour.
1: Vous avez une tour penchée. L'autre jour, on a parlé de la tour de Pise.
0: C'est la tour des Temples. Le monde entier.
1: Je vais vous
0: expliquer. Les gens se font chier à aller à Pise.
2: C'est plus près.
0: Alors qu'il y a Étampes. Mais qui sont cons, les gens.
5: Laurent. Mais alors, vous dormez à l'hôtel. Vous dormez à l'hôtel. Vous avez
0: les pyramides des Temples.
4: Bien sûr.
0: Franchement. Mais oui. La statue de la liberté des Temples.
4: Bien sûr, le Taj Mahal des Temples. Le Machu Picchu des Temples.
0: Les canons des Temples.
4: Bien sûr, très connu.
2: Un peu la Venise du Nord, quoi, en fait.
1: Bah, vous avez l'église Saint-Martin des Temples qui est comme ça.
3: Ouais.
1: Et son clocher, il est comme ça.
4: Oh, c'est
1: et
4: génial.
1: On l'appelle la tour penchée.
3: Ah, et ça vaut le coup.
2: Magnifique.
1: Et ça vaut le coup.
4: Et au niveau du jet lag.
3: Et alors, est-ce qu'il y a des bons restaurants aux Temples?
1: Alors, le bon restaurant, il y avait deux restaurants.
4: Il y avait un couic qui est fermé.
5: En plus, vous y allez le dimanche.
1: Oui, c'est pour ça.
5: C'est fermé.
1: Non. On a déjeuné au rendez-vous des amis.
3: Oh oui, connais, oui, oui.
1: Mais c'est vrai en plus.
3: Est-ce que c'était bon?
1: Il n'y avait que deux restos dans le guide du routard.
3: Il y a un guide du routard des Temples.
4: Des Temples, oui, oui. Oh,
1: pas des Temples,
3: il doit être très épais.
4: C'est le guide du Cotard, non?
0: Et alors, et franchement, faut vraiment pas aimer Michel Drucker.
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0: Je vais vous donner trois noms de chiens. Panda, Pipa et Lupita. Quel est le point commun entre ces trois chiens?
5: Ils sont dans les... C'est un dalmatien.
0: Un panda, Pipa et Lupita. Ouais. Dans les 100 dalmatiens.
5: Lupita, non?
0: Non, non, non.
2: Mais même Panda et Pipa.
11: C'est des vrais chiens ou ça fait partie de...
0: Ce sont des vrais chiens.
2: Les trois chiens de Trump.
0: Les trois chiens de Trump. Mais non, il n'a pas de chien.
2: Il n'a pas de chien, Trump.
0: C'est le premier président américain à ne pas avoir de chien.
5: Ah bah,
0: on vous l'a déjà dit ici.
2: Ouais. C'est vrai.
0: Panda, Pipa et Lupita.
11: Panda,
3: Pipa.
11: Il faut l'actualité en ce moment, ces trois chiens. Ils ont
0: ah oui,
11: il faut
0: l'actualité.
11: Ah, c'est pas eux qui ont sauvé des gens dans la montagne ou
0: du tout.
5: Ils sont dans un film.
0: Ah,
2: on n'est pas loin.
5: Ils sont dans un film.
0: Ils sont dans. Alors, ils sont dans un film, pas dans le même film d'ailleurs. Panda, Pipa et Lupita. Alors, quel est leur point commun?
2: Ah, c'est des Saint-Hubert, c'est des Beethoven. Ah,
0: non. Pardon.
2: Je sais pas ce que j'ai raconté.
3: C'est pas
2: non,
3: les...
2: mais c'est les Beethoven, là, les gros
5: c'est
2: chiens
5: des
2: Beethoven.
5: Saint-Bernard.
2: Saint-Bernard. Saint-Hubert, c'est le beurre.
3: Non, c'est pas du beurre.
2: Ah, c'est mon beurre, en plus, c'est mon beurre. Saint-Hubert Oméga 3, bien sûr. Non, mais j'ai trouvé Saint-Hubert et Saint-Bernard.
3: Mais non, mais il y a vraiment des chiens Saint-Hubert.
2: Ah, il y a des Saint-Hubert en chien aussi. Saint-Hubert, le chien et le beurre, alors.
11: Ah, c'est pas des chiens qui ont été promis, qui ont gagné à Cannes, qui font partie de trois films qui ont gagné quelque chose à Cannes ce week-end? Ah, j'ai gagné! Ce sont trois chiens qui font partie de films qu'on a vus à Cannes.
0: Mieux que ça.
2: Ils ont gagné la palme dans le film de l'Iranien.
3: Ouais,
2: voilà. L'Iranien qui a gagné la palme d'or.
5: Ils ont eu un prix.
0: Alors ça, vous êtes tout prêts, mais allez-y.
5: Ils ont eu un prix pour le chien, spécialement pour le chien.
0: Et oui, il y a une palme dog à Cannes.
3: Wow.
0: Tous les ans, on récompense un chien, même plusieurs, parce que Panda, lui, il a eu effectivement le prix, la palme dog. C'est pas la palme d'or, hein.
11: C'est con.
12: Ah oui. Pour Anatomie d'une chute, il y en a eu un qui en a eu.
0: Déjà l'année dernière.
12: Mais
0: ça fait plusieurs années qu'il y a la Palme Dog qui récompense le meilleur chien du festival. Et donc Panda, qu'on peut voir dans un film qui s'appelle L'amour qu'il nous reste, a obtenu la Palme Dog. Il est vraiment, regardez, dans la liste des récompenses.
11: Et quelqu'un leur a remis la récompense
0: officielle.
2: Oui.
0: Alors lui, c'est le chien berger du réalisateur islandais de ce film, L'amour qu'il nous reste. Mais ce que j'ignorais, c'est qu'il y a aussi le grand prix du jury décerné pour deux autres chiens, Pipa et Lupita, qui eux sont les chiens qu'on voit dans un autre film qui s'appelle Sirat.
11: Mais comment ils apprennent leur texte dans ces chiens? Non, mais c'est vrai, comment on les...

0: dirige. Alors,
1: comment...
0: Non,
1: comment, toi,
2: qu'est-ce qu'il est bête.
0: Comment on peut...
2: Qu'est-ce qu'il est bête.
0: C'est pas évident pour les acteurs de jouer avec un chien. Parce qu'on connaît pas la répartie du chien.
3: Pourquoi tu te fais plus bête que tu n'es? Oui.
4: Monsieur Berlier, vous avez déjà joué avec... Vous avez déjà joué avec un chien ou une chienne, monsieur
1: Berlier? Non, mais déjà, je suis en face de lui. Être devant Johan Rioux, faut faire.
0: Non, mais c'est une vraie
1: alors,
0: question.
1: Je n'ai jamais joué... Non, j'ai... Ah si, j'ai joué... Ah, si, Momo.
4: Quoi?
1: J'ai joué une pièce de théâtre avec un chien, Momo.
4: Momo, ah
1: oui,
4: bah
1: oui.
4: Voilà.
1: Oui, oui, c'est ça. Bah, du coup, dès que le chien arrivait, on voyait que lui, quoi.
4: C'est ça, on dit toujours que les chiens volent la vedette.
1: Bah, bien sûr, oui.
4: Les chiens et les enfants.
1: Il y avait deux chiens, il y en a un qui rentre sur scène, la première fois qu'il rentrait sur scène, et c'était avec Muriel Robin qui était en robe, et il est allé sous la robe de... Pour ce qui fait que ça a déclenché un fou rire total des spectateurs, et de ma pomme d'ailleurs. C'était affreux. Il a fallu me sortir de scène, je ne pouvais plus.
4: Ben voilà, en tout cas, il y a des chiens récompensés à Cannes, et effectivement, cette année, c'est Panda, Pupa, et comment je vous ai dit d'ailleurs,
3: Pipa.
4: Et voilà, et Lupita. Pipa, bah Pipa, c'est pas la belle sœur de.
2: Middleton.
5: Ah oui, oui.
2: C'est pas Middleton.
4: Chose, ouais. Ah oui, oui.
6: Pipa, ah, oui, Pipa Middleton.
4: Et ben voilà, ils ont donné le nom de la belle sœur à une chienne. Pipa, Lupita et Panda ont bien été récompensés à Cannes. Bonne réponse collective. Pour Gérard Grosso, monsieur Grosso habite Plouvien dans le Finistère. Il y a un vin effervescent belge.
1: Ah oui.
4: C'est pour vous ça, alors monsieur
1: Buccella,
4: parce que, comment vous dites?
1: Bellebule.
4: Oui. C'est le nom, Bellebule. Bonne réponse de François Berléand.
1: Incroyable.
4: Il y a donc du champagne belge.
5: Oh non, pas du champagne, du vin effervescent belge, fabriqué.
4: Mais c'est pour nous faire croire que c'est du champagne, j'imagine.
5: Non. C'est en toute modestie.
2: Paradoxe du vin, il va nous raconter.
5: Non. Mais c'est vrai que c'est bien fichu. Franchement,
7: c'est
5: bien
7: rouge,
5: fichu.
7: C'est pas blanc.
5: Et c'est blanc effervescent.
4: C'est blanc, c'est pétillant.
5: C'est pétillant.
4: C'est un bouchon comme du champagne. Mais ça n'est pas du. C'est du Canada Dry.
5: Ouais, si on veut. Mais ce qui est marrant, c'est que ce sont beaucoup de maisons champenoises qui se sont associées avec des Belges pour les lancer soit en tant que consultant mais actionnaire des sociétés, soit en tant que directement société qui fabrique le vin.
4: Parce que vous êtes sommelier aussi.
5: Oui, non, je suis pas du tout sommelier, mais j'ai eu une passion pour le vin, oui, tout à fait.
4: Et vous êtes œnologue.
5: Oui, ça c'est celui qui fait un peu de la bière, oui.
7: Enfin,
5: qui...
7: Et proxénète, c'est fou, hein. On ne paraît pas comme ça.
0: Hein. Et je t'assure, et il a un conseil extraordinaire, en tout cas pour nous les hommes parfois en difficulté, pour vraiment quand on sait qu'on va faire l'amour et pour avoir une érection, il faut prendre un seul verre de vin rouge et
5: oui.
0: du pinot noir.
5: Et du pinot noir,
0: vous confirmez ça? Et
5: oui,
0: pourquoi un verre et pas deux verres de rouge?
5: Bah parce qu'après deux ou trois verres, bah après chacun gère, mais moi après trois verres, il n'y a plus rien qui fonctionne. Mais donc, je dis, comment ça?
0: Ah bon?
1: Bon, écoutez, moi je vous laisse.
4: surtout si tu ouvres une porte et que c'est une chèvre.
5: Oui, ou qu'on avait dit qu'on le ferait d'ici la fin de la semaine et que ce serait une surprise.
4: Donc, vous, un petit verre de pinot noir et hop.
5: Oui, parce que le pinot noir a à la fois un effet vasodilatateur et donc il permet l'afflux du sang dans les corps caverneux de la verge.
4: Les gens s'emmerdent à acheter du Viagra.
5: Bah oui.
4: Alors qu'un petit verre de pinot noir.
1: Mais oui.
0: Et j'avais une question, pourquoi, par exemple,
4: encore
0: c'est mon cas, monsieur Buccella. Pourquoi, quand on prend un verre de vin blanc, on sent qu'on est plus rapidement bourré qu'avec du rouge? Moi, en tout cas, quand je prends du blanc, je suis plus vite bourré. Il y a une raison scientifique, mathématique?
5: Ouais. Non, ça dépend vraiment des...
2: Il y a les degrés derrière la bouteille,
5: gens,
2: c'est tout.
5: Des personnes. Ça dépend. Il y a des personnes qui supportent moins bien le blanc. Le blanc est plus acide. Le rouge a des tanins et des cofacteurs. Il y en a qui supportent moins bien le rouge. Il y en a qui supportent moins bien le blanc.
1: C'est mathématique.
3: C'est une question de probabilité.
4: Je suis en train de me demander si je pourrais pas devenir professeur à Bruxelles.
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4: Il paraît qu'il est chez le patron, Olivier de Kersauzon.
1: Dès quelle heure qu'on parle, il a racheté la chaîne.
4: Il est chez monsieur de Taverneau. Alors dis donc, peut-être qu'il est en train de demander une augmentation.
3: Ça doit être ça.
1: Ou de nous faire licencier.
9: En même temps, c'est une de ses plus belles absences, je trouve.
4: Alors quand il va arriver, on va lui demander comment ça s'est passé.
1: C'est forcément pour des sous qu'il y ait.
4: Pensez.
1: Oh, bah, oui, qu'est-ce que vous voulez que
4: peut-être une émission sur
1: la mer. Qu'ils échangent sur la mer avec monsieur de Taverneau.
9: Il y a quand même deux choses qui intéressent Olivier dans la vie. Bon, il y a l'argent. Et puis ensuite, il y a quand même l'argent.
3: Ah, il est comme ça.
4: Comme vous. Et vous, les amours, alors, monsieur Janssen?
1: Écoutez, ça va.

0: c'est, on est, je suis encore dans un jeu de séduction, donc j'ai dit pour une fois, fais autrement que d'habitude. Je dis, ne fais pas ta traînée. Voilà. Ah. Parce que d'habitude, je suis vite au lit, tout ça, je mets ma chemise de nuit à pompons transparentes.
1: Là, j'ai dit, c'était juste fellation sanitaire.
0: Non, encore dans la séduction.
1: Oui, c'est bien ce que je dis.
0: Je fais des poèmes en vers, tout ça.
2: Fais des poèmes.
1: Des poèmes à l'envers.
3: Des poèmes ch'ti.
0: Ah ouais.
3: Qu'est-ce que c'est comme poème?
0: Dis, vas-y, gamin, qu'est-ce que t'es bio? Qu'est-ce que t'es bio? Reviens à la maison, faire un câlin à maman.
4: Oula. C'est romain.
1: Je sais pas de qui c'est, mais je peux te garantir que t'es pas du Baudelaire.
3: Ouais, mais franchement, il vaut mieux baiser direct. Hein,
5: Chantal, vous pouvez traduire, Chantal?
6: Bah oui, viens voir ma mère, quoi, c'est ça.
3: Ah
6: oui.
3: Mais t'es en couple, là?
0: Je peux pas dire ça. C'est un statut couple. C'est un couple, c'est pas. On dit pas, je suis en couple. Ça vient naturellement.
1: Non, il est pas en couple. Hein, il est libre.
5: Situation compliquée, comme on mettait avant.
0: Exactement.
5: Hein, sur Facebook, ça existe toujours ce truc-là.
0: En couple, mais c'est compliqué.
5: En couple, mais c'est compliqué. Pour Géraldine Redon, qui a dit, si les riches avaient le moindre sens de la solidarité, il n'y aurait plus de pauvres, mais il y aurait plus de riches non plus.
1: Un écrivain.
5: Un écrivain, oui, oui.
1: 20e siècle.
5: Alors du 20e, on va dire plutôt à cheval. Donc il avait, j'aurais pas imaginé, il a quasi vécu 100 ans. Hein. Il est né en 1856 et il est mort en 1950.
3: Ah bah c'est, oulala, 94 ans.
5: Prix Nobel de littérature.
6: Écrivait des pièces.
3: Français.
5: Ah non, pas français.
1: Américain.
5: Pas américain non plus.
0: Ah oui, il est russe.
5: Alors anglais, on va dire oui.
0: Britannique quoi.
1: Bernard Shaw.
5: Bernard Shaw, bonne réponse de Monsieur Moix pour Alain Thiel, qui habite Paris 20e, qui a dit « Je connais un homme qui est mort d'avoir fait un trou à son pantalon. Il faut dire qu'il était scaphandrier.
1: » Ça, c'était un de nos comiques habituels.
5: Alors ça, c'est un grand classique, c'est vrai. Et curieusement, ça n'est pas un comique qui a dit ça. Mais c'est vrai qu'on la connaît, cette phrase. C'est une phrase assez classique de l'humour français. Mais on ignore qui fut celui qui a prononcé la première fois ce joli trait d'humour.
1: Est-ce un écrivain français?
5: Un écrivain, non.
3: Un acteur?
5: Un acteur, non plus.
6: Un humoriste?
5: Humoriste, non.
1: Un philosophe.
6: Un dramaturge.
5: Un philosophe, non. Non, c'est une catégorie, on va dire, artistique, qu'on cite rarement dans les citations, vous voyez.
1: Un chansonnier, par exemple.
5: Un chansonnier, des chansonniers.
1: Un chanteur.
5: Un chanteur, non plus.
3: Un imitateur.
6: Non. Il fait pas de scène, en fait.
5: Ah non, il fait pas de scène.
6: Il est dans les coulisses.
1: Un souffleur.
5: Il était souvent dans le public pour assister
3: à. Un metteur en scène.
5: À des spectacles, mais.
1: Un critique.
5: Un critique, non.
3: Metteur
5: non,
3: en scène, non.
5: Non, non, non, non, non.
6: Un maquilleur.
5: Et s'est servi beaucoup de ça pour son art.
3: Je sais, c'est un photographe.
1: Un peintre.
5: Un peintre.
0: C'est l'autre, là.
1: Un peintre du...
5: L'autre.
6: Toulouse-Lautrec.
5: Et c'est Toulouse-Lautrec. Excellente réponse de Chantal là-dessous. Et oui. Et Maline Chantal. Elle a trouvé Toulouse-Lautrec parce que j'ai dit qu'il était souvent dans le public, voilà. Et il a peint tellement les artistes qui sont sur scène.
6: Les danseuses, etc.
5: Bravo Chantal, oui. Vous avez un superbe... Franchement, je crois même que c'est votre meilleure réponse en 15 ans.
0: C'est incroyable.
6: Je pense.
5: Un acteur maintenant. Je le dis d'avance parce que vous allez comprendre par la citation qu'il s'agit d'un acteur. Et c'est une citation pour Monsieur Laurent Goulac qui habite le Longeron dans le Maine-et-Loire. Qui a dit « Je n'ai pas vu le film dans lequel j'ai tourné. Et selon tout ce qu'on m'en a dit, il est vraiment nul. Mais j'ai vu la maison qu'il m'a permis d'acheter. Et selon tout ce qu'on dit, elle est superbe. »
3: Michel Galabru ?
5: Non.
1: Robert Mitchum ?
5: Non, mais ce n'est pas un Français, effectivement.
1: Un Américain ?
5: Ah, je peux vous dire de quel film il s'agit. Oui. Il s'agit des Dents de la Mer 4.
3: Oh là là là là.
0: C'est terrible.
6: C'est un Américain.
5: Oui, enfin, non, d'ailleurs, vous avez raison de poser la question. Évidemment, il a tourné pour Hollywood, les Dents de la Mer, c'est un film hollywoodien, et surtout le 4, mais il est britannique au départ.
1: Britannique.
0: Oui, oui.
1: Aïe.
0: Mais il a fait sa carrière essentiellement aux États-Unis.
1: Michael Caine.
5: Michael Caine. Oh, bon, excellente réponse de Yann Moix. Ah, une jolie citation pour Nadine Ziliox, qui habite Vège, en Mayenne, qui a dit « Placez votre main sur un poil une minute, et ça va vous sembler durer une heure. Asseyez-vous auprès d'une jolie fille une heure, et ça va vous sembler durer une minute. »
1: Albert Einstein.
5: C'est cela, la relativité.
1: Albert Einstein.
5: Et c'est Einstein lui-même. Bravo Yann. Alors, il fait un grand retour. Hein.
0: Ah, oui,
5: je pense qu'ils l'ont laissé partir à Europe 1.
0: Comment
6: moi, j'aimais bien quand il faisait la nuit à Europe 1.
5: Ah, vous l'écoutiez?
1: Eh bien, je préfère le faire le jour à RTL.
5: Ah, vous écoutiez?
6: Ah oui, la nuit sur les...
5: Traître, mais je vais le dire à la direction.
6: Oui, je m'en fous. Mais c'est vrai que c'était...
1: C'est-à-dire, j'ai pas été viré, personne m'a jamais appelé pour me dire quoi que ce soit. Hein.
6: Ah, oui,
5: c'est vrai.
1: Ah, ça se trouve, j'y retournerai, ils s'apercevraient de rien.
0: Ils t'ont pas retenu. Ils t'ont pas retenu.
3: Ah oui, t'allais la nuit comme ça.
0: Tu lui donnais des conseils de vie aux gens, tout ça.
6: Non, oui, des c'est gens, ça. Oui,
3: il y avait des gens qui
6: étaient malheureux, pas bien dans leur vie, je trouve enfin, ces émissions vachement
1: pendant deux
6: bien,
1: mois, j'ai fait ça, puis ensuite, j'ai passé les disques que j'aimais bien.
3: Il y avait des gens.
6: Ça vite dévié.
3: Il y avait des gens qui écoutaient, tout ça.
5: On m'a dit que parfois, vous les engueuliez, les gens. C'est vrai ou pas?
1: Je supporte pas les gens qui vont mal, Laurent. Ils ont un ego hypertrophié, ne pensent qu'à eux, regardent que leur nombril. Je veux dire, quelqu'un qui a un panari, si vous, vous avez un cancer, il vous parlera de son panari. Hein.
3: C'est pas faux.
0: Mais,
3: c'est
0: mais
3: pas
0: ça peut mal tourner un panache.
5: Mesdames et messieurs, ça nous fait plaisir, car je vois arriver au loin, telle une sorte de vigie que je suis pour cette émission. Certains crieraient « terre !» et moi je vais crier « mère !» car voici Olivier de Kersauzon est arrivé. Alléluia. Alors il paraît, Olivier, que vous étiez chez le patron. D'abord, comment il va, notre patron, monsieur?
2: Il va bien.
5: Oui, oui.
2: Il va bien.
5: Il vous a dit oui ou pas, alors?
2: Ça va pas tarder à dire oui. S'il veut rester patron de cette boîte.
5: Parce qu'il les lâche pas facilement, il a cette réputation. Hein.
2: Ah, il a plus en tête à les ramasser qu'à les lâcher, mais je pense qu'il est quand même doué de qualités intellectuelles certaines, ce qui laisse un espoir au projet que j'ai. C'est bien marré en attendant.
5: Ah, tant mieux.
2: Bon, on continue votre émission merdique, là.
5: Vous ne lui avez pas dit ça, vous avez dit du bien de moi, c'est ça qui compte.
2: Je l'ai dit, monsieur le directeur, je m'excuse. Monsieur Ruquier, c'est un bonheur total. Ah. C'est l'Enrico Macias de la comique. C'est un garçon qui est tellement gentil, par moment, on le prendrait presque pour une fille. Tellement qu'il est gentil comme garçon.
5: Vous avez demandé un petit rallonge pour moi aussi, alors?
2: Si tu veux la rallonge, je vais les voir pour parler, moi. Tu l'auras, crois-moi. Tu peux pas dire de toi ce que moi, je suis capable de dire.
5: Eh oui.
2: Tu peux pas dire que t'as un vrai talent, qu'il n'y a pas un mec qui peut te suivre aujourd'hui, que cette émission, elle n'existe que grâce à toi. Moi, je peux dire que je sais que c'est vrai, parce que ça va faire 42 ans que je traîne dans ce studio. 42 ans.
5: Alors on a bien.
2: Et j'espère qu'on va m'en tirer ici.
5: Pour Claire Fleury, voici une première question. Ah, une question intéressante. Et si vous avez lu assez récemment le journal L'Obs, vous pourrez y répondre. Ou si vous êtes au courant des livres qui sortent. Et là, j'ai confiance à monsieur Moix, évidemment, pour m'aider à ce que vous trouviez la réponse. Enfin, vous aidez vous-même, d'ailleurs. C'est un livre d'Yves Pagès qui vient de sortir. 240 pages, quand même. 240 pages consacrées à une histoire illustrée du... Mais du quoi, justement? Et c'est ça que je vous demande. Alors, vous allez me dire, c'est trop vaste comme question, mais ce qui est intéressant, c'est que ça part de Charlie Chaplin jusqu'à, peut-être, Jean-Philippe Janssen. Mais c'est l'histoire de quoi?
1: De l'humour?
5: De l'humour, non.
0: Du musical.
5: C'est gentil pour monsieur Janssen, en tout cas.
0: C'est pas crédible. Vraiment, vivement.
5: De Chaplin à Janssen.
2: Ah, bah là, je vais dire.
3: C'est un sacré grand écart, quand même.
1: Ah, l'histoire illustrée des cas sociaux devenus célèbres.
5: Non. L'histoire illustrée du... En fait, ce qui est intéressant à travers ce titre de livre, c'est qu'on peut pas s'attendre à ce qu'un livre sorte sur ce sujet. Et pourtant, il y a beaucoup à raconter, que ce soit évidemment à l'écrit, mais même en photo, on voit évidemment l'utilité à travers les siècles, à travers les décennies de ce dont on parle ce livre pendant 240 pages.
6: La magie?
5: Non.
3: Non, tu vois, ça marche pas à tous les coups.
5: Je pourrais d'ailleurs être en photo, moi aussi, dans ce livre.
3: Ah oui? Et moi? Ah et moi?
5: Non, vous non.
3: Ah bon?
1: De la dérision.
5: De la dérision. Non, non, non, c'est quelque chose de concret. Hein.
0: De l'homosexualité dans le showbiz.
5: Ah, enfin, Chaplin n'était pas homosexuel.
3: Ah bah, ouais,
5: et moi non plus.
3: Mais non. Mais alors, mais vous êtes n'importe quoi. Je pourrais y être alors, moi aussi.
5: Enfin, Janssen, toujours tout ramener à vous.
0: Enfin, non, voyons, monsieur, j'essaye de faire avancer.
5: Non, je vous dis que c'était concret. Là, vous êtes en train de me donner des notions, des choses abstraites.
0: C'est sur un objet.
1: Ce qui nous perd, c'est la relation entre Chaplin et Jean-Philippe Janssen.
5: Oui, mais ça pourrait être. N'importe qui d'autre.
3: Ah bah bravo.
5: Il y a des photos de films avec monsieur Chaplin. Il y a des photos, on va dire, de sportifs contemporains. Il y a des photos de gens dans les supermarchés. Et pourtant, ça ne parle que d'une chose.
0: C'est sur des vêtements.
5: Des vêtements, non.
3: Ah, des lunettes.
5: Des lunettes, non.
6: Du strabisme.
5: Non, c'est étonnant parce que c'est d'ailleurs dans les pages technologie qu'on trouve cet article sur ce livre. Il y a deux, trois pages sur ce livre avec des photos.
3: C'est un objet. C'est bien histoire.
5: sens. Oui, alors, oui. Objet, oui, au sens large du mot objet, mais ça tient pas dans la main, voyez-vous.
3: D'accord. Ouais. Et en fait, ça a un nom différent dans chaque pays ou ça
5: est... Oh, bah, c'est traduit, oui, en allemand, on le dit pas de la même façon qu'en anglais.
4: Comment on le dit en allemand?
3: C'est pas comme radio, par exemple.
5: Ah, non, c'est pas radio, ouais, radio, non. Vous avez compris la question, Chantal?
6: Bah, vous dites que c'est pas un objet, c'est un objet.
5: Oui.
6: J'avais pensé à la moustache.
7: Oui, mais oui.
5: La moustache n'est pas un objet, Chantal.
6: Ça pourrait être, parce que quelquefois, on se met une fausse moustache.
5: Ah, une fausse moustache. Ah, oui, oui.
3: Ah,
5: mais non, ce n'est pas la moustache.
3: Le téléphone.
5: Le téléphone, non.
2: Ça roule?
5: Ça roule.
2: Voiture?
5: Voiture, non.
3: Le caddie?
2: Vélo,
1: non. Le chariot?
2: Patin à roulette?
5: Non. Patin à roulette, non.
1: Ah, ça aurait pu Charlot, effectivement.
5: Qu'est-ce qui roule?
2: La bosse?
3: Un ballon?
5: Un ballon, non.
2: La bosse?
5: À la bosse,
2: comment rouler ça? Sa bosse?
5: Ah, non.
0: Une bille?
5: Une bille, non.
7: C'est volumineux, votre truc.
0: C'est gros et ça roule.
5: Bah, il y en a toutes les tailles, évidemment.
2: Du rouleau compresseur?
5: Ah, on se rapproche.
1: Du bulldozer?
5: Non, mais ce n'est pas le rouleau compresseur. Le tracteur, non.
0: Le bicelle?
5: Le.
3: Ça fait du bruit quand ça roule?
1: J'ai pas entendu ce mot-là.
5: C'est plus ou moins bruyant, mais aujourd'hui, c'est plus silencieux.
6: Vous
5: que
6: en avez un?
3: L'aspirateur.
5: Que du temps de Chaplin.
3: L'aspirateur,
5: non.
1: On va trouver.
5: Bah, il serait temps.
6: Vous en avez un?
5: Oui, j'en ai un, oui.
2: Un billard?
3: Un baby-foot?
5: Non, plus.
0: C'est pas
5: pour
0: les animaux?
7: Votre chien?
5: Mon chien, mais mon chien n'est pas un objet, madame.
0: Ah, oui. La pétanque?
5: La pétanque, non plus.
1: Tout le monde en a chez soi?
5: Ah non.
3: Oh là là, ça c'est dur. Oh non.
5: 300 euros, tant mieux pour Claire Fleury. C'est le premier chèque RTL du jour. Est-ce que quelqu'un dans le public a une idée? Non, regardez, il n'y a pas une main qui
7: et
5: se lève.
7: Et même pas mon mari, alors on aurait pu gagner 100 balles.
5: Peut-être qu'il a les mains occupées. Eh bien, c'est tout simple. C'était le tapis roulant. Et oui, ça peut pas plus rouler que quand vous m'avez posé la question, non, monsieur de Kersauzon, mais un tapis roulant. Parce que ça va des temps modernes avec le tapis roulant qui sert à la chaîne. Vous vous souvenez de Charlot en train de, évidemment, d'être exploité. Qu'est-ce quoi alors là? Quoi
0: d'être
5: alors là?
0: Exploité
7: parce que vous avez un tapis roulant.
3: Oui.
5: Sportif celui-là, vous voyez.
6: Ah, oui.
0: Un tapis qui court.
5: Et il y a aussi le tapis roulant.
2: Oh là là. Oh le truc de chochotte de mes couilles là. Oui, j'en ai un sportif et tout. Bon, attends, mais tu te fous de notre gueule et tout. C'est pas un tapis roulant. C'est pas un tapis roulant, ça roule, c'est pas un tapis. Non, bah merde, ça va pas, je suis pas d'accord.
5: Bah si.
0: Oui, non, dans un supermarché, un tapis roulant.
2: Monsieur le Président, il dit des conneries, il est pas bien, faut le virer.
5: Le tapis roulant a des utilités très très différentes, effectivement.
2: Ouais.
5: On peut voir un tapis roulant à la caisse du supermarché,
3: à l'aéroport.
5: Un tapis roulant à l'aéroport, un tapis roulant à la sortie.
3: Un tapis roulant chez Laurent Ruquier.
5: Voilà, pour les sportifs.
2: Dans les abattoirs, il y a des tapis roulants.
1: On peut se faire rouler quand on achète un tapis.
5: Et voilà, mais en tout cas, c'est un sujet, avouez-le. Original.
2: Ouais, tout à fait original.
3: Et qui va acheter un bouquin là-dessus?
7: Non, mais...
2: De tu sais.
5: Ça. Ça, je dois avouer, c'est pas faux.
3: En plus, vous avez dit 250 pages.
5: Ah oui.
3: Il y a 250 pages de tapis.
5: 240, n'exagérez rien.
3: Ah ouais, non, évidemment.
5: Mais non, mais écoutez, des salles de sport aux entrepôts d'Amazon, en passant par les couloirs des aéroports.
3: Non, s'il vous plaît, ne racontez pas la fin. Hein. Ah oui.
0: Je vous relis pas.
2: Ah ouais, t'as raison.
5: Des salles de sport aux entrepôts d'Amazon, en passant par les couloirs des aéroports, il est partout.
0: Moi, demain, je vais faire un bouquin sur les poignées de porte.
5: Parce que raconter l'histoire du tapis roulant, c'est raconter l'histoire de notre monde, de notre société, telle qu'elle a évolué depuis le travail à la chaîne, jusqu'à, effectivement, le tapis sportif.
3: Bien sûr.
5: Qui, aujourd'hui, n'a plus du tout la même utilité que ce qu'on trouvait à l'usine.
2: Moi, je veux savoir. Sur la lunette de chiotte.
3: Moi, je veux savoir à quel moment l'auteur a eu l'idée.
5: Alors, il y a même un premier titre, ça s'appelle Les chaînes sans fin, histoire illustrée du tapis roulant.
2: C'est beau.
5: C'est 20 euros.
2: Ça donne envie de pleurer.
0: Là, en plus.
5: 20 euros aux éditions de La Découverte. Eh bien, n'en dégoûtez pas les autres. Voilà.
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5: C'est un ballon d'or dont on parle, page 9 du journal La Croix aujourd'hui. Pour quelle raison parle-t-on de ce ballon d'or?
9: Ah oui, c'est Georges Weah qui est le président du Liberia, ancien ballon d'or 95, ancien joueur du Paris Saint-Germain. Et c'est l'élection présidentielle au Liberia aujourd'hui pour un deuxième mandat.
5: Alors bonne réponse de Yoann Rioux, bravo. C'est quand même rare, un ex-joueur du Paris Saint-Germain qui est donc président de son pays, le Liberia.
9: Mais il paraît que ça n'a pas été terrible ce mandat. Ouais. Il a pas
4: avant,
9: respecté.
4: C'était une femme d'ailleurs. Hein. C'était une femme qui était présidente, qui était une très bonne présidente apparemment.
5: Vous avez raison, absolument, monsieur Stevie.
10: Donc on a une analyse géopolitique du Liberia.
4: Non, mais c'était étonnant de voir une sacrée femme d'État qui était la présidente du Liberia qui tenait le pays.
11: T'as pas à être sur le cul, il est très
9: spécialisé Liberia.
11: Non,
9: mais c'est-à-dire que c'est pointu quand même le Liberia.
11: Et c'est t'as pas à être sur le cul avoir ce petit mépris.
9: Alexis, c'était pas du mépris. Qui connaît le Liberia?
12: Non, mais moi je comprends Madame Mérigot, elle défend.
13: Madame Mérigot.
5: Alors là, c'est pire que tout.
4: Madame Mérigot, ah ben.
12: Non, mais elle défend son voisin parce qu'il est noir, non? Il n'avait même pas vu, vous êtes noir ou pas, j'ai pas compris.
4: Oh, je suis
12: parce
4: un peu
12: que
4: de tout.
12: Ma voisine, soi-disant, elle est noire, je savais pas.
5: Et maintenant,
12: vous n'avez pas vu parce que je regarde jamais ce genre de truc. Et puis là, tout d'un coup, vous m'en parlez. Je me dis, tiens, pourquoi pas? Ça doit être pour ça qu'elle le défend, dis donc.
5: Je vous emmène à la piscine de Roubaix maintenant pour la question suivante. Question pour Ghislain Fondin qui habite la Seille-Condé, c'est dans le Cher. Il y a un certain Georges, qui est exposé à la piscine de Roubaix. Mais de quel Georges s'agit-il?
9: De Niro,
5: non. Quel Georges peintre est exposé à la piscine
13: siècle,
5: de Roubaix?
12: Georges Rouault.
5: Non, 20e siècle.
13: 20e siècle.
12: C'est 20e.
11: Oh, il n'y en a pas 36 des Georges.
12: Non, mais là, il s'est trompé, c'est 20e siècle, Georges Rouault.
13: Oui.
12: Tu ne peux pas me reprendre en disant non, 20e
13: non,
12: siècle.
13: Non, on cherche un peintre du 20e.
5: Je n'ai pas dit non, 20e. Vous me demandez quel siècle, je vous dis 20e siècle.
13: On cherche un peintre du 20e siècle dont le prénom est Georges.
11: Mais c'est le Jean.
12: Ça ne veut pas être Georges Braque. Georges Braque.
11: C'est le Jean Pierre Coff de la Gouache.
12: Georges Braque.
5: Le Jean Pierre Coff de la Gouache.
11: Bah oui.
12: Georges Braque.
5: Georges Braque, non.
9: Est-ce qu'il est français?
4: N'oubliez pas le poisson.
5: Il est français.
4: Clémenceau?
5: Ah, mais non. Oh. C'est pas bête, notez bien, il était copain avec Claude Monet, si ma mémoire est bonne. Ça aurait pu.
4: Mais il peignait.
5: Il peignait pas si mal.
13: Est-ce que c'est pas
4: non,
13: un
4: piège? Non, mais il dessinait.
13: Est-ce que c'est pas un piège? Est-ce que ce serait pas un Giorgio?
5: Non, c'est un vrai Georges.
12: Copain de Monet, donc impressionniste.
5: Voilà.
12: Il n'y en a aucun qui s'appelle Georges. Enfin, c'est pas grave.
5: Il est mort.
12: Pissarro, c'est Camille.
5: Il est mort en 2012.
12: Sera en 2012.
9: Vazarelli.
5: Il est mort en 2012.
13: Ah, il est mort en 2012.
5: Et c'est sa première grande exposition.
11: Et vous le dites comme ça.
13: Ah, il n'est pas super connu, alors c'est sa première
5: expo. Quand même, son nom est très très connu parce que j'ose pas vous le dire.
13: C'est un homonyme.
5: Son fils est
12: c'est
5: très connu.
12: C'est pas Caillebotte.
5: Caillebotte, non, c'est pas Caillebotte.
11: C'est un fils, mais son fils est connu en tant que peintre.
5: Son fils est plus connu que le père.
9: Un acteur?
13: Son fils est
5: un acteur.
11: Brasseur.
12: Jean-Paul Belmondo.
5: Mais non, Georges.
12: Georges, merde.
4: Ah, Georges.
9: Un acteur encore en vie qui fait des beaux films.
5: Oui, encore en vie. On a eu peur, mais il est encore en vie.
11: Arditi.
5: Georges Arditi. Bonne réponse.
13: Il a pas trouvé Hector.
5: Hector.
12: Non mais attends, mais si on descend tellement bas, on en est. Déjà c'est des épingles sans aucun intérêt, puis après ça devient des épingles qui sont paires d'acteurs. Non mais je veux dire où on va quoi.
5: Non, écoutez,
12: le mec parce qu'il s'appelle Georges. Montrez-moi sa croûte.
9: Mais attendez, Arditi va pas bien s'il nous écoute.
5: Oui, moi, pas écoutez, tout pareil. Écoutez, il peint très bien le père de Georges Arditi.
9: Alors
5: le
9: c'est père une de père. Elle est belle,
12: ah non,
9: la
12: c'est pas mal. Ah non, c'est pas mal, c'est pas mal. Il y a un côté Balthus, c'est un peu symboliste. C'est une ambiance un peu surnaturelle dans une ambiance.
13: Enfin, il avec découvre. Des il met le clair obscur, hein.
12: Non, mais c'est plus que ça. Non,
11: vous
12: non,
11: il
12: y a. Il y a quelque chose là. Il y a quelque chose.
13: C'est beau.
12: C'est mieux que le père. Le père, qu'est-ce qu'il fait déjà?
9: Non, c'est
13: lui le père.
12: L'acteur, non, le
13: fils.
12: Non, c'est le fils qui est acteur.
13: Fils qui est acteur.
12: Oui. C'est, non, mais c'est franchement, c'est même très bon, ça.
13: Hein. Oui, très bien.
12: C'est typiquement.
11: C'est un grand acteur.
12: Post-surréaliste, néo-symboliste. Vous voyez ce que je veux dire?
9: Vous ne connaissez pas.
12: Jamais entendu parler, mais maintenant je vais regarder. Non, parce qu'on est ouvert à tout, hein.
4: Ah, oh bah oui, on est bien ouvert, hein.
12: Y a que, vous savez quoi? Il y a que les gens qui s'y connaissent pas qui disent, mais je savais.
9: Ah oui.
12: Non, moi je vous dis, je savais pas.
11: Mais c'est une grosse imposture, Hector. Vous connaissez rien sur moi,
13: c'est magnifique.
12: Et j'aime bien apprendre tous les jours.
9: Ah, ça c'est beau.
5: Georges Arditi, effectivement, est exposé pour la première fois. C'est une belle exposition à la piscine de Roubaix. C'est bien le papa de Pierre Arditi.
12: Mais c'est très. C'est pas mal, hein. C'est très bon.
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0: avant de comprendre.
1: Sous le plumard de ma mère. Et vous, monsieur Barbier, vous avez vos lettres d'amour encore?
2: Ah, je dois en avoir quelques-unes, mais j'en ai reçu beaucoup moins que Caroline Diamant quand j'étais petit.
3: Moi, ce que j'aimais bien quand on s'envoyait des lettres ados comme ça, c'était, on mettait toujours derrière l'enveloppe, allez court, petit facteur, car l'amour n'attend pas.
4: Et moi, je mettais du rouge à lèvres, mais j'embrassais l'enveloppe.
5: Je mettais pas ça.
6: Moi, j'ai jamais mis ça de ma vie, hein.
1: Ah non, moi,
4: vite, vite, vite, petit facteur, la vie,
3: non, mais tu faisais pas ça.
4: Vite, vite, petit facteur, et puis je mettais mon parfum dessus, et je mettais du gloss, et j'embrassais l'enveloppe.
3: Voilà, moi aussi. Moi aussi, je faisais ça.
1: Olivier a fait ça beaucoup aussi.
6: Avec des pigeons voyageurs.
3: Lui, il envoyait des mouettes.
6: Avec des pigeons, des pigeons voyageurs.
5: Il jetait des bouteilles à la mer, on les reçoit encore maintenant, celles d'Olivier.
1: Vous avez dû écrire. Moi, je suis sûr. Parce que, vu le talent que vous avez pour improviser, et on connaît évidemment le succès de vos livres, vous avez dû écrire de très belles lettres d'amour, Olivier.
4: Ah oui.
7: Non, je l'ai fait, mais je n'ai pas écrit.
8: Mais non, regardez ce bleu de ses yeux.
7: Je voulais gagner du temps. Moi, j'ai jamais. Non, non, j'ai eu des émotions fortes, mais la pudeur m'a empêché de les transmettre. Vous devez bien comprendre que l'adolescent que j'étais était quelque chose de fragile, de délicat. Oui.
1: Par exemple, aujourd'hui, si vous deviez envoyer une jolie lettre d'amour à Caroline Diamant assise à vos côtés...
7: Ne serait pas elle que je l'enverrais.
8: C'est un exercice.
7: Ouais, c'est bon.
8: Je sais
7: que vous... Caroline, le temps passe près de toi souvent. J'essaie d'attraper ton regard, de te parler un peu. Tu ne me regardes même pas. Et moi, tout seul, dans ma façon discrète, je souffre. Le décor de RTL nous apporte du rouge, le bruit de la lumière, et moi, c'est mon cœur qui s'en va seul, tranquille, sur un chemin douloureux, puisqu'il s'éloigne de toi. Partir en mer, c'est aussi te regretter ces moments que j'ai passés à tes côtés sans jamais oser toucher ta main ni s'approcher de toi pour ce corps merveilleux qui m'attire et que j'aimerais bien envie de bousculer, ma grosse salope.
8: Quel poète!
1: Ne la lisez pas jusqu'au bout quand vous la recevez.
7: Ben si, je ressors de la salle de bain. Voilà.
1: Et vous, monsieur Janssen, vous avez gardé vos courriers alors?
4: Ah oui, oui, oui, mais j'avais un amoureux italien que j'avais rencontré. C'était steward à l'italien, c'était rencontré à Caracas, à l'hôtel, à la piscine. Il y avait un bel italien qui était là, moi j'étais là. Et à l'hôtel à Caracas, nos clés, c'était. Bon, on avait la clé de chambre, mais le porte-clé était gros comme ça, avec le numéro de la chambre. Donc j'avais repéré le numéro de la chambre et puis il m'avait rejoint dans l'ascenseur, il avait bloqué la porte. Et puis a commencé une histoire d'amour qui a duré 3 ans. Il m'a envoyé des lettres.
1: 3 ans?
3: Oui. Ah, mais vous êtes allé jusqu'à quel étage?
5: 3 ans dans l'ascenseur.
8: Ils sont montés, descendus.
4: Ah oui, c'était bien.
1: 3 ans avec un Italien?
4: Ouais, Morgane. Ouais.
1: Morgane? C'est pas très italien, ça.
8: Je vous dis ta gueule.
4: Il est à Milan, donc pendant 3 ans.
1: Encore un Breton qui vous a menti.
4: Non, Palombi, ça s'appelait. Et on se partageait entre Paris et Milan. Je passais beaucoup de temps à Milan. C'est moi qui lançais la Fashion Week en Europe.
8: Mais t'habites à Milan?
1: Vous pouvez vous retrouver, appeler Fontaine et Bataille, on sait jamais.
4: Non, on s'est retrouvé il y a pas longtemps parce que, maintenant, la notoriété fait que beaucoup de gens se rappellent à mon souvenir et il m'a rappelé. J'étais content quand j'ai eu un message de lui, je dis oh là là, peut-être que la chose va reprendre tout ça. Et puis bon,
8: il a pas aussi. Sa photo?
4: Il a pas aussi bien vieilli que moi, c'est sûr.
1: Ah ça c'est sûr. Ils ont pas les mêmes chirurgiens en Italie.
4: Ils en ont des mieux normalement.
1: Ça me fait plaisir. Et vous, monsieur Orlinski, je demande à tout le monde pour le courrier.
6: Sinon, j'ai écrit beaucoup de lettres aussi. À l'époque, il n'y avait pas le téléphone portable, donc c'est vrai que c'était quand même beaucoup plus fort, beaucoup plus romantique. On attendait avec impatience.
1: Vous, c'est un truc facile parce qu'en tant que sculpteur, il suffit que vous disiez, par exemple, à la fille. Tiens, j'aimerais bien te sculpter. Est-ce que tu veux pas t'osculpter?
3: Oui, parce qu'elle croyait que c'était un docteur.
6: Mais les deux.
1: Mais est-ce que tu veux pas venir à la maison? Vas-y, déshabille-toi.
6: Oui, oui. Est-ce que tout ça.
1: Et là, elle pose et vous faites un ours.
6: Non, moi, je voulais simplement, Julie, est-ce que tu voudrais être ma muse? Et on pourrait, comme ça, on pouvait effectivement beaucoup s'amuser.
7: Pour lui proposer de lui sculpter la moule. Il fait des animaux.
1: C'était chouette les années 80.
6: On en a sculpté.
8: La plage.
3: Et vous, Laurent?
1: Pardon.
3: Vous avez gardé vos lettres d'amour?
1: Oui, je les ai gardées. Et surtout les réponses. Parce que c'est idiot de dire on garde les lettres. On garde les lettres.
8: Oui, c'est vrai, on garde les lettres.
1: On garde celles qu'on reçoit, pas celles qu'on envoie.
3: Autrement, on les envoie pas.
1: Mais j'ai tout le courrier d'Olivier. Là. Mon cher Laurent.
8: C'est que des lettres d'avocat, non?
1: Pour un petit billet en plus.
7: C'est vraiment d'enfant.

0: Promis, je reviens la semaine prochaine.
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0: Oh, parce que c'est vrai, on me demande souvent, mais est-ce qu'il pense vraiment ce qu'il dit, Toed ?
2: Ah, on vous parle de moi.
0: Ah oui, on vous
3: voit. Ou est-ce qu'il pense tout court ?
0: Ah, ben ça.
4: Oui, ça oui, mais.
3: Ça.
2: Qu'est-ce qu'elle a, Anne Sinclair ? Ça y est,
0: Alors là, vous pouvez tout dire. Mais alors là, entre les deux, moi, mon choix est fait depuis longtemps.
2: Hein, c'est oui. Strauss-Kahn.
0: Oh là là là. Il va falloir m'aider, les copains, parce qu'aujourd'hui, je suis.
2: Qu'est-ce qui se passe ?
0: Je suis perturbé.
4: Ah, ben, oui, on dirait qu'il y a quelque chose qui vous perturbe.
0: Je n'arrive pas à savoir pourquoi.
4: Oh, il y a sûrement
2: ça, c'est la désintox.
4: Cherchez bien. Il y a forcément quelque chose qui l'a déclenché.
0: Vous ne croyez pas si bien dire. Ça fait une semaine que je ne fume plus. Et...
2: De quoi, des clopes ?
0: Oui, oui, oui.
2: Ah oui. Ah oui, mais bah forcément.
0: Pas grand chose d'autre.
2: Ah,
0: hein.
2: Et vous êtes tendu, patron ? Qu'est-ce qui se passe ? Vous êtes tendu, patron ?
0: Quand je vous vois surtout.
4: Mais ça, c'est les premiers jours quand tu arrêtes le tabac. Mais c'est pas 7 jours après, c'est pas une semaine. Il y a dû avoir un facteur déclencheur.
0: On a déjà essayé d'articuler, je comprends rien.
4: Il y a eu un facteur déclencheur qui fait que vous n'êtes pas bien.
0: Facteur qui soit passé, j'aimerais bien. Mais il n'a pas déclenché quoi que ce soit, mon facteur, croyez-moi.
5: Non mais Laurent, faut vous faire percer, ça marche très bien.
0: Ah c'est vrai?
5: Oui, moi j'ai un ami qui s'est fait percer l'anus, bon, par un autre très bon ami à moi. Eh ben, il fume plus.
0: C'est toujours un ami, hein, c'est jamais soi-même dans ces cas-là, j'ai remarqué. Non,
5: pas devant Jean-Phi.
4: Moi, depuis le temps qu'on me perce, j'aurais dû arrêter de fumer 20 fois.
2: Mais on parle de la bouche, de la bouche.
4: Ah oui.
0: Oh là là là là là.
2: Ça commence bien.
3: Oh là là là là.
2: Ça va, Christine ? C'est ton ambiance, c'est ton délire, ça. Le petit bar PMU, les deux hétéros curieux, c'est ton délire, ça.
0: On ne tutoie pas Christine.
4: Mais enfin.
2: Mais Christine, j'ai grandi la regardant, moi.
4: C'est une institution.
2: Elle fait partie de la famille, Christine.
4: Enfin, quand même, non.
3: Elle présidait ton dîner.
2: Bah oui, c'est comme quand tu croises Loana, tu la tutoies.
0: Oh, la comparaison, écoutez, franchement.
2: Je veux dire, ça fait partie de la famille, c'est ça que je veux dire.
5: Qui était dans le loft, Christine ou...
2: Dans la piscine, Christine,
0: pardon. Et monsieur Ferrand, alors on vous a pas entendu encore, vous êtes en forme.
6: Je
0: vous...
6: suis content parce qu'on a enlevé le décor qui m'était tombé dessus la dernière fois.
0: C'est vrai, c'est vrai. Ah ben on l'a fait encadrer et tout. Alors on l'a envoyé à Stéphane Bern, il m'a dit toi, ça n'a pas marché cette fois-là.
6: Non, ce sera pour la prochaine.
0: Une première citation, si vous voulez bien, pour Jérôme Fournier, qui habite Fontaine-la-Mallet, en Seine-Maritime, qui a dit « Ce fut certes admirable de découvrir l'Amérique, mais il eût été plus encore de passer à côté. »
3: Woody Allen. Christophe Colomb.
0: Pas Christophe Colomb, mais c'est un Américain qui a dit ça.
5: Woody Allen. Ah oui.
0: Woody Allen, non.
5: Groucho Marx.
0: Groucho Marx, non.
3: Magellan.
0: Encore avant ces deux-là.
6: Un politique.
0: Un politique, non.
5: Franklin. Beans.
0: C'est qui ça, Beans?
4: Bah, Mr. Beans.
0: Et c'est qui,
6: Mark
0: Beans?
6: Twain.
0: Monsieur Ferrand a dit Mark Twain, et c'est lui qui a la bonne réponse. C'est Mark Twain. Pour monsieur Bourse, qui habite Valenton, dans le Val-de-Marne, qui a dit « Un jour, à la télé, j'avais mis une vitre entre la caméra et moi. Et j'ai annoncé en direct « Bonjour, je vais nettoyer l'intérieur de votre écran. » Puis j'ai aspergé la vitre d'un produit spécial et j'ai passé un chiffon. Eh bien, j'ai reçu 600 lettres qui disaient « Merci, j'y vois bien mieux avec mon poste depuis que vous l'avez nettoyé de l'intérieur. »
6: Jean-Yann, Jacques non, Martin.
0: Jacques Martin, bonne réponse. C'est génial quand même. Encore une bonne réponse de Franck Ferrand. Ce sera maintenant pour Véronique Glanche, qui habite Cressevoy dans le Calvados, qui a dit « Vous avez toujours dans la vie un ami qui appelle régulièrement pour prendre de ses propres nouvelles.
5: Oh, » c'est vieux ça.
0: Non, justement pas.
2: Et c'est c'est Luchini ça.
0: Non, c'est quelqu'un qu'on aime bien ici d'ailleurs.
2: Ah, c'est pas
3: Luchini. Coluche.
0: Ah non.
6: Un habitué des grosses têtes.
0: Une grosse tête, oui.
4: Et Bernard Mabille.
0: Bernard Mabille.
6: C'est une femme.
0: Une femme.
2: Ah, Christine Bravo.
0: Non.
3: Chantal Latsou.
0: Pas Chantal
2: Latsou. Amanda Lear.
0: Pas Amanda
3: Lear. Michel Bernier.
0: Michel Bernier. Ah. Bonne réponse de Valérie Mérès. Une citation plus littéraire pour Marguerite Prempart, qui habite Saint-Brice-sous-Forêt dans le Val d'Oise, qui a dit « Il faut travailler, sinon par goût, au moins par désespoir, puisque tout bien vérifié, travailler est moins ennuyeux que s'amuser. »
3: Woody Allen.
0: Non.
5: Boileau.
0: Oh, c'est plus vieux que ça. Alors, pas Boileau, mais on est
6: c'est
0: entre...
6: de cette époque.
0: On... Non, on est entre Boileau et Woody Allen, vous voyez, c'est large.
4: C'est large, oui.
6: C'est donc un romancier du 19e.
0: On est au 19e.
6: C'est Flaubert.
0: Et c'est un poète du 19e.
6: Ah, L'autre est Amont.
0: Non.
6: Non. C'est Baudelaire.
0: Baudelaire, Charles Baudelaire. Oh. Encore une bonne réponse. de Monsieur Ferrand.
6: Au petit bonheur.
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0: Une question à destination de Monsieur Patrick Latour qui habite la Ferté-Saint-Aubin.
10: On dans peut le... pas répondre, Laurent, aux questions. Moi, je peux pas réfléchir.
0: Pourquoi?
10: Parce que il y a Adil Rami qui est à moitié nu devant moi.
11: Il est pas à moitié nu.
10: Il a des bras.
0: À moitié nu. Il est comme moi, il est manche courte.
10: Mais en fait, ça n'a rien à voir.
0: Comment ça, ça n'a rien à voir?
10: Bah non, mais vous me déconcentrez pas. Mais là, les bras d'Adil, c'est impressionnant.
0: Il est sexy. Ça, il faut reconnaître.
10: Mais vous avez vu les bras?
12: C'est vrai.
4: Non, mais ça va.
6: Bon, c'est bon, on a dit.
4: C'est bon, là.
6: Ça va aller, là.
4: C'est ce qu'on appelle un bel homme. Dis-moi,
0: écoutez, Liane Folie est déjà sur le coup.
12: Moi, j'ai rien dit et j'ai rien fait. Commencez pas.
11: Tu vas dire et tu vas faire.
12: Non, mais c'est pas moi qui ai commencé. Non, après, il peut passer.
4: Tu rends le ballon, Liane.
13: Moi, j'ai jamais dit que j'étais ni pauvre ni con. On va réfléchir. On va jouer d'abord.
0: Il a dit qu'il aimait bien quand vous chantiez, que ça l'excitait. Peut-être que vous pourriez lui chanter un petit truc.
10: Moi, je vais apprendre à chanter.
11: Comment c'était avant que j'arrive dans les grosses têtes? Il n'y avait que des bonnes réponses.
4: On s'ennuyait.
11: J'ai l'impression que maintenant, c'est...
2: Il y avait Bernard Mabille, mais enfin, c'est pas...
4: Il y avait rien de beau à écouter.
0: Liane, qu'est-ce que... Si vous deviez séduire encore plus ce garçon, parce que je crois que la moitié du chemin est déjà fait.
12: Ah ben moi, j'ai...
0: qu'est-ce que vous pourriez lui chanter?
13: Hey.

0: issu.
1: En attendant ton retour, comme dans une vieille chanson d'amour.
2: Ouais.
3: Bravo.
2: Bravo.
3: C'était magnifique.
0: Bon, j'avais une question là. Qu'est-ce qui s'est terminé dans ma culotte?
2: Non, non, pas du tout, au contraire.
4: Je signerai la tribune.
0: Pour Patrick Latour, qui habite la Ferté-Saint-Aubin dans le Loiret.
5: C'est pas loin de chez moi.
0: Oh, mais
2: super, on s'en fout.
6: Ah, quelle belle histoire.
2: Est-ce que je peux poser une question à Dari?
0: Oui.
2: Je voudrais juste savoir où elle en est avec Johan. Mais non, parce que tu m'as dit que tu me tiendrais au courant et tu m'as rien dit.
4: J'ai des images en tête.
2: Mais oui, parce que c'est un
5: non, mais attends, là, je peux pas passer d'Adi là.
0: Pour l'instant,
5: Johan,
0: elle vient juste de le ferrer.
5: Non, mais t'as des questions, toi aussi.
2: Bah, je sais pas, je te demande.
0: Moi, j'ai des questions, mais on me les laisse pas poser.
2: Voilà.
0: Pour monsieur Latour, qui habite la Ferté-Saint-Aubin dans le.
6: Oh, c'est à côté de Tidari Boudboul.
5: Oh non, non.
0: Roselyne, aidez-moi, faites quelque chose.
5: Oui, Google les mouettes, là. C'est pour ma question, là.
0: Vous, au moins, vous n'êtes pas perturbé par le grand garçon là-bas.
5: Oh,
4: comme par hasard. Quelle originalité. Roselyne aussi trouve beau. Et allez.
5: Oh, mais dis-moi un truc, Adil.
3: Oui.
5: T'aimes bien les vieilles?
7: Allez, on pose la question, non, parce que non, monsieur Latour peut gagner 300 euros.
0: Qu'est-ce que vous dites?
3: Juste la maturité, c'est bien.
0: Ah oui, ouais, voilà.
3: Oui. Il peut avoir une femme de 28 ans, bien mature, c'est bien.
2: Et voilà.
5: Ah oui, donc 28 ans, il n'aime pas vraiment les vieilles.
7: Bah pour lui, c'est une vieille.
4: Alors, sans question, Jean-Philippe Janssen fait son spectacle de la maturité. Du coup, est-ce que ça veut dire que tu peux y aller?
6: Il n'est pas homosexuel, ce monsieur, laissez-le tranquille.
4: Bon, c'est
3: non,
4: pas.
3: Mais je viens quand même venir au spectacle, tu m'as invité.
7: Alors, la question bien, oui. C'est pour monsieur Latour.
6: Ouais, alors, qu'est-ce qu'il veut, monsieur Latour, à la faire
2: La question.
7: Tout près de chez Dari Boudboul.
0: C'est vraiment près de chez vous, la Ferté-Saint-Aubin?
5: Non, mais j'ai... Non, mais j'y vais souvent parce que j'ai un...
7: On s'en fout.
0: C'est dans le Loiret. La question concerne le docteur Calico. De qui le docteur Calico est-il l'ennemi?
2: Oula.
4: C'est un personnage de fiction.
5: Oulala.
0: Oui, absolument.
7: De bande dessinée.
0: De dessin animé, en tout cas.
6: C'est une... dessin animé.
0: C'est une question pour faire plaisir à Adil Rami.
3: Ah ouais? De Lucky Luke?
0: Lucky Luke.
2: Non, c'est Walt Disney.
0: Alors, c'est un film de Walt Disney, exact.
5: Oui,
3: c'est quoi le nom encore?
0: Le docteur Calico.
2: Calico.
6: C'est dans Aladdin.
0: Pourquoi
2: non.
0: Aladdin?
2: Non.
6: Bah, je sais pas pourquoi.
2: Non, c'est un vieux. Un vieux Walt
0: parce qu'il
2: Disney.
0: Connaît tous les dessins animés de Disney.
2: Oui, mais c'est.
6: Ah
2: ben,
6: je disais
2: oui,
6: à la maison DVD.
4: Est-ce que.
2: Et est-ce que tu as vu la princesse et la grenouille?
3: Exactement.
2: Tu connais?
3: Oui.
2: Bon, et Mama Audi, la sorcière, tu la connais?
3: Ouais.
2: Eh ben, c'est moi qui fais la voix.
6: Ah, ben, alors là, il bande! Il bande!
3: Je crois que. Non, ça me parle parce que j'ai fantasmé sur cette sorcière. Bizarre, sur la voix,
6: et
3: du
6: ben,
3: coup.
6: Tu peux coucher avec.
0: Est-ce que vous avez vu les seins dalmatiens?
3: Ah, mais ça date.
0: Ah bon?
2: Ah oui,
0: parce
2: mais
0: que c'est
2: génial.
0: Moi qui remets la queue.
2: Alors, bon,
0: non, mais qu'est-ce que vous nous faites
2: Calico.
0: Pas dire ici alors.
2: Ça relève le niveau là. Alors, le docteur Calico.
3: Le docteur ennemi de. Okay.
2: Est-ce que ça serait pas dans les Aristochats?
0: Non, quel est effectivement l'ennemi du diabolique docteur Calico?
4: Est-ce que le personnage est un animal?
0: C'est un Disney plutôt récent, on va dire.
6: C'est
0: en tout
6: pas
0: cas,
6: celui au Mexique là.
0: Un Disney du 21e siècle, c'est sorti en 2008.
2: Oula, est-ce que ça serait pas.
3: Il y a un docteur, donc il y a.
0: N'hésitez pas à lever la main si vous avez la réponse.
6: C'est pas dans les poissons là.
0: Ça y est, vous n'aurez pas la réponse, vous êtes fait pour aller choper le public.
6: Oui, bah ben.
4: Wally,
8: bonjour.
4: Non.
8: Bonjour, dites votre prénom, votre dictée, votre identité tout seul.
9: Je m'appelle Damien et je viens de Saint-Nazaire.
4: Flash.
9: Et est-ce que ce ne serait pas Chicken Little?
0: Non, ce n'est pas c'est pas ça.
3: Ouais, mais c'est pas mal.
0: La question est toujours en cours, le docteur Calico.
4: Est-ce que le personnage est un animal?
0: Oui, le personnage est un animal. L'ennemi du docteur Calico.
5: C'est un lion?
0: Un lion, non.
4: C'est un chien.
7: Il y a quelqu'un qui sait avec
6: Bonjour, je suis avec une autre candidate. Comment s'appelle le schmiblick d'après vous?
10: Bonjour, je m'appelle Ondine, et est-ce que c'est Bernard et Bianca?
0: Non plus, oh non, c'est pas Bernard et Bianca.
2: 2008.
6: Ah bah t'as vu, le public aussi, ils sont cons.
2: Là,
3: Là.
2: Jean-Phi!
0: Je peux même vous dire que le docteur Calico, c'est Malcolm McDowell qui faisait la voix dans la version
4: dans la version française.
0: Et c'est John Travolta qui fait la voix du personnage qu'on cherche.
6: Ah, mais c'est pas moins moche et méchant, là, Grizzly, je sais pas quoi, là.
0: Et en voix française, c'est Richard Anconina qui faisait la voix.
4: Et le personnage principal était joué par
0: C'est le personnage principal qu'on cherche.
4: Ah, parce que c'est aussi le nom du film.
6: Ah, là, il y a à nouveau le monsieur.
0: C'est le nom du film.
6: Allez, je retourne, monsieur.
4: Est-ce que c'est un chien, le héros?
0: Oui.
4: Oui, oui, attendez. Est-ce que c'est un chien qui va très vite?
11: Volt est malgré lui.
0: Pardon?
3: Bravo.
4: Volt, héros malgré lui.
0: C'est Volt! Bravo!
5: Regardez. Il est contrarié.
0: Volt!
4: Le chien qui va vite avec le petit hamster qui est dans le rond, j'allais le trouver à une seconde. Toi avec le nœud pape, je te hais.
6: Bravo! Bravo!
0: Volt, star malgré lui.
6: Alors il a gagné 300 euros.
0: Il a gagné 300 euros, ce monsieur. Et effectivement, c'est Richard Anconina qui faisait la voix de Volt dans la version française. C'est John Travolta dans la version originale. Volt, star malgré lui. C'est l'histoire de Penny et son chien Volt qui sont les personnages principaux et qui passent leur temps à échapper au plan du diabolique docteur Calico. Ouais. Mais puisqu'on est dans les Disney, j'avais une deuxième question pour monsieur Vignali qui habite Argenteuil. Pareil, dans quel film trouve-t-on la méchante sorcière nommée Mère Gothel?
4: Oula,
6: c'est pas dans
4: et
6: le...
4: c'est réponse.
0: Et c'est une bonne réponse.
4: Quand même.
0: De Roman Bonduc.
4: Alors, il dit rien le pape là.
5: C'est la princesse.
3: Elle a la même coupe que toi, c'est pour ça que t'as trouvé.
0: Réponse là. Moi j'ai jamais vu ces séries là.
5: Mais non,
4: Réponse,
6: c'est parce qu'elle a les cheveux longs là.
5: Oui, elle a des cheveux très très longs.
0: Exactement, c'est une vieille et méchante sorcière qui s'appelle Mère Gothel.
6: Maintenant elle fait le meilleur pâtissier, cette sorcière là.
0: Ah non, pas Mère Cotte, Mère Gothel. Elle a trouvé une fleur aux pétales d'or qui inverse le temps et elle va vouloir couper les cheveux de réponse car elle croit que les cheveux auront le même pouvoir que les pétales de la fleur magique. Viens là que je te raconte l'histoire.
6: Oui,
0: à peine elle a coupé une mèche que celle-ci devient brune et terne.
6: Ah, c'est vrai.
0: Déterminée, la méchante sorcière Mère Gothel s'empare de toute la chevelure de réponse. Ça y est, il s'est endormi. C'est Isabelle Adjani qui fait le rôle de la sorcière dans la voix française. Et effectivement, vous avez raison, Romain Duris qui fait la voix, j'imagine, du prince, c'est ça?
4: Oui, il fait la voix du prince qui vient aider Réponse à se barrer de sa tour et à vivre des aventures. Il y a des super chansons, il y a un super film d'animation.
6: C'est
4: merveilleux. Ouais,
0: c'est super. J'ai une question plus culturelle cette fois, même si c'est aussi de la culture Disney.
4: Ça va, on va pas. Il n'y a pas de sous-culture non plus.
0: Pardon, qu'est-ce que vous dites?
4: Non, je dis, il n'y a pas de sous-culture. C'est peut-être.

0: Disney, c'est de la culture aussi.
1: Oui,
0: voilà,
1: enfin, en tout cas, maintenant, quand même, Dati est au ministère, c'est de la culture. Et ma question est toute bête parce que c'est le 200e bicentenaire, on pourrait dire, hein. Mm-hmm. 200e anniversaire de la naissance de Marie Duplessis. Quels sont les trois autres noms avec lesquels on pourrait appeler Marie Duplessis?
2: Marguerite Gauthier, la dame aux camélias. Mm. Déjà, ça en fait deux.
1: Et la troisième, c'est, vous ne pouvez pas le louper, la troisième.
2: De la Traviata.
1: Eh ben voilà, bravo, c'est Roselyne Bachelot. Eh oui. Ah ben, il n'aurait plus manqué que vous manquiez l'opéra, Roselyne. Effectivement, Marie Duplessis était une courtisane française, née le 15 janvier 1824. Il y a bien donc 200 ans pile aujourd'hui. Elle est morte très très jeune, à 23 ans. Elle est morte, j'imagine, en toussant beaucoup, puisque c'est le principe, évidemment, du roman qu'a écrit
2: Alexandre Dumas. Elle aimait les raisins glacés parce qu'ils n'ont pas de saveur, les camélias parce qu'ils n'ont pas d'odeur, et les hommes riches parce qu'ils n'ont pas de cœur.
1: Et voilà, il s'est inspiré effectivement du personnage, enfin de la vraie personne qui était Marie Duplessis, pour le personnage de son roman La Dame aux Camélias, qui s'appelait Marguerite Gauthier. C'était deux des réponses que je vous demandais. Et après, Verdi en a fait un opéra, La Traviata. Tout ça, ce sont d'excellentes réponses de Madame Bachelot.
0: J'avoue, ça a plus de gueule que Disney.
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1: La question littéraire du jour, alors attention, est assez difficile, hein, je suis obligé de monter le niveau, hein, vous comprenez, monsieur Berléand, quand même, c'est pas facile de piéger les grosses têtes quand Franck Ferrand et Paul Elkarat sont là. Mais en plus, c'est intéressant, parce qu'au moins, vous saurez d'où vient ce fameux vers qui ensuite fut et devint une chanson. « Plaisir d'amour ne dure qu'un moment, chagrin d'amour dure toute la vie. » À qui doit-on ces célèbres?
4: Eh bien, je me demande si ce n'est pas une chose anglaise.
1: Pas du tout.
5: Voilà, merci.
6: C'est français.
1: C'est français.
7: C'est un poète français.
1: C'est un poète français. Oui.
0: C'est un poète du 19e.
7: Musset.
1: Ah non, c'est avant ça. Non. C'est du
0: 16e.
1: 18e.
7: Lamartine.
1: Lamartine, non. Plaisir d'amour ne dure qu'un moment. Chagrin d'amour dure toute la vie. J'ai tout quitté pour l'ingrate Sylvie. Elle me quitte et prend un autre amant. Plaisir d'amour ne dure qu'un moment. 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L'eau coule encore, elle a changé pourtant. Plaisir d'amour ne dure qu'un moment. 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
0: C'est Chénier.
2: Ah non, moi c'est en non, plus ça... la chanson préférée de ma mère.
4: Ça peut être Jean-Jacques Rousseau.
1: Jean-Jacques Rousseau.
0: Non, c'est pas Chénier.
7: Cabrel.
1: Pardon.
7: Francis Cabrel.
0: Non. J'ai une question. C'est pas Vauvenargues.
1: Ah, c'est pas Vauvenargues.
7: C'est pas Voltaire.
1: C'est pas Voltaire.
7: Du Bellay.
1: On est au 18e.
7: Ah oui, on est au 18e.
0: Du Bellay.
1: C'est quelqu'un qui est né en
7: 1755.
1: Oula.
7: 1755.
0: Ah, c'est Florian.
1: Pardon.
0: C'est le fabuliste Florian.
1: Jean-Pierre Clarisse de Florian. Excellente réponse.
4: Plaisir d'amour.
0: Ah mais c'est pas
4: ne dure qu'un moment. Chagrin d'amour dure toute la vie.
1: C'est joli. Par Véronique Sanson, ça donnerait quoi?
4: Chagrin d'amour, on ne dure qu'un seul moment, Laurent.
1: J'aime bien les différentes versions. Et oh, tiens, par Catherine Lara.
4: Chagrin d'amour, ne dure qu'un moment, chagrin d'amour.
1: Par Barbara.
4: Chagrin d'amour. Requin, maman.
1: Et alors, la nouvelle imitation de Liane Folly par Ariel Dombal.
4: Plaisir d'amour.
1: Elle l'a fait bien, hein.
0: J'y croirais.
4: Ne dure pas toujours.
1: Elle se trompe même dans le texte comme la vraie. Quand on essaie d'escroquer les auditeurs, ça marche pas. Hein. Mais en tout cas, Jean-Pierre Clarisse de Florian, fabuliste à qui on doit de célèbres formules.
0: Le grillon pour vivre heureux, vivre caché.
1: Exactement. Qu'est-ce qu'il y a, Berléon ?
5: Non, mais quelle plaie, quoi. C'est pas possible. Au secours, faites revenir Plaza, quoi.
1: Vous n'êtes pas fait un ami, là, Berléon. Attention.
0: Oh, si.
1: Vous l'aimez bien, Berléon.
0: Bah, c'est la première fois que je le vois. J'ai rien contre François.
5: Ah, moi, non plus, j'ai rien contre lui, mais il répond à toutes les questions. T'es bête, t'es bête.
0: Bah, c'est pour ça qu'on me fait venir, François.
5: Bien, alors.
1: Alors, attention, là, il s'agit de retrouver un écrivain plus contemporain.
6: Il faut arrêter de citer les dates, attention.
1: Je donnerai pas la date. Promis, monsieur. Je donne l'œuvre, le récit autobiographique publié en 1939. Il a d'ailleurs écrit ce récit autobiographique assez jeune. Et ça s'appelle L'âge d'homme. Qui a publié L'âge d'homme en 1939?
0: Il avait quel âge?
1: Ah, bah non.
7: C'est un Français.
1: Un Français, oui.
0: L'académicien,
1: un écrivain, poète, ethnologue. Ah non, on est au XXe siècle. Oui. Il est mort en
6: 19... C'est pas Claude Lévi-Strauss.
1: Non, il est mort en 1990.
0: Ah, c'est Michel Léris.
1: Oui. Michel Léris, excellente réponse.
5: Je l'avais, Michel.
1: J'ai donné la date de la mort. Je pensais pas que ça marchait aussi comme
4: mais
1: ça.
4: Mais si.
0: Non, mais je vais vous dire en fait, sans que vous avez donné la date, j'ai ethnologue écrivain. Je pensais à lui en fait. Parce
1: Michel
0: Léris.
1: Ouais. Ben, bien sûr, dès qu'on dit ethnologue écrivain, Michel Léris. Ça paraît évident.
4: Je l'adore.
1: Ben, quel écrivain? Voici la troisième question littéraire. Et là, je donnerai pas de date. Je vous promets, je vous jure.
5: Oui. Ne donnez rien pour voir.
0: Ne donnez pas la question.
7: Mais il répond sans question. Hein.
5: Ouais, c'est ça.
1: À quel écrivain doit-on le célèbre Quai des Brumes?
4: Ouh là là.
0: Dabi, Eugène Dabi.
1: Non, adapté ensuite bien au fait. Cinéma. Bien fait, il a dit bien fait.
4: Il a dit bien fait.
0: Ah, c'est pas Eugène Dabi?
4: Ah non. C'est pas lui.
0: Non. Ah non, lui, c'est Hôtel du Nord. C'est Hôtel du Nord. Ah, non, c'est Mac Orlan.
1: Hop, et bah oui. C'est Pierre C'est Pierre Mac Orlan.
0: Non. Alors, Quai des Brumes, c'est Mac Orlan, et Quai du Nord, c'est Eugène Dabi.
1: Eh oui, mais c'est bien Pierre Mac Orlan.
4: Hôtel du Nord.
7: Je vais me gâcher mes vacances.
4: Atmosphère. Est-ce que j'ai une gueule d'atmosphère?
1: Ah oui, mais dans Quai des Brumes, c'est pas cette phrase-là.
0: Non, c'est
8: T'as de beaux yeux, tu sais.
4: T'as de beaux yeux, tu sais. Embrasse-moi.
0: Marcel Carnet.
1: T'as de beaux yeux, tu sais. Et vous connaissez son vrai nom à Pierre Mac Orlan?
0: Du Marché.
1: Pierre Du Marché.
4: Oh, c'est pas mal.
1: On est dans le dur, là.
4: C'est un extraterrestre.
1: Alors, j'ai quelqu'un d'autre, tiens, qui s'appelle, et ce sera la dernière question littéraire, n'y revenez plus, hein. Il s'appelle Jean Laborde, mais son nom, on va dire, d'écrivain, de polar, romancier, c'était Raph Vallée, ou Raph Valette, si vous voulez prononcer.
5: Raph Vallon.
1: Non, Valette, Raph Valette. Et il a écrit dans la célèbre série noire de chez Gallimard, et d'ailleurs, c'est réédité, Le Figaro nous en parle aujourd'hui. Il a écrit deux polars qui ont été adaptés à l'écran, très très célèbre polar. Quels sont les deux célèbres polars qu'on doit à Raph Valette? L'un, d'ailleurs, a été joué par Lino Ventura et Patrick Devers, l'autre par Alain Delon.
7: Le Cave se rebiffe.
0: Borsalino,
1: non.
0: C'est Melville, le réalisateur?
1: Non, c'était pas Melville qui les a adaptés.
0: Roman Noir,
1: c'est... Il y en a un, c'est Georges Lautner qui l'a fait.
0: Le Tonton
7: deux
0: Flingueur.
7: Deux hommes dans la ville?
1: Non.
0: Les Barbouzes?
1: Non plus.
4: Non. Soleil rouge.
1: Non plus.
5: Ah là, il n'y a plus personne.
0: Hein, ta poêle. Bah, je cherche.
5: Moi, je sais, mais c'est pour Alain Delon.
0: Il veut que je sorte tout à la seconde.
1: Il y en a un.
5: Est-ce qu'on peut donner la date, les dates, là, pour le coup? Là, on va savoir s'il y a des...
1: Il y en a un, c'est un film qui a été tourné par Georges Lautner, oui. Avec donc...
0: Lino Ventura.
4: Ah, ça y est, je sais, touchez pas au Grisby.
1: Ah non. Le Lautner, c'est avec Alain Delon.
4: Ah.
1: Et en revanche, celui avec Lino Ventura et Patrick Devers, c'est Pierre Granier de Fer qui l'a réalisé.
7: Il y a ordure dans le titre.
1: Il n'y a pas ordure, mais pas loin.
4: Un flic dans la ville.
1: Non, mais écoutez, c'est un Delon qu'on connaît quand
7: Peur
1: même.
7: Sur la ville,
1: comment
7: oui.
1: vous dites
7: Peur sur
5: la ville.
1: Peur sur la ville, non, non, non, non.
7: Oh, mais alors, on peut me donner un point quand même, non?
5: Il a tout projeté, l'autre, là.
1: Non, mais quand même le plus facile, parce que mais ils n'ont pas été réunis si souvent à l'écran. Mais c'est quand même Lino Ventura et Patrick Devers.
5: Je vois pas celui-là.
0: Mais si, mais oh, mais je suis...
5: Oh, ça va.
0: Oh, putain. Mais je sais.
4: Oui, je sais. Les professionnels.
1: Ah, mais non.
0: Mais non, mais non, c'est Belmondo.
8: Les ripoux.
1: Ah, pas ripoux.
0: Les barbouzes.
4: Les barbouzes, non.
1: Ripoux. Pas ripoux. Pourri.

0: Alors,
1: mort d'un pourri.
2: Mort d'un pourri, on y arrive. Mort d'un pourri, ça c'est le Delon.
1: Oui. Ah, ça y est.
2: Alors, donc, Monsieur Valette, Ralph Valette a écrit Mort d'un pourri et le deuxième. Allez.
1: Les Tuches 1.
2: Non.
3: Mais non.
4: Avec, donc, un film de granier de fer.
2: Un film de granier de fer.
5: Avec Ventura et Devers.
2: Avec Ventura et Devers.
3: Les quelque chose.
2: Non.
4: Ratapoil.
2: Non. Il y a deux mots, c'est pas compliqué.
4: Le Pacha.
3: Adieu poulet. Piège.
2: Adieu poulet. Ah, oui. Excellente réponse de Liane Folli. Yeah.
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7: Je tirerai les boules demain soir, sachez-le.
2: Ah, c'est vrai, c'est
0: dans quelle boîte? Dans quelle boîte?
7: Non, mais au loto.
2: L'Euromillions, le loto.
7: Le loto.
2: Ah, faites le loto, vous. Alors.
7: Et je fais les deux.
3: Ah, mais faites... pourquoi ils t'ont choisi alors que t'es pas beau?
8: Et alors, qu'est-ce que tu prêtes si tu gagnais au loto, Christophe?
2: Mais non, mais il peut pas gagner au loto, il tire.
7: Ah, on a le droit de jouer. C'est une loterie nationale, ça n'est pas un jeu télé, donc je peux moi-même me faire gagner.
0: Mais si, tu pourrais changer de sexe. Deviens un homme.
9: C'est la Saint-Christophe de la vie.
0: Fais comme Marcella, ça lui va bien. Allez, monte nous tes couilles, Marcella, qu'on rigole. Vas-y.
9: Marcella, moi je suis pas méchant avec elle, je suis gentil avec toi. Pourquoi t'as dit
2: ça? En plus, il est pas moche, on peut dire il est chiant. Il est débile. Il est con.
7: Non, mais arrêtez.
3: Moi j'ai pas dit qu'il était moche, j'ai dit qu'il n'était pas beau, mais il a plein d'autres qualités. Moi je l'adore, c'est comme une danseuse.
0: Mais quand il se présente, on regarde les boules, on regarde pas lui.
8: Oui, c'est vrai que normalement ceux qui présentent le loto, c'est des nanas avec des gros nichons. Là,
3: c'est mais oui, c'est ça.
2: Non, il y a Jean-Pierre Foucault aussi.
0: Ah, c'est pas une nana avec des gros nichons, Foucault?
7: Non, il y a Karine Ferry qui sera là ce soir à l'Euromillion.
2: C'est pas vrai.
7: Qui effectivement a des gros nichons.
0: Elle est plus à Sciences Po.
10: Mais tu sais qu'on
0: peut qu'elle est brillante.
10: On peut très bien faire Sciences Po et avoir des gros nichons, espèce de crétin.
2: Enfin, ouais. C'est pas votre cas.
10: Mais non, parce que j'ai pas voulu.
2: Non.
1: Est-ce qu'il y a un directeur d'acteur pour le tirage du loto?
7: Ah ben, il y a un producteur, en tout cas, pour l'émission. Il y a un directeur artistique.
2: Vous répétez? L'autre jour, vous nous avez dit que vous répétiez.
7: Je répète, mais avec des boules de répétition.
0: Ah, oui. On a pas... Ah, c'est marrant, comme Rocco Siffredi, tiens.
7: C'est vrai. On ne peut pas répéter avec les vraies boules qui sont gardées par un huissier de justice dans une valise scellée.
0: Un certain Stéphane Bern. Il garde les boules de tout le monde, lui.
7: Allez, c'est Stéphane Bern. J'ai fait le loto avec lui pour le patrimoine l'année dernière.
2: Oh, écoutez, on s'en fout. Oh.
7: On était en duo, c'était magnifique.
2: J'avais choisi une première citation pour Monsieur Junio, ça tombe bien, la voici. Pour Florian Bleau, qui habite Moléon, c'est dans les Deux-Sèvres, qui a dit les trois étapes de la vie d'un homme, c'est croire au Père Noël, ne plus croire au Père Noël, et puis finalement se déguiser en Père Noël. Oh.
7: Oh. C'est français?
2: C'est pas français.
10: C'est américain?
2: C'est américain.
0: Woody Allen.
7: C'est pas Woody Allen,
2: c'est
7: ça.
2: Pas Woody Allen, on va dire son père en quelque
7: sorte.
2: Groucho Marx, bonne réponse de Gérard Jugnot et Christophe Beaugrand. Pour Nora Vedel, qui habite Les Touches, c'est en Loire-Atlantique.
7: Les Touches, c'est où film?
0: C'est un film qui est super, qui
8: short. Le film qui short.
0: Qui short demain. Non, c'est la version X des Touches.
2: Alors, qui a dit, et c'est pour même Vedel des Touches, donc...
7: Cassez la voix.
2: Oh, non. Les psychiatres, c'est très efficace. Avant, je pissais au lit, j'avais honte. Je suis allé voir un psychiatre, je suis guéri. Maintenant, je pisse au lit, mais j'en suis fier.
0: Ah ben ça, c'est Jean-Yann,
10: Non,
2: c'est votre ami.
10: Ah ben, c'est Coluche.
2: C'est Coluche. Bonne réponse de Valérie Mérès. Ah, j'aime bien ça pour M. Choquet de Versailles, Marie Choquet, qui a dit « Contre la mauvaise haleine, une seule solution, le téléphone.
8: » Ça, c'est français, ça.
2: Oui, et d'ailleurs, c'est marrant parce que c'est pas du tout le style de...
0: C'est quelqu'un qui peut être la gueule?
2: Non.
7: Ah bah si, c'est connu, il y a des people qui sentent de la bouche.
2: Lesquels?
7: Ah bah non, mais je vais pas vous le dire, mais...
0: Ah bah si, si,
7: mais
0: si.
7: Oui, non, on n'aime pas les interviews, vous êtes trop près, quand même.
2: Ah ouais. Alain Chamfort.
3: Est-ce que c'est un humoriste?
2: Oui, c'était un grand humoriste.
3: Il est mort il y a longtemps.
7: Fernand Reynaud.
2: Il est mort bien après Fernand Reynaud. Il est mort quand même au 21e siècle en 2006.
7: Raymond Devos.
2: Et c'est Raymond Devos. Bonne réponse de Monsieur Beaugrand. pour Romain Gélard, qui habite le Fenouillet, c'est en Vendée, le Fenouillet, qui a dit « Le lit est l'endroit le plus dangereux du monde. 99% des gens y meurent. »
1: Absolument.
7: Il est mort depuis longtemps, ce monsieur.
2: Ah, il est mort, lui, depuis très longtemps.
10: Napoléon ?
2: Ah non, non, non.
7: Est-ce que c'est un écrivain ?
3: C'est au 19e siècle, en fait.
2: Alors, il est plutôt du 19e, même s'il est mort au 20e. Mais on va dire qu'il a fait...
7: Victor Hugo.
2: Il a fait 10 ans au 20e.
8: Victor Hugo, ouais.
2: Seulement. Non, il n'est pas français.
10: Oscar Wilde.
2: Alors, c'est pas Oscar Wilde.
1: Un Anglais ?
2: Un Américain.
8: Un Américain.
1: Mark Twain.
2: Mark Twain. Bonne réponse de Gérard Jugnot.
0: Ah, mon grand-père.
2: J'aime bien cette citation, c'est la dernière citation. Qu'est-ce que vous avez dit, monsieur ?
0: J'ai dit mon grand-père, Mark Twain.
8: Twain.
2: Faut pas confondre Toen et Twain. Mark Twain, rappelons.
7: A du talent.
2: Rappelons-le. Voilà. C'est surtout l'auteur de Tom Sawyer.
7: Tom Sawyer.
2: Oh merde,
7: c'est l'Amérique. La liberté.
0: Vous le lancez.
7: Il est né sur les bords du fleuve Mississippi.
0: Tom Sawyer,
7: c'est pour
0: l'auto,
7: nous tous un ami. Il n'a peur de rien, c'est un Américain.
2: Une dernière citation pour Madame Marceau, Sabine Marceau, qui habite Aix-en-Provence, qui a dit « Il y a toujours un moment dans leur vie où les gens s'aperçoivent qu'ils m'adorent. »
10: Ah,
8: ah c'est donc, une comédienne.
2: Non, pas un acteur, non, non.
0: Nicolas Bedos.
7: Quelqu'un qui se la pète.
2: Pardon.
7: Quelqu'un qui se la pète.
2: Alors, il était connu
8: Alain
2: pour...
8: Delon.
0: Français.
2: Il était connu pour son égocentrisme.
8: Alain Delon.
2: Non, pas Alain Delon.
0: Sacha Guitry.
2: Pas Sacha Guitry.
3: Il est mort en quelle année ?
2: Il est mort en 1989.
0: Emmanuel Macron ?
2: Non.
0: Le danseur Mondain.
7: Jacques Chazot.
0: Jacques Chazot ?
2: Non, lui, il était vraiment, on va dire, le parangon de l'égocentrisme.
0: Brialy.
10: Ah,
8: Serge Gainsbourg ?
2: Non, non, non. Ah,
3: mais c'était un comédien ?
2: Non, c'était pas un acteur.
3: Un musicien ?
2: Pas un musicien.
7: Un journaliste ?
2: Pas un journaliste.
8: Un homme politique.
2: Un homme politique,
3: un romancier.
0: Dali ?
2: Salvador Dali. Bonne réponse de Gérard Jugnot. Bravo Gérard. Mais oui, c'est Salvador Dali, évidemment.
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2: Comment s'appelle l'horloger chronométreur officiel de la Coupe du Monde de rugby?
7: Oh bah d'où, oh.
2: Ah bah oui,
0: Tissot.
8: Longines.
2: Comment vous dites?
0: Tissot.
2: Non, Longines, Tissot. Non, il y a une page entière dans le journal L'Équipe.
7: Omega.
2: C'est
0: Omega.
2: C'est
7: IWC.
2: C'est Extra Business.
0: Attends,
2: aujourd'hui.
0: Quoi, là?
2: Comment ça?
3: Le nom d'un horloger.
2: Oui, Rolex. Alors pas Rolex justement. Ah. C'est intéressant.
3: Ah,
0: Breitling.
3: Longines.
2: Longines.
3: Ah, c'est ça. C'est un horloger.
2: Bah oui, c'est un horloger.
3: Ah, je croyais le nom d'un horloger. Pour chercher le nom d'un vrai horloger.
0: Donc un Swatch.
3: En fait, vous cherchez une montre. je ne comprends pas.
2: Je ne cherche pas de montre, j'ai la mienne.
0: C'est Richard Mille. Richard Mille.
2: Non, non, non, non, non. Non, mais on dit.
3: Est-ce que c'est une montre de luxe?
2: Oui, alors moins de luxe que Rolex, parce que c'est les mêmes propriétaires, la même fondation Hans Wilsdorf, du nom du créateur des deux marques au début du XXe siècle. En 1905, ils ont créé Rolex. Et en 1926, donc 21 ans plus tard, l'industriel anglais souhaitait fabriquer une montre à plus bas prix.
0: Quelle tonne
2: mais sans perdre en qualité. Et le marché de la montre bracelet s'étoffait. Donc, en plus de Rolex, ils ont créé...
0: Omega.
2: Non, non, non, non.
3: C'est une montre suisse.
2: Et c'est cet horloger qui est le chronométreur officiel de la Coupe du Monde de rugby.
10: Breitling.
2: Ils ont même une équipe maintenant de vélo, une équipe cycliste, vous voyez.
0: Garmin.
3: Non. Sur le Tour de France.
2: Oui, sur le Tour de France, madame.
0: Ils ont l'heure.
2: Mais oui, ils ont l'heure, oui, ça, c'est sûr qu'ils ont l'heure.
7: Si on vous en offre, vous êtes content, Laurent ?
2: Oh, écoutez, j'ai ce qu'il faut, je ne fais pas collection de montres. Moi, j'ai une petite montre de quartier.
0: Quelle est leur montre ? quelle est leur montre emblématique ?
2: La Ranger, ça vous va, ça, voilà.
7: La Ranger.
3: Ah,
7: Ranger.
3: Tudor.
2: Voilà, ils ont une Ranger.
3: Tudor.
2: Le héritage Ranger, ça vous dit,
3: t'as
2: ça?
3: T'as qu'à pas m'écouter, Tudor.
2: Qu'est-ce que vous avez dit?
3: Tudor.
8: Oui, bah oui. Tudor, oui.
2: Eh ben oui, c'est Tudor. Bonne réponse de Christine Bravo. Tudor, c'est eux qui vont chronométrer les matchs de rugby. Combien de temps ça dure un match de rugby, monsieur Rio ?
11: 80 minutes. Mais ce qui est bien, c'est que ça s'arrête. Quand il y a un arrêt de jeu, par exemple, ça s'arrête et donc on joue beaucoup plus que 90 minutes.
2: Vous allez commenter, vous, le rugby ?
11: Non, moi, c'est le foot. Non, mais ce soir, on a un immense match de foot. Demain soir, on a un immense match de rugby. Là, on va se régaler pendant 2 mois. Alex, on fait un match ou pas ? On fait un match, Alex ?
12: Moi, je regarde que la Belgique. Hein.
11: Ah oui.
12: Je m'en fous.
11: Mbappé. Olympique. Alors attends. Christine Ocrenne qui accélère sur le côté gauche. Christine Ocrenne qui dribble Bernard Mabi. Le ballon pour Christine Bravo qui fait un grand pont. Un petit pont. Christine Bravo qui est en train de battre. Comment il s'appelle? Laurent Ruquier qui est pris. Laurent Ruquier qui court après Christine Bravo. Laurent Ruquier qui arrive. Et quel tacle de Laurent Ruquier. C'est un carton. L'arbitre qui s'approche. Carton rouge pour Laurent Ruquier. Vous êtes viré, Laurent. Vous allez au vestiaire. Je vais vous remplacer
2: maintenant. Qu'est-ce qu'il y a, Christine?
12: C'est ça que tu fais,
11: ça marche en plus.

0: Mais, est-ce que...
1: mais on te voit toi.
2: Mais non, mais non, mais non.
3: Si, c'est ça le pire.
0: Mais
3: on ne voit,
0: des années,
3: on ne voit la... pas le match. On voit Ryu regarder le match.
2: Ouais. J'ai eu une promotion, Laurent. Maintenant, je commente avec des matchs avec images.
3: C'est pas vrai.
2: Oui, et surtout, est-ce que je suis fier d'un truc? Je suis fier d'un truc.
3: Attendez, attendez.
4: Ça doit changer.
3: Là, je savais pas qu'il y avait ça des change joueurs. Rien pour vous. Quel con, vous avez toujours eu les images. Autrement, et vous ne pourriez pas les commenter. C'est le téléspectateur qui n'a pas les images. C'est
2: vrai,
3: pas
2: c'est
3: vous.
2: Vrai.
3: Ne me dites pas qu'en plus, vous commentez les matchs dont vous n'aviez pas vous non plus les images.
2: Bah, mais c'est dingue. Ouais.
3: Ça change rien pour vous.
2: Bah, mais ça change tout pour le téléspectateur. Et là, donc, on fait, depuis un an, on fait un match de Ligue 2. Donc, c'est quand même énorme, la Ligue 2. Chaque samedi à 19h. Et bien, samedi, pendant Laval-Camp, on était notre petite chaîne. On était la 5e chaîne de France. On était juste après TF1, France 2, France 3 et M6. Et ben, c'est beau, non? Vous applaudissez pas?
3: Mais ça, je comprends que ce soit une question que vous vous posez souvent, Laval-Camp.
2: Vous êtes un génie, putain.
0: C'est quel conseiller pour l'emploi qui vous a proposé ça?
2: Laurent, d'ailleurs, je crois que vous allez parler beaucoup sport dans votre émission.
3: À ma montre Tudor, c'est l'heure des pubs, en tout cas.
5: À suivre.
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3: Tiens, on parle aussi de Daniel Craig dans la presse aujourd'hui.
4: Ah,
3: parce que,
4: il me ressemble.
3: Il vous ressemble, vous trouvez?
4: Oui, il me ressemble.
3: C'est, vous êtes le James Bond du Nord,
4: oui,
3: alors.
4: Les ch'tis Bond. Bah,
3: vous avez peut-être vos chances, parce qu'il paraît que ce ne sera pas lui le prochain James Bond.
4: Il est tolérant, hein, oui.
3: Et ce soir, il y a Casino Royale qui est diffusé sur France 3. C'est le premier James Bond dans lequel il a tourné, lui, Daniel Craig, succédant d'ailleurs, souvenez, qui était...
7: Pierce Brosnan.
3: Bravo à Pierce Brosnan, effectivement. Et il en a fait 4, Pierce Brosnan. Daniel Craig, lui, il en a fait 5. Et effectivement, c'est le premier qu'on voit ce soir sur France 3, Casino Royale. Il y a d'ailleurs Eva Green dans celui de ce soir, il faut le dire. Mais le dernier, c'est ma question. Quel est le dernier?
4: Mourir peut attendre.
3: Comment vous appelez
4: Mourir
3: ça?
4: Mourir peut attendre.
3: Parce qu'autrement, on aurait 80 ans aujourd'hui. Mourir peut attendre. Bonne la réponse. C'est bien. Effectivement, il a fait Casino Royale, ensuite Quantum of Solace, voilà.
0: Skyfall.
3: Skyfall de Sam Mendes. Ils sont bien, ceux de
0: Sam
3: Mendes.
0: Bien.
3: Ah, génial. 007 Spectre. Et enfin, Mourir peut attendre. Voilà pour le James Bond qu'on verra ce soir. Je vous vois bien, hein. Peut-être Adil Rami plus que vous, quand même.
4: Lui, un méchant, un espion méchant.
8: Ah ouais, oui. Ça peut être cool, ouais. Une belle grosse moustache, là.
3: Et Angoon pourrait faire une très belle James Bond.
7: Vous savez que j'ai... On me l'avait proposé.
3: C'est pas
7: il
3: vrai.
7: Y a 20 ans.
3: C'est pas vrai.
7: Ouais. Oui. Pour demain, The World is Not Enough. Oui.
2: Le monde ne suffit pas.
7: Oui, c'est ça. Ouais. Le monde ne suffit pas. Mais je voulais pas.
8: Ah ouais, il est bon.
7: Parce qu'en fait, c'était juste pour deux minutes, passer au lit avec lui et puis mourir après.
4: Bah, quelle chance.
7: C'était avec Pierce Brosnan.
3: Il y en a d'autres qui auraient dit oui, hein,
4: ah bah, moi, oui.
7: Non, mais vous savez qu'il y a une véritable malédiction chez les Bond Girls.
3: Ah oui?
4: Ah bon?
7: Paraît-il. Après, leur carrière ne décollait pas.
1: Hein, à une époque, oui, parce que tu étais un objet.
4: Bah, parce qu'elles font pas d'autres castings.
1: Mais,
3: peut-être. Léa Seydoux qui est
7: oui,
3: le dernier.
7: Mais c'est vrai,
1: ça, maintenant, il y a
3: James Bond
1: problème.
3: Avec Daniel.
2: Carole oui, Bouquet ça, avec Roger Moore.
3: Pardon.
2: Carole Bouquet a été James Bond Girl aussi.
3: Aussi, tout voilà. Voilà.
7: Micheline Dax. Peut-être c'est parce qu'elle choisit.
4: Micheline Dax aussi dans un des premiers.
7: Peut-être parce qu'ils choisissent pas des bonnes actrices.
3: Il y a eu Ursula Andress quand même.
4: Bah, oui.
7: Monica Bellucci, Sophie
1: Claudine Auger.
3: Comment?
1: Claudine Auger.
3: Claudine Auger.
2: Et Caterina Murino.
3: Quand je pense qu'Angoon a refusé d'être James Bond Girl, alors Valérie, vous auriez pas refusé, vous, hein?
1: Bah, ça dépend si c'est juste pour mourir, non.
4: Bah, quand même, même.
1: Non, en ayant.
3: Fallait être toute nue, c'est ça peut-être qui vous a. Fallait être nue ou pas?
7: Non, non, je voulais. Oui, bah, forcément, quand on passe au lit avec.
4: C'est pas que tu mises de nuit.
3: Peut-être vous auriez pu garder votre pyjama pilou-pilou.
7: Non, non, c'était pas une option. Non, non, c'était juste parce que je voulais chanter à l'époque. Alors que si on me posait la question maintenant...
2: Ça... Vous auriez fait un cadavre exquis.
3: Ah, faux
4: oh.
3: Ce barbier oh.
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3: Direction Caluire et Cuire, c'est dans le Rhône, vous le savez, c'est Gaëlle qui nous attend là-bas. Bonjour Gaëlle. Gaëlle ?
13: Elle nous attend.
3: Gaga. Gaga.
13: Gaëlle.
3: Elle a disparu, Gaëlle.
14: Je suis là.
3: Bah, qu'est-ce que vous foutiez, alors, Gaëlle ?
14: Vous m'entendez ?
3: Ah, oui, on vous entend très bien, mais c'est...
14: Bonjour, monsieur Ruquier.
3: Ah, bonjour. Alors, oui, on recommence aussi. Bonjour, mademoiselle ou madame Garando.
14: Madame
3: Garando. Je vous appelais Lady Gaga. On vous appelle Gaga, Gaëlle ?
14: Ah, pas du tout, non.
3: Pardon. Alors, je retire ce que j'ai dit. Que faites-vous dans la vie ?
14: Je viens de vendre mon commerce et voilà, je suis en transition. Je me cherche.
3: Ah oui, c'est un gros commerce quand on vend carrément le commerce.
14: Oui, enfin.
3: C'était un commerce si de quoi ?
14: C'était une pâtisserie à la Croix-Rousse.
3: Ah, une pâtisserie à la Croix-Rousse.
15: Il y avait des éclairs au café ou pas ? J'adore.
14: Pas du tout.
16: Oh non, on s'en fout. Non, mais lui répondez pas, il va. Franchement, concentrez-vous sur le jeu. Il y a un mec qui va vous parler.
15: C'est pas un éclair, lui.
10: Il y avait des glands. Il y avait des glands. C'est bizarre que ce soit pas le gland.
15: J'adore les glands.
10: Ta pâtisserie préférée.
15: Mais comment on peut avoir une pâtisserie sans éclair au café ? C'est comme dans toutes les boulangeries, dans toutes les pâtisseries.
11: Oui, il y a des éclairs au café.
3: C'est juste que Gaëlle avait pas envie de vous répondre. N'est-ce pas, Gaëlle ?
14: Non, mais en fait, je faisais la pâtisserie américaine, donc.
11: Non, mais dites qu'il y a des éclairs au café.
3: Eh oui, il y a moins d'éclairs. C'est comme ici, il n'y a pas d'éclairs de génie non plus.
16: La pâtisserie américaine.
10: American des cupcakes. Vous
11: faisiez des cupcakes.
10: Et des popcakes.
3: Ah, dis donc, vous étiez branché hein, comme commerce, Gaëlle.
14: Ouais, puis Trump est arrivé, je me suis dit que c'était plus tendance.
0: Et vous avez acheté une Tesla.
14: Pas du tout.
3: 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Vous connaissez Saint-Malo, Gaëlle ?
14: Alors oui, et ça me motive totalement.
3: Ah, mais vous êtes déjà allé à Saint-Malo en plus et vous avez envie d'y retourner.
8: Ah bah oui.
3: Écoutez, franchement, RTL tombe bien pour ça. Il faut retrouver la vraie info parmi les fake news qu'on va vous donner. Et nous commençons tout de suite par Madame Bachelot.
17: En réponse à Laurent Wauquiez, qui veut envoyer les étrangers sous OQTF à Saint-Pierre et Miquelon, François Bayrou, a suggéré de les envoyer à Notre-Dame de Bétarame. Ce sera encore plus dissuasif.
3: Alex Vizorek.
18: Alors, avant toute chose, je présente mes excuses à la personne qui va être citée parce que je l'aime profondément. L'Association de défense des sans-papiers de France conseille à ses membres, pour éviter de partir à Saint-Pierre-et-Miquelon, de demander Michel Thor en mariage. Et Michel, je t'embrasse, c'était son anniversaire hier. Ah bah, vous je aimez... lui ai souhaité, pas bien.
3: Vous aimez vraiment toutes
18: Michel,
3: les vieilles.
18: Michel Thor, voilà. Michel Thor, c'est ma préférée.
17: J'ai mes chances.
18: C'est ma préférée. Roselyne, méfiez-vous.
3: Az, monsieur Az.
19: Loi sur la fin de vie. Par souci d'économie d'énergie, les députés écologistes ont proposé hier de supprimer la lumière au bout du tunnel.
3: François Berléand.
20: Nouvelle de Turquie. L'avocat du maire d'Istanbul a été arrêté à son tour.
3: Karina Marimont.
21: La ministre de l'Éducation Elisabeth Borne a déclaré que les élèves doivent commencer à réfléchir à leur orientation professionnelle dès la maternelle et ce n'est pas une information du Gorafi.
3: Yoann Riou pour terminer.
22: Le Paris-Roubaix et le Marathon de Paris auront lieu ce dimanche. Les organisateurs ont rappelé que si vous voyez un Kenyan sur un vélo, il faut immédiatement le prévenir qu'il s'est trompé d'épreuve.
15: J'ai dit immédiatement.
3: Vous avez dit immédiatement, vous avez foiré la brève.
15: Je sais, on recommence.
10: Ah bah non.
3: Même pas capable de lire une phrase.
15: Ouais, mais je perds des yeux, je suis devenu presbyte et après avec.
3: On presse ce qu'on peut. Hein. Gaël, où est la vraie info ?
14: Alors, le marathon de Paris, j'élimine.
3: Oui, c'est vrai que c'est bien le marathon de Paris ce dimanche prochain, le Paris-Roubaix aussi, mais effectivement, on ne mélange pas les deux épreuves. Ensuite,
14: La lumière au bout du tunnel de Monsieur Haz, j'élimine aussi.
3: Mais c'était très bien. Ensuite,
14: Les sans-papiers qui doivent épouser Michel Thor.
3: Ce salaud de Vizorek.
14: Roselyne Bachelot, je vais aussi l'éliminer.
3: Oui, on ne les enverra pas pour autant à Notre-Dame de Bétarame.
14: Voilà, alors il me reste connaître sa formation depuis la maternelle.
3: Oui.
14: Ou les avocats d'Istanbul. Et je pense que je vais prendre Elisabeth Borne.
3: C'est-à-dire Karina Marimon. Vous avez raison, bravo oui, Gaël. La nouvelle de Turquie, l'avocat du maire d'Istanbul a été arrêté à son tour. Ça, c'était une vraie info du Gorafi. Tandis que la ministre de l'Éducation, Madame Borne, qui dit que les élèves doivent réfléchir à leur orientation professionnelle dès la maternelle, ça, c'était pas une information du Gorafi, c'était une vraie info.
1: Elle s'est rétractée. Hein.
3: Ah oui, c'est-à-dire. Elle se rétracte souvent. Une goutte de citron suffit, pareil.
20: Ce serait quand même d'une bêtise affligeante.
3: Ah oui, c'était affligeant. C'est sur la chaîne parlementaire qu'elle avait dit ça.
1: Exactement. Elle a rétro-pédalé. Oui.
3: Elle s'est dit, oui, c'est un peu tôt quand même la maternelle.
1: Oui, peut-être. En première année de CP, ça devrait. En CP, ça devrait suffire.
3: On devrait avoir autrement que des pompiers, des infirmières, si on demande aux petites filles, aux petits garçons. Voilà. Vous vouliez faire quoi quand vous étiez petit?
7: J'ai regardé parce que j'ai fait des blagues sur le sujet ce matin. Les petits garçons veulent être pilote d'hélicoptère.
3: Pilote d'hélicoptère. Bien. Ah oui.
1: Moi, je voulais être chanteuse d'opéra.
3: Vous vouliez être chanteuse d'opéra.
1: Oui.
3: Alors, c'est pas loin.
1: C'est raté. Hein.
3: Vous, monsieur Berléan?
20: Moi, je voulais être pape.
7: C'est pas fini, c'est pas perdu.
3: C'est pas trop tard, François.
20: Ouais, je sais.
3: Vous n'avez pas été au cinéma encore?
20: Non, mais j'ai reçu déjà une dépêche du Vatican.
1: Faut aller voir Conclave.
7: Le poste va se libérer bientôt, a priori. Ouais.
3: Et vous, monsieur Haas, vous vouliez faire quoi quand vous étiez petit?
9: Je voulais être dans les grosses têtes.
3: Ah, bravo. Karina Marimon.
23: Moi, je voulais être maîtresse d'école quand j'étais petite.
3: Ah oui, maîtresse d'école. Et vous, Johan Rioux?
7: Correspondant de guerre.
22: Je voulais être grand reporter à Beyrouth et tout, parce que quand j'étais petit, je suis en 78, donc le monde se transforme dans des 80.
23: Il va développer là,
22: Et non, je voulais être post-première, je voulais
23: être. Qui lui dit?
22: Et je m'imitais.
9: Franchement, une balle de sniper dans la tête, personne n'est pas.
20: Faites comme s'il était pas là.
22: Et je vous assure, non mais attendez, je faisais semblant de tenir un micro devant une glace, et je disais, voilà, journal de TF1, on retrouve Johan Rioux, notre correspondant à Moscou, alors que se passe-t-il devant le Parlement?
20: À Beyrouth.
22: Et là, il y a un putsch et tout devant. Et vraiment, j'assure, je m'inventais comme vous, vous inventiez votre vie de patron des grosses têtes déjà, et moi je rêvais vraiment qu'on cite mon nom.
20: Okay.
3: Vous continuez à le faire un peu ici quand même, à donner des nouvelles de Beyrouth. Bon, c'est gagné, Gaël. Bravo.
14: Super. Merci à vous. Hein.
22: Merci à vous. Vous partez avec Johan Rioux pendant une semaine à Saint-Malo.
1: Pour Saint-Pierre et Miquelon.
3: Vous le voyez dans la thalasso et on vous pardonnera, Gaël.
22: Bientôt, Gaël.
3: Bah, plutôt, c'est moi qui dis au revoir. Mais pour qui vous prenez maintenant?
22: Je suis heureux aujourd'hui, Laurent. Que voulez-vous? Ne m'envoyez pas mon bonheur.
3: Pourquoi vous êtes heureux? Il y a vraiment
20: parce
3: rien.
20: Parce que c'est un imbécile.
3: Ah oui, vu comme ça.
22: C'est mon nouveau duo préféré. Fais-tu une tournée? Rioux Berléan, moi je prends les places.
23: Ça va te changer de Sophie Marceau.
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3: On va à Sainte-Hélène, une île britannique dans l'océan Atlantique, au large de la Namibie. On est en Afrique de l'Ouest.
1: Ah bon ?
3: Et il y a tout un article aujourd'hui, signé Laurence Le Fur dans Le Parisien. Cet article nous dit que là-bas, sur l'île de Sainte-Hélène, on fête un anniversaire. Mais quel anniversaire ?
1: À la mort de Napoléon.
3: Non !
26: Est-ce que c'est l'anniversaire de quelqu'un ?
3: Ah, de quelqu'un !
26: Ah, c'est pas là où qu'ils ont fait le dessert à la poire Belle-Hélène et c'est l'anniversaire de la poire Belle-Hélène. Je crois qu'on ferait un article entier dans le Parisien pour l'anniversaire.
3: Ah, je sais, j'en ai vu d'autres.
2: C'est une fête religieuse.
3: Je peux même vous dire, c'est un 190e anniversaire. Ah,
4: c'est le seul endroit où Anne Hidalgo peut faire un meeting.
3: Non. 190e anniversaire.
26: Mais c'est quelque chose de vraiment, on a envie de le fêter, on a envie d'y participer, on est heureux.
3: Bah, en tout cas, c'est un record.
2: C'est lié à la couronne d'Angleterre?
3: Non.
5: C'est pas les animaux?
3: Ah, ça.
5: C'est genre les tortues?
6: Ça safari.
5: C'est pas les tortues?
3: Expliquez.
5: Ça fait 190 ans que les tortues ont décidé d'aller à Saint-Hélène.
4: C'est la plus vieille tortue. La plus vieille tortue qui a

0: 190 ans.
1: Bonne réponse de Max Boublil.
0: Comme quoi, il n'y a pas besoin de culture, avec un peu de jugeote, un peu d'intelligence, on arrive à tout. Je suis un exemple pour cette jeunesse qui est dans les secs pas, pour cette jeunesse qui réussit pas. Les classes techniques, tout ça, les gars, à la fin, on y arrive.
2: Ou pas.
3: Vous savez pour qui voter maintenant.
0: Voilà.
1: Et c'est même mieux que la plus vieille tortue,
0: C'est la plus vieille tortue.
1: Non, mais
4: le plus vieil animal sur Terre.
1: Le plus vieil animal terrestre.
3: Ah, mais non. C'est plus vieux que Gérard Larcher.
4: Que Claude Sarraute.
1: Le plus vieil animal terrestre, 190 ans.
4: Ah bah alors, Claude Sarraute, c'est
1: son secret, un petit verre de Porto et du gâteau au chocolat.
2: Comme Claude.
5: Exactement. Mais elle se porte bien, sa tortue. Elle n'est pas fatiguée.
1: J'ai la photo.
4: Alors, elle est belle.
1: Alors, elle est un peu fatiguée.
6: Un peu fripée.
1: C'est une tortue mâle. Hein, il s'appelle Jonathan.
0: Moi, je m'appelle Jonathan. Non,
1: mais ouais. Et oui, l'animal arrive des Seychelles. Puis, on l'a foutu sur cette île de Sainte-Hélène.
4: Il va dans l'eau de temps en temps, quand même.
1: Alors, c'est une tortue géante qui s'épanouit à la plantation à Aos, la résidence du gouverneur de l'île de Sainte-Hélène. Ouais. Jonathan est nourri une fois par semaine à la main.
4: Une fois par semaine?
1: Oui.
4: À la main.
1: À la main avec de la salade, des concombres et des pommes. Parce que comme Jonathan est aveugle, maintenant il n'a plus d'odorat.
4: Comme il est aveugle, il n'a plus d'odorat.
1: Alors, non.
4: Ça veut rien dire, hein, ça.
1: Ah oui, ben.
4: Il sent plus ce qu'il veut.
2: Comme il est aveugle, il n'a plus d'odorat.
1: Vous avez raison, j'ai oublié la virgule.
4: Ah oui, c'est ça.
2: Il mange en braille.
0: Moi, j'ai eu un cochon d'Inde qui a vécu 18 ans, moi, Laurent, pour les anecdotes que
3: tu pas. Tu t'es marié avec.
0: Non, c'est vrai. Alors, je vais vous dire même un truc, parce que je m'en fous. Tu peux me vanner, toi, j'ai eu un cochon d'Inde qui a vécu 18 ans, et à la fin, il était paralysé de l'arrière-train, et pour lui faire caca, il fallait lui appuyer sur le ventre comme un petit tube de dentifrice.
4: Mais pardon, tu lui appuyais dessus pour qu'il fasse caca?
0: Non, et en plus, oui. Parce qu'il était paralysé de l'arrière-train.
3: On fait pareil avec Bernard Mabille avant l'arrière. Bien sûr. Non, mais c'est pas drôle. Lui, écoute, lui, ça le soulage et nous, ça nous excite.
1: Bernard, je t'en supplie, Bernard, ne crois pas. Non, mais je sais plus quoi dire. Moi. Je vais te fâcher avec tout. Je suis en train de parler d'une pauvre vieille tortue.
2: Eh ben, lui aussi.
1: Et qui est là-bas, sur l'île de Sainte-Hélène. Aveugle, qui a plus d'odorat, on lui met de la nourriture, par terre, et il est pas capable de se rendre compte. Alors, on est obligé de le nourrir à la main. En revanche, son audition est excellente.
4: Ah oui.
1: Et ça, alors, c'est là où ça va être intéressant, écoutez bien. Et sa libido aussi.
4: Ça nique une tortue tout le temps, c'est vrai.
1: Mais
4: ça nique.
1: 190 ans et il continue.
0: Comme Bernard.
4: Mais il continue de quoi?
3: Ah, mais le problème, c'est que là, il voit rien, donc parfois, c'est si bon sur un migrant.
4: Mais alors, il est dans le jardin du gouverneur.
3: Il voit rien, alors, dès qu'il y a un trou, il y va.
4: Il est dans le jardin du gouverneur. Est-ce qu'il y a une madame tortue ou il nique n'importe quoi?
1: Il y a trois tortues géantes.
3: Ah.
1: Emma, David et Fred.
4: Il nique les trois.
2: Ah bah, Emma, elle doit morfler, hein.
4: Ouais, David et Fred aussi, si ça se trouve. Hein.
2: Il est aveugle, alors bon, il va où il veut. Hein.
0: On pense évidemment à la femme de Mabille.
1: Elles sont bien moins vieilles que lui, vous voyez.
0: Comme Mabille.
1: Emma, David et Fred. Et Jonathan est bien parti pour passer le cap des 200 ans.
4: Là, bravo, Jonathan. Bravo.
3: Il a connu Marie Curie, il va connaître Valérie Pécresse. C'est dingue comme histoire.
1: En tout cas, voilà, Jonathan est le plus vieil animal qui vit sur Terre. Wow.
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1: Vous allez me dire sûrement quel est le nom du fils de Marc Aurèle et de Faustine la Jeune, qui fut empereur lui-même.
8: C'est pas Tibère, c'est...
1: Non, empereur assassiné d'ailleurs, il faut bien le dire, le 31 décembre 192 par l'esclave Narcisse, qui l'entraînait au maniement des armes et qui l'a étranglé dans son...
6: Parce que c'était un salaud, ce mec, c'était un vrai salaud, c'est Marc Aurèle.
1: Le fils de Marc Aurèle, hein, c'est lui qu'on cherche. Il portait pas forcément bien son nom, pour tout vous dire.
6: C'est pas les Horaces. Il était fâché avec son père, en fait.
1: Ah, c'était un despote, hein. Mais le peuple l'aimait plutôt parce que
6: le peuple aime les despotes.
1: Exactement. Et finalement, bon, il a quand même été assassiné par celui qui lui apprenait le maniement des armes. Il l'a étranglé dans son bain, l'assassin, l'esclave Narcisse.
2: C'est con, il aurait dû le noyer simplement.
1: Mais déjà, il avait tenté de l'empoisonner, ça n'avait pas marché. Alors, il avait fini à la main.
6: Avec sa sœur, il était complice de sa sœur.

0: Il est déjà dû trouver le nom.
1: Non, mais c'est pas avec les tiroirs, il doit y avoir un truc. Tiroir, c'est tordu, je sens que c'est tordu.
2: Commode, commode.
0: Bonne réponse de Valérie Mérès. Vous voyez, Valérie, elle est plus maligne que les autres, Valérie Mérès. Elle m'écoute, elle. Et oui, commode n'était pas commode. Et effectivement, c'est dans mes tiroirs que j'ai trouvé le nom de l'empereur romain Commode, fils de Marc Aurèle. Et Commode a été assassiné dans sa baignoire. C'est quand même une histoire terrible. Le nombre de gens, finalement. Moi, j'arrête, je prends plus que des douches. Parce que... le nombre de gens qui sont assassinés dans leur bain, quand on pense...
3: Oui, c'est ça, Claude François, le premier.
0: Claude François. Oui,
4: absolument. Mais lui, c'était la douche.
0: Ah non, c'était une baignoire.
2: Ah non, c'était une baignoire, il fallait qu'il enjambe.
1: Est-ce que c'est le commode qui a donné le nom au meuble?
0: Qu'est-ce que vous dites?
1: Je dis, est-ce que c'est le commode qui a donné le nom à la commode?
3: Mais bien sûr.
0: Mais bien sûr.
3: Et en ses lointains descendants, c'est Bernard Buffet, le peintre. Voilà. Il y a aussi le poète argentin Sanchez, mais...
0: Et d'ailleurs, on n'arrêtait pas de lui dire si tu es gay, ridon. Non, écoutez, franchement.
4: Mais Harry, comment tu peux penser une chose comme ça? C'est étonnant que ton cerveau provoque ce type de questions.
1: Non, mais attends. Me parle de mon cerveau avec sa sacrotouille blanche devant elle. Une commode.
0: Vous n'insultez pas la chienne. D'abord, alors là, madame.
1: Ah, tout ça parce que c'est votre belle-fille.
0: Oui, oui, vous n'insultez pas la fiancée de mon chien.
1: Alors attendez, je vois pas comment votre chien peut lui faire quelque chose.
0: Non, eh bien, justement.
3: Il peut lui renifler le cul, c'est tout.
5: Ouais, c'est un vrai animal.
3: Mais c'est vrai que c'est un. C'est un animal à la taille d'une crotte de votre chien, Laurent. Ouais, d'accord.
1: Oui, mais c'est pas la taille le problème de cet animal.
0: Très amoureux. Ouais.
5: On dira un rat qui a eu des malheurs.
1: C'est le comportement.
0: Ils sont très amoureux. Mon chien adore la petite chienne de Marcella.
1: Et parce qu'elle fait pouette-pouette.
0: Comment ça, elle fait pouette-pouette?
1: Parce que quand il doit jouer avec, elle doit faire pouette-pouette-pouette, le même petit bruit que sa maîtresse.
0: Enfin, Marcella fait pas pouette-pouette quand je lui... quand j'appuie dessus.
4: Non, mais Harry, toi tu vis dans un monde parallèle.
0: Elle vit dans un monde parallèle.
1: Complètement.
0: Et en tout cas, j'attendais de la culture et j'ai eu...
4: La commode, on a appris que la commode, ça vient de commode.
0: Non, on a appris que Valérie Mérès avait tout compris à cette émission et qu'au moins elle a bien identifié l'empereur romain Commode, voilà. Qu'il n'était pas.
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0: Oh yeah! Florent est au téléphone depuis l'Anne-Mezan. Bonjour Florent!
9: Oui, bonjour Laurent, bonjour les grosses têtes.
2: Bonjour Florent!
0: Ah, petit accent des Pyrénées que j'entends, c'est ça Florent?
9: Ah oui, tout à fait, oui.
0: Que faites-vous dans la vie?
9: Écoutez, je suis sans emploi actuellement, mais je m'occupe également de location d'appartements sur Bagnères de Bigorre. Est-ce que je peux donner mon site pour la location d'appartements?
0: Bien sûr, allez-y, oui.
9: Bah écoutez, mon site c'est séjourbigourdan.fr.
0: Ah bah voilà. Très bien, bah voilà, ça y est, je l'ai noté. Florent, il faut maintenant écouter les grosses têtes pour savoir laquelle de mes 6 grosses têtes vous dit la vérité. 5 vont vous mentir. Commençons par monsieur Jean-Jacques Perroni.
10: Alors, conseil du ministère de l'Agriculture, si vous voulez trouver un bon melon, c'est facile, il dirige l'Institut Hospitalo-Universitaire de Marseille.
0: Bernard Mabille.
11: Alors, Pierre-Jean Chalençon, viré de France 2 parce qu'il avait fait une photo avec Dieudonné, eh bien, il s'est fait bien avoir. C'est Lynn Renault qui s'était déguisée.
0: Ah non ! Philippe Manœuvre.
12: Alors, Florent, voici la vérité vraie. Drame. Un patient atteint du coronavirus est décédé parce que ses proches, venus le voir à l'hôpital, ont débranché son respirateur pour mettre la clim.
0: Valérie Mérès.
2: Hier, une Anglaise a mis au monde un bébé de plus de 5 kilos. Oh. La maman a décidé de l'appeler Bonard Mabé.
11: Oh non, oh non, oh non, oh non, oh non, non, foutez-moi. Alors, je m'en vais, là je m'en vais, non.
2: Au contraire, vous pouvez vous foutre. prestige.
11: Vous pouvez vous foutre de ma gueule tant que vous voulez, mais pas dans les questions et tout. Alors,
0: non, pas à l'international.
11: Ah, Benamabé.
2: Mais justement, tu te rends compte.
1: C'est hyper classe.
0: Michel Bernier.
1: Alors, nouveaux locaux du PS. Au vu de leurs résultats aux dernières élections, Olivier Faure a décidé de louer plus petit. C'est Stéphane Plaza qui leur a trouvé une studette.

0: de 25 mètres carrés.
1: Franz-Olivier Gisbert, pour terminer.
2: Le Louvre sera l'un des derniers musées à ouvrir, normalement le 6 juillet. La direction attendait que la Vénus de Milo puisse se laver les mains.
3: C'est vachement
4: alors,
3: dur.
4: Bon, écoutez, je pense que je vais éliminer Jean-Jacques Perroni.
1: Ouais. Le melon de Marseille.
4: Ouais. Bernard Mabille également.
1: Vous éliminez Pierre-Jean Chalençon.
3: Ouais.
4: Je vais éliminer Armel.
1: Il n'y a pas Armel aujourd'hui.
0: Non, il y a Michel.
4: Ah, pardon.
0: C'est soit Michel, soit Valérie que vous avez pris pour Armel. Oui.
4: Ah, excusez-moi, c'est Valérie.
1: À moins que ce soit Bernard.
3: Ah non, ça va.
4: Oh. J'ai pas bien entendu Valérie, du coup, mais...
3: Bon, c'était nul.
4: Bon, c'est pour ça, alors.
1: Vous voulez réentendre Valérie? On peut.
0: Je fais une deuxième prise. Alors, hier, une Anglaise a mis au monde un bébé de plus de 5 kilos. La maman a décidé de l'appeler Bernard Mabille.
1: Elle le fait bien, en plus.
0: Très bon accent.
4: Bon, donc je confirme que je l'élimine.
0: D'accord. Ah bon?
4: Il doit me rester Gisbert, je pense.
1: Gilbert, elle est la même Gilbert.
4: François-Olivier, bon, je vais plutôt garder la bonne. Je pense que c'est Philippe Manœuvre avec le patient qui meurt parce que ses proches ont débranché
1: Et bah si, c'est la vérité.
5: Bravo, Florent. Ancien.
1: Ça se passe en Inde.
0: Ah, c'est pas chez nous quand même.
1: Ça aurait pu se passer chez nous. Hein. Je vois pas pourquoi les Indiens seraient plus cons que nous. Hein. Les proches d'un homme hospitalisé à cause du coronavirus ont débranché son respirateur pour mettre la climatisation.
3: Non.
1: Il avait, si je vous jure que c'est vrai, il avait 40 ans. Il a été admis le 13 juin dernier dans l'hôpital Marubi. Je vous donne tous les détails. Dans le nord de l'Inde.
3: Voilà.
1: Donc les proches du patient ont emmené un climatisateur à l'hôpital parce qu'il faisait plus de 41 degrés. Et comme ils ne savaient pas où le brancher, qu'est-ce qu'ils ont fait? Ils ont débranché le respirateur. Ils ne trouvaient pas de prise, il faut les comprendre.
0: En même temps, ils sont gonflés dans les hôpitaux de ne pas mettre plusieurs prises.
3: Ils branchent les portables. Bah, ils vont être poursuivis pour ce New Delhi.
5: Quelle star.
1: Vous pouvez du torse. Vous pouvez du torse bombé. Et Bernard, quel cutin.
5: C'est quand même notre vache sacrée.
1: Bon bah écoutez, en tout cas pour vous Florence, ce sera Aix-les-Bains. On vous applaudit et on vous embrasse.
3: Bravo.
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1: Si vous avez lu Paris Match, le dernier en date, en tout cas celui qui est encore en kiosque aujourd'hui, vous saurez répondre à cette question, puisque ça coûte 1 euro, ça fait entre 1 à 6 centimètres, et ça revient à la mode. Mais de quoi s'agit-il?
7: 1 euro et 6 centimètres.
0: Le sexe de Rio.
1: Ça revient pas à la mode. Hein.
8: Le nombril.
9: C'était dans les années 80.
8: Ça se mange, ça se suce.
1: Ça ne se mange pas, ça ne se suce pas.
9: Est-ce que c'était vraiment célèbre dans les années 80 ou à la mode dans les années 80?
1: Oh, on va dire ça s'en va et ça revient à la mode.
7: Oh, bonne mère, j'ai trouvé, c'est le porte-clés de la Tour Eiffel.
1: Non, pas le porte-clés de la Tour Eiffel. 1 euro, 1 à 6 centimètres. Et c'est vrai, je le confirme, ça revient à la mode. Il y a des photos là dans
8: Paris. Ah, le stérilet?
1: Non.
8: Mais alors attendez,
0: un gadget il s'étire. Jusqu'à 6 cm, c'est ça, non?
1: Oh bah, c'est-à-dire que c'est 12 euros le lot de 12.
8: C'est voilà.
1: Ça se mange? Ça ne se mange pas.
8: C'est un jouet.
1: Et alors, ça revient à la mode plutôt, autant vous dire, chez les hommes, car chez les femmes, ça a toujours été plus ou moins à la mode.
8: Ah, le Viagra?
1: Mais chez les hommes, c'est une mode qui était...
8: Le rouge à lèvres?
1: Le rouge à lèvres, non. C'est une mode qui était un peu partie et ça revient à la mode.
0: Boucle d'oreille?
1: Boucle d'oreille, non.
0: Un accessoire?
1: Alors, accessoire, oui et non, pas vraiment, parce que c'est pas quelque chose qu'on porte de façon permanente.
8: Ah. On l'a dans la poche?
1: Ouais. On l'a dans la poche, non.
9: C'est quand on sort, quand on va en soirée, qu'on a besoin de ce petit objet?
1: Ah non, généralement, quand on l'utilise, personne ne vous voit.
7: Ah, du poppers?
1: Non.
8: Ok. Est-ce que le schmilblick est vert?
1: Non, le schmilblick n'est pas vert. Il y en a de toutes les couleurs.
9: On l'utilise la nuit?
1: Alors, c'est plutôt la nuit, mais pas seulement.
9: Ah, c'est pas pour sucer son pouce, non, ou un petit nounours, vous savez, quand j'étais
0: une
9: petit.
0: Totote.
9: Mais oui, quand on était petit, c'est ça la réponse. On avait, comment il s'appelait ce
8: nounours?
0: Une totote.
9: Mais si, il s'était noir. Comment ça s'appelle?
8: Kiki.
0: Attends, c'est trouver. Pas noir, c'est marron. Le kiki, c'est un petit singe.
1: Bah, c'est marron, c'est le kiki, ça dépend où on l'a foutu. Hein.
8: Ah. Alors là, patron, je vais vous dire un truc, ça m'étonne de vous.
0: Là même.
8: L'égérie de Massinger, la vedette de BFM qui dit ça.
1: C'est pas moi, c'est pas moi.
0: C'est, et en non, plus,
1: c'est Junio qui m'a soufflé, je vous jure.
10: Oh, il vous imite bien, Marc-Antoine Lebray.
1: Ah oui, oui, formidable.
7: Aïe, aïe, aïe. Bon, cet accessoire qui revient à la mode, parce que
1: ça se j'ai dit que ça n'était pas tout à fait un accessoire.
7: Oh,
1: parce
7: non,
1: qu'un accessoire, c'est quelque chose qu'on porte sur soi.
7: Arrêtez de m'engueuler, Laurent, ça m'excite.
9: Est-ce que c'est près du lit qu'on le retrouve, qu'on le trouve?
7: Et Laurent, je vous éplucherai bien la mandarine.
8: Non. Est-ce que les femmes le portent dans le? Est-ce que les femmes l'ont dans leur sac à main?
1: Oh, vous.
8: Est-ce
1: vous
8: que j'en ai un dans mon sac à main?
1: Vous, vous avez tout. Il y a longtemps d'ailleurs qu'on n'a pas vidé votre sac à main. On peut le refaire une fois.
8: Non.
1: Ah si. Ah, vous êtes d'accord. Hein.
8: Non.
1: Allez, allez, on revient. Ah, oui, oui, il y a longtemps qu'on l'a pas fait.
8: Non.
1: C'est tellement incroyable.
8: Ah ouais.
1: Allez,
8: non,
1: allez.
8: Non, il y a pas de truc dingue. En
1: faites-moi
8: plus.
1: Plaisir. Allez, videz-le une
8: allez.
1: Fois. Allez, allez, faites-moi plaisir. C'est tellement incroyable d'avoir un sac
8: non.
1: comme ça. Regardez alors.
8: Alors, il y a un paquet de Kleenex.
1: Alors, un paquet de mouchoirs.
8: Deux paquets de Kleenex.
1: Deux paquets de mouchoirs.
8: Une seringue.
1: Il y en avait trois, puisqu'elle m'en a donné un déjà tout à l'heure.
8: Voilà, il y en avait trois.
7: Ne choisissez pas, mettez tout.
8: Un troisième paquet de mouchoirs.
9: Une banane.
8: Un quatrième paquet de
1: mouchoirs. Voilà. Vous, vous les revendez? Qu'est-ce que vous faites?
8: Mais tu passes ta journée à te branler.
10: Un cinquième
8: mais elle est au feu. Excuse-moi de dire ça, mais
1: il y a 5 paquets
7: mais
1: de
7: Kleenex.
8: Mais oui, passe la journée. Moi, j'étais en voiture, je suis au feu, elle vend des paquets de...
10: Un éventail.
1: Un éventail.
7: Et vous tenez un stand en banane naturelle, vous.
10: Alors, s'il pleut un tout petit peu, un petit bonnet de pluie.
9: Ouais, un bob.
8: Ah,
9: ouais,
8: qui fait aussi culotte.
10: Mais s'il pleut beaucoup, il y a une casquette.
1: Un deuxième chapeau. Mais elle a deux chapeaux dans son sac.
10: Une casquette. Un téléphone portable parce que je ne le mets dans le sac pendant l'émission.
7: Oh, oh putain, il y a Xavier Dupont de Ligonnès.
10: Un foulard en soi. Si jamais j'ai froid au cou.
9: Très beau en plus.
10: Voilà.
1: Très beau
10: mais
1: foulard.
10: S'il fait très froid.
7: Ouais.
10: J'ai une écharpe.
1: Une écharpe. Non mais c'est dingue.
10: Dans une lettre.
1: Non mais on voudrait l'inventer qu'on a. Non.
3: Est-ce que t'as un maillot de bain encore?
10: Et s'il pleut beaucoup et que les chapeaux ne suffisent pas,
1: un
10: on a le parapluie. Alors, nous avons
0: comme fille.
10: La pochette Whitney Houston Special Mac Edition où je mets les médicaments. Voilà.
7: Alors, il ne suffit pas de les mettre, à un moment il faut les prendre.
10: Les lunettes de
1: soleil. Il a raison.
10: Les lunettes de soleil.
8: Ouais. Mais oh. Du coup, il n'y avait plus rien dans ton placard.
10: Alors,
8: qu'est-ce qu'elle fait là, cette clé anglaise?
10: Alors, du gel pour se
8: ouais, désinfecter. Merci, merci, merci.
1: On sait pourquoi.
7: Mais donc, vous vivez sous quel pont, vous, Caroline?
10: Et encore deux paquets de clé. Et je n'ai pas mis
7: non,
10: la
7: j'avais trouvé,
10: oh,
7: moi.
1: On vient de perdre 300 euros, là, dans encore 30 secondes.
7: Ce sont... Ah, mais j'ai perdu maintenant.
9: Est-ce que Laurent, on en a?
7: Non,
9: vous
7: non,
9: pensez
7: non,
9: qu'on
7: non.
9: en a, nous?
1: À vous, non, c'est sûr.
8: Ah, c'est la mode?
1: Ça revient à la mode.
0: On a ça dans notre salle de bain.
7: Les bombes lacrymogènes, voilà.
1: Non, pas du tout. Et là, je vois Bradley Cooper, Timothée Chalamet.
0: Ça vaut pas un euro.
1: Et Neymar, qui effectivement suivent cette mode.
8: Un tatouage?
10: Ah non. Oui, c'est les.
7: Ah, c'est les matés.
10: Les porte-clés à chaîne.
1: Et on vient de perdre 300 euros et peut-être 100 euros de plus. Et là, j'ai aidé le public en citant Timothée Chalamet, vous ne dites plus rien, chère grosse tête, en citant Neymar et en citant Bradley Cooper.
8: Trois bons acteurs.
1: Qui sont quand même, il faut bien le dire, des énormes vedettes qui suivent cette nouvelle mode. Qu'est-ce qu'un... Non, personne, personne. Je vais vous donner la réponse. On perd quand même un chèque RTL pour Monsieur Roussel à Albi. Il s'agissait de bigoudi.
8: Hein?
1: Les bigoudi reviennent à la mode.
10: Ils les mettent où?
1: Ils se bouclent de plus en plus les cheveux.
8: Si, si, si.
1: Les hommes se rebouclent les cheveux. Timothée Chalamet, par exemple.
10: Mais j'avais des bigoudis.
8: Eh ben oui.
10: Samedi.
8: Gérard, il a un peu les poils des couilles. Montre, Gérard.
1: Des bigoudis. Et là, je vois par exemple Bradley Cooper. Il est en Marseille avec des bigoudis sur la tête.
7: Ah, pour mais avoir, il les laisse la journée.
1: Pour avoir. Non, c'est une photo qui a été prise pour montrer qu'il se bouclait les cheveux. Neymar, pareil. Et les footballeurs essaient d'avoir cette. Nouvelle...
8: Ça revient à la mode. C'est-à-dire que c'était la mode. Quand que les garçons mettent des bigoudis.
1: Et je vous ai aidé d'ailleurs, à un moment donné, je vous ai donné un petit indice, je vous ai dit, ça ne se porte pas de façon permanente, parce qu'évidemment, la permanente revient à la mode chez les hommes.
11: Attendez.

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3: On vous aime, Bernard. C'est pour ça qu'on vous fait venir. Et puis, on sait que, de toute façon, hein, vous avez l'art de la réplique et on n'est jamais à l'abri d'un scud. Voilà, d'un petit scud.
4: Un scud.
5: Je vais vous mettre la main au scud.
6: Qu'est-ce que c'est que ce rire, Caroline?
7: Un scud ou un petit rototo aussi?
6: On dit un scud.
3: Comment vous dites?
6: On dit un scud.
3: Un scud, si vous voulez, un scud.
6: Non, parce que quand on dit, alors, je vais te mettre un gros scud, du coup, ça fait vraiment.
3: Oui, dans le.
7: J'ai l'impression que ça fait longtemps qu'elle a pas vu de scud.
8: J'ai l'impression que Caroline nous envoie des messages. Là.
6: Oui, c'est ça.
3: Ma Bachelot est en. Alors, pardon, Caroline, je me tourne vers
6: non,
3: l'autre.
6: Non, mais attendez, elle est beaucoup plus riche et beaucoup plus chic. Hein.
3: Vers l'autre grosse tête féminine.
8: Quelle
3: du
8: est belle.
3: Jour. Toute. Alors, je sais pas, c'est. Quelle est la couleur sable? On va dire, vous êtes couleur sable.
7: Sale, oui, tout simplement.
8: Non, pas sale, sable. C'est un peu.
5: Vous
8: c'est
5: êtes en clair.
6: Alors, non, mais... pas les,
9: je sais que vous vous moquez de mes tailleurs.
3: Pas du tout.
9: Donc, j'ai décidé de mettre des couleurs sobre.
3: Ah,
9: donc
3: oui,
9: c'est clair. Un beige, un peu rosé, mais très...
8: Et elle a les chaussures assorties, je les vois d'ici, c'est magnifique.
5: Ça fait très longtemps qu'elle n'a pas été enfoncée.
3: Bernard,
8: ça y est, il a sorti son scud.
3: Ah tiens, à propos, c'est qu'on parle beaucoup
8: de... d'enfoncer ?
3: Non, mais on parle beaucoup de Brigitte Bardot en ce moment. Puisque...
8: Ah, quoi que...
6: Je vois pas le rapport.
3: Elle a accordé... Ben, si vous travaillez sur BFM, et elle a accordé une interview à Stephen Bellery pour BFM TV.
8: C'est vrai.
3: À propos de la chasse à court, je crois.
8: Entre autres. Ah, oui.
6: Il paraît qu'elle est pour, c'est ça ?
3: Ah ben non, elle est contre la chasse à court. Et j'aimerais justement, ce sera la première citation, que vous me rappeliez, c'est pour Virginie Reniger, qui habite Beaumont-Hague dans la Manche, qui avait dit à propos de Brigitte Bardot... C'était à l'époque, évidemment, où elle était encore jeune actrice et comédienne.
5: Quand elle était bébé.
3: Voilà.
5: Maintenant, elle est mémé.
3: Qui avait dit de Brigitte Bardot, avec son énorme poitrine et ses petites jambes fluettes, elle ressemble à un cornet de glace à deux boules.
7: C'est joli, en même temps, c'est dégueulasse.
6: Alice Sapritch,
3: non.
6: C'est un Français, évidemment.
3: Frédéric Dard, non.
5: Coluche.
3: Non, c'est avant Coluche.
6: Ah oui, c'est bien avant.
7: Thierry Leluron,
3: non.
6: C'est un Français.
8: C'est les années 60.
3: Elle a commencé dans les années 60, un bébé. Et à l'époque, c'est quelqu'un.
7: Dutron.
3: D'ultra célèbre, internationalement parlant.
5: Serge Gainsbourg. De Gaulle.
3: Pas De Gaulle, pas Gainsbourg, mais Gainsbourg a un lien direct avec.
7: Marlboro Light.
3: Non.
8: Un lien avec Gainsbourg.
6: Il fumait des gitanes.
8: Il a écrit des chansons pour.
5: Paul Ricard.
8: Gainsbourg lui a écrit des chansons.
3: Non, mais Gainsbourg a une chanson où on cite.
7: Aznavour.
3: Et même un.
6: Laissez-le finir.
7: Oui, c'est insupportable.
3: Oh, si vous me laissez finir, il est 18h.
5: Oh, le prétentieux.
8: Oui. Moi, vos ex m'ont pas dit ça.
6: Oh, dis donc. Oh là là, le.
5: Moi,
6: oh,
5: c'est
6: des scuds.
3: Non, alors.
5: Moi, c'est déjà fini depuis 10 minutes.
3: Je vous disais donc qu'il a un lien avec Gainsbourg, puisqu'il y a un titre d'une chanson célèbre de Serge Gainsbourg qui reprend son nom.
6: Oui. Il a fait une chanson sur Calamity Jane.
5: Oh, c'est pas vrai.
7: C'est un chanteur.
5: Ah, c'est Bonnie and Clyde.
6: Bonnie and Clyde.
3: Je suis même pas sûr.
6: C'est Bonnie ou c'est Clyde?
9: Harley Davidson.
3: Mais non.
5: C'est l'homme à la tête de chou.
3: Non, c'est quelqu'un qui est mort depuis 1977. Un de nos plus grands poètes français.
6: Maurice Vian.
7: Jacques Prévert.
3: Oh. Bonne réponse de Monsieur Haz.
8: Incroyable.
7: Incroyable, mais l'autre, incroyable, carrément.
3: La chanson de Prévert, oui. Vous la connaissez, évidemment.
5: Bah, ouais. Tu as joué à Lourdes, récemment, non?
7: Ah ouais, c'est incroyable.
3: C'est un titre de Gainsbourg, la chanson de Prévert. Et c'est bien Jacques Prévert qui avait dit à propos de Brigitte Bardot, avec son énorme poitrine et ses petites jambes, elle ressemble à un cornet de glace à deux boules. J'aimerais maintenant vous interroger sur une citation amusante, celle-là aussi, d'ailleurs. Et ce sera pour Olivier Cessé, qui habite Morins, en Dordogne, qui a dit « Il existe un sport où il est interdit de perdre, c'est le saut en parachute.
8: » Ça, c'est français,
7: c'est un humoriste américain, ça.
8: Ouais, c'est pas français, ça.
3: Non, c'est français.
8: Ah ouais,
3: et, c'est quelqu'un qui a fréquenté les grosses têtes.
8: Coluche.
3: Si ce n'est
5: Sim.
3: La plus grande grosse tête.
8: Jean-Yann. Jacques Martin.
3: Jacques Martin. Bonne réponse

0: de Monsieur Beaugrand. Ah, j'aime bien celle-ci aussi pour Françoise Thirion, qui habite Saint-Raphaël, qui a dit « Je ne suis pas végétarien, mais les animaux que je mange le sont.
1: » J'adore.
2: Loana.
3: Ça, c'est français. Gueluc, peut-être.
4: Seinfeld.
3: Pierre Légaré.
0: Ça, c'est pas français, c'est américain.
1: Oui, c'est Jimmy Fallon.
0: Et c'est quelque chose qui a été prononcé à une époque où, franchement, les véganes étaient beaucoup moins nombreux que
2: Woody Allen. Woody Allen.
0: Pas Woody Allen, le père de Woody Allen.
1: Groucho Marx.
0: Groucho Marx. Bonne réponse.
1: Je crois que l'intelligence est de ce côté.
5: Non.
0: Alors, une citation littéraire.
4: Ah, ma spécialité.
5: C'est pour toi.
0: Allez-y. Il faut bien que Mme Bachelot, quand même, se réveille un peu.
5: Oui, oui, oui.
0: Parce que depuis que Bernard Mabie a dit qu'elle était en français, elle est...
5: Oui, ça va.
0: Elle se défonce pas beaucoup.
5: Une fois, ça passe.
2: De le répéter.
6: Elle est plus très claire.
0: Pour Marina Vagogne.
2: Elle commence à être méchante.
3: Elle m'a dit ta gueule.
0: Pour Mme Vagogne, qui habite Néoflette dans les Yvelines.
3: Néoflette, c'est mignon, Néoflette.
2: On dirait un médicament.
0: D'ailleurs, c'est vrai que vous vous lâchez un peu maintenant, hein, Mme Bachelot. L'autre jour, j'ai vu, je ne sais plus ce que vous avez dit sur BFM. Ça vous a valu quelques tweets.
5: Oui.
0: Et je me suis dit, elle a oublié, elle pensait être aux grosses têtes.
5: Ah, peut-être. C'est vrai.
0: Ah, ça vous est arrivé.
6: Elle fait des blagues cochonnes sur BFM.
5: Non.
7: C'est
5: non,
7: sur
5: non,
7: l'italienne,
5: non.
7: Là. Hein. Sur
2: mais l'italienne. Les personnes âgées, comme ça, des fois, elles n'en ont plus rien à foutre.
6: Alors là, tu risques là.
5: Tu es un gros connard. Tu veux que je te dise?
2: Je ne pensais pas.
5: Parce que elle ça va t'arriver une... aussi.
2: Bah oui.
0: Pour Marina Vagogne, donc, qui habite.
6: Je l'ai cherché. Hein.
0: Néoflette dans les Yvelines. Et c'est quelqu'un qui a dit un spermatozoïde peut devenir un futur Mozart. Ne jetez plus vos préservatifs à la poubelle, mettez-les directement dans le piano.
7: C'est Kersozon, Kersozon.
1: C'est français?
0: Non,
1: je crois pas.
0: C'est français.
1: C'est français.
7: Il vient aux grosses têtes.
0: On l'a même déjà cité hier pour tout vous dire. Et à cette question, j'avais répondu à vos camarades d'hier. J'avais répondu, écoutez, il est venu peut-être une fois ou deux parce que je crois que Philippe Bouvard avait fait on n'avait pas eu deux, hein. Je crois qu'il y en avait eu une seule. Une émission spéciale Charlie Hebdo où il avait...
1: Cavana.
5: Cavana.
0: Et alors c'est pas Choron.
1: Cavana.
0: François Cavana. Bonne réponse de Christophe Beaugrand.
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0: Ah non mais alors là, faut qu'on explique à nos auditeurs.
7: Oh non. Oh non.
0: Faut qu'on explique.
7: Je demande juste un verre d'eau. J'ai demandé juste ça, Laurent, je vous assure. Elle s'est fracassée contre le plexi, là.
9: Il est tellement propre et tellement transparent.
7: Mais il est tellement clair.
3: Oh, Julie, quel palmarès.
7: Expliquez aux auditeurs.
0: Je ne sais pas si nos auditeurs ont bien compris, mais Monsieur Reichmann avait un peu soif, voyez-vous.
7: De l'eau.
0: Il réclame de l'eau. Julie Leclerc répond, ben, j'ai pas touché à mon verre, je vais te donner le mien. Et elle tend le verre d'eau à travers le plexiglas.
7: Oui, ça marche pas du tout.
9: Ah, oui. Franchement, il est tellement transparent. Parents et bien entendu.
7: Oui, protestante,
1: ça l'a rendu aveugle, oui.
0: Il n'y a que ça de transparent dans la maison.
7: Est-ce que tu veux mon petit bidon?
9: Mais c'est quoi?
7: Ben c'est de l'eau.
9: Mais non.
7: Ben si.
1: Oui, c'est de l'eau en forme de brique de lait.
9: Ben oui, moi je veux ça.
7: Ben voilà, ben voilà, je te l'offre.
9: Merci.
3: Quel jour on est?
7: Fais attention.
9: Quel jour on est? On est mercredi.
3: Ah.
9: 9 février.
3: Quelle année?
9: 2022.
3: Bon,
0: et
3: va.
0: Voici une question pour Thérèse Coxham qui habite Aulnay-sous-Bois.
7: Ah, mais Thérèse.
0: Peut-être avez-vous vu sur les réseaux sociaux un film qui faisait son retour grâce à la rencontre entre Monsieur Macron et Monsieur Poutine autour de cette table incroyable.
9: Oh, la table.
7: L'ovale.
9: La table, mais...
7: Elle est énorme.
0: Bah, je
7: ne
0: sais pas combien de mètres elle faisait cette table.
1: Ça a bien mis de la distance. Hein, ça,
0: Poutine d'un côté, Macron de l'autre. Une table improbable comme on n'en a jamais vu tellement.
9: Jamais vu.
0: Elle était longue. Elle était longue comme ma table.
1: Oui, on se serait cru chez vous.
7: En forme de ballon de rugby.
0: Mais incroyable. Donc, des gens se sont amusés à montrer l'image d'un film où on voyait une aussi longue table et au bout de la table, il y avait le comte Enguerrand de Montignac et de l'autre Félicien Mézeray. Mais de quel film s'agit-il?
3: Scarface?
0: Non.
4: Un film français?
0: Oui, le comte Enguerrand de Montignac.
4: Oui, c'est
9: le souper, le souper.
0: Et Félicien Mézeray, ce sont des noms français. Alors, c'est évidemment les noms des personnages que je vous ai donnés.
3: C'est pas Vatel?
0: Pardon?
3: Vatel.
0: Vatel,
9: c'est pas
0: non.
9: Le souper.
4: C'est un film tiré de Simenon, d'un roman de Simenon?
0: Non.
9: C'est Les Visiteurs, non?
0: Ah, Les Visiteurs, non.
3: Les Tuches?
0: Les Tuches, non. Non, un film que tout le monde connaît, un vieux film qui date de 1968, mais qui repasse.

0: des grandeurs.
1: À la folie des grandeurs, non. Ah. Mais c'est vrai qu'il y a deux funesses.
2: La vie de château. La vie de
1: château. Il y a deux funesses au bout de la table.
3: La grande vadrouille.
1: La grande vadrouille.
0: Le grand restaurant.
1: La
0: zizanie.
1: Si vous trouviez qui est à l'autre bout de la table, vous sauriez parce qu'ils ont tourné très peu de films ensemble.
2: Coluche, Bourville,
1: non. Le comte Enguerrand de Montignac.
4: Ah, c'est Jean Gabin.
1: Le tatoué. Bonne réponse de Fabrice. Aidé par Valérie Mérès. Vous êtes tatoué, monsieur Janssen.
5: Ah non, je n'ai jamais cédé à cette tentation.
1: Ça, alors c'est bizarre.
5: Oui, c'est vrai, tous les PD sont tatoués, sauf moi. Parce que ça a fait
1: de même. Il n'y a pas que les PD, les chiens aussi.
5: Non, figurez-vous que j'ai longtemps hésité. Et puis, je me posais des questions parce que j'étais pas sûr de pouvoir. Et puis après, en vieillissant, je me dis non, c'est ridicule.
1: Le seul tatoué ici, c'est peut-être monsieur Toed. Non, vous n'êtes pas tatoué, Toed.
0: Non, pas du tout, moi, et ça me fait peur. Vraiment. Non, j'avais le visage de Zemmour sur une couille, mais je l'enlevais. J'avais sur une couille Zemmour et l'autre couille Frédéric François. Je les aime bien.
3: Mais quel est le rapport?
0: Je les aime bien les deux, moi.
3: Ah ouais.
4: Il faut
0: tout
4: pas
0: monde
4: chercher
0: les insulte,
4: de rapport.
0: Moi, je les aime bien, moi.
1: Valérie, je m'en souviens maintenant. Valérie, elle est tatouée.
4: Moi, j'ai un petit tatouage sur le coin de la fesse.
5: Oui.
4: Mais avec les yo-yos que j'ai fait, maintenant, ça ressemble plus à rien.
5: C'est une sardine et c'est devenu un dauphin.
3: C'était quoi la base?
4: C'était le prénom de mon amoureux à l'époque de
2: Bonsaï. Faut jamais faire ça, ma pauvre fille.
5: Oh, oui.
2: Changes d'amoureux, alors.
4: Et donc, du coup, après, j'ai dit, comme c'est en chinois, j'ai pu dire que c'était mon prénom à moi.
3: Il s'appelait comment?
4: Il s'appelait Eric à l'époque.
3: Et maintenant, il s'appelle Jean-François.
0: Christine Bravo qui a un souci aussi. Elle avait fait tatouer Tom Cruise sur sa fesse. Il y a 30 ans, maintenant, c'est Pierre Ménès, le tatouage.
3: C'est super moche.
0: Non, mais les jeunes générations le font beaucoup.
2: Oui, ma fille beaucoup, a des tatouages.
5: Ouais, il y a une mode des tatouages.
1: Monsieur Reichmann, peut-être, non?
3: Oui, sur le nez.
0: Voilà.
3: J'ai essayé de l'enlever.
0: C'est quel vignoble que t'as mis?
3: C'est un gros cruche. C'est un médoc.
6: Et Laurent, vous êtes tatoué, vous, Laurent?
1: Non, je suis pas vous, non.
6: Non.
3: Rien du tout. Est-ce que vous êtes percé, Laurent?
1: Non plus.
0: Ni percé, ni tatoué, rien.
3: Même pas un petit trou quelque part.
1: Rien de moderne.
5: Non.
3: Pourquoi Jean-Philippe Janssen répond à la place de...
5: Parce que je le connais quand même, je sais bien qu'il n'est pas percé ni tatoué.
3: D'accord.
5: Bizarre. Ce n'est pas dans son tempérament, vous comprenez?
3: D'accord.
5: Ah oui, c'est vrai, c'est ça.
0: Non, mais trouvez
1: quoi je me mêle, vous.
4: C'est vrai, on passe des vacances ensemble, on le saurait.
5: On voit bien qu'il n'y a pas de trou.
1: On passe des vacances parfois ensemble. Enfin, je suis jamais nu devant vous, Valérie.
2: Jamais.
0: Oui, mais dans un backroom, on peut pas mentir.
4: Sur un malentendu.
1: Ah, d'accord. Sur un malentendu, alors.
0: Moi, pour un CDI, je le fais, Laurent.
3: Non. Non.
0: Ah si.
3: Mais non.
0: Mais si.
4: Mais comment il me renie quand je pense que quand j'avais 25 ans, il était fou de moi.
1: J'ai une question musicale.
3: L'autre, il change de thème.
1: Je suis toujours fou de vous, chère Valérie.
3: Elle va se faire tatouer Laurent en chinois.
0: Il est super. Il est complètement fou. Il t'a filé une pièce pour te dire comme il est fou.
1: L'angoissez pas, elle est déjà morte de trouille.
0: Elle va être super, Valérie, c'est génial sur scène, ça va être super.
1: Mais bien
0: le
1: sûr,
0: problème, écoutez, c'est l'autre. Plaza,
1: c'est
0: évidemment.
1: Pas vrai, je suis allé aux répétitions. Je vais
4: il
1: vous dire,
4: est fort.
1: Ils sont bluffants, tous les trois. Je voudrais vous y voir de jouer pareil, tiens.
3: Ouais, j'aimerais bien faire une pièce avec toi.
0: Ah ouais?
3: Ouais.
0: Ah ouais?
3: Ça irait très très vite.
0: Mais je sais pas comment on va qu'à faire, non? On va boire un café, on se marie, puis après on fait une pièce.
3: D'accord, on commence comme ça.
0: Non, mais avec plaisir, j'en ai grave.
3: Ça t'embête pas?
0: Mais Laurent, il veut me faire bosser, il m'a dit. Ah, patron?
1: On va réfléchir.
3: Depuis la blague de Pierre Ménès, il a un doute.
1: On va réfléchir.
0: Je vais faire les 12 coups de midi d'abord. Je peux ou pas?
3: Les 12 coups, ça va faire plaisir à Jean-Phi.
1: Vous me donnez le temps de la pub et je réfléchis, d'accord?
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8: Dans les 20 derniers mois, le cours de l'or a pris 50%. Si ça monte, par définition, c'est que les achats se multiplient. Achats qui viennent, bien sûr, des particuliers, mais il n'y a pas que ça. Depuis plusieurs années, ce sont les banques centrales qui achètent massivement. Et c'est le point clé, elles se débarrassent du dollar américain. C'est le symptôme du déclin des États-Unis et de la montée en puissance de ce qu'on appelait naguère le tiers-monde.
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1: C'est vrai, vous êtes un peu
0: Alléluia.
1: Comme si vous aviez une loge à surveiller les entrées.

0: les sorties, qui vient pour la première fois, le retour de Guillaume. Monsieur Alu, que vous ne connaissiez pas encore, Constance, avec qui vous...
1: Alu, là
0: Quoi?
1: Oh là Alu, là. Il fait quoi dans la vie?
0: Il est danseur.
1: Non.
2: Garagiste.
3: Non, mais François, ce sont les plus belles cuisses.
0: Oh non,
3: de
0: vous n'allez pas remettre ça.
3: Non, mais j'ai découvert une autre de ses qualités.
0: Ah oui.
1: Il est hétéro, c'est rare pour un danseur.
0: Ça, c'est là qu'on l'a déjà dit, ça.
3: Sébastien a trouvé son lecteur aujourd'hui.
2: Chagrin d'humour, c'est...
3: Non seulement les plus belles cuisses de France, mais le lecteur...
1: Alors qu'il sait pas lire, c'est drôle.
0: Et il est bien son livre, alors? Parce que moi, je l'ai lu.
1: Ouais, mais vous êtes pas objectif, patron, vous m'aimez.
2: Il est dans la bibliothèque.
0: Ah, vous l'avez acheté, mais vous l'avez pas lu.
2: Je trouvais que la couverture était très belle.
0: C'est donc un pseudonyme totalement usurpateur, François Alu.
2: Pas mal.
0: Monsieur Barbier, heureux de revenir.
4: Heureux d'être à côté de François Alu.
0: Vous l'avez vu déjà en train?
4: Non, pas encore.
0: À l'époque où il dansait?
4: Je me souviens pas de la revue. Je vais à l'opéra écouter ma femme, mais assez peu au ballet pour tout dire.
0: Pourquoi vous allez à l'opéra écouter votre femme? Vous l'écoutez pas à la maison?
4: Elle parle moins fort à l'opéra qu'à la maison. Mais on a un point commun, moi aussi j'ai un corps de ballet.
1: Et Constance, comment elle va, cette dépression alors?
5: Ça va, c'est un bon petit traitement.
1: Un Xanax, un lithium.
0: Vous le connaissiez, Toël?
5: Oui, c'est vrai, on s'est croisés plusieurs fois.
1: On s'est croisés sur Comédie, sur plein de choses comme ça.
5: Oui, c'est vrai.
1: Et puis après, on s'est croisés au backroom avec Roselyne Bachelot.
5: C'est ça.
1: Absolument. Bref, la vraie vie, quoi.
0: Il vous plaît, Toël, physiquement, Constance?
5: Pas du tout.
1: Oh, la question.
5: Mais je le trouve très drôle, vraiment.
0: Ah, vous le trouvez
1: très drôle?
0: Très drôle.
1: Beau, hein, ouais. Compliqué, à part Barbier,
5: si, ça arrive, mais pas là.
3: Femme qui rit est à moitié dans ton lit. Hein.
1: Oui, ouais, faut voir la taille du lit. Et si c'est un lit superposé, ça craint quand même.
0: Guillaume, vous trouvez ça que c'est plus facile de séduire les femmes quand on les fait rire?
6: Ah oui. Enfin, moi, j'ai pour le moment ni l'un ni l'autre, donc
1: je tente. Il y a un truc qui est pas mal pour draguer. Comment ça s'appelle le truc là? L'argent.
6: C'est vrai.
0: Alors voici une première citation à propos de la sortie du film Natacha, hôtesse de l'air, aujourd'hui, pour Yvonique Berger qui habite Rennes. Les hôtesses de l'air nous montrent comment boucler une ceinture au cas où on serait pas monté dans une voiture depuis 1965.
3: Jean-Yann?
0: Non.
6: Jean-Philippe Janssen?
0: C'est pas faux, hein, d'ailleurs, hein, parce que c'est vrai, qui ne sait pas boucler une ceinture, et on continue à nous montrer à bord de l'avion.
1: Oui, mais c'est un exercice complet, on nous montre s'il y a un accident, si ça bouge.
0: Oui,
1: ça,
0: ouais. On pourrait enlever le moment où on nous montre comment boucler une ceinture. Il y a personne qui sait pas boucler une ceinture.
1: Mais puis, bah, depuis, si, Palmade?
0: Depuis 40 ans. Depuis 40 ans.
5: C'est une citation de Schumacher, non?
0: Ah non, c'est pas une citation de Schumacher non plus.
3: Il y a tous les OQTF quand même.
1: Oh là là là là, attention, le dérapage, à la virée RN. Ça y est, elle est sur CNews, la TVFM.
0: Non, c'est un Américain qui a fait cette remarque, moi, que je trouve fort judicieuse.
4: Un humoriste?
0: Les hôtesses de l'air continuent à nous montrer comment boucler une ceinture comme si on n'était pas monté dans une bagnole depuis 65.
4: Stephen Wright,
0: non. Leno. Pas Jay Leno.
5: Trump.
0: Un des plus grands humoristes.
1: C'est un humoriste, hein.
6: Louis C.K.
0: Pardon?
6: Louis C.K,
0: non.
1: Jerry Lewis, Seinfeld.
0: Il avait son Tonight Show, c'est le roi du stand-up.
1: Jerry Seinfeld,
0: bonne réponse.
1: Il y a deux minutes. Ouais. Ah, c'est comme au Conseil des ministres, faut s'imposer, Roselyne.
0: Qu'est-ce qu'il y a, Roselyne?
3: Je l'avais dit deux minutes avant.
0: Alors, si vous l'avez dit il y a deux minutes, c'était avant que je donne la citation. Une autre citation, justement, pour Fabienne Castan, qui habite Dax, qui a dit « Je ne comprends pas le soi-disant courage des dompteurs. Dans une cage, ils sont à l'abri des hommes. »
5: David Copperfield,
0: non.
1: Est-ce que c'est un poète?
0: Alors, un poète, non. C'est un dramaturge, écrivain, essayiste.
1: Patrick Sébastien?
0: Non.
4: Français?
1: Français.
0: Et même prix Nobel de littérature.
1: Patrick Sébastien.
0: Et pas français.
3: Il est pas français.
0: Anglais.
1: Mort?
0: Enfin, anglais, du royaume...
4: Georges Bernard Shaw,
0: bonne réponse de Monsieur Barbier.
6: Je l'ai dit il y a deux minutes.
0: Alors vous, je sais que c'est pas vrai, alors. Vous savez même pas qui c'est Georges Bernard Shaw.
6: Moi, je ne viens ni pour les blagues, ni pour les bonnes réponses. Je viens vraiment pour le public et l'amour que j'ai pour le peuple français.
0: Pour Chantal Assal, Madame Assal habite Bourgoin-Jallieu dans l'Isère, qui a dit « J'ai lu quelque part que fumer pouvait provoquer le cancer. Depuis, j'ai complètement arrêté de lire. »
3: C'est une
6: Française?
3: Femme.
0: C'est un homme.
6: Un homme.

0: Français ?
1: Un Français.
2: C'est une grosse tête, ça.
1: Vivant, grosse tête, non, mais il est venu nous voir de temps en temps. D'ailleurs, il sera à la Cigale, là, le 6 avril prochain.
0: Donc, c'est quelqu'un qui fume comme un trou, quoi.
1: Ah oui.
3: Ça fume, les trous ?
1: Bah, regardez.
4: On appelle ça les volcans.
2: C'est un chanteur. Moi, j'ai l'image, du coup, je la vois fumer, la petite.
0: Roselyne.
2: Ouais, elle dit, ah oui, jupé encore.
0: Est-ce que je vous montrerai pas mes deux petites cuisses ?
1: Bon, dites alors, mon
3: c'est un chanteur ?
1: Ah non, non. Ah, il aime bien chanter, hélas, parce que.
2: Ah, Patrick Sébastien.
5: C'est pas Patrick Bruel.
1: Non, c'est pas ce qu'il fait de mieux dans son spectacle, mais il est plutôt marrant. Il est venu nous voir pour la promo de sa Cigale il y a pas longtemps, d'ailleurs.
2: Ah, c'est.
0: Bigard.
2: Christophe Alévèque.
1: Christophe Alévèque, bonne réponse.
3: En tout cas, c'est à cause de ce gars-là que j'étais fâché 10 ans avec Laurent.
1: Ah oui, c'est vrai, ça.
3: Ah, bah ouais,
1: ah oui, j'avais oublié ça.
3: Bah ouais, moi, j'ai pas oublié, hein.
1: Ah oui, oui.
3: Connard.
5: Parlez à qui, là?
1: Ah oui, ah oui, on peut raconter pourquoi.
3: Ah oui,
1: non, on
3: ah
1: peut
3: oui.
1: pas rappeler.
3: Non, non, non, non, non, non.
1: La balance. À l'époque, sur Europe 1, effectivement, Christophe Alévèque avait dit prononcer une phrase sur Roselyne. Et on avait repassé l'extrait dans la matinale. Et ce qu'on peut dire parfois, on va dire l'après-midi dans une émission rigolote, hors contexte, quand vous passez ça dans la tranche info le matin, et là, Roselyne, évidemment, était tombée dessus, elle était furieuse, elle m'a injuriée à travers la presse.
3: Laurent, une page entière dans Le Monde, la une du Figaro.
0: Ouais, c'est anecdotique, quoi.
3: Et alors, Laurent a été très classe, parce que je dois reconnaître mes torts, il m'a envoyé un énorme bouquet de fleurs,
2: et
3: il m'a proposé ses excuses, et je lui ai dit, vos excuses, je les entends, mais je ne les accepte pas. Et on a été fâchés 10 ans avec Laurent, et on s'est réconciliés.
1: 10 ans, et c'est toujours ça de gagner.
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1: Une question culturelle pour Christophe Julien qui habite Mauléon dans les Deux-Sèvres. Question culturelle puisque je vous demande qui a publié l'encyclopédie de tous les animaux y compris les minéraux.
7: Je sais. Ah, est-ce que je peux le dire?
1: Oui.
7: Parce que c'est trop facile puisque c'est ma partie. Je veux pas non plus prendre la vedette. Ça m'embêterait beaucoup.
5: Vas-y.
7: Ça veut dire qu'on n'entendrait que moi.
5: Mais allez-y.
7: Je préfère ne pas dire parce que c'est vraiment c'est un très très grand, mais c'est vraiment un très très grand peintre. C'est le plus grand peintre qu'il y a aujourd'hui. Malheureusement, il est mort. Donc, qu'il y avait jusqu'à hier. Il est mort en... Non, mais c'est pas grave, ça va.
1: Il est pas mort hier.
7: La deuxième moitié. Il est mort en 2005.
1: 2005.
7: Mais c'est pas. Tiens, tu vois que j'ai compris que c'était. Hein, t'as vu? On a un petit truc entre nous.
1: Et il s'appelle.
7: Donne la vraie date. Il s'appelle. Alors, il s'appelle.
8: Alain Decaux.
7: Non, il peint des animaux dans les eaux. Il a une exposition à Beaubourg en ce moment.
5: Mais mais attendez. Alors
7: je l'ai connu dans les années 80.
1: Christophe.
7: Il s'appelle Gilles Ayot.
1: Bonne réponse d'Hector Robic. Je dois reconnaître que je ne connaissais pas jusqu'à la semaine dernière Gilles
7: Ayot. C'est un génie.
1: Ayot. Et c'est parce que vous avez parlé de Gilles Ayot ici aux Grosses Têtes la semaine passée que je suis allé rechercher pour voir un petit peu quel était ce peintre exposé à Beaubourg.
5: C'est de la triche.
1: Non, justement, parce que je ne l'ai pas interrogé sur la peinture. Le piège, c'est que j'ai demandé qui avait publié un livre qui s'appelait L'encyclopédie de tous les animaux, y compris les minéraux. C'était pas obligé qu'il sache aussi ce qu'avait publié Gilles Ayot. C'est donc une vraie bonne réponse d'Hector Obalk. Vous voyez, quand même.
7: Est-ce que vous voulez que je vous dise 30 secondes pourquoi il faut voir cette exposition?
1: Allez-y,
7: de Gilles
1: Ayot. Vous nous l'avez déjà dit la semaine dernière.
7: Non, mais j'ai un autre truc à dire parce que j'ai beaucoup de cordes à mon arc sur Gilles Ayot. De loin, on dirait de la peinture hyperréaliste. Ça veut dire peint comme des photos. Et de près, c'est griffonné. La grande peinture, c'est quand on sent que l'artiste s'est pas fait chier.
8: Non mais donc vous dites, si on vient à Paris, on va voir plutôt Gilles Ayot que Van Gogh.
7: Mais bien sûr. C'est évident.
8: Va pas nous le foutre en rogne, hein, parce qu'alors là...
1: franchement...
7: Donc j'ai pas dit ça la semaine dernière, n'est-ce pas?
1: Franchement, ne pas aller voir Gilles Ayot pour
7: Van
1: Gogh,
7: connerie.
1: Ça serait gâché.
7: Oui, voilà.
1: Ah bien. Pour Yvette Piolin, Mme Piolin habite Arcachon, en Gironde. Clara Burel est la dernière des trois. Mais des trois quoi?
8: Ah oui, les trois françaises à être dans le top 100 du tennis mondial, du tennis féminin.
1: Eh ben oui, vous avez lu la croix ce matin,
8: oui.
1: Vous. Bonne réponse de Yohann Rioux.
8: Malheureusement, il n'y en a plus que trois, ouais.
7: Se lève tous les deux à 5 heures du matin pour lire la croix.
8: Non, mais c'est parce que la cuisine catholique, elle est meilleure.
7: Franchement, mais c'est pas une vie, hein. On dit comme ça, oui, c'est facile d'être vedette de radio maintenant, lève-toi tous les matins et lis la croix. Et tous les matins. Et voilà. Et moi, j'arrive, moi, je me couche à 5 heures du matin.
1: Qu'est-ce que vous faites la nuit pour vous coucher à 5 heures du matin?
8: Il drague les spectatrices qui sont restées chez lui.
7: Non, pas du tout. Pas du tout. Je me penche sur ma vie misérable. Oh. Oui, et c'est pas facile.
1: Mais votre vie est en train de changer grâce
7: en
1: à nous.
7: En effet, je vous en dis pas plus.
8: Mais Hector, que vous assurez, votre vie va changer. Moi, ça a changé totalement
1: ma vie. Ah oui, bah vous baisez plus.
5: Il n'a jamais baisé.
8: Non, mais je vous assure, ça va vous réveiller. Je vous assure, je pense déjà que vous êtes en train de soigner une sorte de mélancolie.
1: Il va s'en aller.
8: C'est une révélation, cette émission, je vous assure. Ouais, moi, c'est ma cinquième année. Et Laurent, il est extraordinaire parce qu'il est très passionné. La première année, j'étais totalement nul. Je parlais tout le temps. Mais j'étais totalement trop excité, je disais rien. J'étais
5: tout évolué.
1: La deuxième année, je vois pas où est le changement.
7: Calmé.
8: La deuxième année, j'ai eu une folie. Je voulais avoir des bonnes réponses, donc j'étais plus du tout drôle ni sympa et tout. Et même Laurent m'avait dit un jour, mais Yoann, on s'en fout, vous lisiez. Il m'avait envoyé des petits textos.
7: Donc
8: Laurent,
7: vous
8: êtes là pour improviser. Dans la deuxième année, j'étais totalement débile. Je voulais avoir des bonnes réponses, qu'évidemment j'avais pas. J'ai pas la culture. La troisième année, j'ai eu un blocage.
4: Respire.
8: La troisième année, j'ai eu un blocage.
1: Je disais pas passer à la quatrième année direct.
8: Et l'année dernière, j'ai eu le déclic l'année dernière parce que j'étais bon environ 40 minutes. En général, le premier quart d'heure et après 20 minutes par-ci par-là. Maintenant, je suis bon, mais là, je retombe dans mon travers, là, aujourd'hui, de l'année dernière, parce que là, je suis bon qu'un quart d'heure, mais
5: il y a une régression.
9: Attends, ça veut dire que tu réécoutes l'émission pour voir comment t'as été bon?
8: Non, mais.
9: Si.
8: Non, tu réécoutes. Non, je déteste ma voix.
9: Ah,
8: je réécoute pas.
9: Y a pas de quoi.
8: Donc, en fait, vous savez, on évolue énormément et on n'est jamais le même. Chaque saison est différente. Moi, j'ai déjà eu 5 One Renew en 5 ans.
5: Non, mais il n'y a pas qu'aux grosses têtes, c'est dans la vie en général. On évolue. Surtout les portugaises. C'est cool.
9: Voilà.
8: Et surtout, c'est un jeu collectif au bal. Hector, c'est génial. Imaginons la semaine prochaine, vous êtes moins bon, Hector. Quelqu'un d'autre sera enjoué. Et donc, ce qui est génial, c'est que c'est comme une équipe de foot. Donc, même Platini pouvait être moins bon, mais
7: c'est une minute. Non, mais c'est touchant, tout ce qui est
1: grave. Pourquoi?
7: C'est touchant parce que il parle de lui.
5: sous prétexte de parler de vous.
7: Pourquoi c'est pas facile d'être lui-même. Et que quand même, chaque année recommence. Et à la fois, il y a quelque chose d'assez...
8: Oh, je transpire.
7: C'est prenant.
5: Je transpire.
7: C'est prenant. Après, il y a un moment, il vous compare à vous. On se dit, quel rapport, hein? Où est le rapport? Et ça commence comme ça, et ça continue, vous voyez. Mais moi, il se rend pas compte, ça, c'est... Je veux dire, à la radio, c'est parler avec n'importe qui, c'est ça la vérité.
8: Est-ce que vous allez voir un
7: petit peu? Ça dépend, parce que... Non, justement, moi, non. Moi, j'ai pas d'inconscient, déjà.
8: Ah, vous avez pas de surpoids, c'est vrai?
7: Tous les jours, l'inconscient, je le mets à la surface.
1: Moi, j'en ai plusieurs d'inconscients, ils sont ici autour de moi.
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1: La question qui vient maintenant concerne ce qui s'est passé dans la nuit du 10 au 11 octobre 1963. Cette nuit-là, il y a donc bientôt 60 ans, du 10 au 11 octobre 1963, il s'est passé quelque chose d'illégal. Quoi donc?
4: Dans quel domaine?
11: Il a dû se passer beaucoup de choses illégales.
4: Il y a un type qui a fait un excès de vitesse. Non.
1: Alors... quelque chose, évidemment, dont tout le monde est au courant, sans savoir forcément que c'était illégal.
11: Alors, j'ai une idée.
1: Ou plutôt, on connaît l'événement sans savoir qu'il s'est passé de cette façon-là.
11: Alors, c'est le mec qui a assassiné le 22 novembre, et ben peut-être que dans la nuit du 10 au 11, qui avait assassiné Kennedy, peut-être qu'il a acheté un flingue.
1: Pas du tout. Et ça se passe en France.
4: Il aurait été con de venir en France acheter un fusil pour assassiner son truc en plus à la douane, c'est compliqué.
5: Alors, est-ce qu'il s'agit d'un meurtre?
1: Pardon?
5: Est-ce qu'il s'agit d'un meurtre?
1: Non, Isabelle, il ne s'agit pas d'un meurtre.
5: Si vous pouviez comprendre tout de suite ce que je dis,
11: qu'est-ce qui était illégal dans les années 60? Tout, pratiquement.
1: Oh, ça reste illégal aujourd'hui.
11: Ah,
1: hein.
11: Alors, est-ce que ça a un rapport avec la prostitution ou les maisons closes?
4: Avec les stupéfiants?
1: Du tout.
5: Avec les femmes?
1: Ah non, mais c'est une date, peut-être que vous pourriez avoir retenu la date du 10 ou 11 octobre 1963.
5: 10 ou 11.
1: Justement,
12: une manifestation.
1: Une manifestation. l'émission.
11: La
1: non,
11: nuit.
1: Non, non, non.
8: Mais c'est un truc dont les Français sont fiers.
1: Oh non, c'est pas ça. Mais d'ailleurs, on va commémorer cette date-là en octobre prochain.
4: Je sais, c'est la nuit. C'est la nuit des longues fourchettes.
1: C'est quoi que...
4: Il y a eu la nuit des longs couteaux en Allemagne de triste mémoire.
11: Un bon souvenir.
4: Et on a moins parlé de la nuit des longues fourchettes.
1: Ça se passe en Allemagne ? Non, non, ça se passe en France.
11: J'ai une idée.
1: Oui, allez-y.
11: Je l'ai un peu perdu, mais je l'avais il y a deux ans.
10: Ça s'est passé à Paris ?
1: Alors, je vais vous aider même et je vais répondre à votre question, chère Isabelle. Ça se passe entre Grasse et Paris.
12: Dans un train,
10: donc
12: dans
10: c'est un trajet, un train. Oh, je suis là.
1: Oui, oui, j'écoute.
10: Un train, c'est l'histoire. Est-ce qu'il y a un train dans l'histoire?
11: Mais il y a un moyen de locomotion.
1: Je crois que j'ai bien compris la question.
10: Ouais. Alors, ou non?
1: Et il n'y a pas de train dans cette histoire.
10: Un avion?
1: Il y a
10: un
11: transport. C'est la sœur de Catherine Deneuve, hélas, qui est décédée dans un accident de voiture.
1: Pas du tout.
10: Il y a un avion? Il y a un avion? Il y a un moyen de locomotion.
1: Oui, une voiture.
11: Bah oui, entre Grasse et Paris,
1: c'est sûr. Il y a une voiture, on a, voilà.
11: Est-ce que ça concerne un homme?
1: Non, une femme.
8: Accident. Ils étaient trop dans la voiture.
1: Non.
4: Laurent, y a-t-il un accident de voiture?
1: Non, il n'y a pas d'accident de voiture.
10: C'est illégal, c'est le moyen de transport qui est illégal.
1: Non, non, c'est la...
10: C'est l'enfant, c'était, elle n'avait pas son permis de conduire.
11: Ah, c'est Chantal Nobel qui était en train de faire
7: pas
11: une...
7: Non, pas en 63.
1: C'est pas en 63, ou alors c'est la plus longue fellation qu'on ait jamais connu.
4: Et c'est pas illégal.
11: Je cherche, monsieur.
1: C'est vraiment, vraiment que notre ami Sacha Distel était long à venir.
10: Elle n'avait pas.
12: C'est une femme, hein.
10: Son permis.
13: Faites gaffe, parce que si vous dites trop de conneries, elle moi demain j'appelle pour faire le rectif.
12: C'est une femme écrivain.
1: C'est pas une femme écrivain.
10: Elle n'avait pas. Écoutez-moi deux secondes.
1: Mais je ne fais que
12: ça.
1: Je bois vos paroles.
10: Je vais fatiguer tout le monde.
4: Mais on est forcément, on est tous obligés de boire ses paroles quand elle. Ouais. Quand elle fait des chuchus.
10: La personne n'avait pas son permis de conduire.
1: Rien à voir avec ça.
8: Est-ce qu'elle est connue, cette femme?
1: De toute façon, elle ne pouvait pas conduire.
8: Mais elle est connue, cette femme.
1: Ah oui, très.
4: Attendez, elle ne pouvait pas conduire. C'est le transport d'une personne décédée.
11: Oui, Claude-François.
4: Non, laissez-moi.
13: Mais pourquoi tu veux mettre des célébrités dans cette histoire?
4: Laissez-moi terminer.
1: Claude-François est mort dans les années 70.
12: C'est une momie.
4: On a ramené le corps à Paris, entre Grasse et Paris, d'une personne qui était décédée à Grasse.
1: Oui.
4: Et on a voulu faire croire qu'elle était morte à Paris.
1: Exact.
4: Et il s'agit d'Edith Piaf.
1: Et c'est la bonne réponse de Philippe Gueluc.
11: Vous a aidé quand même.
1: Et oui, Edith Piaf nous a quittés il y a 60 ans.
11: Ça, c'est dingue.
1: Et Edith Piaf est morte chez elle à Grasse, mais elle voulait mourir à Paris, si bien qu'une fois son décès constaté, on l'a ramenée dans le 16e arrondissement, en pleine nuit, dans la nuit du 10 au 11 octobre.
11: Ah non, rien de rien. Rien de regret, rien.
8: Et du coup,
11: quelle horreur.
8: Ça lui a fait plaisir d'être morte à Paris, du coup, elle a préféré.
10: Oui. Mais on l'a mis dans le coffre.
4: Non, on l'a attaché avec
11: la place du mort.
4: Avec la ceinture de sécurité à côté.
12: On a mis la place du mort et avec une ficelle, il venait bouger la main. La reine d'Angleterre.
4: Et le mec du péage s'est douté du truc parce qu'elle bougeait. Elle a pas tourné la tête pour dire au revoir.
1: Un peu de respect pour Madame Piaf.
13: Ouais, c'est l'hymne à la mort.
12: Oh, mais on a vachement de respect pour elle. Attends.
11: Moi, j'adore.
1: Mais c'est vrai que officiellement, elle est morte le 11 octobre, alors qu'en fait, elle est morte la veille, le 10. Et on a annoncé sa mort à 7h du matin le 11, alors qu'elle était morte depuis la veille. Et c'est pendant la nuit qu'on a ramené le corps de Piaf.
12: J'aurais vu tous les chiens qui suivaient la bagnole.
10: On l'a ramené comment?
12: L'odeur de viande froide et tout.
11: En voiture.
1: On l'a ramené en voiture.
10: Mais en voiture classique.
12: Il l'avait ramené en vélo.
4: Il est arrivé un truc formidable un jour. C'est une famille belge qui était en vacances en Espagne. C'est une histoire véridique. Et lors des vacances, la grand-mère décède, malheureusement, un petit peu comme Edith Piaf. Et plutôt que de payer des frais considérables pour rapatrier le corps, il roule la grand-mère dans un tapis et il la met sur le... sur la galerie, sur le toit, je vous jure. Et il s'arrête un moment sur une aire d'autoroute pour déjeuner un truc et on leur pique la bagnole. Bon, c'était pas Edith Piaf, mais c'est bien quand même.
1: Elle s'est éteinte en début d'après-midi, le 10 octobre 1963.
4: En début d'après-midi, comme Claude-François.
1: Dans sa maison.
4: Claude-François s'est éteint en début d'après-midi aussi.
1: Dans sa maison.
13: Alors lui, c'était à Dunkerque, mais comme il a voulu aussi.
1: dans sa maison du quartier Place Cassier à Grasse, à la suite d'une rupture d'anévrisme. Et sa secrétaire et amie Danielle Bonnel qui l'accompagnait, c'est s'est dit, on peut pas la laisser là, il faut qu'elle meure à Paris, c'était son souhait, on va la ramener pendant la nuit.
4: Donc, ce qui aurait été drôle, c'est que la bagnole fasse un accident de la route et qu'on constate qu'elle est morte deux fois. Une fois.
1: Et donc, ils l'ont ramenée illégalement, parce qu'évidemment, c'est illégal.
11: Ah, on n'a pas le droit de déplacer. Oh là
1: non, non, on n'a pas le droit de déplacer un mort pendant la nuit.
12: Ah
1: non,
12: bon
1: non.
10: Et pendant la journée?
11: Pendant la journée, c'est moins discret, pardonnez-moi. Mais...
12: Moi, j'ai des copains, ils font que ça, ils déplacent des morts la nuit, tu rigoles.
1: Et ce qui fait qu'elle est morte finalement le même jour que Jean Cocteau, alors que, en fait, elle est morte.
13: Il y en a du monde qui est mort
1: la veille. Elle est morte la veille. Cocteau, quand même, a appris que Piaf était morte parce qu'il a quand même eu le temps d'apprendre qu'elle était morte.
12: Ça a été une belle semaine, quand même. Piaf, Cocteau, il y a un troisième dans le tiercé, là.
1: C'est du covoiturage.
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1: C'est à propos d'un article très intéressant d'ailleurs, signé Frédéric Goyard dans Le Parisien aujourd'hui, jeudi 13 mars, page 10 du Parisien. On nous rappelle que c'est vrai, les jeunes aujourd'hui sont de plus en plus nombreux à dire « je sais pas c'est quoi » au lieu de dire « je ne sais pas ce que c'est »,« je sais pas c'est où ». Et ce sont des phrases qu'on reproche souvent aux adolescents. Il n'y a pas que les adolescents d'ailleurs, les adultes commencent à dire ça aussi. C'est-à-dire ceux qui étaient encore adolescents il y a 10 ans, je pense, même Adil Rami dit ça parfois ici, ou Stomy même le dire. Je sais pas c'est quoi, je sais pas c'est où, je sais pas c'est qui. Et on leur reproche ces expressions-là.
7: C'est dommage.
0: À juste titre.
1: Ouais. Eh ben, à juste titre, c'est ce que je pensais jusqu'à ce que je lise cet article. Et en fait, non, parce que dans cet article, il y a quelqu'un qui s'appelle Mathieu Gou, qui est docteur en lettres et en langue française, qui nous dit qu'on n'a pas fait mieux nous-mêmes ces dernières années. Il donne en exemple, justement, c'est ma question. Que donne-t-il en exemple pour dire qu'au fond, on n'a rien à reprocher aux jeunes qui font ça, parce que nous-mêmes, on a quasiment fait la même chose. Mais avec quelle question, quelle expression?
0: C'est aussi une question?
1: Oui, aussi, souvent, ce sont des questions.
7: Tu vois?
1: C'est-à-dire?
7: Je sais pas, tu vois.
0: T'as vu?
7: Oui, t'as vu, tu vois.
1: C'est-à-dire, expliquez,
10: c'est
1: Bernard.
10: C'est un langage.
7: Oui, mais tu vois, ça...
10: Je sais pas si t'as vu. Mais
7: t'as vu
10: à RTL aujourd'hui, tu vois?
1: Vous dites vous-même parfois que vous dites
7: tu vois.
1: Ah bon, et qu'est-ce qu'il faudrait dire?
7: Vois-tu.
0: Et pas tu vois.
1: Et voilà, ça voilà. C'est un bon exemple, bonne réponse de Bernard Mabille. Mais oui, on dit tu vois alors qu'on devrait dire effectivement vois-tu. Et ça fait des années qu'on dit ça et ça ne nous choque pas. Et les jeunes font effectivement finalement la même chose que ce que nous on a fait. Et puis il y a des tas d'autres exemples dans l'article qui finalement m'ont convaincu et me font dire que on reproche aux jeunes ce que nous-mêmes on a fait ou peut-être nos parents ont fait il y a quelques années. D'autres exemples donnés par ce linguiste. T'as fini? On devrait pas dire t'as fini.
10: As-tu fini?
1: Et pas tu as fini. Et on le fait nous-mêmes. Donc finalement, c'est exactement la même chose.
0: Par exemple, tu suces? On dit,
10: c'est vrai que c'est à l'envers.
0: Ben à l'envers, c'est pas évident. Sustu, je sais pas si les gens comprennent.
1: Oui, mais sustu, c'est plus élégant, moi, je trouve. En tout cas, c'est plus discret.
10: En tout cas, c'est plus chic.
1: C'est plus discret. Sustu, je suis pas sûr que. Sustu,
0: on comprend pas tout de suite.
1: Sustu, sur un malentendu, on peut vous répondre oui.
10: Ah, bah oui, puis alors on peut aller un peu plus loin. Nique-tu?
1: Non, mais c'est vrai que ce qu'on reproche aux jeunes d'aujourd'hui quand ils disent je sais pas c'est quoi, au lieu de dire je ne sais pas ce que c'est ou qu'est-ce que c'est, eh bien on le fait depuis des années avec d'autres. Tu me passes le sel? Alors que on devrait dire
7: sel.
1: Passe-moi
7: le sel, oui.
10: Passe-moi le sel. Veuillez me passer le sel.
1: Mais non, c'est pas ça. Oh là là là, mais vous comprenez rien.
10: Oyez.
1: Mais non. Me passerais-tu le sel et pas me passes le sel.
7: Oh, c'est long ça.
1: Mais c'est ce qu'on fait.
7: Ça dépend avec qui on est, parce que si je suis avec Bernard, je dis passe-moi le sel.
0: Oui, avec des gens vulgaires, il faut leur parler.
7: Est-ce que quelqu'un va passer le sel?
0: Passez-moi le sel.
1: C'est quoi le problème?
0: Vas-y, c'est quoi le problème?
1: C'est quelque chose.
10: Quel est le problème?
1: c'est quelque chose qu'on dit depuis des années. C'est quoi le problème?
7: Alors, quel est le problème?
1: Donc, en gros...
15: Oh, vous nous saoulez, là. Hein. Enfin... là, c'est un peu moralo, hein, quand même.
1: Mais non, j'ai été convaincu par et cet article et ce linguiste qu'au fond, effectivement, on reproche aux jeunes d'aujourd'hui, on leur reproche ce que nous-mêmes on fait depuis des années avec d'autres formules.
15: De toute façon, les jeunes ont tort par définition.
16: Bah, les adultes aussi, du coup.
15: Et oui, mais parce qu'ils ont été jeunes avant.
10: De toute façon, voilà, ça tourne, hein, le fait d'être jeune.
15: Oui, ah bah oui. Enfin,
16: comment te dire que là,
1: ça tourne mal.
10: C'est comme la montre RTL, elle n'est pas arrivée.
1: Bon, en tout cas, voilà, les jeunes, vous pouvez continuer à dire je sais pas c'est quoi, non. Parce qu'on a exactement fait la même chose depuis des années avec d'autres questions. Non mais c'est vrai. C'est ça la conclusion.
10: Mais sauf que je trouve qu'il y a des choses qui font saigner les oreilles, quoi. Je sais pas c'est quoi.
1: Oui, mais sûrement au
10: c'est
1: début.
10: C'est qui,
1: premier, c'est... Certainement les premières personnes au début qui ont dit « t'as fini » au lieu de dire « as-tu fini ?» Eh ben, ont dû faire saigner les oreilles des générations précédentes, vous voyez.
10: C'est pas moi, quand j'étais petite, on disait pas les haricots.
1: Quel rapport?
7: On dit toujours pas. Hein.
10: Parce qu'on les mangeait.
1: À l'époque, vous en mangiez encore.
7: En tout cas, au bac français, faut pas dire, je sais pas c'est quoi. Il aura pas une bonne note.
16: On devrait pas le dire du tout, Pomba.
1: Qu'est-ce qu'il y a, vous, le jeune là?
16: Bah, le jeune.
1: Oui, mais vous êtes un vieux dans votre tête, c'est ça le problème, vous voyez?
16: Bah, justement, je suis avec des vieux qui disent la même chose. Donc les vieux qui ont été jeunes mais qui continuent à dire ça aux jeunes, ces jeunes-là vont dire la même chose.
1: En résumé, faut
16: cesser de le dire maintenant.
1: Voilà, faut pas dire je sais pas c'est quoi, faut dire je sais pas.
16: Donc c'est ça que vous auriez dû dire, monsieur Ruquier. Cessez de dire ça au lieu de dire
7: bah,
16: vous pouvez continuer, les adultes le font.
7: Tais-toi.
1: Ce que je sais pas surtout, c'est pourquoi j'ai posé cette question. Une question pour Charlotte Piau, qui habite Vougeot-Court, c'est dans le Doubs. Quel est l'autre nom du baculum?
7: Ah bah...
15: C'est sexuel?
10: La baignoire.
1: Ah non, non, non, le baculum.
10: C'est avec deux C?
16: C'est physique.
10: B-A-2-C-U?
1: C'est B-A-C-U-L-U-M.
16: Ah, oui, mais c'est physique. C'est une partie du corps.
1: C'est une partie du corps.
10: Ouais. C'est un os.
1: Oui, lequel?
10: Ah, voilà.
16: Est-ce qu'il est le coccyx?
15: Est-ce qu'il est dans le bas du corps?
1: Oui, dans le bas du corps.
15: Est-ce que c'est dans le pied?
16: La hanche?
1: Non, dans le pied, non, non.
10: Dans la cheville?
1: Non, dans
7: le genou.
10: C'est près du fémur.
1: Mais c'est un os, le baculum.
7: Dans le genou.
10: Le genou.
1: Le genou, non.
7: Dans le cul?
1: Alors, chez vous, souvent, sûrement...
7: Ah, le pénis? C'est dans le pénis?
1: C'est l'os pénien. Bonne réponse de Bernard Mabille.
15: Mais pourquoi j'ai dit ça?
1: Mais il n'y en a pas chez les humains, hein.
15: Mais oui, parce que c'est des baleines, non?
1: Bah,
15: oui.
1: J'imagine
15: parce que.
10: Vous auriez moins de problèmes.
15: C'est pas un os.
1: J'imagine que vous ne couchez ni avec les primates. Mais effectivement,
7: les bonobos.
1: Les gorilles et les chimpanzés ont un os pénien, contrairement à nous qui n'en avons pas.
7: C'est leur avantage.
15: Je crois que François en a un.
1: Et ça facilite leur.
10: Mais c'est un vieux qui l'avait récupéré.
15: Oui, en vacances en Afrique, il avait ramené un.
1: Ça facilite le rapport sexuel. Les ratons laveurs aussi ont un os pénien.
15: Ah bah oui, ils n'ont pas de problème d'érection.
10: C'est pratique parce que, voilà, en plus, ils font la vaisselle.
15: Ils ont vraiment pas besoin de femmes.
1: Le baculum, effectivement, c'est surtout chez les animaux, donc vous l'aurez compris, et pas chez l'homme.
16: Plus on avance.
1: Mais oui, quoi.
16: Non, je disais, plus on avance dans l'évolution, plus l'homme perd des os. Hein.
1: Pas les femmes qui perdent des os.
16: Oui, j'ai pensé à la même chose. Mais quand j'étais petit, je pensais qu'elles perdaient vraiment des os, hein, quand on les a couchées. Bref. Voilà. Mais sinon, on avait aussi un os qui permettait d'avoir une queue avant. Os qui sert à rien. Ouais. Et c'est pareil pour le baculum. On en avait un au premier temps de l'évolution.
1: Moi, je crois que j'ai un baculum, mais je sais pas c'est quoi.
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1: Peut-être avez-vous vu dans Le Parisien, mais attention, fallait dire Le Parisien édition Hauts-de-Seine. Ah. Oui, dans les pages banlieues.
7: Ah, mais on peut pas faire tous les départements pour des chinois.
1: Bah écoutez, au moins vous allez peut-être comme ça réfléchir et trouver la question, ne serait-ce que par jugeote et la réponse par jugeote. Merci de suivre, monsieur Toen.
2: Souvent facile avec vous, patron, tellement éclairant.
1: Pardon.
19: Non, je remarque, c'est pas vous critiquer, mais je remarque souvent vous confondez question et réponse, les deux mots.
1: Je note, Esteban. Trois passages sur moi.
2: C'est que ça a commencé comme ça, Christine Bravo.
19: C'est vrai, Léo.
2: Ah, mais je te le dis amicalement. Hein.
1: Jocelyne Dubois, donc, aujourd'hui, va réaliser un défi incroyable. Elle va monter les 42 étages de la tour CB21 Covivio. Ça, c'est le nom de la tour, vous pouvez l'oublier. Mais il y a quand même 977 marches pour ces 42 étages. Elle va tenter de les monter le plus vite possible. Alors, vous allez me dire, bon, jusque-là, c'est pas énorme, son défi. Tout le monde peut monter.
19: Elle a pas de jambes. 42... Oui, elle s'appelle Jocelyne.
1: C'est quoi
2: ça? On rappelle la chanson quand je...

0: Elle dépasse l'entendement.
1: On s'en fout d'entendre.
2: Bon, ma Jocelyne à moi, elle s'appelle Jocelyne Dubois. Enfin, ma Jocelyne à moi.
3: Vous connaissez la chanson ? Quand je veux.
4: Bah non !
3: Moi, je connais quand je lâche la purée mousseline, mais.
5: Ah oui, c'est pas mal.
2: Alors, justement, quelle est la façon avec laquelle notre Jocelyne va grimper ses 42 étages ?
3: Sur les mains.
2: Pas sur les
0: non,
2: mains.
0: Non, est-ce que c'est une personne.
6: Sur la tête.
2: Sur la tête.
0: Non, une personne.
3: En chaise.
0: Une personne de petite taille.
2: Ah non, elle n'est pas de petite taille.
3: Avec des échasses.
2: À l'envers. Non.
3: Sur un drone.
2: Sur un drone.
3: Des patins à roulettes.
2: Non.
3: Avec ses dents.
2: Oui, bien compris.
3: Ah, c'est... à dos de Rome.
2: Non.
7: Les seins nus.
2: Mais les seins nus, qu'est-ce que ça change?
7: Eh ben, c'est pour.
6: Ce sera un truc pour le cancer du sein, pour la prévention.
3: À reculons.
2: Non, le fait qu'elle le fasse de cette façon, que je vous demande d'identifier, rend le défi évidemment plus difficile.
6: Des talons hauts.
0: Non, en pieds sautant.
6: Nus. Ah, et un petit doigt qui s'est levé.
3: Sur des rollers.
0: Non,
6: en talon de 20 cm.
2: Non, pas sur des talons hauts. Pas sur des escarpins.
3: On croque.
2: Mais on se rapproche.
3: En espadrille.
0: Des stilettos.
2: Des stilettos, non.
7: Non, justement, des trucs compensés. Les ballerines en sabots.
3: En épéteaux, les ballerines de danseuses.
2: Non, on se rapproche.
3: En pointe.
2: Sur les pointes. Bonne réponse de Gérard Jugnot.
6: Oh, la punition.
3: Il a de la jugnote.
2: Eh oui.
0: Ah, c'est joli.
2: Et croyez-moi, la défense aux heures de pointe, c'est pas facile.
3: Oh,
2: elle a 57 ans. Elle ne va jamais poser le pied à plat et elle va monter. Alors, attention, le gagnant en 2019 a fait ça en 4 minutes et 55 secondes.
3: Ah oui, c'est une course officielle.
2: Mais elle dit, moi, je vais quand même mettre 30 minutes sûrement, hein, pour, effectivement.
3: Ah
2: monter.
3: Oui, c'est une femme.
2: C'est pas ça, mais sur les pointes.
7: Ne relevez même
3: chacun
7: pas.
3: Chacun son truc. Bah, nous, c'est ça. Et vous, c'est la vaisselle.
2: Non, mais la course Vertigo, c'est évidemment une épreuve solidaire organisée par une ONG.
0: C'est un
3: peu comme le Téléthon.
2: Oui, c'est pour une bonne action.
3: Oui.
2: Et qui sait faire des pointes ici?
0: Moi, je sais faire des pointes.
2: Ah, bah voilà.
3: Avec les cheveux.
2: Oui. Montrez-nous là, comment vous faites des pointes.
6: Non, mais il faut les.
2: Alors là, je veux voir ça.
6: Non, mais il faut les chaussures.
3: Ah la vache, oui. Attends, il faudrait une musique. Ariel, il faudrait une musique.
6: Un petit chanson, un chant lyrique. C'est de la demi-pointe. Non, il fait de la demi-pointe.
2: C'est la première fois que je vois un petit rat et une tapette en même temps.
0: C'était pas très très probant.
6: Non.
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9: Dans les 20 derniers mois, le cours de l'or a pris 50%. Si ça monte, par définition, c'est que les achats se multiplient. Achats qui viennent bien sûr des particuliers, mais il n'y a pas que ça. Depuis plusieurs années, ce sont les banques centrales qui achètent massivement. Et c'est le point clé, elles se débarrassent du dollar américain. C'est le symptôme du déclin des États-Unis et de la montée en puissance de ce qu'on appelait naguère le tiers-monde.
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0: sa sœur jumelle. On est solidaire. Je ne sais pas si vous l'avez remarqué, mais depuis que Yoann Rioux est en blonde, on ne l'entend plus. Il est totalement inhibé.
1: Non, au contraire, je suis désinhibé et tout. Mais j'ai encore envie. Regardez, on a un espace
2: extra. Il est grisé,
1: j'ai envie d'aller danser, j'ai envie d'aller m'exprimer.
0: Ah bah, ça tombe bien parce que je voulais dire un mot sur le Rocky Horror Show. Ah. Et je pense que vous auriez
3: belle transition.
0: Je pense que vous auriez votre place.
1: Ah oui, ce serait moi le Rocky, ce serait moi.
0: Dans le Rocky Horror Show, parce que là, actuellement, et pour encore deux semaines, se joue donc, je vous l'ai dit, cette comédie musicale qui est une sorte de vaudeville, forum de folie, forum antique.

0: Missing Upon on the Way to the Forum, mais c'est pour 2 semaines encore seulement, et tout de suite après, ce sera le rock'n'roll musical culte, enfin sur scène, en version originale à Paris, le Rocky Horror Show. Et si vous voulez vraiment gagner le milieu de la salle pour danser, on envoie un extrait évidemment de cette comédie musicale, mais d'abord peut-être une question,
1: oui.
0: Car on va écouter tout de suite après, je crois que la chanson phare de cette comédie
2: touch
0: musicale
2: me.
0: S'appelle Toucha Toucha Touch Me, exactement.
3: Oh là là, c'est un prononçable. Je veux bien faire la pub pour ça, mais...
0: Monsieur Rioux essaiera de danser sur ce titre.
3: Mais oui. Remonte tes bas, hein, parce que franchement,
2: c'est... Ça, c'est s'il te plaît.
0: Il a connu des hauts, mais là, effectivement...
1: Regardez Ariel,
3: Je vois.
2: C'est sous les yeux d'Ariel.
4: Sa taille en bas n'existait pas. Il a fallu que je dise que ce ne sont pas des jambes, mais des petits gigots. Et la dame a compris.
1: J'ai
4: pour
1: parmi les plus beaux mollets de France. J'ai des mollets énormes ici. Regardez.
3: Non, mais
1: j'ai des mollets de dingue. J'ai des mollets de cycliste. Mais regardez les mollets.
3: Mais oui.
1: J'ai des mollets de cycliste et de footballeur.
3: Attention.
1: C'est bon, ça.
3: T'as un fil derrière.
1: Oh, j'ai un fil.
2: Oh là là.
1: Mais regardez. Au premier rang. Qui est au premier rang pour vérifier mes mollets?
0: J'ai l'impression de voir la sœur cachée de Marilyn Monroe.
1: Mais regardez pas ça, monsieur. Regardez. Eh, j'étais footballeur. Regarde, il me touche. Comment vous vous appelez?
5: Patrice.
1: Est-ce que vous passez une bonne après-midi avec...
5: Oh, super.
1: C'est vrai que c'est la première fois que vous venez au Lido.
3: Tu pas trop, vois tes fesses.
1: Bonjour, monsieur.
0: Je vous en prie, je vois le trou du souffleur.
1: J'ai changé ma culotte juste avant l'émission.
3: Tu perds tes bas.
0: Ariel, fermez les yeux, Ariel. Ariel, fermez les yeux.
3: Non, mais...
1: Ariel, j'arrive.
4: On dirait Balasco dans Nuit d'ivresse.
3: Non, mais...
1: Même pas, pire. Mais Sarah Laurent, tout va bien.
0: Allez à votre place.
3: Mais j'admire les talons, il marche bien sur ses talons.
4: Moi, j'ai un doute que ce soit la première fois, les talons, je vous dis.
3: Oui.
4: À mon avis...
3: Moi aussi.
4: À mon avis, il a déjà pratiqué.
0: Je voudrais d'ailleurs remercier la maison RD qui nous a prêté les plumes.
4: Oui.
0: Parce que c'est une maison illustre qui...
4: Qui a fait l'Odoli, Laurent, d'ailleurs, avec Annie Cordy et à l'époque.
0: Et qui fabrique les boas, des boas énormes que vous aviez autour du cou à Yoel Rioux.
4: Les plus belles plumes de Paris.
0: Et Ziz du panier. C'est une maison qui existe depuis 1870, la maison... RD. Et alors, j'ignorais, mais c'est que les autruches, il n'y a pas de problème à utiliser des plumes d'autruche parce qu'on les tond.
4: Oui.
0: Comme les moutons.
4: Les autruches.
0: On tond les autruches. Alors, ma question à propos donc de ce spectacle qui va démarrer ici, au Lido de Paris, là, à partir du 27 février prochain, changement de comédie musicale au Lido sur les Champs-Élysées, ce sera effectivement la version originale du Rocky Horror Show. Que vous avez peut-être vu en film, mais ça s'appelait à ce moment-là le Rocky Horror Picture Show. Oui. Mais sachez que ça a été créé en 1973 en Grande-Bretagne et en France, chez nous, ça a été créé Porte-Saint-Martin en 1975. C'est Roger Mirmont, un acteur qui s'appelle Roger Mirmont, qui jouait le personnage masculin principal. Mais il y avait un docteur. Et cet acteur n'est plus de ce monde, d'ailleurs. Et je trouve ça sympa d'en parler aujourd'hui parce qu'on l'a un peu oublié.
1: Il était génial, Laurent.
0: Vous le connaissez?
1: Mais bien sûr! Tiki Oldalgo! Tiki Oldalgo! Tiki Hidalgo.
0: Il va finir par dire Hidalgo, on va tous...
3: Tiki Hidalgo.
0: Je rassure tout le monde, Madame Hidalgo n'est pas sur les Champs-Élysées.
1: Bah non, il n'y a pas de place pour se garer.
0: C'est Tiki Hidalgo et c'est une bonne réponse de Yoel Rioux. On envoie un extrait du Rocky. Oh!

0: partir du 27 février au Lido de Paris avec RTL, bien sûr.
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0: Retenez bien les prénoms.

0: Non, Andy, Larry, Lily et Lana.
1: On la famille
0: parle...
1: Warhol.
0: Non, on parle d'eux dans la presse aujourd'hui. Pourquoi ?
2: Ce sont des héros de bande dessinée.
0: Non.
1: Dans les animaux.
0: Non, et on va en parler jusqu'à la semaine prochaine. D'Andy, Larry, Lily et Lana.
3: Les Miss France ?
0: Non.
4: Non.
0: Mais je ne savais rien. Elle dit n'importe quoi. Enlevez-lui son bouquet de fleurs. Je crois qu'elle est encore sur l'éléphant et la cagoule.
5: C'est des magiciens.
2: Elles ont porté plainte contre Poivre d'Arvor.
0: Non, non. Ah non. Andy, Larry, Lily et Lana.
3: Il s'agit de personnages de fiction.
0: Pas dans... du tout.
5: Ils existent.
1: C'est
5: hein.
1: deux hommes et deux femmes.
0: Alors, ça c'est toute la question.
5: C'est des animaux.
0: Non.
1: C'est des gens qui ont changé de sexe.
0: Oui.
4: Ah oui, et donc...
3: C'est... Ah ben c'est des trans.
0: Oui, mais...
3: Eh bien, c'est des trans qui sont...
5: Ils sont connus.
0: Ah oui, connus, oui.
1: Dans un cabaret connu.
0: Ah non, pas de... Monsieur Berléand, les non, épa... monsieur... l'époque a changé.
5: Attendez.
0: Monsieur Ferrand.
1: Non,
0: monsieur
1: Berléand, c'est pas bien.
0: Monsieur Ferrand, l'époque a changé. Tous les trans sont pas dans des cabarets.
1: Non, mais ça pourrait, ça pourrait.
2: Ah oui, sont des italiennes.
0: Non, non.
5: Et c'est pas le prénom de Hélène Page.
0: Ah non, non, non.
4: C'est pas des Français.
3: Ah,
4: hein.
3: Je sais, ce sont des trans qui sont allés de garçon à fille.
0: Oui, la force. Alors ça.
5: Ah, il est moche.
0: Ça arrive souvent, oui.
3: Ou alors de fille à garçon.
2: Elles seront dans le prochain concours Miss France.
4: Miss France.
0: Non, Larry, Andy, Lana et Lily.
5: Ah, Lana.
3: Non. Mais en quoi est-ce que ce sont les premières à avoir des papiers no gender?
0: Ah non, elles sont très très connues.
1: Ah, bon, c'est des chanteuses.
2: Ce sont les sœurs d'Amanda Lear.
0: Elles sont très très connues. Maintenant, je dis elles, puisque ce sont devenues des femmes. Effectivement, c'était des hommes au
4: les
0: départ.
4: Les Parisiennes.
0: Les Parisiennes, non. Mais non.
3: Non.
2: Ils sont des connues. Actrices.
0: Des actrices, non.
5: Mais on doit trouver les quatre.
0: Ah bah, elles sont que deux, voyons, réfléchissez.
2: Elles ont que deux.
5: Ah, c'est Andy, Larry, c'est leur prénom. Ok, d'accord, bon. Je crois que c'est...
3: Bah, oui. Elles ont
4: des jumelles.
0: Vous n'avez pas encore compris que Larry et Andy sont devenus Lana et Lily.
2: Ah bah non, j'ai pas compris non plus.
5: C'est des jumeaux.
4: On n'avait pas compris.
0: Ah non, c'est pas des jumeaux.
5: Ah, c'est des réalisateurs.
0: Oui,
5: c'est les sœurs Wachowski.
0: Exact, bonne réponse.
2: Ah oui, Matrix. C'est Matrix.
4: Il est fou.
0: Bonne réponse de Paul Elkarat.
4: François, il devient fou.
0: Ce sont les réalisateurs, réalisatrices de Matrix.
5: Mais oui, Monsieur Berléand, il n'y avait pas trop de dates ici. Hein.
6: Non.
5: Sans rancune, frérot.
6: Ouais, sans rancune.
4: Génial.
2: Ah, il est en transe.
0: Et eux, c'était des réalisateurs.
5: Et ils sont devenus des femmes.
0: Et ils sont devenus des femmes. Ils sont allés se faire repérer. Ils ont dit, coupez-moi Matrix.
2: Oh, c'est joli, ça.
3: Là, c'est joli.
0: Bon, ben, c'est pas moi qui a dit ça, c'est Berléand. Hein.
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0: Ah, ça y est, c'est l'automne, hein, on est le 21 septembre, je vous le rappelle.
1: Enfin, le 23, maintenant.
0: Le 23, mais enfin, ce que je veux dire,
9: voilà,
0: c'est que...
9: Voilà, Alzheimer, ça commence. Et Bouvard, ça commençait pareil.
0: Mais non, ce que je veux dire,
9: si,
0: c'est...
9: Si, ça commençait pareil, Bouvard.
0: Ce que je veux dire, c'est que le 21 est passé, ça y est, on est dans l'automne. Non, parce que quand on est le 21, on sait jamais dire si... Est-ce que c'est aujourd'hui, demain, là, le 23, on en est sûr.
3: Voilà.
0: C'est l'automne.
9: Et le ciel le prouve. Hein,
0: les feuilles mortes se ramassent à la pelle.
9: Les gens meurent aussi.
0: Et évidemment... Là, je sens que ça va intéresser Paul Elkarat et Christophe Barbier, puisque nous sommes...
9: On va parler fringues.
0: Non.
9: Allez, question sur la page de Loïc.
5: Le mec qui dit ça, je suis mieux habillé que lui, quoi.
0: Puisque nous sommes...
9: On a deux Égéris et Lyon, la
0: merde.
9: Non, mais on a quand même deux Égéris et Lyon, c'est rare. T'en es où avec Uniqlo, Christophe? Ils t'ont mis un peu de sous de côté, là? Il y a un défilé, il y a quoi?
0: Vous n'êtes pas non plus le mieux habillé.
9: Moi, j'en ai pour plus d'une barre de fringues sur moi.
0: La plus élégante, on le sait, c'est notre princesse.
9: Bien.
0: Regardez Ariel.
9: Ah, je crois qu'il Marcella,
5: en couleur d'automne, d'ailleurs, Ariel. C'est magnifique.
3: Voilà, c'est vrai.
0: Et le pire, c'est Ryu, là-bas. Vous voyez.
5: Il fait un chemise par bonheur.
9: Mais c'est les fringues à sa sœur, lui. Il dit pour rien, lui.
10: On dirait toujours des chemises cubaines, tu vois. Oh,
9: mais non, mais il tourne dans le biopic de Carlos, là.
10: Quoi?
9: Enlève les fringues du tournage. Mets tes fringues à toi, t'es con ou quoi?
5: Non, parce que j'ose pas mettre de chemise blanche parce que je transpire beaucoup et on va voir les auréoles.
0: Oui, puis faudrait pas qu'Ariel vous confonde avec BHL.
3: Non, alors, non, ça, il n'y a pas de danger.
0: Oh, alors, voici la question.
6: elle est déjà sans lévitation.
0: Pour Olivier Sousseron, donc, cette question concerne évidemment un des poèmes les plus célèbres de Paul Verlaine, Chanson d'automne, que vous connaissez, monsieur Barbier.
11: Vaguement, mais.
0: Comment ça, vaguement?
11: Je vais laisser Paul répondre, là.
0: Les sanglots longs des violons de l'automne.
11: Berce mon cœur d'une langueur monotone.
0: Alors, justement, je viens de vous entendre, monsieur Barbier, dans ce poème de Verlaine, on commet souvent une erreur. Laquelle erreur ne doit-on pas commettre quand on récite la chanson d'automne de Paul Verlaine? Et d'ailleurs, vous venez de la commettre.
11: Faut dire langueur et pas longueur.
0: Ah non, non. Non, non. Ah,
10: répète, s'il te plaît.
11: Les sanglots longs des violons de l'automne bercent mon cœur.
0: Blesse mon cœur. Bonne réponse de Paul Elkarat.
11: Ça berce, c'est blesse.
12: Mais c'est pas...
0: Effectivement.
11: Moi, pour moi, c'est pas une erreur, j'ai toujours dit blesse, moi.
0: Ah bah,
11: oui. Non, mais moi, j'aurais tendance à dire berce. C'est peut-être plus joli, d'ailleurs, non?
0: Et je vais vous dire pourquoi.
9: Moi, j'ai dit baise, moi.
11: Parce que.
9: Parce qu'en 1944. On en parle, ce poème.
11: En 1944, quand ils ont annoncé le débarquement, ils ont dit berce.
0: Alors non, ils ont dit blesse. Et c'est Charles Trenet.
11: Voilà.
0: Qui, dans sa chanson, parce que Charles Trenet a repris le passage, et Trenet, lui, dit berce au lieu berce, de blesse. Ouais, ouais. Et d'ailleurs, il dit aussi de-ci, de-là, au lieu de de-ça, de-là. Quinquin. Ah non, quinquin, c'est encore autre chose, ça.
9: Il a dit aussi Hitler. À la fin du poème.
0: Et même Léo Ferré, d'ailleurs, a repris le poème en transformant le verbe. Il ne s'agit pas de berce mon cœur, mais blesse mon cœur. C'est ça, le poème original de Chanson d'automne. Les sanglots long des violons de l'automne, blesse mon cœur d'une langueur monotone, tout suffocant et blême quand sonne l'heure, je me souviens des jours anciens et je pleure, et je m'en vais au vent mauvais qui m'emporte de ça de là, pareil à la feuille morte. Voilà, mais ça, on avait déjà posé des questions sur, on va dire, le dernier passage de ce célèbre poème. Tiens d'ailleurs, question subsidiaire, qui est paru dans quel livre de Verlaine? Comment s'appelle ce livre dans lequel est paru Chanson
9: Martin
0: d'automne?
11: Romance sans parole.
0: Comment vous dites?
11: Romance sans parole.
0: Ah non. Non, non, non.
11: Non, c'est... Ah bah c'est Poème Saturnien.
0: Poème Saturnien, oh. Bravo. Ça, c'est bien. Ah non, mais ça, c'est fort. Ah bah, puisqu'on continue avec l'automne,
11: et
0: voici...
11: Pourtant, ça ne tourne pas bien chez moi.
0: Ah non, ça, j'ai bien compris.
9: Ah, qu'est-ce qu'il est drôle. Il a tous les talents. Il a tous les... C'est dommage, il a une toute petite bite. C'est dommage, ça, c'est...
0: Comme dirait Pierre Bénichou, si tu l'avais dans la bouche, tu dirais pas Strasbourg.
9: Bien sûr. Mais bien sûr que c'est faux, Paul. T'es monté comme un poney. Alors. Non, le problème, c'est Ryu, lui.
0: Bon, dis, tu peux poser...
9: Non.
0: Vous vous rendez compte que je suis en pleine poésie sur l'automne.
11: Allez-y.
0: Je vous donne du Verlaine. Et maintenant,
9: ben c'est bien qu'il y ait les deux.
0: Et maintenant, tiens d'ailleurs, un deuxième poète à identifier. Voilà un autre poème sur l'automne. Dans le brouillard s'en vont un paysan cagneux et son bœuf lentement dans le brouillard d'automne qui cache les hameaux pauvres et vergogneux. Et s'en allant là-bas, le paysan chantonne d'une chanson d'amour et d'infidélité qui parle d'une bague et d'un cœur que l'on brise. Oh, l'automne, l'automne a fait mourir l'été. Dans le brouillard s'en vont deux silhouettes grises.
3: C'est alors simple. Peut-être Lamartine.
0: Ah non.
9: C'est Karine Lamartine.
11: C'est 19e ou c'est 20e?
0: 1913.
9: Karine Lamartine.
11: Apollinaire.
0: Guillaume Apollinaire. Encore une bonne réponse de Paul.
11: Dans Alcool.
0: Bon, bah alors je vais passer à un poète plus contemporain qui a démarré son texte par « Poster devant la fenêtre, je guette les âmes essolées ». Et d'ailleurs, son vrai nom, c'est Mahmoud Niang. Mais on le connaît sous un autre nom, effectivement. Et ça, c'est son nom...
9: De scène
0: Non, mais son nom d'auteur.
9: Ah, c'est son nom chez Daesh.
0: Mais non.
9: Parce que quand on arrive chez Daesh, ah Christophe, tu te rappelles, on nous file un pseudo.
0: C'est quelqu'un qui est né à Dakar, mais qu'on a adopté chez nous en France. Et c'est vrai que vous devriez tous connaître et reconnaître ces premiers vers que je viens de vous donner.
11: Ampatouba.
10: Mais vous ne les avez pas prononcés, les vers?
0: Ah bah si, j'ai prononcé les vers.
11: Ampatouba.
0: Non.
11: C'est pas Saint-Gor.
0: Non. Posté devant la fenêtre, je guette les âmes esselées. Posté devant la fenêtre, je regrette de n'y avoir songé.
3: Ah, je sais, Aimé Césaire.
0: Mais non.
11: C'est un chanteur aussi?
0: Pardon.
11: Il est chanteur. Ah, oui.
9: Manu Dibango.
11: Pierre Perret. Youssou N'Dour, non.
0: Posté devant la fenêtre, je guette les âmes esselées. À la faveur de l'automne, posté devant la fenêtre, je regrette de n'y avoir...
9: Tété. À la faveur de Tété. Tété.
0: C'est Tété, évidemment.
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5: Ah, une question d'actualité pour Yoann Courmier qui habite Izon. Pour quelle raison les ex-écoliers que nous sommes avons été très déçus hier par l'annonce de monsieur Denis Borrell ?
6: Il n'y aura pas d'uniforme à l'école.
5: Non, pas du tout. Hier, monsieur Denis Borrell a fait une annonce importante qui a déçu beaucoup de vieux écoliers. Quand je dis vieux écoliers, des gens de notre âge qui ne sommes plus écoliers, évidemment.
7: Il y a une discipline qui n'aura plus lieu à l'école.
5: Ah non, c'est pas ça, non.
6: C'est un livre.
5: Ah non, c'est pas un livre.
8: C'est
5: non
8: par
5: plus.
8: Rapport à la récré?
5: À la récré, non. Il faut peut-être trouver le métier de monsieur Denis Borrell.
6: Ah oui. Mais il est ministre de
5: Ah non, il est pas ministre.
7: Il est pas dans l'éducation nationale.
5: Non, pas du tout.
8: Ah
5: non,
8: ouais.
5: non.
6: Il écrivait pas les manuels?
5: Pardon.
6: Est-ce qu'il écrivait les manuels?
5: Il écrit pas de manuels, mais en tout cas, son travail, on le retrouvait et on le retrouve
7: des
5: dans
7: ardoises,
5: les...
7: Il faisait des ardoises.
5: Non, on le retrouve dans les manuels.
9: On a
5: travail.
9: Supprimé le bled.
5: Comment ça?
9: Le fameux bled qu'on a tous connu.
5: Ah non, non, non.
9: Le livre de grand-mère.
6: Est-ce qu'il était dans les livres d'histoire, ce monsieur?
5: Pas d'histoire. Mais c'est pas
7: géographie.
5: Lui, c'est pas lui directement, c'est son travail qu'on retrouve dans les manuels.
7: Des illustrations, non?
5: Non, mais vous avez dit quelque chose d'intéressant avant. Ah.
6: C'est rare.
9: Avant, il a bafouillé.
7: C'est pour ça que c'était intéressant.
5: Il y en a un qui a dit dans les livres d'histoire.
8: Géographie,
7: j'ai dit.
5: Vous avez dit géographie.
8: Les cartes.
7: Ouais. Allez, les athlètes.
8: Les cartes au fond de la classe.
5: Les
8: dessins.
5: C'est plus précis que ça, voyez-vous. Qu'a fait monsieur Borrell, dont il a fait l'annonce hier?
6: La map monde.
5: Pardon?
6: La map monde.
5: La map monde. Non, mais tout
8: non,
5: ça.
8: Non, la carte de France. La dernière carte de France.
5: Mais tout ça, ça a déjà été fait.
7: Mais oui, mais quoi?
5: Alors, qu'est-ce qu'il fait régulièrement, monsieur Borrell?
6: L'horoscope.
5: Non. Vous aviez l'horoscope à l'école, vous?
6: Mais une fois, j'ai ouvert mon livre de Géo et je suis tombé sur Gémeaux, vous êtes en forme. J'ai pas compris.
8: Alors, est-ce qu'il mettait les mots importants en caractère
6: est-ce qu'il calculait quelque chose qui, comme il n'y a plus, et ben, on ne peut plus le mettre dans le livre?
5: Ah, on se rapproche, là, on brûle.
7: Une mesure de distance, les maïs, c'est des kilomètres.
5: Non,
7: c'est
8: les équivalents.
7: Les nœuds. C'est pas les nœuds.
5: Oh, pensez à autre chose, vous.
10: il faisait les équivalences de mesures.
5: Mais non, mais.
6: Dans la géographie, tu te convertis quoi?
5: Qu'est-ce qu'il mesure? Tous les deux ans, il fait ça.
6: Les péripéties.
5: Mais non. Quelles péripéties?
6: Tous les deux ans. Je voulais dire les précipitations.
7: Alors, c'est une mesure, et c'est tous les deux ans.
5: Oui, tous les deux ans, il mesure quelque chose.
7: Eh ben, le sommet du Mont Blanc.
5: Eh ben voilà, bonne réponse de Jean-Philippe Janssen.
7: Bravo, Jean-Philippe. Il a perdu 2 mètres.
5: Alors, attendez, je vérifie combien vous aviez appris à l'école, vous.
7: Alors, 4807.
5: Oui, bravo, 4807. On a tous appris ça, sauf que maintenant, il ne fait plus que 4805 mètres, le Mont Blanc.
8: Mais non, mais il paraît que, justement, heureusement, la calotte n'est pas touchée.
5: Parfois, effectivement, il est plus haut. Parfois, il est plus bas. Faut pas trop qu'on s'inquiète.
10: Je comprends pas pourquoi. Pourquoi il enlève alors? Parce qu'il a perdu 2 mètres.
5: Alors là, il a perdu 2 mètres. Maintenant, il faut apprendre en ce moment 4805 au lieu de 4807.
8: Mais la calotte est toujours là.
5: Sachez qu'en 2011, c'était l'inverse. Il avait pris 2-3 mètres. Il était à 4810 mètres, le Mont Blanc.
7: Il le mesure.
5: Bon, il y va pas tous les jours, hein, monsieur. Il est géomètre, monsieur Borrell. Géomètre expert. En Haute-Savoie, président de la commission pour la mesure du Mont Blanc. Et effectivement, tous les deux ans, alors il prend un. Ils sont deux, parce qu'il faut qu'il y en ait un en haut qui tienne le mètre.
9: Et puis celui qui est en bas. Ouais.
5: Et il y a celui qui est en bas qui tient l'autre bout.
9: Il y a un gros rouleau. Ah,
8: non, mais qui est le premier là, qui a
9: craché? Je ne dis pas quand il remballe le rouleau. Hein. Là, si tu te le prends dans la gueule, ça va vite.
10: T'imagines quel métier à la con de faire ça, non?
5: Et bah oui, mais ça prend 2 ans, il faut monter là-haut. Hein. Et alors, il y a celui qui est là-haut, il fait « Ne bouge plus! Tu m'entends?
9: Tire de ton côté pour voir! »
5: Non, parce que c'est vrai qu'il faut que ce soit précis, hein, vous imaginez bien.
1: Bien sûr, évidemment.
5: Non, mais maintenant, il y a le GPS. C'est le toit de l'Europe.
1: Oui,
5: bravo,
1: oui,
5: monsieur.
1: Oui. Ah, j'aime bien les montagnes.
5: Moi, le Mont Blanc, ma mère, elle le mettait à 3 mètres pour pas que je l'attrape.
2: Ah oui, le gourmandise.
5: C'était la crème au chocolat.
8: Oh, oui. Le Mont Blanc, ce n'est pas la crème au chocolat, bah, le Mont Blanc.
1: Comment ça? Non, non, non, non.
8: C'est du marron.
2: Oh, oui, c'est
8: du marron, crème de marron avec crème fraîche au-dessus.
5: Mais ouais, non, non,
1: mais ça, c'est le Mont Blanc.
8: Ouais, ouais.
1: Ça,
8: c'est... Non, c'est le Mont Blanc.
5: Mais, ouais. Mais ça, c'est chez Angelina.
8: Oui, c'est chez Angelina.
5: Mais au Havre, rue Paul-Louis Courrier, le Mont Blanc, il était en boîte de conserve.
8: Ah, d'accord.
5: Enfin, bah oui. Chacun son enfance, Ariel. Oh, le Mont Blanc, le Mont Blanc. On allait boire à 17h, je suis
8: mais j'ai jamais
9: avec la crème de marron.
8: J'ai jamais entendu quelqu'un qui mange un Mont Blanc en boîte de conserve. En tout cas, dans l'art de la grande tradition culinaire française.
1: Oui, madame.
8: Un Mont Blanc. C'est toujours de la crème de marron,
2: oui,
8: avec
2: oui,
8: de la crème fraîche
5: mais
8: par-dessus.
5: Mais non, pour les gens, les Français qui nous écoutent, les Français que je suis, madame, eh bien, le Mont Blanc, c'est une boîte de conserve avec de la crème.
6: Ah oui.
5: Et vous voulez, je vous dis, Ariel, vous êtes passé à côté de quelque chose. Demain, je vous apporte une boîte de Mont Blanc.
6: Est-ce que t'as déjà goûté un petit Suisse?
8: Ah ben, j'adore le petit Suisse.
5: Elle en a encore sucé trois hier.
2: Non, mais c'est la première fois que j'entends.
5: Et elle a dit, oh, c'est bon, un catalogue.
2: Non, franchement, moi, je suis d'accord avec
9: elle. Tout va y passer, quoi.
2: Moi, je savais pas qu'il y avait de la pâtisserie en boîte.
1: C'est pas de la pâtisserie,
5: c'est de la crème. Enfin, écoutez, vous connaissez rien. Mais vivez un peu.
6: Soyez pauvres.
5: Mais oui.
1: c'est des vraies valeurs.
5: Remarquez, moi, j'en ai encore. Maintenant, j'ai une boîte de Mont Blanc, mais c'est trois stylos.
2: Mais c'est ça.
5: Comme quoi, voyons, on ne change pas.
8: Oui. C'est vrai.
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5: Christophe Barbier est très content, il est à côté de sa chouchoute Isabelle
11: Mergault. Ah oui, j'aime beaucoup Isabelle.
8: Moi aussi.
5: Vous savez que c'est un couple qui est en train de se former entre Isabelle et Christophe.
11: Ouais. Ça va être
0: ils ont consommé ou pas?
5: Qu'est-ce que vous dites, vous?
11: Ça va être content de sa femme à Christophe.
8: On a eu plein de petites écharpes rouges.
5: Vous avez vu comme il est classique, Paul.
8: Oui.
5: Il pense déjà à votre femme.
8: Oui, mais il pense pas au mari d'Isabelle.
5: Bah, elle n'en a pas, faut dire.
11: Voilà,
5: votre femme n'est pas jalouse d'Isabelle Mergault.
8: Oh, bah, elle est tellement brillante, adorable, belle et tout. Elle peut
2: Ouais, mais enfin, bon, ça suffit. Pas de toujours.
11: Elle a une grande tendresse pour Isabelle, comme moi. Et si, j'aimerais bien qu'on consomme un jour quelque chose avec Isabelle, au-delà d'un cocktail à la terrasse. C'est...
8: Mais moi aussi.
11: Et si nous jouions ensemble?
8: Oh, bah ce serait bien, j'adorerais.
5: Ah, bah, j'adorerais.
8: À Guitry, à Sacha Guitry.
11: Ah oui, avec grand plaisir.
5: Moi, j'aimerais bien vous voir jouer ensemble.
6: Ouh là là.
5: Et en plus, Isabelle est une grande cantatrice aussi. Quelle heure d'opéra vous pourriez chanter, monsieur Barbier? Vous savez que sa femme est une cantatrice, donc il faut quand même être à la hauteur.
8: La Reine de la Nuit.
5: Allez-y, allez-y.
8: Ah.
5: Ah oui,
11: qu'est-ce que t'as fait?
5: Je crois qu'il est temps. Il est temps de passer à une première citation pour monsieur Blanc, Maurice Blanc, qui habite dans le Loiret, qui a dit « Ce ne sont pas les enfants sur la banquette arrière qui font les accidents, mais bien les accidents sur la banquette arrière qui font des enfants.
11: Oh. » Est-ce que c'est Jean-Yann?
5: Oh, ouais. C'est pas Jean-Yann.
11: Non. Pierre Dac?
5: Et c'est Pierre Dac, bien sûr. Bonne réponse de Paul Elkarat.
8: Sur la banquette arrière, c'est pas pratique.
5: Hein. Ah oui, vous avez essayé déjà?
8: Ah ouais, dans une deux chevaux.
11: Sur la banquette.
5: Et ah alors, oui, en plus. Alors...
8: Oh bah non, on s'est pas reproduit. Bah, on a même pas. On a même
5: surtout
8: pas...
5: si les mecs sont sur la banquette avant. Ah, vous avez déjà fait l'amour à l'arrière d'une voiture?
8: Oh bah, la base.
5: Ah, c'est la base.
8: Bah oui, quand vous êtes jeune, que vous savez pas où aller, le foin, non? Alors ça, non, moi je fais une allergie.
11: Le foin.
8: Faut que vous... Ouais, non, le foin.
5: Bah, le foin.
11: Le foin. Vous avez... Alors les granges.
8: Vous aviez compris quoi? Le fion.
5: Non. Mais souvent vous avez fait ça à bord d'une voiture, Isabelle?
8: Oui, oui, c'est. Mais la deux chevaux n'est pas confortable. Et la quatre ailes non plus.
5: Et donc, c'est ça de sortir avec des hommes riches. Une autre citation, et cette fois ce sera pour Erika Culot, même Culot habite dans le territoire de Belfort, qui a dit « L'intelligence en politique consiste à dire à l'avance ce qui va arriver demain, la semaine prochaine, le mois prochain et même l'année d'après, et d'avoir ensuite l'intelligence d'expliquer pourquoi ça s'est pas produit.
11: » Winston Churchill.
5: Bonne réponse de Christophe Barbier. Une citation pour Carole Dos Santos qui habite...
1: Oh là là là là.
5: Non. Oh non,
1: merde, là, là,
5: je vais demander aux auditeurs qui ont des origines portugaises de prendre un nom d'emprunt quand ils
1: nous envoient... C'est Dos Santos.
5: Non, écoutez...
1: À la tête, sa mort, aux Etanos.
5: Qui a
1: Mais
5: dit...
1: sa cousine, elle, elle était d'Ivry-sur-Seine. Parce qu'Ivry-sur-Seine, il y a beaucoup de... C'est pas qu'il y a beaucoup de gens qui font du PTP, mais il y a des gens qui viennent...
5: Oh, je rêve que vous rencontriez une Portugaise qui s'appelle Tétanos, vous.
1: Ah, oui.
5: Oh, qui a dit...
1: J'ai connu une daïra aussi.
6: Oh, là, là.
1: Mais c'est marrant parce que son mari faisait le PTP, mais il n'était pas carreleur. Il a été terrassier, et c'est rare.
5: Ta gueulos. Qui a dit « Je connais un homme qui est mort d'avoir fait un trou à son pantalon, il faut dire qu'il était scaphandrier ». C'est quelqu'un dont je vais vous donner la date de naissance et la date de mort. Il est né en 1864 et il est mort en 1901.
6: Toulouse-Lautrec ?
5: C'est Henri de Toulouse-Lautrec. Bonne réponse. Et de Paul Aïkara qui se
1: joue. Vous avez donné les dates, c'est facile aussi.
5: Pardon.
1: Vous donnez les dates, c'est un peu Mutual Manac, l'autre, là. Non, mais s'il savait, ah oui, je vois, il aurait bien pu dire ce peintre incroyable, mais vous donnez les dates, c'est un peu. Ça m'étonne de toi.
5: Je donne les dates pour gagner du temps, parce que si je comptais sur votre culture, Toen.
1: Allez-y, posez-moi une question sur Gilles Verdez, je peux répondre.
12: Gilles Verdez.
1: Pas de soucis, mais vous pourrez des peintres il y a 200 ans, là.
5: Pour Christelle Bastia, voilà, quelqu'un...
1: Elle est corse.
5: Oh non, mais...
1: Là, mais vous voulez de l'humour, vous voulez de l'humour de qualité, je suis là.
5: Madame Bastia habite à Villeneuve-sur-Yonne, dans l'Yonne. C'est quelqu'un qu'on a rarement cité à ce moment de l'émission. Et c'est une femme, je vous le dis d'avance. Une femme qui a dit « Je n'ai jamais posé pour la double page centrale de Playboy parce que je ne supporterais pas d'avoir une agrafe dans le nombril. »
1: Loana.
5: Non.
6: Elle est morte.
5: Elle est morte il y a 5 ans à
1: Brigitte
5: peu près.
1: Brigitte Bardot.
5: Brigitte Bardot, non.
1: Elle est morte, je l'ai vue en photo, elle est morte.
11: Est-ce que c'est une actrice française ?
5: Voilà. Une actrice française, non. Elle a tourné encore...
1: Ah, Marthe Villalonga.
5: Elle a tourné encore récemment, mais là, elle était plus âgée, évidemment, puisqu'elle est morte à 82 ans. Et tout récemment, elle tournait encore dans la série Game of Thrones, voyez-vous.
1: Ah, oui, c'est joli. Ouais, mais c'est très dur à trouver le nom. Mais je vois qui c'est.
5: Mais elle était plus connue.
11: Oui, Diana Rigg.
5: Diana Rigg, l'actrice de Chapeau melon et bottes de cuir. Bonne réponse de Christophe Barbier.
1: Bravo, Christophe.
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5: Question d'actualité pour Mme Duvet qui habite...
15: Quand il fait froid.
5: Oh non, écoutez.
11: Elles sont vides facilement.
15: Est-ce que ce sont des plumes d'oie?
5: Vous allez la raser, Mme Duvet. Elle habite Brôle-Châtel, en Haute-Marne, et la question concerne une phrase qui m'a chiffonné, je dois dire.
1: Il était tranquille ce week-end à la maison, et là, on lui a chiffonné.
11: La petite chiffonnette de jambon.
1: Qu'est-ce que c'est que cette chiffonnade?
12: Il était quelle heure? 5h30
5: du matin? C'est ce matin, on prépare.
15: Et à quelle heure quelqu'un osait vous chiffonner?
5: En préparant cette émission, je lis la presse, je lis Libération.
15: Non, mais ça chiffonne souvent. Hein.
5: Non, mais là, c'est pas Libé les coupables, mais c'est dans l'éditorial de Paul Quignot de Libé. Et effectivement, il nous donne cette phrase, et j'avoue que je suis un peu surpris. Let's celebrate. À quoi correspond cette phrase que j'ai pu trouver dans Libération aujourd'hui?
15: C'est le slogan d'une marque?
5: Alors, non, pas tout à fait une marque, mais en tout cas, effectivement, c'est publicitaire. Let's celebrate.
8: C'est une chose pour un jubilé?
5: Non, pas du tout.
12: C'est à cause du salon de l'automobile?
5: Expliquez.
16: Eh ben, c'est parce que on célèbre la voiture alors qu'on devrait la
8: construire. Non, la voiture électrique.
17: Je sais pourquoi. Parce que c'est le slogan du mondial de l'automobile et c'est un mondial français et c'est une phrase anglaise.
5: Et voilà, pourquoi mettons sur une affiche pour le mondial de l'automobile à Paris une phrase anglaise, let's celebrate. C'est ça qui m'a chiffonné, mais c'est une bonne réponse que Florian Gazan.

0: Ouais, mais je l'ai aidé, hein.
1: Oui.
2: Franchement, vous n'êtes pas d'accord, Roselyne Bachelot?
0: Si, c'est vrai.
2: Vous qui avez été ministre de la Culture.
0: Oui, oui.
2: Ah, je l'ai, la fiche.
1: Oui, mais ça s'appelle mondial. Donc, l'anglais, c'est la langue mondiale.
2: Oui, bah, alors, à ce moment-là, il faut mettre mondial off automobile. Alors.
3: Off bagnoles.
0: Quand Emmanuel Macron parle de la start-up nation, c'est un peu pareil aussi.
4: Nation.
2: C'est
4: nation.
2: Pas bien de dénoncer quelqu'un qui vous a engagé. Ouais.
3: Et qui t'a nourri toutes ces
2: fringues. Je sais à quoi m'attendre maintenant.
0: Non, mais c'est, non, mais, Laurent, c'est lui qui doit m'être reconnaissant.
2: Pourquoi?
0: Bah, que j'ai accepté.
2: Ah oui, vu comme ça. Il nous donne tout sur le marché automobile en chiffres dans Libération. Et ils disent que 97% des Chinois assurent qu'en 2024, ils vont choisir une voiture électrique. Ils sont bien en avance sur nous.
3: Même les pangolins sont électriques là-bas.
5: Mais 97% des Chinois, ça fait quand même un milliard de personnes.
4: Même
5: de,
4: plus,
5: de...
4: ouais.
5: Non?
4: C'est énorme.
5: Bah, bah, j'ai pas les chiffres là. Ce matin, j'ai pas eu la presse. J'ai été chiffon. Ce j'arrive à Paris hier soir, je suis arrivé dans un barguet, je m'en suis rendu compte.
4: Ah, encore trop... Mais pourquoi tu passes ta vie dans les barguets?
5: Bah, parce que je suis arrivé dans le quartier, j'étais dans un barguet, je m'en suis pas rendu compte tout de suite.
4: Ah oui.
5: Quand j'ai vu que, bon, j'étais pas le seul mec.
1: Non, mais c'est l'inconscient qui parle.
2: Mais qu'est-ce que vous avez fait alors? Qu'est-ce qui vous a chiffonné alors?
5: Rien, rien.
3: C'est qu'on lui a rien proposé?
5: Chiffonné, rien. J'ai jamais été autant dragué de ma vie.
2: Mais
1: c'est...
2: Ah oui?
1: Mais c'est
2: ah,
1: bon, ouais. Ça.
5: Puis ça drague bien. Les...
4: Ah bah on y va.
5: Dans un barguet, franchement.
2: Mais racontez, racontez.
5: Bah, je suis arrivé, j'ai récupéré l'appartement d'un ami, puis j'ai plus d'appartement à Paris. Et j'étais dans le quartier du Marais. Mec.
1: Ouais.
5: Juste au-dessus d'un bar, très très gay.
2: Ah.
5: Vraiment, on peut pas faire plus gay.
4: Mais comment t'as fait pour
5: au
4: pas
5: début,
4: t'en rendre compte?
5: Au début, je croyais que c'était un garage, en fait.
4: Mais comment t'as fait pour pas t'en rendre compte? En descendant, il y a des drapeaux, il y avait tout, il y avait que des mecs.
5: Non, non, je me suis un petit peu rendu compte,
4: ah,
5: quand même.
4: Bon, quand, même. Ah, bon.
5: Quand, à un moment donné, j'étais le premier de la chenille, tu vois, je me suis dit, il y a quand même quelque chose, là, tu vois.
4: Alors que tu voulais être le dernier.
5: Ouais. Mais ça, je voulais être le DJ.
2: Ça, c'est la fameuse blague. À chaque fois, je la raconte, mais elle me fait tellement rire. C'est, il y a comme ça une chenille, et une chenille gay. Et le premier de la chenille, celui qui est en tête, il a un sexe de 40 cm. Vous voyez, et le dernier de la chenille, il a des hémorroïdes terribles.
1: Oh. Oh.
2: Alors là, Titoff, il hésite.
5: Ah, ouais, ouais.
2: Et, oh, bah, je préfère encore un tompi, je me mets derrière les hémorroïdes. Et là, il y en a un qui fait, allez, on ferme la chenille. Ambiance électrique en Europe, c'est le titre oui. de Libération aujourd'hui. Let's celebrate le mondial de l'automobile.
1: Allez, let's celebrate.
2: Je sais pas s'il y a toujours... Je me demandais d'ailleurs à ce propos, avec le mouvement MeToo, les choses ont quand même tellement évolué et changé.
4: Ah, les hôtesses.
2: Voilà. Est-ce qu'il y a toujours les hôtesses à moitié à poil sur les capots
4: il
2: des voitures?
4: Il paraît qu'il y a
5: hier soir. Ah, pas du tout. Pas une seule hôtesse, ah, ouais. Je peux te dire.
4: Parce non, qu'il paraît que c'est fini.
2: Non, avant, c'était ça au mondial de l'auto.
4: Non, elles ont des cols roulés maintenant.
3: Non, maintenant, il y a la parité. Il n'y a pas que des hôtesses, il y a des hôtes également, il y a des stewards, je ne sais pas comment on
4: ah
3: les appelle.
4: Ah bah je vais pouvoir aller au salon de l'auto, moi c'est très bien.
2: Et vous, Ariane, vous avez déjà posé nu sur le capot d'une automobile?
1: Non, pas sur le capot. Mais...
3: Non, sur l'essuie-glace.
4: Dans le coffre.
3: Sur l'essuie-glace. Là,
5: non, sur l'étroviseur.
1: Non, mais c'est vrai que j'ai posé nu.
2: Ben oui,
1: sur...
2: c'est bien sûr. Ah,
1: bah,
2: sur
1: la...
2: quoi
3: eh ben, sur un chinois.
1: Non, sur le front page de Playboy.
2: Ah oui, c'est ça. C'est d'ailleurs notre camarade Frédéric Bell qui est à la une de Playboy.
3: Ah, j'ai vu l'intérieur.
2: Moi,
4: de Frédéric Bell
3: non, du magazine.
4: Ah bon, pardon.
2: C'est assez étonnant. Hein,
3: ah oui, elle y va. Hein.
2: Elle a gardé les talons aiguilles.
3: Oui, mais elle a enlevé le reste. Hein.
1: Elle est pudique des pieds.
4: Ouf. On peut pas tout montrer en même temps.
3: Elle a mis des caches gros orteils.
1: Non, les pieds, non, je suis pas d'accord. Non.
2: Vous avez posé nu déjà, Carina, vous?
6: Bon, non, non.
2: Bah, pourquoi
6: bah,
2: non?
6: Parce
2: non.
6: que personne me l'a demandé.
0: Moi aussi, personne ne me l'a demandé.
4: Ah ben là, une ministre, ce serait...
2: Non seulement personne ne vous l'a demandé, mais nous-mêmes, on ne vous a pas demandé si quelqu'un vous l'avait demandé.
0: Oui.
2: Ce qui est encore pire.
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2: Si vous voulez trouver une chérie molle, qu'est-ce que vous devez faire?
8: Une chérie molle?
9: On dit, alors, monsieur Ruffin, on dit une chérie molle. Hein.
2: Pardon?
9: On dit une chérie molle.
2: Oui, mais c'est moins drôle.
8: Une chérie molle, c'est...
9: Et une chérie molle, c'est une anone, c'est un fruit vert qui ressemble un peu au corossol, qui a un
8: goût corossol.
9: Très sucré et très bon en glace, et on trouve ça aux Antilles, en Amérique du Sud.
2: Ah ben voilà pourquoi vous savez le prononcer,
10: bah
2: parce
10: oui,
2: qu'effectivement,
10: ça vient de chez lui.
2: Vous êtes un ancien foyalais.
9: Exactement. Ouais. Le corossol et la kérimol sont des fruits jumeaux.
11: Mais attends,
9: qui se ressemblent
11: énormément. On est en terrain connu depuis très longtemps.
8: Moi, la chérimol,
11: je pense... Il y a sa maîtresse qui va arriver, il y a son ancien prof.
8: Je pensais que c'était quand on avait un rendez-vous avec Dari Boudboul, ça.
2: Pardon, j'ignorais qu'on devait dire kérimol et non pas chérimol. Mais en tout cas, c'est une excellente réponse.
11: Bravo.
2: De Paul Elkarat. Car en effet, l'arbre s'appelle donc le kérimolier.
9: C'est les anonacées, c'est la famille des anones. C'est les...
2: Alors ça, moi, j'avais effectivement cette famille que je connaissais pas bien. Ils sont rarement venus à la maison.
9: Oui, mais il faut aller les chercher.
8: Les chérimoles, ils viennent jamais.
2: Les anonacées sont jamais venus à la maison.
9: Non.
2: Mais c'est quoi alors des anonacées?
9: Eh ben, c'est justement une famille d'arbres fruitiers dont il y a le kérimol, le coron.
2: La kérimol.
9: La kérimol.
8: Il est nul. Il est nul. La kérimol.
2: Et
8: moi, j'ai joué dans une série molle.
11: Et moi, en ce moment, j'ai une demi-molle.
5: Arrête de me regarder, s'il te plaît.
9: Monsieur Larosière.
8: Est-ce qu'une chérie molle peut rendre un chéri dur?
2: Chérie molle. En tout cas, bravo. Franchement, c'est bien.
9: Non, mais j'adore ces fruits, c'est pour ça.
2: Alors maintenant, je vais vous demander à quelle célèbre bataille, et c'est une question pour Florence Corse.
9: Ah, si ça fait comme hier.
2: À quelle célèbre bataille ont participé le réalisateur Jean-Pierre Melville, l'athlète français Alain Mimoun ou l'écrivain, documentariste, réalisateur Frédéric Rossi?
8: C'est une vraie bataille qu'on cherche.
2: Une vraie bataille.
8: C'est pas une bataille de fiction.
2: Ah, ce n'est... Alors, c'est ça qui est formidable. Bah non. C'est que c'est une vraie bataille qui n'est pas une bataille de fiction.
8: Ils étaient soldats.
9: Dien Bien Phu?
8: Ils étaient soldats.
2: Dien Bien Phu, non.
11: C'est l'Argentine.
2: L'Argentine, non.
9: La guerre du foot.
5: La guerre de 40.
2: Alors oui, mais quelle bataille?
5: La
9: bataille de Koursk.
2: Non.
9: Et c'est où?
5: La bataille de Stalingrad.
2: Non.
8: Est-ce que c'est une ville en France?
5: La bataille des Ardennes.
2: Alors, ce n'est pas en France.
9: Non.
5: Ah merde.
9: La bataille d'El Alamein?
2: Non.
10: En Italie?
2: En Italie.
10: Ah ben bah voilà.
9: La bataille du Monte Cassino.
2: Pardon.
9: Monte Cassino.
2: Monte Cassino. Ah bon. Bonne réponse de monsieur Duléry et de monsieur Paul Elkarat. Effectivement, bravo. La bataille du Monte Cassino. Cassino, on dit aussi. Et
9: ils ont dû fumer quelques joints là-bas.
2: Et Jean-Pierre Melville, Alain Mimoun, c'est curieux hein, d'ailleurs.
9: Ah oui, Mimoun.
2: Mimoun, Melville et plein d'autres, hein, mais j'ai pris les trois plus connus. Frédéric Rossif était effectivement soldat pour la France dans cette bataille.
9: Vous avez la vingtaine.
2: La bataille du Monte Cassino. C'est une excellente réponse. Voilà. À deux. Mais c'est déjà pas mal.
9: Pourquoi je dis ça? Parce que c'est Alphonse Juin qui était à la tête de l'expédition.
11: On posera l'autre question après, t'inquiète pas.
9: Alphonse Juin.
8: Parce qu'il a fait une vanne sur les joints.
2: Ah oui, on avait oublié déjà. Excellent. C'est bien, faites-vous vos blagues à vous.
9: Ah, je me fais rire.
11: Fais-en un livre ou un blog, mais laisse-nous tranquille.
8: Laisse-nous tranquille.
2: Ah bah tiens, une question pour Mme Boutboul qui habite... Mme Boutboul.
9: Madame Boutboul.
2: Oh là, bah, non, c'est une question destinée à Dari Boutboul, mais pour Mme Truand, qui pareil, remarquez, qui habite Paris 2e. Il y avait dans Le Figaro, il y a quelques jours, tout un article sur la drogue du cheval. Ah,
8: la kétamine.
2: La kétamine, ouais. Bonne réponse.
11: Ah bah tiens.
2: De Christophe
11: Comme
2: Beaudran.
11: Par hasard, les gens des médias, ils s'en mettent plein le nez.
8: Mais c'est connu.
9: C'est ce qu'on donne à, par exemple, des gens qui ont des gros soucis mentaux. Pour les calmer, parce que ça marche pas sur des gens.
8: Faudra simplement prévenir Antoine.
11: Mais c'est passé Antoine.
8: Non, mais qu'il a le sourire du plombier. Voilà. Le pantalon est un peu bas. On a tout vu Antoine. Voilà. Antoine est parti aux toilettes. On a vu son derrière.
10: On a vu le début des fesses d'Antoine.
11: Mais c'est chiant. Et c'est pas drôle la prostate. C'est pas drôle la prostate.
8: Mais non, mais là,
11: vous rigolez là.
2: Et s'il court comme ça, c'est parce qu'on a failli en voir plus.
10: Regardez, il est là-bas.
8: En tout cas, là, il est prêt. Hein. Il est prêt à réagir. Tiens, ça va être assez rapide de baisser la culotte parce que la moitié était déjà faite.
11: Il a lâché une goutte sur le chien de Darryl.
8: C'est curieux ce qui se passe dans cette émission quand même.
12: Non, il pensait qu'il allait tenir et
11: ne pisse pas dans mon casque.
8: Non, mais Laurent essaye de présenter l'émission. Il envoie un cul de star qui passe derrière vous.
2: Oh, un cul de star. N'exagérons rien non plus. Juste le sourire du plombier d'une star.
12: Oui, mais quand même.
2: En tout cas, Mme Boutboul ne semble pas connaître la drogue.
12: Mais non, c'est quoi?
9: Elle a connu la quitte.
2: La drogue du cheval. C'est en Angleterre, hélas, que les jeunes, surtout, paraît-il, utilisent.
9: Mais ils sont défoncés, les Anglais, ils sont défoncés.
2: C'est euphorisant, et effectivement, c'est très grave, parce que on la vend à un faible prix, c'est à accès facile, et ça fait de terribles dommages en matière de santé.
12: Antidouleur ou excitant?
2: C'est pas compliqué. On en a donné deux à Duléry avant l'émission.
8: C'est pas facile à digérer, visiblement.
11: Par exemple, tu rates toutes tes imitations.
8: Par exemple,
12: pendant un moment, circulait dans les chevaux.
2: Le voilà.
8: J'espère qu'il a réussi à remonter sa culotte.
11: Antoine, ta braguette.
8: Oh. Ah non, là, ça va mieux qu'à l'aller. Franchement, ça se passe mieux à l'aller qu'au retour, Laurent.
2: Mais j'ai l'impression d'animer un cirque. J'ai l'impression d'être, je sais pas, Marcel Faure et Jacqueline Monsigny. C'est pour les
8: plus anciens. Eh bien, oui.
2: C'est pour les plus anciens.
11: Antoine, le PQ.
9: Monsieur Ruki, je t'en prie.
2: Antoine, vous avez du PQ qui reste coincé derrière.
11: Et même pas une feuille. Mais c'est pas une feuille, c'est le rouleau carrément.
13: J'ai juste fait un gros pipi, pas un petit caca.
2: D'accord. Ah.
8: Très bien. On saura tout.
13: On saura tout. Oui.
11: Alors, drogue, vieux pipi, acteurs, caca, enfin. C'est quoi cette émission? Mais la kétamine, non, ça fait des ravages parce qu'ils en prennent tous et ils font les overdoses, c'est ça, patron?
12: Non, mais pendant un moment, circulait dans les chevaux de course, il y a très longtemps, ce qu'on appelait le jus d'éléphant. C'était un produit que donnaient dans les cirques, pour calmer les éléphants. Et à d'autres doses.
2: C'était plus drôle du Eric aller aux toilettes.
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2: Comment s'appelle la galaxie la plus proche de la Voie lactée?
9: Proxima du Centaure?
2: Non.
9: Ah non. Orion,
2: non.
9: La
2: non.
9: galaxie la plus... Galaxie.
2: Oui, la galaxie.
9: Andromède?
2: Pardon.
9: Andromède?
2: Eh ben voilà, là vous avez la réponse. La galaxie d'Andromède. C'est bien, mon petit Paul. Vous voyez, quand vous voulez.
9: Hein. Oui, bah oui. Le temps que je remette mes neurones.
2: Au lieu de faire votre ronchon dans votre coin.
9: Mais c'est pas mon ronchon du tout.
2: Monsieur Ricky. Eh bien, justement, restons dans le même domaine. Pour Christophe Stéphanie, qui habite dans l'Orne, qui a donné le nom de Cosmos à l'univers?
5: Et Bogdanov?
2: Non.
9: C'est un dieu. C'est un dieu grec.
2: Ça, c'est vieux? Ah, c'est assez vieux, oui.
9: C'est Eratos. Non.
2: Alors, qui a donné le nom de Cosmos?
9: Hipparque.
2: Comment vous dites?
9: Hipparque.
2: Non, Hipparque, il veut sa voiture, mais c'est pas lui.
12: Moi, je connais que la marque de chaussures.
11: Galilée.
2: Ah, c'est une marque de chaussures?
12: Oui, Cosmos. C'est une marque de chaussures.
9: Oui, ah bon, et Etam aussi, c'est une marque de chaussures. Etam, Célio, Jules, il y en a plein.
12: Mais vous avez dit, fallait pas sortir de sa catégorie. Bon, bah, je.
9: Mais non,
12: je m'aime pas. Voilà.
2: Mais vous
12: non,
2: le faites.
12: Non, mais tu peux essayer.
2: Non mais vous êtes très bien Sylvie, moi je vous adore, hein, vous savez.
12: Merci.
9: Ouais, vous aussi.
2: Non, vous êtes marrante, vous êtes sexy.
12: Mais je suis conne, voilà.
9: C'est Archimède.
2: Pardon.
9: Archimède,
2: non.
12: Non, est-ce que c'est faut regarder dans la mythologie?
2: Oui. Ah bah, la mythologie, non, parce que c'est quelqu'un qui existe, voyez-vous.
9: Et il a vécu quand lui?
12: L'autre, elle raconte que des conneries, vous dites que c'est adorable, sexy, très drôle. Je pose une question naïve. Mais qui peut avoir son petit sens? Et là, ben, pas du tout, Isabelle. C'est quand même quelqu'un qui existe. Oh, bah merde.
2: Non, mais moi, je vous trouve aussi très sexy et très drôle.
12: Ouais, ça va, c'est bon.
2: Ah, bah non, très sexy et très drôle.
12: Ouais.
2: Non, mais vous comprenez que ça peut pas être quelqu'un de la mythologie.
12: Non, d'accord.
2: Vous voyez, Isabelle?
12: Oui.
2: Je vais le dire gentiment, si vous voulez.
9: Tu as une épaule droite magnifique.
12: Mais l'autre,
5: il est chaud comme une barre à café.
9: Et du coup,
12: il est pas Einstein.
2: Oh, l'autre. Essaye.
9: Est-ce qu'il a vécu il y a longtemps?
2: Oui, c'était il y a longtemps.
12: Et pourtant, elle tourne?
2: Alors, effectivement, c'est quelqu'un qui a décidé d'appeler l'univers le cosmos. Ça vient du grec, hein, attention.
9: Galilée.
12: Départ, bah oui, j'allais dire Galilée.
2: Ça s'écrit avec un K, cosmos.
5: Vous êtes resté sur chez là, vous.
2: Nous, on l'écrit avec un C, mais ça s'écrit avec un K, cosmos.
9: C'est pas Aristote.
2: Ça vient du grec ancien, vous voyez.
9: C'est pas Homère,
2: non? Homère, ah,
9: c'est pas
11: Simpson.
9: Lui, c'est plutôt les Iliades et l'Odyssée.
2: Ah, vous voulez que je vous donne les dates?
9: Non, mais le siècle. siècle au moins.
2: Ah bah,
9: siècle.
2: Il est né aux environs de 580 ans avant Jésus-Christ.
9: Ah, c'est Démocrite. Ah.
2: Non, non, non, non. Et il est mort vers 495 avant Jésus-Christ.
9: Oula, ah, ouais. Ouais. C'est pas Démocrite.
2: Ah, c'est pas Démocrite.
9: C'est pas le Cip.
2: Pardon.
9: Le Cip.
2: Le Slip, non, non.
9: Non, le Cip.
15: C'est pas si vieux.
9: C'est Héraclite.
2: Ah non, vous me l'avez déjà dit deux fois.
9: Non,
16: on le connaît. Vous pensez qu'on le connaît?
2: Ah, vous le connaissez tous.
9: Platon.
2: Et c'est lui qui a inventé le mot cosmos.
9: Ah, Pythagore.
2: Pythagore. Oh, bonne réponse de Paul Aïcarat. Dieu sait, alors vraiment que aujourd'hui on est solidaires, Isabelle et moi, on se comprend. Il suffit qu'on se regarde et
9: que vous l'agressiez,
3: ça casse quelque chose. Fais gaffe.
15: Non, mais je sais, la vanne va arriver tout à l'heure. Je sais pas
5: que la pomme va arriver.
2: Mais non, non.
11: Mais non, on est avec toi, Isabelle. T'es pas toute seule pour les fêtes.
3: Ça sent le retour de bâton, merdeux.
11: Il est fou ce mec, hein. Mais complètement bourré, Bellamy, il est bourré.

0: Il arrive bourré sur le plateau.
1: Putain, il...
0: Oh, on croit que c'est un verre d'eau, mais c'est de la vodka, en fait.
1: Il ressemble à Hemingway après une cuite, quoi. C'est incroyable. Putain, il est rouge, mais c'est grave.
2: Non, il est pas.
3: C'est
4: le
3: les
4: vieil
3: idées.
4: Homme et la mère. Le vieil homme et ma mère.
0: Le vieil homme et sa mère. Mère.
2: Il a lâché tout.
1: Il a lâché.
2: Mais c'est vrai. Hein.
5: Non, non, mais il a fait des UV, c'est pour ça.
4: J'ai envie de pisser et je suis vieux. C'est pour ça qu'il est rouge. Il se retient.
5: Desserre l'écharpe.
4: Ben, vous savez quoi, vous allez peut-être profiter alors des infos. Pardon, ah, oui. Pour les journalistes qui vont nous donner les infos oui. À 17h.
3: Je peux.
4: Ah ben, mais non, au minute.
2: Mais ici, il a envie.
4: Quoi,
2: il a envie. Mais tu à côté, ça va être trop tard, je le sens. Laissez-le
4: et
2: partir.
4: Tous ensemble.
3: Ah non, ça c'est dégoûtant. Ça c'est dégoûtant.
5: Jean-Philippe, mets-lui le petit doigt dans le
3: verre.
5: J'entends rien.
4: Qu'est-ce que vous dites?
5: Faut mettre le petit doigt dans le verre. Jean-Philippe, mets-lui son petit doigt.
0: Comment ça?
2: Ah ben on descend.
5: Vous avez jamais fait ça.
3: Vous me mettez le petit doigt nulle part.
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1: Dans les 20 derniers mois, le cours de l'or a pris 50%. Si ça monte, par définition, c'est que les achats se multiplient. Achats qui viennent, bien sûr, des particuliers, mais il n'y a pas que ça. Depuis plusieurs années, ce sont les banques centrales qui achètent massivement. Et c'est le point clé, elles se débarrassent du dollar américain. C'est le symptôme du déclin des États-Unis et de la montée en puissance de ce qu'on appelait naguère le tiers-monde.
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2: Pouvez-vous me dire quelle période a suivi le néolithique et a précédé l'âge de bronze ?
3: L'âge de pierre ?
2: L'âge de pierre, non.
4: L'âge de fer ?
5: L'âge de feu ?
2: L'âge de feu, non plus.
4: Le fer ?
2: Et ça a un lien avec l'actualité, autrement, évidemment...
5: Le conclave !
2: Pardon ?
5: Le conclave. Je sais pas, on entend conclave partout, j'ai l'impression que le pape est mort, alors...
2: Il y avait très peu de papes à l'ère préhistorique,
5: vous voyez. Ah oui, c'est pour ça que je comprenais pas, c'était surréaliste.
6: C'est pour ça que c'était le bordel, d'ailleurs. Bah oui, s'il y avait eu un pape, il n'y aurait pas le bordel, les dinosaures, ils seraient fait des bisous.
4: Ouais. Et ça s'appelle âge de quelque chose ?
2: Absolument, monsieur de Kersauzon.
7: L'âge, l'âge de glace. De
5: l'âge de la roue.
2: Pardon.
5: L'âge de la roue.
2: L'âge de la roue.
4: L'âge de la trouille.
2: Non, mais en tout cas, c'est une page dans le Parisien aujourd'hui. Et c'est ça qui m'a donné.
7: Ah, regardez. Je sais.
2: Dès que je lis le Parisien, elle joue.
7: Il n'y a que ça que je lis, alors.
2: Allons-y.
7: Un rapport avec Astérix et Obélix.
2: Ah, mais pas du tout. Elle va me faire toutes les pages du Parisien.
7: Ah oui, donc c'est l'âge canonique, c'est ça ?
4: Mais un rapport avec l'actualité avec française.
2: Ah, ça c'est joli, dites donc.
7: Oh, oui.
2: L'âge canonique, ça... Exactement.
6: Vous allez la féliciter à chaque fois qu'elle répond mal ?
7: vous êtes
6: c'est
7: jaloux, jaloux.
6: L'autre, elle est complètement à l'ouest. Ouais. Lui, il fait, ah, dommage. Ah, oh, c'est trop beau.
2: C'est vrai qu'en vous, elle pourrait...
6: Mais non, mais c'est un scandale.
2: Elle peut dire n'importe quoi.
6: C'est un scandale. Il y a du favoritisme.
2: Elle le dit avec un tel charme.
6: Offrez-lui des papiers, plutôt.
2: Il y a le néolithique.
4: Oui.
6: Est-ce que c'est antique ?
2: Et puis après, il y a une période. Et puis encore après, il y a l'âge du bronze. Entre les deux, il y a quoi ?
6: Est-ce que c'est un matériau ?
2: Oui, absolument.
6: Donc c'est l'âge du...
2: Vous voyez, ça c'est une bonne question.
6: Mais je suis là pour ça, moi.
4: L'âge de la pierre.
5: Du cuivre ?
4: L'âge du silex.
5: Du cuivre.
2: L'âge du cuivre. Bonne réponse de Stevie.
7: Et vous pourriez pas filer un point supplémentaire et demander quel est le lien avec le Parisien, parce que ça, je le sais.
2: Eh ben alors, allez-y, dites-le.
7: Ben parce qu'il y a plein de voleurs de cuivre et du coup, il y a pas d'ADSL ni d'internet dans le Nord, souvent.
2: Et
7: dans
2: pourquoi
7: les régions.
2: Il n'est pas fait rapprochement avant ?
7: Ben parce que le temps que je me fasse toutes les pages du Parisien, vous voyez, il me fait du temps. C'était pas évident non
2: Comme
7: plus.
2: Comme quoi, hein, les fils de cuivre, ça se retouche pas vite. Hein. Mais effectivement, le cuivre est un métal composé d'un seul type d'atome, je tiens à vous le dire.
6: C'est vrai.
2: Et il y a une de la préhistoire qui porte son nom, l'âge du cuivre.
6: L'âge du cuir, c'est quelle année ?
2: Alors, l'âge du cuir, c'est plus tard, mais l'âge du cuivre suit le néolithique avant l'âge du bronze. Bravo à Stevie Boulet qui a...
7: Bravo.
2: Il faut le dire... des connaissances préhistoriques. Non, c'est vrai, vous aimez bien cette période.
5: Ben oui, ben, grâce à Alain Decaux.
2: Ah oui.
5: Mais quand j'étais gamin, je recevais les fiches d'Alain Decaux. Enfin, il faisait un livre et il y avait aussi des petites fiches.
2: Oui, il y avait les salisettes.
5: Et c'est grâce à ça que j'ai connu tous les rois, l'histoire. Je suis passionné.
2: Tous les rois de la préhistoire.
5: Non, mais les rois, l'histoire, etc. Mais vous rigolez, mais j'y passais des heures.
6: Et ben, tu t'en sers jamais alors.
5: Oh, bah attends.
6: T'as de la chance, t'es intelligent.
5: Mais quel culot.
6: Tu montrais que t'es con à tout le monde, pourquoi ?
7: Moi, c'est comme ça que j'ai fini Miss, hein, parce que moi, je collectionnais les magnettes des pères dodus, vous savez, sur toutes les régions de France. Bah voilà. Ouais. Vous vous souvenez pas de ça ?
5: Ah bah si, père Dodu, j'en peux plus, bouffe-moi le...
7: Oh !
6: Quel parcours !
2: En tout cas, ce que je sais, c'est que l'âge des Lumières, c'est pas aujourd'hui. Non, écoutez, franchement, une autre question pour Madame Labani, ou Mademoiselle Christelle Labani, qui habite Lille, dans le Nord. Là encore, il y a un lien avec l'actualité, cette fois, c'est vraiment l'actualité politique, puisque je vais vous demander quelle qualité attribue-t-on au peuple des sept feux ? Et si je vous parle de cette qualité, c'est parce que on l'a attribué dans la presse aujourd'hui au Premier ministre François Bayrou.
6: Ah, le bégaiement ?
2: Non.
7: La lenteur ?
2: La lenteur ? Non.
7: Pardon.
2: C'est une qualité pour vous, la lenteur ? En sexe, alors, peut-être.
7: Bah, c'est une qualité. C'est une qualité.
2: Vous aimez quand on prend son temps, c'est ça ? Vous aimez les préliminaires, Angoune ?
7: Oui.
2: Bah, avec moi, vous allez être servi.
6: C'est bon, tout le monde.
2: Ça peut bien durer 10 ans.
4: Laurent, la mesure, la tempérance.
2: Ah, la mesure, la tempérance.

0: Perrance, on n'est pas loin, absolument. Et c'est une expression qu'utilise la presse aujourd'hui à propos de Monsieur Bayrou. Et voilà pourquoi j'ai eu envie de chercher d'où venait cette expression.
1: Éjaculateur précoce,
0: non, cette qualité. Non.
2: Comment on dit, c'est quoi cette qualité quand on grille les étapes?
0: Et d'ailleurs, je vous lis ce qu'écrit Valérie Accot, toujours dans Le Parisien d'ailleurs aujourd'hui. François Bayrou avait pourtant jusque-là fait preuve de... Alors, de quoi?
2: Ah oui.
3: Mesure?
0: Non.
1: Fermeté?
0: Non.
2: Conviction?
4: Lenteur?
0: Non, pas la lenteur.
3: D'ouverture?
0: Non.
3: Vous avez dit que c'était pas loin de la tempérance.
2: Prudence?
1: Conviction?
2: Prudence?
0: Alors, prudence, alors c'est quoi le peuple en question?
2: Les prudents.
3: Le peuple des prudents?
0: Mais non, mais effectivement, on va accorder une partie de la réponse à Sylvie Tellier qui vient de dire...
1: Pour une fois.
0: Qui vient de dire prudence.
2: Ah.
0: Mais ça ne nous dit pas pour autant quel est le peuple des sept feux.
1: La précaution.
3: C'était des fous furieux?
0: Mais non!
3: Péché?
0: La prudence, on l'attribue à qui d'habitude?
3: Je comprends pas la question. À qui attribue-t-on la prudence?
0: Écoutez, vous ne comprenez pas la question. Moi, je comprends pas vos réponses.
3: On est fait pour s'entendre.
2: C'est pas un peuple indien.
5: Les Aztèques. Les Sioux.
0: Les Sioux. Réponse. C'est les Sioux, quand même.
3: Ah, tu le fais bien.
5: Ah ouais, ça.
0: Vous connaissez quoi d'autre comme indien, Stevie? Parce que
3: Géronimo.
0: Votre façon de faire, parlez pas de Géronimo devant Monsieur de Kersauzon. C'était le nom d'un de ses bateaux, ça, Géronimo.
3: Bah oui, mais c'était quand même un grand chef Sioux.
1: C'est pas Géronimo?
3: Ah, il était Sioux ou Apache?
0: Il était Cheyenne, non?
3: Ou Cheyenne, oui.
1: Non, c'est Angoune qui est Cheyenne. Angoune, quand je la regarde comme ça, elle l'a changé.
0: Il était quoi, Géronimo, Monsieur de Kersauzon?
5: Je me souviens plus, je t'ai déjà dit, j'ai perdu la moitié de la mémoire.
0: Moi,
5: écoute, Bernard, quand je te dis ça, tu m'écoutes.
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0: Tout le monde ne connaît peut-être pas Hélène in Paris, et je vous sens intéressé, monsieur Boulet.
3: Ah, moi j'adore, en ce qui me concerne.
0: Bah, vous la connaissez pas encore.
3: Non, mais le look, le regard.
0: Ah oui.
3: La prestance.
8: On dit pas le look, on dit the look.
3: Ah oui, the look.
5: Qu'est-ce qu'elle va nous apprendre?
3: Non, on dirait Nancy Reagan, j'adore.
0: Nancy Reagan, elle est morte, hein.
3: Oui. Ah bah oui, mais en mieux.
9: En beaucoup moins morte. C'est Ariel Dombal en brune, vraiment. Et vous êtes phosphorescente, elle est géniale, c'est une fille incroyable que vous avez permis de faire découvrir quand même à la France. Elle a déjà eu 1000 vies. Elle a bossé, je crois, même avec Steven Spielberg. Elle a vendu des objets.
0: Ah bon, ça, je savais pas que vous avez fait.
9: Mais oui, je crois que
8: non,
9: qu'est-ce que
8: vous
0: avez fait. C'est E.T. c'est vous.
9: J'ai fait une petite enquête hier soir. J'ai appelé une de vos amies. Et vous savez quoi? Elle a un majordome qui s'appelle Kent. Et oui, elle a un homme et tout. Elle a des domestiques.
5: Vivement que la gauche revienne. Oh putain, c'est pas vrai.
9: Mais qui est ce Kent alors?
8: Kent, c'est mon chouchou. C'est lui qui. Kent, bring my shoes. Please. Kent!
9: C'est votre domestique! Et puis elle cherche quelqu'un! Parce qu'elle a été mariée, elle a deux enfants, mais là elle est célibataire et cherche quelqu'un!
8: Ah oui, attendez!
2: Mais tu lui as dit non!
8: Alors là, j'ai un rêve!
0: Mais j'ai prévenu Hélène une Paris hier, je lui ai dit, on a un garçon célibataire puceau!
9: Presque pour un demi puceau!
8: Non, moi mon rêve cette année, c'est vraiment de rencontrer Karine Le Marchand. J'adorerais faire L'amour est dans le pré. Vous rendez compte, Hélène in the pré.
0: Ah oui, avec un agriculteur.
8: Avec un agriculteur. Mais je trouve ça tellement sexy.
9: Mais lui, le petit-fils d'un agriculteur.
8: Oui. Ah ben voilà, c'est fait.
3: Et lui, il va faire Johan in Hélène, je le fais.

0: Agriculteur, ok.
1: Et puis vous avez l'âge de mon papa. Comme...
2: Oh là là, bah,
3: ah,
2: comment
3: dire ça quand même. Mais
4: toujours.
3: Mais non, mais.
5: Ah oui.
0: Alors là, là.
4: Faut toujours qu'il gâche tout.
0: Là, t'as tout gâché.
4: Elle avait commencé à sortir le chèque. Il est con.
0: T'as tout gâché.
4: Il est con. Et de l'autre côté, monsieur Boulet, qui, on va dire, il peut pas être votre majordome. Enfin, il aime accompagner.
0: Mais il ressemble à Kent.
4: Ah oui. Mais il aime accompagner les dames riches d'un certain âge.
0: Moi, je suis blindée d'amour. Alors, d'ailleurs, j'ai même.
6: Vous avez vu la gueule des gigolos?
4: Non, mais monsieur Boulet a été l'accompagnant de madame.
3: Barrière.
4: Marthe. Comment elle s'appelait déjà?
3: Martha Barrière.
4: Martha Barrière.
0: Ah, Martha. J'étais très amie avec Diane Barrière.
3: Ah, oui, ça.
0: Voilà, la fille.
3: Ok, d'accord.
7: Enfin, et Mouna Ayoub. Nous, les gens de gauche.
0: Non, Mouna Ayoub, non, c'était pas moi.
6: À nous, les socialistes, on compte pas. Hein.
4: C'est bien la première fois, Bernard, que je vous entends dire « Nous, les socialistes ».
2: Ah oui, ça c'est clair.
4: Combien de langues vous parlez ?
0: Je parle quatre langues.
4: Quatre langues, on va vérifier avec M. Logérias. Alors, français, d'accord ? Après, alors ?
6: J'ai jamais été aussi humilié.
4: Anglais. Vous voulez parler anglais, M. Logérias ?
8: Yes, I want to call Hélène Imperial to start in New York. And they
0: quoi ? Qu'est-ce que t'as dit ?
8: C'est tout comme Minnesota.
0: Moi, j'ai rien pigé.
8: Non, j'ai pigé de faire une chose. Come on.
4: Ensuite, quelle langue ?
0: Arabe.
4: Arabe.
8: Alors,
0: je vais dire que tu parles pas l'arabe.
4: Et ensuite, quelle autre langue ?
0: Espagnol.
4: Espagnol.
7: Non, mais est-ce qu'on peut l'entendre parler les langues, elle aussi ?
8: Ah, si, por favor. Un poquito, un poquito.
0: Un poquito. Un poquito.
6: Je connais un mot en espagnol, c'est chorizo.
0: Chorizo. Ah, chorizo. Chorizo, muy rico.
4: Non mais moi je suis allé chez Hélène in Paris.
6: Je suis un peu
4: invité par Paris Match, hein, il faut le dire. Je n'avais pas compris. En fait, ce sont pas vos meubles qui sont dans le studio. Vous faites
0: en partie.
4: Vous faites
0: en
4: musée partie. En fait.
0: Ah non, pas musée, galerie. Musée, c'est en face, au Louvre.
6: Si vous aimez les antiquités, je suis là.
0: Non. Il y a Laurent hier, ce qui était très drôle, parce que je lui ai dit à la Kamala Harris, il me dit, c'est qui ça ?
4: On parlait d'Anne Hidalgo, et elle dit, Anne Hidalgo, elle a voulu faire la Kamala Harris.
0: J'ai dit, elle est Kamala Harris, elle fait Kamala Harris, et il a dit, c'est quoi ?
6: Alors, est loin du Havre.
0: Alors j'étais...
4: Mais en fait, elle parlait de Kamala Harris. Oh,
0: alors j'étais très inquiète, j'ai dit, are you serious ?
4: Kamala Harris.
6: J'espère que vous avez bien mangé quand même.
0: Ah bah oui, c'était Yannick Aleno qui a fait le dîner.
4: Vous voyez,
0: s'il vous plaît.
7: Ouais, donc Paris Match fait des invitations chez vous. Moi, si je veux inviter chez vous aussi,
0: avec plaisir. Mais quand vous
4: Valérie,
0: voulez...
4: ça vous rappelle le bon temps.
7: Hein. Pas celui-là, non.
0: Avec plaisir, Valérie.
6: Il faut avec que tu viennes avec tes meubles.
3: Et tes amis.
4: Allez, une première citation.
6: Je pense qu'IKEA est interdit chez madame.
0: Ah non, j'en ai, j'adore IKEA.
4: Ah oui ? Qu'est-ce que vous avez chez IKEA ?
0: Bah, le bureau du fond. Vous n'êtes pas.
3: C'est là où il y a les dossiers.
4: Le bureau du fond, ça doit être les chiottes, qu'elle veut dire. Pour Marc Marsal, qui habite Morbac en Lorraine.
6: Ah, Morbac,
7: ah, bah, oui. Morbac ?
4: Oui, la citation suivante. Comment voulez-vous que je vous explique pourquoi on peut être nazi ? Je ne sais même pas faire marcher un ouvre-boîte.
6: Ah, c'est Woody Allen.
4: Et c'est Woody Allen, bien sûr. Bonne réponse de Bernard Mabille. Une citation qui va très bien avec l'ambiance, Hélène in Paris, pour Grégoire Hilsch, qui habite Noirmoutier, qui a dit « Je voudrais rassurer les peuples qui meurent de faim dans le monde. Ici, on mange pour vous.
6: Oh. » C'est Coluche.
3: Coluche.
4: Coluche, excellente réponse de Bernard Mabille.
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4: C'est le 8e Mission Impossible qui sort sur les écrans avec Tom Cruise. Il a présenté le film à Cannes. Il a pris un J'ai regardé là de près, il a pris, ça fait plaisir à voir que même les, oui, que
10: il
4: même
10: a pris
4: les stars.
10: Un peu vide.
4: Non, mais il a pris un petit coup. Alors, c'est pas Bayrou encore, hein, mais quand même, il a pris un petit coup de vieux.
7: Ouais. Il a quel âge ?
4: Ah ben, bah, il a mon âge. Il a exactement mon âge. Oui,
7: mais vous prenez pas plus de jeune.
4: Non, on sait, vous êtes mieux plus jeune. On s'est toujours ressemblé.
6: Vous êtes impossible.
4: Oh, merci. Comment c'était la musique de Mission Impossible?
7: Ta-da-da, ta-da-da, ta-da-da.
5: Non, mais faut commencer.

0: la basse, toi.
1: Qu'est-ce que vous dites, vous?
0: Commencez avec la basse.
2: Ah, bah, allez-y, allez-y.
3: On peut faire ça avec la musique de la soupe aux choux.
2: En tout cas, dans
0: c'est quoi la musique des choux, de la soupe aux choux déjà?
2: Ah ben, c'est une musique très connue aussi, la musique de la soupe aux choux. Mais
4: on fait un remake.
2: On n'a pas les instruments avant pour des pour le faire. Alors, restons sur Mission Impossible puisque c'était le but de ma question. Film sort aujourd'hui, c'est l'8e épisode. En fonction de la presse, on dit que c'est plus ou moins bien. Le Monde a trouvé que c'était très très bien. Le journal Le Monde fait.
0: Oh bah alors, faut se méfier.
2: Un très bon papier à ne pas manquer, d'après le journal Le Monde. En revanche, dans Télérama, le petit bonhomme est grimaçant. Faites-vous votre idée vous-même, puisque ça sort aujourd'hui, Mission Impossible, avec quand même, il est encore pas mal, hein, Tom Cruise. Mais c'est vrai que là, on sent quand même la pré-retraite approcher. Qu'est-ce qu'il y a, Gérard? Il en est au bronzé 10 et il rigole. Il y a eu 8 missions impossibles. Et ma question, la voici. Quels sont les 3 ou 4 Français qui ont joué dans les différents Missions Impossibles?
5: Alors, Jean Reno.
2: Jean Reno, oui.
3: Marion Cotillard.
2: Marion Cotillard, non.
4: Carole Bouquet?
2: Carole Bouquet, non. Ça c'est James Bond.
0: Sophie Marceau aussi, c'est James Bond.
2: Sophie Marceau aussi.
0: On confond les deux maintenant.
4: Alors, c'est des acteurs ou des actrices?
2: Alors, vous m'avez dit Jean Reno. J'ai envie de vous dire que le reste, ce sont effectivement des actrices.
5: Emmanuel Béart.
2: Emmanuel Béart, ça en fait deux. Bravo, Florian. Allez, un troisième pour la route. Une troisième.
0: Il y a une Asiatique, là, dans le dernier.
2: Pardon.
6: Isabelle Huppert?
2: Isabelle Huppert, ah non.
3: Cécile de France.
2: Ah, Cécile de France, non plus.
0: Dans le dernier, il y a une Asiatique française.
2: Ah, dans le dernier, il y a effectivement,
5: mais c'est Clémentier.
3: Ah, c'est Régine.
4: Régine. Non, c'est impossible.
2: La chanteuse Régine.
3: Oui.
2: Je crois que vous confondez les Ripoux et Mission Impossible.
3: Ah merde, toujours. Hein, je me trompe toujours.
5: Ça se ressemble, hein, pourtant.
0: J'arrive pas à donner des bonnes réponses parce que ils ont tous un micro. Moi, j'ai le micro collé à ma bouche. Je peux pas.
3: Mais ça, c'est ce qu'on donne aux gens qui sont un micro blonde pour parler dans le micro.
4: Une blonde.
2: Alors, il y a une blonde.
0: Je le sais en plus.
2: Ouais, ouais, une blonde.
0: Ça. Ah, je sais qui.
2: Allez-y.
0: La fille Seydoux.
2: Léa Seydoux.
0: Voilà.
2: Bonne réponse de Stomy Boxing.
0: Fallait que j'enlève le casque. Fallait que j'enlève ce putain de casque. Je ne veux plus ce casque, mais bon, je ne veux plus. Je veux plus le micro collé à ma bouche comme ça.
6: Le casque de Pierre Bénichou.
0: Non, mais plus. Je ne veux pas la coller. On m'a tiré Guy Lux, je sais pas.
6: C'était le masque de Claude, après c'était le masque de Pierre Bénichou.
0: On dirait que je suis à Interville ou je sais pas quoi, je suis dans une montagne.
2: Mais c'est parce que vous bougez trop. Vous êtes très, comment dire.
0: Vous avez vu le public? Dès que j'ai enlevé ce micro qu'on a à la bouche, j'ai trouvé la bonne réponse.
5: Ouais, mais c'est le casque pour les personnes âgées, mon pote.
2: Mais non, c'est pas ça votre problème, Stomy, c'est que vous êtes très expressif. Vous bougez beaucoup. Ah. Et pour bouger, il faut avoir un casque attaché parce qu'autrement, vous. Hop, vous voyez là, on m'entend plus. Hop, et là non plus.
0: Et vous faites
2: ça tout le temps parce que vous savez pas rester planté.
0: C'est vrai.
4: Mais le micro désagité.
2: Voilà. Cher Stomy, pardon de vous le rappeler, mais vous vous exprimez beaucoup par votre corps.
0: Waouh!
5: Surtout d'ailleurs.
2: Il y a d'ailleurs une autre française. Hein. Vous m'avez dit Emmanuel Béart, vous m'avez dit Léa Seydoux, vous m'avez dit aussi Jean Reno. Alors c'est pas tout à fait une française, mais on va dire qu'elle a été naturalisée française, une Britannique au départ naturalisée française.
6: Charlotte Rampling?
2: Ah non non, elle est chez nous depuis quelques années maintenant déjà, mais c'est vrai qu'elle est pas vraiment française.
4: Pétula Clark?
2: Oh, pouf. Elle vit toujours Pétula.
6: Ah bah oui, d'hôtel en hôtel.
2: Comment ça d'hôtel en hôtel?
6: Elle vit que dans des palaces.
2: Mais comment vous savez ça, vous?
6: Eh ben, nous l'a dit.
2: Ah, mais comment ça, elle vous l'a dit à vous? Mais il y a 20 ans qu'elle vous a dit ça, mon pauvre ami.
6: Ben oui.
2: L'autre, il se rappelle ses débuts dans On a tout essayé, c'était il y a 23 ans. Et on déduit qu'elle vit d'hôtel en hôtel.
6: Ah, ben, c'est elle qui a dit.
2: Alors que ça fait 15 ans qu'elle n'a pas quitté son EHPAD.
5: Oh elle vit d'EHPAD en EHPAD, voilà.
2: En plus, c'est pas vrai. Parce
4: elle joue au théâtre.
2: Bien sûr,
6: oui,
2: elle était sur scène encore l'année dernière dans Mary Poppins, Pétula Clark. Pas dans le rôle de Mary Poppins. Ouais.
5: Non, elle avait le parapluie.
2: Non, dans le rôle de la Dame aux Oiseaux, je suis allé la voir. Je suis un fan, grand fan de Pétula Clark, et on l'embrasse si elle nous écoute depuis la Suisse, parce qu'à mon avis, elle est en Suisse, mais elle n'est pas de palace en palace, comme vous dites, Stevie.
6: Bah, c'est
2: Stevie,
6: pas...
2: on lui dit un truc, il y a 25 ans.
6: Et c'est
4: pour ça qu'on l'aime. Hein.
2: Ah oui.
4: Ouais. Ce côté naïf, enfant.
6: Ah, bah, oui.
0: Jan Manson.
2: Quoi, Jan Manson?
4: Il cherche une actrice.
0: On est passé de Jan Manson.
5: Ce serait pas Christine Scott Thomas?
2: Et c'est Christine Scott Thomas, bien sûr.
0: C'est grâce à moi encore. Non, c'est moi qui l'ai conduit sur la bonne réponse.
5: C'est vrai, j'avoue que moi, quand on me dit.

0: Jean Mountain, je pense à Christine Scott Thomas.
1: Pour Kevin, Kevin Gucci, c'est celui qui avait été abandonné à la naissance. En tout cas, il habite Paris 14e, il espère 300 euros, Kevin Gucci. Et ma question, ah, j'aurais pas dû la poser aujourd'hui, cette question, parce qu'il y a Florian Gazan, il va savoir répondre. C'est dans le Figaro aujourd'hui qu'on lit qu'ils sont de plus en plus légers et que même parfois, certains footballeurs préfèrent s'en passer. De quoi s'agit-il?
2: Oh, les protèges tibia.
1: Bonne réponse de Roselyne Bachelot,
3: ministre des Sports, voilà, vous voyez, elle mérite.
4: Moi, j'avais failli dire la conjugaison.
1: Non, c'est les protèges qui viennent. C'est vrai que les footballeurs se passent très bien de la conjugaison aussi parfois. Mais ils délaissent, paraît-il, les gros protèges tibia pour des protèges tibia plus légers. J'ai pas bien compris pourquoi, monsieur Gazan.
0: Bah, d'abord, c'est gênant, c'est entravant, ça pèse sur le tibia. C'est pas très agréable à porter, les protèges tibia. Et maintenant, ils font des plus petits qui protègent juste une partie du tibia. Et c'est, voilà, on les sent moins, en fait.
5: Pour les contrôles.
1: Comment ça, pour les contrôles?
5: Quand le ballon, il arrive, pour pouvoir contrôler le ballon avec son tibia ou son pied. Quand t'as des trop gros protèges tibia, le ballon, il part, tu peux pas vraiment le contrôler.
1: Alors, l'acteur qui a joué dans 3-0, là, quand
5: voilà.
1: Même.
4: C'est pareil avec les coquilles. Oh. Quand le ballon arrive, tu peux pas contrôler. Si vraiment il y a des grosses couilles, on est un peu entravé.
0: Bah surtout, tu peux confondre tes couilles avec le ballon, quoi.
4: C'est ça.
0: Et
2: j'aime bien la comparaison.
5: Bien, Constance.
1: Constance,
5: bien.
1: Votre productrice, va encore vous dire que vous faites une fixette.
4: Mais puisque je vous dis que je trouve que c'est vivant, la zézette.
5: Elle est bien, Constance, hein.
2: Je sens qu'il y a quelque chose qui se passe, hein.
5: Elle est habillée en Laura Ingalls et elle envoie du hardcore. Hein.
4: Ah ouais. Bah oui, je suis habillée comme ça, mais j'ai pas de culotte. Hein.
1: Elle sait y faire. Hein, en tout cas, les protèges tibia, effectivement. On a même vu un joueur, paraît-il, qui s'appelle Michael Hollis, qui joue au Bayern Munich, qui aurait retiré, envoyé les... discrètement. Il n'a pas fait trop devant la caméra, mais il aurait envoyé les protèges tibia sur le bord du terrain pour jouer sans, en fait.
0: Après, ils ne sont pas obligés de jouer avec, hein, c'est pas une obligation.
1: Ah, c'est pas réglementaire.
0: Ils font ce qu'ils veulent, là-bas. Hein.
2: Non.
4: On parle quand même beaucoup moins souvent de curling. Hein.
1: Que de football, vous voulez dire?
4: Oui.
6: Ah ben,
4: oui.
6: J'adore.
1: Vous aimez le curling?
6: J'adore les curlings.
7: Ah, c'est bien, plein d'huile de palme.
1: Médaille d'or du curling. Qu'est-ce qu'il y a, Stevie?
7: Oh, rien.
6: Il n'y a pas d'huile de palme.
7: Il n'y a pas d'huile de palme. Ah, ouais. Ah, c'est bien.
4: Il y a un débat sur les curlings.
6: C'est plutôt bien noté chez Yuka.
0: T'as le Nutri-Score, c'est quoi? On est sur du B ou du C?
6: C'est un peu grand.
1: Parce que vous faites attention à tout ça, vous, monsieur Boulet.
7: Ah oui, je regarde les étiquettes.
1: Ah ouais?
7: À moi, huile de palme, je bannis. Ah bah oui, c'est libre. Mais non, ça je peux pas. L'huile de palme, non.
1: Ah mais les curlis, s'il y en a pas, il y en a pas.
7: Mais il y en a plein d'industriels qui l'enlèvent, l'huile de palme, parce que maintenant, même les chips, maintenant la majorité c'est de l'huile de tournesol. Ils ont abandonné l'huile de palme, mais c'est bien.
2: C'est vachement intéressant.
7: Mais c'est hyper intéressant pour tes petits enfants, Roselyne.
6: Absolument.
2: Oui, mais ce qui est dangereux dans l'huile de palme.
7: Faut voir un peu plus loin que sa génération.
2: Ce qui est dangereux dans l'huile de palme, c'est pas l'huile de palme en elle-même, c'est
7: non.
2: La déforestation.
7: Exactement. Parce qu'on rase des forêts primaires pour faire ça quand même. Ouais.
6: Et j'ai toujours pas monté.
1: Si on peut apporter à monsieur Junio son thé, il a réclamé un thé effectivement il y a 20 minutes déjà.
7: Il va éjaculer en poudre, le pauvre.
5: Et un café pour moi,
1: c'est mission impossible.
0: Ça, pardon Gérard, mais c'est vraiment un truc de vieux de dire c'est mon feuilleton et mon thé.
1: Oui, il veut son thé, et si vous pouviez apporter des curlis pour tremper, ça lui ferait plaisir.
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1: Une question pour Delphine Barbe qui habite Blamont dans le Doubs. Il est mort le 24 mars 1940 et a eu le droit à des funérailles nationales 6 jours plus tard, le 30 mars, au point même que son éloge funèbre fut prononcé par le ministre de l'Éducation nationale de l'époque à Notre-Dame de Paris en présence du président de la République, Albert Lebrun.
2: Ah, oula,
1: de qui s'agit-il?
9: Monseigneur, oh là là. C'est un évêque. Un cardinal.
1: J'ai jamais dit monseigneur. Qui vous a dit monseigneur?
9: Bah non, vous dites la Notre-Dame de Paris, ça aurait pu être un cardinal.
10: T'es vraiment un gros nul, Bernard.
9: Bah oui. Et c'est pour ça qu'on m'aime. Hein.
10: Oui, bah c'est pour ça qu'on
9: m'aime. Et j'entretiens le truc, crois-moi. Hein.
11: Est-ce qu'il était âgé?
1: Si vous voulez le nom du monseigneur, comme vous dites, c'était le cardinal Verdier, mais ça va pas vous aider.
10: Ah, qui est mort le 24 mars 1940?
11: Est-ce qu'il était âgé?
1: Alors, quand il est mort, je crois qu'il était plus tout jeune, je vais vous dire. Il avait, oh là là, dites donc, il a même pas loin de 100 ans.
11: Ah,
1: Parce qu'il était né en 1844 et il est mort en 1940.
9: Ce serait pas Foch ou un mec comme ça?
1: Foch, non.
9: Était-ce un artiste?
11: C'est un homme politique?
1: Un artiste, non.
9: Un militaire?
10: Un homme politique?
1: Un militaire, non.
9: Non. Ah, un savant, un grand savant.
1: Alors, un savant, je suis obligé de vous répondre.
9: Oui.
1: Oui, on est plus près du savant que.
9: Il avait donné son corps à la science?
1: Ah non.
12: Louis de Broglie.
1: Alors, Louis de Broglie.
12: J'aime bien
1: le
12: système. Qu'est-ce que vous appelez un savant?
1: Ah, bah, moi, j'appelle rien un savant, mais c'est Monsieur Mabie qui m'a demandé si c'était un savant. J'ai été obligé de lui répondre oui.
9: Ah, le professeur Raoult.
1: Non.
11: Est-ce qu'il a des rues à son nom dans Paris?
1: Ah oui, alors exact, il a une rue dans Paris. Ça,
11: elle en a qu'une.
1: Je peux même
10: voir. Ah bah,
1: souvent, on a rarement plusieurs rues dans Paris.
11: Il était marié à quelqu'un qui était aussi une savante?
1: Ah non.
10: Ah, tu penses à Marie Curie?
9: Marie Curie.
12: L'arrondissement de la rue, ça, c'est trop abusé de demander ça, par exemple.
1: Je peux vous donner.
12: Est-ce que ça se fait? Si ça se fait, donnons-le.
1: Si vous voulez, je vais essayer de vous retrouver ça.
10: Ça,
1: d'ailleurs, il a mieux qu'une rue, pour tout vous dire.
11: Ah, il a un boulevard?
9: Il a une avenue.
12: Une place. Il est sur la place.
11: Il a un immeuble.
10: Il a un métro.
1: Une place. Non, et c'est d'ailleurs parce que, justement, il a une adresse à Paris que j'ai eu l'idée de cette question aujourd'hui.
9: Ah oui.
11: Il a le nom d'un
1: hôpital. Sinon, je ne vous aurais pas posé de questions le concernant.
9: Hôtel de ville.
11: Il a le nom d'un hôpital?
1: Un hôpital, non.
12: Quai des Orfèvres.
1: Est-ce
10: qu'il a laissé des choses dont on se sert maintenant?
1: Alors là. Vous pouvez pas mieux poser comme question, monsieur Semoun.
9: C'est Calmette.
1: Ce n'est pas Calmette, mais
9: c'est
1: alors là,
9: Pasteur.
1: C'est une excellente question, ce que vous venez de dire, et je suis obligé de vous répondre oui et oui, alors, oui et trois fois oui.
10: Ce qu'on est en train de vivre.
1: Absolument. Oui.
11: Alors
1: oui.
11: C'est Zorro à cause du masque.
9: Il a inventé la glycérine, le savon, les masques,
10: le
9: pénicilline, le confinement.
1: Des obsèques nationales célébrées à Notre-Dame de Paris en la présence du président de la République Albert Lebrun.
9: Alors il a inventé un truc médical.
1: Non. Et effectivement, il est mort quand même. C'est assez fou quand même. Hein. Il est mort à 96 ans. 96.
11: Son nom est sur un monument? Ou un monument porte son nom plutôt?
1: Alors un monument, oui.
12: Il a sa statue carrément.
1: Ah, oh, des statues aussi, sûrement.
12: Un musée porte son nom?
1: Un musée, oui.
12: C'est Rodin.
9: Louvre,
10: Guillaume.
9: Conti.
1: Non.
11: Louis Braille?
1: Louis Braille, non, lui il est au Panthéon, Louis Braille.
12: Monsieur Branly?
1: Monsieur Branly, Édouard Branly, bonne réponse.
12: Bravo Édouard.
1: Bonne réponse d'Esteban. Le quai Branly, Édouard Branly.
9: À 100 ans, il était branlant.
12: J'avais une sorte d'anecdote qui me venait, mais sur le quai Branly, mais en fait, elle n'a jamais été vraiment vérifiée, mais je sais qu'il y a des endroits comme ça à Paris, c'est-à-dire des endroits où on va pour se branler et être maté. Et je crois que le quai Branly était un de ces coins, et ensuite, ça a été déplacé vers les Batignolles dans le 17e.
9: Je crois, Esteban, que tu t'es trompé d'ami.
12: Non, et maintenant, c'est un coin dans le 16e où c'est des rues, et puis on se gare en voiture, et puis il y a des gens qui nous battent.
1: C'est près de l'ambassade de Russie.
12: Eh ben, il y a peut-être un lien.
9: Qu'est-ce qui se passe?
1: Mais ça n'a rien à voir. Oh, bah, vous le savez très bien, Bernard. Je vous ai vu la dernière fois, j'ai été obligé de fermer ma fenêtre.
11: On fait ça des carouages.
9: Près de l'ambassade de Russie, mais vous n'y êtes pas.
11: Mais si, c'est juste.
1: Moi, j'y suis pas, mais vous, oui. Et alors, vous êtes allé quai Branly, vous?
12: Mais non, mais ça m'a toujours intrigué. Je me suis dit, bon, tiens, quand même, pour découvrir, je vais quand même y passer, quoi.
11: Ils ont dû être surpris en me voyant faire.
12: Je savais pas trop comment faire.
1: Ça aurait fait plaisir, en tout cas, à Jacques Chirac, puisque faut rappeler quand même que le musée du quai Branly s'appelle Musée Branly Jacques Chirac. Et en tout cas, rappelons aussi, puisque vous m'avez posé la question tout à l'heure, monsieur Semoun, que grâce à monsieur Branly, on vit ce qu'on vit en ce moment, c'est-à-dire qu'on fait de la radio. C'est lui, quand même, a découvert le principe de la radio conduction et de la télémécanique. C'est un des précurseurs de la radio. Sans Branly, si j'ose dire.
9: On s'en branlerait.
1: Sans Branly, on ne pourrait pas vous parler en ce moment, quand même.
11: Fait des petits.
9: Ce qui me surprend un peu, c'est qu'il y a eu des funérailles nationales.
1: Eh ben
9: est-ce que vous connaissez la fréquence des funérailles nationales? Il n'y en a pas beaucoup, quand même.
1: Ah non, il n'y en a pas beaucoup. Mais à l'époque, peut-être ça se faisait plus souvent que maintenant. C'est vrai qu'aujourd'hui, on en fait un peu
11: moins. Oui, il n'y avait pas de série à la télé, pas de trucs comme ça.
1: Non, mais en plus, je crois qu'il a quand même, pendant la guerre, eu un rôle plutôt important qui fait que...
9: Ah non, mais je ne veux pas lui refuser ces funérailles nationales.
12: Grâce à la radio, on a pu écouter De Gaulle.
1: Ah, ça c'est vrai.
9: Attends, il est mort le 24 mars 40. Et l'appel du 18 juin? 40, c'est après.
1: Oui, mais c'est quand même grâce à son invention qu'on a entendu le général.
9: C'est bien vrai.
11: Oui, je me souviens, Bernard, on l'écoutait ensemble.
13: Avec ses parents.
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1: Vous avez de la famille, hein?
15: Il est important. Ah, on s'est dit, les admirateurs, c'est tout.
1: Ah, non, il y a de la famille. Je sens qu'il y a des ch'tis dans la salle.
15: Mais vous savez, dans
1: quand vous êtes rentré, je veux dire, on a quand même un champion du monde. On a un académicien Goncourt.
15: Ah oui.
1: On a une grande actrice, une grande chanteuse, une grande athlète, écrivaine, romancière, ce que vous voulez. Bon, les gens ont applaudi à peu près convenablement, normalement. Vous arrivez, vous êtes Stewart. Et les gens font.
15: Non.
1: Les gens applaudissent comme si on venait d'atterrir convenablement.
15: On dit pas, déjà on dit pas Stewart, on dit ambassadrice du chic français à l'étranger. Voilà.
1: Eh ben voilà.
15: C'est
1: voilà.
15: Pour ça.
1: Non, il y a des gens du Nord, c'est obligé.
11: Ouais.
1: Mais vous êtes ch'ti aussi.
9: Moi
1: vous...
9: je suis un peu ch'ti, hein.
1: Mais oui, bien sûr.
15: Ah, vous... c'est pour ça. Mais tu sais, on a... dans le Nord, on couche tous ensemble, si tu veux.
9: Non, moi je suis arrivé à la fin. Moi je suis arrivé à la fin quand tout le monde dort.
1: Mais franchement, il faut dire que Monsieur Rami a fait une entrée fracassante aux grosses têtes, tout comme Monsieur Claudel d'ailleurs, mais dans deux genres différents,
11: ah oui.
1: On va
11: ah
1: dire.
11: Oui, c'est vrai.
9: Bah oui, là on le voit juste à la tenue. Moi je suis au fond de la classe avec mon petit survêt pour pécho. Lui, petit chemisier, petit pull.
16: Chemisier, ah oui, d'accord. J'avais pas. Je me suis trompé dans la penderie ce matin. J'ai emprunté à ma femme.
1: Enfin, j'ai appris aussi qu'il y avait une love story entre Michel Bernier. Adil Rami.
11: Oh, ah bah, oui. Ça fait longtemps maintenant.
9: Bah, depuis le premier jour.
1: Ah oui, c'est
11: ça.
9: Bah, bien sûr.
1: Ah oui, oui.
9: Ouais, mais là, j'ai appris il n'y a pas longtemps qu'elle avait une fille.
1: Ah oui, ah oui.
9: Ah oui. Je pense que tu vas descendre d'étage.
15: D'étage.
11: Bah, après, bon, tu sais, c'est dans les vieux pots qu'on fait la bonne soupe. Hein.
1: Oui.
11: Mais avec des carottes nouvelles, comme disait ma grand-mère.
1: Ah bah tiens, voilà, ça tombe bien. Une question pour Monsieur Boudin, qui habite Tréhuerca, dans le Finistère. Paul Boudin, qui a dit, si vous avez besoin de quelque chose, appelez-moi, je vous dirai comment vous en passez.
11: Ah. C'est Coluche.
1: Oui, c'est Coluche. Ouais. Bravo, Michel. Bonne réponse de Michel Bernier. Pour Anthony Vasseur, qui habite l'île Jourdain, qui a dit, pour un être modeste comme moi, les applaudissements, c'est très embarrassant, surtout après l'amour.
11: Oh, c'est vrai.
9: C'est moi, ça?
1: Non, mais c'est quelqu'un qui a été grosse tête pendant quelques années ici.
11: Une femme?
1: Sur la fin de sa vie, d'ailleurs, plutôt.
11: Une femme sur la fin de sa vie, non?
1: Un homme.
11: Un homme.
1: Un comédien, un acteur, plutôt marrant, hein, faut bien dire.
11: Sim.
1: Non, pas Sim. Non, Sim, il a été très longtemps grosse tête. Lui, il est plutôt venu au début des années 2000.
11: Ah, alors Philippe Bouvard.
1: Ah non, bah Philippe Bouvard.
16: Ça commence.
1: Attendez, ça commence. Dans ça Ariel. Commence.
11: Alors,
1: est-ce que aujourd'hui,
11: depuis le début,
1: est-ce qu'exceptionnellement aujourd'hui, vous pourriez être un peu précise?
11: Est-ce que c'était un acteur?
1: Un acteur comique, oui, bien sûr, même s'il a joué parfois des rôles dramatiques. Mais enfin, il était à 98% un acteur comique.
15: Ah, mais c'était pas Galabru.
1: Et c'est Michel Galabru. Ah. Bonne réponse, l'honneur. Bonne réponse de Monsieur Janssen. Pour Julie Vidalin, qui habite Nantes, qui a dit « Moi, la mort, ça me dérange tout de même. » C'est ce que m'a dit une vieille dame qui est morte depuis. Elle a dit « La mort me dérange parce que je n'aime pas changer mes habitudes. » C'est joli, avoué.
11: Oui, c'est un humoriste.
1: Alors, humoriste, plutôt journaliste, critique littéraire, traducteur français.
9: C'est un homme.
1: Un homme qu'on cite de temps en temps.
11: Yvan Audouard,
1: non. Non, lui, il était plutôt du côté de Clermont-Ferrand, pour tout vous dire.
15: Ah, Michelin.
1: Non, mais vous voyez, il écrivait pour
16: il écrivait pour la montagne.
1: Voilà, exactement. Mmh. Et là vous êtes en train de chercher dans votre mémoire.
16: Alexandre.
1: On lui doit Batling, le ténébreux, la mue périlleuse, les fruits du Congo.
9: Ah, vous parlez
11: Alexandre.
9: De... Voilà. Vous avez vraiment cru que j'allais sortir la bonne réponse.
1: Ses initiales sont AV.
16: Oui.
11: Alexandre.
1: AV.
16: C'est un Alexandre, non?
15: Antoine.
1: Alexandre.
11: Varga.
1: Comment vous dites?
11: Varga,
1: non. Ah, c'est quand même dommage qu'on perde 300 balles.
11: Alexandre Viagra.
16: Non, Vialat. Merci.
11: Je t'en prie.
1: Eh bien, grâce au Viagra,
16: merci,
1: on arrive à Alexandre Vialat.
16: Merci, Michel.
13: t'en prie. Si tu mets un peu de Viagra.
1: Vous voyez, Michel Bernier, vous avez redressé monsieur Jovel.
13: J'en ai grand besoin. J'ai pas l'air comme ça, mais j'ai ce qu'il faut, vous savez.
17: Oui, c'est pour ça que monsieur Rami, il aime bien Michel.
13: Évidemment.
17: J'ai compris.
13: Oui, oui. Ça le rebond.
17: Ah oui, voilà.
1: Est-ce que j'ai une citation que vous pourriez trouver? Je regarde. Oh.
18: J'ai réussi à surprendre. Hein. Dernière fois, j'ai surpris avec George Best.
1: Ah, exact. Ah. Ah oui, avec le footballeur George
18: Best. C'est bizarre parce que quand j'ai eu ma bonne réponse, il y a eu une minute de silence. Je ne sais pas pourquoi.
1: Là, c'est une question pour Guillaume Cac. Dernière citation du jour. Monsieur Cac habite Paris 17e, qui a dit « L'amour, ça commence par la tête et ça finit par trois petites gouttes dans le tuyau du pipi. »
13: Oh. Alors, ça, c'est du Jean-Yann. Moi, je pense que c'est quelqu'un de très romantique.
1: Ouais. Non, mais c'est un grand génie. Attention, qui a dit
13: Einstein,
1: ça.
13: Einstein, qui a dit ça.
1: Pas Einstein.
16: Adil Rami.
1: Adil Rami.
18: Oh,
1: non.
18: T'es pas un génie, moi.
13: alors, un écrivain.
19: Est-ce que c'est un écrivain étranger?
1: Écrivain, non. Étranger, oui. Ah. Mais oui. Qu'on avait adopté, qui vivait chez nous en France, pour tout vous dire. Et ça, je sais que ça va aider Ariel Dombal. Il vivait à l'hôtel Meurice à Paris.
19: Ah, oui. Salvatore Dalí.
1: Et c'est Salvatore Dalí. Bonne réponse d'Ariel Dombal. Tu es un peu offert sur un plateau, hein, cette réponse.
13: Oh, pourquoi?
1: Ah bah si, quand même, vous connaissez rien à la peinture, mais vous connaissez tous les palaces parisiens.
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1: Ah, c'est dommage que vous n'étiez pas avec nous, monsieur Mabi, à Nice, en déplacement. Ah ouais,
22: j'aurais vu Estrosi, ça m'aurait fait plaisir.
1: Alors, il n'y a pas que Estrosi, mais c'est vrai qu'il était très sympathique, le maire de Nice.
22: Ah, il est plus
1: très,
22: mordre.
16: Très sympa.
1: Mais c'est surtout le restaurant où nous avons festoyé. Ça m'a rappelé les grandes heures de RTL quand Fabrice foutait un peu le bordel dans les restaurants.
19: Moi, je vous ai vu sur les réseaux sociaux, vous faisiez tourner les serviettes. Hein.
16: Vous avez chanté Les yeux d'Émilie, elle est formidable, cette
1: monsieur
16: chanson.
1: Monsieur, ça fait comment, Les yeux d'Émilie?
22: Je n'ai pas chanté ça, moi. Mais non, j'ai chanté Aznavour. J'habite seul avec maman.
16: Oui, c'est très moins festif.
22: Dans un très vieil appartement, rue Sarrazate.
16: C'est faux, là.
22: J'ai pour me tenir compagnie une tortue de canarie
16: et une chatte.
22: J'habite
16: t'es laissé
22: seul...
16: la chatte, hein, Christophe, t'as remarqué?
22: Oui, oui. J'habite seul avec Mémé, rue du Faubourg Saint-Honoré.
18: C'est la chanson d'Emmanuel Macron.
1: Mon enfin Bernard.
22: Ben quoi, je m'amuse.
1: Bah, oui.
22: J'étais pas à Nice, mais j'ai le droit de chanter et de m'amuser.
1: Absolument. Marcella Yacoub va bien. Pardon, je prends de vos nouvelles, chère Marcella.
16: Elle a mis ses plus jolies lunettes de soleil.
13: Ah, ouais. C'est lunettes des vues.
22: J'ai cru que c'était Polnareff, moi.
16: Oui, c'est vrai qu'elle a des lunettes très étranges. Hein.
13: C'est je suis presque aveugle.
1: Bah, il non, paraît d'ailleurs qu'on vous a déjà comparé avec Polnareff à cause de ses lunettes. Il paraît.
13: Oui, tout le temps.
1: Vous m'avez raconté ça dans dans une brasserie que vous fréquentez.
16: C'est la moustache peut-être qui fait ça.
1: Qu'est-ce qu'ils vous ont dit les gens?
13: Bonjour Paul Pornalet.
16: Paul Pornalet.
1: Ah oui. Alors c'est pas Monsieur Paul, mais Monsieur pas, Madame Nareff.
16: Non mais ils l'ont confondu avec son cousin
22: c'est,
16: Paul.
22: Non, c'est pas parce que
16: non c'est pas Paul Nareff, c'est Michel Paul Nareff.
22: Quand tu vois Paul Nareff aujourd'hui,
16: elle pensait que c'était Paul le prénom et Nareff le nom de famille.
23: Mais le personnage
16: Paul Nareff, c'est un vendeur dans le sentier.
22: Quand tu vois Paul Nareff aujourd'hui, tu comprends que la poupée se dise non, hein, parce que oh la vache. Ah, il faut pas vieillir.
13: Paul Nareff, je pensais que c'était ses parents.
1: Non, c'est Michel. Non,
23: mais
1: c'est
23: ça fait ça avec tout le monde, genre Johnny Hallyday, je pensais que c'était Ali. Et
16: oui, c'est un rebeu.
23: C'est un arabe, Johnny Hallyday, vous savez pas.
1: Il y a aussi Hugo Freck.
16: Oui.
1: Qui n'est plus vraiment, d'ailleurs.
22: Oh, si, arrêtez. Il a 95 ans, il est quand même vachement bien.
1: Ah, Hugo Freck.
24: Dis donc, à 95 ans, moi j'aimerais bien être comme ça quand même.
22: Oui, mais toi, il est...
1: Mais ça y est.
24: Pas loin.
1: C'est vrai que vous êtes signataire de pardon, de la loi sur la fin de vie. Sylvie, oui. Il paraît que vous étiez pour l'euthanasie déjà du temps de Madame de Fontenay.
19: Oh, mais vous êtes horrible.
24: On est pour l'interdiction de mourir.
3: C'est vrai que tous nos copains meurent, c'est affreux.
1: Oui, ah, oui, oui.
3: Alors
1: oui,
3: moi,
1: oui,
3: je regarde d'abord leur âge sur Wikipédia.
1: Oui.
3: Et je me dis, j'ai 77 ans, il me reste encore 3 ans. Bon.
4: Oh, ça va.
3: Et puis après, je raye leur nom sur mon
5: mais
3: iPhone.
5: Mais tu n'es pas vieux du tout.
3: Et finalement, sur mon iPhone, j'ai plus que mon numéro de téléphone. Et alors, je vais vous dire... Non, mais attendez, Laurent.
24: Alors moi,
3: attendez,
24: tu
3: Laurent.
24: Sais ce que je fais.
3: Attendez, Laurent, je vais vous dire, quand je m'emmerde, ben je m'appelle.
1: Et vous, Fabrice?
24: Alors moi, je cherche les avis de décès.
1: Oui.
3: Ah, tu vois.
24: Parce que j'appelle des copains et ça ne répond pas. C'est vrai, c'est horrible. J'appelle des copains, ça ne répond pas. Pendant un certain temps, je laisse des messages, ça ne répond pas. Je me dis, il se passe quelque chose. Alors je prends le nom, je prends la ville où ils habitent et je cherche avis de décès.
1: Et alors
24: le pire, c'est que je trouve.
3: Quelle horreur. L'autre fois, je voulais acheter un viager, j'avais trouvé un truc sympa.
1: Vous acheter un viager?
3: Attends,
1: vraiment optimiste.
3: Les mecs qui vendaient étaient plus jeunes que moi. Alors, là, tu sens que tu vieillis. Là.
5: Moi, je pense que tu mens avec ton âge.
3: Oh, ça va, toi.
1: C'est l'Ariel Dombal des chansonniers.
4: Non, mais c'est pas... T'as que 77.
3: Je mens... oui.
4: Ah ouais.
5: Moi, je suis
3: en 47, toi, 47, là.
4: Non.
3: La classe 47.
24: Bah. Mais t'es un pauvre gamin.
3: T'es plus vieux que moi.
24: Bon, tu plaisantes. Moi, je suis né en 41. J'ai 83 balais, monsieur.
4: Oh là là.
1: Vous voyez?
4: Bravo.
1: Vous voyez, monsieur Az, ça conserve d'être aux grosses têtes.
23: Non, mais j'essaie de pas leur parler parce que ça a l'air d'être contagieux.
1: Allez, une première citation. La citation sera pour Thomas Vinel, qui habite dans les Vosges, qui a dit « Demain, quand on offrira un livre à un gamin, il le tournera dans tous les sens pour savoir où mettre les piles. »
24: C'est récent,
3: ah, c'est
24: ça.
3: Joli, ça.
1: Ah, pas tant que ça, justement.
24: Non, Coluche.
1: Et c'est Coluche. Bonne réponse de monsieur Az. Ah, j'aime beaucoup la citation suivante pour Jonathan Trou, monsieur Trou. Ah bah tiens,
4: ah,
1: on y revient.
4: Ah, c'est un joli nom, ça. Ça, c'est pas facile. Hein.
1: Ah, on est plus très loin de monsieur Trou. Alors
3: ouais. Oh non, non, non, non. Non, mais il y a un moment où on va partir avec Fabrice.
4: Ah oui, ça c'est sûr.
3: Ah bah oui. Oh.
4: Restez au moins jusqu'à la fin de l'émission.
24: Méfiez-vous, vous partirez peut-être avant nous.
1: Ça, c'est vrai.
3: Non, arrêtez, quoi.
1: Qui a dit, il faut bien croire... Ah, elle est jolie, d'ailleurs, cette citation. Il faut bien croire à la chance, sinon comment expliquer la réussite de ceux que nous n'aimons pas?
4: Ah, c'est joli. Français?
1: Un Français.
24: Ouais. C'est récent?
1: Ah non, c'est pas récent.
3: Français mort, français mort.
19: Lucchini?
1: Un poète, oui.
23: Paul Éluard?
1: Un poète. Pas Paul Éluard.
4: Prévert?
3: Macorlan.
5: Un poète qui est mort à quel âge?
3: Apollinaire.
23: Alors, Prévert?
1: Pas Prévert.
24: Paul Fort?
1: Non, poète, dramaturge, peintre.
3: Francis Cabrel?
4: Peintre.
1: Peintre, poète, dramaturge, cinéaste, réalisateur.
23: La Fontaine.
5: Jean Cocteau.
3: Bah, Renoir.
4: Jean Cocteau.
1: Et c'est Marcella qui l'a dit en premier. Jean Cocteau. Bonne réponse de Marcella Yacoub.
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1: Non, parce que c'est vrai, on me demande souvent, mais est-ce qu'il pense vraiment ce qu'il dit, Toed?
6: Ah, on vous parle de moi.
1: Ah oui, on vous voit.
19: Ou est-ce qu'il pense tout court?
1: Ah, ben, ça...
4: Oui, ça oui, mais...
5: Ça.
6: Qu'est-ce qu'elle a, Anne Sinclair? Ça y est
1: alors là, vous pouvez tout dire. Mais alors là, entre les deux, moi, mon choix est fait depuis longtemps.
6: Hein, c'est oui. Strauss-Kahn.
1: Oh là là là là. Va falloir m'aider, les copains, parce qu'aujourd'hui, je suis...
6: Qu'est-ce qui se passe?
1: Je suis perturbé.
4: Ah, ben, oui, on dirait qu'il y a quelque chose qui vous perturbe.
1: Et je n'arrive pas à savoir pourquoi.
4: Oh, il y a sûrement
6: ça, c'est la désintox, non?
4: Cherchez bien. Il y a forcément quelque chose qui l'a déclenché.
1: Vous ne croyez pas si bien dire. Ça fait une semaine que je ne fume plus. Et...
6: De quoi, des clopes?
1: Oui, oui, oui.
6: Ah oui. Forcément.
1: Pas grand chose d'autre.
6: Vous êtes tendu, patron? Qu'est-ce qui se passe? Vous êtes tendu, patron?
1: Quand je vous vois, surtout.
4: Mais ça, c'est les premiers jours quand t'arrêtes le tabac, mais c'est pas 7 jours après, c'est pas une semaine. Il y a dû avoir un facteur déclencheur.
1: On a déjà essayé d'articuler, je comprends rien.
4: Il y a eu un facteur déclencheur qui fait que vous n'êtes pas bien.
1: Il n'y a pas de facteur qui soit passé, j'aimerais bien. Mais il n'a pas déclenché quoi que ce soit, mon facteur, croyez-moi.
7: Non, mais Laurent, faut vous faire percer, ça marche très bien.
1: Ah, c'est vrai?
7: Oui, moi j'ai un ami qui s'est fait percer l'anus, bon, par un autre très bon ami à moi.
0: Eh ben, il fume plus.
1: C'est toujours un ami, hein, c'est jamais soi-même dans ces cas-là, j'ai remarqué. Non,
0: pas devant Jean-Philippe.
2: Moi, depuis le temps qu'on me perce, j'aurais dû arrêter de fumer 20 fois.
8: Hein. Mais on parle de la bouche,
2: Ah oui.
1: Oh là là là là là.
8: Ça commence bien.
10: Oh là là là là.

0: Christine, c'est ton ambiance, c'est ton délire. Ça, hein. Le petit bar PMU, hein. Les deux hétéros curieux, c'est ton délire, ça. Ouais.
1: On ne tutoie pas Christine.
2: Mais enfin.
0: Mais Christine, on a grandi, j'ai grandi en la regardant, moi.
2: C'est une institution.
0: Elle fait partie de la famille, elle fait partie de la famille, Christine.
2: Enfin, quand même, non.
3: Elle présidait ton dîner.
0: Bah oui, c'est comme quand tu croises Loana, tu la tutoies.
1: Ah, la comparaison, écoutez, franchement.
0: Je veux dire, ça fait partie de la famille, c'est ça que je veux dire.
4: Et qui était dans le loft, Christine ou...
0: Dans la piscine, Christine,
1: pardon. Et monsieur Ferrand, alors on vous a pas entendu encore, vous êtes en forme.
5: Je suis content parce qu'on a enlevé le décor qui m'était tombé dessus la dernière fois.
1: C'est vrai, c'est vrai. Ah, bon, on l'a fait encadrer et tout. Alors, on l'a envoyé à Stéphane Bern, il m'a dit toi, ça n'a pas marché cette fois-là.
5: Non, ce sera pour la prochaine.
1: Une première citation, si vous voulez bien, pour Jérôme Fournier, qui habite Fontaine-la-Mallet, en Seine-Maritime, qui a dit. Ce fut certes admirable de découvrir l'Amérique, mais il eût été plus encore de passer à côté.
3: Woody Allen. Christophe Colomb.
1: Pas Christophe Colomb, mais c'est un Américain qui a dit ça.
4: Woody Allen. Ah oui.
1: Woody Allen, non.
4: Groucho Marx.
1: Groucho Marx, non.
3: Magellan.
1: Encore avant ces deux-là.
4: Un politique.
1: Un politique, non.
4: Franklin. Beans.
1: C'est qui ça, Beans?
2: Bah, Mr. Beans.
1: Et c'est qui,
4: Mark
1: Beans?
4: Twain.
1: Monsieur Ferrand a dit Mark Twain, et c'est lui qui a la bonne réponse. C'est Mark Twain. Pour monsieur Bourse, qui habite Valenton, dans le Val-de-Marne, qui a dit « Un jour, à la télé, j'avais mis une vitre entre la caméra et moi. Et j'ai annoncé en direct « Bonjour, je vais nettoyer l'intérieur de votre écran. » Puis j'ai aspergé la vitre d'un produit spécial et j'ai passé un chiffon. Eh bien, j'ai reçu 600 lettres qui disaient « Merci, j'y vois bien mieux avec mon poste depuis que vous l'avez nettoyé de l'intérieur. »
5: Jean-Yann, Jacques non, Martin.
1: Jacques Martin, bonne réponse. C'est génial quand même. Encore une bonne réponse de Franck Ferrand. Ce sera maintenant pour Véronique Glanche qui habite Cressevoy dans le Calvados, qui a dit « Vous avez toujours dans la vie un ami qui appelle régulièrement pour prendre de ses propres nouvelles.
4: Oh, » c'est vieux ça.
1: Non, justement pas.
0: Et c'est c'est Luchini ça.
1: Non, c'est quelqu'un qu'on aime bien ici d'ailleurs.
0: Ah, c'est pas Luchini.
3: Ah,
4: non. Un habitué des grosses têtes.
1: Une grosse tête, oui.
2: Et Bernard Mabille.
1: Bernard Mabille.
4: C'est une femme.
1: Une femme.
0: Ah, Christine Bravo.
1: Non.
3: Chantal Latsou.
1: Pas Chantal
0: Latsou. Amanda Lear.
1: Pas
0: Amanda
1: Lear.
3: Ah, Michel Bernier.
1: Michel Bernier. Ah. Bonne réponse de Valérie Mérès. Une citation plus littéraire pour Marguerite Prempart, qui habite Saint-Brice-sous-Forêt dans le Val-d'Oise, qui a dit « Il faut travailler, sinon par goût, au moins par désespoir, puisque tout bien vérifié, travailler est moins ennuyeux que s'amuser. »
3: Woody Allen.
1: Non.
4: Boileau.
1: Oh, c'est plus vieux que ça. Alors, pas Boileau, mais on est
5: c'est
1: entre...
5: de cette époque.
1: On... Non, on est entre Boileau et Woody Allen, vous voyez, c'est large.
2: Ah, c'est large, oui.
5: C'est donc un romancier du 19e.
1: On est au 19e.
5: C'est Flaubert.
1: Et c'est un poète du 19e.
5: Ah, c'est Amont.
1: Non.
5: Non. C'est Baudelaire.
1: Baudelaire, Charles Baudelaire. Oh. Encore une bonne réponse de monsieur Ferrand.
5: Au petit bonheur.
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7: Dans les 20 derniers mois, le cours de l'or a pris 50%. Si ça monte, par définition, c'est que les achats se multiplient. Achats qui viennent, bien sûr, des particuliers, mais il n'y a pas que ça. Depuis plusieurs années, ce sont les banques centrales qui achètent massivement. Et c'est le point clé, elles se débarrassent du dollar américain. C'est le symptôme du déclin des États-Unis et de la montée en puissance de ce qu'on appelait naguère le tiers-monde.
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1: Là, il va falloir faire quelque chose, monsieur. Il faut vous arrêter parce qu'on n'a plus envie de vous engager si on peut plus se foutre de votre gueule.
5: 24 kilos aujourd'hui.
1: 24 kilos quoi?
5: Tu fais 24 kilos?
0: Il a 24 kilos du Mans.
5: De 106 à 82.
1: Non, ne l'encouragez pas, je vous jure.
4: Non, il a juste baisé une fois.
3: Mais il est à base de quoi, ton régime?
5: De sport. Je me suis remis au sport. Je suis fier.
3: Oui,
5: je suis
3: mais tu
5: fier.
3: Manges
5: je
3: moins.
5: Je mange beaucoup moins.
4: La masturbation, pour lui, c'est un sport.
5: C'est pas faux.
3: Oh, oui. Oh là là.
1: Non, un sport, c'est quand on y arrive.
5: Je vais grimper le Mont Ventoux au printemps.
1: Oh, le
5: comme
1: pauvre.
5: Ça que tu l'appelles. Oh, bah,
0: le pauvre Ventoux.
3: Le pauvre, elle, oui, j'allais dire, ouais.
1: Elle a un surnom, Nathalie, maintenant, donc.
5: Le Galibier.
1: Le Galibier.
5: Mon petit Galibier.
1: À mon avis, il n'est pas le premier au col de l'utérus.
3: Oh non, Laurent, allons.

0: Et je vais changer mes chemises dans quelques jours.
1: Ça, oui, ça c'est pas
2: déjà, action. Essaye d'en laver une.
0: Oui. Oh, en fait, ce qui est génial, c'est qu'on parle autant de moi quand j'étais gros que quand je suis devenu maigre.
3: Non,
4: t'es pas encore maigre, hein. Attends, il y a encore une marque.
5: Ce sera intéressant de voir ce que ça donne quand tu seras mort.
6: Allez. Une première citation pour Madame Mélina Zeribi, qui habite Calvi, qui a dit « Mon meilleur ami est parti avec ma femme. Il me manque. »
7: Groschomarck.
8: Pierre Dac.
6: Non, c'est français, ce n'est pas Groschomarck. C'est quelqu'un qui vit encore.
3: Ah, qui vit encore.
6: Qu'on a eu au téléphone il n'y a
7: Olivier
6: pas longtemps.
7: Olivier de Benoît.
6: Olivier de Benoît. Bah oui. Bonne réponse collective.
7: Non, je crois pas.
4: Si.
6: On va dire Laurent Baffy et Jean-Philippe Janssen,
2: le couple.
6: Pour Inès Waïd, qui habite Saint-Étienne-du-Bois, qui a dit « Si la télévision n'était pas aussi éloignée du réfrigérateur, certains Américains ne feraient pas d'exercice du tout.
3: » C'est un Américain qui a dit ça ?
6: Non, mais c'est quelqu'un qui a vécu à Los Angeles pendant quelques années.
7: Lynn Renault.
6: Pardon.
7: Lynn Renault.
6: Lynn Renault, ça pourrait être Lynn Renault.
7: Francis Weber.
6: Il a travaillé avec Lynn Renault.
7: Ah, c'est Jean-Jeanne.
6: Et j'ai entendu, ne lui piquez pas sa réponse.
7: Ah, entendu,
6: elle l'a dit trois fois.
3: Ah bah merde, en plus il compte et il répond pas. Ah bah merde alors.
6: Oui mais ça me permet de dire triple bonne réponse d'Isabelle Mergo.
3: Bravo.
6: Pour Gauthier Mounier, qui habite Mélès en Ille-et-Vilaine, qui a dit « Les préservatifs ne sont pas toujours très sûrs. Un de mes amis qui en portait un s'est fait renverser par un bus.
3: Oh, » c'est absurde.
6: Ah, c'est absurde, c'est drôle, c'est vivant.
3: Gueluc.
6: Et c'est pas français.
3: C'est belge.
6: Non.
7: Américain.
6: Gueluc est belge, c'est américain.
3: Woody Allen.
6: Non, on le voit à la télévision encore aujourd'hui. Ces émissions sont diffusées en France.
7: Jimmy Fallon.
6: Bonne réponse. De Jean-Philippe Janssen. Pour Georges Guédu, qui habite Lassigny dans l'Oise, qui a dit les deux choses que je reproche à Édouard Balladur, c'est son menton.
7: Jacques Chirac.
2: Non, pas Jean Mabille.
6: Non.
7: Simone Veil.
6: Quelqu'un qui aimait bien se moquer des politiques.
3: Thierry Le Luron.
6: Pas Le Luron.
7: Jean Amadou.
6: Plutôt de gauche.
7: Guy Bedos.
6: Bonne réponse de Johan Rioux. Ah, j'aime bien celle-ci pour Emmanuel Pinto, qui habite Boussevilliers, qui a dit « Plus j'aime l'humanité en général, moins j'aime les gens en particulier. »
7: Oh, c'est beau.
4: Oh, c'est beau, ça.
3: Oh, c'est bien, ça.
6: C'est littéraire et ce n'est pas français.
3: 18e ?
6: Non, on est plutôt 19e.
7: C'est Dostoïevski ?
6: Comment vous savez ça ?
7: C'est son esprit.
4: Non, mais alors lui...
6: Eh ben oui, c'est Dostoïevski.
3: Incroyable.
6: Bonne, excellente réponse de Franck Ferrand.
3: Alors, Franck Ferrand, il a une tête d'enfant sage. On dirait qu'il va faire la photo d'école.
4: Oui, mais il a petit débardeur du dimanche.
6: Que je vous avoue, j'aime beaucoup Franck Ferrand.
3: Oh, oui.
6: Je vais vous avouer ça, c'est mon chouchou, Franck Ferrand.
7: C'est bien, Laurent. D'où ça vient, Laurent?
6: Il est intelligent, il est drôle,
2: vous
6: il a
2: pas
6: de l'humour.
2: À côté, parce que les paillots, ça fait péter.
7: C'est quelque chose.
6: Il a de l'autodérision, il rit de tout.
3: Oui, il a
2: avec le
3: style
2: qu'il gagne, il pourrait se payer des manches. Hein.
6: Oui, ça, c'est vrai qu'aujourd'hui, il est habillé en buraliste, mais.
7: C'est vrai, oui.
9: C'est votre préféré, Laurent, ou pas? C'est votre.
6: Ah, il fait partie de mes préférés.
2: Je sens une petite pointe d'angoisse dans ta question. Fait partie des détestés.
6: Je vais quand même enchaîner avec une dernière citation pour Nicole Provost, puisque Dostoïevski a été si brillamment trouvé par Monsieur Ferrand.
4: Oui, c'était son esprit.
6: Mais effectivement, pour Nicole Provost, peut-être plus difficile. Elle habite Chatou, même Provost, dans les Yvelines. Elle espère, elle aussi, un chèque RTL, qui a dit « La différence entre un ouvrier et un intellectuel, c'est que l'ouvrier se lave les mains avant de pisser et l'intellectuel après. »
3: Après.
8: Ah, c'est joli.
2: C'est français.
6: C'est français.
2: C'est vivant.
6: Ah non, c'est pas vivant. Non. C'est du 20e siècle. Quelqu'un qui est mort dans les années 1977.
7: Ah, pour être c'est très pas précis. Pierre Daninos ?
6: Non, c'est pas Pierre Denis.
4: Ah, pourtant, c'était l'esprit.
3: Ah ouais.
2: Il a fait du cinéma.
6: Il a en tout cas dialogué pour le cinéma.
7: Audiard ?
6: Pas Audiard, non.
7: Janson ?
6: Non, mais on se rapproche. C'est un poète surtout. Un des
3: Prévert.
6: Raymond Queneau. Jacques Prévert, bonne réponse d'Isabelle Mergo. Jacques Prévert, bravo Isabelle.
10: Vous êtes bien sur la web radio 100% grosse tête.
6: Une question pour Julien.

0: Julia Choplin, elle habite Nancy. Question d'actualité, c'est dans l'IB hier que j'ai trouvé ce terme que je ne connaissais pas. Il faut dire que c'est interdit chez nous, le fracking. Mais qu'est-ce que le fracking ?
1: La vendre à perte ?
0: Pardon ?
1: Vendre à perte ?
0: Ah, c'est pas bête, vous avez raison. Mme Borne a essayé d'inciter
2: ça n'a pas marché,
0: les stations essence à vendre à perte, mais ça n'a pas marché. Mais ça n'a rien à voir avec ça, encore que. Il y a un lien indirect.
2: Il y a un lien avec le pouvoir d'achat ?
0: Avec le pouvoir d'achat, non, mais en tout cas avec
3: le commerce,
1: alors, avec l'essence. De Rousseau. Ça s'appelle des freckles, donc pas frack.
0: Là, c'est F-R-A-C-K-I-N-G, le fracking.
2: Est-ce que ça a un lien avec l'essence ?
0: Alors, avec l'essence, en tout cas avec...
2: La voiture ?
0: Non, mais...
1: Est-ce que ça a un lien avec l'habillement, moi, je pense ?
0: Avec l'énergie, oui.
2: L'électricité ?
0: L'électricité, non.
2: Le gaz ?
0: Oui, et donc...
1: Alors, c'est gaslighting.
3: C'est fracturer des couches de roche pour exploiter
4: non, ça,
3: des gisements
4: de
3: gaziers.
4: Gaz de schiste, hein, oui.
0: Effectivement, c'est une excellente réponse. Bravo. De Monsieur Claudel. C'est la fracturation hydraulique et quand on va profond, c'est même le cas du gaz de schiste, vous avez raison.
5: Vous êtes d'une intelligence insolente.
0: Eh ben oui, Monsieur Claudel, lui, au moins, a compris que le fracking interdit chez nous est quand même utilisé au Texas. Et le problème, c'est que Total fait du fracking aux États-Unis et ensuite importe chez nous ce gaz naturel liquéfié que normalement, on ne devrait pas utiliser puisque je m'adresse à l'ancienne ministre de l'Environnement.
4: Et de l'écologie,
0: pardon. Oh, pardon. Oula.
3: À l'époque,
2: c'est
3: on disait écologie.
2: Oh là là. Mais qu'est-ce que ça fait comme mal le fracking, en fait ? C'est quoi pourquoi en France c'est interdit ?
4: Parce qu'en fracturant ainsi, on. Voilà. C'est très mauvais pour la planète.
3: En fracturant profond.
4: C'est trop long à t'expliquer.
0: Je crois qu'elle a changé le ministère depuis, elle ne se rappelle plus.
5: Elle est au sport.
1: Non, j'imagine.
2: Je voulais pas te piéger, je pensais que tu savais.
1: Pardon. Non, je pense qu'elle allait se lancer dans une phrase.
2: Non, je crois qu'elle a oublié vraiment.
0: Non, mais... voilà. Non seulement elle a oublié. Non seulement elle a oublié, mais elle s'en fout.
1: Je suis désolé, Roselyne. Je voulais pas te
0: Une autre question pour Amir Sicardi. Oh, c'est dur à dire ça. Sicardini, voilà, Sicardini. Monsieur, oui, monsieur Sicardini habite à Montfort-sur-Meux, en Ille-et-Vilaine. En Ille-et-Vilaine. Et j'aimerais vous parler de Jacqueline Pain, qui est née en 1942. Elle a 81 ans aujourd'hui.
4: Ça s'écrit comment, Pain ?
0: Pain, P-I-N. Jacqueline Pain, P-I-N. Alors, aujourd'hui, elle s'appelle plus comme ça, parce que elle est née Pain, P-I-N, mais elle a pris le nom de son époux.
4: Monsieur Pont ?
0: Non.
3: Monsieur Pine ?
2: Monsieur Boulot ?
0: Non, non. Un parachutiste.
2: Elle a changé d'arbre ?
0: Elle a pris le nom de son mari parachutiste.
2: À l'américain ?
0: Oui, oui.
1: Ah, Monsieur Parasol, elle a épousé.
2: Jacqueline Bissette.
0: Ils ont eu 4 enfants ensemble.
2: Donc elle a un nom américain.
3: C'est quoi la question ?
1: Si on l'interrompait pas, il pourrait être
3: un peu...
0: La question, c'est que Jacqueline Pain, devenue Jacqueline Mercorelli, puisque je vais vous donner le nom de son mari, Jacqueline Mercorelli, lui, il était parachutiste, monsieur André-Jean Mercoli, Jacqueline est devenue très célèbre aujourd'hui et elle travaille encore à 81 ans. Mais que fait-elle ?
2: Est-ce qu'elle travaille dans la mode ?
0: Non, pas du tout.
3: Parce qu'elle a un pseudonyme ?
0: Oui, elle a un pseudonyme.
1: Oui, la petite main de Saint-Laurent ?
0: Ah non, non,
2: Est-ce qu'elle vend quelque chose, cette dame ?
0: Oh, fait, tout le monde vend quelque
1: elle
0: chose.
1: Fait de la publicité.
5: Bah non, elle produit quelque chose.
0: Pardon.
5: Elle produit quelque
0: elle
5: chose.
0: Elle produit rien du tout.
1: Est-ce qu'elle est toujours en activité ?
0: Ah oui, je l'ai encore vue hier soir, moi. Alors,
2: elle est à la télé.
0: Elle est à la télé.
5: Ah, c'est une speakerine.
1: Oui, alors, bah, c'est une
5: spéciale. C'est pas la tour du pain, là.
1: C'est facile. Elle est spéciale.
0: 81 ans, elle va être contente.
2: Franchement, elle fait moins.
1: Est-ce alors... que c'est pas une spécialiste du turf ?
0: Ouf !
1: Ou du turf ?
2: Elle est pas comédienne.
1: Est-ce qu'elle dit pas c'est le 5 dans la 3e, le 2 dans la 1ère ?
0: En tout cas, j'en ai des trophes ici.
2: Alors attends, c'est qui une vieille dame de 80 ans qui est à la télé hier soir ?
0: On dit pas une vieille dame, on dit une dame âgée de 81 ans.
1: On dit une dame d'un certain âge.
0: Jacqueline Mercorelli, elle est née à Aix-les-Bains. Et
4: elle paraît à la télévision.
0: Ah oui, régulièrement.
3: Elle présente quelque chose.
1: Elle est une actrice.
0: Et moi, je l'aime bien d'ailleurs, cette dame.
2: La météo.
1: Ah non, c'est Pierrette Bresse.
0: Ah non, Pierrette Bresse. Non. Enfin,
2: est-ce qu'elle est déjà passée dans des émissions que vous présentez ?
0: Moi, non, je ne l'ai jamais vue, cette dame, en vrai.
2: Ah, en vrai,
3: elle est dans des programmes de divertissement ?
0: Monsieur Arbelaise a dû la voir, lui.
2: Maïté.
0: À la cuisine. Maïté.
1: Marcotte.
0: C'est Mercotte.
3: Mais non.
0: Bonne réponse.
2: Elle a 80 ans.
3: Depuis tout à l'heure, je suis en train de...
4: Mais je la pensais pas âgée.
2: Elle a pas 80 ans, Mercotte.
0: Elle est née en

0: 42, alors fait à compter.
1: Elle fait vachement moins.
0: Elle a 81 ans.
1: Elle fait 10 ans de moins.
0: Jacqueline Pain, elle est née Jacqueline Pain, elle a 81 ans, Mercotte. Et c'est son mari qui s'appelait Mercorelli. Et voilà pourquoi elle s'est appelée Mercotte. Mais son vrai prénom, c'est Jacqueline au départ.
2: C'est exceptionnel parce que, pour le coup, Mercotte, je pense que personne dans cette planète la connaît autrement que Mercotte. Ça a pris un peu le dessus. C'est un peu comme Shakira, vous en parlez au début.
3: Oui, elle ressemble Shakira. Un peu d'elle.
2: Voilà, c'est exactement
3: le... Elle fait, elle c'est danse
2: même,
3: pareil.
2: Le même être. Non, mais incroyable, Mercotte. Il y a un âme de gentillesse et de générosité qui a pris cette veine de la cuisine, de la pâtisserie même aujourd'hui, et qui est une des images, je pense, pour tous, hein, de la cuisine.
3: C'est un peu la Shakira des gâteaux.
4: J'ai jamais entendu
2: la
4: parler
2: Shakira de
4: Mercotte.
2: La Shakira de la cuisine.
0: Hein. Attendez, regardez, Roselyne.
4: J'ai jamais entendu parler de Mercotte.
2: Oh, ouais, mais
5: je ne connais pas bien non plus.
2: C'est parce que vous étiez concentré, vous étiez trop concentré sur le fracking.
3: Ah, tu l'as cherché.
0: Ça y est, je crois qu'il est vraiment grosse tête.
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0: Vous allez bien, monsieur Toen? Vous avez l'air en forme, je trouve.
8: C'est, pas exactement ça. Je suis en négociation, ça va être pour l'an prochain. Tout le monde me veut, là.
0: Vous me faites le coup tous les ans et tous les ans, vous êtes toujours là.
8: Oui.
0: Qui vous veut?
8: Là, j'ai plein de plans, là. Là, j'ai reçu un CDI, là, pour faire le parking chez Decathlon.
0: On est qu'en mars, me dites pas que vous êtes déjà sollicité en mars.
8: Si, il y a Al Jazeera qui veut que je vienne faire la météo chez eux. Et puis l'agence de voyage, là, Yann Moix et Depardieu pour la Corée, vous savez. Ils cherchent un agent de voyage sympa, plutôt open, comme bien les gens. Non, j'ai plein de plans, alors méfiez-vous.
0: Vous hésitez donc.
8: Ouais, j'hésite.
0: Mais je tiens à vous, s'il faut rajouter un petit billet, je rajouterai un petit billet.
8: Ah bah ça c'est noté, tout de suite. Ça c'est noté tout de suite.
0: Un petit billet pour que vous partiez.
8: C'est noté aussi, ouais.
0: Et vous, monsieur de Kersauzon, alors, vous êtes content de retrouver votre camarade Jean-Phi Janssen, parce que j'ai appris quand même des choses. Jean-Phi m'a raconté l'autre jour qu'un jour il s'est fait toute belle pour aller voir votre banquier.
9: Oui, à la demande express d'Olivier de Kersauzon qui m'a demandé.
10: Mon banquier, que je pensais équilibré, sain et normal, a une attirance violente pour la compagnie de ce garçon.
9: Non, mais il m'a demandé de prendre bien soin de son banquier, que c'est important.
10: Mais
9: il
10: c'est important de prendre soin de son banquier parce que c'est prêt
0: à faire. Mais son banquier à Brest
9: Oui. Ouais. Il m'a dit, je comprends pas. Il m'a appelé un jour, alors bien sûr, Olivier de Kersauzon qui vous appelle de Tahiti, il vous appelle à 3h du matin, alors il a rien à foutre que vous dormez. Hein. Et puis il dit, alors je sais pas pourquoi, mais mon banquier il t'adore, alors je comprends pas, il a du goût de merde, mais bref, ça m'arrangerait que t'ailles déjeuner avec lui.
0: Et alors?
9: Ben, effectivement, j'étais déjeuné avec le banquier qui était charmant au demeurant. Et puis après, il m'a fait faire la tournée des popotes de tous ses amis. Je connais tout Brest. Hein.
8: C'est vrai?
9: Oui, il y avait des gens du Nord.
0: Enfin, tout Brest. Le Brest gay.
9: Oui.
10: Vous êtes en train de gâcher l'immense émotion secrète, profonde et rare que j'ai en regardant la jeune femme en face de moi.
0: Ah, vous parlez de Ariel Dombal?
8: Non, de Bélamy.
10: Je la trouve merveilleuse. Chacun de ses gestes, de ses inclinaisons.
2: Oh non, ne rajoutez pas, monsieur.
10: Je la trouve délicieuse et formidable.
0: Ariel, ça fait plaisir hein, quand même.
11: Mais oui, moi je reçois ça comme des caresses, comme le zéphyr sur un bateau. Voilà. Et ça me fait très plaisir.
12: C'est bizarre que tu dises ça, Olivier.
9: Ah oui, parce qu'il l'a pas dit à toi.
12: Non, c'est parce qu'en général, tu portes des lunettes.
9: C'est Ariel Dombal, quand même, une icône.
8: C'est la femme de l'ambassadeur du Kurdistan. Quand même.
0: Et elle revient de Londres, Ariel.
11: Voilà, je reviens de Londres.
0: Qu'est-ce que vous avez tourné à Londres?
11: Alors, j'ai tourné avec The Hype of the Hype, The Beautiful Charlie XCX.
0: Ah oui.
11: On the top
0: ça
11: of
0: nous
11: the
0: dit
11: charts.
0: Rien, mais on fait comme si on comprenait.
11: Mais non. non, attendez, elle a fait ce Brat, n'est-ce pas, avec Billie Eilish.
0: Mais ah, Billie Eilish, ça me dit quelque chose.
11: Ben voilà, mais alors quel est le dernier super hit mondial avec les millions de followers?
8: Ah, c'est
11: eh bien, c'est Charlie XCX. D'abord, j'étais très émue parce que quand même, l'Eurostar...
9: Ah, c'est émouvant, oui.
8: Bah, t'arrives dans le tunnel, là, t'as envie de chialer.
9: Bah, écoute, tu vois la lumière au bout du tunnel, c'est incroyable.
8: Ouais, puis tu penses aux migrants au-dessus qu'ils peuvent pas prendre. Eux, ils sont en bateau au-dessus, ils coulent, et toi, t'es bien dans le tunnel.
0: Mais ça vous fait rire, rien.
11: Non, mais déjà, on se pose la question, à quelle hauteur de la mer est le tunnel?
8: Ah, oui, en dessous, oui. Il est en dessous, en dessous. Le principe, c'est que c'est pas le métro aérien, hein, c'est en dessous, en fait.
11: Oui.
8: Ils ont creusé en dessous.
11: Oui, mais creusé à combien?
8: 40 centimètres.
9: Oh, oui. Moins, oui.
11: Non, non, on ne sait pas où on est, c'est assez extraordinaire. Et ces tonnes d'eau au-dessus de la tête et tout ça. Et c'est une grande aventure. Quand on arrive à Londres, on est très dépaysé.
0: On est mouillé, hein, vous avez vu. Hein.
11: On y
0: faut
11: parle...
0: pas ouvrir la fenêtre.
11: On y parle 300 langues.
8: Mais non.
11: À Londres, à Londres.
0: À Londres,
11: oui, 300 langues. La ville la plus cosmopolite du monde. La plus cosmopolite du monde.
8: Ah ouais.
11: Et alors, c'était drôle parce que dans le train, il y avait des gens qui essayaient de parler français. Alors, on l'apprenait quand on a faim, comment on dit quand on a faim? Alors, il faut dire « je crève la dalle ». Alors, je me disais, mais comment c'est... Yes, if you really look to look French, you have to say « je crève la dalle ». Alors, je me disais, non, mais c'est pas possible d'apprendre des choses
8: pareilles. C'est génial. Et tu sais qu'il y a un truc qui est super aussi, tu connais la banlieue? Et c'est le même principe, tu prends un train qui s'appelle le métro, ça va en dessous, et t'arrives, c'est la banlieue, c'est cosmopolite, il y a 300 langues, c'est super. Enfin, te fais pas chier aller jusqu'à Londres, hein.
1: Mais quelle bonne idée!
8: Mais quelle bonne idée d'aller en banlieue!
0: Allez, une première citation, si vous le voulez bien, et ce sera une citation pour Monsieur Henriot, qui habite dans le territoire de Belfort, qui a dit « J'aime beaucoup les enfants, mais j'ai quand même un reproche à leur faire, c'est qu'un jour, ils vont devenir de futures grandes personnes. »
8: Oh, Jean-Marc Morandini?
0: Non.
8: Excuse-moi, il l'a même dit au tribunal, alors. Hein.
0: Ah non.
12: Alors, c'est pas de Saint-Exupéry?
0: Ah non, c'est un humoriste qu'on attend moins sur ce terrain-là, c'est un peu poétique,
9: ah,
0: mais
9: oui.
0: C'est quelqu'un qu'on cite régulièrement
1: Woody
0: ici.
1: Woody Allen.
0: Mais c'est vrai qu'on le reconnaît moins, non, un Français.
8: Jean-Marie Bigard?
0: Non.
8: Quelqu'un qu'on cite souvent.
0: Ah oui
8: Bah, c'est Pierre Dac.
9: C'est Coluche.
0: Alors, c'est pas Pierre
8: Francis
0: Dac.
8: Blanche.
0: Francis Blanche, bonne réponse de Monsieur Thoen. Qui a dit « Comment peut-on aimer un intellectuel? Ils ont une balance à la place du cœur et une petite cervelle au bout de la queue. »
11: C'est pas très gentil.
8: C'est ça. Est-ce que c'est un intellectuel également?
11: Non.
0: Vous dites ça parce que vous aimez un intellectuel.
11: Absolument.
0: Eh bien, ça
8: il
0: vous
8: a
0: fait...
8: même pas le bac BHL, arrête.
12: Ça mais vous c'est fait... un peu vrai par rapport... C'est vrai ce qu'on dit. La phrase, elle est vraie.
0: Et en plus, c'est quelqu'un qui savait de quoi elle parlait, puisque ça lui fait un point commun avec vous, à cette personne qui a dit ça, Ariel.
11: Ah.
0: Parce qu'elle aussi, elle vivait avec un intellectuel.
11: Alors, c'est Nathalie Sarraute.
0: Nathalie Sarraute, non.
12: Simone de Beauvoir.
0: Pardon.
12: Simone de Beauvoir.
0: Bonne réponse d'Olivier Bellamy et de Marcella Yacoub.
8: Il y a une devinette, patron, je peux?
0: Allez-y.
8: Vous savez pourquoi tous les Portugais s'appellent Manuel?
0: Non.
8: On n'allait pas les appeler intellectuels.
12: Mais ton nom de famille, c'est pas portugais?
8: Qu'est-ce qu'elle a, la vieille? Qu'est-ce qu'elle dit, la vieille?
12: Ton nom de famille, c'est pas...
8: C'est le chien qui parle ou c'est la vieille?
12: Ton nom de famille, c'est pas...
0: C'est vrai que d'un seul coup, on pourrait croire que c'est Jeff Panacloc.
12: Que c'est quoi?
8: Parce que vous enlève avez... ton point.
12: Quoi, le point?
0: Vous avez un petit chien, on a l'impression que vous êtes ventriloque.
12: Non, c'est parce qu'elle est nerveuse aujourd'hui.
0: Ah,
12: elle est en chaleur. Elle est en chaleur. Non, elle attend. Elle cherche les pères de ses enfants.
1: Elle cherche une paire de fesses dans laquelle mordre.
8: Oh, nous, on s'amuse bien à Radio Classique.
12: Non, mais tout ça.
8: On s'est trompé de radio, j'en
12: fais. Ton nom de famille. Sébastien, ton nom de famille, c'est pas d'origine portugaise?
8: Pas du tout.
0: En tout cas, il y a des intellectuels portugais. Si je suis par exemple de
8: bien
0: cité Pessoa, dont on a parlé il y a pas longtemps ici, grâce à une
8: bien
0: bande
8: sûr.
0: Dessinée extraordinaire
11: oui.
0: qui raconte la vie de ce grand écrivain portugais. Pardon donc à
8: évidemment.
0: Toute la communauté qui nous
8: oui.
0: écoute.
8: Bien
0: mais vous savez que Toen aime plaisanter.
8: Bien sûr. Je connais un carreleur qui a le bac, moi. Donc,
12: ah, mais
8: comme quoi, ça veut rien dire. Hein.
11: Mais la phrase m'étonne de Simone de Beauvoir.
0: Ah, vous revenez à ça.
9: Oui, effectivement, oui.
8: Bah, tu l'as bien connu, faut dire.
0: Comment peut-on aimer un intellectuel? Ils ont une balance à la place du cœur et une petite cervelle au bout de la queue. C'est pourtant bien signé Simone de Beauvoir. Bravo Marcella. Bravo Olivier.
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0: Une question zoologique à l'attention de Pierre

0: Ah bah non, mais c'est pas la réponse, c'est pas votre chatte à vous, hein, voyez. C'est le seul félin à dormir. Votre chatte, elle dort sa tête sur ses pattes antérieures.
1: Ouais, c'est plein de choses.
2: C'est vrai, mais oui, elle dort sur ses pattes antérieures.
0: Attendez,
2: oui.
0: Montrez-moi, c'est quoi les pattes antérieures?
2: Bah, c'est celle du bas, là, c'est ça, les pattes antérieures.
3: Non, c'est postérieure.
2: La chatte a quatre pattes comme ça.
3: C'est pas l'oslo?
2: Si je dis ses pattes antérieures,
0: vous avez dit
3: l'oslo.
0: L'oslo, excellente réponse.
4: Et c'est pas une question zoologique, c'est une question géographique.
0: Non, pas Oslo comme la ville. Oslo, O-C-E-L-O-T. C'est quoi un Oslo, alors, monsieur?
3: C'est un félin magnifique qui, maintenant, est protégé, mais il a été chassé pour sa peau.
5: Il est acheté.
0: Ah, il est acheté.
3: Oui, bah oui, s'il est à vendre, il est acheté.
5: Non, mais il a des petites taches.
0: Oui, comme beaucoup de félins en même temps.
3: Très souvent, mais c'est bien, t'as un sens de l'observation assez développé. Hein.
0: C'est un bon grimpeur comme le puma, mais il est plus grand qu'un puma.
3: Ah oui.
0: C'est la poitrine au-dessus.
3: Il est plus svelte, mais il est plus long qu'un puma, mais il est très svelte.
0: Et il a un odorat très développé, et en tout cas, il dort avec la tête qui repose sur ses pattes antérieures étendues, comme un chien, et c'est le seul félin, à part la chatte de monsieur Janssen.
5: Ah oui, la seule qui regarde.
0: C'est le seul. Toujours à l'affût, Valérie. Hein. On va même parler de la limule aussi. La limule est une des quatre espèces étonnantes qui a un sang assez particulier.
3: Il est bleu.
0: Il est bleu. Ouais. Le sang de la limule est bleu. Bonne réponse de Laurent Baffy.
4: C'est quoi une limule?
3: Ça, le crabe fer à cheval, et son sang est bleu, et c'est comme un peu les sangsues. Les chercheurs misent beaucoup sur cet animal pour essayer de créer du sang synthétique. C'est un grand espoir pour le sang qui manque.
5: En fait, quand on veut pas que tu dises des saloperies, il faut te poser des questions sur les animaux.
3: Exactement.
4: Il peut en dire quand même.
0: Oui, par exemple, je donne une nouvelle chance à Valérie Pouèche qui habite Cranfsal en Haute-Savoie. Pouvez-vous me dire quel est le nom qu'on donne à la fourrure de la moufette?
3: La fourrure, moi je suis pas très fourrure, je suis contre la fourrure.
0: Ah oui, je sais bien, mais enfin quand même la moufette, vous voyez ce que c'est d'ailleurs.
3: Oui, c'est un mustélidée.
0: Oui, et d'ailleurs on les appelle parfois les moufettes comme ça aussi, du nom de leur fourrure.
5: Ah, le skonks.
0: Comment?
3: Les skonks.
0: Les skonks, excellente réponse de Laurent Baffy.
3: Alors, mais plus pour un sconce.
0: Vous voyez ce que c'est un sconce?
3: C'est des mustélidés, tout ça. C'est
4: ça se slingue, ça se slingue.
5: Oui.
3: Ah oui.
0: Ça se slingue.
3: Mais oui, c'est des glandes anales qui sentent très fortes et qui sont très utilisées en parfumerie, bizarrement.
2: Ah bah lui aussi, tu vois.
0: C'est pour ça qu'on vous a installé à côté de Yoann Rioux. C'était pour que ça vous revienne.
3: Qui ne sera jamais utilisé en parfumerie.
0: Ah bah alors, j'ai encore une quatrième question.
5: Oh, festival.
0: Ah bah oui, c'était
3: On tente les quatre à la suite.
0: C'était pour votre retour en 2022, monsieur Baffy.
3: C'est gentil.
0: Eh oui, parce que c'est dans Le Monde, une découverte scientifique. C'est paru dans Le Monde daté d'aujourd'hui. Et il s'agit des dauphins, et plus particulièrement des femelles dauphins. Qu'a-t-on découvert, si on en croit les scientifiques, et particulièrement madame Patricia Brennan, qui signe cette étude, une étude qui nous vient du Massachusetts. Qu'a-t-on découvert chez les femelles dauphins? Les dauphines, si vous plaît.
3: Elles adorent les pommes dauphines, non?
0: Non.
2: Elles travaillent à Miss France.
6: Finalement, c'est...
3: Alors ça, je sais pas. Qu'est-ce qu'on a découvert chez les...
6: C'est pas les dauphins mâles qui font les enfants?
0: Non,
6: l'inverse.
0: Mais c'est vrai que ça a un lien avec le sexe.
3: C'est elle qui décide de la relation.
0: Ouais. Non.
6: Ah, c'est elle qui ont le dard. Enfin, c'est elle qui ont le.
2: Elle trie les spermatozoïdes.
0: Non plus.
4: Les spermatozoïdes. Le dauphin éjacule dans l'air et hop.
3: Arrête, tu m'excites.
1: Éjacule dans l'air.
0: Avec ses boules de flipper.
4: Allô. Il dépose ses œufs.
3: Elles peuvent choisir.
4: Il dépose sa semence sur le sol.
0: Non, alors vous pouvez oublier le mâle.
3: Ah, d'accord.
0: Et vous intéressez seulement à la femelle.
4: Elles ont des rapports homosexuels.
0: Homosexuels, non.
5: Elles peuvent se faire un cunnilingus toutes seules.
0: Ça l'excite, l'autre là-bas.
6: Ah, ouais. J'essaie de deviner comment on fait un cunni tout seul.
2: Hein, ouais, bah toi, tu y arriveras jamais. Hein.
4: Il faut être très souple.
5: T'es pas un dauphin, ça, maintenant.
0: Non, en ça, elle se rapproche, c'est ce que nous dit en tout cas l'étude du Massachusetts, elle se rapproche des femmes humaines.
6: Elles se touchent.
3: Elles peuvent employer un moyen de contraception.
6: Elles se masturbent.
0: Non, bah alors, elles peuvent, parce que pourquoi?
6: Ah, elles peuvent avoir un enfant.
3: Elles ont un clitoris.
6: Pardon.

0: Ils ont un clitoris.
1: Elles connaissent le plaisir clitoridien.
2: Oh là là.
1: Excellente réponse de Laurent Buffy. En effet, une équipe américaine a découvert que chez les dauphins, les femelles disposaient d'un clitoris qui fonctionne. En examinant les organes sexuels prélevés sur 11 grands dauphins, les chercheurs ont trouvé des terminaisons nerveuses et des tissus érectiles susceptibles de se remplir de sang. Et la place du clitoris à l'entrée du vagin permet aux femelles dauphins effectivement d'être stimulées lors des pénétrations.
2: Eh ben voyez-vous.
1: On va demander à Miss France, mais les dauphines...
2: Ah ben tu vois.
1: Les dauphines sont clitoridiennes.
3: Ah, mais vous savez que le clitoris chez la femme, c'est comme la minuterie. Hein. Dans le noir, c'est impossible à trouver. Hein.
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5: Dans les 20 derniers mois, le cours de l'or a pris 50%. Si ça monte, par définition, c'est que les achats se multiplient. Achats qui viennent, bien sûr, des particuliers, mais il n'y a pas que ça. Depuis plusieurs années, ce sont les banques centrales qui achètent massivement. Et c'est le point clé, elles se débarrassent du dollar américain. C'est le symptôme du déclin des États-Unis et de la montée en puissance de ce qu'on appelait naguère le tiers-monde.
4: L'homme l'écho, à 7h35.
1: Comment appelle-t-on les habitants de la Lune ?
6: Les Lunos.
7: Les Sélénites.
1: Les Sélénites, ah, oui. Bravo !
8: Mais il n'y a personne sur la Lune.
9: Il n'y a pas d'habitants ?
6: Bah oui.
8: Il n'y a personne sur la Lune.
1: Non, mais c'est au cas où il y en aurait eu.
8: Ah.
6: Mais c'est dans un livre.
8: Franchement, donner un nom de personne qui n'est pas...
9: Comme les Martiens.
8: Pas.
1: Oui, mais
9: comme
1: il y en aura peut-être un jour. Elon Musk ou d'autres rêvent d'aller vivre sur la Lune. Et un jour, il y aura peut-être des Sélénites. Et on a déjà prévu le mot, effectivement, qui désigne les habitants imaginaires pour l'instant de la Lune, mais qui peut-être un jour seront réels.
6: Quand on aura fait une colonie sur la Lune.
1: Voilà, voilà.
2: C'était le nom d'un café-théâtre, le Sélénite.
1: Eh ben, vous voyez, ben, les Sélénites sont bien les habitants imaginaires de la Lune. Une question pour Ségolène Ravon. Ah. Oui, Mme Ravon habite dans le Var. Et j'aimerais que vous me disiez comment on appelle l'insecte voisin de l'abeille à corps noir et aile bleutée.
6: Bourdon.
1: Non. Appelé aussi parfois d'ailleurs abeille charpentière.
6: La mouche
7: C'est le xylocope.
1: Le xylocope. Bonne réponse de Paul Elkarat.
6: Ah oui, alors là.
1: Ah, vous connaissiez pas les xylocopes?
7: Ah, l'abeille charpentière, c'est l'autre nom.
1: Ils creusent leur nid dans le bois.
7: Dans le bois,
6: en grec.
1: Vous qui êtes, je crois, un bon menuisier, monsieur.
7: Monsieur Boutbille
2: ou Junio?
6: Non, mais c'est vrai que quand t'achètes un appartement, ils font un.
8: Construisais toi-même.
2: On a construit des théâtres, mais. Vous bricolez.
1: Mais le week-end, vous bricolez pas.
2: Ça m'arrive, mais.
1: Ah, bah, voyez.
6: Très mal. Ils poncent.
1: Ils pioncent,
6: par exemple, ils ont une lettre près.
1: Donc, vous ne saviez pas ce qu'était que les xylocopes quand on bricole. On sait ce que sont les xylocopes parce qu'effectivement.
2: C'est les petits trous.
1: On les trouve dans le bois, vous voyez.
8: Les trous, les petits trous.
2: Mais c'est des vers.
8: Ils abîment le bois.
1: Ah, bah, ils abîment le bois. Ils font leur nid dedans. Hein.
8: Comme les termites, alors.
1: Ah bah,
9: Et alors, quel rapport avec les abeilles? Parce qu'elles font du miel aussi?
1: Qu'est-ce que je lui dis?
8: Elle a pas tort parce que vous avez dit quelle est la voisine de l'abeille. Moi, je connais pas toutes les adresses des abeilles.
2: C'est un miel un petit peu plus. C'est de la sueur, ce qu'on appelle.
1: Tiens, on va rester dans le domaine animalier pour Bertrand Montel qui habite Telgruc-sur-Mer. C'est dans le Finistère. Comment appelle-t-on un jeune poisson utilisé pour repeupler un étang?
6: Alors, on le connaît.
7: Qui fait ça?
6: Le repeupler des étangs.
1: L'alvin,
6: c'est le bébé poisson.
8: Voilà,
9: toutes les races. Oui.
1: L'alvin existe aussi, vous avez raison.
8: L'alvin triste, hein. Il y en a.
1: Car le mot qu'on cherche est un alvin.
6: Alors, Laurent, est-ce que le mot que l'on
9: cherche. Un gardon.
6: Est-ce que le mot que l'on cherche est utilisé pour désigner quelque chose qui n'a rien à voir avec les animaux et les poissons?
1: Alors, ça existe aussi un autre animal. Et c'est vrai qu'on le connaît mieux sous le nom de cet autre animal que sous le nom du petit poisson qu'on met dans un
8: étang. Par exemple, une panthère, quoi.
1: Voilà.
6: Que ça désigne aussi
2: un agneau.
6: Est-ce que c'est pas une totoche?
7: Il est lourd, mais.
9: Est-ce que c'est le blanc d'amour?
1: Mais qu'est-ce qu'il est lourd, mais là, pour une fois, il a été drôle.
6: Merci, vous pouvez enlever le
8: Est-ce que c'est un animal poilu?
2: Oui,
6: l'autre animal.

0: animal. Est-ce que c'est un animal qui a des poils?
1: Mais il n'y a pas de poisson poilu.
2: Une paramécie. Elle dit il n'y a pas de poisson poilu, elle a raison.
3: Oui, bah.
4: Si.
2: Si, le barbu. Le barbu.
3: Le barbu.
2: Le blanchon. Le blanchon.
0: Et la boue de boule quand elle se baigne.
1: Voilà. Et l'arrêt, comment veux-tu la faire?
0: Il arrive que j'ai déjà vu des raies poilues.
1: Alors, est-ce que c'est pas un petit poisson qui s'appelle le blanc d'amour?
0: Mais on te parle d'un animal poilu.
1: Oui, mais le blanc d'amour, il se transforme.
5: Je serais d'avis qu'on cherche l'autre animal qui a le... Voilà. Alors, est-ce que c'est un animal qu'on trouve... Je vous parle de l'autre animal. Qu'on trouve dans la jungle.
2: Cet autre animal, on ne le trouve pas dans la jungle et je veux dire qu'il a été popularisé grâce à la télévision.
3: Mais Shadok.
2: Non, mais
3: un ragondin.
2: Non, mais en tout cas, la première définition de ce mot, c'est bien du fretin, un petit poisson qu'on met dans un étang pour le repeupler.
6: Okay.
2: Et effectivement,
5: et ben vous venez de le dire.
3: C'est fretin.
0: Du menu fretin.
2: Non, c'est un alevin, c'est un fretin, et c'est un autre mot que je cherche et que je vous demande de me donner.
1: Et alors, est-ce que c'est un poisson herbivore ou insectivore?
5: Non.
3: Il n'y a pas d'insectes dans la mer.
4: Un poisson herbivore.
2: Qu'est-ce qu'elle raconte?
0: Un poisson herbivore.
3: Il n'y a pas d'insectes sous l'eau.
1: Si, mais surtout, oui, dans les étangs, quand tu veux faire une mare. Moi, j'ai une mare à grenouilles.
4: Oh.
1: Bon. Eh bien, dans une mare
2: et
1: à grenouilles...
2: Et vous avez de l'eau jusqu'où?
5: Non, mais cherchons l'autre animal qui a été popularisé...
6: De quelle famille, l'autre animal?
5: Qui a été popularisé à part la télé.
2: C'est pas moi de vous donner la famille de l'animal.
0: Ah, il n'a pas de poils, il a des plumes.
1: Est-ce qu'il vole, l'autre
2: tout
1: animal?
2: Tout ce que je peux vous dire, que le même mot désigne à la fois...
3: Calimero.
2: Ce petit poisson fretin qu'on met dans un étang pour le repeupler, et un autre animal, attention, quand il est jeune, on le désigne ainsi.
0: Est-ce que c'est un animal qu'on a chez soi? Est-ce que c'est un animal?
2: Non.
0: Est-ce que c'est un animal qu'on a chez soi?
2: Alors, vous pouvez en avoir chez vous parce qu'effectivement, par extension, ouais, on a donné ce nom aussi à un objet.
0: Un hérisson.
2: Un hérisson, non.
6: Une salamandre.
2: Et c'est d'ailleurs cet objet qui a popularisé ce mot à la télévision.
1: Une tête de loup.
0: Tête de tigre,
3: un schmilblick.
2: Non, cet objet n'est pas un œuf et un œuf ne fait pas de politique.
5: Je sais plus ce qu'on cherche, un objet,
1: un animal.
3: Je suis perdu.
6: Et l'autre animal, vous...
2: Ah, je suis content, on va donner 300 euros.
3: Attendez, c'est un objet qui est en même temps un animal qui a été popularisé par la télé, qui est poilu.
1: Et qui fait ménage.
0: Et qui est aussi un bébé poisson.
2: Au départ, la première définition, je vous l'ai donnée.
3: C'est un fretin,
2: petit poisson qu'on met dans un étang pour le repeupler. Mais c'est vrai que c'est aussi dans l'élevage un jeune animal qui n'a rien à voir avec les poissons. Et ce jeune animal qui n'a rien à voir avec les poissons a été popularisé par la télévision au point que ça a donné son nom à un objet que vous
1: qui
2: pouvez
1: sert
2: avoir
1: à, quoi,
2: à la maison.
1: L'objet il sert à quoi?
3: Un bec de canne.
2: Je vais vous le dire. Tiens.
0: Est-ce que c'est un objet à la maison qui sert pour nettoyer par
2: pas
0: exemple.
2: Du tout.
3: Un
2: non.
3: Poussin.
4: Oh non.
2: 300 euros pour Monsieur Montel qui habite Telgruc-sur-Mer. Est-ce que quelqu'un aurait une idée dans le public? Je ne pensais pas qu'on allait perdre un chèque RTL avec le Nourin. Un Nourin.
3: Ah, Nourin, bah oui. Maître Capello.
2: Maître Capello,
0: ah,
2: souvenez-vous.
0: Le cochon.
5: Dans
0: le
5: les Gourin, jeux de... il disait.
2: Non, ah non, pas Gourin. Non, Nourin disait, on va mettre 100 euros dans le Nourin.
3: On mettait les francs.
2: Un Nourin, effectivement, est un petit porc.
4: Un
2: jeune porc après le sevrage. C'est devenu une tirelire en forme de cochon.
1: Ah!
2: Grâce à l'émission, effectivement, des jeux de 20h. Mais au départ, un nourin, c'est un petit poisson qu'on met dans un étang pour le repeupler. Voilà.
4: Oh non, je connais pas.
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2: J'ai une question pour Madame Lacoste, Nathalie Lacoste, qui habite la Madeleine, dans le Nord. 17 millions de Français, on l'a appris cette semaine, souffrent non pas de cette maladie, mais de cette difficulté qui n'est pas l'illettrisme, mais l'équivalent de l'illettrisme.
5: C'est
6: l'électronisme.
5: Voilà, c'est se servir d'Internet.
6: Ouais, l'électronisme.
2: Comment vous appelez ça?
6: L'électronisme.
2: Bonne question et bonne réponse surtout de Yoann Rioux. L'électronisme.
0: Les amis,
8: Max Boublil, il vit vraiment en 82. Il a répété 14 fois la dyslexie. La dyslexie.
9: Moi aussi, j'ai dit la dyslexie.
2: Il y a 17 millions de Français qui ne savent pas se servir d'un ordinateur, d'un smartphone.
9: Mais il y a beaucoup de gens âgés.
2: Eh bien, oui, des gens âgés qu'on mène à l'iPad. À l'iPad, pardon.
9: Non, mais c'est compliqué. C'est vrai, moi, ma maman, elle a jamais pris
2: le virage.
9: Non, mais elle a pas pris le virage. Vous voyez? Donc, je suis obligé d'acheter des téléphones à clapet avec un bouton rouge, un bouton vert.
10: Le pire, c'est quand tes parents, ils te font des FaceTime, tu trouves pas, où tu vois que tu d'oreilles, genre avec un poil blanc qui sort, tu vas le dire.
9: Non, mais
8: ça bouge comme ça. Sur le téléphone de mes parents, c'est que tout est en ultra zoomé. C'est-à-dire que tu vois, sur le téléphone de mon père pour lire un message, juste OK, bien arrivé, mais ça prend 6 heures. Il y a écrit OK, bien. C'est très, très, très long. Quoi. Donc voilà.
2: Faut pas de message d'urgence, donc.
9: Mais non, mais moi, vous savez, ça me fait flipper parce que je me dis, ça se trouve, dans 20 ans ou 30 ans, quand j'aurai l'âge de ma maman, ça aura. Aura tellement. Le dyslexisme aura tellement progressé que je ne saurais plus utiliser.
10: J'ai pas compris cette phrase. Hein.
9: Non, plus,
11: déjà, tu as galéré à me montrer la photo de ta fille. Hein. T'as mis vraiment longtemps.
10: Ah, tu peux montrer une photo.
11: T'es là, oui, où
9: non, j'ai galéré parce qu'il y avait des photos de Zizi. Et je voulais pas.
11: C'est vrai que tu t'es vanté qu'il y avait des photos de Zizi. Oh. Ouais.
2: Bah pourquoi vous me montrez en disant des photos de Zizi? Je vous ai pas envoyé.
9: Ah bah non. Mais non, je le montre lui.
11: Oui, elle me montre à moi les photos de Zizi. Je sais pas pourquoi.
8: Tu reçois. Ce serait bizarre, Laurent, que vous envoyiez. Alors les grosses têtes mardi avec une petite teub comme ça, c'est bizarre.
11: Alors
8: grosses têtes mardi.
11: Chaud pour Noël, j'ai déjà les boules. Bon, Laurent, c'est quand même.
2: Ça peut l'attirer.
8: Et là, tu reçois une autre teub comme ça, Johan Riou. Je serai là aussi.
11: Mais elle, justement, toute petite.
2: Eh ben écoutez, les grosses tubs avec les fake news, c'est après la pub.
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2: Pour Adrien Snaïki, qui habite Bayonne, d'espérer lui aussi 300 euros. Là, je compte sur Franck Ferrand et tous ceux qui ont un peu de culture ici pour, évidemment, me dire quel est le nom de cette correspondance entre Usbek et Rika.
10: Oh, ah, c'est le...
9: C'est un train?
10: Les lettres persanes.
2: De...
10: De Montesquieu.
2: Eh bien sûr, bonne réponse.
11: Voilà. C'est dit avec un dédain.
9: Il est intelligent, ce naturiste.
11: Les lettres de Montesquieu.
2: Ah non, mais alors là, écoutez, c'était assez facile. On apprend ça à l'école quand même.
10: Oui,
2: c'est
9: vrai. Il faut y aller à l'école,
8: vêtement. C'est vrai.
2: Les lettres persanes de Montesquieu. Je peux même vous dire, moi, j'avais fait une rédaction. J'ai parfois raconté, mais tant pis, je vais raconter une nouvelle fois. Mon professeur de français, monsieur Lenné, nous avait fait lire les lettres persanes. Voilà pourquoi je me souviens évidemment des deux correspondants, puisque c'est un échange épistolaire entre ces deux Iraniens, persans, je sais pas comment on peut.
10: Ce sont des persans qui sont très étonnés de tout ce qu'ils voient en France.
2: Des embarras de Paris, d'ailleurs. Il y a déjà des embouteillages à l'époque. C'est ça qui est fou. Et justement, mon professeur nous a dit, bah, maintenant, faites une rédaction. Vous allez vous aussi, faire comme si vous écriviez un correspondant pour décrire les embouteillages dans une grande ville. Alors voilà. Et donc, j'avais fait un truc plutôt marrant. Je n'étais pas Montesquieu. J'avais fait un truc plutôt rigolo. Et c'est ce qu'il avait. J'avais eu 10. Et vous savez ce qu'il m'avait mis, le prof, dans la marge? Il m'avait dit, je ne vous ai pas demandé de faire l'œuvre d'un chansonnier du caveau de la République.
9: Incroyable! Ah, déjà à l'époque!
2: Incroyable! Et j'ai démarré au caveau de la République. C'était en troisième.
12: C'était prémonitoire.
2: Prémonitoire. Et l'année d'après, même chose. Dissertation d'une prof de français, madame Durillon.
12: Durillon?
2: Oui, madame Durillon. Elle nous fait lire la BD Astérix. Elle nous dit, imaginez comment on doit faire un bon banquet, comme le banquet final des albums d'Astérix.
9: D'accord.
2: Et là, je m'amuse à faire une recette, alors mettez une louche de ceci, un truc, je fais ça sous forme de recette. Et pareil, 11. Oh. Et elle me met, je ne vous ai pas demandé de faire une émission d'Europe numéro 1. Oh.
12: C'est drôle.
2: C'est fou quand même.
9: Et depuis, vous faites quoi? Vous êtes dans le BTP?
2: Depuis, j'engage des chômeurs. Et un milliardaire. Comment on fait pour être milliardaire, Richard Orlinski?
8: Ben justement, j'allais vous retourner à la question.
12: T'as tout de suite été connu.
13: Au début, il faisait des loutres, ça marchait pas du tout.
2: Au début, il faisait en travail manuel. Son prof lui disait, je vous ai pas demandé d'ouvrir une galerie à Los Angeles.
11: Pas mal.
2: Mais c'est ça en plus, les profs.
10: Exactement.
2: C'est terrible.
10: Monsieur Guy de Graine.
2: Vous étiez bon ou pas en dessin, en art plastique?
10: Non, j'étais nul à peu près à tout.

0: Non, non, j'étais bon au début.
1: À ce moment-là déjà.
0: Ouais, mais là je.
2: En science nat, t'étais bon, les qu'on parlait les animaux.
0: En dissection des grenouilles, oui, j'étais bon. Mais non, non, à l'âge de jusqu'à, je sais pas, en sixième, cinquième, j'étais.
2: Tu l'as vu combien de fois King Kong, le film?
0: Ah, j'adore ce film.
2: Bah, ça me.
3: Mais tu faisais poterie comme.
0: Comment?
3: Comme occupation quand t'étais petit.
0: Je faisais de la poterie.
4: C'est pour ça qu'il a fait une petite statue pour les Jeux Olympiques, parce qu'il y a son hymne à chaque fois qu'il est, dès qu'on monte sur le podium. Allons enfants de la poterie. En tout cas, Rika et Usbek, c'est bien les lettres persanes. Et j'ai une autre question pour monsieur Ferrand. Ibris Ferrand, quand même.
5: Il n'y a pas que lui, ça va. Tous répondent.
4: Mme Remieux habite Crampagna dans l'Ariège et elle espère, elle aussi, 300 euros. Quelle célèbre bataille eut lieu le 25 février 1830.
5: Waterloo.
4: Il se prend pour Abba, lui, tout seul.
6: La prise d'Alger, non?
4: La prise d'Alger, non,
5: c'est pas la prise d'Alger, parce que ça n'existait pas à cette époque.
6: C'est la prise d'Alger, c'est début 1830.
4: Alors, 25 février 1830, précisément.
5: Voilà, même Stéphane Bern, il aurait répondu.
4: Monsieur Ferrand.
6: C'est en Espagne?
4: Ah non, c'est en France. Une célèbre bataille.
2: GMAP,
4: non. 25 février 1830.
3: Austerlitz. Alors, là, il y a l'arme blanche.
6: En février 1830, on est sous le règne de Charles X. La France est en paix, a priori. Donc pourquoi est-ce que... Mais c'est pas une bataille militaire.
2: C'est la bataille d'Hernani.
5: C'est la bataille d'Hernani.
4: Et le premier à l'avoir dit, c'est Max Boublil.
5: Je peux en parler de la bataille d'Hernani.
4: C'est quoi la bataille d'Hernani?
5: C'est entre les romantiques et les classiques. C'était une bataille sur le théâtre.
4: Exactement.
2: Moi, la bataille d'Armani, sur les fringues, toi.
4: Et exactement, ça se passe à la Comédie Française.
5: À la Comédie Française.
4: On représente une pièce de Victor Hugo. C'est la générale.
5: Générale.
4: Voilà. Hugo a écrit une pièce qui s'appelle Hernani. Et la bataille d'Hernani, c'est entre ceux qui sont pour Victor Hugo et ceux qui sont contre. Ah, j'ai quand même réussi à piéger Monsieur Ferrand parce que, effectivement, cette bataille d'Hernani a eu lieu le 25 février 1830. Ce n'était évidemment pas une bataille militaire. Et quand on pose une question combat, c'est Max Boublil qui répond.
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4: Question qui concerne les duels de milliardaires. En effet, c'est un papier qui était très intéressant, paru dans Society il n'y a pas si longtemps. C'est à propos du duel, on a même dit qu'ils allaient se battre, version MMA. Le duel entre Elon Musk et Mark Zuckerberg. Ah, oui. Mais ces deux milliardaires n'ont rien inventé avec leur rivalité, peut-être, on va dire, factice. Parce qu'il y a toujours eu comme ça des milliardaires qui étaient concurrents les uns aux autres. Même d'ailleurs, chez nous en France, entre Bernard Hinault et Bernard Hinault.
9: Ça, on le saurait. Hein.
4: Il y en a un qu'on surnommait le blaireau, pas l'autre. Hein. Bernard Arnault, bien sûr, pardon.
3: Et François Pinault.
4: Et François Pinault, exactement. Ils s'aiment pas vraiment, Pinault
9: Sont rivaux.
4: Ils font même une sorte de surenchère dans collections d'art moderne. À qui va subventionner tel ou tel artiste. Voilà, il y a une vraie course. Ça a été vrai aussi à une époque entre Enzo Ferrari et Henry Ford. Il y a eu aussi un peu plus récemment chez nous entre Bernard Tapie et Claude Bèze, vous savez, les deux présidents des clubs de foot, l'OM et les Girondins de Bordeaux.
9: Sous Hélène et Pamela Ewing.
4: C'est vrai. Et puis, alors, il y a eu aussi aux États-Unis le concurrent de Rockefeller, dont je vous demande de retrouver le nom. C'est l'objet de la question pour Tatiana Druyère. Vous aviez John Rockefeller, début 20e siècle, et face à Rockefeller, quelqu'un qui avait fait fortune grâce aux rails de chemin de fer, au matériel ferroviaire.
2: Poulidor.
4: Non, vous aviez d'un
9: après
4: côté.
9: Bernardino, il y a peut-être.
4: Vous aviez d'un côté John Rockefeller. Rockefeller.
2: Johnny Rockefeller.
9: Johnny Camembert.
4: Je crois que je fatigue.
2: Oui.
6: Non.
2: Et surmenage,
4: non, mais
2: sur menage.
4: Remarquez, c'est un lapsus tout à fait logique parce que c'est vrai que dans Starmania, le milliardaire s'appelle
2: Johnny Rockefeller.
4: Voilà.
6: C'est de la faute.
0: Je viens de comprendre.
4: Et oui. Et c'était sûrement pour se moquer de John Rockefeller, j'imagine.
2: Effectivement.
4: Je m'en rends compte d'un coup. Mais vous connaissez le nom de ce milliardaire qui fut l'homme d'origine écossaise au départ.
1: C'est pas Hubble.
4: Non, non, non.

0: Un Glenfiddich?
1: Non, non, non. Il est né au Royaume-Uni, en Écosse, et puis il est mort dans le Massachusetts, mais il a fait effectivement fortune dans l'acier, l'industrie de l'acier aux États-Unis. Son nom est connu à New York, je vous aide un peu.
2: Ouais, bah, ah, oui.
3: Mais il y a eu un film là-dessus.
4: Madison.
1: Madison, non, mais vous voyez, c'est pas bête ça.
0: D'accord. Square Garden.
5: Non, McDonald's.
0: McDonald's. Ah non, mais non. C'est un grand boulevard de New York.
1: Boulevard, non.
5: Il y a des tours, il y a des tours.
1: Mais monsieur Moix n'était pas loin, au fond.
3: Qu'est-ce que t'as dit, Moix?
5: Madison.
6: Madison.
0: Ah oui.
1: Foxtrot.
0: Park. Park Avenue. Attends.
1: Tango, valse. Cha-cha-cha.
0: Attends, il a un jardin.
1: Non, il a mieux qu'un jardin. Il a
4: une statue.
1: Bah non, mais mieux
4: il a
1: que
4: un
1: ça.
4: Building.
0: Il a un building.
4: Non, un building.
0: Ford. Ah. Non, la tour. Comment
1: ça s'appelle? Le duel Rockefeller. Il s'appelait Andrew.
0: Vanderbilt.
1: Comment vous
0: dites? Chrysler.
1: Pas Chrysler. Pas Vanderbilt.
0: C'est pas la tour Chrysler.
1: Non.
6: La tour machin, là.
1: Chacun a fait son empire dans une industrie différente. Oui. Hein. Rockefeller, c'était le pétrole. Et l'autre, c'était l'acier. Bon. Ouais, bon. Et,
0: Donc, il a une tour. Est-ce qu'il a une tour?
1: Pas une tour. Il a mieux que ça.
5: Mieux que ça.
0: Qu'est-ce que c'est que mieux qu'une tour?
6: Un centre.
1: Non, un
6: stade, là.
5: Un quartier. Un quartier porte son nom.
1: Et ils sont connus pour s'être longtemps offerts, c'est assez amusant. Au moment de Noël, ils s'offraient des cadeaux de Noël en forme de provocation à chaque fois. Ah. C'était la guerre entre les deux milliardaires. C'est souvent le cas, les milliardaires ne s'aiment pas entre eux.
5: Les chômeurs non plus. Hein. si. C'est pas pareil.
0: Ah, je sais ce qu'il a, c'est Carnegie.
1: Pardon ?
0: Carnegie.
1: Andrew Carnegie. Ah, excellente Carnegie. Réponse de Christine, bravo.
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1: Je vous emmène sur une tombe sur laquelle il est écrit: je prie les chers enfants qui peuvent tout faire de se joindre à moi pour construire la paix dans les hommes et dans le monde.
9: Oh, l'abbé Pierre.
1: Non.
9: C'est un philosophe.
1: Sur quelle tombe peut-on lire
4: Mandela?
9: Sœur Emmanuel?
1: Non.
10: Peut-être celle d'Abraham Lincoln.
1: Non, bah arrêtez-vous avec Abraham Lincoln.
10: Mais le 12 février, c'est son anniversaire.
11: Il n'y a pas de question, Ariel.
9: Baden-Powell?
1: Non.
4: Michel
1: non.
4: Drucker?
9: C'est un Français?
1: Michel est bien vivant et il va être demain décoré de commandeur de la Légion d'honneur.
9: Mais il reste encore de la place?
1: Par le président Macron. Alors, voyez-vous un peu. Non, là, je parle de quelqu'un qui est mort d'une hémorragie cérébrale à l'âge de 81 ans, avant un voyage qui était prévu
11: Mère Teresa?
1: En Afrique. Non. Comment vous dites?
11: Mère Teresa?
1: Non, mais c'est une femme, en tout cas, sur laquelle, de tombe, on peut lire: je prie les chers enfants qui peuvent tout faire de se joindre à moi pour construire la paix dans les hommes et dans le monde.
11: Mais elle était ecclésiastique?
1: Non, elle n'était pas ecclésiastique.
9: Elle était scientifique?
10: Est-ce qu'elle était prix Nobel?
1: Prix Nobel, non.
9: Chantal Goya?
1: Non.
9: Artiste?
1: Artiste, non.
10: Écrivain?
1: Écrivain, alors, elle a publié des livres, mais elle n'était pas écrivain.
10: Politique?
11: Ah, Françoise!
9: Dolto?
11: Ah non, c'est moi qui l'ai dit. Hein.
9: Est-ce qu'elle était médecin?
1: Alors, qui l'a dit en premier?
11: Moi, j'ai dit Françoise.
1: C'est pas elle.
9: Ouais. Oh. Est-ce que c'était une
1: scientifique? C'est un vieux coup qui, au bout de 10 ans, marche encore.
11: Même 20 ans, hein.
9: Est-ce que c'était une médecin?
1: Pardon?
9: Est-ce que c'était une médecin?
1: Absolument.
10: Ah,
11: Dr. Quinn?
1: Non.
4: Ah bah oui, bien sûr.
1: Évidemment. Vous n'étiez pas loin avec Françoise Dolto.
11: Ah, c'est une Françoise.
1: Non.
10: Ah, Françoise Chadernagor.
1: Ah non. C'est pas le prénom qui comptait, c'était évidemment le métier. Je prie les chers enfants qui peuvent tout faire de se joindre à moi pour construire la paix dans les hommes et dans le monde.
9: C'est une Française?
4: Madame Montessori?
1: Ce n'est pas une Française.
4: Madame Montessori?
1: Maria Montessori. Bonne réponse de Florian Gazan.
11: Et un rapport avec le parc?
1: Pardon.
11: Il y a un rapport avec le parc Montsouris.
1: Surtout avec la les pédagogie.
4: Écoles, c'est Montsouris, le parc.
1: Le parc, c'est pas.
11: Je sais pas, il n'y a pas un parc Montsouris à Paris.
1: Mais c'est Montessori.
11: On
1: voit bien que vous n'êtes pas allé à l'école Montessori. Hein. Montessori sont des écoles, on va dire, où la méthode pédagogique est une méthode pleine de bienveillance pour les enfants, c'est ça, monsieur Gazan?
4: Ouais. Bon, en gros, c'est faites ce que vous voulez, nous, pendant ce temps-là, on lit un bouquin.
11: C'est l'éducation positive, en fait.
1: Voilà.
11: C'est-à-dire qu'on remplace, par exemple, on ne dit pas à un enfant: tu n'as pas rangé ta chambre, on lui dit: je vois qu'il y a encore des jouets sur le
4: tapis. On est quand même très loin de la torgnole.
1: Voilà, c'est ça. Alors justement, il y a une vague.
4: On a pu
1: lire, on a pu lire ça dans le Parisien hier. Une tendance qui est une tendance anti-Montessori. On appelle ça la ghetto-sori, d'ailleurs. C'est un néologisme où les parents disent, maintenant, nous, on en a marre. On a envie... C'est un peu dur, hein, d'ailleurs, de ce qu'on... Enfin, je sais pas si vous avez lu cet article.
4: Oui, tout à fait. On a envie de se révolter contre les adolescents, de les engueuler, voire de leur donner des gifles.
1: Enfin, là, ça va un peu loin, quand même. Il y a une maman qui dit, moi, je donne des chips à mon fils pour bouffer. Il se démerde.
4: Ça, c'est ma femme qui a écrit ça. c'est sur ma recommandation. Non, mais moi, je suis d'accord avec...
1: On en a marre d'être gentil. Ça nous donne vraiment l'impression d'être un légume. On peut pas lever la voix. Non, franchement, à nous de nous reprendre, disent certains parents. Bah oui. Halte à la méthode Montessori.
4: Oui, je suis entièrement d'accord avec ça, moi. Je pense qu'on est allé trop loin. L'éducation positive, c'est bien, mais il y a un moment donné, il faut dire stop. Voilà.
3: Donc, non, mais il y a un juste milieu entre faire bouffer des chips et mettre des torgnoles.
4: Donne-moi.
10: Moi, je dois dire que j'adore les chips.
4: Ariel, alors, viens chez moi. Viens chez moi, Ariel.
2: Là, ça clôt le débat. Qu'est-ce qu'on peut dire derrière ça?
1: Vivez en coloc avec Titoff, vous allez être très heureuse.
3: C'est un argument massue, effectivement. Ah, voilà.
1: Ce ne serait pas l'anniversaire de Lincoln aujourd'hui.
3: Je mangerais bien Paris-Brest.
1: En tout cas, voilà, la ghetto-sori, c'est la dernière tendance. C'est l'inverse de la méthode Maria Montessori, cette Italienne qui, d'ailleurs, est morte aux Pays-Bas. Elle était née dans les marches. Alors, née dans les marches, cher Stevie, c'est pas dans l'escalier.
11: Ah, ok, j'ai eu peur.
1: C'est une région italienne.
11: C'est vrai que c'était la petite fille dans le landau, là, sur, en Ukraine.
2: Ah, le cuirassé Potemkin.
11: Ah, voilà. Oh là là.
2: Ça... Il y a un bordel dans ta tête.
3: Ah oui.
2: C'est pas Montessori au niveau du rangement. Hein.
11: Bah, c'est une Italienne, mais qu'est-ce qu'elle fout aux Pays-Bas?
1: Eh ben, écoutez, on peut voyager dans la vie. Elle était médecin, pédagogue, et effectivement, elle est morte à Noordwijk-Zwanzee, aux Pays-Bas. Mais elle était née dans les Marches, en Italie, la région des Marches. Ouais. Et c'est bien sur sa tombe qu'on peut lire quand même cette très jolie phrase. Je prie les chers enfants qui peuvent tout faire de se joindre à moi pour construire la paix dans les hommes et dans le monde. Je suis pas sûr pour l'instant qu'elle a été beaucoup écoutée.
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1: Quelle fut la première vedette à se produire sur la scène de l'Olympia?
11: Oh,
13: Maurice Chevalier?
1: Non, pas Maurice Chevalier.
11: Est-ce que c'est une chanteur, femme, un acteur ou quelque chose d'autre?
1: C'est une femme.
11: Joséphine Baker?
1: Joséphine Baker, non.
11: La Goulue?
1: La Goulue! Bonne réponse de Laurent Baffy. Eh oui.
10: Je ne pas qu'elle avait un spectacle, la Goulue.
1: Eh ben, c'était une danseuse de French Cancan.
11: Elle était tout le premier rang.
1: Elle avait quitté le Moulin Rouge et elle dansait effectivement à l'Olympia quand l'Olympia a été inauguré le 11 avril 1893, puisque c'est le même patron du Moulin Rouge qui a créé l'Olympia. Vous rendez compte, à la fin du 19e siècle, oui. 1893.
11: Toulouse-Lautrec dans la salle.
1: Sûrement. Et la Goulue, en tout cas, dansait le Cancan. C'était la vedette du programme. La Goulue à l'Olympia. Vous avez fait l'Olympia, Chantal?
10: Oui,
1: combien de fois?
10: L'Olympia, plusieurs fois. C'est très beau comme ça, c'est magnifique.
11: Et la Goulue était sympa ou pas?
10: Oui, elle était dans les coulisses, elle regardait mon spectacle.
11: Moi aussi, je l'ai fait, l'Olympia, Laurent, si vous avez des
1: questions. C'est pas vrai.
11: Oui, avec moi aussi, je l'ai fait, Laurent.
10: T'as pas demandé à toi?
11: Mais je sais pas, j'essaie d'agrémenter un peu.
10: C'est à moi qu'on pose la question.
14: C'est toi, c'est quoi?
10: J'ai adoré faire l'Olympia.
11: Moi, ma spécialité, c'est la cuisine au beurre.
14: Non, mais pourquoi tu as fait c'est quoi que tu as fait?
11: Je faisais des one-man shows avec des chansons dedans.
1: Il chantait à l'Olympia.
11: Oui, des one-man.
1: Il a fait chanteur, Max Boublil.
10: Mais je me souviens juste que tu chantais.
11: Oh, ce soir, tu vas prendre... Oui, tu vas prendre comme si je sortais de prison après 10 ans de réclusion. Oh, tu vas prendre. Oui, tu vas prendre. J'espère que t'es véhiculé parce que tu pourras plus marcher. Oh, tu vas prendre. Ça, c'était pour toi, Marcella, uniquement
14: non, mais
11: pour
14: là,
11: toi.
14: Écoute.
1: Je sens que ça lui plaît. Hein.
14: Ça me plaît, mais tu chantes faux.
13: Non, pas du tout. Alors, je chante pas faux du tout. Amenez-moi une guitare, on va voir si je chante faux.
14: Parce que les paroles sont magnifiques.
13: Ah, quand même. Elle est agaçante, non?
4: C'est un programme.
13: Mais qu'est-ce que je vais lui faire à Marseille?

0: magnifique, c'est hyper, hyper romantique.
1: Pour Maryse Latester, qui habite en Gironde, si vous allez à Haute-Rive, ce sera pour voir quoi ?
2: Une statue. Le palais idéal du facteur cheval.
1: Pour voir le palais du facteur cheval, bonne réponse de Franck Ferrand. Vous l'avez déjà vu en vrai ? Je parle pas du facteur, hein, je parle du palais, évidemment.
2: Non, le facteur, je risque pas de le voir, mais le palais, soyons très honnêtes, c'est un petit peu décevant.
1: Ah oui,
2: c'est,
1: ah oui.
2: Mais c'est quand même...
1: Conseillez pas d'aller jusqu'à Haute-Rive, alors.
2: Bon,
1: pas pour ça, en tout cas.
2: C'est une curiosité, puis le paysage autour est somptueux.
0: On mais pourquoi s'appelle le palais cheval?
1: Parce qu'il s'appelait comme ça, c'était son nom, Monsieur Cheval, le facteur cheval. Il était facteur, et il avait...
0: Il s'est construit un palais?
3: Il est tombé sur une pierre.
2: Voilà, c'est ça.
1: Et racontez, Monsieur Ferrand.
0: Il a un palais des cartes.
2: C'est ce que dit Laurent, il a trébuché sur une pierre qu'il a trouvé très belle, et après sa tournée le soir, il est venu chercher cette pierre et s'est dit qu'est-ce que je pourrais en faire. Et il s'est mis, à mesure qu'il faisait des tournées, tous les matins, il ramassait des pierres étonnantes, des racines, des choses étranges, et il s'est mis à faire cette espèce de construction un peu bizarre, totalement fantaisiste.
3: Des bouts d'assiettes.
4: Un peu la maison de Dame Tartine.
2: Mais c'est vrai que c'est un petit peu mal vieilli, parce que ça n'a pas été conçu par un...
1: Voilà. Je voudrais juste m'arrêter sur la précision de Madame Latsou, parce que déjà qu'on ne sait pas, vraiment pour ceux qui ne connaissent pas le palais du facteur cheval, on ne sait pas bien. Moi, je connais, parce que j'ai déjà vu, il y a même eu un film formidable avec Jacques Gamblin dans le rôle du facteur cheval. Donc moi, je le vois, le palais. Mais pour ceux qui ne connaîtraient pas le palais, je ne suis pas certain, cher Chantal, que votre petite précision ait donné grand chose. Parce que, est-ce que vous croyez qu'on connaît mieux la maison de Dame Tartine que le palais du facteur cheval?
3: Mais quand Franck a dit ça a mal vieilli, il parlait de Chantal.
4: La maison de Dame Tartine, c'est une maison qui est faite de briques et de broc avec des gâteaux.
1: Mais c'est quoi la maison de Dame Tartine?
4: Je ne sais pas. Quoi? Je dis ça, c'est un truc qui m'habite depuis ma jeunesse, Dame Tartine, mais je ne la connais pas personnellement. Voilà.
1: Donc vous dites un truc sans savoir ce que c'est.
4: Oui, mais ça, je trouve ça intéressant. Les gens vont aller voir, vous savez, c'est ça aussi à la radio.
1: Parce qu'en plus, vous n'allez pas apprendre ce que c'est que la radio.
4: Les gens vont,
1: vous n'allez pas aller voir le type qui dit que je dis 2 euros, vous.
4: Les gens vont se documenter sur Dame Tartine. Et toi, tu m'as dit que tu connaissais...
2: Dame Tartine? Oh, bah, par cœur.
4: Ben voilà, tu vois.
1: Non, mais moi, je connais Dame Tartine.
3: Ah.
1: Parce que j'ai vu la bande dessinée quand j'étais gamin. J'avais Dame Tartine, elle, c'est une sorcière qui se balade sur un balai dans le ciel. C'est ça, Dame Tartine.
4: Elle a une maison bizarre.
1: Mais je me souviens pas de la maison de Dame Tartine.
4: Vous n'avez pas tilté sur la maison.
1: Mais c'est pas ça, c'est que vous me surprenez en voulant aider nos auditeurs à identifier le facteur du palais cheval en disant ça ressemble à la maison de Dame Tartine.
3: Que personne ne connaît.
4: Mais moi, pour me suivre, si vous voulez.
1: Oui.
4: Rien n'est jamais fini.
1: Ah non, ça.
3: Ça, on a vu. Tu connais plus de Laurent.
1: Enfin, Chantal, merci pour.
4: J'aime bien donner des précisions aux gens, parce qu'après, ils sont perdus. Non, mais ce garçon qui est tombé sur une pierre, moi, je comprends très bien.
2: Ouais.
4: Je suis tombé place de la République, jeudi soir.
1: C'est pas vrai.
3: Non.
4: Si, parce que figurez-vous qu'il n'y a plus de station
1: c'était
4: de taxi.
1: C'était pas mardi soir, plutôt.
4: C'était jeudi soir.
1: Très bien.
4: Je connais ma vie.
1: D'accord.
4: Pourquoi vous voulez vous immiscer dans ma vie?
3: Mais voilà. C'était une manif, pourquoi que tu faisais?
4: Je faisais pas de manif.
3: Contre la mort.
4: Je sortais de l'Alhambra. Je sortais de l'Alhambra et j'avais un dîner d'anniversaire après. On m'attendait pour souffler les bougies. Je suis extrêmement attendu dans les dîners. Bon. Et donc, avec Michel, on s'est retrouvé place de la République.
1: Non.
4: Pas de station de taxi.
1: Sans rire. Non.
4: Rire, ouais, vraiment sans rire. Et j'en trouve un, mais très loin devant le De Jazé.
1: Oui.
4: Je cours, parce que j'aime bien courir.
1: Oui.
4: Je cours.
3: Et que tu cours bien.
4: Et il y a deux marches pour aller sur la chaussée.
1: Oui.
4: J'attends, je traverse. Donc
1: j'espère qu'il y a une chute.
3: Bah non, bah oui.
4: Je glisse sur une canette de bière écrasée sur la deuxième marche. Bah. Je glisse et je fais un vol plané comme ça. On m'a vu, Michel m'a vu partir
3: mais
4: comme
3: non.
4: ça.
3: Par-dessus le déjeuner.
4: Sur
3: le taxi.
4: Non, presque, mais sur le chaussée.
3: Sur le chaussée.
1: Manifestement, il y a encore des dents sur place.
4: Sur la chaussée.
3: Elle se l'a dit, Dame Tartine.
1: La suite après la pub.
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1: À l'occasion et à l'attention surtout de Madame Lampe, Sabine Lampe, qui habite. Pourquoi ça vous fait rire,
7: Parce que c'est.
8: Parce que les lumières.
7: Voilà, parce que la lumière, parce que le philosophe, c'est la lumière.
1: Alors, Madame Lampe, elle habite Aix-en-Provence, Madame Lampe.
7: Est-ce qu'elle est posée?
1: Elle va très. Alors, écoutez.
7: Bah oui, mais bon.
3: Oh, c'est rigolo, Laurent.
1: Ah oui, c'est son mari qui s'en fout plein la lampe. Enfin,
3: bon. Oh, bah voilà.
1: Alors écoutez, qui, en tout cas, est connu évidemment pour avoir répondu à Alexandre le Grand, ôte-toi de mon
2: Diogène.
1: Soleil. Pardon.
2: Diogène.
1: Diogène, bonne
7: bravo
1: réponse.
7: Ouais. Bravo, mon sang.
6: Ôte-toi de mon soleil, c'est ça.
1: Vous pouvez expliquer un peu cette phrase, ôte-toi de mon soleil.
2: Alexandre le Grand, immense empereur, vient voir par sa réputation incroyable Diogène, le sage qui était un peu fou, mais
1: Diogène de Sinope, hein, pour
2: Sinope,
1: être précis,
2: exactement.
6: Qui vit dans un tonneau.
2: Et il lui dit, oui, qui vit dans une jarre en fait, mais on dit un tonneau. Et en fait, Alexandre lui dit, écoute, je t'admire, j'étais moi-même élève d'Aristote, hein, Alexandre le Grand, élève d'Aristote. Dis-moi ce que tu veux, j'accomplis tous tes désirs. Et Diogène répond, ôte-toi de mon soleil. Tu me fais de l'ombre, dégage. Voilà.
6: C'est pas sympa.
2: Et on connaît pas la réponse d'Alexandre, mais elle est formidable. À l'école d'Aristote, je peux voir ton orgueil à travers tes haillons.
1: Waouh! Wow. Voilà. Si en plus on a un complément d'information.
7: Ah oui, non mais on a élevé le niveau là.
1: Ah là, vous ne faites pas preuve d'impéritie, monsieur.
2: Ça, je connaissais pas ce mot d'ailleurs.
1: Monsieur Cespedes.
6: Les gens vont zapper.
1: Ouais. Restons justement avec une personnalité star de la philosophie qui pourtant a préféré une épée à un long discours lors d'un voyage en bateau aux Pays-Bas. On est en 1620. Qui a sorti son épée pour se défendre plutôt qu'un long discours?
2: Spinoza?
1: Ah, Spinoza, non.
2: Ah, alors Descartes ou Spinoza?
1: Pardon?
2: Descartes.
1: Descartes, oh. Excellente réponse. C'est Descartes. René Descartes. Comme quoi, on a beau être philosophe, parfois une arme, c'est plus utile que le vocabulaire.
2: Ah oui, complètement, oui.
1: Il paraît qu'il voulait le dépouiller, il était sur un bateau, les mariniers se sont dit, tiens, ni vu ni connu, on peut assommer notre passager, en l'occurrence, c'était le philosophe René Descartes, on va le jeter à l'eau, on va se partager ses affaires, mais avant qu'ils mettent à exécution leur plan, Descartes leur a fait face, il a compris évidemment ce qu'il attendait, qu'est-ce qu'il a fait plutôt que...
4: De dire, je pense, donc je suis.
1: Voilà, il a sorti une épée, parfois il vaut mieux quand même être plus direct.
4: Oui.
1: Hein, c'est mieux qu'un long discours. Et grâce à son épée, il a effectivement fait démonstration de force et il n'a ainsi pas été dépouillé sur ce fameux bateau. Maintenant, j'aimerais que vous retrouviez, ce sera deux questions littéraires à suivre pour Francine Lambert qui habite Abbeville, que vous me retrouviez cette œuvre publiée en 1762, œuvre à la fin de laquelle le héros principal se marie avec Sophie. De qui s'agit-il ?
7: Je comprends rien. Vous pouvez reposer la question parce que je comprends rien.
1: C'est pourtant
7: tout.
1: Pas très compliqué. Alors,
7: c'est un livre ?
1: Il doit y en avoir un bouquin. Dans ce bouquin, il y a un héros.
7: Oui.
1: Le bouquin a été publié en 1762. Et à la fin du livre, eh ben, voilà typoque, le héros, il se marie avec Sophie.
7: D'accord.
1: T'as pigé ?
7: Donc, ok.
6: Mais c'est pas une histoire d'amour.
7: Alors Voltaire ?
1: Est-ce que c'est pas Voltaire ?
4: Pas la comtesse de Ségur, malheurs de Sophie.
1: Ah, les malheurs de Sophie, heureusement, elle se marie à la fin.
6: Ce n'est pas une histoire d'amour.
1: Ce n'est pas une histoire d'amour. Non.
6: C'est juste à la fin qu'il y a une histoire d'amour.
7: C'est un philosophe des Lumières ?
1: C'est un philosophe des Lumières, très connu évidemment.
2: Ah, Diderot ?
1: Diderot, non. Et je vous demande l'œuvre, hein, le titre de l'œuvre, le nom du philosophe si on peut aussi, mais c'est surtout l'œuvre. Et à la fin de cette œuvre, effectivement, le personnage principal se marie avec Sophie.
7: Rousseau ?
3: Montesquieu.
1: Pardon ?
3: Montesquieu,
1: non.
7: Rousseau ?
1: Alors, Rousseau, mais quoi de Rousseau ?
4: Les Confessions.
1: Non.
7: Oui.
1: Qui se marie avec Sophie ?
7: Les Rêveries d'un promeneur solitaire ?
1: Ah non plus, non. Mais c'est bien essayé, ça montre que vous en avez...
2: Émile ?
1: Pardon ?
2: Émile ?
1: Expliquez.
2: Il éduque Émile, enfin lui qui a abandonné ses enfants à l'hospice. Il donne un grand cours d'éducation et son élève s'appelle Émile et il se marie avec Sophie.
1: Et le livre s'appelle Émile ou de l'éducation. Excellente réponse !
2: J'ai eu chaud.
1: De Vincent Cespedes.
6: Bravo.
7: Ah oui, et c'est moi qui ai trouvé l'auteur quand même.
1: C'est vrai, vous avez trouvé Rousseau, mais enfin vous
7: non,
1: pensez
7: mais
1: que c'est...
7: Dire. Ouais.
2: On partage.
1: Vous m'avez dit Rousseau, mais vous parliez du mec qui a fait le code de la route, alors. C'est pas la même chose.
6: Il a abandonné ses enfants, Rousseau.
2: Ah oui, cinq.
1: Cinq enfants qu'il a abandonnés.
6: Ça, c'est pas bon,
3: mais pourquoi alors?
1: Et malgré ça,
2: pour
1: il a fait...
2: Pour pouvoir disserter, parfois, pour philosopher, faut...
6: Ah, vous avez abandonné vos enfants aussi.
7: Et vous avez des enfants, Vincent, ou pas?
2: Trois, oui.
6: Ils avaient abandonné où?
2: À moitié.
1: Non mais lui, il a quand même carrément fait un traité d'éducation, parce que c'est ça, hein, Émile ou de l'éducation, c'est comment éduquer ses enfants. Oui. Quand on a abandonné les siens, faut quand même être gonflé.
2: Mais parfois, penser, c'est compenser.
1: Oh.
2: Ah bah
6: ah oui, c'est vrai.
7: Là.
1: Ça, c'est une phrase qu'on dit en début de semaine.
7: C'est ça.
1: Une autre question littéraire pour Jocelyne Bassager qui habite Valence. Et là, alors là, vraiment, c'est à la portée de tous puisque je vais vous demander le nom du plus célèbre roman écrit par James Fenimore Cooper.
6: Il est connu sous un autre nom,
1: ce monsieur. Non, c'est son nom d'écrivain, James Fenimore Cooper, mais c'est vrai qu'on le connaît essentiellement pour un roman, même si je peux vous donner les noms des romans qui ont précédé ou suivi son roman principal, mais c'est celui-là que je vous demande.
7: Et
1: je
7: peux même allez-y vous sur les noms précédents.
1: Bien sûr, je peux même vous les donner en langue originale. Parce
6: non,
1: que
6: non, en français.
1: Je sais que vous aimez bien mon anglais ou mon américain. The Deerslayer, ça c'est le livre précédent, et The Pathfinder, ça c'est le livre suivant.
6: Pathfinder.
1: Pathfinder, si vous préférez.
7: Est-ce qu'on peut avoir le pitch du livre dont vous parlez?
1: Ah non, ça vous n'aurez pas le pitch. Ah,
6: c'est vraiment le 20e siècle, ça a marqué la littérature du 20e siècle.
1: Ah, c'est un livre très très connu qui a été adapté évidemment au cinéma en plus.
6: Vous avez est-ce que vous avez les titres en français?
1: Ah bien sûr, alors le livre précédent s'appelait Le Tueur de Daims, c'est The Deerslayer, et The Pathfinder en France a été traduit sous le nom Le Lac Ontario.
7: Bon, c'est Le Chien des Baskerville.
1: Des Baskerville, non, ça c'est Sherlock Holmes, le chien
2: Est-ce qu'il y a le mot Lady dans le titre?
1: C'est Conan Doyle. Non, il n'y a pas Lady dans le titre.
6: Est-ce que l'auteur est encore vivant?
1: L'auteur, non.
4: Mais non.
1: Je vous parle d'un livre qui a été publié en 1826.
6: Ah oui, d'accord, pardon. Donc il y a eu des films célèbres liés à ce livre. Ça a été adapté au cinéma.
1: Été adapté au cinéma. C'est même devenu une expression, d'ailleurs, ce titre de livre écrit par. Alors c'est vrai que l'auteur, on le connaît moins que le nom de son livre. Voilà pourquoi ma question est piège. James Fenimore Cooper.
6: On a tous vu le film. À
7: c'est
6: votre
7: une avis. Héroïne.
1: Ah non,
7: c'est
1: non,
7: une
1: non.
7: femme, l'héroïne. Ah,
1: non, non.
6: Est-ce qu'on a tous vu le film? Il est passé tout le temps à la télé. C'est un film culte.
1: Oui, mais c'est plus que le film. C'est une expression qui est restée dans la vie publique.
7: Et qu'on l'utilise pour dire quoi?
1: Ah bah, par exemple. J'ai bien envie de dire que peut-être Monsieur Cespedes dans cette émission pourrait être celui qui correspond le mieux au titre de ce livre.
6: Ah oui. Le dîner de con?
1: Mais non.
3: Donc on emploie cette expression dans la vie courante.
4: La première fois,
3: on emploie cette expression dans la vie courante.
1: Oui, un peu.
6: Est-ce que ça veut dire qu'il y a une seule personne intelligente dans une assemblée de gens débiles?
1: Oui, c'est un peu
6: voilà,
1: ça.
6: Je sentais bien. Je sentais bien.
4: Le dernier des Mohicans.
1: Qui a dit ça?
4: Moi.
1: Et c'est le dernier des Mohicans. Bonne réponse de Michel Bernier.
3: Magnifique.
1: Et oui, le dernier des Mohicans. Tout le monde connaît ce titre, le titre de ce roman, c'est le dernier des Mohicans. Et on connaît moins l'auteur, James Fenimore Cooper, dernier des Mohicans, qui nous emmène évidemment dans l'Amérique du Nord pendant la guerre de la conquête, des affrontements entre Français et Anglais, en toile de fond évidemment de réserves indiennes, puisque les Mohicans c'était évidemment des Indiens à l'époque. Le dernier.
4: Comme les Sioux, quoi.
1: Oui, ça c'est une précision très importante.
4: Non, mais on peut pas tellement citer de tribus indiennes.
1: Ah bah si, je peux vous en citer 10 000.
7: Les Apaches,
4: les Sioux,
1: je peux vous dire ça commence mal. Et puis aussi, comme on est au bout de cette séquence, il est temps de tourner la page. Et là, vous avez tous les Indiens d'un coup.
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8: Dans les 20 derniers mois, le cours de l'or a pris 50%. Si ça monte, par définition, c'est que les achats se multiplient. Achats qui viennent, bien sûr, des particuliers, mais il n'y a pas que ça. Depuis plusieurs années, ce sont les banques centrales qui achètent massivement. Et c'est le point clé, elles se débarrassent du dollar américain. C'est le symptôme du déclin des États-Unis et de la montée en puissance de ce qu'on appelait naguère le tiers-monde.
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1: Une question d'actualité à la portée de tout le monde. Là,
7: pour
1: le
7: grâce à Dieu.
1: Qui a sorti son journal intime en 2017
7: Louana
1: et dans l'actualité aujourd'hui, écrit même la polémique.
6: Écrit même la polémique, c'est quoi? C'est le nom de son dernier ouvrage?
7: Non, elle crée la polémique.
1: Qui crée la polémique à son corps défendant, bien sûr, actuellement, et a sorti son journal intime en 2017.
7: Une femme?
1: Une femme, oui.
7: Française?
1: Ouais. Française, alors française, oui.
3: C'est pas du tout lié au sport?
1: Alors, lié au sport...
3: Un petit peu.
1: Indirectement, j'ai envie de dire.
7: Actrice?
6: Ah, c'est
1: non.
6: Pas Zaya?
1: Zaya, non.
3: Ah oui, c'est une sportive?
1: Non, pas du tout.
7: Mais c'est une dame qui est très âgée maintenant, qui parle de sa jeunesse.
1: Oh non, elle est née en 95, donc vous voyez.
7: Oui, c'est pas Anne Frank, quoi.
1: Non, c'est pas Anne Frank.
3: Donc c'est pas du tout. C'est une artiste alors.
1: Pardon.
3: Une artiste.
1: Une artiste, oui.
6: Alizée.
1: Alizée, non.
4: Une chanteuse.
1: Une chanteuse, oui.
3: Est-ce que son livre a eu un énorme succès, ce journal intime?
1: Qui a parlé de livre?
9: c'est un journal intime.
6: Ah oui, c'est Virgile Desportes. Non, non,
1: non.
4: C'est la, c'est un journal intime, mais un journal dit, pas écrit.
9: Audio.
1: Non plus.
6: Donc c'est un film.
9: C'est pas un livre. On peut pas l'acheter à la Fnac.
1: Si.
9: Alors c'est un livre. Livre.
6: Non, c'est un film.
10: C'est un disque.
1: C'est un disque.
10: Bah voilà.
4: Ah, bah alors c'est audio.
9: Bah, c'est le nom de son album, Journal Intime. C'est Ophie Winter.
1: C'était son premier album qui s'appelait Journal Intime.
6: Olivia Ruiz.
1: Olivia Ruiz, non.
9: Elle vient d'un télécrochet?
1: Ah non.
6: Et,
1: ah,
6: là, et là, Laurent, elle est en plein cœur d'une polémique.
1: Ah oui,
6: elle...
1: ça commence.
9: Ah, Miss Tinguette?
1: Non. Ça commence.
9: Arletty, Arletty?
1: Ça commence à prendre la polémique.
0: Parce qu'elle parle avec quelqu'un?
1: Ah non, elle parle avec
4: non,
1: personne.
4: Non, c'est le titre de son album, quoi, Journal donc Intime.
1: C'était le titre de son premier album.
0: Mais ça crée la polémique à cause de son contenu, à cause de ce qu'elle raconte.
1: Ah, ce n'est pas son premier album qui crée la polémique.
4: C'est le deuxième.
1: Non plus.
9: Je sais qui c'est.
1: Allez-y.
9: C'est Aya Nakamura.
1: Bonne réponse de Mela Bedia.
9: C'est ton premier album. T'étais pas très connu.
6: Parce que je crois que Macron veut qu'elle chante du Édith Piaf aux Jeux Olympiques, c'est ça, non?
1: Exactement.
10: Enfin, l'inverse est impossible, maintenant.
6: Et elle a répondu, c'est qui?
1: Faut voir.
10: Ah oui.
1: Est-ce qu'on est capable? Tiens, on va écouter le tube d'Aya Nakamura juste un peu. On voit si on peut la chanter face.

0: public sait qu'Aya Nakamura est une star internationale aujourd'hui, il faut quand même dire les choses. Et effectivement, certains pensent que ce n'est pas un bon choix que de choisir Aya Nakamura pour ouvrir...
1: Moi, j'aurais mis Sylvie Vartan. Qui chante du Aya Nakamura?
0: Alors, et en tout cas, le premier album d'Aya Nakamura s'appelait D'où mon piège, s'appelait effectivement Journal Intime. Ah ouais. Elle en a sorti d'autres depuis. Moi, je ne sais pas si c'est bien ou pas bien.
1: Mais pourquoi ça ne serait pas bien?
2: Ouais.
3: Mais pourquoi il doit décider qui doit chanter quoi? Lui, enfin...
4: Oui, bah, c'est parce qu'il est président de la République. Bon.
0: Elle a raison. Elle a raison.
4: Enfin, je dis ça. je dis rien.
0: Tu penses à moi, pense à faire de l'argent. Je suis pas ta daronne. Je suis pas ta tata. Jean Kachana, baby. Oh, je suis pas ta tata. Vous voyez que piaf. Piaf peut chanter.
1: Eh ben ça y est, franchement, on peut dire adieu à Marc-Antoine Lebret.
0: Je ne suis pas ta daronne, je te ferai pas la morale. Tu parles sur moi hier, crache encore hier. Tu voulais m'avoir. Tu savais pas comment faire.
1: Tais-toi, c'est idiot.
0: Il y a du piaf là-dedans. Il y a du piaf.
1: Donc, mais elle va le faire ou pas, alors où ça craint?
0: Ah bon, on sait pas, vous savez ce que c'est, les polémiques, les machins.
1: Ah, elle veut pas, elle s'exprime.
0: Et certains disent qu'Emmanuel Macron fait n'importe quoi, que c'est pas une bonne idée. Monsieur Barbier, on veut votre avis.
5: D'abord, en effet, pourquoi c'est au président de la République de choisir la chanteuse?
3: Oh, mais tu
5: laissons le comité d'organisation des jeux faire ça, il a pas à s'en mêler. Ensuite, soit on fait du la France éternelle et on fait venir un chanteur un peu comme on l'a fait pour la Coupe du Monde de rugby, etc. Et on s'endort. Soit on veut faire vraiment la jeunesse et on prend la vedette populaire du moment, même si elle sera oubliée dans quelques années. Le mélange des deux, avoir du Piaf et du Aya Nakamura,
1: ça semble un peu français.
3: Ça fait un peu cliché, tu vois, comme lui, comme Emmanuel Macron, la Tour Eiffel et tout ça. Tu vois, la France, c'est quelque chose comme ça pour touristes.
5: Voilà, il y a un peu touristes.
1: Ou alors on reforme pas les Forbans, mais les Trois Cafés Gourmands.
0: On met le Trois Cafés Gourmands.
6: À suivre.
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0: Qu'est-ce que vous allez faire pour Pâques, vous, alors, Chantal?
4: Eh bien, moi, on me fait une rose à mon nom, si vous voulez.
0: C'est-à-dire?
4: Chantal Latsou.
8: Mais ils font des roses fanées?
4: La rose Chantal. La rose Chantal Latsou.
0: Avec des vieilles tiges.
4: Et je n'écoute pas ce que vous dites. Elle pique, justement. Elle est très,
9: ah oui,
4: très,
9: ça y a
4: très
9: les épines. Hein.
4: Très drue, très, très droite.
0: Mais je pensais que vous l'aviez déjà, votre rose.
4: Oui, mais alors, c'est la fête de la rose à Bellegarde et on me
0: fait. C'est où ça, Bellegarde, d'abord?
4: C'est dans le Loiret.
0: Dans le Loiret.
4: Très connu, la fête de la rose. Il y a toutes sortes de roses.
0: Vous allez aller à Bellegarde ce week-end?
4: Dimanche. Je vous invite là-bas à Bellegarde pour fêter ma rose.
8: Et ouais. C'est quand le chrysanthème?
4: Qu'est-ce que ça? Ça te fait rire, Julie?
8: Ah oui, vraiment. Alors,

0: Hier, je suis allé voir Jérémy Ferrari, c'est fantastique.
1: Ah oui, oui.
0: Ah,
1: c'est j'y vais ce soir.
0: Ah, c'est très bon. Et alors, il y avait dans les coulisses, après, quand j'attendais pour le voir, Valérie Trierweiler.
1: Ah oui.
0: Et donc, j'étais avec mon mari.
1: Oui.
0: Et donc, elle ne connaît pas mon mari. Oui. Et puis, j'ai eu un trou de mémoire, je sais pas, je ne me souvenais plus de son nom.
2: À ton mari?
0: Et pour être bien élevé, j'ai dit, je te présente Julie Gayet, mon mari.
3: C'est pas vrai.
4: Non, sérieux?
1: Bon, bah, je crois qu'il est temps qu'on démarre. On a trois blondes aujourd'hui à faire avec.
4: Ah hein. On en souffre.
1: Oh bah vous alors dites donc.
3: Ouais. Oh, t'as été blonde hein Stevie.
4: Oui bah je sais.
3: Vous n'oublie pas.
4: Comment on connaît une blonde intelligente, c'est une brune décolorée quand même hein.
3: Ah ça c'est pas faux pour moi.
1: Ah vous êtes décolorée depuis combien d'années Julie?
3: Ouh là là.
1: C'était combien d'années avant ou après Julien Lepers?
3: Oh mais là, c'est... Oh. Oh.
4: Elle a eu Julien Lepers.
0: C'est vrai, t'as Julien Lepers.
3: Ah oui, Julien et Julie.
4: On en
3: bien.
4: A combien dans la liste là?
2: Ah mais elle s'est tapée toutes les 7 jours. Hein.
1: C'est qu'elle a
5: mais
1: eu
5: mais
1: aussi.
5: T'as votre... couché avec Julien Lepers.
3: Et alors?
2: Mais c'était pour le plaisir.
3: Exactement.
1: Non, c'était dans moi. Une partouze. Il s'en est fait 5 à la suite.
5: Non, mais attends, c'est un truc de ouf. Moi, on me fait passer pour une info alors que j'ai eu deux mecs dans ma vie. L'autre, elle s'en est tapée 4492.
1: Vous avez eu deux mecs dans votre 93. Vie la nuit dernière.
5: Non, mais... Et l'autre, elle mine de rien, elle s'est tapée tout le monde.
3: Mais non, puis de toute façon, c'est.
1: Je peux passer à une première citation.
3: Ah non.
5: On verra.
1: Est-ce que je peux passer à une première citation?
5: Yes, oui. Ça dépend.
1: Le professeur Rollin s'impatiente et monsieur Gazan aussi souhaite répondre à des questions. Eux, voyez-vous.
5: Oh, oui, bah oui. Oh.
1: Pour monsieur Guérin de Sèvres, dans les Deux-Sèvres, justement, qui a dit, si Moïse avait été un politicien, il n'aurait pas eu les 10 commandements, mais les 10 suggestions.
3: Guy Bedos.
1: Ah, pas Guy Bedos.
2: C'est Jean.
1: Ah oui, un grand classique.
2: Coluche.
1: Pas ah, Coluche.
2: Jacques Martin.
1: Alors, il est pas Coluche.
0: Jean-Yann.
1: Qui a dit Jean-Yann?
0: Moi.
1: Eh ben, c'est une première bonne réponse.
3: Eh ben voilà, Chantal.
1: Oui, oh, ben, il n'y a pas de quoi non plus.
4: Ah, c'est bien.
1: Il n'y a pas de quoi non plus en faire un plat, hein, Chantal.
0: Ah si, ah, si pour une fois que j'en ai une, attendez, non.
1: Baptiste Biaison habite Bourbourg, dans le Nord. Il espère un chèque RTL. La deuxième citation est plus difficile, celle-là, qui a dit « Avec ceux que nous aimons, nous avons cessé de parler ». Et ce n'est pas du silence.
3: Oh. Ouh là là.
5: Ah, c'est un écrivain, ça.
1: Ah oui, un écrivain.
2: Un français. C'est pas tout jeune, hein.
1: C'est assez joli, quand même. Oui, oui,
5: c'est
1: pas tout jeune. C'est
5: le 19e.
1: C'est quand même du 20e siècle,
0: Jean
1: voyez-vous.
0: D'Ormesson.
1: Jean d'Ormesson, non. Avec ceux que nous aimons, nous avons cessé de parler, et ce n'est pas pour autant du silence.
5: Oh. Est-ce que c'est un romancier qui a été plasticien aussi?
1: Non, plasticien, non. Non, mais son nom irait bien avec notre amie Julie, pour vous aider un peu.
3: Alors, il y a du Leclerc dans, le, dans l'air,
2: Julie,
3: non?
2: Julie Pietri?
3: Julien quelque chose?
1: Non, mais j'essaie de vous trouver des astuces.
4: Gérard?
0: Julien Gracq.
1: Bah oui, oui, oui, bien sûr. Oui.
5: il a eu des prix?
1: C'est pour vous, normalement, ce genre
5: est-ce
1: de question,
5: oui,
1: monsieur.
5: Est-ce qu'il a eu des prix? Bah oui, bah, attendez. Ça,
1: monsieur Roland, c'est pas à vous que je m'adressais, c'est à vous.
4: Ah, le bestier cruel.
5: Non, mais. Pardon, je me
4: de notre côté, c'est pas nous, c'est pas toi le cerveau ni moi, c'est François de notre côté.
3: Vous avez entendu ce que j'ai dit, Laurent?
1: Vous
3: ou
1: avez
3: pas
1: dit quoi?
3: Saint-Jean-Perse pour le Perse.
1: Ah non, rien à voir avec
3: ça. Bah, vous disiez qu'il y avait un indice.
0: Oh, il t'habite le Perse.
1: Il n'y a pas que Julien Le Perse dans votre vie quand même.
3: Non.
2: Julien Topaloff.
1: Non, mais pensez à son mari actuel.
0: À qui et quel mari?
2: Gérard de Nerval.
3: Ah, Gérard
2: de Nerval.
1: Vous voulez des titres d'œuvres?
3: Oui.
1: Alors allons-y. Fureur et mystère, La parole en archipel, Le marteau 100 mètres.
0: Ça me dit rien.
1: Voilà, ouais, vous les avez, les œuvres.
4: René Char.
1: René Char. Bonne réponse.
3: Quel rapport? Mais c'est avec Céline Dion qu'il y a un rapport, René Charles.
1: Pardon?
3: C'est avec Céline Dion qu'il y a un rapport, René Charles.
5: Non, mais vous
3: pas
5: pourriez.
3: Avec moi.
5: Non, mais moi, il fallait dire.
1: Et les Charles Leclerc, vous en faites quoi?
3: Ah, oui.
5: Non, mais attendez, Laurent.
1: Ils sont vraiment cons, hein.
5: Non, mais.
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1: Alors, on parlait tout à l'heure des Jeux Olympiques et de ce qui allait peut-être rester de ces symboles que la France a aimés pendant les différentes cérémonies, même pendant toute la durée des Jeux Olympiques et Paralympiques. Alors, on a évoqué le cheval mécanique, Zeus. On a évoqué les anneaux que Madame Hidalgo aimerait évidemment garder sur la Tour Eiffel. Mais il y a aussi les 10 femmes qui étaient apparues lors de la cérémonie d'ouverture.

0: souvient, hein, je ne vous demande pas les noms de Simone Veil, de Gisèle Halimi ou de Simone de Beauvoir.
1: Ah ben.
0: Ça en fait déjà trois en moins.
2: Marie-Antoinette.
0: Hein.
2: Marie-Antoinette.
0: Ah non, Marie-Antoinette, on l'a vu.
2: Ouais.
0: Ça fait polémique.
3: Jacqueline Maillan.
0: On a vu la tête coupée de Marie-Antoinette.
2: Ah, on l'a vu quand même.
0: Oui, mais ce n'était pas une des statues qui est sortie
4: oui,
0: de
3: Il y avait une femme guillotinée.
4: Il n'y avait pas l'homme de Gouges.
2: Oui, l'homme de Gouges.
3: L'homme de Gouges.
0: Laissez-moi terminer la question.
2: Oui.
4: Sanofi, c'est avant être chez Sanofi.
0: Bernard, il y en avait 10, j'en enlève 3.
4: Oui,
0: il en reste 7.
3: Bonne réponse.
0: Si vous commencez à me dire Olympe de Gouges, déjà il en reste plus que 6.
2: Bon, Marie Curie.
0: Mais attendez.
4: Mais tu comprends rien, Chantal, quoi.
2: C'est vrai.
0: Je ne vais pas vous demander les 6 qui restent, vous n'y arriverez pas.
4: Ah,
0: ok, d'accord.
3: Ah si, moi je les connais.
0: Ah, vous faites vos malins.
3: Ah si, je les connais, moi.
0: Vous les connaissez, les 6 qui restent, vous les connaissez.
3: Ah oui.
0: L'autre, il dit Jacqueline Maillan, la balle en douille.
3: Il dit n'importe quoi, je pensais que c'était passé l'aperçu.
5: Non, mais il dit n'importe quoi, mais moi je les connais.
0: Alors, allez-y.
4: Louise Michel.
0: Alors, Louise Michel, très bien.
4: Ça en fait 2.
0: Alors.
2: Et moi, Marie Curie, non?
0: Non, Marie Curie, non. Non,
2: alors,
3: y a Amélie Oudéa Castéa, elle était dans la flotte en train de se noyer à ce moment-là.
5: Il n'y a pas Joséphine Baker.
0: Il n'y avait pas Joséphine Baker.
4: Non,
0: ah là, vous avez voulu faire vos malins.
3: Non, non, mais on va y arriver.
0: Je m'apprêtais à vous demander seulement 2 noms. Pierre, vous m'avez coupé. Total, ça a réduit le nombre de noms. Bah maintenant, allez-y. Démerdez-vous.
5: Christine de Pizan.
0: Christine de Pizan, bravo. Ça en fait une.
5: Alice Mia.
0: Alice Mia, qui était Alice Mia.
5: Qui faisait de l'aviron et qui est la première à avoir fait des JO pour les femmes.
0: Oui. Effectivement, une rameuse qui a largement œuvré pour le sport.
5: C'est la moins connue que je vous ai donnée.
0: Pour le sport féminin.
3: Christine Bravo.
0: Mais non. Non.
3: Elle était sur son bateau de l'autre côté de la Seine avant.
5: Suzanne Lenglen.
0: Attendez, j'ai pas raconté Christine. Ça, faut que je le raconte parce que c'est vrai qu'on était en vacances à ce moment-là. Bah, Christine Bravo, souvenez-vous, elle nous avait dit qu'il y aurait une délégation qui passerait sur son
3: bateau.
0: Sur son bateau. Et mais on savait pas laquelle de délégation parce que c'était top secret. Et pendant la cérémonie d'ouverture, donc j'appelle Christine, je dis alors quand est-ce qu'il passe ton bateau? Elle me dit ah, m'en parle pas, je suis dégoûté. Je dis mais pourquoi? Pas de bol, c'était la Syrie qui passait sur son bateau.
5: Ouais, j'ai vu.
0: Elle osait plus le dire à personne.
3: Ils ont fait péter le bateau d'ailleurs.
2: C'est dingue,
4: pas vrai.
0: Je comprends que c'est resté secret jusqu'au dernier moment. Aïe. Bon, enfin voilà, non, c'est pas
3: d'autant que son bateau s'appelle Froufrou, non?
0: Alors, vous avez dit Olympe de Gouges, hein,
4: oui,
0: ça vous l'avez.
4: Oui.
0: Donc il m'en manque 3.
2: Suzanne Lenglen.
0: Non.
5: Arrête de répéter ce que
0: vous m'avez dit. Gisèle Halimi, enfin moi je l'ai dit.
5: C'est oui.
0: Simone Veil, je l'ai dit. Simone de Beauvoir, je l'ai dit.
4: Marie-Josée Pérec.
0: Alice Milliat.
5: Non, c'est que des femmes mortes. Hein,
0: Louise Michel et Christine de Pizan. Olympe de Gouges, ça c'est Bernard Mabie qui l'a dit. Il en manque 3 puisque...
5: J'ai dit Alice Mia, c'est bio.
0: Ah ouais,
2: c'est 300 Michel.
0: Vous aurez beau répéter les noms qu'on a déjà dit.
5: Non. Mais pour les supprimer...
4: C'est un auteur...
0: Vous avez dit quoi?
2: Alice Michel.
0: Alice Michel.
5: Georges Sand.
0: Non, mais c'est vrai qu'il y a une autre Alice.
2: Oui, Alice.
4: Alice Donat. Alice Donat.
3: Alice Pavie, c'est ma belle-sœur.
5: Ah non, il y a la cinéaste, la première cinéaste du fantastique qui a fait la fée aux choux, Alice Guy.
0: Alice Guy. Bravo, Paul. Allez, il n'en manque plus que 2.
4: Il n'y a pas une du Moyen-Âge, là.
0: Une du Moyen-Âge.
4: Son prénom.
0: Non, il y en a une qui date, on va dire, du 18e siècle et l'autre du 19e.
5: Madame de Staël?
0: Non. Il y en a une, on va dire que c'est quelqu'un connu pour militante, pour la cause noire, pour...
5: Angela Davis.
0: Non, pour le mouvement, à l'époque, on appelait ça le mouvement de la négritude.
5: Première... Ah, c'est Paulette Nardal.
0: Paulette Nardal, bravo. Allez,
5: La dernière, c'est Sojourner Truth.
0: Pas du tout.
5: Ah bon?
0: Ah oui,
4: Théâtre de la ville.
0: Vous en avez dit 9 sur 10. Si vous m'aviez pas interrompu.
2: Alors, allez.
5: Mais je vais vous le donner, je vais la donner.
0: Vous auriez déjà gagné. Vous allez me la donner, vous, alors.
5: Bien sûr que je vous la donne.
2: Allez,
5: elle date du 18e.
0: Même si je dis rien, même si je donne.
2: Si, donnez-nous des indices.
0: Petite indication.
5: Allez, donnez une indication.
0: Eh ben non.
2: Elle est mauvaise.
3: Bon, c'est une femme.
5: Elle date du 18e.
0: Ah bah oui, c'est une femme. Oui, elle est née en. Ah, allez. Je vais quand même là, si je donne les dates.
4: Ah bah là.
0: 1740-1807.
5: 1740-1807, bah c'est une...
0: Ah, c'est pas la plus
5: connue. Oui, c'est la navigatrice Jeanne Barré.
4: Wow.
0: Excellente réponse de Paul Elkarat. Exploratrice, botaniste, première femme à avoir fait le tour du monde, Jeanne Barré. Bravo, Paul.
3: Au revoir.

0: À suivre.
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2: Vous êtes content de revenir, monsieur Esteban?
3: Oui, c'est ma troisième fois et je suis super en forme et j'espère décevoir tout le monde.
2: Non, parce que vous ne nous décevez déjà pas en termes de, je dois le dire, de tenue. Je sais pas si vous
4: avez...
2: Qu'est-ce que vous avez risqué, Caroline?
5: J'adore ce petit sweatshirt...
3: Panthère. Voilà, j'ai un sweat panthère. J'aime bien mettre de la couleur, au moins ça met quelques points de mon côté déjà.
2: Alors, oui, puis c'est génial qu'il n'y a pas de couleur, c'est du noir et blanc.
6: Non, mais le bas, c'est de la couleur. C'est un rose poudré.
3: Et je montre mon t-shirt Mickey, qui est hyper coloré.
7: Voilà. Ça ne laisse aucune ambiguïté quand même. Hein.
8: C'est de la radio,
7: c'est,
8: mais bon.
7: C'est beau, c'est un assortiment gourmand que ça s'appelle. Hein. Tu sais, il y a deux sortes de panthères. Moi, je travaillais dans la fringue. Il y a la panthère, selon que tu l'accessoirises, c'est panthère chic ou panthère pute. Bah, toi, t'es entre les deux.
3: Chic ou pute.
2: Ce sont vos tenues de scène, c'est les tenues panthères?
3: Non, c'est mes tenues casual. Sur scène, je suis habillé d'une tenue Mondrian. C'est un peu des constars. C'est moi qui ai inventé le concept. C'est moitié combinaison, moitié costard.
7: Ah, c'est beau,
3: ça fait une constar.
2: Mmh. Ah oui.
3: Ouais, j'étais assez fier.
2: Je sens que ça plaît beaucoup à Ariel que vous allez pouvoir faire un jour des concerts communs underground.
6: Oui, peut-être. Et puis j'aime mieux le constar que le confinement. Ça, c'est certain. Hein. Ça fait plus briller.
2: Ah, vous en êtes où d'ailleurs, Ariel, dans votre confinement?
6: Alors non, je triche un petit peu car je suis allée. Il y avait dans la grille du parc une ouverture et donc j'ai triché et je suis allée et j'ai été éblouie par les lilas. L'herbe a évidemment poussé comme jamais et j'ai vu quelques petits ratons aussi que je n'avais jamais vu au parc.
9: Des ratons, laveurs ou pas?
6: C'est quoi, des ratons? Écoute, c'était des ratons parce que ça ressemblait.
5: Pourquoi tu ne sais pas que c'était des rats adultes de petite taille?
6: Non, parce qu'ils étaient beiges, plutôt mignons.
2: Vous avez vu Candy?
6: Candy.
2: Ah, c'est le nom d'un raton.
6: Ah, c'est le nom d'un raton. Et c'est aussi...
2: Le Candy raton. Ah.
3: Bravo. Allez, je l'applaudis, c'est pour lancer l'émission.
6: Non, mais il faut relancer.
2: Ah bah,
6: ouvrir les plages. Qui est allé à la plage?
2: Personne.
6: C'est
2: interdit.
6: Oui, mais non, mais ça, c'est pas possible. Les plages,
2: en
6: vraiment...
2: En plus, je vais vous dire, à Paris, c'est rare.
6: Ah non, il y a Paris plage qui va réouvrir.
5: Oui, bien sûr.
2: Paris plage.
5: Une année où on est sûr que ça va réouvrir.
9: C'est sûr. Ouais.
2: Elle est d'un optimisme, Ariel Dombal. Vraiment. Tiens, d'ailleurs, est-ce que vous avez trouvé quelque chose sur les réseaux sociaux,
6: oui,
2: Ariel?
6: Oui, alors j'ai trouvé une pensée philosophique. Plus que ça, un sujet de philo 2020. Il manque de masques ou bien il masque des manques? Vous avez 4 heures.
7: Oh, c'est très joli.
2: Ah oui, c'est joli.
6: Ah ouais, c'est joli.
2: Le musicien que vous êtes, monsieur Esteban, a trouvé quelque chose?
3: Oui, je vais citer un autre musicien qui est un poteau à moi, enfin pas vraiment pote, mais on s'est déjà bourré la quiche ensemble. Enfin bon, bref, c'est Joe Star. Il dit: le plus triste de tout ça, c'est qu'on ne saura jamais si la France aurait fini dernière ou avant-dernière de l'Eurovision 2020.
2: C'est vrai, normalement c'est le 16 mai hein, que c'était prévu l'Eurovision.
6: Dites-moi, bourrer la quiche, c'est où la quiche?
3: La quiche, c'est une sorte d'endroit un peu entre deux zones qui est une sorte d'état second.
6: Ah,
3: enfin
6: ça.
3: Bon, bref, on était à un festival et puis il y avait un petit jacuzzi gonflable et puis...
7: Avec
3: Joe Estar, j'étais dans un jacuzzi gonflable.
9: Mais vous aviez rempli le rhum?
3: Et ben, du coup, il me tendait sa bouteille
2: c'était
3: de rhum.
2: C'était avant ou après Kael?
3: Il m'a tendu sa bouteille de rhum, je voulais faire pote avec lui, alors du coup j'en ai bu et j'ai complètement foiré mon concert. Et c'est un concert où on a commencé à 7000 et on a fini à 700. Et même le régisseur nous a dit: bon allez, là c'est mort. Et il nous restait 3 morceaux et il a dit non, ben c'est bon.
7: T'étais bourré.
6: Et donc c'est bourré la quiche.
3: Bourré la quiche,
5: oui.
3: Se mettre dans un état second.
5: Ça veut dire se bourrer la gueule.
3: Voilà. Oui, voilà. La quiche, la gueule.
6: Ah mais ce n'est pas plus bas la quiche, c'est tout.
3: Non.
2: Harry.
5: Mais attends, quand ton mari te dit fais-moi une quiche, tu lui fais quoi?
9: Elle lui fait la gueule.
7: Et c'est quoi dans la quiche de rêve?
9: Tu me fais la quiche?
5: Parce que là j'ai très peur.
2: Vous avez trouvé quelque chose, Florian Gazan?
9: Oui. Quel dommage, tous les gens qui sauraient diriger le pays sont occupés sur Twitter.
2: Ah, on disait ça des chauffeurs de taxi avant. Ah, il y a Florent Moreau aussi qui a tweeté: après chaque utilisation, lavez votre masque en tissu 30 minutes en machine à 60 degrés, puis désinfectez la machine cycle haut de Javel, démonter la machine pièce par pièce et passer les pièces au sèche-cheveux. Enfin, rincer la salle de bain au Karcher, puis aller vivre quelques jours à l'hôtel le temps que ça sèche.
0: C'est à peu près exagéré, ça.
2: Et puis à Land, Yves, le célèbre Yves Land, qui nous gratifie de quelques mots d'humour sur Twitter régulièrement, il dit « Le gouvernement martèle que les vacances dépendront des efforts des Français, alors que c'est de leur fait au gouvernement s'il n'y a pas de masque, pas de test, ni de moyens pour l'hôpital. C'est un peu comme si un mec qui baise mal expliquait à sa meuf « Si tu veux jouir, va falloir y mettre un peu du tien.
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2: Ah, une question d'actualité à la portée de tout le monde là.
5: Ouais,
2: pour
5: bah,
2: le
5: grâce
2: coup.
5: À Dieu.
2: Qui a sorti son journal intime en 2017
5: Louana.
2: Et dans l'actualité aujourd'hui, écrit même la polémique.
4: Écrit même la polémique, c'est quoi? C'est le nom de son dernier ouvrage.
5: Non, elle crée la polémique.
2: Qui crée la polémique à son corps défendant, bien sûr, actuellement, et a sorti son journal intime en 2017.
8: Une femme?
2: Une femme, oui.
5: Française?
2: Française, alors française, oui.
10: C'est pas du tout lié au sport?
2: Alors, lié au sport...
10: Un petit peu.
2: Indirectement, j'ai envie de dire.
8: Actrice?
4: Ah, c'est
2: non.
4: Pas Zaya?
2: Zaya, non.
10: Ah, oui. C'est une sportive?
2: Non. Non, pas du tout.
8: Mais c'est une dame qui est très âgée maintenant, qui parle de sa jeunesse.
2: Oh non, elle est née en 95, donc vous voyez.
5: Oui, c'est pas Anne Frank, quoi.
2: Non, c'est pas Anne Frank.
10: Donc c'est pas une, c'est une artiste, alors. Une
2: Pardon.
10: Une artiste.
2: Une artiste, oui.
4: Alizée.
2: Alizée, non.
8: Une chanteuse.
2: Une chanteuse, oui.
10: Est-ce que son livre a eu un énorme succès, ce journal intime?
2: Qui a parlé de livre?
5: Ah, c'est un journal intime.
10: Ah oui, c'est Virginie Despentes. Non, non.
2: Non.
8: C'est la, c'est un journal intime, mais un journal dit, pas écrit.
5: Audio.
2: Non plus.
10: Donc c'est un film.
5: C'est pas un livre. On peut pas l'acheter à la Fnac?
2: Si.
5: Alors c'est un livre.
10: Non, c'est un film.
4: C'est un disque.
2: C'est un disque.
4: Bah voilà.
8: Ah, bah alors c'est audio.
5: Bah, c'est le nom de son album, Journal Intime. C'est Ophélie Winter.
2: C'était son premier album qui s'appelait Journal Intime.
10: Olivia Ruiz.
2: Olivia Ruiz, non.
5: Elle vient d'un télécrochet.
2: Ah non.
10: Et,
2: ah,
10: là, et là, Laurent, elle est en plein cœur d'une polémique.
2: Ah oui, elle... ça commence.
4: Ah, Miss Tinguette.
2: Non. Ça commence.
4: Arletty.
2: Ça commence à prendre la polémique.
8: Parce qu'elle parle avec quelqu'un.
2: Ah non, il parle avec
8: personne.
2: Non,
8: c'est le titre de son album, quoi, Journal donc Intime.
2: C'était le titre de son premier album.
8: Mais ça crée la polémique à cause de son contenu, à cause de ce qu'elle raconte.
2: Ah, ce n'est pas son premier album qui crée la polémique.
8: C'est le deuxième.
2: Non plus.
5: Je sais qui c'est.
2: Allez-y.
5: C'est Aya Nakamura.
2: Bonne réponse de Mela Bedia.
5: C'est ton premier album. T'étais pas très connu.
10: Parce que Macron veut qu'elle chante du Édith Piaf aux Jeux Olympiques, c'est ça, non?
2: Exactement.
4: Enfin, l'inverse est impossible.
10: Et elle a répondu, c'est qui?
2: Faut voir.
4: Ah oui.
2: Est-ce qu'on est capable? Tiens, on va écouter le tube d'Aya Nakamura juste un peu. On voit si on peut la chanter façon Piaf, ça peut être.

0: président de la République sait qu'Aya Nakamura est une star internationale aujourd'hui, il faut quand même dire les choses. Et effectivement, certains pensent que ce n'est pas un bon choix que de choisir Aya Nakamura pour ouvrir...
1: Moi, j'aurais mis Sylvie Vartan. Qui chante du Aya Nakamura.
0: Alors, et en tout cas, le premier album d'Aya Nakamura s'appelait D'où mon piège, s'appelait effectivement Journal intime. Ah ouais. Elle en a sorti d'autres depuis. Moi, je ne sais pas si c'est bien ou pas bien.
1: Le Mais pourquoi choix. Ça serait pas bien.
2: Et pourquoi ce serait pas bien, ouais. Ouais.
3: Mais pourquoi il doit décider qui doit chanter quoi, lui. Enfin.
4: Oui, bah, c'est parce qu'il est président de la République. Oh.
0: Elle a raison. Elle a raison.
4: Enfin, je dis ça. Je dis ça, je dis rien.
0: Tu penses à moi, mais je alors... pense à faire de l'argent. Je suis pas ta daronne. Je suis pas ta tata. Genre en Katchana, baby. Oh, Jaja. Je suis pas ta tata. Vous voyez que piaf. Piaf peut chanter.
1: Eh ben ça y est. Franchement, on peut dire adieu à Marc-Antoine Lebret.
0: Je ne suis pas ta daronne. Je te ferai pas la morale. Tu parles sur moi. Hier, crache encore hier. Tu voulais m'avoir. Tu savais pas comment faire.
1: Tais-toi, tais-toi, c'est l'idiot.
0: Il y a du piaf là-dedans.

0: Il y a du piaf.
1: Donc, mais elle va le faire ou pas, alors, où ça craint?
0: Ah bon, c'est pas, vous savez ce que c'est, les polémiques, les machins.
1: Ah, elle veut pas, elle s'exprime.
0: Et certains disent qu'Emmanuel Macron fait n'importe quoi, que c'est pas une bonne idée. Oui. Monsieur Barbier, on veut votre avis.
2: D'abord. En effet, pourquoi c'est au président de la République de choisir la chanteuse?
3: Oh, mais tu
2: laissons le comité d'organisation des jeux faire ça. Ouais, il a pas à s'en mêler. Ensuite, soit on fait du la France éternelle et on fait venir un chanteur un peu comme on l'a fait pour la Coupe du monde de rugby, etc. Et on s'endort. Soit on veut faire vraiment la jeunesse et on prend la vedette populaire du moment, même si elle sera oubliée dans quelques années. Le mélange des deux, avoir du Piaf et du Aya Nakamura,
1: ça
3: semble un peu cliché, tu vois, comme lui, comme Emmanuel Macron, la Tour Eiffel et tout ça. Tu vois, la France, c'est quelque chose comme ça pour touristes.
2: Voilà, il y a un peu de touristes.
1: Ou alors on reforme pas les forbans, mais les trois cafés gourmands.
0: On met les trois cafés gourmands. Je suis pas
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1: Après, on n'en parle plus. D'accord. Mais est-ce que c'était votre rêve d'aller au Pérou?
0: Eh bien, votre réponse, votre question m'intéresse et je vais y répondre. Et
1: parce que mon rêve, c'est la Syrie, par exemple.
0: Et sauf que si j'y réponds sérieusement, vous allez dire, ça y est, il fait encore son malheureux et ceci, cela.
1: Non, non, non.
0: Eh bien, oui. Quand j'étais enfant.
1: Ah ben voilà, ça, c'est une vraie histoire.
0: J'achetais les fascicules de Alpha Junior. On faisait les encyclopédies en achetant chaque semaine un fascicule chez le marchand de journaux. Et un des premiers fascicules Alpha Junior était consacré au Pérou. Et je me suis dit, je devais avoir 10 ou 11 ans, un jour, j'irai au Pérou.
1: Oh, c'est beau.
0: Voilà.
3: C'est beau.
1: Moi, j'avais lu une BD sur le Cap d'Agde, du résultat. Ben, tu connais plus du slip et gros ibouille. Bah, du coup, à 15 ans, mes parents, ils m'ont dit, allez, hop.
0: Attendez, comment vous les avez appelés?
1: Plus du slip et gros ibouille. Vous connaissez pas les aventures des deux bonhommes, là, au Cap d'Agde?
0: Plus du slip et gros ibouille.
1: Et gros ibouille. Bah, c'est une bande dessinée un peu olé olé, mais moi, mon oncle, il lisait ça. Avec mes nièces.
0: Bah, j'ai bien fait dire Alpha Junior. Pour Michel
1: mais
0: Richard.
1: Du coup, vous n'êtes pas déçu. Non mais, juste après, on n'en parle plus. Mais vous n'êtes pas déçu de votre voyage. Vous n'êtes pas
0: du tout. Pas du tout. Est-ce que j'ai l'air déçu? Je reviens épanoui. Je suis heureux. Je vous revois en plus après.
1: Mais alors, qu'est-ce que vous avez envie de faire maintenant? Généralement, un voyage, ça marque les esprits. Vous avez envie de quoi maintenant? De mettre un bonnet péruvien? De gravir les montagnes?
0: Non, j'ai envie de gagner à nouveau un peu d'argent pour pouvoir repartir.
1: Ah, que ça a un prix quand même. Parce que c'est pas cher là-bas. C'est cher?
0: Ah non, c'est pas cher. Alors en plus, ça, c'est vrai que c'est pas cher au Pérou.
1: C'est combien la baguette? Oh ben, la choucroute de la mer. La choucroute de la mer, c'est
3: quoi? C'est pain au chocolat ou chocolatine?
1: C'est pas.
0: C'est pas une baguette, il n'y a que des flûtes là-bas.
1: Non mais le menu aux courtes pailles, c'est combien? C'est 12 euros?
0: Mais même les restaurants, évidemment, sont pas chers. Là-bas, vous pouvez manger pour 2 euros, bien sûr.
1: Ah, c'est bien le tiers.
3: Oh là là.
0: Bah oui, évidemment, enfin 2 euros, l'équivalent.
3: Mais ne prenez pas cet air supérieur pour, alors qu'on apprend de
0: enfin,
3: vous.
0: Enfin, c'est pas en 2 euros, il faut multiplier par 4, en gros, pour avoir le prix en sol péruvien, voilà.
6: En sol?
0: Oui, c'est des sols.
6: De quoi, les salmonières?
3: Mais le sol.
0: La monnaie, c'est le sol.
6: Ils payent en poisson, là-bas?
0: La monnaie, c'est le sol.
3: Parce qu'il faut se baisser pour le ramasser.
0: Et donc vous divisez par 4 et ça vous fait le prix en euros, en gros.
1: D'accord.
0: Voyez, voilà.
1: Et on rencontre des gens facilement ou les gens sont. Non mais moi j'aime bien savoir quand je vais dans un pays si les gens sont accueillants. Et les pays qui sont plus accueillants que d'autres. Alors la France c'est pas le plus accueillant. Enfin, alors le Pérou, vous arrivez, vous sortez de l'aéroport, vous dites quoi? Vous dites olé.
2: El Condor Paso.
1: Et tout de suite quelqu'un vient vous parler. Comment ça se passe?
0: Hola, on dit hola.
1: Hola, hola. Hola Catal, hola Quintal. Hola Quintal si vous êtes gros.
0: C'est à peu près les. À peu près les seuls mots d'espagnol que je
1: mais connaissais. Les gens sont sympas, ils voient pas seulement le touriste occidental plein
0: mais
1: de thunes.
0: Pas.
3: Mais il y a la mer à Lima.
0: Oui, à la mer, oui, ça, il y a même des tas de très jolies plages, même.
3: Ah, je pensais que
1: et vous n'y avez pas été?
0: Mais si, bien sûr, je suis allé à la plage.
1: Avec votre slip arena, super.
3: Ah oui, mais alors, quel temps il faisait là-bas? Il faisait chaud ou pas?
0: Très chaud. Je peux vous dire, alors, j'ai des ampoules aux pieds, j'ai trop marché. Si vous voulez savoir ce que j'ai fait, j'ai trop marché. Voilà.
3: D'accord.
0: Beaucoup marché.
6: Il n'y a pas Uber?
0: Si, il y a Uber aussi.
6: Ah, il y a Uber au Pérou.
0: Bah bien sûr, ça c'est... Alors c'est vrai que ça aussi, ça change les voyages.
6: Mais non.
0: Il faut bien dire, le téléphone portable change tous les voyages aujourd'hui.
6: Et c'est quoi les conducteurs là-bas? C'est quoi? Parce qu'ici c'est beaucoup de... Voilà, et là-bas c'est quoi?
1: Bah c'est Umberto.
0: Bah il y a des Vénézuéliens, il y a des Boliviens.
1: Ah, c'est leur Pakistanais à eux. D'accord. Non, ils sont à la plage, ils jouent à quoi les Péruviens? Ils jouent au Jokari.
7: Mais Lima, c'est pas au bord de la mer?
0: Ah bah si. Ah,
6: mais
0: si,
6: c'est
0: si.
6: Pas dans géographie, toi, j'ai l'impression.
0: Ah c'est ça, je vous confirme.
6: Ça, Machu Picchu,
1: on comprend pourquoi.
6: Heureusement qu'ils n'ont pas mis aux affaires étrangères. Hein.
7: Ah, c'est au bord de la mer, Lima.
0: Ah, bah, plus au bord de la mer, vous pouvez pas.
7: Ah d'accord. Bon,
0: j'avais même de très jolis couchers de soleil, voyez-vous, cher.
8: Et vous êtes baigné dans la mer?
0: Non, je ne me suis pas baigné dans la mer.
8: Vous trouvez qu'il a pris des couleurs? Oui.
0: Oui, bah oui. Je suis
1: oui,
0: pas,
1: quand même.
0: Je suis pas lichon d'habitude, voyez.
8: D'accord.
1: Mais par contre, c'est que la fesse droite qui est bronzée, c'est marrant.
8: Pour 2 euros, tortilla de maïs y pesa espada.
0: Qu'est-ce qu'elle dit?
8: Qu'est-ce que vous avez mangé pour 2 euros? La tortilla de maïs.
1: Il y avait les mêmes là-bas ou pas? Non mais qui avait préféré, la mer ou la montagne?
0: Vous
1: ne
0: croyez pas ce qu'il vient de dire. Vous me parliez d'immigration. Effectivement, il y a une immigration chinoise.
1: Mais ils sont partout. Hein.
0: Il y a un quartier chinois. Il y a Chinatown aussi.
1: Mais non.
0: À Lima. Oui, absolument.
6: Ouais, partout, il y a partout des Chinatown.
8: Les bureaux de tabac sont tenus par les Chinois.
1: Mais est-ce qu'il y a un quartier chinois à Pékin?
8: Ah,
1: ça se demandait maintenant.
6: Non, donc quand vous commandez des Uber, c'est Xang Zingli qui est à l'approche.
1: C'est possible, ouais.
8: Il y a des pousse-pousse là-bas. Ou des touc-touc.
1: Mais non, des tac-tac.
6: Il y a Roselyne qui voudrait savoir si le Pérou c'est toujours en Afrique ou s'ils ont changé de place. Ils l'ont déplacé depuis.
0: Dites, je suis en train de penser, heureusement que vous n'avez pas été ministre des Affaires étrangères.
7: Ouais, je vous emmerde.
0: Alors, une question pour Mme Richard.
1: Enfin, ça vaut le coup d'y aller, quoi.
0: Oh.
1: Non, mais au final. Non, mais après, on n'en parle plus.
0: Regardez.
1: Après, on n'en parle plus, patron. Est-ce que ça vaut le coup d'aller au Pérou?
0: Regardez.
1: Parce que moi, je vais tous les week-ends à Melun. Si vous dites ça vaut le coup, je vais dans le Pérou.
0: C'est quand même 11 à 12 heures de vol.
1: Quoi?
0: Bah oui, ça, évidemment, c'est pas la porte d'à côté, vous voyez.
8: Vous avez enlevé vos chaussures? Non, mais sinon, on gonfle des pieds. Par contre, gardez votre slip, ça peut aider.
0: Alors oui, c'est la première chose que je fais en avion, chère Isabelle, j'enlève mes chaussures.
8: Mais pour un voyage long.
0: Oui.
1: Donc vous voulez nous dire que 5 jours au Pérou, c'est jouable?
0: Pas au Pérou, à Lima.
1: À Lima.
0: Parce qu'au Pérou...
1: Ah, si on veut faire le pays, c'est impossible. Et pourquoi alors?
0: Parce que c'est très grand.
1: D'accord.
0: Comprenez.
6: C'est grand. Vous êtes resté que 5 jours.
0: C'est plus grand que la France, le Pérou.
1: Mais
0: enfin.
1: Non.
0: Ben oui.
1: Il n'y a pas plus grand que la France, monsieur. Il n'y a pas plus grand que la France. Ça, c'est vraiment... Ça, c'est pas patriote. J'aime pas ça.
8: Non, mais 11 heures d'avion.
6: Ça, je peux pas, moi. 12 heures de vol pour rester 5 jours, c'est impossible.
0: Mais enfin, écoutez, c'est ça.
1: Il arrive à dormir en économie.
0: Pardon.
8: Il y a le décalage horaire.
0: Ben, il y a 6 heures de décalage, oui.
8: Et vous avez pas l'air décalé.
0: Non, je suis du Havre, je suis pas de Calais. Oh là là, écoutez.
1: Allez, on enchaîne, patron, enchaîne.
0: Ouais. Alors, pour Michel...
1: Mais vous y retourneriez? Non, mais après, on n'en parle plus, mais... Est-ce que, par exemple, parfois, on va dans un endroit, on dirait j'y retournerais
0: bien? Oui, oui, j'y retournerais, rien que pour plus voir vos gueules. Oh là là là là là là là là. Mais écoutez, oui, ça suffit 4 ou 5 jours dans une grande ville.
6: Non, mais quand vous faites 12 heures de vol, surtout que vous allez dans un pays où il y a un décalage horaire, je peux pas rester 5 jours, c'est impossible.
0: Bah, moi, ça me dérange pas.
6: Bah, non, bah, vous ne faites plus ça.
8: Moi aussi, il faut amortir quand même.
6: Bah, oui.
1: Et en plus, si t'arrives là-bas, que tu tombes malade, tu chopes une tourista. Tu restes 4 jours au lit, à te chier dessus. Donc t'as tout perdu, quoi.
8: Il y a non, des touristes.
1: Ça arrive dans ce genre de pays, le moindre riz complet, attention.
8: Il y a des touristes là-bas?
0: Il y avait moi. Oh, regardez la tourista. Non, vous me faites chier, c'est le cas de le dire. Oh,
1: allez, on enchaîne, patron.
0: Pour Michel Richard.
1: Et vous irez où la prochaine fois? Vous avez d'autres rêves de destination que le Pérou?
0: J'ai plein d'autres rêves. J'aimerais aller en Australie, je suis jamais
1: allé. Mais c'est
0: en
1: loin.
8: Pas l'Australie.
6: Tant que vous lui répondez, on est foutu, là. À l'Australie, il y a 24 heures de 24 heures d'avion, vous avez qu'à faire un week-end, vous avez qu'à faire un week-end là-bas. 24 heures d'avion, vous restez, surtout... vous restez samedi dimanche et vous rentrez lundi, comme ça c'est bien.
1: Ah oui, ça n'a aucun, ne partez pas un week-end.
6: ça va être super.
8: Mais non, en Australie, il y a plein de bestioles horribles.
1: Bah, les Australiens, c'est les Anglais gros et bourrés. Non. Et bronzés, ils sont bronzés.
0: Les kangourous, c'est sympa, un kangourou.
8: Non, mais il y a des grosses araignées, il y a des mygales, il y a des serpents. Non, enfin, c'est faut pas y aller.
1: Mais il n'ira pas dans la jungle, patron.
0: Là, il y avait des tortues, par exemple.
8: Ah, oui, mais les tortues.
0: J'ai vu des belles tortues au Pérou.
9: Les fameuses tortues Lima.
1: Moi, il y avait quelqu'un en bois de Boulogne, là, un Péruvien, qui faisait la tortue avec ses couilles. C'est peut-être la même personne que vous avez vu, patron. Non, mais sérieux. Non, mais écoutez, moi aussi, j'ai mon côté touriste et découvreur de... Voilà.
9: On n'a pas répondu à une question, mais on est crevé. Hein. Non, mais
1: l'Australie... Et à part l'Australie, vous y allez où en week-end, patron? Le château de Chambord, ça vous dit ou pas?
9: Stuttgart, vous connaissez Stuttgart? C'est très joli.
0: Ah bah non, mais il y a des... Alors, j'adorerais retourner à Berlin, mais c'est...
9: J'ai dit Stuttgart, j'aime pas dit Berlin.
0: J'aime voyager.
9: Bien
0: j'ai
9: raison.
0: Quand même le droit d'en profiter.
6: Et Berlin, vous
0: regardez
6: bien
0: vos gueules, vous qui voyagez pas.
6: Moi, j'ai fait un voyage et je suis resté ici. Hein.
0: J'aime bien aller en Thaïlande, vous, c'est monsieur Haz. Est-ce que je vous fais la leçon?
6: Je suis resté 3 semaines, moi.
1: Oui, c'est vrai. Et même pas une MST, rien. T'as 3 semaines à Pattaya, pourtant t'as dû rigoler quand même. Oui. Bon, patron, vous, par exemple, si on pouvait se faire un week-end entre grosses têtes, vous iriez où avec nous?
0: Oh, avec vous?
1: Non, mais avec nous tous.
0: Ah, je ferais une petite croisière au Groenland.
1: Ah, c'est sympa.
8: Ça. Ah, c'est bien le Groenland. Mais à Berlin, ce qui est bien, c'est qu'il y a un zoo. Et y a un rhinocéros albinos. Non, mais c'est très extraordinaire. C'est
0: vrai, oui. J'aurais beau aller plus loin, possiblement jamais je retrouverai ce que je retrouve ici.
8: On dit pas un zoo, on dit un zoo.
9: À Berlin, on dit un zoo.
8: Non, on dit un igloo, mais un zoo. Mais pourquoi vous voulez faire l'Antarctique?
1: Mais on dit un igloo, pas un igloo.
8: Pourquoi vous voulez faire l'Antarctique avec nous?
6: Le Groenland,
8: ah oui.
9: C'est en haut, là.
8: Ouais. Mais il fait froid là-bas. Non, moi
0: je
8: ne
0: pas. Je vous emmène en croisière, Isabelle.
8: Ah non, j'ai le mal de mer.
1: Mais pourquoi vous voulez aller au Groenland avec nous, patron?
0: Mais parce que je trouve que ce serait sympa, un peu.
8: Mais il n'y a rien à voir.
1: Ah. Mais si, il y a des phoques. Mais quand vous allez au Groenland, patron, hein.
8: Mais non, mais il n'y a rien à voir, à part de la glace et de l'eau.
0: Ben, c'est beau de regarder de la glace
6: c'est
0: et de l'eau.
6: C'est beau.
1: Bon, moi, chez Picard, on reste une semaine chez Picard, on est bien. Hein. Non, mais sérieux, on va chez Picard 3 jours. Il lui file les clés, ils aiment bien les grosses têtes, il paraît.
0: J'ai bien fait de revenir.
1: Mais vous referiez pas quel pays, par exemple?
0: Comment ça, je referais pas?
1: Bah, vous avez fait plein de... Vous partez souvent en vacances.
0: Il y a des pays où on a. Mais non, mais écoutez, c'est pas une conférence que je tiens ici, quand même.
1: Par exemple, le 93, vous referiez pas.
6: On a perdu
1: la rive droite, à Paris, vous referiez pas, par exemple.
0: Non, je vais très peu rive gauche à Paris, voyez, par exemple.
1: Ah, vous êtes peu rive gauche? D'accord.
6: Rive gauche, c'est laquelle?
8: C'est là où il y a, par exemple, l'Institut du Monde Arabe, tout ça.
6: Pourquoi, par exemple, l'Institut du Monde Arabe, tout de suite? Pourquoi, non, par exemple? Mais il y a plein de trucs à Paris. Par exemple, l'Institut du Monde Arabe. Voilà. C'est comme si moi, quand je te regarde, je dis, par exemple, la brasserie, voilà.
8: Non, l'Institut. Mais non, je t'explique. C'est parce que j'ai un pote qui habite juste à côté
6: de... T'as un pote arabe?
8: Non, juste à côté de l'Institut du Monde Arabe, et je sais que c'est rive gauche, donc c'est ma référence. D'accord. Moi non plus, je n'y vais pas.
1: Moi, j'ai eu l'occasion d'aller au Pérou. Et en fait, j'ai refusé. Enfin, j'ai pas refusé, mais ça me paraissait trop loin et c'était pas assez long. Et puis,
0: Je vais vous dire, c'est à l'aéroport, j'ai croisé quelqu'un qui voulait m'emmener en moto jusqu'en Bolivie.
1: Non!
0: Vous m'auriez peut-être pas revu.
1: Sylvain Tesson.
6: À Charles de Gaulle? Vous avez un taxi moto jusqu'en Bolivie? Putain, mais ils vont de plus en plus loin, ceux-là. Hein.
1: Attention, c'était un kidnapping, patron. Hein. Faites gaffe la prochaine fois.
0: Non,
1: hein.
0: C'était à l'aéroport Chavez, ça s'appelle l'aéroport là-bas.
6: Ah, j'ai eu peur.
1: À chaque fois, c'est un démocrate, le nom de l'aéroport.
0: C'est pas le Chavez qu'on connaît, c'est un autre. Et. Oh, et merde!
6: Mais quoi, là-bas, à l'aéroport, les taxis proposent d'autres pays, carrément? Espagne!
1: Moto, Espagne!
6: Brésil! Mais c'est quoi, y a pas les villes avant? Y a pas.
8: Mais parce que c'est pas loin la Bolivie?
1: Mais racontez, patron! Laissez-le raconter, parce que c'est la fin comme histoire!
8: C'est pas loin la Bolivie, on peut y aller en taxi?
6: Demande à Roselyne, elle est forte en géographie!
0: Alors, mais
1: attendez, vous sortez de l'aéroport.
0: Non, je suis. Je
1: vous êtes au duty free, vous achetez des Haribo, je vous connais.
0: Je m'apprête à prendre mon vol pour Paris pour rentrer, vous voyez.
1: D'accord.
0: Et je suis, j'ai cette chance d'être dans le lounge, le truc d'attente. Oui. Voilà, et là, il y a des gens qui attendent. Et là, il y a un jeune homme charmant qui s'installe en face de moi. Je fais comme si je ne le voyais pas. Je bouquine, je lis beaucoup, vous voyez. Je prépare les
1: livres. Alors, vous l'avez vu qui s'approchait.
0: Je prépare les livres du jour, vous voyez. Donc, j'ai lu aussi beaucoup pendant ce voyage. J'aime bien m'installer en terrasse, lire.
1: Tout en mettant son petit cul. Mais ça va, non. Non, mais vous l'avez dit, patron, excusez-moi, vous l'avez dit. Je sais qu'il vient, mais je fais genre, je ne le vois pas. Excusez-moi. Bon, bref.
8: Bon, alors donc, vous.
1: Le mec
8: vous...
1: s'arrête, il est curé, oui, allez-y. Et là, ça commence. Si on lisait la Bible dans l'avion, bien sûr.
0: Ouais. Ah, mais non, je vous ai dit, j'ai fait plusieurs messes.
1: Moi, j'étais au week-end à messe il y a 3 semaines.
9: Contre pétri.
6: Ah. Et donc, le gars vient vous voir.
8: Alors, le gars, il vient vous voir et vous dit Bolivie.
0: Mais non, un garçon charmant qui prenait l'avion pour aller à La Paz, en Bolivie. Et là-bas, il allait faire un raid moto, vous voyez.
1: Voilà. Et il vous dit.
8: Ah, il vous proposait de faire un raid.
0: Voilà.
8: Mais pas de vous emmener de là où vous étiez en Bolivie.
0: Bah,
8: si! Il a flashé sur Laurent. Non.
1: Oui, mais c'est ça, pas... c'est une autre question, ça.
8: Ça, c'est. Non. Vous, il vous a dit, rejoignez-moi.
6: C'était un quoi,
8: en Bolivie.
6: C'était un quoi? C'était un quoi? Un Bolivien?
0: Ah non, un moche Livien.
1: Et vous avez pas dit oui, mais où est votre sens de l'aventure qui vous caractérise tellement, patron? Vous êtes un peu le Olivier Mine de la radio.
6: Bah, il a un sens du salaire. Avant, il devait rentrer pour RTL. Hein.
0: Exactement. Puis surtout, je savais que j'avais des amis qui m'attendaient ici.
8: Ah bon, oui, c'est vrai. Ouais.
0: Bah, vous. Ah. Et ça me fait tellement plaisir de vous revoir.
1: Alors, c'est quoi la question?
6: Ouais, cette question.
0: Si vous saviez comme vous m'aviez manqué, cet humour qui vous caractérise les uns et les autres. Et
1: vous savez, patron, vous n'avez pas fait la moto jusque La Paz, là, tout ça. Mais si vous voulez, en sortant du studio, vous pouvez vous faire un tour en scooter sur le périphérique avec moi.
0: Eh ben, ça, c'est pas le Pérou. Et la question, la question pour Mme Richard, elle attend, hein, depuis tout à l'heure.
8: Michel Richard.
1: Ah, c'est un transgenre, Mme Richard.
0: Michel Richard, elle habite à Morestel, dans l'Isère. La question, ce sera après la pub.
1: Oh, voilà.
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0: Pour Margot Daumont, qui habite Russange en Moselle, est-ce que vous pourriez retrouver le nom de ce roman très célèbre? Ça va être très, très, très facile. Il s'agit de retrouver un roman dont le narrateur s'appelle François Sorel et il nous raconte l'histoire d'Augustin, son camarade de classe.
9: Le Grand Maulne.
0: Le Grand Maulne. Mais... Bonne réponse de Paul Alcarat. Ça s'en fait une. Deuxième question littéraire pour Ronald Coutinho. Je monte d'un cran le niveau
9: Philippe
0: à chaque
9: Coutinho
0: fois. Non,
9: comme
0: Ronald
9: joueur,
0: Coutinho. Il habite Saint-Nicolas dans le Pas-de-Calais. Dans célèbre roman trouve-t-on le torero Pedro Romero?
8: C'est un roman espagnol?
0: Un roman espagnol, ça se passe en Espagne, mais c'est pas espagnol.
1: Mort dans comme... l'après-midi.
0: Pardon.
1: Mort dans l'après-midi.
0: Mort dans l'après-midi.
8: Non,
0: pas dans
8: le cadre... Torero, comment il s'appelle?
9: Romero.
0: Pedro Romero.
1: C'est pas dans le cadre d'une émission Interville?
0: Non, pas
9: Est-ce
0: du tout.
9: Est-ce que c'est Hemingway?
0: Alors, c'est Hemingway.
9: Mais c'est un jour de fête?
0: Non.
8: Non.
9: Paris est une...
0: Non plus.
9: Non. C'est...
8: Mort dans l'après-midi.
1: Du fait à volonté.
9: Non.
1: Tiens, Blau Chou. Ah bah, Blau Chou.
9: Le vieil homme est là.
8: Non.
1: La Dieu aux armes.
0: La Dieu aux armes, non.
8: Pour qui sonne le glas?
1: Manque de coronesse.
0: C'est le premier roman d'Ernest Hemingway.
1: Le soleil se lève aussi.
0: Bonne réponse de Jean Benguigui.
9: Bravo.
0: Vous auriez pu d'ailleurs me le donner
1: pas sous le soleil, hein, Stevie.
0: en version originale, The Sun Also Rises. Wises, j'imagine. The Sun Also Rises. C'est la version, évidemment, américaine, mais c'est Le Soleil se lève aussi en version française. Pour Madame Grappin, retrouverez-vous le nom de ce célèbre roman dans lequel le héros principal, Monsieur Smith, Winston Smith.
9: 1984.
1: Orwell.
0: D'Orwell. Excellente réponse. Excellente réponse de Paul Elkarat et Sébastien Thoen.
10: On a demandé le roman, mais bon.
0: Mais il a dit 84, c'est lui qui a trouvé le titre. Une fois qu'on a dit 1984, c'est vrai, Thoen, que c'est facile de dire George Orwell. Attention, plus compliqué encore. Je vous demande de retrouver le nom de ce célèbre roman et aussi le nom de l'auteur. Un roman publié en 1975. Pour ce roman, l'auteur a reçu le prix Romulo Gallegos. C'est un roman à la fois mythologique, philosophique, fantastique, qui explore les racines de la découverte du Nouveau Monde par un empire espagnol sur le déclin. Le roman commence et se termine à Paris à la veille de l'an 2000, alors que le monde fait face à un problème de surpopulation auquel une solution radicale est opposée.
1: Le nazisme.
0: Pardon ?
1: Le nazisme ?
0: Le nazisme, non. Non. Le personnage central du roman s'appelle le seigneur Castillan Philippe. Et il y a une multitude de personnages assez incroyables, comme par exemple la mère de ce seigneur, inspirée de Jeanne la Folle, sa femme, Isabelle, trois frères.
1: 100 ans de solitude ?
0: 100 ans de solitude, non.
8: C'est un roman espagnol ?
0: Alors, espagnol, non.
1: Amérique du Sud.
0: Mais on est en Amérique du Sud, puisqu'il s'agit d'un auteur mexicain.
8: C'est fou.

0: Fuentes, c'est Carlos Fuentes.
1: Et le titre du roman
0: La
2: folie des grandeurs.
0: Je l'ai lu.
3: Effectivement. La famille, un truc comme ça.
1: Carlos Fuentes.
2: La famille Bellios.
0: Je l'ai. Ah, c'est vachement connu. Merde.
1: Ah bah oui, c'est vachement connu.
2: La famille Tacos.
4: Est-ce que ça a été adapté au cinéma?
2: Ah, oui, ça s'appelle La Boum.
1: Non, ça n'a, ça n'a pas été adapté.
2: Claudio Pinotto.
1: Non,
2: c'est ça, c'est des questions comme ça qu'il faut poser. Vous nous posez des questions sur des livres qui ont 500 ans alors qu'on est né il y a 20 ans.
1: Ah bah non, non, il a été publié en 1975. Comment?
0: Terra Nostra.
1: Terra Nostra de Carlos Fuentes.
5: Bravo.
1: Non, elle est vraiment forte.
4: Ah ouais. C'est sûr, c'est
2: sacré. Oh là là, elle est fidèle, mais elle répond bien.
1: Je monte encore d'un cran. Il s'agit cette fois de retrouver un célèbre roman qui retrace l'enfance jamaïcaine d'une jeune créole, son désastreux mariage arrangé à la Dominique, sa folie ensuite recluse dans un manoir anglais. Le personnage central est Bertha Mason. C'est évidemment un très grand roman qui a reçu de nombreux prix. Et je vous demande, non pas le titre du...
6: Les Sargasses ?
1: Comment vous dites ?
6: C'est une dominicaine blanche née à Roseau.
1: Oui.
6: 1890-1979.
2: Son signe astrologique. Qu'est-ce qu'il prend ?
6: Alors,
2: c'est
6: des Sargasses.
1: Oui.
3: La mère des Sargasses.
1: Non. Non,
2: les Sargasses imbéciles.
6: L'auteur, c'est Jean Rhys.
1: Exact.
5: C'est déjà pas mal, Paul.
6: Non. Je l'ai, c'est.
1: Ça se termine effectivement par des Sargasses.
2: Le désert des Sargasses?
6: Non. C'est un nom pour désigner une fille.
2: La craquette des Sargasses?
1: Vous devriez deviner, je vous ai dit qu'elle termine recluse dans un manoir anglais.
4: La prisonnière des Sargasses.
1: La touche finale a été donnée par Liane Folly, mais bravo à Paul Elkarat.
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1: Titoff qui est surtout heureux de retrouver sa fiancée.
10: Vous avez vu comme il est beau?
1: À vous trouver.
10: Oh bah il a minci, il est formidable.
11: Pour toi Roselyne.
10: Oui, ah non.
11: Toi aussi, tu es très embottée.
1: Je sais pas, vous avez vu qu'il a minci parce qu'alors moi...
10: C'est impressionnant. Bon coq n'est jamais gras, disait ma grand-mère.
12: Je me demande si tu ne le confonds pas avec Ryu.
11: Merci.
13: Moi je suis un peu déçu parce que moi j'ai perdu 7 kilos mais t'as même pas remarqué.
1: Non mais il faut savoir que Madame Bachelot a une tendresse pour... Monsieur Titoff, depuis des années.
10: C'est une liaison qui dure.
13: Ah, ça fait des années qu'ils ne sont pas vus, alors.
11: On n'a pas senti le temps passer, surtout Roselyne.
1: Mais vous avez eu des enfants ou pas?
11: C'était un choix, en fait. Roselyne voulait continuer la politique, d'aller à l'opéra le soir, tout ça.
10: Nous ne voulions vivre que l'un pour l'autre.
1: D'ailleurs, il faut dire que Roselyne est plutôt virginale aujourd'hui.
10: Oui.
13: Vous avez fait peur.
1: Non, j'ai pas.
6: Je me suis dit, il a des infos qu'on n'a pas.
1: Non, virginal dans
12: moi,
1: le
12: sens... Moi, je me suis dit, ça a cicatrisé.
1: Non, virginal dans le sens où d'habitude, elle a toujours des tenues plutôt colorées.
13: Oui, c'est vrai.
1: Voilà.
10: Il est pas chic, ce trois quarts.
1: Oui, mais il est crème, ce qui est très rare.
13: Il est même blanc.
1: Il est même blanc. Je me demande si elle voudrait pas être élue pape.
10: Papesse, oui.
1: Oui, parce qu'il y a quelque chose, là, quand même. Oui. Ah, vous aimeriez avoir une papesse?
12: Ah, bah, évidemment. On a pas de pâte noire, excusez-moi, jamais. Et on n'a pas de femme, évidemment, pour les raisons qu'on connaît, mais bon, faudrait quand même.
10: Alors, une femme noire. Et ben, Karine.
1: Karine Le Marchand, pape, ce serait génial pour.
10: Oh bah, ce serait vachement bien.
1: Pour tous les curés labourés dans le prêtre.
12: Je préfère encore Karine Le Marchand, pipe.
1: Oh, pipe, ça alors. Pipe, vous l'êtes pipe.
12: Moi, je trouve ça plus rigolo d'être pipe que pape.
1: Ah bah très bien, écoutez, c'est mieux que pupe. Donc hier, quand on a dit que vous étiez une spécialiste de...
12: Oui, ça c'était une connerie.
1: Ah, bah alors, vous confirmez aujourd'hui.
12: Je rigole.
1: Ah, bon, vous me rassurez.
6: J'ai raté hier.
10: Ouais. Oui, qu'est-ce que c'est?

0: qu'est-ce qui s'est passé hier?
1: Ils sont partis en délire sur une pseudo-réputation, comme quoi je serais super forte à ces choses-là.
2: Alors, moi, je n'ai jamais entendu cette réputation-là, à mon grand désarroi, mais apparemment... Mais
1: il n'a pas cité ses sources, d'ailleurs.
3: Mais alors,
0: c'est quoi la répute?
4: Vous parlez de façon...
5: On dit pas la répute.
3: Mais il manque une lettre.
5: On dit une station de bus équivoque. Non, franchement...
3: Mais
1: qu'est-ce qu'ils ont prétendu? Alors, c'est plutôt flatteur, mais que j'étais la reine de la fellation. Sans citer leurs sources, alors je ne sais pas d'où ça venait. Je réfute pas.
3: C'est Rachida Dati
1: Pourquoi dirais-je ça?
3: Parce qu'elle a confondu dans une interview, sur RTL,
1: la
3: d'ailleurs,
1: de la fellation.
3: Inflation et fellation.
5: Oui, ah oui, c'est vrai que c'était Mme Dati, la ministre de la Culture. À l'époque, elle ne l'était pas encore.
3: Oui.
5: Mais elle l'est devenue suite à ça.
3: Il paraît que c'est un brevet qu'il faut passer pour être ministre de la Culture.
5: Puisqu'on parlait du pape, voici une première citation pour Nathalie Barnérias, qui habite Bretteville l'Orgueilleuse, c'est dans le Calvados, qui a dit « À part pour les gonzesses et le pognon, ça doit être chiant d'être pape. »
0: Jean-Yann. Coluche.
5: Ah oui, elle est en deux temps, celle-là.
2: Est-ce que c'est quelqu'un qui n'était pas porté vers les femmes?
5: Ah non, non. Alors, à part pour les gonzesses et le pognon, ça doit être chiant d'être...
1: Ce serait pas Bénichou.
5: C'est Pierre Bénichou. Bravo, la réponse de Karine Le Marchand. La suivante est dédicacée pour Monsieur Titoff et c'est Liliane Sévrac qui habite Marsac-sur-Tarn qui a une chance de gagner un chèque RTL, une toute petite chance, qui a dit « J'ai souvent remarqué que les gens qui sont en retard sont de bien meilleure humeur que ceux qui ont dû les attendre. »
3: C'est pas faux.
1: C'est tellement vrai.
6: C'est pas faux, c'est drôle.
0: De Vos.
5: De Vos.
3: Emmanuel Macron.
5: C'est français et en plus c'est marseillais. C'est vrai qu'Emmanuel Macron a la réputation d'être en retard.
6: Espagnol.
3: Ce serait pas Fernandel.
5: Ce n'est pas Fernandel.
3: Pagnol. Rému.
5: Ce n'est pas Pagnol.
1: C'est mort.
5: C'est un autre dramaturge marseillais.
0: Zidane.
5: Non, pas vrai. C'est vrai que c'est un bon dramaturge, Zidane.
3: Un dramaturge marseillais.
5: Oui, il est né à Marseille.
1: Il est mort.
5: Ah oui, mort.
0: Il est mort, oui.
5: Mort dans les années 80. Académicien français. On l'a surnommé Pagnolet, petit Pagnol, le petit Pagnol, à une époque.
0: Le petit Pagnol.
5: Bah, par exemple, Nina est une de ses pièces.
6: Est-ce qu'il a un nom italien?
5: Non, les œufs de l'autruche aussi.
2: André Roussin.
5: André Roussin, il faut que ce soit un Belge. Bravo.
1: Magnifique.
5: Mais il y avait aussi Lorsque l'enfant paraît, qui a été récemment joué par Michel Faux, ou encore La Mama, qui fut jouée et créée au Théâtre de la Madeleine. Il faut dire qu'il a dirigé ce théâtre. André Roussin était marseillais. Qu'est-ce qu'il y a, monsieur Titoff? Ça vous intéresse ce que je dis ou pas?
0: Il adore Marseille.
3: C'était pas flagrant.
6: Je suis tellement vexé de ne pas avoir trouvé la bonne réponse que.
5: Oui, que quoi?
6: J'en ai des chaleurs.
5: Non, mais vous êtes en train de faire des signes à qui, là?
6: Je disais que l'émission se passait super bien. Que malgré votre allergie, vous étiez de bonne humeur.
5: J'étais de bonne humeur jusqu'à que vous arriviez. Non, franchement, c'est terrible ce qui se passe ici.
3: Ouais, c'est terrible.
5: J'en ai une autre pour vous, remarquez, monsieur Titoff.
0: Marseillais.
5: Et pour Pierre Marpinard. Monsieur Marpinard
1: le pauvre.
5: Habite Clairoy dans l'Oise. Elle vous va bien, cette citation?
6: Oui, c'est moi.
5: C'est vous qui auriez pu la dire, d'ailleurs. Qui a dit « Quand je décide de me remettre au sport, j'achète l'équipe. »
3: Jacques Chirac.
6: Effectivement.
0: C'est un humoriste?
5: C'était pas un humoriste, c'était quelqu'un de drôle, un confrère de radio pendant des années, mais il est mort déjà il y a un petit moment, en 2015. Et on le cite souvent ici. On n'est jamais certain qu'il soit l'auteur tout à fait de ces citations, mais il a fait quelques recueils, ou parfois
2: il était sur France Inter.
5: Emprunté à d'autres, il était sur France Inter.
2: José
3: Bouteiller.
0: Arthur.
5: José Arthur. Bonne réponse. Encore d'Alex Vizorek, aidé par Richard Orlinski. Ouais.
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5: Une question pour Florence Miosotis, une question sport, puisqu'on vient de nous apprendre la disparition de la panthère noire.
9: Oui.
5: Et c'était son surnom. Monsieur Berléand, vous connaissez
9: Salif Keïta.
5: Salif Keïta, bravo, un footballeur. Et alors, la presse est unanime hein, à propos de Salif Keïta, que ce soit dans l'Humanité, que ce soit dans Libération, et même le Figaro, c'est assez rare. C'est Yves Tréhard qui parle football dans le Figaro et qui raconte l'histoire de cet attaquant exceptionnel des années 60-70 qui a marqué le club de Saint-Étienne, puis le club de Marseille. Il est mort à Bamako à 76 ans, mais il a fait effectivement essentiellement carrière chez nous en France. Et on raconte son arrivée, alors il paraît que c'est un peu légendaire, mais son arrivée à l'aéroport ici en France, pieds nus, sans argent. Et il a été obligé de prendre un taxi pour aller jusqu'à Saint-Étienne.
6: Le taxi lui a offert la...
5: Alors non, justement, Yves Tréhard raconte que tout ça est une légende. Qu'en fait, le taxi lui aurait quand même demandé 1000 francs à l'époque pour aller jusqu'à Saint-Étienne. Et que c'est Saint-Étienne, évidemment, qui avait remboursé le voyage de ce chauffeur de taxi débarqué à Orly. En tout cas, Salif Keïta, le 14 septembre 1967. C'est pas parce qu'il était pauvre qu'il est arrivé sans rien, sans bagages et pieds nus. C'est parce qu'on lui avait tout volé pendant le voyage. Voilà ce que raconte en tout cas Yves Tréhard dans le Figaro aujourd'hui. Mais c'était un grand footballeur, Salif Keïta.
4: Pardon, mais on lui avait volé pendant le voyage. Je dirais, il était dans l'avion, il avait piqué ses chaussures et ses chaussettes pendant qu'il était assis dans l'avion.
6: Parce qu'il dormait.
4: Ah oui, il dormait bien. Il dormait profondément. Si on te pique tes chaussures et tes chaussettes pendant que tu dors, tu t'en rends compte quand même, non?
5: Non.
4: C'est curieux votre histoire.
2: Si c'est la première fois que tu prends l'avion,
3: si c'est dans l'avion, on doit retrouver le bonheur.
4: Oui, c'est vrai. Il y a pas le mec qui se réveille, il dit oh, m'a piqué mes chaussettes, mon slip. Il m'a piqué mon slip. Non, le mec il est à poil dans l'avion, c'est bizarre.
5: Non, mais il est pas arrivé vraiment pieds nus.
4: Donc vous racontez n'importe quoi.
5: Ah mais c'est pas moi qui raconte n'importe quoi.
4: Yves Tréhard raconte n'importe quoi.
5: Mais non, justement Yves Tréhard, il essaie de revenir sur cette légende qui n'est pas tout à fait exacte du fait que effectivement on a raconté pendant longtemps qu'il était arrivé pieds nus chez nous en France à l'aéroport et qu'il avait pris un taxi qu'il avait emmené jusqu'à Saint-Étienne. L'histoire du taxi, c'est vrai, ouais. Mais le fait qu'il soit arrivé sans bagages et sans rien, c'est effectivement parce qu'on lui a volé ses affaires. Mais on lui a volé ses affaires pas dans l'avion, voyons. C'est parce
9: qu'il a perdu sa valise au tapis bagages comme tout le monde, quoi.
4: Donc il était donc pas en pieds nus.
5: Non, il était pas pieds nus.
4: D'accord, voilà.
10: Alors on lui a piqué
4: sa valise, quoi.
10: Oui, c'est ça, on lui a piqué sa valise comme ça.
4: Il a pas retrouvé sa valise, elle a peut-être été perdue.
10: Le côté pieds nus, là, moi.
9: En fait, on a mélangé l'histoire de Djibril Cissé et Yannick Noah, je crois.
5: Mais
11: si la légende est plus belle que l'histoire, imprimez la légende.
5: Mais voilà, exactement. Mais en tout cas, c'était un grand footballeur. Sa vie était un roman. Il y a même eu un film, hein, d'ailleurs, qui a raconté, effectivement, l'histoire du Ballon d'Or, un film sorti en 94. Il y a même eu une chanson. Vous savez, Monty, c'est le chanteur qui avait fait la chanson sur les verres. Je sais pas si on l'a, la chanson.
4: Plus fort, évidemment, c'est les verts.
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4: Oh merde,
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4: Il avait une voix nazie.
5: Il raconte l'histoire. Il raconte l'histoire du taxi, écoutez.
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4: Ouais, c'est une chanson de qualité.
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0: au taxi là.
1: Je dois dire que c'est grâce à Yves Tréhard que j'ai retrouvé cette chanson.
2: Parce allez, merci Yves.
1: C'est lui qui parle de cette chanson dans son article du jour. Un taxi pour Geoffroy Guichard. Une chanson qui racontait l'histoire de Salif Keita. Et en fait, pourquoi on lui a volé ses affaires? Parce que je vous ai toujours pas raconté pourquoi.
3: Ah bah oui.
1: Et ça, c'est Salif Keita qui l'aurait raconté lui-même à Yves Tréhard. Voilà pourquoi il revient sur la légende. Tout simplement, à l'époque, il fuyait son pays et il avait décidé de filer au Libéria, pays voisin, pour monter dans un avion vers la France. Et c'est là-bas qu'il s'est malheureusement fait tout voler dans l'aventure avant de prendre l'avion. Vous voyez,
4: c'était les Libériens.
5: Pas en France.
1: C'est marrant d'ailleurs, ce moment. On est,
2: c'est angoissant.
1: Pour ceux qui ont eu la chance de partir en vacances, ils ne sont pas si nombreux. Hein. Il y a quand même beaucoup de Français qui ne peuvent pas partir, il faut le rappeler chaque été. Mais pour ceux qui ont eu la chance de partir et qui ont pris l'avion malgré leur indice carbone qui ont subi les conséquences.
6: Vous devriez avoir honte, Laurent.
1: Pardon.
6: Vous devriez avoir honte, Laurent.
1: Oui, c'est vrai que moi je l'ai pris par.
6: Bah oui, je sais.
7: Ils jettent même les papiers par le hublot.
2: Ouais.
7: Alors.
2: Ouais, ils jettent ces papiers de McDo par le hublot.
1: Quasi pas l'avion dans l'année, je travaille, monsieur Beaugrand.
7: Mais ne vous excusez de rien.
1: Mais pendant l'été, effectivement, je me permets de prendre un peu plus. J'ai pris 3 fois l'avion. Ça vous va cet été?
8: Ah, mais j'ai rien. C'est normal, déjà, aller-retour.
2: Ah, mais alors, il en manque un.
8: Ah, ça veut dire qu'à un moment, vous êtes resté dans un pays.
2: Il l'a pris 6 fois, en fait.
1: Alors, je l'ai pris 6 fois. À 3 allers-retours, ça vous va? Qu'est-ce que vous voulez? J'allais pas aller au. Je suis allé au Japon. Je vais pas aller au Japon à pied, quand même.
2: Ah, c'est une grande destination.
5: Ça, ça peut y aller, mais alors, c'est très compliqué parce qu'il faudrait passer par la Russie et comme c'est plus possible maintenant.
1: Bah voilà,
2: c'est pas sympa.
1: Donc voilà.
6: Non, mais la petite Greta, elle serait allée en bateau, elle.
1: Greta, vous avez raison.
6: 3 mois, mais ça va.

0: Sauf qu'elle pollue plus en bateau qu'en avion.
1: Elle pollue plus en bateau.
0: Ah oui, le bateau pollue plus que l'avion.
2: En bateau à voile.
3: Bah, il sera allé.
0: Bon, elle est allée en gros avion, en gros bateau.
4: Il essaie de baisser ton micro.
0: Mais non, mais parce qu'il marche pas, ce truc. Je vais mettre là.
4: Ah, ben là, là, c'est
0: rien, moi. C'est plus ce que j'ai écrit, s'il y a ça.
5: Non, mais François, tu feras jamais de théâtre, je vais te dire. Je pars aussi mal.
0: J'ai pas besoin de micro, moi.
2: Il a une vraie voix d'acteur, de comédien.
4: Non, mais qui n'a jamais pris l'avion pendant l'été?
6: Non, mais ce qu'il y a, c'est ceux qui donnent des leçons. Qui
4: Isabelle, rappelez-moi bien surtout que pour mon débat sur BFM quand j'aurai démarré, que je ne vous appelle jamais. Hein.
2: Non, elle avait des bons arguments. Non,
6: mais... Oh merde, j'ai pas. Alors vous savez pourquoi je ne déploie pas? Parce que Rosine Bachelot, quand elle parle, elle prend tout son temps, personne ne la coupe. Moi, je vais vite parce que j'ai toujours peur qu'on me coupe. Et de fait, on coupe toujours de toute façon.
4: Mais non.
6: Ce que je voulais dire, c'est que les...
4: Mais c'est vrai que Roselyne parle bien, faut dire.
6: Les donneurs de leçons.
4: Oui, oui.
6: Voilà, qui sur l'écologie, la natalité, et qui eux-mêmes prennent les avions, eh ben ne sont pas...
4: C'est vrai
6: pas...
4: que c'est un peu long, hein.
5: Oui, oui.
2: Mais heureusement, c'est très intéressant. C'est un peu long, mais c'est très intéressant.
6: Eh ben, je vais vous dire, parfois je parle et je m'ennuie toute seule au milieu de ma phrase.
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4: C'est pour Elisa Marin, qui habite Tranqueville, oui, Franqueville-Saint-Pierre, pour être précis, c'est en Seine-Maritime. Et généralement, on sait comment dire au revoir en breton. Comment dire au revoir?
9: Kenavo.
4: Bravo, Kenavo. Mais comment dit-on bonjour en breton?
10: Il ne vous dit jamais bonjour. Ah, le breton.
11: Un breton ne dit pas bonjour.
10: Ah non, jamais.
4: Mais alors, ben, avouez que c'est curieux. On sait comment dire au revoir, Kenavo, mais on ne sait pas comment dire bonjour. C'est ça ma question.
0: Daddy Ken.
3: C'est pas un machin comme Kerkiradek, Kerkiradek.
6: Je vais prendre une crêpe au sucre.
4: Alors, je peux vous donner quelques mots de breton si ça peut.
3: Oui,
4: ça peut vous aider. Merci, par exemple.
9: On dit Chouchen.
4: Trugarez, pour dire merci.
0: Trugarez.
4: Voilà. Au revoir, Kenavo. À demain, Canarquoise. Oui. Est-ce qu'il y a des bretons dans la salle? Oui. Non.
0: Ah, il y en a une. Il y en a une là-bas.
4: Voilà.
10: Pas breton.
4: J'allais vous dire bonjour en breton, quel con.
6: Alors, c'est aussi un genre avec un K au début?
4: Non, il n'y a pas de K au début. Ah. Non, bah, K, oui, Caire, ça veut dire ville, Caire, vous voyez, par exemple.
6: Alors,
4: Bro, ça veut dire pays. Braise, c'est la Bretagne.
10: Bonjour, comment on dit bonjour?
4: Ah bah, c'est ma question.
9: Moi, je peux pas savoir parce que je suis née à Nantes et j'ai toujours refusé de dire que j'étais bretonne. Parce que vous savez, il y a un vrai débat.
0: Bah oui, les Nantais,
11: bah oui,
0: sont
11: Nantais
0: bretons
11: pas breton.
0: Et les Rennais.
9: Alors, non, mais c'est vrai.
4: Sylvie,
9: mais...
4: si je peux me permettre de vous interrompre, c'est pas intéressant, mais ça meuble, alors allez-y.
9: Mais j'adore pouvoir meubler. Parce que quand j'étais chez Miss France et qu'on organisait une élection de Miss Bretagne, par exemple en Loire-Atlantique, bah, il fallait pas le faire parce qu'il y avait des manifestations et tout.
0: Ah, c'est dingue.
6: Oh, je sais,
0: dis donc, quelle belle histoire.
4: Je vous avais prévenu.
6: Est-ce que c'est aussi court que bonjour?
4: Oui,
3: c'est en deux syllabes.
6: Très long.
4: C'est en deux syllabes comme bonjour.
0: Moi, je sais,
10: salut.
0: Bravo,
10: salut.
4: J'ai même envie de vous dire, c'est simple comme bonjour. Ah, vous voyez,
11: salut.
6: Alors,
11: bonjour.
6: C'est bonjour. Salut. Alors, ils disent bonjour.
11: Salut, ciao.
0: Salut.
5: C'est pas loin,
6: peut-être.
4: Au revoir.
0: Kenavo.
4: C'est Kenavo.
11: Kenavo, les poteaux.
4: C'est marrant quand même qu'on connaisse au revoir et pas bonjour.
5: Parce qu'on part toujours de Bretagne, on reste pas.
3: Kenava.
4: Quoi?
3: Ben, au revoir, Kenavo, bonjour.
5: En tout cas, bravo en breton, c'est Bolloré, ça j'en suis sûr.
6: Breza, Brézou, Brézi,
9: Kéké.
4: On le sait ou on le sait pas.
11: On le sait pas.
9: Et c'était une question simple.
5: Ah, c'est pas bip bip? Ouais.
4: Ça va? Est-ce que vous demandez à quelqu'un comment ça va? Ça va bien? C'est Manaramat.
5: Ah. Et comment on dit, il pleut aujourd'hui? Comment on dit? Il fait beau?
4: Une maison, c'est ti, ti la maison.
5: Ah. Ti.
6: Alors, titi et Rominet?
4: Oui, c'est ya.
6: Ya.
5: Ah, oui. Ah, ah,
0: ils ont été occupés par les Allemands.
5: Ça rappelle les blocos.

0: Alors, ça ne sert à rien, mais ça meuble encore.
1: Ah, Nolwenn, on dit bonjour. Nolwenn.
0: Non, mais ça sert à rien, mais ça meuble encore. Vous savez comment on dit...
2: Deuxième intervention.
0: Oui, comment ça va à l'île de la Réunion, par exemple.
2: Mais quel rapport.
0: Non, mais je meuble. On dit quelle nouvelle.
3: Attends, je te suis dans ton délire alcoolisé. Ouais. Comment on dit une femme enceinte en japonais? Imatumi. Allez, on va ce qu'il raconte, raconte. C'est la faute à Sylvie. C'est la faute à Sylvie.
4: Sébastien,
2: je vous re-aime. Ah, celle-là, elle m'a bien fait rire quand même.
3: Ah, j'en ai des bonnes, moi, mais pour Sylvie Blanche.
1: À l'école, on en faisait plein.
5: Bah oui, les slips en japonais, c'est quoi? C'est sakakouille.
2: Bon, là, on est en breton, oui. Bonjour.
3: Alors, on le sait ou on le sait pas, patron? Elle a peut-être gagné 300 balles à Greenpeace.
1: Est-ce que c'est un prénom? Non, c'est pas un prénom.
2: Ah non, c'est pas un prénom, non. Et en plus, on va encore gagner, perdre plutôt 300, plus 100, plus 300, parce qu'on a un breton dans la salle qui va savoir comment on dit bonjour.
1: Genre Kefelec, genre comme ça, non?
2: Ah non.
5: Code codec.
2: Ah non.
1: T'as un colis chez FedEx.
2: Aïe.
0: Braise.
2: Comment on dit il pleut en breton par exemple?
3: Bah, il fait beau.
1: Ça mouille. Va chercher ton parapluie.
6: Tout bien.
7: Non, il fait beau, on le dit pas en breton.
2: Il pleut. Il pleut, ça se dit encore.
6: Ah. Encore.
1: Bottes en caoutchouc, ciré jaune, c'est pas là-dedans.
2: Non. Bah écoutez, Hélène Carpi va toucher 300 euros dans le Maine-et-Loire, tant mieux pour elle.
7: Bah oui.
2: Et monsieur là-bas sûrement va toucher 100 euros de plus.
6: Oh là.
2: Comment dit-on bonjour en breton? On va
3: par
2: le
3: contre,
2: savoir.
3: On partage, hein, ok? Bon, bref. Présente-toi, camarade, et d'après toi, la bonne réponse.
8: Je m'appelle Renan, donc...
3: Il est pas breton, Renan, du tout, oui.
8: Et c'est Demat.
2: Demat, bonjour. Demat, Renan. Et Kenavo, vous gagnez 100 euros de plus. Et on donne encore 300 euros à Wings of the Ocean.
5: Ah, on a sauvé tous les poissons.
2: L'association de ramassage de déchets.
1: Je vais pouvoir rejeter des bouteilles.
2: Je sens qu'à la fin de cette émission, l'océan va être propre.
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2: Ah, une question historique pour Robert Jugnot, qui habite Grange-sur-Aube, dans la Marne.
10: Le Vénard.
2: Comment ça, le Vénard?
10: Ah non, mais je sais pas.
2: Vous voulez être batelier dans la Marne, monsieur de Kersauzon?
10: Non, je veux rien, putain, lâche-moi la grappe, putain de moine, c'est ton anniversaire, faites-la avec les autres bougies, tu me fous la paix, moi.
2: Mais non, justement, j'étais heureux d'être entouré d'amis, vous voyez. Mais
1: les autres quoi? Comment ils nous ont
10: fait? Tu peux pas savoir que je suis content de te voir.
2: Vous voyez?
10: Mais je commence à être lassé de t'entendre.
2: Vous êtes peut-être même mon plus vieil ami. Ici, au fond, si je réalise avec Caroline Diamant, parce que Bernard, je ne le connais que depuis que je suis ici à RTL. Hélène in Paris, je la connais depuis 15 jours. Jean-Philippe Janssen depuis 5-6 ans.
11: Non, depuis décembre.
2: L'autre, je le connais toujours pas, là, c'est Moon.
11: Personne ne me connaît, moi.
2: Donc, oui, vous êtes mon plus vieil ami pour mon anniversaire. Merci. Ça me fait plaisir de vous voir là. Je suis même limite ému en vous regardant, Olivier.
10: Mais tu peux. Regarde-moi, parce que tu vas pas me voir avant un certain temps, parce que l'invité mystère vient de m'appeler, là.
2: Vous reprenez l'avion, en plus, aujourd'hui. Aujourd'hui, vous repartez. Là.
10: Oh non. Ah oui, je travaille, moi. Je suis pas un riche oisif.
2: Oh. Vous pouvez appeler Air Tahiti qu'il le soigne bien.
5: Ah, bah, je vais laisser des consignes.
10: Non, leur parle pas.
5: Si, je vais laisser des consignes.
10: Ah, si vous voulez, vous carrez
5: des consignes. Pour être sûr qu'ils les prennent au sérieux, je vais dire que c'est mon petit ami. Je vais dire, mon petit ami reprend la vie aujourd'hui.
10: Attends, personne ne te croit.
5: Ah, ouais. Il est milliardaire discret, mais il est au moins refoulé. Alors, faites attention à lui.
2: Dans ces cas-là, c'est quoi le service spécial quand vous appelez pour un camarade?
5: Oh, bah, c'est des petites attentions, vous savez. C'est le petit verre de champagne, elle arrive tout de suite. C'est on lui demande si ça va bien. On s'en occupe un peu plus que les autres. Quand il y a une turbulence, on tombe dessus pour être sur ses genoux. Voilà, c'est des petites attentions qui font plaisir aux gens.
10: Toujours comme ça.
2: Vous allez être bien en retour, Olivier.
5: Ah, j'ai demandé à Tahiti Nuit de faire bien attention à mon petit ami, Olivier Kersauzon. Je vous remercie vivement de tout ce que vous pouvez faire pour lui.
11: Et puis ça dure 24 heures en plus.
5: Sachez qu'il adore qu'on le touche, merci.
2: Pour une fois, Tahiti Nuit portera bien son nom. Bon, moi j'ai une question historique, disais-je.
10: Ben, remets-la dans ta culotte.
2: Pour monsieur Jugnot qui habite Grange-sur-Aube, elle nous emmène à Moscou, tiens.
3: Ah, c'est le temps.
2: On ne peut plus d'actualité, sauf qu'à l'époque, c'est nous.
10: C'est peut-être la dernière émission.

0: met le feu à plusieurs édifices publics. Et c'est ce qu'avait fait le gouverneur de Russie de l'époque, qu'on connaît bien d'ailleurs, le gouverneur de Russie de l'époque, parce que c'était le père de... Le père de qui ?
1: De Tolstoï ?
0: Ah non, non,
2: de Mireille
0: non.
2: Mathieu.
1: Écrivain,
0: oh, de Mireille Mathieu, non. On est en 1812.
3: Hein. Depardieu.
0: Depardieu, non.
4: De Chagall ?
0: Non. C'est la guerre de 1812.
3: C'est le père d'un romancier.
0: Un père d'un romancier. Non, vous connaissez même son nom, hein, j'en suis sûr. Mais je vous demande même pas son nom, je vous demande le nom de
4: son fils.
0: De son pas fils. De son fils.
3: Ah, de son neveu.
0: Non.
4: Son pseudo.
1: Son père.
0: Non, mais je vous ai dit que c'était le père. Alors, c'est pas son fils.
5: De sa fille.
0: Ah, merci, dites donc.
3: C'est Dourakine ?
0: Non.
4: Elle était quoi ? Danseuse ?
0: Danseuse, non.
3: Écrivaine.
0: Écrivaine, oui.
3: Oui.
4: Ah, donc écrivaine russe. On n'en connaît pas beaucoup.
0: Ah, j'ai pas dit qu'elle était russe.
4: Enfin... Ah, c'est comment qu'elle s'appelle ? Douchka, non ?
0: Comment
1: mais non,
0: ça, Douchka ?
1: C'était la chanteuse.
3: Ivan Rebrov.
0: Non, mais il y a un niveau culturel ici.
5: Attendez, dans... elle est française ?
1: Elle était d'origine
5: elle était
1: russe.
5: Française.
0: Alors, d'origine russe, voilà. Mais française.
6: Et elle une comtesse ?
0: Une comtesse, oui.
6: Oui, je vois qui c'est.
0: Merci, monsieur.
3: La comtesse de Ségur.
0: Eh ben voilà. Voilà, bonne réponse. Heureusement que vous êtes là, Bernard. Qui s'appelait
3: Chaliapine ou un nom comme
0: non,
3: ça, non, Dourakine.
0: Non,
3: Dourakine.
0: Mais non.
3: Bah, qui... C'est un nom en pine. Ah,
0: Rostopchine.
3: Ah, bon, bah, voilà, c'est ce que
0: et c'est son père, Fédor Rostopchine, qui voilà. Gouvernait Moscou à cette époque, en 1812, et qui a commencé à faire brûler certains édifices dans la capitale russe. Et effectivement, sa fille, elle, on la connaît plus sous le nom de la comtesse de Ségur. Vous le saviez, monsieur de Kersauvin, pourquoi vous
7: me non, faites... j'ai dit la comtesse, c'est tout. Bah. Oh. On va pas uniquement couper cette ambiance délicieuse en faisant apparaître son savoir. Il faut être un peu délicat, non?
0: C'est vrai que monsieur de Kersauvin, c'est bien de répondre quand vous avez les réponses parce que ça permet d'économiser.
7: Mais j'ai beaucoup répondu, mais je vais pas répondre tout le temps. Tu sais, on est un groupe.
0: Oui.
7: Assez disparate.
4: Et il est pas là.
7: Dans lequel chacun doit avoir sa chance.
4: Ouais, mais. Voilà. Oui, voilà, merci beaucoup.
0: Bah ouais, bah oui, mais enfin, quand
7: il y a même, faut qu'il y ait sa chance, ça
4: il est pas là pour combler toutes nos lacunes, vous savez.
7: Faut qu'après, quand il rentre dans l'eau, il se foutent de lui, mais on pas ton toit. On va pas se foutre de toi, tu vas rentrer. Et bah, t'aurais des bouts de
4: réponse. Bah, tu vas faire bon vol sur Tahiti.
7: Non, Mireille, t'as pas tout dit. Il t'a tué, il t'a laissé pour lui.
4: Non. Oui.
0: Vous parlez russe, madame.
5: Elena Paris, quelques mots.
0: Oui, bah, je connais votre nom. Elle donne son nom à chaque fois, Elena Paris.
4: Mais c'est pas bête.
5: Non, bah, j'ai peur que vous disiez Hélène Paris.
0: Oui, Hélène Paris.
5: Hélène Paris. Oui, je sais. Dobridin.
0: Dobridin.
5: Dobridin.
4: Ah, c'est un médicament.
0: Et chanter en russe, vous êtes capable ?
5: Non.
0: Ah, c'est dommage.
5: Mais je vais apprendre, je vais apprendre.
4: Mais chante une chanson. Spasiba, spasiba. Niet, niet.
5: Niet, niet, niet. Spasiba, bonjour. Niet, niet, niet. Katila.
0: Si jamais vous êtes qualifié pour représenter la France à l'Eurovision, ça se passera où le concours ?
5: À Turin.
0: À Turin, en Italie. Ah, ben oui, c'est les Italiens cocaïnés qui ont gagné. Oui, c'est pas mal.
5: Oui, c'est pas mal. Donc, j'irai à Turin. Donc, Laurent. Des cours en italien.
0: Non, ça, j'ai pas besoin d'apprendre l'italien. De toute façon, vous allez chanter en français.
5: Ah, évidemment, pour représenter la France, cocorico.
0: Avec quelques mots en anglais, quand même.
5: Quelques mots, bien sûr.
0: Le refrain, évidemment.
5: Non, ouais. Ah non, le refrain,
4: j'ai... I love you dans ta phrase.
5: Non, j'ai juste dit I love you.
0: Ah oui.
5: Voilà.
4: Ça veut dire quoi, I love you ?
5: I love you. I love you, je t'aime.
4: Ah, moi, c'est bien.
7: Ah, ça veut dire je t'aime.
1: Je sais pas.
4: Ah, ça fait des années que je me trompe, alors.
7: On apprend ça. I love you, c'est la version mielleuse de Bon Appétit, en fait.
0: Non, mais je suis sûr, monsieur de Kersauvin, que quand vous verrez Hélène avec son orchestre...
7: Non, mais attends, mais sans orchestre, j'adore déjà.
0: Ses plumes.
7: Ah. Le féministe que je suis est parfaitement ému par cette jeune femme.
0: Sa voix.
7: Délicieuse, cette espèce de flèche
0: moi,
7: vivante,
0: que...
7: argentine. Connasse.
0: Moi, je crois que vous avez vos chances hein, sur les 12, Hélène.
3: Hein, bah, ouais,
4: oui. Ah oui, je suis sûr.
5: Ah, bah, je suis un peu une outsider.
0: Comment ça? C'est qui les favoris alors?
5: Non, je suis un peu l'ovni de tous mes petits. Ils sont tous mignons, les candidats. Ce sont tous des jeunes qui ont beaucoup de talent.
0: Oui, mais justement.
5: Et
3: j'ai un petit côté mère poule.
0: Voilà, vous.
5: Non, pas mère poule, mais je suis un peu l'ovni, quoi. C'est celle qu'on n'attend pas.
3: C'est
5: pourquoi
3: une belle
5: pas
3: chanson, ça.
5: Mais non, je veux montrer que tout est possible à tout âge et que. Voilà.
0: Monsieur Kersauzon me réclame encore le refrain, si c'est possible.
7: Ah, mais oui, arrête rien, putain, arrête de.
5: Ah, Olivier, oui ou non?
4: Oui, oui.
7: Olivier, ça fait énormément plaisir, voilà.
0: N'est-ce pas?
1: Ouais.
5: C'est une histoire d'amour entre nous, Paris mon éternel rendez-vous. 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
0: C'est bien.
1: Ah, oui. Ça reste dans la tête en tout cas.
3: Ça va donner le moral aux EHPAD.

0: merde.
1: Ah oui.
2: Caroline, vous voterez pour Hélène.
1: Alors moi, je ne vote pas au...
3: À l'Eurovision.
1: À l'Eurovision.
4: Mais pas avec Siri, tu vas pouvoir voter.
1: Mais non, mais je ne vote pas d'une manière générale. Je soutiens le candidat une fois qu'il est décidé.
3: Décédé. Bah, c'est trop tard. Décédé. C'est trop tard, Caroline, il faut avant.
1: Oui, c'est vrai, mais là, peut-être je ferai un effort pour...
3: Ah, merci.
1: Et après, merci, je n'ai pas vu les autres candidats.
2: Ah, c'est vrai qu'il faut.
1: C'est vrai que Barbara Pravi avait aussi une très belle chanson.
3: Ah, mais c'était magnifique.
1: Donc les jurés ont bien fait leur travail.
3: C'était vraiment très beau.
2: Ce qu'on va faire pour faire plaisir à Olivier de Kersauzon, c'est
5: arrête de me mêler à tes conneries là, putain.
2: C'est que d'ici au 5 mars, on va inviter les 11 autres.
1: Ouais.
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2: Pour Sandrine Drujon, qui habite Clermont-Ferrand, pouvez-vous me dire qui sont en Angleterre Boogeyman, en Allemagne Der Schneider, en Belgique Spétain ou l'homme au crochet, en Espagne El Coco, en Bourgogne La Vouivre, en Franche-Comté le Picolaton, dans le Nord-Pas-de-Calais Marie Grouette, en Normandie le Père Lapouque ou en Nouvelle-Aquitaine Michel l'égorgeur.
3: Oula.
10: Oh, sympa.
3: C'est la mort. C'est une manière de parler de la mort.
8: C'est pas le père Fouettard.
2: Ah ben non, le père Fouettard, justement, c'est ainsi qu'on l'appelle, le père Fouettard, dans d'autres régions. Vous avez raison. Ça peut être aussi le père Fouettard. Mais tous ces gens-là, comment les appelle-t-on?
11: La Saint-Nicolas?
2: La Saint-Nicolas, non.
10: On les appelle des monstres, des...
2: Ah, des monstres, oui, mais il y a un nom.
11: Des ogres, des ogres.
2: Des ogres, non, non plus.
11: Des yétis.
2: Des yétis, non.
8: Pour faire peur aux enfants. C'est les messieurs pour faire peur aux enfants.
2: Oui, mais il y a un mot.
11: Des épouvantails.
2: Des épouvantails, non, il y a un mot pour ça, monsieur.
11: Des vampires.
8: Des épouvantaires.
2: Je vous demande le mot qui correspond effectivement à tous ces personnages. On appelle aussi, je peux vous dire, par exemple, babot dans certains coins.
11: Des monstres.
2: Des monstres, oui, mais il y a un mot plus précis que monstre. Des Marie et Grouette dans le Nord-Pas-de-Calais. Vous connaissez Marie Grouette, monsieur?
8: Oui, si vous voulez Marie Grouette.
11: La Dame Blanche.
2: Ou un snook. Vous connaissez un snook?
8: Snook.
2: Oui, un snook.
10: Des revenants.
2: En Normandie, par exemple, le père Lapouque, c'est vrai, moi, je sais que chez moi, c'est mes parents me disaient, il y a le père Lapouque qui va passer.
10: Ah bon? C'est le contraire de Père Noël.
8: Pour faire peur aux enfants, pour leur faire faire quelque chose.
2: Oui, c'est le contraire de Père Noël, vous avez raison, mais pas tout à fait.
11: C'est un mot comme monstre, par exemple.
10: Comme un troll?
2: Non, c'est un nom particulier, c'est ce que je vous demande.
8: Bah bon, c'est un nom particulier pour les monstres qui font peur aux enfants.
2: Un personnage maléfique présenté aux enfants pour leur faire peur et les rendre obéissants, c'est un.
11: Un salaud.
10: Un mec qui paye pas sa pension.
8: Pédophile. T'es un pédophile.
2: Mais non.
11: Mais quoi? Mais il y a des parents qui disent attention, il y a Marie Engrocrux qui arrive.
2: Oui.
10: Tu vas voir, Az, le père Fouettard, il va venir.
11: Ah ouais, bah moi, on me disait juste ton père arrive. Ça suffisait largement.
2: En fonction des régions, ça a des noms différents. Oui. Effectivement, en Bourgogne, c'est la Vouivre ou la mer en gueule. En Bretagne,
8: c'est la menace.
2: En Bretagne, vous avez le Barbaou. Dans le Val-de-Loire, vous avez la mer Tirebras, vous voyez. La mer Tirebras.
10: C'est un adjectif.
2: À Nantes, on parle de Marie la Tueuse.
11: En un mot.
2: À Marseille, on parle de Chapacon.
10: Ah, un poison.
2: Non. Et tous ces noms-là, ce sont
8: des démons.
2: Mais non.
11: C'est en un mot.
2: C'est un mot bien précis.
10: Des méchants.
2: Et j'ai trouvé d'ailleurs ce mot, c'est marrant parce que, vous voyez, je ne connaissais pas la définition exacte de ce mot, tout en sachant ce que cela voulait dire, bien sûr, mais je n'avais pas la définition exacte. Et là, aujourd'hui,
11: on l'a. Des traqueurs ?
2: Non, grâce à François-Olivier Gisbert, parce que c'est lui qui utilise ce mot dans son édito cette semaine dans Le Point. Il en parle à propos de Donald Trump, qui est devenu une sorte de...
11: C'est en un mot ?
2: C'est en, avec un trait d'union, en deux mots avec un trait d'union.
3: Un croque-mort.
2: Un croque-mort, non.
8: Un croque-mitaine.
10: Un croque-mitaine.
2: Un croque-mitaine. Ouais. Bonne réponse de Jean-Philippe Janssen.
10: Est-ce que toi, tu pensais à croque-monsieur?
2: Les croque-mitaines, tous ces personnages, ce sont des croque-mitaines qui font peur aux enfants. Alors, au départ, un

0: Croque Mitaine, sa vie au bord d'un cours d'eau ou d'un étang, et ça va noyer les enfants. En fait, les croque mitaines, on les appelle comme ça parce qu'ils menaçaient les enfants de manger les doigts de l'enfant. Les parties du corps les plus exposées aux gelures, les doigts ou le nez de l'enfant. Voilà ce que devait faire un croque mitaine. Et en fonction des régions, eh bien, effectivement, les croque mitaines ont différents noms. Vous auriez pu le trouver, ça aussi, professeur Rollin, quand même. Hein.
1: Ah oui, depuis Gilles Renard,
2: il est loin.
3: Je suis rentré à la maison. Une grosse demi-heure.
2: Il vient de se teindre en roue pour, pour oublier.
0: Non, franchement, monsieur le professeur, je vous rappelle votre titre dans cette émission, professeur Rollin, vous voyez.
3: C'est un concept assez, assez glissant et assez dangereux. Hein. Je pense que beaucoup d'enfants ont été traumatisés, plus qu'il n'était nécessaire.
4: C'est pour ça que tu l'avais oublié.
3: Probablement.
0: Non, mais moi, le père Lapouque, je peux vous dire, mon père, attention, le père Lapouque.
3: Vous aviez peur.
0: Ah, ben, j'avais peur.
3: Voilà.
0: Une pouque, c'est comme un grand sac, vous voyez. Et donc, dès que je voyais un monsieur avec un grand sac, je me disais, oh là là, c'est le père Lapouque qui va m'emmener, vous voyez.
4: Et là, en espagnol aussi, on dit El Cuco.
0: El Cuco.
2: Moi, j'ai connu El Cuco.
3: Ça a été cité dans la liste tout à l'heure. Donc.
4: Non, Coco.
3: Il l'a cité dans la liste tout à l'heure.
5: Moi, je faisais toujours le même rêve quand j'étais petit. Je rêvais qu'il y avait un monstre qui arrivait, qui me prenait par les pieds, qui me jetait par la fenêtre.
0: C'est pas vrai.
5: Ouais.
2: Oh, my God. Ah,
5: c'est une anecdote que j'ai toujours rêvé de raconter.
1: J'étais toujours ma sœur près de la porte de la chambre aussi.
0: Pardon?
1: Moi, quand j'étais gamin, on avait des lits superposés avec ma sœur et je dormais en haut parce que comme ça, si un monstre venait dans la chambre, il attaquerait ma sœur en premier.
2: Ah, c'est sympa ça.
0: Il faut dire que c'était elle la plus costaud des deux.
5: Moi, c'est fou qu'on rêve de moi.
3: Avec mes quatre premiers enfants, j'avais inventé un croque-mitaine que j'appelais Monsieur Dredd et je ne me le pardonne toujours pas parce que je leur ai fait très peur.
5: Ah oui, c'est trop
4: marrant. Après, il y a 20 ans de psychanalyse.
2: Maintenant, ils ont tous des dreadlocks.
5: Non, mais il ne faut pas le faire, c'est traumatisant.
0: Mais à RTL aussi, souvent dire, oh, attention, il y a Taverneau qui va arriver. Maintenant, on sait ce que c'est exactement qu'un croque-mitaine. Ah oui. Ça peut s'écrire attaché, hein, mais généralement, c'est croque avec un trait d'union et mitaine plus loin, mais on peut éventuellement, si on a envie, l'écrire d'un seul mot. Croque-mitaine, c'était la bonne réponse. Bravo Jean-Philippe.
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0: Ah, une question pour Romain Sébastini qui habite Manosque dans les Alpes de Haute-Provence. Jeudi prochain, on ne pourra pas évoquer l'actualité culturelle ou du spectacle sans avoir une pensée pour le chef Siutazanka Witko. Pour quelle raison?
8: Oh là là, ça.
9: Le meilleur, élu meilleur cuisinier du monde?
0: Ah non,
1: non, non, c'est un chef indien.
2: Il y en a un qui dit chef cuisinier, l'autre chef d'orchestre.
0: Un chef Siu, c'est pas un chef cuisinier.
10: Tu les reconnais facilement.
9: Non, mais je pensais que Siu, c'était son prénom.
10: Il y en a un qui porte une toque et l'autre un chapeau à plumes.
9: Oh, merde. Mais votre nom, là, il faisait 26 lettres. Enfin, ah, le chef Siu. Et comment il s'appelle?
0: Ah ben, ça va vous aider. Tazunka Witko.
10: Il a fait partie d'une bataille légendaire.
0: Non. Indirectement, on reparlera de lui jeudi prochain.
10: Indirectement. Il a inventé quelque chose?
0: Non, il n'a rien inventé.
10: Il avait un surnom célèbre.
0: Oui, surnom célèbre.
10: Aigle redoutable.
0: Aigle redoutable,
10: Sitting Bull.
0: Sitting Bull, non. C'est son surnom dont on va reparler.
10: Bison futé.
0: Bison futé.
2: C'est drôle.
9: Avec moi, c'est Bison futé.
2: Oh là là, mais il est obsédé.
9: Bison désespéré. Oui. Tu verras, si je te mets dans mon lit,
3: On verra.
2: Oh là là, mon Dieu.
9: Là, ça sera le chef Siou, je peux te dire. Ça sera même le chef Ryu.
10: Oh. Oui, oui. Si...
0: Comme dirait l'autre, ça commence mal.
10: Ouais, ouais.
0: Allez, tournons la page.
9: Mais Ami et Laurent.
0: Oui.
9: Un bien vaut mieux que deux, tu l'auras.
0: C'est
10: voilà.
0: Ça.
10: Et see you tomorrow.
2: Bon, alors vous voulez
0: vous
2: savoir.
0: Écoutez
2: quoi.
0: Toujours la meilleure Cheyenne de radio. Ouais,
10: voilà. Bon, mais comme ça, tout ça, c'est fait maintenant. Y a-t-il un nom d'animal dans son surnom?
0: Oui, absolument.
9: Ah, le griffon. Le griffon, c'est super, c'est Astérix, c'est le griffon.
10: Pas il s'appelait Taureau ailé.
0: Toro Hélé. Quelle est l'actualité de Toro Hélé?
10: Eh ben, c'est qu'on va fêter les 100 ans.
9: Eh ben, ils font un nouveau riz, Basmati. Du riz.
10: Est-ce qu'il l'animal, c'est un aigle, c'est un cheval,
9: c'est un animal terrestre?
0: Un animal terrestre, oui.
10: Terrestre.
2: Toro, alors justement.
0: On se rapproche, monsieur Bison. Ferrand. Feriez mieux d'avoir honte, vous, Ariel Dombal.
2: Ah, vraiment? Ah, bon
0: et parce que vous devriez rendre hommage à Tazunka Witko. Ah,
10: bon alors, est-ce que c'est plutôt
8: ah,
10: genre?
8: Ah oui, parce que c'est lui, le Crazy Horse.
0: Bonne le réponse, Ariel Dombal.
8: Crazy Horse, voilà.
0: Et oui, jeudi prochain, le Crazy Horse va rouvrir à Paris. Et Crazy Horse, c'était le surnom d'un chef Sioux, Tazunka Witko, vous voyez.
9: Qui est allé déjà au Crazy Horse?
0: Moi, Ariel. Ariel,
9: vous avez dansé au Crazy Horse?
0: Ariel de Lumière.
9: C'était quoi votre surnom? Alors, c'était quoi votre surnom?
8: Dolores Sugar Rose.
2: Yes.
9: Mais c'est l'endroit, non, où les spectateurs voient les seins des artistes, mais les artistes ne voient pas
10: les seins des spectateurs.
2: Qu'est-ce qu'il raconte?
0: Vous étiez quand même entièrement nue, Ariel.
9: C'est ça, c'est ça.
8: Non, j'étais habillée de lumière.
0: Oui,
9: J'étais à poil, quoi.
0: Habillée de lumière et à poil.
8: Non, j'avais quand même quelques effets sur moi. Ça a été un immense succès. Voilà.
11: Et alors, elle a joué devant qui?
0: Ah ben il y avait tout Paris.
11: Il y avait le président?
8: Non, pas le président, mais enfin c'est vrai que la queue allait faisait tout le tour du quartier.
11: Ah ben du béton.
2: Comment il s'appelait?
0: Vous avez gardé son téléphone. Ben non, mais votre mari était là, BHL était là.
8: Et il lui est arrivé de venir.
11: Oh, oui. Ben tous les soirs, oui.
8: Non, pas tous les soirs, mais ça avait du succès et j'ai reçu des roses et des fleurs tous les soirs. C'est vrai.
0: C'est bien chauffé le Crazy Horse parce que vous viens un peu froid quand même.
8: Mais non, on a des toutes minuscules petites cabines. C'est tellement merveilleux.
0: Comment ça des cabines. Une fois que vous êtes sur scène.
8: Non, mais c'est assez petit le Crazy Horse. C'est comme une boîte extraordinaire. C'est comme un écrin. Oh. Non, c'est très.
9: Il n'y a pas d'hommes qui font ça. Pourquoi il n'y a pas de spectacle avec les hommes au Crazy Horse? Moi, je suis prêt à y aller. Hein. Enfin, je serais bien là. Et moi, il n'y a pas 11 cm, je peux vous dire de différence. Oh là là. Franchement, qui vient même me voir en public? Si, imaginons, il y a spectacle
10: Crazy Horse. Quelle foule,
9: avec des mecs. Alors.
10: Non, il y a encore.
9: Bonjour monsieur, comment vous vous appelez? Il s'appelle Roger. Est-ce que vous accepteriez de venir me voir?
0: Non monsieur, je vous en supplie.
9: Non, il a dit non.
0: Oh là là là, il y a Gilbert Montagnier qu'on a revu il y a soir.
9: Mais ce serait génial, je pense, l'évolution de la société, l'évolution des mœurs, qu'il y ait au Crazy Horse, il y ait des hommes également qui se dévoilent.
0: C'est pas la clientèle, écoutez.
9: Mais pourquoi?
0: Et puis surtout, enfin franchement, on n'a pas envie de vous voir nu, monsieur.
9: Mais attendez, vous perdez beaucoup au change.
8: Une grosse boule qui roule.
10: À la limite, on vous verrait nu habillé de lumière, mais pendant une coupure de courant.
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2: Et Laurent, vous savez qu'il y a une Miss Beaujolais?
0: Comment ça, il y a une Miss Beaujolais?
2: Oui, il y a une Miss Beaujolais et elle gagne son poids en vin.
0: C'est pas cool. Ouais.
1: Mais tu dis alors?
0: Mais elle est présente au concours Miss France?
2: Ah bah non, c'est une sélection pour Miss Rhône-Alpes.
0: Miss Rhône-Alpes. Ouais. Ah, c'est-à-dire qu'on est d'abord Miss Beaujolais, ensuite Miss Rhône-Alpes, et si on est sage à l'école, Miss France.
2: Exact.
1: Et on finit Miss Tonneau.
2: Non mais ça, c'est Miss quelques Fumier, années après.
13: Et Miss Beaujolais, c'est pas Martine Aubry, elle picole. C'était son surnom, Aléna, c'était son surnom, Miss Beaujolais, il l'appelait.
10: Oui, mais le Beaujolais vaut de l'or.
13: Elle devient quoi, Martine Aubry? Elle est où? Il paraît qu'elle vend du fromage. Aubry, t'as compris, belle amie? Réveille-toi, belle amie, on a besoin de mecs comme toi. Comment se passe ta transition, belle amie, alors?
0: Qui a vraiment goûté le Beaujolais nouveau? C'est ce soir.
8: Pourquoi vous en parlez?
1: Ce soir.
0: Pourquoi j'en parle l'autre? J'en parle parce que c'est le jeudi du Beaujolais nouveau.
1: Un événement.
8: Oui. Je ne suis pas le Beaujolais nouveau.
10: L'actualité du vin.
0: Quand même, si vous y allez d'habitude goûter le Beaujolais nouveau.
8: Jamais.
0: C'est fini?
8: Non. Oui. Non mais c'est dégueulasse le Beaujolais.
1: Ça dépend.
8: C'est une excuse.
1: Pour voir un court truc au pâté.
0: Ça me fait penser, il faut que j'appelle Christine Bravo, tiens.
10: Moi je sais que le Beaujolais que boit Martine, il vaut de l'or.
0: Ah. Oh là là.
14: Pas mal, pas mal.
13: Non, il est marrant, loin. Lui, c'est qui?
0: Alors, monsieur Podalka.
15: Non, mais je sais que ce que vous allez me dire, c'est pas la peine.
0: Je peux quand même vous le dire. Vous êtes dans la catégorie Christophe Barbier, c'est-à-dire la culture, oubliez les blagues.
15: Mais non, mais je suis pas là pour ça, mais donc je me concentrais sur la culture, mais pour l'instant, c'est le début de...
1: Mais c'était une très bonne blague, mon petit.
13: Mais en plus, ça
8: moi, je l'ai pas entendu.
13: En plus, en toi, ça fait plaisir parce que tu as un ami là qui boit souvent du Beaujolais. Il en a encore sur le nez. Jean-Luc Reichmann. Ouais. Joyeux Noël! Joyeux Noël, un mois en avance!
0: Mais justement, la première citation, elle concerne le Beaujolais, c'est pour Amir Jourdain, qui habite Montfort-sur-Meu, en Ille-et-Vilaine, qui avait dit « Le Beaujolais nouveau est arrivé, vivement qu'il reparte
15: !» Jean-Yann?
0: Non, pas Jean-Yann.
8: Jean Carmet?
0: Non, pas Jean Carmet. Ah oui.
8: Un alcoolique?
15: Jacques Martin?
0: Quelqu'un qui, en plus, était un peu de ce coin-là, parce que Bourgoin-Jallieu, hein, c'est pas si loin, dans l'Isère, d'ailleurs.
15: Ah bah oui, oui, oui.
13: Attendez, c'est en Isère?
0: Si je donne la date, et comme ça, ça va nous éviter.
13: Ah, si c'est en Isère, c'est un tueur en série, Nordal-Hollandais.
8: Non, Bourgoin-Jallieu, c'est pas...
13: Il y a que les tueurs en série en Isère, je sais pas ce qui se passe.
0: Ah non, il y a
13: pas
0: l'Alcarat.
13: Non, mais il y a que ça là-bas.
15: Je suis pas Bourgoin-Jallieu, mais...
0: Ouais,
15: mais
0: vous êtes bien de l'Isère.
15: Ah oui, oui, bien sûr.
13: Bon, alors, c'est bien, des tueurs en série, j'avais raison.
0: Donc, qui est né à Bourgoin-Jallieu en 1921?
15: Frédéric Dard.
0: Frédéric Dard. Pour Valérie Le Guluche, qui habite dans le Rhône, qui a dit « Quand on me parle d'une femme cultivée, je l'imagine avec des carottes dans les oreilles et du cerfeuil entre les doigts de pied. »
8: Ça peut pas être l'amiral.
16: Sacha Guitry.
0: Sacha Guitry. Qui a dit pour Monsieur Trouvet, qui habite Lesgore, « Lorsqu'un avion traverse une zone de turbulence, l'athéisme devient une notion abstraite. »
1: Jean-Philippe Janssen, non?
0: C'est pas Jean-Philippe Janssen.
13: C'est pas un des gars qui était dans l'avion, là, en septembre, là?
0: Non.
14: Saint-Exupéry?
0: Ah non, c'est quelqu'un qui a fait les grosses têtes très très souvent. Un des piliers, peut-être même on lui doit le succès des grosses têtes.
14: Jacques Martin.
0: Jacques Martin, bonne réponse de Paul Elkarat. Lorsqu'un avion traverse une zone de turbulence, l'athéisme devient une notion abstraite. Vous avez vu des gens faire leur signe de croix souvent?
1: Oui, et puis il y a des cultures, enfin des pays plus que d'autres. Par exemple, au Brésil, forcément, avant le décollage, ils ont une espèce de scapulaire. Tout le monde, c'est une médaille devant, une médaille derrière. Il y a le Christ et la Vierge, et avant, ils l'embrassent, ils font des prières. Quand ça commence à bouger, ils voient, ils égrènent les chapelets. C'est moi, je le fais exprès, je me mets à côté du siège, je fais, c'est pas normal ce bruit-là.
0: Ah, vous faites peur aux passagers?
1: Oui.
0: C'est pas sympa, ben, ça.
1: Comme ça, après, je peux les maîtriser, je les contrôle.
0: Mais il y a beaucoup de... Non, mais alors, sérieusement, il y a beaucoup de gens qui prient, combien à peu près?
1: Dans la, à peu près 20% des gens.
0: En cas de turbulence.
1: Qui prient. Après, il y a ceux qui prient secrètement. Voilà. Oui. Les hommes d'affaires qui sont dans la maîtrise, tout ça, eux, ça se traduit par de l'agressivité. Parce qu'ils maîtrisent pas leur milieu, ils sont pas contents, donc ils gueulent. Donc il faut déceler la peur chez les gens.
0: Moi, je fais toujours un petit... Et pourtant, je n'ai pas peur en avion, moi.
1: Vous faites une petite prière, un petit souhait?
0: Non. Ah, au moment du décollage et au moment de l'atterrissage, je croise mes doigts toujours, mais cachés, vous voyez, personne ne le voit.
1: Ah, c'est
0: mais
1: vrai.
0: Je croise toujours mes doigts avant que l'avion décolle et au moment de l'atterrissage.
1: Ah, bah, voyez.
13: Et vous les mettez où après? Moi, j'ai pris un avion.
0: Jean-Philippe n'est pas toujours là.
13: Oui, c'est ça, ouais. Parfois, il y a Beaugrand, ouais. Merci. Moi, j'étais sur un avion de Qatar Airways et on a flippé, il y a des turbulences de dingue, on a eu peur, et du coup, tout le monde s'enculait. Parce que, ils ont pas le droit dans leur pays, donc ils sont ici, on meurt, au moins.
14: C'est dans quelle compagnie, ça?
0: Une citation pour Gauthier Poisse. Monsieur Poisse habite Auch, dans le Gers, qui a dit « La plupart des bons mots sont des redites ».
13: Oh. Mmh. Ah bah c'est Gad Elmaleh.
1: Et ça c'est vrai.
0: Et croyez-moi c'est pas... Non, c'est pas Gad Elmaleh.
13: Ah bah si, il l'a prouvé plus d'une fois.
0: Et ça aurait été un bon argument pour son avocat, effectivement. D'autant qu'elle n'est pas jeune, cette phrase.
14: Beaumarchais.
0: Pas Beaumarchais. La plupart des bons mots sont des redites.
14: La Rochefoucauld.
0: C'est quelqu'un dont c'est l'anniversaire aujourd'hui.
14: Voltaire,
1: oui.
0: Et c'est Voltaire. Bonne réponse. Ah, vous avez révisé.
1: Hey.
0: Vous avez révisé vos éphémérides. Il a dit quand même des choses formidables, hein, Voltaire.
13: Avec
0: il
13: faut bien
0: dire.
13: Beaucoup de conneries aussi.
0: Hein. Non, quand même, j'avais oublié que c'était lui aussi à qui on devait cette fameuse phrase « Il vaut mieux hasarder de sauver un coupable que de condamner un innocent ». Ça, c'est quand même une très jolie phrase de Voltaire et aussi.
14: Et c'est à propos de l'affaire Calas, sûrement.
0: Absolument.
14: Voilà.
0: Et toujours du plaisir n'est pas du plaisir.
1: Voilà. Parce qu'on s'habitue trop au plaisir, c'est ça?
0: Mais c'est ça.
1: Après, on n'arrive plus à l'apprécier, c'est ça.
0: Exactement. exactement.
1: Oui. Ouais. Ça, je fais pas l'amour tous les jours, moi.
0: Non, pardon. Mais...
1: c'est pour ça que je fais pas l'amour tous les jours, parce qu'après on n'apprécie plus.
16: Mais ah, c'est que... pas que le plaisir sexuel, c'est le plaisir.
0: Oui, mais lui, il pense qu'à ça. C'est pas de sa faute.
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16: Laurent, pourquoi vous dites qu'elle a un QI de 130? Qui t'a dit que t'avais un QI de 130?
18: Non, mais c'est pas 130, c'est 128.
16: Mais c'est vrai. D'où, où t'as fait ça, où? Sur Internet, là, là?
18: Mais ah, tu m'as vraiment pris pour une idiote.
16: Non, donc,
18: j'ai fait des tests il y a des années parce que je trouvais par souvent.
16: Ah, il y a des années.
18: Que j'ai... ça ne bouge pas.
16: D'accord, autant pour moi.
18: Contrairement au poids, ça ne bouge pas. Le QI, tu l'as une fois pour toutes.
0: Laissez-vous le test, Isabelle Mergot.
16: Ah, mais quand j'étais très jeune, je crois que j'étais en 7e.
0: Et alors, et alors?
16: J'ai eu 34. Parce non, que...
19: Et j'ai fait mieux.
18: Non, je pourrais pas te
16: non mais vous savez quoi, quoi, je suis trop émotive. Ah, parce que, pardon, A, B, C, c'est quoi la suite? Et pour moi, c'était D, évidemment, mais je me disais, c'est trop facile. Donc, je cherchais un truc, une astuce. Enfin, bon, bref.
0: Quelle astuce vous avez mis après
16: A, B, C? Je me souviens plus. Attendez, j'étais dans cette... je vous donne un exemple au hasard. Trop
0: parce qu'il
16: trop...
0: faut vraiment être conne pour pas mettre D après ABC.
16: Oui, et ben je trouvais que c'était trop facile et donc voilà.
0: Elle a mis la culotte, ABC la culotte, elle a mis.
16: C'est pour que non, tu. Mais... Te...
19: Je comprends tellement Isabelle parce que moi-même, qui vous le savez, suis d'une intelligence plutôt au-dessus
0: sûr,
19: de la moyenne.
0: Monsieur Gueluc.
19: J'avais voulu faire un test de QI dans un magazine féminin, ma femme l'avait réussi brillamment et j'ai calé à la première question et donc on en a conclu que j'avais le QI d'une huître.
18: C'était quoi? Où est le lave-vaisselle?
19: Non, c'était aussi, c'était des suites logiques.
0: Écoutez, les meilleurs tests de QI, ce sont encore les questions que je vais vous poser. Et on commence, vous connaissez certainement notre tradition, monsieur
16: j'avais
0: Vizorek.
16: J'avais encore plein de trucs à raconter.
0: Qu'est-ce que vous dites, vous?
16: J'avais encore plein de trucs à raconter, mais dès que je raconte une petite anecdote qui me concerne, on me coupe. Mais
0: qu'est-ce que vous aviez d'autre à raconter?
18: La question 2, quoi.
16: Eh ben, eh ben, vous ne le saurez pas, allez-y, posez vos questions.
19: Après, c'était EFG.
0: Une citation donc pour monsieur Lapenec qui habite Neuilly, Crimolois, c'est en Côte d'Or, qui a dit « La liberté, c'est un mot qui a fait le tour du monde et qui n'en est jamais revenu. »
19: Politique ?
0: Ah, c'est quelqu'un qui s'est mêlé de politique, mais on va dire que c'est un habitué hein, de nos citations.
18: Oh, alors, ce serait pas Sacha Guitry ?
0: Non, non, non, bah non.
19: C'est
0: non,
19: français,
16: sinon
19: ou...
16: il aurait dit « La liberté, c'est quelque chose. »
19: C'est pas Winston Churchill.
0: C'est un français dont on parle beaucoup depuis quelques jours d'ailleurs. Tiens.
18: Ah, ah. Nicolas Sarkozy.
0: Mais non.
16: Il est mort.
0: Oui, il est mort, Isabelle. Là, il est mort. Regardez, je vous regarde bien quand je vous réponds. Il est mort.
18: Il est mort de quoi?
19: Et pourquoi est-ce qu'on en parle?
0: Il est mort. Regardez le gars qui facilite la tâche. Il est mort parce qu'il était à moto, il est rentré dans un camion.
19: Coluche.
0: Si vous me demandez, je vous réponds. On va gagner du temps. Attention, plus difficile pour Katia Delgado, qui habite Nandry, en Seine-et-Marne, qui a dit « Si Dieu existait, on n'aurait pas besoin d'y croire. »
19: Woody Allen ?
0: Woody Allen, non.
18: Alors c'est américain, néanmoins.
0: Ce n'est pas américain.
18: Alors c'est britannique.
0: Ce n'est pas britannique.
18: Alors c'est peut-être français.
16: Un philosophe ?
0: Alors un philosophe à sa façon, j'ai envie de dire.
18: Il était belge.
0: Il était belge.
18: Non. C'est Raymond DeVos.
0: Non.
19: Il n'était pas belge. Ah non, alors c'est peut-être...
0: Il n'était pas belge, Raymond DeVos.
20: Non, il est né à Moucron, mais il n'était pas belge.
19: Voilà, il a été belge pendant 2 jours et demi. Ah zut, c'est celui dont on ne retrouve jamais le nom, c'est ça?
0: Ah non, non, non, c'est quelqu'un que vous connaissez, qui d'ailleurs portait le même prénom que vous, mais c'est vrai qu'il était plus connu sous son pseudonyme, monsieur Gueluc.
19: Illippe.
0: Illippe, le dessinateur Illippe. Excellente réponse de Philippe Gueluc.
19: Mais c'est pas le meilleur dessinateur du monde, et je dis ça avec tout le respect que j'ai pour lui.
18: Pas.
19: Mais c'était, non, ses dessins étaient franchement assez moches. Bah, contrairement à d'autres qui font des dessins, qui font des dessins remarquables.
16: Bon, bah, depuis le temps que tu fais le même, il peut être bien.
0: Puisque je tiens à notre Belgique, il est vraiment connu chez vous, monsieur Gueluc, monsieur Vizorek.
19: C'est une énorme imposture. C'est comme Alain Delon au Japon. En Belgique, personne sait qui c'est.
0: Ah, c'est vrai.
19: Ah, non, mais par contre, Illippe, on l'adore.
0: Pour Florent Barbera, qui habite Conches-en-Ouche, c'est dans l'heure, qui, pendant un dîner mondain, dans un moment de silence, laissa échapper un P bruyant, se tourna alors vers une dame très collée montée qui était assise à côté de lui et lui dit suffisamment fort pour être entendu de toute la table « Ne vous inquiétez pas, madame, je dirais que c'est moi. »
4: Churchill.
0: Non, pas de Churchill.
4: Guitry.
0: Et c'est Sacha Guitry. Bonne réponse de François-Xavier de Maison.
21: Je connaissais cette anecdote. Non,
19: mais moi, vous savez, il y a des citations de Sacha Guitry que je trouve que...
18: Mais quelle surfait. Misogyne quand même.
0: Pardon.
18: C'est pas possible.
19: Non.
18: Même ses proutes, fallait qu'il les attribue à des femmes. C'est pas possible.
0: Bon, enfin, écoutez, c'est vrai que c'est toujours gênant quand on fait un P que les
18: oui,
0: autres.
18: Oui, parce que c'est bien, vous trouvez, de faire croire que c'est votre voisine. Bah,
0: c'est plus rigolo, en tout cas.
18: Ah, oui, oui, elle a du beau courir, madame.
22: Au contraire, c'est d'une grande élégance. Parce qu'il a dit,
4: je n'ai pas compris l'anecdote.
22: Si, j'ai compris que j'ai compris que c'était lui qui avait pété et qu'il lui fait croire que c'est elle et que par élégance, il s'attribue ça. À lui, donc une fausse élégance. J'ai bien compris ça.
18: Je comprends pourquoi tu as eu 35 au test de fait.
19: Et je voudrais préciser, pour ceux qui en douteraient, que je n'ai rien à voir avec ChatGPT.
21: Non, je suis très inquiet parce que mes amis de France Inter vont m'appeler après.
0: Oui.
21: Et je vais leur dire, ils m'ont demandé qui a pété sur RTL. Je suis très inquiet.
0: Oh bah, ce qui a pété, c'est votre émission.
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0: Quel point commun, en dehors d'être des présidents des États-Unis, ont les deuxième, troisième et cinquième présidents des États-Unis?
22: Ils sont tous assassinés.
24: Non, ils sont tous les deux morts le 4 juillet.
0: Il y en a trois.
24: Trois, ils sont morts le 4 juillet, jour de l'indépendance américaine.
0: Comment vous savez ça?
22: Mais ils sont morts. Tout.
24: Il y en a un qui, il est, les deuxièmes, John Adams et Thomas Jefferson, sont morts le 4 juillet 1826, le même jour. Oh. Et l'autre, c'est Monroe, 4 juillet 1823.
0: Bravo. Ces trois présidents sont morts le 4 juillet, le jour de la fête de l'indépendance en plus aux États-Unis. C'est un point commun incroyable pour des présidents des États-Unis. Ils n'étaient pas en fonction, évidemment.
24: Et en plus, ils sont tous les deux nés avant la guerre d'indépendance.
0: Oh, bah, on va s'arrêter là, ça suffira. Mais effectivement, John Adams, Thomas Jefferson et James Monroe sont trois présidents, tous morts un 4 juillet, jour de l'indépendance, fête de l'indépendance des États-Unis. C'est une excellente réponse de monsieur Paul Elkarat. Et justement, j'ai une petite question subsidiaire, plus difficile, celle-là, pour Cyril Verdier, qui habite Saint-Maur-des-Fossés. Si on va à Monticello, qui est la ville où est décédé Thomas Jefferson, et si vous allez voir la maison-musée de Jefferson, quelle surprise vous aurez, car on y voit le buste d'un Français. Quel Français?
22: Lafayette. Guy Bedos.
0: Non, mais vous n'êtes pas si loin.
22: Ah. Voilà.
24: Un comique, un acteur français?
0: Non.
21: Maurice Chevalier.
0: Non.
24: Mais qui a vécu après, il ne l'a pas connu.
0: Pardon?
24: Ce buste, il ne l'a pas connu, cet individu?
0: Si, il l'a connu.
22: Jefferson a connu le mec.
0: Oui, absolument.
25: Et c'est un Français.
0: Un Français.
22: Ah, je sais qui c'est.
0: Allez-y.
22: Maurice Chevalier.
0: Mais non.
24: Mais on vient de le dire, il l'a pas connu, Maurice Chevalier. Clémenceau.
0: Non, un Français.
25: C'est plus un artiste qu'un politique.
0: Ah non, c'était un homme politique aussi.
22: Voilà. Napoléon.
0: Non, Napoléon.
21: Non, Napoléon, il est corse.
24: Qui a été président de la République ou qui a été patron de la France? Il a été patron de la France.
0: Ah non, il n'a pas été président de la République.
22: Quasi français,
0: mais.
25: Ah, pas vraiment français.
24: Franco-Suisse, Franco-Paoli.
0: Pardon?
24: Pascal Paoli.
0: Bonne réponse.
18: Nul.
22: Ah bah, alors écoute.
0: Bonne réponse de Paul Elkarat.
24: J'étais sûr qu'il y a une question sur les Corses, je sais pas pourquoi.
0: C'est un homme politique militaire
21: patriote.
22: Ah, il y en a partout des statues.
21: Ben, patriote corse.
0: Et Pascal Paoli a inspiré Jefferson pour la déclaration d'indépendance, justement.
24: Je savais pas qu'il y avait
0: un buste. Et oui, il y a un buste de Pascal Paoli, cet homme politique corse, dans la maison de Jefferson, là-bas, à Lemon... Comment vous avez dit?
24: Monticello.
0: Et c'est pour ça, quand vous m'avez dit Guy Bedos, je vous ai dit Palois, parce que c'était un Corse.
22: Il est enterré à Lumio.
0: Pardon?
22: Il est enterré à Lumio.
25: Chez Laetitia Casta, Lumio. Hein? Oh.
22: Il est enterré, est de là. Quoi, vous me regardez. Il est enterré à Loumio.
0: Qui?
25: Ben Bedeau.
22: Qui Bedeau?
24: On se croit. Ben
3: Jefferson.
0: Oui, mais quel rapport?
24: Mais non, mais c'est pour faire un. Elle a fait un lien avec le fait que vous parliez de Guy Bedeau. Elle a dit, bah, voilà. Du coup, il est enterré à Loumio.
22: Merci, merci. Voilà, c'est incroyable, il n'y a que toi qui comprends.
0: C'est pas bon signe. Ouais,
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2: Mon chéri d'amour que j'aime.
3: À qui vous parlez là?
4: À moi.
5: Non, je crois que c'était à moi.
2: Oui, Franck. Mais...
3: Vous préférez Jérémy Ferrari?
2: C'est pas une préférence, j'adore cet homme.
3: Ah oui.
2: Oui, j'adore.
5: Alors que ça n'est pas du tout réciproque, c'est fou.
2: Mais oui, c'est en plus, c'est ça. Non, mais j'aime tout ce qu'il est. Intelligence, j'aime son humour, j'aime son physique. Ça pourrait être mon fils.
5: Oui, petit-fils même. Il y a beaucoup de différences avec ma mère, mais oui.
2: Ta mère est plus jeune que moi.
5: Ma mère est un peu plus jeune que toi, je crois. T'as quel âge?
2: Je vais avoir 61.
5: Ah oui, elle est beaucoup plus jeune que toi. Ah oui, ma mère, elle a 58 ans. Ah oui, non, c'est pas...
2: Beaucoup plus jeune.
5: Non, elle a dit... Oui, mais ressenti beaucoup plus jeune.
2: Je retire tout ce que je viens de dire, je l'aime pas du tout.
5: Le ressenti est beaucoup plus jeune.
3: Il suffit d'être parlé. Non mais tout le monde est content d'être ici. Dari Boudboul a l'air en forme. Mais où est notre coco?
6: Coco n'est pas là.
3: J'ai piqué la réplique de Jérémy Ferrari.
5: Parce que je lui ai demandé avant l'émission, elle m'a dit redis-le pendant l'émission.
6: Il n'y a pas de noix de coco parce que
3: coco, précisons-le pour les auditeurs.
5: Oui, sa fille.
2: Parce que c'est pas clair.
5: Oui, c'est son jardinier.
6: C'est ma fille, noix de coco. Noix de coco, elle est dans la voiture, dans le parking, avec sa maman et sa petite nièce.
5: Ah ben ça valait le coup de la poser pendant l'émission, la question. C'est intéressant comme réponse.
6: Mais parce que ils ont pas, les chiens peuvent rentrer que par le parking. Il faut les rentrer en cachette.
3: Oui.
6: Et comme je suis ressortie, vous allez tout savoir, pour aller boire un verre avec mon fils, Isabelle.
7: Ouais.
6: Du coup, tu n'es pas obligé de faire
7: Non, mais attends, si.
6: Enfin, Isabelle, elle boit un Carvitel, donc évidemment, c'est tristounet.
5: Boire un verre à jeun avec Dari Boudboul, là, c'est compliqué. Bah, alors, attends, t'invites Adine, tu vas manger chez Yohann Rinou, tu vas boire des verres avec Dari Boudboul, qu'est-ce que tu fais?
7: Ma vie est un enfer. je suis seule, très seule.
6: Du coup, on est rentré par la porte.
3: Pardon?
6: On est rentré du coup par la porte.
8: C'est original, rentrer par la porte. Ça, c'est bien.
6: Ah ouais.
8: C'est pas con, on n'y pense jamais à ce truc-là.
6: Non, mais quand on rentre par la porte, on ne peut pas rentrer avec le chien.
7: Elle rentre par le garage pour pouvoir remonter ses chiens.
6: Voilà. Elle a tout compris, Isabelle.
5: Oui, mais du coup, ils sont où les chiens?
7: Les gardes ne te laissent pas passer.
6: Dans le garage.
3: Mais vous allez laisser les chiens dans le garage pendant 2h30?
6: Mais pourquoi tu ne les rejoins pas?
5: Tu passes par le garage. Tu passes par le garage pour ne.
3: Mais c'est ça, la prochaine fois, faites monter les chiens et restez-vous dans le garage.
6: La prochaine fois, je viens avec les trois.
3: Non. La première citation est pour vous, ça tombe bien, Dari Boudboul, et pour Véronique Gontier, qui habite Chenny-Ménil dans les Vosges, qui a dit « Si vous avez perdu au tiercé, vengez-vous, mangez du cheval. »
5: Pierre Dac. Pierre Doris.
3: Pierre Dac, bonne réponse de Jean Benguigui, c'est Pierre Dac.
6: Personne mange de cheval, d'ailleurs.
3: Pour Pierre Marpinard, elle va commenter tout ce qu'on dit.
7: Personne mange de cheval. Les boucheries chevalines, oh merde.
3: Les gens n'arrivaient pas à prononcer.
8: Pour toi, c'est plus facile de manger du poney que du cheval.
6: Ouais.
8: Disons.
3: Pour Monsieur Marpinard, qui habite Clairoy dans l'Oise, qui a dit cette femme vient de fêter le 10e anniversaire de ses 39 ans.
6: Oh.
3: Oui. Voilà. Je me la suis mis dans la poche.
6: Qu'est-ce qu'elle est alerte?
3: Je suis tranquille pour 2h30. Ensuite, une question pour Mohamed Boisa, qui habite Marseille, qui a dit « L'agréable dans les cadeaux, quand on donne de l'argent qu'on reçoit pour Noël, c'est qu'au moins l'argent, c'est facile à changer. »
5: Ah, c'est français?
3: Français, non, c'est américain.
7: C'est assez nouveau, parce que le de changer les cadeaux, là, c'est un phénomène relativement nouveau, avec eBay, etc.
3: C'est vrai.
2: Voilà, donc... Alors, c'est Steven Wright?
3: Non.
5: C'est Jimmy Kim Kardashian? Kimmel.
3: Non, c'est pas Kim Kardashian.
7: Woody Allen.
3: C'est une femme.
2: D'accord, ok. Je sais. Le nom ne revient pas complètement.
5: Oprah Winfrey?
2: Ouais, je pensais à elle.
8: Mais c'est trop tard.
2: On n'a qu'un seul cerveau pour deux.
5: Non, c'est sûr que non.
3: Oui, mais il est par là.
7: Marie Higgins Clark?
3: Non.
2: Elle est morte.
5: C'est Michelle Obama.
3: Non.
7: Sharon Stone?
3: Dans ces cas-là, je l'ai vu sur scène dans une comédie musicale à Broadway. J'ai eu cette chance.
5: Bette Davis?
3: Non, pas Bette.
6: Bette Midler.
3: Bette Midler, bonne réponse. De Caroline Diamant, qui n'a pas de cerveau, mais au moins une mémoire. Alors.
2: Oui, parce que Franck Ferrand, excuse-moi, mais Bette Davis n'est pas très
5: J'ai confondu, j'ai confondu.
8: Il n'a pas pu voir Bette Davis, il n'est pas.
5: Non, quand même.
3: Une citation pour Thibaut Roux, qui habite Puisserguier dans l'Hérault, qui a dit un jour, avec des amis, il se trouvait par hasard dans une toute petite gare, la gare SNCF de Dozul-Puteaux, qui a dit au chef de gare de cette toute petite gare, je tiens à

0: vous féliciter. Vous avez là une ravissante petite gare. Vous auriez ça, rue Saint-Lazare à Paris, vous auriez un monde fou.
1: C'est
2: Alphonse Allais.
0: Oui, Alphonse Allais. Avouez que c'est drôle.
2: Alphonse Allais.
0: Alphonse Allais. Bonne réponse de Jean-Bendigui. Pour Marina Flamand, qui habite Bayeux, dans le Calvados, évidemment, Bayeux, qui a dit « C'est merveilleux, la vieillesse, dommage que ça finisse si mal.
3: Ah, » C'est pas français, ça.
0: Ah si, ça c'est très français.
4: Oui,
0: quand je dis très français, ça veut dire académicien français.
4: Ah, du tour.
0: Et même prix Nobel de littérature.
3: François Mauriac.
2: François Mauriac.
0: François Mauriac, bonne réponse de Jean-Bendigui. Qu'est-ce que j'ai d'autre en magasin? Hein, j'aime bien celle-ci.
4: Non, je sais que ça s'écrit pas.
0: Ah, qu'est-ce qu'il y a? Qu'est-ce qu'elle a?
5: Je sais pas, elle note des trucs sur un petit carnet.
6: Je vais noter Bette Midler.
5: Mais pourquoi faire?
6: Parce que je fais des fiches, moi, comme Paul.
3: Note que Bette.
6: Mais je suis...
4: Non,
6: je crois que je l'ai mal écrit.
4: Midler, parce que Bette, ça te reviendra.
0: Une citation pour Céline Charconat, qui habite Saumur, dans le Maine-et-Loire, qui a dit « L'homme, la femme, le sexe, qu'est-ce que c'est? Un bouchon et une bouteille. »
3: Quelle horreur!
5: L'homme, le sexe, quoi?
0: L'homme, la femme, le sexe entre eux, qu'est-ce que c'est? Un bouchon et une bouteille.
4: Attendez, c'est quoi le bouchon? C'est quoi la bouteille?
6: Oh, bah, tu peux t'expliquer?
5: Oh, bah, quand même, vraiment... ça fait vraiment longtemps alors.
0: Ben oui, il y a un bouchon d'ailleurs.
4: Non, il y a bouchon parce qu'il y a embouteillage.
5: Oh, enfin, oh là là, bah oui.
0: Eh ben, il va falloir le trouver, le cochon, tire-bouchon.
4: C'est quoi? C'est du Bigard, ça?
0: Ah
4: c'est
0: non, non, non, pas du tout.
4: Eh ben, c'est pas très malin, moi.
0: Eh ben, c'est un romancier.
5: C'est pas très élégant.
4: Non.
0: C'est pas très élégant, c'est traduit, pour tout vous dire.
3: L'américain.
5: Un russe?
6: Non, hein, c'est traduit de Oscar Wilde.
0: Pas du tout, mais c'est effectivement.
5: Churchill?
0: C'est amusant parce que. Enfin, amusant, je pense.
6: C'est anglais.
0: Mais c'est quelqu'un qui, en tout cas, est né à Dublin et qui est mort à Zurich.
3: Ah, c'est Joyce.
6: James Joyce.
0: James Joyce, bonne réponse de Franck Ferrand et de Jean-Bendigui.
4: Mais franchement, attendez, je ne vois pas je vois pas l'image.
5: Oh ben enfin.
4: J'ai pas l'image.
6: Alors moi j'ai l'image.
4: La bouteille, t'as vu ce que c'est? Ah, c'est une bouteille de quoi? C'est un Geronimo, c'est quoi comme bouteille?
0: Un Geronimo.
5: Geronimo, non.
0: Geronimo.
5: Oh la vache.
0: Geronimo, c'est un Indien.
6: Excusez-moi, mais c'est rare que sur les trois femmes, ce soit moi la plus intelligente.
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0: Pouvez-vous me dire de quoi se nourrit une bonderée essentiellement? C'est une buse, une bonderée, un peu comme vous, vous voyez.
9: Eh ben, d'autres buses. D'autres buses.
0: Non, pas d'autres buses.
4: De canard.
9: Apivore, d'abeilles.
6: Je sais pas.
9: Pardon.
6: Ce que c'est.
9: C'est la bonderée apivore, elle se nourrit d'abeilles.
0: Elle se nourrit d'abeilles. Bah, bonne réponse de Laurent Baffy.
6: Et pardon, mais c'est quoi une buse? Oui.
0: Alors une buse, c'est
9: un rapace.
0: C'est un rapace.
9: Une triple buse, c'est Rio.
6: D'accord. Donc c'est la femme du faucon.
0: Et elle est insectivore, alors que lui, c'est un vrai con. Insectivore qui mange effectivement des insectes, et essentiellement des abeilles et des guêpes, d'ailleurs. La bondrée.
9: Apivore.
0: Ça vient du breton bondras, qu'on appelle effectivement la bondrée apivore, c'est assez rare, mais elle mange, elle est immunisée en fait, hein, contre
4: contre les piqûres, je m'imagine.
0: Voilà, contre les piqûres, le venin, et elle peut donc manger ce qu'elle veut, comme abeilles, comme guêpes et autres insectes qui parfois nous font peur, nous. Puisqu'on est dans le domaine animalier, voici une question pour Vivien Fauvel qui habite Tournefeuille dans la Haute-Garonne. Comment appelle-t-on la personne chargée de soigner et de conduire un éléphant?
9: Le cornac.
0: Un cornac, bonne réponse de Madame Bachelot. Alors j'aimerais vous parler du théâtre de Guignol. C'est un peu ici, vous allez me dire, le théâtre de Guignol. Mais il y en a un sur les Champs-Élysées qui a des soucis de restauration. Hein. On devait le rouvrir et puis le projet est tombé à l'eau. Il y a un professionnel qui était chargé par la mairie du 8e de faire revivre ce théâtre de Guignol. Vous voyez où il est sur les Champs-Élysées à Paris?
6: Aux Tuileries,
9: en bas,
6: non
9: en bas.
0: En bas. Bon, il y en a un peu partout en province.
6: Hein, aussi, oui, je vois.
3: Oui, il est dans le jardin des Tuileries.
0: Des théâtres de... Non, non, non. non, je vous parle de celui des Champs-Élysées.
2: Ah, à côté de chez Michel Drucker, où il enregistrait son émission.
0: Oui, alors c'est pas chez Michel Drucker, ça c'est... Non.
2: Vous
0: parlez du studio Gabriel.
2: Exactement, non, vous me lisez bien, patron.
0: Ah, voilà, non, ça c'est pas chez lui, c'est son cimetière, mais c'est pas sa maison. On l'adore, Michel.
2: Bah oui, on l'adore, il est trop mignon.
9: Oh, il est parti trop tôt.
6: Mais il est pas vieux, hein.
2: Mais ah non.
6: C'est quoi la question?
0: Merci, Rosine. De temps en temps, j'aime bien quand vous remettez l'église au milieu du village. C'est quoi la question? Bah, ma question est toute bête, c'est comment on appelle justement ce petit théâtre? Je parle de l'objet qui entoure évidemment la scène des marionnettes, derrière laquelle se cachent les marionnettistes.
4: Donc c'est une...
0: Ah non, un.
6: Un rideau.
0: Un rideau, non.
6: C'est comme un carrousel pour un...
4: Pour un manège.
9: Est-ce qu'il y a une finisseuse de phrases dans la salle?
0: Non, dans le jardin des Champs-Élysées, dans le carré Marigny, il y en a un qui est à l'abandon. C'est effectivement le petit théâtre de Guignol, mais ça a un nom. Je parle de l'objet, évidemment, derrière lequel se cachent les marionnettistes. Et ça inclut la scène, le rideau... Et
6: la partie basse ou la partie
0: tout,
6: haute
0: tout,
6: aussi
0: c'est, tout, c'est l'ensemble, on appelle
6: mais
0: ça.
6: Mais c'est un nom très connu.
0: Ah ben c'est, oui.
6: Un champollion.
0: Ah non, un champollion.
9: Ça désigne également un autre chose que
0: non,
9: ça.
0: Non, c'est un élément de décor du théâtre de marionnettes qui sert de cadre à l'espace scénique.
9: Un chambranle, non.
0: Ça date du Moyen-Âge, hein, c'était... Ben alors, je vais pas vous dire d'où la racine du mot.
2: C'est un mot vraiment de théâtre. C'est vraiment ceux qui font du théâtre.
0: C'est un mot qu'on connaît. Je pensais que la réponse, d'ailleurs, allait tomber bien...
6: Allait fuser.
0: Bien plus rapidement que ça.
9: Bah oui, il nous manquerait une ministre de la culture. Là.
6: Ah ouais, oui, ça. On a ta gueule. Elle lui en prend pour Roselyne.
9: Oui, si on avait ça...
2: Ça pour faire des bouffes avec Rachida Dati, il y a du monde. Hein.
6: ça
2: pour aller brosser le poing.
6: Essayez de trouver aussi, vous, les gens de théâtre.
2: Bah, tu vois bien qu'ils comptent pas sur moi.
6: Parce que pour faire le guignol, t'es quand même au point, là.
4: Un arlequin.
0: Un arlequin. Non, moi, j'en ai... Alors, plus ça m'émeut, parce que mon papa, moi, m'en avait fabriqué un de ses propres...
9: Avec du papier toilette, c'est mignon.
0: Non, en contreplaqué, qu'il avait avec avec des peintures dessus. Puis à Noël, j'avais eu des marionnettes et je pouvais aller dans mon bac. Ça s'appelle
2: moi,
0: comment?
2: Je vais faire un bon Béatrice, ça va bien finir.
6: Donc, c'est un nom.
0: J'avais la grand-mère, j'avais le petit chaperon rouge, j'avais le loup-garou, j'avais le cuisinier avec sa toque blanche et le clown.
2: Et vous faisiez un petit peu tout seul
0: la pièce. Et c'est là que j'ai fait mes premières pièces de théâtre avec les marionnettes.
2: Oui.
0: Et
2: c'est ça que
0: tu personnages. Imaginez le hasard, c'est qu'il y en a une, elle crie comme ça.
2: C'est vrai. Est-ce que c'est vrai?
0: Mais non.
2: Bah, ça aurait été beau. Moi, j'ai envie d'y croire.
10: Parce que je sais que vous avez un traumatisme lié à l'enfance très important que vous avez toujours pas réglé.
0: Quel traumatisme j'aurais.
10: Mais oui, parce que j'ai appris un truc hier soir très important sur votre vie. Vous en avez parlé déjà publiquement.
0: Ah bon?
10: C'est que quand vous étiez adolescent, vous vouliez absolument aller dans un parc d'attractions parce que vous pensiez qu'au Havre, il y avait un immense parc d'attractions. Mais en fait, la publicité à la radio disait au Havre. Et donc vous pensiez que c'était au Havre. Et donc vous disiez à votre maman et votre papa, maman, vous m'emmenez au parc Walali, au Havre, et en fait, et non, voilà, vous avez confondu entre Havre.
9: Dites oui, je vous en supplie.
10: Vous trouvez pas
9: oui,
10: ça
9: je drôle. Vous donne 1000 euros si vous dites oui.
10: Et non,
9: et on passe à autre chose.
10: Parce qu'il y a la ville du Havre.
4: Oui. Cette anecdote, nous la connaissons. En revanche, on s'est pas dit qu'il était malade psychiatriquement. Mais en ce qui te concerne, je pense que quelques séances.
0: Écoutez, je souhaite à tous les traumatisés de l'être autant que moi. Hein.
6: Bon, alors, on en revient à ce truc.
0: Oui, alors que j'étais en train de vous raconter.
2: C'était trop beau.
6: C'était intéressant.
0: Le bel objet que mon papa avait fabriqué de ses mains d'ouvrier.
9: Alors, Laurent,
0: j'ai l'impression d'être Bernard Lavilliers, là. Oui. De ses mains d'ouvrier.
10: Quand il partait le matin à 6h sur le
0: champ de naval. Quand il partait le matin avec son pardessus râpé.
4: Mais en fait, vous faisiez des spectacles que pour vous-même.
0: Je faisais suer la famille.
4: Bah, c'est ça.
0: Les copains et les copines.
9: Est-ce que le mot désigne, Laurent, la structure de l'objet?
0: Oui, c'est la structure.
9: Est-ce qu'on retrouve ça dans les constructions, dans les bâtiments?
0: Ça a d'autres définitions, bien sûr.
6: Est-ce que ça a donné le nom à un théâtre?
0: Un théâtre, non, pas que je sache.
6: Le
3: rocambole?
0: Le rocambole, non.
2: Est-ce
0: non,
2: que
0: non.
2: chez le roi Merlin, on peut en commander?
0: Ah non, mais vous pouvez fabriquer avec du contreplaqué. Autrement, ça s'achète dans les magasins.
6: Bien sûr, on n'a rien d'autre
0: c'est,
6: à faire.
0: C'est vrai que c'est sympa d'avoir des marionnettes qu'on offre aux enfants, mais les enfants, ils aiment bien avoir en plus des marionnettes.
2: Bien sûr, le théâtre.
0: Et le petit théâtre pour faire les marionnettes dedans, vous voyez. Et moi, j'avais le petit rideau. Ma mère avait. Alors, c'est ma mère qui avait cousu les rideaux rouges.
2: Oh, c'est mignon.
9: On dirait du Zola.
6: Excusez-moi, mais c'est un DIY. C'est un do-it-yourself.
0: Exactement. Bah oui, bah, écoutez, on fait avec ce qu'on
2: mignon.
0: A.
2: Hein.
6: Oh, ils avaient... c'est mignon.
10: Et vous aviez une clémentine pour Noël aussi, en général.
2: Ouais. Et ils n'avaient pas de chauffage.
10: Il y avait
2: chauffage.
10: Juste un petit chocolat et une clémentine.
2: Ouais, c'est ça,
6: mais c'est pas
2: mais pour se laver, il y a un bloc de glace.
9: Racontez-nous le jour où ils avaient demandé un bol de soupe en plus.
10: Est-ce que les toilettes étaient séparées des parties communes ou c'était au bout du couloir?
2: Il faisait froid chez vous, hein, vous n'aviez pas de chaussures.
3: Rire les misérables.
4: Et quand vous laviez dans votre bassine, oh là là.
6: Cosette, elle était sympa, dites-nous.
2: Deux sacs plastiques Leader Price pour Noël et il était content.
10: À quel âge vous avez vu la mère pour la première fois?
4: Il est au Havre.
0: La jalousie de ces, de ces classes supérieures, le mépris que vous avez.
10: Mais non, au contraire, vous devriez être fier de cette chance.
2: Oui, oui, je vois, vous êtes un chanceux.
0: Je vois bien que vous vous moquez de moi.
2: Non,
10: attendez, lui, c'est le drame de votre vie d'ailleurs, parce que vous n'acceptez pas votre condition de bourgeois, c'est ça votre problème. Vous n'avez jamais mis cette chemise-là. Mais non, mais c'est votre drame.
4: Non, attends, écoute, parle-nous de Nathalie, c'est plus drôle.
6: Excuse-moi.
4: Et des chaussettes de ton ex, moi,
6: c'est pas parce qu'on met pas
0: les mêmes. Là-bas, c'est Mireille Dugras. Bon, dites mon théâtre de Guignol.
2: Si on en revenait à la question, là.
0: Il reste 30
6: Laurent,
0: secondes.
6: Quelle est l'autre définition? Oh
0: bah, on va donner 300 euros. Ah bah non, ça, je vous la donnerai pas.
6: C'est parce qu'on trouverait tout de suite.
9: Mais c'est un mot d'architecture.
0: Ah, c'est un mot d'architecture. Ça vient évidemment d'un terme.
2: Ça vient du grec.
0: Ah bah ça vient, oui, bien sûr. Ah.
10: Oui, Nikos.
9: Nikos.
0: J'en sais rien, moi.
6: Est-ce que ça vient du théâtre antique?
0: Oui, par antique.
9: Du théâtre antoque, là.
6: Andréos, Andréas. Andros, les confusables.
2: Fetas Alakis.
6: Vous cherchez quoi?
9: Le numéro de Rachida Dati.
6: Il veut quelqu'un qui réponde aux questions.
0: Non, mais écoutez, Polichinelle, Pinocchio, Guignol.
6: Ah, on les
9: le tiroir.
0: Niafron, on les fait jouer dans quoi, enfin?
6: Dans un petit théâtre de marionnettes.
0: Est-ce que quelqu'un a la réponse dans le public? Ah, bah regardez, ouais, petit, il y a un enfant, un enfant dans la salle.
4: Ah ouais, mais il peut pas avoir 200 euros, ça va être bloqué.
6: Ses parents.
0: Ses parents sont là, le papa récupérera l'argent.
10: Comment tu t'appelles?
11: Yaël.
10: Alors Yaël, tu as 14 ans, c'est ça?
11: Oui.
10: Alors la réponse?
11: Un castelet?
0: Et bien sûr, un castelet. Alors, écoutez.
4: Alors là, c'est très vexant.
0: Alors là, j'en connais des humiliations.
4: Alors, hein.
2: Là, c'est dur.
6: Non, mais je n'ai jamais
9: compte,
6: entendu le
9: Yaël, le nombre de barrettes de shit que tu vas pouvoir t'acheter.
0: Un castelet, c'est la bonne réponse.
3: Jamais entendu quelque chose.
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3: Ah là là là.
0: Qu'est-ce que vous avez à nous raconter
3: encore? Je suis content d'être là déjà. Je suis content.
0: Vraiment.
3: Ça va le public?
0: De revoir.
3: On est content. En plus, c'est marrant, il y a le retour de Stevie, ça manquait de virilité dans l'émission. Non, j'ai vu un super film hier soir. J'ai enfin vu Le Comte de Monte-Cristo.
13: Mais moi aussi, je l'ai regardé il y a deux jours.
3: Oh là là, mais qu'est-ce qu'il est beau. Il joue pas bien, mais qu'est-ce qu'il est beau. Dès le début, il est dans l'eau, là. Pierre Niné, il est à moitié à poil, mais il nage tellement bien. C'est Léon Marchand. Il va sauver une femme et tout le monde lui fait il va pas lui faire. Non, je m'en fous. Il est politiquement incorrect, j'adore. Il y a un problème dans le film, je sais pas ce que t'en penses, Sylvie, tu l'as vu il y a pas longtemps?
13: Je l'ai vu il y a deux jours.
3: Le film est très bien.
0: Moi, je l'ai vu il y a quelques semaines aussi.
3: Mais vous étiez invité, c'était gratos. Moi, j'ai payé.
0: Non, ça dans l'avion, moi, je vois ça dans l'avion.
3: Bien sûr. Alors, les stewards surtout. Bref.
0: Il y a pas besoin, il y en a un problème ici.
3: Ouais, il y en a ici en même temps. Il y a un problème au milieu du film, je sais pas ce que t'en penses. C'est quand il revient, en fait, c'est une vengeance. Allez, il s'est fait trahir et tout. Il revient 15 ans après. Il prend 15 ans quand même. C'était pas Retailleau à l'époque. Il prend 15 ans, il revient et il veut donc se venger des gens qui l'ont trahi, qui le connaissent. Sauf qu'il a la même tête qu'il y a 15 ans. C'est pas vrai? Ils lui ont
11: ils lui ont fait une petite balade.
3: Tais-toi, la vilaine! Oh, ils lui ont juste mis le follet Jean-Luc Reichmann sans la tache de vin. Oh. Tout le monde fait, et personne fait, oh, c'est pas lui. Il a la même tête, la même coupe de cheveux. Il met un bob ou une casquette, au moins, je sais pas. Donc on n'y croit plus. Ouais. Sinon, le film est très bien.
0: Ça a attiré des dizaines de millions de spectateurs dans les salles. C'est quand même pas vous qui avez.
3: Oui, les Français sont pas cons, on voit pour qui ils votent. Et c'est marrant parce que j'en ai le film, il y a un pote qui m'a envoyé. C'est marrant parce que là, ça se passe au 19e siècle, c'est sur une vengeance. Mais si c'était passé maintenant, c'était sur, par exemple, sur les bitcoins. Ça se serait appelé le comte de Monte Crypto.
14: Oh là là.
3: Ah oui, excusez-moi.
14: Mais à celle-là.
3: J'ai un faible pour les jeux de mots.
0: Tout ça pour.
3: Ça va, Roumanoff? On applaudit.
0: Tout ça pour en arriver là. Alors là, vraiment.
14: Mais c'est vrai que la version de José Dayan était mieux, je trouve.
0: Ah oui, on va sûrement.
14: Ah oui, c'est bien. Le comte de Monte Cristo par José Dayan.
0: Elle fait dans la légèreté, elle, toujours, en plus.

0: C'est un beau mec quand même, c'est un très beau mec.
1: Il a travaillé les pecs hein, pour le.
0: Canet, il est sublime. On le voit à peine dans le film.
2: Je vous conseille aussi Guillaume Canet dans le film qui vient.
0: Ad vitam.
1: Ah, moi j'ai pas aimé.
2: Le film qui vient de sortir sur Netflix, pareil, donc il est bâti.
3: J'ai adoré.
1: Ah, moi j'ai pas aimé.
3: Ah, oui, ça m'a fait rêver, ces
2: ambiances. Vous voulez dire, vous avez dormi pendant le film?
0: Et puis c'est marrant, il joue un gendarme, un peu demeuré, ça lui ressemble pas?
3: Du GIGN.
1: Ah, moi j'ai pas aimé Ad vitam, je trouvais que c'était du sous Tom Cruise.
2: Mais c'est, pas
0: non,
2: c'est pas pour les filles.
3: Toi t'es une soumise.
0: C'est sur le GIGN.
2: C'est pas pour les. C'est pour les mecs ce genre de film.
3: Ouais. C'est pour nous les hommes.
1: Pourquoi est-ce que vous bavez devant ces pecs, c'est ça?
0: Mais non, mais on y croit. Il y a de l'action, il y a du rebondissement.
2: Mais
0: c'est
2: ouais,
0: super.
2: Enfin,
0: il y a une
2: ouais.
0: cascade en ULM à la française.
2: Est-ce que
0: vous avez vu la cascade en ULM?
1: Non mais attends, il est en ULM et tout d'un coup il arrive pile au service des urgences et il se tape dans la voiture.
2: Ça c'est le moment.
0: Mais c'est un film. C'est pas une caméra cachée.
2: C'est un moment. Ça, c'est le moment un peu grotesque.
1: On est d'accord.
3: Mais non, ils sont entraînés au millimètre près. Ah, ça, c'est GIGN, hein. Ils peuvent pas couper une cible.
2: C'est vrai qu'il y a une poursuite en ULM. Le gars, il arrive à suivre je sais pas combien de voitures et il arrive pile au moment où le type prend le revolver et il tombe dessus, dis donc.
0: Ouais. Non, c'est Guillaume Canet.
3: Moi qui étais dans l'aérien, je peux dire que c'est comme ça.
0: C'est Guillaume Canet, c'est normal qu'il arrive au bon moment.
2: Oui.
0: Demandez à Marion Cotillard. Allô, Romanoff, applaudissements.
4: Moi, ils me font pas fantasmer Guillaume Canet. J'ai pris le petit-déj avec lui, mais on n'était pas à la même table. Mais...
5: Ah, moi, t'as fait une visite médicale avec Guillaume Canet.
0: Ah, bon, j'ai le proctologue.
2: Attendez. Pas tout le monde en même temps. Alors, d'abord, le petit-déjeuner avec Guillaume Canet.
4: Non, mais c'était dans un hôtel, il était à une autre table.
2: Ah oui.
4: Mais il m'a pas trop calculé, mais après, c'est normal. Je le trouve pas super chaleureux, quoi.
0: Mais t'as pas confondu avec Marion? Bizarre.
2: Non, mais il a fait les grosses têtes une fois ici avec nous.
5: Oui, ça, c'est... Le sympathique.
2: Très bien passé. Oui, très sympathique, Guillaume. Et le film est très bien. Ad vitam.
0: Non, c'est Franck Dubos qui est un con.
3: Moi, je crois qu'il m'aimait bien.
0: Ça va, Jean-Fi, avec ma voix en plus.
3: Non, moi, je crois qu'il m'aimait bien parce que j'avais fait une émission chez Drucker avec lui. Et c'était toute l'équipe des petits mouchoirs qui étaient sur le canapé. Il y avait Marion Cotillard. Et je crois qu'elle est jalouse de moi. Elle. Parce que je voyais bien que lui, il me regardait.
2: Si vous avez monté dessus pour sauter une haie.
3: Il me regardait avec des yeux
6: de. Ah oui, il adore le cheval.
3: Et j'ai eu le malheur de. Je voyais bien qu'il me regardait. Et j'ai fait un bon mot parce que Marion Cotillard, sur ses réseaux sociaux, défend la saison. Des produits, qu'il faut manger les légumes à telle époque, machin. Et j'ai dit que oui, mais que son empreinte carbone n'était pas bonne parce que pour aller chercher son Oscar à Los Angeles, forcément, on s'en fout de la saison des légumes. Elle m'a fait des yeux, mais de méchante. Et du coup, elle l'a empêché de me parler, lui. Vous voulez
2: Ah oui, je veux voir en titre de Google demain Marion Cotillard jalouse de Jean-Philippe Janssen.
3: Oui, je suis un rival pour elle.
5: Oh, la pève est dans le pudding.
2: Bon, bah après cette fâche avec tout le cinéma français, il est temps de passer à la première citation du jour pour Marc Chiez, qui habite Vauréal, dans le Val d'Oise, qui a dit « La lune est habitée, la preuve, c'est allumée tous les soirs.
5: Ah. » Jean-Yann ?
2: Pas Jean-Yann.
0: Coluche.
2: C'est Coluche. Ouh ! Bonne réponse. Pour Florent Menou, qui habite Conchanouche dans l'Eure, qui a dit « Il était si con que lorsqu'il disait quelque chose d'intelligent, il se retournait pour voir si c'était pas un autre. »
0: Alors, il parlait de qui,
2: c'est un dessinateur, humoriste.
0: Sampé,
3: Philippe Gueluc.
2: Non, pas Cabu, mais il est.
5: Sampé.
2: Il est hélas parti en même temps que Cabu.
5: Volinsky. Ah, non, Volinsky.
3: Volinsky.
2: Volinsky, Georges Volinsky. Bonne réponse de Stevie et Jean-Philippe. Ah, plus compliqué, plus loin peut-être pour Jean-Luc Picard qui habite Pau, tiens, ville à l'honneur en ce moment, la ville de Pau avec Monsieur Bayrou. Mais on va parler de Normandie plutôt, qui a dit Guillaume le Conquérant est le seul Normand qui n'ait jamais su prendre une décision.
1: Est-ce qu'il est du Havre?
2: Non, mais non. C'est justement quelqu'un qui m'a engagé à mes débuts, tiens.
5: Si.
4: Jean Amadou.
2: Bonne réponse d'Anne Romanoff.
5: Il est mort, Jean Amadou?
2: Ah oui, il est mort, Jean Amadou. Ah. J'étais à l'enterrement.
0: Mais non, il chante avec Mariam. Jean Amadou et Mariam, t'aimes bien,
2: hein? Un dimanche à Bamako.
0: Ouais. C'est le jour des grosses têtes.
3: Les jours de mariage.
2: Pour Mélanie Mazout.
0: Ça commence bien.
2: Mme Mazout habite Gap, dans les Hautes-Alpes, qui a dit « Les Français m'agacent prodigieusement. Mais comme je ne connais aucune langue étrangère, je suis bien obligé de parler avec eux. »
0: Churchill.
2: Non.
5: C'est un Américain?
2: C'était un Français.
4: Philippe Bouvard.
2: Non, un scénariste, réalisateur.

0: jusqu'à sa déchéance.
1: Ça, c'est bon. Drôle.
0: Là, je vais vous demander de retrouver un écrivain qui est mort à l'âge de 40 ans dans un sanatorium. C'est jeune, 40 ans, évidemment, il avait la tuberculose et on ne la soignait pas à l'époque. De quel écrivain s'agit-il ?
2: Balzac.
0: Balzac, non.
3: Radiguet ?
0: Ah, Radiguet, non.
3: C'est un français.
0: Français, non.
4: Il était russe.
3: C'est un russe.
0: Russe, non.
3: Portugais. Espagnol.
0: Espagnol, non.
1: Polonais.
0: Alors écoutez, c'est les frontières ont changé depuis.
1: C'est l'Est.
0: Oui, en tout cas, c'est l'Est. Oui.
2: Est-ce que c'était
4: Il a écrit beaucoup de livres.
0: Bah, il écrivait en langue allemande, en tout cas, oui.
4: Thomas Mann.
0: Il était autrichien.
2: Il était juif.
4: Thomas Mann.
0: Pas tout à fait autrichien. Il était.
1: Rilke.
0: Rilke, non.
3: Zweig.
0: Zweig, non.
4: Non.
0: Ah, Goethe, non.
3: Lévi-Strauss ?
0: Pardon ?
3: Lévi-Strauss ?
0: Lévi-Strauss, non.
1: Ça finit en Stein,
0: ah
1: oui.
0: Ah, ça finit pas en Stein.
4: Vous pouvez nous donner un indice encore, s'il vous plaît ?
0: Ah bah, je vous ai dit qu'il avait écrit en langue allemande, qu'il était mort à 40 ans de la tuberculose dans un sanatorium près de Vienne, qu'il a fait partie, on va dire, des écrivains majeurs du début du XXe siècle. Il était né en 1883 à Prague, vous voyez, et il est mort près de Vienne. Qu'est-ce que je peux vous dire ?
2: Politique, il faisait pas d'œuvre politique.
0: Son nom était si célèbre, et est toujours si célèbre, qu'il est même devenu, sous forme de dérivé, un adjectif aujourd'hui.
2: Tolstoï.
0: Tolstoï, non. Non.
2: Dante. On dit Tolstoïen.
1: Dante, parce qu'on dit c'est dantesque.
0: Ah oui, mais c'est pas mal, ça, voyez. Sauf que Dante, c'est italien, voyez-vous.
1: Ah oui, je ne savais pas.
2: C'est pas allemand.
3: Attends, j'essaye comme lui, Hemingway.
2: Non, on ne dit pas Hemingway, on dit pas c'est Hemingway.
5: Il a écrit quelle saison de Sous le soleil?
3: Comme ça, ça peut nous aider à...
1: Attends. C'est pas Kant?
0: Non. Ben non, c'est pas Kant.
3: C'est Kafka.
0: Pardon.
3: Kafka.
0: Kafka. Excellente réponse.
2: J'ai pas dit.
4: Eh oui.
1: Voilà, c'est ça.
2: Kafkaïen, bien sûr.
0: Sort des inédits de Franz Kafka qui sont publiés dans une nouvelle traduction aux éditions Rivage. On respecte pas toujours les volontés des écrivains.
1: Pour faire des sous, il republie ce qu'il avait mis dans les tiroirs.
0: Parce qu'avant sa mort, il avait demandé à ce qu'on brûle ses cahiers, ses carnets, sa correspondance. Mais un de ses amis a quand même tout gardé aujourd'hui. Aujourd'hui, on publie ses réflexions sur le péché, la souffrance, l'espérance. Faut tout brûler vous-même si vous voulez pas qu'on retrouve.
3: Les fringues surtout.
0: Remarquez, il y a longtemps que vous n'avez pas écrit quelque chose.
4: Oui, d'abord.
3: Non, mais le conducteur de Froufrou, faut le brûler. Pourtant, c'est inestimable. Je sais, ça va me faire mal au cœur et puis je pense aux collectionneurs, mais faut le faire.
0: Tiens, il y a un autre inédit qui va sortir, c'est la deuxième question.
3: Il a avalé Jean-Phi. Merde, le patron a avalé Jean-Phi.
4: Ça devait arriver, hein.
3: T'as commencé comme ça.
2: Ça apparaît pas drôle.
0: Non, Dieu me regarde, moi je suis un garçon prudent, moi, voyez.
1: Ah oui,
0: je veux pas des maladies, moi.
2: Non.
1: Oui.
3: Mais Jean-Phi, c'est normal.
1: Parce que je vais prêter ma péniche. Ça y est. J'étais sûr qu'on allait arriver. Stop. Péniche, on va en parler tant.
6: Non, mais attends. Tout s'est bien passé, mais mon amoureux a attrapé la ch'touille.
3: Jean-Phi, je te jure, demande à un médecin, c'est pas normal d'avoir deux
1: glands. J'ai dormi une nuit sur la péniche, j'étais plein de morpions.
3: Non, mais rassure-moi, tu fais des passes sanitaires.
4: Bravo Bernard.
0: Alors, un nouvel inédit va sortir, donc, disais-je...
2: On était sur Kafka avant ça, hein.
0: Et on passe à un autre écrivain dont, justement, le premier roman va être publié pour la première fois chez nous en France. Et ce premier roman, en tout cas aux États-Unis, s'appelait « The Sea is My Brother ». Chez nous, ça va être traduit par « L'océan est mon frère ». Mais qui en est l'auteur ?
2: Cyril Dion, le...
3: Cousteau.
0: Non, Cousteau, non.
2: C'est un truc d'écologie, c'est un truc d'écologie.
6: Répétez la question. Ça n'a jamais été publié.
0: En France. Aux États-Unis, oui, mais en France, non.
6: Alors,
0: premier roman écrit à l'âge de 20 ans et qui s'appelle L'océan est mon frère.
2: Greta Thunberg.
4: Est-ce que l'auteur est décédé ?
0: Ah oui.
3: Est-ce que c'est l'auteur du 20e siècle ? C'était un navigateur ?
0: Alors non, mais il s'était engagé à ce moment-là, effectivement.
3: Quelle année ?
0: Alors là, on est dans les années 40. Quand il s'engage et qu'il part sur un bateau, effectivement.
3: Henri Miller.
0: Non.
3: Arthur Miller.
0: Non.
3: Gérard Miller.
0: Non.
7: Tabarly.
0: Il s'engage dans la marine marchande au printemps 1942. Vous voyez.
6: Il est américain?
0: Ah bah oui. Alors non, il n'est pas américain. Il a été américain ensuite. Il a pris la nationalité américaine, mais il venait du Canada. Et ça, d'ailleurs,

0: Ça a été l'objet d'une question.
1: Ah, Rock Voisine.
0: Non, il n'y a pas si longtemps aux Grosses Têtes. Car on ignorait qu'il était canadien au départ et qu'il avait même d'ailleurs des origines bretonnes.
2: Ah bon? Est-ce qu'il a une œuvre?
0: Ah bah oui, une œuvre culte. J'ai posé une question là-dessus il y a 15 jours, mais là, j'ignorais à ce moment-là qu'il y aurait un inédit qui allait sortir.
2: Jacques Kerouac.
0: Jacques Kerouac. Ah ouais. Excellente réponse d'Elie Semoun. Vous avez lu Kerouac, Jean-Philippe?
3: Oui, oui, oui. Il...
4: sur Instagram, tu as suivi
3: Jacques Kerouac à ton
5: nom. Sur la route.
3: Ah oui, un beau roman sur l'océan, là, qui c'est son frère, je sais pas quoi. Là, là, une histoire de famille incroyable, ah oui. Et puis, il y a du remue-ménage. Hein.
0: Quand vous lui prêtez votre péniche, puisque vous venez de nous dire que vous lui avez prêté votre péniche, vous lui conseillez des livres dans votre bibliothèque, Christine?
5: Ah, bien, oui, il n'y va pas pour ça. Hein.
3: Il n'y a rien à foutre des livres.
2: Le miroir, des choses comme ça. Non, je sais pas. Y a
5: tu
2: des...
5: mets un peu de vaseline dans la salle de bain.
6: Oh mon Dieu.
3: J'ai même pas vu, il y a des livres sur la péniche.
2: T'as tout nettoyé après, en partant?
3: Hein? Oui, bah oui. Bah,
0: il y a des livres sur la péniche.
2: Il y a un mur de livres, Jean-Phi. Tu les as pas vus?
3: Ah bah c'est peut-être parce qu'il y en a trop, ça fait un mur.
5: Mais si.
3: T'as cru que si t'en retirais, il y a tout qui tombe.
2: T'as cru que c'était des briques?
3: Oui, mais je pensais que c'était de la déco.
2: C'était un décor.
3: Parce que chez moi, j'ai ça à trompe-l'œil, c'est une bibliothèque, mais c'est des faux livres, c'est du papier peint. J'ai cru que c'était la même chose chez elle.
5: Ah, bien sûr. C'est Damido qui t'a fait le décor?
3: Ah oui, parce que péniche, tu m'as vendu à un hôtel 5 étoiles sur l'eau, mon Dieu, c'est un camping-car flottant, oui.
0: En tout cas, les gars qui viennent vous voir, Jean-Phi, c'est pas de la péniche, c'est de la pénicilline. Dont ils ont besoin.
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0: Pour Madame Larve, Valérie Larve.
1: Je ne pas voir son nez.
8: Mais il va réagir à tous les noms, en fait.
1: Bah, il n'y a que les noms exprès, c'est fait
8: exprès. Dès que c'est moi, ça.
0: Non, c'est pas fait exprès. Madame Larve habite à Nevers, dans la Nièvre.
8: Larve vert, en plus.
0: Oui, alors si vous y mettez aussi. Oh,
2: mais c'est pas vrai.
1: Non, mais au Téléthon, il est drôle, aux grosses têtes, un peu moins.
8: Alors, la question.
0: Oui, oh ben, c'est ce que je veux. Hein. Vous m'interrompez, après vous voulez que je vous pose la question, il faudrait savoir.
1: C'est même pas moi.
0: Monsieur Bayrou a planté un arbre, vous le savez, et il n'a pas attendu les 6 mois officiels. Monsieur Barbier, vous connaissez la tradition, expliquez-nous.
9: Ben, il faut attendre 6 mois à Matignon pour avoir le droit de planter un arbre, mais il n'est pas le seul à y déroger. Hein. Gabriel Attal avait triché un petit peu de quelques jours, et puis je crois que Jean Castex aussi.
1: Mais c'est vrai.
0: Mais ils sont restés plus de 6 mois.
9: Ils sont restés plus de 6 mois, mais ils ont planté l'arbre avant d'atteindre leur...
0: Mais ils auraient pu de toute façon le faire puisqu'ils sont restés plus de 6 mois.
9: Oui, Gabriel Attal était démissionnaire, donc il a franchi les 6 mois en étant Premier ministre démissionnaire.
1: Il a planté
9: un chêne des Pyrénées.
10: Il a gardé sa voiture de fonction.
0: Pardon?
10: Et il a gardé sa voiture de fonction. Il faut 6 mois pour pouvoir bénéficier à vie des prestations de garde du corps, officier de sécurité.
0: Mais quel rapport avec l'arbre?
10: Ben 6 mois, c'est pareil. Parce que si tu passes pas les 6 mois, c'est dans les règles. L'arbre, c'est les mêmes règles.
9: Et c'est l'ordre national du mérite.
1: Voilà. Ouais, c'est comme chez Darty, t'as 6 mois pour ramener la machine si elle marche pas.
9: Il a planté un chêne des Pyrénées, c'est logique, il en vient.
2: Ah, pour un gland?
0: Alors... Là, je crois qu'on a fait un bon résumé de la situation. Et effectivement, il aurait dû normalement attendre le 13 juin prochain pour planter son arbre. Bon, il l'a fait un peu avant. Il s'est dit, on sait jamais, peut-être que je serai pas encore là le 13 juin. Mais quels sont les deux autres premiers ministres qui, eux, n'ont pas planté d'arbre parce qu'ils sont restés moins de 6 mois?
9: Alors, Jacques Chirac n'a pas planté d'arbre en 86. Pourtant, il était resté plus de 6 mois, mais il n'a pas planté d'arbre.
0: Ça, vous, alors?
1: C'est son métier?
9: Parce que j'ai vu ce matin qu'il avait planté un chêne et je me suis dit que ça vous intéresserait pour poser une question aux grosses têtes.
0: Oui, mais il est resté plus de 6 mois, lui.
9: Il est resté plus de 6 mois. Barnier n'a pas eu le temps de planter un arbre.
0: Michel Barnier n'a pas eu le temps de planter d'arbre.
9: Et Bernard Cazeneuve.
0: Bravo, Barbier. Non, dis donc, depuis le temps qu'il y a des premiers ministres, il doit y avoir une forêt là-bas.
9: Oui, non, mais le problème, c'est que les arbres meurent. Par exemple, Pierre Monroy, qui avait planté un chêne de Hongrie, il est mort en quelques années. Jean Castex, qui en 2021 a planté un arbre, il est mort très très vite.
2: Pourquoi?
9: Parce que les arbres plantés comme ça, c'est très difficile de les faire prendre, surtout en
1: Jean Castex,
9: ville.
1: Il est mort, mais il conduit pas moins.
0: Pas lui.
9: Michel Rocard. Michel Rocard avait planté un copalme en 91 quand il était à Matignon. Et l'arbre est mort. Eh bien, Manuel Valls, qui était son conseiller à l'époque.
0: Vous connaissez tous sur les arbres.
9: Premier ministre. bien, Manuel Valls l'a invité pour planter avec lui un arbre. C'était sympathique. Edith Cresson a planté un Ginkgo biloba. Vous savez pourquoi? Parce que le Ginkgo biloba est un arbre japonais qui avait survécu biloba. Aux explosions atomiques.
8: Biloba,
9: on l'appelle
8: biloba,
9: aussi l'arbre aux 40 écus.
10: C'est okay.
0: Attends, vous avez entendu ce que vous dit
9: Édouard Philippe a planté un pommier de Normandie.
2: Mais c'est Truffaut là à côté.
0: Mais comment vous savez tout ça?
9: Parce que quand j'ai vu ce sujet, je me suis dit, Laurent Ruquier va poser une question, j'ai décidé de tout réviser sur les arbres des premiers ministres.
8: Débranchez-le, débranchez-le.
2: C'est fini,
9: c'est magnifique.
2: J'aime pas les
9: l'arbre le plus planté, c'est un chêne.
2: Mais il plante l'arbre, il plante la graine ou il déracine un arbre et il l'en
9: non, il plante un arbre qui fait un mètre de haut.
10: Il repique.
9: Qui est jeune.
2: Et pourquoi ça meurt? Pourquoi ça meurt?
9: Parce qu'il attrape des tas de maladies, ils ont du mal à prendre. C'est pas facile de faire pousser des arbres, encore moins en pleine ville. Un érable argenté avec.
0: Oh non!
2: Ah mais faites-le taire!
9: Manuel Valls, c'était un arbre à caramel.
0: Vous savez donc tout sur les arbres.
9: J'ai révisé, j'ai trouvé ce sujet passionnant et assez rafraîchissant par les temps qui courent.
0: Alors, écoutez, comme maintenant vous trouverez un sujet passionnant, parlez-moi avant. Pouvez-vous me dire, et ce sera la question suivante pour Pierre Duval qui habite Reuilly dans l'Indre, qu'est-ce qu'un nimbiste? Et c'est un terme qu'on utilise aujourd'hui dans la presse, je vous dirai à propos de quoi dans un instant.
2: C'est un rapport au nuage?
0: Un nimbiste.
4: C'est en deux mots, nimbiste?
0: Non. N-I-M-B-I-S-T-E. Certains pourraient l'écrire avec un Y, mais moi je l'ai lu ce matin sous la forme française N-I-M-B-I-S-T-E.
9: Parce que ça vient de l'anglais N-I-M-B-Y, not in my backyard, pas dans mon arrière-cour. C'est tous ceux qui veulent qu'on installe des centrales nucléaires, qu'on construise des prisons, des poulaillers, mais pas chez eux, chez les voisins.
0: Excellente réponse. Est-ce que vous avez compris, Isabelle?
2: Non.
9: En fait, c'est parti d'un article où on dit qu'on manque de poulaillers en France parce qu'on consomme de plus en plus de poulets et on les élève pas
0: le
9: parce que
0: le poulet a dépassé le cochon dans la consommation des Français.
9: Même mais personne n'a de poulailler dans son voisinage parce que ça fait du bruit, ça sent mauvais. Donc on importe du poulet brésilien.
4: On a perdu le patron.
0: Monsieur Toen essaie de faire rire depuis tout à l'heure. Et alors il est à côté à chaque fois.
4: Non, j'ai dit même dans les commissariats, il parlait des poulets.
0: Oui, j'ai compris.
4: Mais il n'est pas complètement nul.
2: Mais c'est pas drôle.
9: On a économisé 300 euros, on peut payer son taxi alors.
4: Je peux faire le tour du périph' même.
0: Mais c'est vrai, monsieur Barbier a raison. NIMBY, c'est l'acronyme de l'expression not in my backyard, ce qui veut dire pas dans mon jardin, pas dans ma cour, parce qu'en fait, généralement, on est d'accord pour certaines choses, mais à condition que ce soit loin de chez soi. Et vous avez raison, c'est à propos des poulaillers, puisque le poulet est devenu la viande la plus consommée de France. Et j'ignorais qu'il y avait même une loi qui s'appelle la loi Duplon. Vous connaissez monsieur Duplon, monsieur?
2: Non. Il n'a pas planté d'arbres, alors.
9: Non, il a un certain poids politique, mais c'est
0: Laurent Duplon, il est LR, il est sénateur LR, et il a décidé, à travers sa loi, de lever les contraintes au métier d'agriculteur, toutes les normes environnementales, toutes les entraves à l'usage d'un certain nombre de pesticides. Et c'est vrai qu'aujourd'hui, par exemple, pour faire un nouveau poulailler en France, puisqu'on manque de poulets, la plupart des poulets, on bouffe tellement de poulets qu'on en fait venir d'ailleurs.
9: Du Brésil, notamment, où il y a des élevages de millions de poulets. Il faudrait, me disait la ministre de l'Agriculture, ouvrir un poulailler par an et par département pour suffire à nos besoins. Ça semble pas énorme,
2: non.
9: Mais on va pouvoir manger des ailes de poulet grâce à monsieur Duplon. Duplon dans l'aile.
2: Un poulet, c'est quoi? C'est un adolescent?
8: Un coq reproducteur.
0: Un poulet, monsieur Barbier saurait vous répondre.
2: Ah,
0: un
2: vous savez...
0: poulet, c'est un petit mot d'amour qu'on envoie à quelqu'un.
2: Oui, enfin bon.
0: Ah oui, c'est la définition du mot poulet.
9: Oui, exactement. Ou alors, c'est un type qui sonne à 6h du matin chez vous pour vous mettre en garde à vue.
2: Non mais c'est quoi un poulet?
0: Chaque Français, en tout cas, a consommé 31 kilos de volaille, dont 24, presque 25 kilos de poulet l'année dernière. Et on bouffe désormais, on peut dire bouffer, hein, parce que on bouffe désormais plus de poulet que de cochon. C'est votre cas, Isabelle? Vous mangez beaucoup de poulet?
2: Non, moi, je mange très peu de viande.
0: Ah oui?
2: Oui.
0: Ça alors?
2: Ben ouais, j'ai décidé.
4: Même des sucettes à la viande?
2: Végétarienne. Mais bon, j'oublie souvent. Alors, par exemple, la dernière fois, j'ai demandé un tartare et je me suis dit, merde.
4: Mais c'est au petit-déj en plus.
2: Mais, oui, mais non, mais il y a trop de...
0: Il y a trop de viande dans le tartare.
2: Non, mais...
9: Les Français en mangent parce que c'est moins cher, c'est moins gras et c'est compatible avec toutes les religions.
11: Voilà. Oui, puis il y a des poulets où on sait d'où ils sortent. Hein. Parce que les espèces de trucs qui sont collés les uns contre les autres...
4: De toute façon, ça c'est un débat qui nous dépasse avec Richard, on ne veut plus du caviar.
8: Tu vois, mais tu vois au moins...
4: C'est... Ah, tu te rappelles le petit déj hier, on a bien rigolé. On pensait à tous les cons qui mangeaient des chocs à pic. Et non les tecnas de caviar.
0: Merci en tout cas Isabelle. Qu'est-ce que vous faites sur votre téléphone Isabelle?
11: Je veux regarder ce qu'est un poulet.
0: Bon bah écoutez, le temps de la pub, vous nous direz après.
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0: Ah tiens, une question cinéma, puisque tout à l'heure, on parlait des livres qu'on pouvait éventuellement découvrir pendant le confinement, profiter d'élargir sa culture. Il y a des films aussi qui sont conseillés dans la presse. Alors, on vous parlait évidemment du film de Steven Soderbergh, Contagion, hein, qui est lié à ce qu'on vit en ce moment. Il y a Le Hussard sur le Toit, évidemment adapté du roman de Giono, réalisé par Jean-Paul Rapneau. Et parmi les films liés aux épidémies, on cite aussi un film, je ne vais pas vous dire de quel film il s'agit, hein, mais un film signé d'un réalisateur, et je vous demande le nom du réalisateur en question. Réalisateur mort très très jeune d'ailleurs, il avait 42 ans quand ce réalisateur est mort à la suite d'un accident de la route. Sa voiture conduite par un chauffeur ayant percuté un poteau électrique sur la côte californienne. De quel grand réalisateur s'agit-il ?
8: Ah oui. Oula. C'est dans quelles années qu'il est mort?
0: Alors, si je vous dis l'année de sa mort, oui, je peux y aller quand même parce que c'est assez, assez lointain. Oui. Il est mort donc sur les routes de Santa Barbara en 1931.
8: Ah oui,
13: oh,
8: ah
13: oui. Oula. Oh là là, elle est un des frères Griffin ou je sais pas quoi. Griffin,
0: de qui vous parlez là?
13: Bah c'était l'un des les premiers producteurs, je crois, les studios Griffin.
11: Mm. Oui, Griffin.
8: David Selznick.
13: Bah, qui travaille avec Liliane Guiche.
8: La Guiche Lorraine, c'est pas non. La Guiche Lorraine, oui.
11: Bah, le problème c'est que ceux qu'on connaît.
0: Je pense qu'il y a une vie parallèle au Mans.
13: Ouais. Non, c'est Jeanne Moreau qui m'avait
3: appelé. C'est qui vit Viviane?
0: Ah bah, ça doit être vrai.
11: Je viens trotter aux courtes pailles. En vrai.
13: Jeanne Moreau m'a fait connaître Liliane Guiche, qui était la première actrice.
3: Là, elle faisait des guiches
0: Lorraine. Là, il s'agit d'un réalisateur mort donc dans un accident de voiture en 1931 à Santa Barbara. Un des maîtres du cinéma, et la preuve, c'est vrai qu'on est quand même dans les débuts hein, des films à l'époque, même s'il en a réalisé plusieurs et des très célèbres, dont un justement. Hein, oh, peut-être je peux vous aider en vous
11: disant. Le Beach.
0: C'est un film muet, hein, évidemment, un film muet. Allemand.
8: Fritz Lang.
11: C'est pas Lubitsch.
0: Ah, ce n'est pas Lubitsch, ce n'est pas Fritz Lang.
13: Le dictateur.
0: Un film d'épouvante, muet, allemand. C'est le nec plus ultra du cinéma expressionniste allemand.
8: Mais c'est Nosferatu. C'est Nosferatu.
0: Oui, Nosferatu.
8: Nosferatu.
5: Nosferatu.
8: C'est Max Schreck qui jouait Nosferatu.
0: Oui, mais le nom du réalisateur.
8: Ah oui, je le savais, je l'ai étudié à l'école.
0: Max Schreck, ça c'est vrai, acteur qui venait de Munich.
8: Ah, c'est Murnau.
0: Excellente réponse d'Ariel. Dombal, oui. C'est Murnau ou Murnau, si vous voulez le
8: FW.
0: Si vous voulez le prononcer effectivement en français ou à l'américaine, mais au départ c'est Friedrich Wilhelm Murnau, FW Murnau. Un réalisateur qui était effectivement d'origine allemande, mais qui ensuite est parti faire carrière aux États-Unis, qui est mort dans un accident de la route à Santa Barbara, effectivement à l'âge de 42
11: c'est
0: ans.
11: C'est le plus beau des Nosferatu.
8: Extraordinaire.
0: C'est vrai.
11: Ah, c'est sublime.
0: Vous le conseillez vraiment?
11: Ah oui.
0: Parce que c'est muet quand même.
11: Oui, mais c'est vraiment le style, c'est l'apogée de l'expressionnisme allemand. C'est vraiment.
8: L'acteur était incroyable.
0: Alors il a des griffes interminables, des crocs mortels, et il va être le symbole du mal, Nosferatu, évidemment. C'est en Transylvanie, au temps où il y a la peste.
8: Hein, oui, il débarque avec des rats et il amène la peste.
0: Voilà pourquoi on conseille ce film en ce moment. Bon, je ne suis pas sûr que...
13: Moi, ça ne me dit rien. Hein.
3: Je pense que ça change des idées.
13: Un film muet allemand des années 30.
11: Ah non, non,
8: c'est pas vraiment du de Funès. Hein,
11: ah non,
8: c'est...
11: Pas ouais, mentir, on va se refaire
13: le gendarme à Saint-Tropez. Si ça dure encore 3 mois le confinement, vraiment, on n'a pas le choix. On tente, mais...
0: Essayez d'éduquer. Je vous apprends à lire Taureau, je vous apprends à regarder Murnau.
3: Oui, mais moi je regarde
13: un mec qui fait des films allemands muets d'épouvante et un autre qui regarde des écureuils niqués. C'est quand même insupportable.
8: Ça s'arrête.
3: Même des trucs où on est très seul.
8: Ça s'arrête.
0: Voyez, Ariel, je n'ai pas de chance. J'essaie d'élever les masses, voyez. Hein.
11: Non, mais c'est vrai qu'on ne peut pas passer à côté de Murnau.
3: Ni de la crème fleurie.
11: C'est tellement beau.
13: On peut essayer.
11: Voilà.
0: J'ai une autre question, on va revenir revenir à des choses plus terre à terre, si vous le voulez bien. Où peut-on trouver régulièrement, quand on en a à la maison, évidemment, de la graine de rocouillé?
13: De la graine de rocouillé?
14: Dans son jardin?
13: Dans son slip?
0: Non, c'est pas le slip de Laurent Rouquier.
15: La graine de Rouquier.
11: Ah, de la graine de
0: c'est pas Laurent Rouquier.
13: J'avais mal entendu.
14: Des graines de
11: Rouquier.
0: Oui.
14: C'est pour la cuisine?
0: Alors, on en trouve effectivement en cuisine, mais ça, en fait, la graine de Rouquier, on en trouve, c'est utilisé. Alors, le Rouquier, c'est un arbrisseau, hein, au départ,
15: oui, oui.
0: Qui pousse en Amérique depuis le sud des États-Unis jusqu'au Brésil. Mais c'est vrai que la graine de rocouillé a une particularité dont on se sert. Alors, en cuisine, non, parce que vous, quand vous achetez le produit, il y a déjà la graine de rocouillé dessus. Voyez.
15: Dans les cornichons, non?
0: Dans les cornichons.
13: C'est pas alimentaire.
0: Attendez
13: alors.
0: Que je regarde, non.
14: Dans la moutarde?
13: C'est pas alimentaire alors?
11: Non.
13: Ah, la moutarde, c'est pas bête. Hein.
0: La moutarde, non.
13: Mais c'est alimentaire
11: c'est pas
13: ou pas?
11: Alimentaire?
0: Ah, bah si, c'est alimentaire.
13: Ah, d'accord. Ouais.
11: Mais on ne dit pas. On ne l'appelle pas rocouillé, c'est ça?
0: Ah, mais non, mais c'est qu'une partie de ce que vous achetez, évidemment, chez votre épicier, vous voyez.
11: Ah oui.
0: Vous allez acheter quelque chose chez votre épicier.
11: Un fruit.
0: Et vous ne le savez pas, mais dessus, il y a de la graine de rocouillé.
14: Ah, un Big Mac. Dans du piment, par exemple, un certain piment.
0: Un piment, non.
15: Un Big Mac. Condiment, c'est un condiment.
0: Un condiment, non, non.
11: C'est pas dans c'est un pas légume, sur le chapeau c'est du pas burger. Sur un légume, par exemple.
0: Sur un légume, non.
13: Sur le chapeau du burger.
11: Sur un fruit.
13: Le pain burger.
0: Le pain burger, non. Sur un fruit, non. Alors, ça peut vous arriver d'en trouver aussi sur... Non, mais je vais pas tout vous dire.
15: Sur quoi?
0: Il faut quand même que je laisse une chance...
11: Dans des céréales.
0: À Madame Nadine Cartron.
15: Dans la lessive.
0: Madame Cartron qui habite le Ezo dans le Morbihan.
14: Est-ce que la graine est grosse ou petite?
0: Oh, c'est des petites graines.
14: Genre sésame. Sésame.
0: Alors, on peut dire...
14: Sésame ou rotoir.
0: On peut dire rocouillé ou roucouillé, c'est comme vous
11: voulez. Est-ce qu'on en trouve dans le granola?
0: Granola.
14: Personne ne prononce ça.
0: Qu'est-ce que c'est que le granola?
14: Tu manges ça, toi?
11: Qu'est-ce que tu connais le granola?
14: Yeah. Les granola.
11: C'est le basley.
13: Est-ce qu'il y en a sur les pépaïtos?
0: pour Pâques, je me suis fait un pot de Nutella.
13: Vous avez replongé?
0: Ah, c'était trop bien.
14: Mais oui, c'est quelle horreur.
0: J'avais pas d'œuf de Pâques, il me restait un pot de Nutella que j'avais caché pour Pâques.
15: Vous avez fourré un œuf avec du Nutella?
14: Il a peut-être pas forcément un œuf.
13: C'est ton sur ton, quoi.
0: Non, j'ai fait des crêpes.
15: Ah.
0: Et j'ai.
11: Quelle merveille. Mais est-ce que c'était du Nutella allégé?
0: Ah, ça n'existe pas. C'était pas allégé, c'était à moi. C'était,
11: ah oui. c'était du Nutella.
0: C'était Laurent Rocouillé.
14: Bon, alors notre.
13: Alors Laurent Rocouillé, là, voilà.
15: C'est pas dans le boulgour ou le quinoa?
0: Non.
13: On le trouve, c'est sur un produit manufacturé qu'on le trouve ou c'est naturel?
0: Ah, produit manufacturé, oui.
14: Dans la sardine.
0: Mais alimentaire, vous voyez.
14: Sardine.
0: Sardine.
13: Salé
0: non.
13: Ou sucré?
0: Salé.
13: Salé, ah.
15: Ah, c'est salé.
11: Ah, dans les chips?
0: Les chips, non. Bah, non, quand je dis salé, c'est en opposition à sucré, mais ça n'a pas le goût de sel quand vous le mangez.
14: Ouais,
15: oui,
14: oui,
15: mais c'est dans un produit
13: c'est apéritif,
15: qui est déjà salé.
13: C'est un petit peu apéritif.
14: Mais c'est un assaisonnement ou c'est vraiment important dans le plat?
11: Est-ce que ce serait un additif?
0: Alors oui, c'est un additif.
11: Un additif.
0: Parce qu'en fait, ça a une fonction bien particulière.
11: Ah, voilà.
0: Qui n'est pas celle de pimenter, justement.
14: Qui est celle de saler.
13: De gonfler?
0: Gonfler, non.
13: C'est de la levure, non?
0: De la levure, non.
14: Mais c'est pas les chips triangles, là?
13: Est-ce qu'on le rajoute au dernier moment sur un plat, par exemple?
0: Mais non, vous rajoutez rien, vous l'achetez, c'est déjà dessus.
11: C'est une entrée ou c'est un plat principal?
13: Est-ce que c'est fait pour gratiner?
0: Alors, vous pouvez à l'apéritif. Bah, si je vous dis à quel moment, c'est trop facile.
13: Ah. Est-ce que c'est de la chapelure?
0: Chapelure, non.
11: Est-ce que c'est un émollient?
13: Un émollient.
0: Pardon.
11: Est-ce que c'est un émollient?
0: Un émollient? Ouais. Non.
11: Oui.
0: Non.
11: Est-ce que c'est
15: du guano,
14: le chorizo?
0: Je sais pas trop, mais je vais lui dire non.
13: Dans ces cas-là, on dit non.
14: Qu'est-ce que c'est un émollient?
11: Non, mais vous dites un additif parce que quand on lit les étiquettes, il y a par exemple E450.
0: Alors oui, vous colorant. Avez raison, c'est un colorant.
11: Un colorant.
13: Du curaçao.
0: Du curaçao, non.
11: Ah, c'est dans le guacamole, on en met.
0: Ah, dans le guacamole, non.
13: Ah, mais c'est coloré.
0: Je peux même vous dire son code, hein, c'est du E160B.
11: Ah, vous voyez, j'ai presque deviné.
14: Ah, c'est la cochenille, non?
0: La cochenille,
14: non. C'est autre chose, bah non. C'est
15: la cochenille qui redémarre.
11: La grenadine.
0: De toute façon, je vous demande pas.
11: Un colorant.
0: Le nom, c'est pas la cochenille, puisque c'est de la graine de rocouillé. Ce que je vous demande, c'est où on la trouve, la graine de rocouillé.
14: En Amérique centrale.
0: Non.
11: Dans le pastis.
0: Sur quel produit alimentaire?
13: De la noisette, des amandes?
0: Noisette, mande, non.
14: Sur du chocolat.
11: Non,
14: chocolat,
11: non.
14: Sa couleur de quelle couleur?
15: Des cacahuètes.
0: Cacahuète
2: dans le ice cream. Oh.
0: Eh bien, c'est raté.
10: Oh là là.
0: 300 euros, un chèque RTL qui s'en va. La graine de Rocouiller, hein, cet arbrisseau de la famille des Big Sassé qui croit en Amérique du Sud jusqu'au Brésil, dans les régions tropicales, en
15: le
0: fait.
15: Oui.
0: Le Rocouiller a des graines qui apportent la couleur rouge.
2: Qui roucoule.
0: Qui roucoule, si vous voulez. Ce colorant alimentaire rouge est utilisé par exemple, sur la mimolette, sur le cheddar, sur les dames, sur le livaro.
15: C'est la cire du Babybel.
0: Non, pas la cire du Babybel, vous voyez, mais non. Sur les fromages, non, des fromages plus naturels que ça quand
8: on
0: même.
8: On en trouve sous les Louboutins aussi.
0: Le fromage d'Hollande, en fait.
15: Oui, c'est ça, les dames.
0: Tous les fromages d'Hollande ont effectivement de la graine de roucouiller sur le dessus. C'est un des ingrédients utilisés dans
2: Mais moi, j'ai trouvé, j'ai quand même dit additif et j'ai dit E407. Oui. Il s'agit de
8: oui, mais c'était E160.
0: Oui, mais il fallait me dire mimolette, me dire...
8: Qu'il n'y a pas de red granola.
11: Mais Laurent, c'est un E qui est mauvais pour la santé.
0: Ah, j'ai pas dit ça du tout.
15: Non,
0: c'est quand même d'origine, vous voyez, naturelle, la preuve. Puisque c'est de la graine de Rocouiller qui apporte surtout 300 euros à notre auditeur, auditrice même, Nadine.
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0: Évidemment, ce que c'est qu'une grolle ou une paire de grolles sont des chaussures,
10: oui.
0: Mais une grolle, ça sert aussi à dénommer un objet assez courant en Savoie, dans les Alpes. Ah, vous savez ce que c'est?
8: Bah oui, c'est dans les bronzés fonds du ski, c'est pour boire de l'alcool, c'est une sorte de coupelle avec plusieurs trous et qu'on soulève et on boit de l'alcool, la liqueur.
0: Effectivement, c'est, vous l'avez dit, une sorte de bol central avec plusieurs trous, avec des becs qui permettent de boire à plusieurs autour de
11: à plusieurs?
0: Oui, à plusieurs.
8: Oui, parce qu'il y a des gens qui ont des amis et tout. Hein. Oui, tu sais.
11: Non, mais c'est un seul truc. Comment tu peux boire à plusieurs?
2: C'est une gourde à plusieurs trous.
8: Et voilà. Voilà, voilà. C'est ça.
0: On en connaît d'autres. Oui, une grolle, il y a un trou central.
8: Pour mettre le liquide.
0: Orné d'un petit couvercle sculpté. Et autour, il y a plusieurs trous qu'on appelle des becs. La grolle est
8: orné. Oh là là là.
11: Franchement.
8: Dans quoi on est en train d'aller?
11: Concrètement, comment on fait pour boire à plusieurs?
5: Pour boire le jeune épouse.
11: Non, mais en comment tu t'aimais comme une
8: grolle? Comme dans un glory hall, tu t'assois et puis t'attends.
0: Chaque participant boit à son tour par un des becs avant de passer la coupe de l'amitié à son voisin et afin de ne pas en renverser en buvant par le bec choisi dans le sens inverse des aiguilles d'une montre. Voilà. Il convient alors de boucher les deux becs adjacents avec ses pouces.
8: Oui.
0: Là, parce qu'autrement ça coule de tous les côtés.
8: C'est propre en tout cas.
11: C'est pas Covid. Hein. Mais c'est qui est dommage. Pourquoi tout le monde ne boit pas du même trou?
5: Ça s'appelle
8: l'inverse. C'est pas le même concept quoi. C'est autre chose.
0: Et la coutume veut qu'on ne repose pas sur la table la coupe tant qu'elle n'est pas vide.
8: Oui.
0: Voilà le concept de la grolle. Et on y mélange du café, de l'agnole, du sucre. C'est dans la vallée d'Aoste. Hein, des oranges, du citron, si vous voulez. Enfin, tout ce que vous voulez. C'est un vase en bois qui possède effectivement plusieurs becs, plusieurs trous qu'on peut ainsi utiliser à plusieurs. Bonne réponse de Florian Gazan. À partir du 11 février prochain, et c'est une question pour monsieur Romain Pintier qui habite le Fenouillet en Vendée. À partir du 11 février, on trouvera de nouveaux billets en France en circulation. Mais quelle sera la particularité de ces nouveaux billets qui seront mauves d'ailleurs?
8: Ah bah il y aura un autre monument dessus du coup.
0: Non, ça on peut, je peux vous dire que le dessus ça concernera le débarquement parce qu'on célébrera à cette occasion, il faut le dire, l'anniversaire évidemment du débarquement. C'est aussi l'objet d'ailleurs de cette collection car c'est une collection de billets, on n'aura pas tant que ça. Il y aura 3000 exemplaires de ces billets.
11: Ah mais ça sera des billets d'argent?
0: Ah oui, des billets d'argent.
5: C'est pour le débarquement. Il n'y aura pas d'argent.
8: Ça vaudra 44 euros?
0: C'est-à-dire?
5: Ce sont des billets vierges.
0: C'est-à-dire?
5: De collection.
0: C'est-à-dire?
8: Qui n'auront qu'une valeur.
5: Ça sera zéro.
8: C'est des billets de 0 euros.
0: Voilà, des billets de 0 euros. Bonne réponse de Bernard Mabille. En hommage au débarquement en Normandie du 6 juin 44, bah oui, 1944, 2024, faites le compte.
13: Qui a eu cette idée quand même?
2: Vous-même. Non, mais c'est une idée stupide. Non, mais
13: vous vous rendez compte quand même qu'il y a des gens qui sont dans un bureau.
16: C'est intéressant, ça crée de la valeur, c'est bien.
13: Mais non, c'est 0 euros, ça crée pas de valeur.
16: Oui. C'est parce que ça va être collectionné, oui, ça va s'échanger à prix d'or.
0: Ah oui, parce que vous allez devoir les acheter, ils seront vendus, ces billets.
13: Ça, c'est vrai. Ça, faut vraiment être un con. Acheter un billet de 0 euros, faut vraiment être un débile.
17: Ah, surtout, ça coûte combien un billet de 0 euros?
0: Mais non, parce que comme il n'y en aura que 3000.
13: Bah, oui, voilà. D'accord. Mais
0: après, vous pouvez revendre votre billet de 0 euros plus cher que ce que vous l'avez acheté.
13: Non, mais la démarche, elle n'est pas possible.
4: Ouais, spéculation. Ouais,
2: c'est
4: 3000.
2: Mais c'est qui a... C'est Macron qui a eu l'idée?
0: Ça se
2: écoute, je suis pas sûr.
13: Ouais, c'est Macron.
0: Bah, oui, ça se vendra entre 5 et 10 euros, vous voyez, le billet.
17: Déjà, entre 5 et

0: 10 euros,
1: non, mais non, c'est pas deux fois.
2: Vous perdez pas grand chose, vous voyez. Ouais. Vous achetez un billet de 5 à 10 euros qui en vaut zéro. Bon, c'est vraiment, vrai que ça sent l'arnaque.
0: C'est vraiment débile.
3: Non, mais c'est bien pour filer aux aveugles.
2: Parfait.
0: T'imagines, tu laisses ça en pourboire si t'es radin.
4: Non, mais c'est vraiment stupide.
2: Écoutez, sur les 80 ans de la libération française, qu'il y a des jolis billets mauves vendus chez nous à partir du 11 février. Vous n'êtes pas obligé de les acheter, mais croyez-moi, il y a beaucoup de collectionneurs qui seront ravis d'avoir ces billets de zéro. Euros, c'est comme ça. À une question maintenant, une question concernant un pape, le pape Benoît IX. Alors attention, hein, là on est dans des temps évidemment très très anciens, puisque le pape Benoît IX a donné sa démission le 1er mai 1045. Mais qu'est-ce qu'il a fait? Pour quelle raison a-t-il donné sa démission le 1er mai 1045?
5: À cause des croisades?
2: Le pape Benoît IX.
0: C'était le jour de son mariage?
3: Il est amoureux, oui.
0: Il s'est marié?
2: Il voulait se marier. Bonne réponse de Florian Gazan. Et oui, Benoît IX a démissionné pour se marier. Mais il est redevenu pape après.
5: Il a divorcé.
2: Oui, parce qu'il a fait 3 pontificats, le pape Benoît IX. Mais il s'est marié entre-temps, il a eu des enfants. Au moins, c'est fait, vous voyez.
0: Oui, c'est ça. Ouais. Il a repeuplé le Vatican. Je repeuple le Vatican, il y retourne.
4: Oui, il a eu envie de... Oui.
2: Non, mais c'était à une époque où on n'était pas trop regardant.
0: On l'est pas toujours non plus aujourd'hui. Hein.
4: Mais je crois que c'était même plutôt monnaie courante, des papes qui avaient des enfants,
2: ah,
4: etc.
2: Non, monnaie courante, c'est 0 euros. Benoît IX, effectivement, s'est marié après son premier pontificat, puis il y en a eu un deuxième, un troisième. Attention, hein, il y a eu d'autres papes qui ont eu des enfants, évidemment. C'est comme ça, qu'est-ce que vous voulez? C'est une époque où...
3: Bicette.
2: Pardon? Au fond du couloir, ouais. Bernard. Il n'arrive même plus à faire une phrase.
4: Oh. Bon, on est sur les derniers mois.
0: Hein. Ouais. C'est dur. J'avais l'impression qu'ils faisaient une partie de bataille navale au plein milieu de l'émission. J'avais pas touché.
4: Cela dit, enfant de pape, ça doit être vraiment bizarre, quoi. Je présente.
2: Pardon.
4: Enfant de pape, ça doit être vraiment bizarre.
2: Je ah oui,
3: c'est rare. Pape, hein, c'est
4: statut
3: rare,
4: quand même social.
3: Rare,
5: ouais. Non, mais quelle hypocrisie, quoi. Mais qu'est-ce qui tient compte de l'hypocrisie?
4: Ah oui.
5: Bah,
4: ah
5: enfin, oui. C'est hypocrite. Il y en a, ils ont des enfants et ils disent il faut pas se marier, machin. Et puis il se passe des choses épouvantables. Et sauvez-moi, là, je commence
0: c'est
5: à penser dans un truc.
2: Elle a bien fait faire. Elle a bien fait de faire actrice au moins, elle a un texte.
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0: qui a failli arriver en retard.
1: Vous étiez arrivé en retard.
2: Je suis arrivé en retard et désolé.
0: Et vous étiez en colère, hein, Karine.
1: Ah, ça ne se fait pas. Alors,
0: elle sait les mater, les footballeurs, croyez-moi.
1: Quand j'ai eu une vie avec un footballeur, il y a très longtemps, eh bien, quand il arrivait en retard aux entraînements, on leur prenait 10 000 euros. Par jour.
3: Mais combien il gagnait alors?
1: Bah beaucoup.
2: Mais moi je pensais qu'on commençait plus tard.
1: Mais depuis quand?
0: C'est toujours 15h30. 15h30 tous les jours.
2: Ouais.
0: Hein?
2: Mais non mais là je crois que je suis en avance. Hein.
0: C'est pas faux.
4: Moi j'ai la haine contre Adil Rami.
0: Pourquoi?
4: Parce qu'il s'apprête à faire la nouvelle saison de Danse avec les Stars. C'est terrible parce que je me fais remplacer par Adil Rami. Ça fait un peu la haine.
2: Si je fais pas mieux que toi, je suis dans la merde.
4: Ouais, j'avoue.
2: Ah non, mais t'as fait un beau parcours, toi.
4: Moi, j'ai fait un beau parcours. Ouais, je suis allé jusqu'en demi-finale. Si tu vas pas jusqu'en finale, franchement, c'est la honte.
0: C'est chouette les dialogues d'intellectuels. Ouais.
4: Non, mais c'est terrible, Laurent. Vous rendez compte, me faire remplacer par un arabe comme ça. C'est ça que vous avez ressenti quand Léa Salamé vous a remplacé.
0: Ah, il est en forme, le petit. Le petit est en forme. Bon, en tout cas, vous êtes contente de retrouver un footballeur, Karine.
1: Je suis surtout contente de retrouver Adil.
2: Ah. On se connaît, hein.
1: Bah oui. Ah oui,
2: vous... Mais moi, je suis pas un footballeur. Hein. Moi, je suis un artiste. Moi, je sais tout faire.
0: Mais vous vous connaissez depuis longtemps, je veux dire.
1: Depuis les grosses têtes.
0: Ah oui, d'accord. Oui, mais
1: ah
0: enfin,
1: oui, c'est tout. Ah oui, non.
0: Il s'est rien passé de plus.
1: Non, c'est pas vu en dehors de l'émission.
2: Je m'en souviens plus.
1: Bah, c'est donc qu'il s'est rien passé.
4: Ils avaient un rendez-vous. Ils avaient un rendez-vous, mais il est arrivé en retard.
1: Moi, tu t'en souviendrais. Comme on dit, je n'ai pas la langue dans ma poche.
0: Je n'ai pas, chère Aria.
4: Elle est où, du coup, ta langue, Karine?
0: Karine, tu arrêtes.
2: Enchantée, en tout cas, Ariane.
1: Enchantée.
0: Vous ne connaissiez pas Ariane Massenet?
1: Non.
0: Je vous la présente alors.
2: Ouais. Allez-y, j'attends que ça.
0: Alors Ariane, comment je pourrais vous présenter Ariane? Animatrice, présentatrice, journaliste, auteure.
3: Voilà.
0: Elle fait un peu de théâtre aussi de temps en temps.
3: Absolument, voilà, un peu tout ça.
0: Un peu tout ça,
3: et
0: voilà.
3: Ça y est, ça vous revient pas. Non.
2: Qu'est-ce qui doit me revenir?
5: C'est une artiste comme toi.
1: Parce qu'elle a fait longtemps de la télévision.
2: En tant que présentatrice?
3: Oui.
0: On ne peut pas plaire à tout le monde, ça vous dit quelque chose peut-être ça. On ne peut pas plaire à tout le monde.
1: Avec Marc-Olivier Pogiel.
3: Il était trop jeune, quel âge vous avez, mon cher?
2: 39.
3: Ah oui, alors là quand même, il faut... Oui.
4: Moi quand j'étais petit, je regardais Ariane dans le Grand Journal. Et un truc qui était bizarre, c'est vu que j'étais assez jeune, c'est pas pour vous donner un coup de vieux, mais
3: oui, ta gueule, ta gueule.
4: Non mais c'est vrai que j'avais 7-8 ans quand je regardais le Grand Journal et dans ma tête, pour moi, Ariane, c'était... J'avais entendu Marianne. Et pour moi, c'était la Marianne dont on me parlait à l'école. Et je ne comprenais pas pourquoi vous étiez habillée dans le Grand Journal et à poil dans le hall de ma mairie.
0: C'est mieux que l'inverse.
3: Quoique.
0: Une première citation, tiens, pour Alain Nivois, qui habite Savoyeux, en Haute-Saône, qui a dit « Qu'est-ce qui rentre sec et dur et qui ressort mou et mouillé ?» Le chewing-gum, faut pas toujours avoir l'esprit mal placé.
1: Donc, qui est-ce qui a dit ça?
3: Ah, qui a dit ça?
4: Ah, bah, oui,
2: j'ai cru qu'il fallait dire chewing-gum.
3: Ah, bah, c'est Coluche.
0: Eh bah oui, c'est Coluche. Bonne réponse de Valérie Mérès.
4: Oui, tu l'as connue, toi.
0: Ah bah oui, elle l'a connue.
4: Bah,
0: elle a tourné avec Coluche dans Banzai.
4: Mais oui, bien sûr.
2: Elle a couché avec lui.
4: Elle a couché avec Coluche ou pas?
3: Mais non, je n'ai pas couché avec lui.
2: Si, t'as couché avec lui.
3: Mais non, toi, tu fantasmes. Tu crois que t'as couché avec moi? Tu crois que j'ai couché avec Coluche? Je t'ai dit que je me faisais que des beaux gosses.
0: Vous auriez aimé à l'époque avoir une petite aventure avec Valérie, François, c'est
2: J'en
0: ça?
2: J'en ai eu une, mais elle ne s'en souvient pas. On était à l'école ensemble.
3: Mais oui ou non alors?
5: Mais non! Il aurait bien aimé, mais non! Je m'étais tapé, il s'arrête trop, par contre!
0: Ah bah celui-là, je l'avais pas dans votre collection, dites donc! Hein.
5: Ah ben, bah, entre 18 et 28, j'ai fait beaucoup dans l'acteur!
0: Et le chanteur aussi!
5: Et
0: hein.
5: Enfin bah, voilà, j'ai mélangé!
4: Attends, je faisais
5: dans les artistes!
4: T'as couché avec Nils Erstub, ça y est, je connais enfin mon père!
0: Jean-Jacques Goldman aussi.
5: Oh non, mais ça non.
4: Mais puisque
3: oui ou non,
4: Valérie
3: alors, oui,
4: est bonne.
0: Non. C'est à l'époque où vous faisiez le resto du cul, c'est ça?
5: Je l'ai pas fait.
1: Mais je comprends.
0: Quoi, qu'est-ce qu'il y a?
1: Ben moi je comprends, il est irrésistible, Jean-Jacques Goldman.
0: Ah bon, on est d'accord, bien sûr. Et Valérie est irrésistible aussi.
5: Oh là là! Ce week-end.
2: À l'époque.
4: Oh là.
5: Parce que grâce à une copine qui n'est pas du tout dans ce métier et tout, j'ai regardé Les secrets professionnels du docteur Afflegluck.
0: Oui, de Thierry Hermite.
1: Un vieux film, ouais.
5: Moi-même, je me suis fait rire, tellement j'étais drôle et belle.

0: Mais je confirme.
1: Ah non, mais c'était hallucinant parce que j'ai jamais pensé ça et là.
2: Mais du coup, alors qu'est-ce qui s'est passé?
1: Ben rien,
3: elle a ri.
1: Enfin, je sais que j'étais bonne et belle.
0: Si vous l'aviez su, vous en auriez profité encore plus.
1: Beaucoup plus.
0: Pour François Mauger, qui habite Compiègne, qui a dit « Qui s'endort avec le cul qui lui démange, se réveille avec le doigt qui pue. »
2: C'est Coluche aussi, non?
0: Non, c'est plus vieux que ça.
2: Rabelais.
0: Bonne réponse de Valérie Mérès.
4: C'est Rabelais qui a dit ça.
0: Vous voyez?
1: Ah oui, parce que.
0: Et en plus, elle n'est pas trop con quand même.
4: Attendez, c'est Rabelais qui a dit ça?
0: Bah oui, François Rabelais, oui, bah c'est son style.
4: Bah oui. Non, mais attendez, après, maintenant, il y a des lycées qui portent son nom, ça veut dire que j'ai toutes mes chances.
0: Oui, mais c'est vrai que Rabelais, on sait, c'était quand même quelque chose plutôt argotique, avec une verve.
2: Oui. Voilà. C'est donc... le bien manger, le bien vivre.
0: Voilà, voilà.
1: Bien manger, je sais pas
5: si. Si, je connais très bien, j'ai mangé avec lui un jour.
0: Qu'est-ce que vous dites?
5: Elle m'a demandé si je le connaissais, je dis oui, je l'ai déjà rencontré.
0: Rabelais. Oui.
1: T'es un peu endormi aujourd'hui, toi.
5: Non, je suis arrivé en retard, là. Vous êtes parti vite dans le cul, en plus.
4: Mais tu la connais, celle-là? Homme qui pète plus haut que son cul, un peu de merde derrière les oreilles. Oh. Ça, c'est Rimbaud, ça.
0: Ah, je connaissais pas, non. Ah bah tiens, puisqu'on parlait d'âge, chère Valérie, voici une jolie citation pour Mireille Goumard, qui habite Épinac, qui a dit « Le drame de notre époque, c'est que la plupart des gens ne respectent l'âge que lorsqu'il est en bouteille. »
2: C'était un poivron de toi?
0: Ah oui, oui, oui. C'était...
2: Un comédien?
0: Alors, pas comédien.
2: Chanteur?
0: Non, écrivain. On lui doit, entre autres, Le singe en hiver.
1: Oh. Ah, Blondin.
0: Antoine Blondin. Encore une bonne réponse de Valérie Mérès.
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0: Une question intéressante, je crois, pour Lionel Grandjean, qui habite Paris 12e. Qu'est-ce qui peut être en miroir ou à l'écrevisse?
7: Ah, est-ce que c'est une pratique sportive?
0: Une pratique sportive, non.
7: Une pratique sexuelle.
1: La pêche, sexuelle. La pêche.
0: Même si c'est effectivement à propos de sport qu'on en parle. Vous dites
1: la pêche.
0: La pêche à l'écrevisse, oui.
1: Oui, on
0: la
1: peut pêche... mettre une écrevisse et
0: voilà,
1: puis...
0: mais la pêche en miroir.
1: On met un miroir et comme le poisson, comme ils sont... il se voit dans le miroir, il croit que c'est
7: un autre poisson.
1: Un autre poisson.
7: Et là, on l'attrape, Laurent, et on le met dans la barre.
1: Il se fracasse la tête contre le miroir.
7: Mais oui, il est estourdi et on rattrape.
8: On le récupère.
7: Ça marche aussi à la chasse, hein. Vous faites ça avec les sangliers et tout, vous allez avec un miroir dans la forêt, les sangliers approchent, vous les attrapez.
0: Non, non, c'est pas la pêche à l'écrevisse, c'est la pêche en miroir.
7: Est-ce que c'est une façon de corder une raquette, par exemple?
0: Non, non plus. Non, ah non, c'est pas directement sportif. Vous m'avez demandé si c'était sportif, je vous ai dit non, et j'ai répondu plus précisément, même si c'est en ce moment à cause du sport qu'on en parle. Mais oubliez le sport.
8: À cause du rugby?
0: Ça n'est pas sportif. Oui, c'est vrai que c'est à cause de la Coupe du Monde
7: de
0: rugby.
7: C'est la façon de chanter en canon?
0: La façon de chanter en canon, alors là, excellente réponse de Florian Gazan.
8: Il y a une sacrée polémique, là.
0: C'est à propos des hymnes qui étaient chantés par des chorales d'enfants, hymnes chantés en canon. Alors, il paraît que les pays n'étaient pas vraiment contents du résultat que ça donnait, sauf que les gamins sont en train de pleurer à la maison parce qu'on leur avait promis de venir chanter en canon sur les terrains et qu'on a tous viré les mioches.
7: J'espère qu'Arthur n'en faisait pas partie parce que l'auditrice va nous rappeler pour nous reparler de son gosse.
0: Et alors, on peut chanter en miroir, c'est-à-dire de façon renversée ou à l'écrevisse sous forme de rétrograde. Alors, hein, j'avoue que je ne connais pas les différentes façons de chanter en canon. Vous connaissez, vous, qui quand même est une experte en musique, en opéra?
9: Oui, non, mais chanter à l'écrevisse à l'opéra, non. C'était quand même, on ne comprenait pas la Marseillaise.
0: Ah, mais c'est vous pourriez peut-être nous expliquer, vous, monsieur Rachin.
10: Bah, justement. Oui, alors. Justement.
0: Rachin, c'est dans les choristes.
10: Non, non, mais j'étais au stade, c'était hallucinant. C'est-à-dire qu'on a commencé à chanter la Marseillaise et puis tout à coup. On n'arrivait plus, quoi.
9: On arrivait
10: moi, c'est la première fois que je me suis arrêté. Non, mais qu'est-ce qui se passe? C'est quoi?
8: Mais parce que c'est pas toi qui devais chanter, c'était
10: mais
8: les enfants.
10: Toi
8: en fait, tu n'y étais pas. De toi.
10: Et donc, à un moment donné, on a entendu d'autres notes. Enfin, c'est-à-dire en canon, quoi.
0: C'est bizarre. Bah oui, mais les pauvres gosses, maintenant, on leur
8: mais
0: dit...
8: oui, il fallait pas que tu chantes, c'est que les enfants.
10: Mais non, mais simplement, il fallait prévenir le public qu'on allait chanter en canon.
7: En fait, ce qui est triste, c'est que les huées du président, eux, étaient parfaitement en chœur. Et que les chansons étaient ratées.
0: On a un exemple de chanson en canon, si c'est possible.
10: Jacques. Yeah.

0: que je vous propose, c'est d'essayer.
1: Ah ouais, moi je suis
2: alors,
1: chaud.
2: Allez, allons-y.
3: Nous, on commence.
4: Sur quelle chanson? Sur les yeux d'Emily?
5: Ah non, pas Frère Jacques.
3: On fait sur Frère Jacques.
0: On a trois filles canons qui sont là, Roselyne, Valérie et Dari. Alors, vous faites Frère Jacques, vous.
5: D'accord.
0: Et nous, les garçons, on fait Dormez-vous, d'accord, d'accord. Alors, on essaye. Allez, attention, on y... un, deux, trois.
6: Frère Jacques, frère Jacques,
0: dormez-vous.
5: Non,
0: dormez-vous.
4: C'est pas un canon, Laurent.
3: Mais non,
4: c'est pas un canon, Laurent.
3: C'est pas ça.
5: En canon, Laurent, c'est au moment où on va chanter Dormez-vous, vous allez entonner Frère Jacques.
0: D'accord,
3: on
0: recommence.
7: Par contre, il faudrait qu'on démarre bien toutes les trois.
3: Avec la même note.
7: Parce que toi, vraiment, t'es parti fausse.
5: Bon, allez, on commence.
1: Alors, attendez, qu'est-ce qu'on doit chanter?

0: Non,
1: on va ça te mettre un bordel hein, au stade, hein, effectivement.
2: C'était pas si mal, nous.
1: Ouais. On a bien fait, vous trouvez?
3: Pas mal.
2: Oui, je trouve ça pas mal.
1: Mais en tout cas, il a fallu que la ministre des Sports se mêle de tout ça pour virer les gosses. Alors bon, il paraît qu'ils vont recevoir des petites récompenses.
2: Oui. Pauvre petit gamin.
1: Non, mais enfin, écoutez, c'est vrai que c'était pas...
2: Bon, maintenant, ils vont jouer au foot.
3: C'est vrai que c'est horrible quand on y pense, parce que toutes les familles devaient être là-dessus depuis un an, ils répètent, tout le monde doit être fier.
1: À l'école, en fait, ils répétaient avec leurs institutrices dans les écoles, et il y a beaucoup d'enseignantes et d'enseignants qui disent on peut pas leur faire ça, on a passé 12 mois à leur faire apprendre l'hymne chilien.
2: La petite Garrido,
3: c'est vrai que c'est un peu servi en plus.
1: La petite Garrido, elle a appris l'hymne chilien.
3: Ah ben, tonton Jean-Luc va être content. Ouais.
4: Par contre, l'hymne néo-zélandais était très bien chanté.
1: Ah oui.
4: C'est la Marseillaise vraiment qui a pris cher.
2: Bah parce que tu connaissais pas et que t'as fermé ta gueule.
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1: On est en juillet 1912 et Rodin, le grand Rodin, est en train de sculpter une petite figurine recroquevillée sur elle-même, prête à bondir dans un sursaut d'énergie. D'ailleurs, il dit, Rodin, je le cite, « Imaginez quelqu'un qui aurait attiré et rassemblé toute sa pesanteur dans son cœur et qui, prenant appui sur ce centre, se soulèverait pour se distribuer en mouvement. » Non, qui aussitôt les aurait repris de toutes parts.
9: La petite danseuse de
1: Mais
9: Rodin.
1: À qui était-il en train de sculpter quand il a fait cette déclaration?
10: C'est facile, c'est le Manneken Pis.
1: Ah, pas du tout.
9: C'est la vague, la sculpture, c'est la vague,
1: non.
11: Camille Claudel.
1: Non, c'est pas un singe.
12: Ah non, c'est une danseuse.
1: Pas une danseuse.
12: C'est une actrice.
1: C'est pas une actrice.
12: C'est une dompteuse, c'est du cirque.
1: Ah non, mais vous étiez tout près, mais c'est pas une danseuse.
10: Recroquevillée sur elle.
12: Ah, c'est une chanteuse.
1: Non.
9: C'est un danseur.
1: C'est un danseur.
9: Nijinsky.
11: Le penseur.
1: Le penseur, c'est pas un danseur.
9: Le danseur de Rodin.
11: Ouais, mais c'est le seul truc que j'ai trouvé.
12: Il a dit Nijinsky.
10: Est-ce que c'est Nijinsky? Pas François Allu non plus.
1: Vous dites
9: Nijinsky.
1: C'est Nijinsky, bien sûr.
10: Ouais, Nijinsky.
9: Il y a le penseur de Rodin et le danseur de Rodin.
1: Il est le danseur étoile des ballets russes, Vaslav Nijinsky, et il a été sculpté par Rodin Nijinsky. Vous voulez voir la sculpture?
10: C'est assez
1: joli, hein, d'ailleurs. Hein.
10: Ah, ça, sur un buffet à l'entrée, c'est somptueux.
1: Ah, bah, je peux vous en vendre un pour 370€ TTC.
12: C'est vrai?
1: Un petit modèle, oui.
10: Ah, bah, je pensais que ce serait beaucoup plus cher.
1: Ah, c'est des copies, hein, évidemment.
12: Ah, mais c'est bien fait.
1: Ah, oui.
3: C'est dans le domaine public, sans doute, maintenant, Rodin.
1: Ah, bah, voilà, c'est ça.
3: Les reproductions.
13: C'est dans le domaine public, sans doute, Rodin.
9: Bah, c'est en vendant ces reproductions que le musée Rodin assure son...
12: Moi, j'ai un fauteuil en
9: Rodin. Son financement.
1: Un fauteuil en Rodin, je veux dire.
11: Je viens de comprendre.
12: Roselyne, quand il y a une bonne blague, tu la fermes.

0: Un fauteuil en rodin.
1: On vous a sculpté déjà, monsieur Alu?
2: Jamais, mais on m'a proposé une fois.
1: Ah ben pourquoi vous avez dit non alors?
2: Parce que je crois que c'était très égocentrique d'avoir son buste.
1: Oh bah non, écoutez-moi.
2: C'est pas mon délire.
1: Monsieur Guillaume,
2: je préfère les cravaches.
3: Ah bah ouais.
1: On nous aurait jamais, on nous a jamais proposé, on aurait aimé nous.
3: Ah bah moi, sculptez-moi ce que vous voulez, hein. Ah ouais, ouais, vous avez refusé.
2: Ouais.
3: Ah bah non, faut pas refuser ça. Ça peut être, c'est peut-être une fois dans sa vie, hein.
4: Bien sûr, c'est un.
2: Mais quel est l'intérêt?
3: Je vous pose la question.
1: Vous n'avez pas été sculpté, vous avez été peint peut-être.
3: Il est bien sculpté.
2: Pour... Ah, c'est gentil, merci.
3: Oui, c'est gentil.
4: Hey, la soirée commence. T'as le seul qui n'était pas pédé dans l'édition, il va virer de bord. Là. Il s'est dit, je vais être bien, tout ça, l'hétéro, non, t'inquiète pas.
1: Alors, je vais vous dire, monsieur, arrêtez avec ça, monsieur Twain.
4: Pourquoi ?
1: Il n'y a personne d'homosexuel ici, je veux dire.
4: Ah bon ? Et Bachelot ?
1: Ah non,
4: moi, elle est pire, elle est pharmacienne !
0: Attends, bah, je gratte pas la guitare, moi.
1: Mais non, mais vous voyez des PD partout.
4: Mais pas du tout, mais où ça ? Alors, où ça ? Où c'est les PD dans cette émission ? Je l'avais jamais vu, moi.
1: Monsieur Barbier n'est pas.
4: Il est pas PD, Barbier ?
1: Non.
4: Et on a vu Amel, il fait comment avec la Jamel ?
1: Monsieur, comment il s'appelle là-bas ? Guillaume, il est pas. Il est pas beau.
4: Il devrait être PD.
3: Non, Guillaume, il réfléchit.
4: Monsieur... Non, il veut faire carrière, il se pose la question.
1: Monsieur Alu n'est pas homosexuel.
4: Il est danseur, il est pas pédé. Il est coiffeur, il est pas pédé aussi. Il est attaché de presse, il est pas pédé.
5: Oh, tu te calmes maintenant.
4: Attends, mais j'en ai marre de ces clichés. On n'est pas les pédés.
5: Faut laisser la place aux autres aussi, Sébastien. Regarde le bordel qu'il y a sur ta table. Va dans ta chambre.
4: Ça m'excite, tous ces hétéros.
1: Vous peut-être, Toen.
4: Moi, je vais vous dire franchement, plus ça va, plus je me dis quitte à se faire autant que ce soit avec une bite. Me disait d'ailleurs Sarkozy il y a 3 semaines. Il s'est fait avoir, Sarkozy. Qu'est-ce qui se passe avec Sarkozy, monsieur Barbier? Il va aller en prison ou pas alors? Il a rien fait. C'est l'autre, le bédouin là, qui est venu avec sa vache sacrée là. Ouais, j'ai même pas soin moi d'analyser la situation. C'est l'autre, comment il s'appelle, la Kadhafi là?
3: Et n'empêche, ouais, avec sa fille qui se lance sur TikTok là, incroyable ça.
4: La fille de qui?
3: J'ai Julia Sarkozy qui a dit reposez en paix, cher Kadhafi.
4: Ah, il porte une marque de bijoux, non, des colliers.
3: Les potins que j'ai n'intéressent que moi. Allez, dès qu'on parle de Sarkozy, la Bachelot sort du buisson.
1: Le buisson. Mais pourquoi vous dites pas oui comme tout le monde et que vous dites oui? Le monsieur tout à l'heure, il a dit la cuisine, vous dites le buisson. C'est curieux ça.
3: François Alu a de belles couesses.
2: Avec beaucoup de couennes.
3: Ben parce que les UI chez nous on dit oué.
1: Ah oui.
3: Ben oui, oui.
4: Et vous dites couille, c'est couille là.
3: Ben on dit couille, couille.
6: Est-ce que je peux juste prendre la parole?
3: Attention, là la folle.
6: Dans le fond, tu as peur de moi parce que tu me désires. Alors, tout à l'heure, Sandrine qui a téléphoné voulait pas qu'on parle de politique, elle veut qu'on rie. Et moi, j'ai envie de dire que le rire, c'est avant tout une catharsis. Et il faut s'en servir. Pour Mario et Marco Luracci, c'est quand même bizarre de changer juste une lettre pour un enfant. Et Sébastien, il y a vraiment le bordel sur ta table, ça m'agresse. Voilà, pardon.
4: Ouais. Alors attends, tout ça c'est dans le spectacle ou pas?
6: Non. C'est cadeau.
4: Parce qu'on a failli offrir 2 places dans la valise. Donc si on peut se rattraper et mettre 2 places pour aller avec.
1: Je tiens à dire qu'elle a un peu raison la petite à propos de votre bureau qui est alors vraiment.
4: J'ai plein de cadeaux parce que j'ai plein de fans, enfin des gens de ma famille dans le public. Donc il y a Catherine qui m'a ramené mes chouquettes, mes petits pains au chocolat.
1: Mais enfin, c'est dégueulasse.
4: J'ai mon téléphone, j'ai mon petit plug anal de chez Morandini.
1: Et c'est quoi cette boule là rouge?
4: Mais c'est pas le micro pour aller voir les gens. Ah bah, alors, vous êtes gonflés, vous me donnez le micro pour aller voir les gens qui vont gagner 100 balles, là, comme des crelards, pour répondre à la question, là, sur une poterie. C'est pour ça que je suis là, moi.
0: Tu sais où tu peux te la mettre, là.
1: Pour François Tillet.
3: Demain, il faut vraiment qu'on se base, lors des réunions préparatoires, sur un fil conducteur, Laurent. Et qu'on s'y tienne un maximum, d'accord?
1: Si seulement il y avait des réunions de préparation, ça se saurait, hein, je vais vous dire. Je vous emmène à Biote, puisque à Biote, il y a un musée national consacré à quel peintre?
3: Biote.
7: Delacroix?
1: Delacroix, non.
4: D'Acosta.
1: Voilà une question
4: congolaise.
0: Salvador Dali.
1: Ah, Salvador Dali.
3: Voilà. Vermeer.
1: Non.
0: C'est un peintre du 20e.
1: Ah, c'est un peintre du 20e siècle.
4: Milo.
1: Oui. Puisque c'est quelques mois avant sa mort, en 1955,

0: qui a un malm à Saint-André.
1: Max Ernst?
0: Non, au pied du village de Biotte. Et il a acheté un petit chalet, le fameux chalet de Biotte.
2: Le chalet. Qu'est-ce qu'il est drôle, le patron?
3: Je l'ai même pas, moi.
1: Comment ça, oui, il y avait du bruit, c'est les fameux bruits de Biotte.
0: Pas confondre avec le ballet de Ciotte.
2: Si on fait les contre-pétris, à midi et demi, qu'est-ce qui va se passer hein, voilà.
1: Est-ce que c'est un peintre français?
0: Et le chalet de Biotte est devenu un musée national consacré à ce peintre.
3: Moi, j'appelle ma mère, j'ai pas compris la blague.
1: Peintre français?
0: Un peintre français, oui, monsieur.
2: Ah, Monet.
4: Matisse.
0: Né à Argentan, mort à Gif-sur-Yvette. Un cubiste.
1: Léger, Fernand Léger?
0: Fernand Léger, oui. Bonne réponse.
5: Et il faut aller voir l'exposition Tous légers au musée du Luxembourg.
0: Absolument, c'est au musée du Luxembourg. Alors, maintenant, vous me dites que c'est au musée du Luxembourg. Mais ce matin, que se passe-t-il? Voilà Tipa, que je feuillette Télérama. Je vois deux pages consacrées à Fernand Léger. Effectivement, à propos de l'exposition. Uh-huh. Et je me dis, ah bah tiens, c'est l'expo que Roselyne est allée voir, parce que la semaine dernière, elle m'a dit, oh j'ai vu, elle m'a même envoyé d'ailleurs une photo d'une toile de Fernand Léger où on voit la Joconde, parce qu'il a lui aussi utilisé la Joconde. Et à un moment donné, elle me dit, ah, je suis allé voir Fernand Léger au Luxembourg. C'est formidable. Mais moi, je pensais qu'elle était allée au Luxembourg.
1: Mais le musée du Luxembourg de Paris.
2: Non, ça, c'est pour l'argent.
5: Voilà, fallait dire de Paris.
1: Fallait dire de Paris.
0: Non, mais alors là, pour le coup.
1: Mais oui.
2: Mais non, c'est au Sénat.
0: Mais oui, mais enfin, vous me le dites maintenant.
5: Mais c'est non. Et au musée du Luxembourg.
0: Bah oui, mais si c'est au musée du Luxembourg, au jardin du Luxembourg, vous me le dites. Mais vous me dites pas, je suis allé voir une expo au Luxembourg. Moi, j'étais persuadé que vous étiez allé au Luxembourg. Ah, bah.
2: Ouais, mais non, elle n'a pas que ça à faire.
3: Note à moi-même, ne jamais devenir vieux. Voilà.
0: Allez, hop, c'est pour elle ou c'est pour... C'est pour elle ou c'est pour moi que vous dites ça?
3: Joker, monsieur Ruquier.
0: En tout cas, effectivement, il y a une expo Fernand Léger au musée du Luxembourg.
3: De Paris.
0: C'est jusqu'au 20 juillet.
2: Est-ce que c'est pas lui? Par contre, est-ce que c'est pas lui qui peignait des clowns? Et au Petit Palais, il y a plein de...
0: Absolument, le cirque Medrano.
2: Incroyable. Au Petit Palais, c'est gratuit l'entrée, c'est magnifique comme endroit, il y a plein de Fernand Léger très jolis.
3: Bravo. Madame Bachelot, quand vous allez au musée, vous allez avant les heures d'ouverture?
5: Oui.
3: Ou, ah, je me disais bien que vous ne vous mélangez pas avec le les gueux.
5: J'étais avec Martine Aubry.
3: Martine Aubry, un jeu entre copines du même âge.
2: Oui. Et qui a commencé à picoler en premier alors?
3: Ah, c'est marrant ça, ouais.
1: Deux poids lourds de la politique chez Léger.
5: Oh, deux poids lourds, ça va.
0: Oh, c'est joli.
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0: Stéphane est au téléphone depuis Dunières sur Eyrieux, c'est dans l'Ardèche, c'est ça Stéphane?
8: Bonjour Laurent, oui c'est ça, oui.
0: Bonjour Stéphane.
2: Et nous on pue?
0: Que faites-vous?
8: Et bonjour les grosses têtes.
0: Ah bah voilà.
4: Bonjour Stéphane.
0: Que faites-vous dans la vie Stéphane?
8: Je suis agent de sécurité incendie.
0: Oui. Agent de sécurité incendie, c'est-à-dire qu'en fait on vous appelle quand il y a le feu ou vous êtes dans un endroit précis?
8: Non, c'est avant qu'il y ait le feu, c'est pour éviter qu'il y ait le feu en fait, sur des sites industriels.
0: Bon, en tout cas écoutez Stéphane, l'intérêt pour vous c'est pas totalement de raconter tout ce que vous faites dans votre vie, c'est avant tout de partir grâce aux grosses têtes.
2: 3 jours à Kiev?
0: Non. De nuit au château de Dissay, c'est un magnifique château, c'est à 10 minutes de Poitiers avec évidemment tout le décorum magnifique, j'en ai parlé toute la semaine, hein. C'est un château qui date du 15e siècle, c'est dans le département de la Vienne.
2: C'est rénové.
0: Il y a la fameuse Florine Broudissou qui a gagné le concours des meilleures mains de France.
2: Oh là, ah c'est-à-dire bon
4: c'est une masseuse.
0: Ah oui, ouais. Et bah, Florine,
2: complète.
0: Elle a évidemment en main un espace spa bien-être de 450 mètres carrés, Stéphane. Oh, vous rêvez déjà à ce monument historique. Je parle pas de la dame, je parle du château de Dissay.
8: Ah, ça y est.
0: Évidemment. Bah si je m'y mets moi aussi. Châteaudedisset.com, c'est le site internet, évidemment, pour en savoir plus sur votre séjour. Stéphane, maintenant, il s'agit d'écouter mes grosses têtes, et vous le savez, d'essayer de déceler où est la vraie info parmi les fake news qui vont vous être données. On commence par Bernard Mabille.
9: Nouvel album de Renaud, un décodeur est fourni dans l'édition de luxe.
0: Sébastien Thoen.
10: Kylian Mbappé en couple avec Emma Smet, la petite fille de Johnny Hallyday.
2: Laetitia réclamerait 10% sur le transfert au Real Madrid.
0: Valérie Mérès.
10: Thierry Ardisson a tweeté ce matin, après avoir entendu l'interview de Renaud diffusée sur RTL, « On comprend mieux Dalida morte que Renaud vivant
0: oh. ». Jean-Phi Janssen.
11: Oui, dans l'optique d'une greffe d'un nouveau genre, un Britannique a vécu pendant 6 ans avec un pénis artificiel attaché à son bras gauche. Après une opération de 9 heures, la bistouquette a finalement été installée dans la bonne zone.
0: Gérard Jugnot.
12: C'est à la une du Parisien du jour, le chirurgien esthétique des stars de la télé-réalité devant la justice. Il aurait injecté à son insu des neurones supplémentaires à l'une de ses patientes, ce qui a ruiné sa carrière.
0: Christine O'Krent pour terminer.
13: Mystère des piqûres en boîte de nuit. Emmanuel Macron s'est dit très inquiet pour Christophe Castaner.
0: Alors, à votre avis, qui a dit la vérité? Ça me paraît assez simple, Stéphane.
8: Oui, ça paraît assez simple, on va y aller par élimination.
0: Quand même, vous avez raison, faut être prudent dans la vie.
8: Ouais, voilà. Bon, on va éliminer Sébastien Thouen, déjà.
0: D'accord, ça c'est toujours bien éliminé. Ouais.
2: Je vous en prie, Stéphane.
0: Ouais.
8: Ouais, voilà, comme ça.
0: Mais c'est vrai qu'il paraît qu'il y a des rumeurs entre la petite Hallyday et le beau et grand Kylian.
2: Il a des mondes dans les vestiaires, il paraît. Ah, c'est un dégueulasse. Hein. Moi, c'est un grand joueur, on s'en fout, il fait ce qu'il veut. Hein.
0: Quel match hier soir, dites donc, entre parenthèses. Oh la vache.
2: Avec Benzema.
0: Ah oui.
2: Quel joueur.
0: Le Real Madrid.
2: C'est dommage, c'est pas français.
0: Ah non, ils nous ont. Mais c'est pas possible. Non, mais vous allez tout nous faire, là.
2: Mais on l'aime, Karim, c'est un ami,
0: la
2: c'est un mec
0: panoplie
2: super.
0: Complète du facho, là.
2: C'est un mec super, Karim. En plus,
0: bon, alors attention, hein.
8: Sébastien, donc éliminé.
0: Doublement éliminé, vous avez raison.
2: Voilà, merci, Stéphane.
8: Oui. D'entrée, oui. Gérard aussi.
0: Gérard Jugnot, hein, très bien, vous le gardez pas. Ok.
8: Valérie non plus.
0: Mais c'est vrai qu'il y a

0: Il vous reste.
1: Oui, voilà, on reste sur
2: la plus belle.
0: Vous croyez vraiment qu'il y a quelqu'un qui a eu un pénis artificiel attaché à son bras gauche, Jean-Phi?
3: Oui, c'est vrai.
0: C'est vrai?
3: Oui, c'est vrai. Bah, moi, j'aurais passé la journée à me sucer le bras.
2: Mais c'est quoi cette histoire?
0: Mais c'est une histoire incroyable, mais c'est vrai. C'est un homme qui s'appelle Malcolm McDonald qui est. Qui
2: était... Ah, c'est le clown!
0: Ça a dû faire rire les enfants.
2: Je vais retourner chez McDo, je n'aimais pas ça, mais là, ça vaut le coup.
0: Malcolm McDonald, un Anglais.
2: Comme vous êtes.
0: Alors, il était victime d'une infection du sang qui s'est étendue jusque dans la zone de son périnée.
2: On appelle quand ça on bande trop, ça tombe.
0: Le périnée. Conséquence tragique, son pénis est devenu tout noir.
3: Oh là là, mon
0: Dieu. Et a fini par tomber.
4: Oh là là,
2: comme une fille. Comme une
4: fille. Quelle horreur, moi, ma vieille foutue.
0: Donc, les médecins ont décidé de se lancer dans une greffe qui n'avait jamais été faite, une greffe de ce genre. Leur idée, attacher temporairement un pénis artificiel sur son bras gauche grâce à un lambeau de peau avant de le déplacer ensuite dans la zone pubienne. Tout devait fonctionner, mais dans la réalité, ça a été plus compliqué que prévu. En raison d'un manque d'oxygène du patient, l'opération a dû être reportée à plusieurs reprises, ce qui fait qu'il a dû rester pendant toutes ces années.
2: Et il était naturiste, c'était horrible.
0: Avec
2: à Palavas les flots, il disait, oh, merde, il y a l'anglais qui arrive là. Oh là.
5: Quand il achetait des
2: slips. Il a traumatisé des familles entières de campeurs. Il a traumatisé des gens, ce mec-là.
5: Il achetait des slips très bizarres.
2: Ouais, il avait un slip à chaque main. Bah, sa bite lui allait comme un gant, c'est ça? Le pauvre, c'est terrible.
0: Mais c'est pourtant vrai, écoutez. On pense pas un jour pouvoir lire des choses pareilles. Ben c'est pourtant.
6: Et encore moins le dire.
5: Non mais ils n'avaient pas pu vivre.
0: Imaginez, vous seriez au 20h, vous auriez dû donner cette information, Christine.
6: Non, sûrement pas.
2: Enfin, elle aurait fait un duplex, Christine, carrément.
5: Non mais est-ce qu'il faisait pipi par le bras?
3: Et le cul, ils ont mis ses couilles.
0: L'opération.
2: Mais non.
3: Bah si, ils ont tout coupé, ils ont pas laissé que...
0: Bah, au début, ils avaient greffé le truc sur le front et ils voyaient plus rien à cause des couilles. Bon bah écoutez, je crois qu'on a fait le tour.
2: Et quand ils se mouchaient des litres de foot.
0: Oh non.
2: C'était horrible.
4: Non, mais c'était horrible
2: ce qu'ils traversaient. Il faut le soutenir, il faut lui parler, il faut en parler.
4: Mais tu vas toujours trop loin.
2: On va lancer une cagnotte litchi pour ce mec.
0: Et ben on vous souhaite un bon massage au château de Dissay, Stéphane.
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0: Monsieur Dodwick, Roman.
9: Alors, un sadique, un masochiste, un tueur en série, un nécrophile, un zoophile et un pyromane...
10: Ah ben c'est moi.
9: ...sont assis sur un banc dans un parc, un endroit où moi déjà j'irais pas, et s'ennuient à mourir. D'un coup, le zoophile dit « Venez, on attrape un chat ». Le sadique dit « Oh, venez, on attrape un chat et après on le torture ». Le tueur en série dit « Venez, on attrape un chat, on le torture et après on le tue !» Le nécrophile dit « Venez, on attrape un chat, on le torture, on le tue et après on le baise !» Le pyromane dit « Venez, on attrape un chat, on le torture, on le tue, on le baise et après on le brûle !» Et le masochiste fait « Mouah !» C'est une violence !
0: Elle est bien. Caroline.
11: Alors c'est un gars qui arrive chez son meilleur pote, voilà, son pote est tranquillement assis dans le canapé et avec une énorme mite sur la table basse. Alors il lui dit bah ça va? Et l'autre lui répond oui. Bah c'est quoi cette énorme mite sur la table? C'est atroce. Il dit bah il y a un génie chez moi, tu peux lui demander tout ce que tu veux. Je te crois, je te jure. Dire génie, je veux et tu l'as. Ah ok. Génie, je veux un milliard! Et tout à coup, on entend un énorme bruit derrière les deux hommes, et il y a un billard qui vient de tomber de nulle part. Il dit, dis donc, il serait pas un peu sourd, ton génie? J'ai pas demandé un billard, j'ai demandé un milliard!
3: fait, ouais, et moi, tu crois que j'ai réellement demandé

0: demandez une grosse mythe.
1: Si elle est bien.
2: Elle est marrante.
1: Max Boublil.
3: Moi, c'est une histoire belge. Alors, deux Belges qui passent leur soirée à faire la tournée des bars. Et lorsque tous les bars sont fermés, il y en a un qui propose à l'autre de venir chez lui terminer la soirée avec une bonne bière. Et une fois chez le gars, son copain qui cherchait les toilettes entre malencontreusement dans la chambre à coucher. Et il referme aussitôt la porte et il revient voir son pote qui a la tête dans le frigo pour prendre des bières. Il dit « Hey, j'en suis allé dans ta chambre et... Eh ben ta femme était en train de baiser avec un mec !» Alors le mari, il se redresse alors du frigo, il pose son index sur ses lèvres et il dit « Chut, il n'y a que de bière !» C'est bien.
1: Paul Elcarat.
4: Eh ben allons-y, hein.
3: Ah bah dis donc, ça te donne envie.
4: Un couple fait son jogging dans les bois en plein hiver. Au bout d'un moment, elle dit « Tiens, il n'y a personne, je te ferai bien une petite gâterie. » Bof. T'as peur d'en avoir une toute petite rétrécie par le froid? Non, j'ai peur que tu claques des dents.
1: Elle est bien!
3: Elle est bien! Elle est grave bien! C'est, j'adore raconter comme ça, platonnement. Ah ouais.
1: Bien vendu en plus!
0: Bien vendu, surtout bien vendu.
3: Avec envie.
1: Jérémy Ferrari.
5: Donc c'est un automobiliste qui roule un peu trop vite sur l'autoroute, il se fait arrêter par un flic. Le flic l'arrête, tu diras c'est un tronçon à 110, vous êtes à 170. Donc là c'est retrait de permis immédiat. Donc l'automobiliste est dégoûté. Puis le flic il est un peu taquin, il a un peu la connerie le flic. Alors il lui dit écoutez, j'ai envie de vous laisser une chance. Je vous fais une petite devinette. Si vous répondez bien à la devinette, je vous laisse votre permis. Alors, bon, le mec à la voiture, il dit OK, allez-y. Alors, le flic, il dit voilà, quel est l'engin qui a quatre roues et un volant? Le conducteur, il dit une voiture. C'est bon, je peux y aller. Alors, le flic, il dit non, désolé, il fallait préciser. C'est une Peugeot, c'est une Citroën. Ah, vous m'avez juste dit une voiture. Moi, je veux la précision. Est-ce que c'est une Peugeot, est-ce que c'est une Citroën? Le conducteur, il dit non, mais attendez, vous foutez de ma gueule. Il dit attendez, je vous en fais une deuxième. Si vous répondez correctement, je vous laisse votre permis. OK. Qu'est-ce qu'il y a deux roues et un guidon? Automobiliste, il dit, une moto. Enfin, mais il dit, vous faites exprès. Je vous ai dit de préciser. Est-ce que c'est une Kawasaki? Est-ce que c'est une Yamaha? Donc, le mec, il commence quand même à s'énerver. Automobiliste, il dit, bon, ok, de toute façon, j'ai compris, j'ai perdu mon permis. Est-ce que moi, maintenant, je peux vous faire une devinette? Alors, le flic, il dit, oui, bien sûr, allez-y. Il dit, ok, qu'est-ce que c'est une jeune fille en mini-jupe qui attend sur le trottoir et qui demande de l'argent pour coucher? Alors, le flic, il dit, c'est une pute. Il dit, le conducteur, il dit, oui, mais il faut préciser. C'est ta sœur, c'est ta mère. <C'est bien. rire>
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1: Rodrigo de Triana, l'histoire aurait dû retenir son nom, mais quelqu'un a tout fait pour qu'on l'oublie. Qui donc?
7: L'homme au masque de fer.
8: Un navigateur espagnol?
1: Oui, Rodrigo de Triana.
8: C'est un des capitaines d'une des caravelles de Christophe Colomb.
1: Et qu'est-ce qu'il a fait, Rodrigo de Triana?
7: Il a coulé le bateau.
9: Non. Il a débarqué avant.
8: Oui. Il est rentré avant les autres.
1: Non.
10: Il a découvert une île avant les autres.
1: Non.
8: Il s'est rebellé contre le capitaine Colomb.
1: Non plus.
10: Il a découvert l'Amérique avant Christophe Colomb.
1: C'est-à-dire
10: qu'il est arrivé de l'autre côté.
7: C'est
1: lui qui a vu la Terre avant Christophe Colomb. Bonne réponse de Stevie Boulet.
8: Là, c'est une équipe, en fait.
10: Eh ben, j'ai dit qu'il avait découvert l'Amérique.
7: Oui, de l'autre côté. Mais comment?
1: Le 12 octobre.
8: Terre en vue.
1: 12 octobre 1492, c'est effectivement.
8: Columbus Day.
1: Lui, qui, à 2h du matin, après une traversée quasi parfaite, il était sur la Pinta, Rodrigo de Triana. Et puis, il a annoncé Terre en vue. Enfin, en espagnol.
10: Tierra vista.
1: Et puis ils ont dû attendre le lever du jour pour pouvoir accoster, sauf que effectivement Christophe Colomb n'a pas été très sympathique avec lui parce qu'il était prévu normalement que le premier qui verrait la terre toucherait une récompense de quelques milliers de maravédis, je sais pas ce que sont
9: c'est la monnaie de l'époque.
1: Ah oui, j'imagine. Oui. Voilà. Merci Luc pour cette perspicacité. Vous ne seriez pas un peu le Rodrigo de Triana des grosses têtes? Et en tout cas, eh bien, Christophe Colomb a prétendu qu'il avait été le premier à voir la côte. Ah oui. Et donc, il n'a pas remis...
10: Le premier à toucher de son pied la terre.
1: Oui, mais oui. Il a même dit qu'il avait vu le premier la côte avant Rodrigo de Triana.
8: Pour ne pas verser l'argent. Là.
1: Exactement. Ben, pour ne pas verser l'argent. C'est pas sympathique.
10: Non.
8: Vous n'êtes pas sympathique.
2: Vous savez, comme je déteste citer mon œuvre, mais j'ai fait un jour un dessin, mais qui est vu de l'autre côté. On est sur la plage et on voit un autochtone qui est en train de sculpter. Et au fond, on voit arriver les caravelles avec le type qui crie « Terre !» Et en fait, ça s'appelle « Sculpteur se dépêchant de terminer la dernière statue précolombienne de sa carrière. »
8: Ça, je le dis.
1: Alors, il était italien, Christophe Colomb.
8: Non, génois.
1: Génois.
8: Peut-être corse. Certains disent qu'il était peut-être corse. Et d'ailleurs, on nous fait visiter la maison natale de Christophe Colomb en Corse.
2: Donc, quand il est parti avec ses hommes, il pensait pas découvrir les États-Unis. Il est parti.
8: Non, mais d'abord, il a pas découvert les États-Unis.
10: Non, c'est l'Amérique.
8: Et il a découvert Hispaniola, il a découvert des îles américaines et il ne savait pas du tout qu'il découvrait un continent nouveau puisqu'il était convaincu, lui, d'arriver à l'extrême-orient de l'Asie, oui.
1: Alors, le deuxième voyage, ça fera une question.
8: Et puis, le quatrième, il est rentré carrément pieds et poings liés. Hein. Il a été arrêté. C'est incroyable, la vie de Christophe Colomb.
1: Ah oui, oui, c'est un peu le Carlos Ghosn de l'époque.
8: Oui.
1: Mais en tout cas, pour Monsieur Bagnier, qui vient de perdre 300 euros, une deuxième chance dans les Côtes d'Armor, là-bas, à Quintin. Il nous écoute, Loïc Bagnier. Il se dit, tiens, peut-être qu'avec le deuxième voyage de Christophe Colomb...
2: Excusez-moi, mais avec ce qu'il a pris à la mer Bettencourt, il s'en fait pas trop de gagner encore 300 euros.
1: C'est pas François-Marie, c'est Loïc Bagnier. Et là, je vous parle du deuxième voyage, 1493-1496. Christophe Colomb part à nouveau avec 1500 hommes. Et là, ils vont faire...
8: À Cuba, non?
1: Alors voilà, ils vont apercevoir une première terre 21 jours après avoir quitté les îles Canaries. Quelle est cette île qu'ils vont apercevoir et qui d'ailleurs va porter un nom qu'elle porte encore aujourd'hui.
7: Cap-Vert ?
1: Tant évidemment l'équipage espérait voir une nouvelle terre.
7: Les Barbades ?
1: Les Barbades, non.
7: Trinidad et Tobago ?
1: Trinidad et Tobago, non.
7: C'est une île des Caraïbes ?
1: Ah bah oui, bien sûr.
2: Ah oui, c'est pas Terre-Neuve.
7: Hein. Montserrat ?
1: Cabalé aussi.
10: La Dominique.
7: C'est pas la Guadeloupe, tout
10: Isla
7: simplement.
10: Isla Mujeres.
1: Pardon.
10: Isla Mujeres. Non. Isla Mujeres dans les Caraïbes.
7: C'est la Jamaïque?
2: C'est pas la Réunion. Ils se sont rendus compte qu'ils étaient partis dans le mauvais sens.
7: La République Dominicaine.
1: Non, le nom de cette
10: Haïti.
1: Île. Haïti. Non. Le nom de cette île montre, et c'est encore le nom qu'elle porte aujourd'hui, montre à quel point l'équipage et Christophe Colomb avaient un réel esprit. De voir de nouveau.
8: L'île de l'espérance.
7: Ah,
10: Tierra Nova,
1: non.
10: Tierra Nueva.
1: Non.
10: Curaçao.
7: Saint-Barth.
1: Non.
7: Les îles désir.
8: L'île du désir.
7: Les îles du désir.
10: Santa
7: de Cero. Les îles de l'Antilles. Les îles désir.
8: La désirade.
7: La désirade.
1: Bonne réponse de Julie Leclerc et Franck Ferrand. Aidé par Yoann Rioux.
10: Quel
1: humoriste américain a dit il aurait fallu vraiment être con pour pas découvrir l'Amérique. Parce que franchement, vu la taille.
2: Et il y en a un autre qui a dit si Colomb n'avait pas découvert l'Amérique, Kennedy aurait jamais été assassiné.
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1: On m'a dit ça. On m'a dit que vous avez pleuré dans Pékin Express. J'ai pas vu. Pourquoi vous avez pleuré?
11: Parce que c'était un grand moment d'émotion. Je me suis super bien entendu avec les deux jeunes avec qui j'étais, Enzo et Otis, que je salue. Et j'ai fondu en larmes devant plein de gens et tout.
1: Pays c'était?
11: C'était en Tanzanie.
1: En Tanzanie.
11: Et on était paumés, on était vraiment à la rue et tout. Et là, dans une station service, j'ai pleuré, j'ai fondu en larmes parce qu'il m'a fait un petit compliment, le gars qui était avec moi. Et puis, j'ai essuyé ses larmes, il a essuyé mes larmes.
1: Qu'est-ce qu'il vous a dit comme compliment?
11: Il m'a dit, c'est beau, Johan, tout ce que t'as fait pour nous depuis 3 jours, tu te bats pour nous. T'es fantastique, merci et tout. Et j'ai fondu en larmes, Karina. Est-ce que t'as déjà fondu en larmes sur scène, Karina? Est-ce que
1: le jour où elle a pris que vous veniez la voir.
11: Est-ce que sous l'émotion de la Joconde, tu as déjà pleuré sur scène depuis que tu fais la Joconde?
12: Bien sûr, moi je pleure tous les soirs sur scène.
1: Quand elle apprend la mort de Léonard de Vinci.
12: Ouais, absolument.
13: Oui. C'est vrai que l'émission elle est super, il y avait plein d'émotions. Là, je l'ai vu, moi, celle avec Éric Zemmour, là. Ah non, je confonds avec Pétain Express.
7: Pardon. Elle est bonne.
14: Mais Yoran, c'est là que t'as couché avec des putes.
1: Oh,
14: des putes, oui, mais de Tanzanie.
7: Oh,
1: Oh là là,
15: c'est extraordinaire, mais...
16: On démarre fort, hein.
15: Et c'est ma première avec Richard Orlinski. Et Richard, ce qui est fou, j'arrive pas à comprendre.
1: On n'a jamais fait l'émission ensemble.
15: Jamais,
1: mais
15: jamais.
1: Du bol, Orlinski.
17: On m'a dit, j'ai échappé au pire.
15: Vous êtes mondialement connu, vous êtes super riche. Qu'est-ce qui vous amène aux grosses têtes alors que vous n'avez pas besoin des grosses têtes?
18: Mais le plaisir.

0: C'est le plaisir, la joie de partager avec le plus grand nombre, l'émotion.
1: Être ici entre amis.
0: Être ici entre amis.
2: Ah, toi aussi, je savais pas.
3: Mais c'est le monsieur. Ah, c'est forcément.
2: C'est pas vrai. On est dans la même allée tous les deux. C'est pas vrai.
1: Mais pas du tout. Alors, monsieur Orlinski n'est pas homosexuel.
2: Ah oui, j'ai vu sur votre page Wikipédia, vous avez plein d'enfants. Non, mais j'ai vu ça.
3: Plein d'enfants.
0: Ça change quoi?
2: Et Richard, c'était magnifique tout à l'heure de vous voir. C'est le comble du chic. Sur votre veste, il y avait marqué Richard Orlinski. Moi, je suis connu, mais j'ai pas marqué Johan Rioux sur ma veste.
1: Si, si. Dans tous vos cols de chemise et cols de vêtements, votre maman, c'est ma main. Sa maman, elle a écrit son nom. Là, là par exemple, dans ce que vous portez.
2: Non, parce que je l'ai acheté il y a vraiment 2-3 semaines et donc elle a.
3: Et c'est toujours la même qui porte depuis 3 semaines.
1: Elle a pas encore eu le temps de faire le petit nom.
2: Elle a pas encore eu le temps de faire le petit
1: nom. C'est quand même dingue qu'elle fasse. Ça encore votre maman.
2: En fait, Karina, il faut que je vous explique, Karina.
4: Ma maman... Non, c'est pas obligé.
0: C'est pas obligatoire.
2: Dès le début de l'émission, il est fantastique.
4: Non, vraiment.
2: Je sens que je vais être très, très chiant aujourd'hui.
4: Ah ouais. Non, mais l'avantage, c'est que quand tu es là, Toen se tait.
1: Une première citation pour monsieur François Talandon qui habite à Vaines-en-Bray. C'est en Seine-Maritime et j'ai choisi cette citation évidemment pour faire plaisir à madame Bachelot qui a dit un chanteur d'opéra, c'est un type qui reçoit un coup de couteau dans le dos et qui au lieu de saigner se met à chanter.
5: Tristan Bernard.
1: Non, non, non.
2: Des proches?
5: C'est vivant.
1: Alors c'était un dialoguiste, scénariste.
2: Audiard?
1: Alors pas Audiard.
5: Henri Janson.
1: Pardon.
5: Henri Janson.
1: Henri Janson. Bonne réponse de Roselyne Bachelot. Pour Amandine Doré, qui habite dans la Marne, qui a dit « J'ai 11 enfants, tous ne sont pas du même lit, il y en a au moins 4 qui sont du canapé.
3: » Ah bah c'est l'autre, là, comment... bon, Élodie Gossoin.
1: Non.
3: Ah non, mais il y en a plein,
2: Mais non, mais non, rigole pas, il en a plein.
1: C'est quelqu'un qu'on cite régulièrement. D'ailleurs, j'ai vérifié, hein, il n'en avait pas 10 ou 11 des enfants, ou 4. Ah ben, remarquez, il en avait quand même 3, hein, 3 enfants. Il avait d'ailleurs un double foyer, si j'ose dire.
3: Ah, Bruel.
1: Non,
3: pardon, c'est un triple foyer.
1: Ça s'est su à la fin de sa vie qu'en fait, il était...
2: Ah oui, c'est pas une star de la radio sur Europe 1 qui racontait des histoires, Pierre Bellemare.
1: Ah, c'est vrai que Pierre Bellemare aussi avait un double foyer, mais c'est pas très gentil de le rappeler à ses veuves.
3: Là, c'est pas qu'il était avec Zitrone, c'est vrai.
1: D'ailleurs, c'est vrai, il a été réputé pour devoir dîner 2 fois. Alors, il... premier dîner avec la première femme, il disait « Oh, j'ai pas très faim ce soir », forcément, parce qu'il allait dîner avec la deuxième.
3: Mais non.
1: Ensuite...
2: Philippe Bouvard?
1: Non.
3: C'est pas Castelli?
1: Non, mais d'habitude, je vous raconte pas tout ça, mais c'est un des maîtres de l'humour.
2: Pas Doris?
1: Non.
3: Dac?
1: Pas Pierre Dac.
3: Francis Blanche.
1: Francis Blanche. Effectivement, c'est Francis Blanche. Pour Jean-Michel Godard, qui habite Saint-Loup.
3: Qui ça?
1: Monsieur Godard.
3: Pas Jean-Luc.
1: Jean-Michel.
3: Pas Jean-Luc Godard, l'acteur de X.
1: Non, non plus. Qui a dit, ça c'est pour Madame Bachelot encore, que j'ai choisi cette citation, le meilleur argument contre la démocratie, c'est une conversation de 5 minutes avec l'électeur moyen. C'est pas très gentil pour l'électeur, évidemment, mais c'est quelqu'un qui en même temps disait, la démocratie est le pire des systèmes, à l'exception de tous les autres.
5: Winston Churchill.
1: Winston Churchill. Ah ouais. Bonne réponse de Roselyne Bachelot. Ah, j'aime bien celle-là aussi pour Marie Hénaud qui habite Breuillé dans l'Essonne, qui a dit « Ma femme est sans défense, heureusement pour elle d'ailleurs, sinon on la confondrait avec un éléphant. »
4: Oh, oh. C'est charmant.
2: C'est pas Johnny? Animoriste.
1: On l'a cité d'ailleurs par erreur il y a 2
3: c'est
1: minutes.
3: C'est pas Johnny
2: Hallyday? Doris.
1: Pardon.
2: Pierre Doris.
1: Pierre Doris, bonne réponse de Johan Rioux. Elle est plus compliquée, peut-être.
3: Ah, oui. Vous voulez une... qu'on participe un petit peu.
1: Ou alors là, je compte pas trop sur vous, sur celle-là. Autant vous dire. C'est pour Virginie Sotto, qui habite Nantes.
3: Ah, la fille de Thomas?
1: Ou peut-être. Qui a
3: l'ex
1: dit,
3: de Thomas.
1: Le dindon est un pan qui n'a pas réussi.
3: Ah, c'est joli. Oh,
4: très beau.
6: C'est très vieux, toi.
1: Oh, bah, c'est du début 20e.
6: Ah, oui, c'est ce que je me disais aussi.
1: C'est un journaliste, écrivain, membre de l'Académie Goncourt.
3: Ah, Laurent Delahousse?
1: Non.
3: On a dit journaliste, pardon.
1: Qui avait d'ailleurs aussi travaillé au Canard Enchaîné.
3: Il est très connu, franchement?
4: Non, il est
1: pardon.
3: Il est très connu, honnêtement?
1: Ah, bah, il est très connu pour un célèbre roman. Et ce célèbre roman, c'est Les Croix de Bois.
5: Ah, Roland Dorgelès?
1: Roland!

0: D'Orgelès. Excellente réponse de l'ex-ministre de la Culture, Madame Bachelot.
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0: Ah, je vous emmène en Californie.
3: Ah oui.
0: Ah bah vous voyez.
4: Non, là. Mais c'est une façon de parler. Il ne vous emmène pas.
0: Juste pour le temps d'une question, évidemment. Là-bas, il y a quelqu'un qui s'appelle Dana McGregor, qu'on voit dans les journaux aujourd'hui, dans la presse régionale. J'ai trouvé cette information, effectivement, dans les quotidiens régionaux.
5: Ça fait une
0: brève aussi, parfois, dans d'autres quotidiens. C'est une info qui circule, qui est assez incroyable. Il y a des photos, surtout, très, très étonnantes. Parce que Dana McGregor, il est surfeur. Il est surfeur, mais attention, il donne des cours de surf. Et sur YouTube, on peut voir des vidéos étonnantes parce qu'il a une particularité. Ce prof de surf, là-bas en Californie, fait-il ?
6: Il a pas de jambe.
4: Il est sur une jambe.
0: Non.
5: Ah, il arrive à reprendre les vagues par en dessous, en fait. Il est sous l'eau et il remonte la vague par en dessous.
0: Non, non. On est au pays des surfeurs, hein, en Californie. Et on est exactement sur la plage de Pismo Beach, si ça peut vous aider un peu.
7: Il est non-voyant, il est aveugle.
0: Ah non, non, non.
4: C'est une prouesse technique qu'il distingue, ou est-ce que c'est par exemple parce qu'il donne des cours à des stars ou des trucs comme ça?
0: Alors non, il donne pas de cours à des stars, mais il montre que au fond il y a une facilité à avoir l'équilibre sur une planche ou sur un surf.
4: Il fait du pied. Il n'a pas de planche.
0: Non, lui il n'a pas de planche. Il n'est pas sur la planche.
5: S'il
0: a pas de planche, c'est Jésus, votre gars. Hein.
4: Il faut avoir des très grands pieds.
5: Attendez, lui il n'est pas sur la planche.
0: Il
8: donne des cours chez lui.
0: Non, non, non.
5: Donc il fait faire quelque chose à quelqu'un.
0: Depuis plus de 10 ans, il a construit sa réputation en montrant quoi ?
5: C'est des chiens qui surfent.
0: Alors ça, c'est vrai que ça existait déjà. Ça existait déjà, des chiens qui surfent. Alors lui, il fait mieux que des chiens.
5: Des nains qui surfent.
3: Oh.
7: Mieux que des chiens.
4: Est-ce qu'il ne ferait pas surfer des personnes âgées ?
0: Ah non.
4: Et quoi ? Des gens qui n'ont plus d'équilibre ?
5: La vieille qui vend du poisson à Marseille.
0: Sur des planches à repasser. Non mais vous étiez tout près avec des chiens. Mais
4: on cherche un animal.
0: Un animal.
5: Ce sont des mammifères.
3: Un animal à poil, à poil.
0: À poil, oui.
8: Des kangourous.
0: Non.
4: Des chevaux, j'ai dit.
5: À poil, des naturistes.
0: Non.
5: Bon, de toute façon, c'était des cochons d'Inde, c'est un animal.
4: Pas des chats, pas des chevaux.
3: Des singes.
4: Des vaches.
5: Laurent, c'est un animal domestique.
3: Il n'y a pas de poils sur les vaches.
0: Un animal à quatre pattes.
5: Des furets. Des sangliers.
7: Des renards.
3: J'ai des petits poils.
0: Et son truc, évidemment, il le dit.
3: Des sangliers.
0: Son truc, c'est de le dire en américain. Il dit, vous voyez, si elles y arrivent.
4: Des chèvres.
0: Des chèvres. Bonne réponse. Bonne réponse de la reine des biquettes. Vous en avez vu des biquettes,
4: oh
0: vous,
4: là hein, là.
0: Karine.
4: J'en ai vu.
0: Et effectivement.
4: J'en fais des petites crottes dures sur mon passage.
0: Un jour, une fois que son pâturage avait été nettoyé, cet homme a décidé. Il avait une biquette. Il voulait la finir sur un barbecue.
4: Oh
0: puis,
4: non.
5: Non mais c'est vrai.
0: Oui c'est vrai. Puis il s'est dit bon non finalement.
5: Donc une planche ou une planche pas.
7: Il hésitait entre.
3: N'importe quoi. Il s'est dit tiens on va faire du surf à la place.
0: Il a fait monter sa chèvre sur la planche au lieu de la planche. Vous avez raison, monsieur Ferrari. Le jour de son anniversaire, à lui, pas à elle.
5: Ah, d'accord.
7: Ouais, sinon, c'est vraiment sadique.
5: À son anniversaire, elle, il l'a emmené au golf.
4: Et c'est pas vrai.
0: Armé d'une pagaie, il a propulsé la chèvre dans une vague.
4: C'est horrible.
3: Mais quoi, c'est horrible si t'as le choix entre l'abattoir ou le surf.
5: Oui,
4: je suis pas sûr. Hein.
5: Jeanne d'Arc, si tu l'as va emmener à faire du surf. L'histoire est plus sympa. Hein.
7: Ah oui, bah oui.
0: Et là, d'un seul coup, il est surpris, car la chèvre a le sens de l'équilibre.
3: Bah oui.
7: Bah oui,
3: une chèvre. J'en ai dans les arbres, moi, chez moi.
0: La chèvre...
3: Je te jure, elles sont sur la pointe des sabots, elles me broutent.
5: Et tu les cueilles
7: avec un peu broute.
3: Elles me broutent tout, mais pas moi, elles me broutent.
5: Quand elles te broutent, c'est toi qui montes sur l'arbre ou c'est elles qui descendent?
0: Maman.
3: Elles grimpent tout en haut de l'arbre, sur deux sabots, trois.
7: Oui,
9: ne fais jamais la sieste sous tes arbres. Parce que...
2: C'est quoi cette tenue léopard? Ben,
5: et tu les as escortés de temps en temps.
3: Mais il n'y a rien de plus équilibriste.
0: Ah bah, en tout cas, elles sont plus équilibrées que vous, c'est sûr.
5: Alors attendez, parce que l'histoire, elle est incroyable.
3: Elle veut
5: oui. Donc, il met, bon, met cette chèvre.
0: Il a commencé par une chèvre.
5: Ouais. Et après, tout ce qu'il avait dans le frigo, quoi.
7: Non mais le mec à la base il veut bouffer, il veut bouffer sa chèvre à la base quand même.
2: Du lapin.
3: J'ai plus un poil.
0: Vous pouvez aller sur internet.
5: Il y a qu'avec le poisson que ça n'a pas marché parce qu'ils se sont remis dans l'eau quoi.
0: Vous pouvez aller sur internet, vous allez voir les chèvres qui font du surf.
3: Ouais,
0: on a même surnommé le Goatfather, le parrain des chèvres en anglais dans cette petite ville.
5: Mais la question c'est est-ce que s'il y en a une qui est moins douée et qui ne sait pas surfer, est-ce que du coup il la mange?
0: Ah bah ça je ne sais pas, mais en tout cas c'est devenu sa vocation, il apporte de la joie aux gens grâce aux chèvres et au surf. Dana McGregor est devenue célèbre là-bas à Pismo Beach. C'est le berger des mers, on l'appelle ainsi, car en effet, il montre à ses écoliers, enfin, à ses... oui, c'est une école de surf.
5: Attendez, l'école, c'est juste des gens qui se mettent sur la plage et qui regardent surfer des chèvres pendant une heure.
2: Mais quand il y a.
0: Non, il leur dit, regardez, vous voyez, ciel, elles y arrivent. Alors, il leur dit tout ça en américain.
4: Sinon, mais t'es vraiment une chèvre.
0: Il faisait canne, you can, en gros. Ça veut dire ça, vous voyez.
5: Ah, il le fait avec des cannes aussi.
2: Et vous savez comment lui est venue l'idée? C'est un jour, il y avait du vent et la mer moutonnait. Et il s'est dit, si les moutons y arrivent, pourquoi pas ma chèvre?
0: Et voilà, en tout cas, c'est effectivement surfeur de chèvres en Californie. Vous pouvez aller voir, c'est dans tous les journaux aujourd'hui.
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0: Pour monsieur Ferré, Marc Ferré, qui habite dans les Pyrénées-Orientales. Pardon.
8: Il n'habite pas au Cap.
0: Non, monsieur Ferré n'habite pas au Cap. C'est pas un
8: applaudissement pour cette blague, quand même.
9: Elle n'est pas géniale, mais dans le rythme, elle est pas mal.
0: C'est lamentable.
3: L'articulé.
0: Oui, c'est très lamentable. Alors là, vraiment, vous, alors, cher Chantal.
8: Faites comme Chantal, oui.
0: Remarquez, je comprends mieux quand on voit, par exemple, les anniversaires du jour. Il y a quelqu'un, et ça, je n'en revient pas, quelqu'un qui aurait eu 110 ans aujourd'hui s'il vivait encore. Et ça, ça ne vous donne pas un coup de jeune, hein, je vous le dis tous. Léon Zitrone, dont on parle aujourd'hui.
10: Comment ça ne m'étonne pas, il était déjà vieux de son vivant.
0: Eh ben oui, mais quand même, vous rendez compte.
4: Et on pense
11: ça date où d'anniversaire, c'est ça date de mort.
12: Très bon après-midi de pâte à glace.
0: Vous rendez compte.
12: Chier ce vieux. Je me suis engueulé avec lui. Attends, j'ai débuté RTL il y a des années de ça. Je faisais la transat il y a 40 ans de ça. Et il vient me voir, il me dit, mais qu'est-ce que vous faites dans mon émission? Mais il dit, mais ta gueule, c'est ton patron qui m'a embauché. Et après, quand il m'appelait, j'étais en Amérique avec l'arrivée de Tabarly, il m'appelait et je lui disais, non, je vous connais pas, je peux pas vous prendre en ligne maintenant et tout. C'est un sale type.
0: Léon Zitrone, il était aussi sympa sur la fin.
8: Sur la fin, oui.
4: Et il présentait les journaux en pantoufles, ce qui était quand même assez
8: intéressant. Fait rêver.
0: Rendez-vous compte qu'il aurait 110 ans. Il est né le 25 novembre 1914. On n'imagine pas ça. 110 ans aujourd'hui. Mais sauf qu'il a une particularité, Léon Zitrone.
13: Oui. Il est mort le 25 novembre.
0: Comment vous savez ça?
4: Vous venez de le dire.
0: Non, j'ai dit qu'il était né le 25 novembre.
13: Il est mort aussi le 25 novembre.
4: Il est mort aussi le 25 novembre.
0: Il est mort le jour de son anniversaire. Bonne réponse.
8: C'est un beau cadeau. D'accord. Mais pas de la même année.
0: Ah bah non.
8: Ça serait fou, ça.
0: Autrement, ça s'appelle un mort-né, vous voyez. Les mort-nés sont dans ce cas-là, vous voyez.
8: Ah, t'as une carrière, il est mort-né, mais il a une carrière de dingue.
0: Non, tandis que lui, il a quand même tenu 81 ans, Léon. Et quand même mourir le jour de son...
12: Bonheur. Et puis en plus, il s'est fait que des amis. Enfoiré.
0: Non, mais il paraît qu'il y a un risque supplémentaire.
12: Les anniversaires.
0: Exactement. Le risque de mourir le jour de son anniversaire augmente de 6 à 8% en fonction des autres jours.
8: Moi, je suis le 25 décembre, je pourrais mourir le jour de Noël.
0: Mais oui, parce que vous savez, vous faites la fête.
12: Ça va être le cadeau de tes parents.
0: vous buvez trop.
4: Il y a l'émotion aussi.
0: Ingrid Bergman, Sidney Bechet, Louis Nicolin, Dick Rivers sont morts le jour de leur anniversaire.
10: Très bien. Et Louis Nicolin, c'est qui?
0: C'est le président de Montpellier.
10: Le football.
8: Je suis content pour. Je suis pas content pour lui.
0: Mesdames et messieurs, bonsoir.
12: Quelle horreur.
0: Bien connu, Léon Zitrone, vous, Christine.
4: Oh non.
14: Alors,
7: c'est une réputation.
14: Vous n'encadrez rien de gentil sur lui, visiblement.
0: Ben moi, je l'ai trouvé gentil à la fin.
7: Non, non, mais vous l'avez connu ou vous l'avez écouté?
0: Mais non, mais bien sûr que je l'ai connu. Je l'ai invité à plusieurs fois. Je faisais mes émissions sur France Inter dans les années 90. J'ai même fait un déplacement à Deauville avec lui.
7: Il paraît que c'était lui qui était dans la vachette dans Interville.
0: Non, non, mais à la fin, c'est commencé quand on vieillit. On...
7: Ouais. Non, non, non, non, non, non, non, au contraire.
0: Ah, c'est pas vrai.
12: Enfin, il avait vieilli très jeune, lui.
0: Ouais. Souvent, quand on vieillit, on devient plus gentil.
12: Oui, c'est vrai.
7: Ah oui, qui ça, à part l'abbé Pierre? C'était moi quelqu'un. À part l'abbé Pierre, c'était moi quelqu'un qui devient plus gentil avec l'âge? Ça m'étonnerait, monsieur.
14: Non, non. Ceux qui sont gentils sont souvent ceux qui étaient gentils jeunes.
0: Non, ah, oui. C'est pas vrai.
14: Jean-Mère Teresa.
0: Non, non, Léon Zitron, moi, je vous jure, en plus, il avait plus qu'un pied qui fonctionnait.
12: Oui, oui.
7: C'est pas vrai.
14: Comment vous savez?
4: Avec une seule pantoufle.
0: Mais parce qu'il est venu avec. Je vous dis, on a fait un déplacement à Deauville avec lui.
14: Et vous vérifiez les pieds de tous les gens qui vous accompagnent.
0: Mais non, mais il avait un pied qui était emmitouflé dans
12: une sorte. Il le déplaçait avec une grue à l'époque.
0: et le pauvre, il était. Bah, et je ne l'ai pas revu après. On avait Nancy Holloway dans l'émission ce jour-là. Elle lui chantait T'en vas pas comme ça.
7: Non, c'était prémonitoire, ouais.
0: C'était, non, mais c'est vrai.
15: Mais c'est vrai que vous êtes gentil avec les vieux, vous.
0: Ah oui, oui c'est vrai que
15: c'est
0: moi,
15: vrai, vous aimez les vieux.
0: Oui. Et ça vous arrange bien.
15: Voilà. Vous les accompagnez jusqu'au bout.
0: Absolument.
15: Vous êtes fidèle.
0: Christine, vous ne pouvez pas dire que vous n'avez pas connu M. Zitron.
4: Le moins possible.
12: Ah oui, alors.
0: Non, enfin, quand même, il a fait le 20h comme vous.
12: Ouais.
4: Ah, mais bien avant.
0: Il était à RTL. Vous êtes allé à RTL. Ouais.
4: Non, mais oui, c'est vrai, mais il n'y était plus.
13: Une romance cachée, en fait.
14: C'est vrai que ce n'est pas gentil. Il avait
4: 110 ans et tu l'as bien connu.
14: Mais tu l'as bien connu.
13: Vous êtes une contemporaine.
14: Enfin, non, mais soyez pas désagréable, enfin, quand écoutez, même.
0: Je l'ai connu, moi, alors c'est pas vache oui. De dire...
14: Vous êtes contemporaine.
0: Ouais. Non, quand même.
7: Tu étais son prof au lycée. Non, mais encore des compliments, encore.
14: Sans déconne, le journaliste.
15: J'allais proposer Interville.
0: Non, mais vous, Chantal, vous l'avez connu, vous, Chantal.
15: Moi, j'ai connu Guy Lux.
0: Ah oui?
15: Ah oui, j'ai connu Guy Lux.
14: Mais il n'est pas mort le jour où il est né, Guy Lux.
15: Non, je crois pas, mais j'ai pas connu, je
0: mais
15: regrette.
0: Léon Zitron n'est pas mort le jour où il est né.
7: Mais si, la même année.
0: Oui.
7: Si, le même jour, oui. Mais,
0: mais
7: c'était
0: non,
7: la même...
0: mais c'est souvent de l'émotion, c'est son anniversaire, on se dit, bon, bah voilà, c'est le moment de s'en aller, je ferai pas un jour de plus.
7: Ah, il s'est étouffé dans son vacherin. Ah bah, à cet âge-là, faut faire attention, faut manger que des beignets. Faut manger que des beignets à cet âge-là.
14: Rassurez-moi, il a de la famille en vie qui nous écoute.
0: Non, Christine.
14: Zitron.
0: Écoutez, en tout cas, voilà, c'était l'info du jour. Léon Zitron aurait eu 110 ans aujourd'hui s'il n'était pas mort le jour de son anniversaire, parce qu'effectivement, il fait partie.
4: Mais on avait compris.
14: La phrase est surréaliste.
12: Ah oui.
14: Il aurait 110 ans s'il n'était pas mort le jour de son anniversaire.
0: Non, mais d'ailleurs, même s'il n'était pas mort un autre jour, ce serait pareil. mais il se trouve.
7: En tout cas, on lui a bien rendu hommage. On n'a pas parlé de sa carrière du
0: tout. Il se trouve qu'il est né à 25 novembre et il est mort à 25 novembre.
12: C'était un grand moment d'émotion.
7: C'est peut-être le summum de sa carrière et on l'aime beaucoup quand on dit ça.
0: Bien écoutez, mesdames et messieurs, bonsoir. Voilà.
14: Vous le trouvez bien.
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0: Tout le monde connaît Belle et Sébastien, mais là, effectivement, c'est pas Belle et Sébastien, c'est Chiffon et Sébastien, dont on voit les photos dans la presse depuis quelques jours. Mais qui sont Chiffon et Sébastien?
20: Est-ce que ce sont des personnages?
0: C'est une chaîne, hein, aussi, Chiffon. Hein.
20: Ce sont des personnages fictifs ou
0: ils existent? Non, non, ils existent vraiment. Je les ai en photo là devant les yeux.
20: C'est deux chiens?
0: Ah non, c'est pas deux chiens. Sébastien, c'est Sébastien et Chiffon, c'est une...
20: Donc Sébastien, c'est le maître de Chiffon?
0: Absolument.
20: Est-ce que c'est un chien d'aveugle?
0: Ah non, non,
20: est-ce
0: non.
20: Est-ce que ça rend avec les tâches ménagères?
0: Les tâches ménagères, pourquoi?
20: Mais Chiffon et Sébastien, non,
0: ah,
20: je...
0: ah ben on peut nettoyer.
20: Non, j'essaye.
0: Qui fait les tâches ménagères chez vous?
20: Je crois que c'est ma femme. En tout cas, à chaque fois que je rentre, c'est bien. Donc c'est... Est-ce que c'est un Sébastien célèbre?
0: Alors célèbre, en tout cas, il est en train de le devenir. Oui.
20: Il a un nom de famille quand même. Il est connu sous son nom
0: oui,
20: de famille.
0: Oui, d'ailleurs, c'est aussi un prénom, son nom de famille. Mais je ne vous demande pas Sébastien, spécialement.
4: Sébastien. Mais on cherche un Sébastien ou on cherche le chiffon?
5: Chacun cherche son chien.
0: Alors écoutez, il est très rare que les chiens ou les chiennes chez Rangoon aient un nom de famille. Chiffon, c'est son nom.
4: Ok.
0: Alors après, chiffon qui, chiffon quoi, chifoumi peut-être,
7: chifoumi.
0: Vous allez me dire, mais non, c'est chiffon. Mais
7: un chiffon, fond.

0: C'est un rapport avec le zoo de Beauval, non?
1: Ah non, aucun rapport avec le zoo de Beauval.
2: Est-ce que c'est admirable? On en parle parce qu'ils ont réussi quelque chose d'exceptionnel, ce chien avec son
1: maître. Sébastien est très.
3: Alors est-ce que c'est un sportif?
1: Oui, Sébastien.
3: Alors ça doit être un footballeur.
1: Ah non.
2: Est-ce qu'il a fait le Vendée Globe?
1: Oui.
3: Ah voilà. Alors Chiffon était sur le bateau.
1: Ah non, Chiffon était pas.
2: Il avait les retrouvailles avec le chien, était très émouvant.
1: Et oui, qui c'est? Alors Sébastien, c'est qui?
2: Sébastien, le navigateur. Est-ce qu'il est connu? C'est pas le belge.
4: Sébastien de Kersauzon?
1: Mais non.
2: Attendez, mais on connaît son nom.
1: Charlie Dalin, c'est le premier.
2: Sébastien, c'est le deuxième.
1: Non. Le deuxième s'appelait Richomme.
2: Ah oui, Richomme.
1: Voilà.
2: Alors c'est le troisième.
1: Oui, bah j'ai quasiment
2: donné. Il y avait une chance sur trois. Eh bien, le troisième du Vendée Globe a retrouvé son chien, c'était très émouvant.
1: Et on voit les photos.
2: Voilà, on voit les photos dans le journal.
1: De Chiffon et Sébastien. Qu'est-ce qu'il y a, vous?
4: Bah, j'essaie de participer. Hein.
2: Tu fais bien, Chiffon. D'ailleurs, il se file par ta gueule.
4: J'ai pas vu le Vendée Globe, mais je peux faire le chien.
1: Eh bien, Chiffon, c'est.
4: Ah, enfin, je te retrouve, mon Chiffon.
2: Non, mais arrête, c'est très émouvant.
4: Allez, viens là, mon Chiffon. Ah, c'est un bon chien. Je fais ce que je peux avec ce que j'ai, hein. C'est les talents du bord.
2: Non, mais il a pleuré.
1: C'est une chienne.
2: Ah, tu fais mieux les femelles.
4: Oh, comme je suis content de te retrouver, mon pépère.
1: Tu m'as montré sur le bateau. Mais c'est une chienne.
2: Ah, oui. C'est une chienne. Ariel Dombal.
3: Incroyable.
4: Oh, ça, c'est...
1: La ligne franchie, Sébastien. C'est pas moi qui le dis, hein. C'est les journalistes sportifs. La ligne franchie, Sébastien Simon, qui est, non seulement est arrivé troisième, mais qui quand même, bien qu'étant arrivé troisième, a battu le record de l'année précédente. C'est que les deux premiers avaient déjà battu le record de l'année, enfin pas l'année précédente, mais du dernier Vendée Globe. Et bien lui aussi, le troisième, a fait plus vite, plus rapide.
2: Que le meilleur que de la dernière
1: fois. Exactement.
3: Bon, plus vite, mais c'est combien de temps, ce Vendée Globe?
1: 67 jours, lui, il a mis.
3: Ah voilà.
1: Sur Groupe Dubreuil et Sébastien Simon, avant de retrouver sa petite chienne, Chiffon.
4: Ah, oh, je suis bien content, j'ai battu le record de l'année dernière, 67 jours.
1: Bon, en tout cas, Simon et Chiffon sont sur un bateau.
0: Bon, on a acheté un chien, nous. On a acheté un chien pour notre ado.
3: Alors, c'est vrai. Quoi?
0: Et on a acheté un petit labrador. Oh, et bon. Voilà, et on l'a appelé Boule. Comme ça, avec mon ado, ça fait Boule et débile.
1: Mais c'est vrai, vous avez vraiment un petit chien maintenant?
0: Oui, un petit chien, oui.
1: Et c'est pas facile au début.
0: Non,
1: hein.
0: c'est faut le sortir 7 fois par jour.
1: Sept fois par jour?
0: Oui, c'est ma femme, on a ras-le-bol.
1: Ah ouais? Ça, c'est parce qu'elle a un amant et qu'elle lui téléphone.
0: C'est vrai.
1: Parce que généralement, quand tu sors le chien, plus que 4 fois par jour, c'est que t'as une maîtresse ou un amant à qui tu téléphones pendant que tu sors le chien.
4: Il connaît bien.
2: Je connais ça.
4: Il a l'air de savoir de quoi il parle.
2: Bah, vous avez toujours eu des chiens, en tout cas, Laurent.
4: Je sais pas s'il sort beaucoup, il court beaucoup, son labrador.
1: Mais non, mais c'est vrai, c'est un coup classique.
2: Ah, enfin. Vous croyez?
1: Mais bien sûr, j'avais d'ailleurs mis ça dans la pièce de théâtre pour Michel Bernier, où elle a plein de... Évidemment, le prétexte, c'est de sortir le chien. Ça ou fumer en cachette.
3: Ah oui.
1: Vous êtes d'accord, Angoune?
5: Je ne sais pas.
2: Est-ce que vous avez un chien, Angoune?
5: Oui, j'avais un chien, j'avais un labrador.
1: Oh. Comment il s'appelait, votre labrador?
5: Ah, je suis désolée, il s'appelait Max.
2: Ah. Ah bah oui, mais ça tu l'as cherché.
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1: Qui, hélas, n'a pas été défendu par sa vieille Betsy entre février et mars 1836 et en est même mort.
2: Ah. Qui n'a pas
3: sa vieille Betsy, c'était un animal. Hein.
1: La vieille Betsy n'était pas un animal.
2: Est-ce que c'est une personne humaine vivante ou
1: qui est mort, je vais poser la question différemment si vous voulez, qui est mort malgré sa vieille Betsy en février-mars 1836.
2: Est-ce que c'est le nom de son fusil, par exemple, sa
1: Betsy? Exact.
4: Ah, là, c'est malin.
1: Bravo, monsieur Beaugrand.
3: C'est sa femme, moi.
4: C'est quelle date?
3: Mais c'est un vrai personnage ou c'est un personnage de film ou de dessin animé?
1: C'est un vrai personnage, madame.
2: Américain.
1: Puisque je viens de vous donner les dates. Alors, vous savez comment c'était à cette époque-là, on n'a pas les dates.
7: Ouais. Ah, mais attendez,
4: c'est un cow-boy.
7: Non, c'est pas, il n'a pas eu un problème avec Fort Alamo.
1: Oui.
7: Davy Crockett.
1: Et c'est Davy Crockett. Bonne réponse.
7: Elle s'est enrayée parce qu'il n'a pas pu tirer, il s'est fait tuer en retour.
4: Moi, je ne savais pas que c'était un vrai personnage, Davy Crockett.
3: Bah oui, moi non plus, c'est pour ça que je posais la question, parce que je savais bien que Davy Crockett, il y avait eu ce problème-là.
8: Davy Crockett, l'homme qui n'a peur.
4: Voilà, c'est ça.
3: J'étais sûre qu'il n'avait pas existé, moi, Davy Crockett. J'ai le déguisement, j'ai tout, moi.
1: Comment ça va, le déguisement?
4: Ah, tu gardes tes soirées pour toi, Dari.
9: Moi aussi, j'avais la panoplie.
3: Avec la queue de renard. Bah oui, on avait tous les deux la queue.
1: Bah oui, David Croquette a existé.
3: Bien sûr. Gérard l'a toujours.
2: Il l'a pas derrière la tête, en principe.
4: Les enfants. On essaie d'élever un peu l'émission, s'il
1: vous plaît.
3: Une panoplie.
10: La tête de qui?
1: En tout cas, David Croquette s'est vu confier la garde de la palissade sud du fort à
2: Lamont. J'ai cru que vous alliez dire autre chose.
1: Et la légende a retenu qu'il il serait mort en effectuant une sortie. Il a été fait prisonnier par le général mexicain Manuel Fernandez Castrillon, qui l'a exécuté avec une douzaine d'hommes. Bon, d'autres disent tout simplement qu'il a fait partie des morts lors de l'assaut final et que son fusil, la vieille Betsy, n'a pas servi ce jour-là. Il l'avait appelé Betsy en hommage à sa sœur, Davy Crockett.
4: Qui était vieille.
1: Comment ça?
4: Non, sa sœur, pour la vieille Betsy, je ne sais pas.
7: Mais c'est drôle, ça, dimanche.
2: La vieille sœur.
7: Peut-être tu devrais faire humoriste. Hein.
2: Parfois, je me fais charrier par Paul Elkarat.
4: Mais qu'il est méchant.
2: C'est le bout du monde.
1: En tout cas, on a tous aimé regarder Davy Crockett.
9: C'est un feuilleton de télé, Davy Crockett. Oui. Ouais.
7: Écoute, Gérard,
2: quand tu le chantes, ça donne envie de regarder.
9: J'avais la panoplie. J'avais même la corne où on soufflait.
2: Oh là là là là.
3: Moi, je pensais que c'était comme Zorro qui n'avait pas existé.
2: Mais Zorro existe.
7: Et Zorro n'a pas existé. C'est issu d'un roman de Johnston McCulley.
2: On m'a dit qu'Albator n'avait pas existé.
9: Quoi?
7: Oh, vous me saoulez.
2: Et Goldorak non plus.
9: Et Tintin.
7: Ah, Tintin est issu d'une personnalité connue qui s'appelait Pal Hulde.
2: Je pense que la dame va nous rappeler en disant qu'il dit n'importe quoi.
7: Non, je t'assure que c'est vrai.
1: Pour Gauthier Chandron, qui habite Perrières dans le Calvados, la question suivante concerne justement des héros de bande dessinée. On les avait appelés les héros les plus cons de la BD. Et ils s'appelaient Grabadu et Gabalyouchou. Mais qui est l'auteur de cette bande dessinée?
7: Tiffé Tondu?
1: Mais non,
7: je viens de
1: vous donner leur nom, monsieur Elkarat. Soyez pas aussi con que Boublil.
7: C'est pas être aussi con. Ça aurait pu être leur vrai prénom.
4: C'est une balle perdue.
1: Grabadu et Gabalyouchou sont les noms des deux personnages de bande dessinée qu'on a appelés à l'époque les héros les plus cons de la BD.
7: C'est Feyo.
1: Ça sortait dans Vaillant dans les années 60. Et je vous demande le nom.
9: C'est belge.
1: Le nom du dessinateur créateur de Grabadu et Gabalyouchou.
2: Bon, il est connu pour une autre bande dessinée plus célèbre.
10: C'est pas Hergé.
3: C'est à quelle époque?
1: Ce n'est pas
2: Uderzo.
9: Fortin.
1: Fortin.
2: Franquin.
1: Uderzo non plus.
3: Chef, celui qui a écrit Bécassine.
1: Non plus.
3: Celui qui a écrit Pim Pam Poum.
1: Non plus.
2: Est-ce que si jamais on donne le nom du personnage, l'autre personnage célèbre qu'il a créé, tout de suite son nom à lui va apparaître?
1: Il y a des chances, oui.
3: Ah, celui qui a les trois pieds nickelés, là?
1: Ah, les trois pieds nickelés.
7: Non, c'est Forton,
1: Ribouledingue, Filochard, et non.
2: Est-ce que c'est une bande dessinée qui a encore du succès aujourd'hui?
1: Il y en a fait plusieurs qui ont eu du succès.
3: Il n'y avait pas Zig et Puce?
1: Ah oui, mais c'est pas lui.
2: Il n'y a pas les tuniques bleues?
1: Non plus.
3: Il a été dessiné dans Fluide Glacial?
1: Non, c'était...
9: Il est mort.
1: Alors écoutez, il est mort en 2011.
2: Ah oui, et il continue à faire des bandes dessinées? Dans les années 2000, il continue à faire des bandes dessinées?
1: Ah bah oui, bien sûr, c'est quand on dessine, c'est jusqu'à la
3: plutôt
1: fin.
3: Plutôt pour enfants ou des bandes dessinées adultes?
2: Est-ce qu'il faisait Natacha, hôtesse de l'air?
1: Non plus.
10: C'était bien ça.
2: Est-ce qu'il a le personnage célèbre qu'il a créé, c'est un héros ou c'est plusieurs?
1: Ah, il y a tous les genres. Hein,
3: Raon, c'est lui qui faisait Raon.
1: Ah non, il faisait pas Raon.
9: C'est pas lui qui a fait Bob Flappy?
1: Ah, je peux vous
2: Bob
1: aider.
2: Bob Flappy.
9: C'est quoi cette BD d'avant du Moyen Âge? C'est pas que lui, Bob Flappy.
1: Bob Flappy.
9: Quête incomplet.
4: Bob Flappy.
9: J'adorais, c'est comme
1: la jeunesse de Gérard Jugnot. J'imagine le petit Gérard en train de dire Bob Flappy.
9: Mais c'était dans les années 60.
4: Ah oui.
1: Alors c'est lui aussi qui a créé et dessiné Totoche, si ça peut vous aider.
4: Ah, Totoche.
3: Et Pif, non?
1: Pif, non. Totoche. Mais il y a deux héros.
4: Parce que moi, une Totoche, c'est autre chose. Donc c'est quoi Totoche?
3: Quoi pour toi une Totoche?
4: Bah, une Totoche, c'est là où les garçons ils s'amusent.
9: Une Tocha.
1: Merde. Ça n'a rien à voir avec tout ça. Il faut faire très attention à ce que je dis. Pardon.
7: C'est Edika.
1: Pardon, Isabelle Mergo. Il est né à Stockholm, puisqu'une fois qu'on est né à Stockholm, On y est éternellement. Mais comme il est mort, bon bah voilà, je me permets de dire qu'il était né à Stockholm, mais il est mort à Pont-l'Abbé d'Arnoux.
11: Est-ce qu'il avait un nom qui sonnait suédois?
1: Non, mais c'est un nom de dessinateur connu parce que on lui doit deux grands, et particulièrement un grand héros de
11: Ricochet,
1: de bande dessinée,
0: Gaston Lagaffe,
1: d'ailleurs, qui perdure aujourd'hui encore.
3: Qui a été adapté en dessin animé ou pas?
1: Et même en film, oui.
4: Il n'a pas été assassiné avec.
1: Ah non, il n'a pas été assassiné.
3: C'est plus pour les petites filles ou pour les petits garçons?
1: Il a travaillé pour Pif Gadget, pour Vaillant.
11: Voilà. Pif Gadget.
4: Était communiste.
11: C'est pas lui qui a fait Raon,
1: non? Non, mais par exemple, Corinne et Jeannot, ça vous dit quelque chose?
0: Ah oui. Corinne et Jeannot, c'est mes voisins du quatrième.
1: C'est lui aussi qui a dessiné Corinne et Jeannot, vous voyez. Mais c'est pas ce qu'il a fait de plus connu encore. Les héros les plus cons de la BD.
7: Trans-Tromer.
1: Grabadu et Gabaliouchtou, on est parti de là, vous voyez. Mais le plus connu, évidemment, c'est une série qui a été adaptée en bande dessinée.
10: La famille Fenouillard.
1: En dessin animé, en film.
0: Bécassine.
1: Peut-être même d'ailleurs Boublil, ce couillon, il a dû jouer dans le film, tiens.
11: Ah, c'est récent alors.
0: Mais il est tellement con, il s'en souvient même plus.
11: C'est pas le petit Nicolas ou genre de truc.
1: Je pense qu'il est peut-être le seul qui jouait pas dedans, mais enfin bon, il y avait à peu près.
0: Astérix.
1: Non, il y avait à peu près tout le gratin humoristique français là-dedans.
11: Is No Good et c'est Tabary.
1: Jean Tabary, Is No Good. Bonne réponse de Christophe Beaugrand, on y est arrivé.
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1: Bonjour Olivier. Olivier m'a envoyé un mail que je ne comprends pas très bien d'ailleurs pour ce qui est de la première phrase. Enfin, pas bonjour à tous. Ça, je comprends très bien bonjour à tous. Mais juste derrière, Olivier, bonjour.
15: Bonjour.
1: Vous avez écrit « Je suis enchanté de revoir Michel Bernier aux grosses têtes ». Mais elle n'est jamais partie, Michel. Tu aurais été là.
16: Bah oui. Qu'est-ce qui se passe, Olivier?
15: Oui, elle était toujours là, mais on la voyait un peu moins. Et je trouve que...
1: Vous voulez dire qu'à la radio, on la voit moins qu'à la télé, c'est ça?
16: C'est un peu vrai.
1: Est-ce que vous êtes allé voir Michel au théâtre, puisque vous êtes fan de Michel Bernier?
15: Et non, parce que malheureusement, moi, je suis dans le centre de la France. Là, je suis dans la Loire.
1: Ouais.
15: Et c'est vraiment très difficile de monter sur Paris. Surtout actuellement, je viens de déménager.
1: Ouais.
15: Mais franchement, dès que je peux, je monte à Paris. Ça, c'est sûr, c'est prévu normalement avant l'été.
16: En tournée à partir de janvier, verrez, regardez sur votre
1: tablette.
4: Vous sortez quand de prison?
1: Bah écoutez, je crois qu'on a bien fait le tour, Olivier.
16: On vous embrasse, pense, Olivier.
1: On vous envoie une photo de Michel Bernier. Dédicacé.
0: Voilà.
1: François. François voulait réagir à une émission où on aurait dit que la ville de Valjoufret était considérée comme la pire ville ou le pire village de France. On a dit ça, nous, François?
15: Oui, oui. Bonjour à tous.
1: Bonjour, madame.
0: Bonjour,
1: oui.
15: François. Et oui, effectivement, vous avez dit ça, bon, que Valjoufret était...
1: Là. C'est pas nous qu'on l'a dit. Non. Nous, on a lu une enquête qui a été faite et vous savez, nous, on reprend les informations. Comment on connaît même pas Valjoufret. Ouais. Alors, comment voulez-vous qu'on invente que Valjoufret serait la pire ville de France?
4: Où il y a que des cons.
1: On a regardé.
4: Ils ont ajouté ça.
1: On a regardé l'enquête, je sais plus dans quel journal c'était, puis voilà, il y avait Valjoufret en dernier.
10: Comment vous nous vendriez cette ville alors?
15: Bon, compliqué, non, mais je la vendrais comme un petit village typique, niché dans la montagne, où vous pouvez faire de très très jolies randonnées, dans un parc national des Écrins qui est vraiment très très très joli. Donc,
14: ben oui, moi je trouve que ça donne envie.
10: Bah oui.
1: Écoutez, je n'ai qu'un mot, François, vive Valjoufret.
10: Oui. Oui.
1: Ça nous aura au moins permis de parler ensemble.
16: Élie va accoucher à Valjoufret.
1: Et peut-être même aller savoir que grâce à RTL et aux grosses têtes, Valjoufret va remonter dans le classement, hein, François.
15: Peut-être.
1: Et peut-être vous pouvez vous présenter aux prochaines élections, parce que le maire de Valjoufret, lui, ne nous a jamais appelés. Hein.
15: Ouais. Non, mais il y a 160 habitants, donc je ne sais pas si le maire est encore en vie. Ou je...
10: Bah, c'est encore pire.
0: Il y a beaucoup de maires morts, oui.
4: C'est mais c'est beau, vous défendez un village comme ça.
1: Il n'y a que 160 habitants, donc ça ne fait pas beaucoup, en fait.
15: Non.
14: Non mais attendez, 160 habitants pour combien de maisons?
15: Ah, j'ai pas compté, Ariel. Je sais pas vous dire.
1: Il y a une maison, ils sont 160 dedans. Ah,
16: c'est pour ça que
1: c'est pour ça que c'est terrible l'endroit à vivre. Mathieu, maintenant, bonjour Mathieu.
17: Bonjour Laurent.
1: Alors, Mathieu voudrait nous apporter une petite précision de vocabulaire, car Monsieur Toen se trompe régulièrement, dites-vous.
4: Oui, dans la vie, oui.
1: Quand il parle de club échangiste, c'est bien ça ?
17: Absolument, oui. J'ai la fâcheuse habitude d'entendre club échangiste dans le langage de Monsieur Toen, et je voulais juste rétablir.

0: dire une petite vérité,
1: oui,
0: qui est très simple. Les clubs échangistes, ça n'existe pas.
2: C'est des clubs libertins.
0: Voilà. C'est ça que ce ne sont que des clubs libertins, absolument. Ouais. Et dans les clubs libertins,
2: il est centre aéré, comme on dit. Oui,
0: aussi. Donc voilà, dans les clubs libertins, on pratique l'échangisme, le candolisme, le triolisme, le cotacotisme, voilà.
3: Ah, c'est quoi le cotacotisme?
0: Qu'est-ce que c'est que le cotacotisme? C'est tout simplement deux couples qui sont ensemble, qui font l'amour en couple, l'un à côté de l'autre.
1: Ah, mais il y en a à Valjoufray, pareil. Mathieu, attendez,
3: monsieur est un spécialiste.
4: Mais vous êtes pratiquant?
1: C'est quand même des clubs.
0: Je suis pratiquant, oui, absolument.
1: Mais c'est quand même des clubs échangistes, si.
0: Non, ce sont des clubs libertins. L'échangisme est une forme de libertinage.
1: Ah, mais il n'y a pas.
0: On peut y pratiquer l'échangisme, mais il n'y a aucune obligation.
1: Ah, bah oui.
3: Heureusement. Vous nous rassurez.
4: Et vous pratiquez quoi? Vous.
1: Surtout si on vient tout seul.
4: Et qu'est-ce que vous pratiquez?
0: Dans ces cas-là, on pratique le triolisme si on vient tout seul.
1: Ah, triolisme.
4: Ouais. Et vous pratiquez quoi, vous?
0: Ça dépend avec qui je suis, cher monsieur Semoun.
1: L'autre jour, il était avec votre femme.
4: Bah ouais, c'est ça. Ah, c'est toi le père.
0: On pratique beaucoup les soirées Tetris, nous.
1: Les soirées
2: le
1: quoi
2: Tetris.
0: Les soirées Tetris.
1: C'est quoi une soirée Tetris?
0: Les soirées Tetris, donc c'est chez mes amis les HD, on fait des soirées Tetris. Donc,
1: on s'emboîte.
0: On joue et on s'emboîte pas mal.
2: Mais il y a Attends, il y a aussi puissance 4 ou pas? Il y a quoi?
0: Non, parce qu'à 4, c'est pas assez. On s'ennuie beaucoup, donc on est plus une vingtaine.
5: Mais comment ça se passe pour le dîner?
0: Comment?
5: Vous mangez avant ou après?
0: Oui, bien sûr. On boit un peu de champagne, on mange avant pour faire connaissance.
2: Et vous faites quoi le dimanche, un cluedo?
1: Dans quel coin vous allez-vous, Mathieu? Alors, il est où votre club libertin?
0: Moi, mon club libertin fétiche, c'est le 113 à Bordeaux.
1: Ah, le 113.
2: Ah, comme le groupe de
5: tout
2: rap,
5: le monde note. T'as remarqué?
4: Il y a un grand silence.
0: Les amis et les propriétaires sont ravis de vous accueillir.
5: Ah,
0: d'ailleurs,
5: bien sûr.
0: Nous allons faire une très belle soirée samedi dernier.
5: On va passer inaperçu.
4: Et 113, c'est le numéro dans la rue, 113, ou c'est le nombre minimum de participants?
2: Ah, pour un Tetris, il faut être 113.
0: C'est le numéro de la rue, absolument.
4: Ah, ça doit être terrible quand t'es connu et que tu vas faire une soirée échangiste. Oh, la bite de monsieur Semoun.
5: Ah bah dis donc, sur
2: le numéro
0: 4 DAC de début mai, vous êtes le bienvenu, il nous reste une place dans la coloc.
4: Ça ira.
2: Et dans le lit, il y a de la place?
1: Moi, j'irai chez vous à Bordeaux, mais je mettrai un masque d'Alain Juppé pour voir. Olivier, comment il s'appelle déjà? Mathieu.
3: Ah bah oui, on l'a pas échangé, oui.
1: J'ai échangé votre prénom déjà. Olivier, c'est le suivant. Bonjour Olivier. Alors, ça va être difficile de faire aussi bien que Mathieu, là, Olivier.
2: Vous aimez le Tetris?
6: Non, je préfère en jeu. Je pense que mon épouse ne serait pas tout à fait d'accord pour que je joue à autre chose que...
3: Ah, vous mais vous, vous seriez d'accord, vous?
6: Non, pas du tout.
1: Non, parce que c'est ça qui est drôle. Il a raison, Philippe Claudel. Quand quelqu'un dit « Je suis pas sûr que mon épouse serait tout à fait d'accord », c'est que vous le sauriez, vous voyez.
4: Oui.
3: Un rire gêné.
1: Je crois qu'il vaut mieux raccrocher maintenant, Olivier. Hein, avant qu'elle vous reconnaisse. Vous venez avec elle bientôt nous voir, en plus, je crois.
6: Ce sera pas elle, ce sera ma fille.
1: Ah bah,
2: vous savez quoi,
1: on dit toujours ça. Et ben alors, à très bientôt, Olivier.
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1: Pour Anne Miou, qui habite Vernouillet dans les Yvelines, pouvez-vous me dire sous quel autre titre on connaît mieux le roman 120 minutes pour sauver le monde?
5: Ah, je sais.
4: 120 battements...
3: 120 battements par minute?
1: Ah, pas du tout. 120 minutes pour sauver le monde, c'était le titre d'un roman.
5: Il a été...
1: Non, pas français. Un roman américain qui a été adapté ensuite au cinéma sous un autre titre.
5: En quelle année?
9: 24 heures chrono.
1: D'ailleurs, j'ai dit américain, pardon, anglais, britannique.
5: Est-ce que vous pouvez... Quatre mariages, un enterrement?
1: Ah non, pas du tout.
9: Je sais pas vous, mais moi j'en peux plus des maths. Non, c'est Jean-Phil qui peut avoir la réponse.
5: C'est un roman d'aventure ou un film
9: d'aventure? Trois questions sur les maths, là je suis à bout. Là. Alors, 120 minutes, ça fait 2 heures, ok?
5: Ah, c'est 2 heures moins le cœur avant Jésus-Christ.
9: Pas du tout. Le monde.
5: Est-ce que le film, de quelle année?
9: Il dure 2 heures le film ou pas?
3: C'est un rapport avec Poutine ou pas?
5: Non, le genre
9: parce
5: du
9: que,
5: film.
9: Parce que est-ce que Macron a eu 2 heures Poutine au téléphone? Ça fait 120 minutes.
3: 120 minutes.
9: Est-ce que c'est un rapport avec l'actualité?
3: Est-ce qu'il y a une version longue?
1: Alors, c'est un rapport avec l'actualité. C'est évidemment à cause de ce qui se passe dans le monde actuellement que j'ai eu l'idée de vous poser cette question.
5: Le cuirassé Potemkin.
1: Ah non, parce que c'est effectivement un film qu'il faut revoir. D'ailleurs, un film qui n'a pas vieilli.

0: bien qu'il soit quand même...
1: Opération Rouge.
2: Non, la Stanley Kubrick.
0: Exact.
2: La guerre, c'est la, sur la guerre des tranchées de 1914.
0: Ah, non.
2: Le Sentier de la Gloire.
0: Ah non, ça c'est avec Kirk Douglas.
1: Apocalypse Now.
3: Eyes Wide Shut.
0: Comment vous dites?
3: Eyes Wide Shut.
4: Ça, c'est le truc des échangistes, je m'étonne, je te connais.
1: Mais c'est Tom Cruise et tout.
0: Mais quel rapport?
3: Je me dis aucun rapport, je le dis.
2: Je l'ai.
4: La meuf, elle a jamais lu un livre de sa vie, quoi.
0: Et quel rapport il y a entre des partous avec Nicole Kidman et Tom Cruise et 120 minutes pour sauver le monde.
3: J'en sais rien, mais l'autre, il s'est fermé tout, Esteban.
5: C'est dingue. Et je pointé du doigt, Gaël.
0: Mais l'autre, il se permet tout. L'autre, on le fait venir ici. Parce qu'il est débile.
5: Qui applaudit? Ah oui, le public, super, super. La discrimination, super.
0: Vous.
5: On m'applaudit. On se moque de moi parce que je suis une minorité.
0: On vous fait venir parce que vous êtes écrivain. Vous comparez pas à ce génie qu'est Esteban.
5: Merci,
3: Orange Mécanique.
5: Laurent.
2: Non, Barry Lyndon.
3: Ah oui.
1: Non.
4: Est-ce que c'est un film de Kubrick?
5: Pardon.
0: C'est un film de Kubrick.
1: Alors, sur le Vietnam.
2: Alors.
3: Ah oui, Good Morning Machin.
0: Ah, Good Morning Vietnam, non. 120 minutes pour sauver le monde. Tout est dans le titre.
3: Il faut sauver le soldat Ryan.
4: C'est Prick, c'est pas Prick.
2: Il a fait 9 ou 10 films. Si on les fait tous, on va tomber dessus.
4: Orange Mécanique.
2: On l'a dit. Il a fait Barry Lyndon. Il a
5: Orange Mécanique. Ouais, bah ouais.
2: Il a fait l'Odyssée de l'espace. Il a fait Eyes Wide Shut. Il a fait 2001 l'Odyssée de l'espace. Et après, il reste 4 autres films.
1: Mandarine électrique. 120 millions. Est-ce que c'est en un mot?
0: En France, c'est en 2 mots.
4: Ah, mais en anglais, non.
3: À l'intérieur, il y a Save the World, il y a un truc comme ça.
1: Est-ce qu'il y a la définition de durée, de temps?
0: Non.
2: Y a-t-il un nom propre dans le titre anglais?
0: Non, dans le titre français, en revanche.
4: Ah oui?
5: Monsieur
0: Kekken. Et dans le titre anglais, enfin américain, parce que c'est un film américain, un peu aussi, oui, il y a un titre, il y a un nom.
1: Sauver Willy? Non, pardon.
5: De Kubrick.
0: L'autre, il pense à son autobiographie.
2: Donc c'est dans sa période quand il était aux États-Unis qu'il a tourné le film.
0: Ah ben le film date de 1964. Si ma mémoire est bonne, c'est un film en noir et blanc très réussi. Je l'ai revu.
3: Avec qui?
0: Je l'ai revu il y a pas longtemps avec quelqu'un qui joue plusieurs rôles dans le film.
5: Excellent.
1: Donc il y a un nom propre à l'intérieur de ce titre.
4: Ah, c'est Eddie Murphy.
0: Pardon.
4: C'est Eddie Murphy.
5: Ah ouais, madame.
0: Eddie Murphy dans un film de Stanley Kubrick. Écoutez.
5: Alors, est-ce que
2: est-ce que vous pouvez donner le nom de l'acteur ou ça va nous aider?
0: Ce serait trop facile.
4: Full Metal Jacket.
0: Non.
4: Ah oui.
3: Il est où le nom propre là? Je comprends pas.
0: Jacket. Pour lui, c'est Jack S.
4: Moi, on m'appelle Jacket.
2: Ah, ça va m'énerver si je trouve pas.
4: Il est la Jacket.
2: Stanley Kubrick.
0: Ah oui, c'est pourtant un de ses meilleurs.
4: Oui, je me rappelle.
0: Et effectivement, un des plus anciens.
3: Attendez, je vais me donner une chance.
0: Laurent.
3: C'est adapté donc d'un livre.
0: Oui, adapté d'un livre.
3: Et donc le livre a été écrit par un Américain, par un Anglais.
0: Un Anglais. Peter George, si ça peut vous aider.
4: Ah oui, Peter George.
5: Laurent, est-ce que les cascades ont été faites par Rémi Julien? J'ai besoin de cette info pour restituer la
2: fille. Les stars aux États-Unis en 64, c'est Charlton Heston.
0: C'est un film qui fait peur quand on le revoit.
4: Shining.
0: Non, qui fait rire et qui fait peur et que je vous conseille de revoir en ce moment parce que ça n'a. Évidemment, ça a toujours un peu vieilli un film.
1: Ah, Docteur Folamour.
0: Docteur Folamour. Bonne réponse de Johan Rioux.
2: Bravo.
0: Docteur Folamour avec Peter Sellers qui joue plusieurs rôles, évidemment. Peter Sellers qui est génial, évidemment, dans ce film. Et on croit parfois que c'est un film de Peter Sellers ou de Blake Edwards, puisque souvent ils ont joué ensemble. Mais c'est un film, évidemment, de Stanley Kubrick, Docteur Folamour, que je vous conseille de revoir en ce moment. Bravo, Johan Rioux, vous nous avez sauvés en moins de 120 minutes.
6: À suivre.
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0: Qu'est-ce que vous faites, Isabelle Mergaux? Je vous signale qu'on est filmé, vous vous levez devant les caméras de Paris Première. Qu'est-ce que vous faites? Qu'est-ce que vous allez draguer un monsieur au premier rang?
8: Je vais essuyer ma table parce que j'ai beaucoup parlé. Je vais renverser mon thé, voilà.
0: Ah, vous avez renversé votre thé.
8: Il y a un monsieur qui m'a prêté gentiment des Kleenex. Personne voulait ici me prendre. Et il y a de l'électricité, je n'aurais pu subir un choc électrique.
0: Ah,
5: mais qu'est-ce qu'il y a comme
0: imaginez que vous retrouviez une parole normale.

0: s'aime.
1: Ah oui.
0: Ouais.
2: Vous voyez.
1: Ça nous l'a donné.
3: T'as réussi à trouver un jeune.
2: Voyez, messieurs, ça peut arriver.
3: Vous croyez que ça peut m'arriver, moi? Laurent, ça peut m'arriver, moi.
2: Bah, écoutez, il y a bien 2-3 veuves dans la salle.
4: Ah oui.
2: Parce qu'en plus, il était veuf, hein, il faut le rappeler.
0: Il l'est toujours, Laurent.
5: Dans Le Dindon, Georges Feydeau fait dire à un de ses personnages, la différence entre le bœuf et le veuf, c'est que le veuf, il peut recommencer.
2: Ah, oh, c'est joli.
6: Non, pas parce qu'un bœuf, un bœuf est coupé.
5: Ah oui,
6: c'est comme un chapon. Un chapon, c'est chapon pas.
3: Un bœuf est coupé, c'est comme un chapon.
6: Sinon, c'est un taureau.
3: Et dis donc, à Noël, c'est gros un bœuf à la place du chapon.
6: Ah bah ça, faut partir. Hein.
2: Et vous, monsieur Boulet, vous allez bien? Il y a longtemps qu'on vous a pas fait venir.
4: Ben oui, ben moi ça va bien, écoutez.
2: Faut dire qu'il est en tournée théâtrale, il vend ses plantes au Mans.
4: Eh ben oui, je suis un homme heureux.
3: Oh, il a une belle
4: bouche. Mais vous me manquez quand même. Hein.
2: Ah, c'est vrai.
4: Mais je vous écoute.
2: Ah bah c'est gentil.
4: Oh,
2: bah
4: oui, quand même. Et puis alors, j'ai avec mes deux premiers de la classe, là, en plus, Ferrand et Barbier. Le
3: gars. C'est gentil pour moi. T'es vraiment un salaud, hein. Alors là, vraiment.
2: Oh bah vous.
4: Oh, t'étais pas le premier de la classe.
3: J'achèterai plus rien dans ta boutique. Alors là.
2: Ah, qu'est-ce que vous avez acheté dans la boutique?
4: Oh là là, une dévalise, Bernard.
2: Il vous dévalise?
4: Oh là,
2: ah, mais vous faites alimentation aussi?
4: Ah oui. Là, elle a fait tous ses cadeaux de Noël.
3: Des plantes carnivores.
2: Qu'est-ce que vous avez acheté à Stevie?
3: Bah, des vases et des bougies. Des vases, des bougeoirs, plein de choses, tout est beau. Tout
2: c'est
3: est
2: pas
3: beau.
2: Vrai.
6: Mais tu vas
3: à part le vendeur, tout est beau.
2: Oh, alors là, vous n'auriez pas craché dessus il y a longtemps, à l'époque où vous pouviez encore cracher. Hein. Vous avez avoué ici déjà vos petits travers.
6: Ah, c'est vrai.
3: Oui.
6: Ah bon? J'ai des travers de porc.
3: Oh la vache.
2: Vos petits travers homosexuels, on va dire, Bernard.
3: On a pu s'égarer une fois.
2: Voilà.
4: Ouais, il était tard, il avait bu, il avait une perruque. Bon.
2: Une première citation, vous êtes d'accord, il est temps d'enchaîner.
6: Oui, enchaînez-moi.
2: Pour même Ragusa, qui habite Seine-Saint-Denis, qui a dit « Les statistiques prouvent que les femmes vivent plus longtemps que les hommes, surtout les veuves.
3: » Ah, bon, voilà.
0: On reste dans le
5: Jean-Yann.
2: C'est pas Jean-Yann.
3: C'est un politique.
2: Oh non, c'est...
3: Un Raffarin.
2: Non,
6: c'est un grand...
2: Un des habitués, oui.
5: Ça pourrait être le tien, Isabelle. Ça pourrait être Sacha Guitry. Ça pourrait être Pierre Dac. Ça pourrait être Francis Blanche.
2: Et c'est Pierre Dac, bonne réponse de Christophe Barbier. Pour Isabelle Pion, qui habite en Seine-et-Marne, qui a dit « Avez-vous remarqué que quel que soit le bruit qui vous réveille, il cesse aussitôt que vous êtes réveillé ?»
6: Sacha Guitry. Oh.
2: Pour Patrick Claude, qui habite Plogastel-Saint-Germain, qui a dit « Depuis l'invention du tabac, les cannibales se plaignent du goût de la viande. »
4: Ah, ça oui, c'est très joli.
5: C'est britannique ?
2: Pardon.
5: Un britannique ?
2: Un britannique ?
7: Un américain ?
2: Alors c'est marrant que vous disiez ça, un britannique, un américain. Philippe Bouvard vous aurait répondu à l'époque, car c'est une citation que j'ai reprise à l'époque de Philippe Bouvard. À l'époque, Philippe Bouvard avait dit « On ne sait pas quelle nationalité il a en ce moment. »
3: Dupont de Ligonnès.
2: Non, enfin.
5: Peter Ustinov.
2: Peter Ustinov.
3: Ah, oui.
2: Bonne réponse de Christophe Barbier. Et je vais vous expliquer pourquoi j'ai choisi cette citation et pourquoi je suis ravi que vous ayez répondu, monsieur Barbier. Parce qu'en 1998, Philippe Bouvard avait posé cette citation, écoutez.
8: Qui a dit « Depuis l'invention du tabac, les cannibales se plaignent du goût de la viande ?»
5: Pierre Doris.
8: Non, alors c'est...
7: Vivant ?
8: Il est vivant, il n'est pas français, je ne sais pas d'ailleurs quelle est sa nationalité du moment.
5: Peter Ustinov ?
8: Peter Ustinov. Bonne réponse de Laurent Ruquier.
2: Ah. Et voilà ! Et voilà ! Non, parce que quand vous dites « je ne saurais pas répondre aux questions », vous voyez ? J'ai la preuve que si...
3: Quelle modestie.
2: Et je suis retombé là-dessus, c'est un auditeur, parce qu'il paraît que pendant la nuit, passent les anciennes émissions des Grosses Têtes. Et effectivement, en 98, j'étais venu avec Henri Jean-Servin, Jean-Pierre Coff et Jacques Pradel aux Grosses Têtes. J'étais venu précédemment d'ailleurs, mais c'est, je crois, la dernière fois que j'étais venu aux Grosses Têtes en tant que Grosses Têtes. Et je me suis rendu compte, bah dites donc, j'étais pas mauvais.
5: Bonne réponse de Laurent Ruquier.
2: Ça fait plaisir.
3: Je dirais que vous aviez du bol.
2: Ça fait plaisir d'entendre Philippe Bouvard dire bonne réponse de Laurent Ruquier.
0: Oui.
2: On va la repasser en boucle. Hein.

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2: C'est vrai qu'on est content de revoir notre académicien
3: qui était
2: confiné chez lui.
4: Raffiné en plus d'une élégance.
2: Ah oui.
4: Ah, les chaussures assorties à la veste, la petite chemise qui va bien. Je crois que j'ai dû distinguer un petit foulard quelque part, ou une pochette peut-être.
2: Combien il y a eu de morts à l'académie alors?
3: J'aimerais bien que Christina dise la même chose. Eh ben, il y a eu un mort.
2: À part Jean-Loup Dabadie?
3: À part Jean-Loup Dabadie.
2: Aucun autre?
3: Non.
2: C'était un des plus jeunes, Jean-Loup Dabadie.
3: Oui, mais c'est un des EHPAD de les mieux protégés de France. Et puis, il y a beaucoup d'immortels, quand même. Donc, il y a eu un petit incident sexuel, mais qui remonte à 2 ans. Donc,
2: Giscard.
3: Voilà, mon
2: qui a la main verte.
3: Il a la main verte et ça pousse. Et sinon, je crois
2: que vous preniez des nouvelles des uns et des autres.
3: Oui, par exemple, j'appelais René de Obaldia, qui est notre seigneur. Il a 101 ans.
2: Ah oui.
3: Et alors, il me disait, vous savez, chez moi, c'est grand. Donc, je peux faire du patin à roulettes et de la corde à sauter. Alors, je lui dis, c'est un très bon exercice pour les centenaires.
2: Ah, donc on devient vraiment gaga à la fin, alors.
3: On fait du sport.
4: Est-ce que c'est comme au Vatican, ça veut dire, est-ce qu'il y a des clans, est-ce qu'il y a...
3: Bah, je sais pas, il faudrait qu'il y ait des gens lucides, déjà, pour qu'on les compose. Oui, il y a des clans.
5: Ah bon, à ce point-là?
3: Non, il y a des clans, il y a des épiers. Par exemple, bon, je le dis, j'étais très ami avec Jean-Louis Dabadie. Et j'ai une chose qui me frappe beaucoup, c'est que le 9 février dernier, je suis allé dîner chez Véronique et Jean-Louis Dabadie, et il y avait là Pierre Bénichoux et sa compagne. Et nous étions 6. Donc, ouais. Je suis le dernier des 3 hommes, si vous voulez.
5: Eh ben, tu peux taper les 2 gonzesses qui restent.
2: Valérie, enfin.
3: C'est honteux.
2: Remarquez, c'est vrai qu'il n'y a pas tant de femmes que ça à l'Académie française.
3: Il y en a 6.
2: 6 quand même. Et combien de fauteuils vides là?
3: 6.
2: 6 fauteuils vides.
3: Autant qu'aujourd'hui aux grosses têtes.
2: Ah bah non.
5: Les fauteuils sont remplis, chérie.
2: Les fauteuils sont remplis. Les têtes sont vides, mais les fauteuils sont remplis.
3: Oui, mais c'est le chiffre 6.
2: Je compte sur vous d'ailleurs, monsieur Lambron. Je compte sur vous pour répondre aux questions. D'ailleurs, à cette première citation que j'ai évidemment sélectionné pour vous faire plaisir et pour Monique Chéniaud qui habite Paris 9e, qui a dit « Il n'est pas déshonorant d'être académicien français, ce qui est déshonorant, c'est d'être candidat ».
3: Est-ce que c'est un académicien?
2: Alors, je crois qu'il n'a pas été élu, lui, à l'Académie française. Je crois même pas qu'il ait été candidat, d'ailleurs.
5: Il est mort?
2: Ah oui, ça, il est mort il y a un petit moment déjà.
5: Il n'était pas immortel?
2: Ah non.
3: 1900?
2: Très connu pour ses mots d'esprit.
3: Il est mort
2: en 1947. Un habitué des grosses têtes, hein, auteur dramatique.
3: C'est pas Sacha Guitry.
2: Verbicruciste.
5: Qu'est-ce que ça veut dire, verbicruciste?
2: Qui mange des crudités, Christina?
5: En faisant des mots croisés.
3: Ouais, des mots croisés.
5: Ah, c'est des mots croisés, ça?
2: Non.
5: Chérie, je vais t'expliquer que moi, je suis pas obligée de connaître tous les mots en français. Déjà, je me débrouille
2: pas mal.
5: Non, mais
2: c'est pas la peine de connaître tous les mots.
5: Bah, verbicruciste, je connais pas, moi, chérie.
3: Un cruciverbiste.
2: Alors, je vais vous donner tous les mots. Cruciverbiste, c'est celui qui joue aux mots croisés, qui remplit les cases. Et verbicruciste, c'est celui qui compose le jeu, celui qui trouve les définitions.
5: Voilà. Ah, d'accord. Oh,
2: elle a pas compris quand même. Hein. Ouais. Un fils d'architecte, né à Besançon.
6: Ah.
3: Henri Bernstein.
2: Non.
3: Édouard Bourdet.
2: Mais non. Si je vous ai fait venir, c'est pour trouver ce genre de citation.
4: Sacha Guitry.
2: Mais non.
5: Bobby la pointe.
2: Alors,
3: attends.
4: Winnie l'ourson.
2: Oh oui. Mais nos habitués. Écoutez, on donne son nom tout le temps ici.
4: Viens.
2: Mais non.
5: Tristan Bernard.
2: Bonne réponse de Valérie Mérès. Eh ben heureusement qu'elle est là, la Valérie.
4: Elle a sauvé le meuble.
2: Ah, ça sert 40 ans de grosse tête. Hein.
3: Elle a gagné son fauteuil.
2: Faut dire que vous avez l'air particulièrement en forme, Valérie. Vous avez repris des couleurs.
5: Ah mais oui, parce que voilà, j'ai eu un état post-traumatique dû à un breakdown post-confinement.
2: Vous pouvez employer des mots que vous connaissez.
5: Et alors, je suis allée 3 semaines chez moi.
2: Elle a consulté un verbicruciste.
5: Oh là là. Et je vais mieux, je vais bien, quoi. Parce que j'ai vu le soleil, j'ai vu la mer, j'ai fait du vélo.
2: Bref, vous avez repris l'air et repris des couleurs.
5: J'ai pris des couleurs sur les avant-bras.
2: Vous êtes magnifique, comme dirait quelqu'un que je connaissais de son vivant. Alors, pour Fabrice Danjon, voilà.

0: Voici la citation suivante qui est d'actualité parce que ça y est, on peut refaire des barbecues. Qui a dit le barbecue, en gros, c'est un appareil qui te permet de manger des saucisses pratiquement crues, mais avec les doigts bien cuits.
1: Pierre Dac?
0: Pierre Dac, non.
1: Légaré?
0: Non.
2: Francis Blanche?
1: Jean-Yann?
0: Non, c'est encore pour Valérie Mérès, ça, d'ailleurs.
2: À Coluche?
0: Et c'est Coluche! Ouais. Un doublé de Valérie Mérès. Bravo, Valérie. Ah, une belle citation, là encore, surtout avec tout ce qu'on vit en ce moment, pour Valentin Longchamp, qui habite dans les Côtes d'Armor, qui a dit « Une vie ne vaut rien, mais rien ne vaut une vie ».
1: Est-ce que c'est Malraux?
0: Et c'est Malraux. Oh. Bonne réponse de Marc Lambron qui fait enfin son vrai retour.
2: Ça va se réveiller.
0: Ah, il était temps quand
1: on
0: même.
1: On m'a donné de l'eau à boire, ça me tonifie.
0: Et puisqu'on est avec des écrivains, voici un autre pour Jean-Michel Veillère qui habite Gourdon, qui a dit « Je me suis rarement perdu de vue. Je me suis beaucoup aimé, je me suis beaucoup détesté. » Enfin, nous avons vieilli ensemble.
1: Alain Delon?
0: Oh non. Ah. Oh, c'est quelqu'un.
1: Un Français?
0: Ah oui, un Français, écrivain, poète, philosophe.
1: Il est mort?
0: Mort en 1945. Je me suis rarement perdu de vue.
1: Paul Valéry.
0: Et c'est Paul Valéry. Bonne réponse encore de Marc Lambron. Allez, une dernière citation pour l'académicien et pour Florent Marcoux, qui habite Biganos, en Gironde, qui a dit « Un écrivain ne tire aucun bénéfice de connaître d'autres langues que la sienne. Laissons ça aux portiers d'hôtel. Les langues étrangères, ça n'a jamais servi qu'à dire les mêmes conneries de deux ou trois façons différentes.
1: » Il est français ?
0: Alors, il était plus que français. Il était très, très, très, très, très patriote, voire...
2: Bah, ça se voit par sa citation.
0: Voire oui. Même nationaliste, Maurras. Voyez-vous.
1: Un Maurras, Charles? Oh non, ça y est, vous moquez de moi.
0: Maurras, Charles.
1: Maurice Barrès.
0: Maurice Barrès, bonne réponse de Marc Lambron.
3: À suivre.
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0: Une question pour Jean-Pierre Pierron, qui habite Bonneuil-sur-Marne. Une question qui va nous permettre de parler de quelqu'un qu'on aimait bien. D'ailleurs, on a évoqué son nom l'autre jour quand on était au Lido, parce qu'on s'est rappelé qu'il avait joué ici à Paris la version française du Rocky Horror Show, qui se jouera bientôt au Lido. Une comédie musicale qui avait été adaptée au cinéma aussi sous le nom du Rocky Horror Picture Show. Et ce garçon dont je vous parle, c'est Tiki Olgado. Ah, oui. Alors lui, ça fait vraiment 20 ans qu'il nous a quittés. On est compte comme le temps passe. Il est mort le 22 janvier 2004, donc il y a pile 20 ans. Les plus jeunes ne se souviennent peut-être pas bien de Tiki Olgado. Mais effectivement, on le voit dans Amélie Poulain.
1: Nikita aussi.
0: Son dernier film, c'est Un long dimanche de fiançailles. Mmh. Il est dans Monsieur Batignol. Dans Une belle époque, dans Meilleur espoir féminin aussi d'ailleurs. Ouais. Isabelle, j'en parle puisque c'est vous qui avez écrit ce film. Plein de films tournés dans les années 90 essentiellement parce qu'il a eu une carrière tardive en tant qu'acteur, vu qu'au départ, il travaillait avec Claude François, hein, c'est bien ça.
5: Il était secrétaire de Claude François, il a été secrétaire de plusieurs artistes et chanteurs.
0: Ouais. Il a travaillé pour Johnny Hallyday, ouais. Il a été manager du groupe Martin Circus, et puis un jour, comme ça, il s'est mis à jouer dans un film, on lui a proposé un rôle, et c'est Gérard Jugnot d'ailleurs surtout, ouais, qui l'a fait éclater grâce au film une époque formidable, ouais. Et là, il n'a pas arrêté de tourner pendant toutes les années 90. Tiki Olgado, qu'est-ce que vous dites, vous?
6: Je dis, vas-y, Isabelle, fais-moi éclater.
1: Éclater quoi?
2: Éclater,
5: ça peut être mal interprété. Hein.
6: Bah, attends.
1: J'avais titre, pas compris. Titre.
5: Titre.
1: Fais-moi éclater.
0: Vous n'êtes pas un furon, je n'en plus.
6: Mais, bah ouais.
0: Mais c'est vrai que Junio a fait éclater Tiki Olgado. Merci et que Tiki Olgado voilà, nous a quittés il y a 20 ans. Vous allez me dire, est-ce qu'il y a une question là-dedans? Bah oui, j'ai quand même trouvé une question parce qu'il se trouve que Tiki Olgado, quand il est mort d'un cancer d'ailleurs, il a eu une dernière phrase qu'il a prononcée devant les caméras de Claude Lelouch parce qu'il avait demandé à Claude Lelouch de venir le filmer à l'hôpital, sur son lit d'hôpital, pour laisser un message posthume. Et quelle était cette phrase qu'a prononcée devant les caméras?
2: Il était à l'hôpital?
0: Oui, il était à l'hôpital, et un message qu'il adressait à tous ceux qu'il aimait.
6: C'est devenu une devise connue maintenant?
0: Oh, c'est pas une devise, c'est plutôt un conseil.
5: Ouais. Respirez,
1: soyez heureux.
2: Aimez la vie.
0: Ah non, non, mais c'est.
1: Prenez soin de vous.
0: Ah, mieux que ça, plus précis que
6: Isabelle,
0: ça.
6: Isabelle, éclate-moi.
1: Oh, le message.
2: C'était un cancer de quoi?
0: Ah, bah justement. Voilà. Ah,
2: arrêtez de fumer.
0: Et voilà. Sa dernière phrase.
2: Ah, moi, je ne l'ai pas entendu et c'est pour ça que je continue.
0: Sa dernière phrase à Tiki Olgado, ce message posthume devant les caméras.

0: de Claude Lelouch, c'était « Il faut dire aux gens qu'il faut complètement arrêter de fumer ».
1: En même temps, c'est pas un posthume, c'est entume.
2: C'est prétume.
3: Ou enclume ?
0: Non, c'est un message posthume, parce que ce message, il a demandé à Claude Lelouch de le montrer une fois qu'il était mort.
1: Oui, mais il l'a enregistré entume.
0: Oui, mais tout ce qui est posthume est fait de son vivant.
4: Ah non, mais t'es à 22, hein, ma pauvre.
3: À moins que tu reviennes en esprit pour passer un message.
5: Une œuvre posthume, c'est une œuvre qui est publiée après la mort, c'est pas une œuvre qui est écrite après la mort.
1: Prends ton guignol et Kirsch, puis voilà.
3: Il y a que Yagel DJ qui peut donner des messages posthumes.
0: Oh, l'autre, il en ressort, c'est voyant.
4: DJ, t'as dit ?
3: Yagel DJ, c'est pas celle qui parlait avec Marie-Antoinette ? Je sais pas qui.
2: C'est pas Corabanne, ça.
3: Non, lui, c'était la station Mir.
0: Vous pourriez peut-être rendre un hommage à Tiki Elgado, Isabelle, en réalisant un film qu'il a toujours eu envie de concrétiser, qu'il n'a jamais fait. Il a, pendant longtemps, il a jamais pu le faire, eu pour projet de raconter l'histoire.
4: Oh mon Dieu.
2: Attention.
3: Oh là là,
1: je sens que c'est pour moi.
2: Ça sent le film sérieux. Ça pue le film d'auteur.
4: C'est la vie d'une prostituée.
0: Mais je vous dis ce qui est écrit, moi. Puis peut-être que monsieur...
6: Carrément, j'y vais droit au but, moi.
2: Là, tu peux percer, mon pote.
0: Il pourrait jouer là-dedans. Tiki Elgado n'a jamais eu le temps de concrétiser son projet de film racontant l'histoire d'un Toulousain parti en Chine ouvrir un restaurant de cassoulet.
2: Adil, je te vois dedans.
6: Ouais, je peux jouer ce rôle facile.
2: Ah ouais.
1: Alors, avec les moyens qu'on a maintenant au cinéma, ce sera pas en Chine, ce sera
5: à Belleville.
1: Voilà.
0: Dans le 13e.
2: Ouais.
0: Et puis, ça sera une choucroute. Bon. Bah, Stevie, je vous vois bien dans le rôle du Fayot.
3: Non, moi non.
1: Oh non,
3: bah, c'est plus élégant. Moi, je suis l'oignon.
5: La saucisse.
3: Oui.
0: Un autre film, et là, c'est pour monsieur Adil Rami. C'est la question Disney du jour. Puis, c'est Adil Rami a une spécialité, c'est les films Walt Disney.
1: Bah, faut bien en avoir une spécialité, moi je dis. C'est bien.
0: Bah oui, c'est bien.
6: Bah, attends, t'as pas dormi avec moi encore.
3: Fais-moi Alice au pays des merveilles.
0: Je crois qu'elle a pas envie de dormir, vous voyez, avec vous.
3: Oh là là.
1: C'est quoi la question ?
0: Eh bien, la question nous permet de passer du cassoulet à Ratatouille, puisque j'ai choisi ce film qui est d'ailleurs pas Disney, mais un Pixar.
4: C'est
2: les cousins.
0: Mais voilà, c'est quand même un film qui a très très bien marché. Ratatouille, tout le monde connaît évidemment le nom du jeune rat Rémi, qui va devenir un grand chef. Mais comment s'appelle le restaurant dans Ratatouille ?
6: Alors, c'est Linguini, c'est le machin, son ami, et le restaurant s'appelle... Ah putain.
0: Mais c'est vrai que le copain s'appelle...
6: C'est le nom du chef ou pas, le restaurant Gusto ?
0: Exactement, Auguste Gusto. Bonne réponse, ouais. Adil Rami. Ouais. Ben vous voyez, vous au moins, vous répondez aux questions qui sont dans votre domaine.
2: Bon, il est très limité, hein. On va pas faire 10 ans de questions de Disney, quoi.
4: Il y a suffisamment de Disney pour faire 200 ans de questions.
0: Et c'est Jean-Pierre Marielle qui, dans la version française, faisait la voix d'Auguste Gusto, le restaurateur à qui appartient ce restaurant, chef cuisinier étoilé, Auguste Gusto. Chez Gusto, c'est le nom du restaurant. Et effectivement, le jeune commis de cuisine s'appelle Alfredo Linguini. Bravo, vous connaissez votre ratatouille par cœur.
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3: Vous êtes heureuse de vous retrouver à côté de Jean-Philippe Janssen.
4: Et je suis alors étonnée par Ryu qui a perdu des kilos et je trouve que ça te donne un air l'œil intelligent.
5: Non, c'est bon.
4: C'est vrai, avant il avait une bouille toute ronde.
5: On voyait pas l'œil.
4: Et maintenant il a de l'expression. Mais je te jure,
6: on peut même voir sa lèvre, il a des bouches maintenant. Il a une bouche, hein, mais il a...
3: Alors je me tourne évidemment vers celle qui est la spécialiste parmi nous.
4: Bah, moi aussi, attends.
3: Oui, mais Christina, quand même, c'est son boulot.
4: Oh, elle est arrivée en pyjama, ça va.
7: J'aimerais bien porter le pyjama quand même.
3: Voilà, elle est magnifique. Écoutez, il y a quelques mois que je n'avais pas vu Christina, j'ai l'impression qu'elle a rajeuni de semaine en semaine.
6: Merci, chérie. Quelques mois, oui. On a fait les calculs là, dans les backstage, ça fait au moins 3 ans que je ne viens pas en grossette.
3: Ah oui, mais je vous ai vu entre-temps.
6: Ah oui, on s'est vu entre-temps,
8: dans
6: société.
8: La vie privée, oui. Et vous n'avez aucune ride, c'est extraordinaire, vous n'avez aucune ride. Non, mais c'est la
6: vérité. Alors, chérie, raconte-nous pourquoi tu as perdu autant.
8: Mais comment on peut
6: poser cette question?
7: Mais on le trouve très beau.
8: Mais regardez, il faut que je change de tenue, je vais vous expliquer pourquoi. Parce que là, on est à l'antenne, donc je peux vous montrer. Regardez, j'ai un gros problème. Regardez, je vais vous montrer. Normal. Mais là, regardez, j'ai pas eu le temps d'aller. Et regardez, ça va, ça fait pyjama maintenant. Regardez, ça fait pyjama, Laurent. Non. J'ai pas eu le temps de changer.
7: Il est venu avec la robe à sa mère.
6: C'est SOS relooking.
3: Non, mais Christina, il n'y a rien qui va.
8: Parce qu'avant j'avais le bide, donc c'était comme ça en fait. Tu vois, j'avais du bide.
4: Oui,
8: donc,
4: oui,
8: ça remontait jusque là.
3: Non, montrez pas. Non,
6: ah non, mais c'est. Il a dit qu'il veut maigrir encore 3 kilos et après il va aller chez Zara. C'est son.
8: Oui, j'irai une après-midi chez Zara.
3: Chez Zara, le luxe, tout de suite.
9: Pourquoi pas chez Kiyami?
7: Pour l'instant, il peut aller chez Zoro. Hein.
3: Parce que c'est vraiment toujours très moche ce que vous portez.
7: Mais l'avantage d'un rideau de douche, c'est que c'est taille unique.
3: Et alors, y compris, je dois dire, parce que par malheur, et vraiment, Dieu sait que j'en ai vu des horreurs dans ma vie, mais alors, par malheur, j'ai aperçu votre caleçon, là, qu'on avait voulu montrer votre chemise.
8: Mais
3: enfin, porter des caleçons. Mais elle vous dit rien, Nathalie, votre fiancée? Des caleçons avec des petits Mickey.
8: Elle est heureuse parce que franchement, elle m'aimait pas trop un petit peu gros, donc maintenant elle est très heureuse. Mais on se voit moins parce que j'ai pas le temps.
6: Ah bah tu vois, donc t'as maigri grâce à ta chérie.
8: Non, c'est un acte individuel.
7: Attendez.
3: Un acte individuel.
7: Si elle n'avait pas
3: même pour le sexe, ça n'est que des actes individuels.
8: C'est pas faux.
7: Si elle n'aimait pas ton physique, elle aimait quoi?
8: Elle était touchée par mon histoire.
3: Votre histoire. L'histoire qu'on va lui raconter tout à l'heure.
8: Je l'adore. Non, elle a été touchée par mon côté un peu
7: débile.
8: Un peu
9: Non, j'en fuis, s'il te plaît.
8: Non, mais elle a été touchée par mon.
6: C'est marrant, mais t'as les bras moins courts depuis tes mères.
3: Et c'est vrai en plus.
6: C'est vrai.
3: Il a le bras long maintenant, faut se méfier.
6: Arrêtez, Laurent. Mais Nathalie, t'as trouvé changé.
7: Mais moi, j'encourage, je trouve ça tellement courageux de perdre du poids. C'est tellement compliqué.
8: C'est vrai.
7: Donc bravo pour ça, bravo.
6: 22 kilos.
7: D'amour respect.
8: En 3 mois, et elle m'accompagne dans cette mission commando.
7: Tu
8: m'étonnes. Elle m'accompagne. Pourquoi tu ris?
7: Le compte en banque était bien, maintenant elle veut que le corps suive. C'est une génie, cette fille.
3: Non. Mais elle fait quoi dans la vie? Elle travaille aux petites sœurs des pauvres.
8: Je vous ai dit, elle est ingénieuse. Elle est ingénieure dans le milieu.
3: Ingénieuse.
8: Elle est ingénieure dans le monde sous-marin.
7: Et est-ce qu'elle est dans le monde sous-marin? Elle s'occupe des baleines. Ne me dis pas qu'elle étudie les mammifères marins.
8: Et je suis allé dans son laboratoire et tout, c'est absolument
7: extraordinaire. Elle s'appelle Jérémy,
3: vous allez faire sortir.
8: Non, mais elle est ingénieure et tout, et c'est une scientifique.
7: Et est-ce qu'elle est même en surcharge pondérale?
8: Non, pas du tout. Elle est très belle.
3: Elle fait des recherches.
8: Laurent, on va bien
6: venir. Vous avez conclu ou pas? Parce que moi, je l'ai sauté des épisodes.
8: Ça veut dire quoi, conclu?
7: Attends, ça veut dire quoi? Tu peux pas poser cette question.
9: Ça veut dire, c'est quand on dit tu me plais, toi aussi tu me plais. Voilà, c'est conclu.
8: Laurent, ça vous intéresse?
7: Oh, il a de la buée,
8: J'ai de la buée, regarde. C'est grave ce début d'émission.
7: Ah oui, c'est toi qui est grave.
6: T'as conclu ou t'as pas conclu?
8: J'ai pas conclu.

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1: C'est pas facile avec une poupée gonflable, faut trouver l'entrée. Allez, une première citation pour Madame Chivre, qui habite Saint-Pantaléon de l'Arche, c'est en Corrèze, qui a dit « Deux personnes mariées peuvent fort bien s'aimer, à condition de ne pas être mariées ensemble. »
2: Sacha Guitry ?
1: Oui ! Oui !
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1: David est au téléphone depuis Ambrières-les-Vallées en Mayenne. Bonjour David.
5: Bonjour Laurent, bonjour les grosses têtes.
6: Bonjour David.
1: David, quel métier faites-vous avant que je vous annonce le voyage que nous vous promettons?
5: Je suis maîtreur dessinateur.
1: Maître.
5: Dans le bâtiment.
1: Ah, très bien, dans le bâtiment.
7: Ah, quoi, mais c'est pas pour le tourisme, ça?
1: Et une semaine de vacances.
7: C'est David Da Silva?
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7: C'est la chanson d'un chanteur.
1: David, est-ce que... Non, c'est Manu Reva.
8: Azureva.
1: Est-ce que vous êtes prêt, David? Et sur qui allez-vous miser pour le qui est qui fait quoi? Quelle sera la grosse tête qui connaît le mieux les noms qui ont fait ou qui font l'actualité?
5: Alors, je vais prendre Laurent Baffy.
1: Ah, carrément.
9: J'ai jamais gagné à ce jeu, David. Non, change. Cours, Forest. Pas moi, je t'en supplie, pas moi.
1: Vous êtes sûr?
9: Non,
1: toi,
9: prends Beaugrand, il connaît tout.
8: Ouais. Non.
9: David, je te le conseille vraiment, prends Beaugrand. Enfin, c'est une image.
10: Ah, moi, je trouve que David a une belle voix.
1: C'est votre dernier mot, David?
9: Change.
5: Bah, si Laurent veut que je change.
8: Oui.
9: Bravo, David.
10: Oui.
8: Ah, ouais, mais alors là, si.
1: Alors, vous chargez pour qui?
9: Beaugrand.
5: Eh ben, Christophe Beaugrand.
9: Bravo, bon. David.
10: Eh ben, alors là, ça me met la pression, le pauvre.
1: Il me semble que pour une fois, il fallait écouter Baffy. C'est un bon conseil qu'il vous a donné. On va tout de suite commencer, d'ailleurs, par monsieur Christophe Beaugrand. Comme ça, on va en avoir le cœur net, voyez-vous. Pouvez-vous, Christophe Beaugrand, me dire. Attention, hein, c'est qui est qui fait quoi? Faut me dire. Qui est, mais aussi pourquoi on en parle.
10: Oui.
1: Vous êtes bien d'accord?
10: Bah, j'ai pas le choix.
1: Pouvez-vous me dire, par exemple, qui est Aurélie Dupont?
10: Oh. Aurélie Dupont est une danseuse de l'opéra qui a décidé de démissionner et qui a quitté, qui quitte l'opéra de Paris.
1: Pas en tant que danseuse?
10: Oui, non, en tant que directrice de l'opéra. Oui.
1: Voilà, bonne réponse de Christophe Beaugrand. Elle ne démissionne pas en tant que danseuse.
10: Elle démissionne parce
1: qu'elle était directrice du ballet de l'Opéra de Paris. Vous restez dans
10: elle
1: la course.
10: Elle a décidé de démissionner.
1: Pour l'instant, David, c'est bien, mais attention, d'autres grosses têtes peuvent se qualifier. C'est au tour de Laurent Baffy. Laurent, pouvez-vous me dire qui est Austin Butler?
11: Bah, c'est une voiture qui a été un peu... qui a été un peu... customisé, parce que c'est pas Austin de base, quoi. Alors, on a mis des housses en cuir. Si
1: c'est l'acteur américain qui joue Elvis Presley dans le film qui
11: aussi,
1: sort.
11: Aussi.
1: Qui sort mercredi prochain.
10: Ah, bah, moi, je veux bien rentrer dans un Austin, du coup.
1: Liane Folly, oui. Pouvez-vous me dire, qui est Anthony Albanese?
12: Anthony Albanese.
10: C'est sûrement un ex.
12: C'est quelqu'un qui est un, c'est un sportif.
1: C'est le nouveau premier ministre australien qui sera en visite à Paris cette semaine. Il va rencontrer le président de la République. Vous êtes éliminé, Liane Folly. Michel Boujna.
7: Merde. Moi, je croyais qu'il m'avait oublié.
9: Je me faisais tout petit.
7: Philippe.
1: Qui est Martin Hirsch.
13: Ah, alors, c'est le gars qui s'occupait des hôpitaux.
1: Oui.
13: Et c'est fini.
1: Eh ben oui, directeur général des hôpitaux de Paris qui quitte ses fonctions fin juin. Vous restez dans la course, Michel.
10: Il se réveille.
1: Julie Leclerc, pouvez-vous me dire qui est Gérald Mossé?
14: Gérald Mossé, c'est un député.
1: Député Gérald Mossé, on en a parlé tout à l'heure. C'est le jockey arrivé deuxième au prix de Diane à Chantilly. Oh. Derrière la jockey britannique.
9: Il était député, il était deuxième.
10: C'est le vieux jockey, c'est ça?
1: En plus, il est
10: celui qui connaissait Dari Boudboul.
14: Eh oui.
7: Pour lancer l'horoscope, il y a du monde, mais pour bien répondre.
1: Monsieur Toen.
7: Oui, patron.
1: Qui est Max Verstappen?
7: Bah, c'est facile, c'est un pilote de Formule 1.
1: Oui, et.
7: Autrichien.
1: Et.
7: Eh ben, il a fait sa course et puis.
1: Il était pas autrichien, d'ailleurs, il est.
7: Oui, il est portugais. Non, il a gagné dimanche le Grand Prix de
0: Le Grand Prix.
1: De F. Bah de.
10: Qui avait lieu dimanche.
0: Mais il a gagné son Grand Prix, il a fait son Grand Prix, quoi.
1: Oui, de F.
9: Il a gagné le Grand Prix de Diane, il a gratté tous les chevaux.
1: Quel Grand Prix il a gagné? Oui, de Formule 1, voilà.
0: Ah, d'accord, pas l'hôtel, hein, la course.
1: Oh, du Canada, c'était le Grand
0: Prix. Bah oui, j'allais le dire, laissez-moi répondre. On a deux secondes dans cette émission.
1: Et il est néerlandais, Verstappen. Vous êtes qualifié. J'ai trois qualifiés, si mes points sont bons.
0: C'est la crème.
1: Monsieur Beaugrand, monsieur Bougenat et monsieur Toen. C'est le deuxième tour. Attention, parfois on se casse la gueule.
10: On en connaît qui ont ramé au deuxième tour.
1: David, vous êtes toujours confiant, monsieur Beaugrand?
5: Oui, toujours.
1: Alors attention, j'espère. Christophe, pouvez-vous me dire qui est Macky Sall?
10: Macky Sall est le président du Sénégal.
1: Ouais, gagné, bravo. Ouais. Monsieur Bougenat.
9: Moi, je veux bien conseiller David ou pas, hein.
1: Qui est Rachel Keke? Oui.
13: Ah, bah, c'est la dame qui était femme de ménage et qui est maintenant députée.
1: Bonne mémoire, bravo Michel.
10: On vient de le dire, mais c'est
1: Sébastien Toen.
0: Oui, patron.
1: Qui est Virginie Grimaldi.
0: Virginie Grimaldi, c'est celle qui fait les fiches pour Michel à Ramatuel, et là, je pense qu'elle va être virée. C'est son attaché de presse, elle va être virée, là. C'est la famille Grimaldi, c'est la sœur de Monégasque.
1: Même pas. C'est une romancière, numéro 2 des auteurs des best-sellers, ceux qui ont le plus vendu de livres en 2021, et elle quitte Fayard. C'est un événement dans cette maison d'édition où beaucoup d'auditeurs fuient parce qu'il y a eu un changement de direction.
0: C'est à cause de Bolloré?
1: C'est vous qui le dites, monsieur.
0: Jamais ferai ça, Vincent.
1: Virginie Grimaldi, en tout cas, vous élimine elle aussi, monsieur Toen. Il nous reste Beaugrand contre Bougenat. Duel final.
10: Bébé.
1: David. Monsieur Beaugrand, pouvez-vous me dire qui est Amélie de Montchalin?
10: Amélie de Montchalin a raté son poste de députée. Elle a perdu dans l'Essonne face à Jérôme Guedj et elle était ministre de la transition énergétique.
1: Excellent, monsieur Beaugrand.
7: Non, il a gagné. Mais il a gagné. Je veux pas être ridicule, il a gagné.
1: Monsieur Bougenat, qui est Matteo Berrettini.
7: Oh. Ah bah oui.
9: Michel,
7: c'est un mec qui élève des poules.
1: Vous devriez
9: Michel,
1: savoir.
9: Michel, tu devrais savoir.
1: C'est un domaine que vous connaissez, monsieur Bougenat.
13: Alors, c'est un joueur de tennis.
1: Oui, bravo.
13: Mais qu'est-ce qu'il fait? Il danse.
7: Queen, le tournoi du Queen qui est avant Wimbledon.
1: Bravo, c'est gagné.
10: Mais David, c'est trop stressant.
12: Ah, c'est chaud.
1: Ah, quel beau duel final. Bon, il faut dire que Buffy a soufflé Queen, ça.
7: Pas du tout.
1: À Michel Bougenat.
10: En faisant des signes bizarres.
1: Attention, monsieur Beaugrand. Votre réputation de journaliste est en jeu.
10: Oui, mais là, c'est stressant.
0: Ta carte de presse.
1: Qui est Thématéi Le Gaïc?
0: Oh, c'est facile.
10: Thématéi Le Gaïc. Ah non, mais c'est pas... Pardon, si, je crois. C'est le plus jeune député qui a été élu en Polynésie, me semble-t-il.
1: Excellent. De Christophe Beaugrand.
7: Bravo.
0: Arrête, tu me fais mal.
1: Monsieur,
0: c'est dingue.
1: Monsieur Bougenat.
0: Mais qu'est-ce qu'il est intelligent à croire qu'il est hétéro.
1: Monsieur Bougenat.
7: Oui, quoi? Qu'est-ce que vous voulez? Qui êtes-vous?
1: Bah pour l'instant, ça se passe bien, Michel.
7: Oui.
1: Pouvez-vous me rappeler, Michel, qui est... Faut de la mémoire dans cette émission. Léon Marchand.
13: Ah oui, Léon Marchand. C'est un joueur de tennis. Non, c'est un nageur. C'est un nageur, 4 x 400 mètres.
1: Oui, gagné.
10: Oh là là, mais...
7: Papy faisait semblant que c'était un joueur de tennis.
1: Attention,
10: on va pas y arriver, là.
1: Monsieur Beaugrand, qui est Marc Hay.
10: Marc Hay, le présentateur météo de BFM, qui a fait une polémique en disant que ça cramait, etc.
1: Excellente réponse de Christophe Beaugrand.
12: Il va gagner.
10: Bon, il va être 18h sur RTL maintenant.
1: Michel Bougenat.
13: Qui est non quoi?
1: Pénélope Le Prévost.
13: Ouf. Ah, c'est une députée.
7: Chef.
13: Alors, chef. Là, c'est un chef. C'est une cuisinière. Et elle a inventé une casserole.
1: C'est une championne olympique de saut d'obstacle. Et elle va représenter les couleurs de la France. Au 8e Longines Eiffel Jumping, vous êtes éliminé. Il le mérite. Le grand gagnant, c'est Christophe Beaugrand. Qui fait gagner David. Bravo, David.
5: Oh, merci.

0: Bien joué, Christophe.
1: Bon, vous avez bien fait d'écouter Bastille. Hein.
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1: Comment vous avez mangé avec Robbie Williams?
7: Non, je suis arrivé dans une pièce.
1: Ouais.
7: J'ai dû me laver les mains, enfin en mode bim bam boum. Je rentre dans une comme à la banque, première pièce. On m'enferme derrière, deuxième pièce pour la sécurité, l'hygiène, je sais pas pourquoi. Et quand je suis rentré dans cette pièce, il y avait que 20 personnes. Et dans ces 20 personnes plus ou moins, en face de moi, bien évidemment, il y avait Pamela.
1: Ouais.
7: Il y avait Kate Moss, son copain. Il y avait Maria Carey, son copain, parce qu'elle est avec un jeune danseur. Elle était avec un jeune danseur. Ensuite, il y avait Wesley Snipes. Enfin, d'autres acteurs, j'ai pas retenu tout le monde, hein. Et après est venu Robbie Williams. Et il est fan de
1: foot. C'est là que vous avez vu François Berléand.
7: Ouais, c'était là. Mais vous étiez pas là?
8: Moi, j'étais avec Jason Statham.
7: Et donc, du coup, il est venu après parce qu'il faisait un concert privé en bas, une sorte de. Et il est venu et il est fan de foot. Complètement fan de foot.
1: Ah, bah oui, ça, oui, c'est un supporter de football.
7: Et on devait jouer ensemble, et depuis, plus de nouvelles.
1: J'ai une autre question culturelle cette fois.
8: Culturelle.
1: Mais Walt Disney, c'est aussi la culture, bah oui, la culture populaire.
8: Genré quand même.
1: Pardon.
8: Elle est genrée, la culture de Walt Disney.
1: Si vous voulez.
8: Oui, oui, mais c'est compliqué.
1: Là, je vais vous demander l'œuvre célèbre dans laquelle on peut entendre « Adieu, notre petite table
5: ah. ».
1: Dans quelle œuvre célèbre peut-on entendre « Adieu, notre petite
9: table » ? Le catalogue IKEA ?
1: Non.
5: Alice au pays des merveilles ?
1: Non, c'est une question
5: c'est
1: pour...
5: C'est un film ?
1: Une question pour Brahim Khaled.
8: C'est de l'opéra ?
1: C'est de l'opéra.
8: Ah. D'accord, donc c'est un opéra français.
5: C'est français.
1: Un opéra français. Ah bah, adieu notre petite table.
8: Oui, mais ça pourrait être traduit.
1: Ce n'est pas traduit.
5: Voilà. Carmen.
1: C'est du français. C'est pas Carmen.
5: C'est du Mozart.
1: Ce n'est pas du Mozart.
8: Non, du Mozart en français, ça n'existe pas.
1: Pardon.
5: Du Massenet.
1: C'est du Massenet.
5: Eh ben voilà.
8: Ah bah voilà. Ah bah c'est toi.
5: C'est t'as écrit, toi. T'as écrit, ah bah c'est toi. Des opéras.
10: J'ai écrit des opéras. Alors, effectivement.
9: Sur du mobilier du coup.
1: Et effectivement, c'est Papy Jules.
5: C'est Papy Jules, Tonton Jules, Werther.
1: Werther, non.
5: Je l'ai dit déjà.
1: Mais c'est effectivement l'opéra le plus célèbre de Jules.
5: Manon.
1: Bonne réponse de l'arrière. Vous êtes quoi déjà?
5: Arrière-arrière-nièce.
1: Ah ouais,
7: t'es pistolée. Mais Ariane, bravo, vous êtes très intelligente.
5: Merci
7: vous
5: beaucoup.
7: Très cultivée. Hein.
5: Merci, Adine. Bah,
7: malheureusement, je suis pas sapiosexuel, mais bravo.
5: Ah, ça veut dire que t'aimes bien taper des gourdes.
1: Manon, c'est un opéra comique en 5 actes de votre arrière-arrière-arrière-oncle, donc, si j'ai bien compris. Jules Massenet, effectivement. C'est d'après, d'ailleurs, un roman de l'abbé Prévost, l'histoire du chevalier des Grieux et de Manon Lescaut. Ces deux œuvres en ont fait une seule, un opéra qui s'appelle Manon, et c'est là qu'on entend adieu, notre petite table. Ah oui, ça change de... Ça change des Aristochats.
5: Il se moque de Tonton Jules.
1: Quoi?
5: Il se moque, il fait hi.
9: Non mais je suis désolé, qu'est-ce que c'est que ce truc-là?
5: C'est beau.
9: On dirait une meuf qui va faire une brocante, quoi.
1: Adieu, entre temps, je suis aussi naturel.
5: Mon frère, il est complètement abruti, ce jeu. Non, moi, je suis d'accord avec lui, c'est un peu chiant.
10: Non.
5: Oui. Bon, c'est pas non plus... Oui,
7: c'est pas
5: Golden Gate.
1: C'est vrai qu'on a l'impression qu'il n'y a pas les quatre pieds à la table.
5: Oui, c'est pas faux, c'est pas.
9: Il a réussi à faire un opéra sur une table.
1: C'était la chanson préférée et l'opéra préféré de Désiré Landru. Oui. Cette chanson, La Petite Table.
5: Ah oui.
1: Il aimait écouter cet opéra.
5: Mais c'est plutôt adieu ta petite tête.
1: Oui, mais voilà, il montrait qu'il avait beaucoup de culture pour draguer les femmes. Puis après, il les brûlait. Mais au départ, effectivement.
5: Mais oui.
1: Quoi, ouais.
7: Landru. Ouais, bah je sais pas, c'est bizarre ce que vous dites.
5: Bah, Landru.
7: Pour quelqu'un qui connaît pas, ça veut dire
5: mais
7: qu'il
5: Landru,
7: faisait quoi?
5: Landru, tu connais pas Landru?
7: Non, il charmait, après il est brûlé.
1: Oui, il passait des petites annonces, il cherche femme au foyer.
5: Ah oui, puis, et puis il les découpait sur la table.
10: Je les découpais, oui, sur la

0: Non, mais découper la table pour brûler.
1: Et c'est qui a acheté le poil de Landru?
2: On dit pas c'est qui, on dit qui est-ce qui.
1: On dit qui a... Ouais. Et à ton avis, quelle est la personne...
3: Il se prend vraiment pour un demi-dieu, ce footballeur.
1: Que penserais-tu, d'une personne qui aurait racheté le poil de Landru dans lequel il brûlait des personnes?
2: Oh, bah c'est Dahmer.
4: Non, c'est moi en fait.
1: Parce que
4: si un jour vous venez à la maison,
2: on va te découper. Je vais débarquer bientôt à la maison avec grand plaisir. Et il y a une poêle avec des poils dessus.
4: Il y a le poêle de Landru chez moi.
1: Voilà. Quoi, c'est vrai.
0: Mais c'est pas la poêle pour faire sauter les crêpes. La cuisine est un poêle.
1: Il adore l'histoire de Landru.
4: C'est pas que j'adore l'histoire de Landru.
1: Vous avez une fascination pour Landru.
4: J'ai pas du tout une fascination pour Landru.
3: Vous avez acheté le poêle de Landru.
0: Oui, mais oui, parce qu'il a écrit une pièce de théâtre sur Landru.
4: Voilà.
0: Quand il est plongé dans une pièce, il achète les trucs. Là,
4: c'est pas que j'achète les trucs, j'ai écrit une pièce sur Landru. Voilà. À l'époque, c'est Robert Hossein qui, effectivement, a accepté de faire jouer cette pièce au théâtre Marigny. C'est Régis Laspalès qui jouait Landru. Et il se trouve qu'au même moment où la pièce a commencé à se jouer, une amie m'a appelé en disant « Dis donc, je suis dans une brocante, ils sont en train de vendre le poil de Landru. Qu'est-ce que vous auriez fait à ma place ?»
0: Eh ben, vous l'avez acheté.
4: Voilà.
2: Mais dis donc, pourquoi vous achetez pas le tableau de la Joconde, dis donc?
5: Parce qu'il n'est pas à vendre.
4: Parce qu'il est un peu plus cher.
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4: Ah, l'action se passe à Chamonix. C'est pas une histoire drôle que je vous raconte, moi. Ah bon, c'est une question pour Mélanie Millement, qui habite Gap. Et ça se passe effectivement près de Chamonix, pour être très précis. La Villa des Argentières. On est le 7 janvier 1934. Des policiers rentrent dans ce chalet appelé le Vieux Logis et ils entendent des coups de feu qui retentissent et ils vont trouver un homme atteint de 2 balles dans la tête. Quel est cet homme?
5: Stavisky.
4: Excellente réponse de Jean Benguigui.
0: Extraordinaire, Jean.
4: Alexandre Stavisky, vous pouvez rappeler pour ceux qui ne connaîtraient pas
5: Stavisky
4: cette histoire.
5: Stavisky est un homme qui était très répandu dans Paris et sur la France, qui était surtout un escroc, qui a escroqué énormément de gens, notamment le crédit municipal de Biarritz ou je ne sais où, dont il avait tiré des faux trucs, les gens étaient ruinés, et il a fini par se faire gauler. Et puis surtout, il avait beaucoup de secrets d'État avec lui, c'est pour ça que la presse de l'époque l'avait dit, qu'il s'était suicidé de 2 balles à bout portant.
4: Il y a eu un film évidemment célèbre, film d'Alain René avec Jean-Paul Belmondo qui jouait le rôle de Stavisky, et d'ailleurs plus récemment aussi, Thomas Sisley a joué Stavisky, l'escroc du siècle.
3: Dans moins bien.
4: Oh, il joue bien, Thomas Sisley.
5: C'est un bon acteur, Thomas.
4: Dans l'escroc. Vous êtes jaloux, en fait, ça.
3: Non.
4: Ah, vous êtes jaloux.
3: Après Belmondo, de toute façon, tout le monde est mauvais.
4: Puis là, c'était un téléfilm. Enfin, écoutez, l'autre datait des années 70, le film avec Belmondo. Là, c'était plus récent. C'était il y a quoi? Allez, on va dire 6-7 ans. Le film Stavisky, l'escroc du siècle. Un téléfilm réalisé par Claude Michel Rome. Alors que c'est vrai que le film de Belmondo était réalisé à l'époque par Alain Resnais. Une dernière question avant nos invités, Marc-Antoine Lebré et notre invité du jour. Là, je voudrais vous parler d'un renard. C'est pour Sylviane Cardozo qui habite Lauzet en Charente-Maritime. Qu'est-ce que fait un renard quand il mulotte?
0: Mais il cherche des mulots.
4: Non.
0: Il parle.
3: Il accouche.
4: Ah non, il accouche pas.
5: Il
4: non.
5: fait des bruits.
0: Alors, il mange.
4: Quand vous dites, il cherche des mulots. Vous n'êtes pas loin, évidemment.
0: Il les trouve.
1: Ah là là.
0: Il va dans les terriers.
4: Il les trouve.
0: Il va dans les terriers.
3: Il creuse.
8: Quand il drague.
0: Il creuse dans les terriers.
4: Non. C'est une technique, le mulotage.
8: C'est sexuel un petit peu?
4: Ah non, pas du tout. Tout n'est pas sexuel, monsieur Rion.
8: Est-ce que c'est nécessaire pour sa survie?
4: Alors, c'est quand? C'est vrai que muloter.
0: Toujours.
4: Et madame Boutboul.
0: Oui, parce que les teckels, ils mulotent aussi.
4: Oui, alors, les teckels mulotent peut-être. C'est vrai que muloter, ça peut vouloir dire aussi fouiller les caveaux d'un mulot pour se repaître du grain qui est amassé. Et par exemple, les sangliers.
0: Retourner la terre, mulotent. Voilà.
4: Mais moi, je vous ai demandé ce que fait un renard quand il mulote. Et le renard, quand il mulote, c'est pas ça qu'il fait.
0: Ah, c'est quand il va manger des poules, il en prend plein, il est les mange pas toutes, il les ramène, il les stocke.
4: Non, non.
9: C'est quand il chasse. On est d'accord, c'est quand il chasse.
4: C'est une technique de chasse.
5: Avec sa queue.
4: Non, pas avec sa queue.
5: Avec sa bouche.
9: Avec ses pattes.
4: Alors, qu'est-ce qu'il fait avec
9: ses pattes ?
0: Il saute, il gratte, il gratte.
9: Il saute.
4: Mais c'est-à-dire comment il saute ?
9: Eh ben, il saute, il secoue dans tous les sens.
5: Mais fais-le, montre-nous.
8: C'est quoi, il fait des bons ?
9: Il saute. Arrête, Stéphane.
0: Ah, je sais.
4: Elle m'appelle par le prénom de son mari. C'est inquiétant, non ?
3: Il fait des

0: il fait des saltos,
1: il fait des saltos. Il saute, il saute, ça m'a fait penser à Stéphane.
2: Ah bon, encore, il est dans la salle en plus. Hein.
3: Il est là.
1: Alors oui, il est là. Mais
2: il saute des poules, il saute des poules.
1: Vous tournez pas, il est tout rouge, attends.
3: Vous vous rendez compte que ce garçon est qui vit.
4: Il guette le mulot.
1: Ah non, non, non.
4: Il s'immobilise et d'un seul coup, il fait des bonds énormes, le renard.
1: Oui, il saute.
5: Oui, il saute.
1: Et... Oh, et vous n'allez pas lui accorder les bons et pas mon saut.
5: Il saute pour retomber. Bah, je vais vous
4: sur le mulot.
5: Il saute pour retomber pattes en avant sur sa proie.
1: Oui, pour arrêter le mulot. C'est ce que je disais, tais-toi, toi. T'essayes de me piquer la réponse.
4: Mais j'ai dit mulot.
1: Je lui ai dit qu'il saute. Et toi, tu dis, il fait des bons et l'autre, il va dire oui.
2: Pour moi, c'est égalité, c'est égalité.
5: Elle est en train de muloter sur la question. Hein. Muloter, c'est sauter pour retomber pattes en avant sur sa proie. Pas forcément un mulot d'Harry Boutboul, vous voyez.
4: Une souris, les noix de coco, elle le fait sur des poulets.
5: Le renard, ça chasse toutes sortes de choses, vous voyez. Généralement un rongeur, mais pas toujours un rongeur. Et effectivement, le renard mulotte.
1: Et oui, mon mari aussi.
5: Le renard mulotte quand il bondit sur sa proie. Bonne réponse collective.
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0: Il s'agit maintenant de retrouver le nom d'un homme d'État et homme de lettres français. Comte d'Empire, Napoléon disait de lui, il joint le travail du bœuf au courage du lion.
1: Ah, le maréchal Ferrand.
0: Non.
2: Bon, ça, c'est une question pour Franck Ferrand.
3: Il joint le travail du quoi? Du bœuf?
0: Il joint le travail du bœuf au courage du lion.
3: C'est pas le père Forat, ça?
0: C'est Napoléon Ier qui a dit ça, alors qu'il était à Sainte-Hélène, ah oui, quand il a fait l'éloge.
4: C'est un éloge, ça?
0: De ce comte d'Empire.
5: Ah bah oui, un lion et un bœuf, la force du bœuf.
2: C'était pas Daru?
5: Les jolis cheveux.
0: Comment
5: du
0: vous
5: lion.
0: Dites
2: Daru.
0: Pierre Daru. Bonne réponse de Franck Ferrand.
5: Je sais où est la rue.
2: La rue Daru.
5: C'est où? Elle est près de chez toi.
0: C'est effectivement Daru. Qui était Pierre Daru, monsieur Ferrand?
6: Il a joué un rôle très important dans toutes les commandes de l'Empire. Il était le grand organisateur de la maison impériale.
5: Il avait une force de lion.
7: Il avait une force de bœuf avec un cœur de lion.
5: Un cœur de lion.
0: Pour Hélène Labbé, Mme Labbé habite Douai dans le Nord. Il s'agit de retrouver maintenant...
7: Ah non,
0: le...
7: Douai dans le nez.
1: C'est bien. Voire pire. Tu vois que tu peux briller, Isabelle.
0: Mme Labbé de Douai... En tout cas, espère 300 euros. Et je vais vous demander sous quel nom connaît-on mieux ce célèbre colonel qui, au départ, s'appelait Rémy Ranguin quand il est né à Saint-Mandé. Mais de quel célèbre colonel s'agit-il?
3: Colonel Réel. Colonel Réel.
0: Bonne réponse de Monsieur Hage.
3: Bravo. Ça, c'est de la culture et de l'histoire de France.
1: Ouais, bravo.
0: Expliquez qui est le colonel Réel.
3: Un chanteur qui est totalement disparu.
4: Un artiste majuscule.
3: Mais qui est vivant. Il chantait « Toutes les nuits, je pense à toi. 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Si près de moi, je nous vois tous les deux. »
1: Oh, c'est beau.
0: Vous voyez, je fais des questions pour vous, monsieur Haas.
3: En fait, non, je vous dis la vérité, j'allais le sortir en blague pour colonel par rapport au colonel, parce que je pensais que c'était un vrai truc d'histoire, et en fait, c'était vraiment le gars.
5: C'est pas bravo. Ah oui, moi, je croyais que tu faisais une vanne.
3: Moi je voulais faire une vanne, mais en fait c'est vraiment le gars.
1: Continue à faire des vannes, ça peut marcher de temps en temps.
0: Et oui, c'est le vrai colonel Réel qui a chanté Toi et moi aussi. Toi et moi.

0: Zouk.
1: C'était Émilie son plus grand succès.
2: Ouais.
3: Pour Karina Thor, la question suivante, elle a porté tout le monde aussi. Hein. Madame Thor habite à Hardricourt, dans les Yvelines.
4: Qu'est-ce qu'on... Michel.
2: Ouais, on connaît que Michel, nous.
3: Qu'est-ce qu'on fait qu'un...
2: Emmène-moi danser ce soir.
5: Elle m'a cherché.
3: Ah oui. Qu'est-ce qu'on fait 15 fois par jour?
4: L'amour.
3: Ah, en moyenne.
2: Ah, on pète.
3: Bonne réponse de Christophe Baudouin.
5: C'est pour nous, ça.
4: Tu te rends compte que c'est ta première bonne réponse?
2: Non, c'est pas vrai.
3: Merci. Effectivement, les êtres humains pètent à peu près 15 fois par jour.
6: Ce qui est en comptant les nuits.
2: Oui, parce qu'on se rend pas compte, la nuit, il paraît qu'on pète beaucoup.
7: Merci Laurent de faire des questions
1: jour,
7: pour moi.
1: C'est par jour, c'est par nuit.
2: Non, mais par jour, c'est pour les 24 heures.
1: Par jour ou par nuit?
2: Non, pour les 24 heures.
1: Parce que par nuit, ça peut monter à 45, attention.
2: Ça dépend ce que tu as mangé.
3: N'ayez pas honte de péter, en tout cas. Sachez que chacun le fait en moyenne une quinzaine de fois par jour.
2: Pendant l'émission?
3: Homme comme femme. Ce qui représente un volume de 0,25 litres de gaz à 2 litres de gaz au quotidien, à peu près.
2: Ah, quand même.
4: 2 litres?
3: Et oui, oui.
4: Ah, et vous croyez que les écolos veulent nous interdire?
6: Vive le métro aux heures de pointe.
3: Bah, on sait que les pets de vaches sont évidemment.
4: Pourquoi vous me regardez? Je suis encore comptabilisé dans les humains.
2: Les pets de Caroline sont-ils très dangereux pour la planète?
3: Vous posez une question, je vous réponds, moi. Oh et merde. Alors,
2: c'est le cas de le dire.
3: Il faut éviter de manger des chewing-gums. Ça fait péter.
2: Oh, les choux aussi.
3: Il faut éviter de parler en mangeant, car ça fait entrer des gaz discrètement dans le ventre qui finissent par causer des ballonnements. Voyez, c'est pas conseillé de parler en mangeant.
4: Il y a les dîners où on parle pas. Alors,
2: oui, mais on pète pas.
1: Alors, est-ce que je peux poser une question? Est-ce que j'ai appris quelque chose? Je vais demander à Franck Ferrand, parce qu'il connaît l'histoire de France. Est-ce que c'est vrai que dans la bienséance, c'est moins grave de péter à table que de roter à table? Péter à table, c'est accepté, roter, c'est vraiment mal vu.
2: Et voici la réponse de Franck Ferrand.
8: Alors, la réponse, je la confie au père de Sacha Guitry, c'est pour faire plaisir à Isabelle, à Lucien Guitry. On disait qu'il avait fait beaucoup de voyages en voiture. Alors, à l'époque, c'était des diligences, hein, avec Réjeanne, la grande comédienne. Et il dit, oh, elle avait une haleine atroce.
2: Régine, tu
8: Et en plus, elle rotait, c'était atroce. Et les gens disent, mais vous avez ouvert la fenêtre? Non, j'ai pété pour changer l'air.

0: On ne s'attendait pas à ça comme chute.
1: Une bonne réponse.
0: On n'attendait pas cette chute. C'est vrai.
2: Bravo. T'as bien fait de demander. Là,
1: elle est bonne la chute.
2: Science.
3: Alors là.
1: Je suis désolé, j'ai compris.
0: Non, mais il paraît qu'il faut pas se retenir.
4: Il y a eu la fameuse histoire entre Jacques Chirac et la reine d'Angleterre.
2: Ah bon?
4: Ah bah oui, à un moment donné, Jacques Chirac lâche un P et il dit à la reine d'Angleterre, je préférerais que ça reste entre nous. Et elle lui répond, moi je préférerais que ça se dissipe.
5: Vous croyez que non, c'est vraiment passé?
1: Mais, c'est
4: mais non, enfin voyons.
2: Ah, moi je suis crédule.
0: Mais quelqu'un a déjà pété pendant l'émission ou pas?
4: Bah oui.
0: Ah bon?
4: Chantal Yatsou est notre spécialiste.
0: Elle pète pendant l'émission?
4: Ah bah, bien sûr, c'est bien connu.
0: C'est vrai?
4: Bah oui, enfin voyons.
6: Eh oui, je me suis lâché.
0: Non, mais ce que j'adore,
4: parce qu'elle se penche un petit peu à droite, un petit peu à gauche.
0: C'est vrai?
2: Mais moi, je pensais qu'elle bougeait. Enfin,
0: elle bougeait encore. Que c'était pour ça.
4: Il n'y a que pour ça. 15, en tout cas, c'est...
0: Oui, c'est une belle moyenne.
4: Le mieux, c'est de compter la prochaine fois, comme ça. À partir de demain matin, vous comptez.
3: Pourquoi mais Caroline?
4: Par exemple, là, moi, je viens de faire un rototo. Bah, c'est le premier du jour. Et bah, comptez, et puis comme ça, on se donne rendez-vous demain et on compare.
0: Si vous voulez.
2: Moi, je vais vous dire, j'ai réussi à être marié pendant 20 ans, plus de 20 ans. Je n'ai jamais entendu mon mari péter.
0: Non.
2: Ni jamais je n'ai pété devant lui.
0: Non,
2: jamais.
0: Pas possible.
2: Mais si,
4: non, mais c'est le mariage qui a pété.
2: Mais je préfère. Je préfère.
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6: Kersauzon, elle est jolie. Enfin, il est beau, je trouve. Est...
0: Kersauzon, elle est jolie, t'as dit?
9: Attends.
4: Ah bah depuis qu'elle sort avec Stevie.
9: Attends, je suis en train de préparer mon casque parce que les deux abrutis, là, ils applaudissent, ils gueulent et tout ça. Et avec abrutis. Le casque, on a un son moins fort.
6: Non, je trouve qu'il est plus beau.
4: Les deux abrutis dont il parle sont deux personnes du public qui sont à côté de lui.
3: Les pauvres.
4: Messieurs, dames, si vous pouviez applaudir moins fort.
0: Voilà. Et ne riez pas.
9: Une bande de sauvages, ça doit être propre chez vous. Non, je dis pas. Ah, tu les verras les deux, avec les dents qui poussent et tout. Autant, c'est des délinquants.
4: C'est un couple bien sympathique.
9: Pas du tout, c'est des délinquants déguisés.
4: Très propre sur eux, ils font très noïdes, ce monsieur.
0: Moi, je trouve que la dame a une tête de candidate du Rassemblement Renaissance à la législative. Hein? Vous êtes candidate
10: au Luxembourg.
0: Au Luxembourg.
4: Ah bah voyez, elle est au Luxembourg.
0: Ah bah oui, vous avez du pognon, donc c'est bien.
4: Putain, c'est peut-être...
11: pour ça qu'elle est heureuse.
4: On n'en sait rien, ça se tombe, c'est la patronne, dites donc.
0: Ah oui, vous avez raison.
6: C'est vrai, RTL.
0: Vous êtes chez vous, madame.
4: Attention, Olivier, faites attention, ils viennent du Luxembourg.
9: Et alors?
4: Ce sont nos actionnaires.
9: Ah, les pauvres. Alors, c'est trop du cul-là qu'on bosse.
12: Non, mais ils osent tout, c'est dingue.
4: Madame Latsou, c'est vrai que vous allez faire Mask Singer, vous allez être dans le sud.
6: Non, écoutez. Oui.
9: Ah ouais.
6: Elle a déjà du mal à reconnaître les gens sans masque, alors là...
4: Je demande, alors écoutez.
13: C'est quand même fou de mettre une prosopagnosique pour connaître les gens, quand même.
4: Une quoi?
13: Une prosopagnosique.
0: Alors qu'est-ce que c'est?
12: Prosopagnosique.
13: C'est du génie de mettre quelqu'un qui reconnaît pas les visages pour reconnaître Massing. Ah,
4: c'est ce que j'allais dire, vous avez raison, mais dans d'autres termes, monsieur Alcaraz, puisqu'il faut quand même dire à Camille Combal et à TF1 que Chantal Latsou, en 15 ans d'émission, n'a jamais reconnu un seul invité mystère.
12: C'est pas vrai.
0: Bah oui.
4: Non mais c'est elle qui s'engage pour faire Massing.
0: Non mais elle va au moins faire rire les gens. Le problème de Chantal Latsou, c'est qu'elle ne reconnaîtra pas non plus les artistes une fois qu'ils auront enlevé leur costume.
6: Mais oui, wow.
0: Elle rentre
6: potasse,
0: en rage.
6: Attends, je potasse.
4: Qu'est-ce que vous potassez?
6: Ben, j'apprends les gens.
4: Mais comment?
6: Comment il s'appelle le chanteur assez original là? Comment j'ai plus son nom?
11: Michael Jackson.
12: Stromae.
6: Non, celui qui chante.
0: Bilal Hassani.
6: Qui était à The Voice.
0: Kenji?
6: Non.
0: Bah, je sais pas.
6: Oh putain.
13: Qui était à The Voice dans le.
6: Ça finit par un I.
0: Bah, Kenji.
13: Non.
11: Louis Mariani.
4: Ils ont quand même mis Gilbert Montagnier dans ma
0: série. Ah oui, mais c'était pas pour essayer de voir les gens.
4: Non, c'est
0: d'accord,
4: non,
0: parce
4: il était déguisé en voyant.
6: Mais du et coup, vous savez...
13: mais du non, coup, ça change rien pour lui.
6: D'ailleurs.
0: Je crois qu'il faisait l'arbre.
4: Je leur souhaite bon courage, en tout cas. Voici une première citation. Jocelyne Duvallon, qui habite Noyers-sur-Cher, dans le Loir-et-Cher, qui a dit « Si on voulait me décerner la Légion d'honneur, j'irais en slip pour qu'il sache pas où la mettre.
13: Pierre Dac.
4: Non.
0: Coluche.
4: Coluche, bonne réponse, évidemment, de Christophe Beaugrand.

0: Une citation pour Christine Olivo, qui habite Nancy en Meurthe-et-Moselle, qui a dit « Être con est tout à fait supportable tant qu'on l'est suffisamment pour pas savoir qu'on l'est. »
1: Français ?
0: Alors un Français mort en 2014.
2: Cavana.
0: Et c'est... Oh bah oui, bravo. François Cavana. Oh, bonne réponse de Paul Aycarat. Pour Mélanie Palinco, qui habite loin dans le Rhône, qui a écrit « Puisque le ciel a été fait par Dieu ainsi que la terre, sois sûr que tu y rencontreras les mêmes mots qu'ici-bas. »
3: Bernanos.
4: C'est assez ancien.
0: C'est du 19e
1: siècle. Est-ce que c'est français? Oui.
0: Allez, je le tente. Je le tente rien que pour amuser le public.
4: Juste une seule.
0: On est un peu comme au cirque ici. Mesdames et messieurs, sans augmentation du prix des consommations, l'artiste Paul Aycarat va vous donner le nom de celui qui est né en 1846, qui est mort en 1870.
4: Et c'est
0: qui...
4: le comte de Lautréamont.
0: Eh ben, mesdames et messieurs. Et attention, mesdames et messieurs, voici un deuxième numéro. Deuxième numéro, et je vous le demande, c'est pour Paul Besset, qui habite Vouvray dans l'Indre-et-Loire, qui a dit « Les brigands vous demandent la bourse ou la vie, les femmes exigent les deux.
2: » Clara Morgan,
3: non. Ça,
1: c'est forcément français.
0: Et attention, je
2: Madame Claude.
0: Des dates, ce n'est pas français. Ce n'est pas français. 1835-1902.
4: Samuel Butler.
0: Excellent, oh. Et nous continuons.
1: Vous allez.
4: On peut donner son Xanax à Shilzavata, s'il vous plaît.
0: Alors,
5: extraordinaire.
0: Je tente quelqu'un qu'on n'a jamais cité au gros.
4: Non, mais c'était déjà bien Butler. On l'a jamais cité.
5: Plus difficile pour Paul Aycarat. C'est un incroyable illusionniste.
0: Je ne sais même pas s'il le connaît, si quelqu'un le connaît, mais c'est quelqu'un qui a déclaré « Qu'est-ce que la civilisation ? C'est l'argent mis à la portée de ceux qui en possède. » Voilà la phrase d'un écrivain un peu anarchiste, frère d'un peintre célèbre, marqué par l'injustice et l'hypocrisie, oublié après sa mort. Et effectivement, on peut trouver parmi ses romans les plus célèbres Le Voleur, Les Pharisiens, L'Épaulette, Biribi, Discipline militaire.
4: Et son frère peintre est plus connu.
0: Alors son frère s'appelle... Son frère est...
3: C'est un des Ripollins.
1: Est-ce que son frère porte le même nom?
0: Ah oui,
1: il pourrait avoir un pseudo.
0: L'un et l'autre.
4: Oui, même nom.
0: Voilà un écrivain qui est né à Paris en 1862, mort en 1921. De quel écrivain s'agit-il?
4: C'est quoi, c'est...
5: Ils étaient dans
4: c'est quoi,
5: studio,
4: c'est ouais. Georges Darien?
0: Excellente réponse.
3: Alors là... Peut-être s'en aller, Chantal.
1: C'est incroyable.
6: Incroyable. On ne connaît même pas son nom, mais c'est
0: je
6: dingue.
0: Ne dirais même pas merci, il me répondra à Darien.
1: Eh ouais.
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0: Une question historique et culturelle pour Sandrine Hakim, qui habite Clermont-Ferrand dans le Puy-de-Dôme. Qui devint veuve à 25 ans parce que son mari a été tué lors d'un duel? Un duel qui avait pour, on va dire, cause la belle Lolo.
5: Quoi?
3: Lolo Ferrari?
5: Elle était qui? Et c'était qui? Et c'était qui?
3: C'était qui?

0: D'habitude, c'est de la petite culotte qu'on... Oh, et puis vous, vous m'avez compris.
1: Vous voulez pas qu'on aille en week-end, on arrête tout, là, tout de suite, on part.
0: Mais ce chanteur est assez... Il est corse, je crois, d'ailleurs, d'origine.
2: Ouais, très sympa.
0: La petite culotte, et il a fait un tabac avec cette chanson, mais ça n'a rien à voir avec cette belle Lolo-là, si j'ose dire, puisqu'on est le 5 février 1651, voilà. Quand ce monsieur est tué lors d'un duel, un duel, je peux vous dire, d'ailleurs, le nom de l'autre duelliste, François Amagneux, seigneur d'Ambleville, chevalier, et ce duel, c'était pour les beaux yeux de Madame de Gondran, qu'on appelait la belle Lolo.
3: C'était pas un mathématicien avec qui il se battait?
0: Non.
3: C'était pas Molière?
0: Non, on est en 1651.
1: C'était pas au Puy du Fou, juste?
0: Non. Et tout ça a fait une veuve, donc, très célèbre, qui a perdu son mari alors qu'elle avait 25 ans seulement, et c'est elle dont je vous demande de retrouver...
2: Ah, c'était pas une embrouille de Bitcoin?
3: Est-ce qu'elle n'est pas devenue la maîtresse d'un roi?
0: Ah non, non, non.
1: C'est
0: non.
1: Une écrivaine?
0: Alors, une écrivaine...
1: C'est Madame de Sévigné?
0: Et c'est Madame de Sévigné. Ouais. Oh. Bonne réponse de Christophe Barbier. Et je vous en parle évidemment parce qu'il y a un film qui est sorti sur les
2: écrans.
0: Pourquoi
2: il y a toujours des films qui sortent tous les six mois, un film historique.
0: Avec Karine Viard qui joue la marquise de Sévigné, car elle était marquise. Je ne sais pas si elle était vraiment marquise d'ailleurs. On dit qu'elle a été marquise
2: parce qu'elle a couché.
0: Non, mais enfin, vous voyez ce que je veux dire, quoi.
2: Par quoi alors?
1: Par quoi? J'ai pas compris, moi, j'ai pas lu le marquisat.
0: Par hasard.
1: Le marquisat, s'il y a une terre.
3: Par
0: complaisance, voilà.
3: On lui a donné ce titre-là.
1: Mais pourquoi?
3: Ça pouvait s'acheter. Comment ça, pourquoi? Parce que ça faisait bien d'être marquis de, etc.
1: Donc moi aussi, demain, je peux m'auto-proclamer marquise de Bois-Colombes.
4: Tu peux acheter.
2: Mais c'est pas le cas, déjà?
0: Elle a épousé Henri de Sévigné à 18 ans. La marquise, dont vous connaissez le vrai nom, je suis sûr, monsieur Barbier.
1: Corinne.
0: Non.
2: Monique.
0: Marie de Rabutin. Marie de Rabutin.
1: Ah, c'est plus classe Sévigné quand même.
0: Voilà. Donc elle épouse Henri de Sévigné. Il y a le film actuellement sur les écrans joué par Karine.
2: Mais racontez pas tout alors.
0: Karine Viard, je vous dis, je suis pas sûr qu'il raconte ça dans le film parce que
1: je suis pas sûr qu'on aille le voir. C'est surtout la relation avec sa fille, parce que les lettres de Madame de Sévigné,
0: voilà,
1: à la duchesse de Grignan,
0: effectivement, sont les relations épistolières qui intéressent.
1: Comme Chauderlot de la Clos.
3: Épistolière.
2: J'ai mis un B à la place du B.
1: Un épistolier a des relations épistolaires.
0: Voilà, exactement.
5: Et c'est qui la belle Lolo dans tout ça alors?
0: C'était Lola. Bon, alors donc, le mari de Madame, c'est ça moi que j'essaie de vous raconter, le mari de Madame de Sévigné, qu'elle épouse, qui n'est donc pas encore son mari quand elle a 18 ans, elle l'épouse en 1644, elle a 18 ans, Henri de Sévigné, et il est lui de vieille et de bonne noblesse bretonne, il possède le fief, je vais vous dire exactement le nom parce que je ne l'ai pas, c'est juste la gravure, le fief de Sévigné, voilà, d'où le nom.
5: Oui, c'est à côté de Rennes, non?
0: Henri de Sévigné.
1: On s'en bat les couilles, hein.
0: Le mariage est célébré en l'église Saint-Gervais de Paris. Voilà pourquoi je vous dis que marquise, c'est pas sûr, c'est que les Sévignés n'ont pas de titre de noblesse, mais ont fini par sacrifier à l'usage en se faisant appeler baron. Et c'est Henri qui, le premier, a adopté le titre de marquis, et en l'épousant, Marie est devenue marquise par approximation plus que par usurpation. Wow. Voilà.
1: Et la Bretagne,
0: ça vous va comme explication?
1: La Bretagne s'était rattachée à la France très tardivement. Et donc, les titres de noblesse n'étaient pas...
3: On n'a rien dit parce que c'était le patron. Alors, tu vas pas t'y mettre, toi, maintenant. Là, c'est bon. Alors, on a une dose, là.
0: Non, mais monsieur Barbier et moi, on a quand même le droit d'essayer d'élever le niveau de cette émission. Hein, Christophe?
1: Exactement. Et sa fille s'est installée à Grignan.
3: D'accord.
1: Où il y a un festival de la correspondance chaque année en hommage.
0: Alors, ce que je ne comprends pas...
3: Ah non, mais si, moi, qu'est-ce que vous ne comprenez pas? Je vais vous expliquer.
1: Je peux avoir des questions sur Anne Hidalgo, les JO, tout ça.
0: J'aimerais que M. Barbier m'explique pourquoi, alors que M. de Sévigné a épousé cette jeune femme de 18 ans, qui va devenir donc la marquise de Sévigné, pourquoi il se bat en duel pour une femme qui s'appelle la belle Lolo. Et il avait une maîtresse officielle.
1: Oh bah bien sûr, le mariage, c'était simplement pour se rattacher à une famille assez noble ou assez riche d'habitude.
2: Oh,
1: il menait sa vie à côté. Et il est tombé sur un rival.
6: Mais pourquoi tu dis que c'est passé ça? C'est toujours le cas?
3: Oh non, c'est plus le cas.
1: Un peu moins quand même, les nobles font un peu moins...
2: Ah non, on a couché pour aller aux grosses têtes, Marcella.
1: Sans doute qu'il y avait deux hommes pour une seule Lolo, alors que s'il y avait une paire de Lolo, ils auraient été contents.
4: Cache

0: le mot.
1: Bravo. Le mot, il est chaud aujourd'hui.
2: Est-ce qu'on peut féliciter Jean-Marie Bigard? Bravo.
0: Mais Christophe, vous prenez de plus en plus confiance, c'est beau à voir.
2: Ah ouais, c'est,
0: mais c'est vrai.
2: Par contre, il va se faire virer de BFM.
0: Au début, vous étiez discret.
3: Alors, mais... je vais vous dire, monsieur Barbier, je vous aime beaucoup. Mais quand on commence par être félicité par Rioux, c'est là où il faut commencer à s'inquiéter. Croyez-moi.
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3: Une question pour Karine Gobert, qui habitait qui a un plage dans le Pas-de-Calais, une question à laquelle normalement Stevie Boulet devrait répondre, ah, puisqu'on va parler d'un... non, on va parler d'un garçon de la Sarthe comme lui, âgé de 23 ans, et samedi dernier, il a battu un record du monde, mais quel record du monde a battu ce Sartois de 23 ans
6: Le marathon.
3: Non,
0: non, c'est
3: Nicolas Baudereau.
0: C'est futile ou pas? C'est vraiment un petit jeu.
3: Habitant du Mans et footballeur dans l'équipe de Sablé-sur-Sarthe.
7: Ah, donc c'est un record.
0: C'est en Coupe de France, c'est en Coupe de France. Est-ce qu'il a pas marqué un sextuplé? Il a marqué.
3: Ah, non, non, non.
0: C'est pas la, c'est un footballeur.
6: Est-ce que c'est du football?
3: Alors, c'est pas du foot.
0: Ah, justement. C'est sportif quand même.
3: Ah, c'est sportif.
0: Ah, le lancer du noyau, le lancer du, vous savez, tous ces sports un petit peu.
3: Alors, ce qui est étonnant, évidemment, c'est qu'il affrontait en duel l'ex-détenteur du record, un autre Français. Lui, il a 23 ans et l'autre, l'ex-détenteur du record, avait 85 ans.
0: Ah, le cri du cochon.
8: Non.
0: Si, tout ça
8: mais en plus, je crois que j'ai
9: donc, c'est pas dans son propre sport.
7: Est-ce que le ballon intervient dans
3: ah,
7: le.
3: Ah non, il n'y a pas de
6: non,
3: ballon.
6: Non, c'est sans doute du vélo, parce qu'il y a un très vieux cycliste qui roule comme ça.
3: Lui, ah non, mais c'est vrai que pour l'instant, le détenteur du record était octogénaire. Oui. Et maintenant, c'est un gamin de 23
0: donc
3: ans.
0: Donc, c'est pas du sport, en fait.
3: C'est du sport.
6: Ah, mais c'est pas le cyclisme.
3: Ah, c'est pas du cyclisme.
0: C'est pas une danse, la danse la plus longue, danser le plus longuement possible. C'est pas une danse.
3: Non.
9: Du sport, c'est-à-dire que c'est carrément une discipline olympique ou c'est physique seulement
3: c'est une... Ah, c'est physique. Mais c'est pas une discipline olympique.
8: C'était à Ensablé-sur-Sarthe.
3: Ça s'est passé dans l'enceinte du centre socioculturel de Nazel-Négron. Je sais pas où.
10: C'est de la course.
3: C'est près de Tours, il paraît, Nazel-Négron.
10: C'est de la course.
3: De la course, non. Non
0: mais il y avait du monde à
3: et
0: regarder.
3: D'ailleurs, Stevie, je le sais, parce que je connais un peu mon boulet, vous voyez. Stevie, alors je ne sais pas s'il pourrait battre le record de ce jeune homme de 23 ans, mais en tout cas, il s'entraîne pour.
0: Un concours d'éloquence?
3: Non, oh non.
7: Ça se passe dans l'eau ou sous l'eau?
3: Ah non, il est pas sous l'eau.
6: Du parachute?
3: Ah non.
0: Est-ce qu'il y avait du monde? Est-ce qu'il y avait la foule?
8: Je me connais même pas assez pour connaître la réponse.
9: À 83 ans, on peut continuer à le faire brillamment.
3: 85 ans.
9: 85 ans.
6: Ah bon?
8: À quoi
3: donc, c'est pas... parce que
8: peut-être... c'est un peu violent de.
6: Ah mais ça y est, j'ai trouvé lanceur de boules.
3: Non. Son adversaire, Roger Prévost, avait contesté la performance du jeune homme,
10: jeune, oui.
3: Qui déjà, pendant le confinement, avait tenté de battre son record. Mais attention, pourquoi il a 85 ans aujourd'hui, l'ex-détenteur? C'est parce que personne, depuis que lui avait fait le record,
9: n'avait tenté
3: le record.
9: C'est de l'endurance.
3: De l'endurance.
9: Donc, il détenait un record depuis combien d'années?
3: Alors ça, j'ai pas l'année.
9: Mais à peu près.
10: Il s'agit de manger quelque chose?
3: Non.
0: Un puzzle, c'est qu'il a fait le plus grand puzzle du monde?
3: Non.
8: C'est du sport.
10: Il lance quelque chose?
3: Non, il lance rien.
6: Est-ce qu'il ingère quelque chose?
3: Non.
8: Il reste pas dehors, hein.
3: Pardon?
8: Non, ça se passe dehors ou en extérieur?
3: Ah, vous pouvez faire ça à la maison.
7: Le record se fait dans la durée. C'est la durée qui est le record?
3: C'est le nombre de
7: ce qu'il fait.
0: Des pompes.
3: C'est-à-dire?
0: Bah, il fait des pompes, là.
3: Pompes, non, mais on se rapproche.
10: Ah, c'est de la gymnastique, alors.
0: Des tractions.
9: Des flexions.
0: Des pas chassés.
3: Non, pas des pas chassés.
8: Des pas chassés.
9: Le nombre de pompes.
0: Dans son jardin.
9: À 80.
0: Elle est mignonne.
3: Quand on fait pas des pompes, qu'est-ce qu'on fait?
10: Des abdos.
0: Ah, des abdos.
3: Des abdos.
0: Oh,
3: la réponse de Julie Leclerc.
0: Mais c'est comment les abdos déjà? Faire des abdos, c'est comment déjà faire des abdos?
9: C'est comme ça.
3: Le record du monde d'abdos, 8004 levées de buste en une heure.
10: Oh là là là.
3: 8004 levées de buste en une heure. Voilà, le record a été battu. Il fallait en réaliser plus de 6745 parce que, effectivement, le monsieur de 85 ans, mais qui devait pas avoir 85 ans quand il l'a fait, avait réussi à faire 6745 levées de buste.
0: Attendez, Laurent, je vais faire.
9: Non, ne fais pas.
0: Vous voulez
10: pitié.
0: Je serais énorme.
8: On le voit pas.
3: Ah oui, mais non, Yoann va être énorme, oui.
9: Yoann Rioux se couche sur le dos pour faire les abdos, il a le Mont Ventoux devant lui.
3: Et Stevie, c'est vrai, vous faites des abdos tous les jours?
8: Un petit peu, oui, un petit peu, des pompes surtout.
3: Ah bon, bah je croyais que c'était des abdos.
8: Non.
10: Oh là là, t'es oh. beau, fais oh, voir.
8: Non,
10: oh.
8: c'est atroce.
0: T'as
8: en plus,
0: pas de poils.
8: J'ai bouffé comme une gorette tout le week-end. J'ai
10: une gorette, mais vous venez dire un gorette, non?
3: Vous venez d'exciter Yoann Rioux, là.
0: Vous êtes épilé, Stevie?
8: Ah non, je suis un berbe. J'ai pas de poils.
10: Non, mais
6: tu préfères sûrement les pompes aux abdos.
8: Oh, ça va, toi. Oh non, mais alors elle. Je suis choqué. Ça faisait des années que personne ne m'avait choqué. Bah, je suis choqué.
6: Bah oui, mais c'est l'esprit grosse tête, Tom.
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3: Une première question d'actualité pour Fanny Liège, qui habite La Crosse, en Saône-et-Loire. Oh, je suis en train de me rappeler que vous m'avez offert aux grosses têtes un cadeau pour les Jeux Olympiques, monsieur Orlinski.
9: Tout à fait.
3: Et que j'ai dit, on va l'ouvrir, ce cadeau, pendant l'émission.
9: Et vous l'avez oublié.
3: Et je ne l'ai pas rapporté. Alors, si vous pouvez me rapporter, on l'ouvrira dans la partie suivante avec les auditeurs.
2: Il est malin, le nouveau. Hein, il va faire un petit. Hein, j'arrive.
9: C'est pas moi, c'est les JO.
2: Ah, d'accord.
3: Qu'est-ce que vous avez fait pour les JO, monsieur Orlinski?
9: J'ai réinterprété le bonnet phrygien. Je suis le seul artiste à avoir réinterprété les bonnets phrygiens. Ah, la frige.
3: Mais c'est un vrai bonnet que je vais pouvoir mettre sur la tête.
9: Non, c'est une sculpture, justement. Mais bon,
3: ah bah très bien, bah alors apportez-moi la sculpture.
9: Mais vous pourrez en faire ce que vous voulez.
6: Et alors, et les autres grosses têtes, jamais, non, c'est pas grave.
3: Qu'est-ce que je vous dis, c'est un sculpteur, ça dépend des statues.
11: Finalement,
8: pas mal. Pas mal.
2: Ah, si c'est là.
3: Regardez le beau cadeau des Jeux Olympiques.
11: La boîte est belle.
3: Offert par Richard. Oh, bah, je vais vous offrir la boîte si vous voulez.
11: C'est Richard. Adorable, merci.
8: T'avais pas 5 minutes qu'il est là.
6: Voilà, franchement.
8: C'était moi le suceur du groupe. Qu'est-ce que tu comprends pas là-dedans?
3: La foire, je vais se dire, monsieur Porsche. Oh, c'est joli. Ça ressemble à Orlinski.
8: Ah, oui.
3: Ah, bravo.
2: Mais ça se met où, là?
8: C'est
2: bien, ça.
8: C'est vendu combien, ça, cette histoire, Richard?
9: Il y en a plus, c'est sold out. On a
8: ouais, mais c'était combien au début?
9: Non, c'était pas cher.
8: Ah ouais?
9: Ouais.
3: Ah bah, bon, alors je le rends. Ouais, ouais.
9: Bah, ça dépend ce qui est cher ou pas cher, quoi.
8: Bah, plus de 20 euros, c'est
9: maintenant,
8: cher. C'est
9: ah bah, plus de 20 euros, voilà. Plus de 100.
3: Ah, quand même!
8: Ah, c'est pas mal!
3: Ah non, mais alors je suis touché. Bonne réponse de Richard Orlinski.
6: J'ai un petit, comme ça, un petit gorille.
9: Ah ouais?
6: Offert par Arthur.
3: Votre mari, Michel.
11: Moi, j'ai
3: une c'est pas un gorille, c'est un babouin.
6: Oh, Michel, qui est mignon comme tout.
3: Alors, ma question, j'étais en train de vous poser une question d'actualité pour Fanny Liège, quand il m'est revenu que j'avais bêtement laissé ce cadeau en coulisses. Fanny Liège habite en Saône-et-Loire, et ma question concerne, évidemment, les hésitations du président de la République pour trouver le nom d'un premier ministre. Ah, c'est un feuilleton, un suspect. Ben sans oui, fin.
2: On sait que ça va être Hanouna en plus.
3: Depuis le mois de juin. Et le Canard enchaîné a trouvé une bonne comparaison. Je ne sais pas si vous avez eu le Canard aujourd'hui, mais il compare évidemment ce suspense à un jeu télévisé, célèbre jeu télévisé. Jeu qui fut d'ailleurs animé à une époque par José Sacré et Jean Amadou. Mais de quel jeu télévisé s'agit-il?
11: C'était en quelle année?
3: Ah ça, alors le jeu a dû commencer, je vais vous dire ça tout de suite. Si
9: c'est
3: vous voulez.
9: Pas tout récent. Hein.
11: Ah, oui, clairement.
3: Ah ben, c'est pas tout récent, mais c'est un jeu méga célèbre qui a commencé, je vais vous dire, en 1985 et qui a fini en 93.
9: Tournée Manège.
3: Et c'est Tournée Manège. Ah, ouais, deuxième bonne réponse de Richard Orlinski.
11: Ah, ouais. Bah, je l'ai mis sur la piste. Hein.
2: Alors autant il est nul en poterie, autant là il est bon. Franchement, bravo Richard, bienvenue.
3: Eh bien oui, parce que tout le monde évidemment se souvient d'Evelyn Leclerc,
9: ben oui.
3: Fabienne Egal et Simone Garnier, mais il se trouve que pendant les trois premières années, il y avait aussi deux animateurs masculins. Jean Amadou, lui, faisait les interviews des personnalités qui étaient en couple, il faisait des questions parallèles pour savoir s'ils se connaissaient bien, et José Sacré, lui aussi, animait le duo sur catalogue. Il y avait des rubriques dans Tournée Manège pendant les trois premières années, et on a oublié effectivement.
2: Et celui qui faisait l'accordéon, si on l'oublie.
3: Ah, bah lui, il est resté tout le temps. C'est pas l'accordéon, c'est du piano Charlie Oleg.
6: Charlie Oleg.
8: Oui, connu Charlie Oleg.
2: Charlie Oleg. Moi, c'est un peu le même.
3: Et évidemment, la musique de Tournée Manège, tout le monde s'en souvient, ça. Et c'est vrai que c'est un peu ça à l'Élysée aujourd'hui. Et maintenant, monsieur Macron va recevoir Mme Castex. Ah, et voici Xavier Bertrand.
2: Alors Chantal, vous avez une question pour Bernard Cazeneuve?
3: Ah tiens, Monsieur Baudet, c'est la première fois que vous passez à la télé. C'est vrai, franchement, c'est une belle idée du Canard

0: enchaîner. C'est tourner manège à l'Élysée en ce moment. On aurait pu ressortir aussi le sketch des Inconnus.
1: Mythique. Tournée ménage.
0: Tournée ménage, ça s'appelle. Ouais. Encore une bonne réponse de Richard Orlaski. Ah, dites, c'est pour votre deuxième, vous faites fort, monsieur Orlaski.
1: Ah, j'essaye.
0: Ah, oui.
2: Bah, il suffit de faire un cadeau.
3: La prochaine fois, il vient avec plus gros comme statue. Hein.
0: Qu'est-ce que vous dites?
3: Si la prochaine fois, il vient avec un Kong, en plus.
2: On parle de qui, là?
0: Il y en a déjà cinq ici. Une autre question.
4: Non, tu vas pas faire d'autres animaux, genre un dauphin, un ragondin, tu sais
1: si,
4: pas?
1: Si, il n'y a pas de problème.
0: Bah, il fait pas que le gorille King Kong.
4: Il fait d'autres trucs, quand même.
0: Il y a des ours, il y a des.
3: Il y a un lion magnifique à Bastia.
1: Ouais. Voilà, à Bastia.
3: Très, très beau, un lion.
0: La plus grosse de vos statues, elle est où?
1: Elle est à Singapour.
0: À Singapour.
1: 37 mètres de haut.
0: Et ça représente quoi?
1: Une espèce de tour Eiffel avec justement des cons qui s'échappent d'une tour Eiffel.
2: Ouais. Ah, c'est combien ça vaut ça? 35 mètres?
1: Comment?
2: Ça vaut combien une statue de 35 mètres?
3: Attention, oh, ça suffit, l'argent.
0: Attention, c'est en deux mots, c'est Singapour dans la Creuse.
4: Et tu fais les animaux, est-ce que des fois quand tu angles tes recherches, tu fais les animaux en voie de disparition? Tu
1: bien
4: tiens
1: sûr,
4: par exemple un socialiste, par exemple.
1: Ah ouais, bah absolument. Absolument. François Hollande.
0: Ah mais c'est quand même, écoutez, moi je suis fier d'avoir M. Orlaski dans les grosses têtes. Parce que d'abord, c'est le plus... D'habitude, les grosses têtes me charrient toujours en disant « Voilà, avec votre fortune, ceci, cela », alors qu'ils sont aussi blindés que moi, les uns et les autres. Hein. Mais
4: alors, pas autant, quand même.
0: Mais la plus blindée des grosses têtes, c'est quand même M. Orlaski.
4: Ouais, mais il a plein de dettes, il joue au poker, il va au pute. C'est ce qu'on dit, je sais pas, il faut confirmer ou pas.
0: Pourriez faire une statue de Chantal là-dessous?
1: Bien sûr. Ah bah, j'ai le Benabila.
0: Ah bah, vous pourrez faire l'abîmer.
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0: On parle beaucoup du Nynorsk dans la presse. Mais qu'est-ce que le Nynorsk?
6: La punaise de lit?
0: Non, pas du tout.
7: C'est une langue. C'est une
0: alors,
7: langue.
0: Vous êtes obsédé, vous aussi, par les punaises de lit?
8: Non, c'est très angoissant.
0: Non, mais c'est vrai, on ne peut pas ouvrir un journal sans tomber sur une punaise. Qu'est-ce qu'on en a à battre des punaises?
8: Parce que, je vous souhaite d'en avoir chez vous. Vous allez voir ce que c'est. C'est un enfer.
6: Qu'est-ce que ça provoque comme effet?
8: Alors, la journée, rien, parce que ces petites merdes, elles dorment. Mais dès le soir venu, elles le sentent.
6: Oui,
8: et là, elles ont besoin de sang, elles se nourrissent de sang, c'est des bêtes vampires. Donc, en général, elles se mettent là où on couche, dans ton lit. Et
0: plaignez-vous.
8: Et tu dors, et là, t'es piqué là. Tu n'arrives pas à dormir, t'es angoissé parce que ça, tu les vois pas, parce que c'est grand comme un pépin de pomme. Et puis, il y en a partout. Et ça coûte super cher pour
6: mais c'est pas des moustiques,
8: et une fois, écoute, j'en avais dans mon lit. Donc, j'en pouvais plus.
6: Mais quelle différence avec les moustiques?
8: Bah, un moustique, ça vole, une punaise, non. Voilà. Et j'en avais dans mon lit. Je change parce que j'étais piqué de partout, j'étais angoissé. Je vais dans mon canapé. Écoute-moi bien, je les voyais faire comme des fourmis, faire une colonne comme ça de mon lit jusqu'au canapé pour me piquer, les salopes. Ah non, c'est très très... Je ne veux pas revivre ça, ni moi ni ma chatte.
0: Non, mais écoutez, franchement, de là à faire une psychose autour des punaises.
7: 11% des foyers sont infectés, c'est beaucoup quand même, un foyer sur 10.
0: Alors, à vous aussi, alors, vous y mettez, alors, sur les punaises.
7: Non, mais bon, c'est vrai que quand tu regardes 11%, c'est beaucoup, c'est-à-dire un foyer sur 10. C'est-à-dire, là, il y a forcément des gens dans le public qui sont venus avec une punaise de lit dans la poche.
6: Mais la question
0: de punaise.
8: Retirez vos culottes.
7: En plus, ça vit dans les fauteuils comme ça, un peu, avec la housse et tout, là.
6: Non, mais pourquoi?
0: Les fauteuils qui n'ont pas été nettoyés depuis Philippe Bouvard.
7: Apparemment, Philippe Bouvard est une ancienne punaise de lit.
6: Est-ce que c'est lié la punaise? Est-ce que c'est parce que les gens ne font pas les ménages?
8: Non, c'est pas. C'est pas
0: ça n'a rien à voir avec l'hygiène. Rien à voir avec l'hygiène. C'est comme ça, voilà.
8: En vacances.
0: Voilà.
9: Ça me rappelle le mec qui bouffe une pute à 10 euros et il voit des trucs qui sautent dans les poils. Elle dit à la pute, dis donc, ce serait pas des morpions, ça? Et la pute, elle dit, pour 10 euros, tu voulais pas des gambas, quoi.
0: Ah oui. Oui. C'était pour en arriver là.
6: Ouais.
7: Et 11% des foyers sont infectés. Non,
0: et tout ça, c'est de votre faute, madame Kahn.
6: Pardon, j'aurais pas du tout
0: parce
6: dû prononcer ce mot.
0: Mon Nynorsk n'a rien à voir avec les punaises.
10: Est-ce qu'il fait partie de l'espèce animale?
0: C'est pas un animal.
7: C'est une langue,
0: le Nynorsk.
7: Ah. Langue.
0: Bravo,
10: alors,
0: monsieur.
10: Oui, c'est une langue danoise.
0: Pas danoise.
6: C'est pas une langue qu'on parle dans la banlieue d'Ukraine?
0: Non, c'est pas une
7: langue. Pas comme le morse.
0: Ce n'est pas le morse.
6: C'est européen comme langue.
0: C'est européen.

0: Nynorsk.
1: Le Nynorsk.
0: Ça vient de Norvège ?
1: Ça vient de Norvège.
2: Ah oui, c'est ça. Nouvelle... Et le prix Nobel de littérature vient de Norvège et il parle en Nynorsk.
1: Il écrit en Nynorsk. Bonne réponse d'Ariel Dombal.
2: Oui, oui.
1: Aidé par Az.
2: Oui, oui, oui.
1: Et oui, mais le prix Nobel de littérature est norvégien. Il s'appelle John...
3: Il va pas en vendre beaucoup, là.
1: Mais vous avez raison. John Foss, d'abord, on nous dit, bon, alors, le prix Nobel de littérature, attention, hein, il est traduit dans le monde, quand même.
3: Ah bah oui,
1: heureusement qu'il est traduit, parce qu'effectivement, on nous dit, un, il écrit en norvégien, puis après, on regarde les articles, puis, mais attention, il écrit pas en norvégien, parlé par tous les Norvégiens.
2: Non.
1: Il écrit en Nynorsk, qui est parlé seulement par 10% des Norvégiens.
4: Ah bah, plus de lits aussi, c'est ça. C'est les 10%.
1: Non, mais vous rendez compte un peu. Il écrit en inorx, John Foss, le prix Nobel de littérature. Ça me permet de vous poser une petite question subsidiaire hein, pour Madame Salès d'Astbéon dans les Pyrénées-Atlantiques. J'ai regardé un peu la liste de tous les prix Nobel de littérature depuis 1901. C'est d'ailleurs un Français hein, qui obtient le premier prix Nobel de littérature. Je ne vais pas vous interroger là-dessus aujourd'hui parce que ce serait trop dur. C'est Sully Prudhomme. Personne ne l'aurait retrouvé. Donc...
0: Ah, j'allais dire.
1: Oui. Ouais. La dernière, ça c'est plus facile, vous le savez.
2: C'est Modiano.
1: Mais non.
4: Annie Ernaux.
1: Annie Ernaux a obtenu donc le prix Nobel de littérature en 2022. Certes, c'est Modiano avant elle qui l'a eu en 2014. Je vous donne les prix Nobel français. Qui l'a refusé en 1964? Un Français l'a refusé.
2: Sartre. C'est ça.
4: Sartre. Oui.
1: Jean-Paul Sartre, ça c'est très bien.
3: Pourquoi il l'a refusé?
5: Oh, ben, parce qu'il était chic. Est-ce que tu comprends ça?
3: Ben non, c'est un peu que c'est pas dans mon dictionnaire, chic. Excuse-moi.
1: Et puis alors, je vais vous demander qui a obtenu le prix Nobel de littérature. On est chez les Français, attention. Hein. Il y en a eu deux Français dans les années 50.
2: Alors, il y a eu Camus.
1: Albert Camus en 1957.
3: Bravo, Ariel.
1: Mais pas de chance, ma question porte sur celui qui l'a obtenu en 1952.
6: Est-ce que son nom de famille, ça commence par un V?
1: Pas du tout.
0: Proust.
1: Proust,
4: est-ce
1: non.
4: Que ça
2: mais
4: commence
2: Proust
4: par
2: était mort en 1922.
0: Ouais, son fils, c'était son fils qui écrivait.
2: Alors, mais 57 Camus, je rappelle.
1: Oui, ça, on a compris, Ariel.
2: Voilà. Je le rappelle donc, en passant.
0: C'est quelqu'un d'amusant. Pourquoi vous avez choisi cette personne-là? C'est quelqu'un d'amusant?
1: Ah non, c'est pas amusant du tout. Non, c'est rare que les prix Nobel de littérature soient amusants.
0: Non, mais c'est juste ce que je veux dire. C'est surprenant. C'est surprenant.
1: Ah non, non, je l'ai pris parce qu'effectivement, c'est celui peut-être le plus difficile à retrouver parce que Camus.
2: Gide,
1: je l'ai dit.
0: Jean-Jacques Rousseau.
1: Non.
5: Non, mais là, tu l'as dit exprès pour que j'étais fouette avec ma langue.
0: Je n'ai pas du tout dit pour ça.
1: Non, alors je vais vous donner quelques titres écrits par ce grand écrivain français qui fut d'ailleurs aussi académicien.
2: Ah, Monterland ?
1: Non, Monterland, non. Il a écrit Thérèse d'Esquerou, Le nœud de vipère, Le baiser aux lépreux.
2: Le vipère au poing ?
4: Non,
2: le nœud de vipère.
4: Mauriac.
1: François Mauriac. Ouais. Bonne réponse de Marcella Yacoub. Bravo Marcella. Ouais.
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1: Qu'est-ce qui est arrivé deux fois en 24 heures à Ernest Hemingway et sa femme dans les années 50?
6: Une tornade, un ouragan là-bas dans les Keys?
1: Non.
4: Et ils étaient à Cuba?
1: Non.
4: Ils étaient aux États-Unis à l'époque?
1: Non, ils étaient, pour tout vous dire, ils étaient du côté en safari, en Ouganda. Et là, en 24 heures, il leur arrivait deux fois la même
4: chose. Ils se sont fait mordre par des rhinocéros?
1: Non.
6: Violé par un éléphant?
1: Non.
9: Est-ce que c'est arrivé que à eux ou c'est arrivé à d'autres gens?
1: Alors, il y avait très peu de personnes avec eux.
0: Ils se sont fait taper par la foudre.
1: Mais ils n'étaient pas seuls, ça c'est vrai. Et Ernest Hemingway raconte ça d'ailleurs dans une lettre qui s'est vendue très cher. 220 000 euros la lettre.
4: Et ils ne sont pas fait attaquer par des lions?
1: Non. Deux fois en 24 heures.
9: Par une tribu africaine?
1: Non plus.
6: Sans aucun racisme. Ils sont allés aux toilettes?
0: Attendez.
1: Pardon?
6: Ils sont allés aux toilettes?
1: Oh, bah, deux fois en 24 heures.
0: C'est pas étonnant,
4: dans les cadres du safari qu'il est arrivé.
1: Alors, ils étaient en safari, et là, qu'est-ce qui se passe?
0: C'est quelque chose d'agréable ou de désagréable?
1: Ah non, c'est pas agréable. Non, ça, c'est surtout, alors je vais vous dire, c'est très étonnant. Non, ça arrive rarement deux fois en 24 heures.
0: Un tremblement de terre. Est-ce qu'on peut en mourir?
1: Ah oui, oui, ils auraient pu mourir.
9: Ils ont pris la foudre sur la tête.
1: Ils n'ont pas pris la foudre.
9: Des sables mouvants.
1: Non, non.
6: La Jeep, elle a crevé?
1: Non, la Jeep, non, n'a pas crevé.
0: Tu meurs rarement en changeant un pneu. Ouais,
4: ouais. Ils sont fait
6: ah bah moi si.
4: Ils sont fait attaquer
1: c'est
4: par.
1: C'est ce qu'on appelle le cric qui tue.
4: Ils sont fait attaquer par des locaux, par des tribus.
10: Non, j'ai demandé.
1: Ah non, non, non, non, non, non, non.
6: C'est

0: Par rapport à des animaux?
1: Ah non, il n'y a pas d'animaux là-dedans, non, non.
2: Est-ce que c'est un phénomène météorologique?
1: Alors, il y a Ernest Hemingway, il y a sa femme...
2: Je vais la reposer un peu plus tard, la question.
1: Alors, je ne sais pas si la météo a à voir là-dedans, mais peut-être que la météo a à voir là-dedans.
2: Merci, Laurent.
1: Il y a peut-être un lien avec la météo tout de même.
3: La voiture est tombée en panne, il ne pouvait pas sortir.
1: Non, la voiture n'est pas tombée en panne. On est en 1954.
4: Juste après
2: Est-ce
4: la
2: qu'ils
4: guerre?
2: Sont tombés dans une crevasse?
5: Non. Serpent qui est rentré dans la culotte de Madame Hemingway.
1: Deux fois en 24 heures.
3: La chance.
5: C'est pour ça qu'il en a fait une lettre, il en a fait un roman.
0: Ah oui,
5: s'appelle Le Serpent dans la culotte d'Ernest Hemingway.
2: Est-ce que c'est un rapport avec les animaux ou les insectes?
1: Non, pas du tout.
4: Est-ce que c'est quelque chose qui vous est arrivé une fois dans votre vie, vous?
1: Moi, non. Par chance, non.
0: Ah oui, par chance.
4: Ah, il s'est trompé.
1: Monsieur Janssen, peut-être.
2: Est-ce que ça.
5: Il s'est trompé de trou.
0: Non, non, ah oui, pas. Ça m'est arrivé.
2: Est-ce que ça a un rapport avec le sol?
1: Le sol, oui. Oui, je suis obligé de vous dire oui.
3: Bah,
1: le sol,
3: c'est-à-dire que...
1: Oui et non, d'ailleurs. Alors, ils sont en Ouganda, avec Madame Hemingway.
4: Oui. Hein. Elle était plutôt sympa.
1: Ernest est là, il y a Madame aussi. Il n'y a pas que, évidemment. Il y a l'avocat aussi.
4: Gérard.
1: Pardon?
4: Gérard, leur copain Gérard.
2: Est-ce que c'est quelque chose qui leur arrivait quand ils étaient en mouvement?
1: Oui,
0: dans l'avion.
1: Ah,
0: ils ont eu un problème dans l'avion.
1: Alors,
3: ils sont écrasés deux fois.
1: Ils ont échappé deux fois à un crash aérien.
4: Wow.
1: Bonne réponse de Constance, aidée par Jean-Philippe. En effet. Ils sont en Ouganda. Le couple est d'abord victime d'un accident d'avion alors qu'ils souhaitent photographier les chutes Murchison. Le pilote a été contraint d'effectuer un atterrissage en urgence pour éviter un groupe d'ibis et...
0: Ah oui, les hôtels.
1: Non. tous, on essaie en tournée, on essaie d'éviter les ibis.
4: Généralement, c'est quand il n'y a rien d'autre, hein, l'ibis. Oh merde, on va devoir aller à l'ibis. La soirée est niquée.
6: Le pire, parce qu'il y a plusieurs catégories d'ibis.
1: Ouais. Ah oui.
6: L'ibis budget.
0: Il est moins bien que le style.
6: Ah ouais, c'est comme son nom l'indique.
1: Les Mercures, c'est mieux, les Mercures.
0: Ah oui,
1: Et top, c'est le Méridien. Alors,
0: il n'y en a plus beaucoup.
1: Ah oui.
0: Et des Méridiens. Mais, puisque avant, ça appartenait à Air France, les Méridiens. Vous
1: savez. Alors là, je vous ai raconté que le risque d'un premier crash aérien.
0: Mais racontez-nous le second, là.
1: Oui,
0: parce qu'on est pendu à vos lèvres.
1: Alors, ils sont là, les Hemingway. Oh, en Ouganda, ils veulent photographier les chutes.
4: Ouh là là. J'essaie de mettre un peu de jeu, un peu d'acting là-dedans.
1: Peut-être on pourrait le jouer d'ailleurs.
4: Ah oui, Constance, moi je peux faire Ernest.
1: Constance, vous voulez bien faire Madame Hemingway?
3: Hier.
1: Yeah. Bon, parfait. Monsieur Boublil,
4: oui,
2: c'est comédien.
1: C'est l'acteur.
3: C'est vrai qu'il fait penser à Hemingway.
4: C'est vrai, j'ai un
3: quand on les voit, on imagine tout de suite.
4: J'ai l'impression que c'est ironique et ça me plaît
3: parallèle.
4: Pas.
3: Vie parallèle.
4: Allez, vas-y, j'y vais.
0: Je suis le pilote.
4: Il est un peu comme Trump, quoi, Hemingway. Un peu.
1: Alors là, ils sont en Ouganda.
4: Oh, what the fuck? What an amazing country.
1: Ils veulent photographier les chutes.
3: Alors moi, je ne vais pas faire l'accent américain, je vais faire l'accent picard. Okay. Qu'est-ce qu'on va où, là? Quand est-ce qu'on atterrit, là?
4: Ah, bon, d'accord. Eh ben alors, on arrive bien à temps, mon chéri.
3: Ah bah oui, à
4: t'inquiète pas, mets-toi sur le ventre, je vais te faire un petit mensonge.
3: Oh tiens, je connais, la dernière fois que t'as fait ça, j'en ai eu deux de gamins.
4: Coquine, bon. Ah, vas-y, t'as...
1: C'est le couple Hemingway, mais version France 3.
2: Mais c'est fou, du coup, t'es ni chanteur, ni acteur, en vrai.
1: Bon bref, alors ils évitent le groupe d'Ibis. Hein,
4: oui.
1: Et là,
4: il y a encore un hôtel Ibis pour l'or.
1: Et ils passent une nuit dans la jungle parce que le pilote a réussi à ne pas se cracher. Mais quand même, il a fallu atterrir d'urgence. Une nuit dans la jungle, les médias ont même annoncé la mort d'Ernest Hemingway.
4: Mesdames et messieurs, nous annonçons la mort d'Ernest
1: Hemingway. Vous faites aussi
4: la radio et tout.
1: Mesdames et messieurs, nous annonçons la mort d'Ernest Hemingway en Ouganda, ayant échappé à un groupe d'ibis. Vous le retrouverez prochainement. Qu'est-ce qu'il y a, vous?
3: Mais alors, et le pilote, il a recommencé.
1: Alors,
0: il a dit, attention, on va se cracher.
3: Il a en anglais.
0: Attention, crispez-vous, brace.
2: Il a dit bien, mesdames et messieurs, bienvenue à tous. Ici Mustapha de chez Lufthansa.
1: C'est ça, c'est un bad boy.
4: Parce que toi, ton pilote, il ressemblait beaucoup à Christian Clavier.
0: On va cracher, ok.
1: Et alors, le lendemain, il repart d'Ouganda et là, paf! paf, ça remet ça, l'avion qui prenne, dans le second vol, l'appareil prend feu. Et
0: oh là là, attends, ça brille.
7: C'est le même appareil qu'ils ont pris.
1: Non, un autre avion.
0: Avec un autre pilote.
1: Qui prend feu et qui laissera à Ernest Hemingway des séquelles à vie, voyez-vous.
0: Ah oui, il a brûlé.
1: Des blessures conséquentes.
4: Tu le savais, ça.
0: Ça veut dire quoi, des blessures?
1: Le rein droit a été rompu, le foie et la rate blessés.
0: À cause d'un feu.
1: Je vous lis la lettre d'Ernest Hemingway, c'est lui-même.
4: On la connaît, vous n'avez pas besoin de nous la dire.
1: Le rein droit a été rompu, le foie et la rate ont été blessés. Je ne pouvais plus écrire de lettres à cause de mon bras droit qui était brûlé jusqu'aux os au troisième degré. Ça me faisait des crampes, raconte Hemingway.
0: Gaucher.
1: Les doigts brûlaient et la main gauche était également brûlée au troisième degré.
4: Bah, it burns, it burns.
1: Je ne pouvais plus taper. Et même sa compagne Marie a eu un grand choc et sa mémoire n'est pas encore très bonne. Elle ne s'en est pas remise.
0: Je me souviens plus de rien.
1: Mais tout va bien, il est optimiste.
0: On est en vie.
1: Parce que quand même, si sa femme elle a plus de mémoire et que lui, il pouvait plus écrire des deux bras, je trouve que c'est drôlement optimiste pour un écrivain de conclure par « tout va bien ». Bah écoutez, voyez, il y a des hommes qui sont optimistes dans la vie.
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1: Pour les Parisiens, plutôt, évidemment, tout va bien, ils connaissent l'avenue Montaigne. Est-ce que tout le monde en région connaît cette célèbre avenue de Paris, qui est une des plus chics, hein,
6: quand même? Il y a beaucoup de magasins de luxe.
1: Voilà, de la capitale, on va dire, c'est un peu comme...
7: Oui, puis c'est ce qu'on appelle aussi le carré or pour l'immobilier.
1: Voilà.
7: C'est l'immobilier qui est le plus cher à Paris.
1: On va dire, c'est la remise d'Ariel Dombas, à peu près.
7: Voilà.
0: Oui, c'est ça.
1: Mais en tout cas, avenue Montaigne, à une époque, il y avait un endroit assez incroyable où on pouvait voir Rigole Bosch, Rosalba, Céleste Mogador, Musquette, Frisette, Finette et Marionnette.
0: Oh, c'est des
6: drag queens.
1: Comment s'appelait cet
0: endroit? Non, pas à l'époque, c'était des prostituées.
6: Ah, c'est pas du coup lié à un dessin animé alors?
1: Ah non,
0: c'était un bordel.
7: C'était une boîte.
6: Alors, on dirait un peu les noms des filles du Crazy Horse.
1: Alors c'est vrai que ça ressemble à ça, sauf que c'est pas le Crazy Horse qui lui se trouve avenue Georges V.
6: Oui, c'est pas loin, mais c'est un endroit aussi prestigieux.
7: Il n'existe plus, Laurent.
1: Alors ces femmes qui dansaient dans cet endroit,
6: c'est un cabaret.
1: C'est un endroit effectivement où ces femmes-là dansaient le cancan avec des culottes fendues qui faisaient perdre la tête au tout Paris.
6: Ouais.
1: Et elles s'appelaient Rigole Bosch, Rosalba, voilà. Céleste, Musquette, Frisette.
6: On dirait des vaches.
1: Oui, on se croirait dans le Gers.
0: Allez, Frisette.
1: Finette et Marionnette.
0: Il faut retourner au pré.
7: Et du coup, c'est quoi
0: qu'il faut trouver alors?
1: Eh bien, le nom du lieu.
6: Mais alors, ça a disparu il y a longtemps, Laurent, ça a disparu il y a quelques années ou il y a quelques décennies?
1: Alors, écoutez, ça a été fondé en 1831.
6: Ouais.
1: Et ça a fermé en 1875.
6: Ah oui.
1: Et ça a été démoli en 1882. C'était entre le 49 et le 53 de l'avenue Montaigne.
0: Bah c'est pas le 51.
1: Pardon.
0: C'est le 51. Alors.
6: Entre le 49 et le 53, c'est le 51. Il a raison.
1: Non mais
7: est-ce que
1: ça allait le 49?
6: Ah.
1: C'est comme Ryu. Au début, ça s'est allé sur trois numéros.
6: Il n'y en a plus que deux.
7: Voilà. Est-ce que ça s'appelait les Folies quelque chose?
1: Ah. Non, non,
7: non.
1: Mais non, c'est bizarre parce que je vous ai dit avenue Montaigne.
7: Oui.
1: Et je m'aperçois là que il me alors, oui, ah. C'est ça, c'est actuel. Parce qu'en fait, avant, ça s'appelait la rue du Faubourg Saint-Honoré.
7: Et
1: c'est l'actuelle avenue Montaigne.
0: Il n'y avait pas la Goulue là-dedans.
1: Il y avait dans la Goulue, c'était au Moulin Rouge. Souvenez-vous, vous y étiez.
7: Ouais.
6: Est-ce que c'était un endroit un peu malfamé ou pas du tout?
1: Ah non, c'était
7: un endroit gentil.
1: C'était un endroit gentil.
6: Un peu fripon.
1: C'est là où on dansait le cancan. Et c'est vrai.
0: Les culottes fortes.
7: Donc le nom est.
1: Vous voulez pas, monsieur?
6: Oui, j'ai envie de danser.
1: Mesdames et messieurs, voici le French Concon.
7: Voilà. Allez, vas-y.

0: papa.
1: Ah là, il essaye de prendre les gens pour danser.
0: Touchez pas.
1: Oh là là, là, jeune homme. Attention. Allez, on accélère.
0: Aïe, aïe, aïe. Pardon, jeune homme, parce qu'il a choisi.
2: Et il a choisi un super beau mec. Hein. Avec ça, on va croire que t'es une fiancée. Toi. Tu
3: vois, il y en a neuf qui ont dit non.
4: C'est vous, Nathalie Duzot de Beauval.
5: Bon, en tout cas, il a la cuisse agile. Hein, quand même.
2: Oui.
0: Tout ça nous éloigne de 49, 51
2: alors, est-ce que
0: 53 avenue Montaigne. Enfin, à l'époque, c'était pas avenue Montaigne. Ça s'appelait encore rue du Faubourg Saint-Honoré.
2: Est-ce qu'il y a un restaurant qui a eu le même nom que cet endroit?
0: Non, mais il y a quelqu'un qu'on connaît bien ici aux Grosses Têtes qui porte le même nom, voyez-vous.
6: Ah. C'est pas le bal quelque chose?
0: Oui, monsieur.
6: Le bal?
3: Ah. Du panier?
0: Du panier, non.
5: Le bal. Est-ce que c'est le bal
6: Mabille?
5: Mabille.
6: Ah. Mabille.
0: Le bal Mabille. Ah. Bonne réponse.
5: Ah bah c'est sûr que... Alors, si toutes les danseuses avaient son gabarit, on comprend que ça est fermé quand même.
0: Le bal Mabille est cité dans de nombreux romans de la comédie humaine de Balzac. Ouais. On retrouve souvent des choses qui se passent là-bas au bal Mabille. Et c'est effectivement un lieu du 19e siècle qui se trouvait rue du Faubourg Saint-Honoré avec un professeur de danse qui s'appelait Mabille Père. D'où le nom du lieu, le bal Mabille. Mais c'est surtout les danseuses qui faisaient parler d'elles. Mmh. Évidemment avec leurs culottes fendues, vous imaginez un peu.
5: On adore.
0: Alors, heureusement, Ryu n'avait pas ça. Mais
5: non, parce que le premier rang, ce serait
3: évanoui. C'est quoi une culotte
5: fendue? Fendue avec un trou.
0: Pas fondue, fendue.
7: Fendue. Au sein prêtré, j'en ai des culottes fendues.
5: Je sais pas si on peut appeler ça comme ça.
0: On appelle ça comment d'ailleurs? Des jogs, je sais pas.
7: Des jogstraps.
0: Des jogstraps.
5: C'est-à-dire qu'en solo, c'est un slip qui est ouvert à l'arrière.
7: C'est normal, tout le monde a ça.
5: En Corse, peut-être.
3: Nathalie n'en porte pas, je
7: pense. Ben, sinon,
0: je sais pas si on se prend la culotte, mais on se prend la gueule.
7: Oui, ça va être fort de mode. Ben, hein. Sinon, comment tu veux au cabinet?
5: Ben oui, tu peux le retirer.
3: Bah, tu
5: retires. Non, mais pardon, mais pour mettre ça, il faut quand même avoir un beau derrière. Hein.
7: Ah oui, non, mais ça
0: va être bon. Mais je peux vous dire que Musquette, Frisette, Finette, Marionnette, Rigole-Boche et Rosalba.
5: Rigole-Boche, surtout.
0: Elle, tout Paris venait les applaudir au fameux bal Mabille. Et en tout cas, c'est une très bonne réponse de Christophe Barbier. Bravo.
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0: Ceux qui normalement devraient trouver réponse grâce à notre camarade Paul Alcarat. Je vais donner une date, mais comment? Attention, c'est pas une date ni de naissance ni de mort, mais de mariage, puisque c'est quelqu'un qui a épousé sa double cousine le 2 juin 1900.
4: Philippe de Villiers?
0: Non.
5: Christine Boutin.
3: De Bourbon.
0: Le 2 juin 1919. Qui a épousé sa double cousine le 2 juin?
9: Alors pardon, qu'est-ce que ça veut dire double cousine?
0: Alors voilà la bonne question.
4: C'est des siamoises.
5: Elle était très grosse.
9: Elles étaient deux siamoises?
2: Non, c'est quand les deux frères ont épousé les deux sœurs, ça a donné des doubles cousines. Non?
9: C'est pas ça?
0: Sûrement.
9: Non.
5: Je sais pas.
9: Donc vous n'avez pas la réponse.
0: Mais non, mais moi-même, je me suis posé la question.
9: C'est quoi double cousine?
0: Qu'est-ce qu'une double cousine?
5: Et vous n'avez pas trouvé?
0: On a fait les recherches et effectivement, une double cousine, c'est quand vous avez effectivement vos parents qui, chacun de leur côté, ont fricoté enfant et merde. C'est trop compliqué.
2: Ils étaient cousins, c'est ça?
0: Vos parents ne sont pas cousins.
9: Mais non, ils ne sont pas cousins.
2: C'est quand deux frères ont épousé deux sœurs.
4: En tout cas, une chose est sûre, c'est que c'est des gens du Nord. Ça nous donne un indice.
9: Il y a une histoire de consanguinité.
5: Est-ce que ce sont des Français?
0: Alors non, ce ne sont pas des Français.
9: Des Anglais.
0: Non, ce sont pas des Anglais.
9: Américains?
0: Américains, c'est quelqu'un qui est mort aux États-Unis, mais qui n'était pas. Il est devenu américain, mais il n'était pas au départ.
3: Le mariage d'Hitchcock?
0: Hitchcock, non. Qui a épousé sa double cousine le 2 juin 1919?
2: C'était un artiste.
3: Ils avaient quel âge à l'époque?
2: C'était un artiste.
0: C'est un deuxième mariage. Hein. Il avait une première épouse qui s'appelait Mileva. Je vais vous aider.
3: C'est Albert Einstein.
0: Albert Einstein. Ah. Bonne réponse de Paul Alcarat.
9: Comme prévu.
3: Ben,
6: En fait, il a rencontré sa première épouse, Mileva, qui était serbe. Ils se sont rencontrés à Zurich pendant les études d'Einstein. Et c'est lui qui lui a inspiré la théorie de la relativité. Ils ont travaillé ensemble dans les années 1880.
0: C'est elle, vous voulez dire?
6: Oui, c'est elle, pardon, qui lui a inspiré la
0: théorie. Pardon, de vous reprendre et de vous corriger, désolé. Mon petit Polo. Hein.
6: C'est très grave, monsieur Ruki.
10: Et qui t'a raconté ça? C'est pas vrai, excusez-moi. Mais Mileva ne lui a pas transmis la théorie de la relativité.
2: Elle lui a donné l'idée.
9: Elle lui a dit E égale MC2.
11: Bah ouais, sans elle, il était rien. Il aurait été garagiste. Hein.
0: De toute façon, on s'en fout de la première épouse. Moi, je vous pose une question sur la deuxième, sa double cousine, qu'il a épousée le 2 juin 1919. Et en vous posant cette question, j'espérais que quelqu'un saurait m'expliquer ce qu'est une double cousine.
2: Bah, moi, je vous l'ai expliqué. Hein.
0: Ah oui, allez-y.
2: Bah oui, je vous ai dit, deux frères qui épousent deux sœurs. Du coup, vous êtes cousine aussi bien maternelle que paternelle.
0: Attendez, deux frères qui épousent deux sœurs.
2: Mais oui, ouais. Ils font chacun font des enfants de leur côté.
0: Ouais.
2: Et ben, les enfants qu'ils ont eus sont cousins doublement, du maternel et du paternel.
0: Elle a raison.
2: C'est ça, double cousine.
5: C'est très juste.
0: Mais pourquoi il a fait ça, Einstein? Parce que tout est relatif, vous allez dire.
2: Mais moi, c'est ça que je voulais savoir qui m'intéresse dans la question, c'est comment il a réalisé qu'il aimait sa cousine plutôt que Mileva.
0: Sa double cousine. Vous auriez épousé votre double cousine. Vous avez fait cousin-cousine avec...
11: Oui, bah 8-9 ans, on joue à Ça va, ça vient ou au docteur.
2: Mais voilà.
5: Ah, moi, j'aurais bien épousé mon cousin.
0: Ah, c'est pas vrai.
5: David, il est très beau, d'ailleurs.
0: Salut, alors, dis donc.
5: Ah bah, je vous le montrerai.
0: Bah, présentez-le-moi, parce que c'est pas mon cousin à moi.
5: Ah ouais. Mais j'avoue, jeune, je me perds... mais en fait, on a... Non.
11: Mais non, mais il est beau garçon, surtout.
5: On a le même âge.
11: Fais-toi plaisir, on s'en fout.
5: Quoi?
11: Marcella, le soir avec son chien, tout le monde s'en fout. Non, mais vous plaise, on n'a qu'une vie. Vous rendez pas compte, les Occidentaux, on n'a qu'une vie.
5: On peut trouver quelqu'un est beau sans avoir envie de faire l'amour avec, enfin.
11: Ah bon? Ça sert à quoi, alors?
2: Moi, avec mes cousines, je construisais des maisons dans la forêt, puis après, on s'invitait à boire l'apéro et on buvait du vinaigre.
11: Ah, elles n'avaient pas envie, c'est bizarre.
10: Et tu jouais pas au docteur?
5: Ah, ça y est, l'autre cochonne.
11: Ailleurs, tu joues au vétérinaire, avec Valérie.
5: De toute façon, quel que soit le sujet,
2: Non, mais ça va pas, non, mais attendez, vous allez. Je relève ça, vous avez
11: c'est ma meilleure blague, redis-la, vas-y.
2: Je joue au vétérinaire. Et l'autre, ça l'a fait rire.
5: C'est n'importe quoi.
2: Non, mais attends.
11: Non, j'ai sous-entendu qu'avec toi, on joue pas au docteur, on joue au vétérinaire. C'était juste pour... C'était un écho, c'était un du champ lexical. C'était pas fondé.
2: Tu sais qu'il y a 30 ans, t'aurais bavé jusqu'à je sais pas quoi pour essayer de me niquer.
9: Mais encore Mais encore maintenant. Encore
11: mais
9: maintenant.
11: Oui, mais c'était au 20e
9: encore
11: siècle.
9: Maintenant, ah oui. Encore maintenant.
2: Oh, Richard.
9: Ah, si, encore maintenant.
11: Mais arrête, pour un ticket resto, tu... On t'a vu en séminaire. C'est pas la dernière. Hein.
0: Richard, arrête, il vous imagine déjà en résine.
5: Bah, ça va lui coûter bonbon.
11: Et Marcella,
2: c'est vrai qu'il faut beaucoup de résine pour me fabriquer, c'est clair.
11: Arrête, et Marcella qui joue la féministe là en séminaire, elle gratte à la porte d'Elysée Moon, arrête. Il est 3h du mat', t'es en slip devant la porte d'Elysée Moon. Tu veux que je balance, moi?
10: Respectez les femmes. Mais pourquoi Elysée Moon dans cette affaire? Je comprends pas.
11: Le patron a compris.
0: En tout cas, Einstein a bien épousé sa double résine.
9: La double résine.
0: Sa double cousine en 1919.
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0: Question musicale que j'avais réservée pour Olivier Bellamy, il n'est pas là aujourd'hui. Mais
16: je peux l'imiter.
0: Ça aurait été. Ah, mais vous faites Jean-Phi pareil que Bellamy.
16: Ah, non, Bellamy, c'est.
11: Qu'est-ce que t'es mauvais en accent?
16: C'est mauvais en imitation. Oui.
5: Mais c'est vrai qu'on dit... Non, on dirait qu'il tremble un peu quand
0: c'est
5: parle.
0: Très très mauvais, Boublil.
16: Attendez, j'essaie, mais il faut que je la voix de. Oh.
10: On parlait Balladur.
5: Un mix entre Balladur et Giscard.
16: Ouais, je suis très mauvais.
0: Mais c'est pathétique.
16: Oh bon.
10: On dirait Roselyne Bachelot.
16: Oui, c'est vrai.
0: En tout cas, il est évident qu'Olivier Bellamy aurait répondu tout de suite à cette question. Voilà pourquoi je préfère la poser en son absence. Comment appelle-t-on un point placé au-dessus d'une note de musique?
17: quand on a un point sur une note, si mes souvenirs de leçon de piano sont exacts, ça veut dire qu'on doit rester plus longtemps appuyé sur la note.
0: Oui, il y a de ça, effectivement. Et comment on appelle ça?
18: Un demi-ton.
0: Non. C'est, en fait, c'est pas tout à fait ce que vous avez dit, hein, Caroline.
5: Alors, ça veut dire quoi? Ça veut dire quoi?
0: Ça veut dire qu'en fait, il y aura des suspensions entre les différentes notes.
19: Oui!
0: Staccato, pardon, staccato, staccato,
19: oui.
0: Bonne réponse de Caroline Diamant,
19: bravo.
0: Ça c'est bien. Il faut dire que Caroline a été pianiste, il faut le rappeler quand même.
19: Pianiste, danseuse étoile, enfin presque.
17: Non mais j'ai eu la chance de prendre des cours de piano, des cours de danse classique. Oui, j'ai été gâtée enfant par mes parents.
20: Elle a été ragondin à l'Opéra de Paris.
0: Un staccato, c'est effectivement le petit point qu'on voit au-dessus d'un autre. Vous aussi, vous jouez du piano, Isabelle, vous auriez pu répondre à un staccato.
21: Ça vous revenait pas.
19: Je pensais que le point, il était en dessous.
20: Oh là là.
19: De la note, le staccato, oh, pas au-dessus.
5: T'as déjà fait du piano?
19: Oui, et ben, bon, le violon aussi.
5: Oui, mais ça n'a rien à voir.
19: C'est pas le même. Non, si, les notes, c'est
22: Laurent, pareil. Vivement le bouillon.
5: Est-ce que quelqu'un aurait une marmite dans le public?
19: Une grosse. Nous organisons une aquamation. Nous faisons une levée de fonds.
22: Je paye pour l'ossobuco, moi.
5: Est-ce qu'on a le droit de faire une aquamation contre l'avis de la principale intéressée?
0: Il faut rappeler à nos auditeurs qui nous rejoindraient que Dari Boudboul, tout à l'heure, a dit qu'elle ne voulait pas être enterrée. Elle ne voulait pas une crémation. Elle voulait une
19: aquamation, oui. Ça existe.
0: Pas une acclamation. Ah, hein.
22: Non, non.
0: Une aquamation, c'est-à-dire qu'on va pas la brûler,
5: on va la bouillir.
0: On va la bouillir dans de l'eau parce que c'est plus écolo, hein, c'est bien ça.
5: Non, c'est pas ça, ça nourrit 12 personnes.
19: Et la chaleur viendra de l'eau bouillante.
5: Oui, bah donc on va te bouillir.
0: On pourra mettre un bouillon cube pour l'odeur.
22: C'est une soupe faux, quoi.
5: Mais non, mais c'est...
0: Oh, est-ce qu'on pourra aller dedans péter pour faire un jacuzzi?
19: Ah oui.
22: Moi, je suis Prams.
17: C'est dommage de gâcher une aussi belle réponse par d'aussi grosses bêtises.
19: Oui, alors...
0: Elle a raison, Caroline. Restons dans la musique, ou plutôt dans la chanson. Pour Evelyne Thébault, qui habite Fécamp, on va rendre hommage à un chanteur, acteur français, qui s'appelait Jean Stout. Il est mort il y a 13 ans, on va me dire, il est peu connu.
5: Jean Stout?
0: Jean Stout.
5: Il va être connu sous un autre nom, quand même.
0: Ben, écoutez, non.
19: Ah, bon.
5: Ah, c'est son nom de star, c'est Jean Stout?
0: Oui, parce qu'il sort...
5: Il y a des gens qui ont des posters de Jean Stout chez eux. Il avait un fan club.
0: Ben, écoutez, quand vous aurez la carrière de Jean Stout...
5: Ah, ben non, mais je me moque pas.
0: Vous reviendrez.
5: Je me moque.
22: Exactement.
5: Pas.
22: Bon.
23: Et il est mort.
0: Ouais. Ah, il est mort il y a 13 ans, Jean Stout.
5: Ah oui, il était jeune.
23: On en a très peu parlé. Hein.
0: Je l'ai trouvé dans. Ben, on a eu tort.
5: Ah, oui.
0: Je l'ai trouvé. Moi, c'est comme ça, je suis un homme curieux.
5: C'est
0: et
5: vrai.
0: Dans l'éphéméride du jour, j'ai vu.
5: Jean Stout.
0: Mort le 10 avril 2012, il y a donc 13 ans, de Jean Stout. Je me suis dit, tiens, c'est qui Jean Stout?
5: Ben oui.
17: Et bonne question.
0: Et ben, je peux vous dire, de son vrai nom, il s'appelait André Jean Destoué. Et.
5: Oh, il aurait dû garder. Hein.
22: Franchement, c'est puis, pas pire en tout cas.
0: Et puis il a préféré Jean Stout, il est mort à 78 ans.
5: Ah oui.
0: Il a eu une très belle vie.
22: Exactement, et lui il a peut-être pas présenté Secret Story, voilà.
0: Et je peux même vous dire qu'il a interprété en français une chanson que tout le monde connaît. On va l'écouter évidemment quand vous aurez retrouvé, non pas son nom je vous l'ai donné.
5: Jean Stout.
0: Mais la chanson.
5: La danse des canards.
0: La chanson qu'on connaît tous. Interprété par Jean Stout.
17: Vous dites, il l'a chanté en français, ce qui veut dire qu'il n'était pas français au départ.
0: Ah, lui est français, absolument.
5: La chanson était américaine.
0: La chanson, en revanche, n'était pas en version française au départ. Lui, il a chanté la version française.
5: Et ça a été un tube.
0: Ah, c'est plus qu'un tube. C'est une chanson que tout le monde connaît.
5: Est-ce que c'est quelque chose qui date des années 60?
0: C'est en 1968.
5: Et la version française aussi?
0: Ah, bah oui, bien sûr.
5: Ça s'est fait dans la foulée.
0: À peu près en même temps.
5: D'accord.
0: Oui.
17: Quand j'entends siffler le train.
5: Ah, avec l'accent allemand? Ça, oui, alors les trains et l'accent allemand, ça rappelle des souvenirs quand même. T'as beaucoup d'humour.
23: C'est d'un goût.
17: Ah, quand j'entends siffler les trains,
23: je verrai plus mes cousins.
0: Quelle horreur! C'est quelle horreur!
17: Mais ça, c'est horrible!
19: Mais je ne sais pas!
0: Qu'est-ce qui vous a pris, Caroline?
19: Je ne sais pas! Quelqu'un s'est emparé de moi!
0: Jean Stout, en tout cas!
5: Jean Stout!
19: C'est une chanson, une vraie chanson, ou est-ce que c'est une chanson rengaine ou une chanson de film?
0: Ah, c'est une chanson de film, oui, ça c'est vrai!
23: Le soleil brille?
0: Le soleil brille, non!
23: Est-ce que c'était une comédie?
0: Oh, c'était une comédie, oui. C'était
5: pour les enfants.
0: Un film joyeux pour les parents et les enfants.
5: Pour la famille.
23: C'est pas... c'est ça?
19: Mary Poppins,
17: je crois que je l'ai.
0: Allez-y.
19: Do you Saint-Tropez?
0: Ah non, non.
23: C'était
0: non.
23: Chanté par une femme.
0: Ça, c'était en français, hein, do ouais. Saint-Tropez.
19: Mais c'était peut-être une traduction de do you Saint-Tropez.
0: Mais ils sont fous.
5: Alors Laurent, est-ce que c'était un dessin animé?
0: Oui.
23: C'était un Walt Disney.
0: Est-ce que c'est un Walt Disney?
23: Mary Poppins.
0: Oui. Mary Poppins.
19: Un jour mon prince viendra.
23: Les Aristochats.
0: Non.
19: Non.
2: En Belle Clochard.
19: Ouais. Pour
22: le livre de la jungle.
19: Il fait trop beau pour être heureux.
22: Mais non.
19: Ah ouais.
23: Il va nous. Il en faut
0: bonne plus. Bonne réponse de Caroline Diamant.
5: Alors c'est pas il fait trop beau, c'est il en faut peu.
19: Oui. Mais je sais pas ce que j'ai
22: avec. Et pourquoi tu fais ça avec l'accent antillais?
2: Ça, c'est un accent de Max.
22: Non, c'était limite raciste.
19: Il en faut pour être heureux. Vraiment trop peu pour être heureux. Il faut se satisfaire.
0: Vous permettez qu'on entende Jean Stout.
19: Oh oui.

0: peu pour être heureux, vraiment très peu pour être heureux. Chassez de votre esprit tous vos soucis. 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
1: Bah pour être heureux, revenez après 17h, les grosses têtes sont avec vous jusqu'à 18h.
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1: Une question pour Jimmy Benabès, qui habite Paris 18e. C'est en voyant ce mot à plusieurs reprises dans la presse ce matin que je me suis demandé d'où venait l'origine de ce mot. Et j'ai appris, et peut-être vous le savez-vous déjà, que c'est Auguste Le Breton, un écrivain, qui a lancé ce mot qui n'existait pas avant lui. Il en a même fait plusieurs romans qui commençaient par ce mot. Quel est ce...
3: Rififi.
1: Qui a dit Rififi ?
3: Gérard Jugnot.
1: Excellente réponse de Gérard Jugnot. Eh oui. Mais
4: là, ça commence à se sentir que vous donnez les réponses à Gérard Jugnot.
5: Ouais. Il y a des préférences, il y a de la chouchouterie.
1: Effectivement, rififi, alors c'est un mot de plus en plus utilisé dans la presse, du rififi dans tel parti, du rififi dans tel club, du rififi en Ukraine. Ce matin, il y a le mot rififi un peu partout dans les journaux.
3: Mais à une époque, j'ai connu des gens qui avaient écrit une pièce qui s'appelait Rififi, je sais pas quoi.
1: Et Loulou.
3: Et ils n'avaient pas le droit de l'utiliser. Ils n'ont pas eu le droit d'utiliser, ils ont appelé ça Rififouin. Parce que c'était déposé. C'était...
6: Ah, pourtant, et la bande après, à Rififi aussi.
1: Il y a eu, depuis des tas de films avec du Rififi chez les hommes de Jules Dassin.
3: C'était payé. Alors des
7: droits. Ça veut dire exactement quoi?
1: Ah, du Rififi.
7: Une espèce de petite bagarre.
1: C'est ça, oui, voilà, oui, du Rififi.
3: Un peu de bordel, quoi.
1: Alors lui, ouais, il a écrit, Auguste Le Breton, du Rififi chez les femmes, c'était le premier, du Rififi à New York, du Rififi au Proche-Orient, du Rififi à Hambourg, du Rififi au Mexique, du Rififi à Barcelone, à Paname, au Cambodge.
4: Du Rififi est une ordure.
3: Du Rififi fait du ski.
1: Du Rififi au Canada, en Argentine. Enfin, écoutez, je vais pas vous donner toute la liste.
8: Et ça, il l'a déposé, alors.
1: Pardon?
8: Il l'a déposé.
1: Oui, il l'a déposé parce que ça vient du mot rif au départ.
8: Ah oui.
1: Mais le mot rififi n'existait pas.
9: En fait, il y a une histoire très jolie là-dessus. C'est par rapport à c'est Michel Legrand qui me l'avait raconté. Et ils n'ont jamais, avec Jacques Demy, déposé le nom des parapluies de Cherbourg, qui est devenue la plus grande marque au monde de parapluies, les usines des parapluies de Cherbourg.
1: Il faut se méfier, évidemment. Il faut très vite penser, dès qu'on a une idée, à la déposer. Ah,
4: oui. Mais c'est bizarre que Michel Legrand n'ait pas pensé à déposer un truc.
9: Oui.
4: C'était plutôt un réflexe qu'il avait, je crois, de
9: vous le connaissiez chez Vincent?
4: Oui, c'est mon ex.
9: D'accord. Moi, j'aime bien les « il paraît ». Je peux vous dire que non. Il était... Non, là-dessus, ils ont été très naïfs. Et un jour, il m'a raconté ça. J'ai trouvé l'histoire très jolie.
4: Moi, on m'a raconté une histoire que j'adore sur Michel Legrand. Oui. Un jour, il était au festival de Montreux, festival de jazz. Oui. Et dans les rues, il était avec son épouse. Et il dit « Oh là là, mais cette vie est quand même fatigante, cette vie. Toujours dans les hôtels, toujours en tournée, jamais chez soi. » Donc, il se plaint un peu. Puis d'un coup, sa femme dit « Oh, mais on n'a pas une maison à Montreux ?»
9: Elle est très jolie.
6: C'est drôle. Enfin, je pense à tous les fans de hip-hop qui nous écoutent. Ils doivent se dire quelle émission formidable.
1: Donc, quand même, Michel Legrand, vous avez de l'admiration pour Michel Legrand.
6: Ouais, Michel Legrand, Jean-Claude Duss, qui tu veux, il n'y a pas de souci. Non, je connais. Qu'est-ce qu'il a fait comme musique à part les parapluies de Cherbourg?
1: Ah, bah, quand même.
6: Il a composé de la bossa nova aussi, très pote avec.
1: Yann, vous pouvez chanter les moulins de mon cœur.
10: Comme une pierre que l'on jette dans l'eau vive d'un ruisseau et qui laisse derrière elle des milliers de ronds dans l'eau, comme un manège de lune avec ses chevaux d'étoiles.
1: Pas trop longtemps parce qu'il y a rien qui commence à faire la gueule.
7: Non, c'était formidable, mais je rebondis sur...
1: Comment elle a dit c'était formidable?
9: Elle le pense sincèrement, je sais qu'elle le pense.
7: Mais je rebondis sur l'histoire d'inventer un nouveau mot. On a le droit de faire ça.
1: Ah oui, oui.
7: Parce que moi, j'ai connu un chien qui s'appelait Rififi.
1: Ah oui.
7: C'était un teckel au poil dur. Oui. Mais ça vous rapporte quoi de déposer un mot? On invente un mot et puis on le dépose.
1: Un teckel, vous pouvez le déposer en bas de la porte. pour éviter que le froid passe.
9: Non, mais par exemple.
6: Moi, j'ai déposé Ruquier, là, il n'y a pas longtemps. Même lui, je peux plus présenter dans un établissement. Et à
9: les
6: la
9: grosses,
6: CAF,
9: alors, sans les grosses que je touche têtes, des sous. Les grosses têtes, c'est qui a inventé?
1: C'est RTL.
9: Oui, mais c'est qui a inventé ce nom?
1: Ah, bah, ça appartient à RTL. C'est un monsieur de RTL, qui était un directeur de la station à l'époque, qui a déposé le titre. Non, ça appartient pas à Philippe Bouvard, par exemple.
9: C'est ça,
1: vous voyez,
9: voilà.
1: Ça appartient à la station parce que il y avait un directeur ici qui a eu l'idée. Au départ, ça devait s'appeler Les Incollables, pour tout vous dire.
6: Ah.
1: Ça avait déjà été pris.
4: Ah, bah oui, c'était un jeu.
1: Exactement. Mmh. Et donc, Des Incollables, c'est devenu les grosses têtes. Mmh.
6: C'est mieux, les grosses têtes.
9: Ah, c'est chouette. Ouais, c'est chouette.
1: Mais ça correspond pas à tout le monde.
6: Non, moi, j'aurais appelé ça les grosses tantes, mais bon.
4: Les grosses quoi?
6: Quand on voit certains castings.
4: Les
6: grosses
4: tantes. Les grosses tantes, il a dit.
6: Mais bon, ça, c'est mon problème.
1: Ben oui, vous n'aimez personne, monsieur.
6: C'est pas que j'aime personne, c'est que j'ai envie que l'émission progresse.
1: Ah oui.
6: Grâce à vous. Il y a un niveau depuis que je suis là qui est misérable. Et j'aimerais être poussé par mes camarades.
1: Ben, vous allez voir si votre niveau...
8: Oui, réponds à une question.
1: En géographie est bon, parce que là, attention, faut être doué en géographie.
8: Quelle est la capitale de la France?
1: Non.
6: C'est facile, c'est Meudon.
1: Pour pouvoir répondre, Juliette Le Goff a toutes les chances de toucher un chèque RTL. Elle habite Gap, dans les Hautes-Alpes. Et j'imagine que vous suivez, et Ariel va peut-être être privilégiée, puisque son mari est sur tous les fronts. Oui. Mais vous suivez, j'imagine, le conflit entre la Russie et l'Ukraine.
6: Il y a un conflit?
1: Oui.
6: Mais non.
1: Ah si, si, si.
6: Mais ils ont la même tête. Pourquoi ils s'embrouille. Moi, je l'aime bien, Poutine, en tout cas. Autant Philippot, moins.
1: Pourquoi vous aimez bien Poutine?
6: Je sais pas, c'est physique. Quand il a fait ses photos, là, c'est sur les chevaux, là.
1: Ah oui, oui.
6: C'est Jean-Philippe Janssen qui a un tableau de lui à la maison, là. Quand il est torse nu sur son cheval, franchement, t'as envie de voter à droite. Même moi, je suis hétéro et un peu de gauche, et j'ai envie de voter à droite quand je le vois.
1: Alors, magnifique. Ma question géographique qui concerne l'Ukraine, c'est le nom d'une mer que je vous demande.
8: La mer Noire.
7: La mer d'Odessa.
1: Non, je vous demande cette mer intracontinentale, peu profonde, qui s'étend sur 37 800 km² quand même, bordée à l'ouest et au nord par l'Ukraine, à l'est par la Russie, et au sud, justement, par la presqu'île de Crimée. Et ces deux mers sont séparées, c'est-à-dire elle et la mer Noire, par le détroit de Kertch. Quel est le nom de cette mer?
7: La mer d'Azov.
1: La mer d'Azov.
7: Ah, oui.
1: Excellente réponse de Gérard Jugnot.
6: Mais Gérard, t'as dormi chez Laurent ou quoi? T'as toutes les réponses depuis tout à l'heure.
1: Alors, parce que là, j'étais persuadé que personne n'aurait retenu le nom de cette mer, qui est la mer, et effectivement, au bord de laquelle se trouve ce conflit, parce que la mer Noire, c'est un peu plus bas, et ce petit trou qui se trouve à un
11: peu. J'avais même pas où c'était, d'ailleurs.
1: Ah ben, c'est la mer d'Azov. Excellente réponse de Gérard Jugnot.
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1: Quel est le premier artiste, puisque c'est un anniversaire aujourd'hui, 24 mars, ça s'est passé le 24 mars 1902, quel est le premier artiste à avoir enregistré ses chansons sur phonographe?
4: Donc c'est avant-guerre, hein?
1: Ah oui, 1906, ça je peux pas faire mieux.
4: Je participe avec
9: c'est
4: mes compétences.
9: C'est un chanteur d'opéra.
4: Caruso.
9: C'est un chanteur d'opéra.
1: Vous avez dit?
4: Caruso.
1: Caruso, bonne réponse.
4: Wow.
1: D'Alex Vizorek. Wow. Il s'appelait Enrico Caruso.
4: C'est vrai. Ah, ça fait plaisir, vraiment.
11: Si je peux revenir dans la course. Vraiment.
1: Comment ça va, Enrico, depuis ses boules puantes?
11: Il ne me... Vous m'aurez pas, je suis solide.
1: Moi, je me suis demandé...
11: Il y a 50% sur les t-shirts à l'entrée du spectacle.
1: Je me suis demandé s'il y avait vraiment des boules puantes, parce que vu que j'ai vu quand même Hugo Frey, Chantal là-dessous...
4: Éric Zemmour.
1: La moyenne d'âge était quand même de 98 ans. On sait qu'à cet âge-là, on commence à se lâcher à cet âge-là. Il faut nous apporter des preuves, des boules puantes, vous êtes d'accord?
4: Il y avait surtout Éric Zemmour et Sarah Knafo.
1: Ah oui, en plus.
4: Ah ouais. Bah, c'est ça. Ça en fait deux.
11: Et on les embrasse.
4: Voilà, bien
11: sûr. On embrasse tous les partis politiques.
1: Enrico, il aime tout le monde.
11: Mais bien sûr,
1: Enrico, on est tous frères. Hitler et moi, on est frères.
11: Bien sûr, on est là pour...
13: On est là pour rassembler, Laurent Ruquier.
1: Enrico Caruso.
13: Il n'y a pas d'ethnie, on est tous ensemble, vraiment.
1: Mais oui, regardez,
14: c'est un panel de société, là.
13: Bien sûr.
14: Il y a un juif, il y a
5: un juif,
14: un belge et trois femmes.
1: Enrico Caruso. Un ténor italien né à Naples en 1873.

0: Ah ouais, il
1: ah, wow. Ça n'a pas pris une ride. Hein.
2: On entend le tour de disque.
3: On est à Venise, on dirait.
2: Ouais, c'est beau.
3: Non, mais imaginez que ça a plus de 100 ans cet enregistrement.
2: Beaucoup, oui. J'aime beaucoup.
3: Mais c'est
2: j'aime beaucoup ce genre de musique.
3: Quoi. Mais oui, ah oui bah, on vous le laisse.
1: Ça fait pousser les fleurs.
4: Ça fait pousser les fleurs.
3: Qu'est-ce que vous dites ?
1: Ça fait pousser les fleurs. Moi, je mets de la musique classique à mes fleurs à la maison et mes plantes, elles poussent. C'est vrai, elles aiment bien Caruso. Ouais.
3: Ah, là, on vient du marché sur le pied. Là.
1: S'en lasse pas, alors.
3: Vous comprenez mieux pourquoi Florent Pagny a chanté Caruso maintenant.
2: Bien sûr, non, moi j'avais la version de Lucio Dalla déjà avant.
3: Oui, vous voyez.
2: J'aime beaucoup.
3: Mais vous êtes bon chanteur, vous aussi. Hein. J'ai
2: moi,
3: vu...
2: ça,
3: ah, si j'ai vu votre spectacle.
2: Bah, mieux que Max Boulbi.
1: Fais-moi un petit bouffe, fais-moi un petit bouffe.
4: Chante, s'il te plaît. Chante un peu.
3: Qu'est-ce que vous pourriez chanter de lyrique ?
2: De lyrique ?
5: Wow. Mais d'où il est bon chanteur ? En vrai, il commence à prendre la confiance. Il
2: bien
5: est
2: sûr,
5: là.
2: Je suis bon chanteur.
5: Mais pas du tout.
2: Tu veux que je te fasse Caruso ?
3: Allez.
2: Pas lui passer à bene
4: wow.
2: Ma tanto tanto bene sai è una cante normale.
3: La chaîne a pissé.
5: Mais non, ça chante pas bien.
3: Bravo, monsieur.
2: C'est pas ma spécialité.
3: Alors voici ma question suivante pour Chantal Robin qui habite Montescourt dans l'Aisne. Pouvez-vous me dire ce qui fait 55 mètres au sud et 56 mètres au nord ?
1: Ah, je l'ai su,
4: Rocotti Freddy.
3: Qu'est-ce qui fait 55 mètres au sud, 56 mètres au nord ?
2: C'est quoi ? Est-ce qu'on cherche un endroit ?
3: Ah, on cherche quelque chose. Un pont. Un pont, non.
2: La Tour Eiffel ?
3: La Tour Eiffel, non.
2: C'est un monument ?
3: C'est un monument, mais vous brûlez, monsieur Haz.
2: Arc de Triomphe ?
3: Non.
4: La Tour de Pise.
3: Ah oui. C'est la première bonne réponse de Constance.
1: La première lettre, bravo madame.
3: Eh oui, ah, ça c'est important, la première réponse aux grosses têtes.
2: Moi je l'attends encore, la mienne.
4: Tu t'es excité.
2: Oui, pour 3 ans.
3: La Tour de Pise fait 55,86 mètres de haut côté sud et 56,71 mètres côté nord. Voilà oui. Pourquoi elle penche.
1: Elle s'est enfoncée, oui.
3: Évidemment. Alors elle se redresse, voyez-vous.
1: Ah bon ?
3: Eh oui, oui.
5: Comme ma bite. Merci, c'était tout pour moi.
6: Mais là, c'était le comédien ou l'humoriste qui a fait la vanne ?
5: Ah, là, c'était les pas chanteurs. L'acteur de cinéma.
3: Non, mais je vous jure que c'est vrai, elle se redresse, la Tour de Pise.
1: Ah, oui.
3: Pendant un temps, elle penchait, puis là, d'un seul coup, on ne sait pas trop pourquoi, c'est les mouvements de terrain, vous savez. Voilà. Qui est déjà allé d'ailleurs faire la photo ? Tout le monde a fait la photo.
6: Bien sûr.
3: Ah, vous l'avez faite ?
6: Je crois que je l'ai faite.
3: Oui. Racontez, ça devait être bien.
6: C'est super rigolo parce qu'évidemment, comme tout le monde l'a fait, vous pouvez taper sur les autres gens. Parce qu'effectivement, le plaisir de tout le monde, c'est de faire semblant de la tenir.
5: De la tenir.
6: Donc, c'est vraiment beaucoup
5: comme ma bite.
6: La passe décisive ça que j'ai pas fait exprès. Dans le dos. Dans le dos.
5: Ça sera dans mon prochain spectacle qui s'intitule
2: comme ma bite.
3: Qui s'intitule Show de Pise. Je sais pas si vous avez remarqué, mais elle est très jolie, Marcel.
1: Eh ben, elle a fait ses cheveux, j'ai dit, elle a fait ses cheveux. Ils sont beaux, il y a du volume.
2: Elle a glow up.
1: Magnifique, tes cheveux.
2: Elle a glow up.
3: Quoi ?
2: Elle a glow up.
3: C'est quoi, elle a glow up ?
2: Les jeunes, on dit ça. Quand quelqu'un devient plus beau, et on dit, il a glow up. Quand quelqu'un devient plus moche, il a glow down.
1: Ouais. Non, mais
4: voilà. Pourquoi toi, au lieu de te faire coiffer comme moi, tu as un horrible chapeau ?
1: Ben parce que ses cheveux, ils sont tous fourchus.
4: Mais est-ce qu'il a des cheveux ?
2: Mais bien sûr, j'ai des cheveux.
1: Oui.
2: Tu rigoles ou quoi ?
5: J'ai vu tes vidéos.
4: Montre.
2: J'en ai un ou deux de plus que toi, en tout cas.
5: Avec un petit début de calvitie derrière.
2: Je vais aller en Turquie dans pas longtemps.
6: C'est pour les vacances.
2: On a rien à voir avec les cheveux, c'est un pays que j'aime beaucoup.
3: Il y a ma fille qui organise un autocar. En tout cas, écoutez, Marcella, vous êtes en beauté. Je sais que c'est parce que Paris Première nous filme aujourd'hui. Vous avez été maquillée. Comment vous dites ?
2: Glow up.
3: Allez, voilà, elle a glow up. Je saurais
4: Moi, je trouve que c'est Constance qui est très belle.
3: Ah.
4: Merci beaucoup. Oui. Par rapport au fait, le jour où je t'ai vue, tu étais moche à l'hôpital, tu n'étais pas aussi bien.
0: Oui, mais c'était la faute, j'avais pas de culotte. Donc j'avais froid, je faisais une drôle de tête.
3: Vous aviez une culotte, mais sur la tête, oui, alors forcément, c'est pas tout à fait pareil.
0: C'est faux, j'ai jamais de culotte.

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1: Une question pour Patricia Schwartz qui habite Crouy-sur-Ourcq en Seine-et-Marne. Question à laquelle normalement Bernard Mabie devrait répondre parce que je pense qu'il a connu qui va chanter maintenant. C'est une question musicale. C'est vrai que ça aurait pu être un auditeur ou une auditrice qui interprète cette chanson. Qu'est-ce qu'il y a?
2: Ça va être un très vieux dans sa...
1: Ah non, non, la chanson... Écoutez, vous n'avez pas bien...
2: Un vieux 78
1: ans. Non, non, non.
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1: Vous n'avez pas dire qu'il n'était pas né en 1973.
2: Toi, tu es hors sujet, alors.
1: 1973.
2: Ah si, j'étais né, oui.
1: Ça me dit quelque chose.
2: J'avais 3 ans.
1: Écoutez ce, écoutez ce 45 tours qui est sorti en 1973. Qui chante ?

0: Régine.
1: Régine, non.
2: Anne-Marie Carrière.
1: Anne-Marie Carrière, non.
3: Joséphine Baker.
1: Joséphine Baker, non.
0: Alice Sapritch.
1: Alice Sapritch, non.
4: Est-ce que c'est une femme ? Moi, on dirait un homme.
1: C'est une femme. Et c'est une femme qui a fait les grosses têtes. Et c'est une femme que Bernard Mabie a connue.
3: Alice Sapritch.
1: Alice Sapritch, non.
5: Jacqueline Maillan.
1: Jacqueline Maillan, non.
0: Sophie Desmarais.
1: Alors, je pense qu'à part Bernard Mabie, peut-être François Rollin, personne ne peut répondre.
5: Anne-Marie Carrière.
1: Anne-Marie Carrière, non.
0: C'est une comédienne.
1: Alors comédienne, non.
4: Une auteuse. Une auteuse.
1: Qu'est-ce que vous dites?
4: Une femme auteur.
1: Non, mais en revanche, il y a eu deux livres écrits sur elle.
5: Elle savait pas chanter, en tout cas.
1: Elle savait pas chanter. Elle a fait qu'une fois un disque.
2: La baronne de Rothschild.
1: La baronne de Rothschild, non.
4: Manouche.
1: Manouche. Bonne réponse de Bernard Mabille.
4: Ah ouais, Manouche. Oh là là.
1: Et ben, voyez.
4: Oh,
1: je
4: oui,
1: connais
4: oui.
1: mes grosses têtes quand même.
4: Ouais.
1: Vous avez connu Manouche?
4: Ah bah oui. Mes couilles, le temps se brouille. C'était son grand truc. Elle était très distinguée.
2: Ah, je croyais que tu disais, est-ce que vous avez connu Manouche? Et tu disais, mes couilles.
3: Mes couilles l'ont connu.
4: Mes couilles, le temps se brouille.
1: C'est ce qu'elle disait.
4: Oui.
1: Philippe Bouvard l'invitait aux grosses têtes,
4: sûr,
1: Manouche.
4: C'est une énorme personnalité. C'était l'ex-maîtresse de Carbone, le brigand, le voyou.
0: Oula.
4: Et elle est arrivée après le succès du bouquin de Papillon.
1: Alors,
4: donc
1: en fait,
4: une figure.
1: Elle s'appelait Germaine Germain, de son vrai nom, ce qui est quand même déjà pas commun, Germaine Germain. Et elle est devenue une reine du tout Paris, en quelque sorte, à une époque. Voilà pourquoi Thierry Le Luron la fréquentait.
4: Bien sûr.
1: Et je crois que c'est Thierry Le Luron qui l'a amenée ici aux grosses têtes.
4: Absolument.
1: Chez Philippe Bouvard à l'époque. Et il y a eu deux livres qui ont retracé sa vie à cette Manouche. C'était son surnom, Manouche. et elle a même fait un procès, d'ailleurs, à un moment donné, parce que dans le film À bout de souffle, il y a un personnage joué par Christine Fabrega qui s'appelle Manouche, elle n'est pas contente qu'on ait pris son nom.
4: Oh là là.
1: Et c'est vrai qu'Alphonse Boudard, Roger Perfitte ont écrit des biographies de Manouche que vous avez vraiment connues.
4: Ah bah oui, tout à fait. Oui. Nous, quand on partait à Deauville, on avait sur la banquette arrière Manouche et Alice Sapritch. Je veux dire. Ah oui.
5: Ah oui, d'accord.
4: Et quand arrivait là-bas, les mecs chantaient les petits boudins. Tu vois, c'était horrible.
1: Et elle se surnommait elle-même la reine des tentes.
4: Voilà.
1: Et elle a tenu plusieurs restaurants, c'est ça, à Paris.
4: Oui, des boîtes de nuit.
1: Le Chambly.
5: Une sorte de Régine, en fait.
1: Ouais, elle se détestait avec Régine. Ah ouais. Paraît-il, elles
4: étaient. C'était une Régine moins distinguée, c'est vous dire.
2: Qu'il faut
4: le faire.
2: On est dans la classe.
1: Ah oui, c'est exactement ça. Et effectivement, elle était mariée, enfin, elle avait été la maîtresse du truand en Corse, Paul Bonaventure Carbone, dont elle a eu un fils pendant l'occupation, qui, quand même, en plus, elle dit que son fils a été l'amant de Johnny Hallyday. Alors là, ce qui n'est pas absolument improbable. En plus, vous saviez ça?
4: Oui. Et Jean-Paul II.
1: Ça peut faire un nouveau livre encore. Mais il paraît que sa biographie a été un best-seller à l'époque.
4: Mais oui, c'était une énorme star de la littérature.
1: Et le livre a même été traduit en Allemagne. Manouche, une Frau, une Unsererzeit, une femme de notre époque. Et c'est vrai qu'elle a chanté. On peut peut-être réécouter ce disque.

0: Guingamp. Et c'est vrai que Régine ne l'aimait pas. Elle lui aurait refusé l'entrée de sa boîte de nuit, le Jimmy's, d'où évidemment. Alors...
1: Bah, c'est-à-dire qu'elle prenait trois places.
2: Ah oui, énorme.
3: Ah oui.
0: Et elle était partie à Londres aussi pendant la guerre. Et là, elle a rencontré un proxénète français qui s'appelait Charlot Léventré.
4: Ah, c'est bien.
0: Moi, j'adore les noms de l'époque.
4: Ah, ouais.
0: Charlot Léventré.
5: Charlot Léventré.
0: Et moi, je suis ravi que vous ayez connu Manouche,
1: bah,
0: Bernard.
1: Oui, bah, forcément.
0: Et hein. Vous aimez bien Manouche?
1: Oh oui, elle était marrante. Elle buvait beaucoup, mais elle était marrante.
0: Non, sans rire.
1: Ah, oui, oui.
6: À l'époque. Le gang des tractions.
0: Vous pourriez reprendre le personnage de Manouche dans vos spectacles?
6: Oh, bah, ouais. Elle parle comme ça, c'est le gang des tractions, c'est super.
1: T'es pas assez
6: ça
1: gros.
6: Ça va, Bernard? Hein?
1: T'es pas assez gros.
4: Moi, je suis pas assez gros, ouais.
7: Mais donc, à l'époque, les grosses têtes, ils pouvaient pistonner d'autres grosses têtes. Par exemple, oui. J'ai un cousin qui est sympa et que je veux inviter. Je peux dire, oui, Laurent, il y a mon cousin Jonathan, il est sympa.
0: S'il est très drôle, pourquoi pas?
7: Ah, carrément, ouais, ouais, j'oserais pas l'inviter, lui, mais.
1: Bah, Bénichou, Pierre était pistonné par Jacques Martin au départ.
0: Par exemple.
1: C'était des amis de chez Castel.
0: Voilà.
1: Voilà.
7: Oui.
0: Par qui vous avez été pistonné, vous?
7: Personne. Par Laurent Ruquier.
0: Eh ben voilà. Je vous ai repéré dans un film.
7: Oh, il m'a repéré, il m'a dégoté. Et
1: dans quel film, Laurent, sans indication?
0: Oh, je sais plus, plusieurs films. On voyait que lui, à un moment donné, dans tous les films, ah ouais. Avec sa voix à la con, je me suis dit...
5: Tiens, il pourrait faire de la radio.
0: Voilà. C'est comme ça que ça s'est passé.
1: C'est-à-dire que si t'es normal, t'as aucune chance de faire cette émission.
7: Ouais, c'est ça.
6: Ah bah oui.
1: C'est terrible. C'est pour ça qu'on est tous moches, gros, petits.
7: Et je réalise qu'on n'en veut pas à ma tronche, mais que à ma voix, donc c'est assez réducteur.
0: Bernard, c'est pas très bien de dévoiler mes secrets.
5: Ouais,
0: c'est
5: ça.
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0: Ah, une question pour Monsieur Bailly, qui habite Villers-lès-Nancy, c'est en Meurthe-et-Moselle. Voilà que c'est devenu, en tout cas c'est ce que nous disait le Figaro aujourd'hui, un élément indispensable dans le tennis moderne. Il y aurait même des experts parmi les joueurs aujourd'hui, mais quel est cet élément devenu...
5: Ah, la raquette.
0: Non.
5: La culotte.
0: C'est vrai que la raquette, c'est indispensable dans le tennis. Et le filet aussi, d'ailleurs.
4: C'est les statistiques.
0: La balle aussi. Ça,
4: c'est les statistiques.
9: Non, c'est la glissade. Parce que c'est l'art de glisser à gauche ou à droite, souvent. 80% des mouvements, c'est vers la gauche et latéral.
4: C'est l'alimentation.
9: Il y a 10%, je crois. Non, il y a 70% des mouvements. C'est à gauche. Je peux le faire, si vous voulez, ici.
5: Non,
9: à gauche
5: non,
9: ou à droite.
5: Non.
9: J'adore. Attends, mais j'adore. J'adore le tennis.
6: Non, s'il vous plaît. L'encouragez pas.
9: Je vais le faire.
0: Non, franchement.
7: Ah non.
0: C'est en tout cas une bonne réponse de Johan Rioux. C'est la glissade.
9: Mais regardez par exemple, attendez. On est à Roland-Garros,
6: T'as entendu dans le public, quelle horreur.
9: Johan Rioux contre Boris Becker.
4: Mais en plus, il se fait
5: mais arrête de tout foutre en l'air.
9: Yannick Noah.
4: Il est soufflé comme un goré.
0: L'homme qui déplace les enceintes.
9: La glissade, c'est l'air de faire...
5: Non. On sait ce que c'est une glissade.
4: Et quand je pense que vous allez...
9: Regardez. Et la volée, je glisse. Johan Rioux est à 2 points de gagner Roland-Garros. Première fois depuis Yannick Noah. Laurent Ruquier, taisez-vous. Silence dans le public.
0: J'ai parfois l'impression d'animer le cirque Pinder.
9: 22 matchs à Roland-Garros.
4: Oh là là,
9: 17h53.
4: C'est quel spectacle.
0: Est-ce que vous êtes capable de citer les joueurs qui sont des experts de la glissade?
4: Bien sûr, moi je vous les cite.
9: Gaël Monfils.
0: Ben, il n'est pas dans les experts.
5: Tu nous parles d'être les baffles.
4: Djokovic, hein.
5: Rafael Nadal.
0: Ah si, vous avez raison. Pardon, Gaël Monfils est signalé aussi.
4: Même, hein.
0: Pas dans le titre, mais dans l'article, il y a Gaël Monfils.
4: Djokovic doit être dedans parce que lui, c'est un expert en tout.
9: Il y a Roger Aliassime.
0: Il y a Djokovic. Il y a
5: Rafael Nadal.
0: Alcaraz.
4: Ouais.
0: Sinner, le nouveau joueur
4: fort.
0: À la mode.
6: Il n'y a pas de fille.
0: Sviatek.
5: Thierry Champion.
6: Il n'y a pas de fille.
4: Sviatek, c'est une fille, oui.
0: Sviatek et son des éléments, effectivement.
9: Henri Lecomte. En soirée, quand il a picolé, il glisse.
5: Hein. Gérard Jugnot.
0: la dernière glissade d'Henri Lecomte, sur un carton comme j'aime.
9: Voilà, c'est ça. Ah oui, il a glissé dans la pub, là. Ouais. Il a complètement glissé, là.
0: C'est
9: vraiment,
0: notre
9: là.
0: Consultant, on aime bien Riri. Mais c'est vrai que la glissade est devenue un élément du tennis moderne, et c'est une bonne réponse de Johan Rioux. Bah, il paraît que dans le temps, il y en avait quand même déjà hein, des joueurs qui savaient glisser. Non, la différence, en fait, c'est qu'avant, les joueurs glissaient uniquement sur terre battue, parce que c'était évidemment plus facile de glisser sur terre battue. Aujourd'hui, ils glissent sur du dur. C'est ça, en fait.
9: C'est terriblement exigeant pour les articulations.
4: Bah, non, ils adaptent les baskets. Hein. Ils adaptent la... Avant, on ne glissait que sur la terre battue, et maintenant, de plus en plus, ça fait partie des stratégies des joueurs. J'essaie de vous compléter, Laurent. Hein, mais...
0: bah, autant faire du tennis sur patinoire, alors, effectivement.
9: Mais, ouais, bah, ça, du coup, comme ils glissent...
4: Ça vous permettrait que vous gagniez enfin au tennis.
0: Oh, bah... oh, il y a des joueurs belges bons au tennis.
4: On avait Justine Hénin, on avait Goffin, on avait Kim Clijsters.
5: Ils en ont eu, c'est vrai.
4: On en a eu.
2: Non, mais le problème, c'est s'ils ont des chaussures pour glisser, ils peuvent se casser la gueule plus facilement.
9: C'est pour ça, Gérard, que c'est très
2: difficile. Sur des points normaux.
9: Oui, c'est très difficile, il y a beaucoup de blessures.
4: Johan, c'est compliqué de vous entendre parler de tennis après votre prestation, si je puis me permettre.
9: Pour ça, on gagne jamais à Roland-Garros.
4: Bah, vous venez de montrer l'exemple. Hein.
9: C'est bon, ça, Guillaume.
0: Mais c'est vrai, la glissade, en tout cas, est devenue un élément du tennis moderne. Une question historique, si vous le voulez bien, maintenant. Question culturelle à la portée de toutes les grosses têtes pour Charles Barbier. Quel célèbre César avait pour devise « Ou César, ou rien ». D'ailleurs, un César qui est mort tombé dans une embuscade au cours d'un siège, il est mort à l'âge de 31 ans, ce César-là.
5: Ah, bah alors ça doit être il y a très très longtemps.
2: C'est pas Rému.
6: C'est avant Jésus-Christ ?
0: Pardon ?
2: C'est pas Rému.
0: Ah non, c'est pas dans César.
6: C'est avant Jésus-Christ ?
0: Non, c'est après Jésus-Christ.
5: Donc il est mort à 31 ans, ce qui veut dire qu'il était célèbre de naissance.
0: Alors il était d'une famille célèbre, c'est
5: voilà,
0: vrai.
5: Voilà,
0: bien sûr. Et c'est vrai qu'il...
6: Oui, mais enfin ça, c'est pour dire.
5: Vas-y, c'est une déduction intelligente.
4: Fallait y penser,
5: il n'y a pas que mon sac qui est plein, ma tête aussi.
6: Ah ouais, de Kleenex.
2: C'est Marignac.
6: Pour répondre quoi, on se demande. Hein.
9: C'est français ou pas?
0: Évidemment, il a joué sur l'ambiguïté de son prénom pour choisir cette devise.
9: Magnac.
0: Ou César, ou rien.
4: C'est une famille de brigands.
0: Qu'est-ce que vous appelez des brigands?
4: Ah, bah des durs à cuire, Laurent.
0: Ah, des durs à cuire, oui, ça oui.
6: Attendez, est-ce que
0: mais
6: c'est
0: pas
6: 18...
0: des brigands?
4: Des drogues, de la drogue.
2: C'est des braqueurs.
0: Non.
6: 20e siècle?
0: Oui. Ah non, 20e, non.
6: 18?
0: Non plus.
6: Plus bas.
4: 17.
6: 16.
0: 16e siècle.
4: Ah. 16, donc les années 1500.
0: On va dire effectivement à cheval entre le 15 et le 16e.
2: C'est des gars du 9-3?
5: Entre le 15 et le 16e siècle.
6: C'était des écuyers alors?
0: Oui. Un César célèbre dont la devise était ou César ou rien.
2: Un Italien.
5: C'est donc on l'appelait Césaré.
6: Césaré.
9: C'est un nom italien vraiment qui sonne vraiment.
0: Ah bah oui.
9: Lombardie.
2: Est-ce que c'est un Florentin? C'est un Florentin?
0: Florentin, non. C'est pas
6: des Florentins. Est-ce que c'est un Vénitien?
2: C'est des Génois.
0: Des chocolats, oui.
9: Conti.
0: Comment vous dites?
9: Conti. Conte.
0: Non, on est plutôt du côté de Florence.
5: Donc c'est de Florence. Il est d'une famille de peintres.
0: Oh non.
6: Les Médicis.
5: Il est d'une famille de sculpteurs.
0: Non.
9: Est-ce que c'est Della quelque chose?
4: Marchand d'art.
0: C'est une des familles italiennes.
2: Médicis.
5: Oui, bah Borgia.
0: César Borgia. Bonne réponse de Caroline Diamant. C'est César Borgia qui avait pour devise ou César ou rien.
4: Yes.
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0: Une question pour Marine Landau, question sportive, puisque la France ne vit que pour la prochaine finale, enfin surtout les Parisiens, un peu moins les Marseillais, qui vont regarder, mais en espérant que le PSG perde contre les Milanais samedi soir prochain. C'est la finale de la Ligue des Champions, vous le savez, quand même, c'est important. Le PSG avait déjà échoué une fois, hein, on nous le rappelle dans la presse, échoué contre le Bayern Munich, c'était en 2020. D'autres clubs, hein, d'ailleurs, ont souvent perdu la finale de la Ligue des Champions, et ma question est toute bête, quel est le club qui a perdu le plus de finales de Ligue des Champions?
5: Je crois que c'est l'Inter Milan.
0: Pas du tout.
5: L'AC Milan.
9: Un club français, pardon.
0: Alors, l'AC Milan, ils ont perdu 4 fois la Ligue des Champions.
9: Non, Barça.
0: Le Barça, ils ont perdu 3 fois, mais ils en ont gagné tellement. Ouais. Et d'ailleurs, c'est pas parce que ce club détient le record de finales perdues qu'il n'en a pas pour autant gagné. Puisqu'il l'a gagné 2 fois.
5: Mais Manchester United.
0: Mais il en a perdu 4. Comment vous dites?
5: Manchester Manchester United.
0: Comment vous savez ça?
5: Mais parce que j'ai été marié 25 ans, j'écoutais la télé de temps en temps.
13: Elle subissait.
5: Je subissais.
0: Mais pas en faisant la vaisselle, puisque vous ne faisiez pas la vaisselle.
5: Merci pour votre vision si moderne du couple.
9: De la femme.
5: Laurent.
0: Non mais écoutez, je suis désolé. Je vois mes parents à l'époque où mon père regardait ça.
9: Attendez, elle a pas l'âge de votre père.
5: Merci.
13: Elle a quand même pas tout à fait le même âge.
5: Que j'aurais pu accoucher de vous, mais il m'aurait fallu.
0: Attendez, vous êtes en train de m'accuser de développer un cliché alors que c'est vous-même qui le développez en nous racontant que vous entendiez de loin votre mari en train de regarder la télé.
5: J'entendais le loin pas parce que j'étais dans une autre pièce, j'entendais le loin parce que ça ne m'intéressait pas et que je lisais. Donc
0: je lisais.
13: À mon avis, c'était le catalogue des Trois Suisses.
14: Mais vous êtes vous rendez compte.
9: La Blanche Porte.
0: Alors qu'est-ce que vous lisiez pendant que votre mari regardait
5: Vas-y, vas-y. Mais non, mais j'ai lu pendant toute ma vie au moins un livre par semaine.
0: C'est pas vrai.
5: Mais oui.
13: Et c'est la Nabila. C'est la Nabila de l'équipe.
2: Pas chaque fois même.
0: Et vous nous dites ça maintenant.
13: On s'en est pas rendu compte.
5: Mais non, mais c'est pas de ma faute si vous pensez que je suis grosse, con et que j'ai tous les défauts de la terre.
13: Non, juste.
5: Je quand c'est pas ma bêtise, c'est mon physique. Quand c'est pas mon physique, c'est mon cul. Quand c'est pas mon cul, c'est mes seins. Quand c'est pas mes seins, c'est pas de cerveau. Si c'est pas de cerveau, c'est la cuisine.
13: Oui, mais
5: si c'est pas la cuisine, je n'ai rien à vos yeux.
14: Ceci étant,
13: tout notre univers est né du vide quantique, hein. Donc,
9: faites attention à ce que vous allez dire, professeur.
0: Qu'est-ce que vous voulez dire?
9: Vous marquez sur les deux, là.
13: La fluctuation du vide quantique a engendré notre univers, donc en fait le rien c'est pas rien.
9: C'est pas comme ça que vous allez la pécho. Hein.
5: Vous voulez dire que je
14: c'est le pire.
5: Vous voulez dire que j'ai créé le monde.
13: Et donc s'il y a des gens qui vous disent que vous êtes cas, bah, en fait vous êtes potentiellement un univers.
9: Personne ne t'a traité de trou noir encore.
0: Et en plus vous pouvez l'avoir pour trois fois rien.
14: Caroline, je suis solidaire.
5: Ne sois pas solidaire. Tu vas prendre sinon. C'est pas le bon
9: endroit. Elle avait la bonne réponse,
13: Caroline.
9: Elle
13: avait Caroline. Une des bonnes.
5: Est-ce qu'elle avait la bonne réponse? Est-ce que c'était Manchester United?
0: Pas du tout.
9: Incroyable. Aïe, aïe, aïe.
5: Ah non.
9: C'est un club français, patron.
13: Italien?
0: Un club français, non. Italien, oui.
13: La Juve.
0: Et c'est la Juventus de Turin. Bonne réponse.
13: Tout ça grâce à Caroline, merci.
0: De Richard Orlinski, les Bianconeri, hein, c'est ainsi qu'on les appelle.
13: Les Bianconeri?
0: Les Bianconeri, noir et blanc, parce qu'ils ont un maillot noir et blanc, la Juventus.
13: Et Platini a joué donc à la Juve.
0: Exactement.
13: Et le club qui a eu la excellé.
0: Et la
13: après l'Est Nancy Lorraine.
0: Et la Juventus a quand même perdu 7 fois la Ligue des Champions sur les 9 finales que ce club a pu disputer. Voilà, ça arrive au meilleur, j'ai envie de dire. Donc, rien n'est fait pour samedi prochain.
13: Vous me confirmez?
9: Ah si, c'est fait.
13: C'est samedi soir, là.
0: Oui. Samedi soir.
13: Ah, alors, je tiens à vous annoncer, que pour ceux qui n'aiment pas le foot, que je présente le grand bêtisier sur TF1. Puis au cas où, s'il y a 2-3 personnes qui ont envie de regarder.
0: Ah bah voyez, Caroline, ça va vous faire une occupation.
13: C'est gentil, Caroline.
14: Oh là là, mais on n'est pas désespéré à ce point.
13: Mais non, mais bon, ça va être difficile, on aura une concurrence rude.
0: Et je rappelle que le professeur, lui, est pour l'Inter Milan.
13: Ah, ça, moi, mais ça, c'est raté.
5: Ah bah moi, je suis pour l'Inter Milan, c'est normal, puisqu'il est italien, le professeur.
13: Ah oui, mais Paris
5: est belge.
13: Paris
5: et moi, j'ai juste envie de vous emmerder.
0: Allez, une question pour Nicolas Cerdan qui habite Nice, monsieur Cerdan, dans les Alpes-Maritimes. Dans quelle œuvre célèbre retrouve-t-on Lumignon et Mangefeu?
13: Eugénie Grandet?
0: Eugénie Grandet, non. Lumignon et Mangefeu.
13: C'est un grand classique de la littérature
0: très
13: française.
0: Grand classique.
5: C'est pas Victor Hugo, Les Misérables?
0: De la littérature française, non.
5: Ah, donc c'est traduit.
13: Cette œuvre est anglaise?
0: Pas du tout.
5: Américaine?
0: Américaine, non.
14: Italienne?
0: Italienne.
5: Pinocchio.
0: Et c'est dans Pinocchio. Eh oui. L'œuvre de Carlo Collodi, hein, parce que c'est pas Walt Disney qui a inventé Pinocchio, c'est bien ce grand journaliste et écrivain italien Carlo Collodi qui a inventé les personnages de Geppetto, le menuisier, Pinocchio évidemment la marionnette, mais surtout le montreur de marionnettes qui s'appelle Mangefeu et le copain de Pinocchio avec qui ils vont partir au pays des jouets, c'est Lumignon. Vous aviez oublié ça, Philippe Claudel?
9: Ça m'est revenu quand tout le monde a donné la bonne réponse.
0: Alors, Pinocchio est en tout cas à l'affiche de la Comédie française et c'est au Studio Théâtre Sophie Bricker qui adapte le récit de Carlo Collodi avec, alors ça c'est une première, ça me surprend parce que dans l'article d'Anthony Palou, qui n'est pas le plus progressiste des journalistes du Figaro, Anthony Palou.
13: Ah, il y a des journalistes progressistes au Figaro?
0: Il y en a plus ou moins.
13: Lui plutôt moins.
0: Et là, il fait tout un papier là-dessus, sans que ça le surprenne. Pinocchio est joué par une jeune femme, voyez-vous.
13: Ah, c'est oui, un Pinocchio trans?
0: Non,
14: non, gender fluid.
0: Mais voyez, c'est quand même pas une évidence que Pinocchio non. soit joué par une femme.
14: Oui, pourquoi je t'appelle pas Pinocchia?
15: Pinocchia,
0: j'ai eu peur.
15: Oui, on attendait pire.
13: Pinocchio, c'est très bien.
14: Mais vous voyez le mal partout.
15: On attendait pire.
16: De toute façon...
0: Qu'est-ce qu'il y a, Caroline?
16: Non, je n'ai rien à dire.
0: C'est sur Pinocchio, c'est
14: non,
0: sur
14: quoi? Non, je m'exprime avec mes vrais amis quand je suis chez moi.
0: On nous a longtemps dit quand on était enfant, évidemment, que si on mentait, notre nez allait
13: s'allonger.
0: Alors que quand on mange, généralement, c'est pas notre nez qui s'allonge.
14: Mais en fait, la vérité est là, c'est que le reste ne s'allonge quand même que très peu.
0: Comment ça?
15: Et de moins en moins.
14: Excusez-moi.
13: C'est pour ça qu'on ment de plus en plus.
14: Moi, je vais vous dire, j'ai la solution au fait que le monde aille bien demain.
0: Ah oui?
14: Oui. Oh, il faudrait que tous les hommes est un sexe de la même taille. Au millimètre près.
17: C'est vrai.
14: Et tous les problèmes du monde seraient résolus.
13: Il n'y aurait plus de bagarre de kiki.
14: Il n'y aurait plus rien.
13: Eh bien, j'aimerais bien demander son avis au professeur.
15: Oui.
14: C'est un grand domaine d'incompétence.
15: Mais non, mais vous avez votre
14: déjà très élevé, l'incompétence que... Mais non, là, je sais.
15: Sortez la règle de votre sac. Oui, en plus,
13: l'avantage, c'est qu'elle fait 30 centimètres.
15: Ça devrait être pas assez. C'est ça pourquoi?
0: Caroline Diamant est en train de prendre des mesures.
14: Alors, oh non, c'est plus. 7 cm.
15: Comme les singes.
14: Pensez... On est sûr du 7 cm chez Beaugrand.
0: Oh, je pensais pas que votre règle allait servir à ça.
13: Mais moi non plus, mais je l'aurais désinfecté.
14: Ah, il la nettoie.
13: Je l'aurais nettoyé ou je l'aurais gardé comme
15: mais,
13: ça.
15: Mais Caroline, moi j'avais entendu un truc, c'était qu'en réalité, c'était pas la taille qui comptait, c'était
14: le goût.
15: Non,
14: mais ça c'est... C'est le goût.
0: Moi j'étais sur Pinocchio, je reste sur Pinocchio.
14: Ah oui, c'est vrai.
0: Parce que l'histoire de ce charpentier qui invente... Tiens, ça me fait penser à Joseph et Jésus-Christ, j'y pense, tiens.
13: Ah oui mais Jésus n'a pas le nez qui s'allonge.
0: Non, mais quand même, il y a...
14: Il a menti,
17: et Dieu
14: quand même.
17: Et Dieu sait s'il a menti.
14: Ouais. Je marche sur l'eau, le paddle, tout ça.
17: J'ai 12 copains, on fait jamais rien.
14: Je me fais accuser de... Ça va, c'est parce que vous avez un nouveau pape jeune que vous allez m'embêter.
0: Alors, vous moquez de notre religion, Madame Diamant.
14: Ah non, pas du tout. Je vous taquine.
15: Blasphème.
13: Ah, on s'amuse moins à se moquer du Coran.
0: Allez, chiche.
14: Allez, vas-y.
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0: Oh, une question amusante quand même avant les infos de 16h, puisqu'on est le 13 janvier. C'est une journée mondiale un peu particulière aujourd'hui.
14: Ah oui.
0: Journée mondiale étonnante d'ailleurs. Allez-vous.
14: Non, on aurait su qu'on était le 13, on aurait vérifié. Hein.
9: J'ai vérifié, je sais la réponse.
0: Alors allez-y.
9: Et puis ça me correspond parfaitement. C'est la journée nationale de l'hypersensibilité.
0: Eh ben pas du tout, non.
14: Bon, alors attends. Toi, t'es hypersensible.
9: Bah oui.
13: T'es hyper chiant, oui.
9: Je pleure souvent.
13: Alors, est-ce que c'est une maladie?
0: Je croyais que vous aviez la bonne réponse parce que je suis sûr que vous êtes capable. Alors attention, hein. Écoutez bien ce que je vais dire.
13: Okay.
0: Vous êtes capable de suivre cette journée, monsieur Rioux.
13: C'est lié à la sexualité.
0: Journée mondiale, non, pas spécialement la sexualité.
14: C'est la journée de l'abstinence.
0: Il faut savoir que précisément...
13: Ça, il l'observe tous les jours, ça.
14: Justement, c'est pour ça qu'il est capable de la suivre.
0: D'habitude, elle avait lieu au mois de mai, cette journée mondiale, et puis ils l'ont changée, ils ont décidé de la mettre le 13 janvier, et c'est déjà la 13e édition de
13: déjà
0: cette...
17: Du bisou
0: journée mondiale.
17: C'est la journée du bisou.
13: Est-ce que c'est quelque chose de positif?
0: Positif, négatif, non, mais...
13: Parfois, c'est une maladie.
0: Ça nous permettra en tout cas de demander à Monsieur Rioux, on va dire, d'adopter cette journée mondiale.
13: Ah, de vous fermer sa gueule.
0: Non.
14: La journée du silence.
0: Et en plus d'écouter peut-être Rika Zaraï.
13: Ah, les bains de siège.
14: Mettre le cul dans l'eau froide.
13: Le cul dans l'eau froide.
0: Non.
13: C'est la journée sans chemise, sans pantalon.
9: Ah oui, non, c'est génial, dans le métro.
0: C'est la journée sans pantalon. La réponse.
9: les seuls qui vont dans le métro seulement en slip.
0: Ah bon?
9: Ou en maillot de bain.
0: Journée mondiale sans pantalon, monsieur.
14: Mais alors, c'est pour les femmes?
0: Non, c'est pour les hommes.
5: Ça se passe comment, là?

0: Mais comment ça peut s'appliquer, ça? Les gens vont pas mettre de pantalon?
1: Et c'est surtout dans les métros, en fait, entre New York.
2: Dans le métro?
1: Bah, je sais pas, c'est souvent, en fait, c'est né dans un mouvement dans les métros. Les gens prenaient le métro, ils devaient absolument pas avoir de pantalon. Mais, c'est par rapport à l'homosexualité, je crois, par rapport à
3: la... Non, c'est pas toujours notre faute.
4: Non, mais avant, c'était au mois de mai, donc ça allait, il faisait chaud, mais là, ils vont se geler les couilles, les mecs.
5: Elle a le côté pratique.
3: Non, mais ni les femmes, ni les hommes n'ont d'avoir de pantalon.
6: J'en ai sans pantalon, j'en ai mondial.
3: Mais regarde, ça culotte.
4: Tu peux mettre ta petite jupette.
3: Les hommes peuvent mettre un kilt.
6: Absolument, vous avez raison, les hommes peuvent mettre un kilt.
1: Moi, ça me dérangerait pas du tout d'aller
2: De faire l'émission sans pantalon.
3: Ben nous aussi, ça nous dérangerait. Ouais, mais pense aux autres, quand même.
2: Est-ce que tu es capable, Johan, est-ce que tu es capable, en l'honneur de cette journée, d'enlever ton pantalon maintenant?
7: Laurent, il en pense quoi, Laurent?
3: Ah, il a peur!
5: Il va le faire.
7: J'ai changé mon slip ce matin, c'est pas...
6: Je pense qu'il en est capable.
4: Oui, déjà on le voit quasiment.
7: Voilà. Regarde,
2: mais arrête de tirer dessus, il va faire un string.
3: Il va faire une orchid.
0: Il a attrapé son slip parce qu'il savait que tu allais venir.
6: Il aurait mieux fait de changer sa bite.
7: Laurent, elle fonctionne très bien. J'ai fait des contrôles récemment.
3: Ah bon?
5: Qu'est-ce donc ça veut dire qu'il fait pipi régulièrement? Non, mais...
7: bah, comme je vais être papa et tout, donc j'ai vérifié si
6: tu vas être
7: papa.
6: Comment ça, vous allez être papa?
7: Non, mais je veux être papa.
2: Ah, il veut.
7: Donc j'ai vérifié si c'était possible, les spermatozoïdes et compagnie.
4: On y va. Est-ce que t'as trouvé une femme qui accepte de faire un enfant avec toi?
7: Déjà, je voulais faire un point sur ma santé, donc j'ai vérifié et tout.
2: Il a vérifié techniquement.
7: Laurent, je suis allé voir. C'est bon, j'ai encore des je sais pas quoi, des spermatozoïdes. C'est bon, je suis au point.
0: Ça, oui, tu dois.
7: Je vais pouvoir féconder.
2: Mais c'est terrible parce que
6: je crois pas que vous avez encore des spermatozoïdes. Je crois que vous êtes un spermatozoïde.
2: Je suis d'accord.
6: On le voit s'agiter. On a l'impression que c'est le dernier qui a gagné la course. Vous voyez,
3: bon, moi, je crois même que tu as, ce qui est rare à ton âge, j'ai tous tes spermatozoïdes.
7: Il a déjà rien donné.
4: Non, mais moi, ce qui m'intrigue, c'est comment tu vas faire pour trouver une femme qui accepte de faire un enfant.
1: Je suis très confiant dans mon destin.
3: Avec de l'argent, on trouve.
1: Ah, mais je suis très confiant.
2: Mais il a pas d'argent.
6: Avec qui vous avez passé les fêtes, monsieur Rioux?
3: Il a écrit en Europe de l'Est.
1: Non, je vais vous dire le truc. Je suis sûr que je vais trouver quelqu'un et que je vais faire un gamin.
6: En 2022?
1: Non, 2023. Enfin, non, parce que le premier bisou en
2: 2028. Allez, 2029.
6: Le premier bisou en 2022.
1: Parce que moi, je suis très lent, vous savez. Il y a beaucoup de restaurants avant. Il y a beaucoup de nuits à la maison sans toucher.
4: Alors, le restaurant, moi, je veux bien, mais je m'arrête là.
3: Non, moi-même, resto, ça me
0: fait. Ouais, moi-même, resto, ça me.
1: Arrête, tu t'appelles, t'as passé 7 heures chez moi.
2: 7 heures.
3: Oui, 7 heures.
1: Alors,
3: elle a compté.
1: 7 heures. Elle est arrivée à 18h30 et elle est partie vers 1h du matin.
6: Mais comment ça se fait? Mais qu'est-ce que vous avez fait pendant 7 heures?
1: On a parlé de la vie de son enfant.
4: Mais elle est bizarre de
0: qui? J'ai dormi.
3: Il y avait le gigot de 7 heures, maintenant il y a le mergot de 7 heures. Ça se trouve italien de GHB.
6: Non, mais attendez, Isabelle.
2: C'est trop long.
6: Moi, je savais pas que vous étiez resté 7 heures.
3: Elle était à point.
0: Non, mais il est pas excité comme ça en tête à tête.
1: En fait, dans la vraie vie, il est intimidé.
0: Il est beaucoup plus calme.
4: Il est intimidé peut-être.
1: Et Laurent le sait.
0: Mais il a les bras toujours aussi courts. Hein,
2: ça... Il y a des invariants.
3: Pourquoi c'est toi qui as dû aller chercher les trucs au fond du four?
6: Non, mais vous auriez dû attendre effectivement le 13 janvier, journée mondiale sans pantalon, pour inviter Isabelle Mergault. Au moins, vous auriez eu un prétexte pour l'avoir, voyez, entre les mains, votre pantalon.
2: Ah, j'ai eu peur.
6: Et Chakri Kazara a évidemment signé cette magnifique chanson.

0: Excusez-moi, mais on imagine la tête d'Isabelle Mergault qui sait pas que le 13 janvier, c'est la journée sans pantalon. Elle accepte gentiment de se faire inviter à dîner par l'autre Stanley.
1: Elle sonne.
2: Et il a le pantalon à la main.
0: Et l'autre, il ouvre, il est en quel but ?
1: Il y a Rick Azaray qui passe en fond sonore. Lumière tamisée. Ah tiens, juste avant 16h, j'ai deux, trois petites histoires amusantes que j'ai trouvées sur Internet à vous proposer. Il y a le professeur Strauss, c'est sur Twitter, ou sur Instagram peut-être, qui dit « C'est un mec qui est en train d'accrocher des cornichons dans un arbre. » Il croise un autre gars qui lui dit « Mais pourquoi tu mets des cornichons sur les arbres ?»« Pour éloigner les girafes, » lui dit l'autre. « Mais il n'y a pas de girafes ici. » »« Bah oui, parce que j'ai mis des cornichons.
3: » Moi, j'aime bien.
4: C'est joli. Oui, elle est mignonne.
1: Et puis aussi cette dame qui dit à une autre, c'est Michel et Denisot qui sur Instagram, alors soit il raconte des blagues, soit il publie des blagues d'autres, hein, c'est pas lui forcément qui les imagine, mais en tout cas il en fait la publicité et c'est plutôt amusant. Et Michel Denisot a publié ce dessin où on voit une dame qui pour la nouvelle année dit à une autre, ma résolution cette année c'est d'arrêter d'insulter les gens sans le vouloir, et toi c'est de perdre du poids j'imagine.
0: C'est joli.
1: C'est joli. Et il y a aussi Eric Métayer qui a publié ce photomontage. On voit une maman qui est en train de coucher sa petite fille. Et la petite fille dit à la maman, dis maman, c'est dans longtemps 2023. Et la maman répond dans 4 dodoses.
2: Ah, oh, c'est mignon.
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1: Vous voulez qu'on démarre par une petite histoire pour faire rire Ariel Dombal, Jean-Marie ?
6: Bah oui, c'est trois vampires. Ils sont au bar, ils commandent un verre de sang chaud, et l'autre a un verre de sang froid. Et le troisième, il dit, moi je vais prendre juste un verre d'eau chaude. Et les deux autres, ils disent, bah qu'est-ce qui t'arrive ? Il dit, il sort un tampon de sa poche, et il dit, moi je préfère les infusions. C'est pour toi, Ariel.
4: Ah non, alors là, vraiment.
1: Je suis désolé, Ariel.
4: Ah oui, là.
1: Quand je pense qu'il n'y a pas 5 minutes, il me disait, j'aimerais bien que tu écrives une pièce pour Ariel et moi.
4: Ben si ça va être comme ça, bon.
6: Non, jamais de la vie, justement, c'est là qu'on va se reprendre.
1: Oui, ah oui, parce vrai, que si vrai. J'écrivais une pièce pour vous, je ferais dire à Ariel les pires cochonneries.
6: Ah oui, et moi je serais offusqué.
1: Non mais écoutez, monsieur Bigard, j'espère que vous nous réservez des histoires un peu plus, comment dire, un peu plus...
7: Bah, raffinées.
1: Voilà. C'est vous qui allez donner le modèle. Hey. Heureusement qu'on a quand même monsieur Haas qui est là, qui est l'homme humoriste le plus élégant de Paris.
8: Absolument.
1: N'est-ce pas?
8: Il y a un Cubain qui m'a arrêté dans la rue il y a 2 jours et qui m'a raconté une blague pour de vrai que je trouvais très bonne. C'est l'histoire d'une mère et son mari qui ont 3 filles qui sont maintenant très grandes et qui habitent toutes dans leur appartement. Et la mère décide d'aller visiter ses 3 filles. Donc elle va voir sa première fille, elle toque et sa première fille lui ouvre toute nue. Et elle lui dit, mais qu'est-ce que tu fais et tout? Elle lui dit, bah écoute, c'est comme ça maman, maintenant ça c'est la tenue de l'amour. Sa mère a dit, bon ok, elle comprend pas trop et tout. Elle part et elle va voir sa deuxième fille. Elle toque chez sa deuxième fille. Sa deuxième fille lui ouvre la porte et elle lui ouvre la porte toute nue aussi. Elle lui dit, mais qu'est-ce que tu fais toi aussi et tout? Elle lui dit, bah c'est ça maman, c'est la tenue de l'amour en fait. C'est la nouvelle tenue, c'est la tenue de l'amour. Sa mère a dit, bon ok et tout. Elle va voir sa troisième fille, elle toque. Sa troisième fille lui ouvre, pareil, à poil et tout. Elle dit, mais c'est pas possible, qu'est-ce que c'est quoi cette histoire? Elle dit, mais maman, ça c'est la tenue de l'amour. Elle rentre chez elle, elle dit, bon ok, son mari va bientôt rentrer et tout. Elle se met toute nue et elle attend son mari. Son mari, il arrive comme ça, il ouvre la porte, il dit, mais qu'est-ce que tu fais là? Elle dit, bah écoute, c'est la tenue de l'amour. Son mari dit, ok, mais t'aurais pu repasser quand même.
1: Bon bah écoutez, je crois qu'il est temps de passer aux premières citations.
4: Voilà.
1: On va attendre tout à l'heure le concours des histoires drôles avec un auditeur pour remettre ça. En attendant, j'ai une citation pour Gérard Stecker, qui habite Villejuif, qui a dit « Moi, je ne connais pas encore le Christ, parce que ça fait pas longtemps que je suis dans le showbiz.
4: » Alors, est-ce que Coluche, c'est un Français?
1: C'est Coluche. Ah. Bonne réponse.
4: Ah bon.
1: De Monsieur Haas. Une autre citation pour Sabine Mortier, qui habite Aix-en-Provence, qui a dit « Le lotus, c'est une position qui nettoie la tête et le cul. »
4: Oh, des proches. Jean-Marie Bigard.
1: Non, mais pas non. Loin.
7: Ah, Laurent Baffy.
1: Laurent Baffy, bonne réponse. De Jean-Philippe Janssen.
6: Ah, oui,
1: pour Louise Duhaut, qui habite Saint-Omer dans le Pas-de-Calais, qui a dit « Si Darwin avait raison, alors qu'il est, mon chien serait capable de se servir d'un ouvre-boîte.
4: » Woody Allen, non ?
1: Non, non, non, mais c'est un humoriste... C'est
7: américain.
1: Alors, est-ce qu'il est américain ou britannique ? Non, il est britannique au départ.
7: Mmh. Ah, oui.
8: Ricky Gervais ?
1: Ricky Gervais, mmh. Bonne ouais réponse oh de
4: Haas. Et pourtant, il est né avant toi.
8: Eh oui.
1: Une citation maintenant pour Michael Lam, qui habite en Mayenne, qui a dit « Un académicien, c'est un type qui a un pied dans la tombe et qui écrit avec l'autre. »
7: Oh là là.
4: Dac, Pierre Dac.
1: Pierre Dac, non. C'est très méchant, c'est vrai, pour les académiciens
4: ah oui, peut-être
1: français.
4: Peut-être des proches.
1: C'est pas Jean-Yann, mais on n'est pas loin.
6: Jacques Martin.
1: Jacques Martin, ouais. Bon, la réponse de Jean-Marie Bigard. Plus difficile pour François de Fourny, qui habite Presles, en Belgique, qui a dit « C'est un extrême malheur d'être sujet à un maître duquel on ne peut jamais assurer qu'il soit bon, puisqu'il est toujours en sa puissance d'être mauvais quand il voudra. »
4: C'est 18e ou 19e ?
8: C'est
4: La Fontaine ? Joseph de Maistre ?
1: Non, c'est du 16e siècle.
4: C'est lui qui a écrit Gargantua ?
1: Non, Rabelais, non.
4: Montaigne.
1: Alors, on n'est pas loin.
4: La Boétie.
1: La Boétie, bonne réponse. Parce que c'était lui, parce que c'était moi, hein, c'est
4: voilà,
1: ça.
4: C'est trop beau.
1: Montaigne et la Boétie. Ils étaient pas un peu Montaigne
4: oui,
1: et la Boétie?
4: Bah oui, mais je pense.
7: Ils couchent ensemble?
1: Ah, on sait pas.
4: Ah. Bon, ils étaient très proches.
1: Mais il n'y avait pas Grindr à l'époque et
7: ouais
1: pourtant.
7: Ouais, mais tu vois, c'est vieux, l'homosexualité. On n'a rien inventé, nous.
1: Étienne de la Boétie, discours de la servitude volontaire.
4: Ah, magnifique.
1: Et c'est de là, évidemment, qu'est extrait ce texte. On comprend mieux. C'est un extrême malheur d'être sujet à un maître duquel on ne peut jamais s'assurer qu'il soit bon, puisqu'il est toujours en sa puissance d'être mauvais quand il voudra. J'imagine effectivement que c'est extrait du discours de la servitude volontaire. Oui. Et c'était bien Étienne de la Boétie. Bravo Rachel Kahn.
6: C'est comme nous ici, hein. On ne conteste pas l'autorité du chef.
1: Ah oui, on obéit, hein. Je vous fais peur, monsieur Bigard, vraiment.
6: Ah, oui, parfois, oui.
7: Vous êtes craint, vous êtes craint.
1: Pardon,
6: je fais des cauchemars.
1: Je suis quoi?
7: Vous êtes craint.
1: Je suis craint.
7: Vas-y, oh, bah, on vous craint. Dans le monde du showbiz, vous êtes craint, on vous craint. Ah ben, je suis craint. Non, il n'y a plein.
6: Ça vient de ça qu'il a une bite de cheval.
1: Oh non. Bah écoutez, finalement, les deux me vont très bien.
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1: Monsieur Baffy avait un peu raison, il faut qu'on réveille notre Olivier Bellamy, et il a besoin pour ça...
8: Non, je fais du rodogging.
1: Il a besoin de questions musicales, mélomane qu'il est, spécialiste de la musique classique. Il va forcément déjà, et ce sera une première question pour Laurent Ortier d'Arpajon, identifier cette symphonie, le nom du compositeur et peut-être même le numéro de la symphonie. Ça commence mal. C'est beau, hein? Ça a été créé un 12 septembre. On est le 12 septembre aujourd'hui. Le 12 septembre 1910.
4: C'est pas Rachmaninov?
1: Non, non, c'est pas Haydn, non.
11: C'est russe?
1: C'est pas russe, non, non.
4: Non, c'est français.
1: C'est pas français, non.
11: C'est italien?
1: Non, non, non, non.
4: C'est dire allemand?
1: Autrichien.
4: Comme la plupart du temps.
1: Autrichien, on va dire autrichien.
12: Voilà, bah oui.
1: Ah, vous...
11: Eh? Bah, je cherche, hein.
4: Haydn.
1: Haydn.
4: Non,
1: non, écoutez, c'est un compositeur qui n'arrive...
11: C'est Gustav Mahler.
1: Voilà, j'allais vous dire un compositeur qui n'arrive jamais seul.
11: C'est la symphonie des mille, numéro 8.
1: La symphonie numéro 8 de Gustav Mahler. Bonne réponse. réponse d'Olivier Bellamy.
12: Moi, je connaissais la numéro 5 de Chanel, mais...
1: Pour Liliane Gauthier, un morceau suivant. Et là, c'est aussi une symphonie. Vous allez me donner le numéro et le compositeur.
13: Beethoven.
1: Ah non, non, non. Là, c'est un compositeur français.
13: Béla Bartok.
14: Non. Non, non, français, chérie.
1: On croirait ça prit.
13: Oh, dis donc. Attends, mais ça va pas bien de me parler
14: vous
13: comme
14: l'aise.
13: Ça.
1: Je peux vous dire qu'il a écrit quelques opéras, comme par exemple Yolande, Gierke.
13: Ah oui,
14: Magnard, Albéric Magnard.
1: Albéric Magnard. Alors là, bravo.
13: Ah oui.
1: Qui connaît Albéric Magnard?
13: Bah que lui.
15: J'ai dîné avec lui il y a deux jours.
1: Il est mort en 1914.
12: Ah, hein. je confonds.
1: Alors, il y a quelqu'un qui a 97 ans et qui sort son autobiographie, un célèbre pianiste et compositeur. Il nous raconte un siècle de vie, hein, quasiment 97 ans. Et c'est quelqu'un qui a été, évidemment, un musicien reconnu à l'international. Il a débuté sa carrière dans les années 1950. Et il avait même écrit la musique du film « À bout de souffle ».
13: Claude Bolling.
1: Ah non.
14: Cosma,
1: oui,
14: Cosma, oui, Vladimir Cosma.
1: Mais non, non, là,
16: c'est
1: on parle,
16: ça que je pensais.
1: On parle d'un pianiste et compositeur, pianiste de jazz, écoutez.
14: Vivant.
1: Vivant.
13: Ben oui, 97 ans.

0: Il est dans la chanson de Jonas.
1: Comment vous dites ?
2: Martial Solal.
0: Martial Solal, c'est encore une bonne réponse d'Olivier Bellamy. Grand pianiste, Martial Solal.
2: Oui, en jazz.
3: Ah ouais,
2: oui.
3: Bah y a lui et Chopin. Hein.
4: Ah oui, oui, c'est ça.
0: Pianiste de jazz, compositeur, arrangeur, chef d'orchestre français. Il a accompagné les plus grands musiciens américains, Stan Getz, Sonny Rollins, Dizzy Gillespie.
2: Ce qui est extraordinaire, moi, c'est le jazz que j'aime bien parce que c'est le jazz qui rend heureux. C'est
0: ah oui,
2: c'est ça.
4: Oui, chérie.
0: Mais
4: oui.
0: Ça se voit, vous avez l'air heureux.
2: Oui, absolument.
0: Ah oui,
2: absolument.
0: Oui.
2: Parce qu'il y a du jazz un peu qui fait un peu
4: bah,
2: pantalon de velours, la fumée.
4: Oui, c'est vrai.
2: Les caves, oui. Tout ça, oh là, c'est
5: comme si vous le compreniez, là, Laurent, on va gagner du temps.
2: Alors que lui, c'est un pianiste du bonheur.
4: Allez, tu as raison, chérie.
6: Voilà. Mais c'est tellement beau ce qu'il dit.
2: Non, allez, c'est vrai.
0: Une dernière pianiste question musicale.
2: Oui. Après, ouais.
3: Comme ça, là, moi, je vais laisser Olivier répondre parce que je ne vais pas lui piquer la vedette.
0: Ah non, mais avouez que là, parce qu'il y en a certains
4: là,
0: ici qui viennent.
4: Il est pointu.
0: Il y en a certains ici qui viennent avec soi-disant une spécialité, puis. Rien.
3: Ouais, ah bah oui.
4: Ici, il n'y en a pas de spécialistes.
3: Moi, ça fait 20 ans que je cherche.
4: C'est quoi des non-spécialistes, alors.
0: Si, je ne veux pas faire injure. Paix à l'âme des frères Bogdanov, mais enfin, on se souvient quand même des questions
3: financières. Bah, ça les a tués, d'ailleurs. L'humiliation.
0: On se souvient des questions scientifiques.
3: Ah oui.
0: On n'avait jamais de réponse.
3: Ah oui, même en les séparant, il n'y avait pas de réponse.
0: On les embrasse, on les adore. Et moi, j'adorais les frères Bogdanov.
4: Moi, je dois dire un truc, c'est que là, quand je suis entre grosses têtes, au bout de la troisième émission, vous organisiez un dîner où vous aviez privatisé un restaurant, une pizzeria, pour que toutes les grosses têtes se retrouvent. Et moi, je suis arrivé là-dedans, j'étais invité, mais très impressionné parce que je connaissais encore personne. C'est ma troisième émission. Et je me retrouve à table avec, en face de moi, j'avais Claude Sarotte, j'étais Benichou, et j'étais entre deux frères Bogdanov. J'avais l'impression
3: d'être entouré
4: par deux sphinx comme ça. Ça faisait de profil, il faisait peur quand même, je te jure. Et je sais pas, sûrement parce qu'on m'a mis là.
0: Il y a double menton avant l'heure.
4: Sûrement qu'on m'a mis là parce que j'avais fait des trucs sur ma gueule aussi, sûrement.
2: Moi, j'étais à un salon du livre avec les deux. Eh ben, je peux vous dire que j'en ai pas signé un, parce qu'ils avaient une foule devant. À chaque fois, je disais, pardon, s'il vous plaît, laissez-moi mon petit carré pour avoir, les deux mémés, là, qui viennent me voir. Eh ben, c'était impossible. C'est intéressant ce que je raconte.
4: Quelle belle histoire.
0: Je préfère quand vous répondez aux questions. Non, je vais vous demander qui a mis en musique la célèbre comptine pour enfants. Une comptine pour enfants, d'ailleurs, je dois dire que je ne connaissais pas très très bien moi-même. Ah, vous dirais-je, maman.
2: Wolfgang Amadeus Mozart.
0: Bonne réponse d'Olivier Bellamy.
5: Alors, autant je connaissais les autres, mais celui-là me dit rien du tout.
0: Mais c'est quoi ça, « Ah, vous dirais-je maman ?»
2: Alors, « Ah, vous dirais-je maman », c'est une vieille chanson française, « Ah, vous dirais-je maman ?» Et Mozart a écrit des variations.
0: Ça, c'est « Ah, vous dirais-je maman ?»
2: Voilà, ça, c'est l'original, c'est la vieille chanson française. Je l'ai repris tout bêtement. Hein.
3: Mais plus bêtement. Vieille que lui.
2: Si Mozart peut être bête, mais enfin. Voilà. Et ensuite, il y a des variations.
0: Parce que ça, un enfant le ferait.
3: Mais
2: non,
3: il l'a
2: fait quand il avait 3 ans.
6: Non, il y a des petits triolets là.
0: Il y a quoi?
4: Oui, des triolets.
5: Mais oui, Elsa.
2: Non, c'est pas si facile.
0: Ah
2: non.
0: Parce qu'on entend là, c'est pas facile.
2: Non, c'est pas si facile.
6: Non.
0: Caroline Diamant, elle joue du piano, elle vous dit que si.
3: Ça, c'est facile à faire.
2: Et ça.
6: Non.
3: Mais rien, c'est plus Mozart. Il suffit d'avoir une petite dextérité.
6: Si je joue du piano,
2: c'est la première variation.
0: Ah, c'est joli là.
4: C'est beau l'accordéon.
3: C'est pas là que j'ai dit que c'était facile.
4: C'est beau l'accordéon.
0: Vous jouez du piano, un jour on fera un concours de piano entre Caroline et Isabelle.
3: Ah ouais, mais moi faut que je me coupe les ongles, j'ai plus envie.
4: C'est surtout tes doigts boudinés qu'accrochent.
0: Ils vont s'accrocher dans votre gueule dans 2 minutes.
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0: Mais c'est à vous de jouer, Carole. Bonjour, Carole.
9: Bonjour.
4: Oui, madame, vous êtes énervée, Carole.
0: Voilà, elle est remontée, Carole.
9: Oh là là, je suis très contente avec vous.
0: Ah, qu'est-ce que vous faites dans la vie, Carole? Vous êtes pas très loin, d'ailleurs, vous êtes dans le Val d'Oise.
9: Exactement, je suis fonctionnaire.
0: Fonctionnaire, en plus, l'indice vient d'être remonté, lui aussi.
9: Bah, on attend encore.
5: On vous a dégelé le point d'indice.
0: Quand même, on vous a dégelé l'indice.
5: Alors,

0: Ça fait du bien.
1: Trois coquillettes de plus à la fin du mois. Carole, vous allez devoir parier sur une de mes grosses têtes pour tenter de gagner. Alors là, attention, hein, c'est pas une promesse que je vous fais. C'est du. Alors là, c'est du vrai, c'est du dur. C'est deux nuits.
2: Oh là là. Alors c'est pariou. Hein. Parce que lui, c'est du vrai, c'est du mou.
1: C'est deux nuits à Saint-Malo, l'hôtel Spa, le Nouveau Monde, la cité des corsaires et des grands navigateurs vous attend. Ah oui, l'hôtel Spa, le Nouveau Monde, c'est un enchantement à tous les étages. Piscine à jet sous-marin.
3: Ça veut dire que ça baise à tous les étages.
4: Il n'y a pas que le sexe, Bernard.
1: Solarium, spa avec piscine à jet, voilà. Restaurant des sept mers, le plaisir des papilles.
3: Et des mamies.
1: Le Nouveau Monde, hôtel-le-nouveau-monde.fr.
3: Oui, puisqu'il y a une... c'est les papilles et les mamies.
2: Les papilles et les mamies.
3: Puisqu'il y a une piscine à jet.
0: Tout le monde est bien en forme.
1: Ah oui. Carole, il faut surtout trouver celui, pas celui qui est drôle, mais celui qui connaît mieux et qui suit mieux les noms qui font l'actualité.
5: Celui ou celle?
1: Oui,
5: celle
1: exactement. Ou celui, ciel, ouais.
2: Le yel, ouais, c'est ça.
1: Ciel qui saura le mieux répondre à mes questions, qui est qui fait quoi.
0: Oui.
1: Je vous sens
2: convaincu, hein.
1: Je vous sens hésitante.
0: Non, je vais miser sur Christophe Beaugrand.
1: C'est un bon choix, autant que bon choix.
6: Ça dépend des jours. Ouais.
1: On va tout de suite commencer par Bernard Mabie. Bernard, pouvez-vous me dire qui est Christiane Lambert?
3: Christiane Lambert, c'est l'agriculture.
1: C'est-à-dire?
3: C'est la patronne de la FNSEA.
1: Excellente réponse, Bernard. C'est normal qu'il ait retenu son nom.
3: Ah,
1: c'est la semaine pendant laquelle il bouffe gratos.
2: Il y est en exposition. Hein.
1: Mademoiselle Tchakalov.
5: Oui, mon amour.
1: Pouvez-vous dire qui est Max Verstappen?
5: Un joueur de rugby?
1: Ah, c'est un pilote.
5: Un apprenti?
1: Champion du monde de Formule 1 qui reprend du service
5: bon,
1: ce
5: c'est
1: week-end.
5: Pareil, c'est pareil.
1: C'est le Grand Prix à Bahreïn. Grand Prix, premier Grand Prix de la saison qui redémarre avec le duel que tout le monde va à nouveau suivre entre Lewis Hamilton.
5: Mais voyez.
1: Sœur Lewis Hamilton, car il a été anobli par la reine. On doit même donner maintenant le nom de la maman.
3: C'est
1: Hamilton.
3: Le fils de sœur Ursule.
1: Non. Gudule.
2: Il est à côté.
1: En tout cas, Max Verstappen vous élimine.
5: Oui, ben désolé, mais les auditeurs sont complices. Enfin, ils savent ce que vous faites. Ils savent très bien que je ne connais rien au sport et vous me posez une question de sport.
1: Monsieur Christophe Beaugrand, pouvez-vous me dire, cher Christophe Beaugrand, qui est Germain Louvet?
7: Alors Germain Louvet, c'est très bien connu.
1: C'est pas un sportif, hein,
7: il est en train de faire des signes bizarres. Là. Germain Louvet fait du patinage artistique.
0: Non,
7: Germain Louvet est un danseur étoile. C'est ça. C'est le nouveau danseur étoile de l'Opéra de Paris.
1: Alors je dois dire que je vais vous accorder le point. Je vais vous dire pourquoi je vais vous accorder le point. Parce que franchement, trouver un danseur étoile en voyant Loan Ryu, alors là, chapeau, fallait le faire.
7: En fait, mais on aurait dit l'hippopotame dans Fantasia. Vous savez.
8: Non, vous devez me remercier, madame. Vous devez me remercier.
7: Oui, alors, Johan a tout donné.
1: Germain Louvet.
7: Merci d'accepter.
3: J'espère que la scène de l'opéra est solide.
1: Germain Louvet est un magnifique danseur étoile qui vient de publier des choses qui se dansent chez Fayard et qui va danser la Bayadère tout prochainement avec François Allu. D'ailleurs, ils seront.
7: François Allu, je connais.
1: L'un et l'autre sur la scène de l'opéra Bastille. Allez, vous êtes qualifié, mais c'est bien parce que j'ai envie de faire plaisir à notre auditrice Carole et que le mime de Ryu était tellement introuvable
7: qu'il y avait un exploit.
0: Pas
7: ah bah, vous êtes passé à côté d'un truc là.
1: Ariel Dombasle, oui. Cher Ariel, oui. Pouvez-vous me dire, Ariel, qui est Patrice Evra?
9: Oui, Patrice Evra fait maintenant partie du gouvernement. Et c'est le nouveau secrétaire d'État auprès des dom-toms.
1: C'est un ex-footballeur qui a publié sa biographie il n'y a pas si longtemps. Et ce qui est étonnant, pourquoi on en reparle aujourd'hui, vous le savez, monsieur Rioux.
8: Il a fait un bouquin, non? Il a fait un livre où il raconte.
3: La sextape.
8: Ah, j'ai pas vu ces dernières heures.
1: Il y a un mois. Non, il va faire un combat de boxe, Patrice.
7: Ah non, je peux savoir.
1: Il va boxer, il va affronter un youtubeur sur un ring.
7: Ah bon?
1: Oui.
7: Un youtubeur.
1: Le 30 avril prochain.
8: Comment il s'appelle ce youtubeur?
1: L'ancien footballeur Patrice Evra va disputer son premier combat de boxe.
7: Contre McFly et Carlito. Ça va être violent.
1: Contre le youtubeur Adam Saleh, que je ne connais
7: non,
1: pas. C'est un Américain d'origine qui a 28 ans. Il est également chanteur et ils vont s'affronter sur un ring. Vous êtes éliminé, Ariel Dombal.
7: C'est du catch, ça.
1: Monsieur Mouax.
6: Raison.
1: Pouvez-vous me dire qui est Louis Léopold Boyi?
6: Oui, c'est l'homme qui était témoin de la défenestration de Mike Brandt.
1: D'où non, ça sort,
9: moi,
1: ça
9: moi je sais, Boyi.
1: Allez-y.
9: Eh bien, c'est un caricaturiste, un dessinateur qui a une exposition au musée
1: Cognac-Jay.
9: Ouais,
1: c'est dommage que c'était pas votre tour. Hein,
9: mais ouais.
1: Bravo. Monsieur Mouax s'est éliminé.
9: Il oui, oui.
7: Y a un homme qui était témoin de la défenestration de Mike Brandt.
6: Lui.
7: Ah, ouais.
1: Mais non, il est mort en 1845.
7: Ah, oui.
1: C'est jusque fin juin au musée Cognac-Jay, exposition Louis-Léopold Boyi. Seul un qualifié pour l'instant, sur qui vous avez misé,
7: non,
1: Carole.
7: Deux. Il a trouvé Bernard.
1: Ah oui, c'est vrai, j'avais oublié Bernard.
7: Il a trouvé la dernière histoire.
1: Alors, il y en a deux.
7: Christian Lambert.
3: Je sens le pâté, appelez-moi Inaf.
7: Inaf is Inaf.
1: Et il y a Ryu encore, Johan Ryu, pouvez-vous me dire, cher Johan, qui est...
10: Non, vous n'allez pas m'avoir.
1: Salomé Zourabichvili.
10: Une Ukrainienne. Alors, une Ukrainienne qui essaye de sauver son pays, qui se bat. Une Ukrainienne, une...
1: La présidente de la Géorgie, vous êtes éliminée.
7: Elle parle parfaitement français.
1: Un duel Mabille-Beaugrand. Je vais éliminer Mabille très, très vite, vous allez voir. Ça va se faire.
3: Bien.
7: Oh, parce que
5: il n'est pas facile à
7: éliminer. Il a le courage,
5: hein.
7: la vieille troupe.
1: Qui est Edith Jones?
3: Edith Jones, c'est la sœur d'Edith Piaf.
1: C'est un Australien qui est évidemment l'entraîneur sélectionneur du 15 d'Angleterre.
3: Oh, pas,
1: on va les affronter samedi, évidemment. Et attention, on va peut-être gagner le Grand Chelem samedi soir. Nous, les rugbymen français.
7: Ouais.
1: Nous, les bleus.
7: Mais oui.
1: On sera devant notre...
7: Avec Antoine Dupont, poste. Avec lui, il est beau.
1: C'est Fabien Galthié qui est le sélectionneur français et c'est Edith Jones qui est le sélectionneur anglais, même s'il est australien d'origine. Christophe Beaugrand vous envoie, chère Carole, à Saint-Malo.
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0: Et là, j'ai l'impression d'être en famille parce que j'ai l'impression d'avoir mon papa à droite, Sébastien, ma maman à gauche, Isabelle, Gérard le papy.
1: Oh putain, si j'ai un fils, si j'ai un fils comme lui, je me mets une balle dans le pied, moi.
0: Caroline, hein, Caroline la tata.
2: Et Guillaume le cousin attardé.
0: Guillaume le cousin belge.
3: J'ai déjà échappé à la tata, c'est pas mal.
0: Et Laurent, vous êtes,
3: Bah oui, attention à ce que vous dites, vous.
0: Le tonton. Mon grand-oncle.
3: Votre grand-oncle.
2: Oh, oui, la gueule de la famille, ça donne envie, hein.
1: Ah ouais. Vivement moi, Noël. Moi, je suis la mère.
0: Maman, est-ce que je peux regarder le match de foot
1: moi,
0: ce soir?
1: Moi, je suis la mère, alors là, moi, je m'en remets pas.
3: D'ailleurs, pardon de vous dire Isabelle Mergaux, parce que pour une fois, c'est moi qui vais me plaindre. D'habitude, c'est vous qui vous plaignez auprès de moi, parce que à chaque fois qu'on parle ou d'un voyage, ou d'une visite, ou d'une invitation, vous dites « Ah, mais j'ai pas été invité !» alors que je vous invite et vous venez pas. Et je m'aperçois quand même, d'un seul coup, ça me tilte là, que la seule fois où vous êtes allé quelque part, c'est quand Yoann Riou vous a invité chez lui.
1: Pas du tout, je suis allé chez vous, dans votre maison.
3: Oh. Oui, enfin, il y a très longtemps.
4: Mais attends, là, elle change de sujet.
1: Il y a très longtemps, vous m'avez pas réinvité.
4: Attends, quand t'arrives chez Yoann Riou, tu sonnes.
3: Il y a un truc que je comprends pas.
4: Tu sonnes.
3: Pardon, je vous interromps, monsieur Toen, parce qu'il y a Olivia, notre charmante hôtesse, oui, à qui j'ai réclamé en début d'émission, et le public ici présent l'a vu, pour avoir un peu plus de forme, des vitamines, des bananes et des clémentines. Elle m'a apporté des bananes et des clémentines, puis là, je sais pas pourquoi.
0: Oui, c'est vrai,
3: elle vient de revenir, puis elle est repartie avec.
4: Ouais, ah merde.
3: Pourquoi on m'a enlevé mes clémentines et mes bananes?
4: C'est un coup de Gérard,
2: Laurent, il y a deux options. Soit elle a considéré que vous les méritiez pas. Soit elle s'est dit, Laurent est en pleine émission, je vais lui découper, lui prédécouper les fruits voilà, et lui rapporter sur un plateau.

0: Oui, épluché. Oh. Celle-là de deux fruits, je lis.
1: Tu plais à Gérard.
0: Tiens, moi, je suis très en forme, enlevez-moi tous ces fruits à la con.
2: Olivia, je peux avoir une sole au filet, s'il te plaît.
0: Une première citation pour Sabrina Perrault, qui habite Danemarie dans les Yvelines, qui a dit « Chaque fois que je m'apprête à coucher avec un homme, je vois le nom de mon père sur son caleçon. »
1: Carla Bruni.
3: Non. Ah, la fille de Calvin Klein.
0: La fille de Calvin Klein, bonne réponse de Caroline Diamant. Bravo, Caroline.
2: C'est vrai, en fait.
4: Il y a aussi...
0: Mais j'avais jamais pensé à ça, mais c'est vrai que
4: a,
0: ça doit être...
4: Il y a Christine Petit Bateau aussi.
3: Non, les caleçons Petit Bateau sont moins fréquents, quand même.
0: C'est ce que vous portez, Caroline. Petit Bateau.
5: Dans Gros Paquebot.
2: Hey, Laurent, pour l'anecdote, moi j'ai fait une seule fois dans ma vie du banc solaire et
0: un quoi
2: un bon, comment
3: alors c'est
2: un solarium,
3: des UV
2: solarium,
3: en France
2: des UV,
3: non, non, des UV
2: et j'avais laissé
0: vous
2: mon
0: des... attendez je vais... avant même que solaire. Vous continuiez si vous vous faites des UV moi je suis curé.
2: Non,
3: juste... non, il les a pas
0: j'ai
3: fait.
0: J'ai jamais vu un mec aussi blanc non. comme un linge que
5: Il a dit qu'il l'avait fait une fois.
4: Il ressemble à mon dermatologue.
3: Il l'a pas fait qu'une fois, il est belge. Donc quand il raconte, il dit je l'ai fait une
2: non,
3: fois.
2: Non, mais là j'en sors. Hein, donc je suis un peu déçu. Et bref, j'ai
0: mais là, vous sortez de séance d'UV, là.
2: Mais non.
1: Ah,
2: mais...
1: c'est pour ça la capote sur la tête.
2: Et j'ai laissé mon slip et j'avais une ceinture sur la peau, du coup, de Calvin Klein. J'ai été tatoué Calvin Klein comme ça de toute la.
0: Pourquoi vous avez. Ah, vous dire que vous avez gardé votre slip pendant
2: oui,
0: la séance du V.
2: Oui, oui, et donc j'ai eu mon tatouage Calvin Klein. Pendant...
5: Non, bah, c'est impossible.
2: Ce que ah, ben, bah,
5: si, parce que Calvin Klein, c'est pas. Il faudrait que les rayons passent, filtrent, pour. Voilà. Et c'est collé dessus. Écoutez, tu as la marque. De
0: si,
5: ton
0: c'est
5: slip,
0: marqué.
5: Mais il n'y a pas marqué Calvin
0: non.
5: Klein.
0: Il n'y avait pas le prénom, il n'y avait que Klein et ça allait très bien avec sa bistouquette, ça veut dire petit.
1: Mais c'est dommage, là, t'as la raie toute blanche alors.
2: Note à moi-même, ne plus raconter mes anecdotes personnelles.
6: Est-ce que c'est la classe de porter du Calvin Klein? Moi, j'ai jamais porté.
5: Non, non,
1: oui,
5: attends,
1: oui, moi, ça ne m'étonne pas.
5: Là, ils n'ont pas du 52. Hein, pour qu'on,
0: qu'on pas la... Quel genre de sous-vêtements vous portez, monsieur Rio?
3: À mon avis, du bon slip kangourou, les enfants. Hein.
5: Non, il est dans le short, lui. Non,
0: alors, il a des slips kangourou, mais qui sautent jamais.
6: Et la nuit, tout nu, toujours. Toujours, tout nu.
4: La petite affaire est dans le
3: oh là là, tu dis ça pour nous exciter.
5: Ouais, il croit qu'il nous fait rêver.
6: Caroline, est-ce que tu portes des nuisettes? Est-ce que tu portes des nuisettes, Caroline?
5: Moi, non, honnêtement,
0: mais...
5: je...
0: Non, mais si on le fait d'abord avec moi, il va porter un nuisible. Et Nathalie, elle dort comment, Nathalie?
6: J'ai pas vu encore.
1: Et toi, t'accouches quand?
3: C'est marrant, il a le même rire que Nordal Lelandais.
1: Ça sent bon pour Nathalie. Ça sent bon pour Nathalie.
6: Laurent, dépêchez-vous.
0: Une citation pour Madame Lamy, qui habite Lunel dans l'Hérault, qui a dit « J'adore parler de rien, c'est le seul domaine où j'ai quelques vagues connaissances. »
6: Français
5: Guitry.
0: Non,
3: non, c'est un Américain qui a dit ça.
0: Pas un Américain.
6: Un Anglais.
3: Un Anglais.
0: Très
3: anglais.
0: Célèbre.
3: Churchill.
0: C'est Winston Churchill. Bonne réponse de Caroline Diamant. Une citation pour Claire Garnier, qui habite Arbois, dans le Jura, qui a dit « Un confrère est un personnage sans aucun talent, qui exerce inexplicablement le même métier que vous. »
1: Ah, Philippe Pouvard.
0: Non, c'est drôle. C'est très drôle.
2: Ouais, bon.
0: C'est littéraire, un peu, autant
2: c'est
0: vous
2: c'est français
0: dire. Alors, c'est français, mais c'est quelqu'un qui s'est énormément intéressé à l'Angleterre.
1: Stéphane Bern.
6: Rousseau.
4: Daninos.
6: Rousseau.
0: Et ça, c'est Pierre un bon Daninos. Indice, qui a toujours une vraie grosse tête. Effectivement, c'est l'auteur des carnets du Major Thompson, Pierre Daninos. Bonne réponse de Gérard Jugnot.
5: Que tous ceux qui aiment Danino se lèvent.
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0: Une question pour Stéphanie Calvez qui habite Brest, c'est dans le Finistère. Et je vais vous parler d'Alexandre Mazzia, d'Amandine Chéniaud et d'Akramé Benalal. Ces trois personnalités qui ont été choisies, mais choisies pourquoi ?
6: Pour les Jeux Olympiques 2024, c'est eux qui vont cuisiner pour les athlètes aux Jeux Olympiques 2024.
0: Ah voilà ce qui vous intéresse aux Jeux Olympiques.
6: C'est la bouffe.
0: Les chefs cuisiniers.
6: Et Mazzia, il est énorme. Je crois qu'il avait un restaurant à Marseille. Il est très très fort.
0: Bonne réponse de Johan Rioux. Bravo. Et oui, Alexandre Mazzia, c'est un grand chef marseillais, vous avez raison de le dire, un 3 étoiles Michelin à Marseille. Amandine Chéniaud, elle, c'est à Paris, hein, je crois qu'elle a son établissement, on l'a vu sur TF1 à une époque. Elle a commencé comme serveuse dans une pizzeria avant.

0: Des comptes, ouais. Amandine Chaignon, et son restaurant s'appelle Pouliche dans le 10e arrondissement de Paris. Quant au troisième, qui s'appelle Akramé Benalal, lui, il est chef étoilé et possède des restaurants non seulement en France, mais en Asie aussi. Il a obtenu une étoile pour son établissement rue Tronchet, l'ancien restaurant de Guy Savoy. Donc, c'est trois grands chefs qui vont faire, ce qui est un peu bizarre d'ailleurs, la cuisine des
1: mais oui, parce que
0: c'est hyper sportifs.
2: Mais c'est hyper important parce que quand ils sont dans le village olympique, ça dure quand même des jours et des jours.
1: Ah oui, mais on peut peut-être aussi les affamer.
3: Mais non, mais en plus, ils ont un régime bien particulier fait par leur équipe, etc. Bah ouais. Donc, je vois pas pourquoi on déploie. Enfin, c'est pas du bon sens.
2: Mais moi, je trouve ça très bien.
3: Mais non, c'est pas du bon sens.
2: Si, parce que là, ils auront vraiment. Non, ça vraiment. Il y aura de la bonne bouffe. Et ça se passe. Tout sera bien
3: quand
2: calibré.
3: Quand tu joues, quand t'es athlète et que tu joues à ces niveaux de performance, t'as un régime draconien. Oui, tu manges pas ce que tu veux. Donc, je vois pas pourquoi on mobilise trois chefs pour des athlètes qui vont jamais y
4: bouffer. Mais n'oublie pas, les Jeux Olympiques, c'est pas ce que tu veux que ça peut pas être très bien cuisiné par des grands chefs.
0: Vous énervez pas comme ça, Stevie Boulet.
2: Mais non, mais Stevie, il y a des milliers, il y a plus de 10 000 athlètes. Donc il y a des athlètes, tu sais, qui viennent pas là pour gagner. La plupart des athlètes.
0: Ils viennent là pour bouffer.
3: En même temps, c'est le moment où jamais on est en France.
2: Non, mais là, il y a un drame pour le marathon de New York de cette année, puisqu'il y a l'ancien président qui avait décrété que les frontières.
0: Donald Trump.
2: Les frontières, ouais, vont s'ouvrir finalement le lendemain de ce marathon. Donc il y a plein de gens qui s'étaient inscrits pour le marathon en novembre, bah là, dans quelques jours.
0: Au marathon de New York.
2: Et ils ne pourront pas participer au marathon New York à un jour près. Ouais. Par rapport à
0: l'Ouest. Et hier, vous y étiez, vous, alors, au marathon de Paris?
2: Non, mais j'en ai déjà fait deux, donc,
0: Je sais.
2: Et je vais en faire un, justement, avec, le copain avec qui j'ai fait deux marathons, on va refaire, New York 2022.
0: C'est pas vrai.
2: Bien sûr, mais j'adore, donc j'ai mis 6h57 et 6h51. L'un des plus nuls au monde.
0: Ouais. Vous avez fait New York et quoi, déjà?
2: New York 6h57 et Rome 6h51.
5: Mais vous avez terminé les deux fois.
2: J'ai adoré. Génial.
0: Le plus dur, ça a été la natation entre New York et Rome.
2: Et Rome, j'ai fini dans les 20 derniers. Parce qu'en fait, on arrivait au Colisée, et donc à un moment donné, au bout de 7 heures, en fait, la ligne d'arrivée, c'est 7 heures. Donc si t'arrives pas au bout de 7 heures, t'as même pas la médaille, t'as rien, t'es un vrai couillon, quoi.
6: Les 10 derniers sont chez Lyon.
2: Je suis arrivé 6h51 à le dernier moment.
1: Oh là là.
2: Et moi, je voulais avoir, vous savez, les masseurs, je voulais avoir les kinés à la fin. Ils m'ont dit, mais monsieur, ils sont partis depuis 3 heures déjà.
3: Bah, ils t'ont pris pour la voiture balai.
0: Vous étiez trompé de chemin en route.
2: Non, mais c'est de l'aventure.
0: Ça aurait été couillon parce que tous les chemins mènent à Rome.
1: Bah oui.
0: Non, mais comment vous êtes pu arriver dernier comme ça?
2: Mais parce que c'est une aventure. En fait, c'est pas du sport. C'est une aventure humaine. C'est une aventure mentale. Et c'est plus le cerveau qui fait avancer que les jambes. Et je vous assure, c'est un truc.
0: Et malgré ça, vous êtes arrivé au bout.
2: Vous vous rendez compte, 6h51 avec toi-même. Mais c'est extraordinaire.
3: Oh là là.
2: T'apprends plus sur ta vie qu'en 43 ans. Et c'est vraiment. Non, mais Laurent, vous deviez le faire avec Stéphane Plaza à New York.
0: Bah oui, mais qu'est-ce que vous voulez? Depuis, j'ai refumé, j'ai grossi.
2: Mais non, vous avez jamais été aussi beau, Laurent.
0: Je déprime. Non. Je me papise.
2: On le fait ensemble. Allez, on parle les prochaines
0: années. Ah non, tout
2: je serai l'homme, je serai votre lièvre.
0: Non mais
2: allez. Oh. Mais oui. Bah c'est l'expression, c'est l'expression qu'on a.
0: Ça c'est sûr que. c'est sûr que vous me faites un sacré lapin parce que pour vous l'amour tarde.
2: Avec moi vous serez au paradis lapin. Je suis bilingue, lapin grec.
5: Il va nous.
1: Mais c'est pas possible.
2: Je suis un chiot latin.
1: Non mais il y a que lui qui rit de ses blagues en plus.
0: Rassurez-vous, puisqu'il se prend pour un lapin, sa présence ne sera pas durable.
2: Imaginez Laurent, vous êtes derrière moi à New York et je.
0: Ah non, je suis ni devant ni derrière.
2: Ça sera une aventure humaine extraordinaire.
0: Ah oui, ça oui.
2: Mais c'est vrai.
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9: Moi-même qui ai des origines ukrainiennes,
2: tu crois un russe,
9: je refuse de coucher avec un russe.
0: Vous avez des origines ukrainiennes,
9: oui.
1: Ah, mais c'est nouveau, ça.
9: Mon grand-père était ukrainien, ma mère est.
1: Et tu as été envahi par qui?
9: Ça fait longtemps.
1: La liste est longue.
9: Ah, oui.
6: Ah, mais lui, il a adoré, il adore ça.
0: Ah oui, on est resté dans les tranchées. Ariel Dombas. Non, mais attendez, c'est la première fois que vous nous dites ça. Là.
9: Mais non, je l'ai dit, et qui veut bien l'entendre, c'est parce que vous m'avez pas posé la question. Mais ma mère est polonaise, ukrainienne.
0: Ah, votre mère est polonaise, ukrainienne.
9: Oui, ma grand-mère était polonaise, mon grand-père
0: est ukrainien. Elle est sur deux territoires en même temps, ce qui m'étonne pas d'elle. C'est quand même terrible, parce qu'en plus, vous ressemblez bien plus à Vladimir Poutine qu'à M. Zelensky.
9: Oh, oui, bah bon, ça
10: c'est les piqûres.
9: Ça, c'est la beauté froide de l'Est.
0: Qu'est-ce que vous dites, Chantal?
10: Ça, c'est les piqûres, non, j'ai rien dit.
0: Les piqûres? Parce qu'il s'est refait. Vous êtes au courant plus
10: de ça. J'ai rien dit, non, c'est méchant, il n'y a aucun problème. Allons-y, on continue.
11: Tu allais dire, il n'y a aucun botox.
0: Non, mais Chantal est au courant parce qu'ils ont la même adresse. Vous avez déjà eu des gros contrats, je veux dire, en dehors des vérandas et du boursin, on va dire, vous avez déjà...
6: Genre avec des couches confort,
0: des
6: trucs comme ça.
0: Non, des vrais contrats, je veux dire, genre L'Oréal, des trucs pour les actrices un peu plus...
10: Je suis sur un coup.
0: Ah,
6: Carglass, c'est bon?
10: Pour une crème raffermissante.
0: Une crème raffermissante.
9: Post-ménopause, c'est ça?
0: Et vous, Carina, on vous a proposé déjà des publicités?
11: Oh, bah non, non.
0: Non, non.
11: On a l'air de dire que
0: non. Non, mais vous n'avez jamais fait, avec votre voix, ne serait-ce que.
11: Ah, si, je fais beaucoup de pubs, moi, en voix. Ah, ouais. Mais les trucs.
0: Par exemple,
11: justement, L'Oréal et tout ça.
0: Ah, vous faites L'Oréal?
11: Oui, j'ai fait.
0: Qu'est-ce que vous dites alors?
11: L'Oréal anti-âge cellulaire. Ah, après, je sais pas, je les apprends pas par cœur, Laurent. Hein.
12: Mais moi, j'ai fait une pub. Vous me posez pas la question, mais.
0: Il me semble que je vous ai vu, oui.
12: Mais j'ai fait la pub Knorr.
0: Knorr,
12: j'adore. Et il m'est arrivé un truc incroyable. Je fais la pub Knorr, j'adore. Et le réalisateur a beaucoup aimé mon travail. Et il devait faire la pub Président après. Donc il appelait mon agent en disant, je cherche, et d'autres agences, disant, je cherche un comédien style Olivier de Benoît. Donc on m'a convoqué pour le casting pour faire style Olivier de Benoît et j'ai pas été pris.
11: Tu déconnes.
12: Et j'ai demandé pourquoi. Parce que l'autre avait plus ce style Olivier de Benoît que moi.
0: Non, mais vous avez vraiment fait Knorr. C'est là où je vous ai vu. Alors.
12: La soupe des huit légumes, ouais, c'était ça.
0: La soupe des huit légumes.
12: Ouais, pour bouffer après les grosses têtes il y a 9 ans.
6: C'était comment alors? Tu devais un peu
12: changer. Non, mais tu veux, moi, quand je suis avec Knorr, j'adore. Voilà, je l'ai mieux fait.
0: Il y en a, c'est Dior, j'adore.
12: Oui. Non, j'ai fait ça, j'ai tondu un mouton aussi pour Ford. J'avais que cette pub qui fait donc 8 secondes. Je l'ai enregistrée sur une cassette vidéo, parce qu'à l'époque, c'était des cassettes vidéo, et je suis allé voir un agent. Et voilà, je tournais un mouton. Le mouton a trouvé un agent et pas moi. Non, mais ça, c'était 8 secondes.
0: Écoutez, vous parliez de l'Ukraine, donc votre deuxième pays, si j'ai bien compris.
9: Oui, c'est mes racines.
0: Cher Jean-Philippe Janssen, eh ben, l'Ukraine est encore dans l'actualité, mais pour toujours des raisons sportives. Il y a une autre ville ukrainienne dont on va parler là dans les 48 heures. C'est la ville
6: Lens.
0: La ville de Donetsk. Vous connaissez sûrement.
6: Ah oui, il y a un port là-bas.
0: Donetsk.
11: Ah, pas du tout, non.
0: Mais pour quelle raison? Non, c'est pas au bord de la mer.
6: Non, mais un mec, un porc, dégueulasse.
0: Pardon. C'est pas du tout au bord de la mer.
6: P-O-R-C
0: Donetsk.
6: Vous êtes bête ou quoi?
0: Non, non, c'est une ville industrielle ukrainienne qui est dans le Donbass, d'ailleurs, dans la région.
11: La capitale du Donbass,
0: mais pour quelle raison, là, dans les 48 heures
11: parce
0: qui viennent?
11: Parce qu'il y a une grande équipe de foot.
0: Oui, exact.
11: Traditionnelle.
0: Et qui va jouer?
6: Le Shakhtar Donetsk.
0: Et qui va jouer?
6: Brest.
0: Brest, bonne réponse de Sébastien Thoen.
6: À Brest, il y a un port.
0: À Brest, oui, mais pas à Donetsk. Et c'est vrai que Brest, pour l'instant, c'est quand même le club français qui est le mieux placé.
6: Ils sont genre quatrième.
0: Dans la compétition européenne, bien juste devant Lille, bien avant le Paris Saint-Germain qui est pour l'instant dans la zone éliminatoire. Et effectivement, vous avez aussi Monaco, d'ailleurs, dans les clubs qualifiés.
6: Ah, c'est français, Monaco?
0: Pour la Ligue des Champions, on considère que c'est quasi français.
6: D'un point de vue bancaire.
11: Et tais-toi.
6: Attends, mais si t'aimes pas mon émission, ne viens pas dans mon émission. J'en peux plus. Elle est grave, elle. C'est mon émission, elle vient. Moi, je t'aime pas, je vais pas voir ta pièce. C'est logique, non? Ça va, les Français? Ah, le peuple avec moi, enfin.
0: Et ce soir, disais-je, avant d'être interrompu par cette... Elle est insupportable,
9: c'est une querelle d'amoureux.
0: Elle est incroyable, cette Carina Marimon.
6: Elle coupe tout le temps la parole.
0: Elle m'a interrompu.
6: Laissez parler les gens connus.
0: Enfin, c'est vrai. On fait pas ça dans l'émission de Toine, qu'est-ce que je dis? J'allais vous dire, en tout cas, que outre Donetsk, qui va affronter Brest, je crois que ce sera demain le match, ce soir, c'est votre club, Jean-Philippe, c'est Lille, qui affronte Liverpool. Ça se passe
6: un gros match.
0: Ah oui, oui. Ça se passe passe en Angleterre.
9: Et un beau match. Hein.
6: Un beau derby d'alcoolique.
9: Oui, il débrouille bien.
6: À Liverpool, ça picole. Hein. Oh, bah, à Lille, un peu moins. Oui.
0: Bah oui, oui, mais enfin bon, écoutez, Lille, Liverpool, plutôt Liverpool, Lille, c'est ce soir. Un petit coup de...
6: Pardon?

0: suis d'accord.
1: La soirée commence.
0: On arrête l'émission.
1: Allez, on arrête l'émission, tous en slip.
2: Un petit coup d'œil, je voulais dire. Un petit... Oh, et merde. Finalement, vous aviez raison, Karina. Ouais.
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2: Une question pour Christian Gouèche qui habite Troyes dans l'Aube. Ah, qui en octobre 1967, avant de mourir, aurait dit « Ne tirez pas, j'ai plus de valeur pour vous vivant que mort ».
1: Belmondo dans Le Professionnel.
2: Non.
5: Un homme politique.
2: On est en octobre 1967.
6: Donc c'est pas Kennedy.
2: Ce n'est pas Kennedy.
1: Non. Un français?
2: Un français, non. Alors vous m'avez dit politique, je suis obligé de vous répondre oui.
1: C'est pas Reagan?
2: Non, c'est pas Reagan.
1: C'est un américain. C'est pas le révérend père...
7: Martin Luther King.
2: Martin, qui a dit Martin
7: c'est
2: Luther
7: moi.
2: King? Eh ben c'est pas ça.
5: Il est mort en fuite.
2: C'est bien d'avoir des nouveaux, je peux refaire mes vieux coups.
0: Mesrine.
1: Vous avez dit Reagan parce que je pensais à Reagan acteur, moi. C'est dans un film, c'est dans un film qu'on a dit ça?
2: Ce n'est pas dans un film, c'est dans la vraie vie. Et avant d'être fusillé, car il sera effectivement fusillé, il a dit « Ne tirez pas, j'ai plus de valeur pour vous, vivant que mort. »
1: C'est pas Pierre Goldman?
2: Non, ce n'est pas
6: c'est
2: Pierre Goldman.
6: C'est un ancien dictateur?
2: Un ancien dictateur, non. Non
8: plus. C'est en Amérique?
2: En Amérique, qu'est-ce que vous appelez
5: l'Amérique du Sud?
7: Aux États-Unis?
2: En Amérique du Sud.
6: En Amérique.
1: C'est pas le Che Guevara? Le Che Guevara?
2: Le Che Guevara. Bonne réponse de Monsieur Cohen. C'est le Che.
1: Ernesto.
2: C'est le Che, justement, en octobre 67.
1: C'est un peu le Gérard Larcher de l'époque.
2: Qui était là-bas?
5: Régis Debray,
1: le français.
2: Alors, Régis Debray, c'est vrai, mais quelqu'un d'autre aussi, dont on parle beaucoup dans la presse ces jours-ci.
5: Pierre Goldman.
2: Ah oui. Bonne réponse de Yann Moix, c'est oui, le demi-frère.
1: Et c'est là qu'il a créé les enfoirés.
2: Le demi-frère de Jean-Jacques Goldman était effectivement, c'est raconté aujourd'hui dans Libé, était là-bas au moment où le Che s'est fait tuer. Et c'est vrai qu'il a été lui-même abattu. On sait pas trop par qui, on n'a jamais vraiment su.
1: Ah bah c'est le
5: secret
1: portugais, c'est sûr.
2: Alors qu'effectivement, il venait d'être libéré, d'être sorti de prison.
5: Il a été abattu par un groupuscule intitulé Honneur de la police en septembre 79. Beaucoup ont cru que c'était Giscard qui l'avait fait assassiner, mais on sait aujourd'hui que c'est un règlement de compte de flics douteux, de barbouzes, qui n'ont pas supporté qu'il soit innocenté en 76, alors qu'il est vraiment considéré par eux comme coupable.
2: Il y avait un papier ce week-end dans le magazine M du Monde sur Pierre Goldman, absolument incroyable, avec des photos surtout de l'enterrement, et on voit Simone Signoret, Yves Montand, Jean-Paul Sartre. Il paraît qu'il a même dû être exfiltré, Jean-Paul Sartre, du cortège.
6: Est-ce qu'on voit Pierre Bénichoux?
2: Alors, Pierre, il devait y être,
6: oui,
2: Pierre.
6: Normalement, il a sûrement chanté la trompette, ça a été très mal vu par l'entourage.
2: Mais non, mais Sartre était en très mauvais état et il a eu un malaise. Il a fait un malaise au cimetière pendant l'enterrement de Pierre Goldman et on l'a exfiltré vers une station de taxi. Et d'ailleurs, le cortège avançait très très lentement. Il y a quelqu'un qui a plaisanté en disant « C'est Sartre devant qui freine tout le monde ». Puisqu'on parle cinéma, c'est demain que le film sur Pierre Goldman sort.
1: Il y a... Vous l'avez vu, patron?
2: Non, je ne l'ai pas vu encore.
0: Demain.
2: Mais je voudrais, j'aurais pu le voir avant.
0: Oui, même pour les stars.
1: Chez BFM, ils ont tous les films en avance.
2: Je vois tous vos films en avance.
1: Ah, c'est bien ça le problème.
2: Aïe.
8: C'est mieux de les voir en avant, toi, tu les ferais pas.
0: C'est gentil.
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2: Je sais que vous êtes solidaire avec moi, hein, que oui. Quand vous avez vu Beaugrand arriver, vous avez dit « Oh merde, il va chanter ».
9: Il s'est réjoui.
2: Non, il s'est pas réjoui, il est comme moi, il en a marre de vos chansons, vraiment. De vos casseroles.
9: Il en a marre, il vient d'arriver, ça fait longtemps qu'il n'était pas là, il en a déjà marre.
10: Mais de toi, oui, d'abord, c'est ça.
6: On va le baïonner comme assurance touriste.
9: Ça pourrait m'exciter.
11: Ça, à tous les coups. Hein.
12: Moi, je dirige une émission, quelqu'un me gonfle, je ne le fais pas revenir juste pour le déplaisir de l'entendre.
10: Mais il veut me virer, cet enfoiré.
12: Mais non, mais...
2: Non, c'est moi qui veux virer. Parce qu'il trouve que je,
11: c'est vrai.
2: Il trouve que je ne dirige pas bien cette émission à partir du moment où je prends. C'est vrai.
10: Bah
2: il a,
10: oui.
2: Il y en a d'autres qui m'énervent, par exemple, parce qu'au bout d'une heure, ils sont fatigués et ils disent
11: d'ailleurs,
2: tout
11: ils
2: ce
11: sont
2: qui
11: plus
2: passe, et ils disent tout ce qui se passe par leur tête, vous voyez.
12: Oui, mais vous avez pas.
2: Parce qu'ils sont un peu.
12: Oui, vous
2: un
12: pas...
2: peu autistes, vous voyez.
12: Oui.
2: Et je les vire pas pour autant, vous voyez.
12: Vous avez pas le choix parce que sinon, il y a, ouais. Y a trop de chèques qui sont partout.
2: Il est mignon.
0: On l'aime,
2: notre Polo.
0: On l'aime, notre Paul.
2: D'ailleurs, j'ai choisi des citations difficiles aujourd'hui.
10: Et tout,
2: pour vous, Paul Alcarat, pas la première. La première, elle
10: est. Elle a une date de naissance.
2: Non, la première, elle est pour Valérie Mérès et Claude Richier.
12: Coluche, alors.
2: Pardon,
12: Coluche.
2: Voilà, bonne réponse.
11: Oh la pauvre. Elle a même pas
0: eu. Je l'aimais beaucoup, mais ne me réduisez pas.
2: C'est vrai que c'était une citation de Coluche. Je peux la donner après.
11: Oh, bah,
2: si
11: quand même, oui,
2: c'est bien. Si j'ai l'occasion, j'aimerais mieux mourir de mon vivant. Bon, bah voilà.
11: Coluche.
2: C'était Coluche.
11: Allez, à ciao, Pantin. Ça me fait penser à une chanson. Aimons-nous vivants. N'attendons pas que la mort nous trouve du talent. Aimons-nous vivants.
10: C'est ça.
11: S'il faut danser, je veux danser maintenant.
12: Il y en a qui meurent injustement, Coluche, et il y en a.
2: Ah, c'est vrai que s'il pouvait prendre un camion dans la gueule, Beaugrand.
10: Vous êtes horrible. Ma mère vous écoute.
0: Oh non.
11: Mais ce qui est incroyable, c'est que tu n'aies pas fait cette carrière de chanteur. Pourquoi t'es animateur alors?
5: Et pourquoi toi t'es imitatrice?
11: Parce que ça fait partie de mon métier de chanteuse, rien à voir.
5: Tu sais tout faire.
2: Allez, une citation pour Paul Alcarat cette fois, pour Anne Cobel. Enfin, il a déjà trouvé la première sans que je la donne, mais.
10: C'est pas juste.
2: Pour Mme Cobel de Lunel, c'est dans l'Hérault, qui a dit: pour se diriger parmi l'écueil des hommes, les femmes se servent de leurs yeux comme sextant, de leur sexe comme boussole et de leur bouche comme gouvernail.
11: Waouh!
5: Ah oui.
10: Jean-Luc Lavie. Pourquoi Paul Garat?
5: C'est Kersauzon?
2: Non, c'est pas Kersauzon.
5: Est-ce que c'est un navigateur?
2: C'est quelqu'un qui est né en 1902 et qui est mort en 1981.
5: Alors, voilà.
12: Jacques Lacan.
2: Non, et qui était né sur l'île Maurice.
11: Oula!
10: Ah, l'île Maurice. Ah.
12: Malcolm de Chazal.
2: Comment vous dites?
12: Malcolm de Chazal.
2: Malcolm de Chazal.
10: Alors là.
2: C'est une excellente réponse.
10: Qui c'est?
2: Quelqu'un avait déjà entendu ce nom? Oui, Malcolm de Chazal. C'est le père de Claire.
5: Ah oui, Claire, oui.
12: Malcolm de Chazal, c'est l'un des plus grands écrivains de la langue française mauricien. C'est un mauricien, il n'est pas français. Et c'est un peu celui qui a devancé, on va dire, en termes de nationalité, notre cher Le Clésio, qui est aussi mauricien et dont on ne sait pas qu'il est mauricien.
2: Et ben voilà, vous voyez, ça c'est une excellente réponse, circonstanciée. Et c'est pas que les dates, vous voyez, c'est aussi une partie du dictionnaire dans sa tête.
10: Il a lu, oui.
2: C'est effectivement un poète, un écrivain et un peintre mauricien, Malcolm de Chazal.
5: Bravo Paul.
2: Ça faisait un moment que j'avais gardé cette citation.
10: Oui, parce que celle-là...
2: Je suis bien content de m'en être débarrassé.
12: Avec plaisir.
2: Et voici une citation pour Laurent Decrème, qui habite ici, les Moulineaux, qui a dit « J'étais un con donné en Allemagne pendant la guerre, ça s'appelait nazisme et dialogue.
12: Joseph Goebbels,
5: des proches?
2: Non.
0: Pétain?
11: Et ça serait pas Woody Allen?
2: Non.
5: Est-ce que c'est un présentateur de talk show américain?
2: Oh, il aurait adoré, de toute façon, il aurait adoré tout faire. Il était jaloux de notre ami, c'était notre ami. Il était jaloux de
5: Pierre Bénichoux.
2: Pierre Bénichoux, bien sûr.
5: Évidemment.
2: Une citation, allez, tiens, je la prends, celle-ci, elle est difficile, pour Gauthier Foulon, qui habite Cosne-Cours-sur-Loire, dans la Nièvre, qui a dit que la nature est prévoyante. Elle fait pousser les pommes en Normandie, sachant que les indigènes de cette province ne boivent que du cidre.
12: Laurent Ruquier?
2: Non, c'est pas Laurent Ruquier.
12: Il est vivant.
0: Philippe Geluck?
2: Ah non. Mais c'est pas Philippe Geluck, mais c'est bien que vous disiez ça.
0: Il est belge?
2: Non, il est pas belge.
0: Il est dessinateur.
10: Piem
2: Uderzo. Stampé. Illustrateur, caricaturiste, dramaturge.
12: Ilippe?
2: Comment vous dites?
12: Ilippe?
2: Ah non. Et il est du 19e siècle.
5: Non, c'est pas Dominique.
10: Ilels?
5: Ah oui, il est.
12: C'est un belge, vous dites?
2: Ah non, pas du tout. Non.
5: Il est dessinateur.
2: Pardon?
12: Henri Monnier?
5: Je sais pas qui c'est.
2: Henri Monnier? Sans que je donne les dates, alors.
12: Henri Monnier, celui
2: qui... C'est Henri Monnier. Bonne réponse. Alors là,
12: bah, C'est le créateur du personnage pédant burlesque d'Auguste Prudhomme.
2: Exact.
12: Qu'il a réalisé dans des journaux dans les années 1830.
2: Je crois que c'est Joseph Prudhomme.
9: Ah oui, il est nul, ce
12: Auguste
9: Paul.
12: Prudhomme.
2: Non, les mémoires de Joseph Prudhomme, il a écrit, vous voyez.
12: Ah, c'est, il n'y avait pas Auguste dedans?
2: Non, il n'y a pas Auguste dedans.
9: Peut-être qu'il y a son père.
2: Oh, le con. Ouais.
9: Je vous préviens, mesdames et messieurs, si vous êtes venus pour gagner 100 euros,
12: en tout cas,
9: mort.
12: Son prénom, on ne le dit pas, c'est surtout Monsieur Prudhomme qu'on dit. Mais
2: une citation pour Gauthier Verber, qui habite Saint-Just, qui a dit « Picasso peint les femmes avec une bouche à la place de l'oreille, ça prouve qu'il les connaît bien. »
12: Van Gogh, oula,
0: Van Gogh. Jean-Yann.
2: Non, non, mais c'est quelqu'un qui dessinait et peignait à lui.
12: Matisse.
9: Dali.
2: Ah, je vous donne les dates. 1889-1963.
12: Vas-y,
2: Cocteau.
12: Paul.
2: Jean Cocteau.
9: Voilà, merci.
2: Oui. Bonne réponse de Paul.
9: Et voilà.
2: J'aime bien celle-ci, tiens, pour Florian Sobo, qui habite le Talus, dans les Deux-Sèvres, qui a dit « J'arrête de boire, mais seulement quand je dors. »
12: Oula, Jean bah, Carmé.
9: C'est un alcoolique notoire.
2: Gérard
12: Depardieu.
2: Non.
9: Jean-Louis Borloo.
12: Patrick Sébastien.
2: Non.
9: On va citer tous les alcoolos du métier, c'est
12: Renaud,
9: formidable.
12: Non,
0: mais
12: Renaud,
0: d'abord est-ce que c'est un acteur?
2: Un acteur, non.
9: Est-ce qu'il est mort?
0: Un écrivain?
2: Il est mort.
9: Ah, il est mort. D'accord.
2: Il est mort en 2005.
9: D'une cirrhose.
2: C'est le même qui avait dit, et vous me laissez terminer la citation, Paul. Je n'ai pas couché avec 7 Miss Monde, seulement 4. Les 3 autres, je ne suis pas allé au rendez-vous.
9: Il était beau gosse.
10: C'est un auteur?
2: Ah, il était très séducteur.
12: John Huston.
9: Ah, je sais qui c'est.
2: Il a dit aussi en 69, j'ai arrêté les femmes et l'alcool.
9: Oui.
2: Ça a été les 20 minutes les plus dures de
12: mais
2: ma
12: oui,
2: vie.
12: Mais oui, c'est le ballon d'or, George Best.
2: C'est George Best, un footballeur.
12: Bravo. Et. Monsieur Ruquier,
2: oui.
12: Monsieur Ruquier, vous, il est nord-irlandais pour être plus précis.
0: Ah, franchement.
9: Ah là, mais quel emmerdeur. Alors c'est pas possible.
2: Pardon, pardon, j'avais pas ma boussole. Citation.
9: La la la la la la la la la la la la la la la la la la la. Il y avait les Connor, les O'Connelly, les Flaherty, les Rivotteri, et de quoi boire 3 jours et 2 nuits.
2: Les gens vont croire que l'émission est terminée, c'est toujours à la fin. Pour Jean-Pierre Muller, qui habite Bonneuil-sur-Marne.
9: Herr Muller.
2: Qui a dit, je me suis toujours demandé si au moment de mourir, les gauchers passaient l'arme à droite.
9: Ah, c'est mignon.
12: Oh, c'est joli.
9: Jean-Marie Le Pen.
0: C'est français. Est-ce que c'est un humoriste?
2: Ah, c'est un des plus grands humoristes.
0: Guy Bedos.
2: Né en 1854.
0: Ah, oui, non, pas de date.
12: Alphonse Allais.
2: Alphonse Allais. Voilà, comme ça, on a le grand chelem.
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2: Qui sait faire un salto? Parce que je vois de plus en plus de gens. Je ne veux pas vous tester,
13: oui.
2: Monsieur.
13: Si, ouais, moi j'ai su faire en tout cas le salto avant et arrière. Oui. Nabil, toi aussi.
10: Oui, bah, à la piscine, je sais le faire. Oui, à la piscine, mais...
2: Ouais. À la piscine, parce que vous retombez dans l'eau.
10: Oui, mais je tombe sur les pieds, mais sur l'eau, quoi.
2: Oui, mais moi, je vous dis un salto sur le sol. C'est ça qui est quand même extraordinaire. Le chanteur Benson Boone, on le voit à chaque concert, faire un salto avant, il retombe sur ses pattes.
1: Bah, ils font comme les footballeurs. Maintenant, ils célèbrent, quand on célèbre un truc, on fait un salto.
10: C'est pour ça que je pensais que c'était un footballeur, parce qu'aujourd'hui, quoi, la semaine dernière, on a eu le Paris Saint-Germain qui s'est qualifié pour la finale de Ligue des Champions, et aussi l'Olympique de Marseille, enfin, pour la finale de Ligue des Champions, et Marseille qui se sont qualifiés aussi pour la Ligue des Champions l'année prochaine. Donc, les joueurs font des saltos quand ils marquent. Donc,
2: vous aviez quoi comme célébration, vous?
10: J'étais un oiseau, je m'envolais.
2: C'est-à-dire?
10: Ben, je courais et je mettais mes bras comme ça pour planer. Parce qu'il faut savoir que quand on marque un but, c'est quelque chose d'énorme. Hein,
0: c'est-à-dire que tu faisais le grand écart, mais avec les bras, quoi.
2: Mais vous avez souvent marqué des buts?
10: Oh, dans ma cage, je dois avoir une trentaine de buts.
2: Ah, quand même!
1: Mais en quelle année? Mais ça compte en maternelle?
10: Eh oui.
13: Mais contre ton camp ou?
2: Et au bout de 30 buts, vous n'êtes pas envolé?
10: Si, là, sur le banc.
2: C'est quand même fou, ça.
0: Mais François, tu dis que tu savais faire des saltos, tu sais plus?
13: Je pratique moins, en fait, ouais.
0: Mais tu crois que tu pourrais en faire un ou pas?
1: Allez, enlève ta gaine, essaye.
13: T'es au courant qu'on porte des gaines?
1: Comment?
13: T'es au courant qu'on porte des gaines, les danseurs? Incroyable.
2: Mais pour aujourd'hui, vous n'avez pas une gaine, là, sur vous?
13: Toujours, moi.
2: Tout le temps.
13: Vous savez ce que c'est, une gaine ou pas? Une gaine, en fait, c'est un rembourrage à l'avant au niveau du service 3 pièces, et derrière, vous avez un string.
0: Mais oui.
13: me demandez pas pourquoi.
1: Ah, c'est comme une coquille, mais pour les
10: danseurs. Moi, j'ai pas dansé avec ça.
13: Mais tu jouais au foot avec ou pas?
10: Non, mais pas de gagner au foot ni de danser avec les stars.
13: Ah ouais.
10: Ils m'ont pas gagné, non.
0: C'est-à-dire qu'il n'y a pas de service trois pièces, peut-être.
13: Et François, pourquoi ça existe, hein? Pourquoi? C'est une bonne question. Je pense que c'est pour le maintien, soi-disant. Et je crois qu'il y a une question aussi esthétique. Oui. On voit bien le galbe des fessiers. Ce qui est un peu dérangeant, parce que quand tu commences la danse et que t'as 9 ans, tu comprends pas nécessairement pourquoi tu mets ça, mais on te dit bah vas-y. Et puis après tu te dis mais bon. Et après on est fais une performance et on se retrouve à te dire ah mais t'as les plus belles cuisses de France. C'est quelqu'un qui est passé
0: ici. Donc là tu pourrais pas faire un salto avant, un salto arrière, ou il te faudrait de l'entraînement.
13: Ouais, il faudrait que je m'entraîne un petit peu. Ouais. Pourquoi c'est
0: Ah non mais parce que t'es tout jeune. C'est drôle de perdre aussi vite.

0: Regarde ma tête, Isabelle, j'ai déjà plus de cheveux.
1: Mais
2: c'est comme un footballeur, tu sais, à 35 ans, il cavale grave, et à 37 ans, il a pris du poids. S'il fait pas attention, t'as tellement été entraîné avec un régime spécial que dès que t'arrêtes, tu bascules.
0: Et puis, en termes alimentaires, c'est vrai qu'on mange énormément de calories. Enfin, je pense que tu connais ça, Adil aussi. Et c'est vrai que quand tu t'arrêtes, t'as tendance à prendre effectivement
2: Pavlova,
0: ouais, et bientôt Alu et Mergo.
1: Non mais ça, je suis étonné parce que t'es quand même relativement.
0: Si tu me demandes, Isabelle, un jour je pourrais t'envoyer une vidéo au bord de la
3: piscine, voilà,
0: un petit salto avec
1: Adil. Oui, parce qu'il y a de l'eau.
0: Si tu veux que je me fasse une cheville, je le ferai sur le bitume. Il y a pas de
1: problème. Je suis étonné que vous autres perdiez aussi vite.
2: Mais non, quand c'est ton métier,
4: toi tu ne changes pas.
2: Quand c'est ton métier, tu vis mal.
1: Et non, mais par exemple, un musicien, s'il arrête de s'entraîner, il va pouvoir pendant un an, il va pouvoir te refaire une fugue.
2: Oui, mais c'est pas physique.
0: Les partitions qui sont extrêmement difficiles, hein. Au bout d'un moment, on perd la.
5: Enfin, moi, j'ai vu il n'y a pas si longtemps Monsieur Alu en spectacle. Croyez-moi, il sait encore.
0: J'œuvre encore un petit peu.
5: Oui, il sait encore.
0: J'œuvre avec mon corps.
5: Il sait encore faire des choses. Hein. Il peut vous surprendre, Isabelle. Hein.
1: D'accord,
2: Mais je pense que tu vieillis mieux quand t'es pas un athlète. Tu vois, bon, Philippe, il arrive à faire des claquettes. Il arrive à faire des claquettes avec ses couilles. Malgré son âge, parce qu'en fait, il a jamais été non plus, ça a été toujours un loisir.
0: Oui,
2: en fin de repas.
0: Ça fait 63 ans que je m'entraîne.
6: Mais là, par exemple, on parle du salto avant arrière, c'est un petit peu compliqué pour toi. Mais là, par exemple, si on te demandait de faire les pointes, tu les fais normal.
0: Je suis désolé, hein, ça fait vraiment les hommes font
4: les
0: pas
4: hommes
0: de pointe.
4: Ah ouais, ouais, non plus. Ouais.
0: Qu'est-ce que vous foutez? Bah rien, on attend, on tire les
4: jamais vu, n'ont jamais vu.
5: Plus, de danse. On est même pas encore près de 17h, c'est pas l'heure des pointes.
0: Non, c'est pas mal.
5: Non mais monsieur, vous voulez vraiment le faire est-ce que je vous demande vous ici monsieur Rami,
6: ramenez-moi un ballon, je vais jongler.
3: Ah ouais. Avec grand plaisir. Bien sûr.
5: Alors apportez un ballon, trouvez un ballon dans la station.
6: Ramenez-moi un ballon, la prochaine fois que je viens, je fais peut-être une vingtaine, une trentaine. D'accord. Juste de la tête si vous voulez.
5: Ah, vous pouvez jongler encore de la tête.
6: Bah oui, du pied.
5: Ah là, vous fout la honte.
6: Non, rien à voir. Non. François, j'ai dit ça parce qu'avec Anna Riera, en échauffement, on faisait beaucoup d'échauffement parce que la danse est très intense, très physique.
0: Ouais.
6: Et elle me faisait travailler mes pointes parce qu'on n'avait pas de pointes. Je suis footballeur donc. Et les pointes, c'est super important pour la danse. Et donc, tous les matins, il fallait que je travaille mes pointes. C'est pour ça que je lui ai demandé.
0: Si vous voulez, attendez, regardez.
1: Bon.
0: Il y a de la demande. Vous avez piqué l'ego surdimensionné qui caractérise tous les danseurs.
3: On a gagné.
0: Allez, je vais vous montrer vestiplaine que je peux quand même.
3: Il va nous faire
5: des... On encourage François Alu quand même. Vous êtes à l'opéra, messieurs dames.
2: Allez.
1: Voilà.
2: Et hop, Alain Bagot.
5: C'est joli, mais vous tournez trop vite, on n'a pas le temps de rien.
0: Vous mettrez en ralenti.
6: Ouais. Mais vous savez que ça, c'est incroyable. Hein.
5: Est-ce que vous avez vu,
6: quand on connaît un tout petit peu la danse, ça, c'est incroyable.
5: Oh, l'autre.
0: Franchement, non, mais maintenant...
5: Il a fait 3 semaines sur TF1 dans Danse avec les stars.
1: Il a 3 mois d'entraînement.
6: Et encore, je vais même vous dire un truc. Il a des grosses chaussures, des Louboutins. Mais normalement, quand il saute et qu'il atterrit, on n'entend rien. Et c'est là où le charme de la danse, c'est une dinguerie, c'est une plume le gars. Et moi je suis fan de la danse maintenant, ouais bien sûr.
0: Non, moi aussi j'essaie de voler.
5: Vous voyez que Claudel, lui c'est une plume.
0: Ah oui.
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5: Ah, une question culturelle pour Anthony Guérin qui habite l'île Jourdain dans le Gers. On est dans la mythologie grecque, je sais que ça.
8: Ah,
5: Paul Elkarat maîtrise.
8: Je ne maîtrise pas.
5: Alors, par exemple, la déesse Athéna a inventé l'holos. Mais qu'est-ce que l'holos ?
8: L'holos ? Oui, c'est le reflet, puisque c'est ce qui a donné le mot hologramme. J'imagine.
4: C'est l'eau pour les chiens, il y a le nonos et l'holos.
8: Et holos, H-O-L-O-S ?
5: L'A-U-L-O-S. La déesse Athéna a inventé l'holos. On faisait même des concours d'holos. Mais qu'est-ce que l'holos ?
4: Est-ce que c'est une note spéciale avec des bagarres ?
5: Des bagarres, non.
4: Un instrument de musique ?
5: Un instrument de musique, oui.
4: Oui. Wow. Donc des concours de chant ?
5: Alors, c'était pas des concours.
4: C'est pour les sirènes.
5: Des concerts, quoi. L'holos, c'est un instrument de musique.
8: C'est une harpe !
5: Alors, pas une harpe.
4: Une lyre.
5: Pas une lyre.
4: Une flûte.
1: Un violon.
5: Une flûte. Ah ouais. C'est une flûte, l'holos.
8: La flûte à l'holos.
4: Ils organisaient des concours de l'holos ?
5: Oui, et d'ailleurs, dans la mythologie, on raconte qu'il y a eu un concours qui a opposé Apollon à quelqu'un qui s'appelait Marcias.
4: Enrico Marcias.

0: Et c'était la Grèce à un incroyable talent.
1: C'est un satyre qui a perdu le concours.
2: Alors vraiment, je suis très content d'être dans l'Iliade. Ça me fait tellement plaisir. Qu'on parle de moi déjà à cette époque, vraiment. C'est un grand honneur, Laurent Ruquier.
3: D'être dans l'Iliade et Walt Disney.
2: Ouais, l'Iliade. Vraiment, merci.
3: Martias. Qu'est-ce qu'il fait, Martias?
1: C'est un satyre.
3: Alors, il ramasse l'holos qu'a jeté Athéna, la flûte, si vous préférez. Il ramasse la flûte et il commence à en jouer avec une telle grâce que tout le monde est captivé. Et on déclare qu'il a plus de talent à la flûte qu'Apollon lui-même. Ouais, si bien qu'on va faire un concours et on va finir par déclarer Apollon vainqueur, sauf une personne. Quelqu'un qui avait tranché en faveur de Martias.
1: Je sais. Et on va lui faire pousser des oreilles d'âne.
3: Et c'est qui?
1: Ah oui. Midas.
3: Le roi Midas. Oh, bonne réponse. Ah ouais. De Paul Elkarat.
1: Il faut savoir que Martias, à la fin, pour son impertinence, sera écorché vif par Apollon.
3: Exactement.
4: Bah, c'est mérité.
3: Les muses ont déclaré Apollon vainqueur, même si c'est Martias qui jouait mieux. Parce que c'était le patron. Donc, on va punir Martias.
4: Ça vous dit beaucoup sur quand vous nous demandez est-ce que je chante bien. Et quand vous dites oui.
5: Oui, et quand vous nous demandez est-ce que j'ai un bon accent anglais.
4: Ah ouais. Oui, merveilleux, patron.
3: Je suis assez lucide là-dessus, voyez-vous.
4: C'est vrai.
3: J'ai pas vraiment besoin de vous demander votre avis là-dessus. Je m'en rends compte tout seul.
1: Après, si Laurent s'éloigne, je le remets, il n'y a pas de problème.
3: Quoi donc?
1: Par exemple, vous vous mentez à vous-même, moi je sais vous dire que c'est pas vrai.
3: Ah, ça c'est vrai.
1: Parce que je suis très honnête.
3: Si vous êtes le plus honnête ici.
1: Voilà, ouais, exactement.
3: Parce que vous ne pouvez pas faire autrement en même temps.
1: Exactement. Voilà,
0: c'est ce qui est très énervant au passage. Hein,
1: parce que
3: le petit, c'est normal, le petit n'a pas de filtre. Donc
1: ouais,
3: on est sûr qu'il vous dit la vérité, lui. C'est ça
1: c'est pour ça que je me suis fait écorcher tout à l'heure.
3: C'est pour ça que je le garde, parce que tous les autres sont des gros menteurs.
5: Oh non.
3: Il serait capable de vous faire croire qu'on est le 2 janvier.
4: Ah, ils sont assez ignobles pour ça.
3: Alors donc, je raconte. J'en reviens à Martias, donc. Hein.
2: Alors, pas de problème. Parlez de moi, vraiment, ça me fait trop plaisir.
3: Effectivement, on déclare vainqueur Apollon pour faire plaisir à Apollon, alors que c'est Martias qui joue mieux de la flûte, de l'holas. Et Apollon va donc faire écorcher vif Martias, clouer sa peau à un pin, l'arbre de la déesse. Et il y a effectivement des représentations où on voit Martias, les mains en l'air, attaché, c'est terrible. Oui. Tout nu, d'ailleurs, il y a un petit kiki.
1: Oui, mais il y a une sculpture qui montre ça.
3: Oui, au Louvre, on peut l'avoir
1: au Louvre.
3: Martias.
4: Il y a le sexe d'Enrico Martias au Louvre.
1: Martias écorché.
4: La pique a écouté que d'une oreille.
3: Et ils ont mis un audiophone dans longtemps. Ah, que sont jolies les filles de mon pays. La la la la la la la la la.
0: Allez, Paul, dis-lui qu'il chante mal.
1: Oui, d'accord. Okay.
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8: Et merci de me mettre à côté de Angoun, ma première rencontre avec Angoun. Et je sais qu'il faut jamais complimenter une femme pour son physique, parce que c'est macho de dire qu'une femme est belle.
9: Ah si, non.
8: Mais je vous trouve d'une beauté.
9: Moi, je prends.
8: Et vous avez été un fantasme de jeunesse, vraiment.
3: Ah, dans mes... okay. Ça c'est moins élégant. Ouais.
8: Et vous êtes toujours aussi belle et tout, mais c'est dingue. Comment vous faites et tout alors? Vous ne changez pas. Vous êtes une beauté extraordinaire.
9: Ben, je fais beaucoup l'amour.
3: Tout votre opposé.
8: Ouais, c'est vrai, Angoun. Et pourquoi ça fait du bien? Pourquoi ça fait du bien aux rides, l'amour? Parce que ça détend. Quand on est dans le lit à faire ça, ça détend les rides, ami. Je comprends.
10: Elle a l'impression de voir un extraterrestre.
8: Ce soir, je vais faire l'amour.
10: Calme-toi.
8: Parce que je commence à avoir des rides.
11: Est-ce que Angoun sait que Johan traverse un désert sexuel depuis que les derniers matins?
8: 2000. Alors c'était à Deauville, c'était juste avant les grosses têtes, février 2019.
11: Ah,
8: première quinzaine.
9: Mon Dieu.
10: La dernière fois que tu as fait l'amour?
8: Ouais.
3: C'était donc 5 ans. Hein. C'est vous dire si elles sont pleines.
10: Bon alors Angoun, ne sois pas trop jolie quand même, ça pourrait exploser.
8: Angoun, est-ce que t'aimes bien les hommes maladroits au lit? Les hommes qui savent pas y faire. Des hommes qui ne peuvent pas, des hommes qui sont impuissants, des hommes qui n'arrivent pas, des hommes qui...
10: Mais arrête, personne n'aime ça.
9: Et faut que je réponde.
10: Mais personne n'aime ça.
8: C'est vrai. Parce que c'est touchant, non? Moi j'aimerais bien être...
9: Non mais de toute manière, maintenant c'est trop tard, j'ai un mari.
8: Ah c'est vrai.
9: Super, oh là là.
8: Tu es fidèle.
9: Mais grave.
3: En tout cas à l'antenne.
10: En tout cas à côté de Johan. Surtout ça.
3: Monsieur Gillot, vous avez vu que j'ai remarqué que vous faisiez aussi de la pub maintenant pour les vérandas. J'ai entendu ça ce week-end.
2: Oui,
3: des extensions de vérandas.
2: Je gagne ici. Que...
12: Ouais, mais il essaye de me piquer mon boulot. Les meilleures vérandas, c'est à Kenan.
5: Rénoval, arrête de Vérone.
8: C'est quoi cette pub, Gérard? Alors qu'est-ce que
5: Rénoval, c'est de la merde, Rénoval.
3: Ah non, Rénoval,
2: c'est du haut de gamme.
3: Rénoval, c'est point final. Hein,
2: absolument.
3: Hein, Gérard.
2: Et c'est du haut de gamme.
3: Et ça rapporte.
2: Sinon, j'aurais jamais accepté.
8: Ils t'ont fait une véranda gratos en échange?
2: Non. Vous n'avez pas une question?
8: Si, j'ai une question.
3: Ah, ça aime l'argent, les acteurs. C'est le dernier film de Gérard Jugnot, un poisson nommé Véranda. Non, mais enfin, c'est bien, Gérard, parce que oui, non, vous êtes très bon dans la pub. Moi, je vous ai entendu, il y a plusieurs...
8: Mais souvent, il est meilleur dans les pubs.
0: Il est excellent dans les pubs.
8: Mais passez quand même de Alain Delon à une pub.
3: Qu'est-ce que vous dites?
8: Gérard Jugnot a joué avec Alain Delon, c'est énorme, Monsieur Klein, un de ses plus beaux films. Comment on passe d'Alain Delon à une Véranda?
7: Il est vénéneux, il fait semblant d'être très gentil, c'est une salope.
3: Une première citation, et j'aime beaucoup cette citation, je crois qu'on l'avait posée il y a quelques années de cela, mais comme j'en suis à ma 10e saison ici, je recherche dans les vieilles citations, parfois que j'avais oublié moi-même, qui est l'auteur de cette fameuse liste « 6 mensonges les plus courants ». 1. Le chèque est parti ce matin. 2. La villa est à 100 mètres de la plage. 3. Vous avez de la chance, il nous en reste plus qu'un en stock. 4. Ce n'est pas pour l'argent, c'est pour le principe.
5: Mais oui.
3: 5. Je suis tombé par hasard sur un film porno. Et 6. La taille n'a aucune importance.
8: C'est français, ça?
3: Ce n'est pas français.
8: Ah, c'est pas américain?
3: Américain.
7: Woody Allen?
3: Ce n'est pas Woody Allen, c'est son maître.
2: Groucho Marx?
3: Groucho Marx. Bonne réponse de Gérard Jugnot. Pour Samantha Lacaille, même Lacaille, pour l'instant en tout cas, est sur... Ah bah oui, ça vole vite ces choses-là. Est en Seine-et-Marne. Et la citation, la voici, qui a dit « Si vous voulez bien manger en Angleterre, prenez 3 petits déjeuners. »
8: C'est pas faux. Ça, c'est français.
3: Non, alors, oui et non, parce
8: Belge.
3: Que c'est quelqu'un qui est né, on va dire, à l'ambassade de Grande-Bretagne, qui se trouvait sur territoire français, donc... Il est en fait de ce...
8: Ah, il est anglais, donc, mais il est né en France.
3: Voilà, il est né en France tout en étant anglais.
2: Peter Ustinov?
3: Pas Peter Ustinov.
8: Oscar Wilde?
3: Un romancier, dramaturge, novéliste.
2: Somerset Maugham?
3: Somerset Maugham! Oh, la réponse!
2: Oh, bon grand.
7: Mais Christophe!
2: Et pourquoi tu as l'air étonné?
7: C'est une fulgurance!
2: Non, mais il a écouté les grosses têtes il y a très longtemps.
8: C'est vrai, quand
2: c'est vrai que c'était le grand jeu de...
3: De Philippe Castelli.
2: Castelli, oui,
3: qui disait fait... Somerset Boom! Il sortait sa grande langue, un peu comme Beaugrand, d'ailleurs.
8: Oui, mais j'écoutais petit, c'était mon, j'avais envie de devenir Philippe Castelli, tu vois.
3: Ben ça y est.
8: C'est vrai.
3: Une autre citation plus littéraire, celle-ci. On va profiter de la présence de Monsieur Claudel. Et c'est pour Robert Renaud, qui habite dans l'Aisne, qui a dit « Les livres sont nos meilleurs amis. Ils sont tellement vexés quand nous les prêtons qu'ils ne reviennent jamais. »
8: Ah, c'est drôle, c'est joli. Ouais, c'est vrai, en plus.
12: Oui, c'est vrai.
2: Sainte-Beuve.
3: C'est Sainte-Beuve. Oui, bonne réponse de Philippe Claudel. J'ai aussi un écrivain à identifier, un écrivain qui a fait partie des grosses têtes d'ailleurs, et c'est pour Tatiana Dalle qui habite dans les Vosges. Cet écrivain a dit « La chance est la forme laïque du miracle ».
8: Français donc.
3: Un Français. Un écrivain qui se faisait moquer beaucoup ici aux grosses têtes.
2: Ah oui, naïf.
3: Oui.
2: Paul Guth.
3: Paul Guth. Bonne réponse de Gérard Jugnot, c'est Paul Guth. Une dernière citation pour Madame Millot, qui habite Paris 17e, et celle-ci, je vais la dédier plutôt à Monsieur Johan Rioux, qui a dit « Nous avons des raisons de penser qu'historiquement, le premier homme qui s'est mis debout voulait simplement se libérer les mains pour pouvoir se masturber.
8: » Ah oui, c'est pas faux. Jean-Yann?
3: Jean-Yann, non.
8: Desproges?
3: Desproges, non. Mais
8: Coluche? Jacques Martin?
3: C'est quelqu'un qui a travaillé avec Pierre Desproges.
12: Rib?
3: Pas Rib. Et c'est vrai qu'il était, on va dire, face à Pierre Desproges pendant plusieurs années.
2: Louis Rego.
3: Louis Rego, dans le tribunal des flagrants délires. Encore une bonne réponse de Gérard Jugnot.
8: Bravo. Bravo.
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0: demain ou la semaine prochaine, j'amène les, j'apporte les bonnets péruviens là. C'est que des petits gadgets pour vous faire plaisir.
1: C'est gentil, hein.
2: C'est voyez, très gentil.
1: Isabelle. Vous êtes sympa, hein.
2: Alors, le bonnet péruvien, il couvre les oreilles.
0: Oui, merci Ariel.
1: Non, c'est sympa, patron.
0: Sauf si c'est Beyrou qui le porte. Ça vous fait plaisir, Isabelle.
2: Ah oui, c'est très mignon. Non, ce qui est bien, c'est que ce soit des magnets. Et je vais le mettre sur mon frigidaire, s'il y a encore de la place.
1: Tu mets ça sur un frigidaire, toi?
2: Bah, tu le mets où, ton magnet?
3: Sur un réfrigérateur.
1: Bah, sur la cave à vin ou la boîte
2: j'ai
1: de la Gondave.
2: J'ai pas de cave à vin.
1: T'as pas de cave à vin?
2: Non.
1: T'as pas de boîte? Ah bon?
2: Non, j'ai pas de cave
1: à vin.
2: T'as
1: une cave à cigare, au moins?
2: Non, je trouve ça trop...
1: T'as au moins une armoire à godes.
2: T'as au moins quoi?
1: Une armoire à godes climatisée. Tu vois, chez Ikea, ils les font, là.
2: Mais tu es malade.
1: T'as pas d'armoire? Mais j'en ai une, moi. J'en ai une armoire à godes. C'est mieux... jamais une soirée où tu t'ennuies, y a pas de Cluedo, bah voilà.
3: C'est mieux quand c'est frais. Ou...
1: Ouais, y a température. Le god, il doit être à 16 degrés, alors que le vin, c'est à 14.
0: Mais je voudrais repartir là-bas.
1: Bon, c'est mais quoi la question?
0: Faites-moi repartir au Pérou, mon Dieu. Ce qui est drôle, d'ailleurs... Quand j'ai posté quelques photos sur Instagram de mon voyage, à mon retour, il y a quelqu'un qui m'a envoyé un message qui m'a dit « À cause de Toen, vous n'avez pas pu aller au Portugal, et c'est le seul pays aussi loin que vous avez pu trouver. »
1: C'est vrai. C'est vrai.
0: Dont Toen n'avait jamais parlé jusque-là.
1: Mais ça va venir, hein, ça va venir maintenant.
0: Non, mais c'est vrai que c'est pas facile à cause de vous, on est obligé de choisir ses destinations.
1: Il
0: n'y
1: a pas que le Portugal dans la vie.
0: Quand même.
1: Il y a aussi le Val-de-Marne.
2: Personne vous a reconnu?
0: Oh, non, oui, bah non.
2: Ça fait bizarre.
0: Non, pas spécialement.
1: Mais même au camping, ils vous ont pas reconnu? Le mec du camping, non. Celui qui tient la barrière à l'entrée, oui. Il n'a pas reconnu.
0: Avec les tentes quechua.
1: Voilà.
0: Bon, dites, on peut passer à
4: oui,
0: autre
4: c'est
0: chose.
4: Quoi la question?
0: Ah, merci, Roselyne.
1: Mais il y a quoi à voir au Pérou, ça? On n'a même pas parlé.
4: Mais t'es un casse-couille.
1: À part la main et les nains, il y a quoi à voir?
0: Bah, la ville est magnifique. Il y a des quartiers. Il y a le quartier de.
1: C'est beau par rapport à Charleville-Mézières, c'est comment?
0: Barranco, par exemple. Il y a un quartier qui s'appelle Barranco.
1: Et on fait quoi à Barranco?
0: Très joli. C'est plein de petits restaurants. La gastronomie péruvienne est une des meilleures gastronomies au monde.
1: Ça, c'est bon, ça.
0: Les ceviches et autres. Il y a d'ailleurs des restaurants péruviens à Paris qui sont très réputés. C'est une des gastronomies mondiales les plus réputées.
2: Voilà, sont gentils?
0: Ah, les gens sont très très gentils.
5: C'est péruvien le ceviche?
0: Ah, bah bien sûr!
1: Mais je crois que c'était quoi toi?
5: Bah français.
2: Ah oh, non, et non!
3: Est-ce que dans le métro au Pérou, il y a des Français qui jouent de l'accordéon pour chier les gens? Ou non?
0: Alors, je vais vous dire, j'ai pas vu de métro, je suis pas certain. Alors non, ce que je peux vous dire, en fait ça sert à ça aussi de voyager.
1: Ah. La coke est moins chère.
0: Non, c'est pas ça! Non, je vais vous dire à quoi ça sert. Ça sert à se rendre compte que la circulation dans Paris est très fluide.
2: Ah oui?
0: Parce que, croyez-moi, si vous allez à Lima, au Pérou, à Hidalgo, c'est une sainte à côté. Ah non, mais c'est même pas de la circulation, c'est inimaginable.
1: Ah oui?
0: Et d'ailleurs, c'est vrai dans toutes les capitales du monde. Voilà pourquoi je dis que c'est vrai qu'on a, les Français sont des vrais râleurs toujours à imaginer qu'il y a que nous ici au monde qui avons de la circulation dans une capitale.
2: Ah ben, ce matin, il y avait 400 kilomètres de bouchons à cause de la nouvelle loi covoiturage. C'est quoi la nouvelle
0: loi? Pourvu qu'il n'engage pas sur BFM, c'est la chute.
2: Mais en plus,
1: c'est même pas logique ce qu'elle dit, c'est ça qu'il faut.
2: Mais oui, c'est pas logique. Alors, pourquoi ça ferait des bouchons, le collateur?
1: Parce qu'il y a une voie réservée.
2: Il y a une voie réservée. On n'a plus le droit d'être
5: ils
2: tout seul dans sa voiture.
5: Ils ont réservé la voie de gauche dans le sur le périph', voilà. pour les gens.
4: Alors, Sébastien a proposé, pour pas être emmerdé par les trucs qui regardent si on est bien deux dans la voiture, il a proposé d'acheter une poupée gonflable qui va installer sur le siège du passager.
1: Mais bien sûr, mais c'est une bonne idée. Comment on vérifie si t'es encore au voiturage ou pas? Il y a une caméra, on te suit?
2: Bah justement, ça fait 400 km de bouchons.
0: Oui, et bah écoutez, si vous étiez à Lima, vous diriez que ce genre de mesure est utile parce que franchement, je peux vous garantir que c'est hallucinant la circulation. Et c'est pareil dans toutes les grandes capitales du monde, c'est comme ça. Mais on est râleur, faut toujours râler contre quelqu'un. Vous n'êtes pas d'accord, Vizorek?
3: Ah, mais bien sûr, mais à Bruxelles, c'est pire. Donc
0: c'est vrai?
3: Oui, c'est
0: ça. Bah voilà,
3: c'est
0: voyez.
1: Oui, mais il va dire que les Belges, ils râlent pas. Ça vous dérange pas?
3: Ils râlent en flamand, c'est plus poétique.
1: Ouais. Mais le pire, c'est moi, j'étais à Dubaï avec Bernard Mabille, là. On allait voir des influenceurs, on se rencontre entre influenceurs. Et c'était l'enfer, hein. L'enfer. Parce que la Bentley de Bernard, impossible de la garer. Non mais sérieux, c'est vrai.
2: Mais en Normandie, ça roule bien.
1: Ouais,
0: ça, c'est vrai. Et encore.

0: La question.
1: C'est quoi la question?
2: Et là, vous avez fait la mer ou la piscine? Non, parce que vous aimez pas
1: j'ai
2: la piscine.
1: J'ai fait le père.
2: Non, mais vous aimez pas la piscine, vous avez dit. Mais il y avait la mer pas loin.
1: On va pas au Pérou pour aller à la piscine. Enfin, écoutez, on va pour voyager, pour visiter les quartiers. J'ai fait quelques églises. Ça va vous plaire, vous qui travaillez.
2: Ah, ça, j'aime bien.
1: Voilà,
2: ça.
1: Vous qui travaillez chez Bolloré. Ben voilà, voilà, j'ai fait 3-4 églises. Ça vous plaît,
2: d'accord,
1: ça voilà.
2: Okay, c'est bien.
3: Est-ce que vous avez grimpé au cocotier?
1: Mais il n'y a pas de cocotier.
0: Non, c'est une métaphore, Laurent.
4: Est-ce que vous avez pris le pérouférique?
2: Et vous avez vu des migrants, mais chez eux?
3: Et est-ce qu'ils jouent de la flûte, vous savez, là, avec plein de...
2: Mais non, mais c'est leur langue, ils ne parlent pas.
3: Comment
2: ils
3: s'appelle?
2: Parlent en flûte. Ils parlent en
3: comment
2: flûte.
3: Ça s'appelle?
2: La flûte de Pan. La flûte de Pan.
3: Ça s'appelle la flûte de Pan?
2: Oui.
3: Quand il y en a plusieurs tuyaux?
2: Oui.
3: Ouais. D'accord. Ils jouent tous de la flûte de Pan?
1: Oui. Ils font que ça, toute la journée.
2: Mais c'est même pas qu'ils jouent, c'est qu'ils parlent. Quand un mec fait... Ça veut dire bonjour. Ça va? Et toi? Je ne parle pas, il faut que
1: je
2: joue de la
1: flûte. Je veux retourner là-bas.
2: Mais il parle quelle langue,
1: mon
2: ça
1: Dieu, ramenez-moi là-bas.
4: Mais vous êtes allé vraiment pour le tourisme ou vous avez fait rendez-vous en terre inconnue avec Frédéric Lopez?
1: Ben non, j'y suis allé parce que j'aime voyager, que les voyages, ça ouvre l'esprit et puis ça évite d'entendre des conneries comme j'en entends ici.
2: Et il parle quelle langue au Pérou alors?
1: Espagnol.
2: Ah bon? Mais espagnol courant ou espagnol un peu au dialecte?
1: Muchos gracias.
3: Muchas gracias.
1: Bon dia, muchos gracias.
2: D'accord, ouais, dialecte alors.
3: Non, mais vous n'avez pas grimpé le Machu Picchu.
5: Mais c'est pas au Pérou le Machu.
1: Ah si, si.
2: Le Machu Picchu.
1: Si, Machu Picchu. Mais c'est le Machu Picchu, pas le Machu Picchu.
3: Le Machu Picchu, vous l'avez pas grimpé alors? C'est quoi?
4: Bah attends, mais ça m'intéresse parce que Roselyne, tu pensais que c'était où toi le Machu Picchu?
2: Et le lac?
5: Le Machu Picchu, je savais pas.
2: Et le lac préféré de Jean-Marie Bigard, la pipi caca, vous m'avez?
3: Le Machu Picchu, c'est.
1: Je vous emmènerai rien que pour le plaisir de réentendre.
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1: Une question pour Mehdi à Bibi qui habite.
5: Oui,
1: ça vous rappelle les chansons.
5: Bibi,
7: Bibi, c'est pas de chez toi, ça.
5: C'est chez moi.
7: Bibi,
5: chez moi.
7: Bibi, oh oui, fais-le.
5: Madame Naraflado, là.
7: J'adore quand il fait l'arabe. Vas-y, fais-le. Fais l'arabe.
5: Non, je veux pas l'arabe.
7: Allez, j'ai pas d'âme, je vais être poursuivi. Non, allez.
5: Tu vois, je vais faire l'arabe avec 30% d'extrême droite en France, mais t'es con ou quoi?
7: C'est pas faux.
5: C'est très bien. Habibi, ça veut dire mon amour, ma jolie.
1: Écoutez, de toute façon, Mehdi, Habidi, c'est pas Habibi, c'est Habidi.
5: Ah, ça change tout, c'est Habidi, Habidi. Alors que l'autre, c'était Habibi. C'était con, faut Habidi, Habibi, t'es foutu.
1: Il habite Vireux-Valran, en Ardennes, dans les Ardennes. Et notre auditeur espère un chèque RTL qu'on lui souhaite. La question n'est pas si simple, même si elle est dans l'actualité. Quel est l'autre nom du dessement des Pyrénées qui vient d'être classé espèce en danger?
7: C'est une bête.
1: C'est une bête, oui.
7: Ça, c'est une bête.
1: Oui, le dessement des Pyrénées.
8: Ça vole?
1: Ah non, ça vole pas, le dessement.
7: C'est un ours. Ça a quatre pattes.
1: Alors attention, je vous demande son nom entier au dessement des Pyrénées, parce qu'il y a deux noms. Il y a un nom, on va dire, plus connu que...
8: Lizard,
1: non.
7: Tu ne nous demandes pas son prénom. Par exemple, Albert, on s'en fout.
1: Non, je vous demande pas son prénom, non.
8: Est-ce qu'il existe dans les Alpes?
1: Il est plutôt dans les Pyrénées, le dessement des Pyrénées. Il est, vous voyez, au nord de l'Espagne et du Portugal.
8: Donc, il a un accent.
5: Ben oui.
1: C'est un petit animal.
7: Il est petit.
1: C'est un rongeur. Alors, enfin, maintenant.
7: Tout le monde ronge.
5: Je veux
7: dire.
5: C'est vrai.
7: Il n'y a pas.
5: C'est pas distinctif, c'est vrai.
7: Non.
5: Tout le monde
7: ronge. Laurent ronge.
8: Un rat.
1: Vous, si vous êtes arrivé là, c'est parce que vous avez beaucoup rongé. Il n'y a qu'à la maison que c'est mal rongé.
5: Ça y est, fait le cochon. Tu parles d'animal.
9: Est-ce que ça serait pas une taupe?
5: Tout de suite.
1: Une taupe, non.
7: Est-ce que c'est gentil comme animal?
1: Oh, c'est gentil. Bah là, en tout cas, on en a besoin parce que c'est une espèce en danger.
9: Un écureuil.
8: Une belette.
1: Alors, c'est un museau pointu.
7: Oh, j'adore.
8: Un blaireau,
1: non.
9: Ah non, un fourmilier.
1: Alors, un fourmilier, non.
5: Ça se mange.
7: Est-ce que c'est un...
1: Alors, ça se mange pendant la guerre, éventuellement.
7: Un ornithorynque.
8: Un castor.
1: Non, un castor. Plus simple que ça.
7: Un ragondin.
1: Alors,
7: c'est dégueulasse, les ragondins. Faut les tirer, les ragondins.
1: Plus petit qu'un ragondin.
7: Moi, je tire les ragondins.
1: Alors, non.
5: Une musaraigne.
1: Non.
5: Une souris.
7: Est-ce que ça fait des cabanes avec

0: Plus gros qu'une souris.
1: Un rat musqué.
0: Un rat, ça suffit pas.
2: Ah oui.
0: Il faut trouver quelle sorte de rat.
3: Un ratatouille.
1: Un rat des champs.
4: Un ratatouille.
1: Un rat de la montagne.
5: C'est l'heure.
0: Non.
1: Un rat des Pyrénées.
0: Alors, le Desmond des Pyrénées, c'est un rat qui a une particularité physique.
2: Sans poils.
0: Alors non,
2: il est nu.
0: Il a des poils. Ah. Effectivement, il a des petites pattes palmées qui lui permettent.
2: Il peut grimper.
1: Un rat canard.
0: Alors un rat canard. Non, non, c'est
2: un rat des marais.
0: Non, c'est plutôt lié à son museau. Vous voyez, c'est
1: un raton laveur.
0: Non.
2: Qu'est-ce qui est lié à son museau?
1: Un rat Cyrano.
0: Son
1: long nez.
0: C'est son nom. Son nom, c'est un rat...
2: Poilu, moustachu.
0: Moustachu, non. Non, non, non, non, non.
1: C'est un rat avec un bec de lièvre. Alors... C'est très rare.
2: Ça s'opère.
5: Ça s'opère.
0: Il repère ses proies sous l'eau, vous voyez.
2: Non.
0: Et Pierre, comment il va les choper, ses proies?
2: Il va avec une canne à pêche et un fil.
1: Avec sa queue.
4: Non, non, non.
1: Avec sa queue.
4: Avec les dents.
0: Non, qu'est-ce qu'il a?
2: Dents.
5: Les poils.
4: Avec une langue, avec sa langue.
2: Il a un hameçon sur... Je le connais.
5: Un hameçon plus crochet.
2: Sur la langue. Il a un hameçon sur la langue.
1: Il a un cheveu sur la langue.
0: Mais non, mais non.
2: Qu'est-ce qu'il a? Avec quoi? Il le
1: crochet.
2: Il le gobe.
1: Avec ses incisives.
2: Il le chuche.
0: Non, non,
2: il l'aspire.
5: Il l'aspire. Il a une trompe. Un rat trompeur.
0: Il a une trompe. Et on l'appelle donc le rat...
1: Le rat trompette.
0: Le rat trompette. Bon. La réponse de Jean-Bendigui. Eh oui. Désormais, le rat trompette est une espèce classée en danger.
2: Je peux savoir.
1: Oh bah, je comprends.
2: Comment?
1: J'ai dit Jean-Jacques Goldman et j'ai dit rat. Non mais...
5: Ça bosse.
0: Enchaînons avec le rat trompette, si vous le voulez bien.
1: Ouais.
0: Pour Fabrice Marchal, qui habite Polestre, justement. Quel est l'instrument de musique qu'on appelle aussi la trompette de Cannes? C'est plutôt effectivement comme un roseau évidé, avec seulement une petite membrane qui fait résonner l'instrument.
4: C'est un espèce de hautbois, de
1: piano,
4: flûte.
1: Piano.
0: Alors c'est une petite flûte, on appelle ça aussi la flûte eunuque.
4: Eh ben c'est une flûte arménienne.
0: Pardon?
1: On a coupé une partie.
0: Oui, en quelque sorte.
1: Oui, c'est pour ça qu'on l'appelle la flûte eunuque.
0: La flûte eunuque.
2: C'est un pipeau.
0: Elle mesure à peu près 20 cm.
1: Ah, quand même,
2: oh la vache.
0: Elle s'allonge.
2: Ça fait longtemps que je n'ai pas soufflé là-dedans, moi.
5: C'est un mirliton. C'est un mirliton.
0: Un mirliton. Bonne réponse de Daniel Picouli.
5: Donc il faut souffler.
0: Un mirliton. Bonne réponse.
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0: Qu'est-ce que vous faites, Isabelle Mergo? Vous lisez Playboy maintenant?
8: Eh ben, il y a Orlinski en couverture qui a un petit lapin pour
1: qu'elle. Non, c'était
8: son sexe, mais minuscule le lapin.
0: Ben, c'est vrai qu'il fait la une de Playboy, notre camarade Richard Orlinski.
8: Ouais, pas mal.
0: Avec une jolie blonde qui est la jolie blonde.
9: Je la connais pas.
8: T'as pas été opéré de l'appendicite?
9: Non, pourquoi?
8: Non, ben, ça se voit. T'as pas cicatrisé.
1: Pourquoi toi en couverture? Ben alors ma vie pouvait pas.
0: Ben non, mais il porte un pantalon Balenciaga et on
8: voit. Ah non, il est à poil. Hein.
0: Et on voit la jeune femme qui s'appelle Margot, je vous informe.
9: Margot, exactement.
0: Elle s'appelle Margot qui porte des cuissards et un ensemble en cuir Versace. C'est très sadomaso tout
1: oui.
0: ça.
1: Oui,
9: non, pas du tout. C'était vraiment d'inverser. Normalement, c'est l'homme qui domine la femme. Et en réalité, là, c'était faire un numéro que fait par des femmes et c'était en réalité la femme qui devient dominatrice, qui domine l'homme. C'était pour changer un petit peu les
1: codes. L'homme devient obligé.
8: Oui. Et ils t'ont choisi pour être l'homme dominé.
9: Voilà, l'homme dominé.
8: Oh, je crois qu'il vient dominer.
0: Ah bah là, monsieur Rami peut le faire mieux que vous, ça.
10: Non, je pense qu'on peut pas l'abattre.
0: Allez, faisons un concours de cheveux sur la langue.
10: Alors, allez, on dit quoi? C'est quoi que je dois dire?
8: Toi, tu dis sorbet citron, moi, charlotte au chocolat, vas-y.
10: Est-ce que je dois le dire comme toi ou pas?
8: Non, dis-le comme
10: toi. Sorbet citron, sorbet citron.
0: Comme dirait Orlinski à la une de Playboy, tous à poil. Allez, une première citation. Et ce sera une citation pour Madame Massé, Marianne Massé, qui habite Limoges, en Haute-Vienne, qui a dit « Quand je sors du bistrot, je marche de travers. Faut que j'arrête les chips au crabe. »
1: Saint-Saint-Dutry.
9: Coluche.
0: Non, c'est quelqu'un d'ailleurs qui serait

0: C'est plus ancien que ça, et... mais la télé existait déjà à son époque.
1: Ah, faut croire. Hein. Oh, mais c'est... mais genre, c'est Montaigne.
2: Montesquieu.
0: Justement, si je vous dis ça, chère Isabelle...
1: C'est que c'était le début de la télévision.
0: C'est parce que vous pourriez croire que lui est assez ancien pour pas qu'il ait vu la télévision,
1: bah
0: voyez-vous.
1: Non, puisqu'il y a télé dans votre phrase. Hein.
0: Oui, mais c'est... Oh.
3: C'était la dernière émission d'Isabelle, on peut l'applaudir.
1: Oh, bah, ça ne gênerait pas.
0: Oh, pourquoi?
3: Ah ouais, tu ferais quoi?
1: Oh, bah non. Il faut savoir se retirer.
0: Ah non, mais nous, alors,
3: c'est ce que disait Adil avec Zaya.
1: T'es un artiste?
0: Ah ben oui, c'est un artiste qu'on cite souvent.
1: Oh, ça fait semblant d'avoir compris, toi. Charles Trenet?
0: Mais non, d'abord, il n'est pas français, merde, j'ai tout vous dire.
3: Churchill.
1: Charlie Chaplin.
0: Pas Charlie Chaplin, après Chaplin.
3: Buster Keaton.
0: Quand même.
2: Les Marx,
4: quand même.
1: Mais il a
3: Groucho Marx.
0: Groucho Marx, bonne réponse. De Sébastien Thoen, c'est Groucho Marx.
1: Non,
0: c'est
1: moi là. Non.
3: Orlinski, il a dit Karl Marx.
1: Il a dit Karl Marx.
2: Non, j'ai dit les frères Marx.
0: Il a dit les frères Marx et c'est bien Groucho Marx. C'est une bonne réponse du duo, on va dire un duo Orlinski-Thoen.
3: Moi, je savais qu'il avait un très beau duo.
0: Qu'est-ce que vous dites?
1: Je savais qu'il avait connu la télé, puisqu'il est passé à la télé.
3: Oh, elle est chiante, Gloria Lasso.
1: Elle est chiante quand elle a un.
0: Non, Gloria Lasso.
1: Gloria Lasso, tu m'as dit?
3: Ouais, t'as un truc de Gloria Lasso.
1: Oh, d'accord. Okay. Ouais. Je te jure, c'est
0: on va en parler
1: fois.
0: Tout à l'heure de Gloria Lasso.
3: Je
0: d'ailleurs.
3: Sais tout, patron.
0: Pour Claire Chinazy, qui habite Arbois dans le Jura, qui a dit. Les femmes préfèrent être belles plutôt qu'intelligentes parce que chez les hommes, il y a plus d'idiots que d'aveugles.
1: Sacha Guitry !
0: Eh bien, non.
3: Ah, c'est la guerre, là, c'est la
0: non,
3: guerre.
0: Non, mais on n'est pas loin.
1: Ah, c'est un Sacha Distel ?
0: Non, non.
1: Ah, sa femme ?
0: Mais oui, alors.
1: Yvonne Printemps,
0: oui. Yvonne Printemps. Bonne réponse de Valérie Mérès.
1: Mais vous faites très mal l'accent Yvonne Printemps, hein, pardon.
0: C'est normal, c'est l'automne. Et c'est bien Yvonne Printemps qui a dit « Les femmes préfèrent être belles plutôt qu'intelligentes parce que chez les hommes, il y a plus d'idiots que d'aveugles. » C'était une belle réponse.
3: Vous vous rendez compte si un homme avait dit ça?
0: Oui, mais c'est une belle réponse à toutes les phrases misogynes de « Sacha Guitry !»
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0: Serge Liadeau est au téléphone.
6: Non, bonjour. Bonjour à tous. Salut,
7: mon petit Serge.
0: Monsieur Chanson, vous vous souvenez de Serge Liadeau?
7: Ah ben, c'est pas que je me souviens, c'est qu'on se connaît très. Tu vas, mon Serge?
6: Oui, ça va. Ça fait quoi? Plus de 40 ans qu'on se connaît.
7: Ouais. Nous, on se connaît depuis 40 ans, oui. Et on se voit souvent.
0: Alors, vous connaissez peut-être la nouvelle spécialité de monsieur Liadeau.
7: C'est quoi?
0: Ah ben, ce sont les hallucinations auditives.
7: Ah ben, je connais, oui. Tu me l'as fait deux fois dans l'émission.
6: Absolument. Quelle mémoire.
8: C'est super drôle.
0: Ah oui, on croit entendre quelque chose.
7: Je sais.
0: Et comme évidemment Serge Liadeau a un don de mentaliste,
6: oui, oui.
0: Il nous met dans le crâne une autre phrase et c'est vrai qu'une fois qu'on l'a entendu, ben on la vérifie à l'écoute. C'est bien ça, Serge?
6: Exactement. Ben, figurez-vous que justement hier soir, en faisant le tour des chaînes de mon bouquet numérique, j'ai eu droit à des variétés coréennes avec un boys band qui sautait de joie en chantant « J'ai gagné au loto !»
9: J'ai gagné que l'auto, j'ai gagné que l'auto.
10: J'ai zappé sur une télé japonaise qui retransmettait un match de foot. Sur un tir mal ajusté, le ballon part dans les tribunes et on entend le commentateur dire à son collègue « Il va cramer la tête de ta mère !»«
11: Il m'a cramé la tête de ta mère !»« Il m'a cramé la tête de ta mère !»
10: Sur un programme jamaïcain, je découvre avec bonheur qu'il est très facile de comprendre les paroles de ce célèbre reggae de Bob Marley « Get up, salope !»«
12: Get up, salope !»« Get up, salope !»
10: Je m'attarde sur un reportage à propos des croisières de luxe où sont invités des artistes célèbres, mais il y a des tensions. Au restaurant, les Black Eyed Peas refusent d'être placés à la même table que Christophe Maé. Moi, commandant, j'aime pas Christophe. Mon compatriote Kali, qui est un peu farceur, a raconté qu'il y avait des crocodiles dans la piscine. Heureusement, la compagnie créole rassure tout le monde. Des alligators. C'est Kali 14. Au hammam, Maître Gims est entouré d'admirateurs qui, surpris par son arrivée, font tomber leurs serviettes et le voilà fort embarrassé. Que faire de tous ces...

0: La télé canadienne consacre un documentaire à Céline Dion qui cherche à minimiser sa fortune personnelle. Oh, j'ai pas grand chose, rien qu'une Porsche. En Afrique du Sud, une enquête s'intéresse à l'ancien masseur de l'athlète Oscar Pistorius qui avait été licencié car, au lieu de le relaxer, il avait le don de le crisper. À Johannesburg, ses collègues l'avaient d'ailleurs surnommé « Lidio Killer Ready Oscar ».
1: Oh non.
2: Ah ouais, celle-là.
1: Elle vient de loin, celle-là.
2: Ah oui.
0: Je me suis endormi après avoir regardé le superbe film d'Almodovar, Talon Aiguille. Grâce à Luz Casal qui chante le thème principal, on peut deviner dans quel studio ont été tournées les scènes d'intérieur. Plaine Saint-Denis.
3: Plaine Saint-Denis.
1: Ah, ça c'est bien.
0: Enfin, quand je me réveille, il fait grand jour, j'ouvre la fenêtre et j'aperçois Joe, le jardinier portugais, qui ratisse un tas de feuilles sur la pelouse. Joe, rentre.

0: cadeau.
1: Mais quand même, une question.
2: Oui.
1: Il y en a que j'adore, hein, évidemment. J'adore Plaine Saint-Denis par Luz Casal, ça j'adore. Ah oui. Mais il y en a une, je ne comprends pas ce qu'elle disait, Céline Dion, avant,
3: oui, moi non plus.
1: Avant que vous nous fassiez entendre.
2: Oui, ça c'est sa manie, elle, c'est sa diction. Elle, elle a tendance à chuinter les S. En fait, elle dit, c'est pas grand-chose, juste rien qu'une pause, une pause.
4: C'est pas grand-chose, rien qu'une pause. C'est pas grand-chose,
5: oui, vraiment.
6: Oui, d'accord.
4: Rien qu'une pause.
1: On a ça fait alors,
6: oui. C'est fou, hein.
1: Ah oui.
2: Il y a pas de trucage, je tiens à le préciser.
5: Non, mais Bob Marley, très drôle. Get up, stand up, get up.
1: Ah, c'est ce que vous avez retenu, vous, Ariel. Galop, salope.
5: Quand même.
1: Ah ben, bravo.
3: Il y a pas de hasard.
6: Galop, salope.
1: Merci, monsieur Chanson. C'était très bien. Monsieur Chanson.
7: Céline Dion, que j'ai connue en fond.
1: Ah oui?
7: Ah ben oui, c'est une des affiches les plus étonnantes de l'Olympia. C'est, j'étais en vedette à l'Olympia. En américaine, j'avais Philippe Laville. Et en début de spectacle, j'avais une petite qui démarrait, qui s'appelait Céline Dion. Et personne ne se souvient qu'on a fait une tournée de un mois ensemble. Je lui ai fait faire son premier Olympia, en fait. Et elle avait,
5: 14 ans?
7: Non, un tout petit peu plus. Elle avait 15 ans.
1: Puisqu'on est aux grosses têtes, deux hommages à deux célèbres grosses têtes. Carlos, à un moment donné, il a pas eu d'enfant, Carlos. C'était lui, le fils de Françoise Dolto, on le rappelle. Mais lui n'a pas eu d'enfant. Et à un moment donné, imaginons que tu changes d'avis et que tu décides d'avoir un gamin. Tu préférerais que ce soit un garçon ou une fille? Et il vous répond, pour le faire, je préfère une fille.
7: Pour le faire, je préfère une fille. De la même manière que quand il était à la fin de sa vie, parce qu'on était vraiment très potes, il continuait à boire et tout, et on parlait du cercueil, il m'a dit, ben au moins maintenant, je suis sûr que tu vas passer toutes mes nuits en boîte. Voilà.
1: Et Sim aussi. Sim.
7: Ça, c'est une phrase que m'a raconté Lanoux.
1: Victor Lanoux.
7: Ouais, que m'a raconté Victor Lanoux, qui résume bien l'humour noir qu'il faut avoir en toutes circonstances. Sim, à la fin, il était très, très mal. Et quand Victor Lanoux est allé le voir à l'hôpital, il avait tous les tuyaux, etc. Et Sim a juste enlevé le tuyau et a dit à Victor Lanoux, qu'est-ce qu'il faut pas faire pour faire rire?
6: Oh là là.
7: Et j'ai trouvé ça tellement joli, tellement émouvant.
1: Et aussi,
7: il y en a plein de nos copains et grosses têtes.
1: Et aussi Smaïn avec Yves Montand.
7: Ah oui, ça c'est Smaïn qui me l'a raconté. Il était tellement heureux de rencontrer Montand. T'imagines, tu manges avec Montand. Et puis à un moment, il commence à parler de Marilyn. Et Smaïn, il dit, mais quand je pense que les lèvres de Marilyn ont embrassé ses lèvres, et Montand lui a dit, je te conseille de pas regarder sous la table.
1: C'est dans le nouveau livre de Patrick Sébastien.
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1: La valise, 1069 euros et deux choses dans la valise. On vous la confie, chère Anne. Un numéro de 1 à 20 pour commencer.
10: 15.
1: Le 15. Alors, retenez bien. Vous allez appeler quelqu'un qui s'appelle Christine. Christine Bibot. Bon, le prénom suffira. Et Christine habite à Lunel. Lunel, c'est dans l'Hérault. Alors, évidemment, à chaque fois, j'explique à nos invités, mais vous connaissez bien le principe. Quelqu'un décroche, vous présentez, vous expliquez où vous êtes. Et la question qu'il faudra retenir, au bout d'un moment, c'est quel est le contenu de la valise? Ça sonne déjà. Je vous laisse faire, Anne Roumanoff.
10: Je le sens.
11: Ta promo en même temps.
10: Non, je la sens pas, cette Christine.
7: Ah ouais.
1: Christine Bibot.
11: Oula.
10: Déjà, elle répond pas.
1: C'est la sœur de Justin Bieber.
12: Allô?
10: Allô, Christine?
12: Oui?
10: C'est Anne Roumanoff.
12: Oui?
1: Elle est pas plus surprise que ça.
10: Je vous appelle, je suis aux grosses têtes à RTL.
12: C'est une blague?
10: Bah non!
11: Non, c'est Madonna, on t'aurait pas dit Romanoff. À la rigueur, Beyoncé, on t'aurait dit.
12: Ah non, parce que j'y crois pas, hein!
11: Vous êtes aussi là-dessous, quand
1: même! Vous écoutez RTL?
10: Vous écoutez RTL ou vous écoutez notre radio?
12: Depuis que je suis née!
10: Ah bah depuis que vous êtes née!
12: Je suis vieille!
6: Ça nous rajeunit pas.
10: Vous avez quel âge?
12: 63.
10: Et vous faites quoi? Vous faites rien?
12: Non, je fais plus rien, mais enfin, j'arrête pas de bosser, mais bon, je fais plus rien. Voilà.
11: Tu sais que c'est Philippe Bouvard qui présente toujours les grosses têtes.
13: Bonne réponse de Sébastien Thoen.
1: Donc, Christine, Anne Roumanoff a une question fatidique à vous poser, c'est parti.
12: Qui y a-t-il
10: dans la grosse tête?
12: Mais qui y a-t-il donc dans ma tête à moi, y a
10: qui
12: rien?
10: Qui y a-t-il dans la valise, Christine?
12: Alors, moi, j'ai 1069, c'est coquin.
1: Oui.
12: J'ai deux places pour la pièce de Christina Reali un tramway nommé Désir au Bouffe Parisien.
1: Ouais. Oui.
11: Pas obligé d'y aller.
12: Et hein. J'ai la réédition de l'album bleu des Beatles.
1: Ah oui, un triple vinyle, 38 titres
12: triple
1: des Beatles.
12: Vinyle, oui.
1: Et ce week-end, qu'est-ce que Vincent Perrault a ajouté?
12: Ah, ben j'ai rien.
11: Mais si, la cacouille.
10: Oh, mais non, mais c'est pas juste parce qu'elle écoute à peu près, quoi.
1: Bah, oui. Ah, bah, oui. Mais ce qui est bien, en revanche, c'est que Vincent Perrault, ce week-end, n'a rien ajouté.
12: Ah, j'avais bien, vous êtes un blagueur.
1: Vous avez gagné la valise. Ouais. Ouais.
12: Merci beaucoup.
10: Mais j'ai pas compris. Elle a gagné 0,69, c'est
1: non,
10: quoi
1: 1069 euros.
12: Non, 0,69.
0: Ah, oui. Tu veux dire qu'elle aura droit à aucun 69 dans
1: 1069 euros, deux places pour Christiana Reali au Bouffe Parisien et l'album des Beatles, album bleu, triple vinyle, 38 titres. Bravo. Alors franchement, c'est bien, Christine.
12: Ah bah j'écoute depuis que je suis née, mes parents m'ont mis RTL dans les oreilles depuis le début. Hein.
1: Et c'est la première fois que vous connaissez, que vous gagnez la valise RTL?
12: Oui.
1: Jamais vous n'avez rien gagné avec RTL?
12: Jamais, ni montre, ni bouquin.
11: Oh, c'est vraiment des salauds. Là, hein.
6: On l'a dit, ça n'arrive jamais.
1: Alors, en 60 ans, en 63 ans, vous n'avez rien gagné.
10: Et vous faisiez quoi comme métier avant?
12: Oh, de tout. J'ai beaucoup déménagé, j'ai fait un peu de tout. Mon métier premier, c'est secrétaire.
11: D'accord. Vous avez vendu du poisson aussi, non?
12: Oui, aussi, oui.
11: Ah, vous êtes très à l'aise quand vous parlez, c'est pour ça.
1: En 63 ans, elle n'a jamais rien
10: Est-ce
1: gagné.
10: Est-ce que vous avez un mec?
12: Oui, malheureusement.
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1: Qu'est-ce que la famille Granier a été?

0: été la première à exploiter à partir de 1863.
1: Un minerai ?
0: Un minerai, pas tout à fait.
2: C'est dans c'est sous terre ?
0: Pardon, je retarde un peu parce que on va dire que Napoléon III a favorisé la fortune de la famille Granier, mais ils ont commencé à exploiter ce qu'ils ont exploité dès 1841.
3: Ah ouais.
0: Je ne voudrais pas vous tromper dans les dates.
1: Les pavés, les
3: tout
1: pavés.
3: Tout ce qui nous emmerde le dimanche, les vides Granier ?
0: Non.
4: Est-ce que c'est de la pierre, un matériau de construction ?
0: Non, alors ça se passe à Vergès.
1: C'est Perrier.
0: L'eau de Perrier, bonne réponse de Monsieur Mabille.
4: C'est vrai que Napoléon III aimait beaucoup les villes de cure, puisqu'il a développé
5: son épouse,
4: Plombières, son épouse, Eugénie.
5: Quand tu vois ce qu'il y a dans la Perrier aujourd'hui, c'est dramatique.
0: Ah oui, dites donc, vous vous rendez compte.
5: Des matières fécales, il paraît.
0: Ben oui, oui.
5: Ah. Imagine quand tu commandes un Perrier rondelle.
0: Mais c'est vrai qu'aujourd'hui, les autres Perrier ont un peu de soucis, il faut bien dire.
5: Alors, ils ont changé la marque, ça s'appelle maintenant Maison Perrier.
0: Ah oui.
5: Ouais. Mais c'est la même... c'est l'eau du robinet.
0: Vous allez en cure, vous, régulièrement, Bernard?
5: Je vais en cure, c'est-à-dire... Non, je voulais dire chez les curés, je vais chez les curés.
0: Est-ce que vous allez dans des...
5: Ah ben, je vais en thalasso de
0: des stations thermales.
5: Ah ben, oui,
3: donne pas l'endroit, parce que c'est pas une bonne pub. Hein.
5: Non, mais je vais de temps en temps, oui.
0: Oui, ah oui.
5: Mais des stations avec de l'eau de mer.
0: Ah, très bien. Voilà. Alors, où est-ce que vous allez? On peut avoir vos adresses?
5: Pléneuf, Saint-Malo, je suis allé à Pornic l'autre jour, magnifique à Pornic.
0: Ah oui.
5: Magnifique.
0: Vous êtes allé à Pornic dans un espoir que le nom...
5: Oui. J'étais avec ma mère, Pornic ta mère, oui, d'accord. Oh, c'est drôle, mais Laurent, vous êtes trop, trop drôle.
6: Il y a une de ces villes d'eau qui est en train de créer un festival du Second Empire à cause de ça, d'ailleurs. C'est Bagnères de Luchon.
0: Très bien. On va se sortir.
2: Merci.
0: Il faut que ce genre de discussion ait un terme.
5: Oh, bravo.
0: Il est temps de passer à une autre question pour Eva Debel, qui habite Saint-Brie-le-Vineux. Et c'est dans Lyon, cette fois. J'aimerais savoir dans quel cas on va, en janvier prochain, passer de B1 à B2.
6: C'est pour le permis de conduire ?
0: Pour le permis de conduire.
4: Non, c'est pour la nationalité, acquérir la nationalité française, c'est le niveau de langue qui est requis. B1, c'est la conversation banale, demander sa route, demander l'heure. B2, c'est déjà une conversation plus raffinée. Ah, si vous voulez être naturalisé, faudra passer le TCF, le test de connaissance français. B2 et non B1.
0: Excellente réponse de Christophe Barbier.
5: Il faudrait qu'il parle français couramment.
4: Ah oui, c'est pas tellement couramment, parce qu'il faut déjà à B1 le parler couramment, c'est les sujets qu'on aborde. Par exemple, parler d'histoire avec Franck Ferrand, c'est plutôt B8.
5: Ah bah oui.
0: Avec Stevie, c'est Bébête.
5: Ça va être formidable sur les
2: chansons. C'est BBQ.
0: On a 300 000 mots dans la langue française et un francophone moyen, écoutez bien, n'en utilise que 3000 à 5000 régulièrement.
5: C'est déjà un gros francophone. Hein.
0: Ah, vous trouvez?
5: Ah bah oui.
0: Vous utilisez moins de 3000 mots?
5: Deux, trois mots.
0: Deux, trois mots.
5: À faim, j'ai faim.
0: Quand est-ce qu'on mange? A plus faim. J'ai pété. Monsieur Ferrand, vous devez utiliser les 300 000 mots,
6: peut-être que je vous
0: connais.
6: Disons que j'essaie d'en connaître le plus possible, mais on en découvre toujours.
3: Oui, mais il faut rencontrer des gens qui connaissent aussi les mots que tu vas connaître. Et il y en a de moins en moins, donc ça sert à rien.
6: Sinon, ça s'appelle parler une langue morte.
0: C'est pour ça que j'ai fait venir Christophe Barbier, c'est pour qu'ils se comprennent aujourd'hui, les deux, vous voyez. Non, mais c'est vrai, vous êtes tout à fait l'un et l'autre avec un vocabulaire un peu plus châtié que...
3: Oh, bah ça va, moi aussi.
5: C'est quand même vachement désagréable. Hein,
3: mais c'est pas parce que j'ai pas la connaissance de Barbier et de Ferrand.
0: Ah, vous voyez.
6: Voilà.
0: Vous voyez, vous n'avez pas la fin de la phrase.
3: Il est content. Bonne réponse de Laurent Ruquier.
5: Mais dès qu'il nous humilie, il est content.
0: Ça, c'est Bouvard qui m'a appris. Non mais Stevie, vous avez combien de mots de vocabulaire?
3: Mais on peut pas savoir combien de mots on a.
7: Moi, j'en utilise beaucoup.
0: Ça peut
7: être surprenant.
0: Ah oui, vraiment.
7: Oui.
0: Très surprenant. Oui, c'est vrai que vous avez des mots parfois que vous utilisez.
7: Mais j'adore lire le dictionnaire déjà. J'apprends souvent des mots comme ça au hasard.
3: Mais comment ça se termine.
7: Le dernier, c'était Alexi.
3: Je l'ai pas fini.
7: Par exemple, là, Isabelle, t'as fait une Alexithymie. C'est un déficit de verbalisation.

0: l'expression des émotions.
1: Ouf.
2: Tu couches avec le gros Robert.
3: Ah mais moi j'adore lire le dictionnaire pour le coup.
4: Mais c'est pas vrai pour les photos, pour les...
0: Non, quand je suis aux toilettes, j'aime bien lire le dictionnaire. J'aime bien.
4: Allez, page rose alors. Puisque vous aimez lire le dictionnaire, voici une question pour Madame Chivre. Micheline Chivre, c'est pas pour vous ça, Isabelle. Madame Micheline Chivre habite Saint-Pantéon de l'Arche, c'est en Corrèze. Et la question concerne indirectement le président Macron, car j'ai voulu vérifier dans le petit Larousse, illustré dans les pages des noms propres, évidemment. J'ai voulu vérifier où se trouvait le président Macron. Alors, Amir, il est toujours au centre, hein, le président Macron, puisque, effectivement,
2: il
4: c'est
2: est
4: le
2: roi. Pas souvent là, en tout cas.
4: C'est le roi du en même temps. Ben là, il est bien là. Et j'aimerais, regardez, je vous montre la colonne, vous pouvez pas lire de loin, mais on voit, c'est d'ailleurs le seul qui a sa photo, hein. Il a dû payer. Mais il a sa photo dans la colonne et j'aimerais que vous me donniez au moins un, allez, même deux, deux, c'est possible, deux noms qui se trouve dans la même colonne que celle d'Emmanuel Macron.
5: Des noms propres.
3: Macroéconomie.
4: C'est une petite question de...
5: Des noms propres.
4: De logique. Bah oui, des noms propres.
5: Alors, Macmillan.
2: McDonald's.
5: Macmillan. Macmillan, qui était un premier ministre anglais.
4: McDonald's, non.
5: Macmillan, il n'y est pas. Ouais. Macmillan, le premier ministre anglais.
6: On cherche le nom propre.
2: Au-dessous de Macron, il y a Brigitte.
4: Ou au-dessus.
5: Macmillan et McNamara, voilà, un Anglais et un Américain.
4: Alors Macmillan, pas de chance pour vous, monsieur.
5: Il est avant.
4: Barbier
5: et McNamara.
4: Il est dans la colonne d'avant. Comment vous dites?
5: McNamara.
4: Ah, il est pas dans le dictionnaire.
0: Alors, c'est un Mac.
2: Il y a des sportifs.
4: Non, il y a pas de sportifs.
2: Des intellos.
4: Non, mais il y a quand même un écrivain latin, ça c'est vrai. Auteur d'un commentaire sur le songe de Scipion de Cicéron.
2: Ah bah oui. Platon.
4: Non, bah non.
5: C'est pas Macrin, tout simplement?
4: Non, c'est pas Macrin, non. Et puis, alors, vous avez avant, alors vraiment, deux vedettes, enfin, une grosse vedette. Et puis, allez, je vais vous aider un peu. Il y a aussi un auteur français qui s'appelait Pierre Dumarchais, de son vrai nom.
5: Pierre Macorlan.
4: Pardon.
5: Ah, Macorlan.
4: Oui. Macorlan, ça en fait un, bravo.
5: Et nous. Alors, vedette, c'est une vedette de cinéma?
4: Alors, Macorlan est l'écrivain qui est en haut de la colonne, vous voyez.
5: Et McQueen, alors, Anthony
0: voit,
5: McQueen.
0: Ça commence.
5: McQueen, Steve alors, McQueen.
4: Steve McQueen,
6: ah, bah,
4: bonne
6: oui.
4: réponse.
6: McQueen,
4: vous voyez que c'était facile, hein, plus facile que vous ne pensiez. Oui, il est dans le dictionnaire.
2: Il n'y avait pas Mac Cabane au Canada.
0: Oh. En plus, je m'appelle Stevie grâce à McQueen.
4: C'est pas vrai.
0: Ah, mais si.
4: Grâce à Steve McQueen.
0: Oui, parce que quand il était jeune et qu'il a fait le film Le Mans, ouais. En fait, il passait dans le village de mon père qui était téloché et mon père lui faisait coucou tous les matins.
4: Oh, c'est même drôle. Pas marqué dans le dictionnaire.
0: Eh ben, vous avez vu,
4: ils sont cons chez Larousse. Hein.
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4: Les Portugais adorent Cristiano Ronaldo.
9: Bah pas, oui, bien sûr, mais ils ont deux idoles. Il y a Cristiano Ronaldo et Linda de Souza.
10: Oh non, il oubliait.
4: Vous oubliez Amalia Rodriguez. Quand on a un peu de culture, on dit Amalia Rodriguez.
9: Et Madre Deus, la chanteuse de Madre Deus. Très bon groupe de fado.
4: Ah oui.
9: Douche tristesse. Et souffrimento, que tristesse. Je chante que ça, les Portugais.
4: Attendez, j'y suis là. Je prends un petit verre de Porto. Vous pouvez me faire un air de fado?
9: Douce souffrimento et que tristesse. Vai fou de caralho. Vai fou de tristesse.
11: Vous avez des pastilles, des natas?
9: Sin l'oudouvi, sin l'oudouvi. Et fais le crépi, fais l'ennui.
4: Ce mec est fou. Mesdames et messieurs, je ne prends pas une part de responsabilité.
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4: Tiens, bah vous devez les avoir, les sept, tiens, monsieur Toen, et vous
9: les
4: allez sûrement pouvoir les retrouver tous les sept.
9: Ah.
4: Eh ben, justement, c'est, si vous avez lu La Croix, vous aurez certainement vu
9: Les Sept Samouraïs.
4: Que non. Dans les meilleures ventes, dans la librairie La Procure, vous avez un essai qui s'appelle Nos Sept Péchés capitaux. Pouvez-vous me rappeler lesquels sont ces sept péchés?
1: La gourmandise.
4: Alors la gourmandise, très bien.
6: L'orgueil.
1: Luxure.
4: La luxure, très bien.
6: L'hétérosexualité.
10: Ah oui, c'est un péché.
4: Alors
6: là, l'assassinat.
1: L'orgueil.
6: La monogamie. Excusez-moi, c'est pas un vice, ça.
4: J'en ai trois. Vous m'avez dit l'orgueil, la luxure et la gourmandise.
6: L'envie.
4: L'avarice. Et l'envie. Parfait, il en manque deux.
6: La mort. Tuer les gens.
4: Non.
6: La jalousie. C'est pas un péché.
1: La jalousie.
6: C'est pas un péché de tuer quelqu'un.
10: Oui, la jalousie.
1: C'est l'envie.
4: Un péché capitaux, pas.
10: Ah oui, capitaux.
4: Les sept péchés capitaux. Les vices capitaux.
10: Les commandements.
4: Péchés capitaux. Alors, vous m'avez dit l'orgueil, l'avarice, la luxure, l'envie, la gourmandise.
10: La colère.
4: La colère. Bravo, monsieur.
1: Il en manque plus qu'un.
4: Il en manque plus qu'un.
1: Alors, le meurtre.
4: Le meurtre, non.
10: Mais non.
6: C'est pas la partouze.
4: Non, j'ai cru.
10: Ah bah non, sinon.
4: Je ne sais pas les
6: mots. Je sais que c'est ça.
10: La paresse.
4: Bonne réponse, la paresse.
6: Arrêtez. On fait une émission, c'est sérieux.
4: La modestie, on devrait rajouter la modestie.
6: Non, patron. Mais bien cerné.
10: Il en sait quelque chose de la paresse.
4: Mais oui, parce que quand même, il y a sept. Vous avez trouvé un sur sept, Toen. C'est pas la peine de raboter tout le public.
6: J'ai pensé à tous les autres. J'ai dit le dernier.
4: Les autres ont trouvé les six principaux péchés.
6: C'est normal, ils les ont tous. Moi, j'ai que la paresse, donc je l'ai trouvé.
4: Alors, vous avez un peu l'orgueil aussi, quand même.
10: L'envie.
4: La colère, parfois. L'avarice, je ne vous connais pas encore assez pour le savoir.
10: Si.
4: La luxure, il paraît aussi.
6: Ouais. Hein. Oh, la luxure. Oh, ouais, qui s'est jamais habillé en Asie dans une cage T'as jamais fait ça?
10: Si, pardon.
6: T'as déjà fait ça.
10: Ouais, c'est vrai.
6: C'était pour les 30 ans de Dorothée, je crois.
1: Moi, je comprends pas pourquoi la gourmandise, ça fait partie des défauts comme ça, capitaux.
4: Hein. Ah, bah oui, mais c'est normal, c'est comme ça, c'est un des sept péchés capitaux.
6: La gourmandise.
4: Ce n'est pas tant la gourmandise au sens moderne, peu ou pas du tout péjoratif, qui est blâmée, que la gloutonnerie, pour être précis, Valérie.
1: Une notion d'excès, quand même, dans les péchés.
4: Voilà, c'est l'idée de démesure et d'aveuglement. Plus loin que la gourmandise encore.
6: Ouais, c'est Pierre Ménès.
4: C'est la gloutonnerie plus que la gourmandise.
0: Et pourtant, on chante qu'on m'en donne l'envie.
4: L'envie.
10: Avoir les yeux plus gros que le ventre, c'est ça.
4: Alors, l'envie, c'est encore autre chose, c'est la tristesse ressentie face
9: à. Tristesse. Que souffriment, que tristesse. Oh, que tristesse. Que souffriment d'un béfica.
10: C'est aussi dur pour vous que pour moi ou pas?
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4: Ah, ça c'est pas mal aussi. Je vais vous demander le nom d'un célèbre empereur romain. Et d'ailleurs, quand il est mort, cet empereur, il est mort curieusement en Angleterre. Enfin, à l'époque, on n'appelait pas ça l'Angleterre. Hein. On appelait ça la Bretagne.
6: Vous voyez,
4: oui, c'était comme ça. Il est mort le 4 février 211. Il avait 64 ans, cet empereur. Et il aurait même prononcé sur son lit de mort des mots qui seraient, je dis seraient parce que moi, je ne connaissais pas cette phrase, « Maintenez la concorde, enrichissez les soldats, et moquez-vous du reste. »
16: C'est pas commode.
4: Alors justement, c'est pas commode. Ça, c'est marrant que vous disiez ça, parce que c'est tout sauf commode.
1: Ah, aimable.
17: Est-ce que ça serait...
1: Aimable.
4: Pas aimable, mais c'est quelqu'un qui a succès...
6: J'ai pas compris le mot commode.
4: Et parce que commode
6: parce
4: est
6: que
4: un empereur.
6: C'est un empereur. Ah, je croyais que c'était un meuble, pardon. Ah,
1: mais non.
6: Excusez-moi, est-ce que premier degré.
4: Commode est mort en...
1: Marc Aurèle.
6: Attendez, depuis quand commode est aussi célèbre que Jules César?
1: Dans Maximus, les gladiateurs, là... Il parle de commode.
6: Ah, mais je regarde pas, moi je regarde
4: ça. Pas les commodes, hein, commode.
1: Commode, oui, c'est pareil.
4: Il a été assassiné, Commode, le 31 décembre 192. Ça marque la fin de sa dynastie. Et dans l'année qui va suivre... Et de sa vie, oui, bien sûr. Et dans l'année qui va suivre, il y a 5 empereurs qui vont se succéder. Il y a Pertinax, Dudius Julianus, Pessinius, Claudius Albinus... Et le dernier.
16: Et Caius.
17: Jean-Michel Trou-de-Cus.
16: Caius.
4: Le dernier.
18: Est-ce que c'est Titus?
4: Titus. Non.
16: Néron, Caligula.
4: Non.
18: Est-ce que ça finit en us?
4: Ça finit pas en us.
18: Ah.
4: Et croyez-moi.
17: Vespasien.
4: Et croyez-moi, c'est assez dingue d'imaginer que cet empereur ait pu effectivement succéder à l'empereur Commode.
16: Ah, armoire bretonne.
18: Buffet.
17: Lame de nuit.
16: Ça, il est mort en Bretagne.
4: Et je vous rappelle que quand même.
18: C'est Cicéron, c'est pas carré.
4: Non. Je vous rappelle que quand Monsieur Baffy m'a demandé, est-ce que c'est Commode? Qu'est-ce que je lui ai répondu?
16: C'est tout sauf Commode. C'est pas facile.
19: Poltron et Coffin.
4: Non.
16: C'est compliqué.
4: Non. Qu'est-ce que je lui ai répondu?
16: Et vous l'avez dit, c'est tout sauf Commode.
4: Exactement. Voilà. Je dis, c'est pas Commode.
16: C'est pas Commode. C'est méchant.
19: Non, c'est Complicus.
16: C'est Machiavel.
4: Alors, je peux donner son petit nom, hein. Son petit nom, c'était Septime.
18: Septime Sévère.
4: Sévère. Bonne réponse de Julie Leclerc. Eh oui.
19: Excusez-moi. Non, mais. Séverine Ferrer.
4: Non, pas Séverine Ferrer. Septime Sévère.
19: Ah, d'accord, je pensais.
4: Et effectivement, un empereur sévère a succédé à un empereur Commode. Ça paraît incroyable.
19: Ah, ouais.
4: Mais c'est comme ça, effectivement. Jolie réponse collective, là encore. Et Julie Leclerc, assez fort.
16: Ah oui, bravo Julie.
18: Oui, bravo Julie.
17: Oui, c'est joli.
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4: Vous êtes allé voir son film, Ariel ?
18: Non, pas encore.
4: Ah ben voilà.
18: Vous l'avez vu ?
4: Entre réalisatrices, quand même, un peu de solidarité.
18: Vous pourriez aller
4: voir le film de votre consoeur.
18: Oui, d'accord.
22: Moi, je l'ai vu et c'est très beau.
4: Ah oui, c'est très joli.
16: La bande-annonce donne très envie.
4: Ah ben vous voyez.
16: Ah oui, oui, oui.
4: Ah, voyez.
16: Les costumes sont magnifiques, les hommes sont très
4: jolis. Arrêtez, elle va encore être jalouse, l'autre.
16: Mais non, mais moi, j'ai adoré son film. Alors, elle le sait, je lui ai dit.
22: Mais elle fait des films, elle est normale.
16: Bah oui, hein.
22: Ah bon?
16: Oui, pas tous les ans.
4: Et Isabelle Mergo aussi.
22: Oui, Isabelle Mergo,
4: et quand est-ce que vous faites un film avec nous tous, avec toutes les grosses
16: têtes? Oui, tiens. Belle.
18: Non, j'aimerais bien avoir un peu de succès dans ma vie.
4: Justement, détrompez-vous.
18: Mais justement, j'ai une idée, mais ça va pas vous plaire.
4: Ah bon, bah alors voilà autre chose. Pourquoi ça va pas me plaire?
18: Parce qu'on vous enterre.
4: Bah écoutez, si c'est au début du film, au moins je serai pas compromis trop longtemps. Allez, une première citation pour Madame Caroline de Berck, qui habite Lune Plage. C'est dans le nord, ça, Lune Plage.
16: Lune.
4: L-O-O-N.
16: Lune Plage.
4: Alors, qui a dit « Le chinois n'est pas si difficile que ça. Ping, ça veut dire tennis et pong de table. Et tout est à l'avenant.
16: » Jean-Yann.
4: Jean-Yann, non.
17: Pierre Dac.
18: Martin.
4: Non.
16: Des proches. Alors, quelqu'un qui nous a quittés.
17: Francis Blanc.
4: Non. Pas du tout.
18: Non, il est toujours là.
4: Qui est toujours là. Et quand vous dites parmi nous, on peut pas dire mieux.
17: Isabelle Mergo.
4: Mais non.
16: Jean-Phi.
4: Mais non.
16: Alex
17: Laurent Ruquier.
4: Mais non.
22: Mais non, parmi nous dans les grosses têtes, mais pas ici ce soir.
4: Et pas seulement, il y a un double sens à parmi nous.
17: C'est quelqu'un qui a
22: dans nous, dans
16: Jésus.
4: Mais non.
16: Parmi nous.
18: Qui est descendu parmi nous.
17: Si, Philippe Gueluc.
4: Philippe Gueluc, bonne réponse. Alex Vizorek, et oui, parmi nous, puisque,
18: oui,
22: oh là là,
18: minou.
4: Puisque cette phrase, c'est une phrase du chat.
17: Et oui.
4: Je viens de recevoir le nouvel album de Philippe Gueluc qui était sur mon bureau ce matin, Le chat et ses 40 bougies. C'est l'album anniversaire. Et c'est dans le nouvel album du chat que j'ai trouvé cette phrase. Le chinois, ce n'est pas si difficile que ça. Ping, ça veut dire tennis et pong de table. Et tout est à l'avenant. Écoutez, franchement, voilà encore un bel album, très drôle. Merci Philippe de m'avoir envoyer l'album, les autres devront l'acheter. Une autre citation pour Charles Tendron qui habite Jouet-sur-Erdre, c'est en Loire-Atlantique, qui a dit « Quel fardeau, on ne m'a rien appris, il me semble que l'univers va tomber sur moi ». Une citation historique, bien
22: Galilée.
4: Sûr.
22: Galilée.
4: Non.
17: Quelqu'un de positif. Ça pourrait être
22: Louis XVI.
4: Et c'est Louis XVI. Excellente réponse. À quel moment il a dit ça?
3: Au moment de la mort de son grand-père, le 10 mai 1774.
4: C'est la date exacte.
19: Il fait toujours qu'il en rajoute.
18: Attends, il sait même pas le jour que c'est.
19: Il invente, c'est sûr.
18: C'était un mardi, un lundi.
4: Et il avait 19 ans, Louis XVI. Et effectivement, ce jour...
19: Il avait déjà la pêche, hein, Louis XVI.
4: Ce jour-là, à 19 ans, quand il apprend qu'il va devenir le roi, il dit: quel fardeau. On ne m'a encore rien appris. Il me semble que l'univers va tomber sur moi.
3: C'est pas entièrement faux, en plus.
4: Ah oui, bah d'ailleurs, oui.
19: Il a rien fait tomber, on lui a plutôt enlevé quelque chose.
5: C'est pas entièrement faux.
4: Ah, qu'est-ce qu'il y a, monsieur Jean-Pierre?
5: Non, oui, on te demande juste qui a dit la citation, tu as trouvé la réponse, c'est super. Maintenant, c'est pas la peine d'argumenter.
3: Là, nous faire passer. Les jaloux,
4: enfin, mais qu'est-ce qu'ils ont tous à être jaloux?
18: Non, il y en a marre de ce côté-là, vous les regardez tous et nous.
19: Ils sont tortiques.
4: Ce n'est pas parce que je ne vous regarde plus que je ne peux pas vous voir.
18: Bah, si, c'est une phrase
22: de la con. Louis XIV, Louis XIV.
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4: Je n'en reviens pas de votre popularité, monsieur Rioux. Vous êtes arrivé, les gens vous acclamaient, vous leur avez donné un petit billet avant de venir.
7: Mais non, mais les gens savent que j'ai une vie un peu compliquée, que je suis fragile. Mais si, et donc les gens adorent le côté je suis un peu couillon, que j'ai du mal dans ma vie, et donc ça les gens apprécient.
4: En plus, qu'ils savent que vous êtes un enfant de divorcé. J'ai appris ça, j'étais triste cette semaine.
19: Mais oui.
4: Ses parents se sont séparés.
22: C'est vrai, ça
7: oui,
22: se voit.
7: Oui, après 30 ans d'amour. Il y a quelques années.
4: Qui a quitté qui?
7: C'est la vie, vous savez.
4: Non, mais qui a quitté qui?
7: C'est compliqué.
19: Mais c'est quoi cette voix? Le problème, c'est
18: aucun des deux voulait la garde.
7: Laurent, vous me mettez dans mes 22 mètres, là. C'est l'histoire de la vie, mais c'est... l'important, c'est qu'ils se sont aimés 30 ans.
4: Mais vous préférez votre papa ou votre maman?
7: Ah non, on demande pas ça. Et Christine, elle me regarde,
4: mais vous ressemblez physiquement à votre maman ou à votre papa?
22: J'espère à son papa. Hein.
7: Le problème, c'est ni l'un ni l'autre.
4: Ah, parce qu'en plus...
3: La barbe, c'est maman. C'est...
7: Non, mais c'est vrai. Et en plus, j'ai deux parents qui sont très calmes.
4: Ah oui.
7: Et donc, je suis le seul qui est complètement fadin dans l'histoire.
18: Et ta sœur jumelle, elle est pareille?
7: Non, elle est très différente. Elle parle pas beaucoup. Elle est très calme. Elle ne dit rien. Enfin, elle est très pudique. Et donc, en fait, on se complète merveilleusement bien.
19: Non, mais dis-moi, qu'est-ce que t'as fait avec ta voix?
7: C'est quand je suis stressé et que Laurent me pose des questions intimes que je prends une voix un peu bizarre.
4: Oh, des questions intimes, c'est juste sur...
3: Quand il est sur la sellette, il prend une voix de crécelle. Voilà. C'est tout.
4: Il a raison, bel ami. Moi, ma voix préférée, ça reste celle d'Olivier Bellamy. C'est une voix chic, vous voyez.
19: Mais il est chic.
4: Pas un peu comme ça, il a un côté, non, hein, vous êtes d'accord?
22: Après minuit, il change de voix, on l'a vu après minuit. Hein.
3: Oh, on l'a vu.
22: Tais-toi.
18: J'ai des torse aussi.
22: Après minuit, c'est plus cette voix.
4: Hein. Ah oui, c'est vrai.
3: C'est le loup-garou.
22: C'est plus Beethoven, c'est Booba après minuit.
4: C'est vrai. Vous n'étiez pas là, vous, Christine et Jean, mais on a fait un voyage à Londres. Oui. Et il faut reconnaître que M. Bellamy nous a...
18: Fait un striptease.
4: Il nous a surpris.
3: Oh,
4: parce que
3: non, quand même pas.
18: T'appelles ça comment quand on enlève ses vêtements?
3: Ah oui, c'est ça alors. C'est ça.
4: C'est tout l'inverse de ce qu'on peut imaginer.
19: Mais oui.
4: Cet homme-là, cet homme chic qui vous parle de Chopin, de Ravel, de la troisième... Bon, eh ben, passé minuit...
3: On était en dehors de l'Europe. On était hors d'Europe. Et ben voilà.
22: Mais hors d'Europe, on n'a pas le droit d'enlever ses habits après 2h du matin.
7: Et c'était le roi du match de foot aussi. C'est ça qui est encore plus surprenant. Même sur le terrain de foot,
18: j'ai l'impression d'être au zoo.
7: C'est pas faux.
4: Remarquez-moi aussi, hein, quand je vous vois, j'ai l'impression d'un gros poussin qui est passé chez l'opticien.
18: Attention.
4: C'est quoi cette... Non, attendez. Maintenant, vous êtes monochrome, alors.
18: Vous êtes de la police?
4: Bah non, mais vous êtes tout en jaune, des pieds à la tête.
3: Elle a un petit peu de vert.
4: Tout est jaune, même
18: la culotte jaune.
3: Même les dents sont jaunes, je l'ai vu.
7: Non. Mais tu ressembles de plus en plus à Jean-Pierre Coff. Non, et c'est un compliment, Jean.
18: C'est lui qui dit ça.
7: Les lunettes rondes et tout, c'est... Ouais.
4: Le mieux, c'est peut-être que je commence par une citation, car je sens les auditeurs impatients qu'on passe aux choses sérieuses. Tiens, mais justement, puisque vous avez du caractère, on aime dire ça de vous, chère Christine, voici une citation pour Madame Arc, qui habite Suippes dans la Marne, qui a dit: quand on a du caractère, il est toujours mauvais.
19: Oh. C'est joli.
4: Ah. Avouez, c'est joli.
22: C'est vrai.
19: C'est un français.
22: C'est
19: un français.
22: C'est un humoriste.
19: C'est un moraliste.
4: Non, ce n'est pas un humoriste ni un moraliste.
18: Un écrivain.
4: Un homme politique. Oui, madame.
22: Mitterrand.
4: Non.
22: Jacques Chirac.
4: Non.
22: De Gaulle.
19: Edgar Faure.
4: C'est plus ancien que tout ça.
22: Edgar Faure.
4: Plus ancien que Faure.
18: Daladier.
4: Raymond Poincaré.
19: Clémenceau.
4: Georges Clémenceau. Bonne réponse de Jean Benguigui. Merci Jean. Une citation plus récente pour Lydia Combe, qui habite à Brest, qui a dit « Je me demande parfois si Dieu n'a pas Alzheimer et s'il ne nous a pas complètement oubliés. »
22: Ah, Woody Allen.
4: Alors, ce n'est pas Woody Allen, mais ça aurait pu.
19: C'est un juif américain.
18: C'est vieux.
4: Alors, c'est un Américain, effectivement. Un Américain qui vit encore, qui a une cinquantaine d'années.
18: Ah, qui est jeune.
22: Spielberg.
4: Non.
18: Il est écrivain.
4: Il n'est pas écrivain, il est acteur, il est humoriste, il est scénariste.
18: C'est un de votre bande, là.
22: Jimmy Fallon.
4: Voilà. Pas de Jimmy Fallon.
22: Jerry Seinfeld.
4: Non, un spécialiste de l'humour noir, proche de Richard Pryor.
22: Dave Chappelle.
4: Bonne réponse de Az.
18: Qu'est-ce qu'il y a? Je sais pas qui c'est. Ben,
4: dites-lui Az qui
22: c'est. C'est un humoriste noir.
18: Oui, merci.
4: Pour Nicolas Robinson, qui habite la Madeleine, une dernière citation avant qu'on passe aux choses sérieuses, qui a dit, attention, c'est très difficile, très ancien, qui a dit, c'est en enseignant que les hommes s'instruisent.
22: Charlemagne.
4: Non.
22: Confucius.
4: Non,
19: c'est plutôt Confucius, philosophe grec.
4: Alors, effectivement, c'est très ancien. Et...
18: Pline, ou c'est Sophocle.
4: Alors,
22: Platon. Socrate. Ah bah...
2: Pourquoi vous rigolez, Laurent?
4: Parce que je viens de voir qu'il est... c'est quelqu'un qui était né dans le sud de l'Espagne, à Cordoue, et j'aurais jamais imaginé ça. Mais pourquoi c'est plus romain que grec, pour vous aider.
22: Et vous rigolez souvent à ça?
4: Quand je me surprends, oui.
2: Est-ce que c'est vraiment un personnage hyper important de l'histoire?
4: Vous avez raison, c'est très con.
18: Il a un nom espagnol.
4: Je sais que je vous aime pas, mais vous avez raison.
18: Est-ce qu'il a un nom espagnol?
4: Ah non, pas du tout. Non, justement, voilà. D'où ma surprise. D'où mon émoi.
18: Pline.
2: Mais Cicéron.
4: Non, pas Cicéron, pas Pline, mais un philosophe, un dramaturge, un homme d'État, romain, tout ça. Là.
22: Clovis.
19: Platon.
4: Platon, non.
22: Clovis.
2: Titus.
4: Titus,
18: Clovis,
4: non.
18: Clovis, l'autre. C'est en us.
22: Clovis, c'est un homme d'État, Clovis, non?
18: C'est une marque de faux, pourquoi là?
22: Clovis, pourquoi il peut pas dire ça, Clovis?
18: Tu connais Clovis?
4: Clovis, vous avez trop regardé les émissions historiques de Christine Bravo.
18: Ah non. Alors Clovis, franchement.
8: C'est un nom en us?
4: Non, c'est pas un nom en us. On l'appelait d'ailleurs.
19: Romain. C'est le fondateur de la démocratie athénienne.
4: Et lui, on l'appelait
22: Tolstoï.
4: Mais non, pas Tolstoï.
22: Sophocle. J'ai entendu stoïque, j'ai tenté un truc.
2: Non. Ouais, mais ton inculture devient géniale, je trouve. Et gênante.
4: Non, moi, ça m'arrange, on le prend pour ça, le petit.
22: C'est pour... J'ai trouvé Dave Chappelle quand même.
4: Bravo. Voilà. Ah, bravo. Non, mais là, c'est un homme d'État, philosophe romain. D'ailleurs, on le surnommait, comme il était dramaturge aussi, hein, le tragique, parce que son père, ou le jeune, parce que son père était déjà connu.
22: Alexandre.
4: Non.
8: Mais ils sont tous comme ça, il y a Pline le Vieux, Pline le Jeune, ils sont tous
4: voilà,
8: en famille.
4: Voilà, exactement.
19: C'est un historien, plutôt.
4: Non, c'est un philosophe, un dramaturge.
22: Quelle année?
4: Ça va vous aider, vous, l'année.
22: Ne doutez pas de mes performances, allez voir, dites-moi l'année.
4: Alors, il est né entre l'an 4 avant Jésus-Christ et l'an 1 après Jésus-Christ, parce qu'à 5 ans près, on ne sait pas à cette époque-là.
22: Ah, voilà.
19: C'est comme les actrices.
4: Les registres étaient très mal tenus. Mais il est mort, en revanche, on a la date exacte de sa mort, le 12 avril 65 après Jésus-Christ.
2: Sénèque.
4: Bonne réponse. Heureusement qu'on a un homme cultivé.
8: Olivier, heureusement que t'es là.
4: Bonne réponse d'Olivier Bellamy, c'est Sénèque.
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4: Dans un instant, on va avoir Pascal Comte au téléphone. Il a 63 ans. Son épouse n'est pas à côté de lui, mais en revanche, ils sont tous les deux sur la photo du Parisien aujourd'hui, page 19 du Parisien. Pour quelle raison, monsieur et madame Comte, sont-ils en photo aujourd'hui?
9: Ah oui. C'est
4: en
9: marathon.
4: Pardon.
9: Oui, s'ils ont couru le marathon un nombre de fois incalculable, lui et elle, peut-être 18 fois lui, et puis 6 ou 7 fois elle.
4: Et dimanche?
9: Et ben, ils recourent le marathon.
4: Ouais. Et dimanche, ils refont le marathon de Paris. Bravo, Roselyne.
9: Bon, je suis pas très sûr du nombre de...
10: Ça fait sentir, 600, fois. Je crois, 600 marathons.
4: Alors, 18e marathon avec sa femme Chantal. Bonjour, monsieur Comte.
13: Bonjour. Bonjour à vous.
24: Il est essoufflé, déjà.
4: Vous venez de courir

0: jusqu'au téléphone. En fait, vous courez toute la journée, monsieur Comte.
1: Oh non, quand même pas. Non, non.
0: Je suis pas sûr que vous soyez super content du titre du Parisien, parce que, bon, le Parisien vous rend honneur sous la plume de Frédéric Van de Poncel, qui doit être un collègue.
2: Bah, vous le prononcez bien, en tout cas.
0: Van de Poncel, je connais pas ce journaliste des pages sport du Parisien. Il vous rend un bel hommage à travers l'article, mais le titre. D'ailleurs, il faut savoir que parfois, ce ne sont pas les journalistes qui signent l'article, qui font les titres. Le titre est un peu moins élégant pour vous. Les Barjots du marathon, on vous appelle.
1: Mais je suis d'accord avec lui, il faut être Barjot quand même.
0: Pour courir avec sa femme ou pour faire le marathon?
3: Les deux.
1: Les deux. Les deux, oui.
0: Et Chantal, alors qu'est-ce qu'elle fait là? Vous l'avez envoyée aller courir ailleurs?
1: Ah oui, je l'ai envoyée au boulot.
0: Parce qu'elle est plus jeune que vous, elle n'est pas à la retraite.
1: Ah, c'était une gamine, ouais.
0: Vous avez 63 ans et vous avez pris une petite jeune de 59 ans.
1: Voilà.
0: Et tous les deux, vous en êtes à vos 18e marathon de Paris. C'est incroyable, ça, quand même. Quel souvenir vous avez? Quel a été le plus beau pour vous?
1: Plus beau sur Paris ou?
0: Ah bah sur Paris, ouais, on va dire sur Paris, comme on dit, sur Paris. Ah,
1: c'est souvent le même parcours, et le parcours, il est magnifique, des beaux monuments. Mais ce qui m'a surpris surtout, c'est, ça devait être mon 4e marathon, et quand j'ai fini, je faisais la queue à l'attente des soins, et puis il y a un mec qui se faisait soigner, un coureur, et puis le masseur qui lui dit, t'as fait combien de marathons? Le mec, il lui répond 48. Je me dis, ils sont barjots, ces mecs-là. Ils sont... C'est pour ça le titre, il me convient bien, le titre de l'article.
0: Et vous, alors, vous courez toujours avec votre femme ou parfois, vous, il y a quelqu'un qui fait le marathon à un endroit et l'autre à l'autre, ou vous inscrivez au même marathon tous les deux à chaque fois?
1: En principe, c'est au même marathon, en principe. Mais par contre, maintenant, elle me met une heure et demie dans la vue à chaque fois.
0: Ça alors, elle voilà. Court plus vite que vous maintenant.
1: Ah oui, il n'y a pas photo.
0: Ah oui, en revanche, ça fait combien de temps que vous l'avez rencontré, votre épouse?
1: Alors, ça doit faire 40-45 ans.
0: Ah oui, à cette époque-là, quand même, elle courait moins vite puisque vous l'avez rattrapée.
1: Voilà. Mais elle jouait au foot à l'époque.
0: Ah oui, tandis que vous, ça a toujours été l'athlétisme, Pascal?
1: Ah non, je faisais du football aussi avant.
0: Ah bah très bien, vous êtes rencontrés au foot tous les deux peut-être.
1: Voilà, au football, voilà.
0: Au bout de combien de temps vous la voyez plus?
1: On l'a dès le départ.
4: Ça se trouve qu'elle le court même pas, elle rentre chez vous. Elle en peut plus, elle dit je vais rentrer. Bon.
0: De toute façon, il y a un classement pour les femmes d'un côté et pour les hommes de l'autre. Alors,
1: voilà.
0: Est-ce que chacun...
1: Mais par contre, c'est pas plus mal que je sois pas à côté parce que j'ai pas pris mes doliprane quand je suis avec elle. Parce que qu'est-ce qu'elle parle?
3: Qu'elle se marie avec Rayou.
0: Ça a été mon rêve un jour. Hein. Je l'ai jamais fait, je sais pas si j'y arriverai un jour maintenant.
1: Mais si.
0: Ah ouais, quand même, mais c'est vrai, c'est mon rêve de faire un marathon.
4: C'est vrai.
0: Marathon New York. Vous l'avez fait, oui. Rio.
2: Le marathon de New York et le marathon de Rome. Et c'est des souvenirs absolument extraordinaires. Et surtout New York. Parce que moi, je suis parti le matin et je suis revenu le soir. Donc, j'ai mis tellement de temps. Mais c'est vrai. Je suis parti, il faisait nuit. Je suis rentré, il faisait nuit. Et monsieur, je vous conseille vraiment. Vous avez fait New York aussi, monsieur?
1: Ouais, seulement deux fois.
2: Ah, c'est magnifique. Et vous avez. Ouais. Mais est-ce que vous avez jamais abandonné en temps de marathon? Vous n'avez jamais eu un...
1: Suite à un gros accident de la route, j'ai repris trop tôt et puis j'étais souvent par terre et puis j'abandonnais.
0: Ah. C'est une belle histoire quand même, les Barjots du... Enfin, parce que vous venez de nous dire.
2: Mais, à quel kilomètre on peut venir vous applaudir dimanche? Où on peut venir vous applaudir dimanche?
5: Je pense qu'il va passer par tous les kilomètres. Je veux
1: dire, pas... Voilà la réponse.
0: Mais alors... Non, ce qui m'intéresse, puisque maintenant vous le faites à l'âge de 63 ans, ce qui m'intéresse, c'est quand vous avez fait votre meilleur score, votre meilleur classement, c'était quand?
1: En 1993, et c'était il y a quelques jours.
0: Oui, mais c'était le premier, le deuxième, c'était...
1: Oh non, ça devait être le 4e ou 5e.
0: Ah oui,
1: oh.
0: Donc quand même, on peut s'améliorer au bout de 4 ou 5 marathons, et puis après, c'est comme tout, on décline.
1: Ah bah complètement, oui. Mais après, chacun a sa façon de courir. Après, il y en a qui partent pour des chronos, moi maintenant, je pars pour en finir un de plus, et puis voilà. Ouais.
0: Pour le plaisir et perdre de vue votre épouse qui est loin devant.
1: Complètement.
2: Est-ce que Laurent, vous voulez réaliser votre rêve avec moi? On fait
0: tout. Ah non.
2: Vous allez aller vite, non. Franchement.
0: Ah, ça, je ris, ça c'est vrai que je risque de courir plus vite.
6: C'est motivant, quoi.
0: Ah, vous devriez faire ça, un peu de sport.
4: C'est gentil, je sais pas comment le prendre.
0: François, vous avez été sportif,

0: François.
1: Ça peut être intéressant, cette réponse.
2: J'ai fait beaucoup de sport.
0: Mais voilà, c'est ma
2: énormément,
0: question.
2: Énormément, oui.
0: À quel sport vous avez fait?
3: À peu près. Vous nous racontez que vous avez fait du surf?
2: À peu près tout. Oui, ça, c'était du surf quand j'étais gamin. Après, j'ai fait du rugby, j'ai fait du ski, j'ai fait du tennis, j'ai fait du. J'ai fait de l'athlétisme, mais c'était du 800 mètres, voilà.
0: Ah, quand même!
2: Ouais.
4: Bah oui. Et ta boxe, tu jamais de boxe?
5: La piscine aussi, la
2: Oui, de la boxe, mais ça tu récompenses quand même. J'ai fait de la piscine, j'ai fait de l'escrime aussi.
5: Champion de piscine de rosé, il était.
2: Non, j'aime pas ça. J'aime pas le rosé.
0: Bon, c'est Pascal, bien, ouais. On va quand même voilà, vous dire au revoir. Parce que
5: vous n'avez pas demandé à Roselyne et à moi si on faisait le marathon en couple.
3: C'est ça. Et on s'entraîne.
5: Et vous, faites du sport, Laurent?
0: Ah, bah oui, je fais du sport, bien sûr.
4: Il a un vélo d'appartement.
0: Je fais, non, j'ai pas de vélo, j'ai un tapis d'appartement et je fais du sport, je fais des mouvements.
5: Et c'est quoi votre sport de prédilection? Vous êtes un petit peu imbattable?
0: Ah, mon sport où je suis imbattable, l'animation des grosses
5: têtes. Oh là là.
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0: Il s'agit des questions littéraires et évidemment on compte sur notre journaliste écrivain ici présent.
7: Je suis là.
0: Gaël Chakalov qui va certainement pouvoir me dire quel écrivain célèbre est intimement lié au domaine de Malagar puisque c'était la demeure familiale.
2: Ah, je l'ai su.
0: Demeure familiale d'ailleurs qui a donné son titre aussi. Un roman autobiographique écrit par celle qui a servi dans ce domaine, la famille de l'écrivain. Elle a écrit un roman qui s'appelait Mon Malagar, Lucienne Saint-Zel, alias Nénette. C'était son surnom, Nénette.
8: C'est Malagar, pas Malaga en Espagne.
0: Malagar, avec un R à la fin. Mon Malagar.
7: Oui, ce domaine est où?
8: Malaga, c'est en Espagne.
9: Oui, c'est bon, c'est Espagne.
8: C'est au sud, c'est près de Marbella.
9: Il y a Marbella.
8: Il y a un bon climat, c'est
0: là, c'est en Gironde, Malagar.
8: Ah oui. Ça n'a rien à voir.
4: Est-ce que l'écrivain a eu le prix Goncourt?
0: Alors l'écrivain n'a pas eu le Goncourt, non.
3: Est-ce que cet écrivain est mort au 19e siècle?
0: Alors il est mort, je vais vous donner la date très exactement, non, ouais. Il est mort au 20e. Il n'a pas eu le Goncourt, mais il a eu en revanche, et c'est quand même pas mal, le prix Nobel de littérature en 1952.
8: Ah quand même.
0: Et c'est son fils qui a commencé à raconter un peu le domaine de Malagar, et voyant ça, celle qui pendant des années a servi dans un deux pièces, sans électricité, sans eau, sans chauffage au château de Malagar au service de la famille, a raconté elle aussi tout ça dans un livre qui a beaucoup fait parler à l'époque évidemment, Lucienne Saint-Zel, fille d'un ouvrier agricole qui a passé son enfance à Malagar dans le domaine de l'écrivain, enfin plutôt du père.
7: Après, il a déménagé après, hein, Céline. Voilà.
0: Ah, Céline.
7: C'est pas Céline?
0: Non, oui. Non.
7: Trieux-la-Rochelle.
0: Ah, non.
3: Est-ce qu'il apportait une particule?
0: Ah non, il n'y a pas de particule là-dedans. Non, en revanche, il écrivait régulièrement, je vais vous aider un peu parce que je vois...
9: Dans le monde.
3: Ça patine.
0: Oui, ça poutine même, on peut dire. Et non, il écrivait régulièrement dans un hebdomadaire célèbre.
4: Raymond Aron,
0: non.
3: Lorsqu'il est mort, est-ce qu'il était âgé?
8: C'est vrai que dit comme ça.
3: Non, lorsqu'il est mort, est-ce qu'il était vivant juste avant? Excusez-moi, on peut mourir à 30 ans, on peut mourir à.
9: Effectivement, vous avez raison, madame.
8: C'est vrai, mais ça sonnait bizarre.
3: C'est une indication.
0: Comme il a déjà eu le prix Nobel de littérature en 1959, comme je vous le rappelle, on a rarement le prix Nobel de littérature à 20 ans, voyez-vous.
3: Et à François Sagan?
0: Elle a jamais eu le prix Nobel de littérature.
3: Non. Ah non, le prix Nobel, non, je croyais le prix, effectivement, le prix Goncourt.
0: J'ai du boulot ici, boulot. En tout cas, il était né, faites le calcul, en 1885.
3: Il était très vieux.
0: À Bordeaux, il était né, voyez.
7: Alors, il a écrit sur la bourgeoisie?
0: Ah oui, il a écrit sur la bourgeoisie, sur sa famille, des romans adaptés au cinéma français.
8: Ah bon?
5: Il a un rapport avec Chabon Delmas?
7: Aucun, oui.
3: Hervé Bazin?
0: Non.
3: S'il avait eu un prix Nobel.
8: Est-ce qu'il a un lien avec Chaban Delmas?
0: Non.
3: Alors Bordeaux, est-ce que c'est de la famille de Christophe Beaugrand?
0: Il avait aussi, je vous aide, je cherche des détails, il avait aussi des penchants, on va dire, homosexuels.
3: Alors si vous pensez que ça réduit le champ des possibles.
8: Ils
3: sont partout.
7: Vous n'êtes pas du tout.
8: Ah oui, non.
7: Vous êtes bien.
8: Attends, pour toi, hein, moi ça m'aide pas trop. Là. Non, une autre question, Laurent, qui va bien nous aider, qui est un peu plus ras des pâquerettes. Ouais, est-ce que le nom c'est un mot commun, un objet, vous voyez, comme genre, par exemple Jean Montagne.
0: Non,
3: je crois que je l'ai. Il n'a pas écrit Madame Rosa?
0: Ah, Madame Rosa, pas du tout.
8: Non.
0: En tout cas, monsieur Titoff, il a une rue à Marseille.
3: Ah, ouais. Ah, c'est Maurice Canebière.
0: Marcel Vélodrome.
3: Vous savez que je ne suis allé qu'une ou deux fois à Marseille.
10: Mais c'est vrai, je connais. Ah ouais, elle était très à l'aise à Marseille. Elle rasait les murs.
7: Est-ce
10: elle croyait,
7: que c'est...
10: À tous les coins de rue, elle croyait qu'on allait se faire tirer dessus.
7: Est-ce que c'est Marcel Jouandeau?
0: Augustin Vieux-Port. Ouais.
10: Jean, moi j'ai une autre question. Est-ce que Gaël Tchakaloff a déjà lu un livre?
7: Oh, arrête.
4: C'est pas Henri quelque chose, Henri?
10: Henri Troyat.
3: Henri de Fursac.
0: Non. Eh ben écoutez, voilà, 300 euros qui s'en vont. Hein,
3: et c'est... peut-être 100 euros de plus.
0: Ah ben peut-être, on va voir, ça on va vérifier, mais enfin c'est pas gagné. Ah. Il faut demander à quelqu'un dans la salle. Ah regardez, les mains, on se lève.
8: Énormément.
3: Il y a une dame devant, au premier
8: rang. Perso, j'ai jamais vu autant de mains levées, quoi. On dirait une boîte de nuit.
4: Bonjour madame, comment vous vous appelez? Monsieur. Ah pardon. Je suis désolé. Non mais, monsieur a un masque, je suis désolé.
3: Ouais, c'est ça.
4: Mais non mais, je vous touche pour vérifier, mais excusez-moi. Oh merde, j'ai fait la boulette de ma vie. Monsieur, c'est pas grave, il n'y a plus de genre aujourd'hui. Et c'est votre femme qui est avec vous en plus. Non, c'est pas votre femme. Mais elle vous touche,
3: c'est son frère. C'est son frère.
4: Comment vous appelez?
0: Ah, c'est deux jumeaux.
4: Monsieur, comment vous appelez?
11: Samuel.
4: Ah, et vous, madame, vous appelez comment?
7: Nathalie.
4: Alors, vous êtes quoi, frère et sœur? Vous êtes quoi? Amant? Ami, d'accord. Ah, ça existe l'amitié entre hommes et femmes. Alors, c'est quoi la réponse, monsieur?
11: François Mauriac.
4: François Mauriac.
0: Ah, oui, évidemment, François Mauriac.
4: Bravo, monsieur. Excusez-moi.
0: Bravo, monsieur.
3: La honte, la honte.
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0: Pour monsieur Marino, qui habite Bouligny, dans la Meuse, à quoi sert un asso ou une assiette?
10: Ah bah, une asso, c'est une association.
4: À manger?
7: Comment vous écrivez asset?
0: Alors, une asset, A2SE2TE.
7: Une asset creuse ou?
0: Ouais. et un asso, A2SEAU.
10: Voilà. Déjà, asso, il y a un L au début, c'est pas un asso.
0: Un asso ou une asset?
4: Est-ce que c'est un outil?
0: Oui, c'est un outil, monsieur Barbier.
7: Ah, c'est pour couper?
0: Non.
4: Est-ce que c'est en rapport avec des animaux?
0: Je pourrais même d'ailleurs vous poser la question plus subtilement. Qui utilise un asso ou une asset?
10: Est-ce que c'est des jeux de cartes?
8: Un mécanicien?
0: Car c'est un mécanicien, non, mais c'est un métier bien particulier.
10: Ça n'a rien à voir avec
4: un métier moderne, Laurent.
0: Oh, moderne, non.
7: C'est artistique.
0: C'est un métier dont on a toujours besoin et un métier qui existe depuis longtemps.
4: Un vitrier.
8: Un métier de plein air.
0: Un vitrier, non.
8: Métier de plein air.
0: Alors, de plein air, oui, monsieur Mabille.
4: Est-ce que c'est les.
10: Est-ce que c'est
4: les
10: plus vieux métier du monde?
8: Un bûcheron.
4: Les vignerons.
10: Bah non, mais c'est une vraie question.
4: Il faut résister à des assauts, c'est sûr.
0: Si vous voulez vous taper des Danoises, retournez à Copenhague, vous ne nous emmerdez pas.
4: Non, mais tu veux dire que ça sera un ustensile pour prostituer?
10: Bah, j'en sais rien, tout est possible dans cette émission.
7: Ça se passe. C'est un ustensile pour élaguer?
0: Non, c'est un outil qu'on connaît. Sauf que cet outil-là est particulier parce qu'il est utilisé dans une profession précise.
4: C'est comme un petit marteau.
7: Les routes.
0: C'est comme un marteau.
4: C'est pour paver les routes.
0: Alors, pas pour paver les routes.
4: Allez, voilà.
8: Pour dépaver les routes.
0: Non plus, mais on se rapproche, vous voyez.
7: Pour le bitume, marteau. Pour bien le tasser.
0: Mais c'est bien un marteau.
4: Ah, c'est pour casser les petits cristaux de roche.
0: Qu'est-ce que vous dites, Isabelle?
4: Elle baragouine toute seule en mimant, on dirait une vieille qui a perdu la tête. Elle dit des mots clés en mimant toute seule. Elle est marteau, c'est pour
10: ça.
4: En regardant le sol, c'était pathétique.
10: Bah oui.
4: C'était comme ça. C'est pour le goudron qui...
8: C'est un gros marteau.
4: La scène. Il n'y avait aucun verbe, il n'y avait que des mots. Goudron avec le marteau. Hein?
10: Bah oui, la pauvre, elle perd la boule.
7: Il ne
4: faut pas la laisser habiter
10: seule. C'est terrible,
4: seule,
10: la fin, c'est terrible.
7: Les 100 derniers mètres... Moi, je t'écoute, mais je t'entends pas.
11: Mais c'est pour ça que le truc sur l'euthanasie et tout, c'est pas si mal, finalement.
0: Il y a une des extrémités du marteau qui est équipée...
7: Ah oui, on peut déclouter avec...
11: Non. Non.
7: Et c'est pour les vitraux.
0: Non, mais il y a un tranchant d'un côté, vous voyez. Le marteau a deux extrémités utiles.
8: Ah, c'est une hache.
0: D'un côté, on peut marteler, et de l'autre, on peut effectivement...
7: Et on peut tirer.
0: Trancher, pas tirer, mais trancher.
11: C'est pour aplatir les
4: sculpter.
11: Steaks.
4: Laurent, c'est pour sculpter.
0: Non, mais il y a un métier bien précis.
8: Boucher, cantonnier, les cantonniers.
0: Boucher, vous avez vu un boucher avec un marteau, vous.
11: Bah, j'en sais rien, pour aplatir les steaks.
0: Non, c'est un métier bien précis.
7: Oui, d'accord, on le voit là, par exemple, en sortant un œil, il y en a
11: un tapissier. Et...
0: Ah, il peut y en avoir, d'ailleurs. C'est un métier, je peux vous dire. Je peux vous le dire.
7: Physique.
0: Non, parce que je veux pas me mettre à dos toute
11: cette... Ah, c'est ceux qui mettent de la moquette.
0: Non.
11: Et tout... j'embrasse mon oncle Marco qui a un magasin de moquette. Ah, à Bastille, Mondial Moquette.
0: Saint Maclou, priez pour lui.
4: Qu'est-ce que vous vouliez dire sur cette profession?
0: Ben, c'est une profession qui est souvent, on va dire...
4: Décriée.
0: Non, pas décriée, mais je sais pas si eux gagnent bien leur vie, mais les factures sont souvent lourdes, vous voyez.
7: Serrurier.
0: Pas serrurier.
4: Électricien.
0: Électricien, non, mais voyez.
7: Ah, la plombier.
0: Non, pas plombier.
11: Ceux qui vendent les marrons chauds.
8: C'est un rapport avec les voitures.
4: Ah oui, la facture des marrons chauds, c'est terrible. C'est vraiment des escrocs, hein.
7: La facture, pour nous, elle est salée, souvent.
0: Oui.
7: Jardinier.
0: C'est comme un marteau, mais d'un côté, c'est un marteau qui tranche, de l'autre, c'est un marteau qui martèle.
11: Ah, c'est les vitriers. C'est
0: pas les vitriers, non, c'est à double usage, vous voyez.
4: Ah, mais qu'est-ce que c'est?
0: Et il n'y a qu'eux qui utilisent...
11: Ah, c'est sur le toit, ça coûte cher. Les toitiers. Les couvreurs. Moi, j'en peux plus. Les toitiers.
7: Les couvreurs.
0: On dit pas les toitiers.
11: Les couvreurs. Un bagage culturel dans cette émission.
7: Les couvreurs.
11: Les couvreurs. Les couvreurs.

0: donner du courage. Hein.
1: Ils étaient très gentils.
2: Ah, ils étaient gentils, vos couvreurs.
3: Ils étaient jeunes.
1: Ouais, ils étaient jeunes.
3: C'est souvent physiquement,
1: bah, vaut mieux être jeune. Bah, ouais,
0: t'envoies pas Bernard Mabie sur un toit.
3: Bah non. Non, bah, mais... si, pour la fin, quoi, pour en finir une bonne fois pour toutes. Tiens, Bernard, j'ai une merde avec le toit là.
2: Pourtant, il en a eu des tuiles.
1: Non, mais.
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2: Une question pour Cyrienne Crochemore qui habite la Vespière-Friardelle. Le nom et l'endroit paraissent inventés, mais c'est sûrement quelqu'un qui existe. Cyrienne Crochemore à la Vespière-Friardelle. Et la question...
5: Il paraît que le facteur rit tous les jours.
2: La question est historique pour Monsieur Ferrand, évidemment. Qui a-t-on longtemps surnommé le brelan de prêtre?
6: Est-ce que c'était
7: un Français?
2: Ah, et bah, ils étaient trois, hein, le brelan de prêtre, c'est le principe d'un brelan, vous voyez.
7: Ah, oui. Bah pardon.
1: De prêtre, alors c'était des religieux?
2: Alors, curieusement, et peut-être que Monsieur Ferrand saura m'expliquer pourquoi, j'ai vérifié sur les trois, il y en a un qui, à mon avis, mais...
7: Ah ben, ça pourrait être les cardinaux qui ont dirigé la France, Richelieu, Mazarin et Fleury, non?
2: Ah, ça c'est pas mal, mais là, ils sont tous les trois vraiment cardinaux.
7: Non, pas Mazarin. Ah, ils sont cardinaux, mais ils ne sont pas prêtres.
2: Ah oui.
7: Ah, les trois mousquetaires?
2: Les trois mousquetaires, non.
7: Non, mais c'est de ce genre-là?
2: Alors, il y en aurait un des trois qui, à mon avis, serait pas un curé, vous voyez?
1: Ah.
2: Quels étaient ces trois personnes qui composaient le brelan de prêtres?
7: Et ils vivaient en même temps.
2: Expression d'ailleurs utilisée par Balzac lui-même dans Une ténébreuse affaire, le récit du complot contre Napoléon.
7: Est-ce qu'ils ont commis un acte malfamé? Est-ce qu'ils ont commis un assassinat? Alors, il y avait Fouché.
2: Fouché, oui, alors c'est lui dont je pensais qu'il n'était pas prêtre, Fouché.
7: Ah, mais il a fait le petit séminaire, en tout cas.
2: Ah, le petit séminaire.
5: Ah, oui. Ouais. Ah. Oh, c'est mignon. Du séminaire.
7: Alors, il y avait Fouché, il y avait Talleyrand, bien entendu.
8: Bien sûr.
2: Fouché, Talleyrand, oui.
7: Et l'abbé de la Morandelle était déjà né?
2: Ah non.
7: Ah, Sieyès.
1: Bossuet?
2: Pardon.
7: Sieyès.
2: L'abbé Sieyès. Voilà. Bonne réponse. Sieyès. De Franck Ferrand. Bon bah Talleyrand, effectivement, lui, on savait hein, qu'il avait fricoté avec la religion pendant longtemps.
7: Il a même été évêque, lui.
2: Ah voilà, même évêque, bon, très bien. Moi, mais il n'est pas resté longtemps coincé dans l'évêché.
7: Ah hein. Oh, bah. Il a quand même, c'est quand même lui qui officie pour la grand-messe de la fête de la fédération.
2: Ah quand même, bon, très bien.
1: Mais pourquoi c'était ironique de les appeler le brelan?
2: Oui. Ah bah oui, parce que c'est un brelan de prêtre. Sieyès, lui, c'était vraiment un homme d'église.
7: Oui,
2: là-dessus, il n'y a aucun doute. C'est lui qui a écrit « Qu'est-ce que le tiers d'État ?» C'est bien ça, oui. Le tiers d'État.
7: Effectivement.
2: Mais j'ai beau vérifier là, votre histoire de petit séminaire pour Joseph Fouché.
7: Je me demande même s'il n'aurait pas prononcé ses ordres de mémoire.
2: C'est pas vrai.
7: Si, si.
2: Et Talleyrand, il avait vraiment un pied beau, alors.
7: Oui, bien sûr. Bah, il était tombé d'une commode quand il était enfant.
1: C'est qu'est-ce qu'il faisait debout sur la commode?
2: Un boulevard.
1: Non, mais il paraît qu'il avait la vérole.
7: Ah oui, aussi par ailleurs, mais c'est un autre sujet.
1: Oui, mais est-ce que c'est vrai?
7: Oui, oui.
1: Ah oui, oui, il avait tout. Ben, il s'était agréé.
7: Il avait tout pour plaire.
2: Tout pour lui.
5: Un pied beau, la vérole.
7: Et néanmoins, il arrivait à
2: s'écrire. Et au lit.
9: Un pied beau, la vérole et au lit.
1: Il était grêlé, tu disais? Ben oui, il était grêlé.
10: Il était grêlé?
1: Oui.
10: Et le grêlé, il s'appelle Vérov. C'est presque Vérol,
1: ah,
10: hein?
1: C'est vrai. Ah oui.
10: C'est drôle, ça, non?
7: Exactement.
10: Non, c'est pas drôle.
9: On s'en remet pas.
2: Julie, on va vous envoyer.
1: Oui.
2: Julie, on va vous envoyer en stage chez Ryu.
1: Non!
2: Il vous plairait pas comme ami ou un ami?
1: Non, pitié!
2: Ouais, vous avez... On le dit peu, mais Julie a été une sacrée coureuse. Les auditeurs m'écrivent.
1: Oh non,
2: les auditeurs m'écrivent, ils m'ont dit, vous lâchez... Mais vous aviez dit que vous lâcheriez un nom par mois.
7: Mais votre carrière est plus assez longue, Laurent.
2: En septembre, j'ai effectivement lâché le nom d'Antoine.
1: Oh là là.
2: Et les auditeurs me disent, on arrive fin octobre. Et vous n'avez pas donné le nom d'un autre fiancé que Julie.
11: Mais non, Laurent, elle est mariée depuis 1981 avec Gérard Leclerc.
2: Mais justement, bien avant, moi je vous parle des années 60, 70.
11: Mais c'est une sainte, vous ne voyez pas, c'est une sainte.
2: Alors je lâche le... À vous de donner...
1: Non, mais
2: à vous de deviner le deuxième.
1: Non, mais Julie pourrait être...
2: Si je vous dis, je suis un animateur de télévision.

0: pendant longtemps a animé une émission.
1: Ah
0: qui pendant longtemps
2: a animé
1: une émission. Jean-Pierre Foucault.
3: Non, non, non, mais non, celui de Julien suis... Lepers.
0: Oui.
1: Non.
0: Vous voyez, je m'en souviens, Julie. Hein.
4: Allez.
5: T'es sorti avec Julien Le
2: Pen. Oh, bah oui, alors.
1: Est-ce que t'as fait un 4 à la suite? Oh.
0: Mais c'est, il y a prescription, hein, évidemment.
2: Bien sûr.
0: C'était dans les années 60, vous étiez de jeunes animateurs.
2: 70.
0: Il était très, très beau, Julien Le Pen.
2: Oui, il a très beaux yeux bleus. Et surtout, il est musicien et il jouait.
1: Oui, un parolier extraordinaire.
0: C'est pour vous qu'il a écrit.
2: Pour le plaisir.
0: Pour le plaisir.
2: Non, c'est pour Herbert Léonard.
3: Ah. Oh, le vieux
0: oui,
3: dossier.
0: Mais vous, vous aviez un corbeau, c'était le corbeau et Léonard. Oh
1: Julie, Julie, est-ce que vous avez appuyé sur le buzzer?
2: Oui,
1: vous aviez la voix
2: tous les soirs.
4: En tout cas, Laurent, merci pour cette information et moi je dis vivement le mois de novembre.
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0: Ça veut dire décoller, monsieur.
7: Mais ça veut dire mincir, c'est
0: maigrir,
7: ça
0: maigrir, mincir. Et je vous trouve bien mince par rapport à d'habitude.
7: Ben, je prépare mon summer body à ça.
0: Ah oui, ah oui.
7: Dans deux mois, on est en maillot de bain sur la plage. Je veux pas
0: sur quelle plage vous allez être en maillot de bain?
7: Oh, à peu près toutes les plages de France.
0: Ah, vous faites la grande tournée des plages.
7: Ah oui, oui, je fais la tournée des plages cet été. Oui, je vais voir les copains à droite à gauche. Vous savez, j'ai des copains qui habitent au bord de la mer. Puis après, d'avoir été steward fait que je connais des gens dans le monde entier. Donc je peux aller dans les plages du monde entier.
0: Ah oui,
7: à Rio, à Cape Town.
0: Les plus belles plages du monde, c'est où selon vous alors?
7: Oh ben j'aime bien Ipanema, Poste Neuf.
0: À Poste Neuf.
7: Ben oui, c'est la plage des gays à Ipanema, à Rio.
2: Ah,
0: ah, ah, on bah fait pas toutes les plages au Brésil.
7: J'ai acheté mon bikini tout.
0: Hein. Ah oui. Vous préférez pas Anoumo qui dit oui à un bikini?
8: C'est joli.
0: Ah, avouez.
8: Ah, bah ouais.
2: Je l'ai pas encore. Moi, ça met 3 minutes à remonter, c'est tout.
0: Ah, bah ouais, bah ça remonte, et l'essentiel c'est que ça remonte, hein. Mais parce que le reste, ça descend plutôt.
8: Alors, oh là, vous êtes injuste, vous êtes injuste. Ça s'amplifie, mais ça ne descend pas.
0: Ah, qu'est-ce qui s'amplifie?
8: C'est vrai que, bon, on va pas dire de moi que je suis mince, mais tout
0: mais
8: est très tonique.
0: Je trouve que vous avez perdu un peu, dites donc.
7: Ah oui, bah tu ouais, décolles.
8: Oui. J'ai fait poisson-légumes pendant une semaine.
0: C'est pas vrai.
8: Si, parce que j'étais loin, au bord de la mer, justement. Donc, pour montrer mon corps, j'ai fait...
2: C'est quoi un poisson-légumes?
0: Poisson, c'est ce qu'elle mange, légumes, c'est ce qu'elle va devenir. Une première citation pour Damien Jaffre, qui habite Brest, qui a dit « Une dispute dans le sud-ouest, ça s'appelle une engueulatine. »
2: Ah.
4: Titoff?
0: Titoff, non.
8: Il vient aux grosses têtes?
0: Il vient aux grosses têtes de temps
4: Baffy
0: en temps, il y a longtemps. Baffy, non.
8: Timsit?
0: Timsit, non.
4: Il est mort?
8: Il est toujours vivant. Sébastien?
0: Pardon?
8: Patrick Sébastien?
0: Patrick Sébastien, bonne réponse.
8: Tu l'as vu,
0: Isabelle Mergault.
8: Tu l'as vu, mon cul, tu la connais cette chanson?
2: Non, je connais pas.
8: Il vient de la sortie.
0: Il sera là demain, Patrick Sébastien, ah, avec nous. Une autre citation, et cette fois c'est pour Monsieur Harvey, Émilien Harvey, qui habite Argenteuil, qui a dit, vous comprendrez d'ailleurs en écoutant la citation que ça n'est pas récent, qui a dit « Liz Taylor s'est si souvent mariée qu'elle confond la cloche de l'église avec un réveil matin.
8: » Un Américain.
4: Richard Burton.
0: Alors c'est un Américain qui a peut-être même joué avec Liz Taylor, d'ailleurs.
4: W.C. Fields.
0: W.C. Fields, non, non, non.
8: Il est mort?
0: Ah, il est mort, il était plutôt amusant, et il était beau gosse aussi, un acteur qu'on a vu aussi dans des séries, pour tout dire, mais
4: ah, il est mort.
8: Ah, oui,
0: il a joué dans Les Vikings, dans Trapèze, dans certains Lame Show, dans Spartacus.
8: Bah,
4: Marlon Brando?
2: Tony Curtis. Non,
0: c'est Tony Curtis, ah, oui. Bonne réponse. Bravo. Excellente réponse de Monsieur Gisorek. Et la prochaine citation sera pour Marie Santos de Breuillet, qui a dit « Je n'aurai plus peur de l'avion le jour où on arrêtera d'applaudir les pilotes parce qu'ils ont réussi l'atterrissage.
8: » Oui, ça c'est sûr. Jean-Philippe
7: Janssen. Non, c'est un humoriste. C'est pas Gad Elmaleh qui a dit ça?
0: C'est Gad Elmaleh. Ouais. Bonne réponse de Jean-Philippe. Pour Monsieur Rateau, que vous avez dû connaître, Isabelle. Elle n'est pas bêcheuse.

0: Oui, j'en ai pris beaucoup des râteaux.
1: Mais tout le monde, moi aussi, ah, si vous saviez. Moi, j'ai fait tous. Que ça, des râteaux.
2: Ouais, alors, on s'est tous frottés.
0: Du râteau au râtelier, il n'y a pas loin.
2: Mais c'est formateur.
1: Qu'est-ce que vous dites, vous?
2: C'est formateur. Quand on se prend un râteau, on change sa stratégie d'approche. C'est
1: vous n'avez pas pris de râteau, vous payez.
0: Attends, même en payant,
2: même en payant, je prends des râteaux.
1: J'ai perdu ma citation suivante.
0: Oh, quel dommage. Pierre. Mais on a répondu à celle-là.
1: Ah, la voilà, je l'ai trouvée.
0: Bah oui,
1: ah.
0: Curtis.
3: Alors. Non, Gad Elmaleh, t'en as une de retard.
1: Pour monsieur Fadi, Hicham Fadi, qui habite dans la Somme, voici la citation suivante, qui a dit, ah ben non, c'est pas celle-là. Là, voilà, ah, je l'ai à l'envers. Ah, ils font des recto verso maintenant.
4: Oh, l'économie de papier. Réserver la forêt.
1: Ça, c'est des citations que je pique dès que je vais chez quelqu'un et que je vois, et encore ça, vous allez me dire que je fréquente pas des jeunes.
0: Hein. Ah oui, sur les assiettes. Sur les assiettes.
3: Les calendriers.
1: Non, vous savez, les petits éphémérides, ouais, où on enlève une blague par jour. Ouais. Oh, ça va, vous, là-bas.
5: Hein. Regarde-moi le lui.
1: Ah non, hein.
0: Et mais vous auriez pu le piquer sur les assiettes aussi. Parfois, sur les assiettes.
1: Ah, c'est plus lourd. Hein.
0: C'est plus lourd.
1: Parce que là, hop, j'arrache le petit papier.
0: Ah, vous l'avez arraché?
1: Oui.
2: Mais ça alors, vient de chez vous.
0: Vous l'avez volé, alors?
1: Oui, puis après, la vieille dame, elle ne sait plus quel jour on est. Alors, voici donc la citation qui a dit « La plus grande invention de l'histoire de l'humanité est sans aucun doute la bière. » Certes, la roue est aussi une très belle invention, mais elle accompagne beaucoup moins bien la pizza.
4: Est-ce que c'est un Belge?
0: Non. Est-ce que c'était le 4 février? Ça...
1: C'est un Américain qui a dit ça.
5: Stephen Wright.
1: Stephen Wright, bonne réponse de Monsieur Paul Alcarat.
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1: Vous savez peut-être, Christine Bravo, que la spécialité de notre ami Az, ce sont les fromages.
7: Eh oui, ça se voit pas, hein.
1: Et donc, je vais poser une question sur un fromage qu'il faut identifier. Monsieur Az, je compte sur vous, mais tout le monde connaît cette marque déposée, parce que c'est une marque déposée au début des années 90, en Saône-et-Loire, une marque qui regroupe 5 fermes caprines du département.
5: Parce que,
1: oui, voilà, parce qu'il s'agit effectivement d'un mini crottin de chèvre d'environ 4 cm de diamètre et de hauteur. C'est un des plus petits fromages en France.
8: Ah, je sais.
1: Allez-y.
8: Le cabicou.
1: Non.
5: Un chabignol ou un truc comme ça.
8: Non, c'est un crottin. Chabignol, c'est encore plus
2: un bouchon.
8: Petit.
2: Un bouchon.
1: Non.
7: Ouais, j'ai des lacunes en fromage de chèvre, en fait.
8: Tu fais du fromage de quoi,
7: non, mais
8: toi?
7: Je suis plus les fromages...
8: De quoi?
7: Bah, je sais pas, les trucs connus, quoi, l'Ardameur et tout.
8: J'arrête tes conneries.
1: La vache qui rit, Babybel.
7: Non, mais Morbier, le Morbier, les trucs comme ça, tu vois, pas les trucs crottins de chèvre et tout.
8: En fait, c'est la taille du fromage. C'est plus petit qu'un cabicou.
0: Ouais.
1: Un mini crottin d'environ 4 cm. On l'appelle d'ailleurs parfois aussi le cabrion ou le chèvreton du Mâconnais, mais il a un nom plus officiel puisque c'est une marque déposée.
8: On lui met une paille dans le fion, là.
1: Quand il est jeune, sa croûte est blanche et elle évolue vers le gris bleuté tout au long de la...
7: Je vois très bien c'est quel fromage.
1: Maturation.
9: Est-ce que le nom c'est lié à...
8: Je vois très bien c'est quel fromage.
7: Non, mais je le vois, je te jure, je l'ai en face de moi dans le rire.
1: Apprenez-lui à parler français.
8: Parce qu'avec la paille, je vois très bien c'est quel fromage.
2: Non, mais pas de paille.
8: Alors écoute, tu sais quoi?
7: Mais je vois très bien c'est quel fromage.
8: De quel fromage il s'agit?
7: Oui, bah voilà, mais vous avez compris, on voit très bien de quel fromage il s'agit.
9: Est-ce que c'est le nom d'une région ou d'un
1: non,
9: coin?
1: Non, c'est pas le nom d'une région, c'est un nom qu'on n'oublie pas quand on le connaît, voyez.
8: Et c'est le bouchon de cul.
1: Le quoi?
8: C'est le bouchon de cul ou le trou du cul ou un truc
9: comme ça.
8: Ah, on y est.
1: On se rapproche.
8: C'est le cul.
9: La levrette.
8: Il y a cul. Non. Il y a le mot cul dedans.
1: Pas tout à fait, non. Mais on se rapproche.
8: Si, le trou du cul.
9: Le cou.
1: C'est un petit fromage au lait cru de chèvre, à pâte molle et à croûte fleurie, originaire du Mâconnais et du Haut-Beaujolais.
7: Eh oui, je vois très bien de quel fromage il s'agit.
1: Peut-être, mais moi, je vois. En revanche, moi, je vois pas c'est quel d'entre vous qui va gagner.
9: C'est un joli nom, c'est un petit jeu, ou c'est rigolo?
1: Ah, c'est rigolo. C'est plutôt amusant.
5: Le tutu.
1: C'est parce qu'il est tout petit qu'on l'a évidemment baptisé, nommé ainsi, et que c'est devenu une marque déposée. Un mini crottin de 4 cm sur 4 de haut et de diamètre.
9: Le rikiki.
1: Non.
8: 4 sur 4.
2: Lilliputien.
8: On peut pas le mettre d'un coup dans sa bouche. C'est quand même assez gros.
1: Ça ne me regarde pas.
8: Non, mais je veux dire, c'est pas un petit truc.

0: qu'on met à l'apéro, vous voyez, c'est pas ce
1: mais
0: qu'on...
1: Si, tu
0: mais non, tu mets pas 4 sur 4 dans ta bouche, Christine.
2: Mais t'as jamais, t'as pas vécu, toi.
1: Si moi, je mets pas 4 sur 4 dans ma bouche.
3: Nagatsu.
4: Alors, ça dégage quand même une... Ça dégage une odeur de chèvre très marquée, hein, autant vous dire.
2: C'est un pu du cul. Un pu du cul.
4: Non.
5: Est-ce que vous l'aimez, Laurent, ce
2: produit? Mais il y a un peu un truc gaulois.
4: Il a une saveur poivrée typique lorsqu'il est sec.
6: Non, mais c'est dans
4: l'emballage. Et il a un goût à caractère caprin prononcé. Vous voyez, je peux pas vous dire
5: mieux. Est-ce qu'on peut dire qu'il y a la syllabe Q, quelque chose?
4: Et comme il est tout petit, oui, il devient sec au-delà de 2 mois et il s'affine rapidement.
2: Voilà. Comme moi.
5: Voilà. C'est un petit mot ou c'est un long mot?
4: Je me demande d'ailleurs si c'est pas une chanson aussi. J'ai un doute si c'est pas le titre d'une chanson.
3: Le zizi.
4: Ah non, non.
1: Non, mais je sais. Est-ce que c'est un mot grossier?
4: Monsieur Bellamy, si vous avez un zizi de 4 cm de hauteur sur 4 cm de diamètre.
3: Qui vous l'a dit?
0: Le pélargon. C'est un fromage de chèvre.
1: Le pélargon. Le pé.
6: Mais non, mais c'est le rond, là, avec l'emballage comme ça, là.
0: Il n'y a pas le petit. Az, celui-là, c'est la pyramide de Valençay. Ça, c'est le Valençay, le fromage de chèvre qui fait comme ça.
6: Le petit rond avec l'emballage comme ça.
0: Voilà. Et ben ça, c'est le Valençay. C'est pas du tout dans le Mâconnais, c'est pas chez moi. Et l'autre avec une paille dans le cul, c'est le Saint-Maur de Touraine.
1: C'est pas le petit fion. Le petit fion.
4: Non, non.
5: Est-ce que c'est un petit peu vulgaire? C'est un tout petit peu.
4: Ah non, ce n'est pas.
2: C'est gaulois quand même.
4: C'est même pas gaulois. Ça peut vraiment, si vraiment on veut aller au bout des choses, faire penser à des choses sexuelles, mais
5: le tourniquet.
2: Le gland.
4: Ah non, non.
2: Le gland.
1: Pourquoi vous avez dit que j'étais pas loin avec le trou du cul?
4: Bah non.
6: Parce que je pense qu'il y a huc.
1: Le cru.
6: Huc.
1: Le trou du cru.
4: Non, pas avec le trou, mais avec le cul. J'ai dit oui, pas si loin.
1: Avec le trou, mais avec le cul.
6: Huc. Huc de sac.
1: Alors, la raie.
4: Non, non.
0: Et est-ce que ça se mange plutôt sec, dur ou mou? Est-ce que c'est meilleur, dur ou mou?
4: Si vous attendez 2 mois, ça va plutôt être dur.
1: Le
4: gratte-cul, c'est comme Johan Rioux.
1: On a que ça à foutre.
3: Le gratte-cul.
4: Le gratte-cul, non.
1: Le rince.
4: Non, non.
0: Le gratte-cul, c'est une confiture.
4: Oui. On va donner 300 euros.
1: Mais quelqu'un sait.
4: Laurence Calou, qui habite à Marcolin dans l'Isère, touche un chèque RTL. Regardez, il y a un monsieur qui lève la main au premier rang, un deuxième. Ah. Si vous voulez bien y aller, Johan Rioux, pour 100 euros dans la salle. Une dame là-bas au milieu aussi.
7: Bonjour monsieur, comment vous vous appelez?
8: Alors Pierre, bonjour.
7: Alors Pierre, c'est quoi votre réponse?
8: Alors moi je pense au bouton de culotte.
4: Exact, ah, c'est le bouton de culotte.
0: Oui, oui. Mais bien sûr.
1: On est très loin du trou. Alors là.
0: Mais oui, le bouton de culotte.
4: Ah, ah, on m'a dit le cul, la culotte c'est pas loin du cul, excusez-moi. Ou alors vous la mettez sur la tête et ça ne nous regarde pas.
1: Ah oui, c'est la culotte.
0: Mais oui, le
5: vous avez déjà goûté le
4: pardon.
5: Vous avez déjà goûté?
4: Non, je n'ai jamais goûté le bouton de culotte, mais on me confirme qu'il y a bien une chanson à propos du bouton de culotte.

0: de Jou là.
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2: Qu'est-ce que vous me dites, Valérie Trierweiler? Comment ça, j'ai pas vu
3: vous
2: Paris
3: n'avez
2: Match?
3: Vous n'avez pas vu Paris Match, mais en photo avec François Hollande.
2: Bah oui, vous étiez au même salon du livre.
3: Exactement.
2: À Brive-la-Gaillarde. Ouais. Ça vous a rappelé Tulle et l'accordéon?
3: Bah, en quelque sorte, oui.
2: Alors ça s'est bien passé avec
3: Oui, ça s'est très bien passé.
2: Vous êtes retrouvés, est-ce qu'il y a eu embrassade?
3: Oui, il y a eu embrassade et nous avons échangé nos livres.
2: Hein. C'est pas vrai.
4: Oui. Échangez-vous. Même pas une main au cul, rien. Au moins quand même.
2: Non mais attendez, non, on va en savoir plus. Bah, ça veut dire que vous entendez mieux qu'avant.
3: Bah, bien sûr, il y a un moment où le temps passe.
2: Oh, bah, c'est chouette, je trouve. Alors, travail, ça fait plaisir. Et même, il vous a proposé une petite...
3: Une petite quoi, Laurent?
2: Non, parce que je ne sais pas si vous avez lu, on le saura.
3: Oui,
2: à la fin de l'émission.
3: La turlute.
2: Le livre, le livre de Patrick Sébastien.
3: C'est comme ça qu'il appelle François Hollande.
2: Ah oui, et ben, est-ce que vous avez vraiment tout lu du livre?
3: Oui.
2: Parce que quand Patrick Sébastien, qui sera notre invité en dernière demi-heure, raconte que quand il est venu à Fort-Brégançon avec son épouse de l'époque et que vous étiez la première dame auprès de François Hollande, quand il est reparti, Nana, la femme de Patrick Sébastien, lui a confié une fois avoir quitté Fort Brégançon, on demandera à Patrick confirmation, que François Hollande avait mis sa main sur le genou de Fanfan pendant que vous n'aviez rien vu.
3: Oui, mais il dit aussi que lui m'a passé la main dans le dos. Alors regardez. Ouais.

0: si je fais ça, Adil, est-ce que tu as envie d'un café?
1: Plus qu'un café, oui.
0: je lui ai mis la main sur la cuisse. Est-ce qu'il l'interprète? Bon, lui, oui, d'accord.
2: La main, d'accord, mais elle était où, sa bite? C'était ça la question.
3: Non,
2: en fait.
3: Quand même, c'est un show, quand même.
0: Mais non, c'est un tactile. Alors, c'est un show.
3: Bah, c'est maintenant, il le défend. Maintenant, on ne sait pas qui l'a trompé, c'est qu'il est tactile. Oh, non, enfin, vous exagérez, vous, quand
0: mais
3: même.
0: Mais je vous dis, tout ça est derrière.
3: Ah bah, derrière, devant, de tous les côtés.
4: C'est ce qu'on m'a dit hier soir.
2: J'ai passé une mauvaise nuit, patron. Je suis content de vous voir. Ça va, le public? Oh, j'ai fait chez des amis d'enfance, les Le Pen. Et ça va pas du tout.
3: Ah bah, ils sont mis en examen de père en fille.
2: Exactement. Ah bah, Jean-Marie, l'examen, ça sent pas bon. Marine, la mise en examen, ça sent pas bon. Elle va aller en prison avec toute la gestapette, là. Oh. Heureusement, il y a des raisons de se réjouir parce qu'il y a des gens qui font briller la France, qu'on veut pas tuer. Je pense à Laurent Ruquier.
3: Merci, monsieur.
2: Je pense à Pierre Ninet.
3: Merci, monsieur Thorel.
2: Je pense à Jordan Deluxe. Je pense à Michel Fourniret. Enfin, je pense à tous ces gens qui sont des phares, me disait Pierre Palmade. Bref, ça va le public?
3: T'avais oublié. Hey,
2: on est premier à la radio!
5: Ouais!
2: Et tout ça, c'est grâce à moi!
3: Une première citation pour Claude Cheneux, qui habite en Pilly-les-Bordes, qui a dit: le crétin prétentieux est celui qui se croit plus intelligent que ceux qui sont aussi bêtes que lui.
0: Pierre Dac.
3: Pierre Dac, bonne réponse de Sylvie Tellier. Qui a dit: un invité est beau de dos quand il s'en va.
2: C'est un animateur télé?
3: Il a fait de la télé à une époque, mais de la radio, du cinéma.
6: Coluche?
3: Pas Coluche.
0: Il est vivant?
3: Et c'était évidemment une des plus grandes grosses têtes que les grosses têtes aient pu connaître.
2: Mais c'est Jean-Yann, enfin!
3: Bonne réponse!
2: Mais demandez-moi à moi!
3: De Sébastien Thoen.
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3: Et la question concerne un scientifique qui s'appelait, je ne sais pas dire s'il vit encore, peut-être, le docteur Donald Unger. Et ce docteur, pendant 50 ans, écoutez bien, pendant 50 ans, il a fait tous les jours la même chose afin de prouver scientifiquement que faire cela n'avait aucune conséquence.
9: Il s'est craqué les doigts pour voir si ça a altéré les articulations. Et au final, il n'y a rien.
4: C'est vrai, c'est ça.
9: Bonjour, monsieur Ruquier, vous allez bien?
4: C'est vrai, c'est ça.
3: Ça m'énerve, je pensais qu'on allait tenir 5 minutes avec cette question. C'est une bonne réponse, Paul et Carac.
0: Et n'empêche que ceux qui font ça, qui se craquent les doigts, c'est hyper énervant.
3: Ah oui, le craquement des articulations. C'est dû effectivement à ce qu'on appelle, il y a un mot pour ça, la cavitation, voilà exactement.
4: C'est les bulles d'air, c'est
3: oui, ça. Oui, sont les bulles, le phénomène de cavitation causé par la séparation des surfaces articulaires, ça crée une bulle gazeuse et c'est ce qui permet de faire craquer ses doigts.
4: Ah, c'est un peu le pet des articulations.
3: Absolument, sauf qu'on a longtemps dit que c'était dangereux de faire ça très souvent.
1: Alors que non.
3: Et pas du tout en fait.
4: Alors faites-vous plaisir.
3: C'est juste que ça énerve les autres.
0: Voilà, c'est ça.
3: Et qu'effectivement les autres au bout d'un moment ont dit puisque ça nous énerve, on va faire croire que c'est pas bon pour la santé. Le docteur, qu'est-ce qu'il a fait, le docteur Unger, pendant 50 ans?
4: Tous les jours.
3: Tous les jours, il a fait craquer deux fois par jour sa main gauche.
0: Il a emmerdé toute sa famille.
4: Non, mais alors il devait se douter quand même que ça ne faisait pas de mal, parce que sinon c'est dangereux quand même. Il y a une prise de risque.
3: Ah bah non, c'est un scientifique. Les scientifiques sont faits pour prendre des risques.
4: Ah d'accord.
1: Bon, bah oui, c'est normal. C'est ce que font les kinés quand ils vous font craquer.
3: Ah oui.
1: Bah oui.
4: Oh, moi j'imagine la taille du kiné qui fait craquer Bernard. Parce qu'il faut le secouer quand même.
1: J'ai des grosses bulles.
3: Le dernier kiné qui a fait ça, il a fait grève sur le tas.
1: Oh. Oh, il a
0: arrêté.
1: Donc il est mort, ce toubib, puisque Paul l'a trouvé.
3: Ah ben non, c'est simplement que Paul en avait manifestement déjà entendu parler. Et c'est pas un toubib, c'est un scientifique.
1: Oui, bah c'est pareil.
3: Qui effectivement, oui, aujourd'hui, il doit être à la retraite. Mais en tout cas, c'était une bonne réponse de Paul Aïcarat. Bravo, Paul.

0: Une autre question, et cette fois, ce sera pour Lise Calvo, qui habite Montreuil. Quelle célébrité mondiale est morte, sans qu'on sache vraiment comment, le 3 novembre 1957?
1: Humphrey Bogart?
0: Non.
2: 57.
0: 3 novembre.
3: C'était une femme?
0: Une femme, alors, oui, de sexe féminin, absolument.
4: Ah, c'est une chienne.
1: C'est Lassie.
0: Non, Laïka.
1: Qui est la première...
3: Elle est allée sur la Lune.
1: La première à être en orbite.
0: Elle n'est pas allée sur la Lune, Laïka. Non. Mais c'est la première chienne qu'on a envoyée dans l'espace. Oh. Bonne réponse de Paul Alcarat, aidé par Christophe Beaugrand. Une question plus culturelle pour Laurent Magnas, qui habite Maison Alfort, dans le Val-de-Marne. Qui disait à propos de son gendre, si c'est ça le marxisme, ce qui est certain, c'est que moi, je ne suis pas marxiste.
1: Karl Marx ?
0: Excellente réponse ! C'est encore une bonne réponse de Paul Alcarat. La question suivante, à mon avis, est plus pour François Berléand, Michel Bernier.
2: Ou bien Paul.
0: Ou Valérie Mérès.
4: Ah, c'est pour des comédiens, voilà.
0: Parce qu'il s'agit d'un célèbre roman de Simenon.
2: Ah oui.
0: Un roman policier de Georges Simenon qui a été adapté deux fois. Une fois à la télévision et encore avant au cinéma. Et dans les deux versions, que ce soit au cinéma ou à la télévision, jouait Jean-Paul Belmondo. Sauf que Belmondo, évidemment, ne jouait pas le même personnage. Il jouait un personnage jeune au cinéma. Et dans la version télé, il jouait un personnage âgé. Quel est ce célèbre roman de Simenon ?
2: L'aîné des fers chauds.
0: Excellente réponse !
2: J'allais le dire.
0: De Bernard Mabille.
2: Bravo Bernard. Je l'ai dit parce que vous ne m'avez pas cité au départ.
0: Enfin.
2: Et ça m'a vexé, donc j'ai dit je vais répondre.
5: Et moi j'allais le dire, parce que mais j'ai attendu.
2: Bah oui.
5: Évidemment que Laurent finisse.
2: Oui, oui, toi t'es... Oui, bien sûr.
5: Mais, j'aurais pu répondre à cette question. Excuse-moi. Je ne l'ai pas fait. Et bien maintenant, je me tairai jusqu'à la fin.
0: Ah non, je peux vous donner une deuxième chance parce que j'avais prévu une autre question pour le cinéma. Qui, au cinéma, eut pour dernier rôle le rôle d'un vendeur de journaux qui s'appelait Zizi?
4: C'est une femme ou un homme?
0: Un homme.
1: Christopher Lee?
0: Ah non, Christopher Lee, non.
3: C'était français.
0: Un français qui eut pour dernier rôle au cinéma le rôle d'un marchand de journaux qui s'appelait Zizi.
4: C'était pas le rôle principal du film.
2: Maurice Chevalier.
0: C'était pas un des rôles principaux.
2: Film de René Clair.
0: Pas du tout.
1: Le film est sorti quand?
0: C'est un film d'ailleurs de quelqu'un qui a participé aux Grosses Têtes pendant des années.
3: C'est un film de Jean-Pierre Mocky. C'est
5: Amour l'arbitre.
0: Non.
4: Avec le casting.
3: C'est le miraculé.
2: L'ibis rouge.
0: Oui, alors.
2: Michel Simon.
0: Bonne réponse de Bernard Mabille. Michel Simon, effectivement, voilà pourquoi c'était son dernier rôle. Il est mort en 1975. Et son dernier rôle au cinéma, c'était dans L'Ibis Rouge.
2: Ah, de Mocky.
0: Pardon.
2: Canal Saint-Martin, tourné le long du canal Saint-Martin.
0: C'est intéressant, ça.
3: Oui, ouais.
2: Vous aimez le cinéma ou pas?
4: Moi, je trouve ça passionnant.
0: Alors que je parlais de Michel Simon, qui a été un de nos plus grands acteurs et qui est mort en 75. Il a joué, évidemment, avant. Il a été une vedette dans les décennies précédentes.
1: Ah oui. Il est même pas français.
0: La beauté du diable, Le vieil homme, La poison, Le vieil homme et l'enfant, Boudu, Sauver des eaux. Même Charlie Chaplin l'a désigné comme un des plus grands acteurs du monde. Et le dernier rôle de Michel Simon, c'était bien dans L'Ibis Rouge de Jean-Pierre Mocky.
2: Au canal Saint-Martin.
0: En 1975.
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0: Question culturelle et littéraire à l'attention de Mme Carré qui habite Gruissant. Et cette question concerne un académicien français, j'allais dire un ex-académicien, mais on l'a immortellement évidemment on a été académicien. Et celui-ci évidemment n'a pas forcément laissé son nom à la postérité, à part peut-être pour une raison précise. Et voilà pourquoi ma question est... Pour quelle raison continue-t-on à parler parfois de Nepomucène Lemercier, qui fut poète, dramaturge et académicien français?
4: Nepomucène Lemercier.
0: Ah oui.
7: Il est de la famille de Valéry?
0: Non, pas du tout.
7: Il a écrit une œuvre célèbre qui est passée à la postérité.
0: Nepomucène Le Mercier a écrit quelques œuvres comme Le Tartuffe révolutionnaire, Les Quatre Métamorphoses. Et alors, son œuvre la plus connue, c'est La Panhypocrisiade ou La Comédie infernale du XVIe siècle.
3: Ah oui, c'est un poète
7: du XVIe siècle.
0: Alors,
7: parce qu'il est l'Académie française du XVIIe.
0: Exactement, il est du XIXe, un peu plus tard. Il était au fauteuil 14 de l'Académie française.
8: Nepomucène, c'est son prénom.
4: Et on continue d'en parler parce qu'il a laissé quelque chose à l'Académie française ?
0: Alors, il a laissé... D'abord, on laisse...
4: Un usage, quoi.
0: Qu'est-ce que vous voulez dire ?
4: Des us et coutumes, il a inventé quelque chose qui a encore lieu aujourd'hui à l'Académie française.
9: Mais déjà, il a laissé son prénom, parce que Nepomucène, il ne doit pas y en avoir 36.
0: Voilà, voilà.
7: C'est bien, un médicament, bien. Ça se prend 500 grammes, ça. Hein.
0: Ça, vous avez raison.
8: Mais il s'appelait Nepomucène tout le temps.
0: Nepomucène trois fois par jour.
7: Bah oui.
3: Mais du coup, c'est quoi la question ?
0: La question, c'est pour quelle raison continue-t-on à parler parfois de Nepomucène Le Mercier ? Parce qu'effectivement, on n'en parle pas pour ses œuvres.
7: Parce qu'il a battu quelqu'un de très célèbre à l'Académie ?
0: Alors, ce n'est pas qu'il a battu quelqu'un.
7: C'est qu'il a succédé à quelqu'un.
0: Alors, non, mais on
7: brûle. Il a précédé quelqu'un.
0: Il a précédé quelqu'un. Et non seulement il a précédé quelqu'un, au même fauteuil, effectivement, quelqu'un lui a succédé, quelqu'un dont il ne voulait pas voir l'entrée.
8: Jules César.
0: Non. Quelqu'un dont il ne voulait pas voir l'entrée à la Comédie française.
7: À l'Académie française.
4: Un rival.
7: Est-ce que c'est un politique ?
0: Rival, on peut pas dire ça, parce que franchement, le pauvre Nepomucène Le Mercier, quand on était rival avec lui, c'est qu'on devait pas être très très connu. Vous voyez ?
7: Donc c'est quelqu'un de très connu qui lui a succédé ?
0: Absolument.
7: Un politique ou un écrivain ?
0: Les deux.
10: Et ils se jalousaient mutuellement ?
7: Victor Hugo.
0: Et c'est Victor Hugo.
8: Wow.
0: Bonne réponse ! Eh oui. Eh oui, il était contre l'entrée de Victor Hugo à l'Académie française. Faut quand même être gonflé quand on s'appelle Nepomucène Le Mercier.
7: Non, mais c'est parce qu'il était dans le clan des classiques contre les modernes. C'était après la bataille d'Hernani.
0: Exactement. Ah, oui, il était contre les nouveaux romantiques. Exactement. Oui. Nepomucène Le Mercier, donc.
10: Monsieur Barbier, sans indiscrétion, vous êtes en couple?
7: Oui, marié. Mais...
10: Ah, ok, non, c'est parce que ma maman, enfin, ça m'intéresserait de vous avoir à Noël parce que vous êtes. Enfin, voilà, j'aimerais vous avoir comme beau-père. Enfin, bref. On n'est pas obligé d'en parler maintenant, je sais pas ce
7: maintenant que je sais que vous avez 32 ans, j'imagine l'âge de votre maman. Ça dépend de la dot.
10: C'était une invitation ratée.
0: En tout cas, Nepomucène Le Mercier.
10: Laurent, vous êtes célibataire?
0: Non plus.
10: Non plus. Moi, je vais le faire plus clairement dans le public. Quelqu'un veut se taper ma mère.
0: Bon, je peux revenir à mon Nepomucène.
10: Oui, pardon, oui. Donc, trois fois par jour, c'est ça ?
0: Alors, Nepomucène Le Mercier était académicien français. Il était contre l'entrée de Victor Hugo à l'Académie française. Il faut quand même être gonflé d'être contre l'entrée de Victor Hugo à l'Académie française. Oui. Et pas de chance, quand il est mort, qui on a élu ?
10: Bim !
0: Au fauteuil de Nepomucène Le Mercier.
8: Victor Hugo.
0: Coup du sort. Et vous connaissez évidemment la coutume dans ces cas-là, Monsieur Barbier.
7: On prononce l'éloge de son prédécesseur.
0: Oh là là. Si bien que Victor Hugo a dû faire l'éloge de celui qui était contre son entrée à l'Académie française.
7: Mais ça arrive souvent, hein, vous savez. Alain Perfit, gaulliste, a dû prononcer l'éloge de Paul Morand, anti-gaulliste et proche de Pétain et de Laval. Donc, vous voyez, souvent, on met l'honneur de l'Académie au-dessus de la sincérité.
0: Mais quand même, Victor Hugo a réussi à trouver un compliment en faveur de Nepomucène Le Mercier, puisqu'il a dit, Victor Hugo, que c'était un des rares qui ne s'était pas agenouillé devant Napoléon, parce qu'effectivement, politiquement, Nepomucène Le Mercier avait boudé Napoléon pendant un long moment. Donc, vous voyez, on trouve toujours un petit compliment à faire, même si on ne le pense pas. Autrement, on ne ferait pas ce métier. En tout cas, Nepomucène Le Mercier, effectivement, a laissé son nom à la postérité uniquement pour avoir été le prédécesseur de Victor Hugo. Et ça a donné un discours, effectivement, formidable de Victor Hugo à propos de Nepomucène Le Mercier. Bravo, Christophe. Ah tiens, puisque vous avez pris la parole à propos de votre maman, vous, là-bas.
10: Oh, oui.
0: Vous êtes en train de me filmer.
10: Non, j'allais faire une photo de vous.
4: Des photos volées comme
9: ça. Oh là là, ça c'est un crime de lèse-majesté. Hein.
0: Déjà, je n'aime pas qu'on me prenne en photo.
8: Il faut demander.
7: Pour envoyer à sa maman.
0: Même sa mère, j'en ai fait.
10: Non, c'est
0: mère,
10: pour les réseaux sociaux.
8: Enfin.
0: Je ne veux pas qu'on me photographie.
4: Mais non. Des photos volées, c'est pas
10: il y a que des photos de vous.
0: Pardon ?
10: Il y a que des photos de vous sur mes réseaux.
0: Bah oui, mais j'aime pas les photos, moi.
10: C'est vrai, pourtant, vous êtes plutôt. Enfin, si je puis me permettre.
9: Tu veux dire qu'il est mieux en photo qu'en vrai ? Fais attention à ce que tu dis.
10: Vous êtes.
8: Non, il n'y a qu'un suceur à cette table, c'est moi.
0: Mais en tout cas, justement, j'allais vous faire un compliment, monsieur.
10: Moi, c'est foutu.
0: Monsieur Guillaume, parce que quand même, il a fait, Guillaume, il y a peu de temps, la dernière page, le portrait de Libération.
10: Ah, oui.
0: Je l'ai conservé, parce que ça, quand même, c'est assez rare, c'est exceptionnel.
8: Moi, je l'ai fait 3 fois.
0: Ah, oui, bah, moi aussi, mais je veux dire pour un Belge.
10: Ah, voilà, c'est foutu.
0: Et alors, justement, on nous rappelle dans cet article que vous avez été élu en 2023, donc il y a quelques mois, Belge de l'année. C'est un sondage réalisé par Ciné Télé Revue. Vous étiez le Belge de l'année devant Virginie Efira, devant Princesse Elisabeth. C'est qui, Princesse Elisabeth?
10: Mais c'est la fille de notre roi qui sera un jour notre reine.
0: Ah, très, donc vous avez fini devant la princesse.
10: Oh là là. C'est mieux que derrière.
0: Mentissa, c'est une Belge aussi.
10: Mentissa, oui, qui est chanteuse belge et qui cartonne partout.
0: Et monsieur Evenepoel, qui est un cycliste,
10: oui,
0: c'est ça?
10: Voilà. Cycliste, oui.
0: Allez, donc premier, monsieur Guillaume, bah, on a gentil. Le Belge de l'année.
10: Merci, Laurent.
0: Oh là là. Bon, ma question est toute bête. Qui était Belge de l'année en 2022, l'année précédente?
8: Ah, Poulvord.
0: Pour Anthony Guérin. Poulvord, oh non, ça c'était il y a 20
10: Moi,
0: ans.
10: Moi, j'ai évidemment la réponse.
3: François Damiens.
0: François Damiens, non.
9: Philippe Geluck,
0: non.
8: Jérémy Fira.
10: Ou je la donne?
0: Ah bah, si vous l'avez, oui.
10: Oh, bah, c'est la plus belle des chanteuses, c'est Angèle.
0: Angèle, évidemment, c'était Angèle. Il a pas de chance, le cycliste, là, Evenepoel, parce qu'il était deuxième en 2022. Il est passé cinquième en 2023.
10: Tant qu'il est premier sur la ligne d'arrivée, c'est vrai.
0: C'est ça la question. Et Bertrand Carrois, c'est qui ça, Bertrand Carrois?
10: Ça, c'est très... C'est très marrant parce que la Belgique va se dire, Laurent Ruquier a parlé de notre Bertrand Carrois à nous. C'est une émission comme chez vous, vous avez 90 minutes enquête, etc.
0: Ben, on n'a pas 90 minutes.
8: On a 60 minutes par français.
0: 90 minutes. Chez nous, on n'a pas 90 minutes enquête.
10: C'est ridicule de dire 90. On dit 40, 50, 60, 70. Pourquoi est-ce que vous cassez toute la logique comme ça?
8: Tu prends notre langue. C'est 90 minutes.
0: Allô, Darmanin.
10: Donc c'est le 90 minutes enquête, mais belge. Vous suivez plein d'équipes de police. Nous, on n'a pas les moyens, donc à l'année, on ne suit qu'un seul policier.
3: C'est le fameux Bertrand.
10: Et c'est Bertrand Carrois, qui est une star nationale, parce qu'on suit toutes ses aventures. Évidemment, il tombe sur tous les spécimens belges les plus tarés de l'histoire sur les routes.
0: Ça alors.
10: Et c'est des séquences télévisées incroyables.
0: C'est un flic, Bertrand Carrois.
10: Ah oui, et on le suit partout. Et il parle un peu comme ça, et il engueule les gens, mais
0: faut
10: avec
0: un sourire. Faut qu'on l'appelle, faut qu'on l'appelle.
10: Mais je l'ai rencontré lors de la cérémonie, puisqu'il était là quand j'ai reçu le prix.
0: Et pourquoi vous lui avez pas proposé votre mère? À Bertrand Carrois.
3: Ouais,
1: ça dire. Si, c'est fait. Bah,
10: je préfère
1: elle a eu un PV.
10: Je préfère qu'il fasse sauter mes PV que ma mère.
0: Mais donc, quand même, c'est gonflé parce que Bertrand Carrois, qu'on connaissait pas, il arrive devant Stromae comme Belge de l'année.
10: C'est la Belgique. On met tout le monde à la même enseigne et on vote pour des gens qui sont moins connus que d'autres.
0: Ça a l'air super scientifique, Ciné Télé Revue.
8: Ouais, ouais. Classement bidon.
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12: Ces deux juifs qui ont un projet fou de tuer Hitler. Ils savent exactement à quelle heure il passe, à quel endroit. Il va passer à 10h10, là, devant le Reichstag. On a le bon angle, ils ont la carabine, etc. Et les deux juifs sont là et ils attendent 10h. Bon, il est pas là, c'est normal, 10h05, 10h10. Ça y est, il va arriver, 10h11, 12, 15, 10h20. Il est toujours pas là. Alors, il y en a un qui se tourne vers l'autre, il lui dit, j'espère qu'il lui est pas arrivé quelque chose.
0: Ah non, je la connaissais pas. C'est bien. Je crois qu'il est temps de passer à une première citation pour Guy Godefroy, qui habite Oulin, c'est dans l'Eure-et-Loire, qui a dit un hypocrite, c'est quelqu'un qui écrit un livre pour défendre l'athéisme et puis qui prie pour que ça devienne un best-seller. Ah,
9: c'est des proches, ça.
0: Non, non.
9: Groucho Marx.
0: Bravo, c'est Groucho Marx. Bonne réponse de Rachel Kahn. Celle-ci est plutôt pas mal, qui a dit « Je ne soutiens aucune cause. J'ai déjà suffisamment de mal à me soutenir moi-même. J'envisage d'ailleurs de faire une demande de soutien pour moi. Ceux qui souhaitent m'envoyer de la vitamine C ou du Beaujolais sont les bienvenus. »
3: C'est un homme
0: qui avait dit
1: Popek.
0: Ça. Pas Popek.
3: Francis Blanche.
0: Non.
1: C'est un humoriste.
0: Ah, il a beaucoup travaillé avec Francis Blanche.
12: Décédé. Jean-Yann.
0: Il est décédé en 92.
3: Ah.
0: C'est pas Jean-Yann.
3: C'est pas
8: un acteur également.
0: Alors acteur, auteur, scénariste.
12: Bernard Mabille.
13: Du billard.
0: Bernard Mabille. Il est mort. Il est toujours de ce monde, Bernard.
13: Ah bon?
14: Oui, mais il a plus de poux depuis 4 ans.
13: Ah, bah, j'annule mes fleurs.
14: Est-ce qu'il a fait partie des grosses têtes?
0: Non. Je crois que. Alors, qui a dit non?
15: Non, parce
14: c'est
15: non,
14: Rachel Kahn qui fait de ce qu'il a regardé.
15: Voilà, moi. Dites... J'assume, c'est moi.
0: Et pourquoi vous avez dit non?
15: Parce que j'ai dit une connerie. C'est tout. Ah, c'est... Vous m'avez pas. Non, j'ai dit non parce que dans ma tête, je pensais à Pierre Mondi.
0: Alors, il a fait très peu partie des grosses têtes.

0: verveine quand même. Hein.
1: Il a fait très peu partie des grosses têtes, mais il est venu, on va dire, à la fin des années 70, début des années 80, de temps en temps.
2: Non, Daniel Sekeldy.
1: Et vous avez dit Pierre Mondy, on n'est pas
2: Pierre
1: si loin.
2: Mondy, voilà.
3: Il est mort à Tornade.
0: Pierre Sekeldy.
3: Jean Lefebvre.
1: Non, mais mieux que ça.
0: C'est pas un Pierre. Jean Sekeldy. C'est pas un Pierre. Il a un nom. C'est... Satin.
3: Michel Roux.
0: Mais Noiret, non. Noiret.
2: Sim.
1: Non. Mais Sim, il était là tout le temps aux grosses têtes.
3: Et il y a quand là, regardez.
0: Jean-Pierre Marielle.
1: Mais non.
2: Est-ce qu'il jouait dans
4: Attendez, donnez-nous un.
2: Est-ce qu'il jouait
1: grand auteur de théâtre, enfin, écoutez.
0: Ah, grand. Ah, mais oui.
2: Ah, bah oui. Théâtre, oui.
3: Ionesco.
2: Non. Il adorait le jazz.
0: Jean-Christophe Averty.
2: Non.
0: Miles Davis.
2: Mais non. je l'ai au bout de la langue.
1: Il adorait le jazz.
0: Barack Obama.
1: Je suis pas sûr.
2: Vous êtes pas sûr?
1: Non, je crois pas.
2: C'est Mondy qui adorait le jazz.
1: Ah non, mais lui non plus, je pense pas. Non, non.
2: Ah non, j'en suis sûr.
1: Ah oui, vous êtes sûr qu'il adorait le jazz.
0: Est-ce que ça serait pas Pierre Albaladejo?
2: La personne dont j'ai le nom sur le
3: plan. Ah oui, Jean Poiret.
1: Jean Poiret. Bonne réponse.
2: Mais Pierre Mondy, oui.
1: Voilà. C'est Jean Poiret. Il foutait totalement du jazz, hein, Yann, vous
2: c'est
1: le dis.
2: Pierre Mondy.
1: Ah, qui aimait le jazz?
2: Oui, absolument.
1: Ah, bah voyez,
0: oui.
1: Bah, ça
0: oui, parce que Poiret, jazz, non. Non, non, je le vois pas.
2: J'ai
3: et
2: pas
3: Jean
2: connu,
3: Le Poulain adorait la flûte traversière. Allez, on enchaîne. Parce qu'on s'emmerde pas mal.
1: Il a pas beaucoup tourné pour le cinéma, Jean Le Poulain.
3: Non, mais il a fait le bonheur des petits déjeuners. On en chie.
5: Qui est Jean Poulain?
2: Jean Le Poulain.
5: Ouais, de toute façon, il y a un
0: très grand acteur de la comédie française.
1: Un acteur de théâtre. Non, mais c'est
2: magnifique.
1: Normal que les jeunes ne connaissent pas Jean Le Poulain.
2: Ils connaissent Napoléon et Louis XIV. Je ne sais pas pourquoi ils connaissent pas.
5: Enfin, Jean Le Poulain a gagné moins de guerre.
0: Il y a un autre acteur dont plus personne ne se souvient.
2: Oui.
0: C'est.
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1: Et effectivement, on sent bien qu'on est en plein conclave, puisque Madame Bachelot est habillée de rouge et qu'elle espère être élue papesse.
8: Oui, je me suis dit sur un malentendu, à deux jours de l'ouverture du conclave, le 7 mai, je me suis dit là, je mets la tenue qui va bien.
3: Attention, hein. Parce qu'il palpe, hein.
8: Mais oui, figure-toi que pour vérifier que c'est bien un homme, il tâte les testicules.
9: Mais vous avez vraiment une religion bizarre, pardon.
1: Oh, nous, on n'en coupe pas le bout.
10: Roselyne, c'est les cardinaux qui touchent les
1: cardinaux. Les cardinaux, les cardinaux.
3: Bon, allez, c'est bon, allez, ça arrête de parler, c'est bon pour aujourd'hui, merci, c'était tout pour moi.
5: Le niveau a baissé.
8: C'est le doyen. C'est le doyen.
1: Un cheval, une écurie. Ça vous évitera de faire des fautes.
11: Un cobaye, des cobayes.
3: Dommage, il était jovial.
8: Bah oui, j'étais jovial, c'est con.
5: Est-ce que Roselyne, vous êtes très catholique, Roselyne?
8: Oh, pas du tout.
5: C'est vrai, vous êtes athée?
1: Oh là là, mon Dieu. Une mécréante.
8: Non, je suis agnostique.
1: Ah, moi, je suis un peu comme vous, à la différence d'athée.
5: C'est quoi la différence, justement?
8: Athée, c'est dire que Dieu n'existe pas. Agnostique, c'est dire qu'on sait pas trop.
1: Voilà.
3: Mais Roselyne, je l'ai vu à un concert sataniste, elle était à fond. Hein.
1: En tout cas, Max Boublil est agnostique, il sait pas trop. Non, mais ce qui est vrai, c'est quoi? C'est ça, c'est exactement ça. Parce que moi, je suis catholique, j'ai fait baptême, communion et tout, mais je suis pas sûr que je crois un peu. Plus je vieillis, plus je crois, au cas où.
8: Ah. Oui, parce que bah finalement, oui. Faut se garer.
3: Mais Laurent,
8: c'est le pari de Pascal. Hein.
1: Eh oui.
3: Mais Laurent, j'ai une question, vous croyez quoi?
11: Mais vous dites, j'ai fait baptême et tout, on vous a fait baptême.
1: Ah, ça c'est vrai que ce sont les parents qui choisissent à votre place.
3: Bah ouais. Et le curé était sympa.
1: Et c'est pour ça que ça a été une vraie surprise de la part de Rachida et Mohamed.
5: Donc vous cherchez Laurent encore,
1: Pardon?
5: Vous vous cherchez encore.
11: Quand tu vas interviewer toute la journée, Laurent.
1: Je me cherche, mais pas vous, je vous cherche pas vous. Vous, on vous trouve sans vous chercher, c'est bien le problème.
8: Mais alors ta chemise, elle sent la transpiration,
5: non,
8: alors
5: parce que, oui, c'est mon petit secret, je mets toujours la même chemise, parce que c'est j'ai essayé
1: ça comme
5: une chemise.
1: Mais quel rapport avec ce qu'on vient de dire?
5: Non, parce que c'est Roselyne qui m'a lancé sur un autre sujet.
1: Mais Roselyne n'a encore pas compris les moments où on est hors antenne et où on est à l'antenne.
0: Et ça a été ministre de la culture.
10: Elle croit qu'elle est

0: Rachida Dati est moins con qu'elle.
1: Vous connaissez avec Rachida ou pas? Vous êtes un peu bataillé déjà ou...
2: Non, j'ai été sa collègue au gouvernement, ah. Du moins elle a été la mienne.
3: C'est quoi la différence?
2: Elle était ministre de la Justice et moi ministre de la Santé.
0: Et moi je connais le surnom que Madame Bachelot donnait à Rachida.
4: Alors, elle quoi
0: elle c'est l'appelait
4: quoi
0: Rachida Darty, ouverte 24 heures sur 24.
2: C'est un mensonge. Roselyne, c'est un mensonge.
4: C'est dégueulasse, Roselyne.
2: J'ai eu une collègue au gouvernement, ce n'était pas elle.
0: Ah, qui était...
2: Non. Et on disait quelle est la différence entre elle et une armoire Ikea, c'est qu'elle était plus facile à monter.
0: Ah, c'est comment elle s'appelle Marlène Schiappa.
2: Non, ne cherchez pas.
0: Elisabeth Borne.
2: Non.
4: Ah, là, ça serait étonnant.
1: Michel Alliomarie.
0: Bertrand Delanoé.
5: Oui, en tout cas, Dati, c'est une bosseuse. Quand elle accouche, 5 jours après, elle est au Conseil des ministres. Roselyne, on ne l'a pas eue pendant 20 ans quand elle est sous gosse.
3: Roselyne, elle n'a pas accouché encore.
2: Non. Salope.
0: Ah, il y a une bonne ambiance ici pour démarrer. Une première citation qui a dit, et ce sera pour Carlos Rocha, faire des concessions. Ah. Oui, c'est un point de vue. Un point de vue dans un cimetière.
3: Sacha Guitry.
0: Oui. Pour David Munch, qui habite Plumeur, c'est dans le Morbihan, ah oui, qui a dit « En cas de morsure de vipère, sucez-vous le genou, ça fera marrer les écureuils.
2: » C'est vivant.
0: Alors, c'est français.
3: Canadien.
1: C'est un scout.
0: Ah, c'est mort.
3: C'est absurde.
0: C'est absurde. Desproges. Et c'est Pierre Desproges. Bonne réponse de Laurent Baffi. Oh, celle-ci est un peu connue, mais on oublie souvent qui en est l'auteur, pour Stéphane Théière, qui habite Marseille, qui a dit « Quand un diabétique meurt carbonisé, ne vous étonnez pas si ça sent le caramel. »
3: Pierre Doris.
0: Pierre Doris, oh. Bravo Isabelle Vergeaud.
3: Elle est en forme.
0: Ah, ça va plaire à Roselyne Bachelot, qui est habituée au discours et au sermon. Et c'est pour monsieur Fadi, Cham Fadi, qui habite dans la Somme, qui a dit, la recette d'un discours réussi, c'est d'avoir un bon début, une bonne fin, et de les rapprocher le plus possible.
2: C'est vrai. Churchill français?
0: Ah, c'est pas français.
1: Non, Churchill,
3: c'est américain.
0: Ce n'est pas politique, anglais. C'est américain.
2: C'est américain.
4: C'est
2: américain.
4: C'est pas politique.
0: Je peux aider Caroline Diamant en disant que c'est quelqu'un qui est mort à 100 ans.
1: George Burns,
0: bonne réponse de Caroline Diamant. Ah, celle-là, je l'aime bien aussi pour Didier Aguado qui habite Perpignan, qui a dit « Quand j'entends discourir des cons au restaurant, je suis affligé, mais je me console en songeant qu'ils pourraient être à ma table.
2: » Ah, pas mal.
4: Français.
0: C'est pareil pour moi à la cantine de RTL.
4: C'est français, patron.
1: Vous n'allez jamais à la cantine, ouais. RTL.
0: Pardon.
1: Vous n'allez jamais à la cantine, RTL.
0: J'aurais pas voulu vous connaître pendant la guerre.
3: Ah non, mais attends. C'est dramatique.
0: C'est vrai que je vais jamais aller. Est-ce que j'ai une gueule à aller à la cantine de RTL?
5: En tout cas, vous prenez les tickets resto, salaud.
0: Vous m'emmèneriez à la cantine de RTL? J'aimerais bien aller à la cantine de RTL.
2: Tous les deux, tout seul.
0: Ah non.
1: Bon, mais Lorient, vous pourriez montrer les
0: cartes. Pas Lorient, c'est Laurent. On n'a pas encore été racheté par le Qatar.
2: Oui, mais alors, c'est quoi?
0: Ça va trop vite, Isabelle.
4: C'est vrai que ça va vite.
3: Sacha Guitry.
0: C'est vrai, là, je vous vois perdu.
3: C'est que j'essayais de casser quelque chose et j'attendais que tout le monde se taise.
0: Ah bah allez-y alors.
3: J'ai oublié.
4: Mais c'est ça. Mais moi c'est comme toi. Moi aussi j'ai une bonne idée, j'ai envie de dire un truc et je suis là.
0: Voilà. Oui mais vous c'est pas plus mal.
2: Rappelez-nous la citation Laurent s'il vous plaît.
0: Alors, on a trouvé, c'était George Burns.
2: Mais il n'y en a pas une autre après?
3: Oui, il y en a une autre.
0: La recette d'un discours réussi. Ah bah oui, la table bien sûr.
2: Il sait plus où il en est.
0: Quand j'entends discourir des cons au restaurant, je suis affligé. Mais je me console en songeant que Ryu pourrait être à ma table.
4: De qui que c'est?
3: Jean-Yann.
5: Guy Bedos.
0: Elle est mieux comme ça en
4: ouais,
0: fait.
4: Bah oui.
3: C'est français ou belge?
0: C'est français, franco-suisse, puisqu'il est mort en Suisse.
3: Frédéric Dard.
0: Oui. Frédéric Dard, bonne réponse de Caroline Diamant. C'est bien parti. À tout de suite.
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0: Pour Rémi Jaya, qui habite Vichy, dans l'Allier, oui. Pouvez-vous me dire comment s'appelle le bouchon qui se trouve à la frontière entre la Colombie et le Panama?
7: Un embouteillage?

0: Le pan, entre le Panama
1: Hidalgo,
0: et...
1: Le Hidalgo.
2: C'est une zone de marais et de forêts située à la frontière entre la Colombie et le Panama.
3: L'Amazonie ?
2: Non, ça fait quand même 160 km de long et 50 km de large.
0: Ouais.
2: Il n'y a aucune infrastructure à cet endroit, aucune route. Et c'est très connu, évidemment, en géographie. On appelle ça la région du ou le bouchon du.
0: Du diable ?
2: Du diable, non.
1: Ça se sniffe ?
2: Ah non, ça se sniffe pas.
4: Le bouchon de...
3: Le bouchon, c'est la terre ?
2: Non.
3: Ce morceau de terre qui manque ?
2: Non.
3: C'est un nom propre.
4: Et pourquoi on appelle ça le bouchon ? Parce que c'est la forme d'un bouchon ?
2: Oui, un peu, voyez-vous.
1: Je viens de le dire, oui.
2: C'est à l'est de l'isthme de Panama, à cheval sur le Panama et la Colombie, et ça marque la limite entre l'Amérique centrale et l'Amérique du Sud.
4: Le bouchon de cocaïne,
5: c'est pas l'isthme de Panama ?
2: Non.
4: Alors attendez, est-ce que c'est un mot espagnol que nous cherchons ?
2: Alors on peut le dire à la française, on peut le dire à l'espagnol.
4: Si on le dit à l'espagnol, on le dit comment ?
2: On dit pareil, oui, c'est pareil.
5: Tu veux le faire parler, toi ?
4: J'ai fait vous faire parler.
5: Bah oui.
2: Pas très loin, vous avez côté Panama. Panaméen Yaziva, vous voyez, qui est le principal...
3: L'Aziza ?
2: Non, Yaziva, qui est le centre culturel. Et puis, vous avez évidemment quand même quelques Indiens par là. Hein. Vous avez les Cuevas, mais ils ont été exterminés depuis. Les Emberas, les Kunas.
4: Donc, donc c'est...
3: Il y a des... attendez,
6: les Kunas. Attendez,
3: je l'ai fait.
6: Il y a des chutes d'eau célèbres.
2: Il y a peut-être des chutes d'eau célèbres, mais pas à ma connaissance, non.
4: Laurent, est-ce que vous nous donnez des tribus d'Indiens parce qu'en fait, ça, le nom, ça porte le nom d'une tribu ?
2: Ah, pas du tout. C'est quand même une zone d'activité pour les rebelles colombiens qui viennent parfois...
3: Le cartel, Medellin,
1: comme dirait Caroline, on ne peut pas répondre si on ne sait pas la réponse.
0: On peut deviner.
4: Laurent, aidez-nous.
2: Je peux vous aider phonétiquement, si vous voulez.
4: Oui. Moi, toute aide est
2: bienvenue. À moins que quelqu'un dans la salle ait la réponse et lève la main, mais je n'ai pas l'impression. Non.
3: Introuvable.
2: Alors, je vais vous aider, alors. On va dire que c'est une façon pour Jean-Philippe Janssen de répondre quand quelqu'un le remercie. Dans ces cas-là, il dit...
3: Merci les gens ? Pas de quoi ?
1: Biloute.
3: Oui, quand même.
4: Le bouchon de biloute.
2: C'est pas le bouchon de biloute, non. Attendez. Vous faites Jean-Phi, Bernard.
4: Oui. Ok.
2: Moi, je vous dis merci, Jean-Phi, et tu réponds.
4: De rien, madame.
2: Bonne réponse de Bernard, ma vie. Le bouchon d'Arien.
3: Jamais entendu ce nom, jamais.
1: Alors,
2: c'est la région du Darien. C'est vrai que Jean-Philippe, quand on lui dit merci, répond Darien.
3: Darien.
2: Le bouchon du Darien, vous ne connaissiez pas, Stevie?
0: Non, mais j'irai voir sur Google Earth.
2: Ah ben voilà, bah oui, vous voyez, comme quoi vous avez encore à apprendre en géographie.
0: La Terre est vaste.
5: Ça, c'est bien dit.
0: Non, mais en plus, je m'intéresse à la Lune, aux cratères, aux machins, je peux pas être partout.
2: Eh ben écoutez, si vous intéressez à la Lune, foutez-y le bouchon du Darien. Ça nous arrangera tous.

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3: Je profite de la présence de monsieur Claudel.
4: Qui a le bac depuis 2 ans.
3: Attention, oui. Ça, c'est pas facile, hein, parce que là, moi, j'avoue que je ne connaissais pas le nom de ce poète romain. Oula. Cité, et Dieu sait qu'il aime, évidemment, l'Antiquité. Il s'en sert chaque semaine dans l'hebdomadaire Le Point. Je parle de Cristofono di Bio, qui nous conseille cette semaine dans Le Point d'envoyer sur les cartes de vœux, pour ceux qui écrivent encore des cartes de vœux, ou par SMS, si vous n'avez pas encore souhaité la bonne année, d'envoyer ces quelques vers. Alors, je vous les donne, si vous voulez, d'abord en latin. Succensa sacris crepitet bene laurea flamis, homine co felix et sincer anus erit.
5: Sincer anus
6: et anus dedans, oui.
3: Ah oui, sincer anus, ça veut dire bonne année.
5: Ah, oui, très bien.
3: Et ce qui veut dire en français que le pétillement favorable du laurier dans la flamme sacrée nous annonce une année heureuse et protégée des dieux. Oh là là, ces quelques vers sont signés d'un poète romain, cité donc par Cristofono di Bio, comme conseil pour envoyer vos vœux. Mais quel est ce poète romain ?
7: J'ai une idée.
3: Allez-y. Allez.
4: Alors, il serait temps.
5: Ah, vas-y, fais-nous rêver.
7: Je pense que c'est un poète qui a un rapport avec les Jeux Olympiques.
3: Non, pas du tout, non, non. Non, non, c'est un poète, je vous dis,
4: mais
3: moi,
4: bien
3: perso, j'avais jamais entendu ce nom-là.
7: Avant, je vous ai pris.
3: Mais si vous avez lu Le Point, vous saurez répondre à la question, et puis si vous avez un peu de culture...
4: Le Point, c'est un magazine sur le SM, non ?
3: Non, non, l'hebdomadaire Le Point. Chaque semaine, Cristofono di Bio, dans les pages culturelles, a une petite rubrique qui s'appelle La Minute Antique. Bah, il nous rappelle d'abord que c'est Jules César.
8: Jules César, on l'appelait Jules César, il mettait pas de falzard pour qu'on voit ses belles jambes, ses jolies jambes, ses jambes de superstar. Le grand donc, Jojo.
3: 2024 sera vraiment comme 2023.
7: Alors. Ah, c'est un classique. C'est avant Jésus-Christ.
3: Ah oui, c'est avant Jésus-Christ.
6: Donc c'est un poète obscur,
3: et
6: en fait.
3: C'est Jules César qui a lancé la tradition des vœux, en plus. Et voilà pourquoi Cristofono di Bio cite ce poète romain et ses deux vers. C'est vrai que c'est plutôt joli. Vous pouvez envoyer
7: quelques vers.
3: C'est sa recommandation. Pensez-y pour vos messages WhatsApp.
6: Le pétillement, là.
9: Oui, je suis sûr qu'il n'y a pas d'écriture intuitive.
3: Succensa sacris crepitet. Berné Laurea Flamis, Homine Cofélix et sa sœur Anus Erit. Ouais.
6: Donc c'est pas Horace.
7: Comment on connaît des gens vivants, on va leur écrire en français.
3: C'est
7: plutôt.
3: Un poète né en 50 avant Jésus-Christ.
6: Évidemment.
3: Dans une famille équestre, ça veut dire
7: de chevaux.
3: Oh, bah oui, de riches chevaliers.
4: On parlait pas de poney, on va encore parler de Gérard.
3: C'était un.
6: C'est pas Catulle, c'est pas.
3: C'est pas Catulle.
5: Est-ce que ça se termine en Hulle ?
3: Mais ça rime.
9: Ah, Échille.
7: Hercule.
5: Hercule.
3: Non, Hercule.
4: Si tu recules,
6: Si tu recules.
3: Il était beau. Et riche.
7: Crésus.
5: Non, Tentacule.
3: C'était un des poètes les plus distingués du siècle d'Auguste.
7: Caligule.
3: Non, mais ça se termine en nul, ça c'est vrai.
5: Bidule.
7: Caracule.
3: N'êtes pas loin.
5: Bridule.
3: Mais c'est pas Bidule.
7: Bidule. Badule.
4: Bidule.
5: Quoi? Badule.
4: Bidule.
9: Non. Badule.
3: Non.
4: Ah, je l'ai. Tibule. Tibule.
3: Tibule.
4: Mais je l'ai en plus.
6: Tibule. Oh, bon.
4: Il était
6: intelligent, oui.
4: Bravo. Mais oui, mais c'est... Mais c'est pas par rapport à ce que vous avez dit, je l'avais en tête.
3: Pour Adrien Mamel, deuxième question très culturelle. Monsieur Mamel habite Dizy.
4: Mais madame.
5: Alors,
4: c'est une vache.
3: C'est Adrien Mamel. Monsieur Mamel habite dans le...
4: Eh bien, qui le prouve qu'il s'appelle comme ça ?
3: D'ailleurs, dans la Marne. Le 51, c'est la Marne. Et je vais vous parler d'Étienne de Vignolles, dont le surnom était la Hire. Oh. C'est un compagnon de Jeanne d'Arc, hein, Étienne de Vignolles.
5: Il était colérique, donc.
3: Ah, oui, bah, vous ne croyez pas si bien dire.
7: Non, mais ça peut être une Hire avec un H aussi.
3: C'est avec un H, mais c'est à cause du fait qu'il était colérique qu'on l'a surnommé effectivement la Hire.
7: Pourquoi la Hire ? Il était un peu...
5: Ah oui, il était comme nous.
6: Il vaut mieux dire...
5: Elle était colère.
7: Elle était colérique.
4: Elle était méchante, elle était
5: Elle était intenable.
3: Dans la Vignolle.
5: Dans la Vignolle, elle était colère.
4: Elle était délirante.
5: Qu'est-ce qu'elle a, la Claudel ?
6: Je vais faire ma colère. Il vaut mieux dire coléreux que colérique. Même si c'est accepté maintenant, mais colérique, ça rapporte.

0: avec le choléra. C'est facile.
1: Mais qu'est-ce que les casse-couilles, la clavelle?
0: Donc on dit choléra.
2: Avec ça, Laurent, vous voulez bien vous poser la question?
3: Je ne l'ai pas posée encore, la question.
0: Attends.
1: Pardon.
3: Parce que j'étais en train de l'énoncer quand j'ai été interrompu par ce délire verbal de mes camarades.
0: Allons-y.
3: Étienne de Vignol, donc, compagnon.
4: Laïr.
3: Compagnon d'armes de Jeanne d'Arc, eh bien, a une troisième possibilité de surnom. Comment peut-on aussi l'appeler, si vous le connaissez bien?
1: La nerveuse.
3: Ah non.
1: La susceptible. La démente.
2: Non, mais c'est un rapport avec ce. Avec
3: non,
2: ça, avec...
3: il est passé à la postérité sous un autre nom encore. Ah,
0: Gilles de Rais.
3: Ou plutôt surnom.
0: Non.
3: Ou Gilles de Rais, non.
2: C'est un rapport avec son caractère.
1: Est-ce que c'est un rapport avec sa coupe de cheveux?
3: Non.
4: Est-ce que c'est lié à son physique?
3: Non, mais Laïr, ça devrait vous dire quelque chose. Mais il est passé à la postérité sous un autre nom.
1: Moi, personnellement, déjà sous le nom de Étienne de Vignol dit Laïr, je le connais pas bien.
2: Moi, non, moi aussi.
3: Mais non, justement, vous le connaissez sûrement.
2: Sous l'autre nom?
3: Particulièrement vous, d'ailleurs, Caroline, vous le connaissez sûrement mieux sous son troisième nom.
1: Ah, la grosse?
5: Ah. Non, ça c'est pas gentil.
1: Mais je dis ça au hasard, je propose. Non, alors je ne pensais même pas que j'allais dire la perdasse, parce que peut-être.
3: Vous allez dire quoi?
1: La perdasse.

0: cartes. C'est un truc pour tricher aux cartes, ça, d'ailleurs. Parce que, bah, si jamais, je sais pas, vous jouez avec quelqu'un, vous dites, Étienne de Vignol, tu te souviens? Et hop, ça veut dire valet de cœur.
1: Oh, ah bah ouais, merci. Non, on peut dire, on peut être plus subtil, on peut dire, oh là là, je suis colère. Et la colère, la ire.
2: Oui, mais toi, t'es tout le temps en colère, on peut pas comprendre si tu triches.
1: Mais, non! Attends, depuis le début de l'année, je me suis forcée, je me suis dit, plus jamais, je ne serai que sourire et amour.
2: Eh ben, tu commences quand, alors?
1: Oh, mais merde!
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0: Bon, tout le monde se connaît, Valérie Mérès, vous connaissez François Berléand.
1: Ah oui, je
5: on se connaît depuis très longtemps, très longtemps.
1: Oui, il y a très longtemps, on était au cours de chez Tania Balachova ensemble, cours où j'étais au bistrot d'à côté pour...
6: Et de la pécho.
0: Vous l'avez pécho?
5: Bah, elle va dire non, donc...
1: Je pense qu'il aurait bien voulu, mais alors moi, je regardais pas les gars qui étaient pas canons.
6: Oh, oh la vache.
0: C'est agréable.
1: Non. Et François, honnêtement, tu as pris beaucoup de séduction depuis que tu es un acteur extrêmement bankable.
0: C'est vrai qu'on gagne vachement en séduction dans ce métier.
1: Voilà. Et comme moi, les mecs bankable m'intéressent pas.
7: Non, mais il est super dans Camping, hein. Bravo. C'est incroyable. Voilà. Et puis il y a Hélène Ségara, ça fait plaisir de la voir.
8: Merci. Merci beaucoup, Sébastien.
7: Franchement, là.
0: Il y a une folie, rassurez-moi.
5: J'adore, j'adore.
0: Qu'est-ce que vous connaissez comme chanson de Liane Folie?
5: Les petites billes, il y a quoi?
8: Les petites billes, je croyais qu'il allait dire. Non. Le mec, il reste focus sur son truc. Ah moi, j'aime bien les petites billes.
0: Il faut rappeler que si Liane Folie fait allusion au sexe par rapport à Monsieur Toel, c'est parce qu'il a animé pendant combien d'années?
8: Bien sûr, longtemps.
7: C'est une
0: le journal du Hard.
7: Six ans, quelle carrière.
0: Vous regardez le journal du Hard?
5: Alors, j'ai regardé énormément. En 81, de 80 à 90, et puis après,
6: c'est
5: là,
6: complexe,
5: là j'ai dents, la prostate, tout ça.
6: Ouais. Ça complexe.
7: Mais c'est vrai que moi j'ai fait ça à 6 ans et je pensais au pauvre mec qui me regardait, qui attendait les reportages où il y avait des scènes, et puis quand c'était moi, il devait s'arrêter de se caresser, et puis il y avait le.
0: Pas reportage. Moi, pas moi.
7: Mais à part vous, Laurent. À part vous.
0: Allez, une première citation pour Gilles Majda, qui habite Fontenay-Mauvoisin. C'est dans les Yvelines, qui a dit « La vie m'aura servi de leçon, je ne recommencerai pas. »
7: Bah, c'est Liane Folie. Non. La vie ne m'apprend rien.
8: Oui, exactement.
7: C'est ça, non?
8: C'est pas loin.
7: Tu vois, j'en connais une.
8: Oui, mais
9: c'est philosophe. Jules Renard. Jules Renard.
6: Non. Philosophe.
0: La vie m'aura servi de leçon, je ne recommencerai pas. C'est joli.
6: Jeanne Calment.
8: C'est joli. Non. Est-ce que c'est un auteur?
1: C'est quelqu'un qui est mort.
0: Jeanne Calment, c'est une leçon très longue.
8: Un acteur.
0: Non. Un romancier.
8: Un romancier, écrivain.
7: C'est pas Guy Georges ?
0: Romancier humoriste, un des plus prolixes.
5: Pierre Dac.
0: Non, alors plus contemporain encore. Né à Bourgoin-Jallieu dans l'Isère.
5: Oh non, mais...
6: Bien, Frédéric Dard.
0: Frédéric Dard, bonne réponse de Bernard Mabille. Pour Arlette Cogé, qui habite Gisors, c'est dans l'Eure, qui a dit « La femme, est-ce qu'on a trouvé de mieux pour remplacer l'homme quand on a la malchance de ne pas être homosexuel ?»
7: Bigard.
1: Ah bah c'est Coluche.
0: Non.
6: Pierre Doris.
0: Non. Généralement, c'est quelqu'un dont, on va dire, si je vous donne la date de sa disparition, en tout cas l'année de sa mort...
8: On n'est pas Paul Elkarat. Hein,
0: non, mais là quand même, on sait qu'il est mort en 1959.
7: Ah, Palman.
8: Ah, non.
9: C'est Louis Aragon.
0: Non. Un poète, écrivain, parolier, chanteur, critique, musicien, trompettiste.
6: Ah, Boris Vian.
0: Boris Vian. Bonne réponse. Bonne réponse de Bernard Mabille. Ah, une belle citation et quelqu'un qu'on cite rarement aux grosses têtes pour Claudie Rimbaud qui habite...
6: Sacha Guitry.
0: Non, les Ponts-de-Cé en Maine-et-Loire qui a dit « Les deux choses que je reproche à Édouard Balladur sont son menton.
8: » Est-ce que c'est un journaliste?
0: Alors, à sa façon.
8: À sa façon.
0: À sa façon.
1: C'est une femme?
0: Non, c'est un homme.
7: Guy Bedos?
0: Mais journaliste à sa façon, non, ce n'est pas Guy Bedos.
6: C'est un humoriste.
0: Il vit encore. dire humoriste, c'est pas tout à fait le mot, mais en tout cas, c'est quelqu'un qui a pour vocation, si ce n'est de faire rire, de faire sourire.
7: Ah bah François Baroin, là.
5: Pierre Dac?
0: Non.

0: Non, d'ailleurs, c'est quelqu'un dont on connaît peu le prénom, il faut dire. Mais je peux vous donner son prénom, c'est Jean. Mais on ne connaît pas son prénom.
1: Castex ?
2: Un dessinateur ?
0: Un dessinateur.
3: Cabu.
1: Kerviaz.
0: Non, pas Cabu.
1: Plantu.
0: Plantu.
3: Plantu.
0: Bonne réponse de François Berléand.
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6: Je suis tellement fier de moi, c'est un truc de dingue.
0: Oui, oui, vous en êtes à moins qu'on vienne. La semaine dernière, c'était 24 kilos, toute la presse en a parlé. Maigrir Magazine.
6: 81,6 ce matin, 5 heures au réveil. Donc ça fait quasiment, on se rapproche des 25-26 kilos.
0: À 26 kilos,
6: ouais, j'ai fait 4 heures de vélo.
3: Ah, vous avez quand même 81 kilos. Pour 1m30.
6: 1m60.
3: En combien de temps?
0: Parce que le drame, c'est qu'il rapetisse en même temps.
6: En 3 mois et demi, en tout cas.
3: Et c'est un peu rapide, ça.
6: Ouais, mais si, moi je suis rapide, moi, il faut que ça aille.
3: Mais oui, mais attention,
7: tu parles,
3: que...
7: je suis rapide. Va demander à sa gonzesse si c'est rapide.
0: Ah bah si, justement, elle n'a pas le temps de voir que...
6: Non, c'est l'inverse, en fait. Je suis rapide, sauf au lit. Alors, t'as passé des vacances extraordinaires à l'autre bout du monde.
3: Oui.
6: À Abu Dhabi, non, non.
3: À
6: Abu Dhabi.
0: Vous aussi, il faut refaire votre garde-robe, vous devez être à Abu Dhabi.
3: Mais j'ai bien vu.
0: Julie Ferrier, vous connaissiez Monsieur Rio?
8: Oui, on a partagé une émission ensemble sur le permis de conduire, passionnant. Et mais lui, c'était ma passion sur le tournage. Vraiment, c'est des émissions qui.
0: Il vous a plu?
8: 4 heures, énormément.
0: Ah oui.
8: Ah, je trouve fantastique, phénoménal et unique. Il est communicatif.
0: Non, ah oui, non, ah oui, oui.
8: On a envie d'être.
6: Je suis généreux. Voilà. Je suis chiant.
8: Mais non, mais ça va aussi. C'est
0: vous avez des goûts curieux, Julie Ferrier. Quand
8: alors
0: même.
8: À quel niveau?
0: Au niveau masculin, parce que quand même.
8: Ah non, j'ai pas dit qu'il me plaisait.
6: Quand même, Julie, regarde. Moi.
8: Non, c'est vrai. Non. Alors, j'adore ta chemise, elle est très belle. Non, mais maintenant que je sais qu'il est endurant,
6: oui.
8: Alors bon, peut-être on peut en reparler.
6: Ouais, et puis Julie est une grande danseuse, c'est ça qui est extraordinaire aussi. T'aurais pu faire l'Opéra Garnier, non, je pense.
8: Alors, grande danseuse par la taille, l'Opéra Garnier, c'était un peu loupé, c'était un peu trop tard. Mais j'ai travaillé avec les danseurs de l'Opéra de Paris quand même.
0: Ah, voyez.
9: Mais elle a fait le shampoing Garnier, putain.
8: Merci, je le prends pour un. Merci. Parce que je le veux bien.
0: C'est la première blague d'Olivier Bellamy.
6: Très en forme.
0: Et croyez-moi, entre Christophe Barbier et Olivier Bellamy, on va rigoler aujourd'hui. On n'est pas une blagounette près. Hein. Ah non, là, franchement.
3: Avec bout en train.
0: Oui. Le mieux, c'est de démarrer par une première citation, et ce sera une citation pour Madame Solène Griveaux, qui habite Tassonnière, qui a dit « Les morts ont de la chance, ils ne voient leur famille qu'une fois par an à la Toussaint. »
6: Jean-Yann.
0: Non, c'est quelqu'un dont on célèbre l'anniversaire de naissance.
6: Pierre Doris.
0: Aujourd'hui, vous avez dit ?
6: Pierre Doris.
0: C'est Pierre Doris, bonne réponse de Johan Rioux.
6: Et dans sa page Wikipédia, vous êtes cité d'ailleurs parce que vous êtes un de ses élèves. Vous êtes cité sur sa page Wikipédia.
0: Vous êtes allé vérifier la page Wikipédia.
6: Ben, bien sûr.
0: Et vous me faites un coup de lèche en me disant que je suis cité.
6: Mais c'est la vérité.
0: Mais vraiment, ce faillot, alors. Avant, je pouvais dire gros faillot, mais maintenant, c'est un petit faillot.
8: Tant qu'il pète pas, le petit faillot.
0: Elle a raison, Julie. C'est toujours ça de pris. Alors, une autre citation. Quelqu'un dont c'est l'anniversaire, d'ailleurs aussi aujourd'hui, qui a dit « Les réseaux sociaux me rappellent souvent de façon allégorique les chiottes publiques de mon enfance. Malheureusement, c'est sans l'odeur. »
6: Une grosse tête, Laurent?
0: Alors, il est venu une fois ou deux, un humoriste.
6: Christophe Alévèque.
0: Bonne réponse de Monsieur Barbier, qui a dit, et ce sera une citation cette fois pour Dina Odo, qui habite Wittelsheim, dans le Haut-Rhin, qui a dit, d'après une étude extraterrestre, ce sont les chiens qui gouvernent la Terre. Et oui, si vous considérez deux formes de vie, dont l'une fait une crotte et l'autre l'emballe, et la porte d'un caniveau, qui pensez-vous est le maître?
3: Alors, vous pouvez répéter la question?
0: C'est traduit de l'américain, vous voyez, c'est pour ça aussi.
3: Oui, d'accord, mais enfin...
6: Mark Twain, peut-être?
0: Non, pas Mark Twain. On ramassait pas les crottes de chien à l'époque de Mark Twain. C'est plus récent, voyez-vous, Rioux, réfléchissez un peu à ce que vous dites.
6: C'est pas du Woody Allen?
0: C'est pas du Woody Allen, mais...
8: C'est un cinéaste.
0: C'est un humoriste, comédien, producteur de New York.
6: Seinfeld.
0: Comment vous dites?
6: Seinfeld.
0: Jerry Seinfeld, bonne réponse de Johan Rioux. Attends, plus difficile, la citation suivante, parce que c'est quelqu'un dont on n'a pas parlé depuis longtemps, et quelqu'un qui avait dit « J'ai une telle obsession de l'hygiène que je mets du papier sous le coucou de l'horloge.
9: Oh » Oh, c'est joli,
1: très beau,
9: ça.
1: Très, très beau.
0: C'est un Suisse, d'ailleurs.
7: Ah, bah oui, ça m'étonne.
0: Eh bah oui, forcément.
7: C'est un réalisateur ?
0: Ah non, il était humoriste, acteur, vous l'avez connu d'ailleurs, Isabelle.
7: Il est mort ?
0: Oui, il est mort en 2009.
8: De Vos ?
0: Non, pas de Vos, c'était pas suisse, mais c'est de l'époque de Raymond De Vos. Dans les centres culturels, les MJC, c'était des avec Alex Métayer.
7: Ah oui,
0: Il faisait partie de ceux qui tournaient le plus dans du One
7: Bernard
0: Man Show.
7: Allaire ?
0: Bernard Allaire ! Bonne réponse ! Excellente réponse d'Isabelle Mergaux. Ah tiens, celle-ci, je l'aime bien, qui a dit, et ce sera pour Germain Saillot, qui habite le Lavandou, qui a dit « Je ne suis pas aussi imaginé que vous le bourrez.
7: » Il est mort ?
0: Ah, il est mort, oui.
7: Jean-Yann ?
0: Oui. Pas Jean-Yann.
7: Martin ?
0: Non. Quelqu'un qui picolait pas mal, hein, il faut bien reconnaître.
7: Ah oui, Marielle ?
0: Je la répète, hein, la phrase « Je ne suis pas aussi imaginé que vous le bourrez. »
8: Carmet.
6: Audiard.
0: Jean Carmet.
6: Ah, oui.
0: Bonne réponse, excellente réponse de Julie Ferrier.
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0: Et c'est un livre qui s'appelle Pierre ou les ambiguïtés. Voilà un roman qu'on connaît moins parce qu'effectivement, l'auteur qui a publié ce roman en 1852, vous voyez, ce n'est pas d'hier, l'auteur a publié des romans bien plus célèbres que celui-là. C'est même un roman qui a créé la polémique à l'époque parce qu'il a été condamné pour sa moralité autant que pour son style. Mais quel est l'auteur de Pierre ou les ambiguïtés?
9: C'est pas Gautier?
0: Gautier, non.
1: Les ambiguïtés, on peut savoir ce que c'est à peu près de Pierre? comme ça, ça nous axe un peu la recherche.
2: Un peu comme Dorian Gray. Ouais.
0: Ce sont des histoires amoureuses
6: de Musset
0: entre lui et trois femmes.
7: Mais il est français,
0: y compris une demi-sœur. Oui. Ce que je peux vous dire, c'est que ce livre a été adapté au cinéma par Léos Carax et que ça a donné un film qui s'appelait Paula X avec Guillaume Depardieu, Catherine Deneuve et Laurent Lucas.
6: D'accord. Paula X, ouais,
1: voilà,
6: je connais.
1: Donc ça nous aide.
10: Donc il est français, demandez Valérie.
0: Ah non, le romancier en question n'est pas français. D'ailleurs, le titre original, c'est Pierre aux Ambiguities.
6: Charles Dickens.
0: Charles Dickens. Charles Dickens, non.
7: Oscar Wilde.
0: Oscar Wilde, non.
2: C'est un homme.
0: Alors oui, c'est un homme.
6: Thackeray.
0: Un romancier. Il n'est pas, attention, il n'est pas britannique.
6: Il est américain.
0: Il est américain.
6: Herman Melville.
0: Et c'est Herman Melville. Bonne réponse de Paul Elkarat. L'auteur de Moby Dick. Évidemment, il est plus connu pour Moby Dick ou même pour Bartleby
6: le scribe.
0: Voilà,
6: j'ai lu.
0: Herman Melville, romancier moins connu pour Pierre ou les ambiguïtés.
6: Ah, je vais l'acheter.
0: Ah bah voilà, vous voyez, voilà un conseil de lecture.
6: Ah ouais, pour un 3, j'achète direct.
0: Hein. Ah bah voilà, parfait.
6: Non, je rigole, c'est pas vrai.
2: Vous avez entendu ce qu'il a dit avant.
0: Qu'est-ce qu'il a dit ?
2: Il a dit un plan à 3, j'achète.
6: Non, mais c'est le livre, c'est Boublil qui m'a soufflé.
1: Mais me mets pas dans tes galères. Je suis déjà fait engueuler, toi, garde tes emmerdes. Garde tes affaires.
0: Vous voulez faire un plan à 3 avec Max Boublil. D'accord, je viens.
1: Oh, la gueule du plan à 3.
6: C'est dégueulasse.
0: Je suis d'accord, même moi je suis
1: choqué.
0: Dégoûté par ce que je viens de dire.
1: Il faut pas filmer ça.
0: Pardon Paul. Ouais. Lui là-bas, je m'en fous avec lui, pourquoi pas. Mais...
6: Non mais c'est vrai,
0: j'ose même pas l'imaginer.
6: Je suis votre fils.
0: Eh oui, c'est exactement ça, je vous conseille.
1: Et moi c'est comme mon petit cousin un peu bizarre.
0: Oui, on va on sait ce qu'on fait avec les cousins et les cousines.
6: Ouais. Quoique.
0: Non, tandis que Paul c'est comme mon fils et,
6: oui.
0: Et vraiment je retire ce que je viens de dire, c'est une horreur. C'est de votre faute tout ça.
1: Il y a des régions où ça se fait, hein. Regarde la Belgique, pardon. Hein. Bah, le Guillaume il bouge pas. Hein, bon, c'est tout à fait normal, c'est naturel.
10: Bah, je comprends toujours pas ce qu'il y a de choquant dans la discussion.
0: Avec toutes les grosses têtes présentes, sauf avec Paul. Bon,
10: en attendant, si je suis pas votre fils, ça veut dire qu'on peut coucher ensemble.
0: Pardon.
10: Si je suis pas votre fils, ça veut dire que moi je peux rentrer dans le plan à 3
6: avec Paul. Bien sûr, tu peux être son fils.
10: Comment ça?
6: 92, frérot, qui fait le calcul.
0: Ici, il n'y a pas de frérot.
10: Je me disais bien.
0: On n'est pas une émission de Jones.
1: Il n'y a pas de wesh.
0: C'est vrai qu'entre on n'est pas sur Fun Radio.
10: Il n'y a pas de frérot.
0: Il n'y a pas de wesh. Il y a des questions littéraires. On parle de romans. Oui,
6: et j'y réponds, monsieur Ruquier.
0: En tout cas, Paul, j'espère que vous avez bien noté le titre du roman.
6: Wesh frérot, j'ai bien noté.

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2: Une question pour Monsieur Patrice Bosque qui habite Saint-Maurice-l'Exil, c'est dans l'Indre. Et je vais d'ailleurs vous emmener dans un autre département, dans une autre région, pas loin de Grenoble, exactement à Monestier de Clermont, puisque c'est là-bas que fut créée une célèbre marque par les Français René Ramillon et André Vincent, marque devenue italienne depuis. Quelle célèbre marque, désormais italienne, a été créée près de Grenoble, à Monestier de Clermont?
3: Gucci. Alors,
2: Gucci, non.
4: De vêtements.
2: J'imagine. Vous disiez,
4: une marque de vêtements, de
2: une
4: mode.
2: Une marque de vêtements, oui, de mode.
4: Massimo Dutti.
2: Non, non.
4: Pas de mode.
5: Mais est-ce qu'il y a Ravillon, est-ce qu'on s'est inspiré de Ramillon et de Vincent
6: Massimo Gatta pour...
2: Pas du tout. Mais
5: je suis sur une piste.
2: Vous êtes sur
5: Alors,
2: une
5: redonnez-moi les prénoms, s'il vous plaît.
2: René Ramillon et André Vincent, mais ça n'a rien à voir avec leur nom.
7: Fusalpe.
2: Non.
5: Vous avez donné la ville.
4: Grenoble.
5: À côté de Grenoble, et c'est le trou perdu là où c'est. Enfin, le trou perdu. J'en sais rien.
4: Bah oui,
5: mais c'est là.
4: Zut. Monestier. Mais c'est une marque d'homme ou de femme?
2: C'est pour hommes et pour femmes et pour enfants.
6: Ah, je sais, Benetton. C'est Kawai.
2: Kawai, non.
4: Attendez.
2: Il y a d'ailleurs une demi-page aujourd'hui dans le Figaro. Marie-Gabrielle Graffin nous dit que samedi soir dernier, cette marque a fait l'événement en Chine en révélant les 10 collections.
4: Moncler.
2: Comment vous dites?
4: Moncler.
2: Moncler.
6: Oui.
2: Bonne réponse d'Anne Roumanoff.
4: C'est pas français. Enfin.
2: Montclair, ça vient bien de Monestier de Clermont. Ils ont pris la première syllabe de Monestier, la deuxième de Clermont. Monestier de Clermont, ça a donné Montclair.
4: Ah, je suis déçu, je pensais que c'était français, moi.
2: Ah bah, c'était français.
4: Oui, j'ai compris, j'ai bien compris. Ça a été repris par un italien, monsieur Ruffini.
2: Vous apprenez des choses ici, hein, monsieur Simone.
4: C'est dingue.
2: Et effectivement, on voit que cette marque a pris beaucoup d'ampleur depuis quelques années, parce que je suis à chaque fois très surpris quand je vois une boutique Montclair. Il y a toujours des files d'attente.
4: Ah oui, puis c'est
2: je
4: cher.
2: Me dis, mais qu'est-ce que les gens on vole absolument une doudoune, parce que c'est des doudounes essentiellement, c'est ça.
4: Mais c'est très chaud et
8: du 16e.
2: Pardon ?
4: Chaud et chic.
2: Ah, c'est chaud et chic.
9: Ouais. Bah, moi j'ai des damars.
5: Ça, c'est sexy.
9: Eh ben, ils font des damars sexy. Enfin, sexy.
6: J'ai pas envie de venir sous la couette, là, d'un coup.
5: Non, tu peux laisser la fenêtre ouverte, je pense que t'as plus de soucis.
9: Non, mais le damar, c'est bien, parce qu'après, vous pouvez mettre un truc un peu léger, vous avez chaud de toute façon.
4: C'est vrai.
9: Mais damar m'a écrit en mail, là, parce qu'il me dit, mais ça fait 2 ans que je dois aller chercher mon cadeau damar.
5: Ah, mais c'est vrai qu'il voulait te faire un cadeau.
9: Oui, alors je vais vous dire ce que c'est que le cadeau. Et je suis pas venue, mais il me relance, il me dit, mais vous avez votre cadeau qui vous attend. Alors c'est, cramponnez-vous bien. Imaginez des chaussures, des Hugs, ouais, par exemple,
4: ah oui,
9: mais qui sont, ils sont pas séparés. On met les deux pieds dedans. Et après, on peut plus bouger, sauf si on saute comme ça.
5: Ah oui,
9: c'est vraiment fait pour les vieux qui restent assis. Et c'est mon.
2: Ah, vous voulez dire que les chaussures sont jointes?
9: Oui, oui. Disons que c'est un grand chausson où on met les deux pieds.
2: Une bonne paire de ciseaux et vous coupez en deux.
5: Non,
9: c'est
5: une vous genre savez, de quand vous êtes sur le canapé, que vous êtes en hiver et vous regardez un film, et bien pour pas avoir le froid aux pieds, vous mettez les deux pieds.
9: C'est deux. Imaginez une grande botte, en fait.
4: Oui,
9: on
4: oui
9: peut pas
7: c'est
9: la séparer.
7: Chancelière.
9: Et c'est mon cadeau. Oh, c'est mon cadeau d'amour. Et il s'étonne que je ne sois pas allée le chercher. Mais c'est vraiment pour les vieux les personnes âgées qui ne peuvent pas bouger beaucoup.
2: Allez-y en sautant à pieds joints, ça leur fera une surprise.
9: Ah oui.
5: Enfin voilà, quoi. Mais avec ce que vend Damar, je suis surprise qu'il ne lui ait pas envoyé quand même.
9: Parce que je n'ai pas donné mon adresse.
2: Comment voulez-vous qu'elle trouve l'amour?
5: Ben oui.
2: Elle ne donne pas son adresse alors que peut-être le livreur de chez Damar.
10: Bonjour, je suis commercial chez Damar. Je viens vous apporter vos chaussons.
2: Voulez-vous qu'on les essaye ensemble?
5: On peut proposer à Damar de livrer chez RTL le chausson magique à deux pieds et il sera transmis à Isabelle et comme ça
7: et on le met dans la valise
5: de le voir.
2: Alors ça me ferait plaisir de vous voir.
10: Moi je veux bien
2: arriver
10: des outils de jardin aussi.
6: Bah, je peux passer une petite annonce du coup. Moi je veux bien de l'argent directement.
2: Tiens, restons dans les choses vestimentaires pour Nadia Delage qui habite Saint-Lô dans la Manche. Quels sont les hommes qui dans leur tenue ont un porte-jartel.
6: Ah, des travestis.
4: Non. Ah non, mais il y a des hommes qui ont des porte-jartels.
5: Bien sûr.
4: Pour tenir les chaussettes.
9: Les chaussettes.
6: Alors, des cossets.
2: Alors, c'est pas pour tenir des chaussettes, là.
5: Bah non.
9: Ah, pour tenir le pantalon.
2: Oui, mais
9: c'est dans un autre pays.
5: Non, c'est dans un sport.
4: Des croupiers.
5: Et c'est un sport américain. Et c'est le baseball.
2: Alors, pas le baseball.
9: Non,
2: alors,
9: le
5: football américain.
2: Pas le football américain.
9: Ah, oui.
5: Le volley. Bol.
2: Non,
9: le rodéo qu'on est con. Non, quand on tape dans une balle avec une
4: baseball.
9: Avec une base non, avec
5: c'est
9: un.
5: Ah oui, c'est ce que j'appelle le baseball. Il y a une heure.
9: Ah d'accord. Ah.
6: Le golf,
2: c'est pas de sa faute. Elle a les deux pieds dans le même chausson.
9: C'est un sport américain.
2: Un sport, pas seulement américain.
4: Le curling.
2: Pas le curling, mais on se rapproche.
9: Ah patin ouais. Glace.
6: Le hockey. Hockey.
2: Le hockey sur glace. Les joueurs de hockey ont un porte-jartel.
6: Ah oui, c'est vrai.
4: J'ai fait
6: du hockey, moi.
2: Et vous aviez des porte-jartels.
6: Je me souviens que pour s'habiller, pour faire du hockey, ça mettait une heure.
2: Et oui.
6: Vraiment, c'est très long. Il faut tout se scotcher et tout. J'arrivais sur la glace, j'étais épuisé.
2: Ah oui, mais je comprends.
6: Non, non, mais.
2: Et vous étiez mignon en porte-jartels.
6: Oh, bah écoutez, j'étais. Bon, non, mais ça m'allait pas mal, le truc de hockey.
4: Pourquoi les porte-jartels?
2: Ils ont des. C'est...
6: Bah oui.
2: Regardez,
5: c'est des protections.
6: Mais tu mets des heures.
2: Ah non, c'est pas des protections.
5: Non, mais c'est ce qui permet d'attacher les protections.
2: Absolument.
5: À la ceinture, à un porte-jartel.
2: Vous pouvez acheter des porte-jartels pour 25 €. Si vous êtes hockeyeur, et bientôt Monsieur Boublil, outre les chaussettes, vendra donc
4: les strings,
2: les porte-jartels Max Boublil, bientôt chez vous. Qu'est-ce que vous allez faire à la fête à Neneu alors ?
3: Eh bien, je suis marraine et je suis marraine. En fait.
2: Bah très bien, voilà. Oui.
6: Je pense qu'elle ne sait pas encore qu'elle va faire là-bas.
3: Non,
2: je vais aller faire les attractions.
3: Mais peut-être la femme la plus drôle du monde dans une cage,
2: ah.
3: Non ?
2: Ah oui, la femme à barbe.
3: J'ai très peur des gros manèges.
2: À moins que vous soyez figurante dans le château hanté.
5: Avec son balai.
2: C'est où ?
3: Pelouse de la Muette.
2: À la Muette.
3: Métro la Muette.
2: Va continuer comme ça.
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2: Et effectivement, on sent bien qu'on est en plein conclave, puisque Madame Bachelot est habillée de rouge et qu'elle espère être élue papesse.
8: Oui, je me suis dit sur un malentendu, à 2 jours de l'ouverture du conclave, le 7 mai, je me suis dit là, je mets la tenue qui va bien.
6: Attention, parce qu'il palpe, hein.
8: Mais oui, figure-toi que pour vérifier que c'est bien un homme, il tâte les testicules.
5: Mais vous avez vraiment une religion bizarre, pardon.
2: Oh, nous, on n'en coupe pas le bout.
6: Roselyne, c'est les cardinaux qui touchent les...
2: Les cardinaux, les cardinaux.
6: Bon, allez, arrêtez de parler, c'est bon pour aujourd'hui, merci, c'était tout pour moi.
11: Le niveau a baissé.
8: C'est le doyen. C'est le doyen.
2: Un cheval, une écurie. Ça vous évitera de faire des fautes.
9: Un cobaye, des coups.
6: Dommage, il était jovial.
8: Bah oui, c'était jovial, c'est con.
11: Est-ce que Roselyne, vous êtes très catholique, Roselyne?
8: Oh, pas du tout.
11: C'est vrai, vous êtes athée?
2: Oh là là, mon Dieu. Une mécréante.
8: Non, je suis agnostique.
2: Ah ben moi, je suis un peu comme vous, à la différence d'athée.
11: C'est quoi la différence, justement?
8: Athée, c'est dire que Dieu n'existe pas. Agnostique, c'est dire qu'on sait pas trop.
2: Voilà.
6: Mais Roselyne, je l'ai vu à un concert sataniste, elle était à fond. Hein.
2: En tout cas, Max Boublil est agnostique, il sait pas trop. Non, mais ce qui est vrai, c'est quoi? C'est ça, c'est exactement ça. Parce que moi, je suis catholique, j'ai fait baptême, communion et tout, mais je suis pas sûr que je crois un peu. Plus je vieillis, plus je crois, au cas où.
8: Ah. Oui, parce que bah finalement, faut se garer.
6: Mais
8: c'est
6: Laurent,
8: c'est le pari de Pascal. Hein.
2: Bah oui.
6: Mais Laurent, j'ai une question, vous croyez quoi?
9: Mais vous dites, j'ai fait baptême et tout, on vous a fait baptême.
2: Ah ça c'est vrai, que ce sont les parents qui choisissent à votre place.
6: Bah ouais. Et le curé était sympa.
2: Et c'est pour ça que ça a été une vraie surprise de la part de Rachida et Mohamed.
11: Donc vous cherchez Laurent encore, vous cherchez encore.
9: Attends, tu vas interviewer toute la journée.
2: Je me cherche, mais pas vous, je vous cherche pas vous. Vous, on vous trouve sans vous chercher, c'est bien le problème.
8: Mais alors ta chemise, elle sent la transpiration.
11: Non,
8: alors.
11: Parce que oui, c'est mon petit secret, je mets toujours la même chemise, parce que c'est... J'ai essayé
2: de faire
11: une chemise.
2: Mais quel rapport avec ce qu'on vient de
11: non,
2: dire?
11: Non, parce que c'est Roselyne qui m'a lancé sur un autre
2: mais
11: sujet.
2: Mais Roselyne n'a encore pas compris les moments où on est hors antenne et où on est à l'antenne.
6: Et ça a été ministre de la culture.
2: Elle croit qu'elle même est
8: Rachida Dati est moins con qu'elle.
11: Vous connaissez avec Rachida ou pas? Vous êtes
12: êtes un peu bataillé déjà ou...
8: Non, j'ai été sa collègue au gouvernement, ah. Du moins elle a été la mienne.
13: C'est quoi la différence?
8: Elle était ministre de la Justice et moi ministre de la Santé.
2: Et moi je connais le surnom que Madame Bachelot donnait à Rachida.
11: Alors, elle quoi
2: elle l'appelait
11: quoi
2: Rachida Darty, ouverte 24 heures sur 24.
8: C'est

0: mensonge.
1: Roselyne,
0: c'est un mensonge.
1: C'est dégueulasse, Roselyne.
0: J'ai eu une collègue au gouvernement, ce n'était pas elle.
2: Ah, qui était...
0: Non. Et on disait, quelle est la différence entre elle et une armoire Ikea? C'est qu'elle était plus facile à monter.
2: Ah, c'est comment elle s'appelle Marlène Schiappa.
0: Non, ne cherchez pas.
2: Elisabeth Borne.
3: Ah, là, ça serait étonnant.
2: Michel Alliomarie. Bertrand Delanoë.
4: Oui, en tout cas, Dati, c'est une bosseuse. Quand elle accouche, 5 jours après, elle est au Conseil des ministres. Roselyne, on ne l'a pas eue pendant 20 ans quand elle est sous bosse.
5: Roselyne, elle n'a pas accouché encore.
0: Non. Salope.
2: Ah, il y a une bonne ambiance ici pour démarrer. Une première citation qui a dit, et ce sera pour Carlos Rocha, faire des concessions. Ah. Oui, c'est un point de vue. Un point de vue dans un cimetière.
5: Sacha Guitry.
2: Oui. Pour David Munch, qui habite Plumeur, c'est dans le Morbihan, ah oui, qui a dit, en cas de morsure de vipère, sucez-vous le genou, ça fera marrer les écureuils.
0: C'est vivant.
2: Alors, c'est français.
5: Canadien.
6: C'est un scout.
2: Ah, c'est mort.
5: C'est absurde.
2: Et c'est Pierre Desproges. Bonne réponse de Laurent Baffi. Oh, celle-ci est un peu connue, mais on oublie souvent qui en est l'auteur, pour Stéphane Théière, qui habite Marseille, qui a dit « Quand un diabétique meurt carbonisé, ne vous étonnez pas si ça sent le caramel. »
5: Pierre Doris.
2: Pierre Doris, oh. Bravo Isabelle Vergeaud.
5: Elle est en forme.
2: Ah, ça va plaire à Roselyne Bachelot, qui est habituée au discours et au sermon. Et c'est pour monsieur Fadi, Cham Fadi, qui habite dans la Somme, qui a dit, la recette d'un discours réussi, c'est d'avoir un bon début, une bonne fin, et de les rapprocher le plus possible.
0: C'est vrai. Churchill français?
2: Ah, c'est pas français.
6: Non, Churchill,
5: c'est américain.
2: Ce n'est pas politique, anglais. C'est américain.
1: C'est pas politique.
2: Aider Caroline Diamant en disant que c'est quelqu'un qui est mort à 100 ans.
6: George Burns,
2: bonne réponse de Caroline Diamant. Ah, celle-là, je l'aime bien aussi pour Didier Aguado, qui habite Perpignan, qui a dit « Quand j'entends discourir des cons au restaurant, je suis affligé, mais je me console en songeant qu'ils pourraient être à ma table.
0: » Ah, pas mal.
2: C'est français. Pareil pour moi à la cantine de RTL.
1: C'est français, patron.
4: Vous n'allez jamais à la cantine à RTL.
2: Pardon ?
4: Vous n'allez jamais à la cantine à RTL.
2: J'aurais pas voulu vous connaître pendant la guerre.
5: Ah non, mais attends. Non, mais c'est dramatique.
2: C'est vrai que je vais jamais aller. Est-ce que j'ai une gueule à aller à la cantine de RTL?
4: En tout cas, vous prenez les tickets à resto, salaud.
2: Vous m'emmèneriez à la cantine de RTL? J'aimerais bien aller à la cantine de RTL.
6: Oh, tous les deux, tout seul.
2: Ah non.
4: Bon, mais Lorient, vous pourriez montrer les
2: cantines. Pas Lorient, c'est Laurent. On n'a pas encore été racheté par le Qatar.
0: Oui, mais alors, c'est quoi?
2: Ça va trop vite, hein, Isabelle.
1: C'est vrai que ça va vite.
5: Sacha Guitry.
2: C'est vrai, mais là je vous vois perdu.
5: C'est que j'essayais de casser quelque chose et j'attendais que tout le monde se taise.
2: Ah bah allez-y alors.
5: J'ai oublié.
1: Mais c'est ça. Mais moi c'est comme toi. Moi aussi j'ai une bonne idée, j'ai envie de dire un truc et je suis là.
2: Voilà. Oui, mais vous c'est pas plus mal.
0: Rappelez-nous la citation, Laurent, s'il vous plaît.
2: Alors, on a trouvé, c'était George Burns.
0: Mais il n'y en a pas une autre après?
5: Oui, il y en a une autre.
2: La recette d'un discours réussi. Ah bah oui, la table, bien sûr.
0: Il sait plus où il en est.
2: Quand j'entends discourir des cons au restaurant, je suis affligé, mais je me console en songeant que Ryu pourrait être à ma table.
1: De qui que c'est?
5: Jean-Yann.
4: Guy Bedos.
2: Elle est mieux comme ça, en fait.
1: Bah oui.
5: C'est français ou belge?
2: C'est français. Franco-suisse, puisqu'il est mort en Suisse.
5: Frédéric Dard.
2: Oui. Frédéric Dard. Bonne réponse de Caroline Diamant. C'est bien parti. À tout de suite.
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2: Parlez du Maine-et-Loire tout à l'heure. Voilà Vincent qui lui est à Angry dans le Maine-et-Loire. Bonjour Vincent.
9: Ah, bonjour.
0: C'est dans le Segréen, ça.
2: Et Vincent, il a envie de rigoler. Alors Vincent a décidé de participer au jeu des histoires en misant sur la grosse tête qui racontera le mieux la sienne. Vous avez une petite idée déjà, Vincent? D'abord, que faites-vous dans la vie, pardon?
9: Je travaille dans la démolition.
2: Dans la démolition, moi aussi.
0: Et moi, je pourrais.
2: Et alors, vous connaissez le principe, chacun va raconter une histoire drôle. Qui va être le plus drôle en la racontant? C'est ça le but. Vous voulez qu'on s'informe, qu'on enquête tous les deux un petit peu avant?
9: Ouais, j'aimerais bien, ouais, pour avoir une petite, j'ai ma petite idée, mais allez-y.
2: Alors, Yoann Rioux, je crois, une histoire belge.
10: Ouais, une histoire de football, en plus.
2: Un football belge.
1: Et il fait très bien l'accent belge.
2: Madame Diamant.
1: Une histoire, une petite histoire de blondinette.
2: Ah, bah, évidemment, des blondes pour Madame Diamant. Monsieur Bellamy, elle est bien la vôtre.
11: Moi, j'aime bien, c'est de l'humour noir.
1: C'est pas la vaisselle.
11: C'est de l'humour noir.
2: L'humour noir. Paul Elkarat, oui, vous.
12: C'est rigolo.
2: Rigolo. Roselyne.
0: Moi, je vais raconter une histoire de chien.
2: Une histoire de chien pour Roselyne. Et enfin, monsieur Titoff, elle est bien la vôtre.
13: C'est rigolo. Ah. Voilà.
2: Alors, Vincent, est-ce que ça confirme votre petite idée?
9: Bah, vous m'aidez pas beaucoup, mais je vais faire corporate, je vais prendre Madame Bachelot.
2: Madame Bachelot.
1: Vous êtes pharmacien?
0: Je vais faire corporate.
2: On terminera par elle, on va commencer par monsieur Titoff.
13: C'est deux amis qui se croisent, et puis, alors, comment ça va, tout ça? Bah, non, dis donc, ça va pas du tout, je vais divorcer. Et tu dis, enfin, c'est pas possible, ça, tu as déjà divorcé, ça fait même pas 3 mois que t'es marié. Il fait, bah, ouais, attends, tu rigoles, t'accepterais, toi, de vivre avec quelqu'un qui rote, qui pète, qui picole toute la journée, qui fout rien de toutes ses journées? Tu accepterais, toi, ça? Moi, tu dis, bah, non, bien sûr que non. Il fait, bah, voilà, bah, ma femme non plus.
2: Ah, bah oui, elle est bien.
11: Ah, oui, elle est bien.
2: Elle est
11: bien.
2: Vécue, en plus.
11: Elle est bien.
2: Monsieur Bellamy, c'est à vous.
11: Alors, c'est une femme qui vient de perdre son mari.
0: Décidément.
11: Elle est à la chambre funéraire et elle dit en sanglotant au croque-mort, son rêve aurait été d'être enterrée en smoking, mais nous sommes trop pauvres. Nous sommes trop pauvres pour en acheter un. Alors, émus, les employés des pompes funèbres décident de lui offrir un costume. Et le lendemain, elle retrouve son époux vêtu d'un superbe smoking. Ah, oh, mon Dieu! Ah, vous êtes adorables! Combien je vous dois, messieurs? Oh, bah, du tout, rien du tout! C'est un client qui vient de mourir d'une crise cardiaque en sortant d'un gala de charité. Oh, bah oui, mais enfin, quand même! Ça a dû vous donner beaucoup de travail! Oh, bah non, pas tant que ça! On a juste échangé les têtes!
2: Ah oui, de l'humour noir! Caroline Diamant.
1: Elle était fraîche.
2: Caroline.
1: Alors, c'est une blonde qui se confie à deux collègues de bureau. Elle dit, oh là là, c'est plus possible. Je crois que je vais tout dire à mon mari. Je vais lui avouer toutes mes aventures extra-conjugales. Alors, sa collègue, il y a une de ses collègues qui lui dit, dis donc, mais quel courage! Et puis, il y a l'autre qui lui dit, mais surtout, quelle mémoire!
2: Paul Elkarat.
14: Un médecin dit à son malade, j'ai une mauvaise nouvelle et une très mauvaise nouvelle. Commencez par la mauvaise, vous avez un cancer. Oh, c'est affreux, répond le type. Et la très mauvaise? La très mauvaise, c'est que vous avez aussi la maladie d'Alzheimer. Ouf! Du moment que je n'ai pas le cancer.
11: Ah, elle est jolie.
2: Elle est bien.
1: Elle est jolie.
11: Ouais.
2: Monsieur Rioux, c'est à vous.
10: Alors, c'est une histoire de football. Donc, c'est un footballeur belge. Il joue dans le célèbre club d'Anderlecht, extraordinaire club historique. Il rentre chez lui après un entraînement. Il a tout donné pour l'entraînement. Il y a un match vraiment très, très important dans quelques jours. Et là, il rentre chez lui comme un possédé, comme un taré, comme un fou. Et il commence à ce moment-là, très bizarrement, à virer tous les meubles de son appartement dehors. Il les met tous dehors. Il se saisit d'un marteau. Il pète tous les murs. Boum, splatch, paf, paf. Il comment déchaîner. Là, les minutes passent, et là, sa femme, elle entre chez elle, et elle hurle en voyant le carnage. Mais t'es complètement dingue! Mais une fois, mais qu'est-ce que tu fais? Mais t'es complètement taré! Et là, son mari lui répond, eh ben, mon amour, je fais de la place! L'entraîneur, tout à l'heure, m'a dit que samedi prochain, on jouait à domicile. Oh, il y a beaucoup de sourires! Il est pas mal, mon accent belge! J'ai travaillé cet été!
0: On l'avait pas reconnu!
1: La femme avait un petit début d'accent belge, et le mari est parti, mais on sait pas dans quelle région.
2: Pauvre Nathalie. Roselyne, c'est
1: bougie,
2: à vous.
1: Bougie.
0: C'est un monsieur très chic qui promène son chien au jardin du Luxembourg. Il y a un homme assis sur un banc et qui lui dit « Oh, vous en avez un joli chien ?» Oui, c'est un très joli chien, il s'appelle Yuki et il sait faire des tas de choses. Ah oui, mais qu'est-ce qu'il sait faire exactement? Ben, je vais vous montrer. Yuki assis. Le chien s'assied. Yuki croise les papattes. Yuki croise les papattes. Yuki lève les papattes. Yuki lève les papattes. Yuki suce le monsieur. Yuki suce le monsieur. Bon, Yuki, je te montre, mais c'est la dernière fois.

0: Bon bah écoutez,
1: allez, extra. En fait, t'as tout mimé son copain.
0: Vincent, je crois que vous avez compris quelle était l'ambiance au Conseil des ministres.
2: Oui, parce que je l'ai raconté à Frédéric Mitterrand, qui l'a raconté dans un livre.
0: Bravo Vincent, c'est vous qui gagnez le voyage.
3: À suivre.
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0: Vous êtes invité à l'Elysée.
5: Non, je n'ai pas encore été invité, mais j'espère que le président écoute l'émission.
0: Parce que quand il y a un dîner comme ça avec l'avenue du Roi, on invite tous les Belges célèbres de Paris, j'imagine, Roselyne. C'est comme
2: alors
0: ça.
2: Alors moi,
0: ça...
2: j'ai été invité, mais pour la réception au Centre Pompidou avec le Roi des Belges.
0: Là, ces jours-ci, là.
2: Oui.
0: Quand c'est?
2: Je crois que c'est ce soir.
0: Ah ben, vous pouvez y aller. Allez, faites-nous plaisir, emmenez Christophe qu'on rigole.
2: Je vais pas y aller, j'ai mieux à faire.
6: Ah bon?
5: Ben parce qu'elle elle fait de la télé le soir.
2: Bah oui, je suis sur RTL pour On refait le monde.
5: Ah, de la radio, pardon.
2: Donc j'ai renoncé au Roi des Belges pour RTL.
5: C'est bien. Elle aime la thune, hein, quand même. Hein.
0: Mais vous, Ariel, vous y allez au dîner
5: elle
0: des
5: est pas
0: Belges?
5: Belge.
7: Non, non, maman.
8: Elle est gaulée comme une frite. Hein.
0: Elle est très belge.
5: Ah oui, c'est la plus belge. Ah, oui.
7: J'adore l'idée de gauler comme une frite. C'est comment, à votre avis, la frite?
0: Ça dépend de l'Afrique du Sud ou de l'Afrique du Nord.
7: C'est plutôt craquant.
5: C'est tout mince.
7: Ma marraine est belge.
0: Ah bon?
7: Oui, oui.
0: Ah,
7: oui.
6: Elle est toujours vivante.
0: C'est qui votre marraine?
5: Annie Cordy. C'est pour ça qu'elle s'est lancée dans la chanson. Hein.
0: C'est qui votre marraine?
7: Eh bien, ma marraine est une merveilleuse, élégante, délicieuse dame qui s'appelle...
6: J'ai l'impression qu'elle ne se rappelle plus du prénom.
5: Elle a oublié.
0: Ça se sent, elle a oublié.
8: On est dans le maître du jeu.
7: Qui s'appelle Mimi Solvay. Et alors, ce qui est très chic, c'est que le pape faisait partie d'un de ses ouvriers dans les usines Solvay.
5: En Belgique?
7: Voilà, en Belgique.
9: Une usine de quoi?
5: De frites.
8: De frites. Chez Léonidas.
2: Solvay, c'est une puissance chimique.
7: Oui, oui, et c'est le grand Nobel de chimie aussi. Solvay.
8: On ne comprend rien, c'est les énigmes de la mère Fouras.
5: J'avoue, là, c'est très étrange. Hein,
0: moi, de toute façon, j'ai quitté depuis un moment. Une première citation pour Jérémy Corniaud. Monsieur Corniaud habite Molette, dans les Yvelines, qui a dit « La différence entre un optimiste et un pessimiste tient au fait que le pessimiste est habituellement mieux informé. »
5: Ah, c'est français, ça.
6: Surant.
0: Ça, c'est français. C'est pas surant, mais bravo, ça pourrait l'être.
7: Ça pourrait être. De l'inconvénient d'être né.
0: Mais c'est quelqu'un qui vit encore, qui est
5: romancier,
0: journaliste, écrivain, romancier, chroniqueur littéraire, qui signe dans le Figaro Magazine toutes les semaines.
6: Donc... Frédéric Becbédé.
0: Frédéric Becbédé. Ah, joli retour de Monsieur Titoff.
6: Bravo.
5: Alors là, si Titoff se met à lire le Figaro, là, c'est qu'il a pris un coup de vieux.
8: Ou alors il est allé chez le médecin.
6: Non mais, je connais tous les auteurs pessimistes. C'est vrai.
0: Pour Florian Schiappetta, qui habite Feuquières, dans l'Oise, qui a dit un homme qui dit... Quoi? Qu'est-ce qu'il y a?
5: Non, Feuquières, voilà. C'est un joli...
0: C'est Schiappetta qui vous a...
5: Bah les deux, Schiappetta et Feuquières.
8: Ça fait beaucoup. Hein.
5: Et souvent, ça arrive quand le...
0: Enfin, c'est-à-dire que Schiappetta, c'est deux passés simples qui vont pas ensemble.
8: Non, c'est où là où
6: c'est mal conjugué.
8: C'est pas fromage et dessert.
0: Effectivement.
8: Hein,
5: et parfois, c'est après...
0: Pardon, madame.
8: Je suis dit un peu pétier.
6: Après, c'est où Schiappetta?
2: C'est comme bouffer épicé, c'est la même chose.
0: On a compris, oui. Alors, qui a dit un homme qui dit des obscénités à une femme, c'est du harcèlement sexuel. Une femme qui dit des obscénités à un homme, c'est 4 euros la minute.
5: C'est génial.
7: Pierre Bénichoux.
6: Jacques Martin.
0: Pas Jacques Martin.
5: Jean-Yann.
0: Jean-Yann, ouais. Évidemment. Ah. Bonne réponse de Christophe Beaugrand. Ah. Une citation qui a un lien avec les actualités présidentielles américaines pour Madame Tassou, qui habite Le Pertre en Ille-et-Vilaine, qui a dit « La moitié des Américains n'a jamais lu un journal. La moitié n'a jamais voté pour la présidentielle. Hélas, ce n'est pas la même moitié.
2: »
5: C'est drôle. C'est américain.
0: Oui, c'est américain.
5: Woody Allen.
0: Et c'est un, non pas Woody Allen.
6: Jerry Seinfeld.
0: Mais un présentateur télé.
8: Jimmy Fallon.
5: Letterman.
0: Non.
5: Jay Leno.
0: Jay Leno. Ouais. Bonne réponse de Christophe Beaugrand. Ah, pour Jean-Jacques de Trèze, qui habite la Tesse-Morin dans l'Hérault, qui a dit « Après avoir fait une grosse connerie, le chat grimpe dans l'arbre, tandis que le fonctionnaire grimpe dans la hiérarchie. »
9: Oh, oh là là,
8: Philippe Peluc.
0: Alors c'est quelqu'un, c'est peut-être le truc le plus drôle qu'il ait dit, hein, je sais pas qui.
8: Parce qu'il est pas humoriste.
0: Je sais pas qui l'a piqué. Et...
8: Ah, c'est quelqu'un qui pique des blagues.
0: Non, non, non, non, pas du tout. C'est quelqu'un qui n'était pas humoriste au départ. Ah bon, c'était à la fin non plus d'ailleurs.
7: Mais... C'est un homme politique. Olivier.
0: Mais c'est son anniversaire aujourd'hui, je voulais lui faire un petit clin d'œil, s'il nous écoute encore, même s'il est un peu aigri aujourd'hui.
8: Ah, Jean-Jacques Perroni.
0: Non, non.
7: C'est un journaliste.
0: Un journaliste.
7: Bruno Mazur.
0: Bruno Mazur. Oui. C'est marrant, journaliste aigri.
7: Direct.
0: C'est vrai. C'est bien Bruno Mazur. Bonne réponse de Karina Marimont. Ah, ça c'est plus difficile pour Françoise Brossard, qui habite à Strasbourg, qui a dit « Mes parents me détestaient tellement que je suis doublé sur les films de famille.
7: » Que c'est drôle.
5: C'est pas français, ça.
0: Non, non, c'est pas français.
5: Américain.
0: C'est, oui, américain. Effectivement, il est né à Washington, il vit encore. Mm-hmm. Acteur, réalisateur, producteur, roi du stand-up pour ceux qui en font.
6: Eddie Murphy?
0: Pas Eddie Murphy.
8: Dave Chappelle?
7: Jerry Lewis?
8: Dave Chappelle?
0: Non, non, non, non, non. Et c'est vrai qu'il a un nom fait de deux consonnes, en quelque sorte.
2: Comment non, c'est de deux consonnes.
0: Oui, oui, oui,
2: oui. Ah oui, comme DJ, oui.
0: Voilà, comme DJ, bravo.
7: Ah, ah oui, CK. Ah. Louis CK.
0: Louis CK, excellente réponse de Karina Marimont. Bravo. Louis CK.
7: Joli. Ah oui.
0: Pour Noémie Bailly, qui habite Saint-Hilaire-de-Riez, qui a dit « Un requiem est une musique composée pour quelqu'un qui ne peut pas l'entendre.
7: Ah, » oh. C'est peut-être Pierre Desproges.
0: Non, non.
5: C'est
0: non.
5: Très beau.
0: Et ça, ouais. C'est vivant.
8: Ah, et c'est vivant. Français?
0: C'est français, vivant, un habitué de l'émission d'ailleurs.
6: Ah ouais, Jérémy Ferrari?
0: Non, c'est le même qui a écrit et donné cette définition de la prostate, organe masculin qui, passé un certain âge, nous fait pisser en morse.
5: Ah ouais. Laurent Baffy.
0: C'est Laurent Baffy, bonne réponse de Christophe Beaugrand.
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0: Vous vouliez dire quoi à propos des arêtes de poisson, Caroline ?
12: Alors, il y a un poisson que j'adore, qui est le maquereau fumé.
8: Non, ça, c'est ton...
0: Ah non, ça,
8: c'est ton boulot.
0: Un ancien patron.
8: Oui, pour une morue, c'est...
12: C'est mon poisson préféré.
0: Le maquereau fumé.
12: Le maquereau fumé.
1: Il y en a plein chez Johan.
8: Parce qu'il est pas cher.
12: On n'en trouve pas souvent, mais j'adore ça.
0: Et
12: sauf qu'il y a des millions d'arêtes.
0: Ah oui.
12: Donc, les rares fois que j'en trouve et que j'en achète, je mange toujours avec une tranche de pain de mie.
0: Ah oui.
12: Au cas où j'aurais oublié d'enlever une arête, parce que forcément elles ont la même couleur.
0: Ah oui, alors ça c'est une légende aussi. Moi, si ma mère elle me disait ça, tiens, avale du pain, parce que le pain va faire passer l'arête.
12: Eh ben, le pain peut permettre que l'arête vienne se planter dedans.
8: Oui, mais ta fille deviendrait peintre. Alors tu pourrais mourir hein, pour que ta fille devienne peintre quand même. Ah,
6: c'est
8: hein,
6: du
8: égoïste.
6: Riz, c'est du riz.
0: Qu'est-ce que vous dites vous?
6: C'est le riz.
0: Ah le riz.
6: Le riz, ça marche. À...
12: Ah oui, mais faut le faire cuire.
8: Mais t'as le temps de mourir, 10 minutes à attendre que l'huile s'écrit.
12: Ouais, faut
1: comment
12: faire bouillir l'eau.
1: Comment on peut s'étouffer avec une arête?
8: Ah bah,
12: attends,
8: ça se met de travers.
12: C'est dramatique.
1: Mais ça laisse passer l'air.
12: Ma sœur, ma jeune sœur, elle a eu un date avec un homme.
1: Un macro?
12: Non, avec un homme. Et figure-toi que...
0: Et il a commencé, elle lui a dit « Arrête, arrête !»
12: Il a cuisiné. Il a cuisiné divinement, le pauvre. Et il s'est étouffé sur son arrête. Et elle m'a appelé. Bon, paix à son âme, entre-temps, il est mort.
0: Pendant la conversation téléphonique.
12: Non, mais elle m'a appelé, elle me dit « On est aux urgences. » Et elle me dit, parce qu'il n'arrivait pas à enlever l'arête. Et tu sais... Un rendez-vous galant, t'as envie d'être bien, et le pauvre chou, il est obligé de se foutre pratiquement la main dans la bouche, à faire des...
13: pour Cédric.
8: Ah, c'est horrible. Mais est-ce qu'ils ont fini horrible. Ensemble
12: Ils ont c'est
8: fini
12: atroce.
8: On en rit, mais c'est horrible.
12: On en rit, mais c'est horrible. Mais elle m'a dit, il faut que je me défoule, pardon, parce que j'ai eu très peur. Et forcément, elle a eu peur, elle l'a accompagnée aux urgences. Et donc, elle
0: pour
12: m'a
0: un appelé. Premier date.
12: Un premier date.
8: Et ils sont restés ensemble après
12: Non.
0: Non, ça a fini en Je vous emmène au golf pour Stéphane Doué. Ah, vous aimez bien le golf?
14: Ah bah, j'ai vécu 4 jours extraordinaires parce qu'il y a eu l'un des plus grands exploits de l'histoire, même non pas

0: du golf et du sport avec ce Nord-Irlandais Rory McIlroy qui a été le sixième ce week-end, qui est devenu le sixième golfeur de l'histoire à remporter les quatre principaux tournois qu'il y a chaque année. Ça faisait 10 ans qu'il attendait de gagner ce quatrième tournoi.
1: Respire.
0: Il y a eu des émotions incroyables. Au début, il était en difficulté. Après, il est revenu. Ça a été une de mes plus. J'ai pleuré.
2: Mais oui, mais respire quand même. Du coup, j'ai le cœur qui s'accélère.
0: J'ai envie de mettre au golf.
3: Tu veux pas qu'on t'achète de la ponctuation?
4: Mais c'est vrai que je parle toujours très vite, c'est vrai.
0: Caroline, j'ai envie de jouer au golf désormais. Vraiment, ce
5: gars. J'ai peur. Ça. Parce que c'est pas du tout un sport pour toi,
4: c'est
5: moi, j'ai essayé.
6: Peut-être vous pourriez commencer par le mini-golf.
1: J'étais très bonne au
5: mini-golf.
1: Non,
5: mais le golf, le problème, c'est que moi, j'ai essayé de suivre des amis qui jouaient. Tu peux pas parler.
4: Ah oui. Voilà. Oh bah on y va tout de suite.
0: Mais c'est tellement dur.
5: Non mais c'est dingue.
6: Je me demandais où vous en êtes un jour.
5: Non mais on peut même
6: J'hésitais
5: pas
6: entre... quelqu'un. J'hésitais entre le golf et la bibliothèque municipale.
0: Il y a un truc qui est très dur au golf, c'est le putt. Quand t'es vraiment à 3-4 mètres.
5: Ah bah là tu respires putt, même pas. Tu parles pas mais encore.
0: Et McIlroy il peut faire des trucs de 350 mètres et parfois à 1 ou 2 mètres du.
6: Alors coup. Vous connaissez le Master d'Augusta.
0: Bah, c'était ça, c'était vendredi. Samedi, c'était dimanche. Ça, ouais. Voilà, et je sais tout sur ce truc.
6: Alors, bah, si vous savez tout, vous allez pouvoir répondre à la question pour Monsieur Doué de Frontignan.
0: Allez-y, Laurent.
6: Parce que c'était la première fois que cela arrivait dans un tournoi, et surtout dans ce tournoi-là, depuis la création du tournoi en 1934. Ah. C'est la première fois qu'il participait à un
1: Philippe Croizon.
0: Vous pouvez répéter, Laurent, j'ai pas
7: compris. C'est quoi, d'abord, il a pas compris la question.
6: Vous non plus, j'ai la plus.
0: C'est la première fois qu'il y a
7: la question était pour lui.
2: La mauvaise foi de Story. Il n'a pas compris la question.
7: La question était pour lui.
0: Oui, mais je suis trop excité. C'est-à-dire que c'est la première fois qu'il s'est passé quelque chose.
6: La question, elle est pour tout le monde, voyez-vous.
7: D'accord.
6: Et c'était la première fois depuis la création de ce tournoi, depuis 1934, donc. Qu'un 1-1, il participait. Un 1-1, quoi ?
3: Un transgenre ?
6: Un transgenre, non.
1: Ah, peut-être un représentant d'un pays qui n'avait jamais eu accès au golf.
6: Non, je peux même vous donner sa nationalité.
5: Un Kudjat ?
7: Un OQTF.
6: Ça va peut-être aider Monsieur Rio. Alors, ni un Kudjat, ni un OQTF. Il est argentin, celui dont on parle.
3: Un footballeur.
0: Ah non. Oui, ah oui, oui. Évidemment, c'est le caddie. C'est le caddie. Bonne réponse de Johan Rioux. C'est celui qui aide le champion. Le caddie, c'est celui qui est à côté. Imaginez.
1: Mais on sait ce que c'est le caddie.
0: Bah, le caddie, c'est celui qui porte deux sacs. C'est celui qui porte la petite,
6: oui.
0: La petite,
6: bah, la petite. Et ce serait la première fois qu'il y aurait eu un caddie cette année. Qu'est-ce que vous
0: Non, mais ça pourrait être la première fois qu'il y a un caddie argentin que le caddie.
1: Ah bah oui,
6: non,
1: il y a
6: un caddie. Non,
1: mais
6: non.
1: Ça vaudrait la peine de poser une question.
3: Il est caddie ou il nous a mis.
7: Tu m'as déçu, là.
0: Il y avait un trou argentin. Je sais pas, il y. Alors attendez.
6: C'est un joueur, un golfeur.
5: Ah, c'est la première fois qu'on joue à cheval.
6: Non.
3: Ça s'appelle du polo, ça.
0: Ah, quelqu'un, et c'est vraiment pas une blague, mais quelqu'un, peut-être un golfeur qui avait qu'un seul bras.
6: Non, non, ah, non, non, non, non, non.
7: Un golfeur avec une chaise roulante.
6: Non plus.
0: Un golfeur amateur.
5: Est-ce, non, que, tiens,
1: est-ce que ça se
3: une
1: voit
3: tête couronnée.
6: Une tête couronnée. Non, il
1: est... Est-ce que ça se voit quand on voit
6: non,
1: la personne.
6: Non, ça, c'est parce que c'est...
1: On le sait.
6: On le sait, il avait été absent pendant...
5: Aveugle.
6: Non,
5: aveugle.
6: Il avait été absent pendant quelques années.
7: Avec un peacemaker.
6: Non, non, il a... Vous appelez ça un peacemaker.
7: Un pacemaker, ok.
6: Oui, bah, non, non. Lui, il est argentin et il a 53 ans aujourd'hui. On l'est pas revu depuis quelques années. Et pour cause.
1: Ah,
6: allez-y.
1: C'est la première fois qu'un champion d'un autre sport remporte.
6: Ah non, non,
5: mais non.
6: Non.
0: Lui, il a rien remporté.
3: Il est très fort, Laurent. Bien essayé, Caroline.
0: Est-ce que c'est un bon golfeur ou c'est plutôt un inconnu?
6: Ah, il était plutôt
7: un aveugle. C'est la première fois qu'un aveugle gagne.
3: On l'a déjà dit.
7: On l'a déjà dit quand
6: même. C'est le labrador qui pousse la balle.
3: Et il a,
0: quelqu'un qui,
3: attends. Il a été greffé?
6: Non, non.
0: Est-ce que
6: non.
0: C'est rigolo ou c'est plutôt dramatique?
6: Non, c'est
3: un clown.
6: Non.
0: Bonjour, les petits golfeurs. Donc c'est un vrai golfeur. Il est argentin.
5: Ça a rapport avec la raison pour laquelle il s'est arrêté pendant 3 ans. Ouais.
6: Oui, il s'est arrêté pendant plus de 3 ans.
3: Ah bah pour apprendre le golf?
6: Non.
0: C'est quelqu'un qui...
6: Il est absent depuis 2019. El Pato, on l'appelle, le canard, nommé ainsi pour sa démarche palmée.
3: Est-ce qu'il pouvait jouer au golf pendant ces 3 ans ou pas?
6: Non, non.
1: Est-ce
6: non.
1: qu'il est parti parce qu'il est allé en tôle?
6: Oui. Oui,
0: il s'appelle Angel Cabrera et c'est quelqu'un qui a été qui est en procès, je crois, il est accusé donc de violence conjugale
6: et c'est donc la première fois.
0: Hein. Ah oui, qu'un repris de justice.
6: Qu'un repris de justice participe à un tournoi de golf.
7: Quel dire.
6: Ah Ah, mais oui.
0: J'ai vu un papier en plus.
3: Ah, oui, c'est un fils de pote.
6: Au Masters d'Augusta, c'était dans le Figaro. Oui. Vous aviez lu l'article.
0: Voilà, c'est ça.
6: Et ben alors, pourquoi vous répondez pas plus tôt?
0: Laurent, je suis trop heureux. Là, je suis dans l'ambiance, dans le move et tout. Et donc, je pense pas à la connaissance.
6: Ah, vous êtes dans le move.
0: Est-ce que j'ai quelque chose de groove ou pas en moi?
7: T'es bon, t'es groovy, t'es groovy.
0: Ah putain, c'est énorme. J'avais dit ça que j'étais groovy. Je vais dire ça à Nathalie. Et c'est là que tu sors avec un groovy. Est-ce que j'ai le rythme?
1: Alors c'est marrant parce que groovy, je pense que c'est pas ce qu'elle pense.
3: T'as le rythme dans le sang, mais t'as une mauvaise circulation.
6: Tu l'as dit bouffi, oui, mais groovy. Non. En tout cas, effectivement, c'est la première fois qu'un repris de justice. Ah ouais. Pourquoi je vous pose cette question? C'est parce que ça m'a interrogé. Je me suis demandé si Tiger Woods, lui, il avait pas été condamné, Tiger Woods.
0: Bah, il était un peu bourré. Il avait été pris avec sa voiture. Il avait été arrêté.
6: Il avait pas été en prison alors.
0: Non, ouais, mais ça a été. Mais bon, et Tiger Woods, qui est un des plus grands joueurs de l'histoire.
6: C'est pas ça ma question.
0: Ah oui, c'est vrai.
1: On sait qui est Tiger Woods.
6: Alors lui, il est comme les politiques. Il connaît pas la réponse. Alors il dit autre chose. Vous voyez. Ma question, c'est est-ce que effectivement, puisqu'on nous dit que c'est la première fois qu'un repris de justice participe à ce tournoi, est-ce que ma question est...
7: Il a gagné le tournoi ou pas?
6: Non, il a pas gagné. Mais est-ce que c'est pas une erreur ce qu'on nous raconte? Parce qu'il me semblait que Tiger Woods.
0: Oui, mais il y a condamnation.
3: Il a pas fait de prison.
0: Il a pas fait de prison. Et c'est quelqu'un en plus comme qui a eu des. Il t'a dit addict au sexe. Il a eu plein de femmes. Il a eu plein de maîtresses et tout.
1: Oui, quel rapport?
3: Aucun. Ah, il a eu plus de...
5: Non, mais il a jamais été condamné.
0: Il a jamais été condamné. Ouais.
6: Est-ce que vous jouez au golf, vous, Stomy?
7: Non, pas encore, mais je vais m'y mettre.
6: Ah, vous allez vous y... C'est un truc de vieux, ça, en fait. Hein.
7: Non, c'est
0: un sport extraordinaire.
6: Après 40 ou 50 ans, là, quand t'as un peu d'argent, moi, tout
7: voilà,
6: le monde.
7: Ouais.
6: Ceux qui en font me disent toujours: ah non, mais faut pas croire.
3: C'est démocratisé.
0: Non, mais c'est une balade de 4-5 heures, quand même, dans des endroits absolument extraordinaires, pour reprendre la respiration, pour prendre du recul sur la vie.
8: Bah, justement, puis... respire.
0: Et ça. Et ça apprend la patience, parce qu'en fait au golf tu perds tout le temps. Et même McIlroy, qui est un héros absolu, qui a gagné ce week-end.
6: Un héros,
0: il a perdu
6: au long bec en manchant d'un long coup.
0: Il a passé son temps à perdre en fait ces dernières années. Et c'est un sport vraiment où tu deviens fou, où tu perds les pédales, tu peux réussir les plus grands coups et réussir et rater un putt à un centimètre. Et vraiment ça apprend la vie en fait.
3: Donc, mais
0: vraiment...
3: ça reste quand même un sport de vieux. Pour mes 40 ans, on m'a offert un sac, il est toujours à la cave. Ça fait 10 ans qu'il y est, 15 ans.
0: Mais tu serais formidable toi en plus.
3: Certainement pas. Plutôt mourir que de jouer au golf.
0: Mais attends, mais tu rencontres un tout petit trou et le balancer à 400 mètres, c'est pas évident. Hein.
1: Tu comprends? Non, tu balances pas le petit coup à 400 mètres.
6: Déjà, vous, à 30 centimètres, vous n'y arrivez pas. Pardon pour Nathalie qui doit nous écouter, je suis désolé.
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6: Oui, monsieur Reichmann, vous ne connaissez peut-être pas Sébastien Thoen.
11: J'en ai beaucoup entendu parler.
6: Et vous allez comprendre combien vous portiez bien jusque-là.
12: Ça va, Jean-Luc?
11: Je vais très,
12: tu
11: très
12: sais
11: bien.
12: Qu'ici, d'habitude, on a le Christian Quesada, mais légal, Paul ouais. Elkarat.
11: Ah oui, oui, j'ai eu quand même pas mal de candidats.
12: C'est vrai. Tu te rappelles de Paul?
11: Mais et comment?
6: Ah bah,
11: et là, 153 émissions à mes côtés, c'est. Alors là, c'est
6: autrement, on l'aurait évidemment installé avec vous pendant
11: avec
6: une
11: plaisir.
6: Émission. On vous auriez fait les retrouvailles ici sur RTL, mais Paul ouais.
12: est décédé.
11: Non, le pauvre. Mais non, il est bien
12: bah
11: vivant.
12: Oui, mais il s'est pas fait vacciner, ce con. Non, mais non. Je suis aux côtés du mec qui faisait interview, ça fait plaisir. Ça va, Fabrice?
3: Mais oui, absolument.
12: N'hésite pas pour le sonotone. Hein.
3: Non.
12: Mets-le un peu plus haut. Hein.
3: Mais j'ai en train de régler le son. Mais
12: on est en famille.
3: Je capte un mot sur trois, mais j'en...
12: Bah comme moi.
3: Je reconstitue les phrases.
12: Voilà.
3: Débrouille.
1: Ça fait mal. Un jour, ils vont déraper.
12: C'est prévu, moi, il faut que je buzz, moi. Je suis en fin de carrière, je suis aux grosses têtes, donc... En tout cas...
11: En plus, c'est ma première.
12: Ça fait plaisir aujourd'hui. Que des jeunes et des hétéros. C'est rare. C'est assez rare pour le souligner.
11: Ouais, c'est vrai.
6: Non, Fabrice est hétérosexuel.
3: Oui.
6: Jean-Luc Reichmann.
12: Et Jean-Fille aussi, c'est son mec qui me l'a dit. On peut le croire, c'est son mec.
6: Jean-Luc Reichmann, je connais son épouse.
11: Je vous remercie.
6: Voilà.
11: Merci beaucoup.
6: Alors, excusez-moi, mais enfin, Valérie Mérès est hétérosexuelle.
12: Bon, avec Noël Robin, tu rigoles ou quoi?
11: Il est extraordinaire.
12: Enchaînez les Ruquier, là, on se fait chier. Là. Les gens sont en train de zapper sur les chansons.
11: Qu'est-ce que vous prenez au petit déjeuner, Sébastien?
12: J'ai tourné le tardisson ce matin. Alors, je me suis levé très tôt. Là, passait à 15h35.
11: Ouais.
12: Mais je me suis levé très tôt, j'ai tourné avec Ardisson, on a tourné l'Hôtel du Temps, enfin là.
6: Ah, ça y est, ça va enfin sortir cette émission.
12: Ouais, en 2025. Non, parce que on a tourné il y a un an, c'est pas encore diffusé, mais là on a tourné, là ça va être diffusé
6: ça
12: dans deux mois.
6: Ce sera une émission posthume de Thierry Ardisson.
12: Voilà.
6: En tout cas, monsieur Reichmann, bienvenue.
11: C'est gentil, merci.
6: C'est votre première ici. Monsieur Fabrice vient de temps en temps nous voir, mais il connaît parfaitement le principe de l'émission.

0: Oui.
1: Vous savez, cher Fabrice, qu'on commence toujours par...
2: Est-ce que je sais, moi je...
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0: Une chanson,
4: il est devenu con.
3: Les citations.
1: Les citations, Fabrice, enfin.
2: Une citation, une citation.
1: Oui. On va commencer tout de suite par une citation pour Catherine
2: oui.
1: Pave.
2: Elle est de qui, la citation?
1: Bah non, ça j'ai...
5: C'est ce qu'il faut trouver, hein, Fabrice.
1: Je vais pas
2: oui,
1: faire...
2: J'avais cru
1: comprendre.
2: Tiens,
1: elle est là, la Leclerc.
6: Non mais il faut bien répondre, il y a un dentier à gagner quand même. Hein.
2: Ah oui.
7: Non mais ça va très
6: non mais
7: très
6: je vous le dis, même pour le public. Hein.
1: Mais il y a du respect pour monsieur Fabrice.
2: Oui, d'abord.
6: J'ai grandi en le regardant, moi.
1: Ah oui.
6: Tu es dit la classe, oh, là, avec Pompon, avec tout le monde, avec monsieur, avec Blaise, avec tout ça, avec Bigard, le pauvre depuis, bon bref. C'est moi la classe déjà, Bigard, depuis 2-3 ans, là. C'est moi la classe. Là.
7: Fabrice, je suis pantois devant vous. Je suis tellement heureux, je travaille encore avec Fifi. Vous travailliez à l'époque avec Fifi.
1: Ah, le petit muet, là.
7: Non, il n'est pas muet.
2: Non, si. Quand on faisait une émission à l'ouverture de Canal+, il avait un rôle muet dans une émission qui s'appelait « Tout s'achète ».
6: Ah, celui qui a eu le MeToo avec Denisot.
1: Je peux placer ma première citation.
7: Attention, il va la placer devant tout le monde.
1: Pour Catherine Pave, qui habite Tourcoing dans le Nord. Qui
6: oh, c'est joli Tourcoing.
4: Ah oui, c'est bien Tourcoing.
6: Non mais c'est vrai, on nous fait chier avec l'île Maurice, mais c'est vrai que...
1: Qu'est-ce que vous avez contre Tourcoing, monsieur Toël?
6: Laurent Ruquier, il y a de la cocaïne dans les pains au chocolat. Et je viens d'en manger deux.
3: Quoi qu'on mange, hein.
6: Donc forcément, je pars en vrille. Voilà.
1: C'est Monsieur Jean-Fuy, défendez Tourcoing, votre région.
4: C'est un beau coin, c'est Tourcoing.
1: À Tourcoing, quoi, tout le monde a une voix de canard.
4: Moi, j'ai commencé ma vie active à Tourcoing. Je travaillais dans un magasin de vêtements, ça marchait bien.
1: Comment ça s'appelait?
4: Ça s'appelait Hexagone H Couture.
7: Hexagone.
4: Et on vendait des vêtements féminins haut de gamme. Hein. Alors j'avais toutes les riches belges et les riches tourquenoises et
5: tout. Tourquenoises.
4: Oui, j'ai tous les.
1: Il y a des riches à Tourcoing.
4: Oui.
1: Ça alors.
4: Oui, c'est un site industriel. Donc,
7: encore, bah oui,
4: il y a encore des gens qui ont.
6: Non, mais Tourcoing, c'est pas top. C'est Roubaix qui est joli. Mais faut aimer les barbes, c'est tout.
5: Oh là là là là.
1: Bon, je peux placer ma citation.
4: Oui, oui, oui.
7: Attention, il va la placer.
1: Pour madame Pave de Tourcoing.
6: C'est joli, Tourcoing. On nous fait chier avec les Maldives, mais c'est vraiment joli.
1: Les Maldives, ça va disparaître un jour.
5: Ouais, hein, vite y aller.
4: Oui, la mer va monter.
6: Mais non.
7: Alors que Tourcoing va rester.
4: Oui, non.
1: Qui a dit mon meilleur ami est parti avec ma femme et franchement, il me manque terriblement.
2: Coluche.
6: Jacques Martin.
1: Non.
7: Pierre Desproges.
1: Non. Pas Pierre Desproges.
6: Pierre Doris.
1: Bonne réponse. De Sébastien Thoen. Ouais. Une citation pour Alice Grand-Perrin qui habite Carpiquet dans le Calvados.
7: Carpiquet, c'est où ça?
1: Dans le Calvados.
7: Carpiquet.
6: Ah, vilain là-bas.
1: Pour Madame Grand-Perrin de Carpiquet, donc, qui a dit « Sous le capitalisme, les gens ont plus de voitures. Sous le communisme, ils ont plus de parking. »
5: Karl Marx.
1: Non.
6: Mélenchon.
1: Non. mais c'est un politique.
7: François
2: Lénine.
7: François Hollande.
1: Non. Un politique qu'on cite régulièrement.
6: Ah, banlieusard.
2: Churchill.
1: Winston Churchill. Ah. Bonne réponse.
5: Fabrice.
1: De monsieur Fabrice. Une citation pour Benjamin Montriou qui habite Bordeaux en Gironde.
7: Montriou, il y a toujours des noms quand même.
1: Ah oui, monsieur
7: Montriou.
1: Montriou fait partie de nos auditeurs qui a dit « J'ai toujours rêvé d'un ordinateur qui soit aussi facile à utiliser qu'un téléphone. Mon rêve s'est réalisé, je ne sais plus comment utiliser mon téléphone.
6: » C'est quelqu'un
2: un contemporain, ça.
1: Un contemporain.
6: Mais c'est pas un comique, c'est pas très drôle comme phrase.
1: Vous devriez pas dire ça parce qu'on nous dit souvent que vous êtes un de ses héritiers.
6: Pierre
1: monsieur.
6: Bénichoux.
1: Bonne réponse. Bonne réponse de Sébastien Thoen.
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1: Et effectivement, on sent bien qu'on est en plein conclave puisque Madame Bachelot est habillée de rouge et qu'elle espère être élue papesse.
10: Oui, je me suis dit sur un malentendu à 2 jours de l'ouverture du conclave le 7 mai, je me suis dit là, je mets la tenue qui va bien.
11: Attention parce qu'il palpe. Hein.
10: Mais oui, figure-toi que pour vérifier que c'est bien un homme, il tâte les testicules.
4: Mais vous avez vraiment une religion bizarre, pardon.
1: Oh, nous on n'en coupe pas le bout.
8: Ha ha ha ha!

0: la différence d'athée.
1: C'est quoi la différence justement?
2: Athée, c'est dire que Dieu n'existe pas. Okay. Agnostique, c'est dire qu'on sait pas trop.
0: Voilà.
3: Ah, mais Roselyne, je l'ai vu à un concert sataniste, elle était à fond. Hein.
0: En tout cas, Max Boublil est agnostique, il sait pas trop. Non, mais ce qui est vrai, c'est quoi? C'est ça, c'est exactement ça. Parce que moi, je suis catholique, j'ai fait baptême, communion et tout, mais je suis pas sûr que je crois un peu. Plus je vieillis, plus je crois, au cas où.
2: Ah. Oui, parce que bah finalement, oui. Faut se garer. Mais c'est, Laurent, j'ai c'est le pari de Pascal. Hein.
0: Bah oui, oui.
4: Mais Laurent, j'ai une question. Vous croyez quoi?
5: Mais vous dites, j'ai fait baptême et tout. On vous a fait baptême.
0: Ah, ça, c'est vrai que ce sont les parents qui choisissent à votre place.
3: Bah ouais. Et le curé était sympa.
0: Et c'est pour ça que ça a été une vraie surprise de la part de Rachida et Mohamed.
1: Donc vous cherchez, Laurent, encore.
0: Pardon?
1: Vous cherchez encore.
5: Attends, tu vas interviewer toute la journée.
0: Je me cherche, mais pas vous, je vous cherche pas, vous. Vous, on vous trouve sans vous chercher, c'est bien le problème.
2: Mais alors, ta chemise, elle sent la transpiration,
1: non,
2: alors
1: parce que, oui, c'est mon petit secret, je mets toujours la même chemise, parce que c'est...
0: J'ai essayé ça comme une chemise. Mais quel rapport avec ce qu'on vient de
1: non,
0: dire?
1: Non, parce que c'est Rosine qui m'a lancé sur un autre
0: mais
1: sujet.
0: Mais Rosine n'a encore pas compris les moments où on est en antenne et où on est à l'antenne.
3: Et ça a été ministre de la Culture.
2: Elle croit
0: même
2: qu'elle
0: Rachida Dati est moins con qu'elle.
1: Vous connaissez avec Rachida ou pas? Vous êtes un peu bataillé déjà ou...
2: Non, j'ai été sa collègue au gouvernement, ah. Du moins elle a été la mienne.
5: C'est quoi la différence?
2: Elle était ministre de la Justice et moi ministre de la Santé.
0: Et moi je connais le surnom que Madame Bachelot donnait à Rachida.
3: Alors, bon, quoi,
0: elle l'appelait
3: quoi?
0: Rachida Darty, ouverte 24 heures sur 24.
2: C'est un mensonge. Roselyne. C'est un mensonge.
4: C'est dégueulasse, Roselyne.
2: J'ai eu une collègue au gouvernement, ce n'était pas elle.
0: Ah, qui était...
2: Non. Et on disait quelle est la différence entre elle et une armoire Ikea, c'est qu'elle était plus facile à monter.
0: Ah, c'est comment elle s'appelle Marlène Schiappa.
2: Non, ne cherchez pas.
0: Elisabeth Borne.
2: Non.
1: Ah, là, ça serait étonnant. Michel Alliomari.
0: Bertrand Delanoé.
3: Oui, en tout cas, Dati, c'est une bosseuse. Quand elle accouche, 5 jours après, elle est au Conseil des ministres. Roselyne, on ne l'a pas eue pendant 20 ans quand elle est sous bosse.
5: Roselyne, elle n'a pas accouché encore.
2: Non. Salope.
0: Ah, il y a une bonne ambiance ici pour démarrer. Une première citation qui a dit, et ce sera pour Carlos Rocha, faire des concessions. Ah. Oui, c'est un point de vue. Un point de vue dans un cimetière.
5: Sacha Guitry.
0: Oui. Pour David Munch, qui habite Plumeur, c'est dans le Morbihan, ah oui. Qui a dit « En cas de morsure de vipère, sucez-vous le genou, ça fera marrer les écureuils.
2: » C'est vivant.
0: Alors, c'est français.
5: Canadien. C'est un scout.
0: Ah, c'est mort.
5: C'est absurde.
0: C'est absurde. Et c'est Pierre Desproges. Bonne réponse de Laurent Bacchi. Oh, celle-ci est un peu connue, mais on oublie souvent qui en est l'auteur pour Stéphane Théière, qui habite Marseille, qui a dit « Quand un diabétique meurt carbonisé, ne vous étonnez pas si ça sent le caramel. »
5: Pierre Doris.
0: Pierre Doris, oh. Bravo Isabelle Vergeaud.
5: Elle est en forme.
0: Ah, ça va plaire à Roselyne Bachelot, qui est habituée au discours et au sermon. Et c'est pour monsieur Fadi, Cham Fadi, qui habite dans la Somme, qui a dit, la recette d'un discours réussi, c'est d'avoir un bon début, une bonne fin, et de les rapprocher le plus possible.
2: C'est vrai. Churchill, français?
0: C'est pas français.
1: Non, Churchill,
5: c'est américain.
0: Ce n'est pas politique, anglais. C'est américain.
4: C'est pas politique.
0: Je peux aider Caroline Diamant en disant que c'est quelqu'un qui est mort à 100 ans.
1: George Burns,
0: bonne réponse de Caroline Diamant. Ah, celle-là, je l'aime bien aussi pour Didier Aguado qui habite Perpignan, qui a dit « Quand j'entends discourir des cons au restaurant, je suis affligé, mais je me console en songeant qu'ils pourraient être à ma table.
2: » Ah, pas ça, mal.
3: Français.
0: C'est pareil pour moi à la cantine de RTL.
4: C'est français, patron.
1: Vous n'allez jamais à la cantine à RTL.
0: Pardon?
1: Vous n'allez jamais à la cantine à RTL.
0: J'aurais pas voulu vous connaître pendant la guerre.
5: Ah non, mais attends. Mais c'est dramatique.
0: C'est vrai que je vais jamais aller. Est-ce que j'ai une gueule à aller à la cantine de RTL?
3: En tout cas, vous prenez les tickets resto, salaud.
0: Vous m'emmèneriez à la cantine de RTL? J'aimerais bien aller à la cantine de RTL.
2: Oh, tous les deux, tout seul.
0: Ah non.
1: Bon, mais Lorient, vous pourriez montrer les
0: cartes. Lorient, c'est Laurent. On n'a pas encore été racheté par le Qatar.
2: Oui, mais alors, c'est quoi
0: ça?
2: C'est
0: va
2: quoi,
0: trop vite.

0: T'as Isabelle, hein.
1: C'est vrai que ça va vite.
2: Sacha Guitry.
0: C'est vrai, mais là, je vous vois perdu. Ouais, voilà, ça. Elle est à radar.
3: C'est que j'essayais de casser quelque chose et j'attendais que tout le monde se taise.
0: Ah bah allez-y alors.
3: J'ai oublié. J'ai oublié.
1: Mais c'est ça. Mais moi, c'est comme toi. Moi aussi, j'ai une bonne idée, j'ai envie de dire un truc et je suis là.
0: Voilà. Oui, mais vous, c'est pas plus mal.
4: Rappelez-nous la citation, Laurent, s'il vous plaît.
0: Alors, on a trouvé, c'était George Burns.
4: Mais il n'y en a pas une autre après.
2: Oui, il y en a une.
0: La recette d'un discours réussi. Ah, oui. Ah bah oui, la table, bien mais sûr.
4: Oui. Il sait plus où il en est.
0: Quand
4: là.
0: J'entends discourir des cons au restaurant, je suis affligé, mais je me console en songeant que Ryu pourrait être à ma table.
1: De qui que c'est ?
3: Jean-Yann ?
5: Guy Bedos ?
0: Elle est mieux comme ça, en fait.
1: Bah oui.
2: C'est français ou belge ?
0: C'est français, franco-suisse, puisqu'il est mort en Suisse.
2: Frédéric Dard.
0: Oui. Frédéric Dard, bonne réponse de Caroline Diamant. C'est bien parti, à tout de suite.
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0: À une question littéraire, si vous le voulez bien maintenant, pour Karine Peruzzi, qui habite Chalon en Champagne. Je lui redonne une chance, puisque c'était une auditrice
3: oui, tout à l'heure. Oui, parce que j'ai repéré Chalon en Champagne, je disais que je n'aimerais pas habiter là-bas. Donc je savais que vous l'aviez de ça.
0: Eh oui, mais c'était pour Sacha Guitry, donc c'est vrai que ses auditeurs, on leur donne une deuxième chance.
3: Bien sûr.
0: Et là, attention, c'est très culturel, très littéraire, mais j'ai des grosses têtes capables de répondre à ça aujourd'hui, en tout cas une ou deux. Et
1: alors, bon.
0: Et la question concerne le titre du une nouvelle que je vous demande de retrouver. Elle n'est pas ici, la nouvelle. Hein.
1: Avec des anciennes ici.
0: Une nouvelle littéraire, évidemment, publiée pour la première fois dans un recueil qui s'appelait « Les contes de la véranda ». Vous voyez, au moins, normalement, vous devriez être au courant, monsieur.
8: C'est pour Stéphane Plaza, ça.
0: Ah non, la véranda, c'est pour monsieur Ferrand qui en fait la publicité.
9: Oui, avec Chantal, il fait la publicité avec Chantal Latsou, maintenant. Hein. Alors, la reine des vérandas.
0: Quelle est le titre de cette nouvelle qu'on peut trouver dans les contes de la véranda, nouvelle dans laquelle revient régulièrement cette phrase « I would prefer not to ». Je ne préférerais pas ou j'aimerais mieux ne pas.
3: Ah yes, of course, pas Mr. Pick.
1: C'est de Rudyard Kipling en tout cas. Hein.
0: Pas du, non, pas Kipling.
3: Non.
1: Mark Twain.
0: Mais vous n'êtes pas loin.
1: Mark Twain,
0: non.
1: Saki.
0: Non plus.
3: Oscar Wilde.
0: Non, ça a été écrit en 1853 dans les Contes de la Véranda.
1: Est-ce
3: que oui. C'est pas Edgar Poe.
0: Ce n'est pas Edgar Poe.
3: Hemingway.
0: Hemingway non plus.
1: C'est Charles Dickens.
0: Ce n'est pas Dickens.
1: Donc on les a tous faits là pour.
3: I rather not to.
0: C'est vrai que ce n'est pas le livre le plus connu de cet auteur qui a écrit des gros et grands ouvrages, mais...
1: C'est Gibbon ?
0: Attention, en plus, je ne vous demande pas l'auteur, hein, je vous demande le
3: nom de la,
0: du livre, de la nouvelle. Le nom du personnage, en fait, parce que c'est ce personnage...
1: Ah, le major quelque chose ?
0: Non, c'est ce personnage qui n'arrête pas de dire tout au long de la nouvelle...
1: I would prefer not to.
0: I would prefer not to, ce qui veut dire je ne préférerais pas.
1: C'est un homme.
3: C'est un petit fonctionnaire.
0: Voilà, en fait, il est engagé à son patron, mais très calmement, à chaque fois, il lui dit... Au lieu de lui dire non, il dit « Je ne préférerais pas ».
1: C'est Bartleby ?
0: Pardon ?
3: Oui.
1: Bartleby.
0: Bartleby ou Bartleby.
1: Herman Melville.
0: Excellente réponse d'Antoine Duléry.
1: Laurent.
4: Incroyable.
0: Mais que vous avez ça avec vous ?
1: Dans la poche.
0: Mais,
4: incroyable.
0: Mais comment ça se fait que vous avez ça dans votre poche ?
1: C'est un prestidigitateur.
8: De fou. Je l'ai pris ce matin pour le lire dans le métro.
0: Ça,
1: alors ça, il y a quelque chose.
3: Il y a de la transmission de pensée.
9: Ah là, c'est absolument incroyable.
8: C'est un truc de dingue.
1: Et t'avais pas encore vu le I would prefer not to.
8: Je ne l'ai pas lu.
3: Et t'as mis autant de temps à répondre alors que tu l'avais en
8: main. Non, je ne l'ai pas lu.
1: Mais Gérard Majax,
8: je l'ai pas encore ouvert.
0: Parce que c'est un grand classique d'Herman Melville, qui est l'auteur de Moby Dick, hein, évidemment.
1: Sûr.
0: Mais on le connaît moins pour Bart. Je ne sais pas si on doit dire Bartleby ou Bartleby.
8: Bartleby. Je crois qu'on dit Bartleby.
0: Alors,
8: en tout cas,
0: c'est publié à nouveau en livre de poche. Peut-être vous l'avez acheté ou vous l'avez retrouvé parce que dans le Figaro Magazine ce week-end, on en parlait.
8: C'est un hasard total.
0: Et c'est vrai qu'on appelle ça l'art du refus. C'est-à-dire qu'on ne dit pas non, on dit je ne préférerais pas. I would prefer not to.
3: Parce qu'on appelle une litote aussi.
0: Une litote, oui, si vous voulez.
8: Bien joué.
0: J'aimerais mieux pas, je ne préférerais pas.
3: Du tact
0: aussi, effectivement.
3: Mais alors, oui, mais c'est alors, la personne en face, quand on dit I would not prefer, dit quoi ? Il vous dit, mais tu le fais quand même, connard.
1: Mais en anglais.
8: C'est mieux dit, hein. Alors, comme la nouvelle est courte, je vais vous la lire en entier.
0: Non, mais j'ai une autre question maintenant pour Marie-Pierre Picard, qui habite Saint-Léger-sur-Vouzance, c'est dans l'Allier. Il s'agit de retrouver le nom de quelqu'un qui fut condamné à la décapitation le 3 mai 1766. Là, effectivement, c'est plutôt pour notre historien, voyez-vous.
10: Non, mais ça, c'est incroyable.
0: Pourquoi ?
10: Mais c'est Lalit Hollandal, non ?
0: Mais comment vous savez ça ?
10: Parce que j'ai raconté ça à la radio ce matin.
2: Non, mais c'est pas vrai ! Non, mais bon,
0: C'est l'anniversaire, c'est l'anniversaire. Je vous jure, je ne le savais pas, mais c'est effectivement Lalit Hollandal. Bonne réponse de Franck Ferrand.
10: Ça fait deux coïncidences. Il y a un truc qui se passe.
3: Oui, dans les astres se mettent en place.
0: Je ne connaissais pas ce personnage, Lalit Hollandal. Vous allez exactement nous dire qui était ce baron de Tollendal, comte de Lally, je crois irlandais d'origine.
10: Il était d'origine irlandaise, il rêvait depuis toujours de rétablir un roi catholique sur le trône d'Angleterre, donc il s'est mis au service du roi de France, il est devenu un très grand militaire, notamment à la bataille de Fontenoy, et puis...
0: Il aurait dû mourir en gros à la cinquantaine.
10: Voilà, s'il était mort à la cinquantaine, il aurait été une gloire. Et puis, il se trouve qu'on l'a envoyé en Inde pour remplacer Dupleix, qui se faisait passer pour une espèce de nabab aux frais de la princesse, c'est le cas de dire aux frais du roi de France. Et en Inde, il a tout perdu, il a accumulé les défaites, il a perdu le décan, bref, il a laissé les Anglais à notre place. Et quand il est rentré à Paris, eh bien, on lui en a voulu, on l'a jugé et on l'a condamné à mort. Et c'est son fils qui a obtenu ensuite de Voltaire qu'on essaie de réhabiliter sa mémoire.
0: Alors, le pire, c'est quand même que sa décapitation...
10: Ah, ça a été horrible.
0: Ça s'est très mal passé.
10: Il a fallu changer de bourreau, vous imaginez ?
0: Après 4 ans de prison, il est conduit au supplice en place de grève, dans un carrosse drapé de noir, nous dit-on, et sa décapitation,
10: c'est un tombereau, en fait,
0: faite par Samson, père et fils, hein, ils s'y mettent à deux, Samson. Le père d'abord, le fils ensuite.
10: Mais c'est des fouillons des familles.
0: Ça tourne au grand guignol, parce que Samson manque son coup, et il casse la mâchoire
10: Quelle horreur.
0: du gars.
10: Il lui a arraché la moitié de la mâchoire avec l'épée, en fait.
0: Ah ouais, et il faut recommencer, quoi.
3: Ah, parce que c'était à l'épée. J'espère qu'elle était aseptisée. Mais d'habitude, c'est à l'âge, quand même.
10: Ah non, pas en France. En France, c'est toujours à l'épée.
0: On est en 1766, il n'y a pas encore la guillotine.
3: Mais le bourreau, on met sa tête sur le billot et c'est une
10: vache. Non, ça c'est en Angleterre ou dans d'autres pays, mais en France, c'est toujours, on garde la tête bien droite et on décapite à l'épée.
3: Oh, debout.
11: Jusqu'à évidemment,
10: les Samson père et fils.
11: Voilà, la guillotine, jusqu'à la guillotine.
10: Oui, bien sûr.
0: Mais on ne connaissait pas bien, quand même, ce Lalit Hollandal.
10: C'est une affaire tellement complexe qu'on la raconte rarement, mais moi, pour la première fois en 17 ans d'histoire à la radio, je raconte cette histoire ce matin et vous en parlez.
8: Oui, non, mais il y a un truc
10: incroyable.
8: Il y a un truc très étrange.
10: Entre Bartleby et toi.
0: Thomas Arthur de Lalit Hollandal, en tout cas, bravo. Effectivement, c'est peut-être le hasard, mais c'est une bonne réponse de Franck Ferrand. Bravo, Franck. Oh bah alors, une petite question historique subsidiaire, si vous le voulez bien. Oui. Quelle est la ville qui a le plus de rues, la ville française, pardon, hein, la ville française qui a plus de rues qui portent son nom en Allemagne?
11: J'ai rien compris.
0: Si vous voulez.
3: Quoi?
0: En Allemagne, quelle ville française a le plus de rues en Allemagne?
11: Aix-la-Chapelle.
0: Comme par exemple, vous allez avoir.
3: Il n'y a pas de ville française en Allemagne.
11: Non, mais la rue de Paris, par exemple. Il y aurait une rue qui s'appelle la rue de Paris en Allemagne. C'est ça.
10: Sur elle, ici.
3: En Allemagne, quel est l'endroit où il y a le plus de noms de villes françaises?
0: Non, c'est pas ça, justement. Non, non, non. Vous prenez toute l'Allemagne.
11: Oui.
0: Et ben, dans toutes les villes, quasiment pas toutes, mais une bonne partie des grandes villes allemandes, il y a une ville française qui a le droit à une rue.
11: Genre rue de Paris.
0: Comme il y a chez nous, par exemple, la rue de Moscou, voyez-vous.
11: D'accord. Donc Paris-Strasse.
0: Oui. Mais c'est pas Paris-Strasse.
11: Alors Strasbourg-Strasse.
3: La Rochelle-Strasse.
11: Est-ce que c'est une grande ville?
0: Mais vous avez raison, c'est un Strasse.
11: Est-ce que c'est une grande ville?
0: Ah, c'est une ville plutôt.
10: C'est Nice.
11: Pardon, Strasbourg. Je sais pas, Strasbourg.
0: Mais comment il me dit ça?
10: Transport.
0: Eh ben non, Ferrand.
10: C'est Nice.
3: Bon, je sais pas ce qu'on cherche. C'est Marseille. Est-ce que c'est Brest?
10: C'est une ville historique.
3: Une très grande ville.
0: Expliquez à Isabelle.
11: Alors, en Allemagne, il y a.
0: Vous pouvez pas expliquer avec la voix de Karl Lagerfeld?
11: Oui, alors je vais t'expliquer, espèce des petites crottes. Tu vas tenter de comprendre. Alors, écoute. Alors, ça va parce que tu es extrêmement maigre, donc je t'aurais habillé sans problème. Pas comme l'autre grosse. Bon, je ne dirai pas de nom. Bon, en tout cas, quoi. quoi qu'il en soit, tu vas en Allemagne, ma petite, tu comprends, il s'appelle, tu vas en Allemagne, dans certaines villes allemandes, il y a des noms de rue qui portent le nom d'une ville française.
3: Ça d'accord, voilà. Mais il faut trouver le nom de la rue. Il y a une ville française en Allemagne.
0: Non, j'ai jamais dit ça.

0: Mais non,
1: articulé, enfin. Oh, bah, hey,
2: c'est l'hôpital. Bah, c'est l'hôpital qui soude la charité.
1: Ah, d'accord, bah, là je comprends très bien. Oui.
3: Alors, je sais.
1: C'est Vichy. D'accord.
3: Non, ça doit être Versailles.
4: C'est pas Vichy, c'est pas Versailles.
1: C'est une grosse ville.
4: Ah bah oui, quand même. Hein,
0: ouais. Quand, une ville de plus de 100 000 habitants.
4: Quand
0: ça a un rapport avec évidemment
5: l'Allemagne.
0: Oui, ça a un rapport avec.
1: Oh, je vous en prie, là, arrêtez.
0: Je sais ce que c'est. C'est la rue de Compiègne.
4: Compiègne, non.
1: Poitiers.
0: Non, écoutez. Alors, c'est un rapport avec un événement historique.
4: Généralement, un pays choisit quoi comme nom de rue?
0: Il aura un nom de victoire.
4: Voilà.
0: Voilà. La rue de Sedan.
4: Bonne réponse d'Antoine Duléry et de Franck Ferrand. Sedanstrasse.
0: Voilà.
3: Mais qui a gagné à Sedan?
1: Sûrement les Allemands. Ah, c'est pour ça.
0: Et non seulement gagné, mais ils nous ont battus à plate couture.
3: Alors quand?
4: Non, pas quand, Sedan.
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4: C'est vrai, monsieur Haas, qu'on a un peu de mal à comprendre le titre de votre spectacle. Là, j'ai vu les affiches, là. 6 fois 10, ça veut dire quoi? 60, c'est
7: non,
4: ça?
7: Non, mais en fait, je vous dis la vérité, c'est qu'en fait, au départ, on avait une idée. Et en fait, on a écrit spectacle après avoir eu l'idée. Et on s'est rendu compte que le spectacle n'a rien à voir avec le titre. Et ça coûte cher de refaire une affiche, donc on a gardé 6 fois 10.
0: Et tu joues en ce moment? C'est en ce moment?
7: Oui, c'est en ce moment. Si tu veux ne pas venir, tu peux continuer. Continue à pas venir, vraiment continue. Hein.
4: Ah non, mais on va venir nous alors.
7: Ouais, bah, quand
4: vous allez jouer quand à Paris alors?
7: Bah, là ce soir, je joue à Caen.
4: Donc, ah oui, bah,
7: côté chez vous.
4: À Caen ce soir.
7: À côté de chez vous demain, non?
4: C'est pas à côté de chez moi à Caen, j'habite Paris, monsieur.
7: Oui, mais vous êtes normand.
4: Ah oui, d'accord, mais enfin, je vais pas venir à Caen uniquement pour vous ce soir.
7: Bah, je sais pas.
4: J'ai ma Joconde à nourrir, moi aussi, vous voyez.
7: Paris, ça sera en septembre.
0: Mais est-ce qu'on peut aller au théâtre sans passer par Internet avant?
4: Bah, bien sûr qu'on peut aller au dernier moment au théâtre. Oui. Sauf si c'est complet, évidemment, ouais, c'est complet. Vous trouverez pas de place au dernier moment, mais.
7: Ta meuf, tu la ramènes pas au théâtre?
4: Ah oui, tiens, vous êtes déjà sorti au théâtre avec votre Nathalie, alors où on en est dans cette histoire?
8: Ça fait combien de temps?
9: Elle arrive cet après-midi.
4: Elle arrive d'où? Elle arrive cet après-midi.
0: Elle arrive de chez l'esthéticienne.
9: Je vais la chercher à la gare.
4: Avec cette chemise.
8: Elle habite où?
9: Non mais c'est.
0: Elle arrive en bétailleur.
9: Je suis tellement heureux.
7: Vois, elle revient d'Hawaï.
0: Quelle gare?
9: En fait, c'est une romantique et puis j'adore le
4: Montparnasse. Donc c'est à Montparnasse.
0: Gare de Lyon.
4: Quelle gare elle arrive alors? Non mais vous nous avez.
0: Elle arrive du
8: Sud-Ouest. Mais c'est la première fois que nous la voyons.
9: Et donc, ce qui est génial, c'est qu'on a, on a un amour tous les deux pour Anna Gavalda. Donc, un jour, j'attendrai quelqu'un.
7: Sans branle, elle arrive de quelle gare, on te demande. Anna Gavalda, c'est quelle gare?
9: Et donc, c'est génial, c'est la première fois qu'on va passer autant de temps ensemble. On va passer 3 jours ensemble.
4: Non, mais attends.
1: Oh là là.
8: Bon, elle habite où?
4: Vous nous avez bien dit qu'elle était dans le Sud-Ouest.
9: Oui, mais oui.
4: Bah, c'est Montparnasse. Bah,
9: Montparnasse. Voilà. Donc, cet après-midi, je suis à Montparnasse.
8: Mais c'est la première. Alors,
9: et donc, j'ai préparé un petit programme.
0: Oh la vache.
4: C'est quoi ton programme avec elle?
8: Oh mon Dieu,
4: Attendez, vous allez être sur le... Alors ça m'intéresse. Vous allez être sur le quai de la gare à l'attendre.
9: Ouais, mais comme je suis très discret, je vais être un petit peu à l'écart.
4: Il n'y a qu'à voir ta chemise.
0: C'est vrai que t'es très discret. Ouais.
4: Très discret.
9: Je vous assure. Alors... Non mais je suis très romantique, vous savez, j'ai un peu la boule au ventre.
0: Mais t'as acheté un bouquet de fleurs.
9: En fait, c'est marrant
4: non,
9: parce que...
4: t'as la boule tout
9: mais est-ce que vous, c'est pareil?
4: Vous serez avec un bouquet de fleurs à la main quand il va arriver?
9: Non, elle veut pas les
7: fleurs. Il sera avec une pancarte, c'est son Uber en fait.
4: Du chocolat.
7: Il est jamais sorti avec mais elle, c'est un Uber.
9: T'as vu comment je t'inspire, hein, ça fait déjà 3 blagues grâce à moi quand même.
7: C'est, je pourrais en faire 10. Et je pourrais en faire 10 en plus, hein, vraiment. En plus, je me retiens.
4: Elle arrive en TGV ou en Michelin?
9: Alors...
0: En inouï?
9: Est-ce qui est beau?
4: Ah bah ça, c'est vraiment, si elle arrive, c'est vraiment inouï.
9: Alors, vous êtes inspirés tous. Et donc, ce qui est magnifique...
4: Non, mais attendez, donc vous pourriez nous la présenter ce soir.
9: Oui.
8: Elle a pris une cabine.
9: Et alors, ça fait de nombreux mois. Et ce qui est magnifique, c'est que justement...
4: De nombreux mois.
9: Demain, elle sait pas encore. Mais là, elle va pas écouter parce que là, elle arrive cet après-midi. Donc, on sera ensemble quand l'émission va avoir lieu. Et donc, ce qui est génial, c'est que demain, je l'emmène en voiture. Elle sait pas encore, on va en Normandie.
4: C'est pas
1: en voiture.
4: Attendez, vous avez réservé où en Normandie alors? Non, parce que je peux vous donner des conseils quand même.
9: C'est vrai.
4: Vous avez réservé où alors?
9: À Cabourg.
4: À Cabourg.
7: Mais t'as 85 ans pour aller à Cabourg avec une meuf. À Cabourg, tu vas la ramener pour la faire rêver alors qu'elle vient du sud-ouest.
5: Bah, ça va la dépayser.
9: Ce qui est génial, c'est qu'elle est absolument comme moi, elle est totalement romantique aussi.
5: Bah, c'est Proust. Ah ouais.
4: Mais on c'est quoi,
5: bah voilà, il l'emmène dans la ville de Proust.
9: Et je ne connais pas
5: cet hôtel. Pas le S.
9: Hein. J'ai peur la nuit, comment on fait quand
5: t'as peur de quoi la nuit?
10: Comment on fait?
5: T'as peur de quoi?
10: Elle saura faire, elle, non?
11: Non, mais est-ce que tu l'as déjà rencontré? C'est la première rencontre.
9: Non. Ça sera notre 10e rencontre.
11: Ah. 10e?
10: Ah, c'est pas une brouteuse alors.
5: Vous savez ce que c'est qu'un 69, j'espère.
9: Hein. Non, mais je sais pas le faire, je
5: tape dans
9: la musique. Comment vous voulez que je me mette
5: en place? Vous connaissez l'histoire de Johan Rioux? C'est Johan Rioux, c'est Proust qui me fait penser à ça.
7: Arrêtez, Laurent.
5: Il a jamais fait de 69, il sait pas ce que c'est. Alors, il va en faire un, mais je vais te montrer. Au moment où il commence, elle pète. Et lui, il dit, ah bah dis donc, s'il y en a encore 68 comme ça, je préfère arrêter maintenant. Non, mais...
7: T'as réservé un hôtel?
5: Ah bah c'est le grand hôtel de Cabourg, j'imagine.
10: T'as pris le grand hôtel ou pas?
5: Il a pris l'Ibis.
9: Ah, mais surtout, c'est qu'elle déteste qu'on parle de nous.
5: Va y avoir voici.
7: Est-ce que t'as pris un hôtel à Cabourg?
5: Vous allez faire la une de Grosla.
9: En fait, ce qui est dingue, c'est que...
11: tellement de questions.
9: Non, mais qu'est-ce que c'est beau d'être au bout d'un quai et d'attendre. Moi, je trouve ça cette
10: sensation. Ouais, surtout,
5: J'ai eu peur. Qu'est-ce que c'est beau d'être au bout d'un quai.
10: Je suis à deux doigts d'appeler chez Sudrail qui déclenche une grève pour lui sauver la vie.
5: Mais j'ai envie d'aller à Montparnasse.
10: Mais
9: la suite, tout à l'heure, l'émission est longue, il y a 2 heures.
10: Non, mais nous, ça nous va.
9: Il est que 15h41. Là.
5: Allez, raconte.
11: Non, mais raconte.
5: Allez. Ah non, mais non, on vous voit tellement sur la gare, le quai.
9: Ouais.
5: Elle va descendre à un moment donné avec ses bagages.
7: Et son badge, hein, c'est un contrôleur.
9: Tu veux pas faire un sketch sur moi, Az? Tu veux pas faire un sketch sur Johan?
10: Il a envie que ça marche, hein.
9: Surtout, c'est que demain matin. Demain matin, j'ai une mission sur la chaîne L'Équipe. Demain matin, c'est très important. Il y a le tirage au sort de la Ligue des Champions demain de la Coupe d'Europe.
5: Il y a un rapport avec Nathalie.
9: Donc en fait.
10: Cette nuit, c'est la Ligue des Champions.
9: Donc je suis un peu pris
5: au mieux. Le rapport, c'est qu'elle, elle a perdu au tirage au sort.
10: Et ce soir, vous dormez où d'ailleurs?
9: Et donc demain, on part à 15h. C'est parti demain.
5: Et vous dormez dans le même lit?
9: Ah, c'est génial. Et puis j'adore, franchement.
5: Vous avez pris qu'une chambre pour deux?
10: Oui, avec des lits superposés.
9: J'ai pris 2 lits au cas où.
11: Mais bon, je comprends pas les 2 lits séparés. Si c'est... vous allez pas.
9: Bah oui, mais il faut toujours être élégant. Il faut toujours penser que...
11: Oui, mais bon, c'est combien la 6e
9: Laurent, vous donnez des conseils, Laurent.
5: Ah non, mais je comprends pas, effectivement. Ou vous prenez 2 chambres, ou vous prenez une chambre avec un grand lit. Mais il n'y a pas d'intermédiaire.
11: Et les 9 premières fois, vous n'avez pas dormi ensemble?
9: Non, pas encore.
5: Vous avez pas
11: quoi?
9: Donc j'ai intérêt d'être bon. Vous avez intérêt de m'aider pendant les
10: émissions. Vous n'avez même pas baisé en Bluetooth?
5: Tu n'as pas retiré sa culotte, rien.
10: Ça se trouve, c'est un mec.
5: Ça fait du temps.
11: Ha ha ha!

0: qu'est-ce que vous allez faire à la fête à Neneu alors?
1: Eh bien, je suis marraine et je suis marraine. En fait.
0: Ah bah très bien, voilà, oui.
2: Je pense qu'elle ne sait pas encore ce qu'elle va faire là-bas.
0: Non, je vais aller faire les attractions.
1: Mais peut-être la femme la plus drôle du monde dans une cage,
3: ah.
1: Non,
3: ah, la, oui, femme, non, barbe, la femme à barbe.
1: J'ai très peur des gros manèges.
0: À moins que vous soyez figurante dans le château hanté.
3: Avec son balai.
0: C'est où?
1: Pelouse de la Muette.
0: À la Muette.
1: Métro la Muette.
0: Va continuer comme ça.
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0: Deux mois. Ah, c'est facile à retenir, ça, au moins.
6: 5 septembre, 4 décembre.
0: C'est un record, c'est...
7: Même une Miss France, ça reste plus longtemps.
0: Ah, bah,
7: c'est vrai, hein.
0: Il n'avait pas vraiment un côté Miss France, hein, Michel Barnier, pour tout
7: non,
0: vous dire.
7: Non, mais on dit que les Miss France, c'est pas très utile, mais d'un côté...
0: Oui, on dit donc, alors, la dernière, là, on l'a à peine vue. Ils l'ont pas sortie de l'année.
7: On l'a moins vue,
0: je crois
7: peut-être.
0: Que depuis qu'elle a été élue, ils l'ont rangée, ils la ressortent là pour l'élection à la fin du mois de décembre. Ah bah, non, franchement, moi, je me souviens qu'à votre époque, quand même, ou à l'époque de Mme de Fontenay, on nous les sortait, on nous les baladait, on nous les montrait. Là, maintenant, c'est fini, on les range une fois qu'elles sont élues.
7: Moi, j'avais appris ça de Geneviève, on aimait venir vous voir avec les Miss France.
0: Ah, voilà, voilà.
8: Donc, pourquoi on la voit pas, l'autre? Elle est moche?
7: Non, non, elle est jolie, mais...
6: On l'appelle Miss France.
9: Mais j'ai l'impression qu'elles sont moins charismatiques que dans les années 90.
8: Mais non.
7: Non, c'est que t'as vieilli.
8: Non, tu as...
9: Ouais, je vois des bébés, en fin de compte.
8: Hé, Stomy, oh, là, un peu la Miss France,
9: mais écoute.
8: Non, c'est le contraire, c'est parce que justement, on les voit moins, qu'est-ce que, il n'y a pas de charisme. Une Miss France qu'on ne voit pas, elle n'a pas de charisme, puisqu'on ne la voit pas. Mais si on la sort partout.
6: Oui, mais il y a le mystère, qu'est-ce que tu fais du mystère?
8: Non, c'est Miss France, pas mystère.
7: Oui, mais il faut savoir, parce qu'à une époque, vous nous en vouliez, à chaque fois, on nous reprochait, ah là là, vous sortez toujours la Miss,
8: non.
7: Avec la Miss,
8: et ah, tout.
7: Non, si, non. Si, monsieur Ruquier, un petit peu.
8: Non, oui, non, pour non. Blaguer.
10: Il y avait quand même eu quelques séquences bien ridicules. Quand même.
7: Non mais ce qu'on aime, faut être honnête, ce qu'on aime chez les Miss, c'est les scandales. On aime parler des Miss, on aime, je me souviens chez vous,
0: elles sont trop sages maintenant.
7: Avec Laurie Tillman qui était tombée de sa chaise.
0: Ah ben oui.
8: Voilà. Le scandale.
7: Bah ouais, c'était le scandale, elle était en jupe et tout, on avait vu sa culotte.
0: Et celle qui n'avait pas mis de culotte, je me souviens. Ouais.
7: Qui ça?
0: Mme de Fontenay. Oh. Elle oubliait sur la fin.
6: Toi, t'es présentable, t'es bonne.
7: Ça va?
6: Ouais. Ouais.
7: J'ai passé le casting.
6: T'as le cerveau qui marche à peu près. Mais c'est ce qu'ils m'ont dit à Tahiti quand t'es passé. Ils m'ont parlé de toi. Ils m'ont dit. Mais non, bon,
7: non, mais je suis contente de vous retrouver, amiral, parce que je sais qu'aujourd'hui,
8: ah,
7: on va bien.
8: Tu vous vois?
7: Ah oui.
6: Oh,
7: ah bah quoi? Si. Ah bah, je sais pas, un amiral, ça se vous voit.
8: Ah bon?
7: Ah, c'est comme Geneviève de Fontenay, j'ai jamais côtoyé. Ouais.
8: Et moi, tu me tutoies.
6: Je te remercie de me mettre dans la catégorie de la vieille pute. Comment elle me parle?
0: Ça, c'est vrai.
9: Un jour, moi, j'étais avec une Miss. J'étais avec une Miss un soir.
0: Votre cote baisse?
9: Non.
0: Moi, je vous ai vu avec trois parfois.
9: Avec une Miss un soir à minuit. À minuit 30, Madame de Fontenay appelle sur le portable de la Miss. Qu'est-ce que tu fais avec Stomy Pugsy à Lyon? Quitte-le tout de suite!
7: Ah ben elle avait des
9: elle avait
7: des indices
9: partout. Elle avait des indices magnifiques.
0: Et elle venait remplacer la Miss. Votre femme, elle a été Miss? Non, elle n'a pas été Miss, votre femme en Polynésie.
6: Non, ma femme. Elle...
7: Elle aurait pu, hein.
6: Ouais, mais
0: elle est jolie, elle est très
7: elle est jolie.
0: Jolie,
7: hein.
6: Il manquait plus qu'elle soit moche et tout. Rigole, tu vois.
0: Et vous, monsieur Bellamy, vous avez connu des Miss?
6: Non, parce que moi, je suis comme Marcel Proust. Enfin, bon, pas... ok, on voit le genre. Qui disait, laissons les belles femmes aux hommes sans imagination.
0: C'est Oscar Wilde qui disait ça.
6: Non, c'est Marcel Proust.
8: Il nous fait une Ariel Dombasle.
0: Alors là, vous voulez qu'on vérifie?
6: Je veux bien qu'on vérifie.
0: Moi, je dis c'est Oscar Wilde.
6: Et moi, je dis c'est Marcel Proust. On parie combien, patron?
0: C'est la guerre des Miss. On parie la première citation pour Serge Delfos, qui habite Saint-Privat-la-Montagne, en Moselle, qui a dit « Si la conversation de quelqu'un vous ennuie, mangez une biscotte, vous n'entendrez plus rien.
6: » Donnez-moi une biscotte.
0: Pierre Dac, non.
8: Francis Blanche.
0: Francis Blanche.
6: Jean-Yann.
0: Non. Une grosse tête, mais pas Jean-Yann.
8: Anne De Vos.
6: Jacques Martin.
0: Pas Jacques Martin.
6: Sim.
0: Qui a dit Sim?
6: Sim, moi.
0: Et c'est Sim. Bonne réponse d'Olivier Bellamy. Voici une autre citation pour Madame Dupuis, qui habite Vinet dans la Marne, qui a dit, si vous voulez que votre femme écoute ce que vous dites, dites-le à une autre femme. Oui! Et alors, j'ai gardé une citation très, très difficile, parce qu'il faut quand même que Paul Elkarat brille.
6: Ouais, c'est le reste.
0: Et c'est Flore Sorlot qui nous a envoyé d'ailleurs cette citation. Elle m'a demandé de ne

0: droit la poser un jour où Paul Elkarat serait là. Ah. Mais le service comptabilité m'a dit non, non, non, il faut qu'il soit là. Parce qu'autrement, personne ne pourra trouver qui a dit. Et donc, j'y vais pour Fleur Sorlo qui a dit « La vie n'a pas besoin d'être simple du moment qu'elle n'est pas vide. » Et c'est une brillante physicienne considérée comme la plus grande oubliée des prix Nobel.
1: Lise Meitner.
0: Excellente réponse de Paul Elkarat.
2: Bravo.
0: Et sans les dates.
3: Bravo, hein. Bravo, Paul.
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1: Mais Ziz, c'est une belle rencontre, Ziz, parce que parfois on s'écrit, tu sais, et franchement, Ziz, c'est une très très belle rencontre.
0: Ah oui,
1: c'est devenu une amie, vraiment. Ah
0: oui. C'est pas vrai.
1: Mais c'est vrai encore, et puis la prochaine fois que j'ai à Marseille, tu m'accueilleras. On ira sur la plage et tout, on ira. Oui. Mais c'est vrai, avec Ziz, on s'écrit sur Instagram et tout.
6: Oui,
1: c'est,
6: bon. Ah, c'est bien.
1: C'est un truc qui est né entre nous.
6: Ouais.
0: C'est dommage que ce soit la
6: Méditerranée. Hein.
0: C'est dommage que ce soit la Méditerranée, sinon. Sinon, j'aurais été vous, j'y serais allé à marée basse, puis j'aurais attendu que ça remonte, vous voyez.
6: Mais vous savez, il est très sympathique.
0: C'est pas vrai.
6: C'est vrai, c'est un garçon qui est, jovial, il est, hein, c'est vrai.
7: Nous, on dit qu'il est con, mais peut-être dans le sud, vous avez d'autres mots.
6: Mais vous savez, je vais vous dire, on est toujours le con de quelqu'un, monsieur Baffi, n'est-ce pas?
1: Allez, Vlan, 1-0 Baffi.
7: C'est pas un 0 Baffi, c'est un 0.
1: Mais j'adore. Parce que franchement, Sébastien Thoen, il a beaucoup de boulot pour arriver à ton niveau encore. Parce que toi, t'as l'expérience, t'as les années qui sont là. Sébastien, si tu m'entends, t'es super en ce moment. Franchement, tu tapes dans l'œil de tout le monde, tu tapes dans l'oreille de tout le monde, tu tapes sur le système de tout le monde, t'es génial. Je t'ai vu samedi soir.
7: T'as arrêter, là.
1: Mais là, quand même, Laurent Baffi, c'est énorme. Laurent, t'as vu, t'as été un précurseur.
0: Ouais, c'est votre hommage posthume.
7: Félindra, tête de tigre.
1: Je t'adore, Laurent. Ils sont tous gentils aujourd'hui.
7: Aïe, aïe, aïe.
6: C'est marrant.
1: Laurent,
6: hein.
1: Vous avez perdu vos questions, vous voulez
0: pas du tout, pas du tout.
7: Bah, il faut qu'il puisse les poser, surtout. Hein.
8: Mais moi, j'ai toujours pas compris. Tu es pas sportif,
1: si
8: t'es pas footballeur.
0: Ah, il est passe-partout.
8: Non, mais c'est pas pareil, le commenter et jouer.
1: Y a pas besoin d'avoir été un énorme sportif pour commenter.
8: Ah non, ça, je suis d'accord, oui. Ouais. Mais t'as été un ancien sportif.
1: Est-ce que toi, t'as été un cheval pour monter au galop, pour être extraordinaire? Non.
0: Donc c'est quoi Léon Zitrone n'a jamais monté à cheval, par exemple.
8: Et puis on peut être un très grand.
0: Et en patinage artistique, il était pas très doué non plus.
1: Et Jean Rochefort non plus n'est pas monté à cheval.
8: T'avais été un ancien sportif.
1: C'est gentil. Non, mais quand j'étais jeune, un petit peu, ouais.
7: Il a jamais été gros baiseur et il regarde des pornos.
8: Ah, tu fais vœu de chasteté?
1: Ouais, ça fait 2 ans.
7: Bah, il a pas eu le choix.
1: Juste
7: hein.
1: Avant les grosses têtes, la dernière fois, c'était juste avant les grosses têtes. Ouais. Mais oui, en plus, c'est vrai.
7: Après, le chien est mort.
1: C'était à Deauville. Mais Laurent, depuis que je vous connais, j'ai pu baiser ça.
0: Ah bah oui, regarde la gueule. C'est tout juste s'il me dit pas que j'ai une gueule de bromure.
7: Là, je crois que c'est un appel du pied dans un premier temps.
1: Et Dari, tout va bien pour vous, Dari?
8: C'est-à-dire
7: Il voulait dire sexuellement.
6: Je veux savoir quand est-ce que tu as baisé la dernière fois.
8: Non, mais
1: est-ce que tu montes sur tes grands chevaux? Est-ce que tu est-ce que t'as la cravate d'or aussi?
7: Oui, vas-y, est-ce que tu suces des poneys? Lâche-moi.
1: Non mais sérieusement, Dari, c'est une question très importante.
0: Attends, non, moi j'ai une question, moi, alors. Pas pour Dari Boudboul, pour vous, Yohann Rioux.
1: Attendez, je vais prendre du thé avant.
7: Oui, un peu d'excitant, parce que là, il est mou.
0: Voilà. Vous êtes sur une île déserte.
1: Avec qui je pars?
0: Ah non, non, non, non, laissez-moi terminer la question.
6: Ah, c'est pour moi, ça, tu vas voir.
0: Comment vous avez deviné?
6: Je vous connais, ben non, je vous vois venir.
0: Non, non, pas pour vous seulement. Vous êtes sur une île déserte, Yohann Rioux.
1: Oui.
0: Et il y a avec vous, madame ou mademoiselle Dari Boudboul et mademoiselle Ziz du panier. Vous choisissez qui?
7: Le cheval ou la vache?
1: J'adore.
6: On avait dit pas le physique.
8: Non, mais c'est surtout la question, elle se pose pas comme ça. C'est qu'il a pas vraiment le choix. C'est-à-dire qu'il va falloir quand même s'y mettre à plusieurs pour que ça fonctionne.
1: Mais non, mais vous êtes Dari, vous êtes un petit peu une femme des années 80. Vous êtes comme Evelyne Delia. Vous êtes toutes ces femmes qui étaient dans l'écran et il y avait une sorte de fantasme autour de vous. Sérieusement.
6: Ah, oui. Et moi, c'est
1: j'aime
6: Garnier,
1: les femmes mûres. Non, mais j'aime les femmes qui ont de l'expérience, qui ont de la vie.
0: Bah, vous n'avez pas répondu à ma question.
1: Bah, je prends.
7: Bah,
1: Dari,
7: tu prends Ziz, y a plus à
1: mais vous. Dari, c'est énorme. Mais Dari, c'est un mythe.
0: Ah, bah, voyez, Dari.
6: Des fois, on se dit qu'on a de la chance.
8: Ça dépend de
0: Allez, une première question pour Stéphane Montroni, qui habite à Milly dans le Loiret. Quelle est la particularité, la singularité du drapeau du Népal par rapport à tous les autres drapeaux au monde?
7: Bah, il est le seul à être dans cette forme.
0: C'est-à-dire?
7: Il est pas triangulaire.
0: C'est-à-dire?
7: Bah, il a deux triangles. Il est pas rectangle.
1: Remonte comme ça.
0: Il n'est pas rectangle.